0: Il courait comme ça, putain.
1: C'est vrai, mais il était bête.
2: Et qu'est-ce qu'il est là?
0: Ah non, non, mais une beauté, le mec. Karine Le Marchand, c'est un boudin à côté. Voilà. Je peux pas vous dire mieux.
3: Mais alors, pour compléter la vie, c'est vrai que chez les... Comment on les appelle? Les baratins. Enfin, en Inde.
1: Les baratins.
3: Il y a de très belles... Les hommes, je sais pas, mais chez les filles, il y a des filles sublimes.
4: Ah oui.
3: Mais quand elles sont moches, elles sont vraiment...
2: Oh, mais c'est con, ce que tu dis.
1: Alors que chez nous, les Françaises, pas du tout.
5: T'as jamais regardé l'émission de Karine, hein.
3: C'est un peu partout pareil.
6: C'est cliché sur les pays. Mais alors, c'est d'une débilité. Il y a des gens beaux.
1: Bah oui,
6: moche
1: partout.
6: Dans tous les pays.
0: Sauf en Belgique.
6: C'est ce que je voulais dire. C'est vrai que j'ai jamais vu un beau Belge.
0: Non, c'est pas vrai, c'est pas vrai, c'est pas vrai. Je vais me faire insulter. C'est vraiment pour la vanne. Hein.
2: J'ai jamais vu un beau Belge. N'importe quoi. Mais
0: en plus, ce qui est bien avec les Belges, c'est que tu peux coucher avec eux une fois.
6: On s'est éloigné de l'Inde, là, vraiment.
1: C'est vrai, c'est vrai.
6: Vraiment, moi, je suis en train de vous annoncer un truc.
3: Tu te rends compte, moi, je me fais insulter parce que je dis qu'en Inde, il y a des filles, il y a des belles et des moches.
0: On peut plus
3: dire
0: ça.
3: On insulte mon peuple entier.
0: Mais c'est parce que tu l'as bien cherché.
6: Non mais écoutez, je suis en train de vous donner...
1: Plastique Bertrand, il était beau.
6: Je suis en train de vous donner une info essentielle.
3: Il est très siliconé.
6: C'est-à-dire que l'Inde va peut-être s'appeler désormais Bharat, parce que le gouvernement indien a décidé pour toujours d'oublier la colonisation britannique. C'est pas une petite info quand même, vous voyez. Donc retenez-la quand même, plutôt que de me raconter vos histoires.
2: Bah retenez-la.
5: Mais ça veut dire que tous les globes qu'on a chez nous, qu'on a achetés là, les globes en plastique, il n'y en a plus un de valable.
0: Ah, merde.
5: Va falloir tout refaire.
6: En tout cas, l'Inde, désormais, dans beaucoup dans beaucoup de documents officiels, s'appelle déjà Bharat.
1: Ah ouais.
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6: Monsieur Fabrice voulait nous donner une petite citation sur les cocus.
10: Quand vous avez parlé de cocus tout à l'heure, ça m'a fait penser à ce qui est peut-être la plus belle citation de Guitry. Ce qui m'ennuie le plus lorsque je suis cocu, c'est que l'autre sait maintenant de quoi je me contentais.
6: c'est mâche.
10: C'est une méchanceté.
0: C'est bien.
6: J'ai une question pour Madame Ledin, Jo Ledin, qui habite hier dans l'Essonne. Et Madame Ledin nous envoie régulièrement des questions. Et parce que d'habitude, je trouve les questions et je les associe à des auditeurs, mais elle m'en envoie. Alors j'en profite. Et
2: là, on a le droit, moi, je vais en envoyer.
6: Non, vous non. Non.
2: Non. Quatre pattes dans tes bois, toi.
5: Populé avec des cerfs.
6: Et la question concerne le Dépasus. Vous connaissez tous le Dépasus sans savoir qu'il s'appelle ainsi. Mais qu'est-ce qu'un Dépasus ?
0: Des cauchemars de ces questions.
5: C'est un animal.
1: Un moyen de transport.
0: Je fais des cauchemars de Laurent Ruquier. Je dis, qu'est-ce qui va nous sortir ?
6: Et je peux même vous dire, monsieur Bloxy, c'est grâce à vous qu'on pose cette question. Parce que vous devriez savoir ce qu'est un Dépasus. Et même Ledin, c'est en vous entendant qu'elle a eu l'idée de nous envoyer cette question.
2: C'est dans la prononciation. C'est un défaut de prononciation.
6: Mais il n'y a pas de défaut de prononciation.
0: Oh bah il parle pas bien non plus.
5: C'est quand même l'hôpital qui se fout de la charité.
0: J'ai pas de prononciation. Merde, toi, on comprend un mot sur quel.
5: Alors. C'est un animal.
0: C'est grâce à moi.
6: Ah, le Dépasus n'est pas un animal.
1: Un rapport avec la musique.
0: C'est un mec qui dépanne.
6: Non, du tout. Aucun rapport avec la musique.
0: Qui dépanne, dépanneur.
2: C'est un instrument de musique.
1: Un rapport avec les femmes, parce que Stéphane aime bien les femmes.
6: Pourquoi avec les femmes?
1: Parce que c'est un grand charmeur.
6: Ça, c'est vrai. Que peut-être, peut-être...
5: C'est une MST.
6: Non, non. Mais l'autre jour, monsieur Bloxy, dans l'émission, s'interrogeait sur quelque chose qui fait partie du corps humain. Et
2: C'est les pieds.
6: Alors
0: un mec est fou des pieds.
6: Non,
0: mais
6: non.
0: C'est le nom d'un orteil, non?
6: Quoi?
0: C'est pas le nom d'un des orteils.
5: Le petit doigt du
2: talos.
4: C'est la noce de l'orteil.
11: C'est à moi la question, c'est moi qui ai dit les pieds.
10: C'est la déformation de l'orteil.
2: Non, c'est un hallux valgus.
1: L'oignon.
6: Alors,
2: il y a l'hallux valgus et le dépasus.
6: Alors, c'est quoi le dépasus?
2: Eh ben, c'est quand on retire l'hallux valgus.
6: Non. Mais non, vous aviez.
2: C'est un os, c'est un os.
11: C'est le quatrième petit doigt.
6: Alors, c'est pas le quatrième.
11: C'est le cinquième.
6: Non.
11: Le sixième. C'est le sixième, celui qui croit les yeux. Celui qui n'est pas. Le troisième, le deuxième.
6: Le premier. C'est le deuxième.
11: J'ai trouvé. J'ai trouvé.
6: Le deuxième.
11: J'ai trouvé la question. Deux bonnes questions dans l'émission. Moi, j'ai fait un pacte avec moi-même.
6: Le deuxième orteil, voilà. Car vous vous interrogiez l'autre jour sur les noms, parce que vous avez fait une judicieuse remarque. Vous avez dit sur l'antenne de RTL, c'est bizarre, les doigts des mains ont tous un nom, et vous avez dit, les doigts de pied n'ont pas tous un nom, à part le gros orteil. Mais en fait, les autres orteils ont aussi un nom, chacun a un nom. Et Madame Jo Le Dain nous a envoyé effectivement le nom de tous les orteils, et le dépasus est le deuxième.
4: Ah bah oui.
6: Alors vous avez l'hallux qui est effectivement le gros orteil, c'est le pouce, le pouce du pied, l'hallux.
2: Enfin je vais pouvoir les nommer.
6: Le deuxième orteil, oui suce-moi le secondus. Le secondus c'est le deuxième qu'on peut appeler aussi le dépasus. Le troisième orteil est le tertius ou le centrus parce qu'il est au centre évidemment de tous vos doigts de pied.
4: Oui.
6: Et puis vous avez le quatrième qui est le cartus ou le pré-extérius.
2: Le cinquième dans l'anus.
6: Non, le cinquième est le quintus ou l'extérius.
4: Oh.
6: C'est le plus petit des orteils, le quintus ou l'extérius. Voilà, vous avez maintenant tous les noms de vos doigts de pied, monsieur.
4: Bravo.
1: Mais vous savez qu'il existe beaucoup de fétichistes des pieds.
4: Oui.
1: Chez les Miss France.
4: Ça, c'est la base.
1: Non, mais je suis étonnée. Est-ce que ça vous fait autant fantasmer que ça, nos orteils?
4: Oui.
1: Je pensais que vous fantasmiez sur nos poitrines.
4: Non, moi, c'est le plus important, c'est les pieds.
1: Mais les pieds sans chaussures ou les pieds avec chaussures?
6: Si ça vous fait plaisir.
4: De l'intelligence, tous les
6: pieds. Si ça vous fait plaisir, je suis allé chez la podologue hier.
4: Les pieds de femme.
10: Mais c'est un vieux ressort érotique qui est très répandu chez les soumis, déjà.
6: Ah oui.
10: Piétiner la tête par les pieds de femme, ça les rend fous.
12: Sur les chevaux, c'est ce qu'on fait. Un cheval rétif. Quand un cheval est un peu caractériel, pour s'en sortir, il faut le coucher et on met le pied sur sa joue. Et je peux vous assurer que le cheval le plus cinglé, vous faites ça... Ça devient un mouton.
6: C'est ce que vous faites à votre mari, Sylvie, alors?
1: Non, mais si ça peut le calmer, je vais peut-être tenter.
4: Ah oui?
6: Ah, parce qu'il est un peu trop en demande.
1: Ah, il est sanguin, le
4: mec.
6: Le gars, il a épousé une miss, c'est pas pour rien.
4: Ah oui. Il se fait plaisir, le cochon.
6: Il y en a, ils aiment les pieds, mais avec les chaussettes, en plus.
2: Ah, moi, j'aime bien avec les chaussettes. Chaussettes blanches,
1: non, mais
2: ça m'emporte.
1: Non, mais il y en a qui adorent faire l'amour avec leurs
10: chaussettes. Ce ne sont pas des connaisseurs. Ça. Ouais. Le vrai connaisseur, il aime le pied sur une chaussure à talons hauts.
2: Voilà, oui, mais j'arrive pas à tirer dessus.
4: Voilà. Non, Ken avec les chaussettes, c'est vraiment le truc le plus naze du monde.
1: Non, mais c'est un tue-l'amour.
4: Ken avec les chaussettes.
1: Ah non, c'est un tue-l'amour.
4: C'est à la mode maintenant de Ken avec les chaussettes de tennis.
10: Ah bah, il y a le face sitting aussi.
1: C'est quoi ça?
6: Je crois qu'on a réveillé Fabrice.
4: Le face sitting, ah ouais.
1: Parle-nous-en, Fabrice. Il a sorti les bretelles.
10: Ben vous savez pourquoi j'ai enlevé ma veste? Parce qu'hier, lorsque j'ai enlevé ma veste dans l'émission, j'avais trop chaud. D'un seul coup, j'ai répondu à 4 questions de suite. C'est vrai ou c'est pas vrai?
6: C'est vrai.
10: Alors.
6: Mais là, je vous attends toujours sur Robert Desnos.
10: Oui, ça va. Ne m'enfoncez pas, je peux avoir des lacunes.
6: Un R aussi, hein, qu'on n'a pas vu venir.
10: Non.
6: Le H.
10: Et pourtant, je fais des mots croisés.
6: E-R-E. Et quant aux doigts de pied, aux orteils, eh bien, ça reste le domaine, la base, comme il dit, de monsieur Tommy Bugsy.
4: Voilà, il faut dire que c'est une bonne réponse de Tommy Bugsy.
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6: Oh, une question amusante quand même avant les infos de 16h, puisqu'on est le 13 janvier. C'est une journée mondiale un peu particulière aujourd'hui.
4: Ah oui.
6: Journée mondiale étonnante d'ailleurs. Allez-vous.
4: Si on aurait su qu'on était le 13, on aurait vérifié. Hein.
15: J'ai vérifié, je sais la réponse.
6: Alors allez-y.
15: Et puis ça me correspond parfaitement. C'est la journée nationale de l'hypersensibilité.
6: Eh ben pas du tout, non.
4: Bon, alors attendez. Toi, t'es hypersensible.
15: Bah oui.
3: T'es hyper chiant, oui.
15: Je pleure souvent.
3: Alors, est-ce que c'est une maladie?
6: Je croyais que vous aviez la bonne réponse, parce que je suis sûr que vous êtes capable. Alors attention, hein. Écoutez bien ce que je vais dire.
3: Okay.
6: Vous êtes capable de suivre cette journée, monsieur Rioux.
16: C'est lié à la sexualité.
6: Journée mondiale, non, pas spécialement la sexualité.
17: Le régime, le sport, hein. C'est la journée de l'abstinence.
6: Il faut savoir, non, il faut savoir que précisément...
16: Ça, il l'observe tous les jours, ça.
17: Ah, justement, c'est pour ça qu'il est capable de la suivre.
6: D'habitude, elle avait lieu au mois de mai, cette journée mondiale, et puis ils l'ont changée, ils ont décidé de la mettre le 13 janvier, et c'est déjà la 13e édition de cette...
1: Du bisou
6: Journée mondiale.
1: C'est pas la journée du bisou?
6: La journée du bisou,
16: est-ce que c'est quelque chose de positif?
6: Positif, négatif, non, mais...
16: Parce que parfois, c'est une maladie.
6: Ça voilà. nous permettra maladie. En tout cas de demander à Monsieur Riou, on va dire, d'adopter cette journée mondiale.
16: Ah, de vous fermer sa gueule.
6: Non.
17: La journée du silence.
6: Et en plus d'écouter peut-être Rick Azaray.
16: Ah, les bains de siège.
17: Mettre le cul dans l'eau froide.
16: Le cul dans l'eau froide.
6: Non.
16: C'est la journée sans chemise, sans pantalon.
15: C'est génial, dans le métro, dans le métro.
6: C'est la journée sans pantalon. Bonne réponse.
15: C'est ceux qui vont dans le métro seulement en slip.
16: Ah bon?
15: Ou en maillot de bain.
6: Journée mondiale sans pantalon, monsieur.
1: Mais alors, c'est pour les femmes?
6: Non, c'est pour les hommes.
17: Ça se passe comment, là?

0: Mais comment ça peut s'appliquer ça? Les gens vont pas mettre de pantalon.
1: Et c'est surtout dans les métros en fait, entre New York
2: dans le métro.
1: Bah je sais pas, c'est souvent en fait c'est né dans un mouvement dans les métros. Les gens prenaient le métro, ils devaient absolument pas avoir de pantalon. C'est par rapport à l'homosexualité, je crois, par rapport à
2: non non non, c'est pas toujours notre faute.
3: Non mais avant c'était au mois de mai donc ça allait, il faisait chaud, mais là ils vont se jouer des couilles les mecs.
4: Elle a le côté pratique.
5: Non mais ni les femmes ni les hommes n'ont d'avoir de pantalon.
6: J'en ai sans pantalon, j'en ai mondial.
2: Mais regarde ça qui le
3: met ta pitupette.
5: Les hommes peuvent mettre un kilt.
6: Absolument, vous avez raison, les hommes peuvent mettre un kilt.
1: Moi, ça me dérangerait pas du tout d'aller
2: de faire l'émission sans pantalon.
5: Si, ça nous dérange. Ouais, mais pense aux autres quand même.
2: Est-ce que tu es capable Johan, est-ce que tu es capable en l'honneur de cette journée d'enlever ton pantalon maintenant?
7: Laurent, il en pense quoi, Laurent?
5: Ah, il a peur. Il va le faire.
7: J'ai changé mon slip ce matin, c'est pas.
5: Vas-y.
2: Voilà, on s'en sort bien.
6: Je pense qu'il en est capable.
3: Oui, mais oui, déjà on le voit quasiment. Voilà.
2: Mais arrête de tirer dessus, il va faire un sprint.
5: Il va faire une orchid.
0: Il a planté son slip parce qu'il savait que tu allais venir.
6: Il aurait mieux fait de changer sa bite.
7: Laurent, elle fonctionne très bien. J'ai fait des contrôles récemment.
5: Ah bon? Qu'est-ce donc, ça veut dire qu'il fait pipi régulièrement? Non, mais...
7: bah, comme je vais être papa et tout, donc j'ai vérifié si
2: tu vas être papa.
6: Comment ça, vous allez être papa?
7: Non, mais je veux être papa.
2: Ah, il veut.
7: Donc, j'ai vérifié si c'était possible, les spermatozoïdes et compagnie.
3: On y va. Est-ce que t'as trouvé une femme qui accepte de faire un enfant avec toi?
7: Déjà, je voulais faire un point sur ma santé, donc j'ai vérifié et tout.
2: Il a vérifié techniquement.
7: Laurent, je suis allé voir. C'est bon, j'ai encore des je sais pas quoi, des spermatozoïdes. C'est bon, je suis au point.
5: Ça, oui, tu dois
7: je vais pouvoir féconder.
2: Mais c'est terrible parce que.
6: Je crois pas que vous avez encore des spermatozoïdes. Je crois que vous êtes un spermatozoïde.
2: Je suis d'accord.
6: On le voit s'agiter. On a l'impression que c'est le dernier qui a gagné la course. Vous voyez,
5: bon, moi, je crois même que tu as, ce qui est rare à ton âge, j'ai tout tes spermatozoïdes.
7: Il a déjà rien donné.
3: Non, mais moi, ce qui m'intrigue, c'est comment tu vas faire pour trouver une femme qui accepte de te faire un enfant.
1: Alors, je suis très confiant dans mon destin.
5: Avec de l'argent, trouve.
1: Ah mais je suis très
2: mais
1: très
2: il a
1: confiant.
2: Pas d'argent.
6: Avec qui vous avez passé les fêtes, monsieur Rioux?
5: Mais il a écrit en Europe de l'Est.
1: Non, je vais vous dire le truc. Je suis sûr que je vais trouver quelqu'un et que je vais faire un gamin.
6: En 2022?
1: Mais, non, 2023. Enfin non, parce que le premier bisou en
2: 2028. Allez, 2029.
6: Le premier bisou en 2022.
1: Parce que moi je suis très lent, vous savez. Il y a beaucoup de restaurants avant. Il y a beaucoup de nuits à la maison sans toucher.
3: Alors
1: l'autre.
3: Restaurant, moi je veux bien, mais je m'arrête là.
5: Non, moi-même resto, ça.
0: Ouais, moi-même resto, ça.
1: Arrête, t'as passé 7 heures chez moi.
2: 7 heures.
5: Oui, non. 7 heures.
1: Alors,
5: elle a compté.
1: 7 heures. Elle est arrivée à 18h30 et elle est partie vers 1h du matin.
6: Mais comment ça se fait? Mais qu'est-ce que vous avez fait pendant 7 heures?
1: On a parlé de la vie de son enfant.
3: Mais elle est bizarre de
5: qui dormi. Il y avait
2: le gigot de 7 heures, maintenant il y a le mergot de 7 heures.
5: T'as trop vite l'ami de GHB.
6: Non, mais attendez, Isabelle.
2: C'est trop long.
6: Moi, je savais pas que vous étiez resté 7 heures.
5: 7 heures. Elle était à point.
0: Non, mais il est pas excité comme ça, en tête à tête.
1: En fait, dans la
0: Il est beaucoup plus calme.
3: Il est intimidé peut-être.
1: Et Laurent le sait.
0: Mais il a les bras toujours aussi courts. Hein,
2: ça... Il y a des invariants.
5: Pourquoi c'est toi qui as dû aller chercher les trucs au fond du four?
6: Non mais vous auriez dû attendre effectivement le 13 janvier, journée mondiale sans pantalon, pour inviter Isabelle Mergault. Moi, vous auriez eu un prétexte pour l'avoir envoyé entre les mains, votre pantalon.
2: Ah, j'ai eu peur.
6: Et Shakri Kazaraï a évidemment signé cette magnifique chanson.

0: Excusez-moi, mais on imagine la tête d'Isabelle Mergault qui sait pas que le 13 janvier, c'est la journée sans pantalon. Elle accepte gentiment de se faire inviter à dîner par l'autre Stanley.
1: Elle sonne.
0: Et elle sonne.
2: Et il a le pantalon à la main.
0: Et l'autre, il ouvre, il est en quelle butte.
1: Il y a Rick Hazaray qui passe en fond sonore. Lumière tamisée. Ah tiens, juste avant 16h, j'ai deux, trois petites histoires amusantes que j'ai trouvées sur Internet à vous proposer. Il y a le professeur Strauss, c'est sur Twitter, ou sur Instagram peut-être, qui dit, c'est un mec qui est en train d'accrocher des cornichons dans un arbre. Il croise un autre gars qui lui dit, mais pourquoi tu mets des cornichons sur les arbres? Pour éloigner les girafes, lui dit l'autre. Mais il n'y a pas de girafe ici. Bah oui, parce que j'ai mis des cornichons. Moi, j'aime bien.
3: C'est joli. Oui, elle est mignonne.
1: Et puis aussi cette dame qui dit à une autre, c'est Michel et Denisot qui sur Instagram, alors soit il raconte des blagues, soit il publie des blagues d'autres, hein, c'est pas lui forcément qui les imagine, mais en tout cas il en fait la publicité et c'est plutôt amusant. Et Michel Denisot a publié ce dessin où on voit une dame qui pour la nouvelle année dit à une autre, ma résolution cette année c'est d'arrêter d'insulter les gens sans le vouloir, et toi c'est de perdre du poids j'imagine.
0: C'est joli.
1: C'est joli. Et il y a aussi Eric Métayer qui a publié ce photomontage. On voit une maman qui est en train de coucher sa petite fille. Et la petite fille dit à la maman, dis maman, c'est dans longtemps, 2023. Et la maman répond, dans 4 dodoses.
2: Ah, oh, c'est mignon.
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1: Ah tiens, une question cinéma pour faire plaisir à Gérard Jugnot, car il est incollable, je le sais, sur ce sujet. Et c'est pour Jason Sauvage aussi.
9: Qui était les Frères Lumière.
1: Qui habite Livry-Gargan. Et tiens, cette fois d'ailleurs, c'est dans un... Vous allez dire que je lis beaucoup le Figaro Magazine, mais c'est vrai, parce que c'est un bon hebdomadaire.
9: Tous les gens qui aiment la France.
1: Et c'est Stéphane Hoffmann qui m'apprend, à l'occasion d'ailleurs de la diffusion demain sur une chaîne cinéma d'un film d'Ernst Lubitsch, La Veuve Joyeuse. Eh bien, j'apprends que Lubitsch a fait tourner... au minimum 4 fois cet acteur français. De quel acteur français s'agit-il ?
0: Charles Boyer.
1: Charles Boyer, non.
9: Frey, le père de Samy Frey.
1: Non plus.
0: Alors Maurice Chevalier.
1: Pardon ?
0: Maurice Chevalier.
1: Maurice Chevalier, excellente réponse de Caroline Diamant.
9: Attendez. Maurice Chevalier, le
1: chanteur.
9: Le collègue de la Spalès.
1: Non, pas le collègue de la Spalès. C'est vrai que les plus jeunes ne connaissent sûrement pas Maurice Chevalier.
9: Vas-y,
1: mais moi, j'ignorais. Je sais que ça avait été une star internationale. Maurice Chevalier, chanteur. Alors,
9: en Allemagne aussi, très tard.
1: Du début du XXe siècle. Mais au point d'avoir tourné autant de fois avec Lubitsch, ça, je l'ignorais. Effectivement, il a tourné The Love, Parade d'amour. Il a tourné Le Lieutenant Souriant, The Smiling Lieutenant. Oh, with you, une heure près de toi, et aussi La Veuve Joyeuse, Mary Widow. 4 films de Lubitsch, 8 parce qu'il a fait la version française, version américaine. Mais en tout cas, Maurice Chevalier a été une énorme vedette américaine.
3: Il était bon.
1: Alors, je sais pas s'il était bon, Gérard.
10: Il était pas mauvais, hein, t'es un bon acteur.
3: Il avait un très bon
10: accent, Maurice Chevalier.
1: Ça vous dit quelque chose, vous, monsieur Guillaume?
11: Pas du tout.
1: Maurice Chevalier?
11: Non.
1: Non, mais sérieusement.
11: Ah non, monsieur, si, pourquoi?
1: Si je vous passe une chanson, par exemple, celle-ci.
12: La veste de tout petit poton, Valentine.
1: Bah ça, c'est Maurice Chevalier.
11: Alors, ça me dit quelque chose.
9: Ils ont une autre, là. Ah, ils sont sympas avec leurs bottes en cuir.
1: C'est vrai qu'on l'a un peu soupçonné.
9: Ah, bah ouais, pendant l'Allemagne, il a choisi son camp, lui, pendant la guerre.
1: Mais quand même, bah oui, mais il chantait dans la vie, faut pas s'en faire.
9: Bah oui. Non.

0: ça, ça.
1: Et alors, un de ses tubes est connu des plus jeunes, enfin des plus jeunes.
2: Avec le canotier ?
1: Non.
2: Le milliard, le milliard.
1: Non, à cause du pain d'épices.
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1: C'est quand même une époque, il faut bien dire.

0: incroyable quand même.
1: Il avait fait un film, une chanson avec le twist au canotier, je crois.
0: Exact, avec les chaussettes noires.
1: Avec les chaussettes noires.
0: Avec les chaussettes noires. Il a eu aussi un autre énorme tube qui s'appelait Ma Pomme.

0: C'est vraiment...
1: Il va être content, le mec du Figaro.
0: C'est l'époque des parents et des grands-parents, hein, franchement. Ouais.
2: Hein. Non, mais en plus, je vais vous dire, c'était facile de trouver. Il y a trois, je trouve, acteurs français qui ont réussi à Hollywood. Il y a lui... Charles Boyer et Louis Jourdan.
0: Exact.
3: Yves Montand aussi.
0: Yves Montand, un peu aussi, quand même, bien sûr. Yves Montand, il a raison.
2: Yves Montand, il a fait un film.
1: Hélène Rollès. Qui fait The Mystery of Love à Hollywood. Super série.
0: Yves Montand, c'est vrai qu'il a eu une carrière à Hollywood. Et peut-être qu'il aurait même pu reprendre la chanson de Maurice Chevalier en croisant Miller et Marilyn.

0: La Greta Garbo peut aller retirer son chapeau. Ils n'en ont pas à Liverpool.
1: Regardez, Gérard Jugnot revit, mesdames et messieurs.
2: Non, mais ce qui est génial, c'est que tout le monde nous fait chier avec l'accent. Là, il avait un accent de Lénine Montant en anglais. Good morning.
1: Ah, mais oui, évidemment. Mais en tout cas, il a tourné à 4 reprises avec un des grands réalisateurs. Ah ouais. Alors certainement, vous avez raison de le rappeler aussi d'ailleurs, hein, parce que Lubitsch est quand même allemand au départ, mais naturalisé américain, Ernst Lubitsch, grand réalisateur qui a fait entre autres To Be or Not To Be, Jeu dangereux, c'était le titre original. Lubitsch a fait tourner Maurice Chevalier, qui effectivement est un des Français qui fut une star internationale à cette époque.
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1: Vous-même, vous n'avez pas pensé à une candidature, même du panier, parce que voilà qui serait original, vous voyez.
5: Oui. C'est vrai, c'est
6: pour
5: vrai.
6: Le parquet animaliste. Je suis ouverte à toute proposition. Hein,
1: Une candidate un peu différente.
7: Bien sûr. Différente. En plus, faire le bonheur de Marseille, ça ferait bien.
5: Mais vous savez, je pense que je ne ferai pas plus de conneries que ce qu'ils sont en train de faire à Marseille depuis que les nouveaux sont
1: regardez,
5: arrivés.
1: Regardez, à Marseille, ils ont voté pour une femme et finalement, c'est un homme à la mairie. Donc, pourquoi pas vous?
6: C'est le bon cursus.
2: Au moins, on n'aurait pas été surpris. Là.
1: Une question maintenant pour Martine Vazé qui habite Moyenneville.
5: C'est à côté de Granville. Oui.
1: C'est dans le Pas-de-Calais. Qu'est-ce que les Zonéens et les Zonéennes ont vu arriver cette semaine? Pour dire la vérité, ça fait un moment qu'ils savaient, mais ça s'est concrétisé cette semaine. Ça fait quand même 180 000 mètres carrés ce qu'ont vu les Zonéens et les Zonéennes.
5: Vous faites la liaison là. Ça commence pas par un Z ou un
1: S. Non, ça commence par un A, évidemment.
8: Ok, les Zonéens sont les habitants.
5: Les habitants de.
1: De. A-U-N-E-E-N ou A-U-N-E-E-N-N-E.
2: Ouais. Momomotus.
6: Pas la boule noire.
1: C'est en Lorraine.
2: On s'en fout, on n'ira jamais, non.
5: Alors, et la boule noire, ça fait oh.
6: On parle pas comme ça de Caroline. Hein.
1: Comme vous savez pas manifestement ce que sont les Zonéens et les Zonéens, ce sont les habitants d'Ogny. Et Ogny, c'est
5: Ogny,
1: Ogny, c'est un petit village lorrain. Et les habitants de ce village, en périphérie de Metz, ont vu évidemment débarquer chez eux.
2: Les Allemands.
1: Non, ce qui devrait quand même vous aider, c'est la surface.
8: 180 000 mètres. Ah, l'astéroïde.
1: Action. Non.
6: C'est beaucoup, hein.
1: 180 000 mètres carrés, c'est pas rien, voyez-vous.
2: On peut revenir sur ce qu'a dit Caroline, parce que ça serait passé sur BFM. Un astéroïde, elle a dit.
5: On aurait entendu parler.
2: Je pense qu'on en aurait un petit peu parlé.
5: Non, mais c'est pas quelque chose.
2: C'est pas quelque chose. Alors, il y a CNews, non.

0: réponse de Christophe Beaugrand.
1: Ouais, moi, part,
2: ils seront vite livrés. Hein.
0: 24 mètres de haut, 180 000 mètres carrés de surface, sur 4 niveaux, un parking de 1200 places pour ceux qui y travaillent.
3: Ah, aussi, ça va faire bosser du monde.
0: Mais aussi, évidemment, pour les camions qui vont transporter les colis un peu partout dans la région. Et puis quand même, il y a la surpuissance économique de M. Bezos, dont on parlait tout à l'heure, qui fait que les gens ne sont pas très bien payés quand on travaille chez Amazon.
4: Et puis c'est tellement bien d'aller au magasin, de discuter avec les gens et tout ça.
0: Ils sont pas très bien traités. Et non, en plus, ils ne payent pas d'impôts.
5: C'est horrible, je suis d'accord. Ah, c'est atroce. Néanmoins, moi qui suis très insomniaque, à 3h du mat, quand je me rappelle que j'ai besoin d'un truc, que je commande et que je le reçois le lendemain à midi, c'est proche de l'orgasme.
3: Oui, puis c'est tout ce qui te reste.
2: Allez donc, mais tu fais livrer un sextoy.
6: La pauvre, elle a vraiment une vie à chier. Elle,
3: c'est soudain, elle se dit à 2h du mat, oh, j'ai oublié mes éponges. Et hop.
0: Et alors, j'ai bien le droit de me faire du bien, Amazon.
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0: Samedi soir prochain, oui. C'est la finale de la Ligue des Champions. Oui. Le Paris Saint-Germain contre Milan.
3: Ah oui.
0: Et
3: Laurent, c'est important parce que notre nouvel invité, notre nouveau chroniqueur, il est né à Milan et c'est un énorme supporter de l'Inter.
6: Depuis jusqu'au bout des ongles.
0: Ah donc vous allez être pour les Italiens.
6: Non, je suis pour l'Inter. Je suis vraiment pour l'Inter. Si les autres clubs italiens pouvaient perdre, c'est parfait, mais l'Inter, il doit gagner.
0: Oui, mais samedi soir.
6: Ah oui, samedi soir, c'est l'Inter.
0: Donc vous allez être pour les Italiens.
6: Oui, pour l'Inter, disons.
3: Il a peur de se faire virer.
9: Vous avez le droit d'être pour les Italiens.
0: Mais Comment on appelle ça en mathématiques parce qu'en fait, vous voulez pas dire les Italiens, mais quand même, c'est inclusif. L'Inter Milan sont des Italiens,
6: il y a une espèce de petite compétition, si ça avait été un autre club italien, on aurait guigné sous cap si jamais il se plantait, évidemment.
0: On aurait quoi?
6: On aurait rigolé sous cap.
0: Guigné, vous avez dit guigné?
6: Guigné, j'ai dit oui.
0: Vous avez dit guigné?
6: Guigné, j'ai dit guigné.
1: C'est belge?
10: Non, c'est français, guigné.
1: on imaginait pas cette tête en supporter de l'Inter de Milan. Il va y avoir que des mecs comme ça dans la tribune, en costume et tout.
0: Alors évidemment, on revient dans la presse aujourd'hui sur les finales perdues et gagnées parfois par l'Olympique de Marseille. Quand même, les Marseillais qui nous écoutent seraient vexés si je ne parlais pas de la finale de 1993. Mais on revient aussi évidemment dans la presse ce matin sur celle qui a été perdue en 1976.
3: Bien sûr, les poteaux.
0: Par les Stéphanois. Et alors ma question, c'était contre le Bayern de Munich. Ça, tout le monde s'en souvient. D'ailleurs, on ne doit pas dire Bayern de Munich.
3: Là, on dit Bayern de Munich. Bayern comme Munich. Real Madrid.
0: C'est d'ailleurs à Munich qu'a lieu la finale.
3: Mais c'est pas dans le même stade qu'en 93, c'est dans le nouveau stade.
0: Ah très bien, quand Marseille a gagné la Ligue des Champions, c'était à Munich.
3: Exactement.
0: Oh, ça fait quand même beaucoup de choses communes, tout ça.
3: Mais oui.
0: Parce que c'était aussi contre Milan, mais pas le même Milan.
3: Exactement. C'est une sorte de destin, là, on va voir si ça va se vérifier samedi.
0: Et en revanche, en 76, quand les Stéphanois perdent contre le Bayern Munich, ben justement, c'est ma question. Où a lieu la finale?
3: C'était à Glasgow, à Hampden Park.
0: Où ça?
3: À Glasgow, à Hampden Park.
0: Excellente réponse.
10: Tout s'applaudit.
0: De Johan Rioux.
3: Et d'ailleurs, ce qui est génial, Laurent, tout le monde dit les poteaux carrés, sauf que c'était pas des poteaux. L'équipe de Saint-Etienne avait tiré deux fois sur la barre transversale. Donc, on dit les poteaux, alors que c'était la barre transversale.
0: Mais alors, quand même, le Parisien nous rappelle, et là, c'est quand même, évidemment, un problème que je tiens à soumettre au professeur Butchella, puisqu'il a écrit dans le Parisien, c'est une équation mathématique qui a passionné les Français. Est-ce qu'un ballon repoussé par un poteau carré serait allé au fond si celui-ci avait été cylindrique, comme dans tous les autres stades du monde, à part le stade de Glasgow, ce 12 mai 1976. Vous avez 2 heures pour répondre.
6: Ça dépend de l'angle d'incidence. Hein.
0: Ah, comment?
6: Ça dépend de l'angle d'incidence de la balle sur le poteau.
0: C'est-à-dire
6: que en fonction de comment la balle vient frapper le poteau, elle peut rentrer dans le goal. C'est la réflexion, si vous voulez, la balle réfléchit pour rentrer dans le goal. Oui. Mais si elle arrive pile poil droit sur le poteau, qu'il soit carré, rond ou rectangulaire, alors reviendra vers vous.
10: La balle réfléchit.
9: De toute façon, ça dépend du pied qu'il a lancé.
10: Ah, ça, on le sent. Et c'était un gaucher. C'était Battenay.
0: Dominique Battenay, effectivement, qui a joué ensuite au Paris Saint-Germain. D'ailleurs, très grand joueur, Dominique Battenay. Donc, vous ne répondez pas vraiment à ma question, professeur.
6: Vous voulez me dire, est-ce que si ça avait été rond, elle aurait pu rentrer?
3: Exactement.
6: Oui, elle a plus de probabilité de rentrer que s'il est carré. Ça, c'est certain.
3: Oui.

0: Je suis pas sûr qu'il y a des plutôt carrés dans ce pays, non?
1: Un jour, Laurent, je peux me permettre d'aller un petit peu plus loin.
2: Bien sûr, bien sûr.
1: Vous avez posé une question extraordinaire de sport. Dans une piscine, vous avez posé la question, est-ce qu'il vaut mieux être petit ou grand pour nager vite?
3: Ah bah grand.
1: Et vous avez répondu à la question assez récemment sur votre Instagram. Parce que moi, je suis petit, mais est-ce que je peux aller plus vite qu'un grand?
2: Bien sûr.
0: Oui.
2: Il ne sait pas nager. Un grand qui ne sait pas nager.
0: Oui.
2: Toi, tu sais nager, tu iras plus vite.
3: Ou un grand qui n'aurait pas de jambes, par exemple.
0: Un demi-grand.
1: Alors, monsieur Boucher, là, votre réponse.
0: La réponse, c'est que en fait, si vous voulez, le grand va avoir une plus grande force de traîner, donc il va le ralentir, mais à la fin, la puissance des bras qui sont plus grands et des jambes, mais surtout la puissance des bras va l'emporter. Donc quelque part, il perd d'un côté, il gagne de l'autre, mais à la fin, d'après mes petits calculs, le grand gagne sur le petit.
3: Vous comprenez ce que vous racontez ou pas?
4: Parce que moi, j'essaie de résumer. Donc les petits nagent mieux que les grands?
3: Non.
0: Mais non. Non, les petits, entre guillemets, pénètrent sans doute plus facilement. Ils sont moins freinés par l'eau.
5: Ah, c'est connu.
1: C'est ce qu'on me dit.
0: Oui.
5: Ça va mieux.
0: Que les petits pénètrent plus facilement. Oui, ça c'est...
5: Mais au-delà
0: de la science physique, je dirais.
2: Eh oui.
1: Et vous avez répondu à une question extraordinaire aussi, c'est génial. Ça, Laurent, il faut retenir
2: ce que
1: j'ai
2: dit. On n'a pas fini de parler.
1: Il faut retenir ce que vous avez dit. Et ce que je vais dire, c'est qu'en fait, quand on a envie de faire pipi, il faut absolument aller faire pipi parce qu'on perd de sa concentration. Par exemple, imaginons, là, j'ai envie de faire pipi. J'ai une question à répondre. Il vaut mieux que j'aille faire pipi.
3: Tout de suite.
1: Parce que si je ne fais pas pipi, c'est comme si j'avais 24 heures sans dormir.
3: Mais t'as pas envie de faire pipi, là?
1: Non.
3: Moi, j'ai envie, en tout cas.
1: Non, mais c'est comme si on avait 0,5 g d'alcool.
0: Exactement.
1: Et donc vous avez raison, c'est fou. Et pourquoi, c'est quoi?
2: Mais quel rapport avec la nage?
1: Aucun.
3: Et pourquoi parler avec tant d'excitation?
4: Répondez-lui quand même, professeur.
0: Oui, mais c'est tout à fait juste. On a pu montrer que quand vous avez une envie pressante, eh bien, vos facultés cognitives sont diminuées. En faisant passer à des batteries de tests cognitifs à des personnes à qui on avait fait boire de l'eau dans la demi-heure qui précède et des personnes qui n'avaient pas bu d'eau, on avait constaté que les résultats étaient statistiquement moins bons.
3: Mais moi, j'ai tout le temps envie de faire pipi aux grosses têtes. C'est peut-être ça.
4: L'important, c'est de partir pisser. C'est terminé vos questions.
1: Non, j'en ai d'autres, mais comme l'émission dure 2 heures, j'ai le temps.
4: C'est ça, allez pisser, revenez. Ah, ce week-end, qui s'est moqué d'Anne Hidalgo sur scène?
2: Moi.
1: Chantal Goya qui l'a vanné de manière incroyable au Palais des Congrès, c'est une histoire de dingue. C'est Chantal Goya qui l'a vanné.
4: Bonne réponse de Yohann Rioux. Eh oui. Je pense qu'il lui a pris à Chantal Goya entre deux chansons sur Pandi Panda, Pinocchio, le lapin, etc. D'un seul coup, il y avait des pieds nickelés, alors elle s'est moquée des pieds nickelés, et puis, enfin pas des pieds nickelés, d'Anne Hidalgo, en disant que les pieds nickelés avaient volé la ceinture d'Anne Hidalgo pleine de diamants, mais que elle pourrait aller à Tahiti avec sa ceinture, mais que dans 2 ans, elle serait plus là.
1: C'est étonnant.
4: Elle avait bu ou...
2: Ouais. Enfin, quand on est parisien en même temps, bon...
4: Oui, tout le monde se moque d'Anne Hidalgo, même Chantal Goya.
2: Voilà, c'est pour ça que c'est très particulier.
5: Bah, elle a peut-être disjoncté à un moment parce qu'elle était mal garée. Avant le spectacle, elle s'est mal garée, donc elle était énervée, elle arrivait en retard.
4: Je suis pas sûr qu'elle conduise encore, elle a 82 ans quand même, Chantal.
1: Oui, mais elle est extraordinaire, il y avait un monde fou, encore 3500 personnes. Hein. C'est quoi sa 535e Palais des Congrès?
2: Et il y avait un monde. C'est ça, toi?
1: Puis on est tous des enfants de Chantal Goya, moi quand j'étais petit.
4: Vous, pas moi.
1: Un lapin, un matin. Allez, monsieur Boucher, là, après moi.
0: J'ai un chasseur.
3: Monsieur Boucher,
0: je crois que
3: j'ai perdu sa place à la fac aujourd'hui.
1: Je suis sûr que vos étudiants vous adorent, non?
0: Oui, je m'entends bien avec eux. Ça, c'est vrai.
1: Mais est-ce que vous mettez que des bonnes notes? Non, je vous vois mal mettre une mauvaise note.
0: Ben, moi, je suis un hypersensible. Donc, j'ai du mal avec le concept de l'évaluation. Mais je trouve qu'en vérité, c'est pas moi qui devrais évaluer. Je trouve que moi, je devrais enseigner quelque chose à mes étudiants et c'est quelqu'un d'autre qui devrait évaluer ce que j'ai fait. Parce qu'en fait, le prof s'évalue lui-même. Et donc, en fait, je trouve ce système est en fait pervers et quelque part malhonnête. Mais à la fin de l'histoire, j'essaie de réaliser des évaluations formatives. Si l'étudiant fait le minimum syndical, ça passe. Mais s'il n'a pas envie de travailler, je ne peux pas travailler à sa place.
4: Comme moi ici, pareil. Je vous regarde, j'ai l'impression, c'est marrant parce que regardez Yohann Rioux et le professeur Yann. On a l'impression de 2 siamois qu'on aurait séparés.
3: Ça se voit qu'il y en a qu'un qui a gardé le cerveau.
4: Il y en a un qui a pris les kilos, l'autre le cerveau.
1: J'adore.
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4: Ah, une question maintenant pour Francine Bourgogne qui habite Saint-Rémy.

0: Mille et Chevreuses, c'est dans les Yvelines. Et j'aimerais vous demander ce qu'on appelle aussi la pomme coton. L'autre nom de la pomme coton.
1: Est-ce que ça se mange?
0: Oui, ça se mange.
2: C'est une pomme?
0: Alors, bah non, c'est pas une pomme.
1: C'est du coton?
0: C'est pas du coton. Mais ça pourrait ressembler à une pomme, sauf que c'est plus cotonneux.
1: C'est un fruit.
0: D'où son surnom, la pomme coton.
1: Un abricot?
2: Oui, un abricot.
0: Un abricot, non.
3: Il y a une station de métro?
0: Est-ce qu'ils ont une
4: dans pêche?
0: Paris
4: c'est une pêche.
0: Non, mais une pêche, c'est une pêche,
5: oui. Bah oui, mais moi j'allais dire une pêche.
4: Non, mais c'est une variété de pêche.
0: Non,
5: c'est
0: non,
5: un fruit. C'est velouté.
6: Est-ce que c'est un fruit?
0: C'est un fruit. Ça s'appelle aussi la pomme coton, mais évidemment, ce fruit est un fruit à part entière, comme l'est la pêche ou comme l'est la pomme, voyez-vous.
2: Le kaki.
0: Non, le kaki.
1: Le caca. Le qui a du caca kaki collé au cucu. Vous connaissez pas ça? J'adore.
0: C'est une grande Jojo, ça aussi.
1: Non, c'est bébé Charlie.
4: Oh, oui, bébé.
1: Il y a du caca kaki collé au cucu, collé au cucu jusqu'au kiki.
0: Non. Votre discothèque est terrible.
1: C'est vrai, j'avoue.
3: Est-ce qu'il y a une rue en province?
5: Qu'est-ce que t'es rancunier?
3: Rue des marronniers, je sais pas, un marronnier.
0: Ah, il y en a partout.
1: Est-ce que ça pousse en France?
0: Alors non, c'est plutôt pas en France.
5: Est-ce que c'est la figue de Barbarie?
6: C'est exotique.
0: C'est plutôt au Portugal, en Grèce.
2: La bouse.
5: La grenade.
0: Il faut un climat méditerranéen.
3: Des olives.
5: La grenade.
0: Non.
5: Est-ce que ça a la forme d'une pomme?
0: Bah oui, puisqu'on appelle ça effectivement une pomme coton, parce que c'est cotonneux en surface.
1: Oui, c'est rond.
0: C'est très odorant.
5: Qu'est-ce que vous appelez cotonneux?
0: Oh bah cotonneux, qu'est-ce que vous voulez que je vous dise? Il n'y a pas 10 000 explications au mot cotonneux, vous voyez. Coton.
4: C'est une sorte de paix.
5: Non, parce que c'est pas appétissant qu'un fruit cotonneux, le mot cotonneux.
0: Oui, mais on l'utilise beaucoup en cuisine.
1: Vous en mangez?
5: On mange pas l'écorce.
0: Ah, non, mais est-ce que j'en mange moi?
6: C'est huileux?
0: Huileux, non.
1: Est-ce que ça se mange tout seul ou c'est dans une préparation?
0: Ah, on fait des préparations
5: c'est
0: avec.
5: C'est un fruit.
4: C'est sucré.
1: Des bêtes goji.
0: Comme beaucoup de fruits, voyez-vous.
1: Les bêtes goji, c'est très à la mode.
5: Ouais, moi j'en mange
1: goji.
5: Quand je fais du tennis au jardin du Luxembourg.
1: Ah oui, on prend des petites bêtes goji.
4: Restez en province, les amis.
5: Pardon.
3: Oh. C'est portugais, on a dit que c'était. C'est dommage qu'il n'y ait pas de Toen.
1: C'est un fruit rouge.
2: Ah, des nèfles.
0: Des nèfles, non. C'est le fruit star des jardins en automne, plus particulièrement.
5: Voilà. Ah, le potimarron.
0: Non.
5: La courge.
1: C'est très méditerranéen.
0: Ce sont des légumes, ça, vous voyez.
4: C'est très
1: méditerranéen. La citrouille méditerranéenne, très.
3: Les fleurs de courgette.
0: Fleurs de courgette, non.
6: Le yuzu.
0: Non, c'est plus simple que ça.
2: Hein. Ah, c'est les gros pamplemousses.
0: Ah non, c'est pas les gros
6: pamplemousses. C'est une prune.
3: Ce sont des pastèques.
1: Ah, est-ce que c'est gros?
5: Ah oui, est-ce que ça tient dans la main?
0: Et chère Valérie et chère Caroline.
1: Qu'est-ce qu'elles ont?
5: On en a.
4: Moi, je trouve que vous
1: c'est, la taille de leur poitrine.
0: Je suis sûr que vous connaissez l'arbre où on trouve ce fruit.
5: L'arbre à pute.
2: Oh papa.
1: Mais tu t'étonnes que les gens se plaignent après.
5: Non, je suis d'accord.
1: Les gens passent des coups de fil.
5: Je retire.
1: Ils sont bon,
0: du clamon, mon fruit.
4: Écoutez, vous n'avez pas donné sa chance à la réponse
3: melons,
4: de Père Léon qui a dit des pastèques.
0: Des pastèques, non, des melons, non.
1: Alors, qu'est-ce qui pourrait leur plaire aux deux, là?
5: L'arbre à thune.
0: D'ailleurs, le surnom qu'on donne à ce fruit, pomme coton, ça vient du joli nom qu'on lui donne en Italie. On appelle ça.
1: Mélocotone.
0: Les mélacotona.
1: Mais oui, le mélocotone.
2: Qu'est-ce que ça veut dire? Tomate.
1: Mélocotone, oui, on connaît.
0: Pamplemousse. Non, Estherel Payani dans Télérama cette semaine fait tout un article pour justement ceux qui aiment faire des confitures, des gelées, vous voyez.
2: Le coin.
0: Bonne réponse collective.
4: Mais collectif du bon côté, c'est Junio et moi. En face, y a rien eu. Hein.
2: Et alors,
1: ah, si, parce qu'à si, je sais,
3: coin.
1: Je sais, parce que l'arbre, c'est le cognacier. Ça fait connasse un peu, c'est pour ça. Je pense qu'il pensait à ça.
5: J'étais pas loin.
1: C'est
5: alors.
1: Pas sympa.
0: Le coin est effectivement un fruit qui vient du cognacier.
1: Vous êtes tordu quand même.
0: Eh ben oui, mais il fallait bien que je vous aide un peu.
1: Mais on a trouvé.
2: Ça, c'est le coin. D'ailleurs, on a trouvé.
6: Le coin.
0: Ça s'écrit C-O-I-N-G.
6: Le
0: coin, si vous préférez. Et l'autre nom du coin, c'est effectivement la pomme coton. Et d'ailleurs, j'ai une question subsidiaire à propos de ce fruit, parce que le coin est climactérique. Ah, qu'est-ce que ça veut dire?
5: Et il est hystérique, mais par rapport au temps.
0: Ce n'est pas le seul fruit qui soit climactérique. Plusieurs fruits sont climactériques.
4: Il est indifférent au climat.
1: Il regarde la météo des villes d'Elia.
0: La banane, par exemple, est climactérique, elle aussi.
6: Il continue à pousser quand on l'a cueilli.
0: Excellente réponse! de Monsieur Junior.
2: Ça
6: m'embouche un coin.
1: Moi, je dis les cultiver.
4: Il est sur le toit du monde.
5: Je comprends pas. La banane, elle continue pas à pousser quand
0: elle mûrit. Elle continue à mûrir.
1: La tomate aussi, du coup.
5: Je pensais qu'elle prenait du.
0: La tomate aussi, effectivement.
2: Oh, bah, l'avocat aussi. Dans ces cas-là, vous prenez n'importe quel fruit et légume.
5: Tout pourri.
2: Ça continue.
0: Il y a une différence entre pourrir et mûrir.
5: Mûrir.
2: Ah, bah, ça, je confirme.
4: Elle va mûrir.
1: Oui, fais gaffe, parce qu'au bout d'un moment, ça finit par arriver.
0: Mais le quing aussi est un fruit climactérique. Climactérique, effectivement, ça veut dire qui continue à, non pas à vivre, mais qui continue à, comment je pourrais vous dire ça?
2: À mûrir, à avoir des sentiments
5: pour l'arbre.
0: Ouais. Il continue à mûrir après cueillette, un peu comme les grosses têtes.
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1: Je suis au loto ce soir d'ailleurs.
0: C'est pas vrai.
1: Ne jouez pas parce que je fais toujours perdre.
0: Comment ça vous faites toujours perdre?
1: Il y a eu des statistiques, je suis celui qui fait toujours perdre dans les présentateurs du loto. On est 5 ou 6.
0: Ah bon? Parce que vous gardez les boules pour vous.
6: Et le rapido, ça te dit pas?
1: Je n'ai pas le droit de toucher aux boules. Il y a 5 bons numéros.
8: Alors,
1: et
8: 2 étoiles.
1: Et voilà.
9: Complémentaire. Ah bah, non mais il faut demander, demander la permission de les toucher.
1: Non, alors, oui, alors, dans l'absolu, il faut toujours demander la permission de toucher les boules. Mais non, je peux toucher les boules de répétition.
0: C'est quoi les boules de répétition?
1: Eh bien, pour la répétition, il y a toujours une répétition pour voir si le matériel
9: c'est
1: fonctionne.
9: C'est tellement difficile.
1: Si la grosse...
0: Elle a raison, Christine. Trois heures de répète.
1: Oh là là. Elle est fourbe, hein, Claire Chazal. Non,
6: alors... Du coup, t'as une doublure, c'est hyper compliqué.
1: Il y a pour vérifier que les machines fonctionnent bien, mais ils n'utilisent pas les vraies boules, ce sont des boules de répétition.
9: Ah oui.
1: Et après, le mec arrive avec une valise scellée, etc., avec un huissier de justice.
0: Vous nous en direz tant. Pour Thierry Bailly, une question culinaire. Et c'est Monsieur Bailly qui habite Villers-les-Nancy. En Meurthe-et-Moselle, qui espère
6: c'est
0: un chèque.
6: C'est joli pour là-bas.
0: Oui, qui espère un chèque RTL. Et c'est évidemment à Monsieur Herbelez que j'adresse cette question, mais tout le monde peut jouer, car vous savez certainement ce que sont que des brochettes de mauviettes.
6: Bah, c'est l'Eurovision.
0: Non.
8: Eh ben, c'est des peureux. C'est des gens qui sont peureux, non?
0: Ah non, non, ça se mange.
1: Est-ce que c'est de la viande?
4: C'est un dessert?
0: Alors, je me demande si c'est encore autorisé.
8: C'est des oiseaux.
0: Les
8: ortolans. Mais oui, c'est des oiseaux.
0: Alors lesquels?
1: Les ortolans.
9: Des grives.
0: On en a longtemps fait du pâté.
1: C'est un petit oiseau.
0: Ah oui, comestible.
1: Ah bah j'espère, oui. C'est la moindre des choses quand même.
8: Et c'est une pie.
0: D'ailleurs, on appelle ça aussi pour les petites escalopes recouvertes de lamelles de jambon fumé que l'on cuit au beurre et qu'on sert très chaud avec des olives vertes.
1: Oula.
0: Et un peu de jus de citron.
1: C'est compliqué.
0: Ah oui, mais ça.
8: Un mésange?
0: Non, des mésanges.
1: Mais alors des petits.
9: Du moineau.
8: C'est un oiseau.
1: Ça doit être de toutes petites escalopes. C'est un petit oiseau.
0: Ah oui, oui, ouais. Oui.
6: Des harengs petites.
0: Et après, c'est vrai qu'on a traité de mauviettes ceux qui étaient peu courageux ou qui avaient une résistance
4: physique. Ça vient de là?
1: Le couillement?
8: Les colibris.
0: Colibris, non.
1: C'est le tourterelle.
0: Ah non, c'est un oiseau très connu.
8: Ah, le pigeon.
0: Une hirondelle, non.
8: Pigeon non plus.
0: C'est même une chanson très connue.
1: Une chanson avec un oiseau.
6: Un petit oiseau.
1: Comme un enfant aux yeux de lumière.
8: Non, mais non.
9: Et c'est pas tourterelle.
0: Ce n'est pas la tourterelle.
9: C'est l'hirondelle.
0: Non, une chanson très connue. Et effectivement, c'est...
1: Alouette.
0: Bonne réponse de Christophe Beaugrand. La mauviette, c'est une alouette. Ça se fait toujours ça, l'alouette? Non, c'est interdit.
4: Non. D'ailleurs, je pense que la raison pour laquelle je connais pas, c'est que c'est pas un produit qu'on retrouve dans nos cuisines. On la trouve dans des cuisines d'autres un peu de façon.
1: Ah, des cuisines malhonnêtes.
4: Ouais.
0: Alouette, brochette de mauviette, pâté d'alouette, pâté de mauviette.
4: Et pourquoi mauviette alors?
0: Eh ben, parce que c'est le nom de l'alouette commune, l'alouette grasse, en fait, la mauviette. Et donc, on faisait à l'époque des brochettes de mauviette plus que des brochettes d'alouette.
4: Et le mot faiblard vient de là?
0: Alors,
4: de cette mauviette?
0: Après, effectivement, péjorativement, on a appelé les personnes fragiles ou peureuses des mauviettes. Mais est-ce que ça vient de l'oiseau?
9: Et l'oiseau, il a quel cri? Il ulule?
1: Non, ça c'est une chouette.
8: Non, ça c'est ouais,
1: oui. La chouette ulule.
8: Chouette ulule.
1: Mais je sais pas ce que fait l'alouette.
9: En espagnol.
8: Non, l'alouette.
1: Il ulule.
6: Elle ulule.
1: Il ulule.
6: Elle ulule.
1: En espagnol, c'est ulule.
0: Le lait hibou, la chouette ulule.
1: Et l'alouette, on ne sait pas.
9: On ne sait pas, mais elle doit avoir un petit cri. Quand
0: bien sûr.
10: Ah oui, oui, oui, elle
0: bien sûr. Monsieur Arbelaz, faites quoi comme petit oiseau, alors, vous enfin...

0: Verdier.
1: C'est quoi le verdier?
0: C'est un petit oiseau, hyper beau.
1: Et ça, ça vous en faites alors?
0: Non, pas du tout.
2: Alors,
0: j'ai regardé voler.
2: Non.
1: Alors, quel est le volatile que vous cuisinez le mieux?
0: Non, en vrai, en ce moment, à la carte, j'ai des volailles Jeanne des Landes. C'est magnifique, ça.
1: C'est quoi, ça?
0: C'est des volailles qui sont nourries au maïs. C'est des volailles landaises. Et c'est juste exceptionnel. Quand on voit une petite volaille en supermarché, normalement,
2: jaune,
0: 800 grammes. Là, c'est des très, très belles volailles. La peau, elle est jaune. C'est absolument...
3: Ils les ont chez Picard ou pas?
0: Tu sais quoi que tu peux en trouver?
3: Oui, c'est pour ça que je te dis ça. Je vois le menu de Picard.
0: C'est peut-être possible.
2: Juan, j'espère que les petits oiseaux seront vivement interdits. À part le poulet, parce que c'est ce que mange l'être humain le plus, 600 millions de tonnes de poulet. Oui,
3: ils
2: sont consommés par mois. Ouais. Ah, par les humains.
3: Mais où est-ce que tu les
1: si
3: mets?
1: Si c'est par vous, ça se voit pas. Hein.
2: Non, mais c'est vrai, le volatile qui est à la tête de toute la chaîne, ouais, c'est le poulet.
3: Elle était plus drôle au JO.
1: Ah, si vous voyez ma poule.
2: Ah bah oui.
1: Albert Vimet.
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1: Vous frisez surtout de ridicule de temps en temps. Ah,
7: pourquoi vous dites ça? D'ailleurs, je comprends pas pourquoi est-ce qu'on m'a mis avec les intellos du côté des gens qui ont des bonnes réponses.
8: Parce que t'as progressé.
7: J'ai progressé.
8: Mais oui.
7: Je pense que t'as pas écouté les dernières émissions.
1: Alors, ce que je ne comprends pas, monsieur Doduic, c'est que vous êtes censé être le Benjamin de l'émission, le plus jeune, le genou, le gamin des grosses têtes.
7: C'est un petit peu exagéré, mais oui.
1: Et vous arrivez avec un sweatshirt Joe Dassin.
7: C'est pas la classe, ça? Bim! Mais je vais vous dire.
1: C'est quoi ce sweatshirt Joe Dassin? C'est louche.
7: Mais non, mais c'est juste que j'ai de la nostalgie, vous voyez. Moi, je suis né en 1998. Moi, j'ai une vraie nostalgie de toute la période de Joe Dassin, Serge
8: Gainsbourg. Parce que tu l'as pas connu.
7: Mais moi, je suis jaloux de vous, parce que vous avez connu les années 80. Et vous avez connu la belle époque, je sais pas, celle où on pouvait fumer à la télé, celle où on pouvait fumer dans
8: les avions.
7: Dans les avions.
8: Absolument.
7: Nous, on n'a plus le droit de fumer dehors.
9: Vous pouvez baiser dans les avions.
7: Oui. T'as baisé dans les avions?
10: Ça sent le vécu.
11: Mais on peut encore, hein, c'est juste que tu arrives plus. Hein.
7: Mais quelle belle époque, les années
8: 80. L'amour libre.
1: Mme Bachelot, oui. Attention, je vais vous gronder. Hein. Si à peine 2 minutes après que l'émission ait commencé, vous êtes déjà sur votre téléphone portable.
10: Je le range. Je commandais mon taxi.
1: Ah, parce qu'elle a un rendez-vous important. On ne peut pas dire avec qui.
10: Mais... Si, avec qui, Roselyne? Avec qui, Roselyne? Mais avec... non, avec...
7: Adil Rami.
10: Avec un ex.
9: Ah bon? Ah, t'es ça, oui, avec oui, le
7: Nicolas Sarkozy.
9: Il est vieille, c'est connu.
7: C'est dans les vieux pots qu'on fait les meilleures soupes.
1: Mais pourquoi vous voyez encore le président alors?
10: Je l'ai même vu hier soir.
1: Ah, mais ah là là,
9: alors, comment il va? J'espère faire un troisième.
10: Bah, on a des amis communs.
11: Mais voilà. Lequel Chirac?
1: C'est à l'Élysée que vous allez alors, Roselyne?
10: Non.
1: Ah, vous avez rendez-vous avec le président ailleurs qu'à l'Élysée?
10: Mais oui.
1: Mais où ça?
7: Dans son boudoir.
10: Mais au Collège de France.
1: Au Collège de France? Ah bah oui, c'est normal, il retourne au collège.
10: Oui, c'est ça.
1: Qu'est-ce que vous avez fait au Collège de France?
10: Figurez-vous que j'ai l'habitude de suivre les leçons du Collège de France. C'est pour ça que je trouve quelques réponses aux grosses têtes.
1: Bah, j'ai en tout cas choisi la première citation pour vous, Roselyne.
10: Mon Dieu.
1: À destination de monsieur Isaac Charby, qui habite Saverne, qui a dit « Les femmes mûres font mieux l'amour ».
10: Salaud.
7: Ah oui, c'est pour ça que c'est pour Roselyne.
1: Les femmes mûres font mieux l'amour parce qu'elles pensent toujours qu'elles le font pour la dernière fois.
10: Oh, c'est chouette.
7: Emmanuel Macron.
10: Mais il y a cette...
7: Merci.
10: Il y a cette phrase dans James Bond, d'ailleurs.
1: Et alors, donc?
7: Yann Fleming.
1: Bravo. Bonne réponse. La deuxième citation est aussi pour Roselyne, d'ailleurs, à destination d'Inès Idrich, qui habite Mâcon, qui a dit « L'amour, c'est comme l'opéra, on s'y ennuie, mais on y retourne.
7: Oh. » C'est mignon. Ah,
8: c'est une femme.
1: Non, c'est un grand écrivain qui a dit ça.
7: Victor Hugo.
1: Non. Un des écrivains préférés de Philippe Bouvard, d'ailleurs.
7: Balzac.
1: Non, non, non. Qui, d'ailleurs, a utilisé le nom de mon prédécesseur dans une de ses œuvres les plus célèbres.
7: Ah bon, Bouvard et Pécuchet. Flaubert.

0: Flaubert, bonne réponse de Philippe Claudel. Je vous ai donné un gros indice, faut dire, hein, avec,
1: oui, très gros,
0: avec
1: très gros,
0: Bouvard, oui, et Pécuchet, pour Virginie Réniger, qui habite Beaumont-Hague. Enfin, j'ai donné un gros indice, on va dire, à quelques-uns d'entre vous, parce que...
2: C'est vrai que ça n'a pas beaucoup aidé Az.
1: Non, j'étais pas loin, j'étais à deux lycées près de le trouver.
0: Alors là, tout le monde le connaît, et c'est pour Virginie Réniger, qui habite dans la Manche, qui a dit « On a souvent besoin d'un plus petit que soi pour lui casser la gueule. »
3: Ah, j'aime bien. Carla Bruni.
0: C'est bien. Il est en forme, Dominique.
3: Ouais, il est bien. C'est l'esprit de Joe Dassin qui est avec moi.
4: Alors, c'est mort ?
0: Ah non, c'est quelqu'un qui vit encore.
4: C'est français.
0: Qui d'ailleurs est devenu octogénaire en juillet dernier.
2: Patrick Bruel.
0: Qu'est-ce que je dis ? Octogénaire, nonagénaire.
1: Nonagénaire, oh. 55 ans. Non.
5: Ah, Pierre Richard.
0: Non, non, il est de... C'est vrai, donc j'avais pas fait le calcul. Il a eu 90 ans en juillet dernier. C'est vrai, oh. Jusque-là, je disais qu'il avait 80 ans et plus, qu'il était octogénaire, mais ça fait 10 ans que je fais l'émission, donc voilà. C'est logique.
1: C'est un Américain ?
0: On voit pas le temps passer. Non, c'est un Français.
4: Un Français nonagénaire.
0: Né en 1934, donc, puisque vous avez fait le calcul.
1: Un comédien ?
4: Et c'est un comics ?
0: Acteur, non, il a joué une fois ou deux au cinéma, mais enfin, c'était pas un acteur.
3: Chanteur.
0: Un chanteur, oui.
5: Michel Sardou.
0: Michel Sardou
3: n'est pas mort.
0: Michel Sardou est en exclusivité sur CNews.
3: Je sais. Joe Dassin.
0: Mais non.
1: Léo Ferré.
0: Mais non.
3: Nino Polnareff.
0: C'est quelqu'un qu'on cite souvent en plus aux grosses têtes.
3: Michel Polnareff.
0: Il a publié plein de bouquins d'ailleurs.
1: Ah, il a écrit.
5: Antoine.
0: Il a même fait une chanson sur Bernard Pivot, pour tout vous dire.
1: Pierre Perret.
0: Ah. Bonne réponse de Philippe Claudel. C'est Pierre Perret.
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0: Si vous avez une vie sexuelle vicénale, oui. De quoi s'agit-il ?
7: Ça, c'est pour Johan.
8: Décousu ?
0: Ah, décousu, ça, c'est le moins qu'on puisse dire. Alors, mais précisément.
8: Débridé. Eh bien, très fixé à une façon de faire et juste s'en tenir là. C'est-à-dire pas avoir de diversification.
0: Non, mais ça a une signification très, très précise.
8: Comment ça s'appelle ?
0: Vicénale. Alors, j'ai évidemment accolé cet adjectif à votre vie sexuelle, mais je vous rassure, ça ne concerne pas que la sexualité, il y a plein d'autres choses.
9: Et non pas, vicinale.
8: Eh bien,
0: alors, vicénale. Les chemins vicinaux n'ont rien à voir.
9: D'accord.
0: Cher, comment elle s'appelle déjà, elle ? Chantal.
10: Est-ce que, par exemple,
11: c'est
10: Laurent...
11: pas un truc, tu ne fais pas l'amour que sur les chemins vicinaux, c'est ça.
10: Est-ce que vous pensez, Laurent, que je suis un spécialiste de cet amour-là ?
0: Ah, bah alors vous êtes sûrement, effectivement...
8: Oui. Alors, eh bien, c'est, c'est un désir de s'exprimer sexuellement en mettant en scène.
0: Non, mais j'ai effectivement... vraiment qualifié un rapport sexuel de vicénal, c'est très rare.
8: Ah bon ?
0: À part justement peut-être chez Monsieur Rioux. Mais vicénal, en fait, c'est un qualificatif qui peut aller à plein d'autres choses que le sexe.
8: C'est-à-dire un autre exemple ?
0: Ah. Oh, bah, par exemple, qu'est-ce que je pourrais
8: le
0: vous
8: travail.
0: Dire ?
8: Le travail ?
9: Par exemple, c'est un amour vissé.
1: Non.
9: C'est-à-dire que le mari visse, on n'a pas le droit de sortir.
1: Ça veut dire que c'est quelqu'un qui est très actif le matin.
12: Ouais, je sais pas, j'essaie.
10: On va tout savoir.
8: Bah oui, t'as raison.
1: Que le matin.
0: Vous êtes l'ami du petit déjeuner.
12: Non, mais ça peut être possible parce qu'on parle de, je sais pas.
10: C'est faire l'amour sans faire l'amour. C'est faire quelque chose sans faire quelque chose.
0: L'amour, je vous dis.
8: Oublie ça.
0: Ça peut être politique.
8: C'est une façon. C'est une façon.
0: Vicénale. C'est pas une façon.
8: Ah, c'est une.
0: C'est un adjectif qu'on. Un engagement peut être vicénal. Vous voyez, par exemple.
8: En même temps,
11: éternel.
8: Ben, exclusif.
0: Non, non. Une fête peut être vicénale.
8: Ah. Bah, débridé.
0: Une cérémonie peut être vicénale.
10: C'est lié à un quartier, c'est lié à un endroit.
0: Non.
12: Quand tu romantises ta vie.
0: Comment ça ?
12: Mais tu romantises, tu la rêves, tu
10: la fantasme,
12: la
10: ouais.
12: Tu la fantasme de ouf et tu deviens acteur d'un, je sais pas.
0: Tu la fantasme de ouf.
12: J'avais oublié que j'étais à l'EHPAD.
0: Ok. Ok, bah moi je vais fantasmer de ouf alors.
8: C'est fou.
10: Est-ce que Laurent, c'est lié à une partie du corps ? Forcément
0: non,
10: une partie
0: non,
10: du corps.
0: Non.
11: Est-ce que ça vous doit dire une fois ou jamais ?
0: Ah, alors là on se rapproche.
8: Oui.
0: Car il est question de fréquence là-dedans, évidemment.
10: Une fois par décennie ?
0: Alors
10: une...
0: pas par décennie.
8: Non, par centenaire, par
0: non,
8: cent ans.
0: Mais on se rapproche, on brûle.
10: Ah, par 50
8: par
10: ans.
8: Par quelques mois, par année.
0: Alors non, vicénale, c'est quoi ?
10: Est-ce que c'est de plus de 100 ans ? Ou pas plus de 100 ans ?
0: Moins.
8: Une fois chacun.
0: Non.
10: Une fois tous les 50 ans.
11: Une fois tous les 10 ans.
8: Une fois tous les 5 ans.
0: Plus
8: tous les 10 ans. Tous les 15 ans.
10: Tous les
8: 20 ans.
11: Tous les 20 ans.

0: Non, tous les 50 ans. Tous les
1: 80 ans.
2: Je viens de l'entendre. Okay. C'est Michel Bernier qui a donné la bonne réponse. Bravo. Répétez,
3: une
2: Michel.
3: Fois tous les 20 ans.
2: Oh bah. Une fois tous les 20 ans.
4: Mais c'est quoi ça alors?
2: Vicennal, c'est un adjectif qui veut dire qui a lieu tous les 20 ans. Alors voilà, j'ai effectivement tenté de vous perdre un peu en parlant d'un rapport sexuel vicennal qui n'aurait lieu que tous les 20 ans. Imaginez que vous n'y ayez pas.
3: Moi, c'est ce soir.
4: Une fois tous les 20 ans.
2: Alors ça peut vouloir dire aussi. Qu'est-ce que vous dites?
4: Une fois tous les 20 ans, dans ces cas-là, je reste dedans pendant 20 ans. Au moins une fois, quoi.
2: Ah ben vous croyez pas si bien dire, parce que vicennal, ça veut dire aussi qui dure 20 ans.
3: Voilà.
2: Soit ça veut dire tous les 20 ans, soit ça veut dire qui dure 20 ans. Vous voyez, par exemple, effectivement, un mandat vicennal, ça veut dire que vous êtes en fonction depuis 20 ans. Et ça a les deux sens. Soit c'est une fois tous les 20 ans, soit c'est qui dure 20 ans.
3: C'est la chanson, on n'a pas tous les jours 20 ans, ça vous arrive une fois seulement.
2: Et ben voilà, exactement. Voilà. Merci Chantal Goya.
4: Bravo.
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2: Ah, une question médicale pour monsieur Legendre qui habite Lyon. Comment appelle-t-on une lésion dermatologique caractérisée par une rougeur congestive de la peau mais qui s'efface à la vitropression, c'est-à-dire en appuyant dessus, vous voyez, notamment avec un verre de montre, généralement, paf, vous avez une rougeur, vous appuyez bien dessus et elle disparaît.
7: Un bubon.
2: Un bubon, non.
7: Mais si on appuie avec son doigt, ça s'efface aussi.
2: Oui, bien sûr, mais...
8: Oui, mais une fois qu'on relâche son doigt, ça revient.
9: C'est-à-dire que c'est pas un hématome, quoi, c'est une chose
2: plus légère. Ah non, c'est pas légère. Un hématome.
9: Un zona.
2: C'est un mot qu'on connaît tous, hein, mais effectivement... on en
9: un érythème.
2: Un érythème, bonne réponse. Bonne réponse,
3: oui,
2: de
3: en
2: monsieur
3: général,
2: Baffi.
3: En général, c'est fessier,
8: c'est aux fesses, en général, aux fesses.
2: Eh ben voilà, bien, je viendrai vous appuyer du verre sur vos fesses.
8: Ah ben, faut que je me colle.
1: Oui, c'est une irritation,
3: c'est
1: quoi.
3: C'est toujours un érythème fessier.
7: Ce n'est pas du tout, en général, aux fesses. Sinon, on ne dirait pas érythème fessier pour préciser que celui-là est aux fesses.
2: Je vous remercie, professeur.
8: Cette précision, oui, professeur, franchement.
3: Il n'était pas temps, hein, ce professeur.
2: Pour Christelle Labani, qui habite Lille, dans le Schnorr, monsieur Janssen. On va parler du débarquement de Normandie et évidemment cette année au mois de juin, on a célébré le 6 juin 1944 et le 6 juin 1944, parmi ceux qui débarquaient, ceux qui sont venus aider notre pays, il y avait des Numunu ou des Padukas, autrement dit des...
7: Des Zoulous.
2: Non, ils étaient 13 à participer.
7: Des Pygmées.
2: Des Pygmées, non. 13 à participer au débarquement de Normandie. Et d'ailleurs, c'était plutôt compliqué pour les Allemands parce qu'ils avaient leur propre, on va dire, vocabulaire, propre code qui fait qu'on ne comprenait pas forcément les messages qu'ils s'envoyaient. C'est intéressant à savoir que parmi les Américains qui ont débarqué en Normandie, vous voyez, il y avait...
3: Des Indiens ou des Esquimaux.
2: Alors, des Indiens, oui, mais lesquels?
8: Des Sioux.
7: Des Guarani.
2: Non, non.
7: Des Apaches.
2: Les Apaches.
3: Les
2: Apaches.
3: Bah, non. Les Indiens, c'est des Indiens.
2: Non, il y a différents territoires indiens.
7: Des pieds noirs.
8: Des pieds noirs.
7: Des Sioux.
2: Non, non, ils viennent essentiellement, d'ailleurs, ces Indiens-là, d'Oklahoma, vous voyez. Bon, il y en a un peu au Texas, mais c'est surtout en Oklahoma qu'il en reste. Ils viennent des grandes plaines américaines et ils étaient...
8: Appalaches.
2: 14 Indiens, vous dites.
8: Les Appalaches.
2: Appalaches, non.
7: Apaches. Donc, Apaches.
2: Apaches non plus. Non, mais vous m'avez dit Sioux, vous m'avez dit Apaches, vous m'avez dit tous les...
3: Cherokee.
2: Comment vous dites?
3: Cherokee.
2: Non, tous les Indiens, sauf ceux-là, sauf les bons, vous voyez.
8: Bah oui, bah.
10: Mimicicu.
2: Mais comment?
10: Mimicicu.
2: Ça, c'est un Indien dans la ville.
10: Oui.
2: Là, je vous parle d'un Indien à la plage, vous voyez.
10: C'est un nom connu d'Indien.
2: Un nom connu d'Indien, oui, oui, oui.
3: Et ils ont toujours une tribu dont on parle.
2: Et en plus, ils ont échafaudé la communication du plan Overlord, vous voyez.
10: Ah oui, alors ça, c'est sûr.
7: Des signaux de fumée.
2: Alors qu'il y avait d'autres Indiens, d'ailleurs, que vous ne m'avez pas cité non plus, qui, eux, sont intervenus dans le Pacifique dès 1941, c'était les Navajos. Bon, alors, les Navajos, eux, ils étaient dans le
7: Navarro.
2: Pacifique.
7: Ah, oui.
2: Dans...
7: Oui, ils avaient l'accent pied noir, les Navajos.
2: Ils ont toujours fait des séries à nains sur TF1.
7: Des Iroquois, non, c'est pas...
2: Non, les Iroquois, mais c'est pas bête, les Iroquois.
7: Pas bête, les Iroquois.
2: Non, vous voyez qu'il en reste des Indiens.
10: Oui, il y en a plein.
2: Vous êtes sur votre réserve, alors forcément.
3: Les Tipis. Les Indiens Tipis.
10: Mais non, ça c'est leur maison. Mais qu'est-ce qu'elle est con.
7: Les Squaws.
2: Mais les Squaws, c'est la femme.
3: Oui,

0: Voilà.
1: Je sais, mais j'essayais d'être drôle. Oh là là.
2: Ah bah c'est réussi.
3: Eh ben vous voulez que je vous dise, on est mort de rire. Les... C'est l'air amusant, pardon hein, de vous le dire comme ça, quand même donner un tout petit indice supplémentaire.
2: Les Iroquois.
3: C'est amusant qu'ils aient débarqué en Normandie.
4: Ah.
2: Les...
4: Non, oh là là.
2: Alors, les pommes-pommes. Les pommes-potes.
3: Les... Quoi, j'ai envie de dire... Comme leur nom l'indique.
5: Les camemberts.
3: Mais non.
2: Les calvados. Les calvados.
3: Mais non, voyons.
4: Les
3: là,
4: vaches
3: là. Comment vous dites?
4: Les vaches.
3: Les vaches.
4: Je sais pas, je vais essayer de...
3: Ah, c'est vrai, c'est l'ironie du destin, c'est l'ironie du vocabulaire.
6: Les alcooliques.
3: Les... Mais non, pas les... Bon, je vous remercie, dites donc.
5: Les Stone et Chardin.
3: Mais non.
2: Qui débarque en Normandie.
3: Il débarque.
1: Les Calvacos.
3: C'est, mais non, c'est le plan Overlord.
2: Les Cacos. Vous
3: voyez. Ils se sont préparés pendant 3 ans sur la base américaine de Fort Benning en Géorgie. Et là, ils sont
2: Turgoules.
3: Mais non, ils sont 13, 14. Vous voyez, c'est un peuple autochtone des plaines du centre des États-Unis. Vous voyez. Et ils sont là et paf, où ils arrivent, où ils débarquent.
4: Au Havre.
3: Je te le donne en mille, mais non, pas au Havre. En Normandie, vous voyez. Déjà, ils avaient du goût, ils allaient en basse Normandie.
6: Alors, c'est quelque chose qui se mange.
3: Bon, on va donner 300 euros. Voilà, bah voilà. Ah bah voilà, c'est bien. Et regardez. Regardez.
4: Ah oui.
3: Regardez les mains qui se lèvent.
2: Je suis dans le public. Permettez que j'interroge le public.
3: Mais bien sûr.
2: Bonjour monsieur, comment vous appelez-vous?
7: Je m'appelle Stéphane.
2: Et selon vous, quelle est la bonne réponse, Stéphane?
7: Les Comanches.
3: Les Comanches, évidemment. Mais oui.
4: La manche.
1: Ah, c'est marrant ça, qu'on n'ait pas eu.
5: Eh oui, nous, c'est des cons comme un manche.
3: C'est une autre tribu et c'est moi le chef.
1: Ah oui.
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2: Oh, voilà une question amusante pour Monsieur Tavernier qui habite Montbrison. Quel est le premier personnage Disney à péter?
3: Mickey!
4: Pan!
2: Non, parce que, évidemment, Disney.
4: Bah, si.
2: Évidemment, Peter Pan. Pété Pan, non. C'est pas Pété Pan. Ah,
3: bah, Pinocchio avec son nez.
2: Je comprends comment vous embrassez.
4: Ah bon, bonjour, l'anatomie.
2: Mais non, effectivement, pensez bien que ce genre de choses, c'est quand même assez rare.
4: Oh!
2: Allez-y.
5: Shrek,
2: non, c'est pas
6: Shrek. Un nain, peut-être, un des sept nains.
2: Ah, un nain, c'est pas bête. Un nain aurait pu prouter dans Blanche-Neige et les sept nains.
5: Oui.
2: Mais non, c'est trop tôt. Vous savez, Blanche-Neige et les sept nains, c'est avant les années 1950. Il y avait quand même des codes au cinéma et encore plus chez Disney pour pas choquer quand même les spectateurs.
5: Donc, pas La Belle au Bois
2: Dormant. Il y avait personne qui rotait ou qui pétait. Ah.
5: Le Prince Charmant dans La Belle au Bois Dormant.
2: Oh, bah,
3: Moi, je dirais une fois.
2: Non, alors écoutez, franchement, vous imaginez La Belle au Bois Dormant qui ronfle.
4: C'est plus
2: récent. Il arrive, il pète, il la réveille.
4: Dans le Roi Lion. Le Roi Lion.
2: Alors,
4: le faco de chair. Le faco de chair.
2: Qui s'appelle?
4: Ah ben, je sais.
3: Simba.
2: Comment?
3: Non. Simba.
4: Non.
2: Non.
4: Mais il s'appelle le faco de chair, mais c'est lui, mais si. Hein.
2: C'est lui. Vous avez quasi la réponse, mais au moins donnez-moi le nom du personnage.
3: Zumba.
2: Comment?
3: Zumba. Pumba.
2: Pumba. Bonne réponse d'Isabelle Mergo et Caroline Diamant. Eh oui. Il a fallu attendre le Roi Lion pour voir un personnage.
5: C'était pas grave, hein.
3: Moi, j'ai entendu très tranquillement, j'étais pas inquiète.
2: Non, mais c'est assez
3: Non, mais je regardais pas ma honte en me disant, ah, vivement, qu'il y a un personnage qui pète dans un Disney.
2: Qu'est-ce que vous faites, vous qui êtes quand même la reine de l'élégance, Christina? Si ça, vous êtes à une soirée, c'est très chic, c'est très mondain, et vous êtes là en beauté comme aujourd'hui, je vous ai jamais vu aussi belle,
4: ah
2: chère
4: bon
2: Christina.
4: Ah bah merci,
2: mais c'est pas de chance. Il y avait des flageolets à midi à la cantine. Et là, paf, au dîner, vous lâchez, mais vraiment, mais un petit truc discret, là. Qu'est-ce que vous faites, alors? Qu'est-ce qu'on doit faire dans ces cas-là?
4: Bah, chérie, il vaut mieux pas lâcher, je sais pas, va aux toilettes. Dès que t'as mal au ventre, tu vas aux toilettes, tu fais tes besoins aux toilettes, tu te mouches aux toilettes,
3: oui,
4: tu vas aux toilettes.
3: Mais tu as tort, Christina, parce que j'ai lu une enquête très sérieuse, et aujourd'hui, vous pouvez retrouver dans la presse, quand
4: faut
3: un couple.
4: Faut pas se retenir.
3: Non, ouais, quand un couple vraiment s'aime vraiment.
2: Oh, bah,
3: quand
2: il attend encore.
6: Ouais, non, non.
3: Je vous assure, je peux vous retrouver sur Google.
4: Quand un couple s'aime vraiment, quoi?
3: Oui, il y a les études. Eh bien, quand on accepte de péter face à côté de l'autre. Eh bien, je t'assure que ça, c'est le signe de très bonne santé
4: mais
3: du couple.
4: Tu pètes dans quel sens? Dans le sens des aiguilles du monde? Ce que ça pète? C'est quoi?
3: C'est ta meilleure!
2: Et le pire, c'est qu'il veut nous inviter à son mariage. Je me vois bien dans l'église, le prêtre en train de dire: je vous demande, Nathalie et Pumba, d'avancer! Non, franchement. Non, mais
4: Christine. Ça casse le glam, excuse-moi.
5: Ah ouais, bah oui, ça casse le glam.
4: Ça casse l'amour, ça casse tout.
3: Si.
4: Moi, je suis pour l'amour mystérieux.
2: Là, je vous parlais pas en amour, chère Christina. Je parlais, vous êtes en société, vous êtes coincé à table, vous pouvez pas sortir de table. Et vous sentez, vous sentez bien.
5: Bah, moi, je sais ce que tu fais, je me retourne
4: sur le voisin.
5: J'ai fait
4: semblant que c'était pas moi, hein, je sais pas.
2: Ah, ben voilà, Olivia, voyez. Ah.
0: À suivre.
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3: Mais est-ce que ça existe, ça, encore? On met encore le dentier, les personnes âgées mettent encore leur dentier dans un
5: verre. Bah oui, de, demande au public.
3: Ah, bah oui.
5: Pourquoi tu nous demandes ça à nous?
3: Ah, il y a la dame au premier rang.
5: Oui,
3: la dame au premier
5: j'ai
3: rang.
5: Mon verre, allez-y, j'ai mon verre, allez-y,
2: j'ai mon verre. En tout cas, je vais vous dire, ma mère le faisait. Elle avait c'est terrible, mais elle avait ses dents sur la table de chevet.
5: Mais votre père devait adorer. Avec je vous dois.
3: Oh non, il n'aurait pas dire ça.
2: Pas tant que ça, ils ont quand même eu 5 enfants.
5: Ah, bah oui. Mais votre père, il était hétéro, Laurent.
3: Mais Laurent.
2: Oui.
3: Laurent, je suis tellement heureux parce qu'aujourd'hui, c'est un moment très important.
2: Oh, merde.
3: Pour deux personnes, les retrouvailles après 12 ans, Caroline Diamant et Yann Folie. Et ce qui est beau, c'est que Laurent, vous avez changé la vie de ces deux femmes.
5: Ah bon?
3: Oui, c'était Place de la Bourse, un restaurant qui s'appelait Le Bon Dieu. Pas Le Bon Dieu, Le Bon Dieu.
2: Oh là là.
3: C'était super bien. Et là, vous avez, Yann Folie a été extraordinaire. Yann Folie vous a dit, prenez ma copine, mon ami.

0: Caroline Diamant, elle est géniale, ça sera une formidable pour les émissions.
1: Là, elle est cachetière à Franprix, sauvez-la.
0: Et tu
2: oui, elle est dans la merde.
1: J'étais là, moi j'étais serveur, moi il m'a pris à peine.
0: Et ce qui est génial, parce que non, mais ce qui est beau, c'est que quelques mois plus tard, Caroline a fait de la télé grâce à Liane Folly, grâce à Laurent Ruquier. Et c'est qui travaillait avec Caroline Diamant? C'était toi. Et lui, en 2004, t'as fait les Hyènes avec Caroline Diamant.
3: T'as vu?
0: Alors on dit que t'es la nouvelle vague, on dit que t'es la nouvelle jeunesse.
2: Non, c'est la vieille vague.
0: On dit que t'es un nouveau. Ça fait 18
1: ans. La mini vague, la nouvelle mini vague.
0: T'es dans le poste, ça fait 18 ans que t'es.
4: Yoann, t'as déjà essayé de prendre de la cocaïne?
5: Ah non, ça serait mortel pour lui, oublie.
0: Mais c'est vrai.
5: Ah non.
2: Il meurt sur le coup.
5: Non, mais
2: c'est comme Obélix.
0: Revenons à notre sujet. Alors les deux amis, vous êtes fâchés, vous êtes réconciliés, comment ça se passe?
6: Moi j'ai jamais été fâché, mais la vie nous a séparés.
5: La vie nous a séparés.
0: Ah, ça veut dire
6: la vie nous a séparés. Hey, on a un tracueil.
7: Faut dire que c'est pas bien, Yann, d'avoir couché avec son mari, hein.
2: Ah, c'est ça, en fait. Il y a eu du sexe, évidemment.
5: Mais jamais de la vie.
6: Jamais.
5: Je trouve que ce qui est important, c'est l'instant présent, non?
7: Non, mais vous êtes parvenu.
6: Non, attendez.
7: Il a raison, Rio. Vous êtes parvenu depuis 12 ans.
5: 12 ans.
7: Il faut qu'on en profite.
2: Mais attendez, vous n'étiez jamais revu.
6: Moi, je pense même plus que 12 ans.
2: Non, mais jamais revu, même croisé dans la rue, où vous étiez.
1: La part d'où chez Christian Jacob, vous n'êtes pas croisé?
2: Ouais, il n'y a pas de hasard.
0: C'est que vous avez passé beaucoup de temps ensemble la nuit à vous confesser l'une l'autre, à vous raconter. Non, mais c'est vrai. Vous avez eu des. Non, vous avez eu un rapport formidablement amical, et c'est ça qui est beau.
7: Vous.
0: Mais parce que je
7: parce
0: bosse.
7: Que autant le reste je voulais raconter mais pas ça.
2: Mais là il invente peut-être.
0: 7h02, j'ai un appel masqué. Je dis appel masqué, c'est soit ma mère soit Ruquier, c'est l'un ou l'autre quoi. Yoann, pour le début d'émission, alors on va se dealer un truc, mais surtout tu dis pas que c'est moi qui t'attire.
7: J'étais certain qu'il le dirait.
1: Il le dirait, bah bien sûr.
2: Mais vous êtes un escroc, Laurent.
7: C'est-à-dire que je fais coup triple.
2: Mais tout est truqué dans cette émission.
0: Je suis très heureux parce que Laurent adore faire les retrouvailles avec Isabelle Mergault, avec Christine Bravo. Vous adorez aimer.
2: Tu pourrais
0: vous fâcher.
2: Tu pourrais les laisser en place.
7: J'adore pas me fâcher, mais je trouve qu'on a tellement de choses plus importantes dans la vie que de rester fâché. Regardez, elles sont pas heureuses toutes les deux. Regardez.
1: On n'était pas fâchés.
5: Regardez.
2: Mais c'est quoi l'embrouille en fait?
5: Oui. Oh non.
2: C'était quoi l'embrouille? On veut savoir.
0: C'est les chemins de la vie.
1: Mais c'est une histoire de.
5: Allez.
6: C'est la meilleure.
1: Mais non, mais c'est dans la queue du Sephora. Il y a une embrouille, on la connaît cette embrouille.
0: Pardon.
1: Dans la queue du Sephora.
5: Écoutez.
1: L'autre, elle l'a poussé pour choper son rimmel et tout. On vous connaît les femmes, c'est pour rien du tout. Là, vous êtes amis. Bon, t'es sucé qui? Bernard Mabille.
6: C'est tellement sexy.
1: Mais même moi, je le suce, Bernard Mabille, parce que je suis fan. Alors j'imagine quoi.
7: Il est temps de passer. C'est autre chose maintenant. Une citation pour Francis Cognard, qui habite Poix du Nord, qui a dit « Si tous les hommes savaient ce qu'ils disent les uns des autres, il n'y aurait pas quatre amis dans le monde. »
2: Il n'y aurait plus les grosses têtes.
1: Sacha Guitry.
0: Coluche. Non.
2: Des proches.
0: Non.
6: Jean-Yann.
7: Oh, c'est bien plus vieux que ça.
2: Molière.
5: Alphonse Allais.
0: Confucius.
7: On est au XVIIe siècle.
6: Oula. Voltaire.
0: La Fontaine.
7: Et c'est l'auteur préféré de Stevie.
0: Boileau.
6: Blaise Pascal.
7: Bonne réponse de Caroline Diamant.
2: Non, c'est Pascal Blaise.
7: Ah oui, j'ai choisi forcément.
1: C'est génial comme indice. D'habitude, les gens, ils font moi. C'est un grand écrivain qui a fait ça. Là, c'est l'auteur préféré de Stevie. D'ailleurs, c'est génial comme indice.
2: Freddie Mercury. Non, mais il y a un passif. Enfin, je veux dire, il y a
7: c'est
2: une
7: parce
2: histoire.
7: Qu'il dit Pascal Blaise au lieu de Blaise Pascal.
1: Ah, qui sont cons, ces PD?
2: Ne mets pas tout le monde dans
1: le même panier. Me disait Yoann Rioux tout à l'heure.
2: Ne mets pas tout le monde dans le même panier.
0: Attends, moi je suis à moitié gay, dis pas ça. Attends.
2: Non, t'es à moitié.
0: On n'est pas à moitié.
1: Tu sais que ce matin, il y a un mec qui a failli m'écraser, j'étais en vélo. Comme tous les vélos, je grille le feu rouge tranquille. Et il y a un camion qui a fait me rentrer dedans, il me reconnaît, il fait ah, c'est l'autre con, les grosses têtes. Et moi je fais, je suis pas Yoann Rioux. Il fait, ah ouais, lui aussi, il est con. Je te jure que c'est vrai.
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7: C'est aussi l'anniversaire aujourd'hui. Il a 70 ans de celui qui a inspiré, paraît-il, le fameux feuilleton Le Baron Noir.
5: Ah, Julien Drey
7: a 70 ans aujourd'hui.
0: Vous allez le mettre en colère avec l'histoire des montres.
7: Hein. Ah, on n'a plus le droit de parler de ça.
0: Oh là là, il en a voulu terriblement à l'Express parce qu'on avait beaucoup écrit sur cette histoire de montres.
7: Ah, vous qui aviez sorti
0: ben
7: ça.
0: Ben oui, il nous en a voulu à mort. Il m'en veut encore, d'ailleurs, je crois, Julien Drey. Alors que j'aime beaucoup, moi, Drey. Il nous a inventé Mélenchon formidable, on peut le remercier.
1: Ben oui.
7: Regardez le diable.
1: Ah, il est incroyable. Il t'en voulait à ce point, à toi aussi.
0: Son affaire, c'était d'avoir acheté et revendu des montres avec de l'argent liquide, donc la justice y est
1: intéressée. Mais non, c'est un homme politique et j'ai jamais
0: raconté. On avait raconté tout ça.

0: Et puis il a fini par être blanchi par la justice qui a dit bon, il y a rien de bien grave, on laisse passer. Et puis évidemment, la presse ne relate jamais avec autant de retentissement les fins heureuses des affaires plutôt que les affaires elles-mêmes. Donc,
1: mais là, il veut être dans le game, on le sent encore. Hein. Il fait tous les plateaux, on ne sait pas. Il a l'impression qu'il dit tout et son contraire.
2: Il est lui. Et surtout sur CNews. Ouais.
1: Une très belle chaîne. Qui aime son pays. Ah, ça vous fait chier, hein, vous, les socialistes de Neuilly.
2: Oh, les socialistes de Neuilly
1: qui vont chez Happy acheter des montres Cartier. Ça nous fait bien chier tout ça, hein.
3: Christophe, t'as pas envie de devenir politique? T'as jamais été contacté
0: jamais,
3: par une
0: non,
3: formation?
0: Jamais,
3: non
0: jamais. T'as pas envie? Ah oui, mais non, moi je ne franchis pas ce Rubicon là.
3: On ne sait pas ton parti. Non.
0: Beaucoup de respect pour les hommes et les femmes politiques. C'est un métier très dur.
1: Ça sent le contrôle fiscal à plein de fois. Le mec il a un contrôle fiscal, maintenant il se rattrape. Excuse-moi Christophe, là tu me déçois.
0: Il faut être intransigeant avec ceux qui fautent, mais c'est un métier de vocation, de dévouement,
1: c'est l'ancien. C'est l'enfer.
2: Vous avez fini votre interview, Rio. Alors, je peux passer à la question suivante pour Édouard Doucot qui habite Crépy en Valois.
4: Ah, Crépy. Ça, c'est un matériau que j'aime bien parce que c'est un matériau très noble. Alors, Stomy,
2: vous qui êtes costaud, vous ne pouvez pas lui en foutre une.
4: Estomy, vient du Cabo Verde. Cabo Verde, c'est Portugal un peu.
5: Voilà, Fais attention.
2: Eh ben, voyez, il parle pas comme ça, Stomy.
4: Bah, si, il faut juste insister un bout. Vas-y, dis Pirou. Bah, on va au Pirou, au bureau. On dit Pirou. Voilà, la dit Pirou aussi.
2: Pour Édouard Doucot, qui habite Crépy-en-Valois, donc.
4: Bah, l'andouille, j'aime pas. Parce que l'andouille, sous les fondations, t'appuie. Alors que le crépi, ça reste.
2: Sur quelle tombe a-t-on placé un temps cet épitaphe provisoire?
4: Daniel Dacosta. Non. Parce qu'il aimait beaucoup le crépi. Alors que Dacunial était pour son douille. Mais ça va la même société.
2: Sur quelle tombe?
4: C'était
2: un Saint-Maul. Oh merde. Sur quelle tombe a-t-on placé cet épitaphe provisoire? Passant, ne pleure pas ma mort. Si je vivais, tu serais mort.
6: Oh. Ouais. Oh, est-ce que c'est un homme qui est mort? C'est quelqu'un qui est mort?
2: Ah bah oui.
0: C'était un c'est provisoire parce qu'on l'a changé après.
2: Oui.
0: Donc c'est une épitaphe qui était tournée contre lui.
2: Évidemment.
0: Et c'était quoi, un bourreau?
7: Hitler.
2: On a dit évidemment qu'il a fait partie des bourreaux d'une
6: Himmler,
2: d'une
6: Himmler.
2: Période.
0: Ah, c'est Staline.
2: Pas Staline.
1: C'est un milicien.
2: C'est bien avant.
1: Collabo.
5: Le roi Léopold.
6: Néron.
2: Passant, ne pleure pas ma mort. Si je vivais, tu serais
0: c'est
2: mort.
0: C'est quelqu'un qui a fait beaucoup de morts. Donc c'est un militaire, un dictateur.
6: Pol Pot.
0: C'est 19e siècle?
2: Ah, on est au 18e, effectivement.
1: Napoléon?
6: Non. Il a joué un rôle important dans l'histoire. C'est-à-dire qu'il
2: Ah, bah oui, bien
7: Danton.
2: Sûr. Comment vous dites?
7: Danton?
2: Pas Danton.
0: Robespierre.
2: Ah. Robespierre, ah. Bonne réponse.
7: Merci, Sylvie.
2: Et oui, c'est sur la tombe de Robespierre qu'on avait inscrit provisoirement, évidemment ça a été enlevé ensuite, cet épitaphe « Passant, ne pleure pas ma mort, si je vivais, tu serais mort ». Vous pouvez expliquer pourquoi?
0: Robespierre avait pris la tête de la terreur entre 92 et 94, il a envoyé à l'échafaud des tas de gens, il a fini par se faire renverser en août 94 par le mouvement de Thermidor, qui a mis fin à la terreur. Il a essayé de se défendre, on lui a mis une balle dans la mâchoire, on lui a ligoté la mâchoire pour aller à l'échafaud, ça a été une mort absolument atroce, la mort de Robespierre.
1: Mais il avait fait quoi? Il avait fait quoi avant?
2: Ah bah il avait fait un duo avec Jean-Marc Thibault.
1: Ah d'accord.
0: Maximilien de Robespierre.
2: Robespierre et Jean-Marc Thibault. Ça...
6: Laurent, elle est...
1: Mais dès que je vais la comprendre, je vais
6: c'est
1: me
6: marrer. C'est pas votre meilleur, Laurent, soyons
3: honnêtes. Moi, je l'aime bien.
1: Voilà, mais si vous le patron, on va rire, non, on fait semblant. Hein.
2: Vous verrez ce qu'on mettra sur votre tombe à vous.
1: Tant pis. Tant pis, dommage, à la prochaine.
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2: Une question pour Alexandra Geffray-Simon qui habite le Morbihan. Quel cadeau fit Alexandre le Grand à son, le grand Alexandre, hein, à son célèbre peintre préféré? Appel.
9: Un cheval?
2: Un cheval, non.
9: Des portes?
2: Des portes, non.
9: Une arme de guerre?
2: Une arme de guerre, non.
9: Une maison?
2: Une maison, non plus.
9: Un pays?
2: Un pays, non.
9: Une femme?
7: Des bottes?
2: Qu'est-ce que vous avez dit?
9: Une femme?
2: Alors, une femme, expliquez.
9: Je suis pas sûr, mais je sais qu'Alexandre le Grand, il avait l'habitude d'assimiler les cultures et les coutumes. Quand il arrivait dans un territoire, il aimait bien dire aux gens, mélangez-vous, etc. Donc, il n'est pas impossible que sur un nouveau territoire, il ait offert, par exemple, je sais pas, une...
2: Ah non, c'est mieux que ça. Mieux que, beaucoup mieux que ça.
9: Il a offert une reine?
2: Une reine, non.
1: Une princesse?
2: Une princesse, bah, pas encore.
7: Une esclave?

0: D'abord.
1: Pas une esclave, non.
2: Sa fille.
3: Quelqu'un de sa progéniture.
1: Sa fille. Non, mais.
0: Sa maîtresse.
1: Sa maîtresse, évidemment. Ah. Il demande à son peintre préféré de faire le portrait de sa maîtresse. Appelle le fameux peintre en question. Commence à peindre celle qui s'appelait d'ailleurs Campaspe ou Panaste. Je ne sais pas si ça vous dit quelque chose, monsieur Lambron.
3: Non.
1: Et il s'aperçoit, parce qu'il est là, il assiste évidemment à la scène, Alexandre le Grand, et il s'aperçoit que le peintre est en train de tomber amoureux de son modèle. Et il lui offre donc sa maîtresse. Au lieu d'être en colère, il offre au peintre la femme qu'il est en train de peindre, qui est sa première maîtresse d'ailleurs, hein, Alexandre le Grand. C'est une histoire absolument incroyable. D'ailleurs, ce peintre, vous n'y croyez pas, j'ai l'impression, Lambron aussi.
3: Si, c'est un peu comme Claude François avec France Gall.
1: Oh,
3: qui est passé chez Julien Clerc. Enfin, il y a eu comme ça des translations.
4: Il est passé chez Julien Clerc.
5: C'est une partouze musicale.
0: En principe, c'est la gonzesse qui décide. Ah, or là, c'est pas du tout...
1: En principe, comme d'habitude.
3: Oui, ouais.
4: c'est pas très étonnant de Alexandre Legrand. Il avait quand même un peu cette notion-là.
1: Mais il faut dire que le peintre Appel était quelqu'un quand même d'assez incroyable. On lui doit d'ailleurs un proverbe que je ne connaissais pas très bien, mais dont le sens va vous parler. C'est Pline l'Ancien, hein, qui raconte tout ça, parce qu'il exposait ses peintures sur les marchés, à l'étal, comme on dit, ce peintre. Et un jour, il avait peint sur un tableau où on voyait, un tableau figuratif, où on voyait les pieds et les sandales. Et dans la nuit qui suivait le moment où il avait exposé ce tableau, il a modifié le tableau parce que la veille, il avait entendu un cordonnier qui passait devant le tableau et qui avait critiqué la façon dont la sandale avait été peinte. Alors, il a repris son tableau et pendant la nuit, il a retouché son œuvre et il a modifié la sandale. Le lendemain, il réexpose son tableau avec la sandale modifiée, certainement mieux peinte qu'elle n'était la veille. Et là, le même cordonnier repasse devant le tableau et il regarde le tableau et il dit « Ah, mais la jambe n'est pas bien non plus. » Et là, Appel lui dit... Alors, je vais vous le dire en latin, hein, sutor ne supra crepidam, ce qui veut dire cordonnier, pas plus haut que la sandale. Et c'est transformé depuis en que le cordonnier ne juge pas au-delà de la sandale. Un proverbe qui marche encore aujourd'hui, en gros, parle de ce que tu connais, mais pas du reste. Voilà d'où est venu ce proverbe, d'une belle anecdote quand même.
3: Sutor ne ultra. Crépidam, c'est un très bon slogan pour RTL.
1: Comment vous dites ?
3: Je crois que c'est sutor ne ultra crepidam.
1: Vous dites, je l'ai mal dit, ça que vous voulez dire.
3: Ah non, pas du tout, non, je répète pour que ça rentre.
1: Je parle aussi mal latin qu'anglais.
3: Ah non, vous êtes bien meilleur en latin qu'en anglais.
1: C'est pas dur, notez bien. Sutor ne supra crepidam, cordonnier, pas plus haut que la sandale. C'est une histoire géniale.
0: Et cela dit, le cordonnier est
6: toujours le plus mal chaussé.
0: Toujours le plus mal chaussé, merci.
6: Alors, rien.
1: Ah ben écoutez, à deux, voyez, vous y arrivez. T'en vas à l'eau que les deux crues. Pour Jean-Marc Bogiani, qui habite Beaucaire, c'est dans le Gard. Si un chef cuisinier vous prépare un coulibiac, de quoi s'agit-il ?
7: C'est un dessert ?
1: Ah non, c'est pas un dessert.
7: Une entrée ?
6: C'est un plat avec un oiseau.
1: Avec un oiseau ?
6: Bah oui, c'est un oiseau, chérie.
1: Il n'y a pas un oiseau dans le coulibiac.
3: C'est un plat de viande ?
1: Alors, ce n'est pas...
3: Une sorte de ragoût, de mélange ?
1: Alors, c'est vrai qu'il y a, on va dire, des variantes avec de la viande, mais normalement, non, c'est avec du poisson, le coulibiac, au départ. Et c'est d'ailleurs le célèbre chef cuisinier et auteur culinaire français
7: Escoffier.
1: Auguste Escoffier qui a importé la recette en France de ce plat russe, le coulibiac.
4: Alors est-ce que le poisson a son importance ?
1: Ah oui, le poisson, il faut juste que vous me disiez comment il est présenté, le poisson.
7: Ben au ceviche.
1: Non, pas en ceviche.
4: Est-ce qu'il est entier déjà ?
1: Ah non, il est pas entier. On vous a déjà donné un poisson entier.
0: Oui. Non, justement.
3: Il est
0: petit morceau de poisson.
7: On mange que la tête et pas la queue.
1: Oh, non.
7: Oh Stevie. Bah alors.
1: Très bon. Ça vous changera de vos habitudes.
0: Non, mais c'est la spécialité marseillaise en russe.
7: Mais excusez-moi, monsieur Ruquier, mais qu'est-ce que vous
1: voulez, monsieur Boulet ?
7: Qu'est-ce que vous voulez savoir ?
1: Comment on le présente, le poisson ?
6: Comment on présente le
7: papillote ? En croûte. Il est caviar.
3: Il y a une sorte de croûte. C'est comme un poisson en croûte autour.
4: Est-ce qu'il y a une croûte de fromage autour du poisson ?
1: Alors, du fromage.

0: là, c'est le saumon en croûte.
1: C'est pas le saumon en croûte, mais on se rapproche, là, vous voyez.
0: C'est le...
1: C'est une, c'est un...
2: Une tourte.
1: Une tourte, ah, un oui. feuilleté oh. à base de couches de poisson. On y est arrivé, on voilà. a eu du mal. Bonne réponse de Marc Lambron.
0: Oh, je vous remercie.
1: J'irai pas manger chez vous,
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1: Ah, une question pour Monsieur Bailly, qui habite Villers-lès-Nancy, c'est en Meurthe-et-Moselle. Voilà que c'est devenu, en tout cas c'est ce que nous disait Le Figaro aujourd'hui, un élément indispensable dans le tennis moderne. Il y aurait même des experts parmi les joueurs aujourd'hui, mais quel est cet élément devenu
0: La raquette.
2: Non. La culotte.
1: C'est vrai que la raquette, c'est indispensable dans le tennis. Et le filet aussi, d'ailleurs.
5: C'est les statistiques.
1: La balle aussi. Ça,
5: c'est les statistiques.
6: Non, c'est la glissade. Parce que c'est l'art de glisser à gauche ou à droite, souvent. 80% des mouvements, c'est vers la gauche et latéral.
5: C'est l'alimentation.
6: Il y a 10%, je crois. Non, il y a 70% des mouvements. C'est à gauche. Je peux le faire si vous voulez ici.
0: Non,
6: à gauche
0: non,
6: ou à droite.
0: Non.
6: J'adore. Ah non, mais j'adore. J'adore le tennis.
0: Non, s'il vous plaît. L'encouragez pas.
6: Je vais le faire.
1: Non, franchement.
2: Ah non.
1: C'est en tout cas une bonne réponse de Johan Rioux. C'est la glissade.
6: Mais regardez par exemple, attendez. Où est Roland Garros?
0: T'as entendu dans le public, quelle horreur.
6: Johan Rioux contre Boris Becker.
5: Mais en plus, il se fait du mal.
0: Arrête de tout foutre en l'air.
6: Yannick Noah.
5: Il est soufflé comme un goret.
1: L'homme qui déplace les enceintes.
6: La glissade, c'est l'air de faire...
7: Non. On sait ce que c'est une glissade.
5: Et quand je pense que vous allez se...
6: Et la volée, je glisse. Johan Rioux est à 2 points de gagner Roland-Garros. Première fois depuis Yannick Noah. Laurent Ruquier, taisez-vous. Silence dans le public.
1: J'ai parfois l'impression d'animer le cirque Pinder.
6: 22 matchs à Roland-Garros.
5: Oh
6: il y a 17h53.
5: C'est quel spectacle.
1: Alors, est-ce que vous êtes capable de citer les joueurs qui sont des experts de la glissade?
5: Bien sûr, moi je vous les cite. Gaël Monfils.
1: Ben, il n'est pas dans les experts.
0: Tu nous parles d'être les baffes.
5: Djokovic, hein.
0: Raphaël Nadal.
1: Ah si, vous avez raison. Pardon, Gaël Monfils est signalé
5: oui,
1: aussi.
5: Quand même, hein.
1: Pas dans le titre, mais dans l'article, il y a Gaël Monfils.
5: Djokovic doit être dedans, parce que lui, c'est un expert en tout.
6: Il y a Roger Aliassime.
1: Il y a Djokovic. Il y a
7: Raphaël Nadal.
1: Alcaraz.
5: Ouais.
1: Sinner, le nouveau joueur
5: fort.
1: À la mode.
0: Il n'y a pas de fille.
1: Sviatek.
7: Thierry Champion.
0: Il n'y a pas de fille.
5: Sviatek, c'est une fille, oui.
1: Sviatek et son des éléments, effectivement.
7: Henri Lecomte. En soirée, quand il a picolé les glisses.
0: Hein. Gérard Jugnot.
1: la dernière glissade d'Henri Lecomte sur un carton comme j'aime.
7: Voilà, c'est ça. Ah oui, il a glissé dans la pub, là. Ouais. Il a complètement glissé, là.
1: C'est
7: vraiment,
1: notre consultant, on aime bien Riri. Mais c'est vrai que la glissade est devenue un élément du tennis moderne et c'est une bonne.

0: pour les articulations.
1: Bah, non, ils adaptent les baskets, hein. Ils adaptent la, avant, on ne glissait que sur la terre battue, et maintenant, de plus en plus, ça fait partie des stratégies des joueurs. J'essaie de vous compléter, Laurent, hein, mais.
2: Bah, autant faire du tennis sur patinoire, alors, effectivement.
3: Mais, du coup, ouais, bah, ça, du coup comme il glisse.
1: Ça vous permettrait que vous gagniez enfin au tennis.
2: Oh, bah. Oh, il y a des joueurs belges bons au tennis.
1: On avait Justine Hénin, avait Goffin, on avait Kim Clijsters.
4: Ils en ont eu, c'est vrai.
1: On en a eu.
3: Non, mais le problème, c'est s'ils ont des chaussures pour glisser, ils peuvent se casser la gueule plus facilement.
0: C'est pour ça, Gérard, que c'est très
3: difficile. Sur des points normaux.
0: Oui, c'est très difficile, il y a beaucoup de blessures.
1: Johan, c'est compliqué de vous entendre parler de tennis après votre prestation, si je puis me permettre.
0: Pour ça, on gagne jamais à Roland-Garros.
1: C'est bah, vous venez de montrer l'exemple. Hein.
0: C'est bon, ça, Guillaume.
2: Mais c'est vrai, la glissade, en tout cas, est devenue un élément du tennis moderne. Une question historique, si vous le voulez bien, maintenant. Question culturelle à la portée de toutes les grosses têtes pour Charles Barbier. Quel célèbre César avait pour devise « Ou César, ou rien ». D'ailleurs, un César qui est mort tombé dans une embuscade au cours d'un siège, il est mort à l'âge de 31 ans, ce César-là.
4: Ah, bah alors ça doit être il y a très très longtemps.
3: C'est pas Rému.
5: C'est avant Jésus-Christ ?
2: Pardon ?
3: C'est pas Rému.
2: Ah non, c'est pas dans César.
5: C'est avant Jésus-Christ ?
2: Non, c'est après Jésus-Christ.
4: Donc il est mort à 31 ans, ce qui veut dire qu'il était célèbre de naissance.
2: Alors il était d'une famille célèbre, c'est
4: voilà,
2: vrai.
4: Voilà,
2: et c'est vrai qu'il...
5: Oui, mais enfin ça, c'est pour dire.
4: C'est une déduction intelligente.
1: Fallait y penser,
4: il n'y a pas que mon sac qui est plein, ma tête aussi.
5: Ah ouais, de Kleenex.
3: C'est Marignac.
5: Pour répondre quoi, on se demande. Hein.
0: C'est français ou pas?
2: Mais évidemment, il a joué sur l'ambiguïté de son prénom pour choisir cette devise.
3: Magnac.
2: Ou César, ou rien.
1: C'est une famille de brigands.
2: Qu'est-ce que vous appelez des brigands?
1: Ah, bah des durs à cuire, Laurent.
2: Ah, des durs à cuire, oui, ça oui.
5: Attendez, est-ce que
2: mais
5: c'est
2: pas
5: 18...
2: des brigands.
1: Des drogues, de la drogue.
3: C'est des braqueurs.
2: Non, non, non.
5: 20e siècle.
2: Oui. Ah non, 20e, non.
5: 18?
2: Non plus.
5: Plus bas.
1: 17.
5: 16.
2: 16e siècle.
1: Ah. 16, donc les années 1500.
2: On va dire effectivement à cheval entre le 15 et le 16e.
3: C'est des gars du 9-3 ?
4: Entre le 15 et le 16e siècle.
5: C'était des écuyers alors ?
2: Oui, siècle, oui. Un César célèbre dont la devise était ou César ou rien.
3: Un Italien ?
2: Un Italien.
4: C'est donc on l'appelait Césaré.
5: Césaré.
0: C'est un nom italien vraiment qui sonne vraiment.
2: Ah bah oui.
0: César, Lombardie, Lombardie.
3: Est-ce que c'est un Florentin, c'est prénom, c'est un Florentin, hein.
2: Florentin, non, c'est pas.
5: Est-ce
2: des
5: que c'est un Vénitien?
3: Des Génois.
2: Des chocolats, oui.
0: Conti, Conti.
2: Comment vous dites?
0: Conti. Conte.
2: Non, on est plutôt du côté de Florence.
4: Florence. Il est d'une famille de peintres.
2: Oh non, non, non, non, non.
4: Il est d'une famille de sculpteurs.
2: Non, non, non.
0: Est-ce que c'est Della quelque chose?
1: Marchand d'art, marchand d'art.
2: C'est une des famille italienne.
4: Les Médicis plus, les oui, plus... bah Borgia.
2: César Borgia. Bonne réponse de Caroline Diamant. C'est César Borgia qui avait pour devise ou César ou rien.
1: Yes.
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2: Une sculpture dans l'actualité. Elle va être vendue entre 1,5 et 2 millions d'euros. C'est pas celle que vous avez commandée à M. Orlinski. Hein,
9: Non, moi, c'est beaucoup plus cher.
2: Elle sera en vente le 16 février prochain à Orléans, cette sculpture que je ne connaissais pas. Je l'ai regardée dans le détail. Il y a 3 personnes sur cette sculpture. Ah. Et parmi les 3 personnes, il y a Rose Beurret. Mais qui sont les 2 autres?
3: Dans un musée, elle est, pour le moment?
2: Non, alors, il y a des copies dans... parce qu'il y en a 3 ou 4 qui circulent. C'est comme ça, les sculpteurs. Expliquez-leur, monsieur Orlinski. Il y a un moule.
9: On peut faire plusieurs tirages, on démoule, on fait des tirages.
4: C'est ce qu'on m'a dit.
3: Après, c'est du...
9: C'est pour toi que je disais ça. Hein. Mais effectivement, il peut y avoir plusieurs copies, jusqu'à 8 copies.
2: Voilà.
5: Mais c'est un sculpteur très connu.
2: Ah oui, oui. Et d'ailleurs.
1: Un ou deux.
9: Rodin.
2: Alors, pardon.
9: C'est pas Rodin.
2: Alors, je voudrais donc la réponse à ma question.
4: Il y a 3 personnes dessus.
2: Il y a Rose Beurret. Qui sont les 2 autres?
9: Auguste Rodin.
2: Auguste Rodin.
4: Et Camille Claudel.
2: Et Camille Claudel, voilà. La sculpture s'appelle L'âge mûr. C'est une sculpture, paraît-il, très célèbre. Et une sculpture que Camille Claudel a faite au moment où Rodin l'a
4: Oui, l'a largué.
2: L'a largué, voilà, on peut dire ça.

0: On voyait péter.
1: Parce qu'il voulait pas quitter sa femme de l'époque, qui était Rose Beurrée.
2: D'accord. Alors qu'il a dessiné en fait l'adultère et son couple.
1: Non, c'est pas lui, c'est Camille Claudel. Et Rodin avait 24 ans de plus qu'elle. Vous voyez, d'où le titre de la sculpture. Vous voyez, ça s'appelle effectivement l'âge mûr. Et elle représente Rodin. Elle est là à genoux en train d'essayer.
2: Comment ça
3: De le retenir.
2: Ça va longtemps. Et pas de patron.
4: C'est de se servir.
5: Et moi j'ai une question.
1: Elle essaie de le retenir. Votre question après, vous, la miss.
5: Okay.
6: Elle l'aura oublié.
3: Elle le retient par les jambes.
1: Elle est là, elle est derrière. Elle le tire par la main, la petite...
6: C'est un plan à trois.
1: La petite Camille
3: Claudel. C'est un trouple.
1: Et lui, il s'en va, vous voyez, elle le tire et lui, il s'en va. Et sur son dos, elle a représenté sur son dos une vieille femme.
3: La beurrée.
1: Rose Beurrée, parce qu'elle est là.
3: Les copains m'appellent Siro.
2: Mais attendez, du coup, patron, Rose Beurrée, elle était au courant déjà de leur relation?
1: Évidemment. Rodin,
3: autrement, elle serait pas dans la sculpture.
1: Rodin, il a choisi de rester avec sa femme.
3: Celui-là.
1: Comme quoi, il y a eu une réforme des statuts depuis.
5: Et non. Moi, pour ma culture de blonde.
1: Ah, ça y est, allons-y.
5: Oui. Alors,
1: Madame
5: une
1: Théier
5: femme...
1: me pose une question. Non, une... Je suis tout oui.
5: Merci. Une femme âgée avec un jeune, c'est une cougar. Mais alors là, s'ils ont 24 ans d'écart, un homme âgé avec une jeune, c'est. Comment on l'appelle?
1: Un président de la République.
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1: Une question pour Mehdi Benatia. J'en profite pendant que...
9: Ah, c'est le même nom de famille que Nabila.
1: Oui, peut-être.
9: Ah, je vous confirme.
1: Mehdi Benatia habitera...
9: Vous êtes fan de Nabila, vous.
1: Dans la Marne. Je m'en fous de Nabila. Je vais vous parler de Anne Boutiot. C'était son nom de jeune fille, Anne Boutiot. Oui, Anne Boutiot. Et puis, évidemment, pas de chance pour son nom de jeune fille. Elle a épousé un Victor, Totor, si vous préférez, dont le nom, évidemment, va devenir le sien. Et c'est sous le nom de son mari que désormais tout le monde la connaît. Encore aujourd'hui, c'est une vraie vedette.
9: Anne Romanov.
1: Non. Anne Boutiot, qui est-elle?
9: Elle s'appelle toujours Anne, on est d'accord.
3: Hidalgo.
1: Ah, Hidalgo, non.
3: Elle est morte.
10: Vedette, ça, on peut pas lui enlever.
9: Une grande vedette.
1: Ah, ça pour être morte. Elle est morte. Elle est morte en 1931.
3: On la connaît sous le nom de Madame Machin ou on connaît Anne quelque chose?
1: Alors non, justement. Elle s'appelait, c'était son nom de jeune
9: Anne
1: fille.
9: Anne Boutiot, oui.
1: Anne Boutiot. Son nom de jeune fille, Boutiot, évidemment, n'est pas resté à la postérité puisqu'elle a pris le nom de son mari. Et pas de chance, son prénom non plus.
9: Ah, bon,
3: ah c'est ça, donc c'est Madame Ducon.
1: Exactement.
9: Ducon. Okay.
11: Alors ça nous aide pas du tout de connaître son prénom et son nom de jeune fille.
10: Pourquoi
11: en fait.
10: Tu crois qu'il nous le donne? Tu commences à le comprendre ou pas?
3: Il est vistard.
9: Mais pardon, est-ce que c'est une artiste, cette dame?
1: Alors artiste, dans ces cas-là, j'aime bien dire à sa façon, vous voyez.
9: Elle était écrivain?
1: Écrivain, non.
3: Elle était engagée.
1: En tout cas, elle est morte à 80 ans en 1931.
9: Oui.
11: Qui est pas banal. En 1851.
1: Pardon.
11: Elle était née en 1851, du
1: exactement.
11: Coup.
1: Exactement.
11: Mais oui.
1: À Nevers, pour tout vous dire.
11: Nevers.
10: Elle s'appelle La Botte.
11: La Botte de Nevers. On va y aller, nous, peut-être. C'est pas fait, on va pas la laisser.
10: Je pense qu'on va passer de mer. Je pense qu'on va aller direct à l'apéro.
3: C'est une femme politique?
1: Une femme politique, non, Madame Boutboul.
9: Est-ce qu'elle a fait quelque chose d'admirable? Et c'est pour ça qu'on s'en rappelle aujourd'hui.
1: Un peu d'admirable, je ne sais pas, mais en tout
3: de
1: cas.
3: De remarquable.
1: C'est vrai que c'est quelque chose qu'aujourd'hui encore, là, en 2022, les gens parlent, font même un détour pour elle.
3: Elle a inventé quelque chose?
10: Oui.
9: C'est la mère Poulard.
10: C'est la mère Poulard.
1: La mère Poulard. Bonne réponse d'Éric Legérias et de Caroline Diamant. Elle est d'ailleurs morte au Mont-Saint-Michel, hein, la mère Poulard.
9: Et la mère Boutiot.
10: Ah, dis donc, ça maintient en vie, dis donc, de battre des œufs.
1: Oui, 80 ans, la mère Poulard. Elle est morte, effectivement, âgée, du nom de son mari, Victor Poulard. Et d'ailleurs, ils avaient d'abord comme première enseigne à la renommée de l'omelette soufflée. Et puis, très vite, évidemment, la renommée de la mère Poulard a fait des envieux. Et RCT, parce que, faut savoir que ses enfants, Victor et Alphonse, parce que ils ont pris le même prénom pour un de leurs enfants, Victor l'aîné et Alphonse le jeune Poulard ont lancé leurs propres hôtels avec leur propre omelette pour faire
9: concurrence à la vieille.
1: C'est
11: moche.
1: Ah, c'est pas beau ça.
11: C'est très moche.
9: Ah, c'est Dallas.
1: C'était Dallas. C'était Poulard, mais Dallas.
9: Ouais. C'est... Poulard étant l'univers impitoyable.
3: Alors, c'est plus dans la famille Poulard.
12: Moi, je tiens à dire que ma
3: c'est
12: cousine.
3: C'est chinois maintenant, non?
12: Ma cousine.
9: Ça va être bien, je pense.
12: C'est la mannequin qui a servi pour représenter la mère Poulard sur les galettes.

0: de Saint-Michel.
1: C'est la mère Poudard sur les galets de Saint-Michel.
0: Oui, c'est vrai.
1: Vous êtes sûr de ça?
0: Non. Bah, je vérifierai.
2: Dites-lui oui.
1: Alors, il paraît que c'était une bonne mère de famille, mais que les enfants n'ont pas été très, très gentils avec elle.
3: Bah, elle travaillait tout le temps.
1: Et le curé du Mont-Saint-Michel, qui s'appelait Émile Couillard. Ah.
4: Le père Couillard.
5: Heureusement
4: le
5: qu'elle ne s'est, s'est pas mariée avec lui, parce que la mère Couillard, ça aurait peut-être moins bien marché.
3: Ouais, l'omelette de la mère Couillard.
5: Ouais, regarde, je vais battre mes œufs.
4: Ah, bien dit, bas les plus près, bas les plus près. Oh, t'as fait un bien fou.
5: Ça se trouve, le père Couillard, il battait les œufs aussi. Hein.
1: Bon, oubliez le curé Couillard.
4: Bon.
1: Et revenons à l'omelette de la mère Poulard, pour laquelle tous les grands noms de ce monde se sont précipités jusqu'au Mont-Saint-Michel.
5: C'est vrai, il y a des photos quand tu vas dans le restaurant, des photos en noir et blanc.
1: Le roi des Belges, Léopold II.
5: Il y a Ronald Reagan.
1: Le roi des Belges, Léopold II, s'est installé à la terrasse pour déjeuner et au départ, il s'est vu refuser de se faire servir. Comme tout le monde, il a dû prendre son repas dans la salle à manger parce que la mère Poulard ne servait pas son omelette en terrasse.
5: On se porte très gentil tout de même, hein, parce que Léopold aurait mérité.
6: Non, je ne sers pas en terrasse parce que ça les dégonfle, il fait trop froid.
1: En tout cas, à l'heure de la retraite, les époux Poulard ont fait construire une très belle maison sur les hauteurs du Mont-Saint-Michel et ils ont fêté leurs noces d'or. C'est quand même.
7: C'est beau, ça.
3: 50 ans,
7: c'est très romantique.
5: Anne et Victor, donc.
7: On est bouleversés.
1: Ah, bah oui, c'est joli, avoué quand même.
7: C'est une belle histoire.
1: Et Annette Poulard, parce qu'il l'appelait Annette.
5: C'est mignon. Anne.
4: Le père Couillard,
7: les fleurs bleues. Hein,
1: non, pas le père Couillard.
5: Non, Couillard, c'était l'amant de Anne.
3: Mais non, c'était le curé.
5: Eh ben, ça n'empêche pas.
4: Ah, bah ça n'a jamais rien d'empêcher, c'est sûr.
1: Voilà pour la mère Poulard, je crois.
4: Ah, bah oui.
1: On sait tout sur elle.
5: Oui, c'est dégueulasse, de toute façon.
1: Comment ça, c'est dégueulasse?
5: Vous y êtes allé?
1: Ah, bah oui,
5: c'est
1: oui.
5: Pas bon. Hein.
1: Dites pas ça, écoutez, elle nous écoute peut-être.
5: Mais non, elle est morte en 1920. Non,
1: enfin, je veux dire, ceux qui.
3: Bah oui,
1: ceux qui ont pris la succession de la mère Poulard.
7: Mais c'est des Chinois.
1: Ils ont pas.
5: C'est des Chinois? C'est pas possible.
4: Demandez la baguette. Je suis en train de regarder si tu veux que tu veux Poulard, mais Poulard, donc je suis en train de
5: faire. Oh mon dieu!
1: Alors, quand on arrive au Mont-Saint-Michel,
5: ça fait bizarre.
1: Et qu'on est accueilli. Par...
4: Je suis en train de faire Mont-Saint-Michel, je suis en train de Mont-Saint-Michel, c'est aussi que je suis en train de faire.
1: C'est une omelette uniquement avec les blancs, hein, pas les jaunes.
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2: C'est vrai qu'il est rouge, François. Qu'est-ce que t'as fait des juvets, c'est quoi?
3: Mais c'est vrai que vous êtes un peu rouge.
4: On dirait le cul d'un babouin.
5: Eh bien voilà, j'étais au zoo.
3: Non mais vous avez pris le soleil, François.
5: J'ai pris le soleil au Jardin du Luxembourg. J'ai
6: lu un livre
5: pendant une heure et demie. Et...
2: Ah ouais, ça bosse les comédiens.
3: Hein. Bah oui, quand on lit au soleil, au bronze, ça c'est vrai.
5: Et... Je travaille le soir et donc l'après-midi, je fais ce que je veux.
3: Ça c'est la vie d'artiste.
5: Ouais,
3: qu'est-ce que vous voulez,
5: c'est beau.
3: Hein.
2: Tout ça avec notre fric.
5: Ce soir, je suis à Carcassonne.
3: Avec Sophie Marceau, là, cette fois.
5: Avec Sophie Marceau.
2: Voilà. Alors, elle est sympa, en fait, ou pas?
5: Elle est très sympa.
3: Au cinéma, c'est avec Isabelle Nanty, dans Le garçon de Zabou Breitman.
5: Absolument.
3: Et au théâtre, c'est avec Sophie Marceau. Laquelle des deux femmes vous préférez?
2: Ça dépend pourquoi faire.
3: La tuche ou la boum?
5: Non, j'aime les deux.
3: Voilà.
2: Quelle prise de risque.
3: Et votre troisième sur le podium, c'est évidemment Madame Bachelot.
7: Bien sûr,
3: le canari chantant.
7: Oui. Et il est pas beau, mon tailleur.
2: Il t'a fait un beau cadeau, Kadhafi.
7: Vous n'avez aucun.
2: Et t'as une jolie broche, on dirait un pins. C'est une broche.
7: Mais non, c'est une méduse.
2: Ah, une méduse, ça pique.
6: T'as des broches à dents aussi?
4: Elle a mis son collier de perles. Hein.
6: Non, mais c'est la mode.
7: Il faut emballer la vieille viande dans du beau papier. Dites, monsieur Bottier.
8: C'est bien dit, ça.
3: Pardon de vous regarder comme ça, mais vous n'auriez pas de nouveau tatouage, là, en plus, sur le bras?
8: Non, mais non, je vais en faire un bientôt, là.
4: Il s'est mis les éphémérides du jour.
8: Non. Mais tu sais que j'ai arrêté avec les éphémérides.
3: Ah, vous avez arrêté?
8: Non, j'ai arrêté.
3: Vous ne révisez plus?
8: Non.
9: Ah, ça sert à rien, il interroge toujours sur ce qu'on n'a pas révisé, alors.
8: Non, mais aujourd'hui, je la sens bien, aujourd'hui, je sais pas pourquoi.
3: Là, aujourd'hui, vous allez faire des bonnes réponses. Bah, peut-être avec...
8: Je vais en avoir au moins une.
3: Peut-être avec
4: quelle ambition.
3: Peut-être avec la première citation pour monsieur André Caldas, qui a dit: si vous parlez à Dieu, vous êtes croyant, s'il vous répond, vous êtes schizophrène.
4: Woody Allen?
3: Non, c'est français.
6: Coluche. Non.
3: Pas Pierre Dac.
6: Non, mais Pierre Desproges.
4: Jean-Yann.
6: Pierre Desproges.
3: Pierre Desproges, bonne réponse d'Isabelle Mercier. Pour Carla Abraham, qui habite Épinac, qui a dit: la bigamie, c'est avoir un mari en trop. La monogamie, c'est pareil.
8: C'est une femme
3: qu'on cite rarement, mais de temps en temps quand même.
2: Une actrice?
3: On aime bien, on a travaillé à une époque avec elle, mais.
2: C'est une info?
3: Il y a longtemps qu'on n'a pas entendu de ses nouvelles. Oh, une info, je crois qu'elle aimait bien le sexe.
2: Ah, Michel Laroche.
6: Elle faisait des one-man
3: show.
8: C'est une grosse tête.
3: C'est une pionnière dans le monde du zouk.
4: Marianne Sergent?
3: Sergent, bonne réponse de monsieur Gazan. Pour Sophie Cruz, qui habite La Riche, qui a dit: si le monde explose, la dernière voix audible sera celle d'un expert disant que la chose est impossible.
7: C'est un journaliste.
3: Alors il était non pas journaliste, mais il s'intéressait beaucoup à la vie politique, comédien, metteur en scène, scénariste, producteur de cinéma, écrivain, parlant plusieurs langues, et c'est son anniversaire aujourd'hui. Enfin attention, il est mort, mais anniversaire de sa disparition.
2: Il était français?
3: Ah non, il n'était pas. Il parlait français, mais il n'était pas français.
4: Peter Ustinov.
3: Bonne réponse de monsieur Berléon et de monsieur Gazan. Pour Virginie Burel, qui habite Reims, qui a dit à propos d'une femme: son sommeil était de beaucoup ce qu'elle avait de plus profond.
6: Sacha Guitry.
3: Pour Pascal Duger.
2: Moi j'aurais dit Bertrand Cantat. Bon.
3: Pour monsieur Duger. Pour monsieur Duger, qui habite Trékerga dans le Finistère, qui a dit: si seulement j'étais un tout petit peu plus modeste, je serais parfait.
2: Laurent Ruquier.
3: Non.
4: Jean-Luc Reichmann.
3: Et j'aurais bien aimé la trouver.
2: Bah oui,
3: c'est quelqu'un que j'aime beaucoup qui disait ça.
6: Il est mort?
3: Et oui.
6: Jean-Yann?
3: Non.
6: Martin?
3: Non.
6: Il faisait les grossettes?
3: Oui.
4: Pierre Bénichoux.
3: Bonne réponse.

0: de Florian Gazan. Un peu plus difficile la citation suivante, mais ces citations, je les garde quand Florian Gazan est là, parce que je sais qu'il a une mémoire phénoménale, pour Christine Domiti, qui habite à Chier-le-Grand. Dans le Pas-de-Calais, à Chier-le-Grand. Ça s'écrit à Chier, à C-H-I-E-T. Qu'est-ce que vous voulez que je vous dise?
1: À Chier. Mais elle est comment la ville? Elle est vraiment à Chier?
0: C'est une ville à
2: Chier. Vaut mieux pas être trop grand hein, dans cette ville, hein, à Chier-le-Grand.
0: À Chier-le-Grand, voilà, c'est dans le Pas-de-Calais. Voilà. Qui a dit « Au début, notre mariage fut très heureux. Mais dès l'instant que nous sommes sortis de l'église...
3: » C'est mort ?
0: Alors, c'est quelqu'un qui est mort.
1: C'est pas Johnny Hallyday ?
0: Non, non.
4: Il s'est pas marié à l'église.
1: Il s'est marié où, alors ?
4: À la mairie.
1: Ah, avec Nicolas Sarkozy.
0: Qui s'est marié à l'église déjà ici, Rosie, vous êtes
4: oui,
0: mariée à l'église.
4: Oui, moi je suis mariée à l'église.
0: Ah, dites donc.
4: Je l'ai regretté pendant 40 ans.
0: Bah et vous, monsieur Bloxy, vous avez déjà été marié, vous, monsieur?
5: Pas encore.
0: Ah, bah voilà.
5: Mais ouais, j'aimerais bien.
1: Il n'y a pas un mec qui veut?
0: Ah, bah oui, moi je veux bien. Bah, je veux bien.
5: À l'église, ils font ça maintenant?
0: Si vous me dites oui, Stomy, on va à l'église. Alors,
6: c'était un Américain?
0: Il a fait carrière aux États-Unis, il est mort à New York, mais au départ, il était britannique.
6: Ah, Any Youngman.
0: Any Youngman, bonne réponse de Florian Gazan.
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0: Question qui concerne les duels de milliardaires. En effet, c'est un papier qui était très intéressant, paru dans Society il n'y a pas si longtemps. C'est à propos du duel, on a même dit qu'ils allaient se battre, version MMA. Le duel entre Elon Musk et Mark Zuckerberg. Ah, oui. Mais ces deux milliardaires n'ont rien inventé avec leur rivalité, peut-être, on va dire, factice. Parce qu'il y a toujours eu comme ça des milliardaires qui étaient concurrents les uns aux autres. Même d'ailleurs, chez nous en France, entre Bernard Hinault et... Bernard Hinault.
8: Ça, on le saurait, hein.
0: Il y en a un qu'on surnommait le blaireau, pas l'autre. Hein. Bernard Arnault, bien sûr, pardon.
9: Et François Pinault.
0: Et François Pinault, exactement. Ils s'aiment pas vraiment, Pinault et
5: ils sont rivaux.
0: Il faut même une sorte de surenchère dans collections d'art moderne. À qui va subventionner tel ou tel artiste. Voilà, il y a une vraie course. Ça a été vrai aussi à une époque entre Enzo Ferrari et Henry Ford. Il y a eu aussi un peu plus récemment chez nous entre Bernard Tapie et Claude Bèze. Vous savez, les deux présidents des clubs de foot, l'OM et les Girondins de Bordeaux.
5: Sous Hélène et Pamela Ewing.
0: C'est vrai, c'est vrai. Et puis, alors, il y a eu aussi aux États-Unis le concurrent de Rockefeller, dont je vous demande de retrouver le nom. C'est l'objet de la question pour Tatiana Druyère. Vous aviez John Rockefeller, début 20e siècle, et face à Rockefeller, quelqu'un qui avait fait fortune grâce aux rails de chemin de fer, au matériel ferroviaire.
8: Poulidor?
0: Non, vous aviez d'un
8: après
0: côté...
8: Après Bernard Hinault, il y a peut-être
0: vous un aviez américain. D'un côté John Rockefeller. Rockefeller.
1: Johnny Rockefeller.
8: Johnny Camembert.
0: Je crois que je fatigue.
1: Oui.
6: Non, tu veux.
1: Et surmenage, hein, monsieur.
0: Remarquez, c'est un lapsus tout à fait logique parce que c'est vrai que dans Starmania, le milliardaire s'appelle
1: Johnny Rockefort.
0: Johnny Rockefort.
6: Ah oui, voilà. C'est de la faute.
10: Je viens de comprendre.
0: Et c'était sûrement pour se moquer de John Rockefeller, j'imagine.
1: Effectivement.
0: Je m'en rends compte d'un coup. Mais vous connaissez le nom de ce milliardaire qui fut l'homme d'origine écossaise au départ.
9: C'est pas U-Paul.
0: Non.
1: Un Glenfiddich.
0: Non. Il est né au Royaume-Uni, en Écosse, et puis il est mort dans le Massachusetts, mais il a fait effectivement fortune dans l'acier, l'industrie de l'acier aux États-Unis. Son nom est connu à New York, je vous aide un peu.
9: Il y a eu un film là-dessus.
10: Madison,
0: non, mais vous voyez, c'est pas mal ça.
9: D'accord.
1: Square Garden.
8: McDonald's.
9: C'est un grand boulevard de New York.
0: Boulevard, non.
8: Il y a des tours, il y a des tours.
0: Mais monsieur Moix n'était pas loin au fond.
9: Qu'est-ce que t'as dit, Moix?
8: Madison.
0: Ah oui. Foxtrot.
9: Park. Park Avenue. Attends.
0: Tango. Vals, cha-cha-cha.
9: Attends, il a un jardin?
0: Non, il a mieux qu'un jardin. Il a
10: une statue.
0: Bah non, mais mieux que ça.
10: Il a un building.

0: un building.
1: Building.
0: Ford. Ah, non, la tour. La, comment
2: le duel Rockefeller. Il s'appelait Andrew.
0: Vanderbilt.
2: Comment vous dites?
0: Chrysler.
2: Pas Chrysler, pas Vanderbilt.
0: C'est pas la tour Chrysler.
2: Non.
3: La tour machin, là.
2: Chacun a fait son empire dans une industrie différente. Oui. Hein. Rockefeller, c'était le pétrole. Et l'autre, c'était l'acier. Bon. Ouais, bon. Et,
0: Donc, il a une tour. Est-ce qu'il a une tour?
2: Pas une tour. Il a mieux que ça.
3: Mieux que ça.
0: Qu'est-ce que c'est que mieux qu'une tour?
3: Un centre.
2: Non, un
0: stade, là.
4: Un quartier. Un quartier par son nom.
2: Et ils sont connus pour s'être longtemps offerts, c'est assez amusant, au moment de Noël, ils s'offraient des cadeaux de Noël en forme de provocation à chaque fois. Ah. C'était la guerre entre les deux milliardaires. C'est souvent le cas, les milliardaires ne s'aiment pas entre eux.
4: Bah, les chômeurs non plus. Hein. si. C'est pas pareil.
0: Ah, je sais ce qu'il a, c'est Carnegie.
2: Pardon ?
0: Carnegie.
2: Andrew Carnegie. Ah, excellente Carnegie. Réponse de Christine, bravo. J'ai une question, si vous voulez bien, maintenant, pour Mohamed Regieg, qui habite Escalquins. C'est en Haute-Garonne. Et la question va nous permettre de connaître mieux Martha Mathilda Harper. Elle fut la première à ouvrir en 1888. Ouvrir quoi en 1888?
5: Maison close?
2: Une maison close, non.
1: Une boutique?
2: Alors, je peux vous dire que c'était aux États-Unis, hein, sur la côte est des États-Unis, très précisément, à Rochester.
1: C'est une boutique? On y vendait quelque chose?
2: Alors, on y vendait quelque chose. Oui, il y a des choses qui certainement pouvaient s'acheter, mais c'était
0: un
2: pas le principe.
0: Un salon de coiffure.
2: Le premier salon de coiffure.
5: Ah.
2: Bonne réponse de Christine, bravo. Et oui, je vous en parle parce qu'évidemment, dès lundi matin, les Français vont se ruer dans les... Imaginez qu'il y a quand même 85 192 salons de coiffure en France. Et alors, un nombre, moi, qui m'a surpris, j'ai lu ça dans Paris Match qui vient de sortir là en kiosque. Chaque jour, écoutez bien ça, chaque jour, 1 million de Français se rendent chez le coiffeur.
1: Ah oui?
2: Ça paraît incroyable. En tout cas, lundi, il y aura embouteillage chez les coiffeurs, parce que des gens ont déjà pris rendez-vous. Hein. Vous avez pris rendez-vous déjà dès lundi, vous, hein, Isabelle?
0: Bah, pas du tout. Parce que, non. Non.
5: Elle est bien au naturel.
0: Mais je comprends pas. Non, parce que moi, je suis une trouillarde et je resterai confinée. Et je ne vois pas pourquoi, comment ils vont pouvoir mettre 1 mètre de distance.
2: Ah, bah, vous savez, il y a des coiffeurs qui ont le bras long.
1: Le bras long, oui. ça va être sympa, les demandes bien dégagées derrière le masque.
0: Bah, il suffit
5: d'avoir... Il faut couper l'élastique.
0: Moi, je vais vous donner une combine. Vous repérez un coiffeur pour être sûr de l'avoir. Et vous dites, venez chez moi, je fais venir 10 potes et on vous file du cash. Le mec, il vient. On n'a pas le droit.
1: Normalement, non.
0: C'est du travail au noir.
1: Non, c'est pas légal.
2: Ça dépend de la couleur de vos potes.
5: Oui, ça s'appelle du travail au noir.
0: Mais non, alors, on dit, on te donne 30 euros pour te faire plaisir, parce que c'est ton anniversaire, alors.
2: Ariel, heureusement que vous êtes une femme, vous qui irez chez le coiffeur dès lundi, j'en suis sûre, Ariel.
6: Non.
2: Ah non.
6: Non. Moi, étrangement, mais d'ailleurs, ça se voit, on dit toujours que je suis très mal coiffée, mais je n'ai pas de coiffeur.
2: Ah bon?
6: Non,
1: mes cheveux ne poussent pas.
6: Mes cheveux poussent, mais je les coupe moi-même avec des ciseaux à ongles.
0: Tu coupes?
6: Oui. C'est moi qui le fais. D'ailleurs, c'est très mal fait, mais je le fais moi-même.
0: Pourquoi tu fais ça?
1: Pour ressembler à Pollux.
6: Non, mais...
2: Décidément, les Français ont vraiment plus beaucoup d'argent.
0: Mais oui,
2: même le couple Dombal-Lévy est obligé de se couper les cheveux.
0: Aux ciseaux à ongles.
5: Avec des ciseaux à ongles.
6: Oui.
2: C'est la crise.
1: Je ne dis pas que Bernard repasse ses chemises, quand même. Et pourquoi vous n'y allez pas?
6: J'adore l'idée de couper les cheveux de Bernard Henry. C'est une volupté totale. Les miens aussi, moi j'aime ça, oui.
0: Mais tu lui coupes les cheveux à lui?
6: Oui aussi.
5: Ah,
6: oui.
5: C'est pour ça.
1: Mais comment tu les coupes derrière?
0: Mais tu les coupes toutes sur le côté?
6: Non, mais je pense que j'aurais été une très bonne petite coiffeuse. J'ai la main.
2: Oh, bien sûr qu'elle a la main. Giscard nous le disait encore il n'y a pas si longtemps. Une question maintenant pour Romain Pédernia, qui habite Fleuriel, monsieur Pédernia.
0: Oh, c'est pas facile.
2: Il habite dans l'Allier, monsieur Pédernia.
0: Au plafond.
2: Et il espère un chèque.
0: Au tableau.
2: Il espère un chèque RTL, évidemment. Et je vais vous demander quel célèbre personnage a été créé en 1946 par Alan W. Livingston, un Américain, et qui est apparu pour la première fois à la télévision en 1949 aux États-Unis.
0: Pinocchio ?
2: Pinocchio, non.
0: Est-ce que c'est un personnage de fiction ?
2: Un personnage fictif.
7: De BD. C'était pour les enfants ?
2: Alors, il faut dire que sa renommée a été atteinte dans les années 60. On en reparle en ce moment, parce que c'est le surnom qu'on a donné à quelqu'un, on va dire, qui fait partie de la politique internationale. Mais
6: ah,
2: mais
6: je crois que je sais.
2: Allez-y.
6: Est-ce que c'est Crazy Cat ?
2: Crazy Cat, non.
0: Mickey ?
2: Mickey, non.
1: C'est un personnage de BD ?
7: Donald ?
2: Donald, non.
1: Par rapport à Trump ?
2: Ah non, ce n'est pas par rapport à Trump, mais en tout cas...
6: Betty Boop ?
2: Betty Boop, non.
0: Il est chez Walt Disney ?
2: Non, il n'est pas chez Walt Disney.
7: Okay. Mais ça concerne les enfants,
2: mais
7: surtout ?
2: C'est vrai que c'est un personnage qui était le héros, on va dire, d'un dessin animé américain qui est arrivé chez nous dans les années 60. On l'a revu dans les années 70 à la télévision. Ça a donné...
0: À la télé ?
2: Ah, oui, à la télévision.
0: Pollux ?
2: Pollux, non.
0: Castor et...
1: Bip Bip ?
2: Bip Bip, non.
1: Il y a un grand homme en ce moment politique, peut-être, dont on parle, et c'est...
2: Comme vous dites, un grand homme, je ne sais pas s'il est grand, mais en tout cas, une personnalité politique internationale.
1: Américain ?
2: Qu'on surnomme ainsi aujourd'hui.
0: C'est le bête, c'est une bête.
2: Quoi, une bête ?
0: C'est une bête, votre personnage.
2: Ah, pas du tout.
6: Ce n'est pas Donald Duck.
2: Non, ce n'est pas Donald Duck.
7: Non, parce que ce n'est pas un animal. Hein.
1: Ce personnage...
2: Ce n'est pas un animal.
1: L'homme qu'on surnomme...
4: C'est un clown.
1: De ce nom, il est chauve.
4: C'est un clown.
2: C'est un clown.
1: Bozo ?
2: Bozo le clown.
0: Ah,
2: bonne réponse de Florian Gazan. Et c'est le président du Brésil, Bolsonaro, qui est surnommé Bozo le clown.
0: Ah.
2: Par, évidemment, ceux qui s'opposent à sa politique. Et ils sont de plus en plus nombreux. Bozo le clown, c'est le surnom donné au président du Brésil. Et Bozo le clown, c'est un clown américain qui a été inventé en 1946 par Alan W. Livingston. Bravo Florian Gazan.
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2: Question littéraire, cette fois pour Régine Page, qui habite Courbevoie dans les Hauts-de-Seine. Question qui concerne un livre de mémoires. Des mémoires qui s'intitulaient « Mes souvenirs d'enfants paresseux ». Qui a écrit ce...
1: Sacha Guitry, non.
2: Sacha Guitry, non.
1: Voilà. C'est quelqu'un qui est encore vivant ?
2: Non, ce n'est pas quelqu'un de...
1: Ah, Titoff ?
7: Français ?
2: Titoff, non. Mes souvenirs d'enfants paresseux.
1: C'est un français ? C'est quelqu'un de travailleur.
2: Alors, un français, oui, absolument.
1: Non, c'est un artiste ?
2: Alors, oui, un artiste, bien sûr. Oui, oui, oui.
1: Un politique aussi ?
2: Un politique, non.
6: Ah, c'est celui qui a écrit Poil de carotte.
2: Ah, Jules Renard, non.
6: Oui,
1: humoriste ?
2: Humoriste,
9: c'était,
2: non.
9: C'était évidemment ironique, il n'était pas paresseux.
7: Comédien ?
2: Pardon ?
7: Comédien ?
2: Comédien, non. Non, non,
9: c'était
2: non.
9: Ironique, il n'était pas paresseux. Quand il dit ça, voilà. Des rêveurs.
2: Il n'aimait pas ce pourquoi on le connaît au départ, et puis finalement il y a pris goût.
1: La musique, peut-être.
2: La musique, absolument.
1: C'est Ravel ?
2: Et c'est Maurice Ravel. Ravel. Bonne réponse. Excellente réponse de Christophe Barbier.
6: Ah oui.
2: Je vous en parle parce qu'il y a un album qui sort. Peut-être que Monsieur Bellamy saura me dire si ça vaut le coup de l'acheter. Un piano solo, Maurice Ravel, joué par Philippe Bianconi. C'est un bon pianiste.
10: Ah, excellent. C'est l'intégrale. L'intégrale
2: de
10: toutes les œuvres de Maurice Ravel. En deux CD. Parce que comme il était tellement perfectionniste, chaque
9: note... C'est parce qu'il est décédé.
10: Voilà. Et
2: non, on n'est pas obligé de rire.
10: C'est un très bon pianiste. C'est un très bon pianiste. Philippe Bianconi, ouais.
2: Est-ce que vous êtes capable de nous faire le boléro de Ravel, Chantal?
10: Non. C'est Mozart.
2: Elle avait une chanson de... Hein.
6: Ouais, ouais. C'est
2: pas ça? C'est pas ça du tout,
6: non,
2: le boléro.
6: Non, non.
11: Bien sûr que oui.
1: C'est beau quand tu fais les chœurs, Chantal. Hein. Mais est-ce que quand un pianiste reprend comme ça des grandes œuvres du classique, est-ce qu'il apporte quelque chose en plus qu'un autre pianiste? Parce que c'est compliqué de dire un mauvais pianiste, un bon pianiste, sinon ils font pas de fausses notes, j'imagine, sinon on leur propose pas d'enregistrer un album. Donc qu'est-ce qui fait la différence?
10: Ce qui est absolument fascinant, c'est que le langage musical, ce sont des notes noires sur une feuille blanche, et que chaque interprète apporte quelque chose. Parce que comme disait Karajan, l'essentiel, c'est ce qu'il y a entre les notes.
11: Exactement.
10: Et pourtant, ce sont les mêmes notes, les mêmes indications, et vous prenez 10 interprétations différentes, vous aurez peut-être 10 œuvres différentes. C'est ça qui est extraordinaire.
12: Parce qu'ils doivent quand même respecter, j'imagine, le rythme, la mélodie, etc.
10: Oui, oui, il y a pas oui une... mais on peut... On
13: vous
10: peut
13: êtes l'arranger. Bien sur Radio Classique, on va passer...
10: Mais non.
12: Écoute, tout de suite, on dit... Mais non, mais c'est, moi, je trouve ça toujours intéressant.
14: Mais parlez-en au café, on s'en branle. Tout à l'heure, il demandait, il est bon, le pianiste. Bah oui, il a sorti un CD, bien sûr qu'il est bon.
10: Oh, c'est pas... C'est
2: mais
10: pas
2: il y a beaucoup de gens qui écoutent du piano en CD, monsieur.
14: Ah bah oui,
2: oui.
14: Chopin, quand tous les CD de Chopin, il en a vendu.
2: Et il y a le boléro sur les deux CD ou pas, alors?
12: Bah c'est non, c'est alors.

0: Là, c'est à l'orchestre, ouais.
1: Et alors, le concerto pour la main gauche, c'est Ravel?
2: Ah,
1: oui,
2: c'est Ravel. Non, c'est Jamel Debbouze. Oh. Non, mais il faut bien des blagues aussi, merde. Depuis tout à l'heure, il nous balance le truc, là. Le catalogue de Wolfgang, machin, là.
3: C'est ça, les grosses têtes, hein, culture et humour. Une question maintenant.
2: Je suis là.
3: Une question pour Géraldine Maurice, qui habite Saint-Cyr-sur-Menton. C'est dans l'Ain, Saint-Cyr-sur-Menton.
2: Ah, il sait où sont nés l'époque d'Anneuf.
3: Eh oui, bien sûr. Et ma question concerne.
2: Elle est moins bien, mais dans le rythme, elle est bien.
0: Celle-là, elle est vieille, hein.
2: Tu vois, elle est nulle, mais comme j'ai bien sorti mon nom. Une bonne blague.
3: C'est le boléro de Mozart, Chantal.
4: Et tu te souviens, l'ami Audrey?
2: Audrey Bellamy, ouais.
3: Audrey Bellamy.
0: Tu as chanté.
4: Tu m'avais invité dans ton émission.
0: Oui. Bellamy, il a dit à tous les gens qu'il a croisés ici. Tu te souviens quand je t'ai invité dans mon émission? Une sur deux, c'était pas vrai.
4: Mais moi, c'est vrai.
3: Qu'est-ce que vous avez chanté alors?
4: J'avais chanté L'enfant et les sortilèges.
3: Allez-y.
4: De Ravel, non?
5: Mais oui.
0: Oui. Vas-y.
4: Attends, comment c'était?
2: Mais si.
0: Sur un texte de Colette.
4: Sur un texte de Colette.
0: Oh, ça doit être bien.
2: Mais oui.
4: Et ça, c'est vrai. C'est un enfant qui était très méchant et qui cassait les objets.
0: Voilà.
4: Et les objets se rebellaient contre lui.
0: Oui.
4: Ah, l'armoire normande et tout. Tu es méchant. La, la, la, la, la, la. Tout.
0: Et où est-ce qu'on peut réécouter cette formidable émission?
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3: Vous êtes heureuse de vous retrouver à côté de Jean-Philippe Janssen.
10: Et je suis alors étonnée par Ryu qui a perdu des kilos et je trouve que ça te donne un air l'œil intelligent.
2: Non, c'est ça.
10: C'est vrai, avant il avait une bouille toute ronde.
2: On voyait pas l'œil.
10: Et maintenant il a de l'expression.
11: Mais
10: je te jure,
11: on peut même voir sa lèvre, il a des bouches maintenant. Il a des bouches, hein, mais il a.
3: Alors je me tourne évidemment vers celle qui est la spécialiste.
2: Ah oui,
10: parmi moi. Bah, moi aussi.
3: Vous
10: attends.
3: Aussi, mais Christina, quand même, c'est son boulot.
10: Oh, elle est arrivée en pyjama, ça va.
11: J'aimerais bien porter très de pyjama élégant. Quand même.
3: Alors, elle est magnifique. Écoutez, il y a quelques mois que je n'avais pas vu Christina, j'ai l'impression qu'elle est rajeunie de semaine en semaine.
10: Merci, chérie. Quelques mois,
3: oui.
10: On a fait les calculs là, dans les backstage, ça fait au moins 3 ans que je ne vais pas en grossette.
3: Ah oui, mais je vous ai vu entre-temps.
10: Ah oui, on s'est vu entre-temps,
2: dans
10: société.
2: La vie privée, oui.
5: Ah
2: oui,
5: et vous n'avez aucune ride, c'est extraordinaire, vous n'avez aucune ride. Non, mais c'est la
10: alors, chérie, raconte-nous pourquoi tu as perdu autant. Des kilos.
5: Mais comment on peut
10: poser cette question?
2: Mais on le trouve très beau.
5: Mais regardez, il faut que je change de tenue. Je vais vous expliquer pourquoi. Parce que là, on est à l'antenne, donc je peux vous montrer. Regardez, j'ai un gros problème. Regardez. Je vais vous montrer. Normal. Mais là, regardez, j'ai pas eu le temps d'aller. Et regardez, ça va, ça fait pyjama maintenant. Regardez, ça fait pyjama, Laurent.
2: Non.
5: J'ai pas eu le temps de changer.
2: Il est venu avec la robe à sa mère.
10: C'est SOS relooking.
3: Non, mais Christina, il y a rien qui va.
10: C'est pas
5: possible. Parce qu'avant, j'avais le bide. Donc, c'était comme ça, en fait. Tu vois, j'avais du bide.
2: Oui, oui, ça
5: va. Ça remontait jusque-là, quoi.
3: Non, montrez pas.
10: Ah non, mais c'est. Il a dit qu'il va maigrir encore 3 kilos et après, il va aller chez Zara. C'est son.
5: Oui, j'ai. Une après-midi
10: fait,
5: chez Zara.
3: Ah, chez Zara, le luxe, tout de suite.
0: Pourquoi pas chez qui?
2: Pour l'instant, il peut aller chez Zoro. Hein.
3: Parce que c'est vraiment toujours très moche ce que vous portez.
2: Mais quel est l'avantage d'un rideau de douche, c'est que c'est taille unique.
3: Et alors, y compris, je dois dire, parce que par malheur, et vraiment, Dieu sait que j'en ai vu des horreurs dans ma vie, mais alors, par malheur, j'ai aperçu votre caleçon, là, qu'on avait voulu montrer votre chemise.
2: C'est vrai.
3: Enfin, porter des caleçons. Mais qu'est-ce, elle vous dit rien, Nathalie, votre fiancée? Elle porte pas des caleçons avec des petits Mickey.
5: Non, mais elle est heureuse parce que franchement, elle m'aimait pas trop un petit peu gros, donc maintenant elle est très heureuse. Mais on se voit moins parce que j'ai pas le temps.
10: Ah bah tu vois, donc t'as maigri grâce à ta chérie.
5: Non, c'est un acte individuel.
2: Attends,
5: choisi.
2: Attendez. Un acte individuel.
10: Si elle n'aime pas
3: même pour le sexe, ça n'est que des actes individuels.
5: C'est pas faux.
2: Si elle aimait pas ton physique, elle aimait quoi? Ton
5: bah, elle était touchée par mon histoire.
3: Votre quelle histoire. L'histoire que vous allez raconter tout à l'heure.
5: Je l'adore. Non, elle a été touchée par mon côté un peu...
3: débile.
5: Un peu...

0: Non, Jean-Fille, Jean-Fille, s'il te plaît.
1: Non, mais il était touché par mon...
2: C'est coup. Marrant, mais t'as les bras moins courts depuis tes mères.
3: Et c'est vrai en plus.
2: Mais c'est vrai.
3: Il a le bras long maintenant, faut se méfier.
1: Arrêtez, Laurent.
2: Mais Nathalie, t'as trouvé
4: mais moi, j'encourage, je trouve ça très tellement courageux de perdre du poids. C'est tellement compliqué.
5: C'est vrai.
4: Donc bravo, bravo pour ça, bravo.
2: 22
4: d'amour
2: kilos.
4: Respect.
1: En 3 mois, et elle m'accompagne dans cette mission commando.
6: Tu
1: elle m'accompagne. Pourquoi tu dis...
6: Bah oui, bah, le compte en banque était bien, maintenant elle veut que le corps suive. C'est une génie, cette fille.
3: Non. Mais elle fait quoi dans la vie? Elle travaille aux petites sœurs des
1: mais
3: pauvres.
1: Je vous ai dit, elle est ingénieuse. Elle est ingénieure dans le milieu.
3: Ingénieuse.
1: Elle est ingénieure dans le monde sous-marin.
4: Et est-ce qu'elle est dans le monde sous-marin?
6: Elle s'occupe des baleines. Ne me dis pas qu'elle étudie les mammifères marins.
1: Et je suis allé dans son laboratoire et tout, c'est absolument
3: extraordinaire. Elle s'appelle Jeff, vous allez faire sortir.
1: Non, mais elle est ingénieure et tout, et c'est une scientifique.
4: Et est-ce qu'elle-même est en surcharge pondérale?
1: Non, pas du tout, elle est très très belle.
3: Elle fait des recherches.
1: Laurent, bah, on va bien bah,
2: vous avez conclu ou pas? Parce que moi, je l'ai sauté des épisodes.
1: Ça veut dire quoi, conclu?
6: Ah bah, attends, ça veut dire quoi? Tu peux pas poser cette question.
0: Ça veut dire, c'est quand on dit tu me plais, toi aussi tu me plais. Voilà, c'est conclu.
1: Laurent, ça vous intéresse?
6: Oh, il a de la buée, il a de la buée.
1: J'ai de la buée, regarde. C'est grave, ce début d'émission.
4: Ah oui, c'est toi qui est grave.
2: T'as conclu ou t'as pas conclu?
1: J'ai pas conclu.
4: On sent que ce moment t'es frité.
3: C'est pas facile avec une poupée gonflable, faut trouver l'entrée. Allez, une première citation pour Madame Chivre, qui habite Saint-Pantaléon de l'Arche, c'est en Corrèze, qui a dit « Deux personnes mariées peuvent fort bien s'aimer, à condition de ne pas être mariées ensemble. »
2: Sacha Guitry.
3: Oui. Ah ouais.
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3: Une question historique pour Monsieur Ferrand à destination de Lydia Torres qui habite Saint-Grégoire en Ille-et-Vilaine. C'est une bataille qu'il va falloir retrouver, une bataille qui date du 29 juin 1440. Je ne sais pas, ça vous dit quelque chose, ça déjà, Monsieur Ferrand?
8: Ça pourrait être... oui, ça, donc c'est pendant la toute fin de la guerre de Cent Ans.
6: Azincourt.
1: Azincourt.
8: Ah non, c'est 1415, Azincourt.
3: Alors,
1: Pardon. Sorry.
6: Oui, excusez-moi.
3: Je vais quand même vous donner les belligérants,
8: voilà.
3: Si ça peut vous aider.
2: Belligérant.
3: Eh ben, c'était une bataille italienne puisque c'est entre la République de Florence et le duché de Milan. Quel est le nom célèbre de cette bataille?
1: Ah, la bataille des poltrones sofa. Et voilà.
9: Authentica qualità.
2: Et voilà.
3: Et oui, les Florentins d'un côté, les Milanais de l'autre, et c'est une célèbre bataille.
8: Ah. Elle est célèbre pourquoi?
3: Ah bah c'est toute la question.
8: Parce qu'il y a une expression qui en est tirée, non?
3: Non, pas une expression.
9: C'est le nom d'une ville en tout cas, ça c'est sûr.
3: Ah bah non. Effectivement, c'est lié à l'endroit où ça s'est passé.
2: Rimini?
3: C'est une ville toscane, vous voyez.
2: Rivoli?
3: Rivoli, non.
2: Sienne?
3: Sienne, non. Non, elle est connue.
2: Pise.
3: Alors, c'est une victoire des Florentins, hein, si vous voulez quand même quelques précisions.
1: Par quel score?
9: Est-ce que c'est un 3-1?
1: C'est un 3-1.
8: Elle est connue parce qu'il s'y est passé quelque chose de particulier. On dit
3: non, elle est connue pour une autre raison.
8: C'est devenu une œuvre?
3: Ah, voilà.
1: Hernani.
3: Hernani, non.
9: Guernica. C'est le nom d'une toile, donc.
3: Guernica, ça c'est Picasso, monsieur.
9: C'est l'Espagne. Est-ce que c'est le nom d'une toile?
1: Guernica?
3: C'est le nom d'une toile.
2: Ah, d'accord.
9: Et là, la toile, c'est simplement le nom de la ville ou c'est la bataille de...
3: Non, c'est la bataille de...
9: Ah, d'accord.
2: Rizzotto?
8: C'est la bataille, ça y est, ça me revient. Oui.
9: Ça a pas l'air.
6: Allez, ouvre tes chakras.
2: Allez, Ferrand.
8: C'est la bataille peinte par Léonard de Vinci dans la salle d'honneur du Palazzo Vecchio.
9: On veut pas savoir où il est.
8: Et ça s'appelle. Mais ça va me revenir.
10: Ferrand, on t'attend.
3: Qui ne sente pas n'est pas historien. Rien.
9: Non, il va trouver.
8: Je suis sûr que ça va me revenir.
9: Faut l'encourager. Est-ce que ça va revenir avant 18h?
3: Effectivement, c'est
9: ça la question.
6: Ah, mais c'est pas par Léonard de Vinci dans la salle des machins là.
5: Allez Jean-Fille, allez Jean-Fille, allez.
3: C'est une toile d'ailleurs qui n'existe
8: mais
3: plus.
8: Mais non, parce qu'elle est cachée par une autre qui a été faite
3: par-dessus. Et oui, elle a disparu cette toile. Si vous avez regardé d'ailleurs l'excellente série, il est encore temps de la regarder en replay. Je ne le dis pas parce que c'est France Télé qui l'a faite, parce que je ne l'ai pas vue au moment où elle a été diffusée. Mais le week-end dernier, on a eu quelques jours de vacances, donc j'ai regardé cette série qui s'appelle Leonardo. Et c'est comme ça, d'ailleurs, j'ai eu l'idée de la question.
2: Bien, ouais.
3: Très réussie, où on voit toute l'histoire de Léonard de Vinci, et à un moment donné, il est là avec, face à lui, Michel-Ange, ils ont chacun
8: c'est
3: un
8: ça,
3: mur.
8: C'est un concours, en fait.
3: Voilà, c'est un concours entre les deux. Léonard de Vinci est plus vieux que Michel-Ange, qui le nargue. Et l'un et l'autre, finalement, ne termineront pas leur toile. Léonard de Vinci, parce qu'il s'est aperçu qu'il a fait une connerie et que ça commence à gouliner un peu de partout.
8: Oui, assez frité. Oui.
3: Assez frité. Et finalement, par respect, Michel-Ange ne terminera pas la sienne non plus. Ah. Mais comment
8: c'est
3: s'appelle
8: pas la bataille d'Ange... Ça me revient petit à petit, mais...
9: Il y a la première syllabe.
5: Il y a Hans.
9: Il y a un Z derrière.
3: Non, il n'y a pas de Z. Mais il a le bon début.
1: Dancy.
5: Danduze.
2: On te demande le nom de la bataille.
8: Oui, mais elle va revenir, elle va revenir.
1: Mais quand?
9: Non, mais attendez, là où vous êtes marrant, il y a des
1: auditeurs. Elle va revenir, moi aussi j'ai dit ça pour ma femme, mais
8: deux gros chevaux.
9: Non, il y en a même une autre qui s'est barrée entre temps, d'ailleurs.
5: Oui, elle était cachée en dessous.
3: Et hélas, 300 euros qu'on va devoir distribuer.
8: Ouais. Je ne connais que ça, mais j'ai
5: eu... Non,
8: mytho. J'ai fait des conférences sur ce, ce tableau.
2: D'accord, remboursé.
3: Ah non, tout ça pour nous dire qu'il faut qu'on le paye.
5: Stéphane Bern, il le sait.
8: J'ai un trou, ce qu'on appelle un trou.
1: Mais même Laurent Deutsch, vient de m'envoyer un SMS avec la réponse. Quelle honte.
10: J'ai toujours dit que quand on grattait bien en dessous de moi, il y a un Franck Ferrand, mais il est moins bon.
2: C'est peut-être, les chéris, c'est
3: peut-être
2: l'italien.
3: Qu'on va avoir la réponse dans la salle. Est-ce que quelqu'un connaît l'histoire de Leonardo?
10: Ah, il y a un monsieur au fond.
3: Une main au fond, monsieur Beaugrand. Alors, quel est votre prénom?
11: Bonjour, Serge.
3: Bonjour, Serge, d'où venez-vous?
11: Marseille.
3: Oh, un Marseillais! Bien.
1: Ça y est.
3: Vous avez vu le match hier soir ou pas? Alors, est-ce que vous avez une idée de la réponse?
11: Écoutez, je ne connais pas vraiment la réponse, mais si ça commence par « en », je vais risquer « en com ».
3: Ah non, non, pas du tout.
1: Et vous monsieur, avez bien, c'est bien désolé. Marseillais.
3: Et monsieur Ferrand...
9: C'était bien d'avoir tenté.
3: Monsieur Ferrand vient de me donner la réponse par écrit.
8: Ça y est, il m'a fallu le temps.
3: Mais c'est arrivé trop tard. On perd quand même 300 euros. C'était bien la bataille d'Anghiari.
8: C'est ça.
3: La bataille d'Anghiari peinte par Léonard de Vinci.
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3: Si vous voulez trouver une chérie molle, qu'est-ce que vous devez faire?
9: Une chérie molle?
1: On dit, alors, monsieur Rissier, on dit une chérie molle. Hein.
3: Pardon?
1: On dit une chérie molle.
3: Oui, mais c'est moins drôle.
9: Une chérie molle, c'est...
1: Et une chérie molle, c'est une anone, c'est un fruit vert qui ressemble un peu au corossol. Qui a un
9: goût le chorossol.
1: Très sucré et très bon en glace. Et on trouve ça aux Antilles, en Amérique du Sud.
3: Ah ben voilà pourquoi vous savez le prononcer.
2: Bah oui,
3: parce qu'effectivement,
2: chez lui.
3: Vous êtes un ancien foyalais.
1: Exactement. Le corossol et la kérimol sont des fruits jumeaux.
5: Mais attends,
1: qui se ressemblent
5: énormément. Mais attends, c'est pas rendez-vous en terrain connu depuis tout à l'heure.
1: Moi, la chérimol,
5: je pense... Il y a sa maîtresse qui va arriver, il y a son ancien prof.
9: Je pensais que c'était quand on avait un rendez-vous avec Darry Boudboul, ça.
3: Pardon, j'ignorais qu'on devait dire kérimol et non pas chérimol. Mais en tout cas, c'est une excellente réponse.
5: Bravo.
3: De Paul El Karat. Car en effet, l'arbre s'appelle donc le kérimolier.
1: C'est les anonacées, c'est la famille des anones. C'est les...
3: Alors ça, moi, j'avais effectivement cette famille que je connaissais pas bien. Ils sont rarement venus à la maison.
1: Oui, mais il faut aller les chercher.
9: Les chérimoles, ils viennent jamais.
3: Les anonacées sont jamais venus à la maison.
1: Non.
3: Mais c'est quoi alors des anonacées?
1: Eh ben, c'est justement une famille d'arbres fruitiers dont il y a le kérimol, le coron.
3: La kérimol.
1: La kérimol.
9: Il est nul. Il est nul. La kérimol.
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8: Et moi, j'ai joué dans une série molle.
5: Et moi, en ce moment, j'ai une demi-molle.
3: Arrête.

0: de me regarder, s'il te plaît.
1: Monsieur Larosière, est-ce qu'une chéri molle peut rendre un chéri dur?
2: Chéri molle. En tout cas, bravo. Franchement, c'est
3: non,
2: bien.
3: Non, mais j'adore ces fruits, c'est pour ça.
2: Alors maintenant, je vais vous demander à quelle célèbre bataille, et c'est une question pour Florence Corse.
3: Ah, si ça fait comme hier.
2: À quelle célèbre bataille ont participé le réalisateur Jean-Pierre Melville, l'athlète français Alain Mimoun ou l'écrivain documentariste réalisateur Frédéric Rossi?
1: C'est une vraie bataille qu'on cherche?
2: Une vraie bataille.
1: C'est pas une bataille de fiction.
2: Ah, ce n'est. Alors, c'est ça qui est formidable. Non. C'est que c'est une vraie bataille qui n'est pas une bataille de fiction.
1: Ils étaient soldats.
4: Dien Bien Phu.
1: Ils étaient soldats.
2: Dien Bien Phu. Non.
4: C'est l'Argentine.
2: L'Argentine. Non.
4: La guerre du foot.
5: La guerre de 40.
2: Alors oui, mais quelle bataille?
5: La
3: bataille de Koursk.
2: Non.
3: Et c'est où?
5: La bataille de Stalingrad.
2: Non.
1: Est-ce que c'est une ville en France?
5: La bataille des Ardennes.
2: Alors, ce n'est pas en France.
3: Non.
5: Ah merde.
3: La bataille d'El Alamein.
2: Non.
6: En Italie.
2: Italie.
6: Ah ben bah voilà.
3: La bataille du Monte Cassino.
2: Monte Cassino. Bonne réponse de monsieur Duléry et de monsieur Paul Alcarat. Effectivement, bravo. La bataille du Monte Cassino, on dit aussi.
3: Et ils ont dû fumer quelques joints là-bas.
2: Et Jean-Pierre Melville, Alain Mimoun, c'est curieux hein, d'ailleurs.
5: Ah oui, Mimoun.
2: Mimoun, Melville et plein d'autres, hein, mais j'ai pris les trois plus connus. Frédéric Rossif était effectivement soldat pour la France dans cette bataille.
3: Vous avez la vingtaine.
2: La bataille du Monte Cassino, c'est une excellente réponse. Voilà. À deux. Mais c'est déjà pas mal.
3: Pourquoi je dis ça? Parce que c'est Alphonse Juin qui était à la tête de l'expédition.
4: On posera l'autre question après, t'inquiète pas.
3: Alphonse Juin.
1: Parce qu'il a fait une vanne sur les joints.
2: Ah oui, on avait oublié déjà. C'est bien, faites-vous vos blagues à vous.
3: Ah, je me fais rire.
4: Ouais, fais-en un livre ou un blog, mais laisse-nous tranquille.
1: Laisse-nous tranquille.
2: Ah bah tiens, une question pour Mme Boutboul qui habite... Mme Boutboul.
1: Madame Boutboul.
2: Oh là, non, c'est une question destinée à Dari Boutboul, mais pour Mme Truand, qui pareil, remarquez, qui habite Paris 2e. Il y avait dans Le Figaro, il y a quelques jours, tout un article sur la drogue du cheval.
1: Kétamine.
2: La kétamine, ouais. Bonne réponse.
4: Ah bah tiens.
2: De Christophe
4: Comme
2: Beaugrand.
4: Par hasard, les gens des médias, ils s'en mettent plein le nez.
1: Mais c'est connu.
3: C'est ce qu'on donne à, par exemple, des gens qui ont des gros soucis mentaux. Pour les calmer, parce que ça marche pas sur des gens.
1: Faudra simplement prévenir Antoine.
4: Mais c'est passé Antoine.
1: Non, mais qu'il a le sourire du plombier. Voilà. Le pantalon est un peu bas. On a tout vu Antoine. Voilà. Antoine est parti aux toilettes. On a vu son derrière.
6: On a vu le début des fesses d'Antoine.
4: Mais c'est chiant. Et c'est pas drôle la prostate. C'est pas drôle la prostate. Mais non, mais là, monsieur. Et vous rigolez là.
2: Et si il court comme ça, c'est parce qu'on a failli en voir plus.
6: Regardez, il est là-bas.
1: En tout cas, là, il est prêt. Hein. Il est prêt à réagir. Tiens, ça va être assez rapide de baisser la culotte parce que la moitié était déjà faite.
4: Il a lâché une goutte sur le chien de Dari.
1: C'est curieux ce qui se passe dans cette émission quand même.
6: Il pensait qu'il allait tenir et
4: ne pisse pas dans mon casque.
1: Non mais Laurent essaye de présenter l'émission. Il envoie un cul de star qui passe derrière vous.
2: Oh, un cul de star. N'exagérons rien non plus. Juste le sourire du plombier d'une star.
6: Oui, mais quand même.
2: En tout cas, Mme Boutboul ne semble pas connaître
6: mais
2: la drogue.
6: Mais non, c'est quoi
3: Mais j'ai connu la quittaine.
2: La drogue du cheval. C'est en Angleterre, hélas, que les jeunes, surtout paraît-il, utilisent.
4: Ils sont défoncés, les Anglais, ils sont défoncés.
2: C'est euphorisant, et effectivement, c'est très grave, hein, parce que on la vend à un faible prix, c'est à accès facile, et ça fait de terribles dommages en matière de santé.
6: Antidouleur ou excitant?
2: C'est pas compliqué. On en a donné deux à Duléry avant l'émission.
1: C'est pas facile à digérer, visiblement.
4: Tu rates toutes tes imitations.
3: Par exemple,
6: pendant un moment, circulait dans les chevaux.
2: Le revoilà.
1: J'espère qu'il a réussi à remonter
4: Antoine,
1: sa culotte.
4: Antoine, ta braguette.
1: Oh. Ah non, là, ça va mieux qu'à l'aller. Franchement, ça se passe mieux à l'aller qu'au retour, Laurent.
2: Mais j'ai l'impression d'animer un cirque. J'ai l'impression d'être, je sais pas, Marcel Faure et Jacqueline Monsigny. C'est pour les
1: plus anciens. Eh bien, oui.
2: C'est pour les plus anciens.
4: Antoine, le PQ.
3: Monsieur Ricky, je t'entraîne.
2: Antoine, vous avez du PQ qui reste coincé derrière.
4: Et même pas une feuille. Mais c'est pas une feuille, c'est le rouleau carrément.
5: J'ai juste fait un gros pipi, pas un petit caca.
4: D'accord. Ah.
1: Très bien. On saura tout. Hein.
5: On saura tout.
4: Alors, pipi, caca, c'est quoi cette émission? Mais la kétamine, non, ça fait des ravages parce qu'ils en prennent tous et ils font les overdoses, c'est ça, patron?
6: Non, mais pendant un moment, circulait dans les chevaux de course, il y a très longtemps, ce qu'on appelait le jus d'éléphant. C'était un produit que donnaient les éléphants, dans les cirques, pour calmer les éléphants. Et à d'autres doses.
2: C'était plus drôle du lait. Éric allait aux toilettes.

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2: Une question pour madame ou monsieur Yelda Karabulut qui habite Alfortville.
3: Yelda Karabulut ?
2: Oui, c'est son nom. Ah, écoutez,
4: bon, Calbut.
3: Non, pas Calbut.
2: On ne se moque pas des patronymes.
3: Est-ce que
2: je m'appelle Beaugrand, moi ? Non, alors.
3: Comme son nom l'indique.
2: Franchement. Gazan, vous croyez que c'est mieux, Gazan ?
5: Mais bon. C'est un pseudo.
2: Voilà. Bon, alors voilà.
6: C'est un pseudo ?
5: Oui.
6: Ah, mais pourquoi t'as choisi un truc aussi moche alors ?
5: Ben bon, il s'appelait Hitler, c'est plus facile.
2: Yelda Karabulut.
3: Madame Karabulut.
2: Oui.
3: Comment vous avez cette quelle origine, Karabulut ? Oh, Yelda, c'est féminin.
2: Ou monsieur,
3: non,
2: oui. Yelda, ça peut très bien être un monsieur.
6: Non, Yelda, je pense que c'est
5: Yelda. Yelda, c'est madame Yelda.
6: On lui souhaite, parce que alors pour le coup, Yelda Karabulut, en tant que monsieur.
7: Ah oui, elle va avoir un problème d'identité.
3: C'est de l'Est. Non, monsieur et madame Karabulut ont une fille, Yelda.
2: Non, mais attendez, quand j'entends même Dupanier dire. Elle va avoir un problème d'identité. Vous foutez de moi, vous, là-bas.
6: Pourquoi ?
7: Madame Karabulut. Le prénom, c'est important. Hein. On sait de suite à qui on a affaire, comme ça.
2: Alors, en tout cas, monsieur et madame Karabulut habite Alfortville.
5: On dira un nom de Pokémon.
2: Et la question... On se moque pas du patronyme de nos auditeurs.
3: En plus, Karabulut, c'est rigolo.
5: Mais oui, c'est
3: fait Pokémon. On aime bien, c'est sympathique.
2: Oui. Mais c'est, voilà.
3: On dirait un nom de magicien. On imagine une magicienne qui fait des potions.
4: C'est super joli, Yelda. Comme
3: Yelda, oui.
2: Je ne répéterai pas son nom.
3: Non, mais on voudrait l'origine.
4: Vous voulez dire Karabulut ?
5: Karabulut.
2: L'origine, c'est Alfortville, dans le Val-de-Marne.
3: Karabulut. Qu'est-ce qu'elle fait dans la vie, Laurent ? Cette Yelda Karabulut. Est-ce que vous avez davantage d'informations ?
2: J'en sais rien.
5: C'est madame Karabulut.
2: Non, mais écoutez, l'essentiel, c'est la question que je vais poser. Qui concerne d'ailleurs un milliardaire, un autre, pas Bezos, celui-là, Elon Musk, vous savez, qui lui, justement.
6: Oui, aussi.
2: A commencé.
5: Dont la mère était une Karabulut. Madame Meuk était appelée Janine Karabulut. On a bien connu, elle était danseuse étoile au Moulin Rouge.
2: Ben justement,
5: elle est partie en Amérique faire la pub.
2: Justement, Monsieur Musk. Il veut voir les étoiles.
5: Oui.
2: Pas Monsieur Musk, là.
5: Elon Musk.
2: Il a commencé à faire assembler une fusée au Texas. Elle s'appelle Starship, d'ailleurs. La plus grande fusée jamais construite.
5: Oui.
2: Mais avant de s'appeler Starship, elle avait un autre nom.
3: Karabulut.
2: Non. Il l'avait baptisée de trois lettres. BFR. BFR, si vous préférez. Mais que voulait dire ces trois lettres BFR. Alors,
6: à mon avis, Starship Trooper, c'est un film avec David Bowie. Donc, le B, c'est pour Bowie.
2: Non, pas du tout.
5: Big Fucking Rocket ?
2: Comment vous savez ça ?
5: J'ai dit au hasard.
2: Big Fucking Rocket ! Bonne réponse de Florian Gazan.
7: Il ferait bien, d'engager une détective parce qu'il a une chance sur le cocu, lui.
3: Et tu viens de faire perdre Madame Karabulut.
7: Bah oui,
3: c'est dégueulasse.
7: Oh, pauvre Yelda.
6: Dans deux minutes, il va nous faire croire que sa meuf appelle sa bite comme ça.
2: Big fucking rocket.
5: Oui. J'avoue que ça m'est arrivé.
3: Ça m'étonnerait.
2: Oh, l'élégance de cette Caroline.
3: Ça, c'est vrai
5: qu'elle... Depuis qu'elle commande sur Amazon.
6: Non, je ne viens pas de Marseille.
2: Même Ziz du panier fait moins camionneur.
7: Ah oui, c'est clair.
3: Mais Ziz, elle n'est pas vulgaire. Elle a l'air vulgaire, mais elle n'est pas vulgaire.
7: Ah, mais c'est pas parce que je suis comme ça à l'extérieur que je suis comme ça à l'intérieur.
6: C'est toujours ce que je dis.
2: Moi, je vous trouve très, très chic. Très élégante.
3: Tais-toi.
2: Même panier. Et je vais vous dire, même, je suis assez surpris parce que j'ai l'impression que monsieur de Kersozo, qui s'adresse pas trop à vous,
5: non, est timide.
7: Il a l'œil qui frise quand il me regarde.
3: Troublé, hein.
2: Il est troublé. Il est intimidé.
7: On pourrait se refaire un remake du Titanic, beaucoup plus court. Pas besoin des icebergs, on se met à l'avant du bateau tous les deux, il coule de suite.
5: Ah, mais je comprends qu'il soit.
2: Alors là, vous avez commis une erreur. Jamais ne parler de bateau qui coule à monsieur Kersozo. Jamais malheureux.
5: Ça ne coule jamais un bateau avec Olivier.
2: Et vous êtes ému aussi de voir pour la première fois Olivier de Kersozo.
7: Ah oui, vraiment. Moi, ça m'a fait quelque chose. D'ailleurs, aujourd'hui, je me suis pomponné toute la journée. Ouais. Je suis allé au coiffeur. Je me suis fait faire l'épilation. Tout vraiment impeccable. Je suis arrivé à Paris toute la journée. Puis alors là, j'étais en retard aussi parce que je me suis fait faire l'oignon cet après-midi. Ouais.
5: Ah bah se faire le maillot pour un mariage.
7: Mais non, mais c'était terrible.
3: C'est
7: je me suis trouvé un docteur formidable dans le 18e. Alors écoute, il te fait l'oignon, Caro.
6: Oh,
7: si un jour tu as envie, je te donne l'adresse.
6: C'est l'oignon.
7: Il te lime une demi-heure, tu sais. L'oignon, c'est pour se chausser, tu sais, au niveau. Karine Le Marchand, elle vient de se faire opérer de l'oignon.
3: Oh, c'est au niveau du pied.
2: À force.

0: Jean-Philippe Janssen aussi.
1: Ah non, mais vous croyez que je parlais de quoi là?
0: L'oignon, c'est le pied.
1: L'oignon, c'est sur le petit pied.
2: Sur le pied, quand il y a des callosités au niveau du pied.
1: Voilà. Et alors là, je suis toute neuve. Alors que j'ai dit, je vais voir Olivier, je vais être impeccable sur mon 51 en plus. Ouais. Et si je pouvais lui faire un bisou, j'ai mis le tricot. Regarde.
2: Ah, alors le bisou. Ah,
0: mais vous avez dû en connaître des marins quand même à Marseille.
1: Non.
0: Non. Il n'y a pas de marins à Marseille.
1: Mais c'est la mer Méditerranée, Laurent. Vous savez, on fait vite le tour.
3: Il
1: n'y
3: a plus de marins à Marseille.
0: Il n'y a plus de marins à Marseille.
4: Même le port a été supprimé.
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0: Question musicale que j'avais réservée pour Olivier Bellamy, il n'est pas là aujourd'hui.
6: Mais je peux l'imiter.
0: Ça aurait été. Ah, mais vous faites Jean-Phi pareil que Bellamy.
6: Ah, non, Bellamy, c'est.
1: Qu'est-ce que t'es mauvais en accent,
6: c'est pas mauvais en imitation. Oui.
2: Mais c'est vrai qu'on dit... Non, on dirait qu'il tremble un peu quand
0: c'est
2: parle.
0: Très, très mauvais, Boubli.
6: Attendez, j'essaie de. Mais il faut que je relavoie de.
7: Oh. On paraît Baladur.
2: Mix entre Baladur et Giscard.
6: Ouais, je suis très mauvais.
0: Mais c'est pathétique.
6: Oh bon.
1: On dirait Roselyne Bachelot.
6: Oui, c'est vrai.
0: En tout cas, il est évident qu'Olivier Bellamy aurait répondu tout de suite à cette question. Voilà pourquoi je préfère la poser en son absence. Comment appelle-t-on un point placé au-dessus d'une note de musique?
8: Quand on a un point sur une note, si mes souvenirs de leçons de piano sont exacts, ça veut dire qu'on doit rester plus longtemps appuyé sur la note.
0: Oui, il y a de ça, effectivement. Et comment on appelle ça?
3: Un demi-ton.
0: Non. C'est pas tout à fait ce que vous avez dit, hein, Caroline.
2: Alors, ça veut dire quoi? Ça veut dire quoi?
0: Ça veut dire qu'en fait, il y aura des suspensions entre les différentes notes.
1: Oui! Staccato!
0: Pardon?
1: Staccato!
0: Staccato!
1: Oui!
0: Bonne réponse de Caroline Diamant!
1: Bravo.
0: Ça, c'est bien! Il faut dire que Caroline a été pianiste, il faut le rappeler quand même!
7: Pianiste dans

0: buvez de fond.
1: Je paye pour l'Osobuco, moi.
2: Est-ce qu'on a le droit de faire une acclamation contre l'avis de la principale intéressée?
3: Il faut rappeler à nos auditeurs qui nous rejoindraient que Dari Boudboul, tout à l'heure, a dit qu'elle ne voulait pas être enterrée, qu'elle ne voulait pas une crémation, elle voulait une
4: acclamation, ça existe.
3: Pas une acclamation.
1: Ah, hein. Non.
3: Une acclamation, c'est-à-dire qu'on ne va pas la brûler.
5: On va la bouillir.
3: On va la bouillir dans de l'eau parce que c'est plus écolo. Hein, c'est bien ça?
5: Non, c'est pas ça, ça nourrit 12 personnes.
4: Et la chaleur viendra de l'eau bouillante.
2: Oui, bah, donc on va te bouillir.
3: On pourra mettre un bouillon cube pour l'odeur.
1: C'est une soupe faux, quoi.
3: Mais non, mais est-ce qu'on pourra aller dedans péter pour faire un jacuzzi?
2: Ah oui.
1: Moi, je suis Prams.
6: C'est dommage de gâcher une aussi belle réponse par d'aussi grosses bêtises.
4: Oui, alors...
3: Elle a raison, Caroline. Restons dans la musique, ou plutôt dans la chanson. Pour Evelyne Thébault, qui habite Fécamp, on va rendre hommage à un chanteur, acteur français, qui s'appelait Jean Stout. Il est mort il y a 13 ans, on va me dire, il est peu connu.
2: Jean Stout?
3: Jean Stout.
2: Il devait être connu sous un autre nom, quand même.
3: Ben, bah, écoutez, non.
2: C'est son nom de star, c'est Jean Stout?
3: Oui, parce qu'il sort là.
2: Il y a des gens qui ont des posters de Jean Stout chez eux. Il avait un fan club.
3: Ben, bah, écoutez, quand vous aurez la carrière de Jean Stout...
2: Ah ben bah non, mais je me moque pas.
3: Vous reviendrez.
2: Je me moque
5: exactement.
2: Pas.
5: Bon. Et il est mort.
3: Ah, il est mort il y a 13 ans, Jean Stout.
2: Ah oui, il était jeune.
5: On en a très peu parlé. Hein.
3: Je l'ai trouvé dans... Ben, on a eu tort.
2: Ah, oui.
3: Je l'ai trouvé. Moi, c'est comme ça, je suis un homme curieux.
2: C'est
3: et
2: vrai.
3: Dans l'éphéméride du jour, j'ai vu...
2: Jean Stout.
3: Mort le 10 avril 2012, il y a donc 13 ans, de Jean Stout. Je me suis dit, tiens, c'est qui Jean Stout?
2: Ben oui,
1: bonne question.
3: Et ben, je peux vous dire, de son vrai nom, il s'appelait André Jean Destoué. Et...
2: Oh, il aurait dû garder. Hein.
1: Franchement, et puis, c'est pas pire en tout cas.
3: Et puis il a préféré Jean Stout, il est mort à 78 ans.
2: Ah oui.
3: Il a eu une très belle vie.
1: Exactement, et lui il a peut-être pas présenté Secret Story, voilà.
3: Et je peux même vous dire qu'il a interprété en français une chanson que tout le monde connaît. On va l'écouter évidemment quand vous aurez retrouvé, non pas son nom je vous l'ai donné.
2: Jean Stout.
3: Mais la chanson.
2: La danse des canards.
3: La chanson qu'on connaît tous, interprétée par Jean Stout.
6: Vous dites, il l'a chanté en français, ce qui veut dire qu'il n'était pas français au départ.
3: Ah, lui est français, absolument.
5: La chanson était américaine.
3: La chanson, en revanche, n'était pas en version française au départ. Lui, il a chanté la version française.
2: Et ça a été un tube.
3: Ah, c'est plus qu'un tube. C'est une chanson que tout le monde connaît.
2: Est-ce que c'est quelque chose qui date des années 60?
3: C'est en 1968.
2: Et la version française aussi?
3: Ah bah oui, bien sûr.
2: Ça s'est fait dans la foulée.
3: À peu près en même temps.
6: D'accord.
3: Oui.
6: Quand j'entends siffler le train.
2: Ah, avec l'accent allemand? Ça, oui. Alors, ouais. Les trains et l'accent allemand, ça rappelle des souvenirs quand même. T'as beaucoup d'humour.
5: C'est d'un goût.
6: Ah, quand j'entends siffler les trains,
5: je verrai plus mes cousins.
3: Quelle horreur! C'est quelle horreur!
6: Mais ça, c'est horrible! Mais je ne sais pas!
3: Qu'est-ce qui vous a pris, Caroline?
6: Je ne sais pas! Quelqu'un s'est emparé de moi!
3: Jean Stout, en tout cas!
2: Jean Stout!
4: C'est une chanson, une vraie chanson, ou est-ce que c'est une chanson rengaine ou une chanson de film?
3: Ah, c'est une chanson de film, oui, ça c'est vrai!
5: Le soleil brille?
3: Le soleil brille, non!
5: Est-ce que c'était une comédie?
3: Oh, c'était une comédie, oui. C'était
2: pour les enfants.
3: Un film joyeux pour les parents et les enfants.
2: Pour la famille.
5: C'est pas... c'est ça?
4: Mary Poppins.
6: Oui. Je crois que je l'ai.
3: Allez-y.
6: Do you Saint-Tropez?
3: Ah non.
5: C'était chanté par une femme.
3: Ça, c'était en français, hein, do Saint-Tropez. Ouais.
6: Mais c'était peut-être une traduction de do you Saint-Tropez.
3: Mais ils sont fous.
2: Alors Laurent, est-ce que c'était un dessin animé?
3: Oui.
5: C'était un Walt Disney.
3: Est-ce que c'était un Walt Disney?
5: Mary Poppins.
3: Mary Poppins.
2: Un jour mon prince viendra.
5: Les Aristochats.
3: Non.
6: Non. On
4: Belly Crochard.
6: Ouais.
1: Le livre de la jungle.
6: Il fait trop beau pour être heureux.
2: Mais non.
1: Ah ouais.
2: Il va nous.
3: Il en faut plus. Bonne réponse de Caroline Diamant.
2: Alors c'est pas il fait trop beau, c'est il en faut peu.
6: Oui. Mais je sais pas ce que j'ai
2: fait. Mais pourquoi tu fais ça avec l'accent antillais?
4: Ça, c'est à cause de Max.
1: C'était limite raciste.
6: Il en faut peu pour être heureux. Vraiment trop peu pour être heureux.
1: Il faut se satisfaire.
3: Vous permettez qu'on entende Jean Stout.
2: Oh oui.
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3: Bah pour être heureux, revenez après 17h. Les grosses têtes sont avec vous jusqu'à 18h.

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2: Une question pour Monsieur Barbera, qui habite Conchonouche dans l'Eure. Comment s'appelle un lézard qui n'a plus de pattes ?
3: Un margoulin.
4: Un serpent.
2: Alors, effectivement, c'est quasi un serpent. Mais ça a un nom, ça ressemble à un serpent. Mais ça n'est pas un serpent.
5: Il y en a où ?
2: C'est une espèce de lézard non venimeux, un lézard dont les pattes sont atrophiées.
6: Il a des pattes quand même.
2: Non, je viens de vous dire...
6: Bah si. Atrophié, elle a des pattes, trois doigts.
7: Elle est magique.
5: Il ressemble forcément à un serpent.
2: Oui, je vous le dis, mais il a
5: c'est un Norvège.
2: Un Norvège. Bonne réponse de Christine, bravo. Ça. Eh oui. Ce n'est pas n'importe quel serpent,
6: mais
2: c'est un Norvège.
6: Ça n'a pas de pattes.
3: Ça n'a pas de pattes, un Norvège.
2: Ben non.
5: Eh ben oui, mais ça veut dire qu'il vient, lui, du lézard.
2: Norvège est un lézard qui n'a pas de pattes.
6: C'est très gentil, un Norvège.
3: Le serpent aussi, c'est un lézard qui a pas de pattes.
6: Oui.
7: Non, mais là, il a des
2: pattes. Non, le serpent n'est pas un lézard.
6: La question était mal tournée.
2: Qu'est-ce qu'il y a ?
6: La question était mal tournée.
2: Oh.
5: Ils ont des hémipénis comme les lézards.
2: Les orvées sont des lézards.
5: Ils ont un double pénis.
2: Qui, en raison de leur mode de vie fouisseur, ont perdu.
3: Des vrais fouisseurs.
8: Ils n'avaient pas besoin de pattes, donc la nature leur a gentiment supprimé.
2: Exactement, ils ont perdu leurs pattes. Ah, oui. Ce qui amène souvent les observateurs à les prendre pour des serpents. Ah, bah. Mais ce ne sont pas des serpents.
6: Et si on leur coupe la queue, ça repousse comme un lézard.
7: Et oui, c'est vrai, c'est une bonne question.
2: L'orvée peut échapper à un prédateur en lui laissant un bout de sa queue, vous avez raison.
7: Combien de fois ça m'est arrivé.
6: Je connais le lézard.
2: Bon, une question plus culturelle.
3: Vous échappez à beaucoup de prédateurs.
2: C'était une question zoologique, vous l'aurez compris, à laquelle Madame Bravo a brillamment répondu. Pour Georges Méchy, qui habite Clairoy dans l'Oise, vous allez maintenant tenter de trouver le nom du musée qui se trouve au 16 rue Chaptal dans le 9e arrondissement de Paris. Un joli petit musée qui existe depuis les années 80.
6: De la vie romantique.
2: Comment vous savez ça ?
6: Parce que je sais les trucs.
2: C'est sa deuxième bonne réponse. C'est le musée de la vie romantique.
5: J'ai pas compris. J'ai pas compris le nom du musée.
6: Tout le monde a compris, cette manière.
8: Laurent, c'est bizarre.
5: Est-ce que vous pouvez répéter
6: Navire romantique.
8: Laurent, ce qui est étrange, c'est que Toulouse-Lautrec habitait dans le 9e arrondissement et que le musée dans le 9e, il y a un problème.
6: Il y a un problème.
2: Tout sur le 9e.
7: Calé en 9e.
2: Le musée de la vie romantique. Merci, chère Christine, bravo. Il faut un professionnel. Une ancienne demeure d'un peintre hollandais qui s'appelait Harry Schaeffer et qui est devenu, depuis les années 80, un foyer d'inspiration romantique et surtout un musée. On y expose les souvenirs de la romancière George Sand qui venait en voisine rendre visite au peintre, et ça tombe bien parce que dans un instant on parlera de George Sand, mais c'est un des 14 musées, car il y a 14 musées qui appartiennent à la ville de Paris. Il s'est ouvert en 1987. Vous êtes déjà allé au musée de la vie romantique ?
6: Jamais.
5: Mais comment tu sais?
6: Parce que j'avais envie d'y aller depuis très longtemps.
2: Ah.
6: Voilà, ça m'intéresse, Georges Sand, et j'avais envie d'aller voir ce musée.
5: Mais ça
6: m'interpelle, ce mot. La vie romantique.
7: Avec Michel.
2: Il faut que Michel vous emmène.
6: Michel m'a emmené.
2: Et vous avez fait les catacombes aussi avec Michel?
6: Oui. J'ai même ma fresque nue, allongée sur la... Si vous allez un peu plus loin, il y a des fresques. Et je suis nu sur un tapis de panthère.
2: Mais qui a fait ça ?
6: Ce sont les élèves de l'école qui est à côté. Comment ça s'appelle cette grande école qui donne sur les tuiles ?
3: Ah, l'école de la préhistoire.
7: Sorbonne.
6: Non, pas la Sorbonne. J'étais marraine d'une promotion. Et dans la promotion, ça se passe dans les catacombes et on fait votre fresque.
8: Il y a marqué en gros, bienvenue là-dessous.
6: L'école, oui, peut-être. C'est pas bien de façon.
7: Mais en fait, ils t'ont pas nu ?
6: Oui, non, je suis comme ça.
2: Vous avez posé nu ?
3: T'as posé nu ?
6: Pas posé, ils se sont souvenus de mon corps quelque part. Quoi.
7: Oui, ils ont mis. En fait, ils avaient déjà le corps, ils ont mis ta tête dessus, peut-être.
2: Ah bah attendez, c'est pas possible. Il y a des millions, parce que les catacombes, c'est un des lieux à Paris les plus visités. Il y a eu encore 100 000 curieux cet été qui ont visité les catacombes. Donc cet été, il y a 100 000 personnes qui vous ont vu à poil dans les catacombes.
6: Exactement. C'est comme ça la vie, mon vieux.
7: Quel
6: Je peux poser pour un peintre.
2: Vous imaginez

0: Et plus tard, je sais pas si c'est il y a une guerre nucléaire, un truc, il reste plus rien, et puis qu'il y a deux trois survivants.
1: Donnez-moi un nom de grande école.
0: Qu'on fait des recherches. Et puis ils font des recherches, et puis ils cherchent, puis ils trouvent dans les catacombes, puis ils vont vous voir vous à poil. C'est le seul truc qui va rester.
1: Ah oui, ça va. Imagine, faire peur peut-être. Hein.
2: Comment ils vont représenter l'espèce humaine?
1: Non, mais c'est une galerie qui est un peu privée, qui est au fond. Faut la trouver, faut la chercher.
0: Ah oui.
1: Ah oui.
3: C'est dans les backrooms.
1: Bah oui.
0: Je change de musée, puisqu'il y a un autre musée très visité, mais qui lui n'appartient pas à la mairie de Paris. C'est le musée Grévin, qui vient d'y rentrer là, le 11 septembre dernier.
2: Et pas M.
0: C'est-à-dire
2: bah, le fils Chédid, Mathieu Chédid.
0: Mathieu Chédid, excellente réponse de Jean-Philippe Janssen. C'est Mathieu Chédid.
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0: Ah, ça c'est intéressant, parce qu'on va profiter de la présence de Monsieur Bellamy, célèbre pianiste qui avait épousé la fille de Franz Liszt.
5: Ah oui.
0: Et qui en plus s'est vu trompé, cocufié par Wagner.
5: Oui. Histoire terrible.
0: Cosima Liszt est reparti avec Wagner, qui était son meilleur ami.
5: Voilà. C'était Hans von Bülow qui a deux titres de gloire. Il a créé la sonate de Franz Liszt, il était élève de Franz Liszt, et il a créé Tristan et Isolde. Il était à la fois pianiste et chef d'orchestre, donc il a dirigé...
0: Faites plus court, parce que la prochaine fois, d'accord, je laisse parler Ferrand. Bon.
5: Et alors, finalement... la question, c'était quoi?
6: Oui, c'est une histoire terrible.
0: Là, vous y avez répondu.
5: Oui. Hans... Ah non. Très important. Il a été cocufié par
0: c'est
5: Wagner.
0: C'est ce que j'ai dit, oui.
1: Voilà.
0: J'ai
1: raconté.
0: Si c'est pour répéter la question...
5: Ben oui, mais si vous me posez des questions...
1: On va vous ramener au gueule, monsieur Bellamy.
6: Ouais, mais il est tellement passionné, c'est normal.
1: Mais oui,
6: quand on est passionné, on étale.
7: Non, mais il est sourd, pas passionné.
0: Franck Ferrand a failli le dire. Vous connaissez monsieur Bülow?
8: Je le connais. Surtout par sa mésaventure conjugale.
5: Wagner était un immense compositeur, mais c'était un sale type. Voilà. Il fallait que cette chose soit dite un jour.
2: Oui, mais l'amour, ça contrôle pas des fois. Ben, on fait cocu, c'est la conséquence, mais l'amour, quand ça tombe dessus,
7: mais c'est pas un sale type parce qu'il a pris la femme de quelqu'un, en fait.
2: Bah oui, il a pas choisi.
5: En fait, si, quand même.
6: Pas quand même avec le. Imagine, Olivier, on devient hyper amis.
0: C'est une supposition.
2: Ah. Olivier va pas partir avec Nathalie.
5: Jusque là, je te suis.
6: Et bien, imagine pendant 2-3-4 ans, on se fréquente, on va au restaurant ensemble, on va en vacances ensemble. Jamais je sortirai avec ta femme.
5: À ce moment-là,
6: jamais,
5: je te fuis.
6: Non mais jamais.
2: Vous coucherez ensemble.
6: Mais non, mais on couche pas avec le compagnon ou la compagne d'un ami, quand même.
0: Bien sûr, ça c'est jamais fait.
7: Non, mais qu'est-ce que t'es naïf, toi.
6: Non mais franchement, c'est. T'imagines, on t'offre le logis, il y a des week-ends ensemble, il y a des vacances ensemble, il y a une confiance.
7: Mais les cœurs, on ne les contrôle pas.
6: Bah non, mais ça bite, on peut la contrôler quand même. Franchement, il y a un cerveau qui
2: est au.
6: Pour moi, le cerveau est supérieur à l'engin sexuel. Attendez.
0: Qu'est-ce que vous dites?
6: Pour moi, le cerveau est beaucoup plus important que
7: le.
0: Mais de peu alors.
5: Non, mais si vous voulez, ce qui est dégueulasse, c'est qu'en fait, Hans von Bülow a servi la musique de Richard Wagner, et pendant ce temps-là, l'autre, il lui pique sa femme.
7: C'est quand même incroyable, ces reproches. Enfin.
0: Mais c'est fou.
7: Moi, je comprends pas qu'il y ait reproches.
0: Je suis d'accord avec toi.
6: Mais après, il a été malheureux toute sa vie, alors qu'ensuite, il a été malheureux toute sa vie, il est devenu fou, alors qu'il a justement, il était extraordinaire avec Solitz. Il était extraordinaire avec Cosima. Non, mais franchement, je comprends pas ça.
2: Moi, ma fille au cul, c'était pas avec Wagner, tu vois.
5: Cosima, c'était une grosse salope aussi. Pourquoi? Elle a laissé crever son père.
0: Ah bon?
5: Ah oui,
0: mais Liszt?
5: Liszt, oui.
0: Il était austère, Liszt.
5: À Bayreuth.
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0: Qu'est-ce que vous allez faire, Chantal, là-dessous, à la fête à Neuneu, alors?
1: Oh, je suis ravie, je suis la marraine de la fête à Neuneu.
0: Et le parrain, c'est Elie Semoun, je vois. Vous êtes en couple avec Elie Semoun, maintenant.
1: Pas encore, mais j'ai pas tellement...

0: l'attention, si tu veux. Non, c'est pour l'association Coucou Nous
1: Voilà. Vous ne voulez pas, Elie Semoun.
0: C'est pas mon style d'homme.
1: Vous êtes antisémite.
0: Oui.
1: Elle dit oui en plus.
2: Bah oui. Franchement, qui ne l'est pas, à part Mélenchon.
1: Donc, qu'est-ce que vous allez faire à la fête à Neneu, alors?
0: Eh bien, je suis marraine et je suis marraine, en fait.
1: Bah, très bien, voilà, oui.
3: Je pense qu'elle ne sait pas encore ce qu'elle va faire là-bas.
4: Non, je vais faire le manège.
1: Vous allez faire les attractions,
0: Mais peut-être la femme la plus drôle du monde dans une cage. Ah. Non.
2: Ah ouais, la femme à barbe.
0: J'ai très peur des gros manèges.
1: À moins que vous soyez figurante dans le château hanté.
0: C'est gentil.
3: C'est pas gentil,
0: ouais. Pourquoi pas?
2: Avec son balai.
0: J'avais fait ça à la foire de Lille, je me souviens. J'avais fait le train fantôme. Chercher du boulot, on m'a dit, si tu veux, tu fais peur aux gens, tu les chatouilles quand le petit train passe dans le train fantôme.
1: Ah, c'est un vrai travail, ça.
0: Oui.
2: Qu'est-ce que
0: travail.
2: Tu gagnes dans ce cas-là? Il y a un peu de sous, c'est quoi, ils te payent en pommes d'amour?
0: Rien du tout. Et donc, alors, je viens du tout,
1: vous avez répondu très vite, là.
0: Non, attendez, c'est une association, Coucou Nous Voilà, pour les enfants à l'hôpital, pour aiguiller l'hôpital.
1: Ah oui, bah, on les connaît, les
2: associations. Va à l'hôpital, va pas la fête à nous, non.
1: Coucou Nous Voilà.
0: Coucou Nous Voilà. Et donc,
1: ça sent l'escroquerie, ça.
0: Laissez-moi parler. Donc, alors, je chatouillais les gens qui passaient dans le train. Et un jour, il y a un farceur, il m'a emmené avec lui dans le train, si vous voulez. Donc j'avais été démasqué.
3: J'ai pas compris l'histoire.
2: Il est bien, ce manège.
0: Il n'y a pas vraiment de chute, mais ça change pas.
1: Non, en revanche, dans les attractions, parfois, il y en a des chutes, dites-moi.
0: Ah oui, ouais, non, mais c'est dangereux.
1: Accrochez-vous, hein, quand même.
0: J'avais fait le tapis volant. Vous connaissez le tapis volant?
1: Ah oui, oui, oui.
0: C'est un tapis qui bouge comme ça, d'un côté et de l'autre. Et j'avais laissé mon sac par terre.
1: Ah oui.
0: Mon sac s'est vidé. Et toutes mes affaires s'en allaient à droite, à gauche, etc. C'était terriblement déstabilisant.
1: Une bonne marraine, donc, voilà. pour la fête.
0: Il paraît que vous allez venir.
1: Oh, dites... Non, je vais pas, parce que...
3: Qu'est-ce que vous avez à faire ce jour-là, Laurent Ruquier?
1: Ça m'intéresse pas.
0: Oh, les gens sont contents.
1: Ah oui, oui, bon, on verra.
0: Oh,
1: verra.
0: J'aimerais tellement vous venir avec moi.
1: C'est où?
0: Pelouse de la Muette.
1: À la Muette.
0: Métro, la Muette.
1: Eh ben, continuez comme ça.
2: Mais attends, mais...
0: Non, c'est bien, la fête.
2: C'est pas très sympa parce que c'est Pelouse de la Mouette, c'est Bois de Boulogne. Elles vont aller où, les putes, s'il y a la fête?
0: Non, mais elles sont de l'autre côté.
2: Ah oui, c'est... Ah, pareil, c'est ce qu'on m'a dit.
1: Ça tombe bien, on peut faire des pierres de couilles.
0: c'est sympa, la fête.
1: Alors, je voulais dire à Jonathan, parce qu'on s'est pas revu depuis mon retour de Chine. Je sais que je bassine un peu tout le monde avec mon voyage en Chine. Mais ça m'a tellement marqué. Et c'est vrai que Joyce est une spécialiste de ce grand pays et elle parle couramment. Et alors, évidemment, dès que je suis arrivé là-bas, qu'est-ce que j'ai fait? La première chose que j'ai fait,
4: Vous avez chanté Ça ira.
1: Alors, pas seulement ça, mais c'est que j'ai montré des vidéos de vous en demandant à tous les Chinois s'ils vous connaissaient.
4: Et alors?
1: Il y a un guide qui vous connaissait, pas tous, hein, mais il y a un guide sur trois qui vous connaissait. C'est déjà pas mal. Sur un milliard 4. Un guide sur trois qui vous connaissait. Et alors, mieux que ça, c'est que même ceux qui vous connaissaient pas, je leur faisais écouter les chansons.
4: Vous étiez mon attaché de presse en Chine.
1: Ouais, en mandarin. Et ils disaient, elles chantent très très bien notre langue.
4: Oh, c'est
1: ça m'a fait plaisir, j'étais touché. Je disais, je la connais.
2: Et c'est-à-dire, quand t'es là-bas, tu chantes en chinois ou en mandarin, tu chantes pas en français?
4: Oui, en fait, j'ai fait l'équivalent de la Star Academy chinoise. Ouais. C'était de fin février à fin juin.
2: Star Academing.
4: Voilà.
1: Non, donnez-nous un petit exemple de chinois pour tout le monde, pour montrer au public que je n'invente pas ce que je dis.

0: C'est chouette, hein, quand même. Et vous, Orlinski, vous êtes connu là-bas comme artiste?
1: En Chine, très très très connu. Ben, 1,4 milliard. Moi, c'est des signes qui sont d'argent, donc forcément.
0: Non, mais on trouve vos œuvres
1: oui,
0: dans
1: beaucoup
0: les...
1: de copies.
0: Dans les galeries.
1: On trouve beaucoup de copies.
2: C'est pas leur genre, c'est pas leur genre.
1: T'en trouves partout. Non, il y a beaucoup de copies. Ben, si, on a en Asie un vrai marché, mais il y a un gros marché de la copie, un marché de l'original.
0: Parce qu'il y a tout un quartier à Pékin qui est justement un quartier de galeries d'art.
1: Ouais.
0: Et franchement, c'est chouette, hein, je vous jure.
1: Ouais, c'est super.
0: Ah ouais.
3: Vous êtes allé quand en Chine, les polis?
4: Mais cet été,
0: j'y suis allé pour la dernière braderie.
2: Alors, j'ai une blague sur les Chinois. Vous savez pourquoi les Chinois ils sont toujours joyeux dès le plus jeune âge? Parce qu'en Chine, on rit quand on est.
5: Allez bien.
0: Allez, une première citation, et ce sera cette citation pour Georges Domerge, qui habite Poublaz-Lanec. Vous aurez compris que c'est en Bretagne. Qui a dit, maintenant, sur les bouteilles de vin, ils écrivent, attention, l'alcool est dangereux pour les femmes enceintes. Entre nous, si l'alcool n'existait pas, il y aurait beaucoup moins de femmes qui seraient enceintes.
4: Coluche.
0: Non, pas Coluche.
3: C'est récent, c'est...
0: Ah oui, c'est une copine à nous, d'ailleurs.
2: Ah, Foresti.
0: Qui vient de temps
2: Michel
0: en temps.
2: Bernier. Christine Bravo,
0: Bernier. Pas Michel Bernier.
4: Isabelle Mergault?
0: Pas Isabelle Mergault.
3: Charlotte de Turckheim.
0: Charlotte de Turckheim, bonne réponse de Chantal là-dessus. Pour Ludivine Monio, qui habite Saint-Apollinaire, qui a dit « Un consultant, c'est quelqu'un qui connaît 129 positions du Kama Sutra, mais qui ne connaît aucune femme. » C'est pas mal. Hein.
6: C'est pas mal.
4: C'est un vrai théoricien.
0: Alors, ce n'est pas Coluche. C'est quelqu'un, évidemment, qui a dit ça à propos des consultants sportifs.
2: En un mot, consultant.
0: Consultant de football, évidemment.
4: Ah oui,
6: Thierry Roland.
0: Pas Thierry Roland.
3: Il est mort, il est vivant?
0: Alors, il est toujours vivant.
6: C'est un commentateur?
0: Alors, je crois qu'il a jamais commenté. Ou alors, peut-être une fois, mais c'est pas sa spécialité.
3: C'est un journaliste.
0: Il est plutôt silencieux.
4: Il consulte.
2: Ah, Adil Rami.
0: Et il dit des phrases comme ça de temps en temps.
2: Ah, c'est...
0: Mais effectivement, c'est un ancien footballeur.
6: Mais oui, il est entraîneur maintenant.
0: Alors non, je crois qu'il n'est... Non, il est comédien maintenant.
2: Mais il est connu ou pas?
6: Le Boeuf.
3: Non, il est marié avec la comédienne qui est au français.
0: Absolument.
2: Michel voilà. Télizarazou?
3: Un brin assez sexuel. Enfin, sexy, je veux dire.
5: elle a très faim, Laurent.
0: Moi, je vais pas la fête à d'honneur. Je veux pas envie qu'elle touche au mien.
4: La fête ou neuneu.
0: Il a été fâché avec l'équipe de France de football pendant longtemps.
2: Louis Cantona.
4: Cantona.
0: Ah oui. Qui a dit Eric Cantona? C'est Richard Orlinski. Bonne réponse de Richard Orlinski. Mais oui, bien sûr, c'est Eric Cantona. Une autre citation.
3: Là, j'ai gagné, non?
0: Non, c'est pas vous qui avez gagné.
3: C'est Richard. Enfin, j'ai mis sur la piste.
0: D'accord, mais enfin.
1: Ouais, c'est pas mal d'avoir mis sur la piste.
0: On va pas récompenser tous les Alzheimer le même jour. Pour Virginie Flore, qui habite Nantes, qui a dit « Maintenant que je suis vieux, quand je parcours un cimetière, j'ai l'impression de visiter des appartements.
5: » C'est ancien.
4: C'est récent?
0: C'est pas tout récent. C'est quelqu'un qui est mort en 1957 et qui fut d'ailleurs un des rares politiques académiques. Il n'y en a pas eu tant que ça.
5: Ah. C'est vrai, ça manque aujourd'hui.
6: Édouard Herriot.
0: Et c'est Édouard Herriot. Oh. Excellente réponse de Franck Ferrand.
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0: Pour Florence Schiappetta, comment dit-on habillé, paré avec mauvais goût?
8: Fagoté. C'est un truc comme ça.
0: Je suis pas sûr que fagoté ce soit.
6: Mal fagoté. Il faut rajouter mal fagoté.
8: Mal fagoté.
6: Alors, fagoté, c'est juste habillé.
0: Et voilà. Tandis que là, le côté péjoratif et on va dire de mauvais goût
8: est
0: dans le verbe déjà.
9: Non, saper, ça peut être bien.
0: Saper, non.
2: Comment c'est là? Redites la définition.
0: Un verbe qui signifie s'habiller ou parer avec mauvais goût ou habiller.
2: Ah, Kersozené.
0: Non, habiller quelqu'un avec mauvais goût.
6: Satiffer.
0: Attiffé. Bonne réponse de Paul Alcaraz.
6: Attiffé comme un pied.
9: Oui, c'est vrai. Comment es-tu attiffé?
6: Malgré le fait que ça soit négatif, généralement, les gens, quand ils me disent, par exemple, moi, ça peut arriver, ils me disent, t'es attiffé comme un pied. Ils rajoutent comme un pied, alors qu'attiffé, c'est déjà négatif.
0: Exactement. Ou t'es mal attiffé. Ma mère me disait toujours,
6: mal.
0: Regarde comment il est attiffé, celui-là.
9: Comment t'es attiffé ce matin?
0: Une question mathématique, maintenant, pour Joël Givray. Écoutez bien, parce que ça va vous rappeler l'école. Madame Givray habite à Bandol. Comment appelle-t-on une droite telle que la distance d'un point de cette courbe à cette droite tend vers zéro quand le point s'éloigne à l'infini.
2: Je sais, la Marisa.
6: C'est une. Bah oui, c'est une
9: isocèle.
0: Non,
6: ça.
0: Non.
6: Une
0: ah ça, ça vous rappelle vos mathématiques.
2: Oui, hein. C'est déjà chiant à l'époque.
3: Ça, alors, là.
10: Mon angoisse.
2: Reprenez, refaites la définition.
0: Une droite telle que la distance d'un point de cette courbe à cette droite tend vers zéro quand le point s'éloigne à l'infini.
2: Et la tête
8: c'est l'inverse d'exponentielle.
0: C'est ça, oui, sûrement, oui.
2: Oui, alors là, la tête à Toto.
8: Il y a exponentielle, ça monte, à la, et c'est l'inverse.
9: Il y a peut-être un prof de maths dans le public.
0: On dit que par rapport à une courbe.
6: Ah, oui, je sais.
0: Allez-y.
6: C'est une droite asyndète.
0: Non.
2: Asynète.
6: Asyndote.
0: Comment vous dites?
6: Asyndote.
0: Non plus.
6: Mais c'est pour ça que c'est un truc compliqué, là.
9: Asyndote.
6: Non.
8: C'est une courbe.
6: Est-ce que ça commence par asyn?
0: Oui, ça oui.
6: Asyndète.
0: Non.
6: Asyndote.
9: Asyndouille.
0: Asymptote. Bonne réponse de Paul Elkarat. Il y a des jeunes qui s'en souvenaient dans le public.
6: Ah, j'ai pas entendu. Hein.
0: On a appris ça en mathématiques, les droites asymptotes.
9: Oui, alors il y a longtemps.
0: Une autre question de vocabulaire pour Martine Canès qui habite Hombourg en Moselle.

0: Ben, c'est encore un verbe, tiens.
1: Ah, j'adore les verbes.
0: Un verbe qu'il faut identifier, un verbe qui signifie heurter un obstacle avec son pied avant de trébucher.
2: Ah, oh, buter.
3: Non. C'est pas buter.
1: Crapahuter, non.
4: Non. Ah, il y a beaucoup, de syllabes.
1: Chahuter.
0: Chahuter, non.
4: Il y a beaucoup de syllabes dans ce mot-là.
0: Heurter un obstacle avec son pied avant de trébucher. Ah,
4: culbuter.
1: Culbuter.
5: Pied botté.
0: Non, non.
4: C'est pas culbuter.
1: Tituber.
0: Non.
3: Et alors, attendez.
5: Ah, la tête, ça, j'ai envie de taper.
3: Buter, ça voudrait dire quoi, buter, alors?
0: Buter, ça, c'est ce que je pense en ce moment.
4: Tu vas mal finir.
3: C'est bien ça, buter.
1: Buter avec son pied.
4: Là, c'est forcément avec le pied, ce mot-là.
0: Buter, forcément avec son pied, c'est juste le moment avant de trébucher. Vous voyez, c'est le moment où on heurte.
5: Le vol plané, quoi.
0: Non.
3: Donc on n'est pas tombé encore.
1: Non, mais bravo. Oui, c'est ça.
0: Alors évidemment, ça, c'est le sens propre. Et c'est un verbe que vous connaissez pour son sens figuré.
4: Un sens figuré, c'est quand on envoie balader quelque chose?
0: Pas vraiment.
5: Arracher.
3: Planter?
0: Oui, il y a de
3: ça. Un truc comme ça?
0: Il y a de ça.
3: Planter.
0: Il y a échoué.
5: Clouer.
3: Non. C'est.
1: Se rétamer?
0: Non, non plus. Non.
5: Se niquer sa
3: main. Envoyer bouler. Bouler. C'est un verbe transitif?
0: Alors, c'est un verbe.
1: Est-ce que c'est un verbe pronominal?
0: Alors, intransitif, qu'on peut utiliser aussi de façon pronominale, mais c'est plus rare.
1: Je me suis laminé.
0: Ah non.
1: Je me suis fait... Non c'est je...
3: C'est rien du tout, puisqu'il n'est pas pronominal.
0: C'est pas je me suis, c'est j'ai ou nous avons.
3: Ah.
4: Ce qui nous aidera à trouver, c'est plutôt le synonyme d'échouer.
0: Oui, c'est
3: ça.
0: Absolument.
4: C'est plus ça.
0: Effectivement, vous avez raison, monsieur Beaugrand, c'est le même verbe qui signifie au sens propre heurter un obstacle avec son pied et finir par trébucher. Et évidemment, au sens figuré, on l'emploie un peu plus ainsi. Okay. Cela veut dire échouer.
4: Et là, on dit j'ai...
0: Ou faillir.
1: Ah, mais blackboulé,
4: j'ai merdé, par exemple.
0: Merdé, oui, par exemple.
3: Ou niqué, j'ai niqué.
0: Tant mieux, c'est une bonne nouvelle.
4: C'est pas si souvent.
3: Je vous le confirme.
1: Faillir.
0: Comment?
1: Faillir.
0: Non, faillir, c'est un synonyme, effectivement. Faillir, échouer.
6: J'ai pas...
0: Raté, non. Et vous connaissez ce verbe, mais sans savoir quel est son sens original.
3: Ah, d'accord.
4: Est-ce qu'il y a beaucoup de syllabes?
0: Quand même trois.
4: Ah oui.
3: C'est un verbe de quel groupe?
0: Premier groupe.
5: Capoter.
0: J'ai
4: capoté.
1: Truman capoté.
3: Crotouiller.
0: Crotouiller, oui.
3: C'est joli d'ailleurs, crotouiller.
4: Qui dit j'ai crotouillé?
3: C'est mignon, crotouiller.
1: J'ai chiaillé.
5: Vous voulez pas qu'on chante plutôt?
3: C'est moi, j'ai chiaillé.
4: J'ai marité.
0: Heurté avec son pied, heurté un obstacle, trébucher, faire un faux pas, évidemment.
1: C'est une console.
0: Et on va donner 300 euros.
1: Oh là là.
5: Macroné.
0: C'est 300 euros qui vont s'en aller.
1: C'est broué.
0: C'est broué, non.
1: Mais c'est une consonne ou une voyelle?
0: Je ne vous le dirai pas, je laisse une chance à nos auditeurs. Et surtout à notre auditeur qui touche un chèque RTL.
5: Aïe, aïe, aïe, j'aime pas.
0: Plus peut-être 100 euros dans la salle. Est-ce que quelqu'un a le verbe dans la salle?
4: Eh bien, il n'y a
5: Fabrice
0: personne. Et c'était à choper.
1: Oh, alors là, on aurait pas
0: choisi.
5: À choper, l'émission.
4: C'est Disney, ça. À choper.
0: A-C-H-O-P-E-R. Et on dit, voilà, on a à choper sur...
5: Mais qui dit ça?
0: Ah bah si, ça se dit.
5: Mais non, qui dit ça?
0: À choper.
3: À choper sur...
1: Moi, personne au monde, depuis que je suis né, me l'a sorti, ce verbe.
3: Si, on peut à choper quand on parle.
1: Je le connais, mais personne ne me l'a sorti.
0: Ah bah moi, je l'ai
5: déjà... À choper en boîte.
4: Oui, j'ai déjà entendu ça, du genre les négociations à choper.
0: Absolument.
4: Je mets pas, j'ai à choper moi-même.
3: Tu peux à choper sur un mot que tu as prononcé.
5: C'est dingue, le faillot.
0: C'est exactement ça.
5: Les deux faillots, là. Allez.
0: Les négociations à choper, ça veut dire elles ont échoué, on a failli, c'est un échec. C'est un mot qu'on utilise dans le journalisme.
5: Mais non,
0: à choper.
5: Mais non, c'est n'importe quoi.
3: Et Laurent, ça peut se dire aussi si on bute sur un mot compliqué à dire, on a à choper sur un mot.
4: Ta gueule.
0: À choper nous coûte 300 euros.
7: Ouais, bravo.
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0: Les mystères de Paris. Je vous ferai pas l'injure de vous demander le nom de l'auteur.
1: Eugène Sue,
0: parfait. Alors, je vais plutôt vous demander le nom des concierges dans les mystères.
10: Bah, et à Madame d'Acosta.
11: Et de la Souza.
10: À Madame Dos Santos.
11: De la Souza.
10: Et je crois qu'à Madame Dos Vasconcelos.
0: Non, monsieur et madame.
10: Si.
0: Non,
10: monsieur. Bah, au match, moi, il y a ça.
0: Monsieur et madame. Alors, les personnages.
1: Rodolphe.
0: Évidemment, principaux, outre le héros, c'est Rodolphe. Le chourineur Voleur et la Goualeuse. Vous avez lu Les Mystères de Paris, monsieur Barbier?
6: Il y a très longtemps, des extraits, mais jamais en entier.
0: Eh bien, vous pouvez retrouver, j'en suis sûr, même si vous ne l'avez pas lu, le nom des concierges dans Les Mystères de Paris.
6: Et de...
0: Monsieur et madame...
6: C'est devenu un nom commun?
0: Oui, c'est devenu un nom qu'on utilise aujourd'hui. Et j'ai déjà posé la question...
5: Oui, monsieur Lamsom?
0: Non, j'ai déjà posé la question il y a très longtemps aux Grosses Têtes, mais puisque Les Mystères de Paris se jouent à nouveau au Théâtre de la Huchette et jusqu'au 24 mai prochain, j'en profite parce que c'est vrai que c'est amusant de savoir qu'un nom de personnage est devenu un nom commun.
6: C'est un nom commun pour désigner les concierges?
0: Alors, pas spécialement les concierges, mais c'est vrai qu'on dit que souvent, les concierges ont...
5: Sycophante?
0: Si ce n'est cette qualité, appelons ça un défaut.
6: Madame Pipelette?
0: Pardon?
6: Madame Pipelette?
0: Monsieur et madame Pipelette! Excellente réponse!
7: Ça, c'est mon Christophe.
0: Ben oui, il est fort quand même, ce Barbier. Fort, ouais. Effectivement, je ne sais pas d'ailleurs si on disait Pipelette ou Pipelé, mais toujours est-il Pipelet. Que monsieur et madame Pipelé ont donné Pipelette. Et c'est bien de là que vient... Alors, Pipelette, oui, c'est plutôt un défaut.
6: Oui, c'est gentil.
0: Encore
6: c'est...
0: que pour une concierge ou un concierge, ça peut être une qualité.
6: Oui, ça ne veut pas dire qu'on dit du mal des gens.
0: Non.
3: Non, ça veut dire qu'on
5: bavarde. On piaille.
0: Monsieur Toen est un peu une pipelette.
6: Ah, ça oui.
5: Du tout. Ouais, c'est vrai, on aime bien parler, quoi. Bah, sinon, si on parle pas, il se passe rien en même temps.
3: Une Est-ce pipelette, que tu fais des pipelettes dans une voiture?
0: Vous parlez comme ça tout le temps à la maison aussi, Toen. Votre femme, par exemple, est-ce que de temps en temps, elle vous dit pas tais-toi, tais-toi?
5: Non, non, mais elle conduit.
0: Non, je vous parle à la maison.
12: À la maison, je suis sûr qu'il...
5: Ah, bah, ça, je te parie qu'elle va dire... Alors, on va pas entendre. Elle va dire, tu pars à la maison, toi, elle est sûre que tu fermes ta gueule. Vas-y.
12: Bah oui, je suis sûr que...
5: Tu fermes ta gueule.
11: Tu fermes ta gueule.
5: Eh, mais c'est pas moi qui ai l'argent, donc je ferme ma gueule, forcément.
0: Ah oui, elle gagne plus que vous, votre épouse.
5: Ouais, on a hérité, là, Elle a hérité, là.
0: Elle a hérité de qui?
5: Les Rochers Suchard. Et comme c'est Pâques, là, bah, ça va tomber, là.
0: Alors,
5: là.
0: Vous vivez où, les Toen? Vous vivez où?
5: Oh, ça dépend, on est des nomades, une fois dans une camionnette, une fois dans un pédalo.
0: Non, mais vous avez une petite maison dans le sud?
5: Bah, comme tout le monde, oui, bien sûr. Ça sert à quoi de faire
12: On sait rien de lui. Hein.
0: Mais c'est ça.
12: C'est marrant, hein. Ouais. Il parle énormément et on sait rien.
5: Mais qu'est-ce que tu veux savoir? J'ai rien à raconter. Moi, j'ai pas une vie incroyable comme L4. Il est où d'ailleurs? Ça va, Paul?
0: Ça va. Bon, alors, vous avez une épouse, un enfant.
5: C'est bon, un amant, ok, oui. Non, mais j'ai, comme tout le monde, moi, j'ai un petit appart en location parce que les loyers sont hors de prix à Paris. J'en ai acheté. J'ai une maison dans le sud. J'ai des chemises à col roulé. J'ai des chaussettes à ma taille. Qu'est-ce que j'ai?
0: Et fait quoi votre épouse en dehors d'avoir hérité alors?
5: Eh ben, ça dépend. Ah. Elle est flic.
0: Ah oui, elle est flic. Je sais que votre papa est gendarme, on l'a vu une fois.
5: Était gendarme.
0: Oui, était gendarme.
5: Parce que, pardon. Il est parti en Syrie, on n'a plus de nouvelles.
0: Mais c'est pas vrai, on l'a vu au Dôme de Paris.
5: Mais oui,
0: Je l'ai vu, monsieur M. Toen.
5: Ils vous ont adoré, ils vous ont dit, qu'est-ce qu'il est sympa, ce Laurent Wauquiez. Bah, tu sais, c'est les vieux, ils se trompent de nom, c'est Wauquiez, Wauquiez.
0: Je les ai pas trouvés parce que je me suis dit, tiens, il va me présenter ses parents. On m'avait dit, il y a mes parents. Alors, voilà. Quand je les ai vus arriver, je les ai pas trouvés marqués, vous voyez.
5: Ça fait 30 ans que j'ai quitté la maison, ils s'en sont remis.
0: Ah oui, donc c'est votre femme maintenant que j'ai marqué.
12: On l'a jamais vue, ta femme, tu la caches?
5: Mais regarde sous la table. Et pourtant, je conduis pas. Hein. Ça va pas de parler de moi, ça n'a aucun intérêt.
0: Ah bah si, parce que
5: c'est. Si, je suis dans 77 aussi.
0: Et alors?
5: Voilà, je veux qu'on parle de moi. Et je faisais 3,2 kg à la naissance.
6: Le 3 janvier.
5: Et je suis Capricorne, ascendant balance.
0: L'autre, il connaît même la date. Le 3 janvier. Je suis entouré de fous.
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0: tous les jours, hein, pour la presse.
1: Moi, je m'endors avec Valeurs Actuelles et je me réveille avec le Figaro. Moi. Et parfois, il y a un petit Coran au milieu pour rigoler. Ça va, les Français?
2: Alors, la question.
1: On dort, c'est pas possible.
2: Que j'ai retrouvé dans le Figaro, je vais vous donner des pays et des chiffres. À vous de me dire à quoi ça correspond. 5 en Suisse, 6 en Allemagne, 12 en Irlande, au Portugal ou en Italie, et 8 chez nous en France.
3: Ok. Des jours de congé?
2: Précisément.
3: Ah bah je sais pas.
2: C'est pas des jours justement.
3: Ah c'est pas des jours. Ah,
1: des heures. Des semaines.
2: Des semaines mais alors quoi?
1: Congé paternité. Ah.
2: Mais non.
1: Maternité.
2: Non plus.
1: Yel.
2: Non. Vous êtes tout près.
3: Des vacances scolaires.
2: Alors lesquelles?
4: Des grandes vacances.
3: Pas des vacances
1: d'hiver. D'été.
3: Attends.
1: D'été.
3: Ah, je suis en panique.
1: Quand t'as pas de texte, c'est dans la merde l'autre.
3: Bah oui.
1: Quand y a pas un souffleur et un grand remetteur en scène comme Laurent Ruquier, dans la merde.
0: Oh, elle est con la choconde, hein.
2: Mais vous l'avez dit,
3: les congés scolaires.
2: Non.
1: Oh. Les vacances d'été.
2: Les vacances d'été.
1: Oh, putain.
2: De Sébastien Cohen.
3: Non, bonne réponse de Sébastien Cohen. Je vais tout donner.
1: Voilà, c'est tout.
2: Non, mais il faut être précis, chère Karina, pardon.
3: Ah, ouais.
2: Mais effectivement.
5: Oui. Oh, c'est quand même elle, c'est la Joconde qui a trouvé.
3: Bah, oui, quand même.
1: Enlève cette bite sur ton épaule.
0: La sororité.
1: Et tu répondras bien.
2: Oui, il s'agit des vacances d'été, puisqu'Elisabeth Borne, effectivement, a mis ce sujet sur la table. Elle trouve que les vacances d'été sont trop longues. C'est 8 semaines chez nous en France.
5: Ça fait 2 mois.
2: Oui, à peu près, oui.
1: Bonne réponse, Chantal, là-dessus.
2: On ne peut rien vous cacher, Chantal. Hein.
4: Non mais c'est énorme, sérieusement, c'est énorme pour ceux qui ont des enfants, 8 semaines, s'en occuper en 8 semaines, c'est, moi bon, je le sais, j'en ai 4,
2: ah oui.
4: C'est un enfer absolu, alors on a trouvé un rythme, quand on est en vacances avec eux, on les lève à 11h et on les couche à 4h. Et entre temps ils font une sieste, tu vois, comme ça on a...
3: Non mais pour les parents divorcés c'est bien 8 semaines, faut
2: ah oui,
3: pas enlever ça. Bah parce que ça fait un mois chacun.
2: Ah oui, chacun un mois. Mais on n'est pas les
1: fonctionnaires, ils ont plus encore.
2: Vous l'avez noté, on n'est pas les plus grandes vacances d'été d'Europe,
0: oui, hein, oui,
2: puisque
0: oui, oui.
2: Ils ont 12 semaines au Portugal, en Italie.
0: Oh, c'est normal,
2: mais ça se voit. Ouais,
0: quand on lance ça, quand on lance un chantier, tout ça enduit. Mais il y a toujours les problèmes parce que ça fouille. Alors tout met un peu de crépi, un peu d'enduit, ça met une semaine à fondre.
2: En revanche,
0: après ces 3 semaines, les résultats, t'es en septembre, t'as lancé la véranda en juin.
2: En revanche, les petits Suisses n'ont que 5 semaines.
1: Mais c'est normal, avec toute la thune qu'ils ont.
2: Et 6 pour les Allemands. Mais attention, là, on parle que des grandes vacances d'été. Nous, c'est vrai qu'on est recordmen de vacances parce qu'il faut dire qu'on a beaucoup de vacances tout le reste de l'année aussi par rapport aux autres.
1: Et les autres, ils ont combien, genre?
2: Ah bah,
1: hiver, ils ont combien? Parce qu'on a 15 jours l'hiver, 15 jours à Pâques.
2: Au total, finalement, c'est vrai qu'on est
5: un des pays
2: champion d'Europe en termes de vacances, mais pas sur les grandes vacances d'été, sur l'ensemble des vacances sur l'année. Voilà ce qu'il faut savoir.
1: On bosse tellement aussi.
2: Un article du Figaro de Caroline Beyer aujourd'hui. Madame Borne, évidemment, met en colère les professeurs.
0: Elle met en colère tout le monde. Hein.
2: Ah oui, vous trouvez?
0: Tout le temps, bah oui.
1: Oh non, c'est pas vrai.
0: Ah, bah depuis qu'elle était dans l'ancien gouvernement avec ses 49-3, elle agace. Moi,
1: elle
0: la voix, elle m'agace.
1: Arrête, elle est sympa.
0: Peu importe ce qu'elle dit, mais elle m'agace.
5: On va lui dire.
0: Je suis pas concerné par les vacances scolaires, je m'en fous. Mais rien qu'elle l'ait dit, elle est.
1: Mais arrête, elle est super dans Gazon Maudit, tu l'as vu?
5: Ça va tout changer.
1: Ah non, c'est Balasco, je la confonds moi à chaque fois.
5: Ça va tout changer pour elle.
2: Mais pourquoi vous vous énervez contre Madame Borne?
0: Ah, je ne sais pas, c'est devenu physique, elle me fait. J'ai le poil qui s'hérisse quand je la vois.
1: Pourtant, elle devrait te plaire, alors, on a un mec.
0: Non, mais elle plaît beaucoup à ma sœur.
5: Elle est mignonne.
1: Non, mais elle est super. Moi, j'ai fait une émission avec elle, l'émission de votre ex, là, Léa Salamé.
2: Oui, oui. Et alors?
1: Mais Elisabeth Borne, ouais,
2: vous étiez moins téméraire face à elle. Hein. Ici, on en dit des conneries sur Mme Borne, mais face à elle dans l'émission, que dalle. Hein,
1: je pense à mon avenir.
2: Ouais.
0: Ouais, petite bite.
2: On la ramène moins.
1: Oh, si, j'étais là. Après,
2: ouais,
1: j'étais présent.
2: Vous lui avez pas dit des horreurs comme vous venez de les dire, vous voyez.
1: Ah bon, mais si, en coulisses.
2: Ah oui, tu parles. Vous lui avez pas dit dans l'émission, Léa Salamé. Vous lui avez pas dit à Mme Borne, alors tu ressembles à un mec.
1: J'ai mis la main sur le genou.
2: Alors t'as joué dans Gazon Maudit, alors et ceci et cela.
1: Hein? Mais parce que c'est ici qu'on s'amuse, en fait. Voilà, les autres émissions, on se fait chier.
2: Courageux, mais pas téméraire. Hein,
5: en plus, elle a une vraie vie sexuelle. Je l'ai croisée, déjà.
1: Oh, attention, la petite carabosse, qu'est-ce qu'elle a?
5: Main dans la main avec un garçon.
2: Ah oui.
5: À Saint-Tropez, sur la place des Lys, où j'avais organisé une pétanque tous les étés.
2: Qu'est-ce que vous faites à Saint-Tropez?
5: Parce que c'est mon endroit préféré.
2: Ah oui, et vous organisez une pétanque à Saint-Tropez.

0: la présidente de la pétanque de Saint-Tropez.
1: Ah, tu m'inviteras?
2: On avait déjà fait une
0: pétanque. Oui, si
1: avec plaisir.
2: On a fait une pétanque.
0: Et elle était spectatrice, et voilà, elle était avec un garçon, main dans la main.
2: Et on l'a pris pour le cochonner.
1: Mais attendez, expliquez-moi. Alors, vous invitez des people chaque année?
0: Ah, mais j'avais pas invité Elisabeth.
3: Non, ils sont là.
0: Spontanément derrière la barrière, si vous voulez.
1: Ah, oui.
0: On n'a pas eu le droit d'entrer.
1: et vous jouez alors?
0: Oui, cette année, j'ai très très bien joué.
1: Ah, oui, vous êtes...
0: Je ne savais pas jouer, mais on m'a mis deux trapéziens très forts.
1: Ouais.
0: Qui m'ont fait gagner, si vous voulez.
1: Mais alors, attendez, vous tirez, vous pointez, qu'est-ce que vous faites quand
0: je
1: vous...
0: Je tire, je pointe, je casse les jeux moment, et puis je mets ma boule. Il faut mettre sa boule le plus près du cochonnet.
1: Oui, ça c'est passé, ouais.
0: Ah, bon, remarquez, on ne savait pas.
1: C'est déjà un progrès, elle a compris le jeu, dis-donc.
0: Mais je ne sais pas les points, je ne sais pas compter les points, si vous voulez. On compte pour moi.
1: Ah oui.
0: Mais là, j'étais très
1: appuyé. Déjà au bowling,
0: en fait, en deuxième.
1: Mais comment vous êtes retrouvée présidente du concours de pétanque de Saint-Tropez?
0: Parce que je suis très people, moi, qu'est-ce que vous voulez que je vous dise? Je suis extrêmement connu, moi, tout le monde m'arrête.
1: Ah oui.
3: Ouais, dans une véranda.
0: Forcément, bien sûr. Et puis non, puis c'est pour des associations,
1: ouais.
0: Vous voyez.
1: Ah oui.
0: C'est qu'on
1: genre, quelle association? Pour les enfants. Les amis de Kadhafi, un truc comme ça?
0: Non. C'était Soleil d'enfance,
1: oui,
0: voilà.
1: C'est ça. Pour Soleil d'enfance.
0: Voilà.
1: D'accord.
0: Soleil d'enfance qui offre des minibus pour les handicapés. Donc c'était Artus et moi qui offrions le minibus.
1: Ah oui, j'ai vu, il y en avait une, Émile Louis.
0: Oui, tais-toi.
1: Ah oui, non, vous faites de belles choses l'été.
0: Et Artus joue très bien aussi à la pétanque.
1: Ben, vous allez nous faire
0: rire. On s'en fout complètement, j'ai gagné pour gagner.
1: Merci en tout cas pour toutes ces précisions.
0: Voilà.
1: Cher Chantal.
0: Ça, c'est ma vie privée, c'est pas la peine d'en parler. Vous pouvez couper si vous voulez.
1: Non. C'est passionnant.
3: C'est intéressant.
1: Déjà, j'imaginais même pas que vous alliez à Saint-Tropez. Je sais pas, c'est pas votre genre, vous voyez.
0: Si, mais ça fait depuis l'âge de 12 ans que je vais à Saint-Tropez.
1: Depuis l'âge de 12 ans?
0: Mais oui.
1: Ah, mais vous avez connu Saint-Tropez avant même que la ville existe.
0: Exactement. J'adore Saint-Tropez.
3: Avant Brigitte Bardot.
0: Eh bien sûr.
1: Ah, c'est génial. Et t'as fait Christina, raconte-nous tes vacances au Cap d'Agde. Bien sûr. En fait, il y a Brigitte Bardot et Chantal Latsou à Saint-Tropez.
0: Voilà.
1: Ah oui, les gens viennent voir les deux pour voir. Voilà. Plus ça va, plus d'ailleurs les deux se ressemblent.
0: Ben, j'aimerais bien, parce qu'elle est encore très belle.
1: Ben, je suis d'accord.
2: Elle est sublime. Elle est avec sa fausse barbe, là, ça lui va bien?
1: Non.
2: C'est pour te faire plaisir, Chantal.
0: Non, chacun a des lieux de préférence.
3: Oui,
0: c'est pas, c'est la Bretagne, ou alors c'est quoi, c'est... Ben c'est pas...
1: Moi, c'est, écoutez, c'est bien simple. Mes lieux de préférence, c'est, je me renseigne où vont les grosses têtes en vacances. Et je vais ailleurs.
4: À suivre.
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1: Une question pour monsieur Maximilien Brouchou qui habite l'homme dans
2: le... C'est un surnom, c'est pas possible, c'est un pseudo.
1: Pourquoi?
6: Non, Brouchou.
2: Maximilien Brouchou, on dirait un nom de magicien au 18e siècle.
6: Brouchou.
2: Ou un ventriloque.
1: Brouchou, il s'appelle.
2: Mouchou.
1: Brouchou.
2: Brouchou, Maximilien.
1: Oui, Brouchou. Ses parents lui ont donné un joli prénom au moins, vous voyez.
2: Ouais, ça doit être des scientologues ou des témoins de Jéhovah.
6: Et il habite
1: le fils de... Remarquez, Max Brouchou, c'est moins bien déjà, parce que j'imagine que tout le monde l'appelle Max, Maximilien.
2: Ou alors Emilien, on l'appelle.
1: Monsieur Brouchou, en tout cas, espère un chèque RTL. Et ma question porte sur 0,75 centimes d'euros de différence. Mais de quoi s'agit-il?
2: Est-ce que c'est le carburant?
6: Est-ce qu'il est question de pouvoir d'achat?
1: Non.
6: Est-ce que c'est la même chose, mais dans une différente matière?
1: C'est vrai, il est question de comparer deux choses.
6: D'accord. Est-ce que c'est un objet?
1: Et la différence entre les deux, c'est 0,75 centimes.
6: Est-ce que ce sont deux versions différentes de la même chose?
1: Alors, deux versions différentes de la même chose, on peut quasi dire ça, oui.
6: Est-ce que c'est genre bio, un légume bio, un légume pas bio?
1: Un légume bio, non.
3: Ce sont les sacs
6: avec une
3: l'électricité.
1: L'électricité, non.
6: C'est le même usage, en tout cas, ces deux objets.
1: Le même usage, oui. 0,75 centimes de différence
6: entre les
1: deux.
6: Est-ce que c'est quelque chose qu'on achète?
1: Et vous m'avez demandé si, au fond, les deux avaient le même usage.
6: Oui, le même usage.
1: Je vous ai répondu oui. Et peut-être que quand je vous donnerai la réponse, vous me direz, ah non, je connais madame Leclerc.
6: Elle est chiante un peu.
1: Son esprit tatillon, ou monsieur Moix, peut-être. Ils vont me dire, ah mais non, c'est pas le même usage.
2: Ah, c'est un concombre?
1: Un concombre.
6: Des capotes?
1: Des
6: capotes? Une application sur iPhone?
1: Non.
6: Est-ce que c'est quelque chose qu'on a, à votre avis, qu'on a déjà acheté autour de cette
1: table? Alors attention, pour obtenir 0,75 centimes de différence, il a fallu que je fasse des divisions, hein, parce que le prix des deux choses que j'ai comparées, évidemment, est bien plus élevé que 0,75.
6: C'est au poids, alors, que vous l'avez fait?
1: Pas au poids.

0: Au nombre, au nombre de
1: points. C'est pas le prix
0: points.
1: Du miles?
0: Bah, je sais pas, un paquet de pâtes, un paquet de nouilles?
2: Non. Ou un paquet de cigarettes?
1: C'est pas un truc qui est un peu imagé, c'est pas genre le prix du miles quand on prend
3: le
1: l'avion?
3: Le prix du miles, non.
0: Et là, vous avez divisé par beaucoup, beaucoup, beaucoup?
3: Ah, j'ai divisé, je vais vous dire. Ah, bah, j'ai voilà. divisé pour l'un par 2044 et pour l'autre par 2836.
1: Ah, c'est l'indemnité de Castex?
3: Non.
2: Mais alors, c'est quelque chose qu'on achète en grande quantité quand on en achète, alors?
3: Ah non, non, non.
4: Ah, c'est un nombre de jours, ça?
3: De jours, non. Et alors, ce qui est fou en plus, c'est que j'ai vu monsieur Moix lire l'article tout à l'heure.
1: Mais non.
3: Et je me suis dit, il va pouvoir répondre facilement.
4: Ah oui.
3: Sauf que moi, j'ai fait le calcul, pas lui.
2: Est-ce que c'est le nombre de plumes dans un coussin ou un oreiller,
3: pas
2: par
3: du
2: exemple
3: tout.
0: Le nombre de pages dans un dictionnaire?
4: J'ai lu juste un
0: Pardon,
4: truc sur
0: le nombre
4: Larousse.
0: De pages dans un dictionnaire entre le Larousse et le Robert.
3: Excellente réponse de Florian Gazan.
2: Ah oui.
3: Eh oui.
2: Ramenez à la page, vous êtes vicieux, hein.
3: Et le petit Larousse et donc le Florian petit Robert qui sortent en même temps, comme chaque année, évidemment, le millésime 2023 du petit Larousse et du petit Robert.
2: Y a-t-il même le même nombre de mots à l'intérieur?
3: Alors, de mots, je ne sais pas, mais en tout cas, de pages.
2: Ça peut être écrit plus petit.
3: Il y en a 2044 dans le petit Larousse illustré. Plus de pages dans le petit Robert, mais pas tant que ça, au fond, hein. 2836.
2: Oh bah quand même.
3: Quand même près de 800 pages en plus. Et le petit Robert coûte plus cher, 66,90 € pour le petit Robert, 32,95 € pour le petit Larousse. J'ai donc fait un calcul pour savoir par page dictionnaire coûtait le plus cher. Eh bien, écoutez, sachez qu'il y en a un qui coûte 1,60 € par page, et ça, c'est le petit Larousse, et l'autre qui coûte 2,35 € par page, c'est le petit Robert.
2: Alors, le Robert est beaucoup plus cher. Hein.
5: Donc, le Robert, c'est plus cher.
3: Ah oui, le Robert est plus cher, d'où la différence de 0,75 € entre les
2: mais
3: deux.
2: Mais est-ce qu'il est mieux, le Robert?
3: Alors, justement, à vous de me répondre maintenant, est-ce que c'est le même usage, le petit Larousse ou le petit Robert?
6: Est-ce qu'il y a les noms propres dans les deux?
1: Ouais, c'est ça.
3: Ah bah, dans le petit Larousse illustré, il y a les noms propres.
6: Oui, et pas dans le Robert?
3: Et dans le petit Robert, non, parce que je crois qu'il faut acheter le Robert des noms propres pour avoir le...
1: C'est marrant, moi j'ai vu sur les petits Robert de Christina tout à l'heure.
3: C'est un hommage à vos petits Robert, qui sont magnifiques, qui n'ont pas été refaits en plus.
1: Contrairement à... ça va, Julie?
2: Non, Julie...
1: Elle a la terre qui était à la radio en plus.
6: Pardon,
1: c'est con, t'es à la radio,
3: Julie, c'est pas les petits Robert, Julie Larousse, évidemment.
6: Oui, bravo.
2: Non, Julie, elle les a pas fait refaire.
0: Non, ça peut
2: être... Aucun chirurgien fait ça, ça n'existe pas.
6: Allez, parlez vite d'autre chose.
0: Non, mais c'est incroyable.
1: Là, par contre, sa perruque, c'est elle.
3: Ils ont appelé les mecs du chantier de Notre-Dame pour essayer.
0: Ils vont lui installer une flèche d'ailleurs.
1: Oh non,
3: c'est la première cathédrale où les saints seront à l'extérieur.
1: Oh. Vous rigolez, vous serez comment à son âge? 93 ans, elle a la vieille. Je souhaite être comme elle à 93 ans.
2: T'as quel âge en vrai? On peut te le demander ou pas?
6: Je ne vous dis pas mon âge, je vous donne ma date de naissance et vous ferez le calcul.
0: 1946.
2: Non, avant.
0: 1800.
6: Le 11 juillet 1945.
2: Ah, quand même.
0: Respect.
2: Ah. Bravo.
6: Restez assis.
2: Ouais. Donc tu vas bientôt avoir...
1: Oh là là.
3: Moi je le sais parce que le jour où elle m'a appelé, je peux raconter l'histoire, Julie.
6: Quoi?
3: Le jour où elle m'a appelé il y a quelques années donc pour me dire est-ce que tu viens pour mes 70 ans? Je lui ai dit mais pourquoi tu me préviens aussi longtemps à l'avance?
2: Oh c'est beau.
6: Ah. Mignon.
2: Parce que tu aurais pu dire mais pourquoi tu m'as pas prévenu? C'était il y a 2 ans. Mais alors Christina, comment tu peux l'habiller alors?
7: Ah là là, là. Magnifique, ma chérie.
1: Un fichu et un caddie, non? À cet âge-là, elles font quoi les
7: femmes? Tu as encore le corps en B. Il faut faire un plan bas et serrer en haut le B. C'est important, la bouteille Perrier Orangina.
3: Ça veut dire que le 11 juillet prochain, vous aurez vos 77 ans.
6: Ouais.
3: Et de 7 à 77 ans.
6: J'irai mon dernier Tintin.
3: Ben voilà, c'est ça. Ou c'est plutôt pour votre mari que ça va être Tintin après.
2: Il a quel âge lui alors?
6: Il est incroyable, il a 6 ans de moins que moi, il m'aime toujours, c'est quand même.
2: Ah là là, en plus elle est cougar!
0: Ah ouais!
3: C'est... Espèce d'Annie Ernaux!
0: Voilà, exactement!
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0: Wow. Qui viendra à mon enterrement, s'il vous plaît? Est-ce que Sébastien, tu viendras à mon enterrement, frère?
2: Mais...
1: Oh bah non!
0: Tu nous invites
1: bah,
0: à
1: ça dépend, c'est quand? Si j'ai une raclette, non, mais sinon avec plaisir.
0: Et Sébastien, merci pour l'invitation à ton anniversaire. On est tous conviés à l'anniversaire de Sébastien.
3: Pas moi!
0: Si,
10: moi non plus!
1: Ah oui, pas tu!
10: Moi non plus!
1: T'es pas sur le WhatsApp des grosses têtes?
7: Ah, vous êtes
1: pas
7: sur le groupe?
2: Ah bah ça, c'est on a fait
0: le le 1er février, je crois. C'est pas le 1er.
3: Bah moi, je suis pas invité.
10: Moi non plus, en tout cas.
0: Patron. Alors ça fait quoi de pas être invité, Laurent?
3: Je viendrai à l'enterrement.
0: Alors Laurent, ça fait quoi de pas être invité? Là, vous voyez la situation quand on n'est pas invité. Alors,
1: il se vole à travers moi, le salaud. C'est juste que moi, je sais pas, je savais pas que Laurent n'était pas dans le WhatsApp.
3: Vous n'avez pas été invité à quoi, par exemple?
0: Bah,
1: votre succès,
0: à votre premier de l'an, à votre.
3: Au premier, le 31 décembre, vous êtes en Bretagne avec Nathalie.
0: Non, mais je vois que je ne suis que la quatrième strate de vos relations humaines, c'est tout.
3: Quatrième, vous êtes optimiste.
0: Non, mais la première strate, c'est ceux vraiment qui vont à Venise avec vous. La deuxième strate, ceux qui vont en safari en Afrique. Et moi, et la troisième, ceux qui vont souvent en Normandie. Moi, je suis la quatrième. Et d'ailleurs, Laurent, il m'a fait un râteau la semaine dernière. Laurent, on sort des grosses têtes le soir.
6: Mais pourquoi il me s'adresse à moi? Le hamster sous en fait.
0: Et je vois Laurent restaurant juste avec trois grosses têtes.
3: Deux
0: grosses têtes. Puis moi, je rentre.
3: Pourquoi tout de suite en rajouter? Avec Hector Obalk et Max Boublil.
0: Voilà.
3: Et
0: puis,
3: c'est vous dire.
2: T'as rien à voir là-dedans.
3: C'est vous dire l'espace qu'il y avait entre les deux.
1: Ah ouais, là t'étais vraiment waouh.
0: Voilà, bah c'est.
3: Et alors
0: là, je constate que j'étais pas convié encore une fois.
2: Bah tu fais régime du coup.
3: On n'est pas. Non mais écoutez, je suis quand même pas obligé de trimballer tout le monde à chaque fois. Quand même.
2: Non mais
3: je vais dîner avec Monsieur Orlinski en tête à tête prochainement.
0: Bah, je sais même l'endroit, je sais quand.
3: J'ai vu Karina la semaine dernière, j'ai vu Jean-Phi il y a 3 jours.
0: Et nous alors Laurent, quand on brise la glace.
3: Jean-Phi qui m'a menti, d'ailleurs. C'est bien à peine que je fasse des dîners avec des gens, parce que monsieur Jean-Phi Janssen m'a menti, on dira pas sur quoi, mais il m'a menti.
1: C'est vrai, vous t'a menti?
0: Ah,
3: il m'a menti. Les yeux dans les yeux, il m'a menti.
2: C'était pour
1: mais il est incapable
2: bien.
1: De faire
2: c'était
1: ça,
2: pour votre bien.
3: Les yeux dans les yeux,
2: c'était
3: il
2: pour
3: m'a
2: votre
1: mais même
2: bien.
1: Pour une pipe, il ment pas. Non. Qu'est-ce que t'as dit, Jean-Phi, alors?
2: Moi, la vérité est dans ma bouche.
3: Quant à vous, je sais pas quand est-ce qu'on a dû dîner la dernière fois ensemble, mais il y a
2: ça
3: un moment, et c'est pas plus mal.
1: Nous, ça fait longtemps, patron, mais depuis que vous êtes au courant que je vous succède, j'ai l'impression que vous l'avez mal pris.
3: À vous aussi, dedans, vous êtes nombreux sur le coup. Ça me fait plaisir de savoir qu'il faut que vous soyez 3 pour me remplacer.
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0: Oh, Isabelle Mergo a eu la même lundi. La même gerbe.
12: C'est toujours éternel.
3: C'est toujours le même bouquet. C'est celui d'Ariel Dombal qu'on a refilé à Isabelle Mergo.
13: Ah, il est absolument sublime. Je posterai une photo sur les réseaux sociaux.
3: Sur votre compte Instagram.
13: Sur Instagram.
3: Les dessous de la scène. Non, comment ça s'appelle? Les jupons de la scène.
13: Les dessous.
2: Il est gros le bouquet. Faudrait pas qu'il fasse couler la péniche.
3: Qu'est-ce que vous dites?
2: Il est gros le bouquet. Faudrait pas qu'il fasse couler la péniche.
3: Elle saura où le mettre dans l'eau, au moins.
13: Vous savez, ce qui est extrêmement émouvant dans ce bouquet, bon, outre le fait qu'on sait que c'est la saison des pivoines. Ah oui, c'est le dernier, oui. C'est la saison des pivoines. C'est qu'ils ont mis des petites marguerites. Vous savez, les toutes petites. Et ça, ça évoque la jeunesse, la fraîcheur.
3: Et bien sûr.
2: Ah bah oui, donc, bah oui.
0: Il y a marqué quoi sur le ruban?
2: À ma regretter.
13: Je vous signale que c'est un bouquet qui vient de chez Lachaume. On s'est pas foutu de moi.
2: Non.
3: Dites, je peux revenir à mes questions.
1: Oui,
3: parce que
1: on aimerait.
3: Votre anniversaire, c'est une chose, Christine Bravo, mais il y a la culture aussi cette émission. Oui. Et pour Alexis Martin, qui habite Bresse-Vallonne dans l'Ain, j'aimerais que vous me disiez pour quelle raison l'enseignante Christa McAuliffe restera toujours dans la mémoire des Américains.
13: Oh, bah ça, je le sais, alors vraiment.
2: Elle est cinglée, celle-là.
13: Elle a tué sa rivale, elle a voulu assassiner sa rivale. C'est une astronaute qui avait fait des études de dingue. Elle était à un niveau dingue. Elle tombe amoureuse d'un mec qui est aussi astronaute.
3: Ouais.
13: Il la trompe.
3: Ouais.
13: Elle le tue.
3: C'est pas ça du tout.
13: Alors c'est celle qui est morte dans Challenger.
3: C'est celle qui est morte. Voyez, vous vous souvenez bien de la dernière question.
2: C'est ce que j'allais dire. C'est la dernière question avant votre engueulade.
0: Avant ton décès.
13: C'était la dernière question.
3: C'est la question sur laquelle elle avait triché.
0: Mais oui, vous vous souvenez.
13: Si t'as regardé ton portable, t'as triché, madame.
3: C'est la question, je l'ai ressortie, je l'avais gardée pendant 3 ans, cette question.
0: Et nous, on avait gardé la réponse.
3: Et cette fois, parce qu'elle l'a fait sans téléphone, on peut dire bonne réponse de Christine, bravo.
13: Jamais j'ai regardé cette question sur mon téléphone, puisque je le savais qu'elle était morte. Oh, t'es un pourri. Laurent, t'es pervers.
14: C'est émouvant d'assister au tournage de Moi moche et méchant.
3: C'est le 3. Allez, une question d'actualité cette fois pour Liliane Ganet qui habite Bron dans le Rhône. On parle beaucoup de l'orthodromie dans la presse en ce moment. Mais qu'est-ce que l'orthodromie ?
13: C'est les dents, ça.
3: Rien à
14: ortho,
3: voir avec les dents.
14: C'est droit en grec.
3: Alors, c'est vrai, vous avez raison.
0: Quoi, on va beaucoup les voir en ce moment. On rattrape le temps perdu, on va beaucoup les voir.
3: Quoi donc ?
0: Ce sont des robots, les orthodromes ?
14: Ah non, il y a pas des robots qui surveillent ?
3: Pas du tout.
1: C'est un lien avec les drones, non ?
0: Pardon. C'est un lien avec l'orthophonie ?
3: Pas du tout.
0: C'est médical ?
3: Ce n'est pas médical. Il y a à peu près, je vais vous dire, à peu près au moins un article par jour sur l'orthodromie, sauf qu'on emploie le mot courant, alors que ça, c'est le mot savant.
2: L'orthodromie.
14: Est-ce que ça concerne le Covid ? La Covid-19.
3: Alors, ça concerne effectivement, on va dire, les conséquences de l'épidémie, oui.
0: C'est la distanciation ? C'est le nom savant de la distanciation sociale ?
3: Alors non, mais il y a un rapport.
14: Avec les mesures barrières ?
3: Les mesures barrières, non, mais il y a
13: un rapport. C'est un rapport avec les chats ?
3: Avec les chats, non.
0: Avec les masques ?
3: Avec les masques, non. La signalétique, non.
14: Avec les projections de miasmes ?
3: Les projections de miasmes,
0: quelque chose qu'on ne peut plus faire ?
1: Non, mais c'est un rapport avec la distanciation. Alors,
3: non, pas la distanciation.
0: Ne plus faire la bise ?
3: Non, pas ne plus faire la bise.
14: C'est un rapport avec les parcs publics ?
3: Non.
13: Quelque chose qu'on peut plus faire, Laurent.
3: Alors, c'est vrai que c'est lié à une interdiction, oui.
0: C'est un rapport avec le contact ?
3: Le contact, non.
1: Avec les parcs et jardins ?
3: Pas du tout. Quel est le nom le plus courant qu'on utilise pour parler d'orthodromie ?
14: C'est pas médical.
0: La sodromie ?
3: La sodromie, non.
14: Est-ce que c'est... on parle de ça dans les bureaux ?
3: Alors, on en parle... Ah, ben, tout le monde en parle de l'orthodromie en ce moment. Ça, je vous garantis, c'est quelque chose.
14: Vous en parlez, vous, Laurent ?
3: Ah, oui, oui, parce que ça embête certains, effectivement.
1: C'est les 4 mètres carrés dans les...
3: C'est pas les 4 mètres carrés.
0: C'est vraiment dérangeant.
13: C'est sur les bateaux.
3: Non, c'est pas sur les bateaux.
2: C'est quand pas pouvoir rester
0: statique. C'est pour les piétons.
3: L'orthodromie, quand on en parle, c'est pas lié au fait de marcher à pied, non.
2: Ah oui.
14: Alors, est-ce qu'on marche ailleurs qu'à pied, d'une autre façon qu'à pied ?
3: Non, non, mais je veux dire.
0: Est-ce que c'est ce qu'on appelle la zone d'intimité ?
3: Du
0: la
3: tout.
0: Chatte.
3: Non.
1: Ça se passe dans la maison ?
3: Non, pas du tout.
1: À l'extérieur ?
2: Dans la rue.
3: Alors, c'est plutôt à l'extérieur, oui.
14: On n'a pas le droit de s'arrêter.
3: Qu'est-ce que ça veut dire que l'orthodromie...
14: De bouger tout le temps. Être en mouvement tout le temps.
3: Vous avez pourtant dit quelque chose d'intéressant.
14: C'est droit.
3: Voilà.
14: Droit. Alors, marcher droit.
3: Alors.
14: Il faut marcher droit.
1: On a d'alcool.
3: Alors, qu'est-ce que ça veut dire l'orthodromie ?
14: Ça veut dire qu'il ne faut pas zigzaguer.
3: Oui, alors qu'est-ce que c'est l'orthodromie ?
1: C'est bien se comporter.
14: C'est la course.
1: C'est respecter les règles.
14: C'est la marche. La marche danser.
2: Le fait de s'éviter de se croiser.
14: C'est que c'est droit.
0: Marche tout droit. Cette fille-là.
3: Alors justement, qu'est-ce que c'est que l'orthodromie ? On en parle.
14: C'est mettre un pied devant l'autre.
3: Non.
0: Attends. Je vous dis que le plus se mettre à la queue le.
3: Généralement, quand on parle d'orthodromie, c'est bon, ça, on peut marcher. Mais là, en l'occurrence, en ce moment, quand on en parle, c'est pas pour marcher.
13: On peut pas se mettre les uns sur les autres.
3: Non, bah ça.
0: Bah, on peut plus on faire peut la queue les uns derrière les autres. On peut plus faire on la queue dans les magasins.
3: Quelle est l'expression plus courue, plus courante qu'on connaît tous, qui signifie
13: à la queue le.
3: L'orthodromie, non, en langage scientifique.
14: La station debout ?
3: Non.
1: Regarde ton portable, Christine.
13: Salope !
3: Elle a pas envie qu'elle revienne. Bon, l'orthodromie.
14: C'est un comportement humain, Laurent ?
3: Non, c'est pas un comportement humain, mais c'est quelque chose qui fait partie des mesures. On n'arrête pas de dire.
2: Ça n'a rien à voir avec faire des provisions.
1: C'est se moucher dans son coude.
3: Se moucher dans son coude, non.
13: On est obligé de bouger, voilà.
3: Non, pas du tout.
13: Bah
3: non.
13: Si, non. Si, on est obligé de bouger.
3: Non.
13: On n'a pas le droit de faire
14: avec la droiture.
2: Le masque.
3: Non. C'est un rapport avec le masque.
14: C'est un comportement qu'on doit faire d'une façon rectiligne.
0: Pardon. C'est lié au déplacement.
3: C'est lié au déplacement, ça, oui.
13: On n'a pas le droit de tirer.
0: On n'a plus le droit de...
3: L'orthodromie, vous étiez tout près pourtant Laurent Baffy, hein, avait dit c'est tout droit. Bah oui, alors qu'est-ce qu'on désigne quand
0: on vol d'oiseau.
3: À vol d'oiseau,
14: oh, merde.
3: C'est trop tard. Et oui, ça veut dire à vol d'oiseau.
14: Et oui, l'orthodromie c'est voler. Et oui,
3: c'est les fameux 100 km à vol d'oiseau. L'orthodromie désigne le chemin le plus court entre deux points d'une surface sur une sphère. Ce sera le plus petit des deux arcs du grand cercle joignant les deux points. Les navigateurs les vrais connaissent ce terme.
13: oui, mais pourquoi tu me souffles pas, toi?
14: Parce qu'il
3: veut... Il remplace le téléphone, votre mec. La distance à vol d'oiseau, c'est ça qu'on appelle l'orthodromie dont tout le monde parle en ce moment à propos des 100 km. 300 € qui s'en vont.
8: À suivre.
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3: Ah, une question intéressante pour Gauthier Legrand qui habite Cosne-Cours-sur-Loire. Question qui vous emmène dans les Côtes d'Armor, à Lannion précisément, à La Rochelle aussi, ou encore à Paris dans les 7e et 9e arrondissements, puisque c'est dans ces quatre endroits que, si vous allez à la poste, vous aurez une surprise. On est en train d'y tester quelque chose. Qu'est-ce qu'on teste dans les bureaux de poste de ces quatre endroits?
15: Ouvrir à l'heure.
3: Non.
16: Un sorte de photomaton.
3: Qu'est-ce que vous dites?
16: Un sorte de photomaton.
3: Alors là encore, c'est une passe décisive. Ah, mais ça n'est pas un photomaton.
16: Aujourd'hui,
3: mais...
16: appelez-moi Zizou.
17: Les timbres avec sa gueule dessus.

0: rien à voir avec la... Ça n'a rien à voir avec la poste.
1: Plus tôt on la fait taire, plus on gagne de temps.
2: Alors, ça, Laurent, ça se fait dans une cabine.
1: Oui, effectivement, voilà. Puisque oui. Monsieur Ramy vous a fait une nouvelle passe décisive.
3: Ah, des putes, des putes.
4: Mais ça va pas.
1: Effectivement, ça pourrait, on pourrait imaginer que ce soit un photomaton, mais ça n'est pas un photomaton.
3: Est-ce qu'on rentre tout seul dans la cabine ou est-ce qu'on rentre à plusieurs?
1: Alors, a priori, tout seul.
3: Parce que photomaton peut rentrer à plusieurs.
1: Oui, bah là, tout
5: serait,
1: seul.
5: Est-ce que ça serait pas un nouvel endroit où on pourra voter? C'est une urne.
1: Voter, non, mais c'est pas bête. Bravo, mais non.
4: C'est un isolant.
0: C'est un service que la Poste propose, mais qui n'a rien à voir avec la Poste.
1: Alors, un service, c'est... Oui, on peut considérer que c'est une forme de service, mais ça a un lien avec la Poste tout de même.
4: C'est pour les colis.
1: Alors, ça a un lien avec les colis.
4: C'est pour ouvrir les colis discrètement.
3: Pour recevoir les colis.
1: Pas pour recevoir les colis.
4: Pour envoyer les colis.
1: Pas pour les envoyer.
4: Pour les colis.
5: Pour vérifier si ne sont pas piégés.
1: Franchement, si vous ne savez pas, je vous jure qu'il faut avoir de l'imagination parce que moi, j'aurais jamais pensé à ça.
4: Mais c'est en rapport avec les colis.
6: Les colis, envoyer la poste, les toilettes. T'envoies un colis,
1: c'est vrai qu'il va falloir faire gaffe.
2: Un emballage de papier
1: non,
2: cadeau.
1: Non, il va falloir faire gaffe, effectivement, si vous allez dans cet endroit que les gens ne rentrent pas pour vous pisser dessus. D'ailleurs, il y a une postière qui témoigne, là, dans les bureaux de poste où ça a été testé. Elle dit, l'autre jour, il y a même un client qui a voulu glisser son courrier dans la fente de la porte. Alors que c'est pas du tout fait pour ça.
3: Est-ce qu'on y reste longtemps?
1: Ça dépendra des personnes, mais ça peut durer 5 minutes, quoi.
3: Ah, et la porte est complètement fermée.
1: Ah, ça, il vaut mieux qu'on puisse la fermer, oui.
4: On retire des vêtements?
1: Oui.
4: C'est pour essayer les colis qu'on nous envoie.
1: Bonne réponse de Romane Goduic.
3: Bah, tu l'as pas essayé,
2: celui-là. Ah, quand on achète des
1: vêtements... Ce sont des cabines d'essayage que teste la Poste, parce que beaucoup de gens qui reçoivent un colis repartent chez eux avec le colis. Une fois arrivés chez eux, ils essaient les vêtements qu'ils ont commandés et ça leur va pas. Donc, ils sont obligés de retourner à la Poste pour renvoyer les colis.
3: Oui.
1: Et là, la Poste s'est dit, ils pourront faire ça sur place. On va leur mettre des cabines d'essayage. Et donc, désormais, si vous rentrez dans un photomaton et que vous trouvez quelqu'un à poil, c'est que c'est une cabine d'essayage. Vous voyez, Adil Rami. Mais c'est une excellente réponse.
4: La première de la saison.
1: Franchement, j'aurais jamais pensé qu'un jour on mettrait des cabines d'essayage.
4: Mais parce qu'aujourd'hui, il y a tellement ce truc, grâce à Vinted, l'application avec laquelle on envoie des vêtements. Tous mes amis, ils ont des comptes Vinted et à la seconde où on leur offre un cadeau de Noël, ils revendent immédiatement sur Vinted et il y a ce donc on envoie des vêtements en permanence.
3: Oui, puis Christine Bravo par exemple, elle met pas forcément les tailles sur ces trucs. Donc quand vous recevez son paquet, il faut l'essayer.
4: Il va y avoir des gens qui vont faire des cochonneries là-dedans, c'est obligé.
1: Ah, vous croyez?
4: Ah bah dans toutes les cabines d'essayage, si vous êtes déjà allé dans une cabine d'essayage dans un magasin qui a plus de 5 ans.
1: Remarquez, il y a certaines personnes, si vous les voyez à poil dans la cabine, il y aura des plis.
3: Oh là là là.
4: OK. Non, là je suis obligé de maquiner. Là, c'est du niveau.
1: La Poste teste les cabines d'essayage. Genre, oh, franchement, qui a eu cette idée incroyable?
0: Mais ça fait partie de l'évolution de la société, sachez-le. Hein. Non, mais c'est bien.
2: Notre grand sociologue, Jean-Philippe Janssen.
0: Qui commandent des colis et qui rentrent à la maison, qui s'aperçoivent que ça leur va pas. Il faut retourner à la Poste, tu vois, c'est contraignant. Là, t'es sur place, t'essayes le machin, si ça va pas, tu l'envoies direct.
1: C'est vrai. Voilà. Moi, déjà, même dans un grand magasin ou chez un couturier,
0: n'essayez pas.
1: Je n'aime pas. C'est bien un truc que je n'aime pas, c'est essayer. Je déteste essayer, mais je suis obligé de le faire, mais qu'est-ce que c'est chiant d'essayer.
0: Ah oui, parce qu'il faut se déshabiller, c'est surtout ça.
1: C'est ça, moi je suis un peu pudique.
0: Oui, vous n'aimez pas en public, vous.
1: Vous non plus, vous n'aimez pas ça, Adil.
6: J'ai une histoire à vous raconter, si vous voulez.
1: Allez-y.
4: Tu l'as fait dans une cabine d'essayage.
6: On devait faire des tapis rouges à un moment donné avec Pamela, et on est parti faire les magasins à Marseille. Je reviens une demi-heure après, je sais plus où j'étais, et je vois le bill à payer. Je lui dis, mais attends, pourquoi t'as pris autant de tenues? Elle me dit, parce qu'il y a plein de tapis rouges et tout. Je lui dis, mais tu rigoles ou quoi? Enlève quelques robes, là, il y en a trop. Et elle m'a dit, non, tu t'amuses à me déshabiller le soir, maintenant il faut me rhabiller.
1: C'est bien. Ah oui, allez. Mais vous n'alliez pas avec elle dans les cabines d'essayage, alors?
6: C'est déjà arrivé, je crois.
0: Il y a des gens qui s'organisent, c'est des fantasmes de beaucoup de gens de faire l'amour dans des cabines d'essayage.
4: Ah ouais.
0: Oui, un truc clandestin, on peut se faire surprendre.
2: Et dans les toilettes de l'avion, ça arrive souvent, ça?
0: Oui, mais c'est moins propre que les cabines d'essayage. Hein.
1: Ça dépend. Ça dépend où, franchement.
0: Oui, c'est vrai.
1: En tout cas, voilà, vous pouvez à La Rochelle, à Lannion, ou dans le 7e et le 9e arrondissement de Paris, tester les cabines d'essayage de la Poste désormais, quand vous recevrez un colis avec des vêtements à essayer.
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2: Une question pour Monsieur Laurent Canton, qui habite Valleroy-le-Bois, en Haute-Saône. Pour quelle raison reparle-t-on dans la presse aujourd'hui du roi René ?
3: Ah, je sais, c'est...
4: Oui, c'est
3: ah,
4: ça, un
3: je
4: bordel,
3: sais, c'est la maison clone, c'est le bordel où...
4: L'affaire Boulin.
3: Exactement.
5: L'affaire Boulin, oui,
2: expliquez alors, Sylvie.
3: Eh bien, l'affaire Boulin, en fait, revient dans l'actualité parce que un témoin, en fait, qui était sous silence et qui aurait déclaré, je crois, l'année dernière, avoir entendu une conversation au roi René, là, voilà, qui était un petit club libertin, très prisé.
2: Vous semblez bien connaître.
3: Ah ben, je me renseigne maintenant sur les maisons cloches.
6: C'est là où elle a été sélectionnée par Geneviève.
3: Et donc, c'est aujourd'hui, je crois, dans le Figaro.
6: Dans le Parisien.
2: Dans le Parisien, puisqu'en effet, ce témoin qui se réveille bien des années plus tard est allé voir la police et a expliqué qu'il avait entendu chez le roi René, ce club libertin, une conversation de membres du SAC, le SAC à l'époque.
7: Service d'action civique, voilà, créé par Pasqua.
2: Dirigé par Pasqua. Et en fait, ce qui est surprenant, c'est qu'a priori, il n'avait pas l'intention de tuer Robert Boulin, mais ça s'est mal terminé. Voilà. Le patron nous avait dit de ne pas le tuer, seulement de lui filer une trempe. C'est ce qu'a dit le plus âgé des deux hommes qui a entendu ce témoin. On ne l'a pas tué, on lui a mis une trempe, mais il est mort dans nos bras. Il a fait un arrêt cardiaque. Dans la panique, on l'a balancé dans un étang de Montfort-Lamaury. Voilà le témoignage incroyable. Voilà.
8: Et là, cette fois, c'est définitif et c'est dommage que le président Giscard d'Estaing ne soit plus de ce monde. J'avais raconté l'histoire de Robert Boulin. Et j'avais dit qu'il était, il avait été évidemment assassiné. Et l'après-midi, mon assistante me dit, vous avez le président Giscard d'Estaing au téléphone.
9: Vous parlez à Franck Ferrand.
8: Ouais.
9: Et me dit, Monsieur Ferrand, ce n'est pas bien.
8: La prochaine fois, à la place de raconter n'importe quoi, téléphonez-moi, ça vous évitera de dire des bêtises, me dit-il. Et il me dit, parce que moi, j'ai une lettre qui prouve que Robert Boulin avait bien l'intention de se suicider. Je lui dis, écoutez, monsieur le président, à l'époque, je connaissais bien le dossier, donc je lui raconte tout. Je lui dis, je vois pas comment il se serait suicidé. Vous voyez bien qu'il a été tué. Il me dit, alors attendez, je vais vous dire. Je pense qu'il était parti se suicider et qu'en route, il a fait une mauvaise rencontre.
2: Ah oui. Comme il n'était pas en retard, il est arrivé dans les temps.
8: Oui.
2: Non mais c'est quand même fou cette histoire. Parce que quand même, pendant des années, la famille a tenté de prouver que ça n'était pas
7: 45 ans.
2: Un suicide. Ouais. Et puis voilà, il y a un
3: mais
2: témoin.
3: Mais surtout, pourquoi il parle maintenant?
2: Un témoin qui débarque. Parce qu'il
7: a des regrets, ouais.
2: Il est malade, il dit voilà, je vais bientôt m'en aller, j'ai jamais osé raconter ce que j'avais entendu dans cette boîte de nuit. Alors moi, je connaissais pas l'existence de ce club libertin, le Roi
10: vous
2: René.
10: Vous les connaissez pas tous.
2: Non. Mais il est fermé, hein, le Roi René, autant vous le dire. Le Roi René, il a existé, le vrai Roi René.
8: Ah, ben oui, c'est le Roi René d'Anjou. C'était René d'Anjou qui était.
2: C'est comme par hasard.
10: La statue est à côté du château d'Angers.
2: En tout cas, c'était pas en Anjou, hein, le club libertin.
8: Duc de Bar et de Provence.
4: Mais est-ce que dans un club libertin, en fait, il faut forcément aller à deux avec sa...
2: Écoutez, là, il y a toute l'explication sur l'histoire du roi René, club libertin qui a fermé en 2012. Donc, il y a déjà plus de 10 ans que ce club est fermé. C'était devant une station-service à Ville d'Avray.
7: Moi, je faisais pomper, c'est normal.
2: Je vous donne tous les détails.
4: Laurent, vous n'y êtes jamais allé?
2: Ben, le roi René, non, je connais pas roi René. Non, vraiment, je vous rassure.
10: On n'a pas besoin d'être assuré. Hein.
4: Est-ce que vous avez déjà fréquenté des endroits un peu comme ça, interlope?
2: Pardon?
4: Est-ce que Laurent, vous avez déjà fréquenté des endroits
2: Non,
4: de
2: c'est
4: la
2: pas mon genre. C'est plutôt Monsieur Ardisson qui voulait nous emmener toujours dans ce genre d'endroit.
7: Alors, je le dis dans mon spectacle parce que pendant 30 ans, il m'a saoulé avec faut que tu connaisses. Et au bout de 30 ans, j'ai cédé, j'y suis allé. Voilà, une fois. Et comme ce jour-là, ma femme n'a pas voulu m'accompagner, du coup, j'y suis allé avec ma fille. Coup de cul, on est tombé sur son prof d'anglais et son prof de français. Et ben, elle qui était nulle à l'écrit, elle s'est bien rattrapée à l'oral.
2: Quelle horreur!
7: Elle a eu son bac. Les doigts, elle a eu son bac.
2: Alors, il paraît qu'à l'intérieur de ce club libertin, le roi René, il y avait une porte dérobée qui donnait accès au club 421, qui était une pièce
4: réservée. Oui, avec Dédé.
2: une pièce réservée aux gens de la haute société. Alors là, c'était encore plus discret que le reste de la boîte.
3: Oui. Mais il paraît que ça existe encore beaucoup aujourd'hui dans les établissements où il y a des portes secrètes.
2: Ah oui, ah oui.
3: Ouais,
2: ah,
4: tu connais quelque
7: chose. Il paraît très pratique.
2: Ah oui, le il paraît, ça serait. Ouais. J'ai un copain qui.
7: Ouais. Ça. Je connais très bien des gens qui.
4: Est-ce que quelqu'un ici a connu déjà une expérience? Parce que franchement, on a envie
7: L'expérience de.
4: Parce que c'est tellement fantasmagorique.
7: Tu veux pas te branler chez toi, en fait.
4: Mais on sait pas ce que c'est. C'est-à-dire qu'on en parle de Club Libertin, voilà, mais
3: on est en train. Johan, on a l'impression que vous découvrez la sexualité depuis quoi? 6 mois? tout vous
4: explique. Non, mais à Club Libertin, quand même, franchement, tout le monde n'y va pas. C'est quand même un truc, il faut briser.
7: Alors,
4: un tabou pour
7: je
4: y
7: vous
4: aller.
7: Dis des chiffres. En France, 4% des hommes avouent avoir déjà fréquenté un club échangiste contre 2% des femmes. Mais ils échangent quoi, les mecs qui viennent seuls? Des vignettes Panini, des cartes Pokémon, des timbres rares?
2: Alors, il faut savoir que c'est fermé parce qu'il y a eu des problèmes dans ce club libertin. Il y a eu plusieurs enquêtes. Dans les années 60, déjà, ça avait fermé 3 mois. Il y a un barman du club qui s'était fait tuer par une cliente à coups de talon aiguille. Il y a un client...
7: Oui, Almodovar a fait un film.
2: Il y a un client qui a tué par balle un autre client.
7: Non, par trop de balles. Lisez vos fiches.
2: En sortant du club. Bref, c'était pas toujours non plus...
7: Ça restait bon enfant.
2: calme, ce genre d'affaire. Julie, jamais vous êtes allée dans ce...
3: Ah bah non.
7: Si, elle disait l'heure. Il est 2h10 au Roi René.
2: On enlève l'eau. Vient
7: de se faire pénétrer.
2: Dans 5 minutes, on enlève l'eau. Non, mais c'est bon, on sait jamais. Quoi. Et vous, Sylvie Tellier?
3: Non, jamais.
2: Jamais.
3: Je pense que c'est un fantasme. Ça pourrait être un fantasme de mon mari, mais moi, jamais.
2: Ça alors.
3: Je pense que c'est un truc très masculin, ça, non?
7: On l'appelle ou pas?
5: À suivre.
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2: Il s'appelait Jacques Nicolaou. Et Jacques Nicolaou, on lui doit d'avoir dessiné des personnages qui, évidemment, ont marqué notre enfance. Quels sont les personnages?
12: Placide Museau.
2: Placide Museau, excellente réponse de Sébastien Thoer.
12: Bien.
2: Alors attention, il n'a pas été le premier à dessiner Placide Museau.
12: Je vous en prie, c'est un plaisir.
2: C'est Arnal, le premier dessinateur.
13: Oui, Arnal.
2: Dessinateur de Pif, d'ailleurs, aussi, qui a dessiné d'abord Placide Museau. Puis lui, il a effectivement repris le duo. Et c'est lui qui les a dessinés le plus longtemps dans le journal de Pif, dans Pif Gadget, dans Dimanche Fillette.
12: Ça, je c'était ça. Bien.
7: Dimanche Fillette.
2: Oui, dans Les Rois du Rire.
12: Oui, c'est un magazine catholique.
2: Et surtout dans Placide Museau Poche. Moi, j'achetais Placide Museau.
12: Ah, moi aussi. Oui. Les petits bleus, là, les petits bleus,
2: voilà,
12: en carré.
2: Placide Museau Poche. Puis il y avait quand on feuilletait vite, il y avait une
14: comme un dessin animé.
2: Ça faisait comme un dessin animé.
14: C'était chouette. Bah ouais,
15: et Arthur et Zoé aussi.
2: Ah bah alors oui, ça c'est autre chose. Mais est-ce que vous savez quand même, Liane, qui sont les personnages de Placide et Museau? Qui est Placide et qui est Museau?
12: Gérard Larcher et le petit Sarkozy.
2: Quel genre de personnages? Ce sont des animaux alors? Quel genre d'animaux?
12: Non, il y a dessus une souris.
14: Une souris.
12: Une grosse souris. Non, c'est un panda.
2: Non.
14: Un mulot.
2: Un chat. Non. Non, non. Ah bah voyez, c'est
13: Placide.
15: Non, c'est un ours, c'est un nounours.
2: Alors, effectivement,
15: oui, Museau. C'est Placide.
2: Alors, Placide, c'est un ours brun.
15: Un ours brun.
2: Et Museau.
14: Un ours blanc. C'est pas un tapir.
2: Pardon.
14: Un tapir, un fourmilier.
7: C'est une sorte de renard.
15: Un singe.
7: Comme un petit renard.
2: C'est un renard. Voilà, un ours brun et un renard roux. Voilà ce que sont Placide et Museau.
7: Mais
2: pour ceux qui ne connaîtraient pas.
7: Il s'appelle comment ce monsieur alors?
2: Alors le monsieur Jacques
13: Nicolaou.
2: Jacques Nicolaou, c'est lui qui a dessiné pendant des années Placide et Museau. Et là, regardez, ça me rappelle mon enfant.
15: Ah ouais, pareil.
2: Placide et Museau poche.
12: Ah bah là, en plus, c'est marrant. Bah il fait quoi, Museau là?
2: Ah ben vous avez
12: comme par hasard.
14: Il fait quoi?
12: Il y a une bande dessinée sur 25 000 ou l'autre Museau. C'est ce qu'a choisi Laurent.
2: Mais pas du tout, pas du tout.
12: Mais pas du tout quoi?
2: Museau, il est sur des patins à roulettes.
12: Ouais, bien sûr. Et puis l'autre, il a plus de slip.
2: Et Placide, il fait du sport, mais c'est vrai que c'est bizarre.
12: Oui, mais ils sont derrière quand même.
2: C'est bizarre comment il le porte, ça.
12: Ah oui, c'est quand même très bizarre.
7: Oui, bon, c'est Placide.
2: Je reconnais.
13: C'est bien choisi, Laurent.
2: Et puis il y a le petit chien derrière.
13: Oui, derrière encore.
2: Qui s'appelle Mecton. Et il y a le professeur Gros Talent aussi.
13: Ah, Gros Rolin.
2: Qui est un inventeur qui porte des lunettes comme tous les inventeurs et qui évidemment apporte des inventions à Placide et Museau. Ça sortait tous les 3 mois, 1,50 que ça coûtait.
14: Oh, bon, mais c'est belle époque.
2: Moi, je me souviens, j'avais 2,50 de prêt.
13: C'est super.
2: Le prêt, on nous disait le prêt. Je sais pas si on disait ça chez vous, le prêt.
13: Non, non, j'en poche, quoi.
2: Ah, moi, on disait le prêt. Mon père, il me disait, tiens, c'était ça, je t'aurai ton prêt.
3: Si c'est un prêt, vous le rendiez après.
2: Oui, je l'ai rendu, bien après, alors.
12: Ah, mais c'est ça, et c'était quelle année, Laurent?
2: Les années 70.
12: Voilà, et qui était au pouvoir? C'était la gauche? Sûrement pas. Est-ce qu'on était malheureux? Sûrement pas.
3: C'était Giscard.
12: Eh ben, c'était Giscard. Moi, je vote encore Giscard, moi, de toute façon.
2: Mais pas du tout, c'est les années plutôt Pompidou, ça, vous voyez.
12: Je l'adore, lui. Il devient quoi? Il devient quoi?
2: Placide et Museau, poche, on avait Pifou, poche aussi.
15: Ah, Pifou.
2: Ah, Pifou, Glop, Glop ou pas Glop, Glop?
15: Glop, Glop, j'adore ça. Pas Glop, c'est Glop ou pas Glop. Et je parle encore avec mon frère comme ça à nos âges.
2: Ah oui?
15: Ouais. Parce que quand il a il me dit, rappelle-moi, parce qu'il est à l'étranger, il me dit toujours, pas Glop, rappelle-moi, ou Glop, Glop, rappelle-moi. Il me dit, on parle, on Glop, pas Glop.
12: La BD, Pu du slip et gros hibou utilisé?
2: Pu du slip.
12: Avec le petit chien, attrape-fion.
2: Mais c'est quoi ça?
12: Ça vous dit rien?
2: C'est quoi ça?
12: Bah, c'était avec Placide et Museau, je crois.
2: Non, pas du tout.
12: Ah bon?
2: Vous venez d'inventer les
12: noms. Pas du tout.
3: Non, mais tu vois.
12: Attrape-fion, le petit chien qui est partout. Fistouille, le petit chat aussi.
14: Fistouille.
12: Mais ça vous dit rien, cette BD?
14: Non.
12: C'est bizarre.
13: Qu'est-ce qu'il est lourdin que celui-là.
2: Merci Paul, vous avez raison.
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2: Et alors, donc, vous avez donné des cours aux Miss, vous, après?
3: On n'a plus trop besoin de leur donner des cours. Je ne sais pas si vous voyez ce qui se passe dans les cours de collège ou de lycée, mais les jeunes femmes, en fait, elles expliquent qu'aujourd'hui, une fellation, c'est pas coucher, que ça les dérange pas.
4: Ça, c'est vrai.
3: Hein? Oui, mais bon. C'est vrai.
5: C'est encore plus fort que coucher, je trouve.
4: Pas coucher.
3: On est plus dans l'intimité, quand même.
4: Non, c'est pas coucher, tu peux faire ça n'importe où. Littéralement,
6: c'est vrai.
5: Moi, j'en fais pas comme ça tout de suite. Non, mais c'est un acte.
2: C'est pas à vous d'en faire.
5: Mais c'est ce qu'on fait avec le.
3: Il s'est trahi.
5: Il s'est trahi.
3: Il s'est trahi.
5: Non, mais ce qu'on fait avec le cuni.
3: Je le savais. Je me disais bien.
5: Excusez-moi. J'aime pas le cuni, je vous le dis tout de suite.
3: Et depuis que tu la vois, t'as.
2: Pas le cuni. Le cuni.
5: Non, mais.
4: Il aime pas le cuni, mais laisse-le. S'en fout.
2: Le cuni n'a rien à voir là-dedans.
6: Je me suis toujours dit que sa Nathalie, c'était un Bernard.
4: Ah, ça c'est sûr. Hein.
2: Ah, vous pensez aussi, Isabelle? Il assume pas, en fait.
7: En plus, on va aller voir un concert dans quelques jours.
2: Quoi?
7: On va aller voir un concert, notre premier concert tous les deux. Oh là là. Mais je lui ai dit, on n'arrive pas main dans la main, parce qu'il faut, si on est reconnu, mais on va aller voir un concert.
2: Si on est reconnu.
7: Je suis
2: assis. Non, mais alors.
7: Ça y est, c'est dans deux semaines. Merde. J'ai très peur. J'ai déjà réservé la nuit.
4: Tu crois qu'il va y avoir des paparazzis partout?
2: Johan Rioux et Nathalie à la une de Voici. L'autre, il y croit. Oui.
7: Et donc, c'est beau, elle ne sait pas encore, hein, mais j'ai réservé la nuit d'hôtel déjà.
4: Oh bah ça y est, elle le sait maintenant.
2: Et quel concert vous allez voir?
6: Mais chez Pendel.
7: Mais ça va être émouvant parce que ça va être le premier concert et c'est important vraiment les premières fois. Et pas du tout, je parle pas de sexe là, mais de vivre des premières fois. Nos premières vacances ensemble, nos premiers week-ends ensemble. Là, on est allé en Écosse et donc là, c'est notre premier concert.
2: Mais
7: et ça va être touchant.
2: Un concert de qui?
7: Je peux pas, Laurent.
2: Oh bah si, allez.
7: Non, mais...
2: Allez, Nathalie, ferme tes oreilles.
3: Mais après, tous les fans vont venir.
7: Non, mais je peux pas.
2: Un chanteur, une chanteuse, un groupe?
7: Une chanteuse.
3: Mais attendez, elle est française.
2: Une chanteuse française, oui, elle demande.
6: Julie Bataille, justement.
7: Mais en tout
6: pas
7: cas,
6: besoin
7: c'est...
6: d'éducation sexuelle.
4: C'est Chantal Goya.
2: Non, mais c'est qui la chanteuse que vous allez voir?
3: La chanteuse.
2: Écoutez, c'est bien simple, vous revenez pas si vous ne donnez pas le nom.
7: Non, j'ai déjà eu ma date pour la semaine prochaine, mais
2: Je l'annule. Heures. Si vous ne donnez pas le nom de la chanteuse, j'annule. Non, mais au moins, où c'est? C'est pour savoir si c'est une grande chanteuse.
7: Laurent, je vous donne beaucoup de moi-même.
2: Non, mais c'est une grande chanteuse ou une petite chanteuse?
4: C'est au point virgule.
7: C'est une chanteuse émergente.
2: Émergente?
7: Ouais, c'est-à-dire qu'elle n'est pas encore une superstar, c'est pas encore une star, c'est pas encore une vedette, mais elle est très connue pour sa sensibilité.
2: Ah oui.
7: Oh, mais j'aime pas être la star de l'émission. Allez, on passe à autre chose.
2: Oh, l'autre.
3: Attends, il est beaucoup plus.
2: De toute façon, on continuera pas tant qu'on n'aura pas le nom de cette chanteuse.
4: Je suis d'accord.
2: Vous êtes d'accord?
4: Ouais, je suis d'accord.
2: Le public veut aussi le nom de la chanteuse.
7: Est-ce qu'Olivier, selon vous, il faut que je me confie ou pas? Est-ce qu'il faut tout dire ou pas, en grosse tête?
4: Non, lui...
6: Oui, tu fais ce que ton patron te dit, sinon tu reviens pas. Oh, et qu'on en finisse.
2: T'as raison. Je vois pas quel est l'intérêt de garder secret le nom de la chanteuse.
7: Parce que c'est important de garder un tout petit peu de soi.
3: Mais donne-nous la salle au moins.
2: La salle.
3: C'est pas vrai tout ça.
7: C'est le Grand Ouest.
2: Au Grand Ouest?
7: C'est le Grand Ouest.
3: Ah oui, c'est
7: le
3: pas Grand à Paris, quoi. Voilà.
7: Ah non, c'est pas à Paris, bah non.
2: Oh là là!
7: C'est pas à Paris du tout!
2: Oh la vache!
7: On s'en fout alors, allez, continuons! Mais Laurent, vous avez vu, je transpire, j'ai les lunettes qui buent, qui...
2: Les lunettes qui buent!
7: Qui boivent, moi, je ne fais rien, moi.
2: Ah non, bah alors, si c'est pas à Paris, vous pouvez nous donner le nom de la chanteuse, il n'y a personne qui va y aller. Alors.
4: Mais dis-lui que tu veux lui faire une surprise! Essaye de t'en sortir quand même!
7: J'ai jamais été aussi mal en 6 ans de grosse tête, je transpire sous les aisselles et tout!
6: Enfin, ce type-là raconte tout de sa vie jusqu'à l'indécence et un détail insignifiant.
4: C'est sûr.
6: On passe un quart d'heure pour le savoir.
2: Mais il a raison, mes amis.
4: On touche pas à la chanteuse.
2: Le nom de la chanteuse, on n'y a pas le droit. C'est totalement débile.
7: Je peux pas me donner totalement à vous.
2: On ne continuera pas. Vous êtes d'accord, Marie?
8: Je suis parfaitement d'accord. On veut savoir. Non. Même si c'est dans une crêperie à Concarneau, tu nous dis.
2: Julie.

0: Demandez-lui, vous, vous allez l'obtenir.
1: Le ridicule ne tue pas. Vas-y, mon gros bébé.
0: Alors.
2: Mais j'arrête pas de me toucher et tout, parce que quand je suis. Mais quand je suis. Quand
3: allez,
2: je
3: suis... allez, allez, dis un nom, je te fais une gâterie.
2: Ah ouais. Lara Fabian, j'y vais.
0: Lara Fabian.
4: Lara Fabian.
0: Oh, il l'a dit. Lara Fabian.
1: Il a dit Lara Fabian. Tu nous as dit qu'elle était émergente.
3: Lara Fabian.
0: Lara Fabian, une chanteuse émergente.
5: Mais qu'est-ce qu'il fait? Mais qu'est-ce qu'il fait?
2: Ce sera dit et répété.
1: Extraordinaire.
2: Non, bon, allez, c'est Oshi, c'est formidable.
1: Oh, oh. Mais ça est bien.
0: Elle est pas émergente, Oshi.
2: Oshi, elle est pas encore.
0: Oh bah, c'est une vedette aujourd'hui.
2: Ah non, mais je l'aime d'amour.
0: Elle en est à son troisième ou quatrième tube, Oshi. Enfin, voyons.
3: Oshi derrière l'église.
2: Donc c'est magnifique, quoi. Je suis très heureux.
5: Et ben on va y aller, Oshi,
2: parce qu'elle a fait le tour.
0: Et Laurent, d'ailleurs, et Oshi, c'est le nom de famille, son prénom c'est Félicie.
2: Oshi. Mais Laurent, mais je, pourquoi je dis oui à tout ce que vous me demandez, c'est...
0: Parce que vous êtes payé pour ça, connard.
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0: Ah, une question pour Madame Roche, Marie-Laure Roche, qui habite Reims. C'est dans Libération que j'ai trouvé cet acronyme PAC, PAC. Mais qu'est-ce que ça veut dire? On en parle de plus en plus des
7: prêts
0: PAC.
7: Prêts à consommer. Oui, oui.
0: Prêts à consommer, non.
1: Non, c'est les nouveaux moteurs à chaleur.
2: Comment pompes à chaleur.
1: Pompes à chaleur.
0: Les pompes à chaleur. Oui. Bonne réponse alors là. Ouais.
5: Après, c'est comment? Après, c'est comme ça que Bernard surnomme Ariel. Hein. Mais comment vous savez ça, Ariel?
0: Je m'attendais à tout, mais pas à une réponse de la part d'Ariel Dombal sur les pompes à chaleur.
1: Non, mais on s'interroge sur ce que ces pompes-là, franchement.
8: Est-ce que vous savez ce que c'est
5: Pompes à chaleur.
0: C'est des hogs. C'est des hogs. Pour Ariel, les pompes à chaleur, c'est des hogs.
1: Non, non, parce qu'on dit halte aux énergies fossiles, donc il faut trouver des nouvelles solutions.
0: C'est pour remplacer les chaudières au gaz ou chaudières au fuel, effectivement, qu'on préconise les PAC, les PAC, pompes à chaleur, PAC. Oui. Vous avez une chaudière à la maison, Ariel?
1: Écoutez, je ne sais pas.
5: Je ne sais pas, quand je rentre chez moi, il fait bon, donc sans doute qu'il y en a une.
0: Je ne sais pas si vous êtes au gaz, à l'électricité, au fuel. Est-ce que de temps en temps, vous allez acheter du charbon? Ou est-ce que...
5: Il y a des panneaux solaires?
1: Non,
0: ou est-ce que vous revenez avec la bouteille de propane but à gaz?
1: Non, non, je sais que c'est la ville qui ouvre les robinets, quoi.
0: Ah, la ville ouvre les robinets.
1: Bah, oui.
0: C'est Anne Hidalgo.
5: Elle vient ouvrir.
0: Elle passe trois fois par semaine.
1: Non, non, non, non. Mais en tout cas, si on a trop froid, c'est pas vous qui commandez le chauffage de l'immeuble. Il y a une certaine date.
0: C'est ce qu'on appelle un chauffage collectif.
5: Collectif.
1: Voilà, exactement.
0: Ariel.
5: Donc, il y a des gens qui habitent dans le même immeuble que toi.
0: Vous avez des voisins.
5: Quelle honte.
1: J'ai des voisins merveilleux. Mais c'est vrai que je devrais aller faire un tour du côté de la chaudière.
7: On dirait le titre d'une pièce de théâtre.
0: Mais vous savez où elle se trouve, la chaudière?
1: Ben, elle doit être dans les bas-fonds, quelque part.
0: Les bas-fonds.
8: Il y a des gens.
0: Généralement, il y a une buanderie, quelque part. Ouais, ou une cave.
5: À la cave, derrière la chambre du chauffeur.
1: Non, mais la cave, j'y vais. Ah, et d'ailleurs, j'ai...
0: Vous allez à la cave.
1: Mais j'ai
5: c'est là qu'il y a la cellule avec les objets.
0: Elle va, ben, évidemment, elle va à la cave pour sécher le linge. Elle étendre son linge.
1: Non, non, mais j'ai interdit les pièges lucifères contre les souris.
0: Ah.
1: Ma dernière visite à la cave, c'est pour enlever ces horribles pièges.
0: Vous avez supprimé les tapettes.
1: Exactement.
8: Ce ne sont pas les tapettes, ce sont des...
1: Ça s'appelle Lucifer. Vous voyez, le truc avec un moteur et paf, ça attrape la petite souris.
0: C'est donc à cause de vous qu'il y a de plus en plus de rats dans Paris.
1: Ah, peut-être.
0: Une question pour Virginie Flore, qui habite à Nantes, en Loire-Atlantique. Question historique. Si vous avez lu le Parisien ce week-end, vous saurez répondre, puisque le Parisien nous rappelait qu'il y avait déjà eu un pape qui était venu à Marseille, mais c'était quand même il y a très longtemps, en 1533. Clément VII, effectivement, a marié le fils, futur Henri II, donc le fils de François Ier, avec Catherine de Médicis, dans la cité phocéenne. Ça a duré donc assez longtemps, d'ailleurs, les festivités. C'est ce que nous racontait Sébastien Ramnoux dans le Parisien. Non, il n'y avait pas encore le stade Vélodrome en 1533. Mais justement, comme il y avait mauvais temps sur la la Méditerranée, eh bien, toute la délégation papale s'était vue empêchée de reprendre la mer, et ça a duré comme ça pendant des jours et des jours et des semaines et des semaines. On s'est échangé des cadeaux, évidemment, à l'époque, dont le célèbre lion offert par François Ier à Clément VII, un lion qui avait été, on va dire, français pendant un temps, puisque c'est un lion qui avait été ramené par un pirate, célèbre pirate ottoman, dont je vais vous demander le nom. Quel est le nom de
9: Sinbad ?
0: Non, pas Sinbad.
9: L'autre.
8: Barbe Rouge ?
0: Comment vous dites ?
8: Barbe Rousse.
5: Barbe Rousse.
0: Barbe Rousse. Bonne réponse de Gérard Jugnot. Il est fort, ce Gérard Jugnot, quand même. Oui. Bon, il a d'abord dit Barbe Rouge dans un premier temps.
5: Il tâtonne toujours un peu.
8: Je tâtonne un peu.
5: Tâtonne.
8: Mais j'ai joué Barbe Rouge dans Astérix.
0: Ah oui. Eh ben voilà. Le pape était venu marier sa cousine à Marseille en 1533 et il avait reçu effectivement en cadeau de François Ier un lion, le lion de Barbe Rousse. C'est comme ça.
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0: Vous savez peut-être, Christine Bravo, que la spécialité de notre ami Az, ce sont les fromages.
10: Eh oui, ça se voit pas, hein.
0: Et donc, je vais poser une question sur un fromage qu'il faut identifier. Monsieur Az, je compte sur vous, mais tout le monde connaît cette marque déposée, parce que c'est une marque déposée au début des années 90, en Saône-et-Loire, une marque qui regroupe 5 fermes caprines du département. S'agit effectivement d'un mini crottin de chèvre d'environ 4 cm de diamètre et de hauteur. C'est un des plus petits fromages en France.
11: Ah, je sais.
0: Allez-y.
11: Le cabicou.
0: Non.
5: Un chabignol ou un truc comme ça.
11: Non, c'est pas crottin. Un chabignol, c'est encore plus
8: un bouchon.
11: Petit.
8: Un bouchon.
0: Non.
10: Ouais, j'ai des lacunes en fromage de chèvre, en fait.
11: Tu fais du fromage de quoi,
10: non,
11: toi?
10: Non, mais je suis plus les fromages...
11: De quoi?
10: Bah, je sais pas, les trucs connus, quoi, l'Ardameur et tout.
11: J'arrête tes conneries.
0: La vache qui rit, Babybel.
10: Non, mais le Morbier, les trucs comme ça, tu vois, pas les trucs crottins de chèvre et tout.
11: En fait, c'est la taille du fromage. C'est plus petit qu'un cabicou.
1: Ouais.
0: Un mini crottin d'environ 4 cm. On l'appelle d'ailleurs parfois aussi le cabrion ou le chèvreton du Mâconnais, mais il a un nom plus officiel puisque c'est une marque déposée.
11: On lui met une paille dans le fion, là.
0: Quand il est jeune, sa croûte est blanche et elle évolue vers le gris bleuté tout au long
10: Je vois très bien c'est quel fromage.
0: Maturation.
5: Est-ce que le nom c'est lié à
11: une région? Je vois très bien c'est quel fromage.
10: Non, mais je le vois, je te jure, je l'ai en face de moi dans le rire.
0: Apprenez-lui à parler français.
11: Parce qu'avec la paille, ça mord de Touraine.
12: Non, mais il n'y a pas de paille.
11: Alors écoute, tu sais quoi?
10: Mais je vois très bien c'est quel fromage.
11: De quel fromage il s'agit?
10: Oui, bah voilà, mais vous avez compris, on voit très bien de quel fromage il s'agit.
5: Est-ce que c'est le nom d'une région ou d'un
0: coin? Non, c'est pas le nom d'une région, c'est un nom qu'on n'oublie pas quand on le connaît, vous voyez.
11: Et c'est le bouchon de cul.
0: Le quoi?
11: C'est le bouchon de cul ou le trou du cul ou un truc
5: comme ça.
11: Ah, on y est!
0: On se rapproche.
11: C'est le cul.
5: La levrette?
11: Il y a cul. Non. Il y a le mot cul dedans.
0: Pas tout à fait, non. Mais on se rapproche.
11: Si,
5: trou du cul. Le cou.
0: C'est un petit fromage au lait cru de chèvre à pâte molle et à croûte fleurie, originaire du Mâconnais et du Haut-Beaujolais.
10: Mais oui, je vois très bien de quel fromage il s'agit.
0: Peut-être, mais moi, je vois. En revanche, moi, je vois pas c'est quel d'entre vous qui va gagner.
5: C'est un joli nom, c'est un petit ou c'est rigolo?
0: Ah, c'est rigolo. C'est plutôt amusant.
5: Sur le tutu,
0: c'est parce qu'il est tout petit qu'on l'a évidemment baptisé, nommé ainsi, et que c'est devenu une marque déposée. Un mini crottin de 4 cm sur 4 de haut et de diamètre.
5: Le rikiki.
0: Non.
11: 4 sur 4.
12: Lilliputien.
11: On peut pas le mettre d'un coup dans sa bouche, c'est quand même assez gros.
0: Ça ne me regarde pas.
11: Non, mais je veux dire, c'est pas un petit truc qu'on met à l'apéro, vous voyez, c'est pas ce qu'on... Mais non, tu mets pas 4 sur 4 dans ta bouche, Christine.
12: Mais t'as pas vécu, toi.
11: Si moi, je mets pas 4 sur 4 dans ma bouche.
5: Nagatsu.
0: Alors, ça dégage quand même une... ça dégage une odeur de chèvre très marquée, hein, autant vous dire.
12: C'est un pu du cul. Un puits du cul.
0: Non.
2: Est-ce que vous l'aimez, Laurent, ce fromage?
12: Mais il y a un peu un truc gaulois.
0: Il a une saveur poivrée typique lorsqu'il est sec.
10: Non, mais c'est dans l'emballage.
0: Il a un goût à caractère caprin prononcé. Vous voyez, je peux pas vous dire
2: mieux. Est-ce qu'on peut dire qu'il y a la célèbre cul, quelque chose?
0: Et comme il est tout petit, il devient sec au-delà de 2 mois et il s'affine rapidement.
12: Comme moi.
2: C'est un petit mot ou c'est un long mot?
0: Je me demande d'ailleurs si c'est pas une chanson aussi. J'ai un doute si c'est pas le titre d'une chanson.
5: Le zizi.
0: Ah non.
9: Non, mais je sais. Est-ce que c'est un mot grossier?
0: Monsieur Bellamy, si vous avez un zizi de 4 cm de hauteur sur 4 cm de diamètre.
2: Qui vous l'a dit?
9: Le pélargon. C'est un fromage de chèvre, le pélargon.
1: Le pé.
10: Mais non, mais c'est le rond, là, avec l'emballage comme ça, là.
9: Il n'y a pas le petit.
11: Az, celui-là, c'est la pyramide de Valençay. Ça, c'est le Valençay, le fromage de chèvre qui fait comme ça.
10: Le petit rond avec l'emballage comme ça.
11: Voilà. Et ben ça, c'est le Valençay. C'est pas du tout dans le Mâconnais, c'est pas chez moi. Et l'autre avec une paille dans le cul, c'est le Saint-Maur de Touraine.
9: C'est pas le petit fion. Le petit
0: fion. Non.
2: Est-ce que c'est un petit peu vulgaire, ça, tout petit peu?
0: Ah non, ce n'est pas.
12: C'est gaulois quand même.
0: C'est même pas gaulois. Ça peut vraiment, si vraiment on veut aller au bout des choses, faire penser à des choses sexuelles, mais
2: le tourniquet,
12: le gland.
0: Ah non.
12: Le gland.
9: Pourquoi vous avez dit que j'étais pas loin avec le trou du cul?
0: Bah non.
10: Parce que je pense qu'il y a huc.
9: Le cru.
10: Huc.
9: Le trou du cru.
0: Non, pas avec le trou, mais avec le cul. J'ai dit oui, pas si loin.
9: Avec le trou, mais avec le cul.
10: Huc. Le cul de sac.
9: La raie.
0: Non.
11: Et est-ce que ça se mange plutôt sec, dur ou mou? Est-ce que c'est meilleur, dur ou mou?
0: Si vous attendez 2 mois, ça va plutôt être dur.
9: Le
0: gratte-cul, c'est comme Johan Rioux.
9: On n'a que ça à foutre.
0: Le gratte-cul. Le gratte-cul, non.
9: Le rince.
0: Non.
11: Le gratte-cul, c'est une confiture.
0: Oui. On va donner 300 euros.
9: Mais quelqu'un sait.
0: Laurence Calou, qui habite à Marcolin dans l'Isère, touche un chèque RTL. Regardez, il y a un monsieur qui lève la main au premier rang, un deuxième. Si vous voulez bien y aller, Johan Rioux, pour 100 euros dans la salle. Une dame là-bas au milieu aussi.
13: Bonjour monsieur, comment vous vous appelez?
14: Pierre, bonjour.
13: Alors Pierre, c'est quoi votre réponse?
14: Alors moi je pense au bouton de culotte.
0: Exact, c'est le bouton de culotte.
9: Mais bien sûr,
12: on est très loin du trou. Alors là,
9: mais oui, le bouton de culotte.
0: Elle, on m'a dit le cul. La culotte, c'est pas loin du cul. Excusez-moi. Ou alors vous la mettez sur la tête et ça ne nous regarde pas.
9: Ah oui, c'est la culotte.
11: Mais oui,
2: vous avez déjà goûté, Laurent?
0: Pardon.
2: Vous avez déjà goûté?
0: Non, je n'ai jamais goûté le bouton de culotte, mais on me confirme qu'il y a bien une chanson à propos du bouton de culotte.
9: C'est

0: Beatles.
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0: Qu'est-ce que vous faites, Isabelle Mergault? Vous lisez Playboy maintenant?
5: Eh ben, il y a Orlinski en couverture qui a un petit lapin pour qu'elle
6: non, c'est
5: son sexe, mais lapin. Minuscule le lapin.
0: Ben, c'est vrai qu'il fait la une de Playboy, notre camarade Richard Orlinski.
5: Eh, pas mal. Hein.
0: Avec une jolie blonde qui est la jolie blonde.
7: Je la connais pas.
5: T'as pas été opéré de l'appendicite?
7: Non, pourquoi?
5: Non, ben, ça se voit. T'as pas cicatrisé.
6: Pourquoi toi en couverture? Ben alors ma vie, pouvait pas.
0: Ben non, mais il porte un pantalon Balenciaga et on
5: voit. Non, il est à poil. Hein.
0: Et on voit la jeune femme qui s'appelle Margot, je vous informe.
7: Margot, exactement.
0: Elle s'appelle Margot, qui porte des cuissardes et un ensemble en cuir Versace. C'est très sadomaso tout
5: oui.
0: ça.
5: Oui,
7: c'est non, pas du tout. C'était l'idée, c'était vraiment d'inverser. Normalement, c'est l'homme qui domine la femme et en réalité, là, c'était faire un numéro que fait par des femmes et c'était en réalité la femme qui devient dominatrice, qui domine l'homme. C'était pour changer un petit peu les choses.
6: L'homme devient obligé. Oui.
5: Et ils t'ont choisi pour être l'homme dominé.
7: Voilà, l'homme dominé.
5: Oh, je crois qu'il vient dominer.
0: Ben là, monsieur Rami peut le faire mieux que vous, ça.
8: Non, je pense qu'on peut pas l'abattre.
0: Allez, faisons un concours de cheveux sur la langue.
8: Alors, allez, on dit quoi? C'est quoi que je dois dire?
5: Toi, tu dis sorbet citron, moi, charlotte au chocolat, vas-y.
8: Est-ce que je dois le dire comme toi ou pas?
5: Non, dis-le comme toi.
8: Sorbet citron, sorbet
5: non,
8: chocolat.
5: Non.
0: Comme dirait Orlinski à la une de Playboy, tous à poil. Allez, une première citation. Et ce sera une citation pour Madame Massé, Marianne Massé, qui habite Limoges, en Haute-Vienne, qui a dit « Quand je sors du bistrot, je marche de travers, faut que j'arrête les chips au crabe. »
6: Ça, Saint-Dutry.
7: Coluche.
0: Non. C'est

0: quelqu'un d'ailleurs qui sera notre invité là,
1: ah bah Renaud,
0: d'ici la fin de semaine. Jeudi, viens nous voir jeudi.
1: Ah, Patrick Sébastien.
0: Patrick Sébastien, bonne réponse de Sébastien Thoen. Pour Lionel Apollin, qui habite Thouars, dans les Deux-Sèvres, qui a dit, tiens, justement, la télévision est un instrument pédagogique et culturel. En effet, chaque fois qu'elle est allumée, je vais dans la pièce d'à côté pour lire un livre.
2: C'est pas des proches?
0: Non, non.
3: C'est un intello?
0: C'est plus ancien que ça, et, mais la télé existait déjà à son époque.
3: Ah bah, faut croire. Hein. Oh, mais c'est... mais genre, c'est Montaigne.
4: Montesquieu.
0: Justement, si je vous dis ça, chère Isabelle...
3: C'est que c'était le début de la télévision.
0: C'est parce que vous pourriez croire que lui est assez ancien pour pas qu'il ait vu la télévision,
3: bah
0: voyez-vous.
3: Bah non, puisqu'il y a télé dans votre phrase.
0: Oui, mais c'est... Oh,
1: c'était la dernière émission d'Isabelle, on peut l'applaudir.
3: Oh, bah, ça ne gênerait pas.
0: Oh, pourquoi?
1: Ah ouais, tu ferais quoi?
3: Il faut savoir se retirer.
0: Ah non, mais nous,
1: c'est ce que disait Adil avec Zaya.
3: T'es un artiste?
0: Ah ben oui, c'est un artiste qu'on cite souvent.
3: Ouais, ça fait semblant d'avoir compris, toi. Charles Trenet?
0: Mais non, d'abord, il n'est pas français, merde, j'ai tout vous dire.
1: Churchill.
3: Charlie Chaplin.
0: Pas Charlie Chaplin, après Chaplin.
1: Buster Keaton.
0: Quand même.
4: Ah, les Marx,
3: quand même.
4: Marx.
3: Mais il a
1: Groucho Marx.
4: Marx,
0: les Groucho Marx. Marx, bonne réponse. De Sébastien Thoen, c'est Groucho Marx.
4: Non, c'est moi la
1: réponse. Non, non. Orlinski, il a dit Karl Marx.
3: Il a dit Karl Marx.
4: Non, j'ai dit les frères Marx.
0: Il a dit les frères Marx et c'est bien Groucho Marx. C'est une bonne réponse du duo, on va dire un duo Orlinski-Thoen.
1: Très beau duo, deux artistes.
0: Qu'est-ce que vous dites?
3: Je savais qu'il avait connu la télé, puisqu'il est passé à la télé.
1: Oh, elle est chiante, Gloria Lasso.
3: Elle est chiante quand elle a un.
0: Non, Gloria Lasso.
3: Gloria Lasso, tu m'as dit?
1: Ouais, t'as un truc de Gloria Lasso.
3: Ah, d'accord. Ouais. Je te jure, c'est
0: on
3: la
0: va en parler
3: fois.
0: Tout à l'heure de Gloria Lasso.
1: Je sais tout, patron.
0: Pour Claire Chinazi, qui habite Arbois dans le Jura, qui a dit les femmes préfèrent être belles plutôt qu'intelligentes, parce que chez les hommes, il y a plus d'idiots que d'aveugles.
3: Sacha Guitry!
0: Eh bien, non!
1: Ah, c'est la guerre, là, c'est la
0: non,
1: guerre.
0: Non, mais on n'est pas loin.
3: Ah, c'est un Sacha Distel?
0: Non, non.
3: Ah, sa femme?
0: Mais oui, alors
3: Yvonne Printemps,
0: oui. Yvonne Printemps. Bonne réponse de Valérie Mérès.
3: Mais vous faites très mal l'accent Yvonne Printemps, hein, pardon.
0: C'est normal, c'est l'automne. Et c'est bien Yvonne Printemps qui a dit « Les femmes préfèrent être belles plutôt qu'intelligentes parce que chez les hommes, il y a plus d'idiots que d'aveugles. » C'était une belle réponse.
1: Vous vous rendez compte si un homme avait dit ça?
0: Oui, mais c'est une belle réponse à toutes les phrases misogynes de « Sacha Guitry !»
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0: Une question zoologique à l'attention de Pierre Sisley qui habite dans le Tarn-et-Garonne, mais surtout à l'attention de Laurent Buffy qui me réclame régulièrement des questions zoologiques. Eh bien, je vais vous demander quel est le seul félin qui dort comme un chien.
3: Comment le guépard,
0: en fusil? Le guépard, non.
3: En le fusil, jaguar,
0: en fusil. Le jaguar, non.
2: Mais comment que ça dort un chien?
0: En fusil, en fusil. Qu'il dort la tête reposant sur ses pattes antérieures étendues comme un chien.
4: Le lynx.
0: Est-ce que vous comprenez?
3: Oh, c'est mignon.
2: Ma chatte a fait ça.
0: Oui, mais justement.
3: Le chat, ouais. Bah le chat.
0: Ah bah non, mais c'est pas la réponse, c'est pas votre chatte à vous, hein, voyez. C'est le seul félin à dormir. Votre chatte, elle dort sa tête sur ses pattes antérieures.
2: Ouais, c'est plein de choses. C'est vrai, mais oui, elle dort sur ses pattes. Antérieure.
0: Attendez,
2: oui.
0: Montrez-moi, c'est quoi les pattes antérieures?
2: Bah, c'est celle du bas, là, c'est ça, les pattes antérieures.
4: Non, c'est postérieure.
2: La chatte a quatre pattes comme ça.
4: C'est pas l'oslo?
2: Si je dis ses pattes antérieures,
0: vous avez dit
4: l'oslo.
0: L'oslo! Excellente réponse!
6: Et c'est pas une question zoologique, c'est une question géographique.
0: Non, pas Oslo comme la ville. Oslo, O-C-E-L-O-T. C'est quoi un Oslo, alors, monsieur?
4: C'est un félin magnifique qui, maintenant, est protégé, mais il a été chassé pour sa peau.
3: Il est acheté.
0: Ah, il est acheté.
4: Oui, bah oui, s'il est à vendre, il est acheté.
3: Non, mais il a des petites taches.
0: Oui, comme beaucoup de félins en même temps.
4: Très souvent, mais c'est bien, t'as un sens de l'observation assez développé. Hein.
0: C'est un bon grimpeur comme le puma, mais il est plus grand qu'un puma.
2: Ah oui.
0: C'est la poitrine au-dessus.
4: Il est plus svelte, mais il est plus long qu'un puma, mais il est très svelte.
0: Et il a un odorat très développé.

0: Et en tout cas, il dort avec la tête qui repose sur ses pattes antérieures étendues, comme un chien. Et c'est le seul félin, à part la chatte de monsieur Janssen.
1: Ah oui, oui, oui. La seule qui regarde.
0: C'est le toujours à l'affût, Valérie. Hein. On va même parler de la limule aussi. La limule est une des quatre espèces étonnantes qui a un sang assez particulier.
2: Il est bleu.
0: Il est bleu. Ouais. Le sang de la limule est bleu. Bonne réponse de Laurent Baffy.
3: C'est quoi une limule ?
2: Une limule, on appelle ça le crabe fer à cheval et son sang est bleu et c'est comme un peu les sangsues. Les chercheurs misent beaucoup sur cet animal pour essayer de créer du sang synthétique. C'est un grand espoir pour le sang qui manque.
1: En fait, quand on veut pas que tu dises des saloperies, il faut te poser des questions sur les animaux.
2: Exactement.
3: Il peut en dire quand même.
0: Oui, par exemple, je donne une nouvelle chance à Valérie Pouèche qui habite Cranfsal en Haute-Savoie. Pouvez-vous me dire quel est le nom qu'on donne à la fourrure de la moufette ?
2: La fourrure, moi je suis pas très fourrure, je suis contre la fourrure.
0: Ah oui, je sais bien, mais enfin quand même la moufette, vous voyez ce que c'est d'ailleurs.
2: Comme... Oui, c'est un mustélidé.
0: Oui, et d'ailleurs on les appelle parfois les moufettes comme ça aussi, du nom de leur fourrure.
1: Ah, le
2: sconce ?
0: Comment ?
2: Les sconces ?
0: Les sconces, excellente réponse de Laurent Baffy.
2: Alors mais pris pour un sconce.
0: Oui. Vous voyez ce que c'est un sconce?
2: C'est des mustélidés, tout ça. C'est
3: ça se schlingue, ça schlingue.
2: Oui. Ah oui.
0: Ça schlingue.
2: Ben oui, c'est ça, des glandes anales qui sentent très fortes et qui sont très utilisées en parfumerie, bizarrement.
4: Ah ben lui aussi, tu vois.
0: C'est pour ça qu'on vous a installé à côté de Johan Rioux. C'était pour que ça vous revienne.
2: Qui ne sera jamais utilisé en parfumerie.
0: Ah ben alors, j'ai encore une quatrième question.
4: Oh, festival.
0: Ah ben oui, c'était
2: on tente les quatre à la suite.
0: C'était pour votre retour en 2022, monsieur Baffy.
2: C'est gentil.
0: Eh oui, parce que c'est dans Le Monde, une découverte scientifique, c'est paru dans Le Monde daté d'aujourd'hui, et il s'agit des dauphins, et plus particulièrement des femelles dauphins. Qu'a-t-on découvert, si on en croit les scientifiques, et particulièrement madame Patricia Brennan, qui signe cette étude, une étude qui nous vient du Massachusetts. Qu'a-t-on découvert chez les femelles dauphins? Les dauphines, si vous
2: pouvez. J'adore dit... les pommes dauphines, non?
0: Non.
4: Elle travaille à Miss France.
3: Finalement, c'est...
2: Alors ça, je sais pas. Qu'est-ce qu'on a découvert chez les...
3: C'est pas les dauphins mâles qui font les enfants?
0: Non.
3: L'inverse?
0: Mais c'est vrai que ça a un lien. C'est un lien avec le sexe.
2: C'est elle qui décide de la relation?
0: Ouais. Non.
3: Ah, c'est elle qui ont le dard? Enfin, c'est elle qui ont le
4: les spermatozoïdes.
0: Non plus.
5: Les spermatozoïdes. Le dauphin éjacule dans l'air et hop.
2: Arrête, m'excite.
4: Éjacule dans l'air.
0: Avec ses boules de flipper.
5: Allô. Il dépose ses œufs.
2: Elle
5: dépose sa semence sur le sol.
0: Non, alors, vous pouvez oublier le mâle.
5: Ah, d'accord.
0: Et vous intéressez seulement à la femelle.
5: Elles ont des rapports homosexuels.
2: Sur la sexualité.
0: Homosexuels, non.
1: Elles peuvent se faire un cunnilingus toutes seules.
0: Ça l'excite, l'autre là-bas.
3: Ah, ouais. Parce qu'elle essaie de le vider. Comment on fait un cunni tout seul?
4: Oui, ouais, bah, toi, tu n'y arriveras jamais. Hein.
5: Faut être très souple.
1: T'es pas un dauphin, toi, maintenant.
0: Non, en ça, elle se rapproche, c'est ce que nous dit en tout cas l'étude du Massachusetts, elle se rapproche des femmes humaines, voyez-vous.
3: Elles se touchent.
0: Non.
2: Elles peuvent employer un moyen de contraception?
3: Elles se masturbent?
0: Non, bah alors, elles peuvent, parce que pourquoi?
3: Ah, elles peuvent avoir un enfant.
2: Elles ont un clitoris.
0: Elles connaissent le plaisir clitoridien.
4: Oh là là.
0: Excellente réponse de Laurent Baffy. En effet, une équipe américaine a découvert que chez les dauphins, les femelles disposaient d'un clitoris qui fonctionne. En examinant les organes sexuels prélevés sur 11 grands dauphins, les chercheurs ont trouvé des terminaisons nerveuses et des tissus érectiles susceptibles de se remplir de sang. Et la place du clitoris à l'entrée du vagin permet aux femelles dauphins effectivement d'être stimulées lors des pénétrations.
4: Eh ben voyez-vous.
0: On va demander à Miss France, mais les dauphines...
4: Eh ben tu vois.
0: Les dauphines sont clitoridiennes.
4: Ouais, mais
2: vous savez que le clitoris chez la femme, c'est comme la minuterie. Hein. Dans le noir, c'est impossible à trouver. Hein.
6: À suivre.
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2: On a quand même bien chanté du Michel Legrand, c'était et chouette.
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4: Attends, mais un de ses meilleurs tubes, c'est Il s'appelle Oum le Dauphin. C'est lui la pub Oum le Dauphin pour
2: exactement.
4: Le Galak.
5: Bah, on va raconter une histoire. Il avait énormément de talent, mais il paraît qu'il avait une réputation quand même très très difficile. Il paraît qu'il n'était pas facile du tout, et on m'a raconté ces histoires d'un type qui arrive, un batteur. Pour enregistrer avec Michel Legrand, il arrive, il met sa batterie, etc. Et le directeur du studio fait non, il n'y aura pas d'enregistrement. Ah bon, pourquoi? Parce que Monsieur Legrand est mort. Ah bon? Bon, il part, il reprend sa batterie. Deux minutes après, il revient, il remet sa batterie et le mec lui dit, écoutez, je viens de vous dire, monsieur, il n'y aura pas d'enregistrement. Michel Legrand est mort. Ah bon, d'accord. Il part, il revient, il remet sa batterie. Et là, il me dit, écoutez, monsieur, ça fait trois fois que je vous dis que Michel Legrand est mort. Pourquoi vous revenez? Parce que c'est tellement bon de l'entendre.
6: Il connaissait cette blague, Michel. Il en riait beaucoup.
2: Et c'est lui qui a fait la petite musique du Top Horaire RTL.
6: Absolument. Et il me l'a expliqué comment ça s'est passé. Il était très jeune. D'ailleurs, c'est au moment où il a travaillé avec Miles Davis, avec tous ces gens-là, et qu'il a fait le premier album de Barbara Streisand, parce que son tout premier album est en français, puisqu'à l'époque, ils étaient en couple tous les deux. Ah. Et ils s'aimaient énormément. Et donc, plein d'histoires. J'ai eu le temps. Il m'a raconté vraiment beaucoup de choses dans sa vie.
7: Tu disais qu'il était génial, donc il était perfectionniste, donc il était un peu insupportable. Il y a des génies qui sont accessibles, sympathiques, Max Boublil.
6: Moi, ça s'est toujours bien passé avec lui.
4: Ne serait-ce que Laurent Ruquier, qui est un génie.
7: Ah oui.
2: Et là, c'est à cause de vous, je ne vais pas être un génie sans bouillir.
4: Oh, joli.
8: Moi, j'adore.
2: On passe à une question littéraire, si vous le voulez bien, pour Mme Massol, qui habite Cultura, dans le Jura.
9: Elle habite à Cultura?
2: Cultura.
4: Cultura, l'esprit jubile.
9: Oh, ça rend merde.
4: Je connais les pubs, je suis désolé.
2: Question littéraire.
4: L'esprit jubile qui
2: concerne une œuvre à retrouver. Je veux évidemment le nom de l'œuvre et le nom de l'auteur. Il s'agit d'une œuvre dans laquelle un mystérieux Rodolphe, qui en fait, est le grand-duc de Gerolstein.
9: Bah oui.
2: Et il circule, ce Rodolphe, avec le Chourineur et la Goualeuse.
9: C'est logique.
2: Alors,
9: c'est les 220 ans de sa
6: naissance.
9: C'est Eugène Sue, les Mystères de Paris.
2: Ah bonne réponse de Paul Elkarat. Bravo Paul.
10: Eugène Sue, la statue me regarde.
6: C'est ça le sketch.
2: Eugène Sue, qui est mort il y a 220 ans. Il fait un peu
9: non,
2: tout
9: né,
2: temps
9: né,
2: né, il y a 220 ans.
7: Il est mort depuis?
2: Oui. Mais c'est l'anniversaire de sa naissance et pas de sa mort, effectivement. Il est mort en 1857. C'est jeune, d'ailleurs.
9: Oui, c'est ça.
2: Il est mort à 53 ans. Il est enterré à Annecy, d'ailleurs, si vous voulez savoir. Parce qu'il était un peu retiré, il faut bien dire.
9: Il a des
2: raisons politiques.
9: Oui.
2: Bravo de savoir que Rodolphe, le Chourineur et la Goualeuse sont les trois personnages principaux
9: des
2: Mystères de Paris, signé Eugène Sue. Une question peut-être plus difficile.
7: Ah, j'arrive.
2: Pour Marc Chiez, qui habite Vauréal, dans le Val d'Oise. Nous sommes le 17 juillet 1816.
4: Non, on est le 26 janvier 2024.
2: Pardon, c'est une supposition, monsieur Beaubrand.
7: C'est aussi drôle le matin ou pas?
4: Je suis plus poli que toi, en tout cas.
2: Le 17 juillet 1816, ce jour-là, on a vu des tas de gens faire signe à l'Argus. Mais pour quelle raison?
9: Tout simplement parce que l'Argus, c'est le bateau qui est venu à la rescousse des naufragés de la Méduse qui avaient fait naufrage.
2: Et ils étaient où, ces naufragés de la Méduse?
6: Dans l'eau.
9: Ils étaient au large de la Mauritanie.
2: Oui, mais ils étaient sur quoi?
9: Sur le radeau d'Arguin.
2: Oui, mais
4: sur le radeau de la Méduse.
2: Ah ben, vous n'avez pas encore dit radeau, c'est pour ça.
9: Oui, mais j'allais y venir, mais là, j'étais en train de...
4: Pardon, mais je ne maîtrise pas cette information.
9: J'étais simplement en train de dresser le décor, vous voyez.
2: Ah, très bien.
9: En disant simplement que ce bateau...
2: Vous étiez le Géricault de RTL.
9: Voilà. C'est Géricault qui l'a peint 3 ans plus tard.
2: Vous étiez en train de dessiner, effectivement, le paysage. Oh,
9: c'est ça.
2: Et effectivement, sur le radeau, on voit des gens faire signe à l'Argus, car l'Argus, c'est le bateau qui va finalement les sauver, alors qu'ils ont échoué.

0: échoué et le radeau, ce n'est pas d'ailleurs la Méduse, ce n'est pas le nom du radeau.
1: Non, c'est le nom du bateau, la Méduse.
0: La Méduse, c'est le nom du bateau avec lequel, évidemment, ils ont échoué. Bateau sur lequel, d'ailleurs, sont restées quelques personnes, parmi lesquelles il y aura 3 survivants qui, peut-être, ont bien fait de rester sur le bateau, d'ailleurs. Sur le radeau, il y a eu beaucoup de morts, y compris...
1: La mer était démontée, donc.
0: Certains qui se sont fait bouffer par...
2: les autres.
1: Les requins.
0: Les requins, les survivants et...
3: Ils mangeaient entre eux.
4: C'est vrai. Ah, mais c'est méchant, un migrant.
3: Qu'est-ce que c'est méchant, un migrant? Ils se bouffent entre eux.
5: Quelle horreur.
0: Et effectivement, le 17 juillet...
1: Pas, vous il parlait de migrants, mais il y avait une personne noire sur le bateau qui a fait scandale sur le tableau en 1819, d'avoir dessiné un noir sur un tableau.
0: Absolument. Le 17 juillet 1816, en tout cas, effectivement, enfin, les naufragés du radeau de la Méduse apercevaient un bateau qui arrivait pour les sauver, le fameux brick, c'était un brick, oui, qui s'appelait Argus. Bravo, Paul Alcarat.
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0: C'est votre première fois avec Ariel Dombal, Sébastien Thoen.
4: On s'est croisés au Kurdistan, je crois.
8: Oui.
4: Un comedy club au Kurdistan, je crois, avec votre mari. C'est très drôle.
0: Sébastien, Ariel.
8: Mais je le connais mal. Je vois qu'il est en short avec des oiseaux.
4: Et il n'a rien en dessous.
8: Non, mais écoutez, moi j'arrive d'Occitanie, j'arrive. Eh bien, c'est un des plus grands départements de France. Hein.
9: Ouais.
8: Bon, l'Occitanie. Et donc,
1: c'est une région.
0: Une région, on va dire.
8: Voilà, une région.
1: Du coup, forcément, pour un département, c'est grand.
8: Ah oui, c'est une région qui regroupe plusieurs départements.
0: Ils se sont partagés la tâche entre Ariel et Bernard Henry. Lui à Kaboul, elle à Kabour.
9: T'étais où en Occitanie?
8: Non, mais je tournais un film en Occitanie et alors j'étais médusée par la beauté de la région. Mais hier, je suis revenue par le train, voilà, et je me suis rendu compte... Ah mais alors, oh, des gens qui font comme s'ils ronflaient dans la salle. Ça alors, c'est on m'avait elle. Encore alors, jamais fait ça.
4: Il reste combien de temps l'émission, Laurent?
0: Non mais Toen, maintenant, moi je vais ronfler quand vous ronflez parce que vous me le faites à chaque fois comme
4: coup. C'est vrai. Dès que je parle pas, je ronfle.
0: Dès que vous ronflez, je ronflerai désormais.
4: C'est vrai, vous avez
8: ah, c'est sa jalousie qui pointe.
3: Non mais, Ariel a pris le train, c'est ça qui est important.
1: Mais oui, moi j'aurais adoré voir Ariel prendre le train.
8: J'ai pris le train et c'était merveilleux. Et le contrôleur m'a dit, oh mademoiselle,
1: ah, oui.
8: vous voir, je suis transi, il m'a dit.
0: Transi,
8: c'était mignon.
9: Il y avait l'air conditionné.
1: Vous avez chanté?
0: Quand elle chante, ça débouche les transis. Je tiens aussi à m'excuser auprès du public, enfin à me faire pardonner, mais je me suis taché juste avant l'émission.
3: Ouais.
0: Ariel a tenté de me détacher, mais
1: c'est pire. Elle est restée accrochée. Hein.
0: Bon, en tout cas, merci à Ariel de m'avoir frotté le téton comme vous l'avez fait juste avant l'émission. Ça vient en forme.
1: C'est toujours un peu humide.
0: Allez, une première citation assez facile.
9: Parce
0: si vous voulez
9: si
0: bien.
9: On se tâche, elle frotte.
0: Elle pourra jamais frotter assez longtemps, Bernard. Pour Céline Moreau, qui habite Libeil-Brévin, dans le Val-de-Marne. Alors, première citation, un grand classique, très facile, qui a dit « Toto, cesse de tourner en rond, sinon je cloue l'autre pied. »
9: Pierre Doris.
0: Pierre Doris, bonne réponse. Bonne réponse de Bernard Mabie pour Amata So, qui habite en Belgique, qui a dit « Quand je sors du bistrot, je marche de travers. Faut que j'arrête les chips au crabe.
9: Béroni. »
0: Non.
1: Jean-Yann.
0: Jean-Yann, non.
1: Gueluc. Pierre Dac.
0: Gueluc, non.
3: Un alcoolique notoire?
0: Ah non, je ne dirais pas
9: Bukowski.
0: Ça.
8: D'abord, Pierre Desproges.
0: Non, d'abord parce qu'il nous écoute peut-être.
3: Ah,
1: il y a des alcooliques qui
9: nous écoutent. Nous écoutant.
0: Et je crois qu'il ne boit plus depuis un moment.
1: Bigard.
0: Non.
1: Est-ce qu'il est jeune?
9: Oh, tous les Colo connu.
1: Dubos, oui, alors c'est ça.
3: Oui. C'est un acteur?
0: Il est vivant et il est né dans les années 50.
4: Ah, Jean-Louis Debré.
0: Non.
3: Mais il est humoriste, écrivain, acteur?
1: Ah oui, est-ce qu'il est humoriste à la base?
0: Alors humoriste, il y a plusieurs, on va dire, plusieurs casquettes.
1: Philippe Bouvard.
3: Gad Elmaleh.
9: Philippe Gueluc.
0: Il est venu de temps en temps aux grosses têtes aussi à une époque.
1: Avec vous ou avant?
0: Il est venu une fois ou deux avec moi et aussi avec Philippe avant.
9: Il n'est pas jeune alors.
0: Quand je sors du bistrot, je marche de travers.
3: Michel Bougenat.
0: Il faut que j'arrête les chips au crabe.
3: Michel Bougenat.
0: Non.
1: Est-ce qu'il fait de la scène, ce monsieur?
0: Ah oui, il fait de la scène. En ce moment, c'est même surtout ce qu'il fait.
9: Il fait des bouquins aussi.
0: Ça

0: Oui, beaucoup.
1: François Morel ?
0: Non.
2: Pièce de théâtre ou plutôt one man show ?
0: Il est né en 53 pour être très précis.
3: Tim Cite.
4: Olivier Lejeune.
0: Non.
1: Olivier de Kersauzon.
0: Non.
2: Alors attendez.
1: Olivier Giroud.
4: Scène.
2: Du cinéma aussi, non, pas trop.
0: Hein. Ah, il a fait un peu de cinéma, mais il a surtout fait son succès à la télévision, pour tout dire.
2: Ah, en tant qu'acteur ou humoriste dans des émissions ?
0: Humoriste, animateur.
2: Patrick Sébastien,
0: bonne réponse de Christophe Beaugrand. Une citation pour Romain Gallo, qui habite Segré, c'est dans le Maine-et-Loire, qui a dit « Chez les pauvres, tu as froid. Chez les riches, tu te fais chier.
1: » Bah, Coluche. Macron.
0: Non, mais c'est
2: Jean-Yann.
0: Pas Coluche.
2: Pierre Dac.
1: Des proches.
0: Et c'est quelqu'un qui fournissait de temps en temps Coluche.
1: Romain Bouteille.
0: Ah, non.
1: Un dealer ou un... Mais qui fournissait, vous dites, excusez-moi.
0: Quelqu'un qu'on aimait bien, enfin, voyons.
2: Il est mort ?
0: Oui, hélas.
1: Romain Bouteille.
0: Et il nous manque, évidemment.
2: Pierre Bénichoux.
0: Mais oui, Pierre Bénichoux. Bonne réponse de Christophe Beaugrand.
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0: Qu'est-ce que vous me dites, Valérie Traveiller? Comment ça, j'ai pas vu
7: vous
0: Paris
7: n'avez
0: Match?
7: Vous n'avez pas vu Paris Match? Je suis en photo avec François Hollande.
0: Ben oui, vous étiez au même salon du livre.
7: Exactement.
0: À Brive-la-Gaillarde. Ouais. Ça vous a rappelé Tulle et l'accordéon?
7: Bah, en quelque sorte, oui.
0: Ben ça s'est bien passé avec...
7: Oui, ça s'est très bien passé.
0: Vous êtes retrouvés, est-ce qu'il y a eu embrassade?
7: Oui, il y a eu embrassade et nous avons échangé nos livres.
0: Hein. C'est pas vrai.
4: Oui, échangé.
1: Même pas une main au cul, rien. Au moins, quand même.
0: Non, mais attendez, non, on va en savoir plus. Ça veut dire que vous entendez mieux qu'avant.
7: Bah, bien sûr, il y a un moment où le temps passe.
0: Oh, ben, c'est chouette, je trouve. Alors, travail, ça fait plaisir. Et même, il vous a proposé une petite...
7: Une petite quoi, Laurent?
0: Non, parce que je sais pas si vous avez lu, on le sent.
7: Oui,
0: à la fin de l'émission.
7: La
0: le livre, non, le livre de Patrick Sébastien.
7: C'est comme ça qu'il appelle François Hollande.
0: Ah oui, et ben, oui. Est-ce que vous avez vraiment tout lu du livre?
7: Oui.
0: Parce que quand Patrick Sébastien, qui sera notre invité en dernière demi-heure, raconte que quand il est venu à Fort-Brégançon avec son épouse de l'époque et que vous étiez la première dame auprès de François Hollande, quand il est reparti, Nana, la femme de Patrick Sébastien, lui a confié, une fois avoir quitté Fort Brégançon, on demandera à Patrick confirmation, que François Hollande avait mis sa main sur le genou de Fanfan pendant que vous n'aviez rien vu.
7: Oui, mais il dit aussi que lui m'a passé la main dans le dos. Alors regardez, ouais. Si je fais ça, Adil, est-ce que t'as envie d'un café ?
8: Plus qu'un café, oui.
7: je lui ai mis la main sur la cuisse. Est-ce qu'il l'interprète ? Bon, lui, oui, d'accord.
1: La main d'un... D'accord, mais elle était où sa bite ? C'était ça la question.
0: Non,
1: en fait.
0: Quand même, c'est un show quand même.
7: Mais non, c'est un tactile. Alors c'est un show.
0: Bah, c'est maintenant il le défend. Maintenant, alors c'est pas qu'il l'a trompé, c'est qu'il est tactile. Oh, non, mais enfin, vous exagérez, vous quand
7: mais
0: même.
7: Mais je vous dis, tout ça est derrière.
0: Ah bah derrière, devant, de tous les côtés.
4: C'est ce qu'on m'a dit hier soir.
1: J'ai passé une mauvaise nuit, patron. Je suis content de vous voir. Ça va le public ? Ah, j'étais chez des amis d'enfance, les Le Pen. Et ça va pas du tout.
0: Ah bah ils sont mis en examen de père en fille.
1: Exactement. Ah bah Jean-Marie, l'examen, ça sent pas bon.

0: Un invité est beau de dos quand il s'en va.
1: C'est un animateur télé ?
0: Il a fait de la télé à une époque, mais de la radio, du cinéma.
2: Coluche ?
0: Pas Coluche.
3: Il est vivant ?
0: Et c'était évidemment une des plus grandes grosses têtes que les grosses têtes aient pu connaître.
1: Mais c'est Jean-Yann, enfin !
0: Bonne réponse !
1: Mais demandez-moi à moi !
0: De Sébastien Thoen.
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0: Sana et Sarabi étaient à la une de l'actualité ces derniers jours, mais pour quelle raison ?
5: Ce sont des animaux ou ce sont des personnes ?
0: Alors bravo !
6: Ce sont des orques !
0: Non, ce sont pas des orques !
7: Des moutons !
0: Mais c'est vrai que leurs prénoms ont été choisis par des internautes via les réseaux sociaux. Sana et Sarabi, ce ne sont pas des orques, ce sont...
2: Donc des naissances...
8: Sana,
2: des dauphins,
7: non, des
2: pandas,
7: non.
0: Des pandas, non.
5: C'est lié aux Jeux Olympiques ou pas, par rapport à...
7: Est-ce que c'est des animaux sauvages nés dans un zoo ?
0: Oui, et donc ce sont des...
2: Des
7: fauves.
5: Des lions.
7: Des mammifères.
0: Des lionceaux. Wow. Bonne réponse collective. C'est mignon.
7: C'est une question intéressante.
0: C'est à Thoiry.
3: C'est passionnant. Hein.
7: À Thoiry.
3: Madame Rapoport devrait faire un annuaire
2: des prénoms de lionceaux.
3: Des noms d'animaux. Non, mais c'est vrai.
0: Ben oui,
2: non, mais il y a un filon. Ouais.
0: Ça éviterait de faire des concours sur Internet pour trouver leur prénom. C'est le zoo de Thoiry. Il existe toujours, le zoo de Thoiry.
7: Ben oui, sinon, il n'y aurait pas de naissance.
2: Oui, c'est vrai, oui.
7: Ah oui,
2: oui, c'est vrai.
7: Ils ont pas fait ça dans le jardin du voisin.
0: Vous y êtes allé au zoo de Thoiry?
7: Oh, il y a très longtemps.
0: Voir le marquis ou le duc de la Panouse. Ah, c'est lui qui, je crois que ce sont ses enfants qui continuent à diriger le zoo de Thoiry. Vous avez pensé à un moment que c'était les orques, parce que c'est vrai que dans la presse aussi, on nous parle des orques d'Antibes.
6: Ils vont se faire foutre.
0: Dont on ne sait pas quoi faire, parce que...
6: On les connaît.
0: Il y a eu une association de défense des animaux qui a dit qu'il fallait enlever les orques, évidemment, du Marineland, ça s'appelle, ce sera le futur nom de la France, hein, en 2024.
2: 24, ça va vite, tu vois. 27, peut-être.
0: 27. Oui,
2: bah. Vous en avez très envie, Laurent, j'ai l'impression.
5: Il est sur BFM depuis 3 semaines, déjà.
0: Le temps de passer à CNews. Non, mais le Marineland d'Antibes, oui, c'est vrai que la présidentielle, c'est dans...
2: J'ai l'impression.
0: Dans 3-4 ans, maintenant, effectivement.
7: On ne sait jamais.
0: Le Marineland d'Antibes, dans les Alpes-Maritimes, en tout cas, c'est pas quoi faire de ces orques, parce que c'est bien gentil de dire qu'il faut plus d'orques, mais où les mettre?
7: À Notre-Dame, les grandes orques de Notre-Dame.
5: Et pourquoi on les met pas dans l'eau, dans la mer?
0: Parce qu'ils peuvent pas, ils savent pas chasser. Ils ont toujours été...
7: Ils sont allergiques à l'eau de mer, c'est juste l'eau de Javel.
5: Ils ont il n'y a pas de solution, alors?
0: Ils ont toujours été en captivité. Si, l'idée, là, pour l'instant, c'est de les revendre on va dire, à un zoo aquatique japonais. Mais
7: ils vont les bouffer.
3: Et le transport.
2: Ah ouais, la balade, ça doit être sympa.
5: Les entraîne, je crois, au transport. Là, on les fait faire plein de mouvements dans la journée.
0: En tout cas, écoutez, Mme Sarah Elahiri, qui est secrétaire d'État chargée de la biodiversité, est sur le dossier. Et c'est vrai que, d'un seul coup, les associations de défense des animaux qui avaient demandé à ce qu'on se débarrasse des orques dans ce parc aquatique, disent « Ah ben non, mais il ne faut pas en faire n'importe quoi non plus. » Donc, en gros, on ne sait pas quoi en faire. Vous avez été attaqué par des orques, Christine.
3: Ça explique beaucoup de choses.
7: C'est toi qui as attaqué les orques.
5: T'as eu peur, Christine, ou pas ?
6: Non, pas du tout. C'est le safran qui a été attaqué, c'est pas moi.
7: Ah, ils aiment
3: le
7: safran.
3: Ah oui, tu as eu ça ?
6: Oui, bah oui, bien sûr. Au large de Gibraltar, on s'est fait
0: attaquer. Oh, quel voyage !
6: Il y a de plus en plus d'attaques, effectivement, à cet endroit.
7: Mais pourquoi là ?
6: Eh bien, alors ça, on ne sait pas.
7: Mais ils sont cons, les voileux. Pourquoi ils passent par là ?
6: Mais le détroit de Gibraltar...
2: Il n'y a pas beaucoup de place,
3: Pour sortir de Méditerranée,
6: comment tu vas en Méditerranée quand tu viens de l'Atlantique ?
7: Ah, oui, bah tu vas ailleurs.
0: Quand vous êtes sur le bateau, combien de temps vous restez sur le bateau comme ça avec votre mari, alors ?
6: Ça dépend où on va.
0: J'imagine que votre mari, il est aux commandes, il est à la barre, comme on dit.
6: Oui, et moi, je ne fais rien.
5: Vous faites pas de manœuvre, Christine ?
6: Non, les mâts, je fais pas de manœuvre, non, je touche en rien.
2: Ça prépare pas un petit apéro ?
6: Si. Ouais.
5: Tu prépares à manger et tout, alors il y a vraiment
6: Bah oui, bien sûr, mais...
0: Et quand il y a une grosse tempête, vous faites comment ?
6: Il n'y a pas de grosse tempête.
7: Peur.
6: Quand il y a une grosse tempête, on se met au port. Mais vous croyez... Mais c'est dingue, et votre père a bossé sur des bateaux.
0: Oui, ça. Enfin, sur les chantiers navals, vous savez.
2: Il n'a pas vu Gibraltar.
7: Son père n'a jamais vu la mer. Hein.
0: Il était chaudronnier sur les transatlantiques.
6: Ah, si.
0: Il ne préparait pas l'apéro pour les croisiéristes, vous voyez.

0: J'ai une autre question, mais c'est vrai, une vraie question sérieuse. C'est quand on est sur un bateau et qu'on veut faire un câlin à son amoureux, son amoureuse, est-ce qu'il y a le roulis? Non, mais quand il y a le roulis, quand il y a des...
1: Il y a deux hypothèses que vous n'affronterez jamais. Donc je vois pas pourquoi vous posez cette question.
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1: Comment appelle-t-on la charge électrique, la quantité d'électricité si vous préférez, traversant une section d'un conducteur parcouru par un courant d'intensité de 1 ampère pendant une seconde?
4: Du triphasé.
1: Triphasé.
5: Un mégawatt.
1: Comment?
5: Mégawatt.
1: Mégawatt, non.
5: Un éclair.
4: Un volt.
1: Un volt, non.
4: Alors...
1: Arrêtez de faire Claude François.
6: Des ohms.
4: Un ohm.
7: On le connaît tous, le mot.
1: Alors, je l'avais, je dois dire, vu passer déjà, mais j'ignorais ce que cela voulait dire.
5: Est-ce que c'est un nom propre?
1: Si vous voulez, c'est l'unité de charge électrique du système international. Et son nom à cette unité vient, monsieur Baffy, pour vous répondre, du nom du physicien français
4: Maxwell.
1: Charles Augustin. Je ne vais pas vous donner son nom,
6: Hertz.
1: Évidemment. Comment?
6: Hertz.
1: Hertz, c'est très bien. Mais c'est pas ça, mais c'est très bien.
8: On sent qu'elle a loué une bagnole il n'y a pas longtemps.
9: Alors, ça...
7: Alors là, oui. Si on ne sait pas, on ne peut pas savoir.
4: Est-ce qu'on a dit watt déjà? Oui.
1: Elle a remplacé cette unité, une unité qu'on appelait Franklin à une époque, du nom du physicien américain Benjamin Franklin, qui était en usage dans le premier système. Puis,
5: Faraday.
1: Et puis cet homme est arrivé et il a donné son nom, effectivement, à cette unité de charge électrique.
5: Qui commence également par un F.
1: Non. Alors ça, le coup de l'initial, monsieur Baffy.
7: Pourquoi il a pris l'invention de Franklin.
1: De Franklin. Parce qu'il l'a amélioré, parce que son système était plus international, que sais-je. D'ailleurs, il a été fait Lord, on l'a appelé ensuite Lord Kelvin, pour tout vous dire. C'est à lui aussi qu'on doit la notion du zéro absolu, vous voyez, c'est un physicien britannique reconnu pour ses travaux en thermodynamique. Un des principaux ingénieurs électriciens qui d'ailleurs a participé à la pose des premiers câbles télégraphiques.
7: Oh là là, c'est trop long.
5: Attendez.
9: C'est vrai, des méandres.
7: Ça sert à mesurer quoi? À thermo.
6: Les orages?
1: Pardon.
7: Je suis arrêté thermo.
1: À thermolactile.
8: Il était de quel signe?
1: Non mais monsieur,
6: ah oui, ça
1: non
6: me mais sur les orages.
4: Je suis rouge de honte.
1: Monsieur Rollin, vous connaissez.
4: Oui, bien sûr. C'est le docteur Archibald Kössler.
1: En technologie, on utilise une unité un peu plus grande qui est l'ampère-heure. Vous voyez, mais ça c'est en technologie.
9: Napoléon l'ampère-heure.
1: Non.
4: oh, joli.
1: Tandis que là, cette charge électrique unitaire équivaut à 6,241509.
6: Lumens.
1: Non.
8: T'aurais dû le dire plus fort.
4: Est-ce qu'on peut avoir quand même la première lettre?
1: Non.
4: C'est quand même pas ben demander la lune, ça.
1: Le volt, par exemple. Il y a quelqu'un qui m'a dit le volt.
5: Oui.
1: Vous avez dit le volt. Alors, le volt, c'est ce qui déplace une charge d'un...
5: Un coulon.
1: Quoi vous avez dit?
5: Un coulon.
1: Coulon. Bonne réponse,
5: Bravo.
1: Alors là, bravo.
4: Alors là, bravo.
1: Ça vous est revenu, monsieur.
10: Oui.
1: Il est content, le professeur.
10: Non, je suis pas content parce que j'ai trop transpiré. Je me suis vraiment chié
9: dessus.
10: C'est
9: normal, c'est un coulon.
4: Même au coulon.
1: Le coulon, c'est COULOMB, hein, ouais. Charles Augustin.
8: Non. Il n'a pas découvert l'Amérique?
1: Non, mais il a découvert la charge électrique, ce qui est déjà pas mal.
4: Donc c'est un Français, alors?
1: Le Coulomb, non, il n'est pas français du tout. C'est Coulomb, si vous préférez.
4: Ah, Coulomb.
1: D'ailleurs, il ne s'appelait pas Coulomb, pour tout vous dire.
6: Bah alors...
8: Ah bon.
1: Le Français s'appelait Coulomb.
8: Ah d'accord.
6: Est-ce qu'ils étaient à deux?
1: Non, voilà, exactement.
6: Mais on ne pouvait pas trouver, vous nous avez parlé d'un Anglais?
1: Lord Kelvin, lui, était anglais. C'est lui qui a évidemment mis
4: en... Mais il était modeste.
6: Non, mais il fallait qu'on trouve Lord Kelvin ou Monsieur Coulomb.
10: Le zéro absolu, c'est Kelvin. Puisque...
1: Voilà. Écoutez le professeur, vous voyez.
6: Le couillon, il n'a rien à voir avec le zéro absolu.
1: C'est pas couillon, c'est Coulomb.
6: Coulomb. C'est pareil.
4: Moi, je connais Kevin, c'est un zéro absolu, effectivement.
1: Écoutez, ne diminuez pas les mérites du professeur Rollin.
9: Ah oui, bravo,
1: qui a retrouvé
9: Rollin.
1: Le Coulomb, effectivement, qui doit son nom, Coulomb, à monsieur Charles Augustin.
7: Il faut lui donner une bouée, hein.
1: Qui n'a rien à voir avec Lord Kelvin, qui lui,

0: Noël. Enfin, je ne sais pas si vous me
1: suivez. Mais on peut pas suivre.
2: Non, on ne peut pas suivre puisque ça n'a rien à voir et vous avez dit qu'il était lord. Alors,
3: Même vous, vous ne comprenez pas ce que vous dites.
0: Il est lord de passer à autre chose.
4: Monseigneur.
0: Pour Madame Potiron qui habite Marseille, moi-même, j'avoue que je suis un peu perdu dans ce que je viens de vous raconter. Je suis nul. Mais alors, il faut vous dire un truc. Hein. Mais en physique, chimie, c'est la matière où j'étais mais le pire.
5: Plus nul, c'est vrai,
0: le plus nul avec que j'étais.
3: Et pourtant, c'est le plus utile dans la vie quotidienne.
1: Ah oui. Le coulant, ça, la tous les jours, on s'en sert.
3: Largement le plus utile.
6: Par exemple, dans une situation
3: Par exemple, toutes les manipulations d'appareils électriques.
5: Ah oui, pour se mettre un thermomètre dans le cul, il faut avoir des notions.
3: Pour savoir...
0: Monsieur Janssen.
6: Ça fait 20 ans qu'on se le met dans l'oreille, mais lui, il persiste. Hein. C'est le Jean Moulin du Fion, lui. Hein.
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5: Ah, quelle belle équipe quand même. Vous connaissez pas Monsieur Boxeau, hein,
6: si, bah, je me suis tombé sur ses interviews sur le média Légende, j'ai adoré.
5: Ah oui.
6: En plus, moi, je suis hypochondriaque, donc dès que je croise un médecin, je prends son numéro, il est mort. Mais toutes les questions qui sont possibles et inimaginables.
5: D'ailleurs, c'est drôle parce qu'hier, il y a eu Amanda Lear dans une interview, Amanda Lear qui a dit « Le prochain mec qui me verra à poil, ce sera mon médecin légiste.
7: » Mais je suis là. Il y a une ouverture.
5: Donc vous nous direz...
7: C'est une ouverture.
5: Vous nous direz le mystère.
7: Je vous raconte. Je vous raconterai, il y a des mystères, effectivement.
5: Parce que c'est vous qui voyez ces choses-là, au fond.
7: Ah, oui, oui, tout à fait.
5: Ah, oui, oui.
7: Pas que ça, on voit plein de choses. Hein. En médecine légale, c'est très, très étonnant.
5: Mais à Amanda Lear, par exemple...
7: Ah, je serais curieux d'aller vérifier certaines choses dont vous parliez tout à l'heure. voilà.
5: Et vous êtes un peu jalouse, hein, même Bachelot, du succès de monsieur...
8: Ah, très jalouse, mais...
6: Elle a dit pareil qu'Amanda Lear, Rosine.
7: Mais arrête, j'ai lu votre livre.
8: Je me suis fait gronder la semaine dernière par Laurent, parce que je parlais pas assez près du micro, et... Il m'a donné un conseil juste avant de rentrer. Il m'a dit, vous n'avez qu'à vous imaginer que c'est une bite.
9: Oh non. Oh non. Non,
5: non. La preuve que ça marche, hein.
8: Bah oui.
5: Là, d'un seul coup, on vous entend beaucoup mieux.
8: Bien, hein.
5: On reconnaît la professionnelle. Vous êtes choqué, monsieur Dodienne, par Madame Bachelot.
7: Je suis épouvanté par ce que j'entends.
5: Vous connaissez Monsieur Boxeau ou pas?
7: Non, mais j'ai plein de questions à vous poser.
5: Ah oui, ah oui.
7: Ben là, j'en ai pas comme ça qui me viennent, maintenant. Mais...
5: Non, mais là, nous, on est en bonne santé, il n'y a rien.
7: En tout cas, vous n'avez pas l'air d'être mort, vous avez l'air d'être bien.
5: Mais j'ai préparé quelques questions pour vous, et même la première citation, d'ailleurs, pour Sandrine Monnier, qui habite Saint-Aulde, qui a dit « La preuve que nous ne comprenons rien à la mort, c'est que nous mettons un oreiller dans les cercueils. »
10: Jean-Yann.
5: Non.
10: Coluche.
5: Coluche, non.
8: C'est vivant?
5: C'est vivant. C'est pas français.
6: C'est Seinfeld.
5: Et c'est Jerry Seinfeld. Oh. Bravo. Wow. De Monsieur Haas.
7: Il y a des gens qui achètent leur cercueil et qui l'essaient avant. J'en connais qui ont acheté leur cercueil.
5: Alors, comment ça qu'ils essaient, vous voulez dire qu'ils vont dedans?
7: Oui, ils vont dedans. Je connais même un qui dort dedans à peu près tous les jours. Il a déjà dû changer plusieurs fois le coussin dont on parlait parce qu'il commençait à s'écraser.
5: Voilà. François Bayrou est en train de dormir dans son
7: cercueil. Oui, le problème, c'est qu'il ne le sait pas.
5: Pour Monsieur Boussma, qui habite Boulogne-Billancourt, qui a dit « Si on est dans l'obligation de tuer un mime, faut-il fixer un silencieux sur son revolver ?»
8: C'est français ?
5: C'est francophone.
11: C'est belge, donc.
5: Ce n'est pas belge.
8: C'est Légaré ?
7: C'est pas Légaré.
5: C'est Pierre Légaré. Bonne réponse de Roselyne Bachelot. Ah, j'aime bien cette citation aussi pour Cyril Zouy. Alors, plus rien à voir avec la mort, mais quand même, on peut revenir sur le silencieux. Ça, vous avez déjà été confronté à ça, mais ça, vous ne pouvez pas savoir si...
7: Ils sont tous silencieux, moi, quand je les vois. Hein.
5: Non, je vous parle du revolver.
7: Ah, le revolver, oui, oui, oui, tout à fait, oui. Oui.
5: Ah ben bah non, il paraît que les morts ne sont pas si silencieux que ça.
7: Il y en c'est a vrai qu'il y a parfois des dégagements de gaz qui sont non seulement malodorants, mais en plus qui font du bruit. Mais voilà, le bruit ne me gêne pas.
5: Ça pète un mort.
7: Ah oui, oui, oui.
12: C'est con parce que moi, je viens vraiment pas souvent et je tombe sur la bonne émission, là, ça.
5: Bon, il y en a qui le font de leur vivant, hein, notez bien.
7: Oui, oui, 14 fois par jour en moyenne, c'est ce qu'on a calculé.
5: Ah bon? Mais ouais. Comment vous savez ça?
7: Ah, c'est une statistique que j'ai vue sur un réseau français. Les Français, les Belges aussi, à mon avis, hein, pètent jusqu'à 14 fois par jour.
5: Non, les Belges pètent une fois. Alors voici l'autre citation qui n'a rien à voir avec tout ça. Pour Cyril Zouy, qui habite Chantonnay, qui a dit « Plutôt que d'acheter un marque-page à 1 $, pourquoi ne pas utiliser le billet directement comme marque-page ?»
8: Ah, c'est pas idiot.
6: C'est pas con, c'est pas con. C'est français ?
5: Ce n'est pas français.
8: Américain.
12: Ah non, il y a un indice hein, dans la question.
6: Ah oui, d'accord.
5: C'est pas bien de souligner qu'il est un peu con.
7: Là, quand c'est américain, c'est souvent Woody Allen.
5: Ah oui, mais là, c'est pas
8: Robin Williams.
5: Non, c'est quelqu'un qu'on cite rarement.
6: C'est un humoriste ?
5: Non, pas un humoriste.
11: Un politique ?
5: Mais un américain très très célèbre.
6: Donald Trump ?
5: Non.
8: C'est un homme politique américain ?
5: Pas du tout homme politique.
12: C'est un écrivain ?
5: Un écrivain, il est auteur, mais pas écrivain.
6: Il est auteur de films ?
5: De films, oui.
6: Ah. Spielberg ?
5: C'est Steven Spielberg.

0: Oh là là, bonne réponse. Oh.
1: Deux bonnes réponses
2: pour l'imbécile.
3: C'est suspect là.
0: Pour Dimitri Horry, qui habite Chaligny en Meurthe-et-Moselle, qui, alors qu'il avait reçu une lettre de Jules Renard, lui répondit avec 3 mois de retard « Excuse-moi d'avoir tant tardé à te répondre, mais lorsque la lettre est arrivée, j'étais au fond du jardin.
4: » Tristan Bernard ?
0: Non, c'est surréaliste. Moi, j'aime beaucoup ce genre de réponse.
4: Tristan Zara ?
0: Non, non, mais on est évidemment dans cette lignée Jules Renard. Ça fait penser aussi à...
2: Bah, ça fait penser à plein de gens, Jules Renard.
0: Ah oui, oui.
2: Moi, ça me fait penser à un monde fou, Jules Renard.
4: Alphonse Allais.
0: Alphonse Allais, bonne réponse de Roselyne Bachelot. Pour Madame Portalier, qui habite en Vendée, qui a dit « La modestie, c'est espérer que les autres découvrent combien vous êtes formidable. »
3: Oscar Wilde.
4: Ah ouais, oui, moi
5: Vincent c'est... Lindon.
0: Oscar Wilde. Oh, j'ai envie de vous accorder la bonne réponse. Non, c'est quelqu'un qui a pendant des années été grosse tête ici. C'était la caution culturelle, évidemment.
6: Jean Dutour.
0: Pardon.
4: Jean Dutour.
0: Jean Dutour. Oh, bonne réponse de Roselyne Bachelot.
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0: Pour Charles Gigotte, qui habite Hondres dans les Landes. Ah, vous avez encore quelques semaines pour aller à la Comédie Française, puisque c'est jusqu'au 29 avril que se joue Cyrano de Bergerac, avec Laurent Lafitte, d'ailleurs, dans le rôle titre du héros.
8: Il joue plus Tapie, il joue Cyrano maintenant.
0: Oui, maintenant il joue Cyrano. Le nez s'allonge tout autant pour Bernard Tapie que pour Cyrano de Bergerac. Mais en tout cas, c'est évidemment une pièce de la Comédie Française qui est au répertoire régulièrement, mais c'est assez rare quand même. Joué par Laurent Lafitte, en tout cas c'est un événement et c'est jusqu'à fin avril. Ma question est toute bête, c'est une question d'ordre culturel. On va voir si vous connaissez si bien Cyrano de Bergerac. Quel est le dernier mot de la pièce d'Edmond Rostand?
9: Mon fin. Panache.
0: Pardon?
9: Mon panache.
0: Mon panache. Oh, ouais. Excellente réponse.
6: Alors c'est là, pas bravo. Mon panaché, t'es sûr?
0: Non, c'est mon panaché. Vous savez exactement comment ça se termine alors, monsieur Ferrand?
10: Oui, il est en train le pauvre, il est en train de mourir. Il est dans le cloître avec Roxane, évidemment, et il se bat contre tous ses ennemis, contre la vanité, etc.
0: Et il dit, mais il est quelque chose que j'emporte. Et ce soir, quand j'entrerai chez Dieu, mon salut balayera largement le seuil bleu. Quelque chose que sans un pli, sans une tache, j'emporte malgré vous. Et elle pose la question. Elle lui dit c'est. Et il répond mon panache.
6: Oh là, c'est beau.
0: Ah oui, c'est beau.
6: Bravo.
0: Bravo, monsieur Ferrand.
8: C'est ce qu'a dit Renaud aussi avant de mourir. Mon panache.
0: Non, mon panache.
6: Ouais, panache.
0: Monsieur Amar habite Villers-les-Nancy en Meurthe-et-Moselle. Dans quel cas est-il conseillé de mâcher un chewing-gum?
3: Quand on pue de la gueule.
6: Je sais.
11: Quand on joue au poker pour masquer ses traits et ne pas donner d'indication.
12: C'est dans l'avion dans l'avion quand on décolle.
0: Non plus.
6: Ah bon?
11: Je vous le dis, au poker, on nous dit de mâcher du chewing-gum. Comme ça, on bouge le visage.
3: Oui, il y a plusieurs cœurs.
11: On ne peut pas lire des tics
6: ou
11: des indications pour bluffer.
3: Quand l'avion il descend pour se déboucher les oreilles, non?
0: Il y a plusieurs cas, effectivement.
8: Moi,
0: je vous demande un cas précis qui fonctionne pour tout le monde, vous voyez.
12: Est-ce que ça vraiment, ça nous sert?
3: Il est conseillé d'en mâcher, c'est ça?
0: Pas seulement pour ceux qui jouent au poker et pas seulement pour ceux qui voyagent en avion.
8: Pour avoir des gaz?
0: Non.
6: Non. Non, mais c'est pour colmater?
0: Non, pour colmater, non.
3: Pour faire travailler l'estomac?
11: Est-ce que c'est pour le sortir de la bouche et en faire quelque chose
0: non,
11: après?
0: Non, du tout. Non, il faut mâcher un chewing-gum et cela vous sera utile. Pourquoi?
12: Mais est-ce que ça peut aider en quelque chose?
0: Ah ben oui, c'est ce que je suis en train de vous dire.
10: En cas de hoquet.
0: Non, mais on se rapproche un peu.
6: Ah, en cas d'éternuement.
0: Non plus.
12: Quand on veut, excusez-moi, c'est pas du tout vulgaire, mais quand on veut roter pour éviter de
0: non,
12: roter.
0: Non, non, non.
3: C'est
0: non,
3: bien,
0: non, non.
3: C'est sur l'anatomie. Enfin, ça agit sur le corps. C'est un truc. C'est pas.
6: C'est pour.
12: Oh, mais quand on a envie de faire pipi,
11: C'est pour soi ou c'est pour un voisin?
3: Ah non, c'est
0: pour soi-même.
8: Ah, c'est pas avant un lavement?
0: Non.
8: Si, comme ça, on est détendu, on mâche. Et quand tu nous mets la poire, on est bien.
10: Ça permet d'éradiquer un problème de santé.
0: Alors un problème de santé, non, on n'ira pas jusque-là.
10: Un désagrément.
11: Ça y est, c'est évident.

0: On aurait dû passer.
1: C'est le troisième roulement de tambour sur la même question.
2: Voilà, hein. Oui, mais je peux battre des records. Je suis sûr que le fait de mâcher à temps régulier permet de réguler les battements cardiaques.
1: Non, non.
3: J'ai trouvé Laurent, peut-être. C'est pas quand on, c'est pour s'habituer. Tu vois, quand on va, quand on sait qu'on va faire l'amour, tiens, en mâchant.
2: Non mais bah,
3: on saute, ça imite le sautement.
1: Faites pas de gestes. Faites pas de gestes.
2: Non, ça va aller.
3: Alors, est-ce que c'est,
1: vous essayerez chez vous et des tas d'auditrices et d'auditeurs qui nous écoutent, c'est leur principe en tant qu'auditeur et d'auditrice, eh bien certainement diront ah bah tiens je vais essayer la prochaine fois.
4: Pour déboucher le nez ?
1: Non, pas pour déboucher.
3: Ah, pour ne plus bailler, pour ne pas bailler.
1: Ne pas bailler, non.
3: C'est pour ne pas éternuer, pour ne pas éternuer.
1: Non plus.
2: Ne plus avoir de reflux gastrique.
1: Non plus.
4: C'est un lien avec l'abdomen ou avec la tête ?
1: Plus la tête.
0: Ça
5: c'est pour dégager les
0: sinus. C'est un rapport avec les migraines.
1: Les migraines, non.
0: C'est contre les otites.
1: Les otites, non.
5: Ah, c'est pour défroisser la
0: yeux.
5: Peau.
0: Ah, ok, ok. Ah,
4: avec les yeux.
1: Avec les yeux, oui.
3: On ne peut pas pleurer.
0: Cligner des yeux.
3: Pour mieux pleurer, pour faciliter le pleur.
0: On ne peut pas cligner des yeux quand on mâche un chewing-gum.
1: Non, là, vous commencez à brûler.
2: C'est pour dégager le canal lacrymal.
0: Non, c'est pour le nez, pour pas que le nez coule.
1: Mais non, non.
5: Alors, on est sur les yeux.
3: Parce que parfois, tu as des sécheresses.
0: Ah, c'est pour coller les paupières.
1: Non plus, mais non.
3: Le matin, quand on a plein de glaire dans les yeux.
0: Ah oui. Mais arrêtez de se coller, ça descend. Ça s'appelle la goutte, ça descend. Après.
1: Déjà qu'on vous voit à 15h30, laissez-nous tranquille avec comment vous êtes le matin.
0: Je suis d'accord.
5: Déjà qu'il ne fait pas le ménage chez lui.
1: Surtout, on est en train de perdre 300 balles à cause de vous.
5: Alors, est-ce que ça, on voit plus clair quand on...
1: Mais non.
5: On pleure.
0: Ça retient les larmes.
5: Ça sèche les yeux.
0: Ça permet de cligner des yeux et du coup, si on a quelque chose dans l'œil, ça part.
1: Mais non, enfin là, vous êtes en train de brûler, vous ne donnez pas la réponse.
3: Ça permet de pas loucher.
1: Pardon.
4: Avec les paupières.
1: Avec les paupières, non, pas directement les paupières.
5: Ah, ça fait cligner des yeux.
1: Non, plus.
4: C'est sur une douleur, c'est un lien avec une douleur.
1: On donne 300 euros à Monsieur Hamar. Et regardez les mains qui se lèvent dans le public.
4: Là, oui, là, tout le monde a l'air
1: Jean-Philippe Janssen, c'est à vous d'y aller. Là, vous n'avez pas été malin. Hein. Là, on perd vraiment bêtement 300 balles. Hein.
6: Bonjour, comment vous appelez-vous ?
7: Bonjour, je m'appelle Louison.
6: Et Louison, quelle est, d'après vous, la réponse ?
7: C'est lorsqu'on épluche un oignon, on pleure pas ?
1: Évidemment, c'est pour éviter de pleurer quand on épluche les oignons. Bon. Il suffit de mâcher un chewing-gum.
6: Quelqu'un ? J'avais jamais. Je savais qu'il fallait faire couler de l'eau.
5: Ouais.
1: Eh oui, souvent quand on épluche un oignon, on a envie de pleurer. Eh bien, si vous mâchez un chewing-gum,
6: ça dépend.
1: Quoi ?
6: Ça dépend.
1: Comment ça dépend ?
6: Non, parce que moi, quand j'épluche mes oignons,
1: oui, bon, on sait lesquels.
6: il faut faire couler de l'eau. De l'eau froide, bon, c'est pas bon pour la planète, mais ça empêche de pleurer.
1: Eh ben là, vous mâchez un chewing-gum.
3: Et ça empêche de bander aussi.
1: Si vous mâchez un chewing-gum, vous ne pleurerez plus en épluchant vos oignons.
4: Ah bon, c'est drôle ça.
0: Voilà. Mais ça piquera quand même.
1: Pardon ?
0: Est-ce que ça piquera quand même ?
1: Oh, j'en sais rien, j'épluche pas les oignons, mais écoutez, essayez chez vous et vous nous direz, ouais. Voilà. Alors c'est une question culturelle, littéraire et d'actualité avec laquelle nous allons redémarrer parce que c'est qu'il y a des grands films populaires qui passent actuellement sur les chaînes de télévision. On a pu revoir le fameux Bossu, alors pas la version avec Jean Marais mais la version avec Daniel Auteuil. Mais comment s'appelle le Bossu dans le Bossu ?
6: À Quasimodo ?
1: Ah bah non, pas Quasimodo. Non. Ça c'est dans Notre-Dame de Paris, vous voyez.
6: J'ai pas bien compris.
3: Lagardère, non ?
1: Bonne réponse.
4: Si tu ne viens pas à Lagardère.
1: Oui, il fallait se souvenir de la phrase. D'ailleurs, on ne la connaît généralement pas en entier, cette phrase. La vraie phrase en entier, je ne sais pas si vous la connaissez, Monsieur Ferrand. Phrase d'Henri de Lagardère, c'est le personnage principal de cette œuvre de Paul Féval. Oui. Le Bossu, la vraie phrase en entier, je vais vous la donner. Qui que tu sois.
3: Quel acteur.
1: Ta main gardera ma marque. Je te reconnaîtrai. Et quand il sera temps, si tu ne viens pas à Lagardère, Lagardère ira à toi.
4: Waouh.
0: Et c'est la
4: à cause de la botte de Nevers.
1: Exactement. C'est ce que Bolloré a dit à Arnaud.
3: Si tu ne viens pas, Europe 1, bah comme tout le monde.
1: C'est vrai qu'il venait pas souvent à Lagardère. Si tu n'allais pas à Lagardère, crois-moi, il venait pas à toi.
4: Ça, c'est sûr.
0: Oh, on se moque, mais on ne sait pas quel sera notre avenir.
1: Comment ça ?
2: il est toujours propriétaire
1: de repas. Mais expliquez pourquoi vous sortez votre votre
2: front. Parce que je me suis fait un chignon et je voudrais vérifier.
1: Comme si... ça, avant 17h.
2: Voilà.
8: Alors, j'allais te faire un compliment sur ton chignon parce que je trouve que c'est pas juste un chignon, c'est une sorte de mise en pli, un chignon hyper travaillé. Et je trouve que le réduire à l'état de chignon, ben, c'est un peu péjoratif.
1: Je ne veux pas, m'immiscer dans la vie privée de Caroline Diamant et d'Esteban, mais si, je le dis aux autres grosses têtes,
8: hein,
1: mais j'ai repéré, ben, je peux vous dire un truc, c'est que Caroline Diamant est sur un coup.
2: Enfin, mais Laurent, dès que vous voyez un nouveau arriver dans la bande, vous pensez que le nouveau
1: tapette. Ça ne vient pas de vous. C'est que j'ai repéré que vous plaisiez beaucoup à monsieur Esteban.
6: Oui, il aime bien.
2: Hein. Bah non, bah, enfin, vous le mettez super mal à l'aise. Qu'est-ce qu'il va vous dire maintenant?
8: Oui, non, je suis super mal à l'aise.
2: Elle me plaît pas.
1: Bah, non, je peux vous dire que tout, j'ai compris ce matin.
6: Je l'ai repéré. Béga.
1: À son regard.
8: Ah, il y a eu un truc.
6: Ouais, il a le béga.
9: Et ça se confirme en plus comme il aime les chiennes lesbiennes, tu vois.
6: Et elle, elle est réceptive.
1: J'ai une question littéraire, historique aussi, car j'imagine que monsieur Ferrand connaît parfaitement la bataille d'Hernani, qui n'est pas une bataille historique, évidemment, mais une bataille
8: théâtrale. 1830.
1: Voilà, et vous savez évidemment à quoi correspond cette fausse bataille d'Hernani, c'est donc
8: Victor Hugo présente son nouveau drame romantique Hernani, et évidemment il est en butte à la critique de tous les classiques, et il y a toute la bande de Théophile Gautier avec son gilet rouge qui sont là et qui sont en train de crier vive Hernani, vive Hugo, et tout ça. Voilà.
1: Et cette pièce parmi les plus célèbres donc de Victor Hugo, et dont la représentation, première représentation, a effectivement déclenché cette fameuse bataille. Cette pièce compte parmi ses personnages, donc le fameux personnage éponyme de la pièce, Hernani, qui est un noble. Vous avez Don Carlos, le roi d'Espagne, et vous avez Don...
8: C'est la folie des grandeurs, en fait.
1: La folie des grandeurs, c'est Ruy Blas.
8: Ah, c'est Ruy Blas, oui, pardon.
9: C'est Salluste.
1: Ah, pardon, non, hein, pardon, non, de, non, vous, vrai, pardon vrai, de vous vrai, reprendre, non, monsieur Ferrand.
9: On te trouve très approximatif, Franck.
5: Oui,
9: je trouve que tu te relâches, t'arrives ici. Le mec était carré, canon, et là, ça flotte.
6: Le cahier, c'est des vacances.
5: Ça flotte.
1: Mais je peux comprendre qu'il y ait confusion, parce que le troisième personnage s'appelle Don Ruy Gómez de Silva.
8: Voilà.
2: Et Ruy Gómez de Silva. Je note tout.
1: Hein. Ah oui. Et Don Ruy Gómez de Silva, dans Hernani, la pièce de Victor Hugo, je peux même vous dire précisément à l'acte 3, scène 7, il prononce une phrase célèbre qu'on utilise toujours encore tous aujourd'hui. Laquelle?
9: Nique ta mère?
1: Nique ta mère.
8: Madame, c'est trop d'un.
1: Ah non, pas non, du tout.
2: Madame, c'est trop d'un. Vive la chloroquine.
1: Ah non.
9: Non.
2: On prononce plutôt... en particulièrement en à ce quel moment, Laurent.
1: À quel moment? Pas particulièrement, non. Mais souvent quand on discute avec quelqu'un à un moment donné, on lui dit quelque chose, et puis là, paf, on ajoute cette phrase de Victor Hugo qu'on trouve pour la première fois dans Hernani, pardon.
6: On fait aller.
1: On fait aller. Alors, ça, c'est chez Foucault.
8: Il faut qu'on comprenne ce que ça veut dire.
9: Oui. C'est positif, c'est un compliment ou pas?
1: C'est pas un compliment, non, c'est, on va dire.
8: C'est un constat sur la vie.
1: C'est une façon de résumer. Tiens, je vais vous aider un peu.
8: C'est de la discussion quotidienne.
1: C'est une façon de résumer les choses, cette phrase.
2: Ainsi soit-il.
1: Non.
8: Coussi coussa.
1: Ah, coussi coussa. Non.
9: Et tout le toutim.
8: Ça fait pas 12 pieds.
5: Et tout le toutim.
1: Tout le toutim, non.
8: Comme si comme
9: ça. Et tout quanti.
1: Mais tout le toutim, c'est un synonyme. Vous êtes tout prêt. Vous brûlez. Vous brûlez.
9: Et tout le tralala.
1: Ah, et tout le tralala, vous brûlez encore.
9: Oui, mais je vais.
2: On brûle par le tralala ou par le.
1: Par le lala.
2: Ou par et tout.
8: J'en passe et des meilleurs.
1: Excellente réponse de Franck Ferrand. J'en passe et des meilleurs.
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1: C'est vrai. Vous êtes un peu comme si vous aviez une loge à surveiller les entrées, les sorties, qui vient pour la première fois, le retour de Guillaume. Monsieur Alu, que vous ne connaissiez pas encore, Constance avec qui vous...
12: Alu, là
1: Quoi?
12: Oh là Alu, là. Il fait quoi dans la vie?
1: Il est danseur.
12: Non.
8: Garagiste.
12: Non, mais François, ce sont les plus belles cuisses
1: de
12: France.
1: Oh non, vous n'allez pas remettre ça.
9: Allez.
12: Non, mais j'ai découvert une autre de ses qualités.
1: Ah oui.
12: Il est hétéro, c'est rare pour un danseur.
1: Ça, c'est là qu'on l'a déjà dit.
12: Il a acheté un livre de Sébastien Thoen. Sébastien a trouvé son lecteur aujourd'hui.
8: Chagrin d'humour, c'est.
12: Non seulement les plus belles cuisses de France, mais le lecteur.
1: Alors qu'il sait pas lire, c'est drôle. Et il est bien son livre alors? Parce que moi je l'ai lu.
12: Ouais, mais vous êtes pas objectif, patron, vous m'aimez.
8: Il est dans la bibliothèque.
1: Ah vous l'avez acheté, mais vous l'avez pas lu.
8: Je trouvais que la couverture était très belle.
1: C'est donc un pseudonyme totalement usurpateur, François Alu. Monsieur Barbier, heureux de revenir.
13: Heureux d'être à côté de François Allu.
1: Vous l'avez vu déjà en train?
13: Non, pas encore.
1: À l'époque où il dansait.
13: Je l'ai pas, non, je me souviens pas de l'avoir vu. Je vais à l'opéra écouter ma femme, mais assez peu au ballet pour tout dire.
1: Pourquoi vous allez à l'opéra écouter votre femme? Vous l'écoutez pas à la maison?
13: Elle parle moins fort à l'opéra qu'à la maison. Mais on a un point commun, moi aussi j'ai un corps de ballet.
0: Et Constance, comment elle va, cette dépression alors?
14: Ben, ça va, j'ai un bon petit traitement.
0: Un Xanax, un lithium. Hein.
1: Vous le connaissiez, Thorel?
14: Oui, c'est vrai, on s'est croisés plusieurs fois.
0: On s'est croisés sur comédie, sur plein de choses comme ça.
14: Oui, c'est vrai.
0: Et puis après, on s'est croisés au backroom avec Roselyne Bachelot.
14: C'est ça.
0: Absolument. Bref, la vraie vie, quoi.
1: Il vous plaît, Thorel, physiquement, Constance?
14: Pas du tout.
0: Oh, la question.
14: Mais je le trouve très drôle, vraiment.
1: Ah, vous le trouvez très drôle?
0: Très drôle, très beau, hein. Ouais. Compliqué, à part Barbie,
14: si,
0: évidemment.
14: Ça arrive, mais pas là.
12: Femme qui rit est à moitié dans ton lit, hein.
0: Oui, ah bon, ouais, faut voir la taille du lit. Et si c'est un lit superposé, ça craint quand même.
1: Guillaume, vous trouvez ça que c'est plus facile de séduire les femmes quand on les fait rire?
15: Ah oui, enfin moi j'ai pour le moment ni l'un ni l'autre, donc
0: je tente. Il y a un truc qui est pas mal pour draguer, comment ça s'appelle le truc là? L'argent.
15: C'est vrai.
1: Alors voici une première citation à propos de la sortie du film Natacha, hôtesse de l'air, aujourd'hui, pour Yvonique Berger qui habite Rennes. Les hôtesses de l'air nous montrent comment boucler une ceinture au cas où on serait pas monté dans une voiture depuis 1965.
12: Jean-Yann?
1: Non.
15: Jean-Pierre?
1: C'est pas faux, hein, d'ailleurs, hein, parce que c'est vrai, qui ne sait pas boucler une ceinture, et on continue à nous montrer à bord de l'avion.
0: Oui, mais c'est un exercice complet, on nous montre s'il y a un accident, si ça bouge.
1: Oui,
0: ça.
1: On pourrait enlever le moment où on nous montre comment boucler une ceinture. Il y a personne qui sait pas boucler une ceinture.
0: Mais puis, bah, si, Palmade?
1: Depuis 40 ans. Depuis 40 ans.
14: C'est une citation de Schumacher, non?
1: Ah non, c'est pas une citation de Schumacher non plus.
12: Il y a tous les OQTF quand même.
0: Oh là là là là, attention, le dérapage, le dérapage, elle a viré RN. Ça y est, elle est sur CNews, la GBFM.
1: Non, c'est un Américain qui a fait cette remarque, moi, que je trouve fort judicieuse.
9: Un humoriste?
1: Les hôtesses de l'air continuent à nous montrer comment boucler une ceinture comme si on n'était pas monté dans une bagnole depuis 65.
9: Steven Wright,
1: non. Leno. Pas Jay Leno.
14: Trump.
1: Un des plus grands humoristes.
15: Louis C.K.
1: Pardon?
15: Louis C.K,
1: non.
0: Jerry Lewis, Seinfeld.
1: Il avait son Tonight Show, c'est le roi du stand-up.
0: Jerry Seinfeld,
1: bonne réponse.
0: Il y a deux minutes. Ouais. Ah, mais c'est comme au Conseil des ministres, faut s'imposer, Roselyne.
1: Qu'est-ce qu'il y a, Roselyne?
12: Bah, je l'avais dit deux minutes avant.
1: Alors, si vous l'avez dit il y a deux minutes, c'était avant que je donne la citation. Une autre citation, justement, pour Fabienne Castan, qui habite Dax, qui a dit « Je ne comprends pas le soi-disant courage des dompteurs. Dans une cage, ils sont à l'abri des hommes. »
14: David Copperfield,
1: non.
0: Est-ce que c'est un poète?
1: Alors un poète, non, c'est un dramaturge, écrivain, essayiste.
0: Patrick Sébastien?
1: Non.
9: Français?
0: Français.
1: Et même prix Nobel de littérature.
0: Patrick Sébastien.
1: Et pas français.
12: Il est pas français.
1: Anglais.
0: Mort?
1: Enfin anglais, du royaume...
9: Georges Bernard Shaw,
1: bonne réponse de Monsieur Barbier.
15: Je l'ai dit il y a deux minutes.
1: Alors vous, je sais que c'est pas vrai. Alors, vous savez même pas qui c'est Georges Bernard Shaw. Vous savez qui
15: moi,
1: c'est...
15: je ne viens ni pour les blagues ni pour les bonnes réponses. Je viens vraiment pour le public et l'amour que j'ai pour le peuple français.
1: Pour Chantal Assal, Madame Assal habite Bourgoin-Jallieu dans l'Isère, qui a dit « J'ai lu quelque part que fumer pouvait provoquer le cancer. Depuis, j'ai complètement arrêté de lire.
12: » C'est une
15: française?
12: Femme?
1: C'est un homme.
15: Un homme français?
1: Un français.
0: C'est une grosse tête, ça.
1: Vivant. Grosse tête, non, mais il est venu nous voir de temps en temps. D'ailleurs, il sera à la Cigale, là, le 6 avril prochain.
15: Donc, c'est quelqu'un qui fume comme un trou, quoi.
1: Ah oui.
12: Ça fume les trous?
1: Bah regardez,
16: on appelle ça les volcans.
0: C'est un chanteur. Moi j'ai l'image, du coup je la vois fumer la petite.
15: Roselyne.
0: Ou elle dit ah oui, jupé encore.
15: Est-ce que je vous montrerai pas mes deux petites cuisses?
1: Bon, dites alors. Bon,
9: c'est un chanteur?
1: Ah non, non. Ah, il aime bien chanter, hélas, parce que.
0: Ah, Patrick Sébastien.
1: C'est pas
14: Patrick Bruel.
1: Non, c'est pas ce qu'il fait de mieux dans son spectacle, mais il est plutôt marrant. Il est venu nous voir pour la promo de sa Cigale il y a pas longtemps, d'ailleurs.
0: Ah, c'est.
15: Bigard.
0: Christophe Alévèque,
1: bonne réponse.
12: C'est à cause de ce gars-là que j'étais fâché 10 ans avec Laurent.
1: Ah oui, c'est vrai ça.
12: Ah, bah ouais,
1: ah oui, j'avais oublié
12: bah
1: ça.
12: Ouais, moi, j'ai pas oublié, hein. Ah oui, oui. Connard. Enfin.
14: Parlez à qui là?
1: Ah oui, on peut raconter pourquoi ah, non, oui, on oui. peut pas rappeler.
12: Si, si, si, si, si, si, si, non.
1: À l'époque, sur Europe 1, effectivement, Christophe Lévesque avait dit, prononcer une phrase sur Roselyne, et on avait repassé l'extrait dans la matinale. Et ce qu'on peut dire parfois, on va dire l'après-midi dans une émission rigolote, hors contexte, quand vous passez ouais, ça dans la tranche matin, info oui. le matin, et là, Roselyne, évidemment, était tombée dessus, elle était furieuse, elle m'a injuriée à travers la presse, alors que...
12: Laurent, j'ai... une page entière dans Le Monde, la une du Figaro...
15: ouais, donc c'est anecdotique, quoi.
12: Et alors, Laurent a été très classe, parce que je dois reconnaître mes torts. Il m'a envoyé un énorme bouquet de fleurs. Et il m'a proposé ses excuses. Et je lui ai dit, vos excuses, je les entends, mais je ne les accepte pas. Et on a été fâchés 10 ans avec Laurent et on s'est réconciliés.
1: 10 ans et c'est toujours ça de gagner.
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1: Pour Patrick Duval, qui habite Mer-sur-Indre, dans l'Indre, une question culinaire. On profite de la présence trop rare de Juan Arbelez. Oui. Et je vais vous demander ce qu'on appelle les huîtres de prairie. Qu'est-ce que sont les huîtres des prairies?
17: Alors, c'est peut-être des huîtres d'eau douce.
1: Non, pas
18: est-ce que ce sont des huîtres quand même?
1: Non, justement.
12: Ah, justement.
19: Pas des huîtres.
12: Ce sont des oreilles.
17: Est-ce que ce sont des fleurs?
19: Peut-être c'est une feuille qui a un goût d'huître, ça s'appelle la estive.
1: Non,
12: une feuille qui a un goût d'huître.
17: Est-ce que c'est une fève?
19: C'est pas ça.
1: Une fève.
12: C'est une herbe. Une herbe ?
1: Non plus.
18: Est-ce que c'est un insecte ?
1: Non plus. Les huîtres ?
17: C'est une plante.
1: Non.
12: C'est un gâteau ? C'est un gâteau ?
19: C'est un animal ?
1: Ce n'est pas un gâteau. Ça vient de l'animal, les huîtres de prairie, oui.
17: Ah, ça
18: c'est
17: vient.
18: Un morceau d'animal ?
1: C'est un morceau d'animal.
19: Donc c'est de l'agneau présalé ?
1: Ce n'est pas de l'agneau présalé.
18: Est-ce que c'est un animal qui a des poils ?
1: Oui, oui.
12: Ah, c'est pas des poils des selles de sanglier ?
1: On appelle ça aussi huître des rocheuses ou huître.
18: C'est de la morve d'un animal.
1: Ou huître des montagnes.
18: C'est de la morve d'ours.
1: Non, non, non, non, non.
17: Ah, c'est du miel.
1: Du miel, non. Si vous voyez à la carte, ou au menu d'un
17: ça y est, je sais ce que c'est. C'est les clams.
1: Non.
18: Est-ce que ce sont les couilles d'un animal?
17: Non, attends.
18: Ce sont les couilles d'un animal.
12: Oui, oui.
1: Les testicules de taureau. Bonne réponse du spécialiste.
17: Bah oui,
18: pourquoi c'est moi qui trouve ça?
19: Là, tu parlais culinaire, mais il fallait parler à Beaugrand, là, pour le coup.
1: Hein. Huîtres de prairie. Mais non, mais parce que dans la plupart des restaurants, effectivement, on utilise des euphémismes ou des synonymes ou des allusions, mais on n'ose pas, évidemment, écrire sur la carte.
12: Imaginez s'il le présente. Bonjour. Couilles de taureau sur son lit de fenouil.
18: Mais non, mais comment on dit les oreilles et
19: ça,
18: la queue?
19: Il peut pas mais ça ressemble quand même plus à des œufs qu'à des huîtres.
1: On appelle ça des animels aussi.
19: Oui.
1: Animels ou, effectivement, huîtres des rocheuses ou huîtres des montagnes ou encore huîtres des prairies. Et si vous voyez ça, eh bien, sachez-le, ce ne sont pas des huîtres, ce sont bien des testicules.
18: Est-ce que c'est bon?
17: Oui, moi j'ai goûté déjà.
18: Ah, oui, c'est
1: du rocher. C'est du prince Albert.
18: Tu l'as cherché.
12: Ah, t'as le bonjour d'Albert.
17: Non, mais c'est
12: bon.
17: J'en ai
12: embêté
17: à Nîmes.
12: Et c'est bon?
17: Ah bah oui, c'est très bon, c'est délicieux.
1: On les fait frits.
17: C'est fin.
1: On les fait frits, évidemment, les testicules, après avoir été dépouillés, enrobés de farine, de poivre, de sel, parfois pilés à plat. C'est servi en entrée, généralement.
19: Ouais.
1: Vous en faites déjà?
19: Après, c'est un produit qui est très bon et en général ça a goût de ce qu'on on y rajoute donc en vrai
17: comme les cuisses de grenouille un peu
19: la texture est un peu différente
12: mais qu'elles ont pas un goût de couille
17: non, si tu veux,
12: c'est dommage parce que c'est vraiment agréable
19: ouais.
1: C'est ce qu'on appelle le cinquième quartier quartier. Vous saviez ça qu'on appelait ça le cinquième quartier?
19: Non, je visite pas ces quartiers-là.
1: Non, mais c'est comme ça qu'on appelle les abats, effectivement, le cinquième quartier.
20: Ouais. Ah ben j'ai dit abats, moi.
1: C'est-à-dire les parties comestibles secondaires voilà. Des animaux, ouais. Effectivement, animaux de boucherie. Tiens d'ailleurs, comment appelle-t-on la moelle épinière? Parce que c'est pareil, on met pas moelle épinière, c'est pas joli, vous voyez. Les intestins, on appelle ça la fraise, par exemple. Ouais. Le poumon, on appelle ça le mou, voyez-vous.
18: Ah, oui.
1: Les reins, on appelle ça les rognons, mais pas les reins.
18: C'est vrai. Ouais.
1: Les testicules, voilà, je viens de vous le dire. Animal, le cœur.
19: Et la glande salivale, on appelle le riz.
18: Et les rideaux.
1: Exactement. Le cœur, la rate, le foie, les poumons, on appelle ça fraissure. Ouais, aussi.
0: D'accord. Et la table. Parce que tant qu'on y est, allez-y.
1: Et alors, je vous demande comment on appelle la moelle épinière.
17: Est-ce que ça s'appelle L'or, quelque chose comme ça.
1: Non, non, non. C'est aussi une chanson, d'ailleurs.
0: Ah.
1: Tiens.
0: Ah bon? Ah.
1: La moelle épinière.
0: La bamba?
17: La moelle épinière.
20: Non.
0: La lambada?
1: Ça se mange, la moelle épinière.
19: Ouais, ça se mange. Bah oui.
18: Alors, mais c'est dans un autre samoile.
20: Ben oui,
19: on l'a
20: samoil.
19: Dans toutes les cartes, mais on l'appelle au samoile pour le coup.
1: Ah non, non.
19: Nous, on appelle une bite
0: pour les chiens.
1: Non, non, il y a un nom pour ça, je vous jure.
17: On va trouver.
1: Dans la terminologie tripière, on appelle effectivement
17: les méninges.
1: La moelle épinière, des animaux d'élevage uniquement, hein, c'est-à-dire le bœuf, le cochon,
18: pas
1: le mouton.
20: Le cortex?
1: Non, non, non, on appelle ça les...
0: Et c'est une chanson?
1: Oui, c'est aussi une chanson.
18: Et dans la chanson, on sait que ça désigne un truc qui se mange?
1: Ah non, non, non.
18: Ah
1: non,
18: bon,
1: non,
18: d'accord.
1: Non, non,
18: c'est une expression.
1: C'est un peu ce qui est arrivé d'ailleurs entre Liane Folly et le prince Albert.
18: Une histoire de cul! Une histoire de cul!
17: Oh la vache, une idée. Imagine, il monte à ce moment-là dans la voiture, il met RTL, et genre, il entend ça.
1: Il écoute RMC.
17: Non! Il va m'appeler tout de suite!
1: Il écoute Radio Monte Carlo,
18: Des aventurières,
19: la fidélité,
1: une aventure,
0: une amourette,
1: une épopée,
0: une amourette.
1: Bonne réponse de Sébastien Thoen, une amourette.
19: Je l'ai jamais vu pour le coup. J'adore l'eau samoile et c'est quelque chose que je prends, mais systématiquement dans un restaurant. J'ai jamais vu ce nom, les amourettes. Et je vais le faire dans mes cartes.
1: C'est joli, amourette.
19: Grâce à cette info incroyable.
1: Amourette, c'est la moelle épinière et c'est une chanson évidemment pour une amourette de Lenny Escudero.
19: Si on vous propose une amourette à l'ail, méfiez-vous, on sait jamais ce que c'est.
21: J'ai perdu la tête et puis me voilà pour une amourette qui se pose.
1: Comme ça, vous saurez, une amourette, c'est la moelle épinière, une animelle, ce sont les animelles, ce sont les testicules.
20: Mais maintenant, les fameuses huîtres des prairies.
1: Occupez-vous de vos rognons.
20: Non, mais
18: elle est restée là-dessus.
20: Non, oui, parce que ça se boit.
18: Oui.
20: C'est de la taurine, c'est dans tous
18: non,
20: les.
18: Non, tu confonds là.
20: Ah, bah la taurine, c'est oui, ça? C'est dans le Red Bull, il y a de la taurine.
18: Oui, c'est de la taurine. Mais la taurine, c'est pas ce qu'il y a dans les coucougnades des taureaux.
20: Je crois que oui.
18: Ah bon?
20: Oui. Non.
22: C'est pour ça que ça s'appelle Red Bull.
1: Bravo Christine. Elle s'y met aussi. Elle est pas possible aujourd'hui.
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1: Mais pourquoi vous n'aimez pas les chanteuses, monsieur de Kersauzon? Faudrait percer.
0: Il n'aime pas les chanteuses. C'est la musique qu'il n'aime pas. Il aime bien les chanteuses.
24: Il dit pourquoi vous n'aimez pas le diesel? Parce que ça pue, bah pareil.
25: Ah, mais il y en a qui adorent l'odeur de l'essence. Hein.
24: Non, j'aime pas. La musique me gave. Je n'ai pas accès.
1: Faudrait aller chez un psy pour savoir pourquoi ça vous gave, la musique.
18: Parce qu'il n'aime pas ce qu'il rapporte du sentiment.
0: Tu n'écoutes jamais de musique, Olivier.
24: Non, je suis allergique. Ça me gêne.
22: Parce que sa maman lui chantait des trucs pour l'endormir, des berceuses.
1: Il a été traumatisé par bateau sur l'eau.
22: Ah oui.
24: Non, j'aime pas. Attends, c'est un regret. C'est pas une. C'est tout. J'aime pas.
0: Même les réveillons que tu passes avec Palmade ou danser sur la compagnie créole en slip, là.
24: Non, c'est la musique me gêne. Il n'y a pas que ça qui me gêne. Non, mais j'ai tout.
1: Vous êtes courageux, toi.
24: J'ai le droit de pas aimer ça. J'ai pas.
0: Tu peux ne pas aimer quelques groupes, mais tout le monde aime la musique en général. La musique,
24: moi j'aime pas. C'est tout.
1: Pas lui.
24: Il y a pas mal de choses qui m'intéressent pas. Tu en fais partie d'ailleurs. c'est tout. Je suis intéressé. Il y a des domaines où j'ai du talent, je suis intéressé par, et des choses où je n'ai pas accès. C'est tout. C'est plus une infirmité, une souffrance.
0: Ouais.
24: Tu ne peux pas te rendre compte à quel point c'est difficile pour moi de ne pas pouvoir profiter du talent de cette charmante jeune femme.
0: Je vois un gosse qui
24: est de quand même entendre les trucs niaiseux que tu dis et même pas drôle. Tu crois que c'est agréable?
0: Je vais m'occuper de toi, je vais faire de toi une reine.
24: Ça va, ta gueule.
18: T'es là pour embellir la vie.
1: C'est vrai que quand même, je vous sens un petit coup de cœur pour notre amie.
24: Non, mais elle est charmante, que tu te dises, mais.
25: Et t'as jamais joué d'un instrument? T'as
24: non,
25: jamais
24: non,
25: mis des mains sur un piano?
0: C'est il aime pas la musique.
1: Mais il a l'allergique, il a déjà un début de tête de cuit.
0: Bah oui.
1: Et il gonfle.
0: Tu parles pas philosophie avec Stéphane Plaza, c'est pareil.
2: Même sur le bateau, t'écoutes jamais de musique.
0: Même rien.
2: Classique.
24: Mais les oreilles en mer, c'est vrai que c'est les yeux. C'est comme les yeux, les oreilles, ça sert à écouter. Avec le son, tu sais ce qui se passe.
0: Et tu entends les sirènes?
24: Bon, ça me fait, écoutez, déjà, c'est déjà pas toujours drôle d'être avec des gens comme vous, donc soyez un petit peu agréable, occupez-vous de votre entre-vous que vous adorez, parce que vous passez votre temps à vous féliciter, à vous
2: congratuler, aux poissons,
24: à faire des films les uns sur les autres et des chansons merveilleuses. Occupez-vous de vous, moi je bois un coup tranquille, foutez-moi la peine.
0: Bravo! Monsieur de Carthoso. Je vous présente des gens charmants. Vous retrouvez des vieux amis comme Monsieur Junior que j'ai éloigné.
24: Non, il est plus vieux qu'ami. Hein.
0: Valérie Mérès, que vous avez connue à ses débuts aussi, vous devriez être
24: non,
0: content.
24: Non, mais je les aime bien, mais c'est pas non plus une vraie passion, mais ça rassure-toi. Hein.
0: Bon, enfin, quand même, et Jean-Philippe Janssen, avec qui vous avez sympathisé, vous parlez le même dialecte aujourd'hui.
2: Ah oui, mais bah, oui. Je me mettais visiter son île et tout.
0: Comment
24: oui,
0: ça?
24: Oui, mais c'est vieux.
2: J'ai joué à Tahiti, moi.
0: Et c'est pas vrai, vous avez vu Olivier à Tahiti?
2: On s'est vu là-bas, à Gâcher, il m'a fait faire le tour de l'île. Ouais.
0: C'est pas vrai.
2: Oui, oui, dans sa voiture, et il m'a dit, je vais te faire faire un tour que tous les touristes ils font pas, donc il me dit on va pas faire les plages tout ça, et il m'a emmené dans l'île parce que c'est, et ben j'ai cru qu'il voulait me perdre dans la jungle là, parce qu'à un moment il dit descends de la voiture, revoir là-bas, et je suis descendu, il me suis retourné, il y avait plus de voiture, je me suis retourné derrière. Il a essayé de me perdre dans la jungle à Tahiti.
0: Et t'as montré son bigorneau? Il a été bien accueilli et tout.
2: Oui, bien, on a bien mangé, bien accueilli. On a fait, oui, il s'est bien occupé de moi.
0: C'est-à-dire qu'il est sympa dans la vraie vie.
2: Il est très sympa. Oui. Et puis il m'a appris plein de trucs, il m'a tout expliqué, l'île, comment que ça marche.
0: Par exemple.
24: Je ne me souviens plus de rien, mais t'auras bien plus. J'ai traversé l'île avec lui, il m'a emmené partout, et là, il m'a abandonné. J'ai eu peur qu'il est sauvage. Hein?
2: Mais non, mais j'étais à sa maison, une jolie maison.
24: Ah, vous êtes allé chez lui?
2: Oui, il fait celui qui est pas tant si machin. Mais c'est joli, c'est harmonieux, c'est pas un gros bruit qui vit dans un garage. Hein. Non. C'est une belle maison, il y a du volume.
0: Il y a un toit.
2: Bah oui, ça a sorti à les couleurs. Tu sens que j'ai souci du détail, il n'a pas rien à foutre, hein, non?
0: La déco, c'est quoi? Il y a quoi comme déco?
2: Ta compagne est charmante, adorable en plus.
0: Jean-Louis? Elle est charmante, Jean-Louis. Moi, je suis son Instagram, elle est charmante.
2: J'ai passé des moments délicieux.
0: Vraiment de la chance, Olivier. Hein. Ah bah non, mais on y va tous. Maintenant qu'il nous dit qu'au fond, 20 heures d'avion, c'est pas long.
2: Mais c'est pas long.
0: Moi, je propose qu'on
1: aille... C'est pas long, mais c'est cher.
0: On y va tous, on va faire les grosses têtes en Polynésie.
2: Ouais.
0: On va venir là-bas vous emmerder.
2: Ouais.
24: T'es le bienvenu.
0: On restera pas plus de 3-4 jours. Hein.
2: On fait ça.
0: Avec plaisir.
24: T'es pas obligé d'amener ton cirque, mais tu peux venir.
0: J'ai une autre question quand même, parce que c'est vrai qu'on va lâcher un peu notre ami Olivier de Kersauzon.
24: C'est une bonne idée.
0: Ben oui, parce que je sais bien qu'il a besoin de repos de temps en temps.
24: Non, j'ai un coup de téléphone à faire.
0: Pour la valise? Mais pourquoi vous téléphonez pendant l'émission, monsieur de Kersauzon?
24: Ah, parce que le... Je voudrais pas te faire de peine, mais même quand tu bavardes, le monde continue à exister, tu vois. Et que y a des trucs où des mecs, ils attendent de moi une réponse pour un truc ou je sais pas quoi.
0: Vous avez toujours du business, alors, monsieur
24: de Kersauzon? Non, c'est pas du business, c'est des affaires générales et maritimes, ça te dépasse un peu, mais...
2: Là, il attend de déclencher le
24: continue
2: coup.
24: À parler avec tes idiots, ferme ta gueule et tout ira bien. Allez, hop.
0: Bon, bah alors, une question pour mes idiots. Comment ça se passe, ton business de bois tropical où tu mets de la coke dedans? Pour Pascal Rion, qui habite Neuf-le-Château, pouvez-vous me dire qu'est-ce qu'on appelait joyeuse au moment du sacre de Napoléon en 1804?
22: Les couilles.
0: Non, Valérie, non. C'est joliment dit, mais non.
1: C'est une personne qu'on surnommait comme ça?
0: Non, pas une personne. Mais il faut dire que
2: pratique.
0: Ce qui s'appelait joyeuse depuis très longtemps.
25: Les prostituées?
0: Non, non.
2: Les veuves?
0: Non.
1: C'est des personnes?
0: Non, c'est pas une personne.
24: C'est militaire?
0: Alors, militaire, le mot est un peu fort, mais...
1: Ah, c'est les cloches?
25: Les gardes?
0: Non.
1: Les coups de canon?
0: Non.
1: C'est une arme?
0: Ça date, pour tout vous dire, quand même, depuis...
2: Ouh là là!
22: C'est des gens vivants?
1: Comment ça, des gens
22: c'est
1: vivants?
22: Pas
1: des
22: bah, c'est, je veux dire, c'est pas des, pas c'est des, pas des cloches, justement. Ah,
25: c'est des objets ou des humains?
22: Voilà, merci.
1: Alors, c'est un objet qu'on appelait joyeuse.
0: Qui sert à la cérémonie?
1: Alors, qui servait à la cérémonie?
0: C'est religieux.
1: Et qui, en plus, existait depuis, on va dire, les années 800, depuis le 9e siècle.
25: C'est des cloches?
0: C'est religieux?
1: Le religieux, alors, là, au moment du sacre de Napoléon, c'était effectivement plus ou moins religieux, mais ça ne l'était pas au départ.
0: Ah, c'est pas le vêtement?
1: Non, non, non.
0: C'est une couronne.
25: Et donc pour célébrer un moment?
1: Oui, alors, c'est le sacre de Napoléon. Qu'est-ce qu'on voit, un sacre de Napoléon?
22: Ah, une couronne!
0: Il y a un sacre.
1: Alors, il y a un sacre. Il y a une couronne.
25: Il y a une épée. Ah,
1: une épée. Une épée. Joyeuse, c'est l'épée. Mais l'épée de qui?
22: Ah, de celui Durandal, qui l'avait sur
1: Durandal.
22: La tête.
1: Alors, Durandal, on se...
0: Non, de Roland.
1: Alors.
25: Damoclès.
1: On se rapproche.
0: L'épée de Christine Bravo.
1: On est à la bonne époque.
0: De Charlemagne.
1: L'épée de Charlemagne. Ouais, ouais, bonne réponse de Gérard Jugnot. Et oui, c'est l'épée de Charlemagne qui a servi au sacre de Napoléon, cette épée qu'on appelait joyeuse, allez savoir pourquoi.
0: Tu te prends un coup de joyeuse, ça fait mal. Hein.
1: Ben oui, mais en tout cas, cette épée a servi au sacre des rois pendant tout le 12 et 13e siècle, et c'est une épée qu'on a ressortie au moment du sacre de Napoléon, et voilà, et elle s'appelait joyeuse.
22: Moi, je pense savoir pourquoi on l'appelait joyeuse, c'est parce que Charlemagne se battait beaucoup, donc il faisait comme ça, oui. Donc c'était joyeux.
2: Il faisait ouh.
22: Voilà.
2: Je suis joyeux, sur l'épée.
22: C'était joyeux.
0: Quelle déduction. Tous ces morts, c'était joyeux.
1: Oh, la version de l'histoire par Valérie Mérès et Jean-Philippe Janssen.
2: Oui, bah, tout a une signification, sinon pourquoi ça s'appellerait joyeux dans la voyons.
1: Enfin, bon,
2: réfléchissez, monsieur Ruquier. Voyons.
1: C'est d'ailleurs dans la chanson de Roland, effectivement, qu'on découvre le nom de cette épée qui a appartenu à Charlemagne et qui a servi, qu'on peut voir encore d'ailleurs cette épée. Hein.
3: Oui, oui.
1: Elle est au Louvre, oui, l'épée de Charlemagne.
3: Si ah, vous voulez.
22: Mais elle bouge plus.
0: Il l'a pas volé, Lupin ?
1: Pardon, monsieur de Kersauzon, c'est à moi ou c'est au téléphone que vous répondez ?
3: Non. Non, mais joyeuse est au Louvre, on peut la voir. Tu vois, je suis tout en même temps, quand même.
1: Et à qui vous répondez, alors ? Parce que vous textotez, je vous vois textoter.
3: Non, je texte, n'exagère pas non plus. Je lis les textos, oui.
1: Ah oui ?
3: Mais je t'entends en même temps, je suis dans le coup. Attends, Charlemagne, l'épée, ça, continue, merde ! Sois pas de mauvaise foi, t'es... Non, je suis obligé de faire ça, parce que j'ai du travail.
0: Sur le petit téléphone, il y a...
1: Jonathan, est-ce que vous pouvez lui confisquer son téléphone portable ?
2: Mais attention, mais pas ta main...
3: De là, toi, là. L'araignée chantante, elle reste de ton côté.
25: Mais attends, c'est pas un téléphone.
3: C'est pas la glace.
25: C'est un genre de tam-tam.
0: Le téléphone... Attends, je fais une photo, il y a un MeToo. Il y a un MeToo, il y a une agression. De Joyce Jonathan sur Olivier de Kersauzon, je tweet tout de suite.
3: C'est ah oui, appelle MeToo.
2: Ah oui.
3: J'ai une belle tête un de victime. Mille, continue.
2: Elle sortira en cuir aiguë, ça t'est dessus.
1: L'araignée chantante, il l'a appelée.
0: Mais tu reçois des textos sur ce téléphone de 1983?
1: J'en reviens pas.
25: C'est un joyeux.
1: Mais en plus, le téléphone est presque plus petit que son pouce.
2: Bah oui, mais tout est plus petit que son pouce.
3: Non, je vous dérange pas.
0: Vas-y,
3: non, personne, j'écoute même ce que tu dis.
0: Mais non, mais tu reçois des SMS de Mergo pour aller dans les buissons, raconte. Vas-y, lis.
3: Non, mais là, c'est des trucs...
2: C'est professionnel, oui. C'est des contrats qui sont en jeu, hein, ça, je suis sûr. Hein.
0: Cher Chantal, je ne suis plus avec Christine.
3: Mais non, je réponds pas. Bon, ça va, quoi. Vous allez me faire chier combien de temps?
1: Vous avez vu comme elle est gentille.
3: Moi, je vous dérange pas, je vous laisse faire votre émission.
2: Elle est attentionnée.
1: Vous avez vu comme elle est gentille,
2: Joyce.
1: Vous voulez... Et puis elle le voit, elle dit, vous voulez que je vous aide à textoter?
0: Oh.
1: C'est mignon.
0: Avec mes petits doigts.
3: Je
0: ils vont nous faire un duo, ça va être fou, quoi.
1: Oh oui, comme à l'époque, Pierre Bachelet, Florence Artaud.
0: Exactement.
25: Mais j'ai peut-être un concert prévu en Polynésie, donc évidemment, Olivier, je vous mets sur la liste.
2: Ah bah tu vas voir, il va te faire visiter ton île, attention qu'il t'abandonne pour voiture.
0: Tu veux voir la première partie?
25: Non, il y a Jean-Louis qui est là, de toute façon.
0: Il fait la première partie, Olivier, un petit one-man show, là, un petit stand-up. Mmh.
3: Écoute, je suis pris, fous-moi la paix, continue ton truc, là.
0: Quel talent il a. Quel
3: père. Profite de mon absence pour être drôle à cette émission.
25: Ah, c'est ça toute l'histoire. Eh c'est parce qu'il y a un volage de vedettes.
2: Il y a de la jalousie.
1: Il y a de la jalousie, il y a
2: de la rivalité. Tu sais.
0: Vous heureusement, il y a Boublil qui vient, on est peinards comme ça. Ouais.
3: J'ai fini, tu peux reprendre.
1: Ah. Après la pub alors.
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5: Il y a deux mois.
1: Ah, c'est facile à retenir, ça. Bah,
5: 5 septembre, 4 décembre.
1: C'est un record. C'est
25: même une Miss France, ça reste plus longtemps. Hein. Ah, bah. C'est vrai.
1: Il n'avait pas vraiment un côté Miss France, hein, Michel Barnier, pour tout
25: non,
1: vous dire.
25: Non, mais on dit que les Miss France, c'est pas très utile, mais d'un côté.
1: Oui, on dit donc, alors, la dernière, là, on l'a à peine vue. Ils l'ont pas sortie de l'année.
25: On l'a moins vue.
1: Je crois
25: peut-être.
1: Que depuis qu'elle a été élue, ils l'ont rangée, ils la ressortent là pour l'élection à la fin du mois de décembre. Ah, bah, non, franchement. moi, je me souviens qu'à votre époque, quand même, ou à l'époque de Mme de Fontenay, on nous les sortait, on nous les baladait, on nous les montrait. Là, maintenant, c'est fini, on les range une fois qu'elles sont élues.
25: Moi, j'avais appris ça de Geneviève, on aimait venir vous voir avec les Miss France.
1: Ah, voilà, voilà.
22: Donc, et pourquoi c'est... on la voit pas, l'autre? Elle est moche?
25: Non, elle est jolie, mais...
5: On l'appelle Miss France.
6: Mais j'ai l'impression qu'elles sont moins charismatiques que dans les années 90.
22: Mais non.
25: Non, c'est que t'as vieilli. C'est que t'as vieilli.
22: Non, tu as
6: ouais, je vois des
22: problème.
6: Bébés en fin de compte.
22: Hé, Stomy, oh, oui. Tu la lâches un peu, la Miss France, mais écoute.
6: Vas-y,
22: non, c'est le contraire. C'est parce que justement, on les voit moins. Qu'est-ce qu'il n'y a pas de charisme. Une Miss France qu'on ne voit pas, elle n'a pas de charisme, puisqu'on ne la voit pas. Mais si on la sort partout.
5: Oui, mais il y a le mystère. Qu'est-ce que tu fais du mystère?
22: Non, c'est Miss France, pas mystère.
25: Oui, mais il faut savoir, parce qu'à une époque, vous nous en vouliez. À chaque fois, on nous reprochait. Ah là là, vous sortez toujours la Miss.
22: Non.
25: Avec la Miss et tout.
1: Ah, non,
25: si,
1: non.
25: Si, monsieur Ruquier, un petit peu.
22: Non, oui, non, pour non. Blaguer.
24: Il y avait quand même eu quelques séquences bien ridicules, quand même.
25: Non, mais ce qu'on aime, faut être honnête, ce qu'on aime chez les Miss, c'est les scandales. On aime parler des Miss, on aime. Je me souviens chez vous,
1: monsieur Ruquier. Trop sage,
25: avec Laurie Tillman qui était tombée de sa chaise.
1: Ah, bah,
25: vous
1: oui.
25: Souvenez.
1: Ah,
22: bah, voilà. Le scandale.
25: Bah ouais, c'était le scandale. Elle était en jupe et tout, on avait vu sa culotte.
1: Et celle qui n'avait pas mis de culotte, je me souviens. Ouais.
25: Qui ça?
1: Mme de Fontenay. Oh. Elle oubliait sur la fin.
24: Toi, t'es présentable, t'es bonne.
25: Ça va?
24: Ouais. Ouais.
25: J'ai passé le casting.
24: T'as le cerveau qui marche à peu près. Mais ouais. C'est ce qu'ils m'ont dit à Tahiti quand t'es passé. Ils m'ont parlé de toi. Ils m'ont dit. Mais non, bon,
25: non, mais je suis contente de vous retrouver, amiral, parce que je sais qu'aujourd'hui,
22: ah,
25: on va bien
22: voir.
25: Ah oui.
24: Oh,
25: ah bah si. Ah bah, je sais pas, un amiral, ça se vouvoie.
22: Ah bon?
25: Ah, c'est comme Geneviève de Fontenay, j'ai jamais côtoyé. Ah,
22: et moi, tu me tutoies.
24: Je te remercie de me mettre dans la catégorie de la vieille pute. Comment elle me parle?
1: Ah, c'est vrai.
6: Un jour, moi, j'étais avec une Miss. J'étais avec une Miss un soir.
1: Votre cote baisse?
6: Non.
1: Moi, je vous ai vu avec trois parfois.
6: Avec une Miss un soir à minuit. À minuit 30, Madame de Fontenay appelle sur le portable de la Miss.
22: Qu'est-ce que tu fais avec Stomy Pugsy à Lyon? Quitte-le tout de suite!
25: Ah ben,
6: elle avait des indics.
1: Et elle venait remplacer la Miss. Votre femme, elle a été Miss, non? Elle n'a pas été Miss, votre femme, en Polynésie?
24: Non, ma femme, non.
25: Elle aurait pu, hein.
24: Ouais, mais
1: elle est jolie, elle est très
25: elle est jolie.
1: Hein.
24: Il manquait plus qu'elle soit moche et tout. Rigole, tu vois.
1: Et vous, monsieur Bellamy, vous avez connu des Miss?
5: Non, parce que moi, je suis comme Marcel Proust. Enfin, bon, pas. Ok, on voit le genre. Qui disait, laissons les belles femmes aux hommes sans imagination.
1: C'est Oscar Wilde qui disait ça.
5: Non, c'est Marcel Proust.
22: Il nous fait une Ariel Dombasle.
1: Alors là, vous voulez qu'on vérifie?
5: Je veux bien qu'on vérifie.
1: Moi, je dis c'est Oscar Wilde.
5: Et moi, je dis c'est Marcel Proust. On parie combien, patron?
1: C'est la guerre des Miss. On parie la première citation pour Serge Delfos, qui habite Saint-Privat-la-Montagne, en Moselle, qui a dit « Si la conversation de quelqu'un vous ennuie, mangez une biscotte, vous n'entendrez plus rien.
5: Bah, » Donnez-moi une biscotte.
1: Pierre Dac, non.
22: Francis Blanche.
1: Jean-Yann. Non. Une grosse tête, mais pas Jean-Yann.
25: Anne DeVos.
5: Jacques Martin.
1: Pas Jacques Martin.
5: Sim.
1: Qui a dit Sim?
5: Sim, moi.
1: Et c'est Sim. Bonne réponse d'Olivier Bellamy. Voici une autre citation pour Madame Dupuis, qui habite Vinay dans la Marne, qui a dit « Si vous voulez que votre femme écoute ce que vous dites, dites-le à une autre femme. » Oui. Et alors, j'ai gardé une citation très, très difficile, parce qu'il faut quand même que Paul Elkarat brille.
5: Ouais, ouais, c'est le reste.
1: Et c'est Flore Sorlo qui nous a envoyé d'ailleurs cette citation. Elle m'a demandé de ne pas la poser un jour où Paul Elkarat serait là. Mais le service comptabilité m'a dit non, il faut qu'il soit là. Parce qu'autrement, personne ne pourra trouver qui a dit. Et donc, j'y vais pour Flore Sorlo, qui a dit « La vie n'a pas besoin d'être simple du moment qu'elle n'est pas vide. » Et c'est une brillante physicienne considérée comme la plus grande oubliée des prix Nobel.
5: Lise Meitner.
1: Excellente réponse de Paul Elkarat.
6: Bravo.
1: Et sans les dates.
7: Bravo, hein. Bravo, Paul.
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1: Il paraît que ça dégraisse au journal.

0: Quand il n'y a pas de résultat. Déjà qu'on l'achète pas quand il y en a.
1: Arrêtez Laurent. Parce que je sens c'est encore mieux quand il n'y a pas de match.
0: C'est pas vrai, en plus je lis le journal L'Équipe tous les jours, vous le savez bien. C'est juste pour vous emmerder. Je lis d'autant plus que vous n'y écrivez pas, je crois.
1: Ah, j'ai écrit pendant de 2001 à 2016 et puis après je suis passé à la télé.
0: Ah, vous connaissez.
2: Et vous en répondu.
0: Alors vous connaissez l'ex-mari de Christine Bravo,
1: Brunel, qui est un de mes héros. Je l'adore.
3: Est-ce d'ailleurs, qu'on peut arrêter avec ça.
1: Mais si, mais il est. En plus, tu l'adores encore, tu l'aimes encore et tout. Il est extraordinaire. Mais Philippe Brunel, c'est une des plus grandes plumes. Non, et puis il y a le passionné nouveau, de l'Italie. Passionné de l'Italie.
0: Qu'est-ce qu'il y a, Gérard?
4: Il y a le nouveau mari là.
1: Oui, ah oui, c'est vrai. J'ai fait
5: une poulette. Chérie, t'es un peu indiscret là. Il y a son mec qui est là et tu parles du ex-mari. Alors là, c'est vraiment.
4: Et tu dis que.
1: Regarde, il fait signe de la tête, ça le dérange pas du tout.
0: Il voit bien que c'est pas une première. Quand même.
6: Il y a pas une rubrique, plaisance à l'équipe pour lui.
0: Non, non, mais enfin, franchement, il sait bien qu'elle a une fille. Il a bien fallu qu'elle l'ait avec quelqu'un,
4: bah,
0: quand
4: oui.
0: même.
4: Bah, non, regardez Marie.
0: Marie, oui. Ça, oui, c'est vrai. Enfin, t'as vu la gueule de Marie. Christina, on compte sur vous. Peut-être vous pourriez le relooker, notre petit Rio.
5: Ah, chérie, complètement.
0: Parce qu'il y a du boulot quand même.
5: Je pense qu'on peut mieux faire. Non, là aujourd'hui ça va quand même. Le t-shirt il est un peu moulant.
1: Ouais, mais
5: alors
1: donc
5: ça marque la petite brioche.
1: C'est vrai.
5: Oui. Oh,
1: mais ça va sinon alors.
5: Alors il faut que non, bah t-shirt une veste ça va, mais le t-shirt doit être plus dégaine, plus large. Tu vois, tout à l'heure tu là. T'assis, le ventre apparaît, c'est machin, c'est pas.
7: Et puis là ça va pas parce que le corps c'est un haut, t'as le corps c'est un haut et t'as fringues, t'as des fringues en V, ça va pas, c'est pas compatible, c'est
5: voilà.
7: pas. C'est pas stylish, c'est pas magnifique. Et ça Laurent Rouquier le sait.
3: Elle est pas asiatique. Tu fais l'accent asiatique. Elle est brésilienne.
7: Bah, au Brésil, il y a les Shintok, elle est vietnamienne, il y a des tours au Brésil, tu sais, chérie. T'es déjà venu à Rio, connasse de ta péniche.
4: Regarde ses lunettes.
0: Mais c'est vrai qu'on croirait la vraie. On croirait la vraie qui parle. Et attention, en plus, j'ai des questions spéciales Cordula aujourd'hui. Oula. Mais on va d'abord démarrer par des citations. Et ça, c'est plutôt une citation pour Christine Bravo et Jean-Jacques Perroni et Nicolas Laurence qui habite Huisseau-sur-Mauve dans
8: Nicolas, le... Nicolas, comme par hasard.
0: Oui, Nicolas sur Mauve dans le Loiret espère 300 euros qui a dit « À 20 ans, tu es fraîche comme la rosée du matin. À 36 ans, tu es fraîche comme la bouteille de rosée de la veille.
1: Un » Un homme,
0: non.
1: Une femme. Morte.
5: Française.
0: Non, une femme vivante et française.
1: Oh, Anne Romanoff.
0: Anne Romanoff, non.
4: Foresti.
0: Florence Foresti. Bonne réponse.
5: Ça commence la ribambelle
0: de Gérard Jugnot. Ça commence quoi, vous avez dit?
5: La ribambelle.
0: Qu'est-ce que ça vient faire là?
5: Ça veut dire la série des questions.
3: Non, non, tu t'es trompé.
0: Ça commence la ribambelle.
3: C'est pas le bon mot.
1: Je voulais dire ribambelle de bonne réponse.
7: La farandole des bonnes réponses, comme les desserts chez Flunch.
0: La ribambelle. Ça commence.
5: La ribambelle.
4: C'est joli.
0: C'est joli, ça n'a aucun sens, mais c'est joli. Oui, allons-y pour la ribambelle, alors. Pour Marie-Odile Mullier, qui habite Brumath dans le Bas-Rhin, qui a dit « Si le temps vous semble long, prenez-le dans le sens de la largeur. »
1: Pierre Dac,
0: non.
4: Francis Blanche.
3: Doris.
1: Des proches. Raymond DeVos.
0: Mais un habitué des grosses terres.
4: Jean-Yann.
3: Coluche. Martin. Jacques Martin.
0: Non.
1: Pierre Desproges.
0: Gérard, vous avez même fait des tournées avec lui, des tournées des grosses terres.
3: Sim.
0: Ah, bonne réponse collective, on va dire. C'est bien Sim. Attention, plus compliqué peut-être la citation suivante, puisque c'est quelqu'un qu'on cite un peu plus rarement, mais généralement, Monsieur Perroni, je connais mes grosses têtes, hein. Ouais. Monsieur Perroni retrouve son nom pour Jérémy Drujon, qui habite Guéméné-Pinfac, en Loire-Atlantique, qui a dit « Sauf erreur, je ne me trompe jamais.
8: » Français.
0: Un Français.
3: Ah, c'est drôle.
1: Mort. Blanche.
0: Un Français Dac. Mort.
1: Écrivain.
0: Mort en 1971, écrivain, journaliste. Liste, critique, traducteur.
8: Ah, ben c'est le gars qui écrivait dans la montagne.
1: Léo Campion.
3: Ah, Vialatte.
0: Alexandre Vialatte. Bonne réponse de Christine Bravo, aidée, il faut le dire quand même, par Jean-Jacques Perroni.
4: Celui, c'est des questions que pour eux.
0: J'ai une dernière citation. Alors, elle a porté tout le monde, celle-ci, pour Jacqueline Dupron, qui habite Bienville, avant qu'on attaque les vraies questions. Madame Dupron a une chance de toucher un chèque RTL, qui a dit « Si on jugeait les choses sur leurs apparences, personne ne n'aurait jamais voulu manger un oursin.
6: Ah, oui. Français,
0: c'est joli, hein.
7: Ouais. Fabre
6: pour une huître. Hein.
0: Alors femme, non, un Français.
3: Fabre,
0: oui.
3: J'ai dit.
0: Vous avez dit quoi?
3: Fabre.
0: Fabre, quel Fabre?
3: C'est un grand entomologiste.
8: Jean-Henri

0: Fabre.
1: Ah oui, Jean-Henri Fabre. Ouais. On a parlé donc, avec
2: qui fait du café
1: avec Bourrin Dubourg l'autre jour. Voilà. Ah non, c'est pas Fabre.
3: Non, c'est pas le
4: c'est
3: café.
4: Mort, c'est mort.
1: Alors pardon.
4: Est-ce que c'est mort?
1: Ah oui, ça c'est mort.
3: C'est mort. C'est très mort.
4: C'est très mort.
2: Cuisinier.
3: Bon, alors animalier.
1: Cuisinier non.
5: Bon, rigolo.
1: J'ai envie de dire la réponse est dans la question.
4: Il était radin.
6: Coff.
1: Pardon.
4: Jean-Pierre Coff.
1: Jean-Pierre Coff. Non, mais c'est malin.
2: Rapia.
1: Non, c'est pas qu'il était rapia, mais où est-ce qu'on mange des oursins?
2: En Bretagne.
4: En Bretagne.
1: Ah non.
3: Olivier Corse.
2: Pagnol.
1: Marcel Pagnol. Le plus malin, c'est Gérard Jugnot.
7: Oh là là, Malipace.
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1: Parlez du Maine-et-Loire tout à l'heure. Voilà Vincent qui lui est à Angry dans le Maine-et-Loire. Bonjour Vincent.
9: Bonjour.
2: C'est dans le secret, hein, ça.
1: Et Vincent, il a envie de rigoler. Alors Vincent a décidé de participer au jeu des histoires en misant sur la grosse tête qui racontera le mieux la sienne. Vous avez une petite idée déjà, Vincent? D'abord, que faites-vous dans la vie, pardon?
9: Je travaille dans la démolition.
1: Dans la démolition, moi aussi.
2: et moi, je pourrais.
1: Et alors, vous connaissez le principe, chacun va raconter une histoire drôle. Qui va être le plus drôle en la racontant? C'est ça le but. Vous voulez qu'on s'informe, qu'on enquête tous les deux un petit peu avant?
9: Ouais, j'aimerais bien, ouais, pour avoir une petite... J'ai ma petite idée, mais allez-y.
1: Alors, Yoann Rioux, je crois, a une histoire belge.
4: Ouais, une histoire de football, en plus.
1: Un football belge.
2: Et il fait très bien l'accent belge.
1: Madame Diamant.
2: Une petite histoire de blondinette.
1: Ah bah, évidemment, des blondes pour Madame Diamant. Monsieur Bellamy, elle est bien la vôtre?
6: Moi, j'aime bien, c'est de l'humour noir.
2: C'est pas vrai,
6: c'est de l'humour noir.
1: L'humour noir. Paul Elkarat, vous?
10: C'est rigolo.
1: Rigolo. Roselyne.
11: Moi, je vais raconter une histoire de chien.
1: Une histoire de chien pour Roselyne. Et enfin, monsieur Titoff, elle est bien la vôtre?
12: C'est rigolo. Ah. Voilà.
1: Alors, Vincent, est-ce que ça confirme votre petite idée?
9: Bah, vous m'aidez pas beaucoup, mais je vais faire corporate, je vais prendre Madame Bachelot.
1: Madame Bachelot.
2: Vous êtes pharmacien?
4: Je vais faire corporate.
1: On terminera par elle, on va commencer par monsieur Titoff.
12: C'est deux amis qui se croisent, et puis, alors, comment ça va, tout ça? Bah, non, dis donc, ça va pas du tout, je vais divorcer. Et tu dis, enfin, c'est pas possible, ça, tu as déjà divorcé, ça fait même pas 3 mois que t'es marié. Il fait, bah, ouais, attends, tu rigoles, tu accepterais, toi, de vivre avec quelqu'un qui rote, qui pète, qui picole toute la journée, qui fout rien de toutes ses journées, tu accepterais, toi, ça? Moi, tu dis, bah, non, bien sûr que non. Il fait, bah, voilà, bah, ma femme non plus.
1: Ah, bah oui, elle est bien.
6: Ah, oui, elle est bien.
1: Elle est vécue, en plus.
6: Elle est bien.
1: Monsieur Bellamy, c'est à vous.
6: Alors, c'est une femme qui vient de perdre son mari.
11: Décidément.
6: Elle est à la chambre funéraire et elle dit en sanglotant au croque-mort, son rêve aurait été d'être enterré en smoking, mais nous sommes trop pauvres. Nous sommes trop pauvres pour en acheter un. Alors, émus, les employés des pompes funèbres décident de lui offrir un costume. Et le lendemain, elle retrouve son époux vêtu d'un superbe smoking. Ah, oh, mon Dieu! Ah, vous êtes adorables! Combien je vous dois, messieurs? Oh, bah, du tout, rien du tout! C'est un client qui vient de mourir d'une crise cardiaque en sortant d'un gala de charité. Oh, bah oui, mais enfin, quand même! Ça a dû vous donner beaucoup de travail! Oh, bah non, pas tant que ça! On a juste échangé les têtes!
1: Ah oui, de l'humour noir. Caroline Diamant.
3: Elle était fraîche.
1: Caroline.
3: Alors, c'est une blonde qui se confie à deux collègues de bureau. Elle dit, oh là là, c'est plus possible. Je crois que je vais tout dire à mon mari. Je vais lui avouer toutes mes aventures extra-conjugales. Alors, sa collègue, il y a une de ses collègues qui lui dit, dis donc, mais quel courage! Et puis, il y a l'autre qui lui dit, mais surtout, quelle mémoire!
1: Paul Elkarat.
11: Un médecin dit à son malade, j'ai une mauvaise nouvelle et une très mauvaise nouvelle. Commencez par la mauvaise, vous avez un cancer. Oh, c'est affreux, répond le type. Et la très mauvaise? La très mauvaise, c'est que vous avez aussi la maladie d'Alzheimer. Ouf! du moment que je n'ai pas le cancer.
0: Ah, elle est jolie.
1: Elle est bien.
2: Elle est
1: jolie, ouais. Monsieur Rioux, c'est à vous.
4: Alors, c'est une histoire de football. Donc, c'est un footballeur belge. Il joue dans le célèbre club d'Anderlecht, extraordinaire club historique. Il rentre chez lui après un entraînement. Il a tout donné pour l'entraînement. Il y a un match vraiment très, très important dans quelques jours. Et là, il rentre chez lui comme un possédé, comme un taré, comme un fou. Et il commence à ce moment-là, très bizarrement, à virer tous les meubles de son appartement dehors. Il les met tous dehors. Il se saisit d'un marteau. Il pète tous les murs. Boum, splatch, paf, paf. Il est comme en déchaîné. Là, les minutes passent. Et là, sa femme, elle entre chez elle et elle hurle en voyant le carnage. Mais t'es complètement dingue! Mais une fois, mais qu'est-ce que tu fais? Mais t'es complètement taré! Et là, son mari lui répond, eh ben, mon amour, je fais de la place! L'entraîneur, tout à l'heure, m'a dit que samedi prochain, on jouait à domicile. Oh, il y a beaucoup de sourires! Il est pas mal, mon accent belge! J'ai travaillé cet été.
0: On l'avait pas reconnu.
2: La femme avait un petit début d'accent belge et le mari est parti, mais on sait pas dans quelle région.
1: Pauvre Nathalie! Roselyne, c'est
2: bougie,
1: à vous.
2: Bougie.
5: C'est un monsieur très chic qui promène son chien au jardin du Luxembourg. Il y a un homme assis sur un banc et qui lui dit « Oh, vous en avez un joli chien ?»« Oui, c'est un très joli chien, il s'appelle Yuki et il sait faire des tas de choses. »« Ah oui, mais qu'est-ce qu'il sait faire exactement ?»« Ben, je vais vous montrer. » Yuki assis. Le chien s'assied. Yuki croise les papattes. Yuki croise les papattes. Yuki lève les papattes. Yuki lève les papattes. Yuki suce le monsieur. Yuki suce le monsieur. Bon, Yuki, je te montre, mais c'est la dernière fois.
1: Bon, bah écoutez.
2: Allez, extra. En fait, t'as tout mimé son copain.
1: Vincent, je crois que vous avez compris quelle était l'ambiance au Conseil des ministres.
5: Oui, parce que je l'ai raconté à Frédéric Mitterrand, qui l'a raconté dans un livre.
1: Bravo Vincent, c'est vous qui gagnez le voyage.
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14: Éric Coquerel, l'un des responsables de la France Insoumise, a annoncé le dépôt d'une proposition de loi pour abroger la réforme des retraites et revenir à 62 ans. On sait que le RN veut faire la même chose. Dans le monde entier, les réformes des retraites se multiplient. C'est toute l'Europe qui se prépare au vieillissement avec des réformes. Toute l'Europe, sauf le petit village gaulois.
15: Bon, va falloir qu'on y pense en tout cas. C'est le sous-texte de votre chronique. Merci beaucoup, François.
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0: Alors, on parlait tout à l'heure des Jeux Olympiques et de ce qui allait peut-être rester de ces symboles que la France a aimés pendant les différentes cérémonies, même pendant toute la durée des Jeux Olympiques et Paralympiques. Alors, on a évoqué le cheval mécanique, Zeus, on a évoqué les anneaux que Madame Hidalgo aimerait évidemment garder sur la Tour Eiffel, mais il y a aussi les 10 femmes qui étaient apparues lors de la cérémonie d'ouverture dans ce magnifique tableau, sous forme de statues. Vous voyez, c'est vrai que on évoque l'idée de réinstaller ces 10 grandes femmes qui ont marqué l'histoire de France du Moyen-Âge jusqu'à nos jours. C'est Thomas Joly, le metteur en scène, qui avait eu l'idée de ces statues dorées jaillissant de la scène pendant que la chanteuse lyrique qui s'appelait Axel Saint-Cyré interprétait la Marseillaise depuis le toit du Grand Palais. Et alors, il y avait des femmes dont on se souvient, hein, je ne vous demande pas les noms de Simone Veil, de Gisèle Halimi ou de Simone de Beauvoir. Ah ben. Ça en fait déjà 3 en moins.
1: Marie-Antoinette.
0: Hein.
1: Marie-Antoinette.
0: Ah non, Marie-Antoinette, on l'a vu.
1: Ouais.
0: Ça fait polémique.
2: Jacqueline Maillan.
0: On a vu la tête coupée de Marie-Antoinette.
1: Ah, on l'a vu quand même.
0: Oui, mais c'était pas une des statues qui est sortie
3: de l'eau. Il y avait une femme guillotinée.
4: Il n'y avait pas l'homme de Gouges.
1: Oui, l'homme de
2: Gouges.
0: Laissez-moi terminer la question.
1: Ouais.
2: Ah, oui.
4: Sanofi, c'est avant chez Sanofi.
0: Bernard. Il y en avait 10. J'en enlève 3.
5: Oui, il en reste 7.
2: Bonne réponse.
0: Si vous commencez à me dire Olympe de Gouges, déjà, il en reste plus que 6.
1: Bon, Marie Curie.
0: Mais attendez.
4: Mais tu comprends rien, Chantal, quoi.
1: C'est vrai.
0: Je ne vais pas vous demander les 6 qui restent. Vous n'y arriverez pas. Ok, d'accord.
2: Ah si, moi je les connais.
0: Ah, vous faites vos malins.
2: Ah si, je les connais, moi.
0: Vous les connaissez, les 6 qui restent, vous les connaissez.
2: Ah oui.
0: L'autre, il dit Jacqueline Maillan, la balandouille.
2: Il dit n'importe quoi.
6: Je pensais que c'était pas
2: mais il dit n'importe quoi, mais moi, je les connais.
0: Alors, allez-y.
4: Louise Michel.
0: Alors, Louise Michel, très bien.
4: Ça m'en fait 2.
0: Alors.
1: Et moi, Marie Curie, non?
0: Non, Marie Curie, non.
2: Alors, il y a Amélie Oudéa Castéa, elle était dans la flotte en train de se noyer à ce moment-là.
3: Il n'y a pas Joséphine Baker.
0: Il n'y avait pas Joséphine Baker. Alors, vous avez voulu faire vos malins.
2: Non, non, mais on va y arriver.
0: Je m'apprêtais à vous demander seulement 2 noms. Pierre, vous m'avez coupé. Total, ça a réduit le nombre de noms. Bah, maintenant, allez-y. Démerdez-vous.
3: Christine de Pizan.
0: Christine de Pizan, bravo. Ça en fait une.
3: Alice Mia.
0: Alice Mia, qui était Alice Mia.
3: Qui faisait de l'aviron et qui est la première à avoir fait des JO pour les femmes.
0: Oui. Effectivement, une rameuse qui a largement œuvré pour le sport.
3: C'est la moins connue que je vous ai donnée.
0: Pour le sport féminin.
2: Christine Bravo.
0: Mais non.
2: Elle était sur son bateau de l'autre côté de la Seine.
3: Suzanne Lenglen.
0: Attendez, j'ai pas raconté Christine. Ça, faut que je le raconte parce que c'est vrai qu'on était en vacances à ce moment-là. Bah, Christine Bravo, souvenez-vous, elle nous avait dit qu'il y aurait une délégation qui passerait sur son bateau.
2: Sur son bateau.
0: Et mais on savait pas laquelle de délégation parce que c'était top secret. Et pendant la cérémonie d'ouverture, donc j'appelle Christine, je dis alors quand est-ce qu'il passe ton bateau? Elle me dit ah, m'en parle pas, je suis dégoûté. Je dis mais pourquoi? Pas de bol, c'était la Syrie qui passait sur son bateau.
3: Ouais, j'ai vu.
0: Elle osait plus le dire à personne.
2: Ils ont fait péter le bateau d'ailleurs.
1: C'est dingue.
4: C'est pas vrai.
0: Je comprends que c'est resté secret jusqu'au dernier moment. Aïe. Bon, enfin voilà, on sait pas.
2: D'autant que son bateau s'appelle Froufrou, non?
0: Alors, vous avez dit Olympe de Gouges, hein,
4: oui,
0: ça vous l'avez.
4: Oui.
0: Donc il m'en manque 3.
1: Suzanne Lenglen.
0: Non.
2: Arrête
0: non,
2: de répéter ce que tu dis.
0: Vous m'avez dit Gisèle Halimi. Enfin, moi, je l'ai
3: non,
0: dit.
3: C'est oui.
0: Simone Veil, je l'ai dit. Simone de Beauvoir, je l'ai dit.
4: Marie-Josée Pérec.
0: Alice Milliat.
3: Non, c'est que des femmes mortes. Hein,
0: Louise Michel et Christine de Pizan. Olympe de Gouges, ça c'est Bernard Mabie qui l'a dit. Il en manque 3 puisque.
3: J'ai dit Alice Mia, c'est bien.
0: Ah ouais,
1: c'est 300.
0: Vous aurez beau répéter les noms qu'on a déjà dit.
3: Mais pour les supprimer.
4: C'est un auteur.
0: Vous avez dit quoi?
1: Alice Michel.
0: Alice Michel.
3: George Sand.
0: Non, mais c'est vrai qu'il y a une autre Alice.
1: Oui, Alice.
4: Alice Donat.
2: Alice Pavie, c'est ma belle-sœur.
3: Ah non, il y a la cinéaste, la première cinéaste du fantastique qui a fait la fée aux choux, Alice Guy.
0: Alice Guy. Bravo, Paul. Allez, il n'en manque plus que 2.
4: Il n'y a pas une du Moyen-Âge, là.
0: Une du Moyen-Âge.
4: Son prénom.
0: Non, il y en a une qui date, on va dire, du 18e siècle et l'autre du 19e.
3: Madame de Staël?
0: Non. Il y en a une, on va dire que c'est quelqu'un connu pour militante, pour la cause noire, pour...
3: Angela Davis?
0: Non, pour le mouvement, à l'époque, on appelait ça le mouvement de la négritude.
3: Première... Ah, c'est Paulette Nardal.
0: Paulette Nardal, bravo. Allez.

0: Et la dernière, c'est Sojourner Truth.
1: Pas du tout.
0: Ah bon?
2: Ah oui, vous
3: Théâtre de la ville, Théâtre de la ville.
1: Vous en avez dit 9 sur 10. Si vous m'aviez pas interrompu.
0: Alors, allez. Mais je vais vous le donner, je vais la donner.
1: Vous auriez déjà gagné. Vous allez me la donner, vous, alors.
0: Bien sûr que je vous la donne.
4: Elle date du 18e.
1: Même si je dis rien, même si je donne.
5: Si, donnez-nous des indices.
1: Une petite indication.
0: Allez, donnez une indication.
1: Eh ben non.
5: Ah, elle est mauvaise.
4: Bon, c'est une femme.
0: Elle date du 18e.
1: Ah bah oui, c'est une femme. Oui, elle est née en. Ah, allez. Je vais quand même là, si je donne les dates.
3: Ah bah là,
1: 1740-1807.
0: 1740-1807, bah c'est une...
1: Ah, c'est pas la plus
0: connue. Oui, c'est la navigatrice Jeanne Barré.
1: Waouh. Excellente réponse de Paul Elkarat. Exploratrice, botaniste, première femme à avoir fait le tour du monde, Jeanne Barré. Bravo, bravo Paul.
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1: Ah, une question pour Yann Levert, à laquelle Yann Moix devrait répondre facilement. Paris 19e, pas Yann Moix, Yann Levert. La question concerne un lipogramme. De quoi s'agit-il?
8: Un hippogramme?
1: Non, un lipogramme.
9: C'est le fait d'utiliser une lettre, de faire commencer un poème par la même lettre.
1: Non, ah non, ça c'est un... Je
8: sais, un hippopotame.
1: Non.
9: Alors c'est le fait de mettre un certain nombre de mots dans un vers.
1: Non.
10: C'est le fait de commencer une phrase avec, et de la terminer avec la même lettre.
1: Non.
2: Alors c'est peut-être le fait de commencer tous les mots par
1: non,
2: la même
1: vous
2: lettre.
1: Vous étiez tout prêt au départ, monsieur. Et je suis sûr que vous allez pouvoir me citer.
9: Par exemple,
1: le lipogramme le plus célèbre.
9: On enlève une lettre, par exemple la disparition de Georges Perec, c'est un lipogramme en E.
1: Voilà, parce qu'on n'a jamais utilisé la lettre E, c'est enlever une lettre de tout ce qu'on a pu écrire. La lettre E, effectivement, disparaît de ce livre qui s'appelle La Disparition. Il y a d'ailleurs pas de...
10: Alors là, ça me... Où le U?
1: Pas de dans le titre. C'est Georges Perec qui a écrit La Disparition et c'est un lipogramme. Ah. Bonne réponse de Yann Moix.
2: Ah, mais oui!
1: Pourquoi?
2: Ben oui, parce que liposuction, tu enlèves quelque chose.
10: Non, mais c'est pas l'hypo que t'as pas compris, c'est grave.
11: Ben oui, non, mais elle a raison, l'hypographe.
1: Et crois-moi qu'elle a compris succion, en revanche. Hein. Pour Fernand Jans, qui habite Fontenay-les-Bris dans l'Essonne. C'est dans les tweets Savoir du Monde que je trouve parfois des questions. J'aime les citer quand même, c'est bien toujours de citer ses sources. Et dans Savoir du Monde, on nous a donné une phrase en tchèque. Une phrase qui signifie « enfonce ton doigt dans ta gorge ». Pourquoi cette phrase « enfonce ton doigt dans ta gorge » est-elle célèbre en tchéquie?
10: Parce que ça désigne une personne?
1: Non.
2: Est-ce que c'est un... Est-ce que ça fait...
10: Mais...
4: Affluent de la révolution.
12: C'est pas un rapport avec... Est-ce qu'on pourrait pas dire que...
1: vous seriez pas en train de faire un lipogramme?
3: Oui, non mais sauf que toi t'as enlevé toutes les lettres.
2: Est-ce que c'est... Est-ce que quand on prend les initiales en tchèque, ça donne quelque chose en tchèque?
10: Non, non,
2: en
10: tchèque, ça a marqué le début de la censure dans ce pays. Avant, la phrase s'appelait « prends ton doigt dans ton cul ».
1: Non, non, ça marche encore aujourd'hui. Et c'est vrai que c'est pas la seule phrase en tchéquie, mais évidemment, moi, je vous donne la traduction « enfonce ton doigt dans ta gorge ». C'est valable aussi, hein, il faut le dire, pour une morille pleine de taches se mouilla dans la brume.
10: C'est des pangrammes ?
1: Non. Et c'est valable aussi pour une taupe à péter à travers une motte de gazon ayant premièrement avalé une poignée de grains.
2: Est-ce que c'est des codes pour
3: c'est
2: la guerre
3: arrivé, c'est vraiment
2: est-ce que arrivé. C'est, est-ce que ce sont des codes pour
1: je,
2: la guerre?
1: Je suis moins sûr des suivants. Non, évidemment, il faut connaître...
2: C'est pour ne pas oublier quelque chose.
1: Il faut connaître, évidemment, la langue tchèque.
2: Ok.
1: C'est ce qu'on appelle un virelangue, vous voyez.
10: Oui.
2: Ok, j'ai une idée.
1: Ah, allons-y.
2: Ouais, alors peut-être que c'est pour se souvenir, par exemple, en tchèque, de toutes les planètes.
1: Non, non, non, on est tout près de la question et de la réponse précédente, pour tout vous dire.
9: Ah, eh bien, toutes, les lettres sont, toutes les lettres sont employées.
10: Ah, non. Il n'y a pas de voyelle.
1: Je suis, pardon.
10: Il n'y a pas de voyelle.
1: Il n'y a pas de voyelle dans cette phrase. Bonne réponse de Stevie.
2: Attendez, excusez-moi, hein, je voudrais pas, vraiment, je voudrais pas vous reprendre patron, mais dans enfonce, il n'y a pas de E.
1: Mais ça, c'est en français.
3: Ben, rien compris.
10: Moi, quand j'étais en vacances, c'était quoi ce pays? En Slovénie.
1: Oui.
10: Et ben, pour dire bourdon, parce que je demandais comment ça se dit ça en slovène.
3: Ah ouais,
10: et ben, le mec, il n'y avait pas de voyelle
1: vous
10: dedans.
1: Vous êtes sûr que c'était pas gland plutôt?
10: Non. Non, il y avait des bourdons, je dis comment on dit? Et il n'y a pas de voyelle. Nous, on voyait
1: pas prononcer. Enfonce ton doigt dans ta gorge.

0: ça te dit.
1: Ah. Ah ouais, c'est normal, parce que c'est comme ça qu'on parle quand on a le doigt dans la gorge.
0: STRC, PRST, SKRZ, KRK, pour traduire en langue française, enfin avec les lettres françaises.
1: Vous voulez pas qu'on fasse un Scrabble?
0: Mais c'est vrai aussi pour la traduction en tchèque d'une morie pleine de taches se mouilla dans la brume. Voilà des mots qui en tchèque n'ont aucune voyelle. Bonne réponse collective.
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0: Il avait 62 ans quand il a fait le 1. Il en a 86 quand il fait le 2. De qui s'agit-il?
5: Ah, c'est Fabien Antonietti.
6: J'ai trouvé, je sais.
0: Allez-y.
6: C'est Gladiator?
0: Oui.
5: Ridley Scott.
6: Oh, machine. Oui. Bah, après, je sais pas. Ouais.
7: C'est bon, oui, c'est Ridley Scott.
0: Et bah, réalisateur. Écoutez, vous avez fait la dernière passe, la passe directe. Comment on appelle ça, la dernière
1: passe? Passe décisive.
0: La passe décisive.
1: La passe
0: à Sébastien Toen, car en effet, c'est Ridley Scott. Bravo.
6: J'ai été à l'avant-première.
0: Ah, c'est pour ça que vous le savez. C'est bien alors le Gladiator 2?
6: Ah, magnifique. Franchement, ah oui, magnifique. Quand on me demande si je préfère le 1 ou le 2, je trouve que c'est une question bête parce que sans l'un, elle a pas le 2. Et pour moi, c'est un film coupé en deux.
0: Sans le 2, il n'y a pas le 1.
6: Sans le 2, il n'y a pas le 1. Ah, il fallait juste tourner sa tête un petit peu, c'est pas grave.
1: C'est beau,
6: c'est un très beau film. Et il y a juste à un moment donné, je vais pas spoiler, mais.
5: Ah, ils s'enculent?
6: Ils sont partis un peu trop loin dans le show.
0: Ah oui.
1: Ah oui.
6: Un tout petit peu.
8: Ils sont bien habillés, les gladiateurs, si je me
6: souviens. Stylé.
0: Jean-Phi, vous aimez les gladiateurs?
1: Ah oui, j'aime bien.
6: Magnifique. Le script est extraordinaire, franchement.
0: Il a 86 ans, Ridley Scott. Vous rendez compte?
8: C'est un génie.
0: Quand même.
7: Et il fait le gladiateur?
0: Non.
5: Il fait le tigre.
0: Il a réalisé, évidemment, le film à 24 ans d'intervalle, puisqu'effectivement, il n'avait que 62 ans quand il a réalisé le 1. Gladiator 1 date de 2000, il y a 24 ans déjà. Vous rendez compte?
7: Ça donne de l'espoir.
0: 24 ans entre les deux films. Gladiator sort cette semaine, conseillé par Adil Rami.
6: Magnifique, avec Maximus dans le 1 qui est l'acteur principal, un vrai soldat, un guerrier. Et le deuxième, je sais pas, je vous pose la question, pour une fois que je sais une réponse. Comment s'appelle le nouveau Gladiator dans Gladiator 2?
1: Son prénom, le nom de l'acteur?
6: Le prénom dans le film.
0: On n'a pas vu le film.
6: Ah ben, c'est comme ça. Moi aussi, j'ai pas lu de livre, mais je me démerde.
1: Optimus Prime.
0: Oui, mais ça n'a rien à voir, monsieur.
6: Ah non, vous n'avez pas vu le film, j'ai pas lu aucun livre. J'ai pas lu aucun livre, ok, c'est pas français, mais on s'en fout.
0: Oui, mais c'est un prénom qu'on connaît, c'est ça que vous voulez dire?
6: Je sais pas.
0: Ah bah...
6: Ah non.
0: Oui, mais donc ça n'a rien à voir.
6: Je sais pas, j'ai envie de me sentir comme Laurent Ruquier, voilà.
0: Mais vous êtes mieux que moi. Moi, j'aurais rêvé être Adil Rami. Alors, je vous le dis d'avance, être un grand footballeur, avoir le physique d'Adil. Si vous me demandez de changer, moi, je change tout de suite. Hein.
8: Ah oui, on a Adil Rami. Oui.
0: Ah bah oui, franchement.
5: Et toi, Adil, tu changes
9: tout le monde.
5: Parce que c'est surtout vous, patron, on l'imagine, on comprend, mais toi, Adil, t'es changé ou
6: pas? Non, mais là, je suis bien, je vais profiter de ma jeunesse, pardon.
0: Mais vous avez raison, mais moi, j'en profite encore de votre jeunesse. Restons dans le cinéma, si vous voulez bien, parce que Cerise, elle aussi, va reprendre du travail.
5: Du Groupama?
0: Non, c'est pas Cerise du Groupama.
6: C'est Cerise sur le gâteau?
0: Non plus, c'est une question pour Marcel Dessert, tiens, justement, qui habite Cannes. Cerise, elle a fait le 1 et elle fait le 2 aussi. Mais qu'est-ce qu'elle fait, Cerise? C'est un film, le 2 sortira le 27 novembre prochain, dans toutes les bonnes salles de cinéma.
6: Vaiana, 2.
0: Bonne réponse!
6: Et là, je crois qu'il faut clipper, regarder, m'envoyer ça, faut l'envoyer à ma mère. Alors, c'est une trop bonne réponse.
0: Là, c'est votre jour. Hein.
5: Alors qu'il a arrêté les cancers.
0: J'ai l'impression que je vous chuchote un peu quand même.
6: Mais vous savez ce qu'on est en train de dire là, le remake de Slumdog Millionnaire. Les réponses, je les connais pas. C'est juste que je vis ça cette semaine. J'ai été à l'avant-première de Gladiator, donc j'ai su. J'ai un ami qui vit à Azerbaïdjan et qui m'a invité à Bakou, donc j'ai dit ok, Bakou.
1: Azerbaïdjan.
6: Et là, j'ai reçu un message

0: Vous savez tous que vous connaissez qui s'appelle Olivier qui travaille chez Disney
1: oui.
0: Et qui m'a invité à l'avant-première le 23 de Vaiana 2.
1: Effectivement. Et Cerise Calixte est le nom de l'actrice qui fait la voix française de Vaiana. Le 1 avait très bien marché. Le 2 sort le 27 novembre prochain.
2: C'est sur les tongs.
1: Chez nous en France.
2: C'est... c'est sur les claquettes là, Vaiana.
0: C'est ah oui.
2: sur...
0: Mais non.
1: Mais non. C'est sur la Polynésie. Mais... C'est Anthony Cavana qui fait la voix
0: magnifique
1: française.
0: Magnifique de Maui.
1: Voilà. Mareva Galanter qui fait aussi la voix de Sina.
2: Ouais. Une actrice, et Michel Houellebecq qui fait.
1: Et une actrice qu'on aime bien qui s'appelle Christine Delaroche qui fait la voix de la grand-mère aussi.
3: Oh, moi je rêve.
0: Et la grand-mère,
3: de
0: elle est morte.
1: Ah bah non, elle est là encore dans
0: Parce que la grand-mère, elle se réincarne en Ré.
4: En Ré.
1: En Ré.
5: En Ré mental.
4: T'es sûr que c'est la grand-mère?
0: En Ré mental, ouais.
2: T'es sûr que c'est la grand-mère?
0: Mais attends,
2: c'est
0: bizarre, elle revient en vie, elle. Ok.
2: Ah bah oui, oui.
5: C'est un spécial
1: enfin,
5: Disney.
1: Une grand-mère qui revient en Ré.
2: Moi, je veux le voir, du coup. Je voulais pas aller le voir, mais là, j'en ai le voir, moi.
0: Elle fait la voix d'une fesse.
5: C'est bon teasing.
1: Vaiana sortira fin novembre. C'est le Disney des fêtes de fin d'année, bien sûr.
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1: Comment s'appelle l'horloger chronométreur officiel de la Coupe du Monde de rugby?
4: Oh bah d'où, oh.
1: Ah bah oui,
2: Tissot.
5: Longines.
1: Comment vous dites?
2: Tissot.
1: Non, Longines, Tissot, non. Il y a une page entière dans le journal L'Équipe.
5: Oméga.
2: C'est Oméga.
5: C'est IWC.
1: C'est Extra Business.
2: Attends,
1: aujourd'hui.
2: Philippe.
1: Comment ça, on
4: le
1: cherche.
4: Nom d'un horloger.
1: Rolex. Oui, le, alors, pas Rolex, justement, c'est intéressant.
4: Ah, que vous...
2: Breitling.
4: Longines.
1: Longines, non.
4: C'est ça, c'est un horloger.
1: Bah oui, c'est un horloger.
4: Ah, je croyais le nom d'un horloger. Vous cherchez le nom d'un vrai horloger.
2: Donc, un sponsor. Swatch.
4: En fait, vous cherchez une montre. je ne comprends pas.
1: Je ne cherche pas de montre, j'ai la mienne.
2: C'est Richard Mille. Richard Mille,
1: non. Non, non, non, non. Non, mais on dit.
4: Est-ce que c'est une montre de luxe?
1: Oui, alors, moins de
4: cher
1: que Rolex, parce non. que
4: Pourquoi
1: c'est les mêmes propriétaires, la même fondation Hans Wilsdorf, du nom du créateur des deux marques au début du XXe siècle. En 1905, ils ont créé Rolex. Et en 1926, donc 21 ans plus tard, l'industriel anglais souhaitait fabriquer une montre à plus bas prix.
2: Kelton,
1: mais sans perdre en qualité. Et le marché de la montre bracelet s'étoffait. Donc, en plus de Rolex, ils ont créé.
2: Omega.
1: Non, non, non, non.
4: C'est une montre suisse.
1: Et c'est cet horloger qui est le chronométreur officiel de la Coupe du Monde de rugby.
3: Breitling.
1: Ils ont même une équipe maintenant de vélo, une équipe cycliste, vous voyez.
7: Ah, c'est pas Garmin.
4: Non. Sur le Tour de France.
1: Oui, sur le Tour de France, madame.
2: Ils ont l'heure.
1: Mais oui, ils ont l'heure, oui, ça, c'est sûr qu'ils ont l'heure.
7: Si on vous en offre une, vous êtes content, Laurent?
1: Oh, écoutez, j'ai ce qu'il faut. Je ne fais pas collection de montres. Moi, j'ai une petite montre de quartier.
2: Quelle est leur montre? quelle est leur montre emblématique?
1: La Ranger, ça vous va, ça? Voilà.
4: La Ranger.
1: La Ranger.
4: Tudor.
1: Voilà, ils ont une Ranger.
4: Tudor.
1: Héritage Ranger, ça vous dit ça?
4: T'as qu'à pas m'écouter, Tudor.
1: Qu'est-ce que vous avez dit?
4: Tudor.
5: Oui, bah, Tudor, oui.
1: Eh ben oui, c'est Tudor. Bonne réponse de Christine, bravo. Tudor, c'est eux qui vont chronométrer les matchs de rugby. Combien de temps ça dure un match de rugby, monsieur Rio?
7: 80 minutes. Mais ce qui est bien, c'est que ça s'arrête. Quand il y a un arrêt de jeu, par exemple, ça s'arrête et donc on joue beaucoup plus que 90 minutes.
1: Vous allez commenter, vous, le rugby?
7: Non, moi, c'est le foot. Non, mais ce soir, on a un immense match de foot. Demain soir, on a un immense match de rugby. Là, on va se régaler pendant 2 mois. Alex, on fait un match ou pas? On fait un match, Alex?
8: Moi, je regarde que la Belgique. Hein.
7: Ah oui.
8: Je m'en fous.
7: Alors, attends. Christine Ocrane qui accélère sur le côté gauche. Christine Ocrane qui dribble vers l'arrière. Bernard Mabie, le ballon pour Christine Bravo qui fait un grand pont, un petit pont. Christine Bravo qui est en train de battre, comment il s'appelle, Laurent Ruquier qui est pris, Laurent Ruquier qui court après Christine Bravo, Laurent Ruquier qui arrive, et quel tacle de Laurent Ruquier, c'est un carton, l'arbitre qui s'approche, carton rouge pour Laurent Ruquier, vous êtes viré Laurent, vous allez au vestiaire, je vais vous remplacer.
1: Qu'est-ce
7: maintenant.
1: Qu'est-ce qu'il y a Christine?
4: C'est ça que tu fais,
7: la ça marche en plus.
4: Mais on te voit toi.
7: Mais non, mais non, mais non.
1: Si,
7: non.
1: C'est ça le pire.
5: Mais
1: on ne voit,
5: des années,
1: on ne voit pas le match. On voit Ryu regarder le match.
7: Ouais. J'ai eu une promotion, Laurent. Maintenant, je commente avec des matchs avec images.
1: C'est pas vrai.
7: Oui, et surtout, est-ce que je suis fier d'un truc? Je suis fier d'un truc.
2: Ça doit changer.
1: Ça change rien pour vous. Quel con, vous avez toujours eu les images. Autrement,
4: mais
1: vous ne pourriez pas les commenter. C'est le téléspectateur qui a pas les images.
7: C'est vrai,
1: pas
7: c'est
1: vous.
7: Vrai.
1: Ne me dites pas qu'en plus vous commentez les matchs dont vous n'avez

0: Ouais.
1: Ça change rien pour vous.
0: Ouais, ça change tout pour le téléspectateur. Et là, donc, on fait, depuis un an, on fait un match de Ligue 2. Donc, c'est quand même énorme, la Ligue 2. Chaque samedi à 19h. Et bien, samedi, pendant Laval-Caen, on était notre petite chaîne. On était la 5e chaîne de France. On était juste après TF1, France 2, France 3 et M6. Et ben, c'est beau, non? Vous applaudissez pas?
1: Mais ça, je, hey, je comprends que ce soit une question que vous vous posez souvent, Laval-Caen.
0: Vous êtes un génie, putain.
2: C'est quel conseiller pour l'emploi qui vous a proposé ça?
0: Laurent, d'ailleurs, je crois que vous allez parler beaucoup sport dans votre émission.
1: À ma montre Tudor, c'est l'heure des pubs, en tout cas.
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1: Une question pour Sarah Franier, qui habite le syndicat, c'est dans les Vosges, le syndicat, ça doit être le nom d'un village, c'est bizarre hein, d'ailleurs, comme nom de village, le syndicat, mais même Franier espère un chèque RTL. À propos de cette question, il y a 75 ans mourait le peintre renommé Bernard Boutel de Montvel. Mais dans quelles circonstances ce peintre est-il décédé?
6: Il est mort en France.
1: Alors il n'est pas mort en France et il ne s'est pas suicidé.
7: Il a fait une chute.
1: Ah ça oui.
8: Ah oui, il est tombé de 5 mètres au-dessus du cinéma.
9: Ah non, c'est l'avion où s'est tué aussi Marcel Cerdan et Ginette Neveu.
1: Excellente réponse de Christophe Barbier. Ah oui. Le vol Air France 009.
10: Oh mon Dieu.
1: Oui, monsieur Janssen.
10: Oh non.
1: Imaginez, vous auriez pu être steward sur ce vol.
10: Ah oui, et j'aurais eu 50 ans aujourd'hui.
9: Mais non, c'était il y a 75 ans.
1: Le Constellation, hein, c'était le nom de cet avion. Ginette Neveu était une célèbre violoniste de 30 ans. Son frère était à bord aussi, Jean Neveu, qui était pianiste. Il y avait ainsi quand même 37 passagers.
7: Et oui, on transporte beaucoup
1: parmi
7: d'artistes.
1: Parmi lesquels, effectivement, Marcel Cerdan. Et c'est après, évidemment, qu'on connaît la fameuse histoire, puisqu'elle l'attendait là-bas à New York. Oui. La môme Piaf, qu'elle a repris la fameuse chanson de Céline Dion. L'hymne à l'amour.
10: Oui.
1: Ah, je suis sûr que vous connaissez cette chanson quand même, monsieur Rami.
8: Si vous me la chantez.
1: Valérie va vous la chanter.
11: Ah, attendez alors, l'hymne à l'amour, ça commence par quoi?
12: Le ciel bleu.
11: Ah oui, le ciel bleu peut bien s'écrouler et la terre peut bien
10: s'écrouler.
1: Et l'avion aussi.
11: Si tu m'aimes, je me fous.
1: Sucré ou salé?
11: Du monde entier.
1: Mais effectivement, Marcel Cerdan était à bord de cet avion, le boxeur Marcel Cerdan.
8: Ah oui, je connais parce que je m'entraîne là-bas, à Levallois.
1: Ah ouais, fiancé d'Edith Piaf, vous voyez. Elle
8: ah bon, ça je savais pas.
1: Ah bah oui, elle l'attendait à New York, il allait la rejoindre, vous voyez. Il a failli pas prendre l'avion au dernier moment. À votre avis, il mettait combien à cette époque-là pour faire Paris-New York?
10: Oh, il mettait des heures.
8: Non, il mettait, je dirais...
1: Aujourd'hui, c'est combien? Aujourd'hui, Paris-New York.
10: 6 à 7 heures. Mais vous voulez savoir quoi? Je dirais qu'il mettait 11 heures à l'époque.
1: Il mettait 17 heures.
10: Ouh. Un rendez-vous.
13: Avec des arrêts.
9: Avec des escales, oui, pour faire la
10: oh, là.
1: Le vol durait 17 heures.
10: Ah, il devait être chiant, les hôtesses. Oh. 17 heures avec les passagers sur le dos, moi j'aurais fait tapon. Hein.
1: Quand vous avez jamais fait de vol aussi
10: long? Si, le vol le plus long, c'est Santiago du Chili, c'est 17 heures.
1: Ah bah, vous voyez.
10: Eh bah, c'est très très long. Hein.
1: Ah oui.
10: Ah oui.
1: Alors, admettons, là, parce que moi j'aime bien... On fait les derniers moments du Constellation. Hein. Adil, il joue Marcel Cerdan. Hein, parce que c'est,
10: Ah oui, et moi je le sais.
6: Et moi je jouais du Piaf.
1: Ah, vous jouez.
11: Oui, mais elle n'est pas dans l'avion alors.
6: Mais moi je l'attends.
1: Ouais, elle... Oui, mais elle l'attend, elle piaffe.
6: Je l'attends.
1: Elle piaffe à New York.
6: Je l'attends.
1: Et quand est-ce qu'il va arriver ce putain d'avion? D'où, voilà. D'où? C'est comme ça qu'est né le verbe. Elle piaffe. Putain, il n'arrivera jamais cet avion.
11: Jean-Phi fait le steward et moi je fais l'hôtesse de l'air.
10: Oui, voilà. C'est...
1: Alors voilà, parfait, comme dans Banzai. Vous voyez, parce que Coluche aurait eu 80 ans aujourd'hui.
10: Ah oui.

0: Alors, Angoune, vous faites Ginette Neveu, la violoniste.
1: Et moi, je peux changer de personnage ou pas?
0: Pourquoi? Vous voulez faire quoi?
1: Je pense que c'est plus facile pour moi de faire l'avion.
2: Oh bah c'est au piège de rentrer dedans.
0: Pourquoi vous voulez faire l'avion?
1: Ah, il y a quand même bruitage à faire.
0: Ok, alors vous faites l'avion. Monsieur Barbier, qui est viril quand il veut.
2: Bah, ah oui.
3: Il va faire Cerdan.
0: Il va faire Cerdan. Et justement, comme ça, Valérie va pouvoir chanter Allez, venez, Milour. Puisque c'est un boxeur, ça me paraît logique. Alors, allons-y. Alors, moi, je suis le narrateur.
2: Hein. Oui.
0: Donc, nous sommes le 28 octobre, puisque c'est un anniversaire aujourd'hui. Voilà pourquoi j'ai choisi cette question. 28 octobre 1949, il y a 75 ans. Les passagers montent à bord.
1: C'est dans un avion, hein.
2: Ça n'est pas dans une tourneuse, hein.
1: Bah, je sais pas, ouais.
0: Et quand les passagers montent à bord, l'avion, il ne fait pas de bruit.
2: Non.
1: Ah, mais à l'époque, je ne sais pas, c'était pas là. Je ne peux pas savoir.
4: Ah, il chauffe les moteurs quand même, c'est vrai.
1: Oui, mais c'est ça, c'est. Maintenant, il a craché l'avion.
3: Il tourne l'hélice.
1: Bah oui. Bah, s'il a craché, c'est qu'il n'était pas en forme, le truc.
2: S'il a craché, c'est ce qu'on.
0: Alors, vous êtes le steward, dites bonjour à Ginette, bonjour à Marcel.
2: Bonjour, soyez les bienvenus à bord. C'est un honneur que de vous recevoir à bord de notre. Quoi que non, alors pas.
0: Vous en faites beaucoup auprès de Monsieur Cerdan, parce que.
2: Ah, Monsieur Cerdan, mais je suis de ceux qui ont vu tous vos combats, sachez-le, j'admire votre carrière incroyable. Et puis, être aussi beau en étant bad boy, c'est terrible. Vous avez retrouvé Madame Piaf?
4: Oui, je vais à New York me battre et retrouver Madame Piaf. Vous avez réservé une place.
3: Marcel, à quelle heure tu arrives?
4: Éteins ton chien, la communication passe mal, Edith. Mademoiselle, j'ai réservé une place en première. Où est-ce que je peux m'asseoir?
0: Oui. Voilà, on y est. Ça, c'est du vécu.
5: Mais monsieur.
2: Oui, qu'est-ce
5: que moi, j'ai mon violon. Il faut absolument que je change les strings de mon violon.
2: Oui, mais alors.
4: Les cordes.
2: Oui, les cordes, mais.
0: Il veut changer son string.
2: Pas de problème, je vous passe le mien.
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0: Alors, donc, ma question sur le rugby pour Monsieur Berléand. Pardon, François, on était en train d'essayer d'élever le niveau sportif
2: là, c'est pas possible.
0: De cette émission. Vous connaissez évidemment le fighting spirit, cher aux Irlandais.
2: Irlandais, bien sûr.
8: L'esprit de combat, l'esprit de combat.
0: Le fighting spirit,
8: on lâche rien.
0: Pour l'Irlande. Mais de quoi parle-t-on quand on parle des Français et de la place laissée à l'imprévu, à l'inspiration, à l'ingéniosité?
8: French flair.
0: Bonne réponse de Sébastien Thoen.
8: Non, arrêtez, je déteste ça, arrêtez. Non, sérieux, arrêtez.
0: Une question politique, mais d'actualité contemporaine.
2: Ah, j'adore.
0: Je tiens à rassurer Christine O'Krent et Christine Bravo. Il s'agit de Nadine Morano. En effet.
8: Ah, une Miss Monde.
3: On élève le niveau,
8: là. Jamais des Miss Monde, ça.
0: Quel était le nom de famille de Nadine Morano jusqu'à l'âge de 13 ans?
8: C'était pas
9: un nom connu?
0: Alors non, il faut savoir que son papa a fait changer, d'ailleurs c'est un décret qui a été signé par Chirac lui-même, le papa de Nadine Morano a changé une lettre dans son nom.
8: C'est Morano.
9: Morano.
0: Ah non, parce que Morano c'est le nom de son mari.
3: Eh voilà.
0: Et là, alors
3: le
0: voilà.
3: Le pauvre. Elle s'appelait Connard ou un truc. Oui, mais tu sais, les connards, ils changent une lettre pour s'appeler Canard.
0: Elle s'appelait
3: c'est con aussi de s'appeler Canard, en tout cas.
2: Ah.
3: Il est con, le mec.
9: Il a changé son nom. Ouais, c'est moi qui lui ai demandé. Il me dit non, moi je suis né connard, je resterai connard. Il voulait pas changer.
10: Non, je crois que son nom de famille c'était genre un truc comme Amouk et non. Du coup ça faisait Nadine Amouk.
0: Non.
10: Non. C'était pas forcément une blague, hein, c'était vraiment une proposition de réponse.
0: Ce qui est intéressant, c'est qu'elle soit née à Nancy.
3: Oui,
0: et quand elle est née à Nancy, donc elle s'appelait.
8: Nadine Metz?
0: Non.
9: Oh là ouais.
0: Non.
3: Est-ce que vous pouvez me dire si c'était un nom chiant à porter?
8: Mais d'après toi!
0: Putain, mais votre c'est question dingue. Est idiote puisque le papa a décidé de changer de nom.
8: Ah là, la prochaine fois, on appellera Sophie d'avant.
11: C'était un nom propre. Laurent,
0: si évidemment il a voulu changer de nom, c'est parce que c'était embêtant à porter.
3: Ah, c'était ridicule.
8: Bah c'est pareil.
11: Non, c'était un nom propre.
9: C'est un nom propre qui
0: non,
9: était gênant.
0: Non, pas un nom propre.
9: Un nom commun qui était insultant.
0: Un nom commun.
3: Et insultant.
0: Un nom commun qui est devenu aussi quasiment, pas un nom propre, mais en tout cas...
8: Nadine Fils.
11: Bosch.
0: Bosch, non.
10: Nadine Frigidaire. Frigo.
0: Non.
9: Ordure.
0: Je vous ai donné une...
8: Nadine Mouillette.
0: Non.
11: Oui, Nancy. Donc c'est un rapport avec Nancy.
0: Voilà, l'Est de la France en tout cas.
8: Nadine n'est soumise ?
3: Qu'est-ce qu'il y a, Nancy ?
0: Quand elle avait 13 ans, ça n'était pas ridicule.
8: Nadine à table ?
0: Mais ça aurait pu l'être après.
3: Parce qu'à 13 ans,
10: vierge, on n'a pas ses règles.
3: On est comme ça, vierge.
0: Pas loin.
8: Nadine Pucelle !
0: Pucelle ! Pucelle ! Bonne réponse ! Excellente réponse de Christine Bravo. Eh oui, Nadine Pugel, enfin plutôt Nadine Pucelle, est devenue Nadine Pugel.
9: Elle a perdu.
0: Parce que son papa a préféré.
11: Mais c'est pour ça qu'elle se prend pour Jeanne d'Arc.
0: C'est quand même incroyable.
12: Ah, parce que c'est vrai, c'est Dorémy, c'était à côté de Nancy.
0: Mais oui, bien sûr. Dorémy, c'est près de Nancy. Et effectivement, c'est son papa qui s'appelait Pucelle, monsieur Pucelle, qui a préféré, j'imagine pour ses enfants, peut-être pour sa fille.
11: Déjà pour l'épouse de monsieur Pucelle, ça devait pas être...
0: Bah ouais, c'est exactement. Et donc, elle s'est appelée Pucelle jusqu'à l'âge de 13 ans, puis Pugel par la suite, et enfin c'est Morano bizarre, hein. De son nom de femme. Excellente réponse collective.
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15: Vous savez, je connais par cœur le conducteur de l'émission. Oui. Et là, il n'y a pas une question entre le début et puis les auditeurs. Eh oui, il y a... Ah si. Attends, pardon.
11: Ah, mais là...
15: Ah si.
0: Je comprends rien à ce qu'il veut dire.
4: Lui non plus, hein. Je vous rassure.
15: Excusez-moi, j'ai eu un
14: élan. À quelle heure elle arrive, Nathalie?
0: Non, je sais ce que vous voulez dire. Vous voulez dire qu'à part les citations, oui, il n'y a pas eu d'autres questions.
15: Et c'est vrai, non?
0: Dans la première demi-heure.
15: Oui.
0: Forcément, vous nous avez tenu la jambe pendant 8 minutes avec votre Nathalie qui arrive aujourd'hui à la gare.
15: Oui, donc j'ai bien ma tête encore, donc c'est bien vrai.
0: Oui, vous avez bien votre tête, ça on la voit. Ça, vous avez la tête, le reste et tout, et la queue en tire-bouchon.
4: Il transpire, c'est hallucinant. Ça.
15: Je me donne beaucoup.
0: Qu'est-ce que vous dites?
4: Il a le front, on dirait une motte de beurre. Il transpire, là. Il est incandescent, là.
15: Je suis stressé, vous savez.
4: Il est en stress.
1: C'est pas en direct, c'est vraiment du beurre.
4: Ah non, c'est vraiment.
15: Non, mais ce qui est dingue dans ma vie, c'est que je ne stresse plus pour rien, sauf pour les grossettes encore, où je me fais encore de la rate au courbouillon. Non, mais c'est vrai.
11: De la rate au courbouillon. C'est quoi ça?
15: Bah, c'est une expression qui veut dire j'ai la boule au ventre, j'ai le stress.
0: Ah, quand même, tout à l'heure, là, la guerre, vous allez la voir aussi, la rate au courbouillon.
15: Oui, mais c'est un stress qui est différent.
0: Ah bon?
15: Là, c'est un stress, comment dire.
16: Ah oui, tout à l'heure, c'est avec les papillons.
1: Là, c'est un stress financier.
15: Ouais. Parce qu'on a peur de vous décevoir, parce que vous nous donnez confiance, et donc on a peur.
0: Tandis que vous n'avez pas peur de la décevoir,
4: non,
0: Nathalie.
4: Ah non, elle est déjà déçue.
17: À chaque fois que je te vois, moi aussi, je suis mal après l'émission. J'ai fait des crises de dépression.
0: Une question culturelle, puisque vous en réclamez. Ouais. En voici une pour Madame Lucon, Karine Lucon, qui habite Cergy, dans le Val d'Oise. En 1945, André Malraux a fait un discours hommage à quelqu'un tué 5 ans plus tôt, en 1940, pendant la guerre, la Deuxième Guerre mondiale. Quelqu'un qui fut tué le 9 juin 1940 à Évernicourt d'un éclat d'obus. Voilà d'ailleurs ce qu'a dit André Malraux 5 ans plus tard. Il est mort dans la fidélité, il est mort dans le courage, dans la recherche de la vérité et dans la dignité. C'était un homme que nous aimions. Mais de qui s'agit-il ?
17: C'était un écrivain.
0: Écrivain, non. Mais quelqu'un qui fut évidemment ministre, en tout cas secrétaire d'État ou sous-secrétaire d'État, si vous préférez.
15: Mmh. Il a été héroïque pendant la Seconde Guerre mondiale.
0: Ah bah, il a été héroïque, il est mort. Alors, vous savez, on ne peut pas être plus héroïque que mourir pendant la guerre.
18: Poincaré, Poincaré.
0: Poincaré, non.
15: Il était de gauche ou de droite ?
0: Il est mouru. Comme aurait dit Jean-Yann, il est mouru d'un éclat d'obus. On ne peut pas faire.

0: plus héroïque que ça, vous voyez.
1: Il est mouru d'un éclat d'obus.
0: Il était socialiste, oui, donc de gauche, absolument.
1: Ah oui.
2: Il avait quel âge?
0: Ah ben, il est mort, je vais vous dire, il est mort. Qu'est-ce que j'y avais quand il est mort? C'est une bonne question, ça. Il avait 40 ans, il est mort à 40 ans.
2: Mais alors, il était militaire, parce qu'à 40 ans, on n'est pas soldat.
0: Non, mais j'imagine qu'il s'était engagé, évidemment, pour aller au front, oui, bien sûr.
3: Comment on peut le connaître encore aujourd'hui? Est-ce qu'il y a quelque chose qui retrace sa vie? Est-ce qu'il y a un monument?
4: Il est plus connu sous secrétaire d'État ou sous autre chose?
1: Ou sous éclat d'obus.
2: Il était au Front Populaire, il était ministre du Front Populaire.
0: Il y a de l'obus, en tout cas, ça c'est sûr. Il était député au moment du Front Populaire, puisque le Front Populaire, c'est 36, hein, c'est ça. Et il a été député entre 32 et 40. Et effectivement, il a été sous secrétaire d'État pendant le Front Populaire, le 4 juin 1936.
2: Dans quel portefeuille?
0: Ah, si je vous dis le portefeuille, ça va trop vous aider.
3: L'éducation, le sport, le sport ou l'éducation?
0: Le sport et l'éducation.
5: Ah, Léo Lagrange.
0: Pardon.
5: Léo Lagrange.
0: Léo Lagrange, bonne réponse. Excellente réponse de Florian Gazan. Mais oui, il y a beaucoup de stades qui s'appellent
6: gymnase,
0: les stades ou gymnase. Léo Lagrange, voilà pourquoi son nom reste connu encore aujourd'hui. Léo Lagrange, effectivement, est un homme politique qui est mort en 1940 d'un éclat d'obus. Une question maintenant pour Florian Ferradian, qui habite Ormes dans le Loiret. Denise Perrier fut la dernière en 1953. La dernière française à quoi?
6: À être mise en bouteille?
0: Non.
1: En quelle année?
0: En 53, 1953, Denise Perrier fut la dernière.
4: C'est du sport?
6: Est-ce que c'est international?
2: C'est qu'elle est la dernière à être condamnée pour avoir fait un avortement?
0: Non. Ah non, non, non, non.
1: Par rapport à un droit des femmes?
0: Droit des femmes, non. Non, non, non.
6: C'est positif? C'est un exploit? C'est
0: du sport? C'est un exploit, en tout cas, oui, c'est positif. Oui, oui.
7: Elle en est morte?
0: Ah non, elle n'en est pas morte.
6: Ça n'a pas été une Miss France spéciale? Ça n'a pas été une Miss France spéciale? Ah oui, je sais, la Miss France qui avait le nombril à l'air. Et c'est ça la bonne réponse.
1: Le nombril à l'air.
5: Mais je coupe le nombril à l'air.
6: J'ai lu un papier extraordinaire aujourd'hui dans la presse. Si. Que de 1956, dans les années 50 jusqu'en 1986, les Miss n'avaient pas le droit d'avoir le nombril à l'air.
0: Quel rapport avec le nombril à l'air? En revanche, Miss France, vous brûlez.
6: C'est la dernière fois qu'une certaine région a gagné Miss France.
4: Non. La dernière moche qui a gagné.
6: Ah, la dernière femme mariée qui a été Miss France.
0: Non, non. Qu'est-ce qui s'est passé là tout récemment? Miss France n'était pas tout de suite.
6: Les cheveux courts.
0: Mais non.
6: Ah, c'est incroyable. C'est pas la Miss meilleure vache? Mais non, mais comme il y a
1: une salon meilleure vache.
6: Peut-être qu'il y a une Miss vache.
1: La Miss meilleure vache.
5: Tiens, la vache de Eric.
0: Mais le salon qui s'appelle Denise Perrier.
6: Ouais. Ah oui, pardon.
0: Non, mais enfin, écoutez.
6: Qui a été peut-être une Miss qui était ministre ou qui était.
0: Mais non.
7: C'est pas une Miss Univers.
0: Ah, on sera.
6: Ah, Miss Monde. La dernière Miss France qui a été Miss Monde.
0: Ben voilà, la dernière française.
7: Après avoir été Miss Monde.
0: Je suis même pas sûr qu'elle ait été Miss Monde, mais en tout cas, elle a participé à la finale de Miss Monde. Parce que jamais.
7: C'est devenu Miss Univers après. Ah,
0: oui. Jamais on arrive en finale à Miss Monde. Je sais pas pourquoi, d'ailleurs, les Françaises.
4: Déjà, il y a d'autres pays qui acceptent la chirurgie. En France, on n'accepte pas.
0: Ah, vous croyez que c'est ça?
4: Non, c'est vrai.
6: Ah oui, les Vénézuéliennes.
0: Remarquez, je l'ai regardé, la Tchèque, car elle est Tchèque, hein, celle qui vient d'être élue Miss Monde. C'est ça, la nouveauté. C'est que la 60.
7: Ça s'appelle Miss Univers maintenant, d'ailleurs.
6: Ah, il y a les deux.
0: Vous confondez deux choses.
4: Ah. Miss Univers, il y a Iris.
0: Miss Univers, il y a Miss Monde, et vous avez Nathalie, la copine de Rio.
6: Miss Simonde, vous allez dire.
0: Non,
6: Miss Simonde, vous
0: allez dire. Mystère.
5: C'est sûr que ce ne sera pas missionnaire.
4: Mais entre Miss Monde et Miss Univers, ils rajoutent des pays, des océans.
6: Non, des planètes, il y a Jupiter qui.
4: Qu'est-ce qui se passe? Je n'aurais jamais compris ça.
0: Bon, en tout cas, là, c'est une Tchèque qui vient d'être élue Miss Monde. Ça s'est passé tout récemment. Kristina Piskova, elle s'appelle. Elle est assez jolie, hein, je dois dire, Kristina Piskova.
6: On peut la voir, Laurent.
0: Ça s'est passé le 9 mars, là. Vous voyez, c'est récent quand même.
4: Et elle arrive à Montparnasse cet après-midi.
5: Non, ce sera Gare de l'Est. Ah,
0: t'imagines un peu.
6: Mais vous allez avoir des surprises, vous
0: t'imagines
6: savez.
0: Tu nous ramènes Miss Monde.
1: Bon, il s'était capable. Parce que
6: les femmes regardent le cerveau avant de regarder le ventre.
4: Johan Rioux et Kristina Piskova.
5: Il y a assez peu de risques, alors.
0: Attendez. Qu'est-ce que vous venez de dire?
6: Les femmes regardent le cerveau d'abord et après.
2: Non,
6: les femmes regardent le cerveau et pas le ventre, vous savez. Les femmes, parce que les femmes, elles sont sensibles. Les femmes, elles sont pas comme nous, les hommes. Nous,
0: nous, les hommes. On a l'impression de rouler Ecclésias.
2: Non, mais c'est.
0: Le mec, il a pas encore niqué la fille qui arrive à la gare cet après-midi.

0: Et il se prend déjà pour Julio Iglesias. Nous, les hommes.
1: Nous, le drame. Mais c'est vrai que je prends de plus en plus confiance et c'est pas bien. Il faut que je garde mon humilité. Ouais, ouais. Non, mais c'est vrai que je commence à donner des conseils à des collègues et tout.
0: Votre humilité, d'après Florian Gazan, vous la gardez. Hein.
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0: Et alors en plus maintenant Yoann Rioux se laisse pousser la barbe comme vous Jean Benguigui.
4: Moi non, j'ai juste une petite truc de deux jours à l'italienne, mais lui c'est parce qu'il n'a pas d'hygiène.
5: C'est pas non.
1: Je suis allé chez le barbier pour la première fois.
4: Non, et alors
1: un peu.
0: Vous êtes allé chez le barbier?
1: Mais oui, c'est génial et tout, on prend soin de moi, la peau et tout, regardez la belle ligne en haut, en bas et tout. Anne, est-ce que vous aimez un petit peu mon nouveau look?
5: Oui, on dirait un prof.
1: J'aimerais vous faire la leçon.
6: Il attaque.
0: C'est la première fois que je vais réussir à la caser.
1: Ah, je serais d'accord à 1000%, je l'adore.
4: Ah bon?
0: Ben, elle est célibataire, hein, non plus.
5: Non, pas.
1: Pas vraiment.
0: Voilà. Bah, je vous ai connu maqué pendant des années.
5: Ouais.
0: Et alors là, depuis quelques années, maintenant que vous êtes divorcée, je vous savais toute seule et je me suis dit, faut que j'invite Anne Romanoff pour qu'elle rencontre Yoann Rioux.
4: Ça, c'est un cadeau.
5: Ah non, mais alors, sans méchanceté, mais même sur une île déserte, au bout de plusieurs... Non, vraiment, c'est pas possible.
0: Enfin, Anne, vous qui avez été traumatisée par ça pendant des années avec un mec pareil, même plus besoin de faire de régime. De toute façon, il faut quand même dire, depuis qu'elle a quitté son mari, elle est épanouie. Moi, ça fait des années que je la vois de plus en plus épanouie, Anne Romain. Plus épanouie et même plus jolie, je dois dire.
7: Oui. Oh, dis donc. Et là, elle est toute bronzée en plus.
4: Elle est bronzée et rouge à la fois. C'est rare.
0: Non, ils sont quand même cons chez Bolloré. Il la vire quand elle commence à être belle.
7: Non, Laurent.
4: Non, c'est tout. Faut pas faire concurrence à Laurence Ferrari, tu comprends. Voilà, c'est tout.
1: Et ses filles sont magnifiques. Ses filles sont d'une beauté.
0: Ah, voilà, il a pas fait avec la mère, il va essayer avec les filles.
5: Et tout, vous connaissez mes filles?
1: Oui, parce que je m'intéresse.
4: Non, je vais t'expliquer. Il a fait une fiche sur toi, il a fait une enquête. Il a tout sur toi et il va tout te ressortir.
1: Anne, je vous adore. Est-ce que je peux vous appeler Titane?
7: Non, mais c'est la palme d'or, Titane. C'est un film épouvantable. Non, mais
0: il manquerait plus qu'elle baise avec une bagnole. C'est ça le film.
5: Mais attendez.
0: Hein.
5: En plus, excusez-moi. Vous avez dit que vous étiez nul au lit, vous l'avez dit ça?
1: Ouais, mais on s'améliore. Hein. Et puis j'ai vu une enquête du Parisien, en fait, il y a de plus en plus de femmes qui sont insatisfaites au lit et qui le déclarent maintenant en plus. Elles n'ont plus peur de le dire.
4: Complètement obsédé ce malheureux.
1: Mais non, mais c'est vrai. Dans le public, qui est satisfaite? Alors.
6: Ah bah, il n'y a plus une même
1: personne.
0: Il y a trois garçons qui viennent de lever la main.
4: Et il y a les deux du premier rang qui sont intéressés par ton truc.
0: Vous allez bien, Ariel?
8: Mais oui, mais oui. Je me disais que Anne peut être satisfaite parce qu'on a le public le plus hype. Et ça, les grosses têtes, ça flirte à mort.
0: Ah oui. Voilà, au premier rang, vous avez tous les restes de Bénichou.
5: Non, mais c'est vrai que le public est assez beau.
8: Et voilà.
5: Et en short.
6: Pour notre plus grand bonheur.
5: Avec des belles jambes.
4: Ah, écoutez, monsieur, la prochaine fois, vous vous épilez quand même. Oh. Parce que les jambes croisées, poilues, comme ça, c'est pas beau.
6: Oh, bah regarde ailleurs.
8: Non, mais elles sont pas poilues du tout, elles sont glabres.
4: Ah non.
8: Oh.
0: Vous avez raison, Ariel. Les jambes, non, mais les couilles quand même.
4: On est parti sur une émission culturelle.
0: Je crois que j'ai peut-être passé à la première citation.
6: Oui.
0: Pour Benoît Somme, qui habite Révin dans les Ardennes, qui a dit « En temps de paix, le kamikaze s'étiole. N'ayant nul porte-avions sur lequel s'abattre, il se sent inutile à la société et l'envie de se suicider l'étreint. Et croyez-moi, pour quelqu'un dont la raison de vivre est de mourir, l'idée de mort est invivable.
6: Et... » Oh là là,
4: c'est contemporain.
0: C'est signé quasiment.
4: Des proches,
0: évidemment. Oui. Bonne réponse de Jean Benguigui. Pour Martine Vazé, qui habite Moyenneville, dans le Pas-de-Calais, qui a dit « Je suis assez méfiant, j'ai toujours une longueur de recul. »
7: Coluche.
0: Coluche, non, plus récent encore.
7: Plus récent.
0: Et bien, vivant.
6: Commandeur.
7: Un humoriste.
1: Gaspard Proust.
0: Gaspard Proust, non.
7: Pierre Palmade.

0: Elman. Donc quelqu'un d'ailleurs qui va nous rejoindre bientôt aussi aux grosses têtes, qui va faire son retour.
1: Un retour.
2: Gad Elmaleh.
0: Gad Elmaleh. Oh. Excellente réponse de Jean Benguigui. Pour Nadine Duhamel, qui habite Coudekerque. Merci, Coudekerque branche. On voit qu'elle a fait de la radio, Anne Romanoff. Vous avez vu comme j'ai pris un coup de vieux en 30 ans, Anne.
1: Mais non, vous avez pas changé.
0: On a démarré il y a 30 ans avec Anne Romanoff. Ouais, ouais. On est contre, rien à cirer. Septembre 1991 sur France Inter. Ça fait 30 ans qu'on, hein, qu'on se tient par la main, qu'on se serre les couilles.
3: Il a à peine.
1: Mais en 30 ans, il m'a jamais dragué. Vous m'avez jamais dragué.
0: Ah bah non, ça alors.
4: Oh le râteau.
1: Je l'ai connu, il était hétéro, Laurent.
4: Mais oh non.
1: Si.
4: Non.
1: Ah bah, enfin, il faut le dire, faites votre coming out, vous avez été hétéro à un moment.
0: C'est pas que j'ai été hétéro, c'est que j'avais pas réalisé encore exactement.
5: Voilà.
0: Voilà. Vous voyez.
3: Mais c'est vrai que vous étiez avec.
0: Puis je vous ai vu.
3: Non mais Laurent,
0: entre
3: Laurent.
0: Vous et Jacques Ramade, bon. Allez, encore une citation pour Nadine Duhamel qui habite Coudekerque, branche, on en était là donc, oui. Qui a dit « Quand on est jeune, on est mal dans sa peau, mais on a mal nulle part. Quand on est vieux, on est bien dans sa peau, mais on a mal partout. »
1: Ah oui.
2: C'est joli.
4: Churchill,
3: c'est vrai.
0: Churchill, non.
1: C'est 20e siècle.
0: Alors c'est français, c'est du 20e siècle.
1: Est-ce que c'est une chanteuse? Sacha Guitry.
0: Une chanteuse, non, c'est pas Sacha.
2: C'est un garçon.
0: C'est un garçon.
2: Et Jules Renard.
0: Et c'est quelqu'un peut-être qui bat le record de participation aux grosses têtes.
4: Jean-Yann.
0: Non, pas Jean-Yann.
2: Jacques Martin.
0: Non plus. Oh là, vous êtes vraiment.
2: Mais c'est un académicien.
0: Attendez, je.
1: Voilà.
4: Jean Dutour.
0: Évidemment, Jean Dutour. Bonne réponse de Yoann Riou.
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0: Quelle fut la première vedette à se produire sur la scène de l'Olympia?
8: Oh,
9: Maurice Chevalier?
0: Non, pas Maurice Chevalier.
8: Est-ce que c'est un chanteur, un acteur ou quelque chose d'autre?
0: C'est une femme.
8: Joséphine Baker?
0: Joséphine Baker, non.
9: La Goulue?
0: La Goulue, bonne réponse de Laurent Baffy. Eh oui.
10: Je ne pas qu'elle avait un spectacle, la Goulue.
0: Eh ben, c'était une danseuse de French Cancan.
9: Elle dansait tout le premier rang.
0: Elle avait quitté le Moulin Rouge et elle dansait effectivement à l'Olympia quand l'Olympia a été inauguré le 11 avril 1893, puisque c'est le même patron du Moulin Rouge qui a créé l'Olympia. Vous vous rendez compte, à la fin du

0: Je sais pas, j'essaie d'agrémenter voilà. un peu.
1: C'est à moi qu'on pose la question.
2: Mais c'est toi, c'est quoi
1: J'ai adoré faire la lasagne.
0: Moi, ma spécialité, c'est la cuisine au beurre.
2: Non, mais pourquoi tu as fait les... C'est quoi que tu as fait
0: Je faisais des one-man shows avec des chansons dedans.
3: Il chantait à l'Olympia.
0: Oui, des one-man.
3: Il a fait chanteur, Max Boublil.
1: Mais je me souviens plus ce que tu chantais.
0: Oh, ce soir, tu vas prendre... Oui, tu vas prendre comme si je sortais de prison après 10 ans de réclusion. Oh, tu vas prendre. Oui, tu vas prendre. J'espère que t'es véhiculé parce que tu pourras plus marcher. Oh, tu vas prendre. Ça, c'était pour toi, Marcella, uniquement
2: non, mais là,
0: pour toi.
2: Écoute.
3: Je sens que ça lui plaît, hein.
2: Ça me plaît, mais tu chantes faux.
0: Non, pas du tout. Alors, je chante pas faux du tout. Amenez-moi une guitare, on va voir si je chante faux.
2: Parce que les paroles sont magnifiques.
4: Elle
0: est agaçante, non?
4: C'est un programme, c'est un programme.
0: Mais qu'est-ce que je vais lui faire à Marcella?
2: C'est magnifique, c'est hyper, hyper romantique, en fait.
3: Pour Maryse Latester, qui habite en Gironde, si vous allez à Haute-Rive, ce sera pour voir quoi?
4: Une statue. Le palais idéal du facteur cheval.
3: Pour voir le palais du facteur cheval, bonne réponse de Franck Ferrand. Vous l'avez déjà vu en vrai? Je parle pas du facteur, hein, je parle du palais, évidemment.
4: Ah non, le facteur, je risque pas de le voir, mais le palais, soyons très honnêtes, c'est un petit peu décevant.
3: Ah oui,
4: c'est,
3: ah oui.
4: Mais c'est quand même...
3: Conseillez pas d'aller jusqu'à Haute-Rive, alors.
4: Bon,
3: c'est pas pour ça, en tout cas.
4: C'est une curiosité, puis le paysage autour est somptueux.
2: Mais pourquoi s'appelle le palais cheval?
3: Parce qu'il s'appelait comme ça, c'était son nom, Monsieur Cheval, le facteur cheval. Il était facteur, et il avait...
2: Il s'est construit un palais?
5: Il est tombé sur une pierre.
4: Voilà, c'est ça.
3: Et racontez, Monsieur Ferrand.
2: C'est un palais des cartes?
4: C'est ce que dit Laurent, il a trébuché sur une pierre qu'il a trouvé très belle, et après sa tournée le soir, il est venu chercher cette pierre, il s'est dit qu'est-ce que je pourrais en faire. Et il s'est mis, à mesure qu'il faisait des tournées, tous les matins, il ramassait des pierres étonnantes, des racines, des choses étranges, et il s'est mis à faire cette espèce de construction un peu bizarre, totalement fantaisiste.
5: Des bouts d'assiettes.
1: Un peu la maison de Dame Tartine.
4: Mais c'est vrai que c'est un petit peu mal vieilli, parce que ça n'a pas été conçu par un...
3: Voilà. Je voudrais juste m'arrêter sur la précision de Madame Latsou, parce que
1: vous intéresse,
3: déjà qu'on ne sait pas, vraiment pour ceux qui ne connaissent pas le palais du facteur cheval... on sait pas bien. Moi, je vous connais, parce que j'ai déjà vu. Il y a même eu un film formidable avec Jacques Gamblin dans le rôle du facteur cheval. Donc moi, je le vois, le palais. Mais pour ceux qui connaîtraient pas le palais, je suis pas certain, cher Chantal, que votre petite précision ait donné grand chose. Parce que, est-ce que vous croyez qu'on connaît mieux la maison de Dame Tartine que le palais du facteur cheval?
5: Mais quand Franck a dit ça a mal vieilli, il parlait de Chantal.
1: La maison de Dame Tartine, c'est une maison qui est faite de briques et de broc avec des gâteaux.
3: Mais c'est quoi la maison de Dame Tartine?
1: Je sais pas. Quoi? Ça, c'est un truc qui m'habite depuis ma jeunesse, Dame Tartine, mais je ne la connais pas personnellement. Voilà.
3: Donc vous dites un truc sans savoir ce que c'est.
1: Oui, mais ça, je trouve ça intéressant. Les gens vont aller voir, vous savez, c'est ça aussi la radio.
3: Parce qu'en plus, vous n'allez pas prendre ce que c'est que la radio.
1: Les gens vont,
3: vous n'allez pas aller voir le type qui dit que je dis 2 euros, vous.
1: Les gens vont se documenter sur Dame Tartine. Et toi, tu m'as dit que tu connaissais...
4: Dame Tartine? Oh, bah, par cœur.
1: Ben voilà, tu vois.
3: Non, mais moi, je connais Dame Tartine.
0: Ah.
3: Parce que j'ai vu la bande dessinée quand j'étais gamin. J'avais Dame Tartine, elle, c'est une sorcière qui se balade sur un balai dans le ciel. C'est ça, Dame Tartine.
1: Elle a une maison bizarre.
3: Mais je me souviens pas de la maison de Dame Tartine.
1: Vous n'avez pas tilté sur la maison.
3: Mais c'est pas ça, c'est que vous me surprenez en voulant aider nos auditeurs à identifier le facteur du palais cheval en disant oh, ça ressemble à la maison de Dame Tartine.
0: Que personne ne connaît.
1: Mais moi, faut me suivre, si vous voulez.
3: Oui.
1: Rien n'est jamais fini.
3: Ah non, ça.
0: Ça, on a vu.
5: C'est quoi le but, Laurent?
3: Enfin, Chantal, merci pour...
1: J'aime bien donner des précisions aux gens, parce qu'après, ils sont perdus. Mais non, mais ce garçon qui est tombé sur une pierre, moi, je comprends très bien.
4: Ouais.
1: Je suis tombé place de la République jeudi soir.
3: C'est pas vrai.
0: Non.
1: Si, parce que figurez-vous qu'il n'y a plus de station
3: c'était
1: de taxi.
3: C'était pas mardi soir, plutôt.
1: C'était jeudi soir.
3: Très bien.
1: Je connais ma vie.
3: D'accord.
1: Pourquoi vous voulez vous immiscer dans ma vie?
0: Mais voilà. C'était une manif pour quoi que tu faisais?
1: Je faisais pas de manif.
0: Contre la mort.
1: Je sortais de l'Alhambra. Je sortais de l'Alhambra et j'avais un dîner d'anniversaire après. On m'attendait pour souffler les bougies. Je suis extrêmement attendu dans les dîners. Bon. Et donc, avec Michel, on s'est retrouvé place de la République. Pas de station de taxi.
3: Sans rire.
1: Non. Rire, ouais, vraiment sans rire. Et... J'en trouve un, mais très loin devant le De Jazé.
3: Oui. Mmh.
1: Je cours, parce que j'aime bien courir.
3: Oui.
1: Je cours.
4: Et que tu cours bien.
1: Et il y a 2 marches pour aller sur la chaussée.
3: Oui.
1: J'attends, je traverse. Donc
3: j'espère qu'il y a une chute.
0: Bah non, bah oui.
1: Je glisse sur une canette de bière écrasée sur la deuxième marche. Je glisse et je fais un vol plané comme ça. On m'a vu, Michel va me partir comme ça.
4: Par-dessus le déjeuner.

0: sur le
1: taxi.
0: Non, presque, mais sur le chaussée.
2: Sur le quoi? Sur le chaussée.
3: Manifestement, il y a encore des dents sur place.
0: Sur la chaussée.
4: Elle se on aura dit Tom Tartine.
3: La suite après la pub.
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3: À une question que j'ai trouvée dans Paris Match qui est sortie un peu plus tôt que d'habitude cette semaine, parce que c'est vrai qu'on est que mardi et Paris Match est déjà dans les kiosques. Vous savez pourquoi? Parce qu'avec le roi Charles III et le pape, il y avait une telle actualité que
7: ils vont sortir deux.
3: Qui avait qu'est-ce que vous dites?
7: Ils vont sortir deux, un sur le Charles III et un sur le pape.
3: Non, tout est dans le même journal.
4: Et il paraît que la photo centrale est formidable, c'est un gros plan de Charles avec les deux oreilles sur les deux pages.
3: Non, mais on nous raconte que lors de la visite du pape à Marseille, le groupement de sécurité de la présidence de la République, le GSPR, c'est l'acronyme, était sur les dents. Et certains gardes du corps du président étaient reconnaissables, ou plutôt méconnaissables. Pour quelle raison?
8: Ils étaient en curé?
3: Ils étaient habillés et déguisés en curé.
0: Non, mais...
3: Bonne réponse de Gérard Jugnot.
0: C'est fou. C'est bien ça.
3: Effectivement, les gardes du corps de Monsieur Macron, paraît-il, étaient, pour se fondre dans le paysage, déguisés en prêtres avec un pistolet sous la soutane.
8: C'est pas vrai.
4: Ah bah oui. Comme beaucoup de curés prêts à tirer un coup.
9: Quelle horreur. C'est limite quand même, non? C'est pas.
3: Comment ça, c'est limite?
9: Je trouve ça limite de se déguiser en curé alors que tu l'es pas. Tu peux te grimer, mettre une perruque, mais se déguiser en curé
7: mais
9: alors
7: curé,
9: que tu l'es
7: c'est
9: pas.
7: Facile.
9: Non, mais surtout,
7: tu mets une là bas ou un drap de douche.
9: Non, mais sérieusement, ça me choque, mais bon.
4: Non, mais ce que dit Francesca est parfaitement vrai. C'est presque port illégal d'uniforme.
9: Bah, il me semble.
4: Eh oui.
9: Bah oui.
7: Mais non.
9: Forcément en curé si on n'est pas
4: déguisé en curé.
8: Et les Pères Noël.
4: Mais non. Oui. Non mais. T'as raison, Gérard, mais au mois de septembre, ça ne va pas
7: passer. Ce qui est bizarre, c'est qu'il soit déguisé en rabbin.
3: Paris Match a d'ailleurs titré « L'habit ne fait pas le moine ». Hein, oui. Vous voyez, c'est
4: un joli
3: titre pour cette petite information, certes anecdotique, mais quand même amusante, d'imaginer effectivement qu'à Marseille, il y avait des curés qui, en fait, étaient des gardes du corps.
9: Mais
7: c'est ceux qui entouraient la papa mobile.
3: Peut-être que le pape, c'est un garde du corps, en fait. Le gars déguisé en blanc, c'est le chef.
4: C'est Gérard Darmanin.
9: Non, mais c'est ça. Ce serait rigolo de savoir qui a eu l'idée, qui a dit bon, les mecs, aujourd'hui, attention.
7: Mais c'est pour le
9: tout
7: protocole.
9: Monde...
7: Faut peut-être qu'autour du pape, tu peux mettre que des gens.
0: Et en même temps, c'est sympa parce qu'il y a Fashion Week, les robes. Non, mais les robes pour les
3: vous,
0: hommes.
3: Vous voulez dire le salon du prêtre à porter?
0: Ouais, ouais.
8: Mais autour de Charles III, il était déguisé en éléphant.
3: C'était la vraie Camilla. Déguisé en éléphant.
4: Ou en écossais. Mais le pistolet dépassait sous la robe. Ouais.
3: Non, mais c'est marrant comme info. Moi, vous savez, je suis là pour vous distraire. Pardon, Chantal.
0: Mais c'est sympa de voir des prêtres en robe, je trouve.
3: Ah oui, ah
0: quand
3: oui.
0: Quand je croise prêtres, un prêtre en soutane, je souris.
9: Oui.
3: C'est la baie souris, oui. Ça vous donne pas une jouvence pour autant.
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3: Quel célèbre nom de danseuse? Alors évidemment, François Lu va être un peu favorisé en tant que danseur étoile. Quel célèbre nom de danseuse se dispute l'Australie et la Nouvelle-Zélande?
8: Anna Riera.
3: C'est qui, c'est quoi ça?
8: C'était un petit clin d'œil pour ma danseuse de Danse avec les Stars, j'en profite. Normal.
3: Un petit clin d'œil.
8: Bah oui, elle mérite d'être mise à la lumière.
7: La lumière, oui.
3: C'est pas elle.
8: Dans la lumière. Ok, allez, toi, écoute-moi bien maintenant.
3: Cassez-lui la gueule à Toen.
8: Non.
7: Je présentais un pote à moi, c'est Ludovic Becherel, tu le connais?
0: Non, mais en plus, en l'occurrence, là, il avait raison, dans la lumière.
3: Oui, mais
7: il a dit à la lumière.
0: T'es con.
10: Donc, c'est une danseuse qui est.
3: Quel célèbre nom de danseuse se dispute l'Australie et la Nouvelle-Zélande?
10: Loïs Fuller.
8: Mais pourquoi c'est à la portée de tout le monde, en fait?
3: Pardon.
1: Pourquoi ça à la portée de tout le monde?
3: Ah ben parce qu'il faut.
7: Il y a peut-être un piège en fait, c'est ça.
3: Il y a un petit. Ouais. C'est pas seulement un piège.
1: Est-ce que c'était une danseuse classique contemporaine?
3: Ah, ça a été une grande danseuse.
0: Elle est morte.
3: Contemporaine, oui. Elle est, on va dire, de la fin du 19e, début 20e.
0: Oula. Colette.
3: Elle est morte, effectivement. Elle est morte en Russie. C'était une danseuse russe, mais on la connaît pour autre chose.
4: Estée Lauder.
3: Non, elle est effectivement disputée par l'Australie et la Nouvelle-Zélande. Pas en tant que danseuse.
4: Ah, la Pavlova.
3: Excellente réponse.
7: Le dessert, la poupée.
1: Bah ouais.
3: Excellente réponse.
7: Pour la recette du dessert.
1: C'est ça.
3: Non. Eh oui.
1: Pour la mousse.
3: Pour les origines, savoir qui, effectivement, Anna le premier Pavlova, a fait le dessert, la Pavlova, ce dessert nappé de crème chantilly, recouvert de fruits frais à base de meringue. Exactement. Mais c'est un dessert qui a été nommé ainsi Pavlova en l'honneur de la ballerine russe Anna Pavlova. Et sauf que les Néo-Zélandais disent c'est nous qu'on l'a fait et les Australiens disent non, c'est pas eux.
7: Et la panna cotta, c'est qui? C'est les Italiens ou c'est les Portugais?
3: Mais vous en faites des pavlova, Isabelle, vous?
0: Mais non, vous êtes fous.
7: Bah, mais elle a un cuisinier, elle a un chef.
3: Bon, vous battez des blancs d'œufs. Vous savez le faire, ça, battre des blancs d'œufs?
0: Bah, faudrait que j'ai un batteur.
9: Je peux t'en prêter un, si tu veux.
3: Vous mettez du sucre, du vinaigre blanc, de la fécule de maïs, de la vanille. Vous faites la meringue avec tout ça. Temps de cuisson, 45 minutes à 120 degrés, voyez. Puis après 20 minutes à 90, on rebaisse le tout tout doucement. Puis on éteint le four et là, on attend le refroidissement, Isabelle.
0: Mais on met des petits fruits à l'intérieur, non?
3: Ça fait que la pavlova va être croustillante et l'intérieur moelleux. Et là, après, on décore de crème fouettée, de chantilly, de fruits sucrés, de fraises, de kiwis, de pêche. Bon,
0: vous faites Nutella.
3: Non, pas Nutella, mais vous faites ce que vous voulez. C'est bon la pavlova quand même, faut le dire.
1: C'est très bon,
0: c'est aérien.
3: Un jour, vous aurez peut-être un danseur, un dessert. Fromage danseur.
0: L'alu.
1: Ce sera plutôt du côté d'Amsterdam, à mon avis. Si on prend l'alu.
3: Mais vous aimeriez avoir un dessert à votre nom?
1: Moi, je suis pas très. Non. Mais je vous en avais parlé une fois, on m'avait proposé de faire un portrait, de moi, une sculpture. Je suis pas trop pour ça, moi.
3: Enfin, quand même, c'est chouette d'avoir un dessert à son nom.
1: Ouais, moi, je préfère qu'il soit dans mon assiette plutôt.
7: Au moins, un flan? Le flan, t'as pas vu le flan?
0: Non, c'est vrai qu'il n'a pas un nom de famille, un dessert. Hein,
1: non, c'est vrai. L'alu, c'est compliqué. Hein, ouais.
3: Tandis qu'un bon mergot.
1: Mais le mergot, ça sonne très bien.
0: Moi, je me tape
7: pas. Empiché, alors.
1: Hein. Ouais, mais un mergot, c'est pas dessert, c'est plus d'alcool. Hein.
4: Un camembert.
0: Alors là, je bois plus.
4: Bon, un camembert, le mergot. Un camembert.
1: Un fromage qui pue.
4: Un bon mergot bien fait.
7: Déjà, c'est un fromage bleu. qui vit parce que quand il est vieux, il est bien.
3: Avec des asticots qui ressortent.
1: Ouais. Et moi, je suis restaurateur, je fais une carte et je te dis, je te trouve un dessert. Vraiment, mais mignon. Ça s'appellerait les poustillons de Margot.
9: Margot, c'est Mergot. C'est même pas ton nom.
1: C'est Mergot.
9: Bah oui.
1: Bah oui, j'ai dit, mais moi j'ai un accent. Margot.
9: Ah oui.
0: Quel mauvais. Oui, t'as raison, Lidl.
9: Ça t'étonne, toi, qu'il ait gagné les traîtres?
3: Non, mais il est tout gentil, Adil.
9: Il est adorable. Ouais. Il est adorable.
7: Franchement, pour un Suédois, il est sympa.
3: Mais c'est vrai que vous ne buvez plus, alors, Isabelle.
0: Ça fait longtemps.
3: Ah, vraiment?
0: Ouais.
7: Elle ne boit que de l'eau avec son pastis.
0: Non, c'est terminé. Maintenant, j'ai pris de l'âge, j'ai pris de la bouteille, donc je ne prends plus de bouteille.
3: C'était Monsieur Rami.
1: Oui.
3: Vous auriez pu apporter quelque chose. C'était son anniversaire hier.
0: Oh.
1: Joyeux anniversaire.
0: J'aurais pu l'apporter. Je sais pas, un verre à dents.
1: C'est quoi un verre à dents? Pour mettre les dents? Un verre pour mettre les dents? C'est ça? Ah, ok, je vais voir.
0: Non, mais tu plaisantes.
1: Mais non, mais t'es jeune, t'es belle et tout.
0: Ouais.
7: Non, t'es plus dans les traîtres. Hein. T'es plus dans les traîtres là. Attends-toi. Détends-toi, elle peut dire la vérité. Hein.
3: Il continue à mentir alors que l'émission est terminée.
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3: Tiens, l'échelle de Tanner, là aussi, c'est quelque chose...
14: De ta mère ?
3: Non, pas de ta mère.
14: Tanner, pardon.
3: De Tanner, T-A-2-N-E-R. C'est une échelle connue pour mesurer quoi, l'échelle de Tanner ?
15: C'est pas en économie,
16: le talent.

0: Non.
1: Le tremblement de terre.
0: Ah non, ça c'est Richter.
2: Est-ce que c'est lié à l'alimentation, un produit qui serait
0: non,
2: c'est scientifique.
0: C'est scientifique, tout est lié aux sciences, vous savez. Mais oui, on peut considérer que ça
3: concerne
0: fait partie
3: la nourriture.
0: La nourriture, non, non.
4: Est-ce que c'est quelque chose qui concerne la vie quotidienne, cette échelle de Tanner?
0: Non, elle permet la vie quotidienne plus maintenant pour vous, mais à une époque, oui, on a utilisé l'échelle de Tanner.
2: C'était pas à l'école pour la vue, par exemple.
0: Alors pour la vue, non, mais à l'école, c'est vrai que l'échelle de Tanner.
2: Louis, le poids. Les poids.
0: Non,
1: c'est
0: non.
1: Pour la pluie.
0: Pas pour la pluie.
5: Donc c'est un rapport à l'enfance.
0: Ouais. Alors à l'enfance, une partie de l'enfance.
3: Voilà, la tout... croissance.
2: Ah, c'était pas pour les poignets. J'ai eu ça quand j'étais petit, savoir si on va grandir ou pas. À 12-13 ans.
4: Détends-toi.
2: Ouais, c'est quand on fait une radio des poignets. C'est pas ça, non, ça n'a rien à voir.
0: On vous a fait
5: des radios des poignets.
2: J'étais très petit quand j'étais petit.
4: Des poignets d'amour.
2: Je voulais savoir si j'allais devenir grand. Je suis pas devenu grand. Et je vous assure, aujourd'hui, on fait une radio des poignets et on sait s'il y a un petit jeune.
1: Parce que tu étais déjà dans un état de malformation.
2: Non mais c'est vrai, ça n'a rien à voir avec ça, Laurent.
0: Alors j'imagine qu'il y a un lien, oui.
3: Ça a un rapport avec la croissance.
0: Alors ça a un rapport avec la croissance.
4: Est-ce que c'est la courbe de croissance pour les enfants à l'école?
0: Non, plus précisément, c'est pas seulement la croissance.
4: Ah, c'est la différence entre le poids et la taille.
0: Qu'est-ce que ça mesure? Qu'est-ce que ça classifie cette échelle de
1: Tanner? La taille des os.
0: Pardon.
1: La taille des os.
0: La taille des os. Non.
1: C'est pas le rapport entre les poids et la taille.
0: Le poids et la taille. Non.
3: La masse graisseuse.
0: Alors ça, je vais vous aider. Hein,
4: c'est lié à la croissance en tout cas.
0: La classification de Tanner, oui, c'est vrai que c'est lié à la croissance, mais plus précisément, ça mesure
4: les quoi?
0: Les pieds.
4: Quand les bourses descendent.
0: Ah, on se rapproche.
4: La taille du sexe?
0: Non, ah bon. Mais alors c'est vrai pour les garçons comme pour les filles. Donc il y a pas que les bourses, mais qu'est-ce que ça?
3: La puberté.
0: Ça mesure la puberté. Bonne réponse de Gérard Jugnot.
2: Ce qui veut dire, Laurent, alors?
0: L'échelle de Tanner permet de mesurer l'avancement physiologique au cours de la puberté. Par exemple, le stade de développement des poils pubiens. Donc, ça s'appelle pépé, poils pubiens. Le développement mammaire chez les filles, évidemment, ça aussi. Et le développement des organes génitaux chez les garçons. Voilà pourquoi, quand vous avez dit testicule, je vous ai dit que vous vous rapprochiez.
4: Je dis souvent testicule.
0: Le volume testiculaire.
2: Mais vous avez déjà eu ça? Moi, j'ai jamais eu ça comme test.
0: On m'a jamais. Vous, ils vous ont fait les poignets. Ils vous ont fait les poignets parce qu'ils n'ont pas osé aller plus bas. Oui, on
5: rien n'est apparu chez toi encore, Johan.
4: Mais non, mais il n'y a pas de calcul, j'imagine. Non, je sais qu'à l'école, généralement, le médecin scolaire vérifie si les bourses descendent.
2: Ouais, j'ai eu ça aux 3 jours.
1: Mais ça, les pédophiles.
4: Aux 3 jours, a priori, c'était
2: mais
4: descendu.
2: Mais j'ai eu une vérification.
5: Mais c'était remonté pour lui.
1: Mais comment tu fais? C'est que les pédophiles qui font ça.
0: Non, moi j'ai eu le droit aussi.
4: C'est à l'école, les médecins scolaires.
0: À la visite médicale avec médicale,
5: le. J'étais palpé chaque année.
0: Voilà, on vous palpe les.
4: On y retournait pour ça, d'ailleurs.
0: Non, mais c'est vrai que la puberté, c'est important quand même.
4: Ah, c'est pas le moment où on est le plus sexy, généralement.
0: Ah oui.
4: Ah bah, ça grandit n'importe comment.
0: Ouais. Ouais.
2: Moi, j'ai pas eu d'acné. Vous avez eu de l'acné, vous ou pas?
0: Pardon?
2: Moi, j'ai pas eu d'acné.
0: Oh, ça suffisait comme ça. Vous n'aviez pas besoin de ça en plus. Vous êtes tombé dans le clérasie quand vous étiez tout petit.
2: Gérard, qu'est-ce qui a marqué ta puberté?
3: Ta gueule.
0: Ça existe toujours, cette marque, d'ailleurs. Moi, j'achetais ça, du Clérasil.
4: Ah oui, je pense.
0: Ça existe toujours, ça, Clérasil.
5: Et du roi Cutane. On vous en offrira un tube, cher Laurent.
4: Je crois que ça marche toujours. Il y a toujours le même problème. Hein.
0: Je crois que j'ai bien atteint l'échelle de Tanner, rassurez-vous. Oui. Le haut de l'échelle.
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0: C'est un défi que je vais lancer aux grosses têtes.
4: Oula.
0: Puisque ce n'est pas une, mais 18 questions que je vais vous poser sur ces périphrases qui désignent des lieux. J'ai trouvé ça, d'ailleurs, je vais citer mes sources. J'ai trouvé ça sur Instagram, quelqu'un qui a un post Instagram qui s'appelle C'était facile et qui propose 18 périphrases qui désignent des lieux. On va voir si en 3 minutes, vous arrivez à retrouver les 18. La ville aux 1000 minarets.
2: C'est en
3: Marrakech, Argenteuil,
2: Oujda, Saint-Denis. Saint-Denis.
8: Au 1000 minarets, c'est ça?
3: C'est dans quelle ville?
8: C'est en Inde.
0: Ah bah, si je vous dis le pays.
1: En Tunisie.
8: Taj Mahal.
1: En Tunisie.
0: C'est africain en tout cas.
1: En Égypte.
0: En Égypte, la ville.
8: Alexandrie. Le Caire.
0: Le Caire. La ville aux 1000 minarets, c'est le Caire. La porte du bonheur.
8: Porte d'Italie.
0: Non.
2: La porte maillot.
0: Non.
8: Istanbul,
0: la porte du bonheur. Le Paris de l'Orient.
8: Alger.
0: Non.
8: Oran.
0: Non.
3: C'est une...

0: Une ville où je vous ai emmené, monsieur Stevie.
1: À Beyrouth.
0: Beyrouth. La ville blanche.
2: La ville blanche.
3: C'est en Espagne.
4: Non. Ah, c'est
1: en Tunisie. C'est en Tunisie.
0: Pas Tunisie.
1: Moussaïd.
0: Pas Tunisie.
5: C'est au Maroc.
0: Maroc.
1: Agadir.
0: Non.
6: Non, Casablanca.
0: Casablanca, la ville blanche.
1: Ah oui, Casablanca.
0: La Venise du Nord.
1: Oh, Bruges.
3: Bruges.
0: La ville éternelle.
4: Rome.
1: Non, New York.
4: Rome.
0: New York.
5: New York. Pourquoi pas Angoulême?
4: C'est pas parce qu'elle dort jamais que...
1: Oui, c'est dans
0: le berceau de la civilisation.
1: Ah, Byblos!
0: Non!
3: Mais... Athènes!
0: Athènes!
1: Ah merde!
0: Le céleste empire!
3: Pékin!
5: Pékin?
0: Oui. La Chine, parfait! Ouais. La ville lumière!
1: Paris!
0: Le toit du monde!
3: Le Tibet!
0: L'Himalaya! La cité de Calvin ou Calvin, si vous préférez!
1: Saint-Denis!
0: Non!
3: Genève!
0: Genève, bravo Roselyne! La Grande Bleue!
3: La Méditerranée,
0: parfait. La perfide Albion.
5: L'Angleterre.
0: La fille aînée de l'Église.
1: La France. France.
0: La terre des dieux.
3: La Grèce.
0: La Grèce. Le pays aux mille lacs.
3: L'Écosse.
4: La Suisse.
3: C'est l'Italie.
0: Non, le pays aux mille lacs.
4: L'Allemagne.
0: Non.
5: La Suède.
0: C'est plus scandinave.
1: Le Japon.
4: La Norvège. L'Islande.
0: La Finlande. L'Empire du Soleil Levant.
1: Le Japon.
0: Et enfin, le Nouveau Monde.
1: L'Amérique.
0: Allez, c'est gagné.
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8: Mais qu'est-ce que vous nous chantez là?
4: Ils crachent. Ils font, pour Mergo, ils font ça, le carré, et puis ils font parapluie. Tu sais?
5: Ils font ça, ils font le lama.
4: Et pour Ariel Dombal, il faut quoi les jours?
0: Ils me prennent un coton-tige. Justine est au téléphone. Bonjour Justine, on était en train d'essayer de traduire en langage des signes les noms des uns et des autres. Bonjour Justine.
9: Bonjour.
1: Bonjour.
0: Voilà, enfin une voix douce féminine. Vous savez que ça me fait du bien. Hein. Vous habitez Saint-Just, Saint-Rambert. Vous avez 28 ans, vous êtes dans la Loire, Justine.
9: Oui, c'est ça.
4: Vous savez nager? On sortait.
0: Donc, quand je dis qu'elle est dans la Loire, pas dans le fleuve, le département. J'entends des bruits derrière vous, il y a des enfants autour.
3: Ah bah ouais.
9: Oui, j'ai ma petite fille qui est juste à côté.
0: Votre petite fille, vous voulez dire votre fille?
9: Oui, ma fille.
0: Oui,
4: elle est petite.
0: Parce que vous avez 28
9: ans. Elle a 8 mois.
0: Elle a 8 mois quand même. Et c'est vous qui allez chanter, pas elle, hein. Prévenez-la.
9: Oui.
0: Car vous allez tenter, évidemment, de piéger mes grosses têtes. Vous avez choisi une chanson dont on ne retrouvera peut-être pas l'interprète. La petite a commencé à faire les chœurs. 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Justine, à vous de chanter.
9: J'ai marché autour du lac et je n'ai rien trouvé. 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Mais qu'est-ce que j'attendais? J'attendais
0: Ariel semble
9: de
0: trouver. Ah non, vous réclamez un thé.
4: Pardon.
9: J'attendais de pleurer car j'aime.
1: C'est une chanteuse.
0: Une chanteuse, oui.
4: Une chanteuse.
1: Encore en vie.
0: Encore en vie.
9: Depuis l'enfance dorée, depuis la maladie.
1: Chanteuse de variété ou à texte?
0: Plutôt à texte.
4: Anaïs,
1: Natacha Saint-Pierre,
4: Mademoiselle L.
0: Dis donc, vous l'aimez bien, elle. Hein.
1: La grande Sophie,
0: non.
1: C'est ce genre de chanteuse?
0: Un peu,
1: d'accord. Olivia Ruiz,
0: non.
4: Zazie, écoutez.
0: Un peu moins rock que la grande Sophie, quand même.
1: D'accord.
0: Popisante.
9: J'adorais m'appeler Fontaine de.
2: C'est Louane.
0: Louane, non. Ah, elle est maman, Louane. Vous avez vu ça?
2: Ouais. Quelle bonne nouvelle.
0: Elle a une petite Isabelle.
4: Charmant prénom.
1: Elle a sorti un album il y a moins de 2-3 ans, cette personne.
0: Ah ben la chanson, la date de 2006, vous voyez, elle est pas vieille.
1: D'accord.
4: On a dit Zaz. Hein.
9: Pour un nom, pour un peut-être.
0: Ce n'est pas Zaz.
5: Elle est aussi actrice.
0: Actrice. Et ça lui est peut-être arrivé, mais alors de façon épisodique.
1: Elle fait partie des Enfoirés.
4: Adèle.
0: Non. Ah, non.
9: Pour un mort indisparu, je pleurais de plus belle.
2: Charlotte Gainsbourg.
0: Charlotte Gainsbourg, non.
4: Je la connais, vous
6: voyez. Aya Nakamura.
0: Aya Nakamura, non, enfin, on
5: connaît bien le genre.
0: On reconnaîtrait la chanson.
6: Brigitte Fontaine.
0: Plus jeune que Brigitte Fontaine.
4: Très jeune.
0: Oh, très jeune. La quarantaine.
5: C'est un prénom? C'est directement un prénom?
4: Action Reda Saint-Pierre?
0: Non, on l'a dit déjà.
6: L'âme.
0: L'âme, non.
4: Axel Red.
0: Non plus, non.
9: Je vous laisse une sœur, un écho de douceur, un sanglot.
0: Elle chante bien,
6: ouais, ouais, elle chante pas mal.
0: Justine.
9: Mais y a un pas... frère, un chagrin d'eau de mer.
4: Elle suit la musique.
5: Rose.
0: Rose, non.
9: La...
10: Ah, c'est un prénom?
11: Ah, celle qui a été la fiancée du fils de François Hollande, attends.
6: Zazie.
0: Ah, Joyce Jonathan, non, ce n'est pas Joyce Jonathan.
6: C'est pas Zazie. C'est
0: ce n'est pas Zazie.
9: J'ai marché autour du lac et je n'ai rien trouvé.
6: Elle nous a eu.
5: Elle est longue, la chanson.
0: Elle va finir par tomber dedans, hein.
9: J'ai marché autour du lac.
0: Oh, oui, bah arrêtez-vous à un moment donné. Ça y est, j'ai fait le tour. Hein.
5: Vous avez gagné.
0: On a le droit qu'à une heure. Bravo, Justine.
6: Bravo,
0: ah, là, là. Ah oui, c'est une chanteuse, moi, que j'aime bien, mais une chanteuse que tout le monde ne connaît pas forcément, même si elle a déjà fait pas mal d'albums et qu'elle a ses vrais adeptes. Mais c'est vrai que c'est pas une chanteuse dite de variété, mais qui a beaucoup d'humour tout de même. Et peut-être vous allez la reconnaître en l'entendant.
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0: C'est Jeanne Chéral.
4: Ah, mais ouais,
6: ah oui, Jeanne oui.
0: Chéral. Chéral. C'est gagné pour vous, Justine. Bravo.
6: Bravo, Justine.
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0: Je ne sais pas si vous avez mangé des crêpes pour la Chandeleur, Ariel, hier.
11: Non, mais aujourd'hui, 3 février, c'est la fête de la carotte. Alors.
5: Ah, bah oui.
11: Alors,
0: vous êtes sûr de ça?
11: Oui, oui, c'est la fête de la carotte.
0: Pourtant, Dieu sait que j'ai étudié le 3 février pour préparer cette émission. Nulle part.
5: Mais vous l'avez pas mise.
0: Et justement, j'ai l'œil exacerbé.
11: Ah, oui.
0: Je n'ai vu aucune carotte.
5: Mais cherchez c'est... bien, Laurent.
14: Elle la cache.
11: Non, mais crêpe à la carotte, ça ne se fait pas.
0: Non, non, non
11: ça
0: non,
11: n'est
0: non,
11: pas
0: non.
11: attirant.
0: Non, je vous confirme, non, non. non, non.
11: Et alors, Suzette, il y a sucre et rhum, non?
0: Alors, pour faire une crêpe Suzette, on va demander à Dari Boudboul, qui est notre cuisinière en chef. Allez-y, Dari.
4: Suzette, c'est quand on fait des flammes.
0: Exactement.
11: Ah, des flammes.
5: Il y a de l'orange aussi dedans.
11: Et qu'est-ce qui fait flamber non, sinon le rhum?
14: Pas d'une carotte.
4: Bah, tout, tu peux mettre de la suze. Suzette, c'est pas que de la suze?
0: Oui, bien sûr.
14: Bien sûr, bien sûr.
0: Laurent, vous ne jamais la contrarier, mesdames
4: non,
0: et messieurs.
4: Non, mais je sais, il faut un petit chalumeau, des petits chalumeaux de cuisine.
14: La crêpe bretonne de Jean-Marie Bigard.
0: Ah, oui, bien sûr, on la connaît, la crêpe bretonne, allez-y.
14: Bah, c'est un type, il dit hier, je suis allé en Bretagne, je reviens de Bretagne, j'ai trouvé une fille, elle faisait des pipes bretonnes exceptionnelles. Il dit, c'est quoi? Il dit, ben, il y a 3 prix. Il y a 100 euros, 150 et 500 euros. Il dit, mais te fais quoi pour 100 euros? Bah, te prends le sexe, elle te l'enveloppe dans une crêpe. C'est magnifique. Et 150 euros.
15: Alors, dans le Chandeleur, c'est cool.
14: Ça. 150 euros? Elle rajoute du Nutella. Et là, elle fait les contours, elle prend son temps, elle kiffe le Nutella et tout. Et il dit, mais elle fait quoi pour 500 euros? Il dit, je sais pas. Quand je l'ai vu arriver avec le Grand Marnier et le briquet, je me suis barré.
0: Ah ben voilà, là on est dans le ton, vous voyez.
15: J'en ai une, moi, une bretonne.
0: Allez-y.
15: Vous savez comment on dit un 69 en breton?
0: Non.
15: Un fest-nose.
0: Assez joli aussi. Mme Bonelli habite en Gironde, qui a dit... Pour être certain que personne n'imite ma signature, j'en change à chaque fois que je signe.
14: Groucho Marx.
0: Non, non, c'est pas Groucho Marx. Quelqu'un qui vit encore. Cherchez pas dans les morts.
14: Une grosse tête.
0: Une grosse tête que vous aimez bien.
5: Philippe Gueluc.
0: C'est Toine. Philippe Gueluc. Bonne réponse de Florian Gazan. Pour Christiane Robineau, Mme Robineau habite Marseille, qui a dit « Le stationnement est devenu mission impossible à Paris. Le mieux, c'est encore d'acheter une voiture déjà garée. »
15: C'est pas... pas élimination, c'est pas Anne Hidalgo.
0: Non, c'est pas Anne Hidalgo.
14: Francis Blanche.
0: C'est pas Francis Blanche, c'est quelqu'un qui souvent...
4: C'est très récent.
0: ...a été ici aux grosses têtes.
14: Oh, c'est Jacques Martin.
0: Pas Jacques Martin, mais l'autre.
5: Jean-Yann.
0: Bonne réponse. Une donc... citation pour Sarah Aude, qui habite Saint-Romain-la-Motte, qui a dit...
14: Oula.
0: Ah oui.
15: M'aurait étonné que tu réagisses pas là.
0: Qui a dit, Zeus se faisait appeler Jupiter quand ses affaires l'appelaient à voyager en Italie.
14: Macron.
0: Avouez que c'est joli quand même.
11: Ah oui.
0: Là, c'est très fin, attention.
11: Très fin.
0: C'est pas drôle, c'est fin.
15: Beaumarchais.
0: Beaumarchais, non.
15: C'est un Français.
16: Est-ce que c'est de cette époque-là?
0: Alors, un Français d'origine italienne. Il est né à Paris, mais...
4: Casanova.
0: Comment vous dites?
4: Casanova.
0: Casanova, non.
15: Goldoni.
4: Mais non. Il est né en quelle année?
15: Pizzapino?
0: Non, non, non, non. Il est né en 1923 et il est mort en 2014.
4: Il était jeune. Un écrivain?
0: Écrivain, dessinateur, journaliste.
15: François Cavanna. Ah,
0: François Cavanna. Ah, oui. Bonne réponse. L'historien Gazan. L'auteur des Rital. Ah, quelqu'un qu'on aime bien citer de temps en temps aux grosses têtes, mais il y a longtemps qu'on l'a pas fait, c'est pour Roland Dubois, qui habite Changé, en Mayenne, qui a dit « J'adore depuis plus de 20 ans pêcher la truite. Peut-être que du jour où j'en aurai attrapé une, ça me semblera moins amusant. »
15: Schubert ?
0: Schubert, non.
16: Excellent.
4: Sim ?
0: Sim, non, mais un copain de Sim.
15: Pierre Doris.
0: Ils ont beaucoup joué ensemble, dans des navets, au théâtre.
15: Robert Lamoureux.
1: Robert Castel ?
0: Non, non, non.
4: Michel Galabru.
0: Et de temps en temps, il est venu aux grosses têtes, mais très rarement.
15: Mais Canaillou, Darry Cole,
14: quoi ?
15: Darry Cole.
0: Darry Cole, ah, bonne réponse de Florian Gazan. La citation suivante est un peu plus littéraire pour Laura Petris, qui habite Séris en Seine-et-Marne, qui a dit « Le duc de Guise fut assassiné à 5h du matin. Vraiment, c'est pas la peine de se lever aussitôt.
14: » Et c'est mort ?
15: Alors, contemporain du duc de Guise ?
0: Alors, ah non, non, non, non, quand même plus contemporain de nous, et on va dire quelqu'un du XXe siècle.
4: Un historien ?
0: Historien, non. D'ailleurs, qui était né au Havre, et ça peut vous être une indication, on n'est pas 10 000.
4: Laurent Ruquier ?
0: Non, pas Laurent Ruquier.
4: Il est salé, mais il est né en quelle année ?
0: Alors, il est né au Havre en 1903 et il est mort en 1976.
4: Ah, donc c'est pas Alphonse Allais ?
0: Ce n'est pas Alphonse
15: Allais. Un écrivain ?
0: Un écrivain. Alphonse Allais, c'était plutôt du côté de Ronfleur.
4: Bon, enfin, ça se touche.
0: Ah oui, c'est de l'autre côté de l'eau, comme on dit.
15: Queneau.
0: Raymond Queneau. Bonne réponse de Bruno Solo. Ça, c'est excellent.
4: Zazie.
14: Qui a écrit toutes les paroles de Zazie. Toutes.
4: Zazie, oui.
0: Raymond Queneau.
16: De littérature potentielle.
0: C'est l'auteur, effectivement, de Zazie dans le métro, mais aussi, on ne le répétera jamais assez, de ce formidable exercice qu'on fait parfois dans les écoles de théâtre.
4: La guerre des boutons.
0: Pas du tout.
15: Exercice de style.
4: Oui,
14: elle a une excuse, elle sort de chez le dermatologue.
15: Pas une dedans.
0: Et pourquoi la guerre des boutons?
4: Mais je ne sais pas, Zazie, tout ça, ça me semble époque.
0: Exercice de style. Oui, voilà l'exercice qu'on fait faire aux élèves parfois et qui est signé Raymond Queneau. Il faut jouer exactement la même scène avec à chaque fois des indications différentes. C'est Raymond Queneau qui en est l'auteur.
4: Qui a dit le style, c'est l'homme?
0: Mais dites, c'est moi Flaubert. Qui pose les questions ici.
15: Monsieur de Fursac. Alors,
4: non, moi, j'ai une Flaubert. Question à vous poser quand même.
0: Oui, Madame Boutboul.
4: Est-ce que c'est pas lui qui avait
0: pourquoi
4: écrit...
0: J'ai réuni trois folles en même temps.
4: Non, ah, mais là, je ne suis pas concernée.
15: Non, voilà. Qui n'est pas sorti de sa cellule encore. Hein. Marcella paraît mais... normal ce soir, c'est pour dire.
4: Sérieusement, c'est pas lui qui avait écrit un poème où en lamelles sur le livre et on pouvait tourner toutes les feuilles.
16: C'était l'ouvrage de littérature potentielle, c'était Queneau et.
4: Eh ben Thérèse. Voilà, merci Bruno, heureusement que t'es là.
16: Tout à l'heure en même temps.
4: Hein. Ouais, il écoute même pas ce que je dis, Laurent.
0: Ah non, bah, je suis pas payé pour écouter ce que vous dites.
4: Non, mais c'était lui le poème où on tourne toutes les feuilles.
14: Elle est moins conne à cheval, c'est marrant. Ouais.
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0: Vous vouliez dire quoi à propos des arêtes de poisson, Caroline ?
21: Alors, il y a un poisson que j'adore, qui est le maquereau fumé.
15: Non, ça, c'est ton...
0: Ah non, ça, pas...
15: ça c'est ton boulot.
0: Un ancien patron.
14: Oui, pour une morue, c'est...
21: C'est mon poisson préféré.
0: Le maquereau fumé.
21: Le maquereau fumé.
4: Il y en a plein chez Johan. Oui.
15: On parce, qu'il pas cher. Parce qu'il est pas cher.
21: On n'en trouve pas souvent, mais j'adore ça.
0: Et
21: sauf qu'il y a des millions d'arêtes.
0: Ah oui.
21: Donc, les rares fois que j'en trouve et que j'en achète, je mange toujours avec une tranche de pain de mie.
0: Ah oui.
21: Au cas où j'aurais oublié d'enlever une arête, parce que forcément elles ont la même couleur.
0: Ah oui, alors ça c'est une légende aussi. Moi, si ma mère elle me disait ça, tiens, avale du pain, parce que le pain va faire passer l'arête.
21: Eh ben, le pain peut permettre que l'arête vienne se planter dedans.
14: Oui, mais ta fille deviendrait
7: peintre. Alors tu pourrais mourir hein, pour que ta fille devienne peintre quand même. Non,
8: c'est
7: égoïste.
8: Riz, c'est du riz.
0: Qu'est-ce que dites-vous ?
8: C'est le riz.
0: Ah, le riz.
8: Le riz, ça marche.
22: Ah oui, mais faut le faire cuire.
7: Mais t'attends de mourir, 10 minutes à attendre que le riz s'écrit.
22: Ouais, faut faire bouillir l'eau.
23: Comment on peut s'étouffer avec une arête ?
22: Ah bah, attends,
7: ça se met travers.
22: C'est dramatique. C'est dramatique.
23: Mais ça laisse passer l'air.
22: Ma sœur, ma jeune sœur, elle a eu un date avec un homme.
23: Un macro ?
22: Non, avec un homme. Et figure-toi que...
0: Et il a commencé, elle lui a dit arrête.
22: Il a cuisiné. Il a cuisiné divinement, le pauvre. Et il s'est étouffé sur son arête. Et elle m'a appelé. Bon, paix à son âme, entre-temps, il est mort.
0: Pendant la conversation téléphonique.
22: Non, mais elle m'a appelé, elle me dit on est aux urgences. Et elle me dit parce qu'il n'arrivait pas à enlever l'arête. Et puis, tu sais, un rendez-vous galant, t'as envie d'être bien. Et le pauvre chou, il est obligé de se foutre pratiquement la main dans la bouche à faire des...
7: Mais est-ce qu'ils ont fini ensemble ? Ils ont fini
22: ensemble.
7: On en rit, mais c'est horrible.
22: On en rit, mais c'est horrible. Mais elle m'a dit, il faut que je me défoule, pardon, parce que j'ai eu très peur. Et forcément, elle a eu peur. Elle l'a accompagnée aux urgences, et donc elle
0: m'a appelé. Pour un premier date.
22: Un premier date.
7: Et ils sont restés ensemble après ?
22: Non.
0: Non, ça a fini en plus. Je vous emmène au golf pour Stéphane Doué. Ah, vous aimez bien le golf?
24: Ah bah, j'ai vécu 4 jours extraordinaires parce qu'il y a eu l'un des plus grands exploits de l'histoire, même non pas du golf, du sport, avec ce Nord-Irlandais Rory McIlroy qui a été le 6e ce week-end, qui est devenu le 6e golfeur de l'histoire à remporter les 4 principaux tournois qu'il y a chaque année. Ça faisait 10 ans qu'il attendait de gagner ce 4e tournoi.
22: Respire.
24: Et il y a eu des émotions incroyables. Au début, il était en difficulté, après il est revenu. Ça a été une des plus... J'ai pleuré.
22: Mais oui, mais respire quand même. Du coup, j'ai le cœur. Accélère.
7: J'ai envie de mettre au golf.
25: Tu veux pas qu'on t'achète de la ponctuation?
22: Mais c'est vrai que je parle toujours très vite, c'est vrai.
24: Caroline, j'ai envie de jouer au golf désormais. Vraiment, ce
23: gars-là. J'ai eu peur, j'ai eu peur. Parce que c'est pas du tout un sport pour toi, ce Nord-Irlandais.
0: Peut-être que vous pourriez commencer par le mini-golf.
22: J'étais très bonne au
23: mini-golf. Non, mais le golf, le problème, c'est que moi, j'ai essayé de suivre des amis qui jouaient. Tu peux pas parler.
0: On y va tout de suite.
24: Mais c'est tellement dur.
23: Non, mais c'est dingue.
0: Je me demandais où vous en venez un jour.
23: Non, mais on peut même pas entre... quelqu'un.
0: J'hésitais entre le golf et la bibliothèque municipale.
24: Il y a un truc qui est très dur au golf, c'est le putt. Quand t'es vraiment à 3-4 mètres,
23: Là tu respires même pas. Tu parles pas, mais en temps.
24: Et McIlroy, il peut faire des trucs de 350 mètres et parfois à 1 ou 2 mètres du
0: coup. Alors vous connaissez le Master d'Augusta?
24: C'était ça, c'était vendredi. Samedi, c'était dimanche. Ça, ouais. Voilà, et je sais tout sur ce truc.
0: Alors, bah, si vous savez tout, vous allez pouvoir répondre à la question pour Monsieur Doué de Frontignan.
24: Allez-y, Laurent.
0: Parce que c'était la première fois que cela arrivait dans un tournoi, et surtout dans ce tournoi-là, depuis la création du tournoi en 1934. C'est la première fois qu'il participait à un quoi ?
22: Philippe Croizon.
24: Vous pouvez répéter, Laurent, j'ai pas
8: compris. C'est quoi, d'abord, il a pas compris la question.
0: Vous non plus, j'ai la plus.
24: C'est la première fois.
8: La question était pour lui.
23: La mauvaise foi de Stomy. Il n'a pas compris la question.
8: Ah, la question était pour lui.
24: Oui, mais je suis trop excité. C'est-à-dire que c'est la première fois qu'il s'est passé quelque chose.
0: La question, elle est pour tout le monde, voyez-vous.
8: D'accord.
0: Et c'était la première fois depuis la création de ce tournoi, depuis 1934, donc, qu'un 1-1 y participait.
25: Un transgenre ?
0: Un transgenre, non.
22: Ah, peut-être un représentant d'un pays qui n'avait jamais eu accès au golf.
0: Non, je peux même vous donner sa nationalité.
23: Un Kudjat ?
8: Un OQTF.
0: Ça va peut-être aider Monsieur Rio. Alors, ni un Kudjat, ni un OQTF. Il est argentin, celui dont on parle.
25: Un footballeur.
24: Ah oui, évidemment, c'est le caddie. C'est le caddie. Bonne réponse de Johan Rioux. C'est celui qui aide le champion. Le caddie, c'est celui qui est à côté. Imaginez.
23: Non, c'est le caddie.
24: Bah, le caddie, c'est celui qui porte deux sacs. C'est celui qui porte la petite. Oui.
0: Et ce serait la première fois qu'il y aurait eu un caddie cette année. Qu'est-ce que vous
24: racontez ? Non, mais ça pourrait être la première fois qu'il y a un caddie argentin que le caddie.
23: Ah bah oui,
0: non,
23: il y a
0: un caddie. Non.
22: Et ça vaudrait la peine de poser une question.
25: Il est caddie ou il nous a mis.
8: Tu m'as déçu, là.
24: Il y avait un trou argentin. Je sais pas, il y avait. Alors attendez.
0: C'est un joueur, un golfeur.
23: Ah, c'est la première fois qu'on joue à cheval.
0: Non.
25: Ça s'appelle du polo, ça.
24: Ah, quelqu'un, et c'est vraiment pas une blague, mais quelqu'un, peut-être un golfeur qui avait qu'un seul bras.
0: Non.
8: Un golfeur avec une chaise roulante.
0: Non plus.
24: Un golfeur amateur.
23: Est-ce qu'un chien?
22: Est-ce que ça se
7: une
22: voit
7: une tête couronnée?
0: Une tête couronnée. Non,
22: il a... Est-ce que ça se voit quand on voit la personne?
0: Non, ça, c'est parce que c'est.
22: On le sait.
0: On le sait. Il avait été absent pendant.
22: Aveugle.
0: Il avait été absent pendant quelques années.
2: Avec un peacemaker.
0: Non, il a. Vous appelez ça un peacemaker?
25: Yeah.
0: Peacemaker.
25: Yeah.
2: Un pacemaker, ok.
0: Oui, non. Lui, il est argentin, et il a 53 ans aujourd'hui, on l'a pas revu depuis quelques années, et pour cause.
22: Ah !
0: Allez-y.
22: C'est la première fois qu'un champion d'un autre sport remporte.
0: Ah non. Lui, il n'a rien remporté.
25: Est-ce qu'il est très fort,
7: Laurent? Bien essayé, Caroline.
25: Est-ce que c'est un bon golfeur ou c'est plutôt un inconnu?
0: Ah, il était plutôt un.
2: Un aveugle. C'est la première fois qu'un aveugle gagne.
7: On l'a déjà dit.
2: On l'a déjà dit quand même.
0: C'est le labrador qui pousse la balle.
25: Et il a.
24: Quelqu'un qui.
25: Attends. Il a été greffé?
0: Non.
24: Est-ce que c'est rigolo ou c'est plutôt dramatique?
0: Non, c'est.
7: Un clown?
0: Non.
24: Bonjour, les petits golfeurs.
25: Donc, c'est un vrai golfeur. Il est argentin.
3: Ça a rapport avec la raison pour laquelle il s'est arrêté pendant 3 ans.
0: Ouais. Oui, il s'est arrêté pendant plus de 3 ans.
25: Ah bah même. Pour apprendre le golf?
0: Non.
25: C'est quelqu'un qui...
0: Il est absent depuis 2019. El Pato l'appelle, le canard, nommé ainsi pour sa démarche palmée.
25: Est-ce qu'il pouvait jouer au golf pendant ces 3 ans ou pas?
0: Non.
22: Est-ce qu'il est parti parce qu'il est allé en tôle?
3: Oui.
24: Il s'appelle Angel Cabrera et c'est quelqu'un qui a été qui est en procès, je crois. Il est accusé donc de violence conjugale.
0: Et c'est donc la première fois.
24: Hein. Ah oui, qu'un repris de justice.
0: Qu'un repris de justice participe à un tournoi de golf.
25: Mais oui,
24: j'ai vu un papier en plus.
25: Ah oui, c'est un fils de pute.
0: Au Masters d'Augusta, c'était dans le Figaro. Vous aviez lu l'article.
24: Voilà, c'est ça.
0: Et ben alors, pourquoi vous répondez pas plus tôt,
24: Laurent? Je suis trop heureux là. Je suis dans l'ambiance, dans le move et tout, et donc je pense pas à la connaissance.
0: Vous êtes dans le move.
24: Dans le groove quand même.
0: Dans le groove.
24: Est-ce que j'ai quelque chose de groove ou pas en moi?
2: T'es bon, t'es groovy, t'es groovy.
24: Ah putain, c'est énorme. J'avais dit ça que j'étais groovy. Je vais dire ça à Nathalie. Et c'est là tu sors avec un groovy. Est-ce que j'ai le rythme, Stomie?
22: Alors c'est marrant parce que groovy, je pense que c'est pas ce qu'elle pense.
25: T'as le rythme dans le sang, mais t'as une mauvaise circulation.
0: Tu l'as dit bouffi, oui, mais groovy. Non. En tout cas, effectivement, c'est la première fois qu'un repris de justice. Pourquoi je vous pose cette question? C'est parce que ça m'a interrogé. Je me suis demandé si Tiger Woods, il n'avait pas été condamné, Tiger Woods.
24: Bah, il était un peu bourré, il avait été pris avec sa voiture, il avait été arrêté.
0: Et il n'avait pas été en prison alors.
24: Non, ouais, mais ça a été. Mais bon, et Tiger Woods, qui est un des plus grands joueurs de l'histoire,
0: c'est pas ça ma question.
24: Ah oui, c'est vrai.
22: On sait qui est Tiger Woods.
0: Alors lui, il est comme les politiques. Il ne connaît pas la réponse, alors il dit autre chose, vous voyez. Ma question, c'est est-ce que, effectivement, puisqu'on nous dit que c'est la première fois qu'un repris de justice participe à ce tournoi, est-ce que ma question est...
2: Il a gagné le tournoi ou pas?
0: Non, il n'a pas gagné, mais est-ce que c'est pas une erreur ce qu'on nous raconte? Parce qu'il me semblait que Tiger Woods...
24: Oui, mais il y a condamnation.
25: Il n'a pas fait de prison.
24: Il n'a pas fait de prison. Et c'est quelqu'un, en plus, quand même, qui a eu des... Il est addict au sexe. Il a eu plein de femmes. Il a eu plein de maîtresses et tout.
22: Oui, quel rapport?
25: Il a eu plus de...
3: Non, mais il n'a jamais été condamné.
24: Il n'a jamais été condamné.
0: Est-ce que vous jouez au golf, vous, Stomy?
2: Non, pas encore, mais je vais m'y mettre.
0: Ah, vous allez vous y mettre. C'est un truc de vieux, ça, en fait.
2: Non, c'est
24: un sport extraordinaire.
0: Après 40 ou 50 ans, là, quand un peu d'argent, tout le monde, ceux qui en font me disent toujours: ah non, mais faut pas croire.
25: C'est démocratisé.
24: Non, mais c'est une balade de 4-5 heures, comme dans des endroits absolument extraordinaires, pour reprendre la respiration, pour prendre du recul sur la vie.
7: Bah justement, respire.
24: Et ça apprend la patience, parce qu'en fait, au golf, tu perds tout le temps. Et même McIlroy, qui est un héros absolu, qui a gagné ce week-end.
0: Un héros.
24: Il a perdu.
0: Au long bec, en manche d'un long fou.
24: Il a passé son temps à perdre, en fait, ces dernières années. Et c'est un sport vraiment où tu deviens fou, où tu perds les pédales, tu peux réussir les plus grands coups et réussir et rater un putt à un centimètre. Et vraiment, ça apprend la vie, en fait.
25: Donc, mais ça reste quand même un sport de vieux. Pour mes 40 ans, on m'a offert un sac, il est toujours à la cave, ça fait 10 ans qu'il y est, 15 ans.
24: Mais tu serais formidable, toi, en plus.
25: Certainement pas. Plutôt mourir que de jouer au golf.
24: Mais attends, mais c'est... tu rencontres un tout petit trou et le balancer à 400 mètres, c'est pas évident. Hein.
22: Tu balances pas le petit trou à 400 mètres.
0: Déjà, vous, à 30 centimètres, vous n'y arrivez pas. Pardon pour Nathalie qui doit nous écouter, je suis désolé.
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10: Kersauzon, elle est jolie. Enfin, il est beau, je trouve.
24: Kersauzon, elle est jolie, t'as dit?
0: Attends. Ah bah depuis qu'elle sort avec Stevie.
1: Attends, je suis en train de préparer mon casque parce que les deux abrutis, là, ils applaudissent, ils gueulent et tout ça. Et avec abrutis. Le casque, on a un son moins fort.
5: Non, je trouve qu'il est plus beau.
0: Les deux abrutis dont il parle sont deux personnes du public qui sont à côté de lui.
10: Les pauvres.
0: Messieurs, dames, si vous pouviez applaudir moins fort.
10: Voilà. Et ne riez pas, ne riez pas.
1: Une bande de sauvages, ça doit être propre chez vous. Non, je dis pas. Ah, tu les verras les deux, avec les dents qui poussent et tout. Autant, c'est des délinquants.
0: C'est un couple bien sympathique.
1: Pas du tout, c'est des délinquants déguisés.
0: Très propre sur eux, ils font très noïdes, ce monsieur.
10: Moi, je pense que la dame a une tête de candidate du Rassemblement Renaissance à la législative. Hein, vous êtes candidate
11: au Luxembourg.
10: Au Luxembourg.
0: Ah bah vous voyez, elle est au Luxembourg.
10: Ah bah oui, vous avez du pognon, donc c'est bien.
0: Putain, c'est peut-être...
12: pour ça qu'elle est heureuse.
0: On n'en sait rien, ça se tombe, c'est la...

0: patronne, dites donc.
1: Ah, mais oui, vous avez raison.
2: C'est vrai, RTL.
1: Vous êtes chez vous, madame.
0: Attention, Olivier, faites attention, ils viennent du Luxembourg.
3: Et alors ?
0: Ce sont nos actionnaires.
3: Ah, les pauvres. Alors, c'est trop du cul-là qu'on bosse ?
4: Non, mais ils osent tout, c'est dingue.
0: Madame Latsou, c'est vrai que vous allez faire Mask Singer, vous allez être dans le sud.
2: Non, écoutez. Oui.
3: Ah ouais, ouais.
2: Oui. J'ai déjà du mal à reconnaître les gens sans masque, alors là.
0: Je demande. Alors écoutez.
5: C'est quand même fou de mettre une prosopagnosique pour connaître les gens, quand même.
0: Une quoi ?
5: Une prosopagnosique.
1: Alors qu'est-ce que c'est ?
4: Prosopagnosique.
5: C'est du génie de mettre quelqu'un qui reconnaît pas les visages pour reconnaître Massing. Ah,
0: c'est ce que j'allais dire, vous avez raison, mais dans d'autres termes, monsieur Alcaraz, puisqu'il faut quand même dire à Camille Combal et à TF1 que Chantal Latsou, en 15 ans d'émission, n'a jamais reconnu un seul invité mystère.
2: C'est pas vrai.
0: Bah oui. Non mais c'est elle qui s'engage pour faire Mask Singer.
1: Non mais elle va au moins faire rire les gens. Le problème de Chantal Latsou, c'est qu'elle ne reconnaîtra pas non plus les artistes une fois qu'ils auront enlevé leur costume.
2: Mais oui, wow.
1: Elle rentrera.
2: Attends, je potasse.
0: Qu'est-ce que vous potassez ?
2: Bah, j'apprends les gens.
0: Mais comment ça ?
2: Comment il s'appelle le chanteur assez original là ? Comment j'ai plus son nom ?
6: Michael Jackson.
4: Stromae.
2: Non, celui qui chante.
1: Bilal Hassani.
2: Qui était à The Voice.
1: Kenji ?
2: Non.
1: Bah, je sais pas.
2: Oh putain.
5: Qui était à The Voice dans le.
2: Ça finit par un I.
1: Bah Kenji.
6: Louis Mariani.
0: Ils ont quand même mis Gilbert Montagnier dans ma série.
1: Ah oui, mais c'était pas pour essayer de voir les gens.
0: Non, c'est
1: d'accord,
0: non,
1: parce
0: il était déguisé en voyant.
5: Mais du coup, ça change rien pour lui.
2: D'ailleurs.
1: Je crois qu'il faisait l'arbre.
0: Je leur souhaite bon courage en tout cas. Voici une première citation. Jocelyne Duvallon, qui habite Noyers-sur-Cher dans le Loir-et-Cher, qui a dit « Si on voulait me décerner la Légion d'honneur, j'irais en slip pour qu'il sache pas où la mettre.
5: Pierre Dac.
0: Non.
1: Coluche.
0: Coluche, bonne réponse, évidemment, de Christophe Beaugrand. Une citation pour Christine Olivaux, qui habite Nancy, en Meurthe-et-Moselle, qui a dit « Être con est tout à fait supportable tant qu'on l'est suffisamment pour pas savoir qu'on l'est. »
1: Français ?
0: Alors, un Français mort en 2014.
5: Cavana.
0: Et c'est... Oh bah oui, bravo. François Cavana.
1: Oh,
0: bonne réponse de Paul Alcarat. Pour Mélanie Palinco, qui habite Ouin dans le Rhône, qui a écrit « Puisque le ciel a été fait par Dieu ainsi que la terre, sois sûr que tu y rencontreras les mêmes mots qu'ici-bas. »
6: Bernanos.
5: C'est assez ancien.
0: C'est du 19e
1: siècle. Est-ce que c'est français ? Oui.
0: Allez, je le tente. Juste une date. Je le tente rien que pour amuser le public.
5: Juste une seule.
0: On est un peu comme au cirque ici, mesdames et messieurs.
4: Oh.
0: Sans augmentation du prix des consommations, l'artiste Paul Alcarat va vous donner le nom de celui qui est né en 1846, qui est mort en 1870.
5: Et c'est le comte de Lautréamont.
0: Eh ben, merci. Et attention, mesdames et messieurs, voici un deuxième numéro. Deuxième numéro, et je vous le demande, c'est pour Paul Besset, qui habite Vouvray dans l'Indre-et-Loire, qui a dit « Les brigands vous demandent la bourse ou la vie, les femmes exigent les deux.
5: » Clara Morgan,
6: Sacha Guitry.
1: Ça, c'est forcément français.
0: Et attention, je
5: Madame Claude.
0: Des dates, ce n'est pas français.
1: Ah, bah, si, les bourses. Les bourses. Francophone.
0: Ce n'est pas français. 1835-1902.
5: Samuel Butler.
0: Excellent, Madame et nous continuons. Vous
5: on peut donner son Xanax à Shil Zavata, s'il vous plaît.
0: Alors,
2: extraordinaire.
0: Je tente quelqu'un qu'on n'a jamais cité au Gros.
5: Non, mais c'était déjà bien, Butler. On l'a jamais cité.
2: Encore plus difficile pour Paul Alcarat. C'est un incroyable illusionniste.
0: Je ne sais même pas s'il le connaît, si quelqu'un le connaît, mais c'est quelqu'un qui a déclaré « Qu'est-ce que la civilisation ? C'est l'argent mis à la portée de ceux qui en possède. » Voilà la phrase d'un écrivain un peu anarchiste, frère d'un peintre célèbre, marqué par l'injustice et l'hypocrisie, oublié après sa mort. Et effectivement, on peut trouver parmi ses romans les plus célèbres « Le voleur »,« Les pharisiens »,« L'épaulette »,« Biribi »,« Discipline militaire ».
5: Et son frère peintre est plus connu.

0: Alors son frère s'appelle... Son frère est...
1: C'est un des Ripollins ?
0: Ah non.
2: Est-ce que son frère porte le même nom ?
0: Ah oui,
2: il porte... Bah oui, c'est son frère. Non, mais il pourrait avoir un pseudo.
0: L'un et l'autre. Voilà un écrivain qui est né à Paris en 1862, mort en 1921. De quel écrivain s'agit-il ?
3: C'est quoi, c'est...
4: Ils étaient dans
3: c'est quoi, c'est Georges Darien ?
0: Excellente réponse !
1: Alors là... Peut-être s'en aller, Chantal.
2: C'est incroyable.
5: Incroyable. On connaît même pas son nom, mais c'est
0: je
5: dingue.
0: Ne dirais même pas merci, il me répondra à Darien.
2: Ouais.
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7: Mon chéri d'amour que j'aime.
0: À qui vous parlez là?
8: À moi.
9: Non, je crois que c'était à moi.
7: Oui, Franck, oui. Mais...
0: Vous préférez Jérémy Ferrari?
7: Il n'y a pas, c'est pas une préférence, j'adore cet homme.
0: Ah oui.
7: Oui, j'adore.
9: Alors que ça n'est pas du tout réciproque, c'est fou.
7: Mais oui, c'est en plus, c'est ça. Non, mais j'aime tout ce qu'il est. J'aime son intelligence, j'aime son humour, j'aime
10: son physique.
7: Ça pourrait être mon fils.
9: Oui.
0: Petit-fils même.
9: Il y a beaucoup de différences avec ma mère, mais oui.
7: Ta mère est plus jeune que moi.
9: Ma mère est un peu plus jeune que toi, je crois. T'as quel âge?
7: Je vais avoir 61.
9: Ah oui, elle est beaucoup plus jeune que toi. Ah oui, ma mère, elle a 58 ans. Ah oui, non, c'est pas...
7: Beaucoup plus jeune.
9: Oui, mais ressenti beaucoup plus jeune.
7: Je retire tout ce que je viens de dire, je l'aime pas du tout.
9: Le ressenti est beaucoup plus jeune.
0: Il suffit de parler. Non, mais tout le monde est content d'être ici. Dari Boudboul a l'air en forme. Mais où est notre coco,
7: Coco n'est pas là.
0: J'ai piqué la réplique de Jérémy Ferrari.
9: Parce que je lui ai demandé avant l'émission, elle m'a dit redis-le pendant l'émission.
4: Il n'y a pas de noix de coco parce que.
0: Noix de coco, précisons-le pour les auditeurs.
1: Oui, sa fille.
0: Parce que c'est pas clair.
9: Oui, c'est son jardinier.
4: C'est ma fille, noix de coco. Noix de coco, elle est dans la voiture, dans le parking, avec sa maman et sa petite nièce.
9: Ah, mais ça valait le coup de la poser pendant l'émission, la question. C'est intéressant comme réponse.
4: Mais parce que les chiens peuvent rentrer que par le parking. Il faut les rentrer en cachette.
0: Oui, oui.
4: Et comme je suis ressortie, vous allez tout savoir, pour aller boire un verre avec mon fils, je et Isabelle.
7: Ah ouais,
4: et du coup, tu n'es pas obligé de faire
7: Non, mais attends, si.
4: Enfin, Isabelle, elle boit un Carvitel, donc évidemment, c'est tristounet.
9: Boire un verre à jeun avec Dari Boudboul, là, c'est compliqué. Bah, attends, t'invites Adine, tu vas manger chez Yohann Rinou, tu vas boire des verres avec Dari Boudboul, ma vie
7: est un enfer. je suis seule, très seule.
4: Ah, du coup, on est rentré par la porte.
0: Pardon?
4: On est rentré du coup par la porte.
10: C'est original, rentrer par la porte. Ça, c'est bien.
7: Ah ouais.
10: C'est pas con, on n'y pense jamais à ce truc-là.
4: Non, mais quand on rentre par la porte, non, on ne peut pas rentrer avec le chien.
7: Elle rentre par le garage pour pouvoir remonter ses chiens.
4: Voilà. Elle a tout compris, Isabelle.
9: Oui, mais
7: sinon,
9: du coup, ils sont où, les
7: gardes
9: chiens, là?
7: Ne te laissent pas passer.
4: Dans le garage.
0: Mais vous allez laisser les chiens dans le garage pendant 2h30?
4: Mais pourquoi tu ne les rejoins pas?
9: Tu passes par le garage. tu passes par le garage pour ne.
0: Mais c'est ça, la prochaine fois, faites monter les chiens et restez-vous dans le garage.
4: Chiche, la prochaine fois, je viens avec les trois.
0: Non. La première citation est pour vous, ça tombe bien, Dari Boudboul, et pour Véronique Gontier, qui habite Chenny-Ménil dans les Vosges, qui a dit « Si vous avez perdu au tiercé, vengez-vous, mangez du cheval. »
9: Pierre Dac,
0: bonne réponse de Jean Benguigui, c'est Pierre Dac.
4: Personne mange de cheval, d'ailleurs.
0: Pour Pierre Marpinard, elle va commenter tout ce qu'on dit.
7: Ouais, oui. Personne mange de cheval.
9: Oui,
7: les boucheries chevalines, oh merde.
0: Les gens n'arrivaient pas à prononcer.
10: Pour toi, c'est plus facile de manger du poney que du cheval, disons.
0: Pour monsieur Marpinard, qui habite Clairoy dans l'Oise, qui a dit « Cette femme vient de fêter le 10e anniversaire de ses 39 ans.
9: Oh »
0: Oui. Voilà. Je me la suis mis dans la poche.
7: Qu'est-ce qu'elle est alerte ?
0: Je suis tranquille pour 2h30. Ensuite, une question pour Mohamed Boisa, qui habite Marseille, qui a dit « L'agréable dans les cadeaux, quand on donne de l'argent qu'on reçoit pour Noël, c'est qu'au moins l'argent, c'est facile à changer. »
9: Ah, c'est français ?
0: Français, non, c'est américain.
7: C'est assez nouveau, parce que de changer les cadeaux, là, c'est un phénomène relativement nouveau, avec eBay.
0: C'est vrai.
7: Voilà,
0: donc...
7: Alors, c'est Steven Wright.
0: Non.
9: C'est Jimmy Kim Kardashian. Kimmel.
0: Non, c'est pas Kim Kardashian.
7: Woody Allen.
0: C'est une femme.
7: Ah non, c'est d'accord, ok. Je sais.
0: Le nom ne revient pas complètement. Mais
9: Oprah Winfrey.
7: Je pensais à elle.
0: Ouais, mais c'est trop tard.
7: On n'a qu'un seul cerveau pour deux.
9: Non, je t'assure que non.
0: Oui, mais il est par là.
7: Marie Higgins Clark.
0: Ah non.
7: Elle est morte.
9: C'est Michelle Obama.
0: Ah non.
7: Sharon Stone.
0: Dans ces cas-là, je l'ai vu sur scène dans une comédie.

0: comédie musicale à Broadway. J'ai eu cette chance.
1: Bette Davis.
0: Non, pas Bette.
2: Bette Midler.
0: Bette Midler. Bonne réponse. De Caroline Diamant. Il n'a pas de cerveau, mais au moins une mémoire. Alors.
3: Oui, parce que Franck Ferrand, excuse-moi, mais Bette Davis n'est pas très
4: J'ai confondu, j'ai confondu.
5: Il n'a pas pu voir Bette Davis, il n'est pas.
4: Non, quand même.
0: Une citation pour Thibaut Roux, qui habite Puisserguier dans l'Hérault, qui a dit un jour, avec des amis, il se trouvait par hasard dans une toute petite gare, la gare SNCF de Dozul-Puteaux, qui a dit au chef de gare de cette toute petite gare, je tiens à vous féliciter. Vous avez là une ravissante petite gare. Vous auriez ça, rue Saint-Lazare à Paris, vous auriez un monde fou.
4: Excellent.
5: C'est Alphonse Allais.
0: Oui, Alphonse Allais. Avouez que c'est drôle.
5: Alphonse Allais.
0: Alphonse Allais. Bonne réponse de Jean Benguigui. Pour Marina Flamand, qui habite Bayeux, dans le Calvados, évidemment, Bayeux, qui a dit « C'est merveilleux, la vieillesse, dommage que ça finisse si mal. »
3: C'est pas français, ça.
0: Ah si, ça c'est très Quand je dis très français, ça veut dire académicien français.
2: Ah, du tour.
0: Et même prix Nobel de littérature.
5: François Mauriac.
0: François Mauriac, bonne réponse de Jean Benguigui. Qu'est-ce que j'ai d'autre en magasin? Hein, j'aime bien celle-ci.
6: Non, je sais que ça s'écrit pas.
0: Ah, qu'est-ce qu'il y a? Qu'est-ce qu'elle a?
4: Je sais pas, elle note des trucs sur un petit carnet.
6: Je vais noter Bette Midler.
4: Mais pourquoi faire?
6: Parce que je fais des fiches, moi, comme Paul.
3: Note que Bette.
6: Mais je
3: dois l'entendre.
6: Mais je suis.
2: Non,
6: je crois que je l'ai mal écrit.
2: Midler, parce que Bette, ça te reviendra.
0: Une citation pour Céline Charconat, qui habite Saumur, dans le Maine-et-Loire, qui a dit l'homme, la femme, le sexe, qu'est-ce que c'est? Un bouchon et une bouteille.
3: Quelle horreur!
1: L'homme, le sexe, quoi?
0: L'homme, la femme, le sexe entre eux, qu'est-ce que c'est? Un bouchon et une bouteille.
2: Attendez, c'est quoi le bouchon? C'est quoi la bouteille?
6: Tu peux t'expliquer?
4: Oh, bah quand même, vraiment... ça fait vraiment longtemps alors.
0: Oui. Bah oui, il y a un bouchon d'ailleurs.
2: Non, il y a bouchon parce qu'il y a embouteillage.
4: Oh, enfin, là, bah oui.
0: Eh ben, il va falloir le trouver, le cochon, tire-bouchon.
2: C'est quoi? C'est du Bigard, ça?
0: Ah non, non, non, pas du tout.
2: Eh ben, c'est pas très malin, moi.
0: Eh ben, c'est un romancier.
4: C'est pas très élégant.
0: C'est pas très élégant, c'est traduit, pour tout vous dire.
3: L'américain. Non, c'est traduit de Oscar Wilde.
0: Pas du tout, mais c'est effectivement.
4: Churchill?
0: C'est amusant parce que. Enfin, amusant, je pose.
6: C'est anglais.
0: Mais c'est quelqu'un qui, en tout cas, est né à Dublin et qui est mort à Zurich.
3: Ah, c'est Joyce.
5: James Joyce.
0: James Joyce, bonne réponse de Franck Ferrand et de Jean Benguigui.
2: Mais franchement, attendez, je ne vois pas je vois pas l'image.
4: Oh ben enfin.
2: J'ai pas l'image.
6: Alors moi j'ai l'image.
2: La bouteille, t'as vu ce que c'est? Ah, c'est une bouteille de quoi? C'est un Geronimo, c'est quoi comme bouteille?
0: Un Geronimo.
4: Geronimo. Oh la vache.
0: Geronimo, c'est un indien.
3: Excusez-moi, mais c'est rare que sur les trois femmes, ce soit moi la plus intelligente.
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0: C'est vrai qu'on est content de revoir notre académicien.
4: Ah oui.
0: Qui était confiné chez lui.
9: Raffiné en plus d'une élégance.
0: Ah oui.
9: Ah, les chaussures assorties à la veste, la petite chemise qui va bien. Je crois que j'ai dû distinguer un petit foulard quelque part. Ou une pochette peut-être.
0: Combien il y a eu de morts à l'académie alors?
9: J'aimerais bien que Christina dise la même chose. Eh ben, il y a eu un mort.
0: À part Jean-Loup Dabadie?
9: À part Jean-Loup Dabadie.
0: Aucun autre?
9: Non.
0: Pourtant, c'était un des plus jeunes Jean-Loup Dabadie.
9: Oui, mais c'est un des EHPAD de l'émission mieux protégé de France, et puis il y a beaucoup d'immortels quand même. Donc il y a eu un petit incident sexuel, mais qui remonte à 2 ans, donc...
0: Giscard
9: voilà, mon...
0: Qui a la main verte.
9: Il a la main verte et ça pousse. Et sinon, je crois...
0: Donc vous preniez des nouvelles des uns et des autres.
9: Oui, par exemple, j'appelais René de Obaldia, qui est notre seigneur, il a 101 ans.
0: Ah oui.
9: Et alors il me disait, chez moi, c'est grand, donc je peux faire du patin à roulettes et de la corde à sauter. Alors, je lui dis, c'est un très bon exercice pour les centenaires.
0: Ah, donc on devient vraiment gaga à la fin. Alors.
9: On fait du sport.
2: En chambre.
9: Est-ce que c'est comme au Vatican? Ça veut dire, est-ce qu'il y a des clans? Est-ce qu'il y a... Bah, je sais pas, il faudrait qu'il y ait des gens lucides déjà pour qu'on les compose. Oui, il y a des clans.
2: Ah bon, à ce point-là?
9: Non, il y a des clans, il y a des épiers. Par exemple, bon, je le dis, j'étais très ami avec Jean-Loup Dabadie. Et j'ai une chose qui me frappe beaucoup, c'est que le 9 février dernier, je suis allé dîner chez Véronique et Jean-Loup Dabadie, et il y avait là Pierre Bénichoux et sa compagne.

0: est évidemment sélectionné pour vous faire plaisir et pour Monique Chéniaud qui habite Paris 9e, qui a dit « Il n'est pas déshonorant d'être académicien français, ce qui est déshonorant, c'est d'être candidat ».
1: Est-ce que c'est un académicien ?
0: Alors, c'est, je crois qu'il n'a pas été élu, lui, à l'Académie française. Je crois même pas qu'il ait été candidat, d'ailleurs.
2: Et il est mort ?
0: Ah oui, ça, il est mort il y a un petit moment déjà.
2: Il n'était pas immortel ?
0: Ah non, non, non, non.
1: 1900 ?
0: Très connu pour ses mots d'esprit. Il est mort en 1947. Un habitué des grosses têtes, hein, auteur dramatique.
1: C'est pas Sacha Guitry.
0: Verbicruciste.
2: Qu'est-ce que ça veut dire, verbicruciste?
0: Qui mange des crudités, Christina?
2: En faisant des mots croisés.
3: Ouais, des mots croisés.
2: Ah, c'est des mots croisés, ça?
0: Non.
2: Chérie, je vais t'expliquer que moi, je suis pas obligée de connaître tous les mots en français. Déjà, je me débrouille pas mal.
0: Non, mais c'est pas la peine de connaître tous les mots.
2: Bah, verbicruciste, je connais pas, moi.
1: Un cruciverbiste.
0: Alors, je vais vous donner tous les mots. Cruciverbiste, c'est celui qui joue aux mots croisés, qui remplit les cases. Et verbicruciste, c'est celui qui compose le jeu, celui qui trouve les définitions.
2: Voilà. Ah, d'accord.
0: Oh, elle a pas compris quand même. Hein.
1: Ouais.
0: Un fils d'architecte, né à Besançon.
4: Ah.
1: Henri Bernstein.
0: Non.
1: Édouard Bourdet.
0: Mais non. Si je vous ai fait revenir, c'est pour trouver ce genre de citation.
4: Sacha Guitry.
0: Mais non.
2: Bobby Lapointe.
0: Bobby Lapointe. Alors,
1: stop. Alors, attends.
0: Oh, là.
4: Winnie l'ourson.
0: Oh, oui, mais un de nos habitués. Écoutez, on donne son nom tout le temps ici.
1: Vian.
0: Mais non.
2: Tristan Bernard.
0: Bonne réponse de Valérie Mérès. Eh ben heureusement qu'elle est là, la Valérie.
3: Elle a sauvé le meuble.
0: Ah, ça sert 40 ans de grosse tête. Hein.
1: Elle a gagné son fauteuil.
0: Faut dire que vous avez l'air particulièrement en forme, Valérie. Vous avez repris des couleurs.
2: Ah mais oui, parce que voilà, j'ai eu un état post-traumatique dû à un breakdown post-confinement.
0: Vous employez des mots que vous connaissez.
2: Et alors, je suis allée 3 semaines chez moi.
0: Elle a consulté un verbicruciste.
2: Oh là là. Et je vais mieux, je vais bien, quoi. Parce que j'ai vu le soleil, j'ai vu la mer, j'ai fait du vélo.
0: Bref, vous avez repris l'air
2: voilà,
0: et repris des couleurs.
2: J'ai pris des couleurs sur
0: vous
2: les avant-bras.
0: Vous êtes magnifique, comme dirait quelqu'un que je connaissais de son vivant. Alors, pour Fabrice Danjon, voici la citation suivante qui est d'actualité, parce que ça y est, on peut refaire des barbecues. Qui a dit le barbecue, en gros, c'est un appareil qui te permet de manger des saucisses pratiquement crues, mais avec les doigts bien cuits.
1: Pierre Dac?
0: Pierre Dac, non.
3: Légaré?
0: Non.
2: Francis Blanche?
1: Jean-Yann?
0: Non, c'est encore pour Valérie Mérès, ça, d'ailleurs.
2: À Coluche,
0: et c'est Coluche, un doublé de Valérie Mérès. Bravo Valérie. Ah, une belle citation, là encore, surtout avec tout ce qu'on vit en ce moment, pour Valentin Longchamp, qui habite dans les Côtes d'Armor, qui a dit « Une vie ne vaut rien, mais rien ne vaut une vie ».
1: Est-ce que c'est Malraux?
0: Et c'est Malraux. Bonne réponse de Marc Lambron qui fait enfin son vrai retour.
2: Bienvenue. Se réveiller.
0: Ah, il était temps quand
1: on
0: même.
1: On m'a donné de l'eau à boire, ça me tonifie.
0: Et puisqu'on est avec des écrivains, voici un autre pour Jean-Michel Veillère qui habite Gourdon, qui a dit « Je me suis rarement perdu de vue. Je me suis beaucoup aimé, je me suis beaucoup détesté. Enfin, nous avons vieilli ensemble. »
3: Alain Delon ?
0: Oh non. C'est quelqu'un.
1: Un Français ?
0: Ah oui, un Français, écrivain, poète, philosophe.
1: Il est mort ?
0: Mort en 1945. Je me suis rarement perdu de vue.
1: Paul Valéry.
0: Et c'est Paul Valéry. Bonne réponse encore de Marc Lambron. Allez, une dernière citation pour l'académicien et pour Florent Marcoux, qui habite Biganos, en Gironde, qui a dit « Un écrivain ne tire aucun bénéfice de connaître d'autres langues que la sienne. Laissons ça aux portiers d'hôtel. Les langues étrangères, ça n'a jamais servi qu'à dire les mêmes conneries de 2 ou 3 façons différentes. »
1: Il est français ?
0: Alors, il était plus que français, il était très, très, très, très, très patriote, voire...
2: Bah, ça se voit par sa citation.
0: Voire même nationaliste, Maurras. Voyez-vous.
3: Ah, Maurras, Charles ah,
0: pas...
3: Oh non, ça y est, il s'est moqué de moi.
0: Maurras, Charles.
1: Maurice Barrès.
0: Maurice Barrès, bonne réponse de Marc Lambron. Ouais.
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0: Je vous demande le nom de l'auteur du pont de la rivière Kouaï.
1: Oh.
4: trop facile.
0: Ah, il est mort il y a 30 ans, hein, déjà.
6: C'était un livre avant d'être un film, donc.
0: Ah oui, ça, c'était un livre avant d'être un film.
4: Jack London.
0: Et il est mort le 31 janvier. Demain, on célébrera les 30 ans de

0: sa disparition, puisqu'il est mort le 31 janvier 1994. Vous avez dit
1: Jack London.
0: Jack London, non.
2: Il était britannique. Donc, Laurent, il devait être très âgé.
0: Ah ben, il est mort, il avait 81 ans. Il l'a écrit en 1966, bah le voilà. Pont de la rivière.
3: Est-ce qu'il était britannique?
0: Non, il est français, c'est un
4: français. C'est Pierre Boulle.
0: Pardon.
4: Pierre Boulle.
0: Bonne réponse de Florian Gazan. Heureusement que Florian est là.
5: Ouais, c'est vrai.
0: Eh oui, Pierre Boulle, voilà, je comprends pourquoi finalement Madame Mergot vous admire. C'est pour votre culture, votre savoir, Florian.
3: Je peux faire ma dombale?
0: Oui.
2: Le pont de la rivière Kouai, il est en Thaïlande.
0: Oui, mais le pont de la rivière Kouai, c'est bien un livre au départ, écrit par Pierre Boulle, l'auteur aussi, vous avez raison, de La planète des singes. On oublie. On retient plus souvent d'ailleurs La planète des singes et on oublie que c'est aussi un auteur français, effectivement, Pierre Boulle, qui a écrit Le pont de la rivière Kouai.
2: Ça s'écrit Boulle comme Boulle?
4: Avec deux L.
0: Avec deux L.
2: D'accord.
0: On parle beaucoup de la perche dans les journaux aujourd'hui. Pour quelle raison? C'est une question pour Michel Rodin qui habite Morestel.
5: La perche de poisson?
0: La perche de poisson, non.
2: Alors la perche, c'est pas la rivière qui coule dans le perche.
0: Non.
5: Pas est-ce que c'est un rapport
4: soit la perche.
0: Le soit la perche, non.
2: Est-ce que c'est une perche de film qui dépassait dans un plan?
0: On parle beaucoup de la perche dans les journaux. Pour
2: en
0: quelle
2: deux
0: raison
2: mots.
5: Est-ce que c'est géographique?
0: En un seul mot, la perche.
5: Est-ce que c'est géographique?
4: Alors, c'est une ville,
3: un nom de famille.
2: C'est une maladie.
0: C'est un nom de famille.
3: Et c'était pas un joueur, c'est sportif?
0: Et c'est sportif, mais c'est pas un joueur.
2: Ben oui, c'est le gardien de but de l'équipe.
5: L'entraîneur de l'équipe de handball.
0: Pas du tout.
6: Mais il n'y a pas de gardien de but dans le handball.
4: Ben si.
5: Ah bah si quand même.
3: Si quand même.
5: Non.
3: C'est en fait bar, les gens ils passent. Ils
4: La cage elle est vide.
3: La journée porte ouverte.
2: En tout cas, les mecs qui couchent avec toi, ils n'aiment pas les femmes intelligentes.
0: Ben bien sûr qu'il y a, même deux gardiens de but par match. Oui.
6: C'est le truc où on met dans le panier?
5: Non,
4: ça c'est le basketball. Est-ce que le gardien de but au basket, il faut être...
0: De toute façon, c'est pas du hand. Voilà.
2: Est-ce que ça nous aiderait de trouver le nom, le prénom de Monsieur Laperche?
0: Oh, je peux vous le donner, c'est Tom. Tom Laperche.
2: Est-ce que alors ça, c'est plus précis.
0: Un sport collectif, non.
6: Du ski, c'est du ski.
0: Ça peut arriver.
2: Oui,
0: mais
6: c'est du ski.
0: En l'occurrence, là, non.
2: C'est du ski. Et bien, c'est évident que Tom Laperche est un joueur de tennis.
0: Oui.
3: Ah, c'est pas lui au Kerfest qui donne la perche?
0: Non, pas du tout.
6: Et non, il fait du ski?
0: Il fait du ski? Non, pas du tout.
6: Il fait de la voiture?
0: Non, il fait pas de la voiture,
5: Est-ce qu'il pratique un sport avec une balle?
0: Non.
5: Est-ce qu'il est sur Terre?
0: Non, il n'est pas sur Terre.
2: Il vient d'être...
6: Il n'est pas sur Terre.
0: Enfin, là, maintenant, il est sur Terre.
5: Ouais.
3: Est-ce que c'est de...
5: sur l'eau?
2: Mais qu'on est idiot. Mais oui. Il a gagné la route du Rhum.
0: Alors, on se rapproche.
2: Ben oui, forcément. S'il n'est pas sur Terre, c'est qu'il est sur mer.
5: Et s'il est sur mer,
2: il est navigateur. Donc, il participe à une course.
0: Oui.
2: Et voilà.
5: Alors, qu'est-ce qu'il y a comme
2: la Transat Jacques Vabre?
0: C'est pas la Transat Jacques Vabre.
2: Alors, c'est le tour du monde dans le sens inverse des vents contraires.
0: Non, ça c'est Maud Fontenoy.
2: Ouais. Voilà, alors...
6: Le Vendée Globe?
0: Non, mais écoutez, je vais vous accorder la bonne réponse. Qu'est-ce qui lui est arrivé à Monsieur Laperche?
2: Eh ben, il a dématé.
0: C'est le premier à renoncer, évidemment.
5: Oh.
0: C'est le nouveau Tour du Monde.
5: Eh ben voilà, toujours passé pour des coups.
0: Toujours dominé par Charles Caudrelier, c'est le leader actuellement. Il y a Thomas Coville, il y en a d'autres. Il y a le Armel Lecléache qui sont dans cette course. Et le premier à avoir abandonné, on l'a appris dans les journaux ce matin, mais c'est hier que l'information est tombée. Il faisait escale à Cape Town, donc en Afrique du Sud, et à cause d'une avarie, il ne repartira pas. Il a décidé de renoncer avec son trimaran, renoncer au Tour du Monde. Et c'était bien Tom Laperche, ce navigateur qui a renoncé. Je pensais quand même que vous suiviez cette course au Tour du Monde. On va quand même dire bonne réponse collective. Puisque vous avez parlé handball, tiens, comme ça, on va en finir avec le sport aujourd'hui. Une question pour Patrick Ramdel. Et là, j'espère quand même que Florian Gazan va répondre illico presto, parce qu'il mérite tout de même qu'on retienne son nom. Alors, je ne vous parle pas du gardien de but. Hein.
2: Ah bah non.
6: Oui, parce qu'il y en a pas.
2: Attention, il y en a. Dans les matchs d'Isabelle, il n'y a pas de gardien.
4: Non, il n'y a pas de ballon non plus.
6: C'est, non, je confondais avec le baseball.
0: On a eu...
3: Il y a un gardien de baseball.
4: Oh, le bazar.
2: Oh là là.
3: C'est vrai qu'il n'y a pas de gardien de but.
6: Non, avec le panier là, qui n'a pas de truc, qui n'a pas de fond.
0: Le panier qui n'a pas de fond, c'est le vôtre.
6: Ouais. Ça, c'est sûr. Ouais.
4: Oh, la vache.
0: Non, sachez qu'il y a eu un grand gardien en plus en hand qui s'appelait Thierry Omeyer, qui a été un des joueurs les plus récompensés avec l'équipe de hand, juste derrière d'ailleurs Nicolas Karabatic, qui lui vient de battre justement le record du nombre de trophées.

0: gagné avec une équipe de handball, un palmarès insensé, puisqu'effectivement, il a 11 titres en bleu Karabatic, 3 titres olympiques, 4 titres mondiaux et désormais 4 titres européens. Il est juste devant deux autres Français, Michaël Guigou et Thierry Omeyer. Et donc, ma question, parce que quand même, on parle des joueurs, on parle des gardiens grâce à Isabelle, et j'aimerais quand même qu'on ait retenu dans tout ça le nom du sélectionneur de l'équipe de handball.
1: Ah. Guillaume Gilles.
0: Guillaume Gilles, bonne réponse de Florian Gazan.
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6: Si on en croit la presse du jour, qu'est-ce qui est passé de 4 à 63 carreaux ?
7: Oula, 4 à 63 carreaux.
6: Qu'est-ce qui est passé de 4 à 63 carreaux ?
7: C'est dans un monument ?
6: Un cahier ? Dans un monument, non. Un cahier, non.
7: C'est les carreaux vitres ?
6: Les carreaux de vitres, non.
7: Sur un tissu ?
6: Sur un tissu, non. Ah, un tissu, je suis obligé de vous dire, oui, monsieur Junior.
7: Sur un drapeau ?
6: Sur un drapeau, oui, monsieur Junior.
3: Ah. Le drapeau écossais.
6: Alors, non, des carreaux, 4 à 63 carreaux. Au début, il y en avait 4. Maintenant, il y en a 63 depuis quelques années. Mais où ça, exactement?
8: Il faut trouver un pays, donc, avec un drapeau et des carreaux.
9: Et des carreaux.
6: C'est sur le drapeau, pas un pays. Je suis obligé de vous répondre non.
7: Drapeau de l'ONU ou de...
6: Drapeau de l'ONU, non.
3: Drapeau sportif. Le drapeau LGBTQXWYZ.
8: ça, c'est du Scrabble.
6: Non plus.
10: Est-ce que c'est sportif?
6: Oui, madame.
10: Alors,
6: l'ex-ministre des Sports va pouvoir ressurgir.
10: Oui,
7: ça concerne le foot.
10: La guerre est une chose trop sérieuse pour être confiée à des militaires.
6: Par-dessus la ministre de la Culture, rappelons-nous qu'il y a aussi la ministre de la Santé, la ministre de l'Environnement, la ministre des Sports.
8: Wow. Autant de disciplines qu'elle a jamais pratiquées.
10: Exactement.
11: Quelle carrière.
6: 4 carreaux au départ, 63 aujourd'hui. De quoi s'agit-il? Ça me paraît assez simple.
9: Hein. L'escrime?
7: Le Scrabble?
6: Alors en escrime, où est-ce que vous voyez ces carreaux en escrime, monsieur Boulet, que je vois un peu?
9: Eh ben, chaque fois qu'on touche l'autre, ça fait pas des carreaux, ça s'allume pas?
6: Quand on touche l'autre.
9: Avec l'épée.
6: Oui.
9: Il y a pas un tableau où, il a pris un coup d'épée, donc ça allume un carreau.
6: Ah oui,
7: un carreau, non. Est-ce que ce sera la pétanque? Parce qu'on fait des carreaux.
6: Ah, la pétanque, on fait des carreaux, c'est vrai, mais non, rien à voir avec la pétanque.
8: C'est le tennis?
6: Le tennis, non.
9: Le mini-golf?
6: Pardon.
9: Le mini-golf?
10: Le mini-golf.
9: C'est pas fait de 4 à 64.
8: Le mini-golf.
9: Ah oui, c'est des trous.
7: C'est des trous, c'est pas des carreaux.
10: Ça a commencé en quelle année quand il y avait 4 carreaux?
6: Vous jouez au mini-golf, mais à deux, vous. Hein.
10: Ça a commencé en quelle année quand il y avait 4 carreaux?
6: Ça, c'est une bonne question, monsieur Stomibox. On va dire que dans les années 50, très vite, on est passé à 63 carreaux. Mais au tout début, il n'y en avait que 4.
7: Le damier pour les courses automobiles?
6: Bonne réponse. Réponse de Gérard Jugnot. Ben oui, en 1950, au Grand Prix de Grande-Bretagne à Silverstone, on a vu apparaître le drapeau à damier avec effectivement les 63 carreaux. Hein. J'ai compté, hein, j'ai vérifié moi-même, c'est 7 sur 9, vous voyez, le rectangle, là, parce que c'est pas un carré, et ça fait bien. C'est vrai que ce matin, je me suis rendu compte qu'on calcule plus assez. J'avais pas les nombres. Je savais qu'au départ, il y avait 2 carreaux blancs et 2 carreaux noirs, dont 4 carreaux pour le premier drapeau à damier qui a donné le départ d'une course automobile. Puis on est passé au drapeau qu'on connaît aujourd'hui. Mais j'avais pas le nombre de carreaux pour vous poser la question. Donc ce matin...
10: C'est à ça que vous pensez vos matinées?
6: Oui. Ce matin, fallait me voir. 1, 2, 3, 4, 5, 6, 7. Alors 7 d'un côté, 1, 2, 3, 4, 5, 6, 7, 8, 9 de l'autre.
9: Et là... encore, t'es malin parce que t'aurais pu compter tous les carreaux un par un.
8: Ouais, c'est vrai.
6: Je m'appelle pas Boulet, vous voyez.
9: Non, bah non, moi je multiplie.
8: Vous dire d'abord je compte les blancs et puis après je compterai les noirs.
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12: Vous avez une autre question?
6: Je vous emmène au Louvre maintenant.
12: C'est ça, par où? Et après, pas l'émission d'abord. C'est l'émission culturelle.
6: Et après, on dira que les grosses têtes, elles ne sont pas une émission culturelle.
12: C'est vrai, c'est ce qui se dit. Hein. Je voulais te le dire.
6: Et bah pourtant, là, au Louvre, vous pouvez voir une célèbre raie. Quelle célèbre raie?
12: Une raie?
9: La raie duc.
12: Pardon.
13: Alors, tu
12: peux pas faire ça.
13: Je ne fais même pas de proposition.
12: Vous parlez d'un animal ou vous parlez d'une raie humaine?
3: On parle du poisson?
12: Je vous parle.
6: Je vous parle de la raie. La raie, c'est la plus célèbre raie du Louvre.
12: C'est une raie dans le coiffure, peut-être.
6: Non, le poisson.
12: Ah, le poisson.
13: Mais le poisson, bande de cons, c'est évident.
12: Peut-être, ça aurait pu. Bah, avec Laurent.
13: Il va pas vous poser une question sur une raie du cul.
12: Mais non, pas raie du cul.
13: Mais pourtant, il y en a plein.
12: La raie sur le côté aussi.
9: Ah oui, par raie de charme.
3: Alors,
13: elle est sur le radeau de la méduse.
6: Ah, pas du tout, non.
12: Elle est sous le radeau de la méduse.

0: C'est un des tableaux les plus célèbres de ce peintre. Et en fait,
1: il n'y a qu'une raie dessus.
0: Oui, il n'y a pas qu'une raie, mais comme poisson, oui, il n'y a qu'une raie.
1: Et des personnages, beaucoup.
2: Alors, est-ce que c'est une raie cuite dans une assiette ou c'est une raie qui nage?
0: Ah non, elle est accrochée au mur, la raie.
2: Parce qu'elle est très connue. C'est pas terrible comme déco, hein. Excusez-moi, mais
3: c'est pas la raie du 50.
2: Moi, j'ai aucune raie accrochée au mur, hein, perso.
0: Il y a un chat, qui
2: est accroché au mur aussi.
0: Non, qui est à côté de la raie, un chat.
4: C'est un peintre de quelle époque?
0: Ah bah, c'est un des peintres français les plus célèbres du 18e siècle.
4: Chardin.
0: Et c'est Chardin.
5: Courbet.
0: Excellente réponse. Excellente réponse de Jean Benigni.
4: Non mais vraiment. Comment t'as dit?
5: Chardin.
4: Mais Jean et Chardin, tu connais Chaumacachine?
5: Jean du Chardin.
4: Tu connais Jean du Chardin?
2: Ah ben, Monsieur Singh, comme il est d'origine alsacienne, il chante du Chardin. Hein,
0: c'est Jean-Siméon Chardin, si vous préférez.
4: Oh là là.
0: Spécialiste des natures mortes, des animaux. Il peignait des animaux vivants, mais c'était assez surprenant parce qu'il mettait beaucoup de temps à peindre un animal vivant.
2: Ouais. Et parce qu'il mais la raie était morte, donc il ne la peint plus.
0: Oui, la raie, une fois qu'elle n'est plus dans l'eau, c'est vrai qu'elle est souvent
2: accrochée au mur.
0: Mais en tout cas, Chardin est célèbre pour sa raie, pour son buffet.
2: Pardon, mais il n'y avait qu'une raie et un chat sur ce tableau?
0: Non. Qu'est-ce qu'il y a, Caroline?
4: Caroline est en pleine descente de je ne sais quoi.
2: Ben à mon avis, elle a bu le filtre d'amour, elle ne va pas tarder à nous draguer, là.
0: Mais qu'est-ce qu'il y a, Caroline?
4: Elle se pisse de rire, de fille.
5: Elle est célèbre pour sa raie.
1: Votre phrase, c'est Jean-Éric Chardin est célèbre pour sa raie.
0: Ils sont...
1: Je vous jure. Alors, moi, après, je veux bien qu'on dise que j'ai des facilités à rire, que j'ai la déconne au bord de la bouche, oui.
0: Ah oui, mais excusez-moi, mais Chardin, sa raie, c'est enfin l'arrêt de Chardin.
4: L'arrêt de Chardin.
2: Tu habites en raie de Chardin.
4: Il y a des appartements.
2: Il y a des appartements en raie de Chardin.
4: Moi, j'ai un appartement
2: en raie de Chardin, c'est très bien.
4: C'est beau, parce que la décoration en même temps.
0: C'est moins cher en raie de Chardin.
2: C'est vrai, généralement.
0: C'est un des tableaux les plus.
2: Mais pardon, il y a quoi d'autre qu'une raie et un chat?
0: Ah ben il y a une toile, il y a une nappe, il y a
4: c'est une nature morte.
0: Voilà, c'est une nature.
1: Ok, à part Jean Benguigui dans les grosses têtes, avec humilité et honnêteté, qui connaissait la raie de Chardin?
4: Non. Moi je te dis, j'y habite.
5: Quel est le titre du tableau?
1: Et les autres grosses têtes, soyez honnêtes.
5: Quel est le titre du tableau?
1: Vous avez entendu parler de la raie? La raie de Chardin.
0: La raie, je vous dis.
2: Ah, ça s'appelle la raie.
0: Ça s'appelle la raie. La raie de Chardin.
2: Voilà. Oui,
0: comme la Joconde de Léonard de Vinci.
2: Et le radeau de la Méduse.
0: Non, de Géricault.
4: C'est la trompette de Géricault.
2: La Vénus de Milo.
4: Voilà.
1: Moi, je suis désolé. J'aimerais bien briller en société après, mais je peux pas arriver en disant ce que vous connaissez la raie de Chardin.
2: Mais si, c'est classe.
4: Mais non, mais il faut que ça vienne dans la conversation.
2: Oui, c'est pas évident.
1: On va pas me prendre en sérieux.
0: Aux États-Unis, c'est le lobby. La raie de Chardin, vous pouvez aller la voir au Louvre.
2: Elle y est tout le temps ou elle bouge des fois?
4: Non.
2: Elle est tout le temps là.
4: Non, elle est.
1: Imagine,
4: elle
1: arrive à dîner.
0: C'est le tableau le plus célèbre de Chardin. Qu'est-ce que je vous disais?
2: D'accord.
0: Et d'ailleurs, la preuve.
2: Mais Chardin n'est pas très célèbre.
0: Monsieur, ben si,
1: Chardin,
0: la preuve.
1: J'avais jamais entendu parler de Chardin.
0: Monsieur Benguigui, en tout cas.
2: Oh, mais ça, il est spécialiste en
0: raie. Une vraie grosse tête. Bravo, Jean. Grâce à vous, on a retrouvé Chardin.
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0: Je vous emmène sur une tombe sur laquelle il est écrit « Je prie les chers enfants qui peuvent tout faire de se joindre à moi pour construire la paix dans les hommes et dans le monde. »
5: Oh !
9: L'abbé Pierre ?
0: Non.
9: C'est un philosophe ?
0: Sur quelle tombe peut-on lire ?
9: Mandela ? Sœur Emmanuel ?
0: Non.
10: Peut-être celle d'Abraham Lincoln.
0: Non, bah arrêtez-vous avec Abraham Lincoln.
10: Mais le 12 février, c'est son anniversaire.
11: Il n'y a pas de question, Ariel.
9: Baden Powell ?
0: Non plus.
12: Michel non. Drucker.
9: C'est un Français.
0: Michel est bien vivant et il va être demain décoré de commandeur de la Légion d'honneur.
9: Mais il reste encore de la place.
0: Par le président Macron. Alors voyez-vous un peu. Non, là je parle de quelqu'un qui est mort d'une hémorragie cérébrale à l'âge de 81 ans. Avant

0: Un voyage qui était prévu
1: Mère Teresa,
0: en Afrique. Non. Comment vous dites ?
1: Mère Teresa ?
0: Non, mais c'est une femme, en tout cas, sur laquelle, de tombe, on peut lire « Je prie les chers enfants qui peuvent tout faire de se joindre à moi pour construire la paix dans les hommes et dans le monde. »
1: Mais elle était ecclésiastique ?
0: Non, elle n'était pas ecclésiastique.
2: Elle était scientifique ? Est-ce qu'elle était prix Nobel ?
0: Prix Nobel, non.
3: Chantal Goya ?
0: Non.
3: Artiste ?
0: Artiste, non.
2: Écrivain ?
0: Écrivain, alors... Elle a publié des livres, mais elle n'était pas écrivain.
2: Politique.
1: Ah, Françoise
3: Dolto.
1: Dolto. Ah oh non, c'est moi qui l'ai dit. Hein.
3: Est-ce qu'elle était médecin?
0: Alors, qui l'a dit en premier?
1: Moi, j'ai dit Françoise.
0: C'est pas elle. Ouais. Oh.
3: Est-ce que c'était une
0: scientifique? C'est un vieux coup qui, au bout de 10 ans, marche encore.
1: Même 20 ans. Hein.
3: Est-ce que c'était une médecin?
0: Pardon.
3: Est-ce que c'était une médecin?
0: Absolument.
1: Ah, Dr. Quinn?
4: Ben oh non. Non. Ah bah oui, bien sûr.
0: Vous n'étiez pas loin avec Françoise Dolto.
1: Ah, c'est une Françoise.
2: Non. Ah, Françoise Chadernagor.
0: Ah non, non. C'est pas le prénom qui comptait, c'était évidemment le métier. Je prie les chers enfants qui peuvent tout faire de se joindre à moi pour construire la paix dans les hommes et dans le monde.
3: C'est une Française?
5: Madame Montessori?
0: Ce n'est pas une Française.
5: Madame Montessori?
0: Maria Montessori. Bonne réponse de Florian Gazan.
1: Il y a un rapport avec le parc?
0: Pardon.
1: Il y a un rapport avec le parc Montsouris.
0: Surtout avec la les pédagogie.
5: Écoles, c'est Montsouris le parc.
0: Le parc c'est.
1: Je sais pas, il y a pas un parc Montsouris à Paris.
0: Bah, oui, si, mais là c'est Montessori.
1: Pardon.
0: On voit bien que vous n'êtes pas allé à l'école Montessori. Hein. Montessori sont des écoles, on va dire, où la méthode pédagogique est une méthode pleine de bienveillance pour les enfants. C'est ça, monsieur Gazan.
5: Ouais. Bon, en gros, c'est faites ce que vous voulez. Nous, pendant ce temps-là, on lit un bouquin.
4: C'est l'éducation positive, en fait. Voilà. C'est-à-dire qu'on remplace, par exemple, on dit pas à un enfant, tu n'as pas rangé ta chambre. On lui dit, je vois qu'il y a encore des jouets sur le tapis. On est quand même très loin de la torgnole.
0: Voilà, c'est ça. Alors justement, il y a une vague. On a pu lire ça dans Le Parisien hier. Une tendance qui est une tendance anti-Montessori. On appelle ça la ghetto-sori, d'ailleurs. C'est un néologisme où les parents disent, maintenant, nous, on en a marre. On a envie... C'est un peu dur, hein, d'ailleurs, de ce qu'on... Enfin, je sais pas si vous avez lu cet article.
3: Oui, tout à fait. On a envie de se révolter contre les adolescents, de les engueuler, voire de leur donner des gifles.
0: Enfin, là, ça va un peu loin, quand même. Il y a une maman qui dit, moi, je donne des chips à mon fils pour bouffer. Il se démerde.
4: Ça, c'est ma femme qui a écrit ça. c'est sur ma recommandation. Non, mais moi, je suis d'accord avec...
0: On en a marre d'être gentil. Ça nous donne vraiment l'impression d'être un légume. On peut pas lever la voix. Non, franchement, à nous de nous reprendre, disent certains parents. Bah oui. Halte à la méthode Montessori.
4: Oui, je suis entièrement d'accord avec ça, moi. Je pense qu'on est allé trop loin. L'éducation positive, c'est bien, mais il y a un moment donné, il faut dire stop. Voilà.
6: Donc, non, mais il y a un juste milieu entre faire bouffer des chips et mettre des torgnoles.
2: Moi, je dois dire que j'adore les chips.
4: Ariel, viens chez moi. Viens chez moi, Ariel.
5: Ça clôt le débat. Qu'est-ce qu'on peut dire derrière ça?
0: Vivez en coloc avec Titoff, vous allez être très heureuse.
6: C'est un argument massue, effectivement.
0: Ce serait pas l'anniversaire de Lincoln aujourd'hui.
6: Je mangerais bien Paris-Brest.
0: En tout cas, voilà, la ghetto-sori, c'est la dernière tendance. C'est l'inverse de la méthode Maria Montessori, cette italienne qui d'ailleurs est morte aux Pays-Bas. Elle était née dans les marches. Alors, née dans les marches, cher Stevie, c'est pas dans l'escalier.
1: Ok, j'ai eu peur.
0: C'est une région italienne.
1: C'est vrai que c'était la petite fille dans le landau, là, sur, en Ukraine.
5: Le cœur, c'est Potemkin.
1: Voilà.
5: Oh là là. Il y a un bordel dans ta tête.
2: Ah oui.
5: C'est pas Montessori au niveau du rangement. Hein.
1: Bah, c'est une Italienne, mais qu'est-ce qu'elle fout aux Pays-Bas?
0: Écoutez, on peut voyager dans la vie. Elle était médecin, pédagogue, et effectivement, elle est morte à Noordwijk-Zwanzee, aux Pays-Bas, mais elle était née dans les Marches, en Italie, la région des Marches. Ouais. Et c'est bien sur sa tombe qu'on peut lire quand même cette très jolie phrase. Je prie les chers enfants qui peuvent tout faire de se joindre à moi pour construire la paix dans les hommes et dans le monde. Je suis pas sûr pour l'instant qu'elle ait été beaucoup écoutée.
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0: Une question pour Florence Miosotis, une question sport, puisqu'on vient de nous apprendre la disparition de la panthère noire.
1: Oui.
0: Et c'était son surnom.
1: Oui.
0: Monsieur Berlin, vous connaissez
1: Salif Keïta.
0: Salif Keïta, bravo, un footballeur. Et alors, la presse est unanime hein, à propos de Salif Keïta, que ce soit dans l'Humanité, que ce soit dans Libération, et même le Figaro, c'est assez rare. C'est Yves Tréhard qui parle football dans le Figaro et qui raconte l'histoire de cet attaquant exceptionnel des années 60-70 qui a marqué le club de Saint-Étienne, puis le club de Marseille. Il est mort à Bamako à 76 ans, mais il a fait effectivement essentiellement carrière chez nous en France. Et on raconte son arrivée, alors il paraît que c'est un peu légendaire, mais son arrivée à l'aéroport ici en France, pieds nus, sans argent, et il a été obligé de prendre un taxi pour aller jusqu'à Saint-Étienne.
9: Le taxi lui a offert la...
0: Alors non, justement, Yves Tréhard, ben, voilà, raconte que tout ça est une légende, qu'en fait le taxi lui aurait quand même demandé 1000 francs à l'époque pour aller jusqu'à Saint-Étienne, et que c'est Saint-Étienne évidemment qui avait remboursé le voyage de ce chauffeur de taxi, débarqué à Orly, en tout cas Salif Keïta, le 14 septembre 1967. C'est pas parce qu'il était pauvre qu'il est arrivé sans rien, sans bagages et pieds nus, c'est parce qu'on lui avait tout volé pendant le voyage. Voilà ce que raconte en tout cas Yves Tréhard dans le Figaro aujourd'hui. Mais c'était un grand footballeur, Salif Keïta.
10: Pardon, mais on lui avait volé pendant le voyage. Il était dans l'avion, on lui avait piqué ses chaussures et ses chaussettes pendant qu'il était assis dans l'avion.
9: Parce qu'il dormait.
10: Ah oui, il dormait bien. Il dormait profondément. Si on te pique tes chaussures et tes chaussettes pendant que tu dors, tu t'en rends compte quand même, non?
0: Non.
10: C'est curieux votre histoire.
4: Mais si c'est la première fois que tu prends l'avion,
11: si c'est dans l'avion, on doit retrouver le bonheur.
0: Oui, c'est vrai. Il y a pas le mec qui se réveille. Oh, me piquer mes chaussettes, mon slip. Qui m'a piqué mon slip? Non, le mec il est à poil dans l'avion. C'est bizarre. Non, mais il est pas arrivé vraiment pieds nus. Non.
10: Donc vous racontez n'importe quoi.
0: Mais c'est pas moi qui raconte n'importe quoi.
10: Yves Tréhard raconte n'importe quoi.
0: Mais non, justement, Yves Tréhard, il essaie de revenir sur cette légende qui n'est pas tout à fait exacte du fait que effectivement on a raconté pendant longtemps qu'il était arrivé pieds nus chez nous en France à l'aéroport et qu'il avait pris un taxi qu'il avait emmené jusqu'à Saint-Étienne. L'histoire du taxi, c'est vrai, oui. Mais le fait qu'il soit arrivé sans bagages et sans rien, c'est effectivement parce qu'on lui a volé ses affaires. Mais on lui a volé ses affaires, pas dans l'avion, voyons. C'est parce
4: qu'il a perdu sa valise au tapis bagages comme tout le monde, quoi.
10: Ah bah donc il était donc pas en pieds nus.
0: Non, il était pas pieds
10: d'accord,
0: nus.
10: D'accord, voilà.
2: Alors on lui a volé.
10: On lui a piqué sa valise, quoi.
2: Oui, c'est ça, on lui a piqué sa valise comme ça.
10: Il n'a pas retrouvé sa valise, il a peut-être été perdu.
2: Le côté pieds nus, là, moi,
4: en fait, on a mélangé l'histoire de Djibril Cissé et Yannick Noah, je crois.
0: Mais
12: si la légende est plus belle que l'histoire, imprimer la légende.
0: Mais voilà, exactement. Mais en tout cas, c'était un grand footballeur, sa vie était un roman. Il y a même eu un film, hein, d'ailleurs, qui a raconté, effectivement, l'histoire du Ballon d'Or, un film sorti en 94. Il y a même eu une chanson, vous savez, Monty, c'est le chanteur qui avait fait la chanson sur les verres. Je ne sais pas si on l'a, la chanson.
10: Plus fort, évidemment, c'est les verts.

0: avait une voix nasillarde.
1: Il raconte l'histoire. Il raconte l'histoire du taxi, écoutez.
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0: Ouais, c'est une chanson de qualité.
3: Heureusement qu'on a oublié cette chanson.

0: parle au taxi là.
1: Je dois dire que c'est grâce à Yves Tréhard que j'ai retrouvé cette chanson.
2: Parce c'est merci
1: lui,
2: Yves.
1: C'est lui qui parle de cette chanson dans son article du jour. Un taxi pour Geoffroy Guichard. Une chanson qui racontait l'histoire de Salif Keita. Et en fait, pourquoi on lui a volé ses affaires? Parce que je vous ai toujours pas raconté pourquoi.
3: Ah bah oui.
1: Et ça, c'est Salif Keita qui l'aurait raconté lui-même à Yves Tréhard. Voilà pourquoi il revient sur la légende. Tout simplement, à l'époque, il fuyait son pays et il avait décidé de filer au Libéria, pays voisin, pour monter dans un avion vers la France. Et c'est là-bas qu'il s'est malheureusement fait tout voler dans l'aventure, avant de prendre l'avion. Vous voyez,
4: c'était les Libériens.
5: Et pas en France.
1: C'est marrant d'ailleurs, ce moment. On est,
2: c'est angoisse.
1: Pour ceux qui ont eu la chance de partir en vacances, ils ne sont pas si nombreux. Hein. Il y a quand même beaucoup de Français qui ne peuvent pas partir, il faut le rappeler chaque été. Mais pour ceux qui ont eu la chance de partir et qui ont pris l'avion malgré leur indice carbone qui ont subi les conséquences.
2: Vous devriez avoir honte, Laurent.
1: Pardon.
2: Vous devriez avoir honte, Laurent.
1: Oui, c'est vrai que moi, je l'ai pris par
2: là. Oui, je sais.
6: Ils jettent même les papiers par le hublot.
2: Ouais.
6: Alors.
2: Ouais, ils jettent ces papiers de McDo par le hublot.
1: Quasi pas l'avion dans l'année, je travaille, monsieur Beaugrand.
6: Mais ne vous excusez de rien.
1: Mais pendant l'été, effectivement, je me permets de prendre un peu plus. J'ai pris 3 fois l'avion. Ça vous va cet été?
7: Ah, mais j'ai rien c'est compte. Normal, déjà, aller-retour.
2: Ah, mais alors, il en manque un.
7: Ça fait deux.
2: Ah, ça veut dire que vous l'avez
7: pris. Ça veut dire qu'à un moment, vous êtes resté dans un pays.
2: Il l'a pris 6 fois, en fait.
1: Alors, je l'ai pris 6 fois. Bon, d'accord. 3 allers-retours, ça vous va? Qu'est-ce que vous voulez? J'allais pas aller au Japon. Je suis allé au Japon. Je vais pas aller au Japon à pied, quand même.
2: Ah, voilà, c'est une grande destination.
4: Ça, ça peut y aller, mais alors,

0: C'est très compliqué parce que il faudrait passer par la Russie et comme c'est plus possible maintenant.
1: Bah voilà,
2: ouais,
1: voilà.
2: C'est pas sympa.
1: Donc voilà.
3: Non, mais la petite Greta, elle serait allée en bateau. Elle.
1: Ouais. Greta, vous avez raison.
3: Trois mois, mais elle serait allée en bateau.
0: Sauf qu'elle pollue plus en bateau qu'en avion.
3: Elle pollue plus en bateau.
0: Le bateau pollue plus que l'avion.
3: En bateau à voile.
2: Bah, elle y sera allée.
0: Elle est allée en gros avion, en gros bateau.
1: Non, c'est de baisser ton micro.
0: Mais non, mais parce qu'il marche pas, ce truc. Qu'est-ce que je vais mettre là?
1: Ah, ben là, là,
0: c'est rien, moi. C'est un peu ce que j'ai écrit, s'il y a ça.
4: Non, mais François, tu feras jamais de théâtre, je vais te dire. Pas aussi mal.
0: J'ai pas besoin de micro, moi.
2: Il a une vraie voix d'acteur, le comédien.
1: Non, mais qui n'a jamais pris l'avion pendant l'été?
5: Non, mais ce qu'il y a, c'est ceux qui donnent des leçons. Qui
1: Isabelle, Isabelle, rappelez-moi bien surtout que pour mon débat sur BFM quand j'aurai démarré, que je ne vous appelle jamais. Hein.
2: Non, elle avait des bons arguments. Non, mais...
5: Oh merde, j'ai pas. Alors vous savez pourquoi je ne déploie pas? Parce que Roselyne Bachelot, quand elle parle, elle prend tout son temps, personne ne la coupe. Moi, je vais vite parce que j'ai toujours peur qu'on me coupe. Et de fait, on me coupe toujours de toute façon.
1: Mais non.
5: Ce que je voulais dire, c'est que les.
1: Mais c'est vrai que Roselyne parle bien, faut dire.
5: Les donneurs de leçons.
1: Oui, oui.
5: Voilà, qui sur l'écologie, la natalité, et qui eux-mêmes prennent. Les avions, eh ben, ne sont pas...
1: C'est vrai que c'est un peu long, hein.
2: Oui, oui. Mais heureusement, c'est très intéressant. C'est un peu long, mais c'est très intéressant.
5: Eh ben, je vais vous dire, parfois je parle et je m'ennuie toute seule au milieu de ma phrase.
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1: Madame Le Marchand nous a fait profiter de sa jolie culotte en plus en coulisses.
4: Ah, elle a une culotte aujourd'hui.
5: Non, c'est...
1: Elle est habillée de plus en plus court. Et j'ai été obligé quand même de la prévenir parce que quand je suis arrivé, il faut que je vous explique. Hein. Il y a un petit salon, il y a un café, là les grosses têtes sont en train de discuter. Moi je suis arrivé, la plupart étaient là, à part évidemment Monsieur Titoff qui ne faillit jamais à sa réputation. Mais les autres étaient déjà là. Oui, vous avez loupé la culotte, vous. Et moi je m'installe et je vois évidemment que cette pauvre Karine, elle ne se rend pas compte que tout le monde voit sa culotte, les autres ne moustaient pas. Il vais vous dire, je vous jure, il y en a un, il prenait des photos.
7: Laurent, c'est faux. Je cherchais un numéro de téléphone sur mon écran.
1: Et moi, bon ami que je suis, parce que je suis un ami pour Karine Le Marchand. J'ai dit, Karine, on voit ta culotte.
3: Vous êtes un ami, c'est
1: je peux même vous dire, elle est noire, oui. Transparente en dentelle.
7: Moi, ce n'est pas témoin la culotte.
1: Elle est très sexy, d'ailleurs.
7: C'est surtout la transparence.
3: C'est pas que vous êtes un ami, c'est que ça ne vous intéresse pas, la culotte de Karine.
8: Bah si.
1: Si.
8: Quand même.
3: Et on était très contents du coup que Christine soit en survêtement.
1: C'est vrai que ce survêtement est surprenant quand même, il faut bien dire. Pourquoi vous venez en survêtement bleu?
5: Parce que je fais du sport. c'est la marque de vos chaussures.
1: Le coq, ah non, c'est Adidas.
5: Adidas,
1: je voyais le coq sportif.
5: Et comment vous pouvez voir le coq sportif?
1: Parce que je vois une poule qui ne l'est pas.
3: De toute façon, Christian est arrivé énervé.
4: Mais ça existe encore, le coq sportif?
1: Oui, bah,
4: ça
1: existe encore.
5: Ouais. Et nous, on est, Laurent et moi, on est très Adidas. Parce que vous savez que...
8: Qu'est-ce qu'elle va, comment elle
5: regardez,
8: va
5: regardez, il y a tout... Et vous ferez gaffe, parce que là, moi, je vais repartir chez moi dans, bah, après-demain, là, mais vous ferez attention,
1: public. Il y a quand même des bonnes nouvelles en cette rentrée.
5: Il a toutes les couleurs de gazelle Adidas. Ah, vous allez voir.
1: J'ai une paire de chaussures Adidas,
5: non,
1: mais bon...
5: ça, c'est pas vrai.
1: Mais puisque je vous le dis, deuxième. C'est quand même ce que j'ai comme chaussures.
5: Non, vendredi, vous aviez une paire d'Adidas, c'est pas les mêmes.
1: Eh ben, des blanches, mais je les ai plus, mon cher. Les a bouffés. C'est vrai en plus.
5: Moi je veux savoir, Karine.
8: Oui.
5: La grosse maman de L'amour est dans le pré, là. La méchante qui fait des listes.
8: Oh,
5: qu'est-ce qu'elle devient?
8: Mais tu peux pas l'appeler comme ça. Je vois très bien ce que tu veux dire. Il y a une dame qui est ronde, qui est avec un agriculteur et qui commence une histoire d'amour potentielle. Avec un agriculteur, Patrice, qui est handicapé. C'est à elle que tu fais référence.
1: Ah oui, c'est le monsieur qui parle un peu difficilement,
8: ben
1: c'est
8: oui,
1: ça.
8: C'est ça. Ben oui, c'est ça. Il a deux prétendantes qui sont arrivées chez
1: lui. Je les ai vues, j'ai regardé.
8: Ils s'entendent pas très, très bien.
1: Quand je pense que ces pauvres gars, Dans un premier temps.
8: Ça y est, ça va me retomber.
5: Ça y est.
1: Il voit débarquer Karine Le Marchand. Avec une jupe ras de la touffe. Deux jambes, un cul comme on n'a jamais vu. Et après, ce qu'on leur offre.
3: C'est la prétendante, elle casse le tracteur.
1: Deux dragons qui arrivent en camping-car. Non mais franchement.
3: Non mais moi j'ai vu des bouts. J'ai jamais vu l'émission entière. Je suis tombé sur des extraits cet été. C'est pas possible. Cet extrait là du monsieur là qui leur parle comme à des labradors, qui leur dit assis-toi et dit je sais que tu veux partir, mais avant tu vas m'écouter. Il l'entraîne dans la cuisine. Il met une musique de Céline Dion sur une chaîne IFI de 1992 et il la fixe comme ça. Et elle ne sait plus où se. Mais qui fait
5: mais
3: ça
5: j'ai
8: mais comment
5: pas
8: tu
5: ça.
8: Quittes quelqu'un toi? Vas-y raconte-nous.
3: Je fais un chèque.
1: Ce qui est génial aussi, c'est quand les dames arrivent, je crois que c'est chez celui-là d'ailleurs, non, peut-être un autre, j'ai regardé hein, lundi, ah. Elles arrivent, alors là, il a deux chambres, alors elles ont le droit de choisir chacune leur chambre, les
5: aussi
1: deux dames.
5: Aussi moche l'une que l'autre.
1: Et, oh. Ah mais non, mais hideuses.
5: Les chambres.
1: Hideuses, et alors elles arrivent chacune dans la chambre, oh, comme c'est charmant.
7: J'ai adopté une autre façon de regarder l'émission, c'est-à-dire que je l'enregistre, oui. Je la regarde jamais en direct, et puis je me fais un montage, et je ne garde que les séquences où Karine est seule à l'enregistrer.
1: Ah ben j'ai vu, vous avez essayé d'avoir un bonus tout à l'heure. Bon, il est peut-être temps de passer à une première citation quand même. Et ce sera pour Monsieur Vaissel, qui habite Crozet, dans l'Ain. Oh, une citation assez célèbre, mais fort juste au fond, puisqu'on parle souvent des régimes en cette rentrée. Crevez gros, crevez maigre, de toute façon, la différence, ce sera pour les porteurs du cercueil.
7: Fernand Renaud.
1: Non,
8: Jean-Yann.
1: Pas Jean-Yann, mais...
7: Francis Blanche.
1: Francis Blanche, bonne réponse de Philippe Gueluc. Sur les régimes encore, j'en ai une autre de citation pour Paul Hubertali, qui habite Pluvaux, en Côte d'Or, qui a dit « J'ai fait un régime formidable. On mange ce qu'on veut, quand on veut, et autant qu'on veut. Ça fait pas perdre de poids, mais c'est très facile à suivre. »
3: C'est super. C'est un humoriste?
8: C'est très drôle.
1: C'est une humoriste.
3: Ah, une humoriste.
8: Femme. Donc une femme
5: un peu ronde.
1: Non, une
3: Anne Romanoff.
1: Non, une grosse tête.
3: Michel Bernier.
1: Michel Bernier. Profitait de son absence. Pour la cité, c'est bien Michel. Une citation historique maintenant pour Charles Miraki, qui habite Ouasserie, en Seine-et-Marne, qui a dit, ça date, hein, autant vous dire, là on est vraiment dans l'histoire de France, qui a dit, quand je nomme quelqu'un, je fais un ingrat et sans mécontent.
8: Ah, c'est
3: je
8: beau.
3: Je fais un ingrat et
8: donc
3: sans
8: un roi.
1: Pas un nain.
8: Richelieu.
3: Ah oui, parce que d'ailleurs, sinon on est que sur les gros depuis trois citations.
8: Richelieu.
1: Un ingrat en un
3: en
1: seul
3: un
1: mot. Un ingrat, si vous préférez.
3: En un ingrat, d'accord.
1: Un ingrat.
8: Un homme de pouvoir.
1: Un homme de
8: donc,
1: pouvoir.
8: Genre Richelieu.
1: Pas Richelieu.
7: Clémenceau.
1: Pas Clémenceau. Non,
5: c'est bien avant.
4: Mazarin.
1: Mazarin, non.
5: C'est avant Clémenceau.
1: Ah, c'est, ah oui, c'est avant
8: c'est
1: Clémenceau.
8: C'est un roi de France.
1: C'est un roi de France.
8: Ah ben Louis XIV.
1: Et c'est Louis XIV. Oh. Bonne réponse de la dame à la culotte.
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1: Pour quelle raison a-t-on vu un flamand entrer dans un commissariat?
4: Un flamand, alors l'animal
10: c'est
4: un flamand. Ou
10: c'est celui qui s'est dénoncé pour avoir jeté un bidon sur la tête du vainqueur du Paris-Roubaix.
3: Van der Poel.
1: Il sait tout. Oh. Bonne réponse de Christophe Barbier.
5: Ça m'a échappé. Il a lancé quoi? Un bidon?
10: Oui, ça lui a échappé aussi. Il avait un bidon, vous savez, ces petits bidons en plastique qui servent de gourde pour les vélos. Pour les
5: ah oui, donc
1: il n'a pas un petit bidon, BHL?
5: Ah non,
1: pas une gourde, oui, mais un petit bidon.
5: Mais l'important, c'est qu'il adore sa gourde.
1: Pardon, Ariel, parce que vraiment, je ne le pensais pas. C'était juste pour faire un bon matin. Oh, je m'en veux même de vous avoir fait ça.
5: Non, non, mais ça m'a flatté.
1: Ah bon, bah non. Alors, ça me fait plaisir.
11: On va l'appeler comme ça pendant 10 ans. Là. Et la gourde.
1: Non, mais c'est vrai que BHL n'a pas un petit bidon et vous n'êtes pas une gourde.
5: Et voilà.
1: Voilà, voilà pourquoi voilà, vous voilà. ne pouviez pas comprendre qu'un Belge, voilà. flamand, donc, voilà. quelqu'un qui n'avait pas envie qu'un Néerlandais gagne, parce que les Belges, en fait, n'aiment pas que les Hollandais soient meilleurs qu'eux en cyclisme. Et c'est oui, bien ça.
10: Mathieu Van Der Poel n'est pas un Néerlandais, c'est un Français, puisqu'il est le petit-fils de Poulidor. C'est un Français d'adoption.
1: Oui, mais enfin, il est quand même Néerlandais.
10: Ah, c'est sûr, il est Néerlandais de passeport. Ça, oui,
5: mais,
10: oui.
5: mais
10: et il n'aimait pas ça, le flamand.
5: C'est peut-être qu'il a lancé la gourde comme avec une bonne intention. L'autre n'en pouvait plus de pédaler et il avait envie d'un petit
11: Est-ce
5: coup
11: que
5: à
11: vous
5: boire.
11: Êtes sûr que c'est lié à un truc, effectivement, ouais, enfin, c'était pour l'embêter
1: Ariel, oui. quand BHL a faim, vous lui envoyez pas la cocotte minute à la gueule. Vous voyez.
5: Alors, je vais vous dire que je n'ai pas de cocotte minute.
7: Ça nous étonne.
12: Enfin, non, tu ne le sais pas. Peut-être tu en as une, mais tu ne sais pas.
5: Et je ne sais pas. Y a,
1: vous
5: y a
1: n'entendez
5: une espèce...
1: jamais siffler dans la cuisine.
5: Non.
12: Ouais, alors c'est pas
5: Et il y a
12: cocotte.
5: Une sorte de robinet, non, au-dessus de la
1: non,
5: cocotte.
1: Non, pas un robinet. Un petit truc qui laisse passer le... Vous voyez.
7: Une soupape.
5: Eh ben voilà, c'est quelque chose qui m'échappe.
11: Qu'est-ce que vous mangez? Vous mangez quoi?
5: Des radis.
11: Oh. Tous les soirs.
1: Ah, c'est beau, hein, quand même.
12: Ah, un bon radis dans une cocotte minute. Là, on a envie.
8: C'est un repas de gourde. Hein.
1: Ah non, mais c'est vrai que manger des radis tous les soirs, je comprends mieux. Effectivement.
8: La ligne.
1: Votre taille et votre ligne.
11: Et la couleur de la robe.
10: Il est en radis, d'ailleurs, aujourd'hui.
11: Ouais. Ouais, ouais.
10: Avec du rose et du rouge.
1: C'est
10: un
1: pas
10: radis
1: faux.
10: À croquer, d'ailleurs.
5: À croquer, voilà qui est gentil.
11: Eh ben, ça va baiser ce soir.
8: Allez, encore un enfant.
11: Encore un enfant. Allez, hop. Oh, je suis pas la maternité, les grosses têtes. Ah ouais.
1: Une question maintenant à propos de la disparition de l'académicien français, français qui n'était pas tout à fait français d'ailleurs, puisqu'il était péruvien.
7: Il n'était pas du tout.
1: Voilà. On par... Alors d'ailleurs, ça vous gêne, vous, qu'un français soit un écrivain pas français entre à l'académie
7: je
1: française?
7: Je n'oserais pas commenter les choix de mes confrères et consoeurs de l'académie française. Il a été élu à une majorité et il a siégé.
1: Alors justement, parlons des académiciens français, ce sera ça ma question et j'espérais que ce jour-là, vous seriez là, monsieur Claudel, et vous aussi, monsieur Barbier. Les autres peuvent faire autre chose pendant ce temps. Puisque, effectivement, à l'Académie
8: Allô, papa
1: française.
8: Un cheveux grosse tête, là. T'es au paradis.
1: À l'Académie française, on a aussi un Italien.
7: Oui, Maurizio Serra.
1: Maurizio Serra, excellente réponse de Philippe Claudel.
7: Qui est un homme charmant, mais qui écrit en français, Maurizio.
1: Ah bon, très bien, parce que justement, j'ai fait la liste des écrivains d'origine étrangère qui sont à l'Académie française. Vous avez Dany Laferrière.
7: Oui, Dany, qui est haïtien, canadien.
1: Il est haïtien. Andrei Makine, qui lui est russe.
10: Mmh. Gao Xignan.
1: On l'a dit, Maurizio Serra, qui est lui italien. Et puis, on a aussi Monsieur Cheng, qui est chinois.
11: Cheng, c'est chinois?
1: Est-ce qu'il écrit en français, Monsieur Cheng?
7: Oui, oui, absolument.
1: Ah bah, très bien, parfait. Et Michael Edwards, aussi un Anglais. Vous les connaissez tous?
7: Je les connais un petit peu, oui.
1: Et on a aussi Amin Malouf qui est...
7: Libanais.
1: Libanais, ben voilà. On a fait le tour des écrivains académiciens d'origine étrangère. Oui. Mais alors, il y a quelque chose de plus compliqué, et là on va s'amuser.
5: Attendez, je voulais rajouter quelque
1: Mais
5: chose.
1: Mais je vous en prie, Ariel.
5: Il y a tout de même...
1: Qui a à voir avec ce qu'on dit ou pas?
5: Oui.
1: Oh, formidable alors.
5: Il faut tout de même saluer Cioran et Kundera, qui sont tous les deux étrangers, mais qui ont écrit leur œuvre en français.
1: Oui, mais qui ne sont pas académiciens français, vous voyez.
5: Oui, mais peu importe.
1: Donc je savais bien que ça n'avait pas de rapport.
5: Oh, c'est quand même...
11: Qu'est-ce qu'elle est gourde.
7: Ma chère Ariel, Kundera n'a pas écrit son œuvre en français, il a écrit quelques livres en français. Mais la majorité de son œuvre a été écrite en tchèque.
11: Et Cioran, c'était en roumain ou c'était en français?
7: Non, c'était en français.
5: En français.
1: C'est l'insoutenable légèreté d'Ariel.
7: Oh, bravo, patron, magnifique.
1: Oui, oh là là.
7: Quelle culture!
5: Ça, c'est joli.
12: Tout ça dans une cocotte minute.
1: Pour monsieur Chauvel, qui habite Saint-Germain, on va s'intéresser à la vie privée de monsieur Vargas Llosa, effectivement, dont on a beaucoup parlé depuis hier. Hier même, on en parlait aux grosses têtes, puisqu'on a appris sa disparition hier matin. Et monsieur Étienne Jernel, dans La Matinale, on a fait tout un portrait hier. Et depuis, c'est vrai que c'était dans tous les JT. J'étais surpris que ça ait autant d'importance, même aux 20h.
7: Ah non, c'est normal.
13: normal, parce que Vargas Llosa est un très très grand écrivain. C'est peut-être le dernier des géants sud-américains de la génération. Enfin, il était plus jeune que García Márquez, mais c'est quelqu'un
14: Gabriel
13: qui a énormément...
14: García Márquez.
13: Oui, oui, oui.
11: Si.
13: J'ai mon Google Translate à côté de moi. Et c'est vraiment quelqu'un qui a beaucoup compté dans les lettres internationales.
11: Parce que la télé, il faut bien qu'on parle de quelque chose.
13: Monsieur Toen, s'il vous plaît, précisons quand même que Vargas Llosa a été aussi prix Nobel.
1: De littérature.
2: Ah oui, 2010.
1: Et moi, le hasard...
11: Chantal Nobel
1: le hasard.
13: Et avait été candidat à l'élection présidentielle au Pérou.
2: Oui. Battu par Fujimori.
1: Et d'ailleurs, le hasard veut qu'effectivement, et je ne veux pas reparler de mon voyage au Pérou.
11: Ah si,
13: mais si, allez-y,
11: vous étiez combien de jours?
1: Je l'ai raconté hier, on m'avait offert un livre de cet écrivain pour partir au Pérou, que j'ai lu en étant sur place.
11: Ah, El Guido del Rutaldo.
1: Comment vous dites?
11: El Guido del Rutaldo.
1: Mais tu es con alors.
11: Mais c'est bien pour se repérer, c'est quand même mieux d'avoir la salle.

0: Alors, en conversation dans la cathédrale.
1: Temps sauvage.
2: Tempo sauvage.
1: Voilà. Ouais. Comment vous dites?
2: El tiempo salvaje.
1: Non, tiempos recios.
3: Ah. Voilà. Olé, olé.
2: Tiempos recios.
1: Temps sauvage. T'as raconté l'histoire d'un type qui avait réussi dans la banane et qui.
0: Ça vous plaît.
2: Sympa, ça.
3: C'est la biographie de Stevie, non?
0: Non, mais qui vous avait offert ça?
1: Eh ben, c'était Voyageur du Monde.
0: Ah. Vous avez bien ciblé, hein.
2: Est-ce que vous avez goûté les bananes du Pérou?
4: C'est des questions personnelles et privées qui n'ont rien à faire ici.
3: Ah non, là. Non, en plus, la police est sur l'enquête.
1: Bah, puisque justement, on est dans la vie privée, la dernière compagne de monsieur...
2: Vargas Llosa.
1: Voilà, comme vous dites, puisque vous dites mieux que moi. La dernière compagne a un fils célèbre qu'elle n'a pas eu avec monsieur Vargas Llosa.
2: Ah.
1: Mais... qui est le fils de la dernière compagne de monsieur Vargas Llosa?
3: Ah, c'est pas le Pepito, là, le gâteau?
0: Elle est espagnole, sa dernière
1: elle
0: compagne.
1: Elle est espagnole.
4: C'est pas le fils de l'ex-femme de Julio Iglesias?
3: Donc c'est Enrique
1: Iglesias. Enrique Iglesias! Ah, bonne réponse! Comment vous savez ça, vous?
4: J'ai lu la biographie. Il a épousé d'abord sa tante par alliance, qui venait divorcer de son oncle.
1: Ah oui.
4: Et quand il a quitté sa tante, il a épousé la nièce de sa tante, c'est-à-dire sa cousine.
2: Il aime la famille.
4: Avec laquelle il est resté pendant 50 ans.
3: Mais il est péruvien ou
4: il
3: est
4: rendu hommage d'ailleurs lors du Nobel. Et ensuite, c'était à la une de tous les journaux People à l'époque. Il a refait sa vie avec madame Iglesias.
1: Le premier qui dit qu'il pourrait épouser une tante, il a une baffe.
0: Mais c'était un grand séducteur. Hein.
4: Grand séducteur. Faut dire, il avait une classe incroyable.
3: Ah ouais. Il le bite.
2: Grand séducteur, il aurait pu aller chercher ailleurs que chez sa cousine.
1: Après, il a cherché ailleurs que chez sa cousine, puisqu'il était allé chercher la maman des trois enfants de Rulio. Oui, savoir qu'un académicien français, quand même, est sorti, ses écrivains.
2: Ils n'ont pas l'air comme ça.
1: Ils sont pas là, mais dès qu'il y a une mise qui traîne, et paf.
0: Pour pécho, c'est.
3: Ou une nana sur un cheval,
0: il y a toujours un avenir sexuel pour un écrivain.
1: Ah oui, vous emballez.
0: L'écrivain fascine.
2: C'est vrai.
0: L'écrivain fascine. Même vieux, même moche, mais l'écrivain fascine. C'est
3: incroyable. Mais non, parle pas de toi, parle pas de toi.
0: Pourquoi on écrit des livres, Laurent? Franchement. Pourquoi on écrit des livres?
1: Vous emballez beaucoup,
0: mais. Oh là là!
1: Je connais votre épouse.
0: Du jambon, du beefsteak, tout ce que vous voulez.
1: Et vous, monsieur Barbier, vous emballez?
4: J'écris pas assez de livres, je pense.
0: Ah, c'est malin, ça, Christophe.
1: En tout cas, voilà, c'était quand même l'info, la petite info anecdotique et croustillante. Mmh. Effectivement, ce grand académicien, grand écrivain, prix Nobel de littérature, mine de rien, quand même, avait été le compagnon de l'ex-femme de Julio Iglesias, maman d'Enrique. Voilà.
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1: Ah, le livre du jour, il est intéressant, ça va beaucoup vous plaire les uns et les autres, puisque c'est la fabuleuse, j'ose même pas donner le titre.
6: Ah, bah allez-y.
1: La fabuleuse histoire de la levrette.
6: On parle de l'animal, là, ou de...
3: Ah, je suis content,
2: c'est pas possible. Et c'est un livre entier que sur ça.
6: Mais oui, il est assez épais, d'ailleurs.
1: Ariel, je vous le conseille.
3: Il y a des photos ou pas?
1: Non, il y a des dessins, évidemment. C'est aux éditions La Musardine. Qui d'ailleurs.
6: Oui, donc c'est vraiment du sexe.
1: Ah oui, c'est un éditeur spécialisé dans les livres érotiques, La Musardine. Et c'est un journaliste belge que nous aurons au téléphone.
7: Oh, l'Orson, c'est une bonne nouvelle. Savoir davantage de choses sur la levrette, vraiment, c'est le jour.
8: La levrette, c'est comme l'amour, c'est regarder dans la même direction.
7: Oui, je suis d'accord.
1: Monsieur Didier Bellen nous écoute.
7: Mais monsieur Didier, il n'y a pas de problème.
1: Et il n'a pas l'accent, cet accent belge que vous faites.
7: Mais aucun belge. Moi, il faut toujours tenter la levrette. Une fois, et puis après on l'a fait deux fois.
3: C'est très très dur à faire, je trouve.
7: Mais ça veut dire que tu peux quand même continuer à préparer les frites pendant que.
9: Mais vous savez à quoi on reconnaît un
7: Belge? Mon mari s'occupe de toi.
9: Vous savez à quoi on reconnaît un Belge dans une partouze?
1: Non.
9: C'est le seul qui baise sa femme.
7: Oh, c'est pas gentil de dire ça, hein.
9: Non, mais c'est donc. C'est tout à fait dans le sujet.
8: Quand tu fais la levrette, tu peux poser le livre et continuer à le lire.
7: Alors, quelle est votre question,
1: Ma question concerne l'équivalent du dieu Mutunus Tutunus. Cette divinité romaine a évidemment son équivalent dans la mythologie grecque. Ah. Alors, c'est Mutunus Tutunus.
2: Alors, je sais qui c'est. C'est le dieu Pan.
1: Non, mais
2: alors c'est le dieu.
1: Phallus. Non, mais
2: alors c'est Dionysos. Dionysos.
8: Trouducus.
6: On est près de Phallus.
8: Le dieu Pampan.
1: Non, le dieu de la fertilité, le protecteur des troupeaux. Et c'est vrai
6: Dionysos,
1: que c'est son équivalent dans la mythologie romaine, c'est Mutunus Tutunus. Et lui, vous le connaissez parce que c'est un problème qu'on peut connaître parfois.

0: Et Morillus?
1: Ah oui, je sais.
2: Priap.
3: Ah oui, Priap.
4: C'est le dieu Priap. Bonne réponse collective.
1: C'est quand on bande une fois et que ça ne s'arrête jamais.
4: Exactement. Souffrir de priapisme, croyez-moi, ça n'est pas drôle. Ça fait mal, même,
5: c'est
4: il
5: comme paraît. Si on avait... Monsieur Ruquier, comme... ça va mieux
3: Non, mais il y a peut-être quelqu'un dans le public, non?
1: Qui bande, là?
0: C'est quand on le vient gras, on le vient gras.
1: Mais dites-moi, Laurent, c'est comme si dans le slip, vous aviez un os, non pas un os.
4: Un os? Comment? Priap a donc son équivalent dans la mythologie romaine qui s'appelle Mutunus Tutunus.
1: C'est un peu ridicule.
4: Bonjour Didier Dilaine.
6: Bonjour Laurent Ruquier, bonjour à toutes les grosses têtes.
1: Je suis désolé.
0: Je ne parlais pas comme ça.
4: Je suis désolé pour toutes les blagues.
1: Arrêtez de faire croire que vous êtes belge, monsieur.
0: C'est scandaleux.
1: C'est ridicule.
0: Vous n'êtes pas belge.
6: Monsieur. On est habitué et on aime ça.
1: Bon, alors ça va, vous avez de l'humour.
4: Et en plus, votre livre prouve que vous avez de l'humour, évidemment, parce qu'il s'agit de toute une étude à la fois sérieuse, mais drôle, insolite, captivante autour de la levrette à travers les âges.
1: Et on ne parle que de cette position-là.
4: Absolument.
1: Mais il y a combien de pages?
4: Ah bah écoutez,
0: il y en a 69. Il y a 69 pages.
1: Putain, 300 pages sur la levrette.
4: 300 pages.
1: Oh bah,
5: alors, ouais. Mais moi j'avais lu le premier là. Son premier,
0: le missionnaire.
4: Non, ça part évidemment quand même, il faut le dire, de la fameuse brouette vue dans la grotte d'Ariège. Pas d'Ariège.
1: J'ai eu peur.
4: Alors, il s'agit en tout cas d'une position, une position qu'on voit déjà il y a environ 12 000 ans, c'est bien ça, monsieur.
6: Oui, tout
4: monsieur,
6: à fait.
4: Monsieur,
1: c'est monsieur Mutunus Tutulus.
6: C'est la première levrette qui, la plus ancienne levrette connue, et en plus, elle a la particularité d'avoir été découverte en France. Donc, c'est la plaquette dans l'Aisne, c'est une plaquette de schiste, et qui montre un couple en train de bien faire, de le faire par derrière, enfin, où un des deux protagonistes, en tout cas, est derrière l'autre.
1: Mais ça rappelle la guerre du feu, vous savez, quand la dame va se laver...
4: Tout ça pour un briquet. Non, on voit le verbe.
1: Moi, j'avais marqué quand j'étais gamin, elle allait se laver les mains à la rivière, et puis tac-tac, il arrivait derrière.
4: Ah oui. C'est vieux comme le monde, la levrette.
3: Mais est-ce que c'est dans les grottes de Lascaux?
6: Non.
4: On est en Ariège, c'est la grotte dans l'Aisne, hein, c'est bien ça, monsieur?
6: Oui,
1: c'est dans l'Aisne, effectivement.
4: Pourquoi vous êtes intéressé, monsieur Dilaine, à la fabuleuse histoire de la levrette?
6: C'est en travaillant pour d'autres de mes ouvrages. Je me suis
1: parce que j'adore le sexe, en réalité. Je vais vous dire la vérité, c'est que j'adore baiser. Moi, je baise en fait. Alors, je me dis, pourquoi ne pas faire un livre sur la levrette? Parce qu'avec Simone, mon épouse, on n'arrête pas de baiser.
4: Taisez-vous. Laissez parler monsieur Dilaine.
5: C'est pas bien, ça.
4: Parce que monsieur Dilaine est un journaliste sérieux.
1: On peut être sérieux.
0: On peut être sérieux, aimer la levrette.
1: Aimer le zizi, aimer la...
4: Travaille pour le soir.
0: Soir, la levrette, c'est bien. Hein.
1: Mais je le fais le matin aussi.
4: C'est un grand journal belge, le soir.
1: Bien sûr,
4: vous travaillez pour le supplément du soir, c'est bien
1: le supplément
4: monsieur
1: sexe.
6: Oui, j'ai travaillé pour le supplément lifestyle du soir qui s'appelait Victoire. Aujourd'hui, je travaille pour d'autres magazines. Je suis pigiste, comme on dit.
4: Pour Femme d'aujourd'hui, pour...
1: Levrette Hebdo, oui.
4: Pour Brouette plus Cuisine.
0: Je viens d'intégrer le mensuel du Cuny aussi.
5: Non mais enfin.
0: Et l'officier du missionnaire. Et vous me retrouvez dans un numéro spécial du Cuir Magazine.
1: Finalement, je me faisais un peu chier au soir. Hein, parce que vous me disiez tout le temps de parler de choses sérieuses. Et bon, je ne m'intéresse qu'à la bite.
4: Monsieur Beaugrand, vous êtes journaliste à LCI.
1: Oui,
4: et je vous demande de respecter votre confrère.
1: Mais non, justement.
4: Qui vous en apprendrait, même à vous, qui vous en apprendrait beaucoup.
1: Surtout à moi.
4: Sur la levrette.
1: Ouais. Surtout que lui, il s'y connaît dans les deux sens.
4: Parce que ce qui est intéressant, évidemment, c'est de connaître, à travers les décennies, les âges et les siècles, quand la brouette fut à la mode et quand, au contraire, elle fut, on va dire, réprouvée. Au Moyen-Âge, les chats... Alors là, vous l'écrivez très bien. Voici venir le Moyen-Âge, les choses se gâtent pour la baise à reculons.
1: Ben vous voyez comment il écrit, hein ? C'est pas moi, hein ?
4: L'avènement de la morale chrétienne et du christianisme comme religion d'État signe non seulement le glas du pouce-fesse paillard, art, c'est bien écrit, mais aussi de tout l'hédonisme de la mode gréco-romaine. Parce qu'évidemment, dans l'Antiquité, ça, on n'était pas gêné par la levrette.
1: En veux-tu, en voilà.
6: Oui, oui, exactement. Mais d'ailleurs, la levrette, c'est une des positions préférées des Grecs de l'Antiquité. Les Romains n'étaient pas en reste, d'ailleurs. Ils aimaient beaucoup ça, les représenter dans...
4: Et c'est revenu quand, alors, puisque ça a été interdit au Moyen-Âge, quand est-ce que...
5: On a le droit.
4: Quand est-ce que la levrette a signé son retour?
6: Ben disons que ça a été un retour progressif, hein. On a
4: va-et-vient en quelque sorte.
2: On a recommencé par le côté.
1: Le truc, c'est que si tu avances quand je recule, comment veux-tu?
5: Non, c'est pas parti. Non.
7: Non, monsieur, on
4: et
7: est désolé. On est désolé, mais il a l'air formidable.
4: Je ne sais pas quelle est la personne qui a mis ça sur mon bureau un matin.
1: Oh, bah, à mon avis, c'est quelqu'un qui avait envie de baiser. Hein.
4: Mais c'est vrai qu'un matin, j'arrive, je dois reconnaître.
7: On vous a mis la levrette sur le bureau.
4: Et je vois sur mon bureau la fabuleuse histoire de la levrette. Je me dis, ça devrait bien pouvoir nous faire un quart d'heure.
2: On se peut faire une émission.
4: Et je ne m'étais pas trompé.
7: Quand je dis un quart d'heure, c'est un bon score.
4: C'est très rare quand on prend un livre des éditions de la Musardine. Oh. Et monsieur Dylan, c'est grâce à vous. Donc je vous applaudis.
7: Oui, merci, bravo. Monsieur.
6: Merci à vous.
7: On vous applaudit à qu'une seule main.
6: Merci beaucoup.
7: On a beaucoup ri.
4: La fabuleuse histoire de la levrette, je la glisse dans la valise RTL.
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4: C'est un autre footballeur dont je vais vous demander de retrouver le nom. Un footballeur qui a joué Jacques la Crevette.
11: Quoi?
4: Dans le monde de Nemo, et j'imagine que vous avez tous vu évidemment ce Disney. Vous êtes fan de dessins animés, vous m'avez dit.
10: Il y a Nemo, il y a Dory.
4: Et oui, alors Dory, c'est la suite. Hein. C'est le poisson chirurgien, Dory, hein, on est d'accord.
10: C'est le poisson bleu.
4: Oui, c'est ça, voilà. D'accord. Bon, alors. Il faisait la voix française de Jacques Lacrevette, le footballeur.
11: Lama.
4: Cantona, non. Lama, non.
11: Crevette, Lama.
10: Ginola?
4: Pardon?
10: David Ginola.
4: David Ginola, c'est une bonne réponse! Dadil Rami. Vous n'avez pas reconnu sa voix quand vous avez regardé Nemo? Vous l'avez regardé peut-être en VO, non? Non.
10: Non.
4: Non.
10: Version originale, j'ai capté, mais non.
4: Non, vous l'avez regardé en français.
10: Version française. Mais sur le moment, Ginola, c'est pas non plus une voix qu'on repère. Cantona, oui, c'est une voix charismatique.
4: Vous aussi, hein, on pourrait vous donner.
10: Ah ouais, carrément. Mais voilà. Le problème, c'est que je sais pas lire, on fait comment?
4: Oh, vous faites pas plus idiot que vous n'avez.
10: Bien sûr, je rigole, je joue.
4: Vous
10: êtes
4: très très bien. Et franchement, vous avez une voix. Alors franchement, pour les dessins animés, vous seriez formidable en dessin.
10: Le premier que j'aimerais bien faire, c'est Gros Minet. C'est plus facile pour moi.
4: Ah bah oui,
1: mais ça tombe bien. Moi, je fais Titi.
12: Je vous vois bien vous courir après l'un l'autre.
4: C'est bien. Allez-y, dites, j'ai cru voir un Gros Minet.
12: J'ai cru voir un Gros Minet.
4: Et vous voulez faire Sylvestre alors?
10: Il me ressemble. Après, j'ai une voix peut-être trop grave.
1: Pour être Sylvestre. T'as le petit cheveu.
10: J'ai un petit cheveu sur la langue.
1: Dis, j'ai vu un titi.
10: J'ai vu un titi. Enfin, mais ça sert à rien, il n'y a pas de S dans mon titi.
4: Il a raison. Dites, j'ai vu un oui, titi.
12: Par contre, est-ce qu'il y a un Z?
10: Non.
12: Ça y est, c'est en train de monter.
10: J'ai cherché le Z dans titi, j'ai pas trouvé. Je sais pas ce que tu me racontes, là.
12: Je te dirai après, chérie, quand on sera à la maison.
4: Une question littéraire, maintenant, pour Roland Salier, qui habite Comines, dans le Nord. Quel célèbre écrivain, membre de l'Académie Goncourt, a écrit « Les oiseaux s'envolent et les fleurs tombent ».
10: Ah oui, et pas le contraire.
4: Oui, « Les oiseaux s'envolent ».

0: Combien de jurés? Vous êtes 10, hein, c'est
1: 10,
0: ça,
1: oui, oui.
0: À 10 membres de l'Académie Goncourt. Bon, et quand M. Claudel est là, j'aime bien essayer de le piéger avec des questions, c'est normal, sur l'Académie Goncourt. Et contrairement à l'Académie française où les académiciens qui sont 40 sont numérotés par fauteuil, fauteuil de 1 à 40, à l'Académie Goncourt, les 10 académiciens Goncourt, au moins on apprend ça en même temps que j'en parle, ce sont des couverts, des assiettes si vous préférez. Hein.
1: Des couverts, des
0: voilà, couverts.
1: Couverts.
0: Alors on dit couvert numéro 1, couvert numéro 2, jusqu'au couvert numéro 10. Et vous avez quel couvert d'ailleurs, monsieur
1: Le 9e.
0: Le 9e. Ah. Et ce matin, je me suis dit, tiens, je vais chercher quels ont été les académiciens Goncourt qui ont eu le 9e couvert avant Philippe Claudel pour poser une question sur un de ceux-là. Alors je regarde sur Wikipédia, je fais une photo capture d'écran et j'envoie ça à Anthony pour qu'il me sorte après les Wikipédia de chaque académicien Goncourt qui avait le couvert numéro 9. Et mais sauf que comme je pense tellement à Philippe à ce moment-là, c'est à lui que j'ai envoyé la liste.
1: Et moi je me suis dit, oh, il va y avoir une question sur le 9e couvert.
0: Je suis con, merde, alors. Oh, faire attention, c'est quand même dangereux, ouais, hein, ces histoires de SMS. Hein.
2: Mais il faut envoyer via WhatsApp, comme ça vous pouvez enlever si vous regrettez.
3: Oui, supprimer pour tous.
4: Oui, c'est vrai pour tous.
3: Mais là, il ne regrettait pas, je crois.
0: En tout cas, celui qui ne regrette pas, c'est Philippe Claudel, à qui ça a offert une bonne réponse.
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0: Une question pour Jérémy Michel, qui habite Uccle, en Belgique. Que doit-on depuis 1935 au député Émile Brachard ?
3: Oh là là, oh là.
7: Une loi.
0: Une loi, la loi Brachard, Brachard, vous avez raison.
1: Un truc qui améliore notre vie.
4: Un organisme.
0: Alors, quelque chose que vous avez peut-être, vous, monsieur Rioux, d'ailleurs. Et vous nous le direz tout à l'heure.
4: Les poupées gonflables. Les chaussettes.
1: Ah, la carte de presse, la carte de presse.
0: Attendez, c'est intéressant.
1: J'ai pas entendu.
4: Qu'est-ce qu'elle a dit ?
0: Vous vous dites la carte de presse parce que vous avez une haute estime de vous. Tandis qu'Ariel Dombal, elle dit les porte-chaussettes.
1: Mais c'est quoi des porte-chaussettes ?
4: Non, mais vous êtes des sortes de petits brassières pour chaussettes, pour pas qu'elles glissent.
1: Ouais, voilà. D'accord.
3: Des chaussettes.
4: Des sortes de petites...
3: On avait ça, c'était avant l'invention de l'élastique.
7: Voilà. J'avais l'autre qui nous lève la jambe.
1: Je me suis fait une crampe. Je me suis fait une crampe.
7: Non mais lève pas la jambe, chérie.
0: Oh, la Joséphine Baker de l'équipe.
7: Elle a morflé.
1: Excusez-moi au premier rang, je suis désolé.
0: Eh bien, en tout cas, la loi Brachard a effectivement créé la carte de presse en 1935. Bonne réponse de Johan Rioux. Vous avez une carte de presse?
1: Carte de presse, et pour les journalistes sportifs, il y a même une carte presse sport également.
0: Qui a une carte de presse à part Monsieur Rioux ici? Donc Julie Leclerc, non.
4: Non, hein. Non.
0: Vous avez votre carte...
4: Je ne suis qu'animatrice.
0: La carte Conforama, but...
4: Non, j'ai la carte du centre Leclerc.
3: Allez, drôle ou pas?
1: Ça y est, t'es vraiment une grosse tête, c'est bon. Est-ce que Julie, vous avez eu les larmes aux yeux quand Laurent vous a appelé pour vous inviter ici?
0: Enfin, on se voit. Julie est une amie. On se voit régulièrement. Pas besoin de l'appeler. Vous voyez ce que je veux dire.
4: Ah, c'était d'accord. Pas. Oh, Laurent Ruquier m'appelle. Non, c'était pas ça comme réaction. Mais souvent, il me disait, mais c'était pour rire.
0: Non, bah, bien. Pour expliquer à nos auditeurs, on s'est jamais quitté avec Julie Leclerc depuis mon passage le matin dans la matinale.
4: D'Europe.
0: Et on est resté amis depuis toujours, au point qu'elle passe ses vacances avec nous. Je peux même vous dire que Stevie lui a coupé les cheveux.
7: Ah oui, l'été dernier. Ah non, c'était bien coupé, donc
4: non, une catastrophe. Je suis repassée derrière avec un rasoir pour tout effiler.
7: Oh non.
0: Elle dit, je lui avais dit, rase-lui les cheveux, elle a couché avec Europe 1. Stevie vous a très bien coupé les cheveux.
4: Non, il a coupé trop
7: non,
4: court.
7: Non, Julie,
4: quoi.
7: Franchement, non. Mais pas trop court, ça te va très bien. Tu sais que les femmes mûres comme toi...
1: C'est vrai.
4: Bah oui,
7: c'est méchant parce que je l'aime, Julie, donc je peux me permettre de tout lui dire. Un carré plongeant, ça tirait très bien.
8: Mais t'es pas visagiste?
4: Bah non, alors t'as fait vu, hein.
7: Moi, je sais tout faire à partir de
0: moment... Il est paysagiste.
7: Je sais tout faire quand ça concerne la beauté.
3: Oh, ah bon? Tu ferais mieux de t'occuper de toi, mec.
7: Tu es trop généreux.
0: Non, mais Julie, on l'a toujours connue comme ça, blonde.
4: Mais oui.
0: Voilà, avec sa coupe de cheveux, on est
3: pas coiffé.
0: On est obligé de la garder comme ça, parce que pour le jeu, c'est le jeu RTL, parce qu'on va relancer ce jeu où on va mettre la photo de Julie à l'arrière des voitures.
4: Ah, les autocollants. Ah oui, les Europe.

0: Stop. Comment ça s'appelle?
1: Ah bah ça s'appelle RTL Stop maintenant.
0: RTL Stop.
1: Ah bah oui, on va faire des autocollants avec Julie. Il faudra les coller à l'arrière de votre voiture.
2: Ça va être très sympa.
1: On va envoyer Yoann Rioux en moto dans Paris. Et on va faire les RTL Stop.
3: Mais je suis sûr qu'il a pas de voiture, de moto, il sait rien faire.
2: Ah si, j'adore conduire.
3: Ah oui.
4: Non mais vous devriez vous mettre à la trottinette.
0: Mais il tiendrait pas dessus.
2: Et j'ai eu un scooter, mes premiers rendez-vous amoureux, c'était avec mon scooter et tout.
5: Ouais, ouais,
2: et je faisais 30 bornes pour aller voir des flammes. 30
3: des
2: bornes.
3: Des flammes?
2: Bah des femmes ou quoi? Des,
0: ah oui,
2: des,
0: non, des flammes, vous dites.
2: Eh oui.
6: Il est malade ce mec. C'est à côté d'un fou.
5: Il est malade.
3: Non, il est pas malade, il est atypique.
2: C'est beau, d'ailleurs, un de mes meilleurs souvenirs en radio, c'était avec Anne, la saison passée, et on a fait une formidable émission, et elle m'a fait une vraie interview et tout. Alors, Yoann, racontez-moi votre enfance, les douleurs de votre enfance, et vous étiez vraiment très psychologue, et c'était un très beau moment.
1: Qui vous confond avec Macha Béranger.
2: C'est vrai, c'était touchant, elle avait bossé comme une folle et tout. Parce que j'aime bien.
1: Elle est une travailleuse, oui, qui a demandé à son mari.
2: Et il est très vaillant, son ex-mari. Et donc, en fait, ce qui est génial, Laurent, moi et vous, Anne, c'est qu'on est des laborieux. Et donc, souvent à 3h du matin, ah, moi, je révise mes matchs. Vous, vous révisez vos spectacles. Et Laurent, il est dans le nez dans son cuide, là, à chercher un truc qui a écrit en 1972 et tout. Donc, on se rapproche beaucoup tous les trois.
1: Mais écoutez, alors là, franchement...
2: Mais qu'est-ce qu'on passe nos nuits à travailler? C'est beau. On est des petites mains, on est des petits cerveaux. On y va, quoi. Bah oui, Laurent, c'est le travail qui vous a amené jusqu'ici.
5: Mais là,
1: faites-moi plaisir, les amis, quand je meurs. Faut pas que ce soit lui qui fasse le discours.
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1: Quand un Napoléon peut atteindre 7000 euros, de quoi s'agit-il?
5: Une pièce.
1: Une pièce, c'est-à-dire.
5: Oui. Une pièce d'or?
1: Une pièce d'or? Non, non, non, non.
9: Ah non, c'est un timbre.
1: Un timbre non plus.
5: Quand un cognac.
1: Un cognac, non.
9: Non, c'est une bouteille, c'est un format de bouteille.
1: Ah, j'ai même le prix exact, hein, 6999 euros. Ils n'ont pas voulu le mettre à 7000, mais c'est le
3: Napoléon. Un vieil Armagnac?
1: Non, c'est le Napoléon le plus cher.
9: Ça s'est vendu aux enchères comme ça ou ça se vend régulièrement?
1: Ah non, vous pouvez le commander. J'en ai un à 4699 si vous avez un peu moins d'argent.
5: Oui, oui. Un chapeau.
1: J'en ai un Napoléon à 3599.
3: C'est décoratif.
1: J'en ai un à 999
9: euros. Ah oui,
1: rien du tout. J'en ai un à 899.
3: Mais il a abîmé celui-là.
1: Si vraiment votre famille s'est cotisée et n'avait pas...
9: C'est un objet de collection?
1: De nombreux moyens. J'en ai un à 649 euros.
5: C'est un chapelet.
1: Et puis alors, si vous voulez vraiment l'avoir un peu moins cher, là j'en ai un à 299 euros.
5: Bah alors,
1: mais enfin, le plus cher, c'est 7000 balles.
5: Hein. C'est un meuble?
1: Un meuble, pas tout à fait.
9: C'est un objet de collection.
1: Mais c'est vrai qu'on peut y bouger. Mais ce n'est pas un objet de collection du tout.
9: C'est une horloge. Est-ce que c'est pas un masque funéraire de Napoléon?
1: Alors, du tout.
2: Non. Horloge?
1: Non, non.
9: Est-ce que c'est un rapport direct avec l'empereur quand même?
1: Pas du tout.
9: Ah, bah voilà.
3: Est-ce que c'est décoratif?
1: Ah, bah ça sert à quoi? C'est à vous de me le dire. C'est un peu ça la question.
5: Un pot de chambre.
1: Ah, vous avez un pot de chambre encore, Bernard?
5: Oui, bien sûr, avec un petit canard.
3: Et tu l'as appelé Napoléon?
2: Ça vient de... C'est de quelle année?
1: Alors, c'est en 1976 que cette marque Napoléon a débuté dans un monde un peu particulier que certains pratiquent, aiment.
3: Ah, le monde échangiste.
9: C'est un fromage.
1: Et c'est, la marque a été déposée en 76.
2: C'est du sport.
1: Et c'est en 1981 que vraiment on a pu commencer à en acheter. Du sport, non.
5: Libertin.
9: Mais si on a appelé ça Napoléon, c'est qu'il y a quand même un lien soit avec Napoléon
3: non.
9: Ier, soit avec Napoléon.
3: Non.
1: Alors écoutez, vous essayerez de me le trouver parce que moi je ne le vois pas.
9: Hein. Ah oui, donc c'est purement publicitaire en
1: Absolument.
9: Fait.
2: Est-ce que quelqu'un en a chez lui?
1: Ah oui, parce
2: ici,
1: que.
2: Ici.
1: Écoutez, moi je ne connaissais pas cette marque. Il se trouve que ce matin au bureau, quand j'ai dit ça, elle m'a dit ah ben oui, le mien c'est un Napoléon. Ah bon, tiens, je l'ignorais.
9: C'est un des toilettes.
1: Non. Je crois que c'est québécois d'ailleurs.
9: Ah, parce que ça existe dans d'autres marques.
1: Absolument.
3: Ah, un vélo.
1: Un fauteuil, non.
3: Est-ce que c'est uniquement décoratif?
1: Ah non, pas du tout, c'est utile pour ceux qui s'en servent.
5: Est-ce que ça bouge?
1: Pardon?
5: Est-ce que ça bouge
1: si vous le bougez?
9: Ça se trouve dans une maison?
3: Vous en avez un, Laurent?
1: Généralement, quand on le met à un endroit, on le laisse à cet endroit-là, mais on peut le bouger.
9: C'est des toilettes de chiottes.
2: Des toilettes de chiottes.
9: Des cuvettes de chiottes.
1: Ah, vous allez chier sur Napoléon, vous.
2: C'est lourd ou pas?
1: Ah, c'est assez lourd.
3: Est-ce que vous en avez un?
1: Alors moi, je déteste ça, autant vous dire.
9: Ah bon?
1: M'invitez pas à ce genre de truc, là, je déteste ça.
9: Ah, c'est pour un jeu?
1: Un jeu, non.
9: Est-ce que c'est dans la maison?
1: Ah non, c'est plutôt à l'extérieur, même si on en fait pour l'intérieur aussi.
10: Une niche,
1: non.
10: Un barbecue.
9: Barbecue.
1: Les barbecues, Napoléon, pourquoi ils n'ont pas pris Jeanne d'Arc?
9: Mais oui, c'est bête.
1: Bonne réponse d'Éric Logérias.
9: Mais je vois que c'est des trucs énormes. Eh oui. C'est comme un coffre, ça s'ouvre.
10: Vous aimez pas les barbecues?
1: Parce que j'aime pas ça, le barbecue.
3: Ah oui, moi non plus.
1: Je trouve ça emmerdant, c'est chiant, il y a tout le monde qui
3: l'a. Ça sent mauvais.
1: On n'arrive pas à faire les saucisses, enfin des trucs. Il y avait une page entière il y a quelques semaines dans le Figaro, c'est Pascal Grand-Maison. Mais j'avais mis la page de côté, j'attendais l'avenue de Monsieur Ferrand qui sera peut-être.
9: Qui est grand spécialiste des barbecues.
11: Non, mais Sandrine Rousseau, elle aime pas les barbecues.
1: Ça c'est vrai, mais peut-être Monsieur Ferrand, vous allez nous trouver le lien entre Napoléon et le barbecue.
9: Ah non, là, franchement.
1: Non, vraiment
9: je pense
1: pas.
9: Que c'est vraiment publicitaire.
1: Ah ouais.
3: Non, puis le barbecue, on met les saucisses, on parle et c'est tout brûlé.
1: Pardon?
3: Les saucisses, on les met sur le barbecue, ensuite on papote avec les copains.
1: Ah bah vous, forcément.
3: Ah, ça, c'est brûlé.
1: Ça, c'est sûr qu'avec vous, la saucisse, elle tombe brûlée.
9: Elle est calcinée. À mon avis, on la sort même pas.
1: Mais en effet, c'est l'époque où on ressort les barbecues. Alors, on nous dit qu'il y a trois modes de cuisson, charbon, gaz et électrique. Mais alors, effectivement, tout le monde précise dans ce genre d'article que c'est au charbon qu'on sent le meilleur goût.
3: Non, cèpe de vigne.
1: Mais alors, auquel cas, si c'est ça, pourquoi on achète des barbecues gaz ou électricité? Autant cuire ça sur son four à la maison. Non, je comprends pas trop.
9: Mais parce qu'on le met à l'extérieur.
1: Oui.
9: Et puis comme ça, on n'a pas à le nettoyer.
3: Mais tu peux faire des chamallows au barbecue.
11: Ah bon?
3: C'est bon.
11: Ça, oh là là là là, non mais il faut l'arrêter là.
3: Les
11: chamallows
9: au barbecue. Des légumes.
3: Non, les chamallows au barbecue.
1: Oui, oui, oui, oui, au titre, oui, oui, oui, oui, oui, oui, oui, oui, oui, oui, oui, oui, oui. Ah, ça c'est sûr. J'ai payé à Napoléon 7000 balles pour faire des chamallows. Ah non, mais enfin, franchement.
5: Celui de 200 balles, il n'y a rien, il n'y a que la grille.
11: Ah non, Bernard.
5: Il y a quoi, 200 balles?
11: Pas toi.
1: Ne croyez pas ça, même Bachelot, il y a des gens passionnés. Et c'est l'époque qui arrive, là, ça y est, on ressort son barbecue. Vous êtes comme moi, vous n'aimez pas ça, mais n'en dégoûtez pas les autres. Non,
9: quand c'est pas la plancha.
1: Ah oui.
9: Ah oui. Moi, j'ai été jury avec Jean-Pierre Foucault de cette même maison au concours international de plancha qui avait lieu pendant le salon de l'agriculture.
1: Alors, il y a la plancha Jésus-Christ, alors parfait. Oui.
3: Non,
9: la plancha, il y a une passion plancha.
1: Mais je comprends pas que vous n'aimiez pas ça, vous, le barbecue, parce que généralement, dans les ministères, on fait ça dès que les.
11: Oh bah non, on fait pas de barbecue dans les ministères. Bah, qu'est-ce que vous avez
1: dans le jardin du ministère?
11: Non, bah, non, mais non, on travaille, nous, monsieur, dans les ministères.
1: Enfin, vous faites des parties quand même de temps en temps, vous voyez.
10: Je pense pas qu'il se tape des sandwichs merguez à l'Assemblée. Hein.
9: Non. Franchement, vous voyez Roselyne dans la cour des colonnes de Buren en train de faire chauffer ses merguez. Non, mais.
10: Vous voyez Roselyne, mets-moi algérienne barbecue, s'il te plaît.
1: Vous, je suis sûr que vous aimez ça.
10: Moi, j'adore.
1: Ah, voilà.
10: Moi, j'aime bien l'ambiance, j'aime bien la cuisson, j'aime bien, je trouve ça simple. Mais moi, je suis un mec simple. Après, ici, vous arrivez pas à comprendre.
1: On va se cotiser tous aux grosses têtes et on va vous offrir un barbecue Napoléon.
10: Ah, moi, je comprends
11: pas. Celui à 200 euros. Hein, celui à 7000.
5: La grille.
1: Non, mais c'est joli quand même, un beau barbecue.
5: Oh là, oui.
1: Mais qui marche pas, vous voyez.
9: Ouais,
1: parce
9: c'est
1: que moi, ça. Bah, franchement, je comprends pas. Ou ça fait une odeur puante, ou alors c'est au gaz et à l'électricité. Alors là, je comprends pas l'intérêt.
5: Mais parce qu'il y a soupçon de cancer sur le charbon de bois.
1: Oui, et alors?
5: Donc les gens préfèrent avoir électrique ou gaz.
1: Oui, mais
9: si. Bah,
11: le seul avantage, c'est que c'est les mecs qui s'y mettent le dimanche sur le barbecue.
1: Ah.
11: Et pendant ce temps-là, on peut buller à l'apéro.
9: Mais c'est pour ça que Sandrine Rousseau n'aimait pas ça, parce que. Mais trouvez ça masculiniste.
3: Voilà.
9: Voilà.
5: Ah, une femme sur un barbecue, c'est une moule frite. Hein.
3: Ouh.
1: J'ai l'impression de réécouter Bouvard en 77.
5: C'était pas si mal que ça.
9: Moi, c'est un Weber. Alors,
3: ah oui,
9: voilà.
3: Moi aussi.
1: Ah oui.
9: Simone. C'est le Simone. C'est le modèle Simone.
1: Ah oui, avec la tronçonneuse. Et vous, monsieur Ferrand, vous faites du barbecue?
9: Ah non.
1: Nous sommes faits pour nous entendre. Hein.
9: Tout à fait.
10: Ah non, moi, je fais des trucs classe. Lui, la dernière fois, on était à l'aéroport quand on est parti à Nice. Je lui ai proposé un onigiri, du thon dedans que vous aviez pris, vous, Laurent.
1: Oui, c'est bon. Un sandwich japonais.
10: Un sandwich japonais. Bon, il m'a regardé, il m'a dit ah, non, je ne mange pas ce genre de choses. Je lui ai dit mais Napoléon, il mangeait le même, il l'a bouffé direct.
9: Ah, ça avait pas l'air très ragoûtant ton truc là d'ailleurs.
10: Non, c'était pas mal, mais
9: c'était gentiment offert. C'est,
10: voilà,
9: vrai.
10: Oui. C'est vrai.
1: C'est vrai qu'il est pas épais notre Ferrand. Il faudrait un peu le.
10: Non, mais il mange des trucs des années du 17e. Il mange que des trucs du 17e siècle, c'est pour ça.
9: Je suis un faux maigre.
1: Ah, vous êtes un faux maigre.
3: T'as des petits bourrelets?
11: Folschlang, comme on dit en allemand.
9: Voilà. Ah, c'était beau ce passage barbecue. Que...
1: Et vous, Bernard, vous en faites du barbecue?
10: Oui. Ah, j'ai cru que vous allez lui demander s'il était un faux maigre aussi. Vous êtes un faux maigre aussi, vous, Bernard, non?
1: J'empile. Malgré la fumée du barbecue, je vois encore.
5: J'empile des briques et je mets la grille dessus et ça fait un barbecue
1: vous
5: formidable.
1: Faites votre barbecue à la main.
5: Écolo, écolo.
1: Le barbecue m'habille.
5: Absolument.
1: Fait maison. Et alors, qu'est-ce que vous préférez faire au barbecue? Des saucisses, des chamallows comme l'autre folle de l'autre côté?
5: Ah, les chamallows, c'est à la broche, hein.
3: Sur une petite pique?
10: Ouais, c'est bon, tu vas pas nous faire un tuto pour cuire des chamallows, non? Y a pas, tu les mets dans le feu, et puis c'est tout.
1: Et le poisson, si vous faites le poisson au barbecue?
5: Ah oui, ça arrive.
1: Ça doit être compliqué.
12: Samedi, j'ai fait des maquereaux. Et ben, c'était excellent.
1: C'est pas vrai.
12: Je suis seul à les avoir bouffés à la maison, mais c'était très très bon.
5: Vous mettez un film d'alu sur la grille et vous posez le poisson.
12: On est reparti sur le barbecue.
3: Faire des asperges.
12: C'est le retour du barbecue.
10: La papillote est très bonne en barbecue.
12: Mais oui.
10: Vous mettez le poisson dedans, vous la refermez, quand vous l'ouvrez, il a gardé tout son goût. Et il a pas été en contact avec le charbon.
12: Oui, et il a cuit dans son jus.
1: Vous voyez, Mme Bachelot, petit à petit, ils font leur coming out de barbecue.
11: C'est ça, ouais, je vois ça.
1: Ah, jusque-là, personne n'osait moufter. Et puis, d'un seul coup, on s'aperçoit que tout le monde en fait.
11: Bah, oui. Ah non, pas Franck Ferrand. Hein. Il a dit, ah non. Une espèce de cri rauque.
12: Ça lui rappelle Jeanne d'Arc.
3: Non, il a pas un cri rauque.
12: Pas de boulot pendant les loisirs.
1: Bon, en tout cas, belle et bonne réponse de Monsieur Langéry. Les barbecues Napoléon, c'est une marque à la mode, paraît-il.
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1: Une question pour Emmanuel Vallot qui habite Bonny-sur-Loire, dans le Loire. Une question qui devrait favoriser Monsieur Beaugrand, puisque dans les années 70, la question est « Comment reconnaissait-on les homosexuels à San Francisco ?»
15: Non mais attendez, je suis pas une anthologie de la teub. Hein. Est-ce que c'était avec les foulards qui se mettaient dans la poche à l'arrière ?
1: Eh ben voyez, bonne réponse.
15: Bon, bah, ok, voilà, je sais.
1: Bon, oh. C'était bien la peine pour râler.
3: Ah ouais,
15: là, il fait...
3: Après une dénégation hypocrite.
1: Pas n'importe quel foulard.
15: Non, mais
1: d'ailleurs.
15: En fait, visiblement, il y avait des codes. Si vous aviez un foulard qui était
1: pas
15: noué.
1: Pas n'importe quel foulard.
15: Je sais pas moi.
1: Un bandana.
15: Un bandana. Et ça dépendait de la couleur du bandana ou s'il était noué ou pas. On savait si vous étiez actif, passif, si vous aimiez certaines pratiques ou pas.
1: C'était, un bandana bleu clair signifiait qu'une personne était adepte de sexualité orale, par exemple.
4: Ah, c'est l'air qui parle.
10: Il parle beaucoup. Ouais,
9: c'est juste des mots.
4: C'est pas ça, c'est moi ça. Mais c'est comme le langage de l'éventail.
1: Ah oui, expliquez.
4: Par exemple, un éventail, si vous mettez votre éventail devant la bouche, ça veut dire peut-être je suis pas libre,
5: ça m'intéresse
4: pas.
15: Vous êtes dans le but de la gueule, oui. T'as mangé
4: alors,
15: des oignons.
4: L'éventail fermé, j'aime bien parce qu'il m'écoute bien. L'éventail fermé.
1: Je bois vos paroles et croyez-moi, il y a de quoi faire.
4: L'éventail fermé sur l'oreille, ça veut dire tu peux venir ce soir, enfin des choses comme ça, quoi.
15: Ouais, ce sont des codes.
9: Ou le langage des mouches, des mouches sur le visage. C'est très joli, si.
1: Absolument.
15: Ça. Ah, ça voulait dire des choses.
1: Ah oui. Gagner
15: avec nous, ça voulait dire quoi?
4: Si tu l'écrases là, ça veut dire que tu auras une belle journée.
15: Daniel Evenou, elle avait une mouche comme ça.
1: Une question historique pour David Berrier, qui habite Trolibreuil, c'est dans l'Oise. La question vous emmène le 14 juillet 1789, jour de...
11: La fête de la Fédération.
1: Oui, et de la prise de la Bastille. Et ce jour-là, un des pillards de la Bastille va rentrer dans une cellule et va repartir avec un précieux manuscrit. Je peux même vous donner son nom. Il s'appelait Arnoux de Saint-Miximin. Il trouve un précieux manuscrit. Un précieux manuscrit qui sera, après des décennies et même des siècles, qui sera vendu jusqu'à 4,5 millions d'euros en 2015 dernier. Oula. C'est même le ministère de la Culture qui a eu besoin de mécènes pour acquérir ce manuscrit. 4,5 millions de quel manuscrit s'agit-il?
11: C'est pas les minutes du procès de Sade?
1: Oui. Et c'est donc
15: Sade, il n'y a pas une histoire de verge?
9: Non, ça c'est Léon de Verge, c'est
5: Apollinaire. Ah oui, Riquet la Houppe?
1: Non.
16: C'est pas la confession dans le boudoir ou un truc comme
1: la
16: ça.
1: La confession dans le boudoir, non.
16: Non, non.
1: C'était sous rouleau, hein. C'était un rouleau à 13 ans.
16: Mais en plus, je l'ai vu.
1: Eh oui.
15: Il n'y a pas Sodome et Gomorre dedans.
1: Ah, allez-y. Non,
4: c'est Proust. C'est Sodome. C'est Proust, Sodome.
15: Non, mais il y a un truc avec Sodome.
1: Eh oui, ouais. Absolument.
5: Les 100 jours de Sodome.
15: Les 1000 jours,
5: les
15: non.
5: Les jours de Sodome.
15: Il y a plein de
5: 120 jours. Il y a les jours de Sodome.
15: Les 100 dalmatiens.
9: Les 120 jours de Sodome.
1: Les 120 jours de Sodome. Bonne réponse de Philippe Claudel.
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1: Restons dans la vie politique puisque de nombreux ministres ont reçu une trouspinette. Mais ah, qu'est-ce que c'est la trouspinette?
15: C'est un cadeau de la part de Monsieur Retailleau qui a offert cette bouteille d'alcool vendéen. Exactement.
1: Ah ben voilà, regardez la mise qui fait toutes les régions.
4: Bah ouais, bah il faut rester dans sa catégorie, hein, les régions.
1: Elle en a picolé de la trouspinette.
16: Ouais. Entre autres.
4: Et ça débouche, hein.
1: Ah oui.
4: Ça débouche. Vous avez déjà goûté? Ah ben tout.
1: Elle a dit,
4: ah ouais,
15: croyez-moi, ça débouche bien un coup de trouspinette.
1: Effectivement, le Conseil des ministres a démarré place Beauvau. Hein, c'est qu'ils ont fait le chemin à pied depuis le ministère de l'Intérieur.
15: Oh, oh là là, ils arrivent à faire des trucs incroyables.
1: Jusqu'à l'Élysée. C'est une tradition. Et donc, comme ils étaient au ministère de l'Intérieur et que le ministre de l'Intérieur, c'est le Vendéen, M. Retailleau, il leur a offert à tous, effectivement, de la trouspinette.
15: Donc, ils étaient tous bourrés après pour aller faire le chemin.
1: J'imagine, bah,
16: voilà. À mon avis, ils sont bourrés depuis 2 ans.
4: Non,
16: là.
4: C'était pour les réveiller. C'était pour les réveiller un peu.
1: C'est un vin d'épines, hein, la trouspinette.
4: Bah, en Normandie, vous donnez du trou normand. Bah, en Vendée, on donne de la trouspinette.
1: On donne pas de trou normand en Normandie.
16: Non.
4: Ah bon?
1: Non, d'abord on l'offre, on est normand. Ah. Enfin, on l'offre, on le fait payer plutôt.
15: On le propose.
1: Ah voilà. Mais c'est un vermouth en fait, hein, on peut dire ça comme ça.
15: En un seul mot?
1: Oui, en un seul mot.
4: Le trou, c'est un vermouth. Non, le trou normand, Ariel, le trou normand. Bah oui, un trou normand.
19: Ah, s'il vous plaît, est-ce qu'on peut m'isoler cette phrase? Je la voudrais pour mon répondeur téléphonique. Merci.
15: Le trou, c'est un vermouth.
19: Bonjour, vous êtes sur le répondeur de Karine Diamant.
4: Vous nous apprenez la trouspinette de Vendée. Et vous dites, en Normandie, on a le trou.
1: C'est pas moi, c'est l'autre là-bas qui a dit
4: mais
1: ça.
4: Mais non, mais c'est que j'ai fait un parallèle entre la trouspinette et le toupie. Trou normand. Voilà, mais le trou normand, Laurent rajoute, c'est un vermouth.
1: Non.
4: Non, la trouspinette, il compare la trouspinette au vermouth.
1: C'est un alcool, bien sûr. Ça, c'est du vin, du fruit macéré, de l'eau de vie en quelque sorte. La trouspinette,
4: un débouchiot,
1: un petit canard, comme on dit parfois.
19: Ah bah pour moi, un canard, c'est un sucre qu'on trempe dans un café.
1: Vous avez raison, c'est
4: avec de l'alcool.
1: Ah oui, mais
4: non, le canard, tu mets.
20: Pour moi, c'est un oiseau.
4: Mais bon.
15: Pour moi, c'est un
20: truc. J'ai entendu parler de ça.
15: Moi, c'est un truc pour nettoyer les toilettes.
20: Ah ouais, c'est ça. Ouais.
1: Oui, bah, une trouspinette peut vous servir aussi à nettoyer
15: les toilettes.
1: Les toilettes.
19: Merci Bruno Retailleau.
15: Oh, c'est un beau cadeau. Hein.
1: Ouais. Ah, il a la cote, hein, monsieur Retailleau. Hein.
15: Ah, oui. Oui, visiblement, il est apprécié. Qu'est-ce que vous voulez ?
1: Philippe de Villiers a même eu besoin de se réconcilier avec lui.
4: Au Vendée Globe.
1: Ils étaient fâchés. Hein.
15: C'est vrai,
4: ils sont fait un câlin.
15: On était fâchés avec Bruno Retailleau. Parce qu'on pouvait pas lui faire confiance, il a essayé de prendre le créneau. Le créneau de ceux qui aiment pas les immigrés.
1: Retailleau.
15: Et puis on s'est réconcilié, on a été obligés. Voilà. Vive la France et vive Maastricht.
1: Ce qui est bien avec ce nouveau gouvernement, c'est que vous pouvez ressortir toutes vos vieilles imitations.
15: Ah oui, je regrette que Raymond Barre ne soit pas encore président.
19: Et Pasqua. Et Jean-Claude Godet.
15: Et Georges Marchais. Ah oui, Jean-Claude
20: Godet. Georges Marchais.
15: Ah non, c'est vrai, Jean-Claude Godet. C'est dommage, on pense à lui. Il a disparu l'année dernière, on l'aimait bien.
1: Monsieur Beaugrand, il y en a une quand même qui doit faire la gueule depuis que Manuel Valls est ministre. C'est Ségolène Royal. Ils sont allés rechercher. Manuel Valls, c'est même pas la pauvre Ségolène.
21: C'est pas faute d'avoir envoyé des coups de fil, des messages. J'ai fait toutes les télés possibles. MCI, BFM, Gulli. Ils ont pas voulu de moi.
22: Hein? Gris, c'est un scandale.
4: Ah, il nous manque, lui. Hein.
22: Gris, c'est un scandale.
1: Une autre question à propos de M. Bayrou. Restons dans la politique.
22: Oui, M. Ruquier.
1: Il avait eu cette phrase, le Premier ministre, à propos, évidemment, des difficultés qui étaient devant lui. Je n'ignore rien de l'Himalaya qui se dresse devant nous, des difficultés de toute nature. C'est M. Bayrou lui-même qui a parlé d'Himalaya. Et le Parisien ajoute d'ailleurs qu'en entrant à Matignon, hein, c'est sous la plume de Marcello Vesfred dans dans le Parisien que j'ai lu ça. En entrant à Matignon, Monsieur Bayrou n'avait sans doute pas anticipé autant d'Everest. Mais justement, ça nous permet de faire la différence entre les deux. Quelle est la différence ?
0: L'Himalaya est plus haut que l'Everest.
6: Non, non. Il y en a un qui est le massif et un qui est un des sommets du massif.
1: Bonne réponse du professeur Rollin. Eh oui.
0: Oui.
1: L'Himalaya, mais... c'est la chaîne montagneuse.
15: Ah oui, c'est comme les Alpes et le Mont Blanc.
0: Mais qui est le plus haut ? C'est ça qui est intéressant.
15: Bah non,
0: mais
15: non, il est dedans.
0: Non, c'est pas ça.
15: Il est dedans.
0: Il fait partie de l'Himalaya.
1: Bah, les deux, le plus haut, c'est les deux, puisque...

0: L'Everest fait partie de l'Himalaya, mais oui. L'Himalaya, c'est pas,
1: la chaîne.
0: Ce n'est pas seulement l'Everest. C'est comme le Mont Blanc et les Alpes, voilà, si vous préférez, cher Ariel.
1: Ah, ben j'ai compris.
0: Les Alpes, les Alpes, c'est l'Himalaya, le Mont Blanc, c'est l'Everest. Voilà. Pour l'Inde, enfin pour le Népal et la Chine, puisque c'est là-bas, effectivement, que se trouve le...
2: Bérou,
1: ouais.
0: Non, l'Everest.
3: Ah, il a fait un voyage sur
4: Et Maurice Herzog, qui est le premier à avoir monté l'Everest dans l'Himalaya,
3: a
4: perdu les doigts. Ça a gelé.
3: Ouais. C'est dommage.
0: Je crois que vous faites un à peu près à nouveau, cher Ariel.
3: Oh, c'est pas son genre. Ça va l'insulter.
1: L'habitude, elle est très précise.
3: Oui.
0: Maurice Herzog est certes un grand alpiniste. Il a effectivement franchi des grands sommets. Il a perdu ses doigts.
4: Oui.
0: Mais je suis pas certain que ce soit dans l'Everest.
4: Il me semble.
0: On va vérifier ça.
5: Vous savez que les neiges de l'Himalaya, c'est également le nom d'un tube de Dorothée.
0: Allez-y.
5: Les neiges de l'Himalaya et les montagnes du Guatemala. Tout cela ne m'empêchera pas d'arriver jusqu'à toi.
3: Oh, c'est dingue, celle-là, on la connaît pas.
5: Si, elle est connue. Et il y a au moins 2-3 personnes dans le public qui connaissent.
0: Pendant que Beaugrand nous rabâchait ses vieux souvenirs, on a vérifié, M. Herzog a perdu ses doigts dans l'Annapurna, cher Ariel.
4: Ah, dans l'Annapurna.
5: Ah, l'Annapurna.
0: Alors, l'Annapurna qui est quand même l'Annapurna dans l'Himalaya.
4: Oui.
0: Ah. Mais qui est un
3: c'est comme des poupées russes, alors.
0: Un sommet différent de l'Everest.
5: Alors, il est moins haut, quand même.
0: Ah bah, moins haut, effectivement, que l'Everest, l'Annapurna, mais qui fait partie de la chaîne l'Himalaya.
4: Oui.
0: Là, je crois qu'on a tous très bien compris.
3: Ah. Je pense...
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0: Alors voilà des questions pour mélomanes, pour ceux qui aiment la musique. Non, pas pétomanes. Et là, je vais vous demander le nom et Madame Bachelot et Monsieur Bellamy seront forcément avantagés. Encore que, si vous connaissez la politique, vous pouvez répondre aussi parce que c'est quelqu'un qui fut à la fois Premier ministre et ministre des Affaires étrangères. Je vais même vous le faire écouter en train de jouer du piano. Mais de qui s'agit-il? Qui joue?
8: Je l'ai.
0: Allez-y.
8: Paderewski. Ah, le prénom...
3: Pavel.
0: Non.
9: Sigmund.
0: C'est bien Ignace Paderewski.
8: Ignace, voilà.
0: C'est quand même une très belle réponse.
3: Bon, oui, bravo.
0: Une très belle réponse d'Olivier Bellamy. Alors là, bravo.
8: J'ai une petite anecdote.
0: Vous l'avez reconnu à quoi? Au toucher de piano?
8: Au toucher, naturellement.
3: Mais enfin, il a reconnu au fait que vous ayez dit qu'il était à la fois ministre et qu'il cherchait un ministre.
8: Tu n'es pas obligé de me dévaloriser tout le temps.
5: Mais pardon, c'est de quel pays?
8: Non, c'est parce qu'il joue du Chopin. Et c'était un Polonais et un très grand interprète de Frédéric Chopin. Certains disent qu'il prenait un peu trop de liberté. Je laisse à chacun le soin.
3: Mais t'avais une anecdote alors.
8: Même. Alors j'avais une petite anecdote, c'est Paderewski qui est devenu, après la Première Guerre mondiale, je crois, il est devenu président même de Pologne, je crois.
0: Premier ministre, président
8: Premier
0: du Conseil,
8: ministre, voilà,
0: en 1919.
8: Et donc Clémenceau lui a dit, alors monsieur Paderewski, vous étiez pianiste et vous êtes devenu homme politique, quelle dégringolade! C'est pas beau,
3: c'est
8: ça.
3: Ah, ça, c'est une belle anecdote.
9: Ah ouais.
8: J'étais sûr que j'aurais dû me taire.
0: C'est pas souvent, effectivement, qu'un grand pianiste, compositeur, devienne homme d'État.
8: Voilà.
0: Et effectivement, c'est une belle réponse. Vous connaissiez, vous, Ignace Paderewski?
10: Oui, oui. Il y avait un grand accordéoniste qui est devenu président de la République.
0: Oh, jusqu'à...
11: Très content Valérie. Que vous rappeliez de moi. Chère Roselyne, je me la suis fait.
5: C'est vrai?
0: On reste dans l'opéra, enfin plutôt dans la musique. Là, c'est de l'opéra dont je vais vous parler. Et j'aimerais que vous retrouviez le nom de cet opéra et le nom de son compositeur, d'ailleurs, c'est son œuvre la plus célèbre. Et on trouve dans cet opéra une jeune paysanne qui s'appelle Santuzza, un jeune paysan.
8: Oui, je l'ai.
10: Cavalleria Rusticana. Voilà.
0: Et le compositeur
8: Mascagni.
10: Mascagni, oui.
0: Pietro Mascagni, Chevalerie Campagnarde, Cavalleria Rusticana, bravo. Notre duo de mélomanes.
8: Ah, c'est magnifique.
0: Bellamy Bachelot, je vous fais écouter un extrait de cet opéra.
10: L'intermezzo est magnifique.
8: Ah ouais. Qu'on entend dans Le Parrain.
0: Exact, dans Le Parrain 3 de Francis Ford Coppola. On entend.

0: Palerme. Et où il joue Cavalleria Rusticana.
1: Oui, il y a un des personnages du parrain qui joue en fait dans l'opéra. Oui. Bravo Roselyne. On a dit la musique classique au cinéma. Bravo, bravo, bravo. Chevalerie campagnarde. J'avoue que je ne connaissais pas hein, cet opéra.
2: C'est qui ?
0: Mais c'est toujours joué avec quelque chose d'autre. C'est un opéra très court. Hein.
1: Ah oui.
3: Ouais. Avec Payas,
1: alors c'est con alors.
3: C'est toujours joué avec Payas de Léon Cavallo. Et après, il y a Cavalleria Rusticana.
0: Oh là là.
4: Mais il chante jamais ?
0: Ah si, si.
4: Ah bon, parce que c'est censé être un opéra.
3: Si, mais c'est un intermezzo.
5: On ne peut pas mettre le refrain.
4: Moi, je ne reconnais pas, là.
3: C'est beau, ça, non ? Tu ne trouves pas ?
5: Je plaisante.
4: C'est pas une pub pour les souliers Big aussi ?
3: Oh.
0: Mais ça, ça fait vie dans des publicités.
1: Pietro Mascagni, en tout cas, eh bien, l'auteur de cet opéra, en un acte, Cavalleria Rusticana, chevalerie, campagnarde. Allez, une dernière question musicale parce qu'après les autres
5: vont
1: s'ennuyer.
5: Ouais, parce qu'on existe. 36
6: ouais, on n'existe pas, non.
2: T'as encore un Minitel.
4: C'est vrai qu'elle est moderne. 36
3: mais elle, a Giscard.
1: Elle a commencé comme ça. 36-15 Hula, c'était Hula. Elle. Et en tant qu'Hula, elle.
3: Hula. Hula.
1: Elle a gardé le Minitel. Alors. Un opéra dont on peut dire que une des héroïnes de cet opéra s'habille en garçon, se fait appeler Zdenko au lieu de Zdenka, et l'opéra porte le nom de sa sœur. De quel opéra s'agit-il? Où on trouve Zdenko, habillée en garçon, alors que c'est une fille, elle s'appelle Zdenka en vrai. Elle écrit des lettres d'amour à Matteo, qu'elle signe du nom de sa sœur. Et sa sœur, c'est le titre de l'opéra en question.
3: Rien du alors, tout, c'est hein. Pas la fiancée vendue?
1: Non, ce n'est pas la fiancée vendue.
5: T'as dit que l'opéra...
3: C'est tchèque, hein?
1: Ah non, c'est pas tchèque du tout. Ah bon,
6: c'est
5: en
6: italien.
5: Fait, mais en une dans le but, quand même. C'est pas tchèque. C'est...
3: Qu'est-ce que t'as mangé ce
1: C'est matin? Le dernier opéra d'un grand compositeur. Et effectivement.
5: Allemand?
1: Alors, allemand, oui, alors pareil, ah, attention. Hein, oulala.
5: Oulala.
1: Oulala.
5: Oui, parce que si c'est la Poznanie, il y a une époque où c'était polonais.
1: Non, mais là, c'est à Munich, donc c'est bien allemand.
5: Ah,
3: Richard Strauss. Capriccio.
1: Non, mais non. C'est bien de Richard Strauss.
3: Zdenka.
5: Alors.
3: Comment ça si. Arabella.
1: Arabella. Bonne réponse.
4: Bravo. Bravo.
1: Excellente réponse d'Olivier Bellamy.
5: Bravo.
3: Mais c'est pas le dernier opéra.
5: Il connaît son métier, quoi.
3: Ce n'est pas le dernier opéra. C'est un des premiers, même. Parce que le dernier, c'est Capriccio.
1: C'est la dernière collaboration entre Strauss et Hofmannsthal.
2: Ah oui, mais il a fait des choses après.
1: Oui. Voilà.
4: Là.
1: Mais pas l'autre. L'autre est mort.
2: Ah bon, rien dit.
1: D'une attaque d'apoplexie, chère Roselyne.
2: On m'a parlé de Gatel, mais voilà.
1: Richard Strauss, Arabella, en trois actes. Écoutez cette comédie lyrique. Regardez, Bellamy est content, hein.
2: Oui, rouge.
3: Ah, je bois du petit lait.
5: Ça change.
2: Ouais, du gros rouge. C'est autre chose que Beaugrand.
1: Il vaut mieux un petit lait qu'un grand moche. En tout cas, bravo, monsieur Bellamy. Vous êtes une vraie grosse tête mélomane.
7: À suivre.
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1: Je vous parlais de la méthode S plus 7. J'en ai d'ailleurs déjà parlé ici de la méthode S plus 7. C'est une méthode inventée par les écrivains amusants qui participaient à l'Oulipo, parmi lesquels Raymond Queneau, c'est toute une mode. Il s'amusait, il s'imposait des contraintes, il faisait des exercices littéraires. Et la méthode S plus 7, c'était de réécrire quelque chose en prenant le septième substantif dans le dictionnaire qui suivait le mot d'origine. Vous comprenez
6: D'accord.
1: ce que je veux dire?
6: Très bien.
1: Vous prenez un texte et vous remplacez chaque mot par le septième mot qui suit ce mot dans le dictionnaire.
4: Ouais. Oh là là, vous allez nous donner une phrase et vous allez nous demander de trouver la phrase originale.
7: Il me fait un dictionnaire.
1: Alors, ils ont repris à l'Oulipo, grâce à cette méthode S plus 7, ils ont repris la cigale et la fourmi.
4: Oh mon Dieu.
8: Oh, génial.
1: Et qu'est-ce que c'est devenu? Je vous demande que le titre, bien sûr.
4: Ah. Oh bah oui. Non mais, on n'est pas là pour trois heures avec
7: le septième mot dans le dictionnaire après cigale. Donc ça veut dire.
1: Et pareil pour fourmi, évidemment.
7: La cochonne. Et là,
2: non.
7: Tu vois, c'est
1: Ah, c'est pas mal la cochonne.
2: Oui, c'est pas mal la
7: cochonne. Et
9: la cochonne et la tchakalope. La tchakalope et la
7: tchakalope. Et la framboise.
1: La cochonne et la framboise. Pas du tout.
4: Mais en tout cas, mec, on n'est pas passé au F.
1: Mais vous avez compris le raisonnement parce que effectivement, c'est exactement ça. Il faut trouver un mot qui commence par C, un mot qui commence par F et qui arrive derrière cigale et derrière fourmi. C'est ça le principe. C'est le jeu du S plus 7. Ah bah. Et ce sont les écrivains de l'Oulipo qui, évidemment, ont inventé ce jeu et ça donne la cigale et la fourmi.
9: La cigarette. La cigarette.
10: La cochonne, c'est trop loin. À mon avis, ça doit être la claire.
9: Je suis pas loin. La cigarette, je suis pas loin.
1: La cigarette, non.
9: Ah.
4: La clarinette.
1: Non, vous allez trop loin aussi.
9: Le cigare.
1: Alors, ça reste là et là, voyez.
10: La syphilis.
4: Avec un C.
1: Et ça s'écrit avec un S. Et un Y en plus. Oh.
4: La cigogne.
1: Non.
10: Ah oui, pas mal.
1: Monsieur Obalk, normalement, devrait être favorisé au moins pour le mot qui remplace la cigale, voyez-vous.
7: Ah. Putain. L'aquarelle.
1: Ah, pas du tout.
9: La cigogne.
7: C'est la cigogne. Vous connaissez pas.
10: On l'a dit.
1: La cigogne, non. Non, oubliez le G. Hein.
4: On est au L.
11: La cimèze.
4: On est C-I-L.
11: La cimèze.
7: La cimèze, pas mal.
1: La cimèze, ça c'est la première partie. Bravo.
9: Mais c'est quoi Pardon, mais c'est quoi une cigèze?
1: Merguez.
9: Parce que je connais les merguez, grâce à Dieu.
1: C'est la différence entre une saucisse et une merguez.
7: Une cimèze, en gros, c'est deux choses. Soit c'est la paroi sur laquelle vous accrochez les tableaux.
9: D'accord.
7: Soit c'est la tringle elle-même.
9: Ah, c'est chiant.
1: Mais la fourmi, alors?
11: La fournaise.
1: Non.
4: La fournaise, c'est trop. Ah. C'est deux R.
1: Ah non.
4: C'est pas deux R, F-O-U.
9: Mais
4: deux
9: la fourrière, R. La fourrière.
1: Non.
9: La cigale et la fourrière.
11: La fourniture.
1: Non, mais oubliez le haut, hein, on va plus loin. Hein.
9: Attendez. Et la frange.
1: Non, c'est avant frange, mais on se rapproche.
4: La fragrance.
1: Non plus.
10: Mais non, c'est
4: la fragrance. Mais excuse-moi.
9: La fraternité.
1: On est avant la fragrance encore.
4: Ben voilà.
9: Eh ben la fraternité, ça marche.
1: Non, ça c'est après.
4: Mais non,
1: vous connaissez même pas votre alphabet.
7: La fraîche.
1: Pardon.
7: La fraîche.
1: La fraîche avec un i, on est encore avant le i.
9: Parce que le
11: la fracture, la fracture.
4: La fraction.
11: La fracture.
4: La fraction.
1: La cimèze et la fraction. Voilà la traduction pour l'Oulipo de la cigale et la fourmi.
4: Bravo.
10: Oh là là, tout ça pour ça.
1: Et puisqu'on parle de cimèze, monsieur Obalk, est-ce que vous pouvez m'expliquer pourquoi les tableaux sont encadrés toujours dans les musées?
7: Oui, pourquoi ils sont encadrés les tableaux dans les musées?
1: C'est moi qui vous pose la question.
4: pour pouvoir
7: est-ce que vous avez une idée? Parce que moi je connais la réponse quand même. Pourquoi il y a des cadres? Pourquoi il y a des encadrements aux tableaux?
9: Pour pas qu'on les touche.
7: Pour pas qu'on les touche, je vois pas le rapport. On peut très
11: bien les mettre en valeur.
7: Tu vas dans un musée où il y a de l'art abstrait, où il y a de l'art cubiste, où il y a de l'art ce que vous voulez, il n'y a pas de cadre autour des tableaux.
9: C'est vrai.
7: Est-ce que vous voyez qu'il y a une grande différence entre les musées d'art moderne et les musées d'art ancien? Il y en a une qui est évidente, en dehors des cadres, et qui sera la solution.
4: Oui.
7: C'est quoi?
4: Il y a des murs.
7: Bravo.
9: Ah bon?
7: Non mais ça suffit pas, Coco. C'est que les murs sont blancs dans les musées d'art moderne.
9: Oui.
7: Et que les murs sont tapissés dans les musées d'art ancien. Et alors du coup, il faut des cadres. Pourquoi il faut des

0: cadre. Parce que c'est chiant quand il y a un mur tapissé avec des traits bleus et rouges et tout ça.
1: Surtout si c'est tapissé sur le mur.
0: Le tableau, eh ben, il faut bien qu'il ait son espace.
2: Sinon on le voit pas.
0: Ouais. Et ça, personne n'a fait le rapport entre le fait que les murs sont blancs.
2: Parce que c'est tous des cons.
0: Et qui c'est qui l'a fait? J'ai lu plein de livres là-dessus. Il y a personne qui dit ça. Sauf moi.
2: Mais oui.
0: Je glisse comme ça à mes quelques collègues des petites choses qu'ils ne savent pas et je leur dis écoute-moi aux grosses têtes demain, tu verras la réponse.
1: Quand même, j'ai un doute sur ce que vous nous racontez. Le fait que, effectivement, dans les musées d'art moderne, les murs soient blancs, ça, je suis d'accord avec vous. Mais enfin, dans les vieux musées, c'est pas de la tapisserie sur les murs.
3: Mais non, c'est les gens.
0: Regardez, tous les grands musées du monde, le Prado, le Kunsthistorisches Museum.
1: Au Louvre aussi.
0: Le Louvre, les salles rouges du Louvre, par exemple.
2: Eh oui.
0: Les fonds rouges, c'est pas pour rien. Donc, ça sont bien une couleur. Et on peut pas mettre un tableau rouge sur un fond rouge. Donc, pour faire une séparation, on fait un cadre. Et pourquoi?
4: Ah, bah, tu t'es mal expliqué, alors.
0: J'ai très bien expliqué.
3: Non, mais.
0: J'ai très bien expliqué.
3: Moi, je redirais une chose, c'est que avant, les tableaux étaient chez les gens. Et les gens souvent avaient des murs.
1: Ah bah oui.
2: C'est intéressant.
0: Mais est-ce que vous avez remarqué que avant l'histoire de la peinture commence, qu'on fait commencer avec les tableaux qu'on appelle peinture
4: rupestre?
0: Non.
2: Équestre.
0: Non, les fonds or. C'est-à-dire qu'on savait pas peindre, il y avait des fonds or, d'accord? Bon, tous les tableaux qui font un peu Moyen-Âge, ça fait fonds or, vous êtes d'accord?
2: Ouais.
0: Et pourtant, il y avait de la peinture au temps préhistorique, il y avait de la peinture à l'époque romaine.
4: Bah oui, les groupes.
0: Pourquoi alors? Eh ben, c'est que justement, c'est que la peinture, elle existait peut-être de tous les temps, si ça vous amuse, sauf que le tableau, lui, il existe que depuis la Renaissance.
2: Ah oui, parce qu'avant, il peignait dans les grottes.
1: Oui.
0: Non, il peignait sur les murs, ça veut dire que...
4: Mais c'est ça, la
0: rupestre. Oui. Et je veux dire par là que la peinture, c'était juste un truc de plus décoratif de l'architecture.
2: Bien sûr.
0: Et c'était inséparable. Tu vas pas à la seconde en disant, ouais, ce graffiti, je le mettrais mieux là que là. Non.
2: C'est vrai.
0: Il est là ou là, il bouge plus.
2: C'est vrai.
0: Alors
2: ça,
0: que
2: moi, je vais pas à la seconde.
0: Ce qui est magique avec la peinture, c'est qu'on a créé un espace fictif, un espace virtuel qui fait que vous pouvez le mettre, tout d'un coup c'est une vue de la mer, vous pouvez la mettre dans la salle à manger comme vous pouvez la mettre dans le salon, et c'est ça qui fait la grandeur, d'où le fait qu'il y a un cadre, et c'est pour ça qu'il y a un cadre, parce qu'il y a un espace, si je puis dire.
1: Alors ici il y a un cadre et il est en train de se terminer. Mais bravo quand même.
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1: Qu'est-ce que vous pourriez chanter pour Olivier de Kersauzon?
6: Non, je chante rien pour moi, je chante pour toi.
7: Bah, je peux te chanter une de mes dernières chansons.
1: Ah oui.
6: Et même une des premières, ça me fait autant chier, donc vas-y.
1: C'est rare qu'on fait du live dans l'émission.
4: Oui.
6: Ah ouais, ça, en général, c'est plutôt de la conserve. Hein.
7: Bon, Olivier, je sais que tu détestes la musique. Il y a des moments durs à passer, mais finalement, ça reste moins que 20 heures de vol.
4: Ouais.
6: Oui, mais ça mène, 20 heures de vol, ça mène quelque part.
7: Mais là, ça t'amène...
4: À des sentiments, à l'émotion.
6: Bon, allez, vas-y,
7: ça t'amène à la suite de la journée.
6: Ferme ta gueule et fais ton truc. C'est sympa et tout, je t'en veux pas, c'est pas de ta faute.

0: C'est joli, avouez, François.
1: Bravo, Joyce.
2: Merci.
1: Alors, monsieur de Kersauzon.
3: C'est vachement bien, parce qu'avec le casque, en coupant le son, t'entends pas.
4: Ah non, mais là, c'est sûr, tu vas la tuer, Catherine Lara. Tu vas la tuer.
1: Il a été ému, notre Olivier. Moi, je l'ai vu. Quand il a dit Olivier, Polynésie et tout.
4: Il regardait son slip, la petite jolie chose.
5: Ah oui. Il veut pas le dire, mais... hein.
3: Il entend que j'avais pas uriné sous moi.
2: Ah, pourtant, c'est...

0: Courage.
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2: Comment vous avez mangé avec Robbie Williams?
3: Non, je suis arrivé dans une pièce.
2: Ouais.
3: J'ai dû me laver les mains, enfin en mode bim bam boum. Je rentre dans une comme à la banque. Première pièce, on m'enferme derrière. Deuxième pièce, pour la sécurité, l'hygiène, je sais pas pourquoi. Et quand je suis rentré dans cette pièce, il y avait que 20 personnes. Et dans ces 20 personnes, plus ou moins, en face de moi, bien évidemment, il y avait Pamela.
2: Ouais.
3: Il y avait Kate Moss, son copain. Il y avait Maria Carré, son copain, parce qu'elle est avec un jeune danseur. Elle était avec un jeune danseur. Ensuite, il y avait Wesley Snipes. Enfin, d'autres acteurs, j'ai pas retenu tout le monde, hein. Et après est venu Robbie Williams. Et il est fan de
2: Snoop. C'est là que vous avez vu François Berléand.
3: Ouais, c'était là. Mais vous étiez pas là?
4: Moi, j'étais avec Jason Statham.
3: Et donc, du coup, il est venu après parce qu'il faisait un concert privé en bas, une sorte de. Et il est venu et il est fan de foot. Complètement fan de foot.
2: Ah, bah oui, ça, oui, c'est un supporter de football.
3: Et on devait jouer ensemble, et depuis, plus de nouvelles.
2: J'ai une autre question culturelle cette fois.
4: Culturelle.
2: Mais Walt Disney, c'est aussi la culture, bah oui, la culture populaire.
4: Genré quand même.
2: Pardon.
4: Elle est genrée, la culture de Walt Disney.
2: Si vous voulez.
4: Oui, oui, mais c'est compliqué.
2: Là, je vais vous demander l'œuvre célèbre dans laquelle on peut entendre « Adieu, notre petite table
0: ah. ».
2: Dans quelle œuvre célèbre peut-on entendre « Adieu, notre petite
5: table » ? Le catalogue IKEA ?
2: Non.
0: Alice au pays des merveilles ?
2: Non, c'est une question
0: c'est
2: pour...
0: C'est un film ?
2: Une question pour Brahim Khaled.
4: C'est de l'opéra ?
2: C'est de l'opéra.
4: Ah. D'accord, donc c'est un opéra français.
0: Ah,
4: français.
2: Un opéra français. Ah bah, adieu notre petite table.
4: Oui, mais ça pourrait être traduit de
2: l'italien. Ce n'est pas traduit.
0: Voilà. Carmen.
2: C'est du français. C'est pas Carmen.
0: C'est du Mozart.
2: Ce n'est pas du Mozart.
4: Non, du Mozart en français, ça n'existe pas.
2: Pardon.
0: Du Massenet.
2: C'est du Massenet.
0: Eh ben voilà.
4: Ah bah voilà. Ah bah c'est toi.
0: C'est t'as écrit, c'est t'as écrit, ah bah c'est écrit des opéras.
6: J'ai écrit des opéras. Alors, effectivement.
5: Sur du mobilier du coup.
2: Et effectivement, coup, c'est Papy Jules.
0: C'est Papy Jules, Tonton Jules, Werther.
2: Werther, non.
0: Je l'ai dit déjà.
2: Mais c'est effectivement l'opéra le plus célèbre de Jules.
0: Manon.
2: Bonne réponse de l'arrière. Vous êtes quoi déjà?
0: Arrière-arrière-nièce.
3: Ah ouais, t'es pistolée. Ariane, bravo, vous êtes très intelligente.
0: Merci
3: beaucoup. Très cultivée. Hein.
0: Merci, Adi. Bah,
3: malheureusement, je suis pas sapiosexuel, mais bravo.
0: Ah, ça veut dire que t'aimes bien taper des gourdes.
2: Manon, c'est un opéra comique en 5 actes de votre arrière-arrière-arrière-oncle, donc, si j'ai bien compris. Jules Massenet, effectivement. C'est d'après, d'ailleurs, un roman de l'abbé Prévost, l'histoire du chevalier des Grieux et de Manon Lescaut. Ces deux œuvres en ont fait une seule, un opéra qui s'appelle Manon, et c'est là qu'on entend Adieu, notre petite table. Ah oui, ça change de... Ça change des Aristochats.
0: Il se moque de Tonton Jules.
2: Quoi?
0: Il se moque, il fait hi.
5: Non mais je suis désolé, qu'est-ce que c'est que ce truc-là?
0: C'est beau.
5: On dirait une meuf qui va faire une brocante, quoi.
2: Adieu, entre-temps, je suis
0: notre... Mon frère, il est complètement abruti, ce jeu.
7: Non, moi, je suis d'accord avec lui, c'est un peu chiant.
0: Non, oui. Bon, c'est pas non plus... Oui, c'est pas Paul Bouquet.
4: C'est
2: vrai qu'on a l'impression qu'il n'y a pas les quatre pieds à la table.
0: Oui, c'est pas faux, c'est pas.
5: Il a réussi à faire un opéra sur une table.
2: C'était la chanson préférée et l'opéra préféré de Désiré Landru. Oui. Cette chanson, La Petite Table.
0: Ah ouais.
2: Oui. Il aimait écouter cet opéra.
0: Mais c'est plutôt Adieu ta petite tête.
2: Oui, mais voilà, il montrait qu'il avait beaucoup de culture pour draguer les femmes. Puis après, il les brûlait. Mais au départ, effectivement.
0: Mais oui.
2: Quoi, ouais.
3: Landru. Ouais, bah je sais pas, c'est bizarre ce que vous dites.
0: Bah, Landru.
3: Pour quelqu'un qui connaît pas, ça veut dire qu'il
0: Landru,
3: faisait quoi?
0: Tu connais pas Landru?
3: Non, il charmait, après il les brûlait.
2: Oui, il passait des petites annonces, il les cherche femmes au foyer.
7: Ah oui, et puis il les découpait sur la table.
0: Il les découpait, oui, sur la table. Il découpait la table pour brûler.
6: Et c'est qui a acheté le poil de Landru?
3: On dit pas c'est qui, on dit qui est-ce qui.
0: On dit qui a... Ouais. Et à ton avis, quelle est la personne...
5: Il se prend vraiment pour un demi-dieu, ce footballeur.
0: Que penserais-tu... que penserais-tu d'une personne qui aurait racheté le poil de Landru dans lequel il brûlait des personnes?
3: Oh, bah c'est Dahmer.
2: Non, c'est moi en fait.
0: Parce que
2: si,
0: non,
2: un jour, si un jour vous
0: c'est
2: venez à la maison,
4: on va te découper.
3: Je vais débarquer bientôt à la maison avec
0: Laurent
3: grand plaisir. Il y a une poêle avec des poils dessus.
2: Il y a le poêle de Landru chez moi.
0: Ouais,
2: voilà.
0: Quoi, c'est vrai.
7: Mais c'est pas la poêle pour faire sauter les crêpes. La cuisine est un poêle.
0: Il adore l'histoire de Landru.
2: C'est pas que j'adore l'histoire de Landru.
0: Vous avez une fascination pour Landru.
2: J'ai pas du tout une fascination pour Landru.
5: Vous avez acheté le poêle de Landru.
7: Oui, parce qu'il a écrit une pièce de théâtre sur Landru.
2: Voilà.
7: Quand il est plongé dans une pièce, il achète les trucs. Là,
2: c'est pas que j'achète les trucs, j'ai écrit une pièce sur Landru. Voilà. À l'époque, c'est Robert Hossein qui, effectivement, a accepté de faire jouer cette pièce au théâtre Marigny. C'est Régis Laspalès qui jouait Landru. Et il se trouve qu'au même moment où la pièce a commencé à se jouer, une amie m'a appelé en disant, dis donc, je suis dans une brocante, ils sont en train de vendre le poêle de Landru. Qu'est-ce que vous auriez fait à ma place?
7: Vous l'avez acheté.
2: Voilà.
3: Dis donc, pourquoi vous achetez pas le tableau de la Joconde, dis donc?
4: Parce qu'il n'est pas à vendre.
2: Parce qu'il est un peu plus cher.
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2: Une question pour Patricia Schwartz qui habite Crouy-sur-Ourcq en Seine-et-Marne. Question à laquelle normalement Bernard Mabie devrait répondre parce que je pense qu'il a connu qui va chanter maintenant. C'est une question musicale. C'est vrai que ça aurait pu être un auditeur ou une auditrice qui interprète cette chanson. Qu'est-ce qu'il y a?
9: Ça aurait été un très vieux dans sa...
2: Non, la chanson. Écoutez, vous n'avez pas bien...
9: Un vieux 78 ou...
2: Non.
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2: Vous n'allez pas dire qu'il n'était pas né en 1973.
9: Toi, tu es sujet. Alors.
2: 1973.
9: Ah si, j'étais né, oui.
2: Ça vous dit quelque chose.
9: J'avais 3 ans.
2: Écoutez ce 45 tours qui est sorti en 1973. Qui chante?
11: C'est le gars

0: Régine.
1: Régine, non.
2: Anne-Marie Carrière.
1: Anne-Marie Carrière,
3: non. Joséphine Baker.
1: Joséphine Baker, non.
4: Alice Sapritch.
1: Alice Sapritch, non.
4: Est-ce que c'est une femme ? Moi, on dirait un homme.
1: C'est une femme. Et c'est une femme qui a fait les grosses têtes. Et c'est une femme que Bernard Mabie a connue.
3: Alice Sapritch.
1: Alice Sapritch, non.
5: Jacqueline Maillan.
1: Jacqueline Maillan, non.
4: Sophie Desmarais.
1: Alors, je pense qu'à part Bernard Mabie, peut-être François Rollin, personne ne peut répondre.
5: Anne-Marie Carrière.
1: Anne-Marie Carrière, non.
4: C'est une comédienne.
1: Alors, comédienne, non.
4: Une auteuse. Une auteuse.
1: Qu'est-ce que vous dites?
4: Une femme auteur.
1: Non, mais en revanche, il y a eu deux livres écrits sur elle.
5: Elle savait pas chanter, en tout cas.
1: Elle savait pas chanter. Ah, elle a fait qu'une fois un disque.
2: La baronne de Rothschild.
1: La baronne de Rothschild, non.
4: Manouche.
1: Manouche. Bonne réponse de Bernard Mabille.
4: Ah ouais, Manouche. Oh là là.
1: Et ben, voyez. Oh, je connais mes grosses têtes quand même.
4: Ouais.
1: Vous avez connu Manouche?
4: Ah bah oui. Mes couilles, le temps se brouille. C'était son grand truc. Elle était très distinguée.
2: Ah, je croyais que tu disais, est-ce que vous avez connu Manouche? Et tu disais, mes couilles.
3: Mes couilles l'ont connu.
4: Mes couilles, le temps se brouille.
1: C'est ce qu'elle disait.
4: Oui.
1: Philippe Bouvard l'invitait aux grosses têtes,
4: sûr,
1: Manouche.
4: C'est une énorme personnalité. C'était l'ex-maîtresse de Carbone, le brigand, le voyou.
6: Oula.
4: Et elle est arrivée après le succès du bouquin de Papillon.
1: Alors,
4: donc
1: en fait,
4: une figure.
1: Elle s'appelait Germaine Germain, de son vrai nom, ce qui est quand même déjà pas commun, Germaine Germain. Et elle est devenue une reine du tout Paris, en quelque sorte, à une époque. Voilà pourquoi Thierry Leluron la fréquentait.
4: Bien sûr.
1: Et je crois que c'est Thierry Leluron qui l'a amenée ici aux grosses têtes chez Philippe Bouvard à l'époque. Et il y a eu deux livres qui ont retracé sa vie à cette Manouche. C'était son surnom, Manouche. et elle a même fait un procès, d'ailleurs, à un moment donné, parce que dans le film À bout de souffle, il y a un personnage joué par Christine Fabrega qui s'appelle Manouche, elle n'est pas contente qu'on ait pris son nom.
4: Oh là là.
1: Et c'est vrai qu'Alphonse Boudard, Roger Perfit ont écrit des biographies de Manouche que vous avez connues.
4: Ah bah oui, tout à fait. Oui. Nous, quand on partait à Deauville, on avait sur la banquette arrière Manouche et Alice Sapritch. Je veux dire.
5: Ah oui, d'accord.
4: Et quand t'arrivais là-bas, les mecs chantaient les petits boudins. Tu vois, c'était horrible.
1: Et elle se surnommait elle-même la reine des tentes.
4: Voilà.
1: Et elle a tenu plusieurs restaurants, c'est ça, à Paris.
4: Oui, des boîtes de nuit.
1: Le Chambly.
5: De Régine, en fait.
1: Ouais, elle se détestait avec Régine. Ah ouais. Paraît-il, elles
4: c'était
1: étaient...
4: une Régine moins distinguée, c'est vous dire qu'il faut
2: le
4: faire.
2: On est dans la classe.
1: Ah oui, c'est exactement ça. Et effectivement, elle était mariée, enfin, elle avait été la maîtresse du truand corse Paul Bonaventure Carbone, dont elle a eu un fils pendant l'occupation, qui, quand même, en plus, elle dit que son fils a été l'amant de Johnny Hallyday. Alors là, ce qui n'est pas absolument improbable. En plus, vous saviez ça?
4: Oui. ça Jean-Paul II.
1: Ça peut faire un nouveau livre. Encore. Mais il paraît que sa biographie a été un best-seller à l'époque.
4: Mais oui, c'était une énorme star de la littérature.
1: Et le livre a même été traduit en Allemagne, Manouche, eine Frau in unserer Zeit, une femme de notre époque. Et c'est vrai qu'elle a chanté, on peut peut-être réécouter ce disque.

0: Elle était aussi l'amie de Françoise Sagan. Et c'est vrai que Régine ne l'aimait pas. Bah, elle lui aurait refusé l'entrée de sa boîte de nuit, le Jimmy's, d'où, évidemment. Alors...
1: Bah, c'est-à-dire qu'elle prenait trois places.
2: Ah oui, énorme.
3: Ah oui.
0: Et elle était partie à Londres aussi pendant la guerre. Et là, elle a rencontré un proxénète français qui s'appelait Charlot Léventré.
4: Ah, c'est bien.
0: Moi, j'adore les noms de l'époque.
4: Ah, ouais.
0: Charlot Léventré.
5: Charlot Léventré.
0: Et moi, je suis ravi que vous ayez connu Manouche,
1: bah,
0: Bernard.
1: Oui, bah oui, forcément.
0: Et hein. Vous aimez bien Manouche?
1: Oh oui, elle était marrante. Elle buvait beaucoup, mais elle était marrante.
0: Non, sans rire.
1: Ah, oui, oui.
6: À l'époque, le gang des tractions.
0: Vous pourriez reprendre le personnage de Manouche dans vos spectacles?
6: Ah bah ouais. Tu parles comme ça, c'est le gang des tractions, c'est super.
1: T'es pas assez
6: ça
1: gros.
6: Ça va, Bernard? Hein?
1: T'es pas assez gros.
4: Moi, je suis pas assez gros, ouais.
7: Mais donc, à l'époque, les grosses têtes, ils pouvaient pistonner d'autres grosses têtes. Par exemple, oui. J'ai un cousin qui est sympa et que je veux inviter. Je peux dire, oui, Laurent, il y a mon cousin Jonathan, il est sympa.
0: S'il est très drôle, pourquoi pas?
7: Ah, carrément, ouais, ouais, j'oserais pas l'inviter, lui, mais.
1: Bah, Bénichou, Pierre était pistonné par Jacques Martin au départ.
0: Par exemple.
1: C'était des amis de chez Castel.
0: Voilà.
1: Voilà.
7: Ouais.
0: Par qui vous avez été pistonné, vous?
7: Personne. Par Laurent Ruquier.
0: Eh ben voilà. Je vous ai repéré dans un film.
7: Ah, il m'a repéré, il m'a dégoté.
1: Dans quel film, Laurent, sans indiscrétion?
0: Oh, je sais plus, plusieurs films. On voyait que lui, à un moment donné, dans tous les films, ouais. Avec sa voix à la con, je me suis dit...
5: Tiens, il pourrait faire de la radio.
0: Voilà. C'est comme ça que ça s'est passé.
1: C'est-à-dire que si t'es normal, t'as aucune chance de faire cette émission.
7: Ouais, c'est ça.
6: Ah bah oui.
1: C'est terrible. C'est pour ça qu'on est tous moches, gros, petits.
7: Et je réalise qu'on n'en veut pas à ma tronche, mais qu'à ma voix, donc... c'est assez réducteur.
0: Bernard, c'est pas très bien de dévoiler mes secrets.
5: Ouais, oui.
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0: Grâce à des tests ADN, on sait depuis 2010 que cette incroyable personnalité est née de parents qui étaient frères et sœurs. De qui s'agit-il?
5: Oh, un inceste!
0: Oui, absolument.
5: Shakespeare, un vrai personnage?
0: Non. Ah oui, ça c'est un vrai personnage.
5: Napoléon.
0: Et il y a même toute une exposition là sur lui qui va démarrer le 3 février aux Galeries Montparnasse. Et donc, croyez-moi, c'est un vrai personnage. Et son père et sa mère étaient frères et sœurs.
5: Oh là là, il était un peu... Il était équilibré.
0: Alors, je ne l'ai pas bien connu, pour tout vous dire.
5: Il était du Nord?
0: Alors, du Nord d'un pays, mais pas du Nord de la France.
6: Non. Est-ce que ce n'est pas Toulouse-Lautrec?
0: Ah non, non, non.
6: Alors,
0: non.
6: Il était de la Norvège, de la Suède?
0: Non, non, non. Grâce à des tests ADN réalisés en 2010, eh bien, on sait...
9: Est-ce que c'est Richard III?
0: Richard III, non.
9: C'est un Anglais?
0: Qu'est-ce que vous dites, Bernard?
1: Yves Montand.
0: Yves Montand.
1: On a fait des tests ADN.
0: Yves Montand, non.
5: Attendez, est-ce que c'est quelqu'un qui était artiste?
0: Ah non, oh non,
5: un homme politique.
0: Alors politique, oui, ça oui.
5: Genre Napoléon.
0: Genre Napoléon, c'est compliqué de vous dire, mais
5: oui,
0: si...
5: parce qu'il y en a qui en Napoléon.
0: Voilà.
5: Non. Non, voilà. Mais est-ce que c'est quelqu'un à l'époque de Napoléon?
0: Ah non, c'est bien avant là.
5: C'est quel siècle? On parle de
0: bien avant. On est dans les années 1300.
5: C'est un roi. Un roi.
1: Charlemagne.
0: Mieux qu'un roi.
5: Charlemagne.
1: Un pape.
0: Attention, j'essaie de vous piéger quand je dis 1300.
5: 1300 quoi?
0: Bah non, vous me demandez quelle époque.
9: 1300 avant Jésus-Christ.
0: 1300 avant Jésus-Christ.
5: Ah bah celui qui éclairait là avec les corps là.
9: Diogène.
5: Mais non, pas Diogène, non. Celui qui éclairait avec les corps là, il mettait le feu, il les mettait comme ça et puis il faisait des torches.
0: Jean-Michel Jarre.
5: Mais non.
1: Pline l'Ancien.
6: Un ancien genre Héraclite, Parménide.
1: Cicéron.
6: Deux siècles avant Jésus-Christ.
5: Oh, mais tu connais que lui.
9: C'est un pharaon. C'est Toutankhamon.
0: Et c'est Toutankhamon. Bonne réponse, Christophe Barbier. Eh oui.
6: Après, Isis et Osiris sont frères et sœurs.
0: Alors, pardon.
6: Isis et Osiris sont frères et sœurs.
0: Mais c'est pas les parents. Mais c'est pas les parents de Toutankhamon, Isis et Osiris.
6: Eh ben,
0: mais
6: je vous dis que c'est pas les parents.
0: Bah, je vous le dis.
5: Qui
0: vous le dit? Bah, moi, je vous le dis. Non, mais je suis entouré de dingues aujourd'hui.
5: Toutankhamon
6: il a vraiment existé, alors qu'Isis et Osiris, c'était des déesses.
5: Mais Toutankhamon, ça se voyait qu'il était pas normal, il marchait toujours de profil. Oh. Il était pas, il avait un problème.
0: Et c'est en 1922 que Howard Carter a retrouvé, évidemment, la momie, le corps de Toutankhamon. Dans les années 2010, on a fait effectivement des tests ADN à nouveau sur la momie, parce que les progrès de la science ont fait qu'on pouvait en savoir un peu plus, et on en a conclu que les deux parents de Toutankhamon étaient bien frères et sœurs.
5: C'était qui les parents?
0: Alors, je vais
6: Isis
0: vous dire.
6: Et Osiris.
0: Ah non,
6: non.
0: Le père serait Akhenaton, voilà.
5: Ah oui, mais il serait.
0: Ah bah oui, on n'est jamais sûr à 100%. Ah oui.

0: 6-15, c'est fini depuis 30 ans. Hein.
1: Vous commencez à nous agacer, Barbier.
0: Oh, la reine du Minitel. RTL est partenaire de l'exposition. C'est une expérience immersive pharaonique qu'on vous propose aux Galeries Montparnasse. C'est rue du Départ, dans le 15e arrondissement de Paris. Et à partir là du 3 février, c'est-à-dire là, le 3 février,
2: c'est demain.
0: C'est la semaine prochaine.
2: Mais c'est les Galeries Lafayette.
3: Il est arrivé.
0: Mais non, c'est pas les Galeries Lafayette.
4: Un ancien centre commercial qui est vidé de ses commerces parce que la mairie de Paris va tout refaire et ça devient un espace immersif.
1: Parce que je sais tout.
3: Ah bah oui.
2: Quand je fais ça, ça veut dire tais-toi, d'accord.
0: Plongé dans la plus grande exploration archéologique de l'histoire, au cœur de la vallée des rois. Non, mais il va y avoir plein de monde, hein, parce que ça, c'est passionnant, les gens adorent ça.
3: Ah bah oui.
0: L'Égypte, c'est pas que c'est. Enfin, ouais, c'est loin.
2: Ça passionne tout le monde.
0: Oui, puis là, on est sûr de ne pas rentrer avec une. Comment dirais-je
3: Quoi?
0: Parce qu'on a fait, nous, la vallée des rois avec les copains des grosses têtes à une époque.
2: Ah bah pourquoi je n'étais pas invité, moi?
0: Parce qu'on avait peur qu'ils vous gardent.
3: Les deux billets, oui.
2: Parce que Nébeta, c'est ça?
0: Non, mais à l'époque, il y avait Pierre Bénichoux, Jean Benguigui, Perry Cochin. Voilà, on sait bien. On était une vingtaine et on a fait là. On est descendu sur. Vous y étiez, Valérie, vous?
5: Non, j'étais pas.
0: Mais non, mais d'ailleurs, c'est pendant que vous jouiez au théâtre à l'époque. Je me souviens très bien, vous étiez au théâtre dans la précédente.
3: Il avait choisi sa date. Hein.
4: Ouais. La date en Égypte, ça tombe bien.
0: Et on a fait. On est parti sur le bateau à roues, vous savez, sur le Nil.
2: Ah, ça s'appelle une voiture.
5: Un felouk. Bah non, c'était la descente du Nil.
2: Un felouk.
0: Le bateau de mort sur le Nil. Mais non, pas un felouk. On est allé jusqu'au fameux hôtel Old Cataract.
3: Ah oui,
0: voilà.
3: Oui.
0: On a fait Luxor. Sauf que, voilà, et j'en viens là, sauf qu'on est tous revenus, sauf les trois copains d'origine un peu, on va dire, nord-africaine, c'est-à-dire Pierre Bénichoux, Jean Benguigui, et Perry Cochin, tous les autres, on a tous été malades pendant tout le trajet. L'Égypte, c'est chouette.
3: Ah, c'est sympa.
0: Mais la dysenterie est.
2: Piquée par les moustiques.
0: Mais non, mais il faut bien dire les choses.
2: Oui.
0: Tandis que là, rue du départ à Montparnasse. Ah.
5: Tu risques rien.
0: Tu y vas, tu reviens pas malade.
2: Mais pourquoi vous avez eu la dysenterie?
0: Mais parce que c'est comme ça, on vous dit toujours, ah, faut bien nettoyer les fruits et tout. Tu le fais pendant deux jours, puis le troisième jour, tu bouffes le fruit.
3: Et paf.
2: Mais alors vous êtes revenu tout maigre, hein?
3: Ah bah ils sont revenus tout en camion.
0: Non mais c'est vrai, faut bon voilà, mais c'est magnifique en revanche.
3: Ah oui. Vu tes toilettes, c'est super.
0: Alors, la réalité, c'est que sur 20 personnes, on était 17
2: à aller aux toilettes.
0: Ah hein. Oui.
2: Et alors donc, l'exposition, c'est à partir de quand je m'emmenais
5: du 3 février.
0: Voilà.
5: Oui. Aux galeries qui étaient avant les galeries Lafayette, maintenant c'est une galerie.
0: Mais pas du tout.
3: Non, c'est au bout de la rue de la Gaîté.
0: Les galeries Lafayette, les galeries Lafayette.
5: Avant, il y avait des galeries Lafayette.
0: Mais les galeries Lafayette, c'est rive droite, c'est pas rive gauche.
4: Il y avait des galeries.
0: Là, c'est en immersion. Ouais. Vous serez carrément devant
4: l'eau. On est sous l'eau.
0: Voilà.
3: Avec tout le temps.
0: Le trésor le plus célèbre des pharaons, vous voyez.
2: Ah bah on a intérêt à retenir nos places maintenant.
0: Ah oui, il est prudent de louer.
3: Il va pas partir. Hein.
0: Et selon une étude de l'ADN.
2: Il est poulet de louer.
0: Selon une étude de l'ADN des momies royales, je vous explique quand même les parents, parce que vous m'interrogiez sur les deux parents de Toutankhamon. Bon.
2: Il y aura les deux autres momies alors.
0: Pardon.
2: Il y aura Akhenaton.
0: J'ai pas dit les grands-parents, j'ai dit les parents.
2: Non, il y aura Nébété et Akhenaton.
5: Non, Nébeta.
3: Nébété.
2: Il y a la momie Nova et Nébeta.
0: Le père de Toutankhamon, Marcel.
3: Il s'appelait Marcel.
0: Marcel Amon, bien sûr. Le père de Toutankhamon est identifié comme étant la momie trouvée dans la tombe KV-55, dont certains égyptologues pensent qu'il s'agit d'Akhenaton. La momie de sa mère, elle, a été trouvée dans la tombe KV-35. Elle a été surnommée The Younger Lady, la dame la plus jeune.
3: À Brigitte.
0: Car elle n'est pas formellement identifiée. Les seules sœurs connues d'Akhenaton sont Satamon, Iset, Enoutaneb et Nébeta. Les trois premières ayant épousé leur père, Amenhotep III.
5: Ah oui, à l'époque.
3: C'est connu,
0: c'était la famille tuyau de poil.

0: Donc les trois sœurs, les trois premières sœurs ayant épousé leur propre père, Nébeta, elle serait la seule des quatre sœurs
1: à pas avoir épousé son père.
0: Et voilà, mais avoir épousé son frère.
1: Bah oui, elle était plus jeune.
0: C'est la moins conne des quatre.
1: Bah oui.
2: Elle était fraîche.
3: En tout cas, Akhenaton, c'est celui qui a ce maxillaire très très long. Et les frères Bogdanov voulaient lui ressembler.
0: Non, là vous confondez ça.
3: Mais c'est
0: tout en menton, ça. Ça, c'est tout en menton.
4: Et Akhenaton, il fait du rap.
5: Bah oui. Ayam.
1: Donne ton cerveau à la science, je te jure. Parce qu'il y a des trucs.
0: J'en peux plus, parce que moi, à RTL, ils m'ont dit faites un peu de pub pour ça.
4: Ah oui, parce qu'on est partenaire.
0: Oui, on est partenaire.
4: Ah, on est partenaire des galeries.
0: Oui, des galeries.
4: D'accord, alors le 3 février pour voir.
0: Ah, mais à partir du 3 février.
5: Oui, il sera là longtemps.
4: Il est là combien de temps?
0: Et la billetterie est ouverte déjà.
4: Mais est-ce qu'on va le voir en chair? En bandelette et en.
3: Ben oui.
0: Ah oui.
4: On va le voir pour de vrai.
0: Ah oui.
3: On te dit, immersion, tu seras dans la momie.
4: Si oh, bah merci, hein.
0: Si. Et, c'est. Non, mais.
5: Si t'as pas de place.
0: Allez-y dès maintenant. Je vois les auditeurs déjà rouler à tombeau ouvert.
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0: Pour Anne Turpin, une question à la portée de tous. Anne Turpin habite Villecresne, dans le Val-de-Marne. Et on va parler des acronymes, mais des acronymes américains, évidemment. Alors, le POTUS, ça, vous savez qui c'est.
10: Oui, President of the United States.
0: La FLOTUS,
10: c'est la
3: First Lady of the United States.
0: La MILF.
3: Mother I'd like to fuck.
0: LOL.
3: Lot of laughs.
0: Vous voyez, vous connaissez tous les acronymes américains. ASAP.
10: As soon as possible.
0: Dès que possible. Voilà. Laser.
11: Light amplification and stimulation of radiation.
0: Excellente réponse.
12: Encore plus dur. L'Azerbaïdjan.
0: Laser, c'est exactement light amplification by stimulated emission of radiation. GOAT, tout le monde connaît ça.
3: GOAT. Oui, the greatest of all time.
12: C'est comme ça qu'on m'appelle.
0: Greatest of all time.
12: RATP.
0: Le meilleur de tous les temps. Non, mais ce sont des acronymes uniquement américains. Bien c'est sûr. Pour pas être perdu aux États-Unis quand vous tombez évidemment sur ces 3 lettres ou 4 lettres. Dit I et Y, DIY.
3: Do it yourself,
0: fais-le toi-même. Et enfin, YOLO.
3: You only live once,
0: ce qui veut dire.
12: On ne vit qu'une fois.
0: On ne vit ça qu'une fois. Bravo, là, vous m'avez fait le tour. Hein. Il y en avait d'autres, mais les autres, vous les connaissez. OMG.
12: Oh my God.
0: Voilà.
13: C'est ce que disent les femmes, généralement. Enfin, bref. Je vais quand pas rentrer dans les détails, c'est pas l'heure.
12: Prétentieux.
0: Mais non, il a même pas compris.
11: Non, c'est quand elles voient leur sextoy.
0: Mais voilà, voyons. Mais oui. Il est couillon, lui, là.
13: Il est bébête. Hein.
12: Roselyne, t'as toujours le tien qui marche au fioul?
11: Non, avec des pédales.
13: Elle vient de la comprendre.
0: Vous n'arriverez pas à la poser.
12: Elle a des sextoys, évidemment, comme toutes les femmes, quasiment.
0: Nathalie?
12: Oui, dans une armoire, j'en ai vu. Qu'est-ce que j'adore fouiller, vous savez, qui
13: il y avait un grand black dans son armoire.
12: Pendant qu'elle était au boulot, j'ai refait
3: mais la. Mais c'est honteux de fouiller ça. Non, mais t'as pas le droit.
12: Alors, c'était au milieu des chaussettes. Ah,
0: J'espère que vous allez chanter la chanson de Gilbert Bécaud. Elle avait un joli nom, Nathalie, mon God.

0: Enfin, vous n'aviez pas fouillé dans son placard.
1: Non, ça, je suis outré.
2: Ah, mais, ouais, mais c'est peut-être une métaphore. Le placard, c'est peut-être autre chose.
3: Mais je ne fouille pas son portable, en revanche, pas encore.
4: Mais attends,
3: parce que j'ai pas son code. Je lui ai dit, mon amour, je pourrais avoir ton code.
1: Mais ça va pas.
3: Pas tout de suite, pas tout de suite. Maintenant, c'est moi, je veux le partage total et j'aimerais bien. Et elle, elle a mes codes et tout. Hein.
1: Attends, ah ouais. Excuse-moi.
2: Oui, mais elle a rien à craindre.
5: Et qu'elle tombe sur toi, texte-toi à ta mère.
3: C'est ta meilleure blague. Moi, je suis vraiment en couple parce que je découvre le couple, vous savez, à 37 ans. À 47 ans, pardon.
6: Ah, mais t'es en couple.
3: Mais oui.
6: Mais j'ai pas suivi.
3: Mais oui.
2: Ça doit se marier. Ça doit te reposer la main, non?
6: Ah, ça y est,
3: non, je suis très.
6: Vous êtes ensemble, ça y est?
0: Elle est ensemble, elle, lui et les sextoys.
6: Je voudrais savoir, tu as dit, c'est la première fois que je suis en couple. Vous êtes en couple? Vous vivez ensemble?
3: Bah, nos travail.
2: Les gens, c'est lui qui paye les piles.
3: Est-ce que vous pensez que je suis bon au lit?
6: Non.
0: Par jouir dire.
3: Non, mais c'est vrai que je suis nul.
6: Est-ce que tu
3: plies? Parce que j'ai pas confiance en moi et puis j'ai pas la...
1: Non, non, c'est pas une question
6: non,
1: de confiance.
6: Non,
1: et si
6: non,
1: c'est une question j'ai... d'envie. Ouais. C'est une question de savourer.
3: Ouais.
1: Tu vois, quand tu manges un truc qui te plaît,
3: ouais.
1: Et ben... T'as du plaisir. Mmh. Eh ben c'est pareil là.
3: Ouais, mais j'ai pas le sentiment de possession. J'aime pas avoir la possession.
6: Non mais.
1: Attends,
7: on va peut-être arrêter ce débat là, l'intime là.
2: Peut-être t'as pas trouvé la bonne espèce.
3: Laurent, tu peux.
2: Est-ce que tu dis des gros mots pendant l'acte?
3: Ah non, jamais, j'ose pas.
0: Changer de zoo.
3: Oh, j'ai honte ce que je dis.
6: Dis-moi des trucs sales. Poubelle.
2: La cuisine, la salle de bain.
6: Poubelle pleine.
3: Une fois. Non, j'arrête là.
1: Si.
0: Alors, allez-y, vous avez commencé.
1: Hey, nous, on s'en fout, on est là jusqu'à 18.
2: Ah ouais.
0: Une fois quoi? Une fois quoi?
3: Une fois, j'ai osé, vous savez, la petite fessée, mais c'est du lâcher en fait.
6: Oh là là!
3: Tu fais? Oh, j'ai pas osé, j'ai dit, bon, je le fais, mais parce que tu me donnes.
7: Non, là. Mais arrête-toi là,
3: mais
7: on n'en peut plus là.
0: Vous voyez comment il fait avec cette petite main?
3: Une fois, j'ai essayé la petite fessée.
0: Mais oui. Elle, vous faisant une fessée ou vous lui faisant?
3: Moi,
7: je suis effondré là.
0: Vous voulez pas lui donner, Roselyne, des petits cours parce que vous êtes.
1: Lui donner la fessée?
0: Non!
1: Oh, bah non! Non!
2: Ah oui, Roselyne. Non. Roselyne, si tu le branles, on gagne 20 minutes.
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0: Maintenant, je voudrais vous parler d'Auguste Piccard, qui est mort il y a pile 60 ans, le 24 mars 1962. En fait, les comptes, c'est bien il y a 60 ans. Auguste Piccard, vous le connaissez.
2: L'homme du Batiscaf.
0: Voilà, c'est le grand-père de Bertrand Piccard qu'on connaît mieux.
2: Professeur
0: aujourd'hui.
2: Tournesol. C'est le professeur Tournesol, oui.
0: C'était ça ma question, allez-y. Ben,
2: professeur Tournesol, c'est lui qui a inspiré le Hergé pour écrire, pour dessiner le professeur Tournesol.
0: Il ressemble au professeur Tournesol.
2: Mais pour cause, oui.
0: Auguste Piccard. Excellente réponse. Avant même que j'ai le temps de poser la question. Parfait, monsieur Baffy. Vous connaissiez Auguste Piccard?
2: Oui, bien sûr. Et puis, c'est une lignée d'aventuriers incroyables. Toute la famille.
9: Ah ouais, tout ce congelé, là. L'aventure du congelé.
2: Ah oui. Tu comprends, Courgeot.
1: La grande chaîne du froid. Bah, on essaye de dire quelque chose, si on n'a pas la parole, parce que nous, on répond pas. Il y en a qui font là-bas. Hein. Il n'y a que des questions qui sont faites sur mesure pour là-bas. Et la zoologie, et l'histoire.
9: C'est vrai qu'il n'y a pas beaucoup de.
10: Et
9: pas
10: qu'on donne la réponse.
1: Nous, sur
10: l'encadre.
1: La vie contemporaine.
9: Mais c'est peut-être bon signe, ça veut peut-être dire que c'est leurs dernières émissions à eux.
2: Ah, c'est la révolution là-bas. Allez, faut chercher le but du marais maintenant. Allez.
0: Qu'est-ce que vous voulez que je vous pose comme question que vous pourriez répondre, monsieur?
1: Ben, je sais pas.
2: Sur les balayages?
1: J'ai déjà répondu, des choses aujourd'hui.
6: Oui.
1: Mais c'est, nous, c'est des questions, elles sont jetées comme ça à la volée. Eux, c'est vraiment sur mesure, c'est long. Là, ben, là.
9: Non, mais c'est vrai, sur le stylisme, ouais. Sur la mode.
2: Le botox.
9: Sur le botox.
1: Oui.
9: Sur le rock'n'roll.
2: Ah, ça se plaint bien.
10: Vos réponses sont mises en valeur, alors que nous, pas
9: voilà.
1: Du tout. Ah oui, les gens. Écoutez, c'est à peine...
9: Sur la gastronomie, les œufs en neige, tout ça.
0: Je vous ai posé une question sur le borsch, ça vous a mis en valeur.
9: Ah ben voilà.
0: J'avais lu à la une de Paris Match, ici Paris ou France Dimanche, que vous étiez dans la peine, que votre famille...
1: Oui, voilà. Allez, alors, question histoire. Hein.
9: Une question sur Mylène Farmer ou
1: sur...
0: C'est Stéphane.
1: Incontestablement.
0: C'est Stéphane. C'est Stéphane Plaza. Même si je n'ai pas le temps d'aller au théâtre vous voir toutes les semaines, je vous suis quand même à travers la presse, les réseaux sociaux.
1: Oui, vous voyez bien, oui.
0: J'ai bien vu que Stéphane Plaza, par exemple, avait dit qu'il était le nouveau Keanu Reeves.
1: Oui,
9: quoi?
6: Il faut de l'imagination.
9: Mais Keanu Reeves, maintenant, alors.
1: Il voudrait faire un remake de Point Break.
9: Non.
0: Et vous allez être embarqué dans cette aventure?
1: Oui, moi, je ferai la planche de surf.
9: Alors, il a dit ça, il était encore bourré?
1: Mais non,
10: mais il a le droit de dire des choses.
1: C'est son film de chevet, il le regarde tout le temps.
0: Alors, il faut quand même que je vous dise que Valérie Mérès, elle le défend, mais alors, on peut plus.
1: Ah, mais c'est. Mais même
0: on
1: moi.
0: Ne peut pas toucher un cheveu de Stéphane Plaza.
9: Ah ouais. Lui et Poutine.
0: Elle est tombée. Elle est tombée amoureuse de Plaza. Franchement, j'aurais jamais imaginé
9: mais pourquoi
0: ça.
6: C'est le scénario.
0: Avant, c'était moi son chouchou, et Jurek par moi, et Laurent par-ci, et mon Lolo.
1: Ah, mais l'autre,
0: elle est par... Alors, depuis qu'elle joue avec Plaza, il n'y en a plus que pour lui.
10: Oh là, mais non, mais de 20h à 22h.
2: C'est pourquoi Laurent, il l'a pénétré, il l'a expertisé.
1: Ah, non. Elle papillonne tout le temps autour de lui.
9: C'est vrai? Avant, tu l'aimais pas ou c'est, tu l'as toujours aimé, maintenant tu l'aimes beaucoup?
10: Je l'ai toujours aimé, mais Jean-Phi est jaloux de mon rapport avec Stéphane.
1: Ah, bah tu vois, elle va me le piquer.
9: Bah c'est surtout que vous.
0: Ah non, je vous ai jamais vu avec des yeux comme ça. Hein. Dès qu'il ouvre la bouche.
10: Mais je joue bien.
0: Non, même après la pièce au restaurant, hein, Jean-Phi.
1: Ah oui, on ne peut plus l'approcher.
10: Oh.
1: T'approches Stéphane et tu parles un truc. Qu'est-ce que vous dites? Vous parlez de moi, tu vois, elle est amoureuse.
9: Mais quand vous faites la chenille, mets-toi au milieu alors, du coup.
1: Après
9: la pièce.
0: Il vous plaît physiquement, manifestement.
10: Non, mais...
1: Il se touche de plus en plus sur
9: mais
1: tête.
9: Non
10: oh, mais non, on est censé être un couple au théâtre, on incarne.
2: Oui, de là à faire une étape faciale, je trouve ça un peu limite pour le premier rang. Pardon,
10: on incarne maintenant.
0: On avait dit qu'on disait pas les tours de magie.
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0: Petit Larousse illustré, le nouveau là qui vient de sortir, celui de 2026. Déjà, hein, je viens de le recevoir, on me l'a envoyé aujourd'hui. Merci d'ailleurs aux éditions Larousse de m'avoir envoyé le nouveau petit Larousse illustré avec des nouveaux mots à l'intérieur.
12: C'est
0: par
12: marrant.
0: Exemple, comment ça c'est marrant?
12: C'est marrant qu'il vous envoie, pourquoi il vous envoie à vous?
0: Bah pour que j'en parle. Bah,
12: voyez-vous. Vous m'envoie, moi, il pourrait, s'il me l'envoie, j'en parle aussi.
0: Ils se disent que moi je vais l'ouvrir.
9: Ah, comment il t'a poussé !
0: Je ne fais pas que des jeux de mots.
12: D'ailleurs, ça, c'est assez mignon sur la tournée, parce que quand Jérémy veut poster des trucs, pour être sûr, il fait relire les messages à Arnaud.
0: Ah oui.
12: Arnaud, il met ses lunettes, il corrige. Oui, très bien.
13: C'est vraiment le grand-père et son petit-fils. Ouais.
0: Alors, dans le nouveau Petit Larousse illustré, il y a un mot qui nous vient de Belgique. D'ailleurs, Monsieur Boxo va peut-être pouvoir répondre plus rapidement que les autres à cette question. C'est le mot « sastruquer ». Qu'est-ce que « sastruquer » en Belgique?
12: Ah bah, j'en sais rien du tout.
0: C'est
12: belge, ça? C'est
0: ah oui,
12: sastruquer,
0: ah oui.
12: C'est se masturber.
6: Se masturber, ouais.
0: Ah non, ce n'est pas se masturber, sastruquer.
12: C'est un verbe, hein.
0: C'est S'apostrophe.
12: Ouais.
0: Et plus loin, bah, astruquer.
12: Il devrait le prendre pour se masturber parce que je trouve que ça marche bien.
0: Non.
6: Bah, il y a déjà sastiquer, hein.
12: Oui, mais sastiquer.
0: Arrête de t'astruquer. Arrête un peu t'astruquer toute la journée,
6: c'est
0: enfin.
6: Très, très bon en accent.
12: Ouais. Jérémy, où il a dû beaucoup travailler pour le spectacle du trio, c'est sur l'accent du Sud.
0: Ah oui, l'accent,
12: ouais, on a
13: je suis pas bon en accent, j'ai jamais été bon en accent.
12: En accent, et c'était très mignon aussi. Cet homme qui remplit des salles partout en France, qui a fait deux versites, il fait Boubou, je suis nul en accent, tu peux m'entraîner, s'il te plaît. Et on s'entraînait à faire l'accent du Sud.
0: L'accent du Midi.
12: Non, il le fait mieux, là.
14: Ah, je fais mieux.
15: Mais c'est pas ouf quand même.
14: Mais c'est pas mal.
0: On croirait Titoff qui essaie de perdre le sien.
15: Ouais. Non, si, il le tient bien.
0: Bon, dites-la, mon astrucage.
16: Ouais, c'est quoi alors?
15: S'astruquer.
0: Quand un Belge s'astruque. Et c'est dans le dictionnaire français désormais. Hein.
15: C'est un verbe du coup.
0: Le verbe s'astruquer.
15: Je m'astruque.
0: D'abord, on ne choisit pas de s'astruquer.
15: Est-ce que c'est agréable de s'astruquer?
0: C'est quelque chose qui vous arrive de s'astruquer.
15: C'est quand on se trompe?
0: Quand on se trompe, non.
15: C'est quand on tombe.
0: Ah oui, et d'ailleurs, peut-être qu'après, vous êtes astruqué, Monsieur Boxo arrivera, débarquera chez vous.
15: Ah oui, donc c'est ça. Donc on

0: meurt.
1: C'est tombé et se cogner la tête sur un truc et du coup on meurt.
2: C'est se faire mal.
3: Ça se truquer.
0: C'est une hydrocution.
3: Non, non, non. Alors on n'est pas obligé de mourir. On meurt pas forcément.
2: C'est se faire mal, se blesser.
3: Mais quand même, on peut en mourir. Voilà.
0: S'étouffer,
3: avaler de travers, c'est ça se truquer en Belgique. J'en ai d'autres, des nouveaux mots dans le Petit Larousse illustré. Par exemple, pour Madame Beer de Choret, le glamping vient de...
0: Le glamping, attendez, le glamping.
3: Non, non, le clamping, pardon.
0: C'est, oui, le glamping. Ah, c'est le glamping, je sais ce que c'est un camping. C'est un camping de glan, où il y a plein d'amis qui viennent.
1: C'est une catégorie
0: youpour. Il y a des tentes et des glands.
4: C'est hyper sympa.
0: Alors, c'est Jean-Phi qui m'a fait découvrir le glamping.
3: Mais non, c'est bien glamping.
0: Ah, c'est le glamping. Ah,
3: bon. J'avais un doute, mais c'est bien la lettre G. Ils font mal leur G chez Larousse.
0: Ah, ben ils vont être contents de vous avoir envoyé le dictionnaire.
3: Le glamping avec un G.
2: Voilà. Ça viendrait du verbe to glander, to glamp.
3: Alors, c'est un mot valise, hein, le glamping.
2: Glamp.
1: Et G-L-A-M.
3: Oui, G-L-A-M, P-I-N-G. Okay. Le glamping, ça vient de rentrer dans le Petit Larousse illustré.
1: C'est planter des glands pour qu'il y ait des chaînes qui poussent.
3: Non.
4: C'est un rapport avec la beauté.
3: Non.
5: C'est un rapport avec le fait de glander?
3: Non plus, non.
2: C'est un verbe irrégulier.
3: Comment vous dites?
2: Non, je réfléchis, je pense que c'est un verbe irrégulier, c'est du to glam, glam, glamp.
0: Glamper, glamper, glamper. Hein. C'est pas de l'anglais.
3: C'est pas de l'anglais, non.
2: Ah, c'est pas de l'anglais!
5: Ok.
1: C'est quand on oublie un tampon.
0: Quel enfer.
1: Oui, ça peut arriver.
3: Vous étiez tout près au départ, en fait. Hein.
2: Ah, avec le camping.
3: Eh, bien sûr.
4: C'est un loisir.
0: Ah, c'est du camping dans les arbres.
3: Alors, du camping dans les arbres, non.
0: Sur l'eau.
3: Mais c'est du camping, oui.
1: C'est du camping dans les gens.
3: Non.
2: C'est du camping à l'hôtel.
3: Alors, pas à l'hôtel, mais vous vous rapprochez.
0: Sur le parking d'un hôtel.
3: Non, vous vous rapprochez.
0: Ah, c'est de planter sa tente, c'est faire du glamping, c'est faire du camping dans la maison, dans le salon, non, c'est pas ça?
3: Non, mais c'est quoi le glamping?
1: Ah, c'est faire du camping sans tente.
3: Ah non.
0: C'est marcher dans la rue, quoi.
3: Non. La première syllabe, puisque c'est un mot valise, à votre avis, ça, elle vient d'où? Le
5: glané.
3: Alors, mais non, le glamping.
0: Glamping. Mais vous le prononcez comme si c'était anglais aussi.
3: C'est du camping.
0: Le glam.
2: Glamour.
3: C'est le camping glamour. Wow. Exactement. Ah.
0: C'est quoi du camping glamour?
4: C'est pour ça que je vous demandais si ça avait rapport avec la beauté.
0: Mais c'est quoi du camping glamour?
3: C'est quoi du camping glamour? Bah, si vous aviez ouvert le Petit Larousse illustré, vous le sauriez.
0: Non, mais qu'est-ce que c'est un camping glamour?
3: Le camping glamour rentre dans le dictionnaire. Le glamping, c'est du camping haut de gamme, alliant confort, originalité et respect de l'environnement.
0: Oh, bah, c'est plus
1: une
0: du camping,
1: chambre d'hôtel,
0: alors.
1: En fait.
3: Des yourtes, par exemple, vous voyez, des roulottes. À vos souhaits.
0: À tes souhaits, Bobo.
1: C'est vrai que c'est un vieux, maintenant.
0: Vous avez vu les bruits qu'il fait?
5: C'est discret, hein.
0: Non, mais c'est les gens du premier rang, là. Il a eu peur, le monsieur. Il a eu peur.
1: Il est parti pisser, ça a duré trois quarts d'heure.
0: C'est le nouveau Pierre Bénichou. Il manque plus qu'il ronve un peu dans le micro.
2: Ce que vous savez pas, c'est qu'en éternuant, il a fait un petit caca.
3: J'ai l'impression que la nouvelle pièce que je viens d'écrire vous ira à merveille.
0: Aïe.
2: Oh, boubou. Oh, pardon. Non, mais pour rebondir sur le glamping, c'est quand même très désobligeant pour le vrai camping, parce que vous êtes en train de dire que le camping, c'est pour les beaufs, c'est sale, c'est pas respectueux de l'environnement.
3: Ce n'est pas moi qui l'ai dit.
0: C'est le Petit Larousse.
3: C'est le Petit Larousse. Le glamping vient de rentrer, effectivement, dans le Petit Larousse, comme l'urbex, d'ailleurs. Mais l'urbex, c'est dangereux. C'est une question pour Monsieur Barbera, Antoine, qui habite à Brive-la-Gaillarde, du côté de chez Patrick Sébastien.
6: C'est génial.
3: Et qu'est-ce que l'urbex, puisque je vous dis que c'est dangereux et que ça vient de rentrer?
5: C'est quelque chose qui se passe en ville. Non, mais c'est l'escalade d'immeuble, non?
3: Alors?
5: C'est quelque chose qui se passe en ville.
3: Oui.
5: C'était l'escalade d'immeuble.
2: C'est sauter de
1: d'immeuble. Camping.
2: Non, c'est aller découvrir des trucs abandonnés. Ce sont des trucs urbains abandonnés et c'est dangereux parce que c'est dangereux de visiter des choses qui tombent en ruine, etc.
3: Excellente réponse d'Arnaud de sa mère. L'urbex est une activité qui consiste à s'introduire dans des lieux abandonnés. C'est ce qu'a fait. C'est ce qu'a fait Maxence.
2: J'allais le dire.
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3: Ah, l'action se passe à Chamonix. C'est pas une histoire drôle que je vous raconte, moi. Ah bon, c'est une question pour Mélanie Millement, qui habite Gap. Et ça se passe effectivement enfin, près de Chamonix, pour être très précis. La Villa des Argentières. On est le 7 janvier 1934. Des policiers rentrent dans ce chalet appelé le Vieux Logis et ils entendent des coups de feu qui retentissent et ils vont trouver un homme atteint de 2 balles dans la tête. Quel est cet homme ?
6: Stavisky.
3: Excellente réponse de Jean Benguigui.
7: Extraordinaire, Jean.
3: Alexandre Stavisky, vous pouvez rappeler pour ceux qui ne connaîtraient pas
6: Stavisky
3: cette histoire.
6: Stavisky est un homme qui était très répandu dans Paris et sur la France, qui était surtout un escroc, qui a escroqué énormément de gens, notamment le crédit municipal de Biarritz ou je ne sais où, dont il avait tiré des faux trucs, les gens étaient ruinés, et il a fini par se faire gauler. Et puis surtout, il avait beaucoup de secrets d'État avec lui, c'est pour ça que la presse de l'époque l'avait dit, qu'il s'était suicidé de 2 balles à bout portant.
3: Il y a eu un film évidemment célèbre, film d'Alain Resnais avec Jean-Paul Belmondo qui jouait le rôle de Stavisky, et d'ailleurs plus récemment aussi, Thomas Sisley a joué Stavisky, l'escroc du siècle.
8: Ah, c'est moins bien.
3: Oh, il joue bien, Thomas Sisley.
6: C'est un bon acteur, Thomas.
3: Dans l'escroc. Vous êtes jaloux, en fait, hein, ça.
8: Non.
3: Ah, vous êtes jaloux.
8: Après Belmondo, de toute façon, tout le monde est mauvais.
3: Oui, puis là, c'était un téléfilm. Enfin, écoutez, l'autre datait des années 70, le film avec Belmondo. Là, c'était plus récent, c'était il y a quoi, allez, on va dire 6-7 ans, le film Stavisky, l'escroc du siècle, un téléfilm réalisé par Claude Michel Rome, alors que c'est vrai que le film de Belmondo était réalisé à l'époque par Alain Resnais. Une dernière question avant nos invités, Marc-Antoine Lebré et notre invité du jour. Là, je voudrais vous parler d'un renard. C'est pour Sylviane Cardozo qui habite Lauzet en Charente-Maritime. Qu'est-ce que fait un renard quand il mulotte ?
7: Mais il cherche des mulots !
3: Non.
8: Il parle. Il accouche.
3: Ah non, il accouche pas.
6: Il
3: non.
6: fait des bruits ?
7: Alors, il mange ?
3: Quand vous dites il cherche des mulots, vous n'êtes pas loin, évidemment.
7: Il les trouve.
4: Ah là là,
7: il va dans les terriers.
3: Il les trouve.
7: Il va dans les terriers.
8: Il creuse.
9: Quand il drague.
7: Il creuse dans les terriers.
3: Non, c'est une technique, le mulotage.
9: C'est sexuel un petit peu ?
3: Ah non, pas du tout. Tout n'est pas sexuel, monsieur Rion.
9: C'est. Est-ce que ça, c'est nécessaire pour sa survie ?
3: Alors, c'est quand ? C'est vrai que muloter.
7: Toujours.
3: Et madame Boutboul.
7: Oui, parce que les teckels, ils mulotent aussi.
3: Oui, alors les teckels mulotent peut-être. C'est vrai que muloter, ça peut vouloir dire aussi fouiller les caveaux d'un mulot pour se repaître du grain qui est amassé. Et par exemple, les sangliers.
7: Retourner la terre, mulotent. Voilà.
3: Mais moi, je vous ai demandé ce que fait un renard quand il mulote. Et le renard, quand il mulote, c'est pas ça qu'il fait.
7: Ah, c'est quand il va manger des poules, il en prend plein, il les mange pas toutes, il les ramène, il les stocke.
3: Non.
7: C'est quand il chasse. On est d'accord, c'est quand il chasse.
3: C'est une technique de chasse.
6: Avec sa queue.
3: Non, pas avec sa queue.
6: Avec sa bouche.
7: Avec ses pattes.
3: Alors, qu'est-ce qu'il fait avec
7: ses pattes ? Il gratte. Il saute.
3: Mais c'est-à-dire comment il saute ?
7: Eh ben, il saute. Il secoue dans tous les sens.
6: Mais fais-le, montre-nous.
9: C'est quoi, il fait des bons ?
7: Il saute. Arrête, Stéphane.
4: Ah, je sais.
3: Elle m'appelle par le prénom de son mari. C'est inquiétant, non ?
8: Il fait des saltos.
7: Il saute. Ça m'a fait penser à Stéphane. Je
6: sais. Ah bon,
9: encore, il est dans la salle en plus. Hein.
6: Il est là.
7: Alors oui, il est là. Mais
8: il saute des poules. Il saute des poules.
7: Il est tout rouge. Attends.
6: Vous vous rendez compte que c'est un garçon avec qui
7: il
6: vit ?
7: Il guette le mulot.
4: Ah non.
7: Il s'immobilise et d'un seul coup, il fait des bonds énormes, le renard.
4: Oui, alors, il saute.
3: Oui, il saute.
7: Et vous n'allez pas lui accorder les bons et pas mon saut.
3: Il saute pour retomber. Bah,
7: le mulot.
3: Il saute pour retomber pattes en avant sur sa proie.
7: Pour arrêter le mulot. C'est ce que je disais. Tais-toi. T'essayes de me piquer la réponse.
6: Mais j'ai dit mulot.
7: Je lui ai dit qu'il saute. Et toi, tu dis il fait des bons et l'autre, il va dire oui.
9: Pour moi, c'est égalité.
3: Elle est en train de muloter sur la question. Hein. Muloter, c'est sauter pour retomber pattes en avant sur sa proie. Pas forcément un mulot, Dari Boutboul, vous voyez.
7: Une souris, noix de coco, elle le fait sur des poulets.
3: Le renard, ça chasse toutes sortes de choses. Vous voyez, généralement un rongeur, mais pas toujours un rongeur. Et effectivement, le renard mulotte.
7: Et oui, mon mari aussi.
3: Le renard mulotte quand il bondit sur sa proie. Bonne réponse collective.
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3: Henri est au téléphone, il a laissé un message sur notre adresse mail, lesgrossetêtes@rtl.fr. J'aime la répéter de façon à ce que vous laissiez vous aussi hein, vos doléances, réprimandes, critiques, quelques compliments de temps en temps font du bien aussi, hein, mais ce n'est pas l'essentiel.
5: C'est moins marrant.
3: c'est moins marrant, ben ça dépend qui est concerné, c'est toujours pareil. Bonjour Henri.
13: Bonjour, bonjour Laurent, bonjour les grosses têtes et bonjour le public évidemment.
3: Eh ben, tiens.
5: Quel paillot.
3: Ah, et Henri a noté une petite erreur que je reconnais avoir pu commettre récemment parce que je suis allé vite en sortant cette phrase. Je me souviens exactement dans quelles circonstances c'était, mais allez-y, je vous écoute, Henri.
13: Oui, c'était la question. Qui a dit, qu'il vaut mieux être le premier mari d'une veuve que le deuxième?
3: Oui.
13: Et donc, je me suis dit, ou bien Laurent s'est mélangé un tout petit peu les pédales, ou bien l'auteur de cette citation n'était pas très futé, parce que le premier mari d'une veuve étant carrément mort, évidemment, sa place n'est pas enviable.
3: Non, voilà, effectivement, voilà. La citation, c'est il vaut mieux être le deuxième mari d'une veuve que le premier.
13: Voilà. Il me semblait bien aussi.
3: Et c'est de Sacha Guitry. En fait, je sais exactement pourquoi je me suis planté quand j'ai donné cette citation que je connais par cœur depuis des années. C'est que c'est un jour où Isabelle Mergo se plaignait dans l'émission de ne pas avoir eu de citation de Sacha Guitry. Ah.
13: Et oui, donc, je m'en souviens.
3: Voilà. Et au dernier moment, j'ai sorti de mémoire la citation. Et comme je l'ai sorti de mémoire très rapidement, j'ai inversé les deux propositions. Mais vous avez absolument raison. Et évidemment, ça n'est drôle que si on ne se trompe pas dans l'ordre. Il vaut mieux être le deuxième mari d'une veuve que le premier. C'est bien de Sacha Guitry. Bravo d'avoir rectifié et de bien suivre. C'est aussi pour vérifier si les auditeurs sont attentifs.
13: Laurent, je vous suis depuis tellement longtemps que forcément.
5: Vous avez quand même appelé les grosses têtes pour dire que Laurent s'était trompé en disant qu'il s'était mélangé les pédales, qui est une expression qui n'existe pas du tout puisqu'on se mélange les pinceaux.
14: Oui, parce que moi j'ai pas là en plus.
13: Effectivement.
14: C'est perdre les pédales.
3: Oui, parce que je ne mélange aucune pédale. Sachez-le, je sais qui est qui. On vous remercie, Henri. Maggie, maintenant, est au téléphone. Ah, Maggie, rend la vie. Je sais plus comment c'était la chanson.
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3: En visant.
15: C'est un rouge.
5: Ouais, j'adore Rosy Va
16: Rouge.
5: Avec elle, sa bouche.
16: Avec elle, sa bouche. Maggie, la.
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3: On les découvre, les ex-intello de France Inter. Ah, bravo, Vizorek.
5: J'adore Rosy Va.
3: Il nous a fait croire pendant 10 ans qu'il regardait 7 sur 7 dans sa terre. Alors qu'en fait, il
5: était devant Maggie.
3: Il regardait Maggie parce que c'était la même heure, je vous préviens.
5: C'est pas faux. Et oui. C'est pas faux.
3: Alors bonjour Maggie, en tout cas.
16: Bonjour Laurent, bonjour les grosses têtes, bonjour à tous. Je suis très, très, très heureuse de vous avoir.
3: Ah, c'est gentil. Alors, et particulièrement, voilà. Vous aimez nos ch'tis, je crois.
16: Ah, bah, j'appelle du Nord, bien évidemment. Oh. Donc, un gros bisou à Jean-Philippe.
14: Un bisou, tchat.
16: Un petit gros bisou, mon tio. Ouais, Biloute, gros bisou aussi à toi. Mais ceci dit, je n'oublie pas Alex, parce que je suis sa compatriote.
3: C'est pas vrai.
5: Belge du Nord, c'est pléonasme, hein?
14: Non.
16: Pléonasme, mais bon, je suis belge comme Alex, mais je trouve qu'Alex, il a perdu son accent.
5: Alors, j'ai travaillé. Vous voulez que je vous explique pourquoi?
3: À France Inter, ils sont obligés.
5: Non, c'est quand je suis arrivé au cours Florent, on m'a dit qu'avoir un accent dans sa langue, ça n'allait pas. C'est-à-dire que si j'avais un accent allemand, un accent italien, j'aurais pu jouer le Cid. Mais jouer le Cid avec un accent belge ou un accent québécois, c'est mort. Et donc, effectivement, j'ai travaillé. Donc, je ne dis plus 8, je ne dis plus mon radiateur à fouille.
14: Ah oui.
5: Je ne dis plus je prends le wagon.
3: 90.
5: Je ne dis plus 90.
17: Et c'est difficile d'enlever son accent?
14: Non, moi, j'ai pas eu de mal à le perdre.
2: Tu sais, Maggie, je peux le reprendre très facilement, hein, si tu veux.
14: Le Cid, nous partîmes ça ensemble. Bah, voilà.
16: Bah, écoutez, moi, je fais du théâtre et de temps en temps, je dois prendre l'accent belge.
2: Mais dans quelle pièce tu as un rôle de belge?
16: On avait fait la chambre mandarine et alors, au lieu d'avoir un accent méridional, moi, j'ai pris un accent belge.
14: Il y a la comédie musicale aussi de La Frite Enchantée.
16: Oui.
3: Et c'est pour ça, parce que vous aimez le théâtre, j'imagine, que vous avez appelé votre chien Roméo.
16: Oui, ça me plaisait bien. C'est un petit rescapé qui vient d'un chenil. Et voilà.
3: Je pensais que c'était pour Shakespeare, moi, vous voyez.
16: Pour Shakespeare aussi, puisqu'on me demande partout où est sa Juliette. Donc, voilà.
3: Et il a déjà connu une Juliette, Roméo, ou pas?
16: Il en a connu certainement une.
3: Ah oui, mais avant vous, vous voulez dire.
16: Oui, avant moi.
2: Non.
14: Mais avant qu'il se fasse opérer.
3: Entendons-nous, avant vous, avant qu'il soit. Oh, et merde. On ne peut rien dire ici. On vous embrasse, Maggie. Daniel, pour terminer. Bonjour, Daniel.
11: Oui, bonjour, Laurent. Bonjour à tous.
1: Bonjour.
3: Alors, Daniel, qu'est-ce qu'il me dit, Daniel? J'écoute les grosses têtes depuis le début. Je regrette la disparition des vraies grosses têtes. Ah. Jean Dutour, Jacques Martin et Jean-Yann.
2: Nous aussi.
1: Qu'est-ce qu'on peut faire?
2: Est-ce que vous voulez l'explication de pourquoi ils viennent moins souvent?
11: Vous avez une espèce de poule qui glousse et qui coupe la parole de tous les autres. Oui. C'est assez insupportable.
1: C'est qui?
14: Dis-moi la poule.
3: Uniquement avec...
11: Heureusement, elle relève le niveau. C'est une petite grosse, quoi.
1: Johan Riou.
2: Une petite grosse. Mais c'est... On est plus sur un dindon, hein.
11: Alors, en fait, tout ça, ce n'était qu'un jeu. Le but de la manœuvre, vous l'avez bien compris, c'était d'avoir une montre.
3: Vous savez quoi? On va vous envoyer deux montres RTL. Je vais vous dire pourquoi. Je vais vous envoyer une nouvelle et une ancienne pour que vous puissiez les comparer.
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3: Une question pour Chantal Lambert. Question musicale qui nous permettra d'ailleurs d'écouter ce morceau musical que tout le monde connaît, qui fut joué pour la première fois à Paris lors de l'exposition universelle de 1867.
19: Ah, la Lambada.
3: Non. Ce fut un triomphe majeur international, puisque c'était l'exposition universelle, tous les pays du monde étaient là. Plus de 20 rappels, et ensuite on a vendu plus d'un million de partitions dans le monde.
19: Mais non.
20: Est-ce que c'est un chant de Noël?
3: Un chant de Noël? Non.
19: C'est pas le canon de Pachelbel?
3: Non, mais c'est vrai que pendant les fêtes de fin d'année, on entend souvent ce célèbre air.
19: C'est pas Vive le vent?
3: Vive le vent, non.
19: Maréchal, nous voilà?
3: Ah non.
19: Ça a été composé. Moi, je le chante tous les mois.
1: C'est une composition.
19: Donc, il y a bien un moment au mois de décembre où je le chante.
3: Ça fait comment, Maréchal, nous voilà?
19: Maréchal, nous voilà. Devant toi, le sauveur de la France. François, on l'a enchanté ensemble hier. Il fait genre, il découvre l'autre.
3: C'est pas Marion Maréchal, nous voilà.
19: Marion Maréchal, nous voilà, évidemment. Devant toi, la sauveur.
14: C'est une chanson.
19: Vous parlez de composition. C'est composé par un grand musicien connu.
3: Alors, il y a des paroles qui ont été mises sur cette
14: air. C'est le beau Danube bleu.
3: C'est le beau Danube bleu. Bonne réponse de François Berléand. On l'a, le beau Danube bleu, on l'a.
19: Moi je l'ai vu, le beau Danube, il est pas bleu du tout, il est pourri. Il est pas bleu, il est pas beau.
2: Non, il est
20: mais c'est vrai que c'est tellement beau, mais c'est du Strauss.
3: Ah bien sûr, c'est du Strauss.
20: Mais il y a père et fils.
3: Ah oui, mais c'est le fils, Johann Strauss-Fils, qui a composé le beau Danube bleu. Et vous pouvez peut-être nous interpréter avec la voix, cher Ariel.

0: Le ticket 22 du vestiaire est demandé.
1: Continuez, Ariel.
2: Non, mais moi, je trouve que c'est une musique qui vous emporte. Ah, ben, les vagues.
3: Alors, qui a posé des paroles sur cette musique?
4: Alors,
3: ça m'intéresse.
4: Alors, il y a des paroles qui n'étaient pas très appréciées.
3: Ah bon?
4: Danube, si bleu, si beau et si bleu, vous tourbillonnez calmement à travers la vallée et les prairies. Notre Vienne vous salue, votre ruban d'argent lie le pays à la terre et les cœurs heureux battent sur votre belle plage. Mais les paroles n'étaient pas très appréciées.
3: Et donc, qui les avait écrites?
4: On a très vite abandonné. Ah, vous voulez vraiment le nom du
5: titre? Certains Rommel.
3: Non.
4: Alors, c'était pas Strauss, en tout cas, qui a écrit les paroles, mais je peux vous le retrouver. Le
5: gars. Mais la musique, bien. Même sans paroles.
4: L'auteur,
5: mieux,
4: poète et parodiste Joseph Weil, un ami d'enfance de Strauss, qui a écrit les premières versions des paroles sur un thème un peu satirique et ironique, mais qui a été pris à la légère et qui, bon, à la maison d'Autriche, on n'a pas aimé. Vous voyez ce que je veux dire? Donc, on a très vite supprimé les paroles de cette air qui reste mieux comme ça, vous voyez. Oui.
5: Ah, vous le vendez bien.
6: Oui.
4: Ah, Ariel le fait mieux. Vous pouvez me le refaire encore une fois, Ariel?
2: Non, je vais vous faire les quatre, les derniers leads de Strauss, le quatrième lead de Strauss.
7: Non.

0: On va mettre des paroles là-dessus. Hein.
1: Non, mais c'est le quatrième livre de Strauss.
2: Allez, François. François, tu nous fais les quatre autres.
1: Non, mais d'après Strauss, il y a...

0: désir fou. Tout y gardez-moi, puisque je suis à vous. Ah ouais. Oui. Oh. Ouais.
1: Mais pardon, pardon Ariel. Parce que je suis en train de vérifier, ça n'a aucun rapport avec Strauss.
0: Non, non, aucun.
2: Allez Gérard, tu nous chantes du Beyoncé ?
1: Non, parce que je la connais tellement, mon arrière.
3: Maintenant, vous vérifiez tout, maintenant.
1: Je suis allé vérifier, c'est Franz Léa.
0: Oui, mais enfin, c'est une valse.
2: Elle a passé un magasin.
0: Voilà, c'est une valse, c'est une valse.
1: Ah, d'accord, enfin bon, si c'est une valse, alors pourquoi pas du François Feldman, tant qu'on y est.
2: Eh ben oui.
1: Ah, vous voyez, les valses...
3: Les valses de Dienne.
0: Les valses de Dienne.
4: Oui, maintenant, que deviennent les valses de Dienne.
3: Ils sont Bibi Boulet, elle est François Berléand.
1: Que devient Vincent de Dienne ? C'est vrai qu'on pourrait faire
3: oui.
1: Une très ah jolie oui. parodie, vous avez raison.
3: Ah oui. Ah, que devienne les valses de Vienne. Dis-moi, qu'est-ce qu'elles deviennent ?
1: On peut quitter Vienne, puisqu'on parle des rivières et du beau Danube bleu. Ça me fait penser à la Maritza. Peut-être que Sylvie Vartan pourrait chanter le beau Danube bleu. Ou...
5: Bonsoir, bonjour, au revoir. J'arrive de Los Angeles. Ariel, tu es magnifiquement habillée. Je te dis, j'adore tes bottes tout à l'heure. J'adore. Et je suis très heureuse d'être là avec ces messieurs si cultivés.
2: Tu sous-entends qu'elle est un peu chiante ?
5: Pas du tout, pas du tout. Qu'est-ce qu'elle vous vouliez que je chante quoi ?
1: Oh, bah, ce que vous voulez, moi, ici, on est là pour s'amuser. Hein.
5: Oui, bah, une chanson qu'on aime bien de Sylvie Vincent va choisir.
3: Le Zizi.
5: En tout, tout, tout, vous saurez tout sur le Zizi. 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Tout, tout, tout, tout, vous saurez tout, Laurent Ruquier.
1: Ben voilà, il n'y a qu'à demander.
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1: Quelle célèbre phrase fut prononcée le 4 juillet 1917 par le colonel Charles Stanton ?
0: Tirer les premiers.
9: Oui, Charles Stanton, il a dit
3: en avant Guingamp.
9: Le pays. le oui. Il

0: a dit le pays de Lafayette, nous voilà. Pays de Lafayette, nous voilà.
1: Pas pays. Lafayette, nous voilà.
2: Lafayette, nous voilà. Oh. Bonne réponse de Paul Alcarat et d'Isabelle Mergaux. Eh oui, moi j'ignorais que cette phrase fut prononcée en 1917 pendant la Première Guerre mondiale. Moi je pensais que c'était à l'époque,
3: De Lafayette.
2: À l'époque de Lafayette.
0: Et non.
2: Et pas du tout. C'est une phrase qui a été prononcée par ce colonel américain sur la tombe de Lafayette pendant la Première Guerre mondiale. Quand les Américains sont venus chez nous, il est allé, ce colonel américain, sur la tombe de Lafayette.
3: Qui est où?
2: Au cimetière de Picpus. Au cimetière de Picpus.
3: Ah ouais.
2: Et il est allé sur la tombe sur la tombe des galeries Lafayette. À cause de vos conneries. Il est allé sur la tombe de Lafayette, donc pendant cette Première Guerre mondiale, effectivement, et c'est là que ce colonel a dit Lafayette, nous voilà, pour dire les Américains sont là pour aider la France en remerciement de ce que Lafayette a fait pour les Américains.
1: Et qu'est-ce qu'il a répondu, Lafayette?
2: Il n'a rien répondu, mais en tout cas, bravo.
4: Le château de Lafayette est dans le Puy de Dôme. Près de la chaise.
3: Et donc
4: Dieu.
2: Et quel rapport, Ariel?
4: C'est bon à savoir, écoutez. Près de la chaise Dieu, vous pouvez vérifier.
2: Une question cinématographique.
3: J'adore.
2: Pour Tatiana Druyère, qui habite Reims. Quel film s'ouvre avec cette phrase de Jules Renard? N'écoutant que son courage, qui ne lui disait rien, il se garda bien d'intervenir.
5: Poil de carotte.
2: Non.
1: Courage Fuyant.
2: Courage Fuyant. Bonne réponse d'Isabelle Mergaux.
1: Non, s'il vous plaît, non. N'applaudissez pas, la culture, c'est mon métier.
2: Un film d'Yves Robert, effectivement, avec Jean Rochefort et Catherine Deneuve. Courage, Fuyant. Une autre question pour Marc Chaise. Question littéraire, monsieur Chaise habite Vauréal. Et je vais vous demander qui a écrit Anne-Marie. Un roman qui a obtenu le prix Goncourt en 1981.
0: Il s'appelait Pierre ?
2: Il est mort en 98 et il s'appelait pas Pierre.
0: Il s'appelait comment ?
2: Ah bah. Il a eu le prix Goncourt en 81 et il avait déjà eu le prix Interallié en 1973. C'est donc un écrivain français assez réputé tout de même.
1: Bah Gary ?
2: Ah non, c'est non. Pas Romain Gary.
4: C'est pas Claude Roy ?
2: Ah non plus. Non.
6: C'est pas Paul Brett ? Je fallait que je sorte un nom, hein, écoutame. Il fallait que je me sente concerné. Je sais pas pourquoi je...
2: Vous m'avez surpris, là. Ça m'a fait un choc.
3: Est-ce que il a un nom français?
2: Ah oui, très français. Même s'il était né, il faut vous le dire, il était né en Chine.
3: Oh là.
2: Et on le surnommait
4: d'ailleurs... Ah oui, alors c'est Baudard.
2: Lucien Baudard. Bonne réponse d'Ariel Dombal.
0: Ah oui, c'est Lucien Baudard.
3: Bravo, Choupinette.
5: Bravo, Ariel.
4: Ah oui,
2: on le surnommait Lulu.
4: Grand journaliste.
2: Lulu le Chinois, Lucien Baudard. Effectivement. Oui, c'est vrai, Lulu le Chinois.
3: C'est drôle. On dirait un braqueur.
2: Grand reporter à France Soir, journaliste français, écrivain, qui a obtenu le prix Goncourt en 1981 avec Anne-Marie. Lucien Baudard dit Lulu le Chinois. Une autre question pour Ludovic Rubuta. Monsieur Rubuta habite Fethia en Haute-Vienne. Pouvez-vous me citer une actrice née à Bruxelles, morte en Suisse et qui a obtenu un Oscar?
0: Audrey Hepburn.
2: Audrey Hepburn, wow, excellente réponse de Paul Alcarat. Bah, qu'est-ce qu'il fait, Adil
3: Rami? Il va faire pipi, mais il prend son téléphone parce que je crois qu'il se filme aussi quand il fait pipi.
2: Mais alors là, bravo, Paul, parce qu'il y avait quand même un piège dans ma question.
0: Oui. Hein. Elle est née à Etterbeek. On le sait peu. Hein,
2: mais c'est vrai
0: qu'elle
2: est
1: née en... Il vient de donner, attendez.
3: Ouais,
1: Adil
3: ça.
1: Vient de donner un mot à une spectatrice. Là.
2: Oui, oui.
1: Voilà. Et alors voilà, ben elle a une feuille. C'est, je ne sais pas ce que c'est, son numéro de téléphone ou quoi.
3: C'est son téléphone.
1: Mais attention, il filme tout.
4: Hein. Oui, il filme.
2: J'ai maintenant vous poser une question à portée de tout le monde. Pour Florence Corse, qui habite Feuquières, dans l'Oise, pouvez-vous me dire comment on appelle le morceau délicat qu'on trouve de chaque côté de la carcasse au-dessus du croupion d'une volaille?
0: Le solilès.
2: Ouais. Bonne réponse.
1: Et ça vient de l'expression que, comme c'est le meilleur morceau, il y a que les sots qui les laissent. Donc solilès.
2: Le solilès, voilà. Effectivement, excellente précision de Madame Mergaux. Aidé par monsieur Paul Alcarat.
4: Est-ce qu'il n'y a pas dans le gigot un truc qui s'appelle la souris?
1: Si.
4: C'est le même alors?
1: Non.
4: Ah non.
1: C'est pas autour du croupion.
3: C'est sur la cuisse le gigot.
2: Tous les croupions ne se ressemblent pas, Ariel.

0: Monsieur Rami est de retour
1: voilà.
2: parmi nous.
3: Alors, tu t'es filmé rapidement, dis donc.
4: Qu'est-ce qui s'est passé pendant mon absence?
0: C'est pour ça qu'on ne vous a pas joué tout le temps pendant toute la durée des matchs, parce que si vous savez pas vous retenir pendant 90 minutes.
4: Ben, généralement, je me retiens, mais là, c'était compliqué.
3: Qu'est-ce que tu donnes des mots aux...
4: Non, mais parce que je voulais pas la griller, alors je lui ai envoyé un message pour lui dire félicitations parce qu'elle est enceinte.
5: Ah, c'est mignon. Eh oui, c'est vrai qu'elle est enceinte.
4: C'est tout?
3: Enceinte, hein? Ah, bah, ça, bah, dis donc, ah, t'as l'œil!
0: Non, mais c'est surtout que vous draguez même les femmes enceintes!
4: Pas
2: mais
4: du
2: non,
4: tout.
2: Mais parce
6: c'est
2: que.
6: C'est la seule vidéo qui lui manque, c'est la seule vidéo qui lui manque.
2: Elle est enceinte d'Adil Rami.
0: Je voudrais maintenant souhaiter un bon anniversaire à un octogénaire.
2: Merci.
0: Un octogénaire né le 9 janvier 1944, hein, ça va de soi, comptez, ça fait bien 80 ans. Et cet octogénaire a été classé par le magazine Rolling Stone le troisième meilleur guitariste rock de tous les temps, derrière Jimi Hendrix et Eric Clapton. De qui s'agit-il?
2: Gilmour?
0: Non.
4: C'est pas quand même l'ex de Pamela.
0: Ah non, pourquoi
4: Jagger Lee, oui, c'est un rocker, non, super connu.
0: Ah non, je connais pas le
5: mec des Stones?
0: Non, mais
5: il faisait partie d'un groupe?
0: Oui, c'était le fondateur et leader d'un groupe, c'est vrai.
2: Il est vivant toujours?
0: Il est vivant, bah oui, puisque je lui souhaite un bon anniversaire.
6: Ah oui, pardon.
5: C'est quand même pas le petit d'ACDC?
6: C'est pas
5: le mec d'ACDC?
0: ACDC, non.
6: De pas le mec d'Oasis?
0: Oasis, non.
3: Comment, les Chiquis?
2: Ah,
5: les quoi?
2: Monsieur Ruquier?
4: Les quoi?
3: Les...
0: Vous pouvez me répéter?
5: Quoi?
3: Les Chipsikins. C'est dur à dire.
0: Mais c'est vrai qu'il y a des bons guitaristes dans les Chipsikins.
3: Oui, oui.
2: Ah bah,
3: vachement.
2: C'est pas Jimmy Plant?
0: Comment vous dites?
2: Jimmy Plant.
0: Alors c'est Robert Plant
2: et Jimmy Page.
0: Et Jimmy Page. Oh. Bonne réponse.
2: Le mec, il mélange deux personnes.
0: Eh oui, parce qu'ils sont dans le même groupe.
2: Ils sont dans le même groupe, Led Zeppelin.
0: Et Led Zeppelin, mais c'est Jimmy Page, qui a 80 ans aujourd'hui et qui était le guitariste du groupe. Robert Plant, lui, il écrivait les paroles. Alors que Jimmy Page, lui, était le compositeur de la majorité du répertoire de Led Zeppelin.
2: Et le fondateur qui est mort.
0: Jimmy Page a donc 80 ans aujourd'hui. Bon anniversaire au leader du groupe Led Zeppelin.
2: Co-leader.
4: Ah, je te jure, hein, je sais pas comment il fait pour stocker autant de trucs dans sa tête.
6: Ah, pendant que tu te filmes, lui, il lit. Hein.
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0: Une question pour Vincent Morizur, qui habite Pau dans les Pyrénées-Atlantiques. Je vous emmène à Corbière en Provence. Quand je dis je vous emmène, c'est parce que le président de la République fait une visite d'État aujourd'hui en Provence à la plus grande fête agricole en plein air d'Europe. Vous qui avez lu Le Parisien, monsieur.
8: Exactement, il va rejoindre même Christophe Castaner, qui est le régional de l'État.
0: Oui, mais alors la question, c'est pas celle-là.
8: Ah merde, j'aurais dû.
0: À quoi va pouvoir jouer le président Macron s'il le souhaite?
5: À la pétanque.
2: Non, un truc de bouse. Comptez les bouses.
8: Non,
2: ils ont parié
8: sur un loto-bouze. C'est un loto-bouze.
0: Oui, le loto-bouze. Bonne réponse.
2: Non mais c'est génial. Je vous explique, il y a une vache en fait, donc qui dans un coin, et donc ils font des carrés et des rectangles, et il faut parier où la vache va lâcher la bouse et la personne qui gagne. Mais c'est un truc de dingue, le lâcher de bouse,
0: il va se marrer Macron. Ouais, hein.
9: Ouais. Non mais fais un métier.
0: Quand tu penses qu'il est sorti de chez Rothschild pour jouer au loto bouse.
2: Je ne connaissais pas du tout ce truc.
8: Non mais ça c'est vraiment bien.
0: On en avait déjà parlé ici, c'était pas forcément là-bas à Corbière en Provence, parce que c'est un jeu qui a pris, si j'ose dire.
9: Ah oui.
0: Dès que ça a du succès, ce genre de truc, ça fonctionne.
8: Ah, c'est génial. C'est,
0: mais on avait parlé déjà il y a quelques années dans l'émission. On avait eu un organisateur de l'autobouze au téléphone, parce que c'est vrai que c'est assez surprenant. On quadrille un pré, hein, avec des numéros et des grosses cases, hein, assez grosses, pour que quand même on soit à peu près sûr où la vache va acheter. Vous m'avez compris, Ariel.
8: Va caguer. Où la vache va caguer.
0: Voilà. Bon. Et on mise sur un numéro et on attend que la vache fasse ses besoins.
3: Voilà. Mais alors, ça consiste, on parie dessus,
0: on choisit sa pizza. On parie sur un numéro, voilà.
3: Et alors, qu'est-ce qu'on gagne? On gagne la bouse elle-même?
8: Ah bah, il faut que t'aies les bons numéros. Non, mais il faut que t'aies les bons numéros. Parce que les vaches, elles peuvent faire caca sur la cache 15, 17, 32, 53 et 47.
0: Et caca complémentaire.
2: Et vous savez qui est le plus fort à ce jeu? Vous savez pas qui est le plus fort à ce jeu?
0: Non.
2: Ben, Jamel Debbouze.
0: J'ai honte, maman, j'ai honte. Le loto boost. Non, ah c'est oui. pas facile d'être président de la République.
5: Non, c'est
0: la veille, tu fais un hommage à Jean-Paul Belmondo, t'as pas les bons noms de films. Le lendemain, t'es où j'allais faire un loto boost avec Castaner. Non, franchement, dans la plus grande fête agricole. Ah non, moi, je vous dis, j'imagine Zemmour au loto boost.
8: Oh là là.
0: Non, c'est un dur métier, avouez, franchement.
5: Mais oui, se battent tous pour être président, c'est très difficile.
0: Bah ouais, bah ouais. Est-ce que vous croyez que Brigitte va venir avec lui au loto boost?
1: Elle ne peut pas avec ses talons. Si elle, elle se met un pied dedans.
0: Ah, vous savez, quand ils sont arrivés tous les deux, ils sont arrivés aux Invalides, Brigitte et Emmanuel Macron, ensemble, accrochés, comme un couple soudé qu'ils sont.
9: Oui. Accrochés, enfin, elle le prend par le bras.
0: Oui, elle le prend par le bras, oui. Oui. Bah, par quoi vous voulez qu'elle le prenne, vous voulez?
1: C'est tout le monde, la question que tout le monde se pose.
0: Et ils sont arrivés, ils étaient très soudés, très unis. C'est un couple amoureux, ça on le sait depuis toujours oui. et encore aujourd'hui. Et à un moment donné, quand même, on a vu qu'elle connaissait pas bien le protocole et lui était emmerdé parce qu'il savait pas comment lui dire. Maintenant, faut que tu me.
8: Faut que tu partes.
0: Vous avez pas vu ce moment? C'est un moment génial parce que, effectivement, il y a quelqu'un qui l'attrape par le paletot, la Brigitte.
8: Oh non.
0: Et lui.
1: Oui, parce que lui, il doit suivre l'ordonnance qui est devant lui.
0: Il doit être tout seul pour passer devant le général, voilà, devant le machin.
1: Il y a quelqu'un devant lui qui lui montre le chemin.
0: Exactement. Et là, il faut écarter l'épouse. Ah bah ouais. Oh, c'est quand même pas simple, ce métier.
5: Les bouses?
8: Non. Non.
0: Oh, Julie Leclerc, elle s'y met vite. Hein.
8: Ah ouais. Ah, c'est une fille de la campagne. Hein.
0: Vous faites des lotobouses là-bas chez vous dans le Poitou?
9: Non, mais j'ai déjà joué au loto avec des invités. Pour d'une grande fête, j'organisais des lotos où il y avait des
0: vrais lotos.
9: Des vrais lotos avec des lots.
0: Avec des gains et tout.
9: Énormément de cadeaux et tout.
0: Oui, j'ai fait ça à votre anniversaire.
9: Ah, mais vous y étiez?
0: Je m'en souviens.
1: Ah oui,
0: on est reparti avec des beaux cadeaux.
1: Moi, j'ai gagné un fou. J'ai gagné une noix.
8: Alors, un porte-clés européen. Une carte postale de Julie dédicacée.
0: Une bouteille de vin de Gérard Leclerc. Parce qu'il faut savoir que monsieur M. Leclerc, on n'a pas encore eu le droit à des bouteilles ici aux grosses têtes, hein, mais monsieur M. Leclerc font du champagne rosé.
8: Oh. Ah, oui.
0: Ah, faut peut-être pas le dire pour les impôts.
9: Non, mais c'est pas du champagne, on n'a pas le droit à cette appellation, évidemment.
8: Un très bon miroir.
1: C'est un crément.
9: Non, c'est un crément. Ou un
3: mousseux.
9: On dit méthode champenoise aussi.
0: Méthode champenoise.
1: Mais il est très bon.
9: De la méthode.
0: Très bon. Ça n'est pas pour qui. Valérie Mérès, par exemple.
9: Mais enfin.
0: Elle déteste le vin.
9: Ah bon?
0: Vous n'étiez pas là ce jour-là?
8: Oh là là. Incident diplomatique.
9: Oh là là.
0: Valérie, pardon si tu m'écoutes, mais je suis obligé de raconter un soir où Valérie Mérès avait. Je crois que je ne l'ai jamais vue comme ça, notre Valérie. Ah elle ne boit pas beaucoup. C'est pas une. Oui. C'est pas Mergo.
8: Les doses sont pas les mêmes.
0: Non, c'est vrai, très sobre.
1: Oui.
0: Et puis ce jour-là, je sais pas, il faisait chaud, je sais pas ce qu'il lui a pris.
1: Elle s'est bourrée la gueule.
0: Voilà, on peut dire ça. Et à un moment donné, mais je pensais que vous étiez là, Julie.
9: Oh, bon, je devais être là, mais j'ai fait.
0: Quelqu'un lui a proposé, allez, encore un petit coup de champagne rosé avec la bouteille de Gérard Leclerc. Elle dit, ah non, pas celui-là, il est dégueulasse.
9: Oh, mais c'est pas vrai. Moi, j'adore.
1: Moi, j'aime beaucoup ce qui tombe.
9: Bah oui,
0: ah, mais oui, nous aussi. Non,
5: mais y a, vous en faites combien de bouteilles, Julie?
0: Oh, deux, il y en a deux.
1: Elle peut pas le dire.
0: Mais ça tombe sur nous, dis donc.
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0: Corinne est à Nice. Ah, j'espère, Corinne, que vous avez déjà pris vos places pour venir voir l'émission qu'on enregistre demain soir, qui sera diffusée vendredi à l'Opéra de Nice. Bonjour, Corinne.
12: Bonjour, Laurent. Bonjour à toute l'équipe. Bonjour au public.
0: Ah, bah, le public vous encourage. Et bravo, parce que vous êtes bien informé. Vous savez que si tout RTL descend à Nice, c'est parce que Nice a été leader, enfin la ville qui a donné le plus de pièces jaunes lors de la dernière collecte des pièces jaunes.
12: Ah oui. Exactement. J'ai contribué aussi. Hein. J'ai cassé les tirelires des enfants pour ajouter des pièces jaunes.
8: Non, mais vraiment, merci, parce que le deuxième...
0: C'est ce qu'on dit à Bétaram aussi. On a cassé les tirelires des enfants. On est très contents, Corinne, vous serez là.

0: Oh, Katia, ça va fort, cette affaire.
1: De mon côté, je coche quelques prérequis puisque je suis ménopausée.
0: C'est parfait. C'est le premier prérequis, Katia, je vous aime déjà.
1: Et je suis un mélange entre Sophie Marceau et Demi Moore.
0: C'est oui, quoi.
1: Et alors, qu'est-ce qui vous plaît chez Vizorek, Katia?
0: Tout.
2: Non, mais j'aime tout. Alors d'abord, il me fait rire. Il est intelligent. Il est rieur. J'adore la compagnie des gens rieurs.
1: Il est sympathique.
0: Vous habitez où, Katia, exactement?
1: Je vais vous dire, même moi, si j'étais pédé. Non mais vous avez raison, plus ça, plus on aime nous aussi à RTL, Alex Vizorek et aux grosses têtes. Et vous avez remarqué, hein, ils viennent de plus en plus souvent, hein. Ça vous fait plaisir, Katia?
2: Bah, ça me fait plaisir, je le découvre en fait, parce que je le connaissais pas beaucoup, et plus je le découvre, plus je... Enfin, voilà, c'est...
3: Dis donc, Alex, c'est... Ouais,
2: on est fait, on est fait...
4: Et est-ce que vous aimez bien les gens de Saint-Pierre et Miquelon?
1: Dis donc, on va pas tarder à vous retrouver au premier rang,
0: c'est ce que j'allais dire.
1: Aux côtés de Maxence, Katia.
2: Mais j'habite pas très très loin de chez Maxence.
1: Ah bah...
0: Eh oh ben, on pourra faire le trajet ensemble.
5: Ça, tu vas te calmer, Katia. Tu te calmes tout de suite.
2: Comment... Le covoiturage sera possible,
5: pop,
2: en fait.
5: Pop, pop, pop, pop.
4: Non, mais il est déjà parfait. Avec une ménopausée qui ressemble à Sophie Marceau.
2: Non, mais... C'est juste pour la
1: aïe, aïe, aïe, aïe, aïe.
6: François, tu organises une rencontre tous les trois?
3: Tais-toi.
1: Comment ça, tous les trois?
6: Bah, Sophie Marceau, moi et François. Pour faire un slow comme dans la boum.
5: Ah oh là là là là.
6: Tu apporterais le Coca-Cola et tout, tu ferais, la, ah tu ouais, ferais le service.
4: Ah, mais là, c'est plus la boum, c'est la boule.
6: Alex, tu ferais le professeur. Et
0: tu rigoles, moi, je suis déjà à Katia, je suis pas là, je suis pas dispo.
1: Bah, merci en tout cas pour votre appel, Katia, et on vous envoie.
2: J'attends donc l'appel.
0: Oui, bah, bien sûr. Offensive, Katia. J'aime bien, c'est ce qu'elle veut, j'aime bien.
1: Alors j'ai Tania maintenant au téléphone.
3: Tania maintenant, encore pourquoi?
4: Il n'y a que des putes ukrainiennes. Est-ce que c'est le téléphone rose?
1: Ah bah oui, il y a eu là après qui...
4: Qu'est-ce que c'est que ça?
1: Je suis désolé, Tania, hein, n'écoutez pas, oui, monsieur Az, il va partir à Saint-Pierre-et-Miquelon, là.
4: C'est ma dernière, je me lâche.
1: Dans le premier autocar Vauquier, hop, il est pour lui. Hein. Et alors, vous avez une demande à propos d'Alex Vizorek, vous aussi.
0: C'est énorme, aujourd'hui, j'ai bien fait de venir.
2: En concurrence avec Katia,
0: vous aussi.
2: Tant pis pour les prénoms en
0: mais ça me dérange pas.
4: Elle est moins chère, elle. Je la connais un peu moins chère.
0: Dites-moi Zaya.
4: Non, Zaya, tu me les laisses pas.
1: Qu'est-ce que vous voulez dire à monsieur Vizorek?
2: Ah ben que voilà, j'ai 56 ans, donc je pense que je peux rentrer dans le créneau.
0: C'est parfait. Vous êtes encore un peu jeune, je vais pas vous mentir. Ah.
2: Bon, bah alors du coup, mais il y avait une petite condition, c'est que vous me présentiez Philippe Cavrivière.
0: Ah oui, mais j'ai l'impression que vous m'utilisez là.
2: C'est ma condition.
0: Et est-ce que l'objectif c'est vraiment un plan A3, c'est ça?
2: Non, même que Philippe Cavrivière.
0: D'accord.
1: À nos auditeurs, ils sont très drôles.
0: Rappelez Katia.
1: On peut être fiers de nos auditrices. On vous embrasse, Tania. Après ouais, Katia, Tania, voici Ragnagna. Non, c'est Séverine au téléphone.
0: Bonjour Séverine.
1: C'est une blague de ma part. Bonjour Séverine.
7: Je ne sais même pas si je dois dire bonjour.
1: Alors, vous voulez vous adresser à Madame Bachelot, c'est bien ça?
3: Bonjour Séverine.
7: Je voulais remercier Roselyne pour l'envoi de son livre.
1: Ah, elle nous a envoyé Sacré Monstre.
7: Oui, les montres n'arrivent pas, mais les livres de Roselyne, oui.
1: Et vous l'avez lu alors, le livre?
7: Et non seulement je l'ai lu, mais j'ai dû lire aussi le dictionnaire avec.
1: Pourquoi?
7: Oh, bien, certains mots dont j'ai dû chercher la définition.
1: Ah! Eh oui, elle a noté 20, c'est le nombre de mots dont j'ai dû chercher la définition dans le livre de Roselyne Bachelot.
8: Ah bon, quel mot par exemple ?
1: Par exemple, prolégomène, pandémonium, turiféraire.
5: Ah, ça je sais.
1: Stipendier, bretteur, prébande, Philippe Prébande, on connaît, oui. Philippique et GN. Ah, donc oui, c'est vrai que...
8: GN, c'est l'enfer. Oui, enfin, tous les mots...
7: C'est pas évident de les replacer. Hein.
4: Ouais, vaut mieux acheter le dictionnaire direct.

0: Oui, mais alors, non, mais Séverine, vous êtes en train de complètement casser mon bouquin. Là, il faut dire que le reste est très drôle.
1: Ah non,
0: très
1: non, mais c'est très, très bien par ailleurs.
0: Ah bon, très bien.
1: Et moi, mais c'est vrai que quand je me suis retrouvée avec le dictionnaire sur les genoux, je me suis dit, il y a quand même quelque chose.
2: Oui, mais quand même, moi, j'adore justement les livres et les articles de presse pareil. D'ailleurs, c'est comme ça, moi, que je repère les bons journalistes. J'adore de temps en temps avoir à aller chercher dans le dictionnaire le sens d'un mot, parce que c'est comme ça, évidemment, qu'on enrichit son vocabulaire. Donc, non, non, au contraire, c'est un compliment pour le livre de Roselyne. J'ai lu tout le livre de Toen, jamais.
3: Vous avez fait emmerder par le dictionnaire.
2: Ah, jamais. Jamais.
4: Le livre de Toen, il y a des blancs et c'est à toi de mettre les mots.
2: Allez, on termine par Anita. Bonjour Anita.
5: Ah, c'est pour moi. C'est pour moi.
6: Je suis pas pute, Laurent.
2: C'est pour moi, Anita, que vous écrivez en plus. Ah. Vous venez nous voir à Nice demain,
6: oui,
2: c'est bien ça?
6: Oui, oui, j'ai pris deux jours de congé.
2: Ah, deux jours de congé? On va pas rester autant. Vous êtes infirmière au CHU de Nice en plus.
6: Oui.
2: Franchement, je dois vous remercier. Vous me dites, je vous suis depuis France Inter. Ça fait 30 ans que vous m'écoutez tous les jours alors.
6: Oui.
2: Quel âge vous avez, Anita?
7: 20 ans.
6: Ça me regarde pas.
2: Ça me regarde pas.
3: Bien envoyé.
2: Bah, c'est, vous qui c'est vous qui m'écrivez.
6: Mais longtemps, je fantasmais sur votre voix.
2: Oui.
6: Je la trouvais pas terrible, mais bon, je la trouvais.
4: Et puis un jour, elle a vu votre photo.
6: Et un jour, j'ai vu le visage. J'ai dit, oh, ben, il est pas si mal, mais bon, j'ai pas ma chance.
2: Ah, oh. Oh, tout peut arriver ici, vous savez.
6: Ah oui, tout a peut arriver. Je suis pas mal.
3: Envoyez votre 06. Allez, je vais faire un message de groupe.
2: Venez avec un copain brancardier.
6: Ou un médecin, peut-être.
2: Ah bah, oh, bah, écoutez, ça va bien pour l'instant. Anita, on vous remercie pour votre message. C'est très, très gentil, en tout cas, d'être aussi fidèle. Et bah, j'espère que vous serez effectivement à l'Opéra de Nice avec nous demain soir à 19h. C'est l'enregistrement et ce sera diffusé vendredi. On se retrouve dans un instant après les infos de 16h.
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9: Un couple est au restaurant. La femme remarque de petits détails sur la tenue du maître d'hôtel. Je peux vous poser une question? Oui, bien sûr, madame. Je peux savoir pourquoi vous avez une petite cuillère avec votre pochette? C'est pour les petits incidents. Par exemple, si vous avez un petit peu de bouchon dans votre verre, je prendrai ma cuillère pour vous le retirer. Ça me permet de ne pas me mettre les doigts dedans.
2: Dans le verre.
9: Dans le verre, pardon. Ben, d'accord.
3: Mais quelle horreur. Elle était super.
2: Elle est pas finie.
9: Je comprends rien. Taisez-vous. Alors, et si je puis me permettre,
2: oui.
9: Pourquoi vous avez un petit bout de fil à votre braguette, là? Ça, c'est pour descendre du bout des doigts à ma fermeture éclair. Puis ensuite, ça me permet, quand je suis très pressé, de dégager mon sexe en retirant délicatement mon slip. Très bien. Je peux savoir comment vous rentrez votre... trois petits points. Dans votre slip, quand vous avez terminé votre affaire. Eh bien, avec la petite cuillère.
2: Elle est si bien racontée.
10: Ouais, c'est ça, ça fait tout.
2: Ouais. Monsieur de Kersauzon, on se débarrasse tout de suite de
11: votre... Ouais, tu peux y aller.
2: Allons-y.
11: Ouais. Pourquoi les blondes ne mangent-elles pas de bananes? Parce qu'elles n'arrivent pas à trouver la fermeture éclair. Voilà. Et ça te fait rire, toi.
2: Raconté par vous, ça me
10: oui,
2: plaît
10: oui,
2: bien.
10: Non, quand ta bouche, c'est drôle.
11: C'est quand même assez misogyne, tu vois, c'est pas gentil. Quand même.
2: Madame Bravo, s'il vous plaît.
10: Alors, on est au bord de la mer et il y a un gars qui descend faire de la plongée. Là, il s'équipe, il descend à 10 mètres et il voit un mec à côté de lui sans équipement. Bon, il descend à 20 mètres. Le mec est toujours là. Il descend à 30 mètres. Il est encore là. Il sort un panneau. Il dit, mais qu'est-ce que vous foutez là, sans équipement? Et l'autre qui répond, je me noie, connard. Avec le...
2: Très bien raconté, efficace.
12: Ah oui, ben, je la connaissais pas, on la connaissait pas. Hein.
2: Monsieur Titoff.
12: Allons-y, alors. Alors, nous sommes dans un train de nuit, il y a Doumé, un jeune Corse, qui est dans un train de nuit, il cherche le sommeil, voilà, puis bon, il est bercé par le bruit

0: du train, tout ça, il commence à s'endormir, et juste au-dessus de lui, sur la couchette au-dessus, il y a une dame, une rousse, avec des grosses lunettes, qui est en train de lire un livre. Monsieur, excusez-moi, vous dormez? Ben, il fait doumé, il fait, ben non, plus maintenant, là, vous m'avez réveillé. Excusez-moi, il fait un peu chaud, pourriez-vous, s'il vous plaît, ouvrir la fenêtre? Alors, Doumé, il se lève un petit peu groggy, endormi, pas de mauvaise humeur, il ouvre la fenêtre, et puis il va se recoucher. Puis d'un coup, la dame rousse fait, monsieur, finalement, il fait un peu froid, pourriez-vous fermer la fenêtre? Ah, ça commence un peu à le gonfler, le Doumé, tu vois, il fait sans un mot, Doumé se lève, tu vois, il ferme la fenêtre et se recouche. Quelques minutes plus tard, d'un coup, la dame rousse avec ses grosses lunettes fait, monsieur, vous ne voudriez pas rouvrir la fenêtre et me passer la couverture? Et là, sans bouger de sa couchette, Doumé, oui, écoutez, là, on est tous les deux dans cette cabine, hein. Pourquoi on ne ferait pas comme si on se connaissait un peu depuis quelques années, comme si on était mariés? La dame bourgeoise, tout ça, elle fait oh, mais dis donc, c'est vrai que ça m'excite un peu. Pourquoi pas? Faisons comme si nous étions mariés. Pourquoi pas? Il dit, bon, ben, Doumé, il fait, ben, parfait. Ben, alors, écoute, tu sais ce que tu vas faire? Tu vas descendre de ta couchette, tu vas ouvrir la fenêtre, tu vas la fermer. Et surtout, tu vas fermer ta gueule parce que j'ai envie de dormir.
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3: Bah tiens, je compte sur vous, hein, monsieur Janssen, pour répondre à la question suivante. Une question d'actualité,
4: ah, c'est
3: étonnamment. mais à quelle actualité est ramené ce mot que j'ai découvert dans Libération hier? C'est une question pour Claire William, qui habite Pontivy. En effet, j'ai appris ce qu'était un flaperon. Mais qu'est-ce qu'un flaperon?
5: Un apron moche.
3: Ouf. Voilà pourquoi il faisait déjà les grosses têtes il y a 30 ans.
4: Ça n'a rien à voir avec l'aérien?
3: Eh bien, évidemment que si.
4: Si, ah,
3: c'est
4: un
3: flaperon. Qu'est-ce que vous avez comme d'autres domaines de culture que...
5: oh.
4: C'est un volet sur les ailes de l'avion.
3: C'est-à-dire donc c'est...
6: Un morceau d'aile.
3: Je vous accorde la bonne.
4: Ah oui, c'est un morceau d'aile, c'est un volet qui est... C'est des pièces détachées, vous savez. Et il n'y a qui est abîmé, c'est ça, c'est par rapport à ça. Il y a un avion qui a volé et les passagers ont vu qu'il manquait un morceau sur ce volet.
3: Non, c'est qu'on nous reparle dans la presse d'un flaperon, pas n'importe lequel, flaperon. Mais effectivement, moi, j'ignorais l'existence de ce mot. Un flaperon, c'est bien un morceau d'aile.
4: Il fallait me demander.
3: Hein. Alors maintenant, je vous demande pourquoi on parle d'un flaperon.
7: À cause d'un accident.
3: Ah, oui, mais lequel?
7: C'est celui du Rio.
3: Non, pas le Rio, mais c'est un anniversaire. Enfin, l'anniversaire, une célébration.
7: Hein. Ah, le Concorde.
3: Ah non, pas le Concorde.
5: Argentine.
3: Non plus. Ah, l'Argentine non plus. 10 ans de mystère.
6: Malaysian Airlines.
3: Le Malaysian Airlines. Bonne réponse. Ça fait une double réponse.
6: Hein. Alors, c'est carré. Hein.
3: Ah non, mais vous avez dit morceau d'aile, c'est vous qui l'avez dit.
6: C'est vrai, je l'ai spécifié.
7: Merci. Il pensait à un poulet, lui.
3: Ah bah oui, c'est vrai, quand on... Ça, c'est pas bête ce que vous dites. Quand on vous proposera dans le poulet, quel morceau vous préférez?
7: Le flaperon.
3: On va dire le flaperon. Mais le flaperon, c'est un morceau de l'avion qui avait été récupéré un an après. Ouais. Alors, j'allais dire la catastrophe, on n'en sait rien. Parce
5: non,
3: que
5: mais c'est
7: bah, non,
5: mais
7: là, il s'y manque un bout. L'avion,
6: on peut l'imaginer, ouais.
3: Eh bien, on va aller savoir, ils volent peut-être toujours quelque part, cet avion.
5: Non, mais ça fait peur.
3: C'est,
5: hein.
3: C'est le vol MH370 qui avait effectivement disparu en mars 2014. Vous vous rendez compte? Ça fait 10 ans déjà.
4: Hein. Il y en a eu deux coup sur coup de MH.
3: Comment ça, deux?
4: Eh bien, il y a eu le premier MH370 et quelques mois plus tard, il y en a eu un autre qui a été abattu au-dessus de la Russie.
3: Ah oui, mais celui-là,
5: oui.
3: On sait.
5: Si on savait,
4: oui, mais ça fait quand même deux avions de la même compagnie en quelques mois. Donc, ça, ils ont mis la clé sous le paillasson, normalement.
5: C'est vrai?
4: Bah, c'est terrible pour une compagnie d'accidents coup sur coup.
5: Il y a une
4: confiance qui s'installe.
6: Surtout qu'on ne dit jamais 203.
5: Ah, voilà.
3: Attendez que je comprenne. Le deuxième avion, on sait ce qui s'est passé.
5: Oui, mais ça quand même, ils n'ont pas de chance.
4: Mais c'est quand même mystérieux quand même, parce qu'on n'a pas les résultats de l'enquête. On a retrouvé la carcasse, l'avion, on sait que... mais on ne sait pas
3: donc,
4: exactement.
3: En gros, ce que vous êtes en train de me dire, là, c'est que pour mes prochaines vacances, je ne choisis pas Malaysian Airlines.
4: Non, surtout pas, je ne vous conseille pas. Non, oui, oui. Moi, je l'ai répertorié dans ma liste noire. Hein, oui.
3: Il y a des compagnies comme ça qu'il ne faut pas prendre, vous le savez, vous, monsieur Janssen. Donnez des conseils à tous nos auditeurs autant
4: mais
3: qu'on
4: je veux
3: en
4: bien,
3: profite.
4: Mais vous savez, je n'ai plus vraiment la légitimité de me prononcer sur l'aérien parce que je ne vole plus. Mais il y a quand même des listes qui sont éditées par le gouvernement pour les compagnies les plus fiables au monde.
3: Ah oui.
4: Voilà, donc on peut les consulter sur les sites dédiés. Voilà.
3: Air France, c'est bien Air France.
5: Oui. Ah bah oui.
4: Oui. Ah si, par contre, il faut attention. On n'a pas toujours été bien classé, mais maintenant on est bien classé. Voilà.
8: Ils changeaient les flaperons à chaque fois.
4: Oui, oui. Moi, je nettoyais tous les flaperons. Hein,
3: Non, mais il y a un truc que j'arrive pas à comprendre, c'est la nourriture. Comment vous arrivez à chauffer tout pour tout le monde?
8: Ah bah il y a des micros.
4: Il y a des fours, monsieur Ruquier.
3: Mais ils sont grands les micros pour.
4: Il y a des séries de fours et c'est des cassolettes, c'est des systèmes de cassolettes, donc c'est des à étage. Il doit y avoir 40 cassolettes par four. Il y a 7 fours à l'arrière, 2-3 au milieu et 2 à l'avant en première, oui.
7: Donc au feu de bois.
4: On peut faire chauffer, on fait chauffer simultanément tous les plats et après il faut charger tous les plats dans les voitures.
7: Mais comment ça se fait que le plateau c'est pas des micro-ondes parce que c'est de l'aluminium.
4: Ah non, c'est des fours à chaleur ventilée, monsieur Junio.
5: Et vous avez d'autres repas, vous mangez pas comme nous.
4: Non, ne mange pas comme les passagers. Par contre, les deux pilotes ne doivent pas manger la même chose.
8: Ah oui.
4: Voilà. Parce que l'autre ne la fera pas. Parce que sinon, vous vous rendez compte, s'ils ont une gastro avant d'atterrir, c'est compliqué.
5: Les toilettes sont juste derrière.
7: Une allergie.
4: Donc ça, c'est
7: ils gonflent comme un airbag.
4: Ah oui, des œdèmes de caque.
3: Comme Coluche dans Banzaï.
6: Voilà, oui.
3: vous souvenez, Valérie?
8: Oh, bah, je m'en souviens très bien.
4: C'est elle qui faisait le chameau.
8: C'était horrible.
3: Qu'est-ce qui était horrible?
8: Ben, sa tête.
3: Ah, comment ils ont fait d'ailleurs
8: pour... Oh, bah, c'était du maquillage.
3: Ah,
8: hein.
3: Oui, ah oui.
6: Merci Valérie.
3: Il me fait toujours rire ce film.
4: Ah oui.
3: C'est vrai. Hein.
8: Ben, il n'y a pas que vous, il repasse au moins 2 fois par an.
4: Hein. Bah, et moi, pendant qu'on faisait la tournée théâtrale de votre pièce, monsieur Ruquier, une grande pièce hein, quand même, couple magique, et ben, j'ai été étonné et ébahi à chaque fois. Les gamins. Donc, c'est-à-dire que ce film traverse toutes les générations, parce que les gamins qui connaissent pas Valérie, mais ils connaissent forcément Banzaï et Valérie par rapport à Banzaï. Et ben, je trouve ça magnifique de traverser les générations comme ça.
8: Non, mais ils me connaissent.
4: Ben non, mais ça, c'est dingue, ça.
8: Tu as raison.
4: Tu sois flatté, tu sais.
8: Mais je suis très flatté.
4: Pour les gens, tu restes une mythe. Non, un mythe.
3: En fait, c'est votre point commun où tous les deux, vous resterez une hôtesse de l'air jusqu'à la fin de votre vie.
8: Exactement.
3: Faut bien dire les choses. Vol MH370, en tout cas 10 ans de mystère, parce que là, pour le coup, celui-là, on
8: ne
3: sait vraiment pas du tout ce que cet avion est devenu. Tiens, vous avez froid, Karine
5: oui,
3: Le Marchand.
5: Je vous
6: vois. On a remis ses chinchillas.
8: Tu vois, c'est ça de ne pas avoir de chair. Ah, t'as jamais froid.
5: T'as jamais froid. Moi, j'ai tout le temps froid.
3: D'habitude, on voit votre petite fourrure, mais c'est parce que votre jupe.
7: Mais c'est génial.
6: C'était mieux avant.
2: À suivre.
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3: Je vous demande le nom de l'auteur du pont de la rivière Kouaï.
6: Oh, trop facile.
3: Ah, il est mort il y a 30 ans hein, déjà.
10: C'était un livre avant d'être un film, donc.
3: Ah oui, ça c'était un livre avant d'être un film.
6: Jack London.
3: Et il est mort le 31 janvier. Demain, on célébrera les 30 ans de sa disparition, puisqu'il est mort le 31 janvier 1994. Vous avez dit
6: Jack London.
3: Jack London, non.
10: Dites donc, Laurent, il devait être très âgé.
3: Ah bah, il est mort, il avait 81 ans. Il l'a écrit en 1966, bah, le pont de la rivière Kouaï.
6: Britannique.
3: Non, il est français, c'est un
6: français. C'est Pierre Boulle.
3: Pardon.
6: Pierre Boulle.
3: Bonne réponse de Florian Gazan. Ah, heureusement que Florian est là.
5: Ouais, c'est vrai.
3: Eh oui, Pierre Boulle, voilà, je comprends pourquoi finalement Madame Mergault vous admire. C'est pour votre culture, votre savoir, Florian.
11: Je peux faire ma dombale ?
3: Oui.
8: Le pont de la rivière Kouai, il est en Thaïlande.
3: Oui, mais le pont de la rivière Kouai, c'est bien un livre au départ, écrit par Pierre Boulle, l'auteur aussi, vous avez raison, de La planète des singes. On oublie. On retient plus souvent d'ailleurs La planète des singes et on oublie que c'est aussi un auteur français, effectivement, Pierre Boulle, qui a écrit Le pont de la rivière Kouai.
10: Ça s'écrit Boulle comme Boulle ?

0: Deux ailes.
1: Avec deux ailes. Mmh.
2: D'accord.
1: On parle beaucoup de la perche dans les journaux aujourd'hui. Pour quelle raison? C'est une question pour Michel Rodin qui habite Morestel.
3: La perche de poisson?
1: La perche de poisson, non.
4: Alors la perche, c'est pas la rivière qui coule dans le perche?
1: Non.
3: Pas est-ce que c'est un rapport?
1: Le soit la perche, non.
4: Est-ce que c'est une perche de film qui dépassait dans un plan?
1: On parle beaucoup de la perche dans les journaux. Pour quelle raison?
3: Mots. Est-ce que c'est géographique?
1: En un seul mot, la perche.
3: Est-ce que c'est géographique?
5: Alors, c'est une ville,
6: un nom de famille.
4: C'est une maladie.
1: C'est un nom de famille.
6: Et c'était pas un joueur, c'est sportif?
1: Et c'est sportif, mais c'est pas un joueur.
4: Ben oui, c'est le gardien de but de la
3: mais
4: l'équipe
3: non, c'est
4: de
3: l'entraîneur,
4: handball.
3: L'entraîneur de l'équipe de handball.
1: Pas du tout.
7: Mais il n'y a pas de gardien de but dans le handball.
5: Ben si.
3: Ah bah si, quand même.
6: Si, quand même.
5: Non,
6: c'est en fait barre, les gens y passent. Ils
5: la cage, elle est vide.
6: La journée porte ouverte.
4: En tout cas, les mecs qui couchent avec toi, ils n'aiment pas les femmes intelligentes.
1: Ben bien sûr qu'il y a même deux gardiens de but par match. Oui.
7: C'est le truc où on met dans le panier?
3: Ah, non,
5: ça c'est le basketball. Est-ce que le gardien de but au basket, il faut être...
1: De toute façon, c'est pas du hand. Voilà.
4: Est-ce que ça nous aiderait de trouver le nom, le prénom de Monsieur Laperche?
1: Oh, je peux vous le donner, c'est Tom. Tom Laperche.
4: Est-ce que alors ça, c'est plus précis.
6: Un sport collectif.
1: Un sport collectif, non.
7: Du ski.
1: Ça peut arriver.
4: Oui,
1: mais
7: du ski.
1: En l'occurrence, là, non.
4: C'est évident que Tom Laperche est un joueur de tennis.
1: Oui.
6: Ah, c'est pas lui au tire-fesse qui donne la perche?
1: Non, pas du tout.
7: Et non, il fait du ski?
1: Il fait du ski, non, pas du tout.
7: Il fait de la voiture?
1: Non, il fait pas de la voiture.
3: Est-ce qu'il pratique un sport avec une balle?
1: Non.
3: Est-ce qu'il est sur terre?
1: Non, il n'est pas sur terre.
4: Il vient d'être.
7: Il n'est pas sur terre.
1: Enfin, là, maintenant, il est sur terre.
3: Ouais.
4: Est-ce que c'est
3: sur l'eau?
4: Mais qu'on est idiot. Mais oui. Il a gagné la route du Rhum.
1: Alors, on se rapproche.
4: Mais oui, forcément.
3: S'il
4: n'est pas sur terre, c'est qu'il est sur mer.
3: Donc,
4: et s'il est sur mer, il est navigateur. Donc, il participe à une course.
1: Oui.
4: Et voilà. La Transat Jacques Vabre.
1: C'est pas la Transat Jacques Vabre.
4: Alors, c'est le tour du monde dans le sens inverse des vents contraires.
1: Non, ça c'est Maud Fontenoy.
4: Voilà, alors...
7: Le Vendée Globe?
1: Non, mais écoutez, je vais vous accorder la bonne réponse. Qu'est-ce qui lui est arrivé à Monsieur Laperche?
4: Eh ben, il a dématé.
1: C'est le premier à renoncer, évidemment.
3: Oh.
1: C'est le nouveau Tour du Monde. Toujours dominé par Charles Caudrelier. C'est le leader actuellement. Il y a Thomas Coville, il y en a d'autres. Il y a le Armel Lecléache qui sont dans cette course. Et le premier à avoir abandonné, on l'a appris dans les journaux ce matin, mais c'est hier que l'information est tombée. Il faisait escale à Cape Town, donc en Afrique du Sud. Et à cause d'une avarie, il ne repartira pas. Il a décidé de renoncer avec son trimaran, renoncer au Tour du Monde. Et c'était bien Tom Laperche, ce navigateur qui a renoncé. Je pensais quand même que vous suiviez cette course au Tour du Monde. On va quand même dire bonne réponse collective. Puisque vous avez parlé handball, tiens, comme ça, on va en finir avec le sport aujourd'hui. Une question pour Patrick Ramdel. Et là, j'espère quand même que Florian Gazan va répondre illico presto, parce qu'il mérite tout de même qu'on retienne son nom. Alors, je ne vous parle pas du gardien de but. Hein.
4: Ah bah non.
7: Oui, parce qu'il n'y en a pas. Attention, il y en a des...
4: Dans les matchs d'Isabelle, il n'y a pas de gardien.
5: Non, et il n'y a pas de ballon non plus.
7: C'est, non, je confondais avec le baseball.
1: On a eu...
5: Le bazar.
4: Oh là là.
5: C'est vrai qu'il n'y a pas de gardien de but.
7: Non, avec le panier là, qui a pas de truc, qui a pas de fond là.
6: Basket.
1: Le panier qui a pas de fond, c'est le vôtre.
7: Ouais, c'est sûr. Ouais.
5: Oh la vache.
1: Non, sachez qu'il y a eu un grand gardien en plus en hand qui s'appelait Thierry Omeyer, qui a été un des joueurs les plus récompensés avec l'équipe de hand, juste derrière d'ailleurs Nicolas Karabatic, qui lui vient de battre justement le record du nombre de trophées gagnés avec une équipe de handball, un palmarès insensé puisqu'effectivement il a 11 titre en bleu Karabatic, 3 titres olympiques, 4 titres mondiaux et désormais 4 titres européens. Il est juste devant deux autres Français, Michael Guigou et Thierry Omeyer. Et donc ma question, parce que quand même on parle des joueurs, on parle des gardiens grâce à Isabelle, et j'aimerais quand même qu'on ait retenu dans tout ça le nom du sélectionneur de l'équipe de handball.
5: Guillaume Gilles.
1: Guillaume Gilles, bonne réponse de Florian Gazan.
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1: Hier ont eu lieu des obsèques qui étaient les vrais obsèques 34 ans après les répétitions. Car la personne qui a été enterrée hier s'était déjà fait enterrer, mais comme une répétition de ses propres obsèques, il y a 34 ans. C'était hier dans un petit village du Loiret qu'ont eu lieu ces vrais obsèques 34 ans après la répétition générale. Mais de qui s'agit-il ?
7: Alors on l'a déterré.
3: Un acteur ?
1: Qu'est-ce que vous dites ?
7: On l'a déterré.
3: Mais non, on l'a répété.
1: On l'a pas laissé 34 ans dans le trou. Dans ces cas-là, on fait venir l'adjointe au maire de Saint-Dizier. Elle cherche le trou, elle la trouve.
7: Ah ouais.
5: Alors, attendez, on cherche quelqu'un.
2: Mais Laurent, et pourquoi il y a 34 ans, alors il a fait une
1: répétition? Parce que comme ça, elle, c'est une dame, elle et son mari se sont amusés à assister à leurs propres obsèques, à leur enterrement il y a 34 ans. Lui, d'ailleurs, il est mort entre-temps, il a rejoint le trou avant elle. Mais elle, elle vient de nous quitter et elle avait envie comme ça de s'amuser il y a 34 ans en vivant ses propres obsèques. Et évidemment, 34 ans après, et là, ça devait arriver un jour... Elle a eu ses vrais obsèques, c'était hier.
3: Une personne connue ?
1: Oui, et vous la connaissez, je le sais.
3: Moi ?
1: Oui.
3: Une miss, donc ?
1: Une miss. Ah, ça, c'est intéressant. Il y aurait eu un enterrement de miss hier sans que vous soyez invité.
3: Bah, ça me semble bizarre, mais...
4: Elle va pas au Miss Mort.
1: Pardon ?
4: Elle va au Miss Monde, pas au Miss Mort.
3: Je la connais. Hein ? Alors, c'est pas une miss.
1: Ah, c'est pas une miss, non.
5: C'est une femme politique?
1: Une femme politique, non. Moi, je ne la connaissais pas, cette femme. En fait, j'ai appris son existence quand on nous a annoncé sa disparition. Et c'est vrai qu'elle a été enterrée hier, quelques jours, c'est souvent le cas, après sa mort, parce qu'avant, c'est indélicat. Et toujours est-il qu'il y a 34 ans, ça, alors je l'ignorais, c'est Libération qui a fait deux pages là-dessus hier. Libération nous raconte, effectivement, qu'il y a 34 ans, elle avait déjà assister à ses propres obsèques, parce que ça l'amusait.
5: C'est une meuf marrante, alors.
1: Ouais, elle était plutôt manifestement...
5: C'est une auteure.
3: Il y a un lien...
5: Une auteure ?
1: Une auteure, oui.
3: Il y a un lien avec Tom Tom et Nana, ou pas ?
1: Oui.
7: Ah oui, l'auteur de Tom et Nana.
3: C'est l'auteur de Tom Tom et Nana.
1: Alors, elle s'appelle...
3: Ah ben, je ne sais plus.
5: Bérénice.
1: Ah non.
5: Bénédicte.
1: Non, mais je vais vous...
5: Dominique.
1: Non, mais je vais vous accorder la bonne réponse. Parce qu'effectivement, c'est Bernadette Desprez qui était l'auteur de Tom Tom et Nana. Bonne réponse de Sylvie Tellier.
3: Et on note que la blonde en a mis 3, ce que je dis.
1: Oui.
3: Quand même.
1: Cette dessinatrice était manifestement rigolote parce qu'elle avait avec son mari imaginé en 1990, il y a donc bien 34 ans, une cérémonie d'enterrement préparatoire.
5: Alors moi ça j'aimerais trop faire ça.
1: Ah oui.
8: Oh non.
1: Si vous voulez on le fait. Hein.
4: Oui.
5: Mais on
1: Alors écoutez, je n'imite pas très bien Léon Zitron, mais je peux essayer. Mesdames et messieurs, bonsoir. Ici l'enterrement de Romane de Duic. La boîte à chaussures vient d'arriver. On vient de glisser le corps
5: des crevettes
1: dans la boîte à chaussures. On a fait deux trous de chaque côté, mesdames et messieurs, bonsoir, pour passer les bras afin qu'il nous fasse rire une dernière fois. Et oui, le voici, le petit Romane de Duic, un talent formidable, incroyable, et nous assistons à son enterrement. Sylvie Tellier, ex Miss Monde, Miss RTL, Miss TF1, Mystère pour certains, est ici en tête du cortège, suivi par l'ambassadeur de talent de Monsieur Jean-Philippe Janssen. Et on voit l'adjoint au maire de Saint-Dizier qui cherche le trou dans le cimetière.
8: Bravo.
1: Et voilà, il n'y a qu'à demander.
5: Magnifique.
3: Oh là là là là.
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4: Ça va, Gérard ?
10: Mais t'étais où? Il paraît que t'étais en Turquie pour les cheveux, l'opération des cheveux. Ça a pas marché.
11: Ça a pas marché.
10: T'étais où alors, Gérard? Il nous a manqué, Gérard, hein, patron?
1: Mais il était là hier déjà, mais vous n'étiez pas là.
11: Pas là.
1: Je le fais reprendre l'émission, Gérard, doucement, on va dire doucement. Un sas de décompression avant de vous retrouver directement, vous voyez.
7: Oui, c'est ça.
1: Parce que quand même, il faut. Ah, mais vous êtes client de Monsieur Toen, je sais, Gérard Junior.
11: Je suis surtout son ami.
1: Ah, vous êtes son ami.
12: Tu sais, il dit pas ça souvent. Ouais.
13: Mais qu'est-ce qui s'est passé?
10: Le pire, c'est qu'il le pense.
13: Mais comment ça se fait?
10: C'est simple, tu sais quoi? On s'aimait pas trop et un jour, on s'est dit, viens, on prend deux billets de train pour Bétaram. On a passé un week-end là-bas, on s'est régalé, on a refait les choristes. Les versions,
13: ça crée des liens. Oh, quelle horreur!
1: Ah bah, les choristes, c'est. Bah oui!
13: Bah oui, c'est ça.
12: Ouais. Tu sais qu'il a
10: et Gérard, on s'est dit, derrière ce cœur de pierre, il y a un gosse.
11: Ouais, ouais. Non. Surtout, j'aime les cons.
1: Ah bah là, vous êtes servi.
10: C'est un compliment, moi je le prends comme un compliment.
1: Bienvenue ici. Voici une première citation, et ce sera une citation pour Caroline Colronier.
13: Colronier.
14: Ah, ils vont mal, ils m'aiment Colronier quand il fait froid.
1: Colloignier, elle s'appelle.
13: Colloignier.
1: Caroline Colloignier, elle habite Crépy en Valois.
10: Ah, oh, pas Crépy.
13: Crépy, peut-être. Crépy. Pas Crépy, Crépy.
11: C'est pas au Portugal.
13: C'est Crépy en Valois.
1: Puisque c'est la fête des mères dimanche prochain, voici
10: la
1: une
10: fête
1: citation.
10: Des mères. Maman. La fête des mamans ou des mères, les mères des villes.
1: La fête des mamans.
10: Maman.
1: Qui a dit à la dernière fête des mères, j'ai offert une chaise à ma mère, à la prochaine fête, je la ferai électrifier.
12: Jean-Yann.
10: Woody Allen.
12: C'est Jean-Yann.
1: C'est pas Jean-Yann.
11: C'est américain, non?
1: C'est pas américain.
10: Pierre Doris.
1: C'est français.
10: Pierre Doris.
1: Bonne réponse de Caroline Diamant. Il a dit pour Jeff Nedelian, qui habite dans les Deux-Sèvres, il est mort, alors pourquoi irais-je à son enterrement, puisque je suis sûr qu'il n'ira pas au bien.
13: Un peu, oui, ça c'est pas mal.
10: C'est un comédien, ça.
1: De Vos. Non, c'est un poète, poète français.
13: Ah, Prévert.
1: Pardon.
13: Prévert.
1: Jacques Prévert, bonne réponse de Christophe Beaugrand.
10: J'allais dire Patrick Sébastien.
15: Non. J'ai l'impression que l'intelligence est de ce côté aujourd'hui.
13: C'est pas une impression.
10: Ouais, mais pas le physique. Hein.
11: Et pas le thé.
10: Bon, alors nous, c'est pas beaucoup mieux, mais nous, on s'en fout, on mise là-dessus, on mise sur le talent.
1: Puis, restons dans la mort pour cette citation.
13: Ah, décidément, il y a une thématique aujourd'hui.
15: Merci pour cette thématique qui donne la pêche.
1: À l'attention de Mme Bonnet qui habite Lens.
15: Un gros bonnet.
1: Juliette Bonnet qui a dit pour une femme, tout événement, même un deuil, se termine par un essayage.
12: Oh. Sacha Guitry. C'est vieux ça, non?
11: Sacha Guitry.
1: Alors ça, c'est vieux.
10: Ah, Laetitia Hallyday?
1: Non.
10: Il est mort?
1: Il est mort, ah oui, il est mort depuis un moment. Ah.
10: Oscar Wilde?
1: Oscar Wilde, non.
10: C'est français?
1: Bon, on se rapproche.
10: Ah, Giscard?
1: Non.
10: George Bernard Shaw?
11: André Gide?
1: André Gide, non.
10: C'est anglais?
1: Alors, c'est anglais, non, c'est très français.
12: Il était écrivain?
1: Ah oui, ça, pour être écrivain, il était écrivain.
10: Poète?
15: Pouf.
10: Jean Cocteau.
12: Proust.
1: Qui a dit Proust?
11: Marcel Proust.
1: Mais pourquoi vous le dites comme ça, Bernard Gérard?
11: Parce que je suce une pastille.
10: Ah bon?
11: Et j'ai failli dire Prout. Mais c'est Proust.
1: Et c'est Marcel Proust. Oh, bonne réponse de Gérard Junior.
16: J'irai bien faire un tour du côté de chez Swan, revoir mon premier amour qui me donnait rendez-vous.
1: Parfait.
13: Zou, les chaînes.
10: Ils sont bien les deux vieux qui m'appellent chaud, là.
13: On a nos références.
1: Ah bah oui, alors vous, quand on parle de Proust, vous chantez d'Ève.
13: Bah oui, qu'est-ce que vous voulez.
1: Mais c'est vrai que du côté de chez Swan, c'est de Marcel Proust et c'était de lui aussi cette citation pour une femme. Tout événement, même un deuil, se termine par un essayage. Qui a dit, et c'est pour Claire Petitjean, qui habite Mur-sur-Allier dans le Puy-de-Dôme, je préfère les vieux aux jeunes. En effet, on n'a jamais hérité d'un jeune.
15: Ah, ça, si on pousse dans l'escalier...
10: C'est une michto?
1: Pardon.
10: C'est une michetonneuse?
1: Ah, non. T'as un habitué des grosses têtes qu'on aime bien.
10: Sim,
12: c'est l'amiral.
1: Olivier de Kersauzon, bonne réponse de Valérie Mérès. Allez, on monte le niveau d'un cran.

0: On dirait du Joule. Mais en imagé, quoi.
1: Ce sont les mots qu'ils n'ont pas dit.
2: Ce sont les mots qu'ils n'ont pas dit qui font si lourd les morts dans leur cercueil.
0: Mais c'est un dyslexique ou pas ?
3: C'est une très ancienne tournure.
2: Alors, qu'est-ce que vous avez compris, qu'on rigole ?
1: Que ce sont les mots qu'ils n'ont pas dit qui les rendent si lourds dans les cercueils.
2: Oui, bah, vous répétez la même chose.
1: Oui, mais ça y est, j'ai que...
4: Alors, c'est parce que, en fait...
2: En fait, faut pas mourir avec ses secrets.
1: Oui, parce qu'on a des choses qui vous pèsent et finalement, les cercueils sont lourds.
0: Ah, c'est Nicolas Sarkozy, alors ?
2: Non !
0: C'est pas que
3: donc, c'est vivant ?
2: Ah, c'est pas vivant, non.
3: C'est du 20e siècle ?
2: C'est un académicien français du 20e siècle.
1: Maurice Druon.
3: Cocteau.
2: Mais on va dire plutôt la première moitié, même s'il est mort en 72.
3: Albert Cohen.
2: Ah non. Un romancier, essayiste, dramaturge.
3: Marc Lévy.
2: Non. Ah, j'avais dit que je montais le niveau. Hein,
4: Oui, ça y est, je sais.
5: Anouilh.
2: Ah, oh, ça m'étonnerait.
5: Jean Anouilh.
4: Il était bordelais.
2: Ah non, pas du tout.
5: Ah bon. C'est pas Jean Lanouille.
2: Ah non, c'est pas Lanouille.
1: C'est un Mauriac.
0: C'est un aventurier aussi,
3: genre. C'est un Paul Nizan.
2: Ah non.
0: Est-ce que c'est un aventurier?
5: Un dramaturgiste.
1: Un dramaturgiste.
2: Crachez votre pastille, Gérard.
1: Mais arrête de sucer pendant l'émission.
3: Crache ta valda depuis le temps que tu l'as.
4: Il a été remplacé par qui à l'académie?
2: Non, bon, ça, j'en sais rien.
4: Ah bah moi, c'est ça.
1: Est-ce qu'elle connaît?
2: Oh bah oui, tu parles.
3: Ah, donnez-lui juste pour.
5: Est-ce que ces pièces sont toujours jouées?
2: Oui, certaines, mais c'est plus rare.
1: Il a écrit des romans aussi, ou uniquement
2: exemple,
1: du théâtre?
2: La ville dont le prince est un enfant.
3: Monterland.
2: Bonne réponse collective. Allez, plus difficile peut-être encore, mais c'est encore un dramaturge académicien français qu'il faudra trouver. Vous voyez, je vous donne les indications avant, qui a dit « La santé est un état précaire qui ne laisse présager rien de bon ».
0: Vous n'aviez pas le moral quand vous avez préparé l'émission.
1: T'as raison, parce qu'il y a des morts, des malades, des cercueils, c'est
2: ça,
1: bizarre.
2: Ça permet de rire de choses graves.
0: Oui, mais pourquoi on rire? On les mettrait tous le même jour.
2: C'est vrai qu'elle n'est pas très optimiste, cette citation, mais elle est drôle.
5: Marcel Achard?
2: Non, ce n'est pas Marcel Achard. La santé est un état précaire qui ne laisse présager rien de bon.
1: À mon avis,
3: alors, c'est du 20e siècle.
1: À mon avis, il a sorti les questions d'Halloween.
2: On est effectivement au 20e, là encore. Il est mort en 72. Bah tiens, la même année que Monterland.
5: Robert Lamoureux. Jules Romain.
2: Bonne réponse de Gérard Jugnot, l'auteur de Knock.
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2: Ah bah tiens, une question mythologique pour Valérie Barque qui habite Puteaux. De qui Hylas, Abderos, Philoctète, Diomos, Péritoas, Phryx étaient-ils les petits amis?
8: Oh bah dis donc, elle en a eu elle hein.
4: Oui.
2: Ah non, c'est un homme qu'il faut trouver.
3: Ah, il était gay?
2: Oui.
3: Ah, percé?
5: Jupiter. Oh.
2: Tous les hommes sont pas percés.
1: Non.
5: Jupiter,
2: non.
5: Alibaba.
2: Ah non, Alibaba, non. Non. Alibaba. On est dans la mythologie grecque, évidemment.
3: Ah, je savais pas qu'il y avait des gens de la paroisse dans la mytho.
8: Du Péruxa, dis donc.
3: Amoclès.
2: Amoclès, ça n'existe pas, Amoclès.
3: Bah, l'épée d'Amoclès.
2: Deux d'Amoclès.
8: Oh, ça va. Vous chipotez toujours avec moi. C'est dingue, hein.
1: L'épée de la Damoclès. Ouais.
2: Il nous aura tout fait. Hein. Non, mais il en loupe pas une.
8: Pygmalion.
2: L'épée d'Amoclès.
8: Pythagore,
2: Pythagore, Damoclès, non.
5: Socrate.
2: Non mais au moins il donne des noms de grecs.
1: Socrate était un philosophe.
2: Un philosophe, non.
1: Un demi-dieu.
8: Mais non, il était
5: Diogène.
1: Alexandre le Grand.
2: Alexandre le Grand, non.
8: Il avait quatre pattes.
2: Oh,
8: mais il faisait ça. C'était pas Yo, non.
4: Il était à quatre pattes.
8: C'était pas Yo.
2: Non.
4: Le Minotaure.
2: Non, c'est un des héros les plus vénérés.
1: Cerbère. Janus.
2: Mais non.
1: Achille.
2: Achille, non.
5: Ulysse,
2: non.
4: Zeus,
2: non.
1: Sénèque.
2: Non, mais en revanche, il a un lien familial avec Zeus.
1: Son fils.
2: Alors, mais qui alors?
1: Ah, Hadès.
2: Mais non.
1: Il a eu plein de fils.
8: Mais attends, je connais tous les fils de Zeus.
4: Alors, attends. Apollon.
2: Pardon, à Hélène.
4: Non,
8: je crie parce que je suis dans l'action. Oh, ouais, bon. Mais j'aime calmer.
2: Ryu, quand vous allez baiser, faudra pas crier.
3: Je suis très bruyant, vous savez, Hélène. Hein. J'adore crier.
5: Elle n'entendra plus vu qu'elle sera étouffée.
1: Mais vous inquiétez pas, il fait que ça, il crie, c'est tout.
3: Mais non, parce que je fais des pompes et tout, pendant l'amour, je fais des pompes.
4: On attendra que tu maigrisses de 10 kilos.
3: Alors, c'est quoi là?
1: Héraclès,
2: c'est-à-dire
8: Hercule
2: Héraclès, ah, voilà. Bonne Bonne réponse de Stevie.
3: C'est le fils de Zeus, petit fils.
2: Hercule, Hercule, et oui, Hercule des 12 travaux d'Hercule.
5: Les 12 travelots d'Hercule.
2: Eh ben oui, mais non, mais à cette époque, vous savez, on était bisexuels, hein.
3: C'est l'Église qui a inventé qu'on devait être avec un, enfin, qu'un homme devait être avec une femme, parce qu'avant, se passait très bien. Bah, depuis la nuit des temps, hein. Ouais, enfin, sous Louis XIV, le frère de monsieur, c'était quand même la plus grande pédalerie de l'époque. Et c'était le frère du roi.
2: Faut quand même bien que les gens se reproduisent, monsieur Boulet, voyez-vous.
3: Non, mais, oui, il en faut, mais pas trop non plus. Faut. Bah oui, mais on arrive à 8 milliards, il y en a la moitié qui crèvent la dalle. Oh, vive les pédés, hein.
2: Ah bah oui.
3: Ah oui. Ah non, mais c'est vrai.
2: Bon, dites-moi, Hercule, là.
3: Oui.
2: Alors, personne ne savait, vous voyez, c'était une bonne question.
3: Ah oui, bon,
2: Hercule, ouais. Héraclès, le fils de Zeus et d'Alcmène, un des héros les plus vénérés de la Grèce antique. Tout le monde connaît, évidemment, les 12 travaux d'Hercule. Eh ben oui, il avait des petits compagnons, des héromènes, ouais. Comme on appelait ça.
3: Ça, alors, héros. Faut que je mette un portrait d'Hercule chez moi, du coup.
2: Mais non, mais c'est... Iolaos, Hylas, le fils de Théodamas, Admet, Philoctète, Diomos, ah, Péritoas, Phrix,
4: Mykonos.
2: Ah non, Mykonos, il était pas, il faisait The Voice déjà à l'époque. Mais tous ces noms, ce sont bien des noms d'amants d'Hercule, le héros.
5: Ah, je savais pas.
2: Que vous appelez
3: Héraclès,
2: en fonction évidemment de la mythologie grecque ou romaine. Bravo à Logérias et à Stevie.
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2: Va nous permettre de parler à Christophe Cardo. Dans un instant, il sera en ligne, monsieur Cardo. Et il est collectionneur, un collectionneur passionné, au point d'ailleurs qu'il a tatoué sur son bras, le haut de son bras, son épaule, on peut même dire. Il a fait tatouer l'objet de sa collection. Mais qu'a-t-il de tatoué sur son épaule, monsieur Cardo, à qui on va parler dans un instant?
0: Johnny Hallyday.
2: Non.
3: J'espère qu'il collectionne pas les sextoys.
2: Non.
4: Un objet,
2: Un dé à coudre, non.
3: Un objet?
2: Alors un objet... Oui et non, mais on peut pas considérer que ce soit un objet. En tout cas, si on le regarde comme ça sur son épaule, sur son avant-bras, ça n'est pas un objet.
3: Mais c'est pas un être humain en tout cas, c'est pas un personnage, c'est pas.
4: Ah bah tu collectionnes pas les êtres humains.
3: Oui, alors c'est... mais les aventures.
2: Qu'est-ce qu'il y a, monsieur Buxy?
9: Je demande de... c'est quoi la question?
2: C'est quoi? Il me semblait pourtant que c'était très très simple.
4: Non, mais je pense que
9: sur l'épaule, la... c'est tatouage. Non, c'est quoi,
2: surtout, voilà. Surtout pour un garçon aussi tatoué que vous.
9: Voilà.
2: Le monsieur qu'on a au téléphone dans un instant va vous faire de la concurrence, d'accord. Puisqu'il est tatoué lui aussi, et il est collectionneur. Et il a justement tatoué l'objet de sa passion sur son épaule. De quoi s'agit-il?
3: Ah, il est passionné de François Bayrou?
2: Non.
4: Quand vous dites que c'est pas un objet, ça veut dire que c'est un caillou, par exemple?
2: Non. Ah, je vais vous aider, ça tient de la marque.
9: Russe.
2: Puisqu'il est passionné par une marque.
3: Nike.
2: Non, Nike, non. Et comme il est passionné par cette marque, il a évidemment fait
9: tatouer le logo.
2: L'emblème de la
9: le
2: marque.
9: Le coq sportif.
2: L'emblème et même le nom de la marque, quelque part.
3: Ricard.
2: Ricard, non.
4: C'est une marque française.
0: Est-ce que c'est une chaîne de magasins supermarché?
2: Une chaîne de magasins, non.
4: Est-ce que c'est une marque française?
2: Alors oui, c'est très français, madame.
3: C'est classe ou pas? C'est classe?
2: Michelin.
3: C'est une marque plutôt...
4: les slips Éminence.
2: Oh, ouais, vous...
3: À la classe,
2: ouais. Oh, ouais, vous tatouez vos slips.
3: Le coq gaulois.
2: Le coq gaulois.
4: C'est très français, ça.
2: Le coq gaulois,
3: il n'y a pas plus français.
2: Non.
3: Est-ce que c'est vestimentaire? C'est quelque chose qu'on porte?
2: Alors, c'est quelque chose qu'on porte, non.
3: Ça se mange?
2: Ça se mange, oui.
3: Oui.
0: Le pâté,
3: Mars.
2: Non. Oui.
3: Mars,
2: non.
3: Juste un bridou.
2: Il aurait tatoué sur son épaule.
4: Saucisson.
3: Oui, c'est vrai, c'est un peu bizarre. Le camembert.
2: Non. Alors, le camembert, non, mais on se rapproche.
4: Moi, je pense à la vache qui rit. Parce
2: la
4: que
2: vache qui rit. Oui. Réponse.
4: Wow. Ah, c'est ça.
9: Il a tatoué la vache qui rit sur son épaule.
2: Bonjour, monsieur Cardo.
4: C'est joli.
2: Et la vache qui rit.
10: Bonjour, les grosses têtes.
2: Sur l'épaule gauche ou l'épaule droite, la vache qui rit?
10: La droite.
2: Alors, elle n'est pas rouge, elle n'est pas en couleur comme le célèbre logo, parce que la vache qui rit, elle est rouge avec les cornes blanches, le museau blanc et évidemment les deux portions de vache qui rit dans les oreilles, enfin qui pendouillent aux oreilles. La vôtre, elle est, on va dire, en noir et blanc, non, de couleur de votre peau, elle est simplement dessinée. Le tatoueur n'a pas voulu faire la couleur rouge, c'est ça?
10: Oui, et pas que. En fait, c'était mon premier tatouage et j'avais un peu peur d'avoir mal.
2: Ah oui, ah oui. On la reconnaît quand même, hein, j'ai la photo devant les yeux.
10: Oui, ah oui, c'est tous les gens qui voient mon tatouage savent exactement ce que c'est. Oui, bon, après j'ai des commentaires positifs et des gens qui comprennent pas, oui.
2: Vous êtes un Montbéliard dans le Doubs.
3: Ah oui, l'accent magnifique.
2: Oui. Ah bah oui, l'accent du Jura,
3: l'accent doubiste.
2: Voilà, parce que c'est
10: En Franche-Comté, oui, effectivement, oui. On a un accent qui se reconnaît facilement.
3: Oh, légèrement.
2: Oh, pas tant que ça.
3: Franchement, discret.
2: Dans le Doubs, on s'abstient. Et alors, faut savoir quand même que, évidemment, ça se limite pas seulement à un tatouage, évidemment. Vous êtes collectionneur de tout ce qui concerne la vache qui rit. C'est-à-dire que j'imagine.
10: Exactement.
2: Ah, alors allez, précisez-moi.
10: Moi, je me limite aux boîtes en carton.
2: Ah, pardon. Oh, pardon.
3: Ah oui.
2: Oh, la boulette.
3: Oh, la boulette. Ah ouais, non, ça, Laurent, là. Il y a un moment donné, il faut être comme...
11: Parce qu'il y a des boîtes en...
2: Vous voulez dire qu'il y a d'autres amateurs de la vache qui rit qui collectionnent autre chose que les boîtes de la vache qui rit?
10: Oui, tout à fait. Vous avez des gens qui collectionnent tout.
2: Ah oui.
3: Ah, les produits dérivés.
2: Oui. Et donc, il y en a... Donc, oui. Vous allez dans ces cas-là, dans des clubs échangistes.

0: Nash.
1: Quel lapsus.
2: Où on fait des échanges entre collections.
3: Ah oui, la vache qui jouit, le club échangiste.
2: Parce qu'il y en a qui, évidemment, ont des produits dérivés, des gadgets, des trucs comme ça, c'est ce que vous voulez dire?
4: Disons qu'il y a beaucoup de choses qui ne m'intéressent pas, oui. Et c'est uniquement les boîtes, mais c'est plus de l'achat que de l'échange. Hein.
2: Ah, oui. Ah, c'est-à-dire qu'en fait, on achète les produits de collection. Il faut savoir que la vache qui rit, elle a 104 ans. Et d'ailleurs, j'ai une petite question subsidiaire. Ah. On verra si vous savez y répondre, vous aussi, Monsieur Cardo, et si mes grosses têtes peuvent vous aider, ou inversement. Quel a été le premier nom de la vache qui rit? Elle ne s'appelait pas la vache qui rit au départ.
1: La vache qui pleure?
2: Non, comment ça s'appelle?
4: Non, fromage moderne.
2: Fromage moderne.
1: Bravo.
2: Bonne réponse de Christophe Cardo. Et oui, parce que c'était moderne comme fromage. Ouais. Il était présenté en portions. C'était ça la modernité, évidemment, Monsieur Cardo.
1: Je croyais que c'était l'anneau.
4: Les premières boîtes, c'était des boîtes métalliques et il n'y avait pas de portions. À partir de 1923, c'était des boîtes avec des portions emballées dans de l'étain.
3: Ah, j'ai une question. Est-ce que vous êtes fait tatouer une languette dans le dos?
4: Non, pas encore.
2: Mais alors, les boîtes que vous avez de la vache qui rit, combien vous en avez d'abord de boîtes de la vache qui rit?
4: Disons que moi, j'ai commencé à faire ça sérieusement en 2024. Oh, donc, j'en ai pas encore énormément.
2: D'accord. Ah oui, non.
3: Mais qu'est-ce qui vous a amené à...
2: Trois, vous en avez trois.
3: Et comment vous avez commencé,
4: j'en ai beaucoup plus que ça. Mais disons que je cherche à la fois des boîtes anciennes et les boîtes qui sont produites actuellement, quoi.
2: Elles sont vides ou elles sont encore avec leurs portions?
5: Oh.
4: J'ai les deux.
5: Ah oui?
2: Est-ce que ça cocotte pas au bout d'un moment, le fromage fondu?
4: Non, pas du tout. Ah. Là, j'ai reçu aujourd'hui des boîtes qui ont été éditées en édition limitée, qui datent de 2000. Et en fait, ça sent absolument rien.
1: Ça, c'est bien emballé.
2: Attendez un peu.
3: Pratique, ouais.
2: Vous les avez depuis 2024?
4: Non, je les ai reçus aujourd'hui. Je les ai achetés.
2: Oui. Alors, ce qu'on va faire, c'est quoi? Parce que autant profiter de l'antenne de RTL, Christophe Cardo, tous les auditeurs de RTL qui, évidemment, ont des objets. Alors, j'ai bien compris que les boîtes, mais que des boîtes de vaches qui rient chez eux, vous les envoient, Christophe. Comme ça, vous allez compléter votre collection.
4: Il n'y a absolument aucun problème. Je serais ravi.
2: Grâce à tous les auditeurs de RTL, si vous avez de la vache qui rit chez vous, hop, vous envoyez tout ça à Christophe. Faut quand même que la boîte soit un peu ancienne, parce que si tout le monde vous envoie la même boîte qui vient d'acheter au supermarché.
3: Oui, c'est pas très intéressant.
2: Ça, c'est pas intéressant, on est d'accord, Christophe.
4: Pas trop, non, mais je serais quand même ravi de recevoir ou même des témoignages des gens qui ont eu des expériences avec la vache qui rit, ça m'intéresse.
3: Ah ouais, d'accord, on n'a pas place à part loin, là.
2: Attendez, quel genre d'expérience, Christophe?
4: Moi, je sais, j'ai beaucoup de souvenirs de mon enfance, parce que chez mes grands-parents, il y avait de la vache qui rit.
2: Oui.
4: Et c'est mes premiers souvenirs de vache qui rit que j'ai mangé, donc il y a des anecdotes.
3: Mais par exemple, les groupes de discussion, est-ce que vous le mangez plutôt par la pointe ou par l'arrière? C'est quoi,
6: est-ce que vous mettez...
2: C'est génial, il y a des collectionneurs de tout en France, c'est pour ça que la France est un pays formidable. Christophe Cardo est collectionneur de vaches qui rient. Il a même une vache qui rit sur l'épaule et on l'applaudit. Bravo Christophe.
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2: Céline, bonjour, comment allez-vous?
9: Bonjour à tous, ça va très bien, merci.
2: Vous êtes à Vaugneray dans le Rhône et j'espère que le confinement se passe bien pour vous.
9: Ça va.
2: Très bien.
9: Enfants, c'est un peu compliqué, mais ça va.
2: Trois enfants quand même, je comprends. Trois enfants maintenant, il y en avait 10 au départ.
9: C'est ça, j'en ai vendu 2-3.
2: Qu'est-ce que vous faites dans la vie, Céline?
9: Je suis juriste en entreprise.
2: Entreprise qui va peut-être, grâce aux grosses têtes, partir en vacances justement avec les enfants, pourquoi pas dans une résidence Odalis. Une semaine de vacances pour 4, c'est toujours bon à prendre. Mais d'abord, il faut bien écouter mes grosses têtes et savoir qui ment, qui dit la vérité. Et on a, on va dire, 5 qui vont vous mentir et une seule qui va vous donner une véritable information. Vous connaissez le principe, Céline.
9: Ouais, je vous écoute. Pas de problème.
2: On commence par Monsieur Philippe Manœuvre.
0: sa barde en haut lieu. Et pour faire taire les rumeurs, Élysée et Matignon l'affirment, il n'y a pas une feuille de papier à cigarette entre Emmanuel Macron et Édouard Philippe. Juste une feuille de papier cul.
2: Valérie Mérès, maintenant.
5: Ne pas prêter son biberon, ne pas faire de câlin à son copain, jouer avec les autres à plus d'un mètre, les parents n'ont plus qu'une semaine pour apprendre les gestes barrières à leur bébé qui doit retourner à la crèche à partir du 11 mai.
2: François Rollin, maintenant.
10: Alors après la chloroquine, après le tocilizumab, un nouveau médicament pourrait être efficace contre le coronavirus, la chlorpromazine, un puissant neuroleptique. Alors pour l'instant, les chercheurs ne sont sûrs que d'une chose, c'est que si vous prenez les trois à la fois, vos souffrances seront abrégées.
2: Florian Gazan.
3: Céline, le documentaire Tiger King au Royaume des Fauves a un tel succès sur Netflix qu'il sera bientôt adapté en série fictionnée. Le rôle de Joe Exotic, le dompteur de fauves, sera joué par Nicolas Cage.
2: Marcella Yacoub.
11: Bon, j'ai lu Saint-Lunette. Alors déjà, j'ai lu mal. Et Saint-Lunette, ça va être peut-être terrible.
12: Ah oui. C'est ça, la fake news?
3: Ça, c'est vrai?
2: Oui, c'est une vraie information.
11: C'est confinement, c'est officiel. Emmanuel Macron a demandé à Benjamin Griveaux de tout mettre en branle.
2: Ben, vous voyez, ça passe bien dans votre bouche.
3: C'est bizarre, hein.
2: On a bien compris.
3: Surtout le dernier mot, hein.
12: Sans lunettes.
2: Élise Moon, pour terminer.
12: Distanciation sociale.
2: Vous avez un acteur à porter
12: main. C'est bon. Je vais demander à ma doublure. Bonjour, c'est Micheline. Distanciation sociale dans les avions. Air France décide de faire voyager des passagers sur les ailes, à un mètre de distance pour que les vols restent rentables économiquement. Merci.
2: Céline, vous avez entendu tout le monde, il faut trier, il faut choisir, il faut éliminer d'abord peut-être.
13: Bon, mais je pense que les biberons c'est sympa, mais non.
2: Non.
13: Les ailes c'est sympa, c'est une bonne idée, mais je pense que non. Je partirais pour Florian Gazan Nicolas Cage qui jouera dans Tiger King.
2: Ah bah oui, vous le prononcez à l'américaine. Yeah. C'est vrai que quand on dit Nicolas Cage pour un dompteur de fauves, ça fait fausse information. Mais en revanche, Nicolas Cage, tout de suite, ça sonne vrai. Et c'est vous qui avez raison. Bravo, oui, Céline.
11: Moi, je pensais que c'était François Rollin qui avait raison.
2: Non, alors, c'est vrai que la chlorpromazine, c'est un nouveau médicament dont on dit qu'il pourrait être efficace. Mais enfin, il faut que les tests soient maintenant faits pour qu'on puisse le prouver. On a dit à peu près la même chose de la chloroquine, on a dit la même chose du tocilizumab. Et la dernière partie de l'affirmation de Monsieur Rollin, évidemment, n'était pas exacte. Parce
10: fantaisiste.
2: Qu'on était fantaisiste.
10: On dirait du Ruquier.
2: Voilà, si vous prenez les trois à la fois, vos souffrances seront... Remarquez, c'est vrai que vos souffrances seront abrégées.
12: Ben oui, c'est vrai,
11: parce que vous crèvez, alors. Et ce qui est amusant, c'est que c'est les neuroleptiques. Comment? Neuroleptique.
2: C'est le plus ancien.
3: Là, sur des mots à deux syllabes.
2: C'est le plus ancien neuroleptique. La chlorpromazine, ça existe depuis très longtemps.
11: On les prend et on devient fou. Et du coup, qu'est-ce que c'est mieux d'avoir les Covid ou d'être fou?
2: Eh ben, exactement. Ils se sont rendus compte à Sainte-Anne, puisque c'est à l'hôpital Sainte-Anne.
11: Oui. C'est là où j'y vais.
3: Ouais. C'est là où tu vis.
2: Ça nous étonne pas.
12: C'est là où on va te déposer.
5: Mais quelle porte d'orthée?
12: On va te déposer chez toi.
11: C'est mon hôpital.
2: Ça me rappelle une vieille histoire. J'adore les histoires de fous. On raconte pas assez d'histoires de fous, mais c'est vrai qu'à Sainte-Anne,
12: c'est poétique.
2: À Sainte-Anne, ils se sont rendus compte là-bas qu'effectivement, il n'y avait pas de personnes atteintes, ou en tout cas, si les gens l'ont eu, ils ont été vite guéris grâce à ce produit. Mais enfin bon, moi je suis pas scientifique, je me méfie de ce que je raconte. Tout ce que je peux vous dire, c'est que dans les maisons de fous, les moins atteints sont toujours au rez-de-chaussée, les un peu plus atteints au premier étage, les un peu plus fous au deuxième étage, les très fous au troisième étage, et au dernier étage, c'est le directeur. J'ai toujours adoré cette histoire. Et ma préférée que j'ai souvent racontée ici, c'est le fou qui passe le mur de l'hôpital Sainte-Anne, qui voit des gens dans la rue en train de marcher et qui leur dit « Vous êtes combien là-dedans ?»
12: C'est génial. Mais moi, j'adore les histoires de fous aussi.
2: Ah, vous aussi?
12: J'en connais pas, mais malheureusement.
2: Si vous voulez, j'ai des histoires de folles aussi, mais je vous les raconterai.
12: Oui, merci. merci. Après l'émission. Merci.
2: Céline, en tout cas, bravo.
3: Bravo, Céline. Bravo.
13: Merci à tous.
2: Vous connaissiez cette série quand même, qu'on revienne un instant là-dessus, Tiger King au royaume des fauves?
13: Non, pas du tout.
2: Alors ça marche, c'est vrai, à fond
3: c'est
2: sur.
3: C'est un phénomène mondial.
12: Mais c'est quand même Netflix. Des gros beaufs, quoi. Hein. Moi, je sais pas, j'ai regardé les premiers épisodes, j'ai trouvé que c'est quand même des gros beaufs américains.
3: Mais c'est ça
12: qui est
3: bien.
12: Ils ont pas un grand intérêt. Ouais, mais.
3: C'est ça qui est bien. T'as l'impression que c'est tellement incroyable que c'est fou alors que c'est vrai. C'est ça qui est extraordinaire.
2: Vous préférez les Marseillais à...
12: Non. Non. Non, par contre, j'ai regardé sur Netflix Jordan les épisodes. Je vous conseille de regarder ça. J'y connais rien en basket.
2: Ça vous fait rêver, hein, des basketteurs.

0: Voilà, c'est ça, exactement.
1: Ah, tu leur arrives pas à la cheville.
2: Non, il leur arrive au nombril.
0: Oh, j'aurais dû faire de notaire. Bah, oui.
3: Fallait pas le penser, il n'y a pas l'image, personne ne peut savoir qu'il est si petit.
4: Oh bah tout le monde
5: connaît. Mais alors, il est pas plus petit que toi.
3: Bah, je plaisante, ça. Évidemment.
5: Ouais. Mais, sauf que lui n'a pas des perruques alors que toi, oui.
0: Voilà, voilà. C'est la première chose qu'elle a dit à François. Il lui a dit, est-ce que tu portes une perruque? Mais t'imagines perruque, si c'est... vraiment il avait une perruque.
5: C'est que... Tu vas voir et quand il va enlever les casques, la perruque va partir avec.
4: Elle est très en forme, Marcella Yacoub.
1: Cet asile te réussit. Hein.
4: On va la renvoyer à Satan à la fin de l'émission. Mais en tout cas, effectivement, sur elle, le sort Promazine, ça marche.
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4: C'est une phrase terrible d'ailleurs. C'est quelqu'un qui à l'Assemblée a déclaré « La France s'ennuie. La France est une nation qui s'ennuie. » Quel député a eu cette célèbre phrase à l'Assemblée nationale?
7: C'était sous la monarchie de Juillet.
4: On est en 1839.
7: Alors, oui, c'est ça. Donc.
8: Mais sois plus précis, Juillet, quel
9: attends,
8: jour?
9: Attends, tu veux nous donner le temps? Quel
8: jour? Il nous fait la météo. Quel jour?
4: Ah bah oui, il fait un temps de monarchie de Juillet aujourd'hui.
7: Alors, alors ça aurait pu être Lamartine.
4: Et c'est Lamartine. Bonne réponse de Franck Ferrand.
1: Et là... Et oui. Même quand il t'accuse pas d'être bête dans son ton,
9: ouais,
1: tu te sens accusé.
9: Ouais, ouais.
1: Tu ne serais pas la monarchie de Juillet.
4: Bah oui, parce que c'est vrai qu'en dehors d'être un poète, romancier, dramaturge célèbre, Alphonse de Lamartine, il faut le rappeler, fut député.
7: Oui, et il a été candidat à l'élection présidentielle de 1848 et il a fait moins de 2%, ouais. Ce qui n'est pas oui. Formidable.
9: Oh, il a fait presque comme Anne Hidalgo.
7: Mais les gens dans les campagnes disaient qui c'est cette Martine là, Lamartine.
4: Ah, mais Lamartine, elle est à Lille, elle est pas à Paris. Florence Go espère un chèque RTL. Pour l'instant, on n'a rien donné à nos auditeurs encore. Peut-être il y a un espoir, puisque la question qui vient concerne le monde du cheval. Et vous savez que Dari Boudboul,
1: quelle mauvaise idée.
4: N'en touche pas une. Alors,
1: elle était silencieuse, vous avez l'air.
9: Elle sait où est la tête, où sont les sabots.
4: Qu'en dit-on d'un cheval qui les zin, Z-A-I-N?
5: Ah, ça, c'est, je sais.
9: C'est les couleurs.
5: C'est, voilà, c'est une couleur zin. C'est quand il n'a pas. Il est tout noir, et qu'il n'y a pas du tout un petit poil marron, blanc, beige.
9: Ben, tout noir, quoi.
4: Alors, attendez. Là.
5: Laurent, vous êtes de mauvaise foi, c'est ça. Je vois que vous grimacez. Parce que les auditeurs n'en te voient pas, Laurent.
1: Il est tout noir, il est zinzin. Voilà. Les jeux de mots, ça marche pas. J'essaye, hein.
4: C'est elle qui est zinzin, c'est pas le cheval.
5: Mais c'est ça, zin, c'est non, que
7: non,
5: noir.
7: Non, ça veut dire qu'il est d'une robe sans aucun poil d'une autre couleur.
9: C'est ce qu'elle vient de dire, franchement.
5: C'est noir.
7: C'est plus général.
5: Non. Zin, il là, aucun poil blanc.
4: Voilà, ça c'est la bonne définition, quelle que soit sa couleur.
9: Et
5: aucun poil blanc.
9: Et un cheval blanc alors, il est jamais zin?
5: Ça n'existe pas un cheval blanc.
9: Si.
1: Comment? Ah bon, comment
5: non,
1: ça?
5: Non, il n'y avait que celui d'Henri IV.
7: Mais et encore.
5: Et encore, bon. Voilà.
8: C'est des albinos, les chevaux blancs.
5: Voilà, ils sont roses.
9: Les chevaux,
5: roses et blancs.
4: Les chevaux blancs, les chevaux.
9: Mais il y a des chevaux, t'as laissé ton cerveau,
4: parce que.
9: Mais non, elle penche au pinard.
1: T'as dit les chevaux.
4: C'est vrai que Géronimo avait des chevaux blancs.
1: C'est-à-dire que quand il y est.
4: Et en revanche. Et en revanche, si vous commandez un Jéroboam de cheval blanc, ça va vous coûter très cher.
8: Non, mais attendez, j'ai bu un coup avec Dari Boudboul avant, je suis crevée.
9: Non, mais à mon avis, ce que tu as pris pour de l'eau des viandes, c'était de la vodka.
4: En tout cas, un cheval zin, c'est un cheval qui n'a aucun poil blanc. Bonne réponse quand même,
5: enfin.
4: De Dari Boudboul. Ouais. Une question anniversaire pour Fabienne Julio qui habite Dax dans les Landes.
8: Bon, les femmes,
4: Ah bah c'est marrant que vous chantiez. Pourquoi vous chantez à cause de Julio, Fabienne Julio. Oui, très bien, parfait. Ah, il faut la suivre.
5: Hein.
1: Non, mais elle a envie d'exister.
9: Elle est rapide.
10: Attendez.
4: Mais justement, ça tombe bien parce que Julio a un lien avec la question qui vient.
10: Je l'adore.
4: Une question musicale.
5: Vous croyez qu'il était mort?
4: Oh, mais non, il n'est pas mort, Julio.
5: Ah bon?
4: Non. Il serait mort. Il est au bout du Julio, mais il n'est pas mort.
9: Mais il n'est pas mort. Mais il est toujours zin.
1: Pourquoi vous, quand vous faites des jeux de mots, les gens y rient?
4: Bah parce que c'est drôle.
1: Il n'y a que quand vous voulez faire.
8: Au bout du roulion, c'est drôle.
4: Parce qu'il faut les faire vivement et que ça soit voilà. À propos.
1: Il faut y croire.
4: Voilà. Il faut y croire.
8: Alors que zin, zin, zin, non.
4: C'était pas précis. Il faut être précis. Il y a tout, c'est tout un art.
1: Oui, c'est
4: tout,
1: le jeu de mots, c'est un art. C'est
4: ah
1: un
4: oui,
1: art.
4: C'est tout un art.
1: Je vais réessayer dans l'émission.
4: Je vous en prie. Pour Fabienne Julio, donc, qui habite Dax dans les Landes,

0: Une chanteuse de ABBA, pourquoi alors?
1: Parce qu'elles étaient deux, donc ça fait deux possibilités que j'ai la bonne réponse.
0: C'est logique.
2: Oui, oui, c'est pas idiot, là. Pour le coup, c'est pas idiot.
3: Mais 1965, il n'y avait pas ABBA?
0: Non, il n'y avait pas encore ABBA, effectivement. Voilà. Mais en revanche, il y a un lien avec ABBA et Caroline Diamant vous a mis sur
1: Il y a l'Eurovision.
0: Le concours Eurovision, voilà pourquoi d'ailleurs il y avait aussi un lien avec Julio Iglesias, puisque Julio a aussi été candidat à l'Eurovision pour l'Espagne à une époque. Et là, Cathy Kirby, elle est anglaise. Alors, qui elle a giflé?
1: Elle a giflé la concurrente irlandaise.
0: Non.
2: Est-ce qu'elle a giflé une Française?
4: France Gall.
0: Une Française.
4: France Gall.
0: Et elle a giflé France Gall. Oh, bonne réponse de Franck Ferrand.
2: Pourquoi elle l'a giflé?
0: Elle l'a giflé parce que France Gall a gagné cette année-là
1: Bonne perdante
0: et que tout le monde pensait que c'était Cathy Kirby qui gagnerait. Qu'est-ce qu'il y a, monsieur?
4: Mais il faut que je vous raconte.
0: Monsieur Ferrand.
4: Une seconde, mais
1: il y était.
4: J'ai passé avec France Gall presque un an, qui était d'ailleurs tout à la fin de sa vie, pour faire un film sur elle. Bon, et quand vous avez raconté cette histoire, vous avez dit Cathy Kirby. Je vous promets que je me suis dit, mais je connais ça, mais je ne savais plus du tout.
0: C'est-à-dire que maintenant vous faites même l'histoire des chanteuses. Ouais. Alors. Et effectivement, Cathy Kirby était la favorite du concours Eurovision de la chanson cette année-là. Ça se passait en Italie, ça se passait à Naples, mais c'est l'Angleterre qui était favorite et c'est la Française qui va gagner. France Gall, qui d'ailleurs ne représente pas la France, rappelons-le, elle représente RTL, le Luxembourg au concours Eurovision de la chanson, avec Poupée de cire, Poupée de son, une chanson de Serge Gainsbourg, une chanson qui va connaître un triomphe. Il y a même, il faut dire, des traductions incroyables. Das war eine schöne Partie, ça c'est la traduction allemande de la chanson.

0: la version italienne.
1: Oui.
0: Il y a eu la version italienne.
2: Oh, wow.
3: On fait toutes les versions fascistes.
0: Non mais c'est assez incroyable.
4: Et Laurent, c'est pas la même année. Parce que si je me souviens bien, France Gall a été avec Claude François.
0: Oui. Et je crois j'allais y venir.
4: Ah, parce que je crois qu'il l'a quitté juste après.
5: Il était furieux.
0: Mais pas juste après. Je vais vous raconter.
4: Le soir même.
0: Oui, le soir même. Mais pire que le soir même, entre les deux chansons, puisque ce soir-là, France Gall va chanter une première fois son titre Poupée de cire, poupée de son, quand elle chante au même titre que toutes les autres candidates. Mais vous savez que la gagnante,
6: elle rechante
0: à la fin, rechante la chanson, puisque ça y est, elle est désignée gagnante et elle revient chanter. Et quand Claude François a France Gall au téléphone, eh bien, Claude François n'est pas content de la première prestation de France Gall. Il apprend en plus qu'elle gagne. Il lui dit qu'elle a chanté comme un pied et il la quitte au téléphone avant qu'elle vienne chanter
5: Terrible. La
0: deuxième fois sa chanson. C'est pour ça qu'elle revient, en pleurant. Pas du tout parce qu'elle est heureuse d'avoir gagné. Elle revient en pleurant parce qu'elle vient de se faire larguer par Claude François au téléphone.
6: Elle a réussi à chanter.
4: Donc elle s'est pris une baffe dans la gueule. Après, elle se fait quitter par Claude François.
0: Mais c'est ça.
4: Elle rencontre Franck Ferrand et elle meurt.
0: Non, mais c'est incroyable.
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0: Une citation pour Catherine Pavé, qui habite Tourcoing, qui a dit « J'ai dit à mon psychiatre que j'avais souvent l'impression d'être un chien. Il m'a ordonné de descendre de son canapé. »
6: Ah, c'est génial.
10: C'est mignon. Tac.
0: Non, c'est pas Pierre.
10: C'est américain.
0: C'est quelqu'un qui a fait une longue analyse, je dois dire.
3: Woody Allen. Gérard Miller.
0: Mais chez nous, en France.
3: Une longue analyse en France.
0: Une longue analyse, et chez nous, en France. Enfin, il allait chez le psy, ça c'est sûr, moi je l'ai bien connu.
11: Ah bon,
3: Pierre Desproges.
0: Ah non.
11: Est-ce que c'est un humoriste, déjà?
0: Oui, c'est un présentateur. Non, mais là, on est en train de
3: Jean-Yann.
10: Ah non, c'est Fogiel.
3: Jacques Martin.
0: Mais Jacques Martin, bonne réponse. Bonne réponse de Christophe Beaugrand. Pour Stéphanie Marel, qui habite en Val, qui a dit « Les femmes sont plus chastes des oreilles que de tout le reste du corps. »
11: Sacha Guitry. Sacha Guitry, un tout petit peu misogyne, ça. Ouais.
0: Ah oui, mais c'est très vieux, pour tout vous dire.
11: Ah oui.
10: Ça fait 19e.
0: Oh, ça fait même avant.
11: 16e.
10: Ah oui,
0: un peu après.
11: 17.
0: Voilà.
11: Voilà.

0: Je dirais Molière.
1: Molière,
2: bonne réponse de Monsieur Titoff. Comment vous avez fait pour deviner que c'était Molière?
3: Mais oui, c'est incroyable. Fait...
2: Vous avez joué du Molière déjà?
0: Évidemment, oui, oui.
2: Qu'est-ce que vous avez joué de Molière?
0: J'ai tout joué de Molière.
4: Les Misérables. Roméo et Juliette.
0: La femme du boulanger, la fille du budgétier.
5: Ah, mais Molière avec l'accent de Marseille, ça doit être formidable.
2: Ça doit être quelque chose.
6: Et ma cassette, oh ma cassette.
0: Ah, oui, non, non, ça va, ça va.
6: Quoi?
0: Reste à l'accent belge, c'est beaucoup mieux.
6: Oh, bon, j'ai eu de grandes qualités, hein.
2: Oh, ça doit être drôle, les Belges qui jouent du Molière.
6: Oh, oui, c'est très
2: ça fait comment alors?
6: Ma cassette. Alors, je n'ai plus le texte. Hein.
4: Bah oui.
6: Arpagon, là, dis donc.
0: Mais c'est difficile. Moi, j'ai appris à avoir l'accent neutre. Mais le problème, c'est que parfois,
2: Ah bon, vous avez appris à avoir l'accent neutre.
0: Oui, parce que dans certains films, j'ai moins l'accent qu'au naturel.
2: Ah oui, oui.
0: J'ai appris. Mais sauf que parfois, tu fais une sortie de route.
2: Ah oui,
0: le pêcheur. Tu te dis, bah ouais, oui, ça va, tu vas bien, chacun et autrui. Et puis d'un coup, ça fait l'autre, tu vois.
6: Et ça va bien.
0: Et c'est pas évident.
3: En tout cas, parmi vous tous, il n'y en a qu'une qui sait réciter du Molière.
2: Ah, alors allez-y.
5: Alors attention.
2: Mais avec l'accent belge, on a dit.
3: Mon Dieu, que votre esprit est d'un étage bas, que vous jouez au monde un petit personnage, de vous claquemurer aux choses du ménage et de n'entrevoir point de plaisir plus touchant qu'un idole d'époux et des marmots d'enfants. Oh. Laissez aux gens grossiers, aux personnes vulgaires.
5: Elle va faire la pièce.
3: Les bas amusements de ces sortes d'affaires à de plus hauts plaisirs.
2: C'est quelle pièce de Molière?
3: Eh bien, c'est Les femmes savantes.
2: Oh. Comme moi. Oh.
3: Voilà.
4: C'est les femmes savantes de Marseille.
2: La bouche est bouclée, bravo Élie. Pour Céline Urbain, qui habite Blacé dans le Rhône, qui a dit un jour, j'ai coincé ma cravate dans un fax. Quelques minutes plus tard, je me suis retrouvé à Tokyo.
4: Ah, c'est génial. Oh.
0: C'est année 90.
2: Alors,
5: américain.
2: Il est mort en 2006.
4: Ça peut pas être Molière.
5: Américain.
6: Robin Williams.
2: Non, c'est français.
5: Ah, c'est français.
2: Curieusement.
3: Un acteur.
0: Il n'est pas belge, plutôt.
2: C'est surréaliste, c'est français, il n'est pas belge.
5: Un humoriste.
2: Alors, il était humoriste. Le mot est fort, en tout cas acteur drôle, même s'il a fait du cabaret aussi.
4: Jean-Yann.
2: Pianiste.
0: Il avait un petit défaut de langue.
2: Absolument.
6: Darry Cole,
2: bonne réponse
0: collective
2: de Christophe Beaugrand.
5: Et Titoff.
2: Christophe Beaugrand qui l'a piqué effectivement à Titoff. Ah, j'aime bien celle-ci pour Roselyne Hénaud, qui habite Bressay dans la Manche, qui a dit « Je n'ai aucun préjugé sur quiconque. Je déteste tout le monde de manière uniforme. »
0: Ça, c'est bien. Pierre Bénichoux.
2: Non.
5: Un Français.
2: Alors là, pour le coup, c'est américain.
5: Groucho Marx.
2: Non. Quelqu'un qui est mort à 66 ans.
5: Il est mort jeune.
6: Robin Williams.
2: Dont, on va dire, les initiales sont très fréquentes dans différents lieux particuliers.
5: WC Fields.
2: Bonne réponse de Christophe Beaugrand.
6: Ah ouais, t'as une rapidité à retrouver les choses. Ah ben,
2: quand on dit WC, évidemment.
5: Oui, les Vespasiennes, c'est mon truc.
2: Ah, il est habitué à fréquenter ces lieux.
5: Mais arrêtez de dire ça. Ces lieux, c'est quoi? Des lieux de toilettes?
2: Ces lieux d'aisance, voyez-vous.
5: Voilà. Pourquoi? Alors, pour vous, les toilettes, c'est un lieu érotique?
2: Pas du tout. Alors là, vraiment.
6: Alors, non, vraiment pas.
2: Ah non, vraiment pas. Ça m'est arrivé, comme tout le monde.
5: De quoi faire?
6: Ah non.
5: Que ça vous est arrivé de quoi faire?
3: Bah, pas comme tout le monde.
5: De faire ses besoins. Vous avez fait l'amour dans des toilettes?
2: Oui, bien sûr.
6: Ah bon? Moi, pas.
2: Il y a parfois, on n'a pas le choix, voyez-vous.
5: Ah bah
3: on a toujours le choix, pardon. C'est quoi?
0: Autant tu peux pisser dehors, mais ça, tu peux pas le faire.
5: Remarquez-moi.
2: Oui, puis au restaurant, ça arrive au restaurant.
5: Dans les toilettes du restaurant?
2: Bah oui.
6: Mais non, mais ça veut dire que si vous êtes deux à table, tout à coup, la table reste vide.
5: Attends, c'est quand ils sont à plusieurs, c'est parfois quand il fait des dîners de potes, il s'en va 5 minutes et hop. Ceci dit, moi, je l'ai fait dans les toilettes de TF1 une fois.
2: Ah, bah, voyez.
5: Il y a très longtemps.
2: Et à mon avis, ça doit être avec le même.
5: Pardon, mais à mon avis, une Miss France, elle a dû faire des trucs.
2: Mais bien sûr.
3: Non, pas dans les toilettes, pardon. Ouais. Mais
2: alors,
3: un pied sur la cuvette et puis l'autre sur le porte-papier, là.
2: Ah, mais attendez, vous pouvez mimer encore, ça m'excite. Ça me rappelle des bons souvenirs.
5: Ah non, mais il faut choisir les toilettes handicapées, il y a des poignées pour s'accrocher, c'est formidable. Ouais, ouais.
2: Alors voilà.
5: Et puis c'est plus large.
2: Alors voilà, déjà, effectivement.
5: Ah, vous avez, vous voyez. Hein.
2: Et vous, Ariel, je suis sûr que ça vous est arrivé aussi, avouez.
3: Bah, je dois avouer, et dans l'avion, et dans le train, et dans le restaurant.
5: RTL,
3: non, mais quand on est...
2: Quel voyageur, ce BHL.
3: C'est vrai.
5: Attendez, c'est vrai qu'il voyage.
6: Elle est actrice.
2: Pardon.
3: Non, mais c'est vrai.
2: Et vous, Caroline, je suis surpris. Alors,
1: honnêtement, je vous dis
2: chose comme vous êtes.
1: Comme vous êtes. Mais j'aime bien mon petit confort.
2: Ah oui.
1: Alors jamais dans les toilettes non, parce que je suis très fragile de la narine.
3: Et puis, c'est ça, moi, je n'ai déjà pas posé mon sac. Alors imagine. Enfin,
2: c'est pas dans le nez que je vous l'aurais mise.
4: Moi, ouais, c'était dans les toilettes d'un cinéma, mais j'avais pas vu qu'il y avait des caméras. Donc, les gars nous ont vus entrer et ils ont toqué à la porte. J'ai eu la honte de ma vie.
2: Ah oui, moi, j'ai vu le
4: la
2: film.
4: La honte de ma vie.
5: Ah oui, ouais. Pardon, mais.
2: C'était votre meilleur.
4: Je vous remercie. Jamais plus j'irai au cinéma à Boulogne.
3: Mais en tout cas, dans les trains, c'est extraordinaire.
2: Ah oui, expliquez.
5: Parce que ça bouge.
3: Bah, c'est merveilleux.
2: Ah oui.
3: Ah non, avec l'odeur de la pastille bleue, la désinfectante.
5: Et surtout, t'imagines, en train, au moment de l'orgasme,
6: le train en provenance de...
3: Vous n'avez pas besoin de l'ambiance, de l'odeur.
4: Non, mais la passion, ça vous prend partout. Voilà.
5: Non, non.
4: Ah, si.
5: Ah non, mais là, je peux comprendre. À un moment donné, il peut y avoir un truc qui s'impose.
4: Mais bien sûr.
5: Voilà, exactement.
1: Ah ben moi, ça s'impose dans un 5 étoiles en sortant, je peux te dire. Mais pas dans
2: les toilettes. Messieurs, vous savez combien ça va vous coûter?
5: Alors que pour Ariel, ce sera moins cher. Ce sera simplement 1 euro pour les toilettes publiques.
2: Alors que Christophe et moi, on est pas regardant.
5: Il faut s'adapter. Hein.
0: Non, ce qui peut être suspect, c'est si tu fais ça dans les toilettes, mais de chez toi.
2: Bah, quand on est tout seul.
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2: Vous connaissez tout le monde ici, Michel, j'imagine. Julie, vous connaissez tout le monde, Michel. Mais Jacques, on a fêté les 95 ans de Claude Sarraute hier soir.
4: Ouais.
2: J'avais l'impression d'être dans un EHPAD, dites donc.
9: mais qui êtes-vous?
10: Allez, Michel, raconte-nous la partouze, là, t'avais dit, là. Avec... si, t'as dit, j'ai une belle histoire, là. Marlène Schiappa et Hanouna, raconte.
0: Mais quelle horreur.
2: Non, c'est vrai qu'il paraît que vous avez une histoire drôle, Michel.
9: Ah, déjà maintenant, vous la voulez?
2: Ah oui.
5: Comme ça, on est débarrassé, c'est bien.
11: Alors, c'est l'histoire d'un mec, il a un élevage de poules. Un matin, il se lève et il y a 200 poules qui sont mortes. Alors, il va voir un spécialiste, il lui fait, j'ai un problème, j'ai 200 poules qui sont mortes. Il lui fait, mais vous avez mis de la musique le soir? Pour les poules, il fait non, on peut mettre de la musique. Il met de la musique, le lendemain il se réveille, il y a 400 poules qui sont mortes. Alors le mec il fait, j'ai encore 400 poules qui sont mortes. Il fait, mais vous avez mis la lumière le soir avant de les endormir avec la musique? Il fait non, mais mettez de la lumière. Il met la lumière, la musique, il se réveille le lendemain, il y a 700 poules qui sont mortes. Et inutile de vous dire que je peux la faire durer 8 jours.
2: Moi, nous, ça nous va. Moi, perso, si vous pouviez aller jusqu'à 18h...
5: C'est la fin de saison.
12: Vite,
5: hein.
12: C'est la valise maintenant.
11: Alors, il fait, mais j'ai quand même 700 poules qui sont encore mortes. Est-ce que vous leur avez raconté des histoires le soir avec la musique et la lumière? Il fait, non, ben, racontez des histoires, ça va bien se passer. Il raconte des histoires, la musique, la lumière, il se réveille le matin, il y a 1200 poules qui sont mortes.
9: Il va voir le type. Il lui dit, j'ai encore 1200 poules qui sont mortes. Il lui dit, vous avez encore des idées pour m'aider? Le mec, il lui fait, moi, des idées, j'en ai plein. Mais vous avez encore des poules?
2: La première citation pour Marie Belgrand, qui habite Bordeaux en Gironde, qui a dit « Si tout le monde vous donne raison, c'est soit que vous êtes d'une intelligence remarquable, soit que vous êtes le patron. »
4: Pierre Desproges.
2: Pierre Desproges, c'était facile.
0: Déjà.
2: C'est toujours comme ça qu'on commence. Bonne réponse de Julie Leclerc. Après, j'ai pris des citations liées à l'actualité. Vous allez très vite comprendre. Par exemple, celle-ci pour Thomas Most, qui habite Loison dans la Meuse, qui a dit « Je ne comprends pas vraiment pourquoi les gens en veulent tant au gouvernement. Il n'a pourtant rien fait.
5: » Coluche ?
2: Coluche, non.
12: C'est un vieux chansonnier.
2: Alors, c'est pas français. Hein. Je vous aide tout de suite.
5: Ah, Woody Allen ?
2: Woody Allen, non.
12: C'est anglais.
2: Alors, non, c'est américain.
5: David Letterman ?
2: David Letterman, c'est plus ancien
12: que Bob Hope.
2: Bob Hope, bonne réponse. de Christophe Beaugrand. Ah,
13: non, Laurent Baffi, mais c'est pas
4: et
13: grave.
4: Laurent.
12: C'est possible de garder sa sexualité 20 minutes?
13: Non, mais il a changé, Laurent. Maintenant, on se mélange.
2: Oh, écoutez, les partis se mélangent. Vous avez bien vu à l'Assemblée.
13: Oui.
2: La citation suivante est plus liée à la météo du moment et c'est un grand classique du théâtre. Retrouverez-vous l'auteur de cette phrase qui a dit « Ce n'est pas pour me vanter, mais il fait drôlement chaud aujourd'hui ».

0: Renard.
1: Pierre Dac.
2: Non. Dans un dramaturge français.
3: Fédot,
2: non, mais Courteline, on n'est pas loin.
4: Courteline,
2: non plus. C'est une question pour Madame Crouton de Toulouse.
1: Oh, Madame Crouton.
2: Daniel Crouton,
3: oui.
1: Alors.
5: Qui porte bien son nom. Quel âge est-il?
2: On ne sait pas quel âge
1: est-il. Corneille,
2: non, ce n'est pas pour me vanter, mais il fait drôlement chaud aujourd'hui.
1: Fédot.
2: Mais non, mais on a dit Fédot, justement.
0: Ah, bah, ça nous fait deux vieilles, Julie.
2: Justement, pas Fédot, pas Courteline, mais on n'est pas loin. Allez le trouver.
5: De Funès.
2: Mais non.
1: Molière.
2: Je vous aide.
1: Molière.
5: Jean Giraud.
1: Molière.
2: Mais non.
5: Courte-Manche. Ah, Michel Leb.
2: Mais non.
3: Jean Lefebvre.
2: Qu'est-ce qu'il dit à ce moment-là de Funès?
1: Louis Libère. De Funès.
2: Mais non, mais alors.
5: Mais oui. Le dire.
2: Mais non, mais elle est con, elle.
3: Alors,
1: attendez. Ah. La biche.
2: Bonne réponse.
3: Ah, ma biche,
2: ça. Ma biche.
5: De Funès.
3: Ah, vous êtes un imitateur incroyable.
2: Mais non, mais écoutez, vous êtes tellement con, je vous aide comme je peux.
3: Oh, ça va.
1: Mais ça, c'est que... vrai, merci beaucoup, Laurent.
0: Quand Laurent Gérard vous voit imiter, il chie dans son froc.
2: La biche, c'est à la biche qu'on doit évidemment la cette biche. Phrase. Ce n'est pas pour me vanter, mais il fait drôlement chaud. Aujourd'hui, une autre citation. On n'a pas eu de femme encore, hein, parmi
0: nous. Bah c'est tant mieux.
3: Non, moi je suis solidaire avec les.
2: Alors voici féminine. Justement une citation féminine qui a dit : si le sexe est une chose si naturelle, je me demande pourquoi il y a autant de livres sur la façon de le pratiquer.
0: Mais West.
2: Non, et c'est pour Christian Pelouse qui habite.
3: Ah bah pour une femme, c'est
2: Sellette dans le Loir-et-Cher.
1: Est-ce que c'est une écrivaine ? Une écrivaine.
2: Alors, c'est une américaine, mais c'est pas Whoopi Goldberg.
3: Marilyn Monroe.
2: Non, une des plus drôles, une des américaines.
0: DeGeneres.
2: Toujours vivante.
5: Ah bah Michelle Obama.
2: Pas Hélène DeGeneres, mais une des.
0: Oprah Winter.
1: Oprah Winfrey.
2: Alors, la génération d'avant, ces dames-là.
3: Bette Midler.
0: Suzanne Plon.
2: Bette Midler.
3: Bravo.
2: Excellente réponse de Christophe Beaugrand. C'est Bette Midler.
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3: Pas trop intimidé entre Madame Bachelot et Monsieur Claudel.
4: Oh, que nenni, je tâche de survivre, mais l'ambiance est fort guillerette, donc très joviale.
5: Voilà. Tu veux venir du côté des tuches? Coucou, Monsieur Pop.
3: Ça vous plaît, guillerette, Monsieur Rami?
6: Comme... Il n'a pas compris.
3: L'ambiance, vous la trouvez guillerette, vous aussi?
6: Tout le monde sait courir au ralenti. Courir au ralenti, c'est marcher. Viens par ici, mon petit. Ah. Ici, c'est les tuches.
3: Vous faites l'accent des tuches.
6: Bah alors, j'aime beaucoup les tuches.
3: Ah oui.
6: Mais Guillaurette, c'est vrai que j'ai pas compris.
7: Monsieur Ruquier, moi, je me sens un peu entre deux mondes.
3: Est-ce que, monsieur Peu, vous pouvez expliquer l'adjectif guilleret et son féminin guillerette à monsieur Rami?
4: Oh, ben, en d'autres termes, un peu moins cérémonieux, je dirais.
6: Cérémonieux?
4: C'est peut-être ça, chacal.
3: Voilà. Non, mais rajoutez pas un mot qui comprend pas dans chacal. À la question qui vient est une question contemporaine, là, vraiment à la portée de tout le monde.
6: Ah ouais.
3: Monsieur Rami, vous connaissez.
6: Non, mais aujourd'hui, il faut dire monsieur le Belge, parce qu'il a aucune bonne réponse. Moi, j'ai Coluche.
3: Ah oui, c'est vrai que vous avez eu Coluche
8: devant lui.
3: Tout à l'heure. Mais là, je vais vous parler de Johnny Depp. Ça, tout le monde connaît, Johnny Depp.
8: Absolument.
3: Et Johnny Depp a eu pendant longtemps, d'ailleurs, il a toujours un tatouage, mais un tatouage qu'il a modifié. En effet, il était fou amoureux et il s'était fait tatouer sur le bras, le nom d'une de ses femmes, compagne, maîtresse, pas Vanessa Paradis.
7: Non, c'était Kate Moss.
3: Non, c'était pas Kate Moss.
7: Amber Heard.
3: Non plus.
7: Non, c'est l'actrice américaine qui est revenue en force avec la série qui cartonne chez les ados, et c'est Winona Ryder.
3: Bravo, mais ça n'était pas la question.
5: Et Jocelyne à côté aujourd'hui.
3: Mais vous avez raison, c'est un bon départ, oui. Chère Caroline, puisqu'il avait effectivement fait tatouer sur son bras le nom de son amoureuse, Winona. Comment vous dites, Winona?
7: Winona Forever.
3: Voilà. Et il avait tatoué effectivement Winona Forever.
4: Bien joué dans le dernier Beetlejuice qui est sorti au cinéma. Là.
3: Exactement, monsieur Poff, bravo. Mais
7: je crois qu'on fait une bonne
6: équipe.
7: C'est
6: pas la question non plus.
3: Mais il a fait modifier ce tatouage après leur séparation, évidemment. Quelles sont les deux lettres qu'il a enlevées sur son tatouage pour que son tatouage ait une autre signification?
5: Il a enlevé, oui, le W et le I pour faire Nona, la nonne, parce qu'il est religieux.
3: Non.
4: Moi, j'aurais dit que c'était le N-A, comme ça, ça fait Winno, qui est presque wine, l'alcool est charmant.
3: Et c'est une bonne réponse que monsieur Pas.
6: Alors là, je tombe des nues.
3: Effectivement, il a enlevé le na de Winona, ça donne Wino Forever, ce qui veut dire ivrogne pour toujours.
7: Il a tenu parole.
6: C'est surtout qu'il la déteste. T'imagines?
8: Oui, mais il a tenu parole quand même.
3: Et effectivement, aujourd'hui, il a tatoué ivrogne pour toujours, Wino Forever, au lieu de Winona. C'est votre première bonne réponse.
6: Écoutez, voilà.
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3: Hier, c'était le jour précis de la date de disparition d'Edith Piaf. Enfin, vous savez qu'il y a une petite polémique sur la date exacte, parce qu'on l'a trimballée de la province jusqu'à Paris. Elle est morte le 10, on l'a déclarée le 11. Bon, tout ça, peu importe. Mais il y avait en tout cas un article hier. Qu'est-ce qu'il y a, monsieur?
9: On est encore dans l'histoire des premiers rangs, des deuxièmes rangs. Là. Elle est morte au deuxième rang, donc on l'a rapatriée au premier rang.
10: Mais elle dormait au quatrième.
9: Donc, tout ça pour dire que c'est son anniversaire. Et que...
3: Elle est morte il y a 60 ans à Grasse. Edith Piaf, le 10 octobre 1963. Et on nous rappelait, évidemment, les mariages et les nombreux amants qu'avait pu avoir Edith, éternelle amoureuse. Évidemment, elle a perdu, on le sait, Marcel Cerdan, son boxeur, mais elle a eu Yves Montand, Charles Aznavour, Gilbert Bécaud.
9: Berléand.
6: Non.
9: Non. Oh, tu me disais...
6: Non, moi, c'était... Non. Bah, oh, moi.
9: Tu me disais...
6: Non, pas...
9: Tu avais eu une histoire au début de sa carrière, tu me disais, avec elle.
11: De la carrière de qui?
9: D'Edith.
3: Ben, on va voir si M. Berléand connaît bien cette époque, parce que...
6: Non.
11: Ouais, il est démontré.

0: Mais tout en soi, c'est elle qui devra avoir honte, hein.
1: Bah ouais, non, mais
2: elle ne s'est mariée que deux fois, et voilà. Piaf, avec tous ses amours qu'elle a pu avoir. Bon, le dernier mari, oui, c'est celui qui est son veuf, ça, assez facile à savoir. C'était Théo Sarrapeau,
3: voilà. Avec qui le jeune, hein. Elle a chanté À quoi ça sert l'amour.
2: Voilà, À quoi ça sert l'amour, magnifique chanson. Ouais. Vous la connaissez
3: À quoi ça sert l'amour? On raconte toujours des histoires insensées. À quoi ça sert d'aimer?
2: Eh bien, ça, c'était avec son deuxième mari, mais elle avait fait un premier mariage avec un autre chanteur. Quel chanteur?
4: Marcel Cerdan.
2: Ah non, ça c'est un boxeur. Ah vous remarquez?
0: Oh, il chantait bien. Hein.
2: Ah oui, il chantait. Allez, venez, Milour.
4: Milour.
3: Incroyable.
2: Oui, c'est ça la blague.
0: Pourtant, je pense qu'elle a compris Milour. Hein.
4: D'accord.
2: Tintin et Milour. Alors,
4: ouais.
3: Avec un autre chanteur, mais.
4: Est-ce que c'était pas un musicien qui s'appelait Jacques Pille? Ah. Quelque chose comme ça?
2: Bonne réponse de Christine Aubrey.
5: Impressionnant. Hein.
2: Je vous l'accorde, même s'il manque le S à la fin, car c'est Jacques Pils. Et il avait chanté ce Jacques Pils en duo au début de sa carrière avec un monsieur qui s'appelait Tabé, Georges Tabé. Pils, pourquoi ça vous fait rire?
6: Pils et Tabé, je sais pas, je connaissais pas.
2: Écoutez, ils chantaient, c'est eux qui ont créé cette chanson. Couché dans le foin, Pils et Tabé.
4: Ah oui.
0: Ah, comme Ariel Dombal.

0: qui chante couché dans le foin quand même.
1: Ah, c'est gracieux, c'est gracieux.
2: Ah, je croyais que c'était un duo avec Edith Piaf. Depuis tout à l'heure, je dis, mais elle chante quand, Edith Piaf?
0: Non. Là, il n'avait pas encore rencontré Edith Piaf.
3: C'est qui? C'est plutôt Mireille.
0: Ça, c'était Mireille et Jean Nohain.
2: Ça a eu du succès, là, ce qu'on
0: a. Ah oui. Couché dans le foin, gros succès. Et alors, il faut savoir qu'en 1939, ce garçon, donc Jacques Pils, bien avant d'épouser Piaf, parce qu'il a épousé Piaf en 1952. Oui. Mais en 1939, il a épousé une autre chanteuse qui s'appelait Lucienne Boyer. Lucienne Boyer, elle chantait « Parlez-moi d'amour ».
4: Parlez-moi d'amour, dites-moi des choses
0: tendres. Vous écoutez toujours Fun Radio.
3: Je pense à cet auditeur qui disait que vous aviez considérablement rajeuni l'audience.
0: Et alors, il s'est mis à écrire une chanson avec Gilbert Bécaud. Gilbert Bécaud était son pianiste à l'époque, parce qu'il a commencé comme pianiste, Gilbert Bécaud. Et ils ont ensemble écrit un tube pour Edith Piaf qui s'appelait « Je t'ai dans la peau ».
4: Je t'ai dans la peau.
2: C'est marrant, avec le titre, on s'attendait à un truc plus rythmé.
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3: Mais là, il y a une question au bout, ou vous allez simplement nous lire la fiche Wikipédia d'Edith Piaf?
0: Attendez, parce que j'ai pas fini, alors je vous lis le parcours de ce Jacques Pils, le premier mari d'Edith Piaf, parce que je trouve que c'est un parcours absolument incroyable. La question, je l'ai déjà posée, monsieur Dodian et madame.
3: Ah oui, c'est vrai, mais c'était il y a un quart d'heure.
0: Et madame O'Krent a brillamment répondu, Jacques Pils.
2: Moi, je trouve que c'est super intéressant, Laurent.
0: Merci, Jérémy. Ben oui, parce que... Chouchou et Fayot, en plus. Donc, en 52, le 20 septembre 1952...
2: J'espère qu'il est mort vieux, que ça dure longtemps, Laurent.
0: Ben, vous allez voir, il a épousé Edith Piaf à New York, en plus, Jacques Pils. Avec qui, comme témoin? Avec Marlène Dietrich, comme témoin. Vous rendez compte? C'est beau, quand même. Et ils vont divorcer 5 ans plus tard, en 1957. Là, il sait plus quoi faire, le pauvre Jacques Pils.
2: Ah non.
0: Alors, qu'est-ce qu'il fait? Eh ben, il est candidat à l'Eurovision de la chanson.
3: Ah oui. Souvent, les gens égarés finissent...
5: Et tout ça à 87 ans, c'est ça?
0: Pour Monaco, pas pour la France. Il représente
1: mieux pour les impôts.
0: Il représente Monaco à l'Eurovision de la chanson avec un titre qui s'appelle Mon ami Pierrot.
5: T'es pas gagné.
3: Prête-moi ta plume.

0: Et là,
1: il meurt.
0: Et là, non, il meurt pas. Là, il termine dernier avec
2: Il n'y avait pas un suspense insoutenable.
0: Oui, oui, mais attendez, le rebondissement. Il y a un rebondissement.
3: C'est Edith Piaf qui est première.
0: Pardon.
3: C'est Edith Piaf qui est première.
0: Non.

0: Mais il encule le présentateur. Mettez-nous un petit peu de...
1: L'année suivante, et c'est là où il y a un petit rebondissement.
2: Il est premier.
1: L'année suivante, non, lui n'est pas premier, mais qui est premier ?
3: Une de ses maîtresses.
1: Non, pas une de ses maîtresses.
0: Théo Sarrapeau.
1: Non, non, non, non, non.
2: Édith Piaf.
1: Non, pas Édith Piaf.
0: Marie Myriam. J'arrive pas à m'intéresser à cette anecdote.
2: 1960, donc ça fait 1960. En 1960.
1: C'est sa fille. Sa fille.
4: Mais c'est extraordinaire ce que vous nous racontez. C'est sa fille.
2: De qui, non.
3: Marie Myriam et sa fille.
1: Non.
0: C'est fou l'Eurovision. Hein.
3: Non.
1: La fille que Monsieur Pils a eue avec...
2: Édith Piaf.
1: Non. Oh. Ils n'ont pas eu d'enfant, mais avec sa première femme, Lucienne Boyer.
2: Ah, oui.
1: Je vous rappelle que Lucienne Boyer... Qu'est-ce qu'elle... Oh, si vous avez retenu, qu'est-ce qu'elle chantait, Lucienne
4: Parle-moi
1: Boyer
4: d'amour.
0: Parlez-moi d'amour.
4: L'amour, dites-moi des choses tendres.
1: Eh bien, ils ont eu une fille qui s'appelait Jacqueline Boyer.
2: Oh ah oui, Jacqueline Boyer.
1: Et l'année qui suit, où le père se ramasse, il termine 11e du concours et dernier du concours. Eh bien, Jacqueline Boyer, elle, la fille, elle remporte le concours pour la France, mesdames et messieurs, avec Tom Pilibi.
5: Tom Pilibi a deux châteaux, le premier en Écosse. Tom Pilibi a deux châteaux.
6: Comment voulez-vous qu'il n'y ait pas la guerre dans ces époques?
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1: Une question pour Francine Dupire, qui habite Abbeville, dans la Somme. Et on va voyager dans le temps encore, puisque je vous emmène en 1900 à Paris. Et ce jour-là, Émile Loubet, le président de la République, Émile Loubet en personne, va remettre une médaille à Élie Le Sueur. Élie Le Sueur qui vient de pêcher le plus gros poisson qu'on pouvait pêcher. Elle était la meilleure parmi 57 pêcheurs. Élie Le Sueur vient de... D'ailleurs, je dis elle.
8: C'est mais un poisson, pourquoi elle?
1: C'est un monsieur, peut-être. Qu'est-ce qu'il y a?
8: Mais un vrai poisson qui va dans l'eau?
1: Oui, oui, vous avez des faux poissons qui vont pas dans l'eau, vous.
8: Non, mais ça aurait pêché un poisson. On remet une Légion d'honneur pour un poisson.
1: J'ai pas dit que c'était une Légion d'honneur.
8: Enfin, une décoration pour un poisson.
1: J'ai dit une médaille, justement. Ah.
8: Quand on pêche un poisson qui va dans l'eau.
1: De quelle médaille s'agit-il?
2: Le mérite agricole?
1: Non, pas du tout.
3: Pour un poisson, gros poisson. Une médaille pour le poisson. Ouais.
8: Du meilleur pêcheur.
1: Et là, effectivement, pêcher le plus gros poisson.
6: La médaille de l'hameçon?
1: Non, non, non. Élie Le Sueur vient d'Amiens et le président de la République, Émile Loubet en personne, va lui remettre sa médaille ce jour-là. Alors oui, j'ai dit une femme, mais je pense qu'Élie, c'est un homme.
3: Bah oui.
1: Élie...
3: Élie Semoun, oui.
1: Ça, bah, et Élie Médéros, c'est quoi, à votre avis?
3: Eh ben...
2: Même Élie Semoun, il y a un doute, tu sais.
1: Non, c'est... Mais enfin bon, j'imagine que c'est plutôt un homme. Mais enfin, écoutez, peu importe.
6: La médaille, cette médaille, elle existe encore aujourd'hui? On la remet encore aujourd'hui?
1: Ah, non.
8: Des poissonniers.
1: Elle existe encore, mais on ne la remettrait pas, en tout cas, à monsieur ou même le sueur, parce que il ou elle a pêché le plus gros poisson.
0: La Légion d'honneur.
3: C'est le poireau.
6: C'est positif.
1: La Légion d'honneur.
3: C'est le poireau.
6: La médaille Lépine.
1: La médaille Lépine. Non.
6: Le prix Nobel.
3: Du mérite.
1: Non, non plus.
3: Du mérite.
1: Ouais. Non, non.
6: Est-ce que c'est surprenant? Est-ce qu'on va être surpris? C'est-à-dire que c'est un truc de
1: vous allez être surpris. D'ailleurs, je suis là pour vous surprendre, moi.
2: Mais c'est une médaille militaire?
1: Militaire, non. Alors, effectivement, ils ont pêché le poisson dans la Seine, hein, au niveau de la place de la Concorde. D'ailleurs, ils ont eu du mal parce que la veille, 30 tonnes de poissons avaient été détruites. C'est le cas de le dire.
3: Et donc, la Seine, elle passait sur la place de la Concorde à l'époque?
1: À cause d'une gigante. Bah, la Seine, elle passe où, à votre avis?
3: Elle ne passe pas sur la place de la Concorde.
1: Bah, enfin, quand même, le pont de la Concorde, c'est quoi, à votre avis?
3: Ah oui, je pensais...
0: Est-ce que c'est une médaille...
3: ok, bon.
2: Est-ce que c'est une médaille religieuse?
0: Est-ce que c'est... Voilà, c'est ce que j'allais demander.
1: Médaille religieuse, non.
6: Est-ce que c'était la première fois qu'on remettait cette médaille?
1: Non, il y a d'autres médailles qui sont remises, mais c'est cette année-là, en tout cas, une curiosité de l'avoir remise à, à cette...
0: Du mérite.
6: Meilleur ouvrier?
1: Meilleur ouvrier, non.
6: Est-ce que c'est lié au sport, peut-être une médaille sportive?
1: Alors,
6: en médaille sportive?
2: La médaille olympique.
3: Et oui,
1: c'était les JO de 1900. Bonne réponse.
6: Allez dire bravo.
2: Génial, Jean.
1: Bonne réponse de Jean Benguigui, aidé par Yoann Rioux. Et oui, il y avait un excellent papier il n'y a pas longtemps dans l'Obs.

0: propos des Jeux Olympiques, oui, en 1900, parce qu'il y avait des épreuves absolument hallucinantes qui n'existent évidemment, oui, plus aujourd'hui. Et oui, il y avait un concours de pêche.
1: C'est fantastique. On devrait le faire là pour Paris.
2: Mais non, parce que les Français au moins gagneraient quelque chose.
3: Il y avait la chasse aussi ?
0: Ah, il n'y avait pas la chasse, ouais, mais il y avait par exemple un concours de sauvetage. On balançait des mannequins dans la Seine et il fallait se jeter dans l'eau pour les récupérer au plus vite. Bah oui. Et ça, c'était une discipline olympique aussi. Attention, il faut savoir qu'en 1900, à l'époque, peu de gens savaient nager. Oui. Et c'était donc un exploit que de savoir nager, voyez-vous. Et il y avait aussi des courses en ballon dirigeable comme sport olympique. Ça, ça a disparu aussi, évidemment, depuis. Mais c'était en tout cas une belle médaille olympique qu'on a remis à monsieur ou madame Le Sueur ce jour-là. Bravo, Jean Benguigui. Pour monsieur Duchemin, une question historique, il habite dans les Pyrénées-Atlantiques, monsieur Duchemin, et il s'agit de retrouver quelqu'un qui est tombé de cheval lors d'une partie de chasse, quelqu'un dont on ne sait pas d'ailleurs où il est enterré, suite à cette chute de cheval. Son cheval s'est cabré, ça l'a fait chuter.
4: Il en est mort ?
0: Il en est mort, il en est mort pas tout de suite, mais il a souffert pendant presque un an. Et,
4: ah bon ?
0: Ah oui, et un an plus tard, il est mouru, comme aurait dit Jean-Yann.
4: C'est un roi ? Oui, alors, c'est un roi de France.
0: Alors roi, non, c'est pas un roi.
4: Mais, c'est un dauphin.
0: Mais c'est quelqu'un dont le corps a été ramené par des escortes, qu'on a tué tout au long du cortège. Des escortes, pas des escort girls.
1: Ça aurait été génial. Belle fin. Oh, moi, je rêverais de ça, mon enterrement. Oh, mon cercueil porté par des prostituées.
0: Pour une fois que vous seriez raide.
4: Oh, la vache.
1: Vous êtes trop fort, Laurent.
0: Alors... On a tué tous les témoins du cortège et même l'escorte qui accompagnait le corps a été tuée afin que le lieu de la sépulture reste secret.
4: Je connais pas.
2: C'est un Anglais.
0: Un Anglais, non.
4: C'est un Français.
0: Ah non, non, c'est pas un Français.
5: Un Allemand.
0: Un Allemand, non.
5: Un Espagnol.
1: Aux États-Unis ?
0: Ah non, c'est pas aux États-Unis.
2: Non, non, c'est plutôt.
4: C'est un Espagnol.
0: Je vous en parle parce qu'il y a une exposition.
3: C'est en Afrique, ça.
6: C'est en Russie, en Russie.
0: Il y a une expo au château de Nantes.
5: Un Breton.
0: Jusqu'au 5 mai, non, c'est pas un Breton.
2: Guillaume le Conquérant.
0: Non, pas Guillaume le Conquérant. Non, c'est pas un Français.
3: C'est un Russe.
0: C'est pas un Russe.
6: Le Pays-Bas, alors, peut-être les Pays-Bas.
3: Un Chinois.
0: Vous allez mettre du temps avant.
4: Un Italien.
0: Alors, Chinois, non, mais il avait en tout cas les yeux bridés.
6: Mais en Mongolie.
4: Un Tata. Ah oui, c'est Khan.
6: Gengis Khan.
4: Gengis Khan.
0: Gengis Khan, bonne réponse de Christine Bravo et Yoann Rioux. Oh.
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4: Moi, j'ai ma petite idée sur la guerre de 100 ans. Qu'est-ce... Si ça vous intéresse,
0: ah bah, bien
4: analyse.
0: Sûr. Allez-y.
4: Je pense que ça a duré 100 ans parce qu'à l'époque, il n'y avait pas de jumelles, pas de drones et tout. Et le temps qui se trouve, il se trouve.
11: De drones.
0: De drones.
4: T'as dit quoi ?
0: Des drones.
6: Des drones.
4: Oui, parce que
11: c'est un département.
4: Non, là, oui.
6: T'as pas des drones.
4: Ah, merde.
6: C'est comme l'animal, c'est pas un drone à
4: d'air. Et je pense qu'ils ne se. Ils se sont pas bagarrés pendant 100 ans, ils se cherchaient.
6: Bien sûr, c'était un Colin Maillard qui a un peu traîné.
4: Non, mais je crois, c'est vrai, que c'est pour ça que ça a duré aussi longtemps. C'est ma petite analyse.
0: Mais bien sûr. Dès que vous avez comme ça une petite information historique, n'hésitez pas.
11: Hein. C'était une guerre entre qui et qui, la guerre de 100 ans ?
0: Entre les Anglais et les Français.
12: Ouais, sûr, les Français étaient divisés, les Bourguignons étaient avec les Anglais, les Armagnacs avec le roi de France.
13: Non, les Bourguignons étaient avec le bœuf, il y connaît rien.
4: T'es pas d'accord avec moi qu'ils se trouvaient pas, c'est pour ça
12: en fait, ils se sont quand même beaucoup trouvés, parce que Crécy, la bataille de Poitiers, 1346,
4: quand ils se trouvaient,
12: arrêtez de se foutre la gueule.
4: Quand ils se trouvaient,
12: à Zincourt, 415.
4: Quand ils se trouvaient,
6: mais ils avaient des
4: ils
6: cartes.
4: Ils cherchaient la plupart du temps, ils se trouvaient pas. C'est pour ça que c'est.
6: Moi, je pense qu'il faut dire oui, qu'on passe à autre chose.
11: Voilà, ouais.
0: Ah oui, parce que là, vraiment, votre analyse, Dieu sait.
6: J'en ai entendu,
0: des trucs cons ici.
6: Non, mais c'est vrai.
4: Vous croyez qu'ils se sont bagarrés comme ça pendant 100 ans? Non!
6: Mais
4: ils sont réfugiés!
0: Alors, ils faisaient des pauses. Il y avait la mi-temps pour les publicités déjà.
4: Eh ben, s'il y a un historien qui m'écoute, qui l'appelle et qui dise que j'ai raison.
12: Ils ont surtout pris la peste de 1348. Alors là, ils se sont arrêtés pendant 20 ans, là.

0: Ah bah la peste de 1348, c'était elle.
1: La question concerne un acteur dont je vous demande de retrouver le nom. Acteur dont il serait évidemment difficile de vous donner le rôle le plus célèbre. Encore que, au théâtre, il a joué une femme. Ça, c'est assez rare dans la carrière d'un acteur. Il a joué Gladys dans Pas d'orchidée pour Miss Blandish, sur un texte de Frédéric Dard.
2: C'est Jean-Marie Prolier.
1: Oh là là là là.
3: Bravo.
1: Alors là, bravo, Christophe Barbier. Alors Jean-Marie Prolier.
0: C'est pas de l'à peu près, hein.
1: Vous avez révisé les éphémérites du jour.
2: Toujours. Et puis, le rôle le plus célèbre, c'est Saul Carlus.
1: Comment vous savez ça?
0: Ah, bah oui!
2: Ah, c'est lui, la pub. Mais oui!
0: Ah, mais oui, là, je le connais, parce que je connaissais pas dans La Dame aux Camélias, mais dans Saul Carlus, j'ai vu, ouais.
1: Et oui, Saul Carlus avec Terra de Johnson. Nouveau savon à l'huile de lin. Je lave sans rincer mes sols carrelés. Et ils retrouvent leur beauté satinée.
0: Ah, bah oui.
1: C'est son meilleur texte à Jean-Marie Prolier. Et c'était dans une publicité, écoutez.
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5: Avec Terra de Johnson, nouveau savon à l'huile de lin, je lave sans rincer mes Saul Carlus et ils retrouvent leur beauté satinée.
6: César, quel Saul Carlus? C'est Saul Carlus?
4: Non, c'est Terra de Johnson.
1: Ah ouais. Et vous vous souvenez de ça?
0: Ah oui, j'étais petit, je me souviens de cette pub.
1: Et ben voilà, Jean-Marie Prolier, il a fait aussi Norwich Union après comme publicité.
0: Ah oui, et il a fait des films sinon.
2: Je crois que c'est une pub signée Dino Risi. Hein.
1: Sûrement, en tout cas, c'est vrai que Jean-Marie Prolier a marqué la télévision des années 70-80. Oui. Il a fait quelques films quand même au cinéma. Ah oui. Avec Jean-Yann, on le voit dans Tout le monde, il est beau, Tout le monde, il est gentil.
2: Ah oui, Pierre Richard, La moutarde Montonnet.
1: Moi, il y en a vouloir des sous de Jean-Yann, Les Charlots en folie, La moutarde Montonnet, effectivement, La coccinelle à Monte-Carlo, et même dans Banzai avec Valérie Mérès et Coluche, il joue le businessman du Concorde dans Banzai, Jean-Marie Prolier. Et je sais que Monsieur Baffy a écrit ça aussi avec Jean-Marie Bigard. On lui doit aussi tout un livre sur les ultima verba, les derniers mots, les mots de la fin. Il avait été collectionneur de mots de la fin. C'est quoi le dernier mot qu'on prononce avant de mourir?
7: Avant de mourir, mais c'est dur. Il y en a qui sont usurpés parce que c'est dur à vérifier ce genre de. Il y en a qu'on idéalise.
1: Ah oui, évidemment.
8: C'est apocryphe.
1: Qu'est-ce que vous dites?
8: C'est apocryphe.
3: Non, c'est hypocrite, on dit.
0: Attends, excuse-moi, tu vas nous garder cette énergie d'huître jusqu'à la fin de l'émission ou...
8: L'énergie d'huître? Ouais, tais-toi la gambasse. Hein.
3: Elles sont mauvaises, hein.
0: Mais non, mais elle est là, répond comme ça.
3: Elle est vexée, elle est vexée.
1: Qu'est-ce qui vous arrive, Isabelle?
8: Mais oui. Non, mais rien.
1: Elle a raison, Caroline, on vous sent boudeuse.
8: Mais oui. Pas du tout. Ah non, non, moi je suis...
7: Non. Mais Laurent, on peut comprendre sa détresse, elle nous donne des infos historiques et on n'adhère pas.
0: Et nous, on fait comme si c'était pas important. Alors qu'on se posait la question, comment ils font pour se trouver?
1: Si vraiment c'est
8: 100
1: ça...
8: 100 ans!
1: Imagine, ah ça y est, c'était ça! Si vraiment... Alors écoutez, bon, franchement Isabelle, si vraiment ça vous fait... Ah, vous êtes d'accord tous. Si ça fait plaisir à Isabelle, c'est vrai que si ça a duré 100 ans, c'est parce qu'ils ont dû se chercher.
0: Mais oui!
1: Mais il n'y avait pas Waze, il n'y avait pas le GPS. Non. Alors ils étaient là, les Anglais, mais where are the French? Where
0: Et il criait Where are the
8: Mais
0: the
8: c'est France? Évident.
1: Mais bien sûr.
8: Ne m'énervez pas, sinon je parle de Sim.
1: On est con. Il y a pas pensé plus tôt. Mais oui, bien sûr.
7: Alain Decaux a écrit. Mais où qui sont ces cons? Un ouvrage qu'il faut autoriser.
0: Ils pouvaient pas se chercher s'ils étaient anglais, qu'ils étaient en France. Il y avait des Français partout.
8: Mais ils se cachaient dans le maquis, dans les.
7: Il y avait pas. Ah, il était en Corse.
8: Il y avait pas. Il y avait pas autant de construction. Ils se cachaient dans les bois.
1: Mais oui, dis-lui.
0: Oui, Isabelle.
8: Je suis sûr qu'il y a un historien qui m'écoute quelque part.
7: Et qui s'est donné la mort.
8: Oh merde.
0: Si toi tu vas en Angleterre, tu trouves des Anglais.
8: Mais pourquoi t'es pas de mon côté, toi?
0: Oui. Ça c'est bien.
9: À suivre.
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1: C'est tous les jours, même le week-end, mais ce sont des best-of le week-end.
11: Oui, tous les jours, et les gens, ils écoutent tous les jours.
3: Oui, ouais, ils adorent.
11: Et les nuits aussi.
1: Et non seulement ils écoutent, mais il y a les podcasts, il y a les rediffusions.
11: Et vous êtes payés tout ça.
1: Il y a même des bonus.
11: L'almanach et tout ça.
1: L'almanach, les jeux de société.
11: Il y a le débrief de l'émission aussi, c'est énormissime. Il y a une dame qui est adorable, qui nous pose des questions.
1: Rachel. Qui met une tenue différente.
11: Elle est géniale, elle est sur son Instagram, c'est génial. Elle a mis une robe blanche chez nuit et tout, elle se touche à la robe blanche, j'ai rien.
12: elle se touchait la robe blanche.
11: Elle s'appelle Rachel Azria, je l'adore, elle est super géniale.
1: Elle se touchait la robe blanche.
11: Mais je te montre.
12: Non mais arrête.
1: Elle est en régie, Rachel. Et Rachel, c'est, il faut le dire, non, c'est vrai, elle a des tenues. Si elle faisait venir même tourner chez elle, l'autre, elle fait une syncope. Parce qu'elle a une tenue différente chaque jour.
12: Et c'est très coloré. Elle n'en a pas besoin, elle n'a pas besoin de la faire venir parce qu'elle-même fait des super tenues, elle est très élégante, Rachel. Je trouve qu'elle fait un travail remarquable dans cette
1: vous
12: émission.
1: Vous n'auriez pas des vues sur Rachel
12: pas du tout. Pas du tout.
13: Moi, je l'aime bien, mais je trouve qu'on a quand même un meilleur patron qu'elle. C'est-à-dire qu'elle est bien, elle, c'est une assistante, tu vois, mais notre patron.
12: Oui, toi, t'es l'ami des puissants avant tout.
13: Absolument.
11: Mais elle m'a dit qu'elle se faisait beaucoup draguer, donc moi, je drague pas Rachel.
12: Ah oui, t'es pas méchant.
0: Ah, c'est dommage, t'aurais tes chances.
12: c'est ballot.
11: Et Sébastien, tu vas découvrir un truc extraordinaire
0: mais
11: avec ton patron.
0: Lentement, parce que j'ai le cœur qui s'accélère. Je vais faire un arrêt cardiaque si tu continues.
11: Ouais, mais je suis stressé. Il y a 98 personnes dans le public. Regarde, on est tellement.
13: Il y en a autant qui écoutent.
11: On est tellement à guichet fermé qu'il y a un monsieur même qui a dû prendre une petite chaise à côté tellement on ira. Comment vous vous appelez, monsieur?
14: Je m'appelle Karl.
12: Il s'appelle Karl.
11: Oh, Karl.
12: Oui, on adore Karl. Mais franchement.
11: Alors, Karl, non. Vous êtes une profession, antécédent judiciaire, votre chroniqueur préféré, votre plat préféré, votre film préféré, c'est parti, on vous
1: est. Et il est fou, hein.
15: Il est très fou.
14: J'ai un petit peu peur, effectivement, mais ça, de répondre normal. À tout ça.
15: Non, mais c'est normal s'il se sert pas trop de sa quête.
12: Franchement, ça fait pas grand chose aux gens, les gens qui baissent jamais, en
15: voilà,
12: fait.
15: Voilà, ça monte au cerveau.
12: Non, non, enfin, qu'il est détendu. Il est détendu.
11: Mais il y a plein de gens comme moi, sauf que vous le niez.
12: Non, on ne le nie pas.
1: Bah, je sais pas, j'ai l'impression que le pape est plus calme quand même.
15: Mais non, tu es unique.
12: Le pape baise beaucoup plus.
0: Non. Baisez-moi que le pape, faut le faire.
12: Bah, y a Johan.
11: Et je sais que Laurent, vous n'aimez pas trop ça non plus, Laurent. Laurent, mais vous êtes Laurent, c'est un romantique. Oui,
1: C'est ce que je lui ai fait croire. Je voulais être peinard.
0: Vous avez senti qu'il vous draguait.
1: Je crois que mes amis qui me connaissent. Ma question suivante concerne encore Jacques Perrin, parce qu'on n'a pas beaucoup parlé de sa filmographie tout à l'heure à cet acteur. Certes, on a évoqué les films de Jacques Demy, Les Demoiselles de Rochefort. On a évoqué, c'était quoi l'autre film? Peau d'âne. Évidemment, moi j'ai cité rapidement Le Crabe Tambour. On aurait pu citer Cinéma Paradiso aussi, évidemment. Oui. Et des films de Costa Gavras, Z, entre autres, qu'il avait coproduit d'ailleurs.
13: Et puis Les Tuches qu'il a écrit.
1: Non.
12: Le Château des Oliviers avec Brigitte Fosset.
1: Mais là, ça, c'était à la télévision.
12: Mais oui.
1: Si on peut aller dans l'ordre, monsieur.
12: Ah, pardon, allez-y.
1: J'étais d'abord au cinéma. Je vais y venir à la télévision. Parce que justement.
13: Il serait temps que vous y veniez, le samedi soir.
1: Parce que justement, la question va porter sur la télévision. Mais d'abord le cinéma, parce qu'effectivement, il a produit surtout dans la deuxième partie de sa carrière. Des films animaliers, microcosmos.
12: Ah ben moi, c'est la bonne réponse.
1: Himalaya.
13: Nicolas Hulot, les stagiaires. Là.
1: Océan.
12: L'Odyssée. C'était pas lui. Ça.
1: L'Odyssée du loup.
13: Bourdin et l'hippopotame.
1: Mia et le lion blanc. Enfin voilà, tous ces films animaliers. Et pour la télévision, alors vous citez Le Château des Oliviers.
12: Cette saga de l'été de France 2.
1: Très bien, monsieur Beaugrand, mais ma question ne portait pas, hélas, pour vous en tout cas.
12: Ce n'est pas grave.
1: Sur ce Château des Oliviers, mais c'est vrai qu'à la télévision. Jacques Perrin a joué aussi dans de nombreux téléfilms ou séries, effectivement. Vous avez raison, il jouait Pierre Séverin dans Le Château des Oliviers.
12: Il était méchant.
1: Avec Brigitte Fosset.
12: Il voulait racheter le domaine. Il voulait se venger parce qu'il avait été humilié enfant.
1: Mais dans les années 80, il a joué aussi dans un téléfilm. Il a joué un personnage ayant réellement existé. Quel est ce personnage ayant réellement existé, qui d'ailleurs a été prix Nobel, je ne vais pas vous dire dans quelle catégorie, mais prix Nobel, et qui fut donc interprété par Jacques Perrin.
12: Un artiste?
0: Alors, dans
12: une
0: série, Laurent, vous avez dit, non, ou dans un univers?
1: Un téléfilm.
12: Est-ce que c'était un artiste?
0: Bob Dylan?
12: Est-ce que c'était un artiste?
0: Bob Dylan?
1: Bob Dylan? Oh, bon non, pourquoi Bob Dylan?
0: Bob Dylan a eu un prix Nobel.
1: Ah oui, d'accord.
12: Francis Perrin.
11: Un homme politique? Il jouait le rôle d'un homme politique?
1: Non.
13: C'est pas un chimiste qui jouait?
1: Exact.
13: C'est Curie?
1: Alors, un
12: peu.
13: Pierre Curie, Lavoisier,
1: comment vous dites?
13: Pierre Curie?
1: Pierre Curie, non.
12: Marie Curie.
13: Marie Curie,
12: étonnant. C'était plus étonnant, mais si, c'était Marie.
11: Lavoisier.
1: Alors non, mais on était tout près.
13: Ah, Escobar?
1: On était tout près.
12: Non, comment il s'appelle?
1: Ne soufflez pas.
12: Joliot Curie.
1: Monsieur Frédéric Joliot Curie, bonne réponse. Et oui, Frédéric Joliot, dit Frédéric Joliot Curie, parce qu'effectivement, Frédéric Joliot a épousé Irène Curie, la fille de Pierre et Marie Curie.
13: C'est pas Irène Cara, la chanteuse?
1: Non. What a feeling. Non, mais c'est vrai qu'on confond parfois Pierre et Marie Curie et Joliot Curie.
13: Physiquement.
1: Alors que lui, il n'est que de famille par alliance, en fait.
0: Mais attendez, c'était très rare de s'accoler en tant qu'homme le nom. C'était un homme très intéressé, dites donc.
12: Bah parce que c'était une, oui,
1: ah
12: une
1: bah
12: famille
1: comme
12: de stars. Vous parlez de la femme de Michel Legrand Méril.
0: Non mais c'était rare à l'époque, même maintenant.
12: Ah bah
0: les hommes accolent rarement le nom de leurs épouses
13: à col roulé.
0: Au leur.
15: Oui, c'est très rare.
0: Non mais c'est vrai.
1: Ah oui. Il a épousé Irène Curie, la fille aînée de Pierre et Marie Curie. Et effectivement, ils sont devenus le couple Joliot Curie.
11: Moi, si je me marie, je prendrais aussi le nom de ma femme.
12: Ah oui.
1: C'est
11: moi,
1: pas
11: je ferais
1: vrai.
11: Johan Riou quelque chose.
12: Ah, Johan Folie.
0: Mais... Oh putain.
12: Par exemple.
0: Non. C'est tout ce que vous jetez.
12: Je vois, c'est une idée comme ça.
11: Je crois que mais d'ailleurs, toi aussi, je crois, Christophe, t'as pris le nom de ton mari aussi.
12: Oui, nous avons le double nom.
11: Et oui, c'est beau. D'accord.
12: Beau Grand Jorin.
1: Donc, vous garderiez le nom de votre épouse, c'est joli.
11: Ouais, je suis féministe.
1: Bah, écoutez, on va avertir Madame Bignol, donc.
11: Ah, attendez.
12: Riou Bignol.
0: Riou Bignol. Oh là là.
11: Attendez, vous avez mis 15 secondes à la trouver.
1: Ça faisait une demi-heure que je cherchais. Mais je trouve que le couple Riou Bignol, ça vous irait très bien.
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1: À une question culturelle pour Anthony Guérin qui habite l'île Jourdain dans le Gers. On est dans la mythologie grecque, je sais que ça.
0: Ah,
1: Paul Elkarat maîtrise.
0: Il et moi j'aime, mais je ne maîtrise pas.
1: Alors par exemple, la déesse Athéna a inventé l'holos. Mais qu'est-ce que l'holos ?
12: L'holos ?
0: Oui, c'est le reflet, puisque c'est ce qui a donné le mot hologramme.
12: Ah, pas j'imagine. C'est l'eau pour les chiens, il y a le nonos, c'est l'holos.
0: Et holos, H-O-L-O-S ?
1: Non, L'apostrophe A-U-L-O-S. La déesse Athéna a inventé l'holos. On faisait même des concours d'holos. Mais qu'est-ce que l'holos ?
12: Est-ce que c'est une note spéciale
11: avec, ah avec des bagarres ?
1: Des bagarres, non.
12: Un instrument de musique ?
1: Un instrument de musique, oui.
12: Oui. Wow. Donc des concours de chant ?
1: Alors, c'était pas des concours.
12: Des concours de...
11: Ah, c'est pour les sirènes.
12: Pour les sirènes.
11: Des concerts, quoi.
1: L'holos, c'est un instrument de musique.
0: C'est une harpe !
1: Alors, pas une harpe.
12: Une lyre.
1: Pas une lyre.
12: Une flûte.
0: Un violon.
12: Une flûte.
1: Ah ouais. C'est une flûte, l'holos.
0: Et ah ouais, la flûte à l'holos.
11: Ils organisaient des concours de l'holos ?
1: Oui, et d'ailleurs, dans la mythologie, on raconte qu'il y a eu un concours qui a opposé Apollon à quelqu'un qui s'appelait Marcias.
12: Marcias, ouais.
1: Et Marcias a...
12: Enrico Marcias.
11: Et c'était la Grèce à un incroyable talent.
12: C'est un satyre qui a perdu le concours.
18: Alors vraiment, je suis très content d'être dans l'Iliade. Ça me fait tellement plaisir. Qu'on parle de moi déjà à cette époque, vraiment. C'est un grand honneur, Laurent Ruquier.
1: D'être dans l'Iliade et Walt Disney.
18: Ouais, l'Iliade. Vraiment, merci.
1: Marcias. Qu'est-ce qu'il fait, Marcias ?
12: C'est un satyre.
1: Alors, il ramasse l'holos qu'a jeté Athéna, la flûte, si vous préférez. Il ramasse la flûte et il commence à en jouer avec une telle grâce que tout le monde est captivé et on déclare qu'il a plus de talent à la flûte qu'Apollon lui-même.
12: Ouais,
1: si bien qu'on va faire un concours et on va finir par déclarer Apollon vainqueur, sauf une personne. Quelqu'un qui avait tranché en faveur de Marcias.
12: Je sais. Et on va lui faire pousser des oreilles d'âne.
1: Et c'est qui ?
12: Ah oui. Midas.
1: Le roi Midas.
0: Oh,
1: bonne réponse. Ah ouais. De Paul Elkarat.
12: Il faut savoir que Marcias, à la fin, pour son impertinence, sera écorché vif par Apollon.
1: Exactement.
0: Bah, c'est mérité.
1: Les muses Les muses ont déclaré Apollon vainqueur, même si c'est Marsyas qui jouait mieux.
19: Parce que c'était le patron.
1: Parce que c'était le patron. Donc on va punir Marsyas.
0: Ça vous dit beaucoup sur quand vous nous demandez est-ce que je chante bien. Et quand vous dites oui.
19: Oui, et quand vous demandez est-ce que j'ai un bon accent anglais.
0: Ah ouais. Oui, merveilleux, patron.
1: Je suis assez lucide là-dessus, voyez-vous.
0: Vrai.
1: J'ai pas vraiment besoin de vous demander votre avis là-dessus. Je m'en rends compte tout seul.
2: Après, si Laurent s'éloigne, je le remets, y a pas de problème.
1: Quoi donc ?

0: Disons que vous vous mentez à vous-même, moi je sais vous dire que c'est pas vrai.
1: Ah, ça c'est vrai, parce que...
0: parce que je suis très honnête.
1: Si vous êtes le plus honnête ici,
0: voilà, ouais,
1: parce que vous pouvez pas faire autrement en même temps.
0: Ouais, exactement. Voilà,
2: c'est parce que c'est énervant au passage. Hein,
0: parce que
1: le petit, c'est normal, le petit n'a pas de filtre. Donc
0: ouais,
1: on est sûr qu'il vous dit la vérité, lui. C'est ça
0: c'est pour ça
1: bien.
0: Que je me suis fait écorcher tout à l'heure.
1: C'est pour ça que je le garde, parce que tous les autres sont des gros menteurs.
3: Oh non.
1: Il serait capable de vous faire croire qu'on est le 2 janvier.
4: Ah, ils sont assez ignobles pour ça.
1: Alors donc, je raconte, j'en reviens à Martias donc. Hein.
5: Oui, alors pas de problème. Parlez de moi, vraiment, ça me fait trop plaisir.
1: Effectivement, on déclare vainqueur Apollon pour faire plaisir à Apollon, alors que c'est Martias qui joue mieux de la flûte, de l'olas. Et Apollon va donc faire écorcher vif Martias, clouer sa peau à un pin, l'arbre de la déesse. Et il y a effectivement des représentations où on voit Martias, les mains en l'air, attaché, c'est terrible. Oui. Tout nu, d'ailleurs, il y a un petit kiki.
0: Oui, et... mais il y a une sculpture qui montre ça.
1: Oui, au Louvre, on peut l'avoir
0: exactement,
1: au Louvre. Martias.
4: Il y a le sexe d'Enrico Martias au Louvre.
0: Martias écorché. Martias écorché.
4: La pique a écouté que d'une oreille.
1: Et alors, et oui, ils ont mis un audiophone dans longtemps. Ah, que sont jolies les filles de mon pays. La la la la la la la la la.
2: Allez, Paul, dis-lui qu'il chante mal.
0: Oui, oui, d'accord. Okay.
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1: On tient un sujet, on va pas le lâcher quand même.
3: Ah non, arrêtez Laurent maintenant.
1: C'est vos vendanges, on veut en savoir plus sur vos vendanges. C'est pour bientôt d'ailleurs les vendanges là, non ?
3: Bah oui, on va les faire le premier week-end d'octobre.
1: Premier week-end d'octobre.
3: Mmh. Ouais.
8: Alors il y a une grosse cuve et vous marchez dedans.
2: Elle écrase le raisin.
3: À moitié nue. Non, ça s'appelle. Non,
1: Valérie Mérès sera pas invitée.
3: Non, Ariel, ça s'appelle un pressoir. On a le pressoir à l'ancienne, on met le raisin dedans, on le foule au pied. Oui,
9: on est nu.
3: Les garçons entrent avec des bottes.
9: Des bottes.
8: Et les bottes montent jusqu'où?
10: Non. Toujours la mode.
3: On remplit pas la cuve jusqu'en haut. Enfin, ça se met au fur et à mesure. Et le liquide s'écoule en même temps. Hein.
1: Mais on peut venir, on est invité au vendange.
3: Bon, si vous voulez, oui, mais j'aurais pas assez de chambre pour tout le monde.
1: On se débrouille ici, vous savez.
2: Une toile de tente. Viendrai avec l'as de conde et une copine.
3: Alors, vous savez que le rosé, contrairement à ce que beaucoup pensent, on pense qu'on met un peu de vin blanc dans le rouge pour faire du rosé. Non.
8: Oui.
3: Le rosé, on le presse le jour même, le jour des vendanges. Comme ça, le raisin n'a pas le temps de macérer dans la peau qui donne sa couleur au vin rouge. Ah. Si vous le pressez le soir même, il sera juste rosé. Il aura pris un petit peu de la couleur de la peau du raisin.
8: Ah oui, oui.
3: Et pour faire du rouge, vous le laissez une semaine ou deux macérer. Dans la peau, du coup, le liquide qui sort est rouge.
9: Voilà. Donc d'accord. Le rosé,
3: est-ce que vous avez compris?
8: Oui, oui.
9: Le rosé, c'est du rouge.
8: Oui, oui. Et qu'est-ce que vous faites?
3: Le rosé, c'est du rouge
1: qu'on n'a pas laissé
3: traîné,
1: rougir.
3: Qu'on n'a pas laissé rougir. Bravo, Laurent. Voilà. C'est exactement ça.
8: Et les petites peaux, elles vont où?
3: Oh, bon, les petites. Bon, on les jette.
9: Non, maintenant, on fait des produits de beauté avec du.
8: Ah bon
9: oui,
3: ah
9: avec
3: de la vinothérapie.
2: Vu le reste de pesticides sur les peaux de raisin, je suis pas sûr que
1: c'est ça.
3: Pesticides!
1: Ici, on a surtout des vieilles peaux.
8: Pardon?
2: Alors on a les deux pieds dedans. Hein.
1: Vous m'avez tendu.
3: Bah non,
1: sans vraiment, regardez la fraîcheur.
10: Regarde la beauté.
1: Alors là, vraiment, s'il y a quelqu'un sur qui l'âge n'a pas eu de prise, c'est bien Julie Leclerc. Voilà. On a l'impression qu'elle débute à la radio.
3: Bah oui, c'est le cas. Ici à RTL.
10: Elle a gardé cette maladresse.
1: Non mais c'est vrai. Non mais donc on va venir pour les vendanges. Hein. Vous voulez avec moi, Ariel?
8: Mais oui, moi je trouve.
1: Piétiner les raisins.
3: Ariel, pas dans cette tenue. Ça sera pas possible.
8: Bon, bah non. Mais non, mais je veux bien marcher dans la cuve, moi, ça m'amuse.
10: T'en as envie, quoi.
8: Mais oui.
1: Ah, le pinard va sentir le patchouli.
3: Je suis sûr que c'est
1: rosé au patchouli de chez Ariel.
3: Peut-être qu'elle va aimer Valérie Mérès, du coup.
1: Ah, bah non, mais franchement, on y va au vendange, hein.
5: Ah, bah ouais, grâce.
1: Oui, non, pas vous, Riou, pas vous.
9: Lui, il va faire un trou dans la cuve.
2: Non, il va boucher la cuve.
3: Non, non, mais il faut travailler. Hein. On fait à l'ancienne avec des ciseaux. On est à
2: ah, c'est pas des machines. Ah, ça, c'est bien.
3: Tu plaisantes chez les Leclerc, des machines. Non.
8: Mais alors,
3: et nous, on prend nos cassettes quand elles sont pleines et on vide.
8: Voilà.
3: Quand Gérard passe dans le rang, on vide tout ce qu'on a ramassé.
1: Comme elle
3: est
1: amoureuse. Comme elle dit Gérard.
2: C'est plein d'amour. 1981, c'est quand même dingue. C'est beau.
1: Comment
2: c'est
1: laissé en tête de mariage.
10: Je te dis.
3: Il a fait la pourquoi vous connaissez la date de notre mariage?
2: Ben c'est beau, c'est une année symbolique et tout. Donc
1: et comment
2: beau.
1: Vous savez qu'ils se sont mariés en 80? Oui.
2: Mais parce que je veux, bah, quand il y a une nouvelle recrue, bah, je m'intéresse.
10: Voilà. C'est pour
1: ça, va jusqu'à, ça va jusqu'à l'année de mariage.
2: Et puis oui. Elle a des jumeaux. Non, mais comme j'ai une sœur jumelle, et ben c'est magnifique, elle a des jumeaux.
9: Ah, vous avez une sœur jumelle?
2: Et puis elle a un 3
9: ans. J'aimerais la connaître. Elle vous ressemble pas, j'espère.
1: Non, non, elle a plus de barbe.
9: Oh, est-ce qu'elle est célibataire aussi?
2: Non, elle est mariée, tout bien. Laurent, la prochaine question. Qui a dit en 1900? Donc Julie, je vous adore et tout.
1: Donc vous avez aussi la date de mariage d'Anne Roumanoff.
2: Mais j'ai suivi son histoire et tout, c'est très très beau. Ça, vous avez eu un Pygmalion comme Lynn Renault, comme Annie Cordy. Non mais c'est vrai. Vous devez tout. Ah, à
1: c'est
2: cet
1: la
2: homme.
1: Première fois qu'on compare Philippe Vaillant à Lynn Gaudet.
2: Vous commencez votre carrière et là il y a cet homme extraordinaire Philippe Vaillant qui vous accueille, qui vous fait confiance.
10: Qu'est-ce qu'il a travaillé, t'as
2: qui
10: vu
2: vous... Et là vous serez à Bobino, ça qui est magnifique, le 28 septembre, 29 septembre, 30 septembre, 1er octobre, 3 octobre. Et j'y serai d'ailleurs.
1: Il fait la promo aussi.
10: Il fait la promo.
2: Non, et le titre, il est parfait. Et le titre c'est « Tout va presque bien ». Avec un point d'exclamation. On y va, Laurent, et tout. On va s'amuser et tout.
1: Ah bah, on peut pas tout faire. Allez aux vendanges de l'autre, là-bas.
2: Mais ça va être génial. Et c'est pas cher du tout, les prix, en plus. C'est, franchement, c'est agréable. Eh bien, alors, c'est vrai que vous avez de nouveaux sketchs ou pas? C'est vrai que vous... Ou c'est un
10: mais
2: petit peu...
10: Mais quel mèche c'est pas possible.
3: Mais attends, mais...
2: Mais prends un Xanax, hein. J'en ai pris pendant 20 ans.
9: Ah, vous avez arrêté?
2: J'ai arrêté,
9: j'aurais pas dû. Mais il faut peut-être reprendre.
2: Eh ben, passe au CBD, ça va te calmer. Ah, ça va. Et vous êtes stressé un petit peu, ça va être beau, ouais.
9: Ouais.
2: À chaque fois que vous vous remettez en jeu, c'est beau.
9: Ouais.
10: Hey, tu veux que je te dise, t'as des questions intéressantes. Hein. Non, mais... tu dois avoir ta carte de presse. Hein.
1: Aïe, aïe, aïe, aïe, aïe, aïe.
10: Quel blé, ce mec.
1: Oh, ne vous nommez personne.
3: Non.
1: Soyez un peu aimable.
10: Moi, j'aime beaucoup. J'aime tout le monde ici, sauf vous.
2: Alors qu'on a passé des moments merveilleux chez Laurent et tout, à la table à manger. C'est vrai,
3: la
2: on
3: table
2: parle
3: à manger.
9: La table à manger.
2: Chez Laurent, normalement.
1: Oui, parce que j'ai une table à coucher. J'ai une collection de tables. J'ai une table d'accouchement, une table à manger, une table de gynécologie, une table de multiplication pour les cons. Franchement.
2: À côté du piano, vous

0: Bonjour Johan.
1: Non, non, je parle pas comme ça, non. Bonjour Johan.
2: Bonjour. J'espère que vous allez bien et tout, j'espère. Alors j'espère que vous allez bien. Et bien voilà.
3: Ça t'a ému.
2: Oui, je venais prendre un petit peu de vos nouvelles. J'espère que vous passez de superbes vacances. J'espère que vous allez bien.
1: Je fais le boulot, quoi.
2: Et donc là. Mais là, c'était en plein pendant les Jeux Olympiques. Il y avait des médailles d'or françaises et compagnie. Et vous vous rendez compte, j'ai eu honte. Je n'ai rappelé Laurent que 2 à 3 semaines plus tard.
1: Ça, c'est vrai, alors.
2: Et ma mère me dit, mais Johan, il va te faire virer. Il va te virer.
1: Ah non,
2: c'est
1: moi, j'étais heureux. J'ai cru que vous étiez mort.
2: Et en fait, j'ai su pourquoi. Parce qu'il allait rendre visite à Claude Sarotte, qui habite à quelques kilomètres de chez moi. Et je pense peut-être que vous vouliez m'inviter à cette soirée avec Claude Sarotte.
1: Ah non, pas du tout.
4: Ah ben Claude Sarotte, tu dois la fatiguer.
5: Et c'est Claude Sarotte et pas Sarotte.
2: Ah oui, c'est...
1: Quoique...
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1: Qu'est-ce que vous pensez d'ailleurs de l'accent ridicule de Christophe Beaugrand quand il imite les Belges professeurs?
8: Ah bah non, moi ça me fait rire, mais je suis bon public. Hein,
9: on s'en fait rire, mais je suis bon public.
10: Ça n'est pas un accent, c'est la réalité, ce n'est pas une imitation.
11: Personnellement, moi j'ai à droite et à gauche la même chose.
9: Alors je suis un peu plus intelligent, moi, évidemment.
1: Si vous parlez de vos nibards, je vous confirme.
9: Ah non, c'est en haut et en bas.
11: Oh, dis donc, ils sont au même niveau. Dis donc, je vais te les mettre dans la tête.
9: Ah bah j'ai rien dit, moi.
11: Non mais
12: attends, comme s'il était spécialiste en nichons.
9: C'est vrai, j'en ai peu vu, hein.
1: Vous êtes content d'être à côté de Caroline Diamant?
9: Oui, franchement, oui, franchement.
13: Écoutez, c'est un homme bien élevé, c'est évident qu'il va vous répondre.
14: Ah, je pense qu'un physicien a des choses à dire.
1: Est-ce que vous pouvez montrer votre cartable à Caroline Diamant? Parce que voilà. Je crois que ça vaut votre sac à main, Caroline.
14: Regarde, il y a une règle qui dépasse.
15: Il y a une règle de 30 cm.
11: Moi aussi.
14: Mais c'est pas une règle, toi.
11: Mais regardez, c'est... Oula. Ça fait un
14: anneau. Attends, mais donne-le-moi, on va ouvrir, voir s'il y a dedans.
1: Qu'est-ce qu'il y a dans votre cartable, professeur?
11: Ah, mais c'est très, très...
16: Il y a un
11: membre du coupé,
16: moi.
14: Alors, on va ouvrir.
1: Ce
14: qu'il y a dans le sac du professeur.
15: Haute option.
11: Non, alors, ça se trouve, il a un slip
14: d'orchon. Comment ça se trouve?
8: Oui, j'ai un chose.
14: Alors
8: de... Oui, voilà, ça, c'est parce que j'ai froid dans le train.
15: Sous-vêtements.
1: Voilà. On fouille pas dans le sac de
11: professeur. Mais ça ne fait pas, moi, je ne fais pas.
1: Monsieur Beaugrand.
8: C'est pour nettoyer mes lunettes. Comme ça, on saura tout. Je suis pas à 5h du matin, j'ai le droit de prendre mes bazars avec quand même.
1: De prendre quoi, vous dites?
8: Mes bazars.
1: Ah, oui, oui. Ah, vous prenez des bazars.
14: Avec ça, on peut prendre beaucoup de bazars. Je confirme.
1: Écoutez, on compte sur vous, professeur, pour monter un peu le niveau, si ce n'est culturel, en tout cas.
8: Merci.
1: Évidemment, physique, mathématiques, chimie aussi, vous faites chimie aussi?
8: Je fais un peu de chimie quand même.
1: Et vous connaissez monsieur Orlinski et ses sculptures?
8: Oui, oui, ben je
1: l'ai fait. La résine, c'est quelque chose qui...
8: Ah, ça, c'est quelque chose qui parle beaucoup aux physiciens chimistes, hein, parce que c'est quelque chose d'impressionnant comme structure
1: ça
8: carbonée.
1: Ça coûte cher, parce que au prix où il les vend, je voudrais savoir.
8: À mon avis, ça n'a rien à voir avec le prix d'achat des matériaux bruts. Hein.
1: Non, c'est... Faut multiplier par combien à peu près?
8: J'ai pas fait les calculs, mais je préférais pas les faire.
12: Est-ce que vous diriez que c'est convexe?
8: Convexe?
1: Ici, il y a personne convexe.
14: Ah non, faut pas être susceptible.
15: Valérie, elle a voulu se passer un mot.
12: J'adore, il a rien compris à ce que je dis.
1: Non, mais vous-même. Bon, écoutez, on essaiera, cher professeur, d'utiliser vos compétences pendant l'émission. Mais on va commencer par une citation très simple sur le tennis de table, d'ailleurs, puisque les frères Lebrun continuent à triompher, à défendre nos couleurs françaises, qui a dit « Le tennis et le ping-pong, c'est pareil, sauf qu'au tennis, les joueurs sont debout sur la table. »
11: Coluche.
1: Coluche, bonne réponse de Caroline Diamant. Pour Valentin Michelet, qui habite Lausanne, qui a dit « Sur mes murs, j'ai mis des photos des pièces de l'étage du dessus, comme ça, j'ai pas besoin de monter.
11: » Pierre Légaré?
1: Non.
14: Français?
11: Raymond DeVos?
1: Ce n'est pas français.
11: Eh bien, c'est George Burns. Stephen Wright.
1: Stephen Wright. Bonne réponse de Caroline Diamant. Oh.
14: Elle est déchaînée.
1: Ouais, qui apprend bien fort. Ses leçons.
15: Bravo, commence très fort.
1: Je sens que le professeur Michela va adorer la citation suivante. Peut-être même il pourra nous l'expliquer. C'est pour Michel Laurin, qui habite Torré-sur-Ouche, qui a dit « La vérité, c'est qu'il y a une quantité incroyable de

0: qui ne font pas déborder le vase.
1: C'est un fleuriste ?
0: Non.
2: C'est un Français ?
3: Un Français.
0: Un Français.
2: Poète.
4: Boris
2: poète.
4: Vian, je dirais.
0: Alors, un Français né à l'étranger, d'ailleurs.
4: Albert Cohen ?
0: Non, non, non, non. Non.
4: Ok, alors je pense à Peter Ustinov.
0: Si je vous dis qu'il est né à Vilnius, ça peut...
3: Romain Gary.
0: Et c'est Romain Gary. Bonne réponse de Philippe Claudel. Alors... Est-ce que vous pouvez quand même nous expliquer cette histoire de goutte d'eau qui fait déborder le vase et le fait que Romain Gary dit bah il y a quand même une quantité incroyable de gouttes qui ne font pas déborder le vase avant celle qu'il fait déborder.
5: Oui, mais c'est magnifique parce qu'en fait c'est quelque part c'est le contresens parce que bien sûr pour faire déborder le vase il faut le remplir d'un nombre incroyable de gouttes et ce n'est que la goutte ultime qui le fera déborder. C'est un peu comme quand on va en soirée et qu'on rentre en mal de tête le lendemain, on dit c'est le dernier verre. Oui, c'est le dernier, mais s'il n'y avait pas eu l'avant-dernier, le dernier aurait été l'avant-dernier. Et on n'aurait pas eu mal de tête. Vous voyez ce que je dis?
3: Relis-tu encore une fois?
0: Attendez, je suis en train de l'avoir, le mal de tête.
6: Oh, c'est quand même facile.
0: Mais alors, ça s'appelle comment cette loi-là?
5: Ben, c'est une sorte de paradoxe Zénon, de Zénon sur les gouttes d'eau, quoi. Où on joue un peu sur une sorte de.
1: De
5: paradoxe sur les infinis, quoi, quelque part. C'est la dernière goutte qui fait déborder le vase, mais la dernière goutte, elle n'est pas importante en tant que place dans un ordre, mais elle est en tant qu'importante en tant que.
3: J'ai bien fait de venir, moi.
6: Non, mais il a raison. Non, si la dernière goutte avait été la première, elle n'aurait pas fait déborder le vase. Ah ben voilà.
0: La dernière goutte, c'est pour le slip, n'est-ce pas?
6: C'est ce qu'on dit, oui.
3: Oh non, oh non.
6: Laurent, vous devriez avoir honte.
0: Oui, oui, oui.
1: En fait,
4: voilà, professeur.
5: Mais c'est pour ça que j'en ai pris un de rechange. Et dans ma
3: marque. Il est dans la salle.
0: À joie de vous habituer au gros stuff. Allez, pour Christelle Segon, qui habite Jex dans l'Ain, qui a dit « Rien n'est impossible pour celui qui n'a pas à le faire lui-même ».
3: Ah oui, c'est joli ça. C'est français, français.
0: Alors, c'est français. C'est quelqu'un qui vit encore, qu'on cite très rarement. La seule fois où on l'avait cité ici même, d'ailleurs, c'était pour la même citation, il y a bien...
3: Ah mince.
0: Ah bah oui, il y a bien...
3: On l'a oublié, du coup.
0: Oui, parce qu'il voilà, y a au moins 6 ou 7 ans de
3: ça. Ah oui, d'accord. Oui.
4: Bon, on le cite rarement s'il n'a qu'une citation.
0: Oui, oui, oui. Mais il a fait pourtant des spectacles seul en scène à ses débuts, assez nombreux, mais depuis, il fait surtout carrière au cinéma et au théâtre.
3: Est-ce qu'il est drôle?
0: Ah bah,
3: il joue dans des comédies aujourd'hui.
0: Il est plutôt drôle, poétique.
3: Écrivain.
0: Pardon?
3: Écrivain.
0: Ah, écrivain, non, non.
4: Il aurait quel âge?
0: Enfin, écrivain, non, il était l'auteur de ses spectacles à ses débuts tout de même.
4: Non, mais là, il a quel âge?
0: Il est né en 42, dans le Puy-de-Dôme.
3: Ah, il est vieux quand même.
4: Moi, je pense à Patrick Chenet.
0: Non, il a joué dans Le Fabuleux Destin d'Amélie Poulain.
1: Oui, bah, Rufus.
0: C'est Rufus. Bonne réponse de Valérie Mérès, c'est Rufus.
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0: On parle beaucoup du Nynorsk dans la presse. Mais qu'est-ce que le Nynorsk?
9: La punaise de lit?
0: Non, pas du tout.
10: C'est une langue.
0: Alors, vous êtes obsédé, vous aussi, par les punaises de lit?
6: Non, c'est très angoissant.
0: Non, mais c'est vrai, on ne peut pas ouvrir un journal sans tomber sur une punaise. Qu'est-ce qu'on en a à battre des punaises?
6: Parce que, je vous souhaite d'en avoir chez vous. Vous allez voir ce que c'est. C'est un enfer.
9: Qu'est-ce que ça provoque comme effet?
6: Alors, la journée, rien, parce que ces petites merdes, elles dorment. Mais dès le soir venu, elles le sentent. Oui, et là, elles ont besoin de sang, elles se nourrissent de sang, c'est des bêtes vampires. Donc, en général, elles se mettent là où on couche, hein, dans ton lit. Et
0: plaignez-vous.
6: Et là, t'es piqué. Tu n'arrives pas à dormir, t'es angoissé parce que ça, tu les vois pas, parce que c'est grand comme un pépin de pomme. Et puis, il y en a partout. Et ça coûte super cher pour
9: mais c'est pas des moustiques, ça.
6: Et une fois, écoute, j'en avais dans mon lit. Donc, j'en pouvais plus.
9: Mais quelle différence avec les moustiques?
6: Un moustique, ça vole, une punaise, non. Voilà. Et j'en avais dans mon lit. Je change parce que j'étais piqué de partout, j'étais angoissé. Je vais dans mon canapé. Écoute-moi bien, je les voyais faire comme des fourmis, faire une colonne comme ça de mon lit jusqu'au canapé pour me piquer, les salopes. Ah non, non, c'est très très... Je ne veux pas revivre ça, ni moi ni ma chatte.
0: Ah non, non, non, non, non, mais écoutez, franchement, de là à faire une psychose autour des punaises.
10: 11% des foyers sont infectés, c'est beaucoup quand même, un foyer sur 10.
0: Alors, vous aussi, alors, vous y mettez, alors, sur les punaises.
10: Non, mais bon, c'est vrai que quand tu regardes 11%, c'est beaucoup, c'est-à-dire un foyer sur 10. C'est-à-dire là, il y a forcément des gens dans le public.
9: Non, Non, mais ça,
10: qui sont venus avec une punaise de lit dans la poche.
9: La question
7: de punaise.
6: Retirez vos culottes.
10: En plus, ça vit. En plus, ça vit dans les fauteuils comme ça, un peu avec de la housse et tout là.
9: Non, mais pourquoi
0: des fauteuils qui n'ont pas été nettoyés depuis Philippe Bouvard.
10: Apparemment, Philippe Bouvard est une ancienne punaise de lit.
9: Est-ce que c'est lié la punaise? Est-ce que c'est parce que les gens ne font pas les ménages?
6: Non, c'est pas
0: ça.
6: Par
0: ça n'a rien à voir avec l'hygiène. Rien à voir avec l'hygiène.
9: Et alors,
0: c'est ça... comme ça, voilà.
6: Bon, en vacances.
0: Voilà, voilà.
7: Ça me rappelle le mec qui bouffe une pute à 10 euros. Et il voit des trucs qui sautent dans les poils. Elle dit à la pute, dis donc, ce serait pas des morpions, ça? Et la pute, elle dit, bah, pour 10 euros, tu voulais pas des gambas, comme
0: ça. Ah oui. Oui. C'était pour en arriver là.
9: Ouais, ouais.
10: Et 11% des foyers sont infectés. Non, mais...
0: et tout ça, c'est de votre faute, Madame Kahn.
11: Pardon, je n'aurais pas du tout
0: parce
11: dû prononcer ce mot.
0: Mon inorsque n'a rien à voir avec les punaises.
12: Est-ce qu'il fait partie de l'espèce animale?
0: C'est pas un animal.
10: C'est une langue, c'est une langue.
0: C'est une langue, le ninorsque.
10: Ah. Langue.
0: Bravo,
12: alors,
0: monsieur.
12: Ah, oui, c'est une langue danoise.
0: Pas danoise.
9: Belle. C'est pas une langue qu'on parle dans la banlieue d'Ukraine?
0: Non, c'est pas ukrainien.
10: Pas comme le morse.
0: Ce n'est pas le morse.
9: C'est européen comme langue.
0: C'est européen.
10: Ninorsk.
0: Le Ninorsk.
10: Ça vient de Norvège?
0: Ça vient de Norvège.
12: Ah oui, c'est ça. Et le prix Nobel de littérature vient de Norvège et il parle en Ninorsk.
0: Il écrit en Ninorsk. Bonne réponse d'Ariel Dombal.
12: Oui, oui.
0: Aidé par Az.
12: Oui, oui, oui.
0: Et oui, le prix Nobel de littérature est norvégien. Il s'appelle John...
7: Il va pas en vendre beaucoup, là.
0: Mais vous avez raison. John Foss, d'abord, on nous dit... Bon, alors, le prix Nobel de littérature, attention, hein, il est traduit dans le monde, quand même. Heureusement qu'il est traduit, parce qu'effectivement, on nous dit, un, il écrit en norvégien, puis après, on regarde les articles, mais attention, il écrit pas en norvégien, parlé par tous les Norvégiens.
12: Non.
0: Il écrit en ninorsk, qui est parlé seulement par 10% des Norvégiens.
9: Ah bah, plus de lits aussi, c'est ça? C'est les 10%.
0: Non mais vous vous rendez compte un peu? Il écrit en inorx, John Foss, le prix Nobel de littérature. Ça me permet de vous poser une petite question subsidiaire pour Madame Salès d'Astbéon dans les Pyrénées-Atlantiques. J'ai regardé un peu la liste de tous les prix Nobel de littérature depuis 1901. C'est d'ailleurs un Français qui obtient le premier prix Nobel de littérature. Je ne vais pas vous interroger là-dessus aujourd'hui parce que ce serait trop dur. C'est Sully Prudhomme, personne ne l'aurait retrouvé. Donc...
10: Ah, j'allais dire.
0: Oui. La dernière, ça c'est plus facile, vous le savez.
9: C'est Modiano.
0: Mais non.
9: Annie
0: Ernaux a obtenu donc le prix Nobel de littérature en 2022. Certes, c'est Modiano avant elle qu'il a eu en 2014. Je vous donne les prix Nobel français. Qui l'a refusé en 1964? Un Français l'a refusé.
12: Eh bien, c'est ça.
9: Sartre, oui.
0: Jean-Paul Sartre, ça c'est très bien.
7: Pourquoi il l'a refusé?
9: Oh, bah, parce qu'il était chic. Est-ce que tu comprends ça?
7: Ben non, c'est un peu que c'est pas dans mon dictionnaire, chic. Excuse-moi.
0: Et puis alors, je vais vous demander qui a obtenu le prix Nobel de littérature. On est chez les Français, attention. Hein. Il y en a eu deux Français dans les années 50.
12: Alors, il y a eu Camus.
0: Albert Camus en 1957.
7: Bravo, Ariel.
0: Mais pas de chance, ma question porte sur celui qui l'a obtenu en 1952.
6: Est-ce que son nom de famille, ça commence par un V?
0: Pas du tout.
10: Proust.
0: Proust,
9: est-ce
0: non.
9: Que ça commence mais Proust par était mort en 1922.
10: C'était son fils qui écrivait.
9: Alors,
12: mais 57 Camus, je rappelle.
0: Oui, ça on a compris, Ariel.
12: Voilà, je le rappelle en passant.
10: C'est quelqu'un d'amusant. Pourquoi vous avez choisi cette personne-là? C'est quelqu'un d'amusant?
0: Ah non, c'est pas amusant du tout. Non, c'est rare que les prix Nobel de littérature soient amusants.
10: Non, mais c'est juste ce que je veux dire. Oh, c'est surprenant.
0: Ah non, je l'ai pris parce qu'effectivement, c'est celui peut-être le plus difficile à retrouver parce que Camus.
12: Gide,
0: je l'ai dit.
10: Jean-Jacques Rousseau.
0: Non.
9: Non, mais là, tu l'as dit exprès pour que j'étais fouette avec ma langue.
10: Je l'ai pas du tout dit pour ça.
0: Non, alors je vais vous donner quelques titres écrits par ce grand écrivain français qui fut d'ailleurs aussi académicien.
9: Ah, Monterland ?
0: Non, Monterland, non. Il a écrit Thérèse d'Esquerou, Le nœud de vipère, le baiser aux lépreux.
12: Vipère au point ?
0: François Mauriac. Ouais. Bonne réponse de Marcella Yacoub. Bravo Marcella. Ouais.
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0: Pour Pauline Etchart, la question musicale, une des questions musicales que j'ai consciencieusement préparée pour monsieur Olivier Bellamy, parce qu'il faut quand même le rappeler, c'est le mélomane des grosses têtes, l'homme qui s'y connaît en musique classique.
7: On l'appelle la turlute enchantée.
0: Vous lui passez n'importe quel morceau et paf, il vous dit...
13: Oh là là, je suis sûr que ça va être une question difficile.
7: Oui, oui, on lui passe
13: n'importe... Je la sens venir, je la sens venir.
7: Dis ça à Jean-Philippe, pas à nous.
0: Écoutez, par exemple, ce morceau composé en 1738. Je veux l'auteur et les conditions de composition.
7: Richard Klederman.
0: De cette sonate.
14: C'est pas...
13: Alors, peut-être
14: c'est
13: Scarlatti.
14: Pas
0: pardon.
13: Peut-être Scarlatti.
0: C'est Domenico Scarlatti, bravo.
13: Et c'est peut-être la sonate du chat ou un truc comme
0: et
13: ça.
0: Et c'est la fugue du chat.
13: La fugue du chat.
0: Bonne réponse.
14: Là.
0: De monsieur Bellamy. C'est joli, hein, d'ailleurs.
13: Ah ouais.
14: Il y a la litière arrive.
0: Et c'est parce que sa chatte a marché sur le clavecin que le compositeur a reproduit la suite musicale que sa chatte a... Non, monsieur.
7: Oui, oui. Bien sûr. Mais bien sûr. Oui.
6: Moi, ma chatte, elle marche sur plein de trucs.
7: Mais
6: c'est
7: oui,
6: pas de musique,
7: Laurent. Hein, c'est comme ça que compose Doc Gineco.
0: Alors, c'était qui Scarlatti
13: Alors, Scarlatti.
0: Ça vaut mieux que d'attraper.
13: Oui, ça. C'était un Napolitain, et figurez-vous qu'il est allé au service de l'infante du Portugal, qui est devenue la reine d'Espagne. Donc, il a passé la plus grande partie de sa carrière à l'Escurial, à la cour d'Espagne. Il a composé toutes ses sonates, près de 550 sonates. Pour
0: ça sert à rien alors qu'il n'y a qu'une porte d'entrée, une sonate.
6: Oui, c'est beaucoup de sonates.
13: Pour sa Maria Barbara, qui était la reine d'Espagne.
6: Il couche avec ?
13: Ah non, non, non, non, non, non, non.
6: Ah, juste il faisait de la musique pour elle.
13: Oui, oui. Non, non,
0: alors, c'est... La chatte, c'est sur le clavecin.
13: Et non, non, moi je trouve que c'est une histoire.
0: En tout cas, écoutez, c'est un joli morceau, c'est une belle histoire, cette sonate 430 appelée La fugue du chat, parce qu'effectivement, monsieur Scarlatti a reproduit la suite musicale qui a fait son félin, on va dire ça comme ça, avec ses petites papates sur le clavier. Un morceau et on avance dans le temps, puisqu'on arrive en 1913. C'est une indication, ça, monsieur. J'ai l'impression d'être Julien Lepers. Regardez bien en bas de votre écran l'indice qui s'affiche, 1913. Monsieur Bellamy, je compte sur vous. C'est un 3 à la suite que je vous demande. Comment s'appelle ce morceau et quel en est son compositeur ?
13: Bassano. Ça pourrait être Ravel.
0: Ce n'est pas Ravel.
13: Debussy.
0: Debussy, non.
7: Bassano.
13: Forêt.
0: Non.
7: Parce que qui va piano ?
13: 1913, vous dites ?
0: Ah oui, j'ai dit 1913.
14: C'est un français ?
13: Mais c'est un français.
0: C'est pas très ragoûtant, d'ailleurs, le titre de cette composition.
7: Ah oui,
13: ah,
7: c'est
13: Satie.
7: Pas le...
0: Pardon.
13: Satie.
0: Éric Satie.
13: Éric Satie, oui.
14: Ah oui.
0: Et ça s'appelle ?
7: Le dégueulis dans les chiottes.
6: Bouillabaisse.
13: Ça s'appelle...
7: Non.
13: Un truc pour un chien, non ?
0: Ah non, c'est pas pour un chien.
14: Mais c'est vraiment gay pour Satie.
0: Mais c'est bien Éric Satie, c'est déjà pas mal. Après.
13: Ouais,
0: bravo,
13: ouais, ouais,
0: bravo
13: ouais.
0: Monsieur Bellamy, mais... Mais c'est vrai que j'aurais bien aimé avoir le nom du morceau. Écoutez bien ce morceau, quand même.
13: Et si vous dites le début du morceau, dites-moi un mot.
0: Ah bah, je peux pas vous dire un mot, il y en a deux, alors.
13: Ah oui. Voyez.
7: Et pourquoi c'est pas ragoûtant ?
0: Bah, écoutez, en tout cas, c'est comment, c'est pas ragoûtant, j'ai envie de dire.
14: C'est quand
0: comment...
14: son chat fait ses besoins sur les touches.
0: Non, j'ai envie de dire que... si monsieur Bellamy avait répondu encore plus vite, ma question aurait avorté. Je vous aide un peu.
14: Ah, fœtus !
13: Embryon desséché.
0: Embryon desséché. Oh. Excellente réponse. Alors là, bravo. C'est pas ragoûtant, ça.
6: Mais
0: embryon.
6: Oui.
0: Pourquoi il appelle ça embryon
13: il avait
0: desséché
13: il avait beaucoup d'humour. Beaucoup.
6: Ah oui, ben,
13: c'est vrai.
6: C'est très rigolo, embryon
13: desséché. Il avait toujours un chapeau melon, une cape.
7: Il avait fait fœtus de paille aussi. Il avait bien marché.
0: J'aimerais vous faire entendre Claude Nougaro avec sa célèbre chanson Le Jazz et la Java. Et je vais vous poser la question tout de suite après, une question pour Chloé Atobi. Mais d'abord, Nougaro, Le Jazz et la Java. Quand

0: Célèbre compositeur et pianiste américain, s'est-il inspiré Nougaro?
1: Dave Brubeck.
0: Comment vous dites?
1: Dave Brubeck.
0: Dave Brubeck,
2: ah, oui.
0: Excellente réponse du professeur Roland.
3: Merci.
0: Oui, alors, si vous piquez les réponses de Bellamy, bien voilà.
1: Non, mais il a été tellement brillant sur les deux premières questions musicales que j'ai voulu un peu mettre l'étain noir pour ne pas.
0: D'ailleurs, quand on dit inspiré d'une œuvre de Dave Brubeck, j'ai envie de dire, il a mis des paroles sur une musique de Dave Brubeck.
4: Parce Montaigne,
0: c'est quasiment la même chose. Hein. Voici Dave Brubeck. Ah
5: bah oui. Rien à voir. C'est pas inspiré, c'est pompé. Oui.

0: C'est mis dessus. Il a mis des paroles dessus.
1: Oh, c'est un hommage.
2: Il a fait un arrangement.
0: Oui, c'est un instrumental.
2: À chaque fois qu'on copie, on dit non, c'est un hommage.
1: Ouais, c'est ça.
3: C'est joli, hein?
1: Très.
0: Oui, c'est beau, c'est beau. Dans un ascenseur, c'est bien.
1: C'est pas Tech Five, non?
4: Non.
1: Le morceau, c'est...
3: Voilà, le thème, non, ça s'appelle « Three to get ready », une composition de Dave Brubeck qui date de 1959. Et effectivement, Claude Nougaro s'en est inspiré pour faire le jazz. Et la java, il a changé quelques notes peut-être, ouais. Mais pas au moment où on a entendu. En tout cas. Oui, non, non.
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3: Comment appelle-t-on les habitants de la Lune ?
4: Les Luneaux.
5: Les Sélénites.
3: Les Sélénites, ah, oui. Bravo !
6: Mais il n'y a personne
7: y a
6: sur
7: pas
6: la Lune.
7: Ben
4: bah oui.
6: Il n'y a personne sur la Lune.
3: Non, mais c'est au cas où il y en aurait eu.
6: Ah. Mais c'est dans un livre. Franchement, donner un nom de personne qui n'est
7: comme les Martiens.
6: Pas.
3: Oui, mais il y en aura peut-être un jour. Elon
6: Pourquoi
3: Musk ou d'autres rêvent oui d'aller vivre ouais sur la Lune. Et un jour, il y aura peut-être des Sélénites. Et on a déjà prévu le mot, effectivement, yes, qui désigne les habitants imaginaires pour l'instant de la Lune, mais qui peut-être un jour seront
4: oui
3: réels.
4: Quand on aura fait une colonie sur la Lune.
3: Voilà, voilà.
8: C'était le nom d'un café-théâtre, le Sélénite.
3: Eh ben, vous voyez, ben, les Sélénites sont bien les habitants imaginaires de la Lune. Une question pour Ségolène Ravon. Ah. Oui, Mme Ravon c'est habite dans le Var. Et j'aimerais que vous me disiez comment on appelle l'insecte voisin de l'abeille à corps noir et aile bleutée.
4: Bourdon.
3: Non, appelé aussi parfois d'ailleurs abeille charpentière.
5: La mouche de mer.
6: Non,
5: c'est le, oui, c'est le xylocope.
3: Le xylocope. Bonne réponse de Paul Elkarat.
4: Ah oui, alors là.
3: Ah, vous connaissiez pas les xylocopes?
5: Ah, l'abeille charpentière, c'est l'autre nom.
3: Ils creusent leur nid dans le bois.
5: Dans le bois,
8: oui, xylo, c'est
4: ah oui,
8: bois,
4: c'est en grec.
3: Vous qui êtes, je crois, un bon menuisier, monsieur.
5: Monsieur Boutbille
8: ou Junio?
9: Non, mais c'est vrai que quand t'achètes un appartement, ils font un.
6: Mais si tu construisais toi-même,
8: on a construit des théâtres, mais. Vous
3: bricolez. Mais le week-end, vous bricolez pas.
8: Ça m'arrive, mais.
3: Ah, bah, vous
8: voyez, très mal.
5: Ils poncent.
3: Ils
9: pioncent, par exemple, ils ont une lettre près.
3: Donc, vous ne saviez pas ce qu'était que les xylocopes quand on bricole. On sait ce que sont les xylocopes parce qu'effectivement.
8: C'est les petits trous.
3: On les trouve dans le bois, vous voyez.
9: Les trous, les petits trous.
8: Mais c'est des vers.
6: Ils abîment le bois.
3: Ah, bah, ils abîment le bois. Ils font ah oui, ils font leur nid dedans. Hein.
6: Comme les termites, alors.
3: Ah bah,
7: Et alors, quel rapport avec les abeilles? Parce qu'elles font du miel aussi?
3: Qu'est-ce que je lui dis?
6: Elle a pas tort parce que vous avez dit quelle est la voisine de l'abeille.
5: Parce que
6: moi, je connais pas
5: famille.
6: Toutes les adresses des abeilles.
8: C'est un miel un petit peu plus. C'est de la sueur, ce qu'on appelle.
3: Tiens, on va rester dans le domaine animalier pour Bertrand Montel qui habite Telgruc-sur-Mer. C'est dans le Finistère. Comment appelle-t-on un jeune poisson utilisé pour repeupler un étang?
9: Alors, on le connaît, on le connaît.
5: Qui fait ça?
9: Le repeupler des étangs.
3: L'alvin,
9: c'est le bébé poisson.
6: Voilà,
7: toutes
6: voilà
7: les races. Oui. C'est des
3: l'alvin alvins existe aussi, vous avez raison.
6: L'alvin triste, hein. Non, non.
3: Car le mot qu'on cherche est un alvin.
9: Alors, Laurent, est-ce que le mot que l'on
7: cherche. Un gardon.
9: Est-ce que le mot que l'on cherche est utilisé pour désigner quelque chose qui n'a rien à voir avec les animaux et les poissons?
3: Alors, ça existe aussi un autre animal, et c'est vrai qu'on le connaît mieux sous le nom de cet autre animal que sous le nom du petit poisson qu'on met dans un
6: par
3: étang.
6: Par exemple, une panthère, quoi.
3: Voilà.
9: Que ça désigne aussi
8: un agneau.
9: Est-ce que c'est pas une totoche?
5: Non. Il est lourd, mais.
7: Est-ce que c'est le blanc d'amour?
3: Mais qu'est-ce qu'il est lourd, mais là, pour une fois, il a été drôle.
9: Merci, vous pouvez enlever le
6: poilu. Est-ce que c'est un animal poilu?
9: L'autre animal, est-ce que c'est un animal qui a des poils?
7: Mais il n'y a pas de poisson poilu.
8: Une paramécie.
3: Mais non. Elle dit il n'y a pas de poisson poilu, elle a raison.
8: Oui, bah.
4: Si.
8: Si, le barbu.
4: Le barbu.
5: Le barbu. Le blanchon. Le blanchon.
9: Et la boue de boule quand elle se baigne.
6: Voilà. Et l'arrêt? Et l'arrêt, comment veux-tu la faire?
9: Il arrive, j'ai déjà vu des raies poilues.
7: Alors, est-ce que c'est pas un petit poisson qui s'appelle le blanc d'amour?
9: Mais on te parle d'un animal poilu.
7: Oui, mais le blanc d'amour, il se transforme.
6: Je serais d'avis qu'on cherche l'autre animal qui a... Voilà. Alors, est-ce que c'est un animal qu'on trouve... Je vous parle de l'autre animal. Qu'on trouve dans la jungle.
3: Cet autre animal, on ne le trouve pas dans la jungle et je veux dire qu'il a été popularisé grâce à la télévision. Mais
8: Shadok.
3: Non, mais
8: un ragondin.
3: Non, mais en tout cas, la première définition de ce mot, c'est bien du fretin, un petit poisson qu'on

0: mais dans un étang pour le repeupler.
1: Okay.
0: Et effectivement,
2: vous venez de le dire.
3: C'est fretin.
1: Du menu fretin.
0: Non, non, c'est un alvin, c'est un fretin, et c'est un autre mot que je cherche et que je vous demande de me donner.
4: Alors, est-ce que c'est un poisson herbivore ou insectivore?
2: Non, non.
3: Il n'y a pas d'insecte dans la mer.
5: Un poisson herbivore.
0: Qu'est-ce qu'elle raconte?
1: Un poisson herbivore.
3: Il n'y a pas d'insecte sous l'eau.
4: Si, mais ça surtout, oui, dans les étangs, quand tu veux faire une mare. Moi, j'ai une mare à grenouilles.
1: Oh.
4: Donc, eh bien, dans une mare
0: et
4: à grenouilles...
0: Et vous avez de l'eau jusqu'où?
6: Non, mais cherchons l'autre animal qui a été popularisé...
7: De quelle famille, l'autre animal?
6: Qui a été popularisé à part la télé.
0: C'est pas moi de vous donner la famille de l'animal.
1: Ah, il n'a pas de poils, il a des plumes.
4: Est-ce qu'il vole, l'autre animal?
0: Tout ce
4: animal
0: que je peux vous dire, que le même mot désigne à la fois...
1: Calimero.
0: Ce petit poisson fretin qu'on met dans un étang pour le repeupler, et un autre animal, attention, quand il est jeune, on le désigne ainsi.
1: Est-ce que c'est un animal qu'on a chez soi? Est-ce que c'est un animal?
0: Amulé, non.
1: Est-ce que c'est un animal qu'on a chez soi?
0: Alors, vous pouvez en avoir chez vous parce qu'effectivement, par extension, on a donné ce nom aussi à un objet.
1: Voilà, ça. Un hérisson.
0: Un hérisson, non.
7: Une salamandre.
0: Et c'est d'ailleurs cet objet qui a popularisé ce mot à la télévision.
4: Une tête de loup.
1: Tête de tigre,
5: Schmilblick.
0: Non, cet objet n'est pas un œuf et un œuf ne fait pas de politique.
6: C'est plus ce qu'on cherche, un objet,
3: un animal.
4: Je suis perdu. Ménage.
3: Je suis perdu.
7: Et l'autre animal, vous...
0: Ah, je suis content, on va donner 300 euros.
5: Attendez, c'est un objet qui est en même temps un animal qui a été popularisé par la télé et qui est poilu.
4: Et qui fait ménage.
1: Et qui est aussi un bébé poisson.
0: Au départ, la première définition, je vous l'ai donnée.
3: C'est un fretin.
0: C'est un fretin, petit poisson qu'on met dans un étang pour le repeupler, mais c'est vrai que c'est aussi dans l'élevage un jeune animal qui n'a rien à voir avec les poissons. Et ce jeune animal qui n'a rien à voir avec les poissons a été popularisé par la télévision au point que ça a donné son nom à un objet,
3: un poussin,
0: que vous pouvez avoir à la maison.
4: Il sert à quoi?
0: Je vais vous le dire, tiens.
1: Est-ce que c'est un objet à la maison qui sert pour nettoyer, par exemple?
3: Un poussin.
1: Oh non.
0: 300 euros pour Monsieur Montel qui habite Telgruc-sur-Mer. Est-ce que quelqu'un aurait une idée dans le public? Je ne pensais pas qu'on allait perdre un chèque RTL avec le nourrin. Un nourrin.
3: Ah, nourrin, bah oui. Maître Capello.
0: Maître Capello, souvenez-vous.
1: Ah, le cochon.
6: Dans
1: le
6: nourrin, il disait.
0: Ah non, pas nourrin. Non, nourrin. Disait, on va mettre 100 euros dans le nourrin.
3: On mettait les francs.
0: Un nourrin, effectivement, est un petit porc.
1: Un jeune
0: porc après le sevrage. C'est devenu une tirelire en forme de cochon grâce à l'émission effectivement des Jeux de 20h. Mais au départ, un nourrin, c'est un petit poisson qu'on met dans un étang pour le repeupler. Voilà.
8: Oh non, je connais pas.
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10: Ah là là là.
0: Qu'est-ce que vous avez à nous raconter
10: encore? Je suis content d'être là déjà. Ça va le public?
0: De revoir.
10: On est content. En plus, c'est marrant, il y a le retour de Stevie. Ça manquait de virilité dans l'émission. J'ai vu un super film hier soir. J'ai enfin vu Le Comte de Monte Cristo.
6: Mais moi aussi, je l'ai regardé il y a deux jours.
10: Ah là là, mais qu'est-ce qu'il est beau! Il joue pas bien, mais qu'est-ce qu'il est beau! Dès le début, il est dans l'eau là. Pierre Niney, il est à moitié à poil, mais il nage tellement bien. C'est Léon Marchand. Il va sauver une femme et tout le monde lui fait il va pas. Il fait non, je m'en fous. Oh, il est politiquement incorrect, j'adore. Il y a un problème dans le film, je sais pas ce que t'en penses, Sylvie, tu l'as vu il y a pas longtemps.
6: Je l'ai vu il y a deux jours.
10: Le film est très bien.
0: Moi, je l'ai vu il y a quelques semaines aussi.
10: Mais vous étiez invité, c'était gratos. Moi, j'ai payé.
0: Non, j'ai vu ça dans l'avion. Moi, je vois ça dans l'avion.
10: Bien sûr. Alors, les stewards surtout. Bref.
0: Il y a pas besoin, il y en a un problème ici.
10: Oui, il y en a un ici en même temps. Il y a un problème au milieu du film, je sais pas ce que t'en penses, Sylvie. C'est quand il revient, en fait, c'est une vengeance. Vous savez, il s'est fait trahir et tout. Il revient 15 ans après. Il prend 15 ans quand même. C'était pas Retailleau à l'époque. Il prend 15 ans, il revient et il veut donc se venger des gens qui l'ont trahi, qui le connaissent. Sauf qu'il a la même tête qu'il y a 15 ans. C'est pas vrai?
6: Ils lui ont fait une petite balade.
10: Tais-toi,
6: la
10: vilaine! Ils lui ont juste mis le faux nez Jean-Luc Reichmann sans la tache de vin. Tout le monde fait. Et personne fait, c'est pas lui. Il a la même tête, la même coupe de cheveux. Il met un bob ou une casquette au moins, je sais pas. Donc on n'y croit plus. Ouais. Sinon, le film est très bien.
0: Ça a attiré des dizaines de millions de spectateurs dans les salles. C'est quand même pas vous qui avez.
10: Oui, les Français sont pas cons, on voit pour qui ils votent. Et c'est marrant parce que j'ai regardé le film, il y a un pote qui m'a envoyé. C'est marrant parce que là, ça se passe au 19e siècle, c'est sur une vengeance. Mais si c'était passé maintenant, c'était question, par exemple, sur les bitcoins. Ça se serait appelé le compte de Monte Crypto.
2: Oh là là.
10: Ah oui, excusez-moi,
2: mais à celle-là.
10: J'ai un faible pour les jeux de mots.
0: Tout ça pour...
10: Ça va, Roumanoff? On applaudit.
0: Tout ça pour en arriver là, alors là, vraiment.
2: Mais c'est vrai que la version de José Dayan était mieux, je trouve.
0: Ah oui, on va sûrement, ah oui.
2: Le tour de Monte Cristo par José Dayan.
0: Elle fait dans la légèreté, elle, toujours, en plus.
10: Oh, c'est un beau mec, quand même, c'est un très beau mec.
6: Oh, puis il a travaillé les pecs, hein, pour le...
10: Canet, il est sublime. Et on le voit à peine dans le film.
0: Et bah, je vous conseille aussi Guillaume Canet dans le film qui vient...
10: Ad vitam.
6: Ah, moi, j'ai pas aimé.
0: Le film qui vient de sortir sur Netflix, pareil, donc il est bâti...
8: J'ai adoré.
6: Ah, moi, j'ai pas aimé du tout.
8: Ça m'a fait rêver, ces ambiances.
0: Vous voulez dire que vous avez dormi pendant le film?
10: Et puis c'est marrant, il joue un gendarme, un peu demeuré, ça lui ressemble pas?
6: Du GIG. Ah, moi j'ai pas aimé Ad Vitam, je trouvais que c'était du sous Tom Cruise.
0: Non, mais c'est pas pour les filles.
10: C'est pas pour les filles.
8: Mais toi t'es une soumise.
10: C'est sur le GIG.
0: C'est pas pour les. C'est pour les mecs, ce genre de film.
8: Et ouais. C'est pour nous les hommes.
6: Pourquoi? Parce que vous bavez devant ses pecs, c'est ça?
10: Mais non, mais on y croit, il y a de l'action, il y a du rebondissement, mais c'est super. Il y a une cascade en ULM à la française. Vous avez vu la cascade en ULM?
6: Non mais attends, il est en ULM et tout d'un coup il arrive pile au service des urgences et il se tape dans la voiture.
0: Ça c'est le moment.
10: Mais c'est un film. C'est pas une caméra cachée.
0: Ça c'est le moment un peu grotesque.
6: On est d'accord.
8: Non, ils sont entraînés, au millimètre près. C'est GIGN, c'est pas louper une cible.
0: C'est vrai qu'il y a une poursuite en ULM. Le gars il arrive à suivre je sais pas combien de voitures et il arrive pile au moment où le type prend le revolver et il tombe dessus, dis donc.
10: Mais c'est Guillaume Canet.
8: Moi qui étais dans l'aérien, je peux dire que c'est comme ça.
10: C'est Guillaume Canet. C'est normal qu'il arrive au bon moment.
0: Oui.
10: Demandez à Marion Cotillard. Allez, Roumanoff, applaudissements. Comment ça va, Anne?
2: Ah, l'autre.
11: Moi, ils me font pas fantasmer, Guillaume Canet. J'ai pris le petit-déj avec lui, mais on n'était pas à la même table. Mais...
2: Ah, moi, j'ai fait une visite médicale avec Guillaume Canet.
10: Ah, bon, tu es le proctologue?
0: Attendez. Pas tout le monde en même temps. Alors, d'abord, le petit-déjeuner avec Guillaume Canet.
11: Non, mais c'était dans un hôtel, il était à une autre table.
0: Ah oui?
11: Mais il m'a pas trop calculé, mais après, c'est normal. Je le trouve pas super chaleureux, quoi.
10: Mais t'as pas confondu avec Marion? Bizarre.
0: Non, mais il a fait les grosses têtes une fois ici avec nous.
2: Oui, ça, c'est sympathique.
0: Très bien passé. Oui, il est très sympathique, Guillaume.
10: Oui, super.
0: Et le film est très bien. Ad vitam.
10: Non, c'est Franck Dubos qui est un con.
8: Moi, je crois qu'il m'aimait
10: bien. Ça va, Jean-Fier, avec ma voix en plus. Sympa.
8: Non, moi, je crois qu'il m'aimait bien parce que j'avais fait une émission chez Drucker avec lui. Et c'était toute l'équipe des petits mouchoirs qui étaient sur le canapé. Il y avait Marion Cotillard. Hein, et je crois qu'elle est jalouse de moi. Parce que je voyais bien que lui, il me regardait.
0: Si vous avez monté dessus pour sauter une haie.
8: Il me regardait avec des yeux
12: de. Ah oui, il adore le cheval.
8: Et j'ai eu le malheur de. Je voyais bien qu'il me regardait. Et j'ai fait un bon mot parce que Marion Cotillard, sur ses réseaux sociaux, défend la saisonnalité des produits, qu'il faut manger les légumes à telle époque, machin. Et j'ai dit que oui, mais que son empreinte carbone n'était pas bonne parce que pour aller chercher son Oscar à Los Angeles, forcément, on s'en fout de la saison des légumes.
10: Oh,
8: elle m'a fait des yeux, mais de méchante. Et du coup, elle l'a empêché de me parler, lui. Vous voulez
0: Ah oui. Je veux voir en titre de Google demain Marion Cotillard jalouse de Jean-Philippe Janssen.
8: Oui, je suis un rival pour elle.
2: Oh, la pève est dans le pudding.
0: Bon, bah après s'être fâché avec tout le cinéma français, il est temps de passer à la première citation du jour pour Marc Chiez, qui habite Vauréal, dans le Val d'Oise, qui a dit « La lune est habitée, la preuve, c'est allumée tous les soirs.
2: Ah. » Jean-Yann ?
0: Pas Jean-Yann.
10: Coluche.
0: C'est Coluche. Wow. Bonne réponse. Pour Florent Menoux, qui habite Conchornouche dans l'Eure, qui a dit « Il était si con que lorsqu'il disait quelque chose d'intelligent, il se retournait pour voir si c'était pas un autre.
10: » Alors, il parlait de qui,
0: c'est un dessinateur, humoriste.
10: Sampé,
8: Philippe Gueluc.
0: Non.
10: Cabu.
0: Non, pas Cabu, mais il est...
2: Sampé.
0: Il est hélas parti en même temps que Cabu.
2: Volinsky. Ah, de Volinsky.
8: Volinsky.
0: Volinsky, Georges Volinsky. Bonne réponse de Stevie et Jean-Philippe. Ah, plus compliqué, plus loin peut-être pour Jean-Luc Picard qui habite Pau, tiens, ville à l'honneur en ce moment, la ville de Pau avec Monsieur Bayrou. Mais on va parler de Normandie plutôt, qui a dit Guillaume le Conquérant est le seul Normand qui n'ait jamais su prendre une décision.
6: Est-ce qu'il est du Havre?
0: Non, mais non. C'est justement quelqu'un qui m'a engagé à mes débuts, tiens.
2: Si.
11: Jean Amadou.
0: Jean Amadou, bonne réponse d'Anne Roumanoff.
2: Il est mort, Jean Amadou?
0: Ah oui, il est mort, Jean Amadou. Ah. J'étais à l'enterrement.
10: Mais non, il chante avec Mariam. Jean Amadou et Mariam, t'aimes bien, hein?
0: Un dimanche à Bamako.
10: Un dimanche à Bamako. Ouais. C'était le jour des grosses têtes.
8: Les jours de mariage.
0: Pour Mélanie Mazout.
10: Ça commence bien.
0: Mme Mazout habite Gap dans les Hautes-Alpes, qui a dit: les Français m'agacent prodigieusement.

0: Mais comme je ne connais aucune langue étrangère, je suis bien obligé de parler avec eux.
1: Churchill.
0: Non, non.
2: C'est un Américain.
0: C'était un Français. Bah non, Français.
3: Philippe Bouvard.
0: Non, un scénariste, réalisateur.
1: Dan Audiard.
0: Dialoguiste, vous avez dit.
3: Michel Audiard.
0: Bonne réponse, Dan Roumanoff. C'est Michel Audiard.
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0: Vous nous avez manqué, Bernard.
6: Ah bah vous aussi.
0: Ah ben non, mais ça fait un sacré vide quand vous n'êtes pas là.
6: Ah oui. C'est gentil ça ou pas? Oui.
0: C'est gentil parce que vous m'avez réellement manqué.
6: Et bah moi aussi.
0: Mais qu'est-ce que vous foutiez? Où est-ce que vous étiez? En tournée?
6: Oui, en tournée.
0: En thalasso?
6: Non, en tournée. Je répétais une pièce de théâtre et c'est vachement dur.
0: Ah oui?
6: Oh, je savais pas que c'était aussi
0: difficile. Ah, vous allez jouer dans une pièce de théâtre?
6: Ça y est, on a démarré, ouais.
0: Ah ça, alors comment ça s'appelle?
6: Le cake aux olives. Vous avez raison de vous marrer, c'est très très drôle.
0: Non, il faut que ce soit alimentaire. Le cake aux olives.
6: Et c'est avec Philippe Chevalier.
0: Ah oui, oui,
7: Maurice ça... Chevalier plutôt, non?
0: Non, Philippe, c'est son père. Philippe Chevalier, vous, mais il y a des actrices aussi.
6: Non, on est tous les deux.
8: Tu fais le cake ou les olives?
6: Les olives.
0: Alors, ça doit être bien, mais c'est où alors?
6: Ben là, on est en province, puis après, on arrive à Paris.
0: Oh non, parlez pas de malheur. Non, vous êtes content d'être en tournée?
6: Ah, j'adore!
0: C'est vrai?
6: Ah, bah, j'adore, parce qu'en plus, je tourne avec mon spectacle à moi.
0: Et les gens vous parlent des grosses têtes?
6: Ah, beaucoup.
0: Qu'est-ce qu'ils vous disent alors?
6: Que je suis bon dans les grosses têtes. Et qu'il y a quelqu'un qui n'arrête pas de me taquiner. Non, bah, ils me disent que j'ai bon caractère.
0: Ah, bah, bien sûr que vous avez bon caractère. Ah, bah oui. Ça rebondit.
7: Le Saint-Bernard, même.
0: Ah, bah, ça tombe bien, justement, pour Mélanie Harel, qui habite Danemarie dans le Haut-Rhin. C'est pour vous, monsieur Mabi, cette citation.
2: Ah, c'est sur la nourriture?
0: C'est tout. Bah, tiens, on va dire, c'est tout l'inverse de Bernard. C'est quelqu'un qui a dit « J'étais si maigre quand j'étais enfant que chaque fois que j'allais à la plage, un chien m'enterrait dans le sable. »
7: Oh là là.
6: Oh, c'est Pierre Doris, ça, non?
0: Non, non, oh, bah, il n'était pas maigre, Pierre
6: Doris.
0: Non,
6: non, non, mais ça aurait pu être lui.
8: Très maigre.
0: Sim. C'est Sim. Max Boublil, c'est Sim. Pour monsieur Vieux, Michel Vieux, qui habite Douai en Anjou, qui a dit, si la théorie de l'évolution était vraie, comment se fait-il que les mères de famille n'aient toujours que deux mains?
2: Ah, c'est joliment dit.
8: C'est une femme qui a dit ça?
0: C'est une femme.
8: Ah, d'accord.
6: Morte.
0: Morte, non.
8: Humoriste
0: vivant.
8: Ah, d'accord.
6: Charlotte de Turquie.
7: Florence Foresti.
0: Florence Foresti. Florence Foresti. Bonne réponse. De monsieur Bellamy. Ah ben, ça tombe bien, la prochaine est pour vous, monsieur Bellamy. À l'attention de Grégory Romaric, qui a dit, lorsque Beethoven devint sourd, son perroquet se dirigea vers le mime.
8: C'est un humoriste aussi.
6: Frédéric Dard.
0: Ce n'est pas un français.
8: Ah.
0: Quelqu'un qu'on cite rarement, mais.
2: Un américain?
0: Un américain, alors, américano-britannique.
8: Woody Allen.
6: Woody Allen. Ustinov.
0: Non, il a fait partie d'une troupe célèbre.
6: Monty Python.
7: Thierry Williams.
0: Comment vous dites?
8: Thierry Gilliam.
0: Bonne réponse de Valérie Mérès.
8: Ah merde.
0: Ah oui, oui, c'est, le prochain sera pour vous, Bernard Mabi, je pense.
6: Bah, je me demande si j'ai bien fait de revenir, parce que j'en trouve pas une.
0: À l'attention de Martine Canès, qui habite en Hombourg, qui a dit « L'administration, c'est un problème pour chacune de vos solutions. »
7: Coluche.
0: Non, c'était avant Coluche.
7: Courteline.
8: C'est Francis Blanche.
0: Courteline, non.
8: Courte-Manche,
0: non plus. Fédot, non.
6: Léo Campion.
0: Quelqu'un qui a un peu fait les grosses têtes, avec qui vous avez travaillé, Bernard Mabi, et moi aussi, d'ailleurs.
6: Jean Amadou.
0: Réponse de Bernard Mabi. Pour Sylviane Dupin, qui habite en Charente-Maritime, qui a dit « L'homme sage doit connaître ses limites. Moi, c'est simple, j'arrête de boire dès que je peux plus lire l'étiquette.
6: C'est un poivreau ?»
8: C'est un poivreau.
0: Alors, un poivreau, je n'irai pas jusque-là.
6: Borloo.
0: Non.
7: Borloo.
0: C'est quelqu'un qui a fait partie des grosses têtes pendant longtemps.
6: Ah, Christine Bravo.
0: Non.

0: Elle cochait toutes les cases.
1: Non, mais dans le bar d'à côté.
2: Jean-Jacques Perroni.
1: Jean-Jacques Perroni. Bonne réponse de Valérie Mérès. C'est Jean-Jacques Perroni. Allez, un dramaturge maintenant pour Claire William qui habite Pontivy, qui a dit « Tout est drôle dès l'instant que ça arrive aux autres ah, ». C'est vrai.
3: Jean Anouilh.
1: Ah, non, pas Jean Anouilh, mais on n'est pas loin.
0: Jean
1: c'est,
0: Amadou.
1: C'est de cette époque.
4: Ionesco.
1: Non, quelqu'un qui a écrit « La vie est belle », Jean de la Lune, patate.
3: Marcel Achard.
1: Marcel Achard. Bonne réponse de Bernard Mabille. Celle-ci est pas mal, tiens, pour Freddy Proutot, une dernière pour la route. Monsieur Proutot habite à Réguigny dans le Morbihan, qui a dit « J'ai un ami qui est moitié portugais, moitié juif. Il est concierge, mais l'immeuble lui appartient.
5: » Ça doit être Guy Bedos, quelque chose comme ça, non ?
0: Ipchit. Sébastien Thoen.
2: Ah, est-ce que c'est Michel Bougenard ?
1: C'est pas Michel Bougenard.
0: C'est récent ?
1: Alors, il est plus, j'ai envie de dire qu'il est plus portugais que juif.
3: Ah. Louis Rego.
1: Louis oui. Rego. Ah. Bonne réponse de Bernard
6: Mabille. 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
1: Les Portugais, ils adorent Cristiano Ronaldo.
8: Bah pas, oui, bien sûr, mais ils ont deux idoles. Il y a Cristiano Ronaldo et Linda de Souza.
9: Oh non, ils l'oubliaient.
1: Vous oubliez Amalia Rodriguez. Quand on a un peu de culture, on dit Amalia Rodriguez.
8: Et Madredeus, la chanteuse de Madredeus. Très bon groupe de fado.
1: Ah oui.
8: Douche tristesse. Et souffrimento, que tristesse. Ils chantent que ça, les Portugais.
1: Attendez, j'y suis là. Je prends un petit verre de Porto. Vous pouvez me faire un air de fado?
8: Douche souffrimento, et que tristesse. Vai fude caralho. Vai fude tristeza.
10: Vous avez des pastilles, des natas?
8: Sin l'oudouvi, sin l'oudouvi. Fais le crépi, fais l'ennui.
1: Ce mec est fou. Mesdames et messieurs, je ne prends pas une part de responsabilité.
3: À vous le pousser.
1: Tiens, bah vous devez les avoir, les sept, tiens, monsieur Thoen, et vous allez sûrement pouvoir les retrouver tous les sept. Ah. Eh ben, justement, c'est, si vous avez lu La Croix, vous aurez certainement vu
11: Les Sept Samouraïs.
1: Que non. Dans les meilleures ventes, dans la librairie La Procure, vous avez un essai qui s'appelle Nos Sept Péchés. Capitaux. Ah. Pouvez-vous me rappeler lesquels sont ces sept péchés?
2: La gourmandise.
1: Alors la gourmandise, très bien.
3: L'orgueil.
2: Luxure.
1: La luxure, très bien.
8: L'hétérosexualité.
9: Ah oui, c'est un péché. Alors
8: l'assassinat.
2: L'orgueil.
8: La monogamie. Excusez-moi, non. C'est pas un vice, ça.
1: J'en ai trois. Vous m'avez dit l'orgueil, la luxure et la gourmandise.
3: L'envie.
1: L'avarice. Et l'envie. Parfait. Il en manque deux.
3: La mort. Tuer les gens.
1: Non.
3: La jalousie. C'est pas un péché.
2: La jalousie.
3: C'est pas un péché de tuer quelqu'un.
9: Oui, la jalousie.
1: C'est
2: l'envie. Non.
1: Un péché capitaux, pas.
9: Ah oui, capitaux.
11: Les sept péchés capitaux.
1: Les vices capitaux.
11: Les commandements.
1: Les péchés capitaux. Ah, oui. Alors, vous m'avez dit l'orgueil, l'avarice, la luxure, l'envie, la gourmandise.
9: La colère.
1: La colère. Bravo, monsieur.
5: Il en manque plus qu'un.
9: J'en sais. Moi, je suis un bon chrétien.
1: Il en manque plus qu'un.
5: Alors, le meurtre.
1: Le meurtre, non.
11: Mais non.
8: C'est pas la partouze.
1: Non, j'ai cru.
9: Ah bah non, sinon.
1: Vous étiez pas loin.
8: Je sais que c'est ça.
9: La partie. C'est comment que c'est
8: la pape.
11: Le pape
1: la paresse. Bonne réponse, la paresse. Bon, et oh, Thoen.
8: Arrêtez. Ah, mais là, on fait une émission, c'est sérieux. Là.
1: La modestie, on devrait rajouter la modestie.
8: Oh, patron, mais bien cerné.
11: il en sait quelque chose de la paresse. Hein.
1: Mais oui, parce que quand même, il y a sept. Oui. Vous avez trouvé un sur sept, Thoen. C'est pas la peine de rajouter tout le public. Bon,
8: j'ai pensé à tous les autres, j'ai dit le dernier.
1: Les autres ont trouvé les six principaux péchés.
8: C'est normal, ils les ont tous. Et moi, j'ai que la paresse, donc je l'ai trouvé.
1: Alors, vous avez un peu l'orgueil aussi, hein, quand même.
4: L'envie, la colère,
1: parfois. L'avarice, je ne vous connais pas encore assez pour le savoir.
11: Si.
1: La luxure, il paraît aussi.
8: Ouais. Hein. Oh, la luxure, qui s'est jamais habillé en Asie et dans une cage T'as jamais fait ça?
11: Ah, si, pardon.
8: Ouais, t'as déjà fait ça.
11: Ouais, c'est vrai.
8: C'était pour les 30 ans de Dorothée, je crois.
2: Moi, je comprends pas pourquoi la gourmandise, ça fait partie des défauts comme ça, capitaux.
1: Hein. Ah, bah oui, mais c'est normal, c'est comme ça, c'est un des sept péchés capitaux.
3: C'est un péché,
1: la gourmandise. Ce n'est pas tant la gourmandise au sens moderne, peu ou pas du tout péjoratif, qui est blâmé, que la gloutonnerie, pour être précis, voilà. Cher Valérie.
5: Il y a une notion
1: Valérie.
5: D'excès quand même dans les péchés.
1: Voilà, c'est l'idée de voilà. Démesure et d'aveuglement. Bah ça ouais. Plus loin que la gourmandise encore.
8: Ouais, c'est Pierre Ménès.
1: C'est la gloutonnerie. C'est la gloutonnerie plus que la gourmandise.
3: Et pourtant, on chante qu'on m'en donne l'envie.
1: Oui, ah bah oui, ça c'est l'envie.
9: Avoir les yeux plus gros que le ventre, c'est ça.
1: Alors l'envie, c'est encore autre chose, c'est la tristesse ressentie face
9: à... Tristesse. Que souffriment, que tristesse. Oh, que tristesse. Que souffriment d'un béfica.
11: C'est aussi dur pour vous que pour moi ou pas?
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1: Cette citation pour faire plaisir justement à monsieur Bellamy qui fréquente l'opéra.
4: Où j'ai eu peur.
8: Et les opérettes.
1: Pour Sophie Le Gaillard qui habite Saint-Martin-d'Hères.
8: La Gaillard, c'est féminin.
1: Qui a dit les ballerines sont toujours sur la pointe des pieds. Pourquoi est-ce qu'on n'en engage pas des plus grandes?
11: Sacha Guitry.
2: Ah non, c'est du Jean-Yann.
1: Non, non, c'est américain pour tout vous dire.
2: Woody Allen.
1: Non, après.
4: Robin Williams.
1: Robin Williams. Oh. Bonne réponse d'Olivier Bellamy. Vous voyez que c'était pour vous. Ah bah tiens, on va rester aux États-Unis pour cette citation suivante. À l'attention de Pascaline Mignard, qui habite Villers-Excel, en Haute-Saône, qui a dit « Pourquoi est-ce que le sirop de citron est fait avec des produits chimiques alors que le liquide pour laver la vaisselle est fait à base de vrai citron ?» Oh
2: c'est bien.
4: Ah, c'est pas bête, ça.
8: Ça, c'est un cuistot, non?
1: Non, non, non. C'est un humoriste, c'est très drôle. Et c'est tellement vrai, en plus.
2: Alors, peut-être Dave LaChapelle.
1: Ah, Dave LaChapelle, non, mais...
11: C'est un Américain?
1: Un Américain, toujours vivant, lui, est né à Brooklyn en 1900.
8: Seinfeld.
1: Jerry Seinfeld, Seinfeld, bonne réponse de Monsieur Toer.
8: Bah, je l'aime pas, lui. Oui.
1: Pour Thierry Schneider, qui habite Fête-Bretagne, en Loire-Atlantique, on revient avec une citation française.
8: Ah, enfin.
1: Qui a dit, quand je n'ai pas de petite copine, je me rase une jambe, comme ça, quand je dors, j'ai l'impression d'être avec une femme.
8: Ah, bah, c'est Patrick Bruel.
1: Non.
8: Mais il a toujours une petite copine, en même temps.
2: C'est Coluche.
1: Et c'est Coluche.
8: Ah, oui.
1: Bonne réponse de sa fiancée désert, Valérie Mérès.
8: Tu te l'es tapé, Coluche, Valérie?
2: Non.
8: Mais pourquoi?
2: Parce que je me tape que des beaux, t'as aucun espoir.
8: Hey, dommage pour Bellamy.
4: C'est pour ça que les cyclistes se rasent les jambes.
1: Ah, il est toujours sur la citation.
8: Ah, ouais. Lui, c'est l'émission, la culture...
4: Moi, j'ai l'esprit lent, excusez-moi.
1: Pour Hélène Mouix, qui habite Voiron, dans l'Isère, qui a dit « Hier, j'ai déjeuné avec un champion d'échecs, il a mis 20 minutes pour me passer le sel.
8: » Jean-Yann.
1: Pas Jean-Yann.
8: Jacques Martin.
1: Jacques Martin, ah. Bonne réponse de Sébastien Thoen.
8: Ah, je suis bon aujourd'hui. Je suis pas drôle, mais je suis bon.
1: Pour Mehdi Aziki, qui habite Pipriac, en Ille-et-Vilaine, qui a dit « Si la natation est bonne pour la ligne, pourquoi les baleines sont-elles si grosses ?»
8: De Kersozo ?
1: Non.
11: Thierry le Luron.
1: Ah non, c'est alors quelqu'un qui est mort, on n'est pas habitué à l'avoir dans nos citations, parce que, pour tout vous dire, ça n'est pas français, je vous aide un peu, mais c'est quelqu'un dont on a peu de citations, il faut bien dire.
2: Esther Williams.
1: Non, non, alors, c'est vrai qu'elle était nageuse, Esther Williams. C'est quelqu'un qu'on a peut-être vu nager, mais au cinéma, voyez-vous.
4: Ah. Johnny Weissmuller,
1: non.
2: C'est un acteur américain?
1: Un acteur américain, absolument.
8: Qui est mort, hein?
1: Oui, il est mort à Santa Barbara en 97.
2: Ah, c'est peut-être Jerry Lewis.
1: Jerry Lewis, non.
12: Robert Mitchum.
1: Et c'est Robert Mitchum.
12: Allez, quand même.
1: Wow. Encore une bonne réponse de Richard Orlinski.
8: Oh là là, là là.
1: Votre famille doit être fière parce que vous trouvez beaucoup de bonnes réponses. On a remarqué ça, on vous avait pas invité pour ça, vous.
12: Oui, mais je raconte beaucoup de conneries aussi.
1: Oui, d'accord, mais enfin, c'est vrai que c'est.
8: Alors
1: c'est...
8: qu'en poterie, t'es à l'ouest. Mais dès qu'il y a une question ciné, t'es bon, hein.
1: Encore une citation pour Pauline Clavry, qui habitait là un cours, ce sera la dernière pour aujourd'hui, avant qu'on passe évidemment aux questions d'actualité, qui a dit « Si Michel-Ange avait été hétéro, il aurait peint le plafond de la chapelle Sixtine en blanc et au rouleau. »
2: Ah, ça c'est Woody Allen.
1: Pardon ?
8: C'est Jean-Yann.
1: Eh ben oui, ça bah c'est Jean-Yann.
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1: Ah, c'est vrai, il n'en peut plus de Jean-Philippe. Hein. Il est là sur tous les sites pornographiques.
13: Oh, oui. Il les a fait. Oui, hein. Bah, ça devient compliqué, c'est vrai. Mais ceci dit, à force de plus faire, bah, ma libido, elle a chuté d'un coup.
1: C'est vrai.
13: Oui.
1: C'est un nouveau copain à vous, ça, Ali.

0: Bido.
1: Non, parce qu'on a connu Mustapha Bido.
2: Oui, mais
1: Ali Bido, je ne le connaissais Bido, pas. Ali Bido, il a gagné beaucoup d'argent.
2: Vas-y, viens, Ali Bido.
3: Non, mais est-ce que c'est vrai cette théorie que moins on le fait, moins on a envie, plus on le fait, plus
2: alors,
3: on a envie?
2: Alors, je ne sais pas si c'est généralisé comme vous le dites.
3: Oui.
2: Mais en tout cas, moi, oui. Ça
1: m'a... Si moins on le fait, moins on en a envie. Regardez le pape.
4: Ah oui. Moi, ceci dit, hier soir, j'ai fini YouPorn. Ça y est, j'ai tout fait.
1: Non, bah, tout le monde regarde des films, des séries. Essaie de s'occuper, évidemment. Ah, oui. Hein, c'est chacun son tour. Ou écoute de la musique. Vous écoutez quoi, vous, Stevie, par exemple?
5: Comme musique? Oh, je suis très éclectique. Hein. Moi, j'écoute surtout de la musique classique, bizarrement.
1: C'est pas vrai.
5: Là, ah, bon musique classique, tout de tout.
4: Avec les Derma.
5: Mais j'ai pas
1: Charlie Oleg.
4: André Rieu.
5: Pas du tout. Mais,
4: Rondo Veneziano.
5: Marvin Gaye, des choses comme ça.
4: Marvin Gaye. Alors qu'il ne l'était pas en plus.
1: Le duo entre Marvin Gaye et Barbelivien. Bon, ben je vois que vous êtes en forme, Stevie.
5: Tout va bien. Mes plantes me rendent heureux.
1: Vous avez trouvé des choses drôles sur les réseaux sociaux, par exemple?
5: Ah oui, j'en ai trouvé une drôle. Une grosse amende pour Gérard de Palmas qui était sur la route toute la sainte journée.
1: Ah bah oui, il n'a pas le droit, ça c'est vrai. Valérie Mérès.
6: Alors c'est un tweet de Marie Sauvion. Quand on retournera au bureau, est-ce que nos employeurs tiendront compte du fait que maintenant on fait un vrai repas toutes les 4 heures?
1: C'est pas faux, ça, c'est qu'on mange de plus en plus, vous voulez le dire.
3: Moi je mange aussi de plus en plus.
1: Ah c'est vrai, mais ça se voit.
3: Surtout,
1: j'ai failli vous prendre pour Caroline Diamant quand vous êtes arrivée.
3: Non, mais surtout, je suis très contente parce que bon, ça y est, je sais faire.
1: Je progresse
3: et j'ai découvert une merveille qui s'appelle la crème fleurette. Alors maintenant,
2: c'est génial.
3: Mais c'est génial. Je mets de la crème fleurette partout et du coup, je deviens très cordon bleu parce que n'importe quoi, des espèces de courgettes bouillies. Crème fleurette, ça devient génial. Des navets mal cuits, triste mine, crème fleurette, fantastique.
1: Vous allez en mettre dans vos films?
4: Sur mon visage.
3: Non, mais je me dis, mais quelle merveille, comment est-ce que j'ai pu vivre sans savoir que la crème fleurette existait?
5: C'est une renaissance pour
3: Mais oui, parce que je connaissais la crème épaisse, enfin tout ça, mais oui, crème fleurette.
1: Écoutez, est-ce votre vie sexuelle ne nous regarde pas, Ariel.
4: Merci Jackie et Ariel.
1: Autre chose sur les réseaux, Florian Gazan.
4: Oui, alors, maudit confinement, j'ai mis une annonce « Homme cherche femme », j'ai reçu 400 messages me disant « Viens chercher la mienne
1: ». Jérémy Ferrari.
7: Oui, j'ai retrouvé un tweet de Philippe Bridet qui nous dit « Média, tout le monde espère que l'émission de Jérôme Salomon ne sera pas reconduite à la rentrée
1: ». C'est vrai que tous les soirs, mais c'est rigolo parce que ce Jérôme Salomon qu'on voit tous les soirs entre 19h et 20h à peu près, responsable de la santé au niveau national, au début, il avait eu, bon, c'est un peu normal, une tête d'enterrement. Puis on sent qu'il s'est pris au jeu. Maintenant, oui. C'est tout juste, il rigole pas en annonçant les morts.
7: Il est de meilleure humeur.
2: Oui, il a pris goût, tu vois qu'il est, il a une aisance, et puis il dit, bon alors, les chiffres du jour.
5: Non, puis c'est toujours pareil. Hein.
1: Oui, oh, mais il y a 3 morts en moins. Ouais,
2: mais c'est un peu ça, tu vois. Ça s'est stabilisé, on est dans le négatif. Ouais, voilà. Il y a une dame qui fait le langage des signes. Elle a une grosse fleur dans les cheveux tout le temps. T'as jamais vu? Tu vois que ça, la fleur.
1: Ça doit être si bête. Elle vous confondez avec la porte-parole du gouvernement, monsieur Janssen.
2: Non,
1: faites attention. Ah, vous avez trouvé quelque chose, vous, d'ailleurs?
2: Oui. S'il vous plaît, arrêtez avec vos blagues sur le Covid-19. Une ou deux, c'est drôle. Mais bon, au bout d'une quarantaine, ça devient lourd.
1: Ah oui. Je viens de la comprendre.
3: Ouais.
1: Au bout d'une quarantaine.
3: Oui.
1: Vous avez une blague en anglais, je crois.
3: Oui, Ariel. Alors c'est une blague qui vous explique la politique mondiale.
1: Il faut dire qu'on a entendu Madame Bill Gates sur RTL ce matin, interviewée par Alba Ventura, et c'est pour ça qu'on a eu l'idée de retrouver cette blague.
3: C'est ça, c'est en effet sur Bill Gates, autour de Bill Gates. Alors, I told my son, you will marry the girl I choose. He said no. Alors ça veut dire, j'ai dit à mon fils, tu vas épouser la fille que j'ai choisi. Et il m'a dit non. I told him, she's Bill Gates' daughter. Je lui ai dit, elle est la fille de Bill Gates. Alors il a dit, ok. I called Bill Gates and I said, I

0: want your daughter to marry my son. J'ai appelé Bill Gates et je lui ai dit, j'aimerais que votre fille épouse mon fils. And Bill Gates said no. Bill Gates a dit non. Et alors, I told Bill Gates, my son is the CEO of World Bank. Bill Gates said OK. J'ai dit à Bill Gates, mais mon fils est le directeur de la Banque mondiale. Alors, il a dit OK. Elle est compliquée, mais vous allez voir la chose.
1: Ah,
0: alors après, j'ai appelé le président de la Banque mondiale et je lui ai dit, ask my son to be the CEO. Et je lui ai demandé, faites en sorte que mon fils devienne le directeur. Et il a dit non. Alors, I told him, my son is Bill Gates' son-in-law. He said, OK. Alors, je lui ai dit, mais mon fils est le gendre de Bill Gates. Et il a dit, OK, voilà. How is politics work? Comment est-ce que ça marche en politique?
2: OK, tu l'attends, voilà. Tu l'attends en allemand pour voir si elle est drôle?
3: La prochaine fois, j'engage Nelson Montfort.
0: Non, mais l'État, c'est compliqué. C'est en fait, oui, comme dans...
3: Non, on l'a compris. On l'a compris.
4: Allez, on passe à l'invité mystère.
3: Il y en avait une du même genre, d'ailleurs. C'est l'histoire de Rockefeller, qui a 18 ans. Il est tout jeune, Rockefeller. Il a 18 ans, à peine majeur. Il est fauché à cette époque-là. Il se balade dans la rue et il trouve une pomme, un fruit, tout sale par terre. Qu'est-ce qu'il fait? Il nettoie la pomme et il vend la pomme à un passant pour 50 cents. Bon, et avec ces 50 cents, qu'est-ce qu'il fait? Il achète deux pommes à 25 cents. Et il nettoie les deux pommes et il revend chaque pomme 1 dollar.
0: 50 cents.
3: Non, 1 dollar, carrément.
0: Ah oui.
3: 1 dollar à un passant. Vous voyez déjà, et la fortune commence. Avec 100 dollars en poche, il achète 4 pommes. Il nettoie les 4 pommes qu'il revend. Il revend 2 dollars cette fois, évidemment. Hein. Et à 19 ans, il hérite de sa grand-mère.
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2: Et là, j'ai l'impression d'être en famille parce que j'ai l'impression d'avoir mon papa à droite, Sébastien, ma maman à gauche, Isabelle, Gérard le papy.
7: Oh putain, si j'ai un fils, si j'ai un fils comme lui, je me mets une balle dans le pied, moi.
2: Caroline la tata.
8: Et Guillaume le cousin attardé.
2: Guillaume le cousin belge.
3: J'ai déjà échappé à la tata, c'est pas mal.
2: Et Laurent, vous êtes, et Laurent.
3: Bah oui, attention à ce que vous dites.
2: Le tonton. Mon grand-oncle.
3: Votre grand-oncle.
8: Oh, la gueule de la famille, ça donne envie, hein.
7: Vivement Noël.
2: Maman, est-ce que je peux regarder le match de foot
7: moi,
2: ce soir?
7: Moi, je suis ma mère, alors là, moi, je m'en remets pas. Hein.
3: D'ailleurs, pardon de vous dire Isabelle Mergault, parce que pour une fois, c'est moi qui vais me plaindre. D'habitude, c'est vous qui vous plaignez auprès de moi, parce que à chaque fois qu'on parle ou d'un voyage, ou d'une visite, ou d'une invitation, vous dites « Ah, mais j'ai pas été invité !» alors que je vous invite et vous venez pas. Et je m'aperçois quand même, d'un seul coup, ça me tilte là, que la seule fois où vous êtes allé quelque part, c'est quand Yoann Riou vous a invité chez lui.
7: Pas du tout, je suis allé chez vous, dans votre maison aussi.
3: Oh. Oui, enfin, il y a très longtemps.
9: Mais attends, là,
7: il y a très longtemps, vous m'avez pas réinvité.
9: Attends, quand t'arrives chez Yoann Riou,
3: il y a un truc que je comprends pas.
9: Tu sonnes.
3: Pardon, je vous interromps, monsieur Toen, parce qu'il y a Olivia, notre charmante hôtesse, à qui j'ai réclamé en début d'émission, et le public ici présent l'a vu, pour avoir un peu plus de forme, des vitamines, des bananes et des clémentines. Elle m'a apporté des bananes et des clémentines, puis là, je sais pas pourquoi.
2: Oui, c'est vrai,
3: elle vient de revenir, puis elle est repartie avec. Pourquoi m'a enlevé mes clémentines et mes bananes?
9: C'est un coup de Gérard.
8: Laurent, il y a deux options. Soit elle a considéré que vous les méritiez pas. Soit elle s'est dit, Laurent est en pleine émission, je vais lui prédécouper les fruits, voilà, et lui rapporter sur un plateau.
2: C'est possible.
7: C'est possible. Elle va te l'éplucher.
2: C'est ça.
3: Elle va me l'éplucher.
7: On a dû lui dire, mais enfin, putain, pas, qu'est-ce qu'il va faire de ses purs, etc.
9: Elle a fait un truc très grosse tête, elle a mis deux clémentines et la banane au milieu.

0: fruits. Je le lis, je le lis, je le lis.
1: Tu plais à Gérard.
0: Finalement, je suis très en forme. Enlevez-moi tous ces fruits à la con.
2: Olivia, je peux avoir une sole au filet, s'il te plaît.
0: Une première citation pour Sabrina Perrault, qui habite Danemarie dans les Yvelines, qui a dit « Chaque fois que je m'apprête à coucher avec un homme, je vois le nom de mon père sur son caleçon. »
1: Carla Bruni.
3: Non. Ah, la fille de Calvin Klein.
0: La fille de Calvin Klein. Bonne réponse de Caroline Diamant. Bravo, Caroline.
2: C'est vrai, en fait.
4: Il y a aussi...
0: Mais j'avais jamais pensé à ça, mais c'est vrai que
4: a,
0: ça doit être...
4: Il y a Christine Petit Bateau aussi.
3: Non, les caleçons Petit Bateau sont moins fréquents, quand même.
0: C'est ce que vous portez, Caroline Petit Bateau.
5: Non, gros paquebot.
2: Hey, Laurent, pour l'anecdote, moi j'ai fait une seule fois dans ma vie du banc solaire et
0: un quoi
2: un bon, comment on...
3: Alors c'est
2: un solarium,
3: des UV.
2: Et j'avais laissé
0: vous
2: mon
0: des... Attends, attendez, avant même que solaire. Vous continuiez. Si vous vous faites des UV, moi je suis curé.
2: Non,
3: juste... non, il les a pas fait.
0: J'ai jamais vu un mec aussi blanc comme un linge.
5: Il a dit qu'il l'avait fait une fois.
4: Il ressemble à mon dermatologue.
3: Il l'a pas fait qu'une fois. Il est belge, donc quand il raconte, il dit je l'ai fait une fois.
2: Non, mais là j'en sors, hein, donc je suis un peu déçu. Et bref, j'ai.
0: Mais là, vous sortez de séance d'UV, là.
2: Non, mais non.
1: Ah,
2: mais...
1: c'est pour ça la capote sur la tête.
2: Et j'ai laissé mon slip et j'avais une ceinture sur la peau, du coup, de Calvin Klein. J'ai été tatoué Calvin Klein comme ça de toute la.
0: Pourquoi vous avez gardé? Ah, vous voulez dire que vous avez gardé votre slip pendant la séance du V?
2: Oui, oui, et donc j'ai eu mon tatouage Calvin Klein.
5: Non, bah, c'est impossible. Parce que
2: si,
5: parce que Calvin Klein, c'est pas. Il faudrait que les rayons passent filtre. Voilà. Et c'est collé dessus. Écoutez, tu as la marque de
0: si,
5: ton
0: c'est
5: slip,
0: marqué.
5: Mais il n'y a pas marqué Calvin
0: non,
5: Klein.
0: Non, il n'y avait pas le prénom, il n'y avait que Klein et ça allait très bien avec sa bistouquette, ça veut dire petit.
1: Mais c'est dommage, là, t'as la raie toute blanche alors.
2: Note à moi-même, ne plus raconter mes anecdotes personnelles.
6: Mais est-ce que c'est la classe de porter du Calvin Klein? Moi, j'ai jamais porté.
5: Non, non, oui, attends, oui, attends, pas. Là, ils n'ont pas du 52. Hein,
0: pas la... Quel genre de sous-vêtements vous portez, monsieur Rioux?
3: À mon avis, du bon slip kangourou, les enfants. Hein.
5: Non, il est dans le short, lui. Non,
0: alors, il a des slips kangourous, mais qui sautent jamais.
6: Et la nuit, tout nuit, toujours. Toujours, tout.
4: La petite affaire est dans le
3: short. Voilà, tu dis ça pour nous exciter.
5: Ouais, il croit qu'il nous fait rêver.
6: Caroline, est-ce que tu portes des nuisettes? Est-ce que tu portes des nuisettes, Caroline?
5: Moi, honnêtement,
0: non, mais, non, mais si on le fait d'abord avec moi, il va porter un nuisible. Et Nathalie, elle dort comment, Nathalie?
6: J'ai pas vu encore.
0: Et toi, t'accouches quand?
1: C'est marrant, il a le même rire que Nordal Lelandais. Ça sent bon pour Nathalie. Ça sent bon pour Nathalie.
6: Laurent, dépêchez-vous.
0: Une citation pour Madame Lamy, qui habite Lunel dans l'Hérault, qui a dit « J'adore parler de rien, c'est le seul domaine où j'ai quelques vagues connaissances. »
6: Français?
5: Guitry?
0: Non,
3: non, c'est un Américain qui a dit ça.
0: Pas un Américain.
6: Un Anglais.
3: Un Anglais.
0: Très célèbre.
5: Churchill.
0: C'est Winston Churchill. Bonne réponse de Caroline Diamant. Une citation pour Claire Garnier, qui habite Arbois, dans le Jura, qui a dit « Un confrère est un personnage sans aucun talent, qui exerce inexplicablement le même métier que vous. »
1: Ah, Philippe Bouvard, Philippe Bouvard.
0: Non, c'est drôle. C'est très drôle.
2: Ouais,
0: c'est,
2: bon.
0: C'est littéraire, un peu, autant
2: c'est
0: vous
2: français.
0: Dire. Alors, c'est français, mais c'est quelqu'un qui s'est énormément intéressé à l'Angleterre.
1: Stéphane Bern.
6: Rousseau.
4: Daninos.
6: Rousseau.
0: Et ça, c'est Pierre un bon Daninos. Indice, qui a toujours une vraie grosse tête. Effectivement, c'est l'auteur des carnets du Major Thompson, Pierre Daninos. Bonne réponse de Gérard Jugnot.
5: Que tous ceux qui aiment Danino se lèvent.
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0: Qu'est-ce qu'on appelle Marine One dans la presse aujourd'hui?
4: Marine One?
5: Ah, c'est comme Air Force One.
1: Marine Le Pen?
0: Ah non, c'est pas Mme Le Pen.
5: C'est comme Air Force One, Laurent?
0: Oui.
2: Porte-avions.
5: C'est Bardella?
0: Marine non. One, ce serait le surnom de Bardella.
6: Un bâtiment de guerre?
0: Un bâtiment de guerre, pas forcément de guerre, mais c'est
5: un voilier.
1: C'est un bateau.
0: C'est pas un bateau, Marine.
6: Un sous-marin.
0: Non, non plus.

0: C'est une arme.
1: D'abord, il appartient à qui, Marine Ouane?
2: À Trump.
1: À Trump. Trump.
3: Ah.
1: Bravo, Michel, à Trump. Alors, c'est quoi?
2: Marine Ouane, c'est... C'est pas le robot en forme de chien?
1: Ah non, non plus.
0: Les nouvelles taxes?
4: Un club de golf?
1: Je sais pas ce qu'il a fumé aujourd'hui, le petit.
2: Mais non! Mais il met des robots en forme de chien qui parcourent la Maison Blanche.
5: Un objet volant?
4: Un golf?
1: Un golf, non.
5: Un objet volant?
1: Ah oui, ça vole, ça, pour voler.
2: C'est un drone?
4: Un hélicoptère?
3: L'hélicoptère qui part de la Maison Blanche et qui emmène le président.
1: Excellente réponse de Bernard Mabie. C'est l'hélicoptère présidentiel, Marine-Ouane.
4: Il n'avait pas de nom avant?
1: Bah non, mais je l'ai découvert ce week-end. Marine-Ouane, c'est le nom de l'hélicoptère présidentiel qui conduit effectivement Donald Trump en week-end, chaque week-end, pour Palm Beach. C'est bien Palm Beach?
5: Ouais, Palm Beach.
1: Vous êtes allé voir Palm Beach?
5: Oui.
1: C'est où Palm Beach?
5: Palm Beach, c'est pas du tout dans ce coin-là, c'est plutôt du côté de, à côté de Miami.
1: Pourquoi vous dites c'est pas dans ce coin-là? On n'a pas parlé d'un coin précisément.
5: Mais si, de la Maison Blanche. Bah, je pensais que c'était à côté de la Maison Blanche. L'hélicoptère, c'est quand même un long trajet. L'hélicoptère, ça a pas une très grande capacité.
4: Ah, si, celui-là, si. Il est énorme.
5: Oui, mais enfin, l'hélicoptère, généralement, on prend pas l'hélicoptère on prend le jet, il prend un avion pour
4: faire. Toi, par exemple.
5: Voilà, c'est pas possible. Moi, je suis pour la France.
1: Dites-nous si vous avez un jet. Écoutez, on n'a pas toujours des très riches ici, à part moi.
0: Non, il a. Mais attends, pourquoi? Parce qu'il est peut-être thune, lui.
5: Pas du tout.
0: Non, mais il a un jet 27, il est
5: voilà,
0: bien.
5: Voilà, exactement.
1: Ben, vous avez un jet ou pas un jet, Richard?
5: Non, j'en ai plus.
1: Ah, bon. J'en ai. Mais il y a une justice.
6: C'est pas grave. Et t'as plus de jet, donc c'est par rapport à l'écologie ou par rapport à l'argent?
5: C'est par rapport à l'écologie, bien évidemment.
6: Ah ouais.
5: C'est le bilan carbone.
1: Vous avez eu un jet, vous, Bernard, dans vos belles années?
7: Non, ben, il s'envole pas.
4: J'ai eu un ULM.
5: Ultra léger motorisé.
2: Non, ultra lourd motorisé.
6: Moi, j'ai déjà monté dans des jets.
1: Bah, on vous demande pas si vous êtes déjà monté dans un jet. On vous demande si vous en avez un, Titoff.
6: Bah non.
7: Il en a bu.
1: Dans quel jet vous êtes déjà monté?
6: C'était pour les Miss France. C'était le retour. J'étais avec Michel Sardou.
1: Ah oui.
6: Ah ouais. Devait... Valérie Zetoun, c'était très rigolo.
5: Mais aujourd'hui, beaucoup de gens louent des jets. Ils sont pas propriétaires. Parce que ça revient très cher et c'est voilà. Donc même les gens qui ont beaucoup d'argent, ils les louent, ils les partagent.
4: C'est comme les bateaux.
5: Comme les bateaux. Après. Bernard a dit un truc intéressant, c'est vrai qu'il y a des très gros hélicoptères avec comme des Sikorsky et tout ça, des moteurs très puissants effectivement qui peuvent faire beaucoup plus mais bon, qui reviennent
0: genre super frelon et tout ça, non, c'est ça.
6: Et surtout qu'il a à côté, il y a deux avions qui
0: le suivent.
6: Le suivent en plus.
0: Ben oui.
4: Si son truc tombe en panne, il peut passer dans l'avion de chasse.
5: Parce qu'il se balade avec les codes nucléaires tout le temps.
6: Ah ouais, bah bon, après ça va. Ouais, on est rassuré avec Trump.
5: Tu peux rien faire, tu peux pas, même en France, le président aussi, il a toujours quelqu'un qui le suit, avec les codes nucléaires derrière, où il va. Il peut pas faire un pas sans cette espèce d'attaché avec le code
0: nucléaire. L'aide de camp, ça s'appelle.
5: L'aide de camp, voilà.
6: Et Hollande, il faisait comment quand il partait en scooter?
5: Bah justement, le problème d'Hollande, justement, il y a eu un très grave.
4: Parce
5: qu'il a semé justement cette aide de camp, ce qui était une faute très grave, c'est pour ça que ça a causé beaucoup de problèmes. C'est la première fois qu'un président se sépare de cette aide de camp, lui dit pas où il va. Et normalement, il doit être tout le temps informé à la seconde près d'où est le président, et lui, il lui a fait un petit coup de...
1: Parfois, il y a des gardes du corps qui s'égarent. Suffit qu'il y ait Tchakalov dans le coin.
5: Et vous les pas pour les mêmes raisons.
1: Vous les retrouvez dans les toilettes.
6: avec les codes nucléaires.
1: Le pauvre Henri. Alors.
0: Oh, mais arrêtez.
5: On l'aime bien, Henri, ici, en fait.
0: Mais oui.
1: Une autre question, ce sera pour monsieur Gontier, qui habite Marseille.
6: Ah.
1: C'est du côté de chez vous, monsieur Titoff. Peut-être vous avez suivi le Tour des Flandres. Mmh. Et dans tous les comptes rendus aujourd'hui à propos du Tour des Flandres, on nous parle de MVDP, mais que désignent ces quatre lettres?
2: Mathieu Van Der Poel.
1: Mathieu Van Der Poel, bonne réponse de Paul Alcaraz. Il a perdu, d'ailleurs, puisque c'est le Slovène Pogacar qui a gagné le Tour de Flandre. Mathieu Van Der Poel, c'est bien
2: le petit-fils de Poulidor.
1: Le petit-fils de Poulidor, qui donc finit deuxième,
5: toujours
1: comme
5: deuxième.
1: Son grand-père. Chez les femmes, c'est Lotte qui a gagné.
7: Lotte qui
5: C'est Lotte.
1: Lotte.
5: C'est Lotte.
7: C'est une Allemande.
1: C'est une Allemande, elle peut avoir un prénom de poisson quand même.
6: Mais ça se prononce pas comme ça.
1: Lotte.
4: La mille turbo.
1: Lotte Copé.
7: Voilà. On est dans la pisciculture.
4: C'est effrayant.
1: Ah oui, c'était ça pour être effrayant, c'est effrayant.
7: C'est vraiment au ras du sol.
1: Et c'est une Belge, Lotte Copé, qui elle a gagné, Lotte, elle, du côté des femmes. Le même tour, le Tour de Flandre. En attendant, vous le savez évidemment, le Paris-Roubaix qui va venir bientôt. Et Pogacar s'est inscrit, c'est une grande première pour le vainqueur du Tour de France. Il s'est inscrit pour le Paris-Roubaix, donc évidemment...
4: Formidable.
1: Ce sera peut-être... Qu'est-ce que vous dites?
4: Il est formidable, il gagne tout.
1: Pourquoi vous l'aimez bien, Pogacar, Bernard?
3: Parce qu'il est jeune, il est sympa et il gagne tout.
1: On a une Française d'ailleurs qui a pas mal terminé dans le Tour de Flandre, qui avait une médaille olympique, elle a changé de discipline. Enfin, elle faisait déjà du vélo, mais elle faisait du VTT.
3: Ah oui, oui.
1: Quoi?
6: C'est quand même, oui. C'est bien, parce que t'arrives là, par exemple, tu fais l'haltérophilie, ou au lanceur de javelot, et puis t'arrives, tu fais
1: non, mais elle faisait du VTT, c'est... vous voyez.
6: Ah, ça n'a rien à voir, c'est pas du tout la même discipline.
1: Alors, voilà, Pauline Ferrand-Prévot, elle a eu une médaille aux Jeux Olympiques en faisant du VTT, et là, paf, elle a changé de discipline, elle s'est mise au cyclisme sur route, et elle a terminé deuxième. Pauline Ferrand-Prévot, retenez son nom, parce que vous faites du vélo d'appartement, c'est comme si vous, d'un seul coup...
3: Bernard,
1: vous en faisiez dehors, vous voyez Bernard. Vous faites toujours du vélo d'appartement.
3: Je fais du vélo d'appartement et j'ai acheté un tapis de course.
1: C'est pas vrai.
3: Oui, mais je suis pas vanté dessus.
1: Quand vous dites j'ai acheté un tapis...
3: J'ai tellement peur de me casser la gueule que
1: quand vous dites j'ai acheté un tapis de course, c'est le tapis qu'on trouve au supermarché sur lequel on met ses courses.
3: Non.
5: Pour courir.
3: Oui.
1: Ça alors.
3: Mais j'ai peur de tomber, donc je suis pas monté dessus.
1: Bah ouais, franchement, essayez pas ça. Et votre vélo d'appartement alors?
3: Ah bah là, je suis monté dessus, mais il est un peu... Il a les roues ovales.
1: Ah, comme ça, vous faites du rugby en même temps. Non mais faut reprendre le sport là, Bernard, si vous voulez avoir le body summer pour cet été. Cet été, pour l'été du siècle prochain.
6: Super. Attention avec le tapis.
3: Vous êtes fier de vous.
1: Hein. On dit pas Bother Summit d'ailleurs, on dit comment on dit
5: Summer Body.
1: Faites-le Summer Body, vous, Gal Chakalov.
0: Non.
1: C'est le moment là. Hein.
0: Non, mais là, c'est le moment. Je vais partir chez moi, je vais nager pendant 3 semaines, ça va aller très
3: bien. C'est où chez toi?
1: Ah bah, c'est son château là-bas, dans la mer.
0: C'est dans le sud, sur une île qui s'appelle Porquerolles.
3: Ah oui, d'accord.
1: Voilà.
3: Elle a
1: un château, on n'a jamais
3: été. Pas du même monde.
1: On n'a jamais été invité dans ce château.
8: Henri ne nous invitera pas.
1: Ah, c'est là-bas s'il est, Henri ou pas?
0: Non. Oui, Henri, il me rejoint de temps en temps là-bas. Mais
6: de temps en temps, quand elle n'y est pas. Mais c'est super, c'est magnifique, Porquerolles.
1: Vous y êtes allé, vous?
6: Moi, j'ai passé ma vie à Porquerolles.
1: Non, mais vous êtes allé dans son château?
6: Non, jamais, jamais.
0: Il m'a appelé plusieurs fois pour qu'on se voit.
6: Il y avait Henri, donc j'ai pas osé. Mais c'est magnifique.
1: Il y a combien de chambres?
0: Dans mon hôtel ou dans l'hôtel de mon père? Dans le château.
1: Oh là là,
5: Oula.
3: Bah, t'as toute l'île pour toi.
6: Mais y a rien sur cette île. Il y a un petit port.
0: Y a 21 chambres dans l'hôtel.
1: Combien?
0: Dans l'hôtel, c'est un tout petit hôtel de 21 chambres. Il n'y en a qu'un. Oui. Et puis, vous le connaissez peut-être.
5: Non.
0: Et voilà. Et dans le château, non, il y a pas beaucoup de chambres. Dans le fort, on partage avec ma sœur. En fait, il y a 5 chambres de chaque côté. C'est tout.
1: Cinq chambres.
5: C'est ridicule.
8: C'est vraiment ridicule.
5: Ça valait même pas la peine d'en parler. Il y a que 5 chambres de chaque côté.
6: Ouais.
3: Je peux vous inviter à la Courneuve chez moi, mais.
6: C'est pas évident.
1: On aimerait bien y aller avec toutes les grosses têtes.
0: Mais je vous dis toujours, venez.
1: Ouais, enfin, venez, on connaît le truc.
5: Ouais, venez.
1: Faut fixer une date. Alors là, moi, Pierre Perret, ça fait 40 ans qu'il me dit viens manger à la maison. C'est ça. J'ai jamais vu l'odeur d'un cassoulet. Hein.
0: On va trouver une date.
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1: Une question pour Madame Michèle Demange, qui habite en Haute-Garonne.
11: Ah, très bien.
1: En 1890, qu'est-ce que Frédéric Delerre a été le premier à numéroter?
11: Ah bon?
1: C'est une question très difficile, autant vous dire. Qui a quand même un lien avec l'actualité, si vous avez bien lu.
12: Ah oui, sinon elle n'aurait pas lieu d'être, cette question.
13: Est-ce qu'il numérote les électeurs?
1: Il pose parfois des questions d'ordre culturel qui n'ont pas de lien avec l'actualité.
13: Il numérote les parrainages?
1: Mais ouais. Les parrainages, non.
5: C'est lié au plaisir?
1: Qu'est-ce que vous appelez le plaisir, monsieur?
5: Je sais pas, celui qui a inventé le match compteur à la sortie des putes ou un truc comme ça. Là.
1: Alors non, si c'est le sexe, non, mais c'est du plaisir.
5: C'est la bouffe.
1: Alors oui, la bouffe, oui.
13: Il a numéroté les saveurs.
1: Alors c'est lié à des animaux, oui.
12: Il numérotait les morceaux de viande, non, c'est ça?
13: Les abattis.
1: Alors c'est vrai que ça concerne de la viande.
13: Il faut numéroter les abattis.
14: Il numérote les parties du
13: corps.
14: Mais
13: oui, c'est le tableau chez le boucher.
12: Oui, que la vache.
14: Ah oui,
12: la vache.
14: Il y a une grosse vache,
1: ouais.
14: Pas des drums secs,
13: pas le miroir, Valérie, pas le miroir, chez le boucher.
14: Il y a plein de chiffres.
1: Rien à voir.
13: Les vitamines.
1: Rien à voir avec la viande de bœuf.
12: Le poulet, alors.
13: Ça concerne les volailles?
1: Les volailles, oui.
13: C'est pas sur, les oies.
12: C'est sur la dinde.
1: Les dindes, non.
12: Le foie gras.
1: Non.
10: Les oies.
1: Les oies, non.
12: Mais qu'est-ce qu'il y a fait numéroter quoi sur ces poulets?
14: Ah, les canards.
1: Oui, mais comment, pourquoi?
14: Ah ben, parce que ceux qui étaient sur les lacs dans le bois de Boulogne...
12: Ah, les canards putes. Ils ont un col vert et tout.
10: Ouais. C'est les seuls que tu peux tirer dans les coins.
14: Alors, est-ce que ça a un rapport avec des canards vivants ou des canards morts?
1: Ah bah non, le canard est mort quand il le numère.
14: Ah, c'est le canard pissé.
1: Non.
13: Avec les foie gras de canard?
1: Non, oui. Non, bah... Pourtant, je sais que vous, monsieur Junior, vous avez dû voir ces canards numérotés.
13: C'est la fête à la tour d'argent.
1: À la tour d'argent. Bonne réponse de Gérard Junior. Expliquez, Gérard.
13: J'ai jamais mangé parce que je trouve ça effrayant. C'était le canard au sang. On prenait un canard, on l'écrasait pour sortir le sang. C'était horrible.
1: Effectivement.
13: Ils étaient numérotés, je crois.
1: La tour d'argent va fermer provisoirement. Là, vous pouvez y aller jusqu'au 30 avril. Mais après, il faudra attendre le 1er février 2023. C'est un restaurant qui est une véritable institution à Paris où les plus grands de ce monde sont allés. 15 quai de la Tournelle avec vue sur Notre-Dame de Paris.
12: Et la péniche de Christine Bravo, ça cache la vue, je te dis.
1: Ou sur l'incendie, ça dépend des jours. Mais en tout cas, c'est évidemment une institution parisienne qui existe depuis très longtemps. Et Frédéric Delair, c'est le premier maître d'hôtel, propriétaire en 1890, qui a servi en salle le fameux canard au sang, tel qu'on le connaît encore aujourd'hui. C'est évidemment ce qui fait la renommée du lieu, entre autres, hein, parce qu'il y a la vue quand même aussi. Mais c'est le célèbre canard de la tour d'argent qui est découpé devant vous à bout de fourchette, sans toucher le plat, paraît-il. Il faut faire ça comme ça, vous voyez. Et le canard au sang est découpé et numéroté depuis le numéro 1.
13: Il est écrabouillé dans un truc, je crois, surtout.
1: Et voilà, qui a été découpé en...
13: Est-ce qu'il est sélectionné? Est-ce que j'aurais numéroté parce qu'il est un peu prestigieux?
1: Non, il est numéroté parce que c'est...
14: Comme une œuvre d'art.
1: Comme une œuvre d'art, parce que c'est comme ça, on numérote tous les canards au sang découpés à la tour d'argent depuis 1890. Je serais intéressé de savoir à quel numéro.
12: Oui. Je ne comprends pas ce que ça veut dire numéroter un canard au sang.
1: Joyce, dites-lui.
11: Mais c'est comme une œuvre d'art, une pièce unique. Mais moi, je me dis que les associations doivent être folles.
12: Mais quand tu l'as mangé, c'est plus une pièce unique. À ce moment-là, on se l'est caché.
11: Mais c'est pas numérote. Ça, c'est
13: qu'on on le découvre. Il y a une association des amis des canards numérotés.
11: Non, mais c'est.
13: Ce monde va très bien.
11: C'est un peu barbare.
13: Très très bien.
11: C'est un peu barbare d'arriver avec ton canard comme ça que tu découpes à table.
13: Mais c'est un resto.
1: Oui, c'est un restaurant qui a eu 3 étoiles. Je ne sais pas s'ils les ont encore.
13: Ouais, il a tout perdu.
1: Mais à une époque, ils ont eu 3.
13: C'est le cadre qui est joli aussi. C'est la vue là sur.
1: Alors la moquette est affreuse en revanche.
12: Oui, c'est. Oui.
1: Alors moi j'y suis allé.
13: Mais c'est pas pour partouzer, c'est pour manger. Que... Forcément, Laurent, bah oui, lui, il arrive le menu, il a rien à foutre. Mais les gens s'assoient et mangent, Laurent, excusez-nous. Voilà. Ils sont pas à quatre pattes en train de faire l'hélicoptère avec Stevie. Voilà. Excusez-nous d'avoir les vies normales, nous.
1: Olivier, vous avez dû y aller, vous, à la Tour d'Argent.
10: Oui, oui.
1: Eh ben oui, c'était bien, alors, le canard au sang.
10: Vous voyez longtemps, j'ai oublié.
1: Ah ben,
10: Il y a un numéro dans les toilettes, quand vous tirez la chasse d'eau. Moi, j'étais le 121 832. Il numérote les canards et il donne des dossards aux crottes. Voilà. Oui, c'est la folie du numéro dans cette institution.
13: Bah, c'est le même numéro que ce que t'as mangé.
1: Oui, c'est la chasse aux canards.
12: Ah oui. Voilà.
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2: Lucie est au téléphone. Bonjour Lucie.
3: Bonjour, c'est là... sympa de m'appeler.
2: Ah bah c'est sympa, bah c'est vous qui nous avez laissé un message sur lesgrossetêtes@rtl.fr.
3: Oui, il y a trois jours et puis paf, vous m'appelez.
2: Ah bah voici comme ça, trois jours, bah paf, je mets trois jours à réagir. Je me dis à cette bonne Lucie qui attend là, il faut l'appeler Lucie, d'autant que je crois vous avez une tendresse particulière pour Bernard Mabie, c'est bien ça?
3: Oh, mais oui,
4: gentil,
3: mais il est touchant Bernard.
2: Ah, oui. Vous dites j'ai une petite tendresse pour Marcela Yacoub, Florian Gazan et Bernard Mabille, ce qui me fait réaliser que j'aime visiblement les handicapés de la vie de couple.
3: Bon, en fait, je
4: dis ça, mais... Au revoir, Lucie, au revoir, Lucie.
3: J'ai bien compris, il a déjà bien œuvré, Bernard.
4: Ah, bien œuvré.
3: Pour le réarmement démographique, comme dit l'autre.
2: Ah bah oui, c'est vrai. Combien d'enfants vous avez eu?
4: Six.
2: Six enfants, bah oui.
3: Et
2: des petits-enfants, vous en êtes où?
4: Cinq.
2: Cinq petits, les arrière-petits-enfants.
4: Non, non, pas encore.
2: Pas encore.
5: Et tout ça en copiant les textes de René Labranlet.
4: Bah, c'est ce qui m'inspire.
6: Bah oui, et en mangeant des raclettes.
2: Et vous, Lucie, faites quoi dans la vie alors?
3: Eh ben alors figurez-vous, j'ai entendu qu'il y a Monsieur Barbier, ben oui. Je fais le même boulot que sa femme et j'ai chanté avec elle il y a pas si longtemps.
2: C'est pas vrai,
7: formidable.
3: Ben
2: ça,
3: oui.
2: Ça alors.
7: C'était dans quel
3: ma collègue.
7: C'était dans quel opéra?
3: Alors on a chanté dans Colomba, qui était une création de Jean-Claude Petit à l'Opéra de Marseille. Mais vous ne connaissiez pas à l'époque.
7: Non, je l'ai rencontré après, mais elle m'a parlé de Colomba et de Jean-Claude Petit. Parce
2: voilà.
7: Que
2: là, et de Lucie.
7: Mais les créations pour des artistes lyriques, c'est toujours un événement, parce qu'on joue beaucoup d'opéras anciens.
2: Lucie, vous n'avez pas nous chanter un petit air, là, rien que pour nous?
3: Non, je ne suis pas Liane Folly, ça va pas à la zone.
6: Je ne sais pas, je ne sais pas.
4: Et je reste planté là.
3: Ça y est,
2: on adore Liane Folly. Ah oui. Oh bah oui, on n'est pas une vacherie près, même avec les amis, c'est comment on est, Lucie. Et vous allez chanter quoi prochainement, alors, Lucie?
3: Eh bien, écoutez, je vais chanter du Bach, du Brahms et du Rossini. Donc,
2: ah, très bien,
3: voilà.
2: Vous avancez dans l'alphabet, c'est parfait. Bon, on vous remercie, on vous embrasse très fort.
7: À bientôt, Lucie.
3: Bonne
2: Paulette, maintenant.
6: Ah oui.
2: Bonjour Paulette.
8: Paulette.
2: Ah, ou peut-être ce n'est pas Paulette, mais c'est quelqu'un qui appelle pour sa mamie Paulette. Je comprends mieux, c'est bien ça? Allô? Ou alors c'est bien
3: allô
2: Paulette? Ah non, alors c'est
5: ah
2: bien
5: ouais,
2: Paulette.
5: C'est Paulette.
2: Allô, Paulette? C'est les Grosses Têtes à l'appareil. Laurent Ruquier. Oui.
3: Ah bon?
2: Oui, ah bah oui.
3: Eh bah bonjour.
2: Eh bah bonjour.
6: Bonjour Paulette.
2: J'ai reçu un message qui me dit « Soyez chouette, offrez une montre RTL à Mamie Paulette, 91 ans ».
3: Oui, alors?
2: Alors la question c'est, est-ce que c'est vous Mamie Paulette?
3: Je suis Mamie Paulette, alors soyez chouette.
2: Eh ben je vous offre une montre RTL. Voilà. C'est mignon.
3: Alors,
2: oui.
3: Alors j'ai gagné?
2: Ah bah oui,
3: oui, oui. Et qu'est-ce que j'ai gagné?
2: Une montre RTL.
3: Eh ben c'est très bien.
2: Eh ben voilà, comme aurait dit Guy Bedos à une époque, bonne fête Paulette. On vous envoie la montre RTL. On vous embrasse.
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2: Ah, une question littérature, ça fait toujours plaisir quand on a un écrivain sous la main et pas la
4: littérature. C'est gentil, merci.
2: C'est vrai que... Où en est votre livre, d'ailleurs? Vous en avez vendu...
4: On approche les 25 ventes.
2: C'est... Voilà un écrivain qu'on a surnommé le valet de chambre de l'histoire à cause des détails intimes qu'il a donnés sur certains de ses personnages. Et c'est un écrivain français, militaire aussi, qui, il faut le dire, date un peu, puisqu'il date de la deuxième moitié du XVIe siècle. De quel écrivain s'agit-il?
7: Roger de Bussy-Rabutin?
2: Non.
5: Agrippa
8: de Ronsard?
2: Ronsard, non.
4: Bijard?
7: Théophile de Viau?
2: Non plus.
5: Guillaume du Bartas?
2: Non.
7: Théodore de Bèze?
2: Ça existe, ça?
7: Ah oui, je vous promets.
5: B-E-Z-E.
7: Oui, mais
4: c'est pas Moutarde?
7: Vincent Voiture?
4: Le colonel, vous avez dit.
2: Non.
7: Vincent Voiture?
2: Non.
8: Millet?
2: Bon.

0: Brantôme.
1: Non. Comment vous dites?
0: Brantôme.
1: Brantôme. Brantôme. Excellente réponse de Paul Alcarat, c'est Brantôme.
2: Il est chiant, Alcaraz, il est comme Beaugrand, il parle tout le temps, mais lui, à la fin, il a la bonne réponse.
1: Pour Thomas Penn, qui habite ici, les Moulineaux, pouvez-vous me donner le nom de ce célèbre scientifique connu pour son chat
0: Schrödinger. Erwin.
3: Oh, non, non, non, allez, s'il vous plaît,
0: Erwin,
3: c'est ça
0: Erwin Schrödinger. Oh,
2: j'aurais dit Gueluc, moi.
0: Erwin.
4: Non, mais il est très fort.
1: Philippe Claudel s'est fait griller de 2 secondes ouais, par Paul Alcarat. C'est énervant, hein, Philippe Claudel.
4: Non, non, mais il est très fort, je suis admiratif.
1: Pour Véronique Sarange, qui habite Carcassonne, je vais tenter encore une question littéraire, mais cette fois, je vais vous donner le nom d'un pays, un pays imaginaire. Et je vais vous demander qui a inventé, créé ce pays. Ce pays, c'est la Garabagne. Qui a créé, inventé la Garabagne?
5: La Garabagne?
3: Un Français.
1: Un Français? Alors un Français...
0: Non.
1: Non. Il a été naturalisé français en 1955, mais ça va aider Christine Ockrent et peut-être même Monsieur
0: Un
1: Guillaume,
0: Belge.
1: Puisqu'il
0: un
1: est Belge. Né, il est né à Namur.
0: Henri Michaud.
3: Il est né...
0: Henri Michaud.
3: Non, non, mais non, mais laisse-la moi au moins celle-là. C'est insupportable.
1: Bah oui, vous l'avez deviné, c'était bien Henri Michaud, à qui on doit voyage.
3: Ma mère va me tuer.
1: À qui on doit voyage en grande Garabagne.
0: Ah ouais.
1: C'est effectivement un de ses recueils de poésie publiés. La Garabagne étant un pays imaginaire, objet d'un récit d'Henri Michaud.
0: À chaque fois qu'on en parle d'Henri Michaud, j'aime bien préciser, je oui. sais pas si c'est un peu psychopathique de ma part, mais.
1: Sûrement.
3: Oui, sûrement.
0: J'aime bien préciser que sa femme est morte accidentellement dans un incendie. L'incendie de chez eux.
1: Ah oui.
0: Ouais. Mmh. En 46, je crois que c'était au soir.
3: Moi aussi, j'aime bien préciser ça lors des repas de famille.
1: Alors, il est temps d'appeler les pompiers, peut-être. Une autre question pour Didier Chicha, qui...
2: Ah, Chicha.
4: Ah, Chicha.
2: J'étais chez lui hier.
0: Oh là, non.
4: Ça sent bon, ça.
1: Monsieur Chicha habite Béchamp, Meurthe-et-Moselle. Et oh, si vous avez lu le supplément du magazine Le Monde, vous saurez répondre à cette question. C'était une page intéressante parce que le titre de cette page, c'était « Cas d'école ». Et on nous faisait remarquer dans cet article que souvent, à la rentrée scolaire, il y avait un prof ou une institutrice qui était mise en avant, à l'occasion d'ailleurs, la plupart du temps, de la sortie d'un de ses livres, d'un livre qui, on va dire, raconte l'univers scolaire de l'intérieur. Alors cette année, c'est une femme qui s'appelle Lisa Kamen-Hirsik, qui a même fait la une du Figaro Magazine il y a 8 jours pour expliquer ce que l'école était devenue. Il y a quelques années, il y avait une femme qui s'appelait Céline Alvarez, qui s'était fait connaître grâce à un livre appelé « Les lois naturelles de l'enfant ». Et puis on remonte jusqu'en 1976, ainsi. Cette année-là, effectivement, il y a un écrivain, il est devenu écrivain, il est devenu romancier, mais au départ, il était professeur, et c'est grâce à un livre qui s'appelait « Je suis comme une truie qui doute » qu'il s'est fait connaître.
2: Ah, c'est la biographie de Christine Bravo.
1: Monsieur Toen.
2: Je pose une question. Je suis... Pas que vous qui posez des questions.
1: Je suis comme une truie qui doute.
2: Je vois là, c'est parce qu'on voit tous la couve. On voit tous la couve. C'est... Christine avec ses lunettes comme ça, avec sa petite bouteille. Là.
1: Et puis ensuite, il... Et puis ensuite, il a publié « Anti-manuel de français à l'usage des classes du second degré ». Et c'est devenu un spécialiste de la langue française, une sorte d'historien, chroniqueur au Figaro littéraire aussi,
2: ouf,
1: qui nous a quittés en 2012. De qui s'agit-il? Quel prof s'est fait connaître cette année-là, en 1976, grâce à ce livre avec un titre « C'est vrai curieux ». Je suis comme une truie qui doute.
2: Ah. Il a fait un peu de médias.
1: Ah oui, oui, bah d'abord je vous ai dit, il était au Figaro littéraire.
2: Non, mais genre de la radio, de la télé.
1: Il a même fait acteur de temps en temps, il a écrit aussi des livres sur la chanson française.
0: Oh, j'ai peur.
1: Et même son livre, Je suis comme une truie qui doute, a été adapté au cinéma par Bertrand Tavernier. Oh. Et c'est devenu ce fameux film qui s'appelait Une semaine de vacances. Ça vous dit quelque chose, ce film de Tavernier? Mais moi je connaissais le nom... sans savoir qu'il fut professeur au départ et qu'il s'était fait connaître à la rentrée scolaire 1976.
2: Paul, c'est à vous.
5: Il est mort en 2012.
2: Parce que les autres sont complètement à l'ouest.
1: Bon, monsieur Claudel le connaît sûrement, mais ouais, ça va lui revenir.
2: Il était
1: corrézien au départ. Hein. Il était né à Laglaigeol en Corrèze en 1935.
2: Ah, c'est pas.
1: Et il est mort à Lille en 2012.
2: C'est pas Jacques.
1: Il a présenté une émission sur France 3. Vous me demandiez.
2: Ah, Interville.
1: Si on l'avait vu. Non, le magazine de l'imprévisible.
2: Voilà. Et c'était par rapport à les phénomènes paranormaux.
1: Ça s'appelait Aléa, le magazine de l'imprévisible.
0: Albert Jacquard ?
1: Non, oh non. Oh. Ah, vous dites ça parce que c'est un anniversaire aujourd'hui pour le professeur Jacquard.
2: Ouais, c'est vrai. Ouais.
1: Il est mort il y a 10 ans.
0: Il y a 10 ans, ouais.
1: Jour pour jour. Je vois que vous l'avez révisé pour cette émission.
0: Ah, pas du tout, j'ai même pas vu qu'il était mort.
1: Mais vous avez les réponses dans le mauvais ordre.
3: Ah, Jacquard Albert ?
1: C'est bien ça, monsieur. C'est bien, monsieur. Comment il s'appelle déjà ? Guillaume.
0: Est-ce qu'il s'appelle, moi, Christ... Est-ce qu'il s'appelle Christophe ?
1: Non, mais je vous jure que vous le connaissez,
4: son
1: Philippe
4: prénom,
1: Claudel.
4: Son prénom, Laurent.
1: Claude, allez, je vous donne son prénom.
2: Claude Allègre.
1: Non.
4: Claude Duneton.
1: Claude Duneton. Bonne réponse de Philippe Claudel. Claude Duneton.
4: On n'aurait pas trouvé.
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1: Ah, une question d'actualité à la portée de tout le monde.
3: Grâce à Dieu.
1: Qui a sorti son journal intime en 2017 ?
3: Luana !
1: Et dans l'actualité aujourd'hui, écrit même la polémique.
2: Écrit même la polémique, c'est quoi ? C'est le nom de son dernier ouvrage ?
3: Non, elle crée la polémique.
1: Qui crée la polémique à son corps défendant, bien sûr, actuellement, et a sorti son journal intime en 2017.
10: Une femme ?
1: Une femme, oui.
10: Française ?
1: Ouais. Française, oui.
4: C'est pas du tout lié au sport ?
1: Alors, lié au sport...
4: Un petit peu.
1: Indirectement, j'ai envie de dire.
10: Actrice,
2: ah, c'est
1: non.
2: Pas Zaya ?
1: Zaya, non.
4: Ah, c'est une sportive ?
1: Non, pas du tout.
10: Mais c'est une dame qui est très âgée maintenant, qui parle sa jeunesse.
1: Oh non, elle est née en 95, donc vous voyez.
3: Oui, c'est pas Anne Frank, quoi.
1: Non, c'est pas Anne Frank.
4: Donc c'est une artiste alors.
1: Une artiste. Une artiste, oui.
2: Alizée,
1: non.
10: Une chanteuse, oui.
4: Est-ce que son livre a eu un énorme succès, ce journal intime ?
1: Qui a parlé de livre ?
10: C'est un journal intime.
4: Ah oui, c'est Virginie Despentes. Non.
10: C'est un journal intime, mais un journal dit, pas écrit.
3: Audio.
1: Non plus.
4: Donc c'est un film.
3: C'est un livre. On peut pas l'acheter à la Fnac ?
1: Si.
3: Alors c'est un livre.
4: Non, c'est un film.
2: C'est un disque. Bah voilà.
10: Ah bah alors c'est audio.
3: Bah c'est le nom de son album, Journal Intime. C'est Ophélie Winter.
1: C'était son premier album qui s'appelait Journal Intime.
4: Olivia Ruiz,
1: non.
10: Elle vient d'un télécrochet ?
1: Ah non.
4: Et là, Laurent, elle est en plein cœur d'une polémique.
1: Ah oui, ça commence.
2: Ah, Miss Tinguette ?
1: Non. Ça commence.
2: Arletty ?
1: Ça commence à prendre la polémique.
10: Parce qu'elle parle avec quelqu'un ?
1: Ah non, elle parle avec personne.
10: Non, c'est le titre de son album, quoi, Journal donc Intime.
1: C'était le titre de son premier album.
10: Mais ça crée la polémique à cause de son contenu, à cause de ce qu'elle raconte.
1: Ah, ce n'est pas son premier album qui crée la polémique.
10: C'est le deuxième.
1: Non plus.
3: Je sais qui c'est.
1: Allez-y.
3: C'est Aya Nakamura.
1: Bonne réponse de Mela Bedia.
3: C'est son premier album. T'étais pas très connue.
4: Je crois que Macron veut qu'elle chante du Édith Piaf aux Jeux Olympiques, c'est ça, non ?
1: Exactement.
2: Enfin, l'inverse est impossible, maintenant.
4: Et elle a répondu, c'est qui ?
1: Faut voir.
2: Ah oui.
1: Est-ce qu'on est capable ? Tiens, on va écouter le tube d'Aya Nakamura, juste un peu, on voit si on peut la chanter façon Piaf.

0: public sait qu'Aya Nakamura est une star internationale aujourd'hui, il faut quand même dire les choses. Et effectivement, certains pensent que ce n'est pas un bon choix que de choisir Aya Nakamura pour ouvrir...
1: Moi, j'aurais mis Sylvie Vartan. Qui chante du Aya Nakamura.
0: Alors, et en tout cas, le premier album d'Aya Nakamura s'appelait D'où mon piège, s'appelait effectivement Journal Intime. Ah ouais. Elle en a sorti d'autres depuis. Moi, je ne sais pas si c'est bien ou pas bien.
1: Le mais pourquoi choix... ça serait pas bien.
2: Et pourquoi ce serait pas bien, ouais.
3: Mais pourquoi il doit décider qu'il doit chanter quoi, lui, enfin...
4: Oui, bah, c'est parce vrai aussi. Le président de la République. Bon.
0: Elle a raison. Elle a raison.
4: Enfin, je dis ça. Je dis ça, je dis rien.
0: Tu penses à moi, mais je alors... pense à faire de l'argent. Je suis pas ta daronne. Je suis pas ta tata. Genre en Katchana, baby. Oh, ja, je suis pas ta tata. Vous voyez que piaf. Piaf peut chanter.
1: Eh ben ça y est, franchement, on peut dire adieu à Marc-Antoine Lebret.
0: Je ne suis pas ta daronne, je te ferai pas la morale. Tu parles sur moi hier, crache encore hier. Tu voulais m'avoir. Tu savais pas comment faire.
1: Tais-toi, c'est idiot.
0: Il y a du piaf là-dedans. Il y a du piaf.
1: Donc, mais elle va le faire ou pas, alors où ça craint?
0: Ah bon, c'est pas, vous savez ce que c'est, les polémiques, les machins.
1: Ah, elle veut pas, elle s'exprime.
0: Et certains
1: ou pas
0: disent qu'Emmanuel Macron fait n'importe quoi, que c'est pas une bonne idée. Oui. Monsieur Barbier, on veut votre avis.
5: D'abord, en effet, pourquoi c'est au président de la République de choisir la chanteuse?
3: Oh, mais tu
5: laissons le comité d'organisation
3: mais
5: des Jeux faire ça, il a pas à s'en mêler. Ensuite, soit on fait du la France éternelle et on fait venir un chanteur un peu comme on l'a fait pour la Coupe du Monde de rugby, etc.
2: Coup,
5: et on s'endort. Soit on veut faire vraiment la jeunesse et on prend la vedette populaire du moment, même si elle sera oubliée dans quelques années. Le mélange des deux, avoir du Piaf et du Aya Nakamura,
1: ça semble ça
3: fait un peu cliché, tu vois, comme lui, comme Emmanuel Macron, la Tour Eiffel et tout ça. Tu vois, la France, c'est quelque chose comme ça pour touristes.
5: Voilà, il y a un peu de touristes.
1: Ou alors on reforme pas les Forbans, mais les Trois Cafés Gourmands.
0: On met les Trois Cafés Gourmands.
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0: Où trouve-t-on une furgette, un fusquois, une esguillette?
1: Dans mon slip. Dans mon slip.
0: Non, ou une fourgeoire.
7: Dans une armure.
0: Non.
7: On dirait des outils, non?
0: Ah non.
1: Vous pouvez répéter.
8: On cherche quoi exactement?
9: Est-ce que ce sont des animaux?
0: Alors, plus précisément, car j'ai commis une petite erreur dans la question. Mais enfin, en même temps, la question reste valable, mais pour être un peu plus précis et vous aider, je dirais qu'on peut trouver une escurette, une furgette et un fusquois dans une fourgeoire. Mais qu'est-ce qu'une fourgeoire?
1: C'est pas autour d'un végétal.
7: C'est du vieux François.
0: Ah oui.
9: Est-ce que ça se mange?
0: C'est du 14e siècle.
9: Ça ne se mange pas.
7: Je l'ai senti tout de suite.
2: C'est un appareil?
0: Comment ça, un
2: genre
0: appareil?
2: Genre une horloge ou un truc comme ça?
0: Oh, il n'y avait pas beaucoup d'appareils à cette époque.
9: Est-ce que ça se mange, Laurent?
0: Non, ça ne se mange
7: pas. C'est une pièce d'habillement.
0: Non,
1: c'était pas dans le premier iPhone?
0: Alors, ma question donc.
7: Où est-ce qu'on trouve une escourgette? Est-ce que c'était un légume?
10: Une escourgette.
11: C'est dans un fusoir.
7: Une escourgette.
0: Une escourgette.
11: C'est dans un fursoir.
0: Une escurette. Une furgette.
7: Oh, ça va, c'est pas loin.
12: Ce sont des instruments de dentiste, des ustensiles de dentiste.
0: Un fusquois, non. On les trouve dans une fourgeoire.
1: Dans une fourgeoire. C'est pas une architecture, là.
0: Mais qu'est-ce qu'une fourgeoire?
7: Alors, Laurent, est-ce que ça existe toujours sous un autre nom?
0: Ah oui, bien sûr.
9: Mais pardon, mais est-ce qu'une fourgeoire, c'est là où on range une escourgette et une furgette?
7: C'est une fougère. Eh bien, ce sont des plantes.
0: Non.
1: Mais non, j'ai demandé des
0: dans la fourgeoire, vous y glissez vos escurettes.
9: Est-ce que ce sont des clés?
0: Votre furgette et votre fusquois.
7: C'est un sac.
0: Pas un sac.
7: Est-ce que là, c'est une besace?
9: Une bourse.
7: Eh bien, oui, c'est là qu'on met les arcs.
2: Est-ce que le fourgeoir est très loin du galloiseau?
0: La fourgeoire.
2: Est-ce que c'est une arme?
0: Non plus.
9: Est-ce qu'on a aujourd'hui des fourgeoires qu'on appelle autrement? Mais est-ce que vous croyez que nous, autour de la table, on a des fourgeoires?
0: Ah oui, moi j'ai plusieurs fourgeoires et vous aussi.
1: Ah c'est, bon, c'est pas lié au cheval?
7: C'est des passoires.
2: Des salaires.
7: Moi, c'est pour égoutter les pâtes.
0: J'en ai deux, trois. On vous en... C'est un truc qu'on offre souvent aussi aux gens.
7: Des bougies?
0: Non, non.
9: On en a dans sa cuisine.
0: Ah non, c'est pas fait pour aller dans la cuisine.
2: Ça va dans le salon?
0: Pas non plus.
2: Des bougies aux toilettes.
7: Mais non, mais au 14e siècle, il n'y avait pas de toilettes.
8: Bah, bien sûr que si.
12: Dans la maison, c'est destiné à la maison.
0: Alors, c'est destiné à la maison. Dans les toilettes, ça dépend où se trouvent les toilettes.
9: Est-ce que c'est joli?
7: Bah, les toilettes, ça se trouve.
8: Souvent.
9: Ça se trouve dans une pièce de la maison qui s'appelle les toilettes.
0: Mais c'est pas loin, en tout cas.
12: Dans la salle de bain.
0: Est-ce que c'est. J'ai même envie de dire, comme son nom l'indique.
2: Le coiffure-joie.
1: Ah, c'est la petite pour quand il y a des traces de pneus?
0: Non.
2: C'est la brosse?
7: La balayette?
9: La balayette?
2: La bobinette, Chira. C'est la brosse à la toilette?
9: Non, mais attendez.
1: C'est pas ça?
9: Je comprends pas ce que vous avez dit juste
2: est-ce
9: avant.
2: Que c'est une, est-ce que c'est une partie architecturale d'un endroit comme une des chauguettes?
0: Mais pas du tout.
2: Pas du tout.
7: Oui, c'est les WC.
9: Est-ce qu'on en a au bureau? Est-ce qu'on en a au bureau des fourgeois?
0: Ah non.
2: C'est pas loin des toilettes.
9: Est-ce qu'on a ça dans sa salle de bain?
0: Oui.
9: Ah voilà.
1: Alors, une brosse à dents.
9: C'est pas une brosse à dents. Est-ce que c'est fait pour se faire la barbe pour
0: Non.
2: C'est une trousse de toilette.
0: C'est une trousse de toilette. Bonne réponse d'Éric Le Gérias.
12: Une fourgeoire.
9: Alors pardon, on avait des trousses de toilette au 14e siècle.
0: Oui, une fourgeoire, c'est l'endroit, c'est une sorte de trousse de toilette dans lequel on y mettait son escurette. Alors ça c'était pour
9: vous
0: les oreilles.
2: Pour s'escurer les oreilles.
0: Pour s'escurer les oreilles, une furgette, ça c'est pour les ongles, la furgette. Et un fusquois, c'est un cure-dent. Et on y mettait aussi l'esguillette qui faisait office de fil dentaire et tout. Tous ces petits.
12: D'accord.
9: Et du coup, on vous offre régulièrement des
12: fils dentaires.
0: Souvent, vous savez qu'on reçoit une trousse de toilette en cadeau.
9: Ah oui, oui.
0: Dans l'avion, 50, on vous donne une trousse de toilette.
2: Pas en économique, monsieur Riquet.
0: En business, vous avez le droit à une trousse de toilette, pardon de vous dire.
9: Ah oui.
0: Ou même, parfois, certains sponsors vous envoient.
9: Ah oui, oui.
0: Qui n'a pas une trousse de toilette aujourd'hui?
7: Moi j'en ai 30.
0: Alors voyez que j'avais raison, Caroline.
1: Ah, oui. Ah moi j'adore ça. Moi j'en ai même une
0: avec, avec la photo de mon chien pour quand je pars en voyage. Comme ça je vois mon chien dans la salle de bain de l'hôtel.
12: C'est mignon.
2: Il voyage pas dans la soute comme ça, il voyage au-dessus de la tête, c'est ça.
9: C'est mignon. Et de votre chien actuel ou du précédent?
0: Bah du chien actuel.
1: Moi j'ai mis la photo de Jean-Philippe Janssen, moi, sur ma trousse de toilette.
9: Bah, dans la tête sur ta fourgeoire.
0: J'en peux plus.
1: Il est toujours avec moi comme ça.
2: Il y a les trousses de toilette au Moyen-Âge.
7: Ouais, c'est alors quoi, je suis très étonné.
0: C'est quoi l'autre nom de la trousse de toilette d'ailleurs?
9: Bah, la fourgeoire.
1: Le vanity case
2: éventuellement.
12: Le Bézanville.
0: Non, le vanity, c'est un coffret.
12: C'est une boîte.
0: Ça se dit même plus, ça, un vanity case.
7: Ça n'existe plus. Ça n'existe plus puisqu'on n'a plus le droit de prendre.
0: Le Bézanville, c'est plutôt pour les papiers, pour les messieurs.
7: Ah non, le Bézanville, c'est pas pour les papiers. C'est des fringues, c'est un sac un peu plus imposant qu'un sac à main qu'on appelle Bézanville. Parce que
9: on a les rechanges,
7: un sac à
9: on a le rechange, exactement.
1: Voilà. Bah oui, tout le monde baise en ville.
7: J'imagine. Hein,
9: non mais c'est sûr, c'est ça un baise en ville.
0: Non, un baise en ville, on y met ses papiers, ses clés.
2: C'est pas la sacoche en bandoulière là.
0: C'est la banane et la banane est l'enfant du baise en ville.
2: Ah, vous avez vu ça, la banane revient à la mode, c'est un enfer.
1: Le kiwi aussi.
2: C'est un enfer. La banane, bah oui.
9: Quand j'avais
2: le kawaii en boule en banane, c'était génial.
9: Et alors, quelle était votre question, Laurent?
0: Sur vous, ça va, Florian?
2: Oui. Tout ce qui est moche me va.
9: Ça fait ton sur ton.
2: Oui,
7: il n'est pas gentil.
0: C'est vrai que vous n'êtes pas le roi de la mode. Hein.
2: Non, ça j'avoue. Ça j'avoue que.
1: Mais c'est pas mal ce string en mohair.
2: Mais mes parents. La couleur zinzolin est intéressante.
1: Ah ouais, zinzolin en plus.
9: Non, mais c'est vrai que tu joues pas sur cet atout-là.
2: Ma mère m'a demandé si j'étais non-voyant la semaine dernière. Elle commence à avoir des doutes.
1: Mais t'en fous, tu fais pas un métier d'image, t'en fous.
2: Pas du tout. Moi je commande des caisses à savon.
1: Tu sais, au Mutuel du Mans, personne regarde tes fringues.
2: Rien à foutre.
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0: C'est vrai, monsieur Bellamy, au départ, on vous a recruté comme grosse tête parce que vous êtes un spécialiste de la musique classique.
19: Et maintenant, comme alcoolique.
0: Du piano. Et qu'on a remarqué quand même que vous aimiez bien la Chopine aussi.
19: Non, là, je bois de l'eau, regarde. Oh, voilà.
20: Et moi, vous m'avez recruté pourquoi, du coup? Parce que.
0: Pour exciter les filles et pas seulement.
21: Ça a l'air de marcher. Hein.
22: T'es jaloux, hein, Stevie, que je suis à côté de lui, hein?
20: Non, pas du tout. Ah, puis je sais que je pourrais pas l'avoir, donc du coup.
0: Pourquoi vous dites ça?
20: Oh bah je pense qu'il est 100% hétéro, non? Déjà de...
21: Oh, il est hétéro curieux peut-être.
20: Adil, votre tour viendra.
21: Mais oui. Il va être recruté.
0: Alors ça, je vais vous dire, Didier Deschamps lui a dit aussi.
21: Hein. Oh, bien au contraire.
0: Non mais c'est vrai qu'Isabelle et Caroline sont toujours ravies d'avoir Adil à leur côté, n'est-ce pas Caroline?
23: Excusez-moi, je suis ce qu'elle
20: dit. Ah bah là, même pas.

0: J'ai même pas avalé sa bouche.
1: C'est l'émotion.
2: Elle a pas perdu de temps.
3: Une pastille, je précise, pour nos auditeurs. Je suis une pastille.
4: Ah, parce que moi, c'est pas une pastille, je te rassure.
0: Oh là là.
2: Ça s'appelle l'échauffement au football, ça.
0: Si vous mettez des pièces dans la fente, Adil, en plus.
4: Non, mais je dois faire attention parce que en 3 semaines, on m'a mis en coupe 3 fois déjà.
5: Ah oui, avec
4: qui? Et avec Liane Folly la dernière.
5: Ah oui, c'est vrai.
4: Ah ouais, je vis une sorte d'orgie médiatique incroyable.
3: Ah oui, non, vous inquiétez pas, moi, je cherche pas le couple.
5: Juste une nuit lui suffira.
2: Oh, même
6: on
2: va avoir
6: une heure. Hein. C'est plus sexué que Becherel, je sais pas comment dire.
5: Choisissez des mots que vous pouvez prononcer, vous voyez. Il jouait bien, monsieur Gazan, parce que pour une fois qu'on a un spécialiste de football, quand même, vous pouvez nous le dire. C'est vrai qu'à la Coupe du Monde, il a été ambianceur. Et on lui doit d'ailleurs l'ambiance qui a permis de gagner cette Coupe du Monde, il faut quand même le dire. Ça compte, un ambianceur. Oui, mais en dehors de l'équipe de France de foot, c'était un bon joueur, Adil, ou pas?
2: C'était un très bon joueur avant Marseille, évidemment. Quand il était à Lille, il a été champion de France. Quand même, là, il était très fort. Il a gagné des Coupes d'Europe avec Séville. Non, il a un très beau palmarès. Et puis, effectivement, il est
5: champion. Il a gagné une Coupe d'Europe.
2: Plusieurs avec Séville.
5: Ah bon, avec Séville.
2: C'est Séville, bah oui.
6: C'est celle-là.
5: Mais pourquoi vous nous avez pas dit ça?
2: Bah, il attendait que je vienne. Il est modeste. Ouais. Ou il a oublié.
4: Mais parfois, j'oublie, hein. C'est vrai. Hein.
5: Ah, tu vois. Séville, c'est un club qui a gagné des Coupes d'Europe. Séville.
2: Séville, c'est le spécialiste de la Ligue Europa. Ils en ont gagné 5 ou 6.
0: Ah bon?
5: Combien vous avez?
4: Très, très grand club. Combien? Je suis arrivé sur la 3e parce qu'ils en avaient gagné 2 d'affilée. J'ai gagné la 3e avec eux. Contre Liverpool en finale, ouais, bien sûr. J'étais dans l'équipe type d'Europa League en fin d'année. Non, franchement, j'ai une très très belle carrière. Mais j'ai une autodérision qui fait croire que j'en ai pas une.
5: Mais vous avez une très très belle carrière, mais ça n'a pas l'air d'intéresser Isabelle Bergo. Parce qu'elle est là en train de fouiller dans son téléphone. Qu'est-ce que vous faites?
6: Je l'éteins.
3: C'est bien, elle est vive.
5: Attendez.
3: Attendez,
5: vous pouvez le ressortir votre téléphone qu'on voit quand même parce que.
0: Oh, c'est quoi,
2: qu'est-ce que c'est que ce truc?
3: Elle a mal épilé son portable.
5: On a l'impression du smartphone de Chantal Goya. Qu'est-ce que c'est que ces poils, cette boule de poils partout?
6: C'est une touffe. Une touffe rose, voilà.
5: Ah, donc vous en avez jusque sur le téléphone.
6: Vous allez faire ça toute ma vie?
5: De quoi donc?
6: De vous moquer de mon...
5: Oh, c'est ce qui nous a permis de faire carrière au théâtre à tous les deux, alors franchement.
6: Mondez vos prononciations, il y a que ça. Il y a aussi...
0: Oh, un soupçon de talent,
2: ouais.
6: Si je n'avais pas mondé vos prononciations...
5: Ah oui,
2: ah, oui, d'accord.
5: Ben, ce serait moins drôle. Allez, une première citation pour Florian Duchesse. Monsieur Duchesse habite Mauléon, qui a dit « Une robe longue, une paire de fournichons, un peu de maquillage, ça vous change un pape.
6: Oh. » Ah, des proches.
5: Non.
0: Gueluche.
5: Coluche qui a dit Coluche. Eh ben, c'est une bonne réponse de Florian Gazan. Pour Josette Babel, qui habite Monchy-Lagache dans la Somme, qui a dit « Dans le Nord, il y a 2 saisons, l'hiver et l'hiver suivant.
0: » Lynn Renault.
5: Ah non.
0: C'est un homme?
6: C'est un humoriste.
5: Un ami de Lynn Renault.
3: Danny Boone.
5: Danny Boone, bonne réponse de Caroline Diamant. Une citation pour Charles Gourcuff, d'ici les Moulineaux.
3: C'est un joueur de foot.
5: Ah oui, c'est Christian, je crois, Gourcuff.
2: Johan.
5: Christian, c'est le père.
2: C'est papa entraîneur.
5: Qui était entraîneur. Et Johan, c'est le... C'est bizarre d'ailleurs, il est quand même très discret, ce footballeur, Johan Gourcuff.
0: Ah bah, il est en couple avec Karine Ferry.
5: Justement, quand on a fait la chanson secrète, là, j'ai eu le droit à ma chanson secrète il n'y a pas longtemps.
2: On s'en souvient.
5: Donc j'ai regardé l'émission. Et bien, il y avait aussi la chanson secrète de Karine Ferry. Je me suis dit, on va voir apparaître le footballeur.
2: Oui.
5: Même pas.
2: Bah, il devait être blessé encore.
4: Non, mais il est très, très réservé.
5: Ah oui, par qui?
4: Non, il est très réservé, il est très très timide.
5: Ah oui?
4: Ah oui.
5: Vous l'avez connu, vous?
4: Même dans le vestiaire, il parlait pas beaucoup.
5: Ah, c'est vrai?
4: Oh ouais, très... ouais.
5: Vous avez joué avec lui à quelle époque?
4: Oh, je sais plus, j'ai fait 17 ans de carrière. Enfin,
6: mais,
4: franchement,
6: mais il a fait du foot. Vous avez fait du foot vraiment? Parce qu'il se souvient de rien.
4: Non, mais c'est vrai. Dans la rue, quand on m'arrête, souvent on me dit pas, ouais, t'as fait un beau match, t'as marqué des beaux buts. On me dit, ah, t'es trop marrant.
5: Bah, ça va aller de plus en plus avec votre présence ici parmi nous. Pour Charles Gourcuff, donc, qui habite ici les Moulineaux, qui a dit, on dit toujours, il est mort sans le sou, comme si c'était une catastrophe. Moi, je trouve que c'est plutôt un bon timing.
6: Ah oui.
2: Un Américain.
5: Un Américain.
3: Seinfeld.
5: Non.
3: Jimmy Kimmel.
5: Non. Mais
3: Jimmy Fallon.
5: Jimmy Fallon. Bonne réponse. Oh là. De Caroline Diamant. pour Charles Miraki, qui habite Oisserie en Seine-et-Marne, qui a dit « Si vous voulez que votre femme écoute ce que vous dites, dites-le à une autre femme. »
1: Sacha Guitry. Oui.
5: Vous pourriez de temps en temps lui piquer la réponse, a dit le Rémi, parce que ça y est, vous avez compris que quand je fais ça, c'est Sacha Guitry la réponse.
4: Non.
1: T'as pas remarqué
4: Je sais que quand vous faites ça, c'est que tout le monde doit applaudir. Donc j'applaudis, mais pour la réponse, pas encore.
5: Allez, il va falloir que vous appreniez les codes de cette émission.
4: Donc c'est quoi le code là ?
5: Alors quand je fais un...
6: Quand il imite...
5: Quand j'essaye d'imiter Sacha Guitry,
7: ou quand c'est une blague misogyne, en fait.
4: Ok, donc c'est quoi la réponse ?
5: Sacha Guitry.
6: Tu connais pas Sacha Guitry ?
2: Il était arrière-gauche.
5: Mais vous, défaut de prononciation, vous, c'est sur quelle lettre ?
6: C'est sur les S, pas sur les cheveux.
4: Moi ?
5: Oui.
4: Pourquoi j'ai des fautes de prononciation?
6: Ouais, tiens, par exemple, dis sorbet citron.
4: Sorbet citron.
6: Voilà, moi j'y arrive, sorbet citron. Ouais. Dis charlotte.
3: Oh, dis donc, regarde les deux handicapés qui
7: sont. Mais pas, c'est l'orthophoniste, hein.
6: Dis sorbet citron.
5: Vous avez remarqué comme je m'en mêle pas.
6: Dis charlotte au chocolat.
4: Charlotte au chocolat.
6: Voilà, donc toi c'est les S, moi c'est les
4: S. Ah ben moi c'est les S alors.
6: Voilà.
5: D'accord. Ah ben voilà, vous c'est les S. Moi aussi c'est les S.
2: C'est bien, il y a deux places handicapées pour se garer aux grosses têtes.
5: Mais ça fait que ça se corrige, hein. Moi j'avais le même défaut que vous, je l'ai toujours un tout petit peu, mais moins aujourd'hui. Il suffit d'aller voir une orthophoniste.
4: Non, je suis bien comme ça, moi.
6: Vaut mieux voir un orthopédiste quand on parle comme un pied.
5: Non, mais si vous voulez, je peux vous montrer comment il faut faire, parce que...
6: Avec la langue.
5: Oui.
6: Ouais. C'est une question de position de langue. Moi aussi, je peux te montrer.
5: Non, mais c'est vrai, je suis allé voir une dame il y a 20 ou 30 ans de ça. Elle m'a fait m'allonger. Je vous ferai vous allonger.
4: Ah ouais.
2: Il faut se déshabiller aussi pour être bien à l'aise.
6: Voilà, bien, mettre sur le dos.
5: Moi, elle m'a pas fait me déshabiller, mais vous, je vous ferai déshabiller. Et non, mais c'est vrai, il faut s'allonger. Elle vous apprend à respirer. D'abord, c'est de savoir bien respirer.
4: Ça, je sais.
5: Voilà.
4: Mais je respire bien.
6: Ouais, moi aussi, je respire bien. Non, c'est pas ça. C'est la position de la langue.
5: Oui, bien sûr, mais...
6: Bah oui, mais enfin...
3: Pardon, mais nous parlons la même langue, et j'ai pas appris à positionner ma langue, c'est devenu naturellement.
8: Oui, mais elles sont peut-être mal formées par rapport
7: aux... Et quand tu embrasses, c'est comment ?
3: Elles roulent dans l'autre sens.
7: Isabelle.
3: Comme en Angleterre.
5: J'aimerais bien les voir s'embrasser tous les deux. Tu crois que ça fait velcro ? Oh.
4: C'est bizarre, j'ai l'impression qu'il n'y a que moi qui n'ai pas compris la blague. Je sais pas c'est qui Velcro.
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5: Moi, je suis inquiet pour Ariel, parce que c'est vrai que c'est... Elle n'arrive jamais en retard.
6: C'est vrai, c'est
5: là, aujourd'hui, elle est arrivée en retard et je la sens. Il s'est passé quelque chose. Il y a quelque chose qui va pas, ma belle Ariel. Ma princesse, j'ai envie de vous consoler parce que je sens qu'il y a quelque chose qui va pas.
10: Ah bon, mais c'est gentil. Vous savez, c'est vrai que j'aimerais bien être dans vos bras. Ça me ferait grand plaisir.
4: Oh,
10: une jolie, gentille consolation.
4: Oh,
10: oui.
4: Oh,
6: mais Boubou,
4: la tête de Laurent. Oh, la tête de Laurent. Oh là là.
8: Oh là là.
10: Non, mais j'adore les consolations. Et c'est vrai que.
5: Là, je suis pas à l'eau de consolation non plus.
10: Non. À l'eau de consolation.
11: Non, mais t'as eu une petite contrariété, non,
6: non. On mais non, elle était derrière un énorme camion anonyme, qu'elle me dit.
11: Ah,
6: bloquée derrière un camion anonyme. Ça veut dire quoi, anonyme?
10: Non, mais je ne sais pas si vous avez remarqué, mais maintenant, Paris est sillonné de camions anonymes.
4: Sur des camions de béton.
6: C'est quoi, des camions anonymes?
3: C'est l'inverse de camions célèbres.
6: Tu peux pas les appeler par leur petit
5: nom. C'est des chauffeurs qui picolent. Bienvenue à la réunion des camionneurs anonymes.
10: Non, mais tu sais, des espèces d'estafettes blanches, comme ça, il n'y a rien d'écrit. Et ça s'arrête au milieu de la rue. Et ça fait attendre la cité entière.
4: Ce sont des gens qui livrent, tu sais.
5: La cité entière. Figurez-vous qu'Ariel habite une cité.
6: Peut-être qu'il travaille, tu sais.
11: Il travaille. Il est livré.
5: Thank you. Allez, la question littéraire. Ne perdons pas les bonnes habitudes. Vous avez dit quoi, monsieur Janssen?
11: Ma préférée.
5: À votre préférée, la question littéraire, j'avais entendu, mais je me disais, c'est pas possible qu'il l'ait dit. Oh. Eh bien, si, bah. Alors, on va voir. Je vais vous donner l'histoire d'un roman. À vous de retrouver le nom de ce roman et de l'auteur, bien sûr. Un roman paru, je vous donne la date, hein, en 1932.
12: Oui. Ah, ça nous avance.
11: Ah, oui.

0: La première partie est constituée par la lettre, et c'est pour Monsieur Manon. Hein. J'ai dit la question,
1: non,
0: Monsieur Manon.
1: Non, vous n'avez pas dit.
0: Il habite Gosson dans les Côtes d'Armor. Je le précise parce que Monsieur Gosson va pouvoir. Ah, les applaudissements que vous entendez nourrir
2: avec la vache.
0: Olivier de Kersauzon dans le remake de La Vache et le Prisonnier.
3: Alors, c'est à cette heure-ci qu'on arrive?
0: Il faut vous dire, Olivier, que si elle se permet ça, Ariel, c'est qu'on était bien embarrassé parce qu'elle était en retard, elle aussi, voyez-vous.
4: Je me disais bien qu'elle me rappelait ma mère par moment.
3: Ah ben voilà.
0: C'est quoi cette vache qui a bloqué la voie?
4: Un sanglier.
0: Ah, un sanglier. Mais vous m'avez dit une vache ce matin.
4: Oui, mais attends, je dis que c'est renseignement du chauffeur. Mais quand tu vois que ça pèse deux rames de TGV, ça pèse 700 tonnes. Ouais. Un sanglier, ça pèse 100 kilos. Donc c'est l'équivalent d'un moustique sur le genou d'un cycliste. Et t'arrêtes tout le monde et c'est la panique totale. Putain, la SNCF.
3: Alors, le sanglier est mort?
5: Oui, forcément.
4: Non,
5: oui.
4: Non, il est vivant. Il raconte à ses potes, j'ai bloqué ses blasés.
1: Il a coincé le train d'Olivier
4: Carpeau. Il est au bistrot, il est au 6e Ricard. Il dit, et alors, le TGV, je leur ai mis le doigt, mais comme ça.
3: C'était un sanglier mâle ou c'était une laie?
4: D'après le sac à main, c'était une laie.
3: Elle avait pas ses petits mocassins avec
0: marcassins.
4: Il y avait
0: des marcassins à glands.
4: Oui.
0: Il y avait une question littéraire quand monsieur.
3: Ah, oui,
0: on a bloqué le chronomètre.
3: 1932.
1: Ah bah oui, parce que vous n'avez pas raconté l'histoire, vous êtes gentil.
0: Bah bien sûr, la question n'a pas démarré. Et la voici donc. Je le rappelle, c'est pour monsieur Philippe Manon qui habite Gosson. Et la question concerne un livre qu'il faut retrouver, publié en 1932. Je veux le titre et le nom de l'auteur. La première partie de ce roman est constituée par la lettre que Louis écrit à sa femme. Lettre que celle-ci devrait retrouver après sa mort avec ses papiers, le testament et l'héritage. Toutefois, de manière inattendue, la femme meurt avant lui et Louis continue d'écrire ce qui devient finalement un journal plutôt qu'un testament. Et au-delà de ses souvenirs, il relate les démarches qu'il fait pour accomplir son plan, à savoir déshériter ses deux enfants pour en faire profiter plutôt son fils Robert, né d'une relation extramaritale. De quel livre célèbre s'agit-il?
1: Nous sommes sur un écrivain français.
0: Vous êtes où vous voulez, mais en tout cas...
3: Il s'appelle Louis?
0: Ah non, il s'appelle pas Louis.
6: C'est Balzac.
0: Ce n'est pas Balzac. Ben 1932. Balzac écrit...
2: Réfléchis un petit peu.
6: Il a écrit tard.
0: Balzac s'était arrêté d'écrire en 32.
1: Balzac, il a écrit tôt.
0: C'est un ancien avocat de 68 ans, présenté comme un vieillard, parce qu'à l'époque, en 1932, on était un vieillard à 68 ans, ce qui n'est plus le cas aujourd'hui, évidemment.
1: Non, on n'est pas non plus
7: une première jeunesse.
0: Il voit sa famille, sa femme, ses enfants, ses petits-enfants rôder autour de lui en attendant d'hériter du patrimoine.
3: Mon passant?
0: Non.
5: C'est pas Jean quelque chose, si c'est...
0: Ah non, c'est pas Jean quelque chose.
1: Laurent, est-ce que...
0: Oui, Caroline.
1: Il est mort longtemps après 1932.
0: Ah, alors écoutez, il est mort en 1970, voyez.
3: Oui, donc... Laurent, est-ce qu'il est mort... Laurent, est-ce qu'il est mort longtemps? Est-ce qu'il est mort longtemps?
0: Alors, depuis 1970.
6: Ah oui. Mauriac?
0: Alors, c'est Mauriac. Bravo, monsieur Mabie.
1: Vipère au poing?
0: Non, c'est pas Vipère au poing. Ça, c'est Bazin.
1: Elle est trop cool.
0: Pas tant que ça.
3: Le nœud de vipère.
0: Le nœud de vipère. Bonne réponse d'Isabelle Mergaux, aidée par Caroline Diamant.
8: Vous êtes bien sur la web radio 100% grosse tête.
0: Tout était des bêtises, même si ça partait à chaque fois de vraies informations. Il y avait forcément plus de monde à l'Assemblée nationale qu'à l'enterrement de Jean-Marie Le Pen qui s'est fait, vous le savez, en toute intimité. Mais le dry January, ça dure. Il y a des gens quand même qui continuent à résister, à ne pas toucher une goutte d'alcool jusqu'à la fin du mois. Mais c'est pas François Bayrou forcément qui va les faire reboire. L'histoire du faux Brad Pitt, ça existe aussi.
4: Oui.
0: Mais je suis pas sûr que la dame ait confondu François Bayrou avec Richard Gere quand même. Mais la dame va mal, hein. Ils ont retiré TF1, même retiré.
9: Il est sympa avec elle, il la présente comme une gourdasse.
0: C'était difficile de la présenter autrement.
10: Non, parce que moi j'ai étudié la situation.
5: Les femmes entraient là.
6: Ça sent le vécu.
10: Déjà, ça m'a touchée parce qu'elle s'appelle Anne.
0: Oui, bien

0: C'est une belle femme. Et sur Légende, c'est une chaîne YouTube, ils ont creusé. Et en fait, ça a duré super longtemps, l'arnaque. Elle est pas idiote, en fait.
1: Bah,
0: elle,
1: parce que
0: non!
2: Elle est juste un peu faible.
0: Non, elle connaissait pas du tout les réseaux sociaux. Elle les a découverts. Elle a commencé à parler avec la mère de Brad Pitt.
3: Et mais voilà. La vraie?
0: Oui, mais non!
3: Attends, elle habite au Bénin, la mère de Brad Pitt!
0: Non, je veux dire que ça a été hyper bien fait, ça a été progressif. Elle a parlé avec l'agent de Brad Pitt, c'était super bien organisé. Ils ont fait des vidéos en intelligence artificielle où on montrait une chaîne américaine.
2: Enfin, c'était mal fait.
4: Ça, c'est sûr que l'intelligence était artificielle.
3: Mais Anne, tu n'en vas pas 800 000 euros, même à part quelqu'un de ta famille.
0: Mais ça s'est fait progressivement. Au début, elle a donné 600 000
3: euros. Non, c'est pas possible.
2: Et Anne, elle a les moyens quand même, parce que tout le monde ne peut pas donner 800 000 euros.
0: Parce qu'elle venait de divorcer, elle avait une prestation compensatoire.
4: Moi, pour Brad Pitt, je donne bien 800 000.
5: Oui, pour le vrai, il est beau. Le vrai, pas le faux.
6: Moi, j'ai vu le vrai, il est magnifique.
4: Ah, ça y est.
2: Moi aussi.
4: Lui aussi, il s'est fait baiser.
6: Non, il a donné le départ des 24 heures du Mans. Il a donné le départ des 24 heures
4: et
6: du Mans.
4: Vous avez cru que c'était le vrai, vous.
6: Ah bah, c'était le vrai.
4: Vous avez cru que le Mans,
6: ah bah non,
4: la ville du Mans, avait fait venir le vrai faux.
7: Il m'avait bien maquillé.
6: Tout le monde a sa photo avec Brad Pitt, sauf moi.
4: Qu'est-ce que vous dites?
7: Il m'avait bien maquillé, grimé sur le.
3: C'est Stéphane Rottenberg, en fait. Moi, j'ai une plainte de Brad Pitt. Moi, il a porté plainte contre moi, Brad Pitt.
4: Ah bon, pourquoi?
3: Parce qu'on a fait une caméra cachée avec Action Discrète sur Canal+, 25 euros par mois. Non, c'est vrai, il y a 10 ans, et on s'est accroché dans sa maison, là, en Provence, au château de Miraval, en se faisant passer pour bref. Et comme on avait une violation de propriété privée qu'on l'a diffusée, il a porté plainte. Moi, j'avais une plainte de Brad Pitt. Enfin, ou d'un béninois.
4: Enfin,
3: on ne saura jamais, mais.
4: Je comprends, en tout cas.
0: En tout cas

0: Ça s'appelle du phishing.
1: Mais
2: fait.
1: Oui.
2: Oui, mais c'est très.
1: Non, mais c'est bien fait maintenant. Moi, moi-même, j'ai failli être piégé. J'ai failli coucher avec le prince d'Arabie Saoudite. Alors, tu vois.
3: Ah, mais oui, c'est vrai.
4: Leader, ah, bah oui, ça y est, ta princesse, elle.
1: Mais oui. Ah, moi, je vous voyais déjà chez Rabat.
4: Tu devais acheter la tenue pour le père pour son anniversaire.
3: Racontez-nous comment ça s'est terminé.
1: Eh ben, ce mec, comment ça s'est terminé? J'ai demandé, quand il m'a demandé de l'argent, j'ai bien vu que c'était pas pour ma beauté.
2: Il a demandé combien?
1: Des petites sommes au début.
0: Mais comment tu peux dire que t'as failli coucher alors que tu l'as jamais rencontré?
1: Parce qu'il m'a envoyé sa photo et
0: ouais, il est loin quand même.
1: Ce qu'il m'avait mis dedans, ce qu'il a, j'ai dit.
2: Il t'a envoyé son poireau.
1: Je doute. Non, mais ça c'est normal. Mais j'ai dit je doute. J'aimerais qu'on fasse une visio. On a fait une visio. J'ai fait une visio avec quelqu'un. Mais déjà sûrement que je me suis fait avoir par l'intelligence artificielle. C'était sa tête. J'ai dit si je suis en train de parler avec le prince d'Arabie Saoudite.
3: C'est vrai.
1: Et après je me suis tenu. Pourquoi qu'il s'intéresse à moi le prince d'Arabie Saoudite? Et après j'ai dit c'est vrai.
5: C'est normal qu'il s'intéresse à toi.
1: Pour lui je suis français, je suis blond, je suis 4'9" pour lui.
2: Catherine Deneuve maintenant.
3: Attends, le prince d'Arabie Saoudite.
1: Ah oui.
3: Du coup, t'étais triste ou pas en sortant?
1: Il s'appelait.
3: T'étais triste ou pas?
6: C'est peut-être ça, Sarkozy. C'était un faux Kadhafi.
3: Bah, oui.
0: Donc tu t'es vue princesse, quoi.
1: Oui, donc je peux comprendre cette mécanique.
6: La solidarité des connes.
3: T'inquiète pas, Jean-Fi, on ira à Beauval, on enculera un chameau.
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3: Une question pour Christian Gouèche qui habite Troyes dans l'Aube. Qui en octobre 1967, avant de mourir, aurait dit « Ne tirez pas, j'ai plus de valeur pour vous vivant que mort ».
8: Belmondo dans Le Professionnel.
3: Non.
5: Un homme politique.
3: On est en octobre 1967.
4: Donc c'est pas Kennedy.
3: Ce n'est pas Kennedy.
8: Non. Un français?
3: Un français, non. Alors vous m'avez dit politique, je suis obligé de vous répondre oui.
8: C'est pas Reagan?
3: Non, c'est pas Reagan.
8: C'est un américain.
4: C'est pas le révérend père.
2: Martin Luther King.
3: Qui a dit Martin
2: c'est
3: Luther
2: moi.
3: King? Eh ben c'est pas ça.
5: Il est mort en fuite.
3: C'est bien d'avoir des nouveaux, je peux refaire mes vieux coups.
0: Mesrine.
8: Vous avez dit Reagan parce que je pensais à Reagan acteur, moi. C'est dans un film qu'on a dit ça?
3: Ce n'est pas dans un film, c'est dans la vraie vie. Et avant d'être fusillé, car il sera effectivement fusillé, il a dit « Ne tirez pas, j'ai plus de valeur pour vous, vivant que mort. »
8: C'est pas Pierre Goldman?
3: Non, ce n'est pas Pierre Goldman.
5: C'est un ancien dictateur?
3: Un ancien dictateur, non. Non
4: plus. C'est en Amérique?
3: En Amérique, qu'est-ce que vous appelez
2: Amérique du Sud. Aux États-Unis?
3: En Amérique du Sud.
5: En Amérique.
8: C'est pas le Che Guevara? Le Che Guevara,
3: bonne réponse de Monsieur Cohen, c'est le Che.
8: Ernesto.
3: C'est le Che, justement, en octobre 67.
8: Un peu le Gérard Larcher de l'époque.
3: Qui était là-bas?
5: Régis Debray,
8: le français.
3: Alors, Régis Debray, c'est vrai, mais quelqu'un d'autre aussi, dont on parle beaucoup dans la presse ces jours-ci.
5: Pierre Goldman,
3: oui. Bonne réponse de Yann Moix, c'est oui, le demi-frère.
8: C'est là qu'il a créé les enfoirés.
3: Le demi-frère de Jean-Jacques Goldman était effectivement, c'est raconté aujourd'hui dans Libé, était là-bas au moment où le Che s'est fait tuer. Et c'est vrai qu'il a été lui-même abattu. On sait pas trop par qui, on n'a jamais vraiment su.
8: Ah bah c'est le secret portugais, c'est sûr.
3: Alors qu'effectivement, il venait d'être libéré, d'être sorti de prison.
5: Il a été abattu par un groupuscule intitulé Honneur de la police en septembre 79. Beaucoup ont cru que c'était Giscard qui l'avait fait assassiner, mais on sait aujourd'hui que c'est un règlement de compte de flics douteux, de barbouzes, qui n'ont pas supporté qu'il soit innocenté en 76, alors qu'il est vraiment considéré par eux comme coupable.
3: Il y avait un papier ce week-end dans le magazine M du Monde sur Pierre Goldman, absolument incroyable, avec des photos surtout de l'enterrement, et on voit Simone Signoret, Yves Montand, Jean-Paul Sartre. Il paraît qu'il a même dû être exfiltré, Jean-Paul Sartre, du cortège.
4: Est-ce qu'on voit Pierre Bénichoux?
3: Alors, Pierre, il devait y être,
4: oui,
3: Pierre.
4: Normalement, il a sûrement chanté la trompette, ça a été très mal vu par l'entourage.
3: Mais non, mais Sartre était en très mauvais état et il a eu un malaise. Il a fait un malaise au cimetière pendant l'enterrement de Pierre Goldman et on l'a exfiltré vers une station de taxi. Et d'ailleurs, le cortège avançait très très lentement. Il y a quelqu'un qui a plaisanté en disant « c'est Sartre devant qui freine tout le monde ». Puisqu'on parle cinéma, c'est demain que le film sur Pierre Goldman sort.
8: Vous l'avez vu, patron?
3: Non, je ne l'ai pas vu encore.
0: Sort demain.
3: Mais je voudrais... Bah,

0: J'aurais pu le voir avant.
1: Les avant oui, même pour les stars.
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0: Vous avez gardé vos lettres d'amour, vous, Caroline
7: oui,
0: Diamant?
7: Oui, absolument.
0: Ah, c'est
7: avec
0: vrai
7: un fiancé. Et un jour, je les ai retrouvées quand ma fille était petite, sous son lit.
0: Ah oui?
7: Elle les avait piquées. Heureusement, c'était en anglais. Et comme elle ne comprenait pas encore l'anglais, elle n'a pas pu comprendre.
0: Ah oui, elle a plus que ma tante. Sous le plumard de ma mère. Et non. Vous, monsieur Barbier, vous avez vos lettres d'amour encore?
8: Ah, je dois en avoir quelques-unes, mais j'en ai reçu beaucoup moins que Caroline Diamant quand j'étais petit.
1: Moi, ce que j'aimais bien quand on s'envoyait des lettres ados comme ça, c'était, on mettait toujours derrière l'enveloppe, allez court, petit facteur, car l'amour n'attend pas.
9: Et moi, je faisais tout rouge à lèvres et j'embrassais l'enveloppe.
10: Je mettais pas ça. Moi, j'ai jamais mis ça de ma vie, hein.
0: Ah non, moi,
9: vite, vite, petit facteur, la vie,
1: non, mais tu faisais pas ça.
9: Vite, petit facteur, et puis je mettais mon parfum dessus et je mettais du gloss et j'embrassais l'enveloppe.
1: Voilà, moi aussi. Moi aussi, je faisais ça.
0: Olivier a fait ça beaucoup aussi.
10: Avec des pigeons voyageurs.
1: Lui, il envoyait des mouettes.
10: Avec des pigeons voyageurs. Non, des pigeons voyageurs.
11: Il jetait des bouteilles à la mer, on les reçoit encore maintenant, celles d'Olivier.
0: Vous avez dû écrire. Moi, je suis sûr. Parce que, vu le talent que vous avez pour improviser, et on connaît évidemment le succès de vos livres, vous avez dû écrire de très belles lettres d'amour, Olivier.
9: Ah oui.
12: Non, je l'ai fait, mais je n'ai pas écrit.
7: Mais non, regardez ce bleu de ses yeux.
12: Je voulais gagner du temps. Moi, j'ai jamais. Non, j'ai eu des émotions fortes, mais la pudeur m'a empêché de les transmettre. Vous devez bien comprendre que l'adolescent que j'étais était quelque chose de fragile, de délicat. Oui.
0: Par exemple, aujourd'hui, si vous deviez envoyer une jolie lettre d'amour à Caroline Diamant assise à vos côtés...
12: Ne serait pas elle que je l'enverrai.
7: C'est un exercice.
12: Ouais, c'est bon.
7: Je sais
12: que vous... Caroline, le temps passe près de toi souvent. J'essaie d'attraper ton regard, de te parler un peu. Tu ne me regardes même pas. Et moi, tout seul, dans ma façon discrète, je souffre. Le décor de RTL nous apporte du rouge, le bruit de la lumière. Et moi, c'est mon cœur qui s'en va seul, tranquille, sur un chemin douloureux puisqu'il s'éloigne de toi. Partir en mer, c'est aussi te regretter ces moments que j'ai passés à tes côtés sans jamais oser toucher ta main ni s'approcher de toi pour ce corps merveilleux qui m'attire et que j'aimerais bien envie de bousculer, ma grosse salope.
7: Quel poète!
0: Ne la lisez pas jusqu'au bout quand vous la recevez.
12: Bah si, je ressors de la salle de bain. Voilà.
0: Et vous, monsieur Janssen, vous avez gardé vos courriers alors?
9: Ah oui, mais j'avais un amoureux italien que j'avais rencontré. C'était steward à l'italien, c'était rencontré à Caracas, à l'hôtel, à la piscine. Il y avait un bel italien qui était là, moi j'étais là. Et à l'hôtel à Caracas, nos clés, c'était. Bon, on avait la clé de chambre, mais le porte-clés était gros comme ça avec le numéro de la chambre. Donc j'avais repéré le numéro de la chambre et puis il m'avait rejoint dans l'ascenseur, il avait bloqué la porte. Et puis elle a commencé une histoire d'amour qui a duré 3 ans. M'envoyer des lettres.
0: 3 ans?
1: Oui. Ah, mais vous êtes allé jusqu'à quel étage?
10: 3 ans dans l'ascenseur.
7: Ils sont montés, descendus.
9: Ah oui, c'était bien.
0: 3 ans avec un Italien?
9: Ouais, Morgane. Ouais.
0: Morgane? C'est pas très italien, ça.
7: Je vous dis ta gueule.
9: Il a vécu à Milan, donc pendant 3 ans.
0: Encore un Breton qui vous a menti.
9: Non, Palombi, il s'appelait. Et on se partageait entre Paris et Milan. Je passais beaucoup de temps à Milan. C'est moi qui lançais la Fashion Week en Europe.
7: Mais t'habites à Milan?
0: Vous pouvez vous retrouver, appeler Fontaine et Bataille, on sait jamais.
9: Non, on s'est retrouvé il y a pas longtemps parce que maintenant la notoriété fait que beaucoup de gens se rappellent à mon souvenir et il m'a rappelé. J'étais content quand j'ai eu un message de lui. Je dis oh là là, peut-être la chose va reprendre tout ça. Et puis
7: il a pas aussi sa photo.
9: Ouais, il a pas aussi bien vieilli que moi, c'est sûr.
0: Ça c'est sûr. Ils ont pas les mêmes chirurgiens en Italie.
9: Ils en ont des mieux normalement.
0: Ça me fait plaisir. Et vous, monsieur Orlinski, je demande à tout le monde pour le courrier.
10: Sinon, j'ai écrit beaucoup de lettres aussi. À l'époque, il n'y avait pas le téléphone portable, donc c'est vrai que c'était quand même beaucoup plus fort, beaucoup plus romantique. On attendait avec impatience.
0: Vous, c'est un truc facile, parce qu'en tant que sculpteur, il suffit que vous disiez, par exemple, à la fille, tiens, j'aimerais bien te sculpter. Est-ce que tu veux pas t'osculpter?
1: Oui, parce qu'elle croyait que c'était un docteur.
10: Mais les deux.
0: Mais est-ce que tu veux pas venir à la maison? Vas-y, déshabille-toi.
10: Oui, oui, est-ce que tu... non, est-ce que tout ça...
0: Et là, elle pose et vous faites un ours.
10: Non, moi, je voulais simplement, je lui dis, est-ce que tu voudrais être ma muse? Et on pourrait, après, comme ça, on pouvait effectivement beaucoup s'amuser. Et c'était
12: pour lui proposer de lui sculpter la moule. Oh, il fait des animaux.
0: C'était chouette, les années 80.
10: On en a sculpté.
4: La plage.
1: Et vous, Laurent?
0: Pardon.
1: Vous avez gardé vos lettres d'amour?
0: Ah, bah oui, je les ai gardées. Et surtout les réponses. Parce que c'est idiot de dire on garde les lettres. On garde les lettres.
7: Oui, c'est vrai, on garde les lettres.
0: On garde celles qu'on reçoit, pas celles qu'on envoie.
1: Autrement, on les envoie pas.
0: Mais j'ai tout le courrier d'Olivier. Là. Mon cher Laurent.
7: C'est que des lettres d'avocat, non?
0: Pour un petit billet en plus.
12: C'est vraiment d'enfant, une merde.
0: Promis, je reviens la semaine prochaine.
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0: Question qui concerne...

0: Question qui concerne une nouvelle lettre, la lettre M, qui va être ajoutée derrière trois autres lettres. Lesquelles?
1: SNCF, le train.
2: Alors, le TGV.
1: Le TGV.
0: TGV M. Eh oui, TGV M. La bonne réponse est de Marcela Yacoub, oh, aidée par Richard Orlinski. Ah,
2: j'avais pas besoin d'aide.
1: D'ailleurs,
2: hein.
1: ils ont.
0: Qu'est-ce que vous dites, Marcel?
2: J'avais pas besoin d'aide. J'avais lu les Parisiens. Ah,
0: TGVM, et c'est vrai que lui, bêtement, il a dit SNCF.
1: Alors oui, bah parce que je suis pas très intelligent. Donc, moi, j'ai à côté d'un puits de science comme ça.
3: Marcela est brillante.
1: Elle est trouvée, elle lui.
4: Ah ouais, un puissant fond,
0: il devient drôle, Orlinski, hein, quand même.
1: Mais par contre, c'est intéressant. Vous avez vu que ce qui va, les trains, comment ils vont être, ça va être un truc incroyable.
0: Incroyable.
1: Et c'est super luxueux. Par contre, pour ceux qui voient en seconde classe, ils ont réduit extraordinairement les. Ouais, il y a plus de place, quoi.
2: C'est-à-dire qu'il y a une différence des classes plus marquée, plus radicalisée.
3: Oui, c'est vraiment... c'est bien, ça, pour les riches. Vraiment, les riches se sentiront vraiment bien d'être riches.
4: Mais
3: il suffit pas que ce soit confortable, il faut que ce soit vraiment moins confortable pour les pauvres.
0: Il y a quelque chose que vous allez regretter, Christophe Beaugrand.
1: Le bar.
0: Ah ben oui, parce que.
1: Le bar cathédrale.
3: Ah, il n'y a plus le barman.
1: Non, mais
3: le barista.
0: Il n'y a plus de barista.
3: Ah, c'est scandaleux. Oui, non, il sait tous les trucs automatiques.
0: C'est-à-dire que encore du travail en moins pour les gays.
3: Non, mais en revanche,
0: écoutez.
4: Les baristas, c'est comme les curés, ils en sont tous.
0: Non, bah, je sais pas si vous avez remarqué, à bord de tous les TGV, c'est comme ça.
4: Ou c'est des gays ou ils ont la tête de marché là.
0: Non, mais écoutez.
2: Quoi?
0: Vous entendez le barista qui vous fait. Alors, si vous avez envie de venir voir le beau barista,
1: la voix au parleur, elle est incroyable.
0: Non, incroyable.
1: Incroyable, beau parleur, c'est.
4: Et quand il propose le chocolat, il y a un chocolat et pas de café.
3: Non, la voix, c'est comme ça.
1: Et nous restons à votre disposition.
5: Bonjour, je suis Kevin, votre barista. Sachez qu'il reste des tartines que je vous beurrerai moi-même. Rendez-vous au wagon bar, n'hésitez pas.
0: Alors le wagon bar, maintenant il fera deux étages.
1: Étages.
0: Mais il y aura, alors, je comprends pas. Il fait deux étages, mais il y a plus de barista.
3: Deux étages, mais en revanche, il y a quand même quelqu'un qui surveillera.
0: Ah.
3: Pour aider les clients à appuyer correctement sur les boutons, visiblement, pour avoir des sandwichs distribués dans une machine. Moi, je trouve ça très triste.
4: Franchement, c'est dommage.
6: Moi aussi,
4: c'est dommage.
6: Je trouve ça très triste.
1: Moi, non,
4: ça sert à rien.
1: Bien, parce que très souvent, il n'y a personne. Parce que souvent, il y a grève ou il y a des choses.
5: C'est parce que Kevin a trouvé un voyageur pour s'amuser dans les toilettes du wagon 12.
0: Ah, bah, puisque vous parlez des toilettes, il y aura une ambiance bleu nuit dans les toilettes.
6: Alors, jusque-là. Ça va encourager à sauter dans le train.
3: Ah, c'est vrai, t'as fait ça déjà?
0: Non, franchement, bleu merde, ça aurait été mieux, parce que bleu nuit...
3: Ça sentira toujours le pipi.
4: Mais je vais vous dire, patron, ce qui est grave, c'est que la SNCF a une très mauvaise image depuis un moment, parce qu'il n'y a plus de grève, mais c'est trop cher. Le TGV, c'est génial, c'est la meilleure invention française, avec la perche à selfie et Marcela Yacoub. Mais une chose est sûre, c'est que c'est très cher. Et là, c'est sûr que ce que nous dites, la première classe, elle va être plus classe, tout ça, ça devient encore plus cher, le train. Donc là, ils vont pas très compter avec les Français.
0: Non, mais la seconde classe, il y aura plus de place pour les jambes, mais c'est vrai que les fauteuils...
4: C'est pas pour les corps, par contre. Pour le reste du corps.
0: Les fauteuils...
6: j'espère que je vais pas
1: les fauteuils sont réduits.
4: Par contre, on saura pas où mettre nos têtes, mais il y aura pas de place pour les jambes.
3: On peut être grand, mais pas gros.
0: Alors, attendez, que je vous explique. Il y aura plus de place non plus au-dessus de vos têtes pour mettre la valise.
6: Ah, ça, il y a longtemps que c'est...
0: Ah, ça, c'est fini.
3: On met le blouson.
0: Mais en revanche, vous pourrez mettre la valise sous votre siège. Ça, il y aura de la place pour la mettre sous le siège.
2: Avec les jambes en même temps.
0: Alors, vos jambes par-dessus la valise.
3: Et en revanche,
0: le fauteuil sera plus étroit, vous voyez.
1: Ouais, beaucoup plus étroit.
3: Ça veut dire qu'on va voir les coudes du voisin.
0: En fait, il y aura des rangées de 4
3: de chaque côté.
0: Non, pas de chaque côté.
3: Ça fait beaucoup.
0: Mais parfois, il y en a.
2: Sardines, comme les sardines.
0: Non, mais dans les TGV, vous avez généralement 2 d'un côté et 1 de l'autre.
2: Ouais. Oui.
0: Tandis que là, il y aura 2 de chaque côté.
1: 2, 4.
0: Voilà. Donc, c'est finalement, il faut
4: réduire. On va être plus serré, quoi.
0: Il faut réduire la largeur. Mais ce sera un petit bijou technologique.
4: Est-ce que ça ira plus vite?
0: Mais le TGV, il va vite déjà.
1: Non, ça dépend des voies, ça dépend pas des trains.
0: Mais en libre service, vous aurez 2 machines à café, un frigo avec boissons et plats.
4: Il y aura un pressing?
0: 2 caisses automatiques et chacun scannera ses articles.
3: Voilà, c'est un super monoprix.
4: Le barista, c'est pas.
1: Et il y aura du vol, du coup.
4: C'était génial, le barista.
3: Mais oui,
4: après un vrai petit resto, en fait, ils sont gentils.
0: Qu'est-ce qui va devenir, Kevin?
3: Il est content.
5: Eh bien, Kevin va être bien dans la merde. Merci, la SNCF.
1: Il est au chômage.
4: Il va rester dans la cabine du conducteur. Et puis
0: encore des futurs humoristes qui vont venir.
3: Ah oui, ils vont être obligés de faire des comédie club maintenant.
4: Mais franchement, et c'est pas avec ça qu'ils perdaient de l'argent, c'est parce qu'il y avait un mec au bar ou une nana.
3: Non, mais alors le fait de mettre un étage quand même, il va falloir se baisser quand même, parce que c'est pas forcément...
0: Comment ça?
3: C'est sur 2 niveaux.
0: Oui.
3: Il va falloir arriver en rampant.
1: Mais non, dans tous les TGV, c'est 2 niveaux. Ça
4: a changé. Non, mais ce qui est terrible, c'est que s'il n'y a plus de barista, comment tu fais pour les plats chauds?
1: Parce qu'à un micro-ondes.
3: Tu peux avoir un micro-ondes.
4: Non, mais c'est dégueulasse, un micro-ondes. Non, c'est pas bien, ça va être dégueulasse.
1: Il y a toujours des micro-ondes.

0: Ah, ils font chier, la SNCF.
1: Je crois que tes sandwichs étaient réchauffés avec quoi?
0: Oui, mais moi, il y avait un œil.
1: Du butagaz,
0: bah, ou quoi? Bah, tu le commandais, t'avais
2: pas. Il faut se mobiliser pour sauver Kevin.
3: Sauvons Kevin.
4: Ça, c'est vrai. L'intérieur du TGV du futur, en tout cas, a été dévoilé par la SNCF. Faudra attendre le début de l'année prochaine pour voir ces nouvelles
1: 2026.
4: Rames. Sans Kevin, c'est comme ça.
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4: C'est vrai, monsieur Haas, qu'on a un peu de mal à comprendre le titre de votre spectacle. Là, j'ai vu les affiches, là. 6 fois 10, ça veut dire quoi? 60, c'est
7: non,
4: ça?
7: Non, en fait, je vous dis la vérité, c'est qu'en fait, au départ, on avait une idée. Et en fait, on a écrit spectacle après avoir eu l'idée. Et on s'est rendu compte que le spectacle n'a rien à voir avec le titre. Et ça coûte cher de refaire une affiche, donc on a gardé 6 fois 10.
8: Et tu joues en ce moment? C'est en ce moment? C'est en ce moment?
7: Oui, c'est en ce moment. Si tu veux ne pas venir, tu peux continuer. Continue à pas venir, vraiment continue. Hein.
4: Ah non, mais on va venir, nous, alors.
7: Ouais, bah, quand
4: vous
7: ça
4: allez
7: sera...
4: jouer quand à Paris, alors?
7: Bah, là, ce soir, je joue à Caen.
4: Donc, ah oui, bah,
7: côté chez vous.
4: À Caen ce soir.
7: À côté de chez vous, de base, non?
4: C'est pas à côté de chez moi, à Caen. J'habite Paris, monsieur.
7: Oui, mais vous êtes normand.
4: Ah oui, d'accord, mais enfin, je vais pas venir à Caen uniquement pour vous ce soir.
7: Bah, je sais pas.
4: J'ai ma Joconde à nourrir, moi aussi, vous voyez.
7: Paris, ça sera en septembre.
8: Mais est-ce qu'on peut aller au théâtre sans passer par Internet avant?
4: Bah, bien sûr qu'on peut aller au dernier moment au théâtre. Oui. Sauf si c'est complet, évidemment, ouais, c'est complet. Vous trouverez pas de place au dernier moment, mais.
7: Ta meuf, tu la ramènes pas au théâtre?
4: Ah oui, tiens, vous êtes déjà sorti au théâtre avec votre Nathalie, alors. Où on en est dans cette histoire?
9: Ça fait combien de temps?
8: Elle arrive cet après-midi.
4: Elle arrive d'où? Attendez, elle arrive cet après-midi.
3: Elle arrive de chez l'esthéticienne?
8: Je vais la chercher à la gare.
4: Non, sans rire.
7: Avec cette chemise?
9: Elle habite où?
8: Non, mais c'est.
3: Elle arrive en bétaillère?
8: Je suis tellement heureux.
7: Tu vois, elle revient d'Hawaï? Elle revient d'Hawaï?
3: Quel gars.
8: En fait, c'est une romantique et puis j'adore le
4: Montparnasse, donc c'est à Montparnasse.
3: Gare de Lyon. Si. Gare
4: elle arrive alors? Non, mais vous nous avez
9: elle arrive
4: du
9: mais Sud-Ouest. C'est la première fois que nous la voyons.
3: C'est Montparnasse.
8: Et donc, ce qui est génial, c'est qu'on a on a un amour tous les deux pour Anna Gavalda. Donc un jour, j'attendrai quelqu'un.
7: Sans branle, elle arrive de quelle gare? On te demande. Anna Gavalda, c'est quelle gare?
8: Et donc, c'est génial, c'est la première fois qu'on va passer autant de temps ensemble. On va passer 3 jours ensemble.
4: Non, mais attends.
9: Elle habite où?
4: Vous nous avez bien dit qu'elle était dans le sud-ouest.
8: Mais oui.
4: Bah c'est Montparnasse. Bah, Montparnasse.
8: Voilà, donc cet après-midi, je suis à Montparnasse.
9: Mais c'est la première.
8: Et donc j'ai préparé un petit programme.
3: Oh la vache.
10: C'est quoi ton programme avec elle là?
9: Oh mon dieu, je
4: attendez,
9: vous
4: allez
9: savoir.
4: Vous allez être sur le alors ça m'intéresse. Vous allez être sur le quai de la gare à l'attendre.
8: Ouais, mais comme je suis très discret, je vais être un petit peu à l'écart. Oh,
10: oui. Qu'elle va ta chemise.
3: C'est vrai que t'es très discret. Ouais.
10: Très discret.
8: Je vous assure. Alors non mais je suis très romantique, vous savez, j'ai un peu la boule au ventre.
3: Mais t'as acheté un bouquet de fleurs.
8: C'est marrant
10: non,
8: parce que
10: t'as la boule tout.
8: Mais est-ce que vous c'est pareil?
4: Vous serez avec un bouquet de fleurs à la main quand il va arriver?
8: Ah. Non, elle veut pas les.
7: Non, il sera avec une pancarte, c'est son Uber en fait.
10: Des chocolats.
7: Il est jamais sorti avec mais elle, c'est un Uber.
8: T'as
7: Uber,
8: vu en comment fait. Je t'inspire, hein, ça fait déjà 3 blagues grâce à moi quand même. C'est,
7: ah, je pourrais en faire 10. Et je pourrais en faire 10 en plus, hein, vraiment. En plus, je me retiens.
4: Elle arrive en TGV ou en Michelin?
3: En inouï.
8: Ce qui est
4: beau. Ah bah ça, c'est vraiment, si elle arrive, c'est vraiment inouï.
8: Alors, vous êtes inspirés tous. Et donc, ce qui est magnifique...
4: Non, mais attendez, donc vous pourriez nous la présenter ce soir.
8: Bah oui.
9: Elle a fait combien de temps?
8: Et alors, ça fait de nombreux mois. Et ce qui est magnifique, c'est que justement...
10: De nombreux mois.
8: Demain, elle sait pas encore. Mais là, elle va pas écouter parce que là, elle arrive cet après-midi. Donc, on sera ensemble quand l'émission va avoir lieu. Et donc, ce qui est génial, c'est que demain, je l'emmène en voiture. Elle sait pas encore, on va en Normandie.
4: C'est pas
10: en voiture.
4: Attendez, vous avez réservé où en Normandie alors? Non, parce que je peux vous donner des conseils quand même.
8: C'est vrai.
4: Vous avez réservé où alors?
8: À Cabourg.
4: À Cabourg.
7: Mais t'as 85 ans pour aller à Cabourg avec une meuf. À Cabourg, tu vas la ramener pour la faire rêver alors qu'elle vient du sud-ouest.
10: Bah, ça va la dépayser.
8: Ce qui est génial, c'est qu'elle est absolument comme moi, elle est totalement romantique aussi.
4: Bah, c'est Proust.
10: Mais on peut pas.
4: Bah voilà, il l'emmène dans la ville de Proust.
8: Et je ne connais pas
4: cet hôtel. N'oubliez pas le S.
11: J'ai peur la nuit, comment on fait quand
10: t'as peur de quoi la nuit?
3: Comment on fait?
10: T'as peur de quoi?
3: Elle saura faire, elle, non?
12: Non, mais est-ce que tu l'as déjà rencontré? C'est la première rencontre.
8: Non. Ça sera notre 10e rencontre.
9: Ah. 10e?
3: Ah, c'est pas une brouteuse alors.
4: Vous savez ce que c'est qu'un 69, j'espère.
8: Hein. Non, mais je sais pas le faire, je
10: tape dans
8: les yeux. Comment vous voulez que je me mette
4: en connaissez façon... l'histoire de Johan Rioux? C'est Johan Rioux, c'est Bruce qui me fait penser à ça.
8: Arrêtez, Laurent.
4: Il a jamais fait de 69, il sait pas ce que c'est. Alors, Eva, on fera, mais t'inquiète pas, je vais te montrer. Au moment où il commence, elle pète. Et lui, il dit, ah oh bah dis donc, s'il y en a encore 68 comme ça, je préfère arrêter maintenant. Non, mais...
7: Ça réserve un hôtel ?
4: Ah bah c'est le grand hôtel de Cabourg, j'imagine.
3: T'as pris le grand hôtel ou pas ?
10: Mais il a pris l'Ibis.
8: Ah bah, mais surtout, c'est qu'elle déteste qu'on parle de nous.
4: Va y avoir Voici.
7: Parce que t'as pris un hôtel à Cabourg ?
4: Vous allez faire la une de Grosla.
8: En fait, ce qui est dingue, c'est que...
9: tellement de questions.
8: Non, mais qu'est-ce que c'est beau d'être au bout d'un quai et d'attendre. Moi, je trouve ça cette
3: sensation. J'ai eu peur.
10: Qu'est-ce que c'est beau d'être au bout d'un quai.
3: Je suis à deux doigts d'appeler chez Sudrail qui déclenche une grève pour lui sauver la vie.
4: Mais j'ai envie d'aller à Montparnasse.
9: Ah,
3: moi aussi. On y va cet
8: après-midi. Non, mais la suite, tout à l'heure, l'émission est longue, il y a 2 heures.
3: Non, mais nous, ça nous va.
8: Il est que 15h41. Là.
10: Allez, raconte.
9: Non, mais raconte. Allez.
4: Ah non, mais non, on vous voit tellement sur la gare, le quai. Ouais. Elle va descendre à un moment donné avec ses bagages.
7: Et son badge, hein, c'est un contrôleur.
8: Tu veux pas faire un sketch sur moi, Az? Tu veux pas faire un sketch sur moi?
3: Il a envie que ça marche, hein.
8: Surtout, c'est que demain matin. Demain matin, j'ai une mission sur la chaîne L'Équipe. Demain matin, c'est très important. Il y a le tirage au sort de la Ligue des Champions demain de la Coupe d'Europe.
10: Il y a un rapport avec Nathalie.
8: Donc en fait.
3: Cette nuit, c'est la Ligue des Champions.
8: Donc je suis un peu pris
4: au mieux. Le rapport, c'est qu'elle, elle a perdu au tirage au sort.
3: Et ce soir, vous dormez où
8: d'ailleurs? Et donc demain, on part à 15h. C'est parti demain.
10: Et vous dormez dans le même lit?
8: Ah, c'est génial. Et puis j'adore, franchement.
4: J'ai pris qu'une chambre pour deux.
3: Oui, avec des lits superposés.
8: J'ai pris 2 lits au cas où.
9: Mais bon, je comprends pas les 2 lits séparés. Si c'est. Vous allez pas.
8: Bah oui, mais il faut toujours être élégant. Il faut toujours penser que.
9: Oui, mais bon, c'est combien la 6e?
8: Laurent, vous prenez des conseils, Laurent.
4: Ah non, mais je comprends pas, effectivement. Ou vous prenez 2 chambres, ou vous prenez une chambre avec un grand lit. Mais il n'y a pas d'intermédiaire.
9: Et les 9 premières fois, vous n'avez pas dormi ensemble?
8: Non, pas encore.
10: Vous avez pas
9: quoi?
8: Donc j'ai intérêt d'être bon. Vous avez intérêt de m'aider pendant les
3: émissions. Vous n'avez même pas baisé en Bluetooth?
10: Tu n'as pas retiré sa culotte, rien.
3: Ça se trouve, c'est un mec.
10: Ça fait du temps.
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4: Qu'est-ce qui est toujours autorisé au galop et qui depuis mardi est interdit au trot?
8: Dari Boutboul.
4: Non.
9: Manger un sandwich.
13: Non, c'est la cravache.
4: C'est-à-dire?
13: C'est dans le cadre du bien-être animal, on a interdit la cravache de.
8: C'est de Pardieu qui va être triste.
4: Effectivement, la cravache est désormais interdite au trot. On a encore le droit, pas nous, mais les jockeys ont encore le droit de l'utiliser pour le galop. Bonne réponse.
9: Mais si par exemple on aime bien faire des petits jeux coquins, c'est pas interdit la cravache?
4: C'est pour les chevaux. Non, d'ailleurs les cravaches qui sont désormais plus utilisées au trot auront été envoyées à Bétaram pour la suite de l'éducation.
8: Et les gens qui se sont plaints que les chevaux étaient maltraités.
4: Oui, c'est vrai que les chevaux, parfois il y a quelques jockeys qui vont un peu fort avec leur cravache. Ouais. Et en plus c'est pas unifié en Europe. Il y a des pays où on a le droit à 3 coups. De cravache par course, d'autres où on a le droit à 6 coups de cravache. Chez nous, c'est 6 coups de cravache par course.
13: Mais dans les maisons spécialisées avec des femmes dominatrices, est-ce qu'on a encore le droit?
8: Oh, elle va encore parler avec Pascal Praud. Arrêtez avec Pascal Praud,
4: il faut demander à Marc Menon, il n'y a plus qui peut vous répondre. À Barbier.
0: Il ose pas le dire.
1: Pas jockey, mais jockey. Il y a des infos que j'ai pas, mais qui m'excitent quand même.
4: Vous avez une cravache à la maison, vous ?
9: Pas qu'une.
13: Sébastien, il est
0: un dépressif.
9: Mais vous savez qu'on me demande très souvent d'être maîtresse SM. Ça et des photos de mes pieds. Ouais. Alors du coup, je me dis, j'ai le pied pute.
0: Putain, blonde dépressive et SM, la femme idéale.
4: Moi, je crois que la plus... Comment vous avez deviné que c'est vous dont j'allais parler, Roselyne?
13: Il se tourne vers moi avec un regard lubrique.
9: Peut-être que ça sent la bite.
0: Non, c'est pas Elisabeth Borne non plus.

0: mais... celui qui est chaud, c'est Barbier. L'écharpe, c'est pour faire quoi, d'après toi?
1: Pour rendre le mort aux dents.
2: Pour cacher la cravache. Non, mais c'est vrai que Mme Bachelot, vous imagine bien un peu...
3: Comment dire, maîtresse Roselyne.
2: Ah oui, maîtresse Roselyne.
3: Ouais, c'est ça.
2: Tout en cuir.
4: Oh, j'ai trop envie d'en être.
0: Qu'est-ce qu'on se marre à droite? Vous savez, on se marre à droite.
2: En tout cas, sachez qu'il y a un film qui sort aujourd'hui qui s'appelle Lads, qui paraît-il est pas mal. Hein. La presse est bonne autour de l'histoire de cet apprenti jockey. Vous allez dire que...
0: Jockey, le mec sur le cheval ou la crème?
2: Ah non, non, là, on parle du mec sur le cheval. C'est même un des fils d'un des grands cascadeurs équestres, Marco Luracci, qui joue le jeune fils de... Alors, ce qui est fou, c'est qu'il y a encore un bracelet électronique dans cette histoire-là. Parce qu'il a 17 ans. Dans le film, il est condamné à porter un bracelet électronique après avoir commis des vols de voitures. Il est engagé dans une écurie pour curer les box, nourrir les chevaux. Et finalement, la patronne, jouée par Jeanne Balibar, va finalement lui proposer d'être jockey et il va devenir un jockey.
0: Comment ça s'appelle ce film?
2: Ça s'appelle Lad, Lad au pluriel.
5: Laurent, oui. Je vous trouve extrêmement cultivé, je vous trouve beau, voilà. Mais c'est Mario Luracci, pas Marco.
2: Et j'ai dit Marco?
5: Ouais.
2: Oui, mais alors.
5: Mais pour une fois que je sais quelque chose.
2: Non, parce que Marco est le fils de Mario.
5: Alors je m'excuse. Vraiment. Vraiment.
0: C'était la dernière émission de Constance.
3: On ne reprend pas le patron.
5: Je m'excuse.
2: Mario, c'est le célèbre. Vous avez raison. Vous connaissez Mario Luracci, qui est le célèbre cascadeur et dresseur de chevaux du cinéma français depuis des années.
4: Et t'as la contredit, Laurent.
2: Mais bordel. Marco, c'est son fils, et c'est lui qui joue le gamin de 17 ans dans le film.
4: Oui. Excuse-toi encore, Constance,
3: la faute.
5: Oui, mais vous m'admirez parce que je suis quand même très très courageuse.
4: Ouais, mais
5: parce que vous êtes tous des lèches-cuisses.
3: Ouais. Ouais, absolument. Ouais. Et on
0: quand
3: le revendique.
0: Je pense à ce que disait Guillaume dans l'éloge sur le patron. Franchement, t'as des couilles.
2: C'est un film belge et français, d'ailleurs.
4: Ça, c'est normal. Dès qu'il faut faire un peu d'économie, tout le monde va tourner en Belgique parce que le prix des locations, des figurants, tout est moins cher chez nous.
0: Bah oui, c'est moins bien, c'est normal.
1: Mais les Belges.
2: En tout cas. Ce film a de très bons papiers aujourd'hui dans la presse et Marco Luracci, cascadeur équestre et fils de Mario, incarne le jeune Ethan qui va devenir...
6: Si je puis me permettre, c'est Marco.
2: Et puisqu'on parle cinéma, rendons hommage à Val Kilmer, un acteur dont on a appris la disparition aujourd'hui. Val Kilmer, ouais. C'était Top Gun.
0: Les Doors.
2: Évidemment, le film Heat aussi, très bon film.
4: Très bon film. Ma cousine me prend pour une sucette, mais moins connue, mais il l'a fait aussi.
2: Avec Robert De Niro, Al Pacino, Batman.
0: Dans sa ménage, il est fou. Là,
2: l'île du docteur Moreau. Et ma question, la voici, car vous ne connaissez peut-être pas toute la filmographie de Val Kilmer. Quel rôle a-t-il partagé avec Roger Moore?
4: C'est pas Cordier Jules.
0: Ah, c'est dans Top Secret?
2: Top Secret.
1: Le Saint?
2: Non.
1: Le Saint.
2: Mais comment il s'appelle, le Saint?
1: Comment s'appelle le Saint?
2: Ah, bah, c'est la question.
0: Roselyne. C'est pas Brett Sinclair, c'est l'autre.
2: Ah non, c'est pas Brett Sinclair. Le film s'appelle Le Saint parce que c'est le film adapté de la série. Dans la série Le Saint, c'était Roger Moore. Le film, lui, a été joué par Val Kilmer. Mais Le Saint, c'est le titre du film.
4: Bon, allez, j'attends la question suivante. Moi,
2: ma question, c'était...
1: C'est le surnom du héros.
2: Quel rôle, le nom du personnage?
1: Batman et Bruce Wayne.
2: Quoi?
1: C'est comme Batman et Bruce Wayne.
2: Oui, voilà, exactement. Mais comment il s'appelle?
4: Le Saint, allons-y, lançons-nous. Bruno?
0: Bruno d'Agen?
5: Oh là là.
2: Non, mais franchement, vous m'auriez posé la question. Je suis désolé, j'aurais répondu.
0: C'est
3: vous le patron.
2: C'est connu quand même, Le Saint,
0: c'est une vieille série quand même.
2: Ah bah c'est une vieille série, c'est une
0: Parlez-nous
2: vieille
0: plutôt
2: série.
0: Parlez-nous plutôt de Maggie.
2: Je suis désolé.
3: Alors c'est un nom anglais, à consonance anglaise.
2: Ah oui, enfin moi je le prononce à la française. Vous
4: Georges.
2: Non.
3: Jean.
2: Mais vous connaissez un barbier, je suis sûr que vous connaissez.
1: Ah oui, quand vous allez me le dire, ça va me revenir.
2: Ah bah oui.
4: Bon, c'est pas le concept de l'émission.
1: Ah non.
5: Roger.
1: C'est sûr.
2: C'est comme dans Amicalement Vôtre.
0: Oui, on a compris.
4: Oui, oui, mais pas besoin de nous humilier.
2: Vous avez Danny Wilde et Brett Sinclair.
3: Il s'appelle.
0: Mais dans Dexter, il s'appelle Dexter.
5: C'est son prénom, Dexter.
3: On va d'abord trouver son prénom. Donc c'est pas Georges,
0: Jean-Louis,
3: John, Robert,
4: Bob. Et il dit qu'il Laurent dit qu'il le prononce à la française. Donc
1: y compris le prénom.
3: C'est un prénom assez connu.
2: C'est un des 12 apôtres d'ailleurs.
4: Ah, Marc,
0: Pierre,
1: Jean, Pierre, Marc, Thomas,
2: non.
0: Jocelyn,
2: non.
3: Mathieu,
1: Judas,
0: Mathéo,
4: non.
0: Mathieu,
4: Louis,
0: Louis,
1: Mathieu,
2: non.
0: Jean,
2: non. Je suis sûr que dans le public, quelqu'un va se rappeler du nom du saint.
0: Bah oui, mais ils ont que ça à foutre de mater la télé.
2: On va donner 300 euros dans 30 secondes.
7: Une deuxième fois.
2: Ah oui, une deuxième fois. Et là, à mon avis, on va même donner un chèque supplémentaire dans le public.
1: Mathieu.
2: Non. Le Saint est une série télévisée britannique qui date...
1: Simon Templar.
2: Oh, oh. Ça lui est revenu.
3: Alors là...
4: Alors là...
3: On vient de loin, hein.
4: Voilà. C'était vraiment... Allez.
3: S'il pouvait être aussi vif à BFM.
4: C'était vraiment les dernières gouttes du jet, quoi.
2: Roger Moore.
1: C'est curieux, la mémoire, quand même.
4: Oh là là,
1: pourquoi ça revient?
2: C'est Roger Moore et Val Kilmer. Roger Moore et Val Kilmer, l'un pour la télévision, l'autre pour le cinéma, ont effectivement joué Simon Templar dans Le Saint. Bravo, Christophe Barbier.
4: Il a entendu qu'il y avait 300 boules et hop là.
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10: 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Si ça monte, par définition, c'est que les achats se multiplient. 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Depuis plusieurs années, ce sont les banques centrales qui achètent massivement. Et c'est le point clé, elles se débarrassent du dollar américain. C'est le symptôme du déclin des États-Unis et de la montée en puissance de ce qu'on appelait naguère le tiers-monde.
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2: La valise, 1069 euros et deux choses dans la valise. On vous la confie, chère Anne. Un numéro de 1 à 20 pour commencer.
5: 15.
2: Le 15. Alors, retenez bien. Vous allez appeler quelqu'un qui s'appelle Christine. Christine Bibot. Bon, le prénom suffira. Et Christine habite à Lunel. Lunel, c'est dans l'Hérault. Alors, évidemment, à chaque fois, j'explique à nos invités, mais vous, vous connaissez bien le principe. Quelqu'un décroche, vous vous présentez, vous expliquez où vous êtes. Et la question qu'il faudra retenir, au bout d'un moment, c'est quel est le contenu de la valise RTL? Ça sonne déjà. Je vous laisse faire, Anne Roumanoff.
3: Je le sens. Ta promo en même temps.
11: Non, je la sens pas, cette Christine.
3: Ah ouais.
2: Christine Bibot.
3: Oula.
5: Déjà, elle répond pas.
2: C'est la sœur de Justin Bieber.
12: Allô?
5: Allô, Christine?
12: Oui?
5: C'est Anne Roumanoff.
12: Oui?
2: Elle n'est pas plus surprise que ça.
5: Je vous appelle, je suis aux grosses têtes à RTL.
12: C'est une blague?
5: Bah non.
11: Non, c'est pas
3: non, non, on t'aurait dit c'est Madonna, on t'aurait pas dit Romanoff. Hein. À la rigueur, Beyoncé, on t'aurait dit.
12: Ah non, parce que j'y crois pas. Hein.
3: Vous y a aussi là-dessous.
5: Alors,
2: vous écoutez RTL.
5: Vous écoutez RTL ou vous écoutez une autre radio?
12: Depuis que je suis née.
5: Ah bah depuis que vous êtes née.
12: Je suis vieille.
13: Ça nous rajeunit
5: pas. Vous avez quel âge?
12: 63.
5: 63. Et vous faites quoi? Vous faites rien?
12: Non, je fais plus rien. Mais enfin, j'arrête pas de bosser. Mais bon, je fais plus rien.
3: Tu sais que c'est Philippe Bouvard qui présente toujours les grosses têtes.
13: Bonne réponse de Sébastien Thoen.
2: Donc, Christine, Anne Roumanoff a une question fatidique à vous poser. C'est parti.
12: Qui y a-t-il
5: dans la grosse tête?
12: Mais qui y a-t-il donc dans ma tête à moi? Il y a
5: qui
12: rien.
5: Qui y a-t-il dans la valise, Christine?
12: Alors, moi, j'ai 1069, c'est coquin.
2: Oui.
12: J'ai deux places pour la pièce de Christina Reali, un tramway nommé Désir au Bouffe Parisien.
2: Oui.
3: Pas obligé d'y aller.
12: Et j'ai la réédition de l'album bleu des Beatles.
2: Ah oui, un triple vinyle, 38 titres
12: triple
2: des Beatles.
12: Vinyle, oui.
2: Et ce week-end, qu'est-ce que Vincent Perrault a ajouté?
12: Ah, ben j'ai rien.
3: Mais si, mais
5: c'est pas juste parce qu'elle écoute à peu près, quoi.
2: Bah oui. Mais ce qui est bien, en revanche, c'est que Vincent Perrault, ce week-end, n'a rien ajouté.
12: Ah, j'avais bien, vous êtes un blagueur.
2: Vous avez gagné la valise RTL. Ouais.
12: Merci beaucoup.
5: Mais j'ai pas compris. Elle a gagné 0,69, c'est
2: non,
5: quoi?
2: Non, 1069 euros.
12: Non, 0,69.
11: Tu veux dire qu'elle aura droit à aucun 69 dans
2: 1069 euros, deux places pour Christina Reali au Bouffe Parisien et l'album des Beatles, album bleu, triple vinyle, 38 titres. Bravo! Alors, franchement, c'est bien, Christine.
12: Ah, bah, j'écoute depuis que je suis née, mes parents m'ont mis RTL dans les oreilles depuis le début, hein.
2: Et c'est la première fois que vous connaissez, que vous gagnez la valise RTL?
12: Oui.
2: Jamais vous n'avez rien gagné avec RTL?
12: Jamais, ni montre, ni bouquin.
3: Oh, c'est vraiment des salauds. Hein.
13: On l'a dit, ça n'arrive jamais.
2: En 60 ans, en 63 ans, vous n'avez rien gagné.
5: Et vous faisiez quoi comme métier avant?
12: Oh, de tout. J'ai beaucoup déménagé, j'ai fait un peu de tout. Mon métier premier, c'est secrétaire.
3: D'accord. Vous avez vendu du poisson aussi, non?
12: Oui, aussi, oui.
3: Ah, vous êtes très à l'aise quand vous parlez, c'est pour ça.
2: En 63 ans, elle n'a jamais rien gagné.
5: Est-ce que vous avez un mec?
12: Oui, malheureusement.
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2: Pour Margot Daumont, qui habite Russange en Moselle, est-ce que vous pourriez retrouver le nom de ce roman très célèbre? Ça va être très, très, très facile. Il s'agit de retrouver un roman dont le narrateur s'appelle François Sorel et il nous raconte l'histoire d'Augustin, son camarade de classe.
7: Le Grand Maulne.
2: Le Grand Maulne. Ouais. Bonne réponse de Paul Alcarat. Ça s'en fait une. Deuxième question littéraire pour Ronald Coutinho. Je monte d'un cran le niveau
7: Philippe
2: à chaque
7: Coutinho
2: fois. Non, Ronald
7: joueur,
2: Coutinho. Il habite Saint-Nicolas dans le Pas-de-Calais. Dans célèbre roman trouve-t-on le torero Pedro Romero?
14: C'est un roman espagnol?
2: Un roman espagnol, ça se passe en Espagne, mais c'est pas espagnol.
15: Mort dans comme... l'après-midi.
2: Pardon.
15: Mort dans l'après-midi.
2: Mort dans l'après-midi.
14: Non,
2: dans
14: le torero, comment il s'appelle?
7: Romero.
2: Pedro Romero.
15: C'est pas dans le cadre d'une émission Interville?
2: Non, pas
7: est-ce
2: du
7: que...
2: tout.
7: Est-ce que c'est Hemingway?
2: Alors, c'est Hemingway.
7: Mais c'est
14: voilà.
7: Un jour de fête?
2: Non.
14: Non.
7: Paris est une...
2: Non plus.
7: Non, c'est...
14: Mort dans l'après-midi.
7: Buffet à volonté.
15: Non. Tiens, voilà autre chose. Ah bah voilà autre chose.
7: Le vieil
14: l'or.
15: L'or du café.
14: Non.
2: Ah oui,
15: La Dieu aux armes,
2: non.
14: Non,
7: pour qui sonne le glas?
15: Manque de coronas.
2: C'est le premier roman d'Ernest Hemingway. Le soleil se lève aussi. Bonne réponse de Jean Benguigui.
7: Bravo.
2: Vous auriez pu d'ailleurs me le donner
15: pas sous le soleil, hein, Stevie.
2: En version originale, The Sun Also Rises. Wises, j'imagine. The Sun Also Rises. C'est la version, évidemment, américaine, mais c'est le soleil se lève aussi en version française. Pour Madame Grappin, retrouverez-vous le nom de ce célèbre roman dans lequel le héros principal, Monsieur Smith, Winston Smith.
7: 1984.
15: Orwell.
2: D'Orwell. Excellente réponse. Excellente réponse de Paul Alcarat et Sébastien Thoen.
7: On a demandé le roman, mais bon.
2: Mais il a dit 84, c'est lui qui a trouvé le titre. Une fois qu'on a dit 1984, c'est vrai, Thoen, que c'est facile de dire George Orwell. Attention, plus compliqué encore. Je vous demande de retrouver le nom de ce célèbre roman et aussi le nom de l'auteur. Un roman publié en 1975. Pour ce roman, l'auteur a reçu le prix Romulo Gallegos. C'est un roman à la fois mythologique, philosophique, fantastique, qui explore les racines de la découverte du Nouveau Monde par un empire espagnol sur le déclin. Le roman commence et se termine à Paris à la veille de l'an 2000, alors que le monde fait face à un problème de surpopulation auquel une solution radicale est opposée.
15: Le nazisme.
2: Pardon ?
15: Le nazisme ?
2: Le nazisme, non. Non. Le personnage central du roman s'appelle le seigneur Castillan Philippe. Et il y a une multitude de personnages assez incroyables, comme par exemple la mère de ce seigneur, inspirée de Jeanne la Folle, sa femme, Isabelle, trois frères.
15: 100 ans de solitude,
2: non.
14: C'est un roman espagnol?
2: Alors, espagnol, non.
15: Britannique, Amérique du Sud.
2: Mais on est en Amérique du Sud, puisqu'il s'agit d'un auteur mexicain.
14: C'est Carlos Fuentes.
2: Et le titre du roman?
14: La
15: folie des grandeurs?
14: Je l'ai lu.
15: Oh, effectivement. La famille, un truc comme ça.
2: Carlos Fuentes.
15: Ah, la famille Bellios.
14: Je l'ai. Ah, oh, c'est vachement connu. Merde.
2: Ah bah oui, c'est vachement connu.
15: La famille Tacos.
16: Est-ce que ça a été adapté au cinéma?
15: Oui, ça s'appelle La Boum.
2: Non, ça n'a pas été adapté.
15: Claudio Pinotto.
2: Non,
15: c'est ça, c'est des questions comme ça qu'il faut poser. Vous nous posez des questions sur des livres qui ont 500 ans alors qu'on est né il y a 20 ans.
2: Ah bah non, il a été publié en 1975.
14: Terra Nostra.
2: Comment?
14: Terra Nostra.
2: Terra Nostra de Carlos Fuentes.
15: Bravo.
2: Non, elle est vraiment forte.
16: Sûr, c'est sacré.
15: Oh là là, elle est fidèle, mais elle répond bien.
2: Je monte encore d'un cran. Il s'agit cette fois de retrouver un célèbre roman qui retrace l'enfance jamaïcaine d'une jeune créole, son désastreux mariage arrangé à la Dominique, sa folie ensuite recluse dans un manoir anglais. Le personnage central est Bertha Mason. C'est évidemment un très grand roman qui a reçu de nombreux prix. Et je vous demande, non pas le titre du...
7: Les Sargasses?
2: Comment vous dites?
7: C'est une dominicaine blanche née à Roseau.
2: Oui.
7: 1890-1970. Ouais,

0: 19.
1: Son signe astrologique. Qu'est-ce qu'il prend?
0: Alors,
1: moi,
0: c'est la... C'est des sargasses.
2: Oui.
1: La mère des sargasses.
0: Non. Non,
1: les sargasses imbéciles.
0: L'auteur, c'est Gene Reese.
2: Exact.
3: Il oh, c'est déjà pas mal, Paul.
0: La... Non,
4: non.
0: Je l'ai, c'est...
2: Ça se termine effectivement par des sargasses.
0: La...
1: Le désert des sargasses?
0: Non. C'est un nom pour désigner une fille.
1: La craquette? La craquette des sargasses?
2: Vous devriez deviner, je vous ai dit qu'elle termine recluse dans un manoir et anglais.
4: La prisonnière de sargasses.
0: La prisonnière des sargasses.
2: La prisonnière des sargasses. La touche finale a été donnée par Yann Folli, mais bravo à Paul Elkarat.
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2: Ah bah j'aimerais vous parler de Brahim Asloum et Caroline Roux, et pourquoi pas Frédéric Dard aussi. Ces trois personnalités, bon il y en a deux qui vivent encore, mais ces trois personnalités ont un point commun qu'on lit et qu'on retrouve dans la presse beaucoup aujourd'hui. Lequel?
6: En rapport avec le Vendée Globe?
2: Le Vendée Globe, non.
6: Est-ce que c'est physique? Par exemple, ils sont tous gauchers?
2: Ah
6: ou...
2: non, mais non, c'est pas physique.
4: Est-ce
2: mais
4: que
1: ils ont tous
4: les...
1: fait de la boxe?
2: Ils n'ont pas fait. Mais Caroline, vous voyez, qui c'est Caroline Roux quand même?
1: Oui,
6: non,
1: c'est dans l'air.
2: La journaliste politique
1: bien
2: qui,
1: sûr,
2: qui
1: oui,
2: anime
1: oui,
2: C'est
1: oui,
2: dans
1: oui,
2: l'air.
1: Bien, bien sûr, je vois très bien qui c'est.
2: Et vous pensez qu'elle fait de la boxe alors?
1: Et pourquoi pas?
6: Avec les politiques. Ils ont tous fait quelque chose identique?
2: Non, ils doivent être plutôt, enfin pas Frédéric Dard parce qu'il est mort, mais ils sont plutôt joyeux aujourd'hui, vous voyez.
6: Ah,
4: bah,
6: ah.
4: Est mort,
6: c'est leur anniversaire, non?
4: Ils ont pu passer la journée la plus déprimante de l'année où les gens se suicident, qui est le 15 janvier.
2: Qu'est-ce que vous racontez?
4: Mais oui, oui.
6: Alors, on est le 16.
4: C'est
2: alors, nous aussi, à ce moment-là.
1: Bah, oui,
4: mais oui,
1: ça,
4: nous
2: parce
4: aussi.
2: Que je voudrais vous signaler que nous sommes vivants, Ariel.
6: Félicitations non, mais... à tous d'être encore en vie. Bravo.
2: Ce que vous êtes en train de nous dire, c'est que hier, c'était une journée à suicide.
4: Oui, oui, alors... oui. Les gens sont...
1: Mais c'est vrai.
2: Les gens je me suis baladé autour de la Tour Eiffel. Alors, j'en ai pris sur la gueule des gens qui tombaient.
1: Ça pleuvait.
2: Oh là là là là.
4: Non, mais c'est vrai, les
2: dans
4: gens
2: mon
4: sont...
2: immeuble, trois pendus.
4: Ils sont très déprimés. Les jours sont courts. Ils sont ruinés à cause de Noël. Et les vœux qu'ils ont fait le premier, enfin, le soir du 31, on est déjà le 15 et ils ne se sont pas exaucés. Donc, il paraît que...
1: Où est-ce qu'on va, là, Ariel, là? C'est pas possible, Ariel, calme.
4: Non, mais c'est très scientifique, c'est un...
6: Ah, bah, oui, c'est très scientifique.
1: Non, mais là, on est sur Frédéric Dard.
4: C'est
1: Brahim Asloum.
6: C'est révolutionnaire, même. Michel Simès, c'est quoi tes sources, exactement?
4: Non, c'est un mathématicien anglais qui s'appelle Skrill-Anal, quelque chose comme ça.
2: Skrill-Anal.
6: Il a une petite carrière dans le X avant. Mais il a gardé son...
1: Ou dans le Hôte.
4: Et c'est lui qui a étudié tous ces facteurs, tous ces paramètres.
6: Est-ce qu'ils ont fait quelque chose, chacun la même chose?
2: Ah, vous revenez à la question.
6: Oui, de ce côté-ci, on joue.
2: Nous, de notre côté, on se marre.
7: On revient à la question. C'est qu'ils ont tous fait une chose identique.
2: Ah, ils n'ont pas tous fait une chose. Eux, ils n'ont rien fait.
6: Ils ont subi.
2: Ils ont un point commun, et ce point commun est un nom qui revient dans la presse, un mot qui revient dans la presse beaucoup aujourd'hui.
6: Ça vient de leurs origines?
2: Alors, oui, absolument. Ils sont tous nés au même endroit.
6: Au Proche-Orient?
2: Ils sont
1: même... à Gaza.
6: Au Middle East?
2: Oh non, pas à Gaza, non.
6: À Beyrouth?
2: Ah, Bourgoin-Jallieu. Ils sont berjaliens. Bonne réponse d'Alex Vizorek.
6: Eh oui, parce que Bourgoin-Jallieu a battu Lyon hier.
2: Exactement.
6: 2-2 pénalty. Lyon s'est fait défoncer par la Nationale 3. Je sais pas si vous vous rendez compte de l'humiliation. Moi, je suis lyonnais. L'Olympique lyonnais,
2: ça se dirait pas. Mais
6: on dirait pas que t'es lyonnais.
1: T'as l'air content.
6: Ouais, c'est ça.
4: C'est où Bourgoin machin?
1: À côté de Lyon.
6: Bourgoin-Jallieu, c'est à côté de Lyon.
2: Alors, ils sont bons.
6: C'est la petite province de à côté de Lyon, quoi. Se faire dégommer par Bourgoin-Jallieu quand t'es Lyon, c'est comme se faire remplacer par Rachid Hadati quand t'es Roselyne Bachelot. C'est une humiliation, c'est terrible.
2: Et inversement.
7: Mais tu n'es jamais allé en vacances à Bourgoin-Jallieu.
4: Mais
7: quelle surprise. Tu sais que c'est vraiment l'endroit où il faut aller. Il y a rien de plus chic.
4: Il y a la Rosette de Lyon.
8: Oui, bah,
7: on est parti des enfants là.
2: Non, mais c'est joli, un bourgoin.
7: Moi, je connais que la rosette de la Légion d'honneur.
2: La région lyonnaise est de toute façon magnifique. Et vous vivez toujours là-bas?
9: Oui, moi, je vis là-bas, je vis à Lyon.
2: Mais comment vous faites pour vos allers-retours et tout? Vous me direz que vous venez pas souvent.
9: Je sais pas si vous connaissez le concept du train.
2: Oui.
9: Ça a dû vous faire peur la première fois qu'il est parti. Ça a dû vous faire quelque chose. Mais en gros, c'est un truc sur des rails qui tient entre les deux villes. Et en fait, quand on monte dans un train, ça nous permet d'aller de l'autre côté.
2: C'est pas vrai.
9: Je vous jure, monsieur Riquet.
4: Est-ce qu'il y a toujours le restaurant Les Trois Gros?
1: C'est ça. Là, c'est à Rouen.
8: C'est pas du tout à Lyon, c'est à Rouen. Mais c'est pas grave, bonne intervention.
1: Pas très loin de Lyon, mais de l'autre côté.
8: D'autres restaurants, il y a aussi Bocuse.
2: Non, franchement, en revanche, si vous montez sur. Je vous jure que si vous montez sur la butte, vous voyez les pyramides, Ariel.
9: La région lyonnaise est une ville, c'est une ville absolument magnifique, c'est vrai. Moi, j'ai
4: bien sûr.
2: On salue les Berjaliens et les Berjaliennes, qui évidemment sont particulièrement. Qu'est-ce que vous dites, François?
1: Non, non, j'ai dit Berjaliens.
2: Ça me semblait bien que vous imitiez De Gaulle. Vous préparez un rôle? Vive Bourgoin joyeux, libre. Ben, on va les voir au prochain tour de la Coupe de France.
8: Exactement.
2: Puisqu'ils se sont qualifiés contre Lyon. Et effectivement, en consultant ce matin la liste des natifs de Bourgoin joyeux, il y avait Frédéric Dard parmi les noms de ceux qui sont nés là-bas. Caroline Roux, la présentatrice et journaliste politique.
8: Et
2: Guy Savoy aussi a passé son enfance à Bourgoin-Jallieu.
4: Parce que c'est au bord du Rhône ou au bord de la Saône. Ah, voilà. Non, parce qu'il y a le Rhône et la Saône.
10: Je vois très bien.
4: Et Lyon est au milieu.
2: Bah, aucun des deux. Hein.
1: Aucun des deux, en fait.
4: Non, mais je vous apprends quelque chose.
2: Ah oui, oui. Oh, oui, oui.
8: C'est pour ça que les gens écoutent.
2: Hein. Vous devriez être journaliste, ça m'intéresse.
1: Mais alors, je voudrais dire quand même qu'il y avait avant une très bonne équipe de rugby à Bourgoin.
2: Absolument.
1: Absolument.
2: C'était aussi une équipe de rugby célèbre, vous avez raison, Bourgoin-Jallieu. Ça s'écrit J-A-2-L-I-E-U. Bravo, en tout cas, effectivement, aux Berjaliens et aux Berjaliennes.
8: Et le titre de l'équipe aujourd'hui, c'était Bourgoin joyeux.
2: Effectivement, mais après le 15 janvier, parce qu'avant, ils étaient suicidaires.
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2: À une question littéraire, si vous le voulez bien maintenant, pour Karine Peruzzi, qui habite Chalon en Champagne. Je lui redonne une chance, puisque c'était une auditrice tout à l'heure.
11: Oui, parce que j'ai repéré Chalon en Champagne, je disais que je n'aimerais pas habiter là-bas. Donc je savais que vous l'aviez de ça.
2: Eh oui, mais c'était pour Sacha Guitry, donc c'est vrai que ses auditeurs, on leur donne une deuxième chance.
11: Bien sûr.
2: Et là, attention, c'est très culturel, très littéraire, mais j'ai des grosses têtes capables de répondre à ça aujourd'hui, en tout cas une ou deux. Et
7: alors bon.
2: Et la question concerne le titre d'une nouvelle que je vous demande de retrouver. Elle n'est pas ici, la nouvelle.
7: Avec des anciennes ici.
2: Une nouvelle littéraire, évidemment, publiée pour la première fois dans un recueil qui s'appelait « Les contes de la véranda ». Vous voyez, au moins, normalement, vous devriez être au courant, monsieur.
10: Ça, c'est pour Stéphane Plaza, ça.
2: Ah non, la véranda, c'est pour monsieur Ferrand qui en fait la publicité.
12: Oui, avec Chantal, il fait la publicité avec Chantal Latsou maintenant. Hein, alors, la reine des vérandas.
2: Quel est le titre de cette nouvelle qu'on peut trouver dans les contes de la véranda? Nouvelle dans laquelle revient régulièrement cette phrase « I would prefer not to ». Je ne préférerais pas ou j'aimerais mieux ne pas.
4: Ah yes, of course, pas Mr. Pick.
10: C'est de Rudyard Kipling en tout cas. Hein.
2: Pas du, non, pas Kipling.
4: Non.
10: Mark Twain.
2: Mais vous n'êtes pas loin.
10: Mark Twain.
2: Mark Twain, non.
10: Saki.
2: Non plus.
4: Oscar Wilde.
2: Non, ça a été écrit en 1853 dans les Contes de la Véranda.
10: Est-ce que oui.
4: Et c'est pas Edgar Poe.
2: Ce n'est pas Edgar Poe.
4: Hemingway.
2: Hemingway non plus.
10: C'est Charles Dickens.
2: Ce n'est pas Dickens.
10: Donc on les a tous faits là pour.
4: I rather not to.
2: C'est vrai que ce n'est pas le livre le plus connu de cet auteur qui a écrit des gros et grands ouvrages, mais
10: c'est Gibbon.
2: Attention, en plus je vous demande pas l'auteur, hein, je vous demande le
4: nom de la
2: du livre, de la nouvelle, le nom du personnage en fait, parce que c'est ce personnage.
10: Ah, le major quelque chose.
2: Non, c'est ce personnage qui n'arrête pas de dire tout au long de la nouvelle.
10: I would prefer not to.
2: I would prefer not to, ce qui veut dire je ne préférerais pas.
10: C'est un homme.
4: C'est un petit fonctionnaire.
2: Voilà, en fait il est engagé à son patron, mais très calmement à chaque fois il lui dit. Au lieu de lui dire non, il dit « Je ne préférerais pas ».
10: C'est Bartleby ?
2: Pardon?
13: Oui. Bartleby.
2: Bartleby ou Bartleby.
13: Melville. Melville. Herman Melville.
2: Herman Melville. Excellente réponse d'Antoine Duléry.
13: Laurent.
14: Incroyable.
2: Mais que vous avez ça avec vous?
13: Dans la poche.
2: Mais, incroyable. Mais comment ça se fait que vous avez ça dans votre poche?
13: C'est un prestidigitateur. De fou. Je l'ai pris ce matin pour le lire dans le métro.
2: Ça,
15: alors ça, il y a quelque chose.
16: Il y a de la transmission de pensée.
15: Ah là, c'est absolument incroyable.
13: C'est un truc de dingue.
14: Et t'avais pas encore vu le I would prefer not.
13: Et je l'ai pas lu.
16: Et t'as mis autant de temps à répondre alors que tu l'avais en
13: rêve. Non, je l'ai pas lu. Je l'ai pas lu.
15: Et Gérard Majax,
13: je l'ai pas encore ouvert.
2: Parce que c'est un grand classique d'Herman Melville, qui est l'auteur de Moby Dick, évidemment. Mais on le connaît moins pour Bart. Je sais pas si on doit dire Bartleby. Ou Bartleby.
13: Moi, je dis Bartleby. Je crois qu'on dit Bartleby.
2: Alors, en tout cas, c'est publié à nouveau en livre de poche. Peut-être vous l'avez acheté ou vous l'avez retrouvé parce que dans le Figaro Magazine ce week-end, on en parlait.
13: Non, c'est un hasard total.
2: C'est vrai qu'on appelle ça l'art du refus. C'est-à-dire qu'on ne dit pas non, on dit je ne préférerais pas. I would prefer not to.
16: C'est pas ce qu'on appelle une litote aussi?
2: Une litote, oui, si vous voulez. Oui, oui.
13: Bien joué.
2: J'aimerais mieux pas, je ne préférerais pas.
16: Du tact aussi,
2: effectivement.
16: Mais alors, oui, mais alors, la personne en face, quand on dit I would not prefer, dit quoi? Il vous dit, mais tu le fais quand même, connard.
13: Mais en anglais. C'est mieux dit, hein.
16: Ouais.
13: Alors, comme la nouvelle est courte, je vais vous la lire en entier.
2: Non, mais j'ai une autre question maintenant pour Marie-Pierre Picard, qui habite Saint-Léger-sur-Vouzan. C'est dans l'Allier. Il s'agit de retrouver le nom de quelqu'un qui fut condamné à la décapitation le 3 mai 1766. Là, effectivement, c'est plutôt pour notre historien, voyez-vous.
13: Non, mais ça, c'est incroyable.
2: Pourquoi?
13: Mais c'est Lalit Hollandal, non?
2: Mais comment vous savez
13: Parce que j'ai raconté ça à la radio ce matin.
16: Non, mais c'est pas vrai.
15: C'est incroyable, c'est l'anniversaire.
2: Je vous jure, je ne le savais pas, mais c'est effectivement Lalit Hollandal. Bonne réponse de Franck Ferrand.
13: Ça fait deux coïncidences. Il y a un truc qui se passe.
16: Oui, dans les astres se mettent en place.
2: Je ne connaissais pas ce personnage, Lalit Hollandal. Vous allez exactement nous dire qui était ce baron de Tollendal, comte de Lally, je crois irlandais d'origine.
13: Il était d'origine irlandaise, il rêvait depuis toujours de rétablir un roi catholique sur le trône d'Angleterre, donc il s'est mis au service du roi de France. Il est devenu un très grand militaire, notamment à la bataille de Fontenoy, et puis...
2: Il aurait dû mourir en gros à la cinquantaine.
13: Voilà, s'il était mort à la cinquantaine, il aurait été une gloire. Et puis, il se trouve qu'on l'a envoyé en Inde pour remplacer Dupleix, qui se faisait passer pour une espèce de nabab aux frais de la princesse, c'est le cas de dire aux frais du roi de France. Et en Inde, il a tout perdu, il a accumulé les défaites, il a perdu le décan, bref, il a laissé les Anglais à notre place. Et quand il est rentré à Paris, eh bien, on lui en a voulu, on l'a jugé et on l'a condamné à mort. Et c'est son fils qui a obtenu ensuite de Voltaire qu'on essaie de réhabiliter sa mémoire.
2: Alors, le pire, c'est quand même que sa décapitation...
13: Ah, ça a été horrible.
2: Ça s'est très mal passé.
13: Il a fallu changer de bourreau, vous imaginez?
2: Après 4 ans de prison, il est conduit au supplice en place de grève, dans un carrosse drapé de noir, nous dit-on, et sa décapitation,
13: c'est un tombereau, en fait,
2: faite par Samson, père et fils, hein, ils s'y mettent à deux, Samson. Le père d'abord, le fils ensuite.
15: Mais c'est des fouillons des familles.
2: Ça tourne au grand guignol, parce que Samson manque son coup, et il casse la mâchoire
13: quelle horreur.
2: Du gars.
13: Il lui a arraché la moitié de la mâchoire avec l'épée, en fait.
2: Et il faut recommencer, quoi.
16: Ah, parce que c'était à l'épée.
13: Ah, bah l'épée, oui.
16: J'espère qu'elle était aseptisée, mais d'habitude, c'est à la hache, quand même.
13: Ah non, pas en France. En France, c'est toujours à l'épée.
2: On est en 1766, il n'y a pas encore la guillotine.
16: Mais le bourreau, on met sa tête sur le billot et c'est une
13: vache. Non, ça c'est en Angleterre ou dans d'autres pays, mais en France c'est toujours, on garde la tête bien droite et on décapite à l'épée.
16: Ah, debout.
15: Jusqu'à évidemment
13: les Sansons père et fils.
15: Voilà, la guillotine, jusqu'à la guillotine.
13: Oui, bien sûr.
2: Mais on ne connaissait pas bien quand même ce Lalit Hollandal.
13: C'est une affaire tellement complexe qu'on la raconte rarement, mais moi pour la première fois en 17 ans d'histoire à la radio, je raconte cette histoire ce matin et vous en parlez.
14: Oui, non, mais il y a un truc
15: incroyable.
14: Il y a un truc très
13: étrange. Entre Bartleby et
2: Thomas Arthur de Lalit Hollandal, en tout cas, bravo. Effectivement, c'est peut-être le hasard, mais c'est une bonne réponse de Franck Ferrand. Bravo Franck. Oh bah alors, une petite question historique subsidiaire, si vous le voulez bien. Quelle est la ville qui a le plus de rues, la ville française, pardon, hein, la ville française qui a plus de rues qui portent son nom en Allemagne?
15: J'ai rien compris.
16: Hein.
2: Si vous voulez.
16: Quoi?
2: Vous allez en Allemagne. Quelle ville française a le plus de rues en Allemagne?
15: Aix-la-Chapelle.
2: Comme par exemple, vous avez par exemple, vous allez avoir.
16: Pas de ville française en Allemagne.
15: Non, mais la rue de Paris, par exemple. Il y aurait une rue qui s'appelle la rue de Paris en Allemagne. C'est ça.
17: Sur elle, ici.
16: Quel est le pays? Mais non, mais en Allemagne, quel est l'endroit où il y a le plus de noms de villes?

0: Non, c'est pas ça justement.
1: Ah bon?
0: Non.
1: Alors, prenez
0: toute l'Allemagne.
1: Oui.
0: Et ben dans toutes les villes, quasiment pas toutes, mais une bonne partie des grandes villes allemandes, il y a une ville française qui a le droit à une rue.
1: Genre rue de Paris.
0: Comme il y a chez nous par exemple la rue de Moscou.
1: D'accord,
0: voyez-vous.
1: D'accord.
2: Donc Paris-Strasse.
0: Oui. Mais c'est pas Paris-Strasse.
1: Alors Strasbourg-Strasse.
3: La Rochelle-Strasse.
1: Est-ce que c'est une grande ville?
0: Mais vous avez raison, c'est un Strasse.
1: Est-ce que c'est une grande ville?
0: Ah, c'est une ville plutôt.
4: C'est Nice.
1: Pardon,
4: Strasbourg.
1: Je sais pas, Strasbourg.
0: Mais comment il me dit ça?
4: Strasbourg.
0: Eh ben non, Ferrand.
4: C'est Nice.
2: Bon, je sais pas ce qu'on cherche.
3: C'est Marseille. Est-ce que c'est
2: Brest?
5: C'est une ville historique.
3: C'est une très grande ville.
0: Expliquez à Isabelle.
1: Alors, en Allemagne, il y a.
0: Vous ne pouvez pas expliquer avec la voix de Karl Lagerfeld.
1: Oui, alors je vais t'expliquer, espèce des petites crottes, tu vas tenter de comprendre. Alors écoute. Alors ça va parce que tu es extrêmement maigre, donc je t'aurais habillé sans problème. Pas comme l'autre grosse qui. Bon, je ne dirai pas de nom. Bon, en tout cas, quoi qu'il en soit, tu vas en Allemagne. Ma petite. Tu comprends, Isabelle. Tu vas en Allemagne. Dans certaines villes allemandes, il y a des noms de rue qui portent le nom d'une ville française.
2: Ça d'accord, voilà. Mais
1: il
2: vous
1: faut
2: avez
1: trouver
2: dit qu'il y a une ville française en Allemagne.
0: Non, j'ai jamais dit ça.
2: Si.
0: Mais non.
2: Articulé,
4: c'est l'hôpital. C'est l'hôpital qui soude la charité.
2: Ah d'accord, ben là je comprends très bien. Oui.
3: Alors je sais.
2: C'est Vichy. Non, ça doit être Versailles.
0: C'est pas Vichy, c'est pas Versailles.
3: Est-ce que c'est une grosse ville?
0: Ah bah oui, quand même.
1: Non mais une ville de plus de 100 000 habitants.
0: Quand?
5: Trois. D'accord, avec évidemment.
4: Il y a un rapport avec l'Allemagne, en fait.
5: Oui, ça a un rapport avec l'Allemagne.
2: Oh, je vous en prie, là, arrêtez.
5: Ah, je sais ce que c'est. C'est la rue de Compiègne.
0: Compiègne, non.
3: Poitiers.
0: Non, écoutez.
1: Alors, c'est un rapport avec un événement historique.
0: Généralement, un pays choisit quoi comme nom de rue?
1: Il aura un nom de victoire.
0: Voilà.
5: Voilà. La rue de Sedan.
0: La rue de Sedan. Bonne réponse d'Antoine Duléry et... de Franck Ferrand, Sedanstrasse.
3: Voilà. Mais qui a gagné à Sedan?
1: Ben, eux.
3: Sûrement les Allemands.
1: Oui.
3: Ah, c'est pour ça.
1: Et non seulement gagné, mais ils nous ont battus à plate couture.
3: Alors quand?
0: Non, pas quand, Sedan.
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0: Mercredi dernier, on a pu voir le célèbre joueur argentin, ex-joueur du Paris Saint-Germain, qui joue, ça peut vous aider peut-être, qui joue à l'Inter Miami aujourd'hui. Eh oui. Et on a vu Lionel Messi appuyer sur un bouton avec un ballon. Mais pour faire quoi?
7: Appeler l'ascenseur,
0: non.
7: Pour une association?
0: Pour une association, non.
2: C'est lancer un événement?
0: Oui, en quelque sorte,
5: c'est
0: on peut le dire.
5: C'est un buzzer?
0: Un buzzer, c'est une forme de buzzer. D'habitude, ça se fait plus, j'ai envie de dire, plus naturellement, plus simplement.
7: Là,
0: un peu plus compliqué.
5: Une inauguration,
0: on peut dire.
8: C'est pas les JMJ?
0: Les JMJ, c'est quoi ça, les JMJ?
8: Les Journées Mondiales de la Jeunesse.
0: Ah non.
2: Est-ce que c'est
4: le pape, là?
2: Attends, c'est à Miami, ça se passe à Miami.
0: C'est
7: un stade?
0: Quoi?
7: L'inauguration d'un stade?
0: Un stade, non.
8: Un parc d'attractions?
0: Un parc d'attractions, on se rapproche. Une plage, on se rapproche.
8: Un
5: parc d'attractions sur une plage.
0: On se rapproche encore plus.
7: Santa Monica,
0: un festival, non.
2: Qu'est-ce qui nous manque? Le nom du parc ou la

0: avec un ballon en appuyant sur un bouton.
1: Est-ce que c'est logique que ce soit lui? Genre c'est un combat qu'il...
0: Non, j'imagine que c'est parce que ça se passait à Miami qu'ils l'ont pris lui. Mais
2: c'est un genre de Fashion Week?
0: Non, la Fashion Week, non.
2: Il y a des toboggans?
3: Bah, il est toboggans.
2: Ah, on sait pas, hein.
0: Il y a des toboggans.
1: Il y a de l'eau.
0: Il y a de l'eau, oui.
4: Bah, c'est au bord de la mer. C'est pour les enfants et les grands?
0: Bah, les enfants, mais aussi les adultes.
4: D'accord.
1: C'est un cinéma?
0: Il y a ça aussi.
2: C'est un genre d'aquaboulevard?
3: Un centre commercial?
0: Un centre commercial, il y a ça aussi.
5: Un aquarium géant?
3: Un hôtel?
1: Mais c'est une ville, tout simplement. C'est une nouvelle ville.
0: Alors oui, mais c'est quoi précisément?
4: Une nouvelle ville.
1: Ah, il y a une
0: nouvelle ville, non.
4: Un mall, une tour.
0: Non, un mall, une tour, non. Une tour mall, non plus.
2: Un Messi City.
3: Un aéroport.
0: Non plus.
1: Mais qu'est-ce que c'est que ça?
0: Ah ben oui, mais vous êtes très loin.
1: Une gare
2: à Miami.
0: Et c'est pourtant très facile et ça... prouve aussi que vous n'avez pas suivi l'actualité. Parce on a vu les images partout, ça fait peur.
3: Oh oui, je sais, un bateau géant.
2: Oui, le bateau.
3: Le Pacifique.
1: Oui. Le plus grand bateau du monde.
0: De Romane Dauduit et de Michel Bernier.
2: Cette espèce d'immeuble incroyable.
1: C'est monstrueux.
0: Plus grand paquebot du monde.
3: Il y a 7 piscines, 20 restaurants.
0: Une quarantaine de bars et restaurants. 7600 passagers à bord.
1: C'est un cauchemar.
0: 20 ponts, 2800 cabines.
3: Il y a un casino aussi.
0: Des toboggans, des cinémas, un casino.
1: On sort plus du bateau, on va même pas voir la mer. Hein.
2: Non. T'as pas besoin.
1: Tu sors même pas sur le pont, tu restes dans le bateau en fait.
0: Et en tout cas, c'est bien Lionel Messi qui en appuyant... Alors, qu'est-ce qui s'est passé, en fait? Il a pris un ballon. Avec le ballon, il a appuyé sur le bouton. Ça a déclenché tout un mécanisme...
1: Avec le toboggan?
0: Qui fait que là, il y a une bouteille de champagne qui est allée s'écraser. Ah.
1: Comme dans Pouic Pouic. Et le bateau, il a coulé. Oh, merde.
0: C'est pas dans Pouic Pouic.
1: Le petit baigneur. Oh,
4: mais c'est la fameuse bouteille à la mer.
5: Vous connaissez la définition de la croisière?
0: Allez-y.
5: C'est le moyen... le plus cher et le plus lent pour aller d'un endroit où on s'emmerde à un endroit où on n'a rien à faire.
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0: Je vous le dis d'avance, Yoann Riou va s'adresser à vous d'ici 30 secondes et à vous dire
9: ah bien c'est tout à fait comme moi aussi j'étais au téléphone puis c'est au téléphone que j'ai démarré dans cette émission.
1: C'est vrai.
9: Et puis Laurent Ruquier m'a repéré au téléphone, il m'a dit votre vie elle va changer.
10: J'étais là, j'ai écouté votre prestation, vous êtes extraordinaire monsieur, ça a été 9 minutes 30 de bonheur monsieur, et merci à votre maman de vous avoir fait naître le 11 décembre 1973 à Milan, à 5 ans et demi vous avez rejoint la Belgique, vous vous rendez compte, docteur en mathématiques, docteur en physique, et vous adorez le vin aussi, vous avez découvert le vin à 14 ans, voyage scolaire en terminale.
11: Moi aussi j'adore le vin, il n'y a pas besoin d'en faire
10: et vous êtes génial, et vous avez des statistiques extraordinaires, par exemple je crois que vous avez répondu à la question, quand on répond au pif à une question, combien de chances on a de répondre bien à la question?
11: Paf.
10: Ça c'est une vraie question.
11: Ça c'est une vraie question, ça dépend le nombre de réponses évidemment.
10: Ah oui, c'est vrai. Mais si on a 4 réponses possibles, si à QCM, ABCD, qu'est-ce qu'il faut répondre alors?
11: Bah c'est une chance sur 4.
10: Ah donc il n'y a pas plus.
2: Est-ce
10: alors
2: que vous pouvez lui transformer le cerveau?
0: Vous connaissez Yoann Riou, professeur?
11: Non.
10: Tu ne connais pas.
11: Non, ne connaissez pas.
0: De réputation, vous voulez dire?
11: Oui, je ne sais pas, vous avez dit, oui.
0: De réputation. Il faut quand même expliquer que le professeur, d'abord, pardon de vous dire ça, professeur, parce que j'avais vu une photo de vous, mais je ne pensais pas que vous faisiez professeur à ce point.
11: Ah ouais.
0: C'est-à-dire que vous avez vraiment une tête de professeur.
11: Je ne sais pas si c'est un compliment, mais.
3: C'est vrai que quand on dessinait des professeurs, on dessinait vraiment cette tête. J'ai l'impression que mon dessin de 8, quand j'avais 8 ans, a pris forme là devant moi. C'est un truc de fou, quoi.
2: Est-ce que c'est parce qu'on a le cerveau tellement plein que les cheveux en tombent?
0: Non, regardez Riou. Non, mais il faut préciser que le professeur s'est assis et qu'il a installé son cartable à côté de lui. Et qu'est-ce qu'il y a dans son cartable?
11: Une règle.
0: Une règle.
11: Ça faisait longtemps que j'avais pas vu une règle.
0: Valérie non plus.
2: Oh Il a osé, il a osé.
1: C'est très drôle.
2: Je me serais pas permis.
1: Non, moi non plus, je ne serais pas.

0: Pourquoi cette règle dans votre cartable?
1: Parce que je suis pas très très grand, et donc quand je dois montrer des choses au tableau, bah là j'ai 50 cm en plus pour ne pas passer vraiment pour trop petit, quoi.
0: Mais pensez qu'il y aurait un tableau ici pour nous montrer les
1: Non, mais elle est dans le cartable de manière systématique pour pas l'oublier, donc elle vit avec moi.
2: C'est vraiment un vrai prof, quoi. C'est pas une blague, quoi. C'est vraiment un prof.
0: Attendez, c'est pas une blague, ça on sait pas encore. J'ai déjà eu les Bogdanov ici, vous savez. Non, j'ai préparé des questions, évidemment, où on va faire appel, cher professeur, à votre science des mathématiques. C'est quoi votre vraie spécialité?
1: Ma vraie spécialité, c'est la physique générale et effectivement les mathématiques de l'incertitude. Donc une sorte de vision probabiliste.
2: Comme moi, c'est un truc de fou, on a la même spécialité. Oui.
3: C'est sûr que c'est spécialité.
0: C'est plutôt la probabilité. Bon, professeur, bienvenue aux grosses têtes.
1: Merci pour votre accueil, pour l'invitation.
0: Voici une première citation pour Franck Carnot, qui habite en Gironde, qui a dit « Les technocrates, si on leur donnait le Sahara dans 5 ans, il faudrait qu'ils achètent du sable ailleurs. »
4: Coluche.
0: Et c'est Coluche. Première bonne réponse de Johan Rioux. Pour Jérémy Poincelet, qui habite dans le Nord, qui a dit « Je n'aime pas être chez moi, à tel point que lorsque je vais chez quelqu'un et qu'il me dit « Vous êtes ici, chez vous », je rentre chez moi.
2: » C'est un Américain ?
0: Non.
5: Des proches ?
0: Et il est né en tout cas en Belgique.
1: Raymond Devos ?
0: Raymond Devos, c'est votre première bonne réponse. Belgique. Et d'ailleurs, c'est un autre Belge que je vais citer maintenant pour Violaine Donadieu, qui habite Ramatuelle, qui a dit « Chaque fois qu'il y a un type qui meurt, c'est jamais le même.
2: » C'est drôle, ça. François Damiens ?
0: Non.
1: Jean-Claude Van Damme ?
0: Ça pourrait être Jean-Claude Van Damme. Vous avez raison.
6: Adamo. C'est vrai, Adamo.
0: C'est quelque chose qui, quand même, on va dire, est tout proche des probabilités et des statistiques. Chaque fois qu'il y a un type qui meurt, c'est jamais le même, vous confirmez.
1: Ah oui, c'est une logique absurde. Voilà.
0: Alors, à qui doit-on...
3: Ça peut arriver, quelqu'un qui fait un truc de mort imminente et qui se réveille
1: et qui remeurt.
3: Je suis là pour tout ce qui est intellectuel, c'est moi, hein, vous aurez compris.
0: Qu'est-ce que vous dites, vous?
2: Je demande si c'est un humoriste.
0: Alors, humoriste, il avait de l'humour, mais c'était surtout un poète, écrivain, surréaliste belge.
6: Ah, André Breton.
0: Pas André Breton.
1: Alphonse Allais.
0: Non, belge d'expression française.
2: Verlaine.
0: Non.
3: Verlaine.
2: J'ai dit Verlaine en français, ça va passer. Je me dis peut-être qu'il y a un frère là-bas.
3: André Gide.
0: Non.
3: Benoît Poelvaert.
2: C'est père.
5: Alors. Alex Vizorek.
0: Non, mais d'habitude.
6: Il est mort.
0: Il est mort en 1900.
2: Alex Vizorek.
0: 87, il est mort à Bruxelles. Un surréaliste belge d'expression française qu'on cite régulièrement ici, mais alors évidemment, comme j'ai pas
6: Magritte.
0: Forcément.
6: Non,
0: Magritte.
1: Maeterlinck.
6: On sait rien, vous pouvez faire des blagues aussi. Ah oui, Maeterlinck, c'est vrai, Maeterlinck. Oui,
0: Maurice Maeterlinck, c'est pas bête.
3: Ouais, merci, Laurent.
0: Qui a dit Maeterlinck?
3: C'est moi.
0: Comment ça se fait ça?
3: Parce que j'ai beaucoup de culture,
6: tout simplement.
3: Oui, belge. Voilà, Maeterlinck.
0: Bravo, c'est pas bête.
3: Ouais, c'était pas moi qui l'avais dit. Ça s'appelle mentir.
7: C'est le professeur, c'est vous qui avez
3: dit. Non, c'est.
1: Je l'avais glissé, oui.
3: Il n'osait rien dire.
2: C'est un journaliste?
0: Un journaliste. Non, un poète, écrivain, surréaliste.
3: Un surréaliste qui faisait plutôt partie du mouvement dadaïste ou cubiste?
2: Paul-et-Loire.
0: Non, mais Paul-et-Loire n'est pas belge.
3: Il n'est pas belge, Paul-et-Loire.
2: C'est ça qu'il n'était pas mort.
6: Qu'est-ce qu'il a dit déjà? On ne sait plus d'ailleurs.
3: Ouais, c'est quoi la citation?
6: C'est quoi son truc?
0: Qu'est-ce qu'il a dit? C'est lui qui a dit « Chaque fois qu'il y a un type qui meurt, c'est jamais le même. »
6: Verhaeven.
0: Si vous n'écoutez pas les grosses têtes, c'est pas demain. Ah, ça c'est bien aussi, Paul Verhaeven.
3: Verhoeven, le réalisateur?
0: Non, c'est un autre Belge, vous voyez.
2: Beethoven.
0: Non.
2: Je sais pas, je tends des trucs en veine. Apparemment, veine, c'est bien.
0: Non, on va donner 300 balles. Et vous verrez que dans la salle, certains auditeurs qui sont des fidèles des grosses têtes auront retenu son nom parce que ils sont effectivement plus souvent à l'écoute de l'émission que vous-même, qui venez ici prendre votre chèque et qui n'écoutez pas l'émission quand vous y pensez pas.
3: Ça, c'est vrai, tout à fait vrai.
0: Ryu.
7: Non, c'est faux.
3: Ryu, il écoute tout, le pauvre.
7: Oui, j'ai écouté l'émission avec monsieur Bouchet, là.
2: Mais qui met un smoking en pleine journée?
7: Un smoking? Parce que je suis heureux en ce moment. Alors, attendez.
3: Comme un mec qui passe devant le juge, un peu. On dirait qu'il a des
0: problèmes. Pourquoi vous avez un smoking, c'est vrai?
7: Parce que j'avais envie.
6: Il a reçu une lettre.
7: J'avais envie d'être classe aujourd'hui.
2: Ah, mais ça fait pas classe du tout.
3: Non, ça fait vraiment mec qui va au tribunal.
7: C'est vrai, c'est beau quand même. Alors attendez, est-ce qu'il a percé en France?
0: Oui, on connaît son nom grâce aux grosses têtes, parce que ça fait à peu près un ou deux ans qu'on le cite régulièrement ici.
1: C'est pas Eddy Merckx?
0: Ah non, c'est pas... C'est pas bête, Eddy Merckx, en même temps. Vous avez raison, faut tout tenter.
1: Faut tout tenter.
0: Vous avez bien compris le principe des grosses têtes, dire n'importe quoi très vite.
1: Marc Wilmots.
0: Allez-y, d'autres noms de Belges, alors.
3: Allez.
6: Baudouin.
0: Non.
1: Non, non, non, non. Non.

0: public.
1: Ah, bah voilà, vous voyez.
0: Ici, une dame au premier rang qui va tenter quelque chose.
1: J'y crois pas du tout. Hein.
2: Votre prénom, madame?
3: Marie.
2: Alors, votre réponse, Marie.
3: Oh,
2: Marie.
3: Peut-être Raoul Ponchon?
0: Ah, Raoul Ponchon n'est pas belge, madame. Oui. Il était de mon marque.
4: Oh, Raoul Ponchon. Ah, si c'est pour entendre des Raoul Ponchon, franchement.
5: Ah, bah Raoul Dufy, peut-être.
0: C'était Louise Cutener.
5: Ah, oui.
0: Quand
2: oui, j'ai deux recueils de lui, effectivement, il est dans cette logique.
4: Et moi, trois recueils, c'est ça qui est dingue. Hein.
2: Alors, il vient de Liège, non?
0: Alors, non, de Bruxelles.
2: De Bruxelles.
0: De la province de Hainaut.
2: Oui, non. Oui, c'est ça, de Mons.
0: Et vous avez deux recueils.
2: Deux recueils, mais que je n'ai pas ouvert depuis longtemps, moi, justement. Qui prennent la poussière.
0: Ah ben, on vient de le constater, merci monsieur le professeur.
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0: Tiens, un anniversaire encore, mais l'anniversaire d'une disparition cette fois.
1: Et toi ?
0: Ah non, c'est pas moi, c'était il y a 150 ans à Menton.
7: Il y a un citron qui est parti.
0: Non, le 24 février 1872.
4: Les Bogdanov.
0: Non. D'ailleurs, il est enterré là-bas à Menton. Je vais même vous donner son nom, il s'appelle William Webb Ellis. Mais qu'a inventé William Webb Ellis, dont on célèbre les 150 ans de la disparition?
4: Un parfum?
0: Non.
4: Le distributeur de linge?
0: Non. Il était britannique, attention, oui. Au départ.
8: L'ascenseur?
0: L'ascenseur, non.
9: C'est culinaire?
0: Culinaire, non.
4: Non.
7: C'est l'hygiène, non. Ah,
0: c'est un nom qui devrait vous dire quelque chose, normalement, quand même.
7: William Webb Ellis.
0: William Webb,
7: ça me fait penser à la toile et à Internet.
0: Oui, mais sauf qu'en 1872...
7: Ouais. Mais il y a des prémices, parfois. Parfois, faut écrire. Regardez, par exemple, Léonard de Vinci, il a pratiquement inventé l'hélicoptère.
0: C'est pas faux.
7: Même si c'était des
0: années. C'est vrai.
7: Voilà.
1: Ça volait pas bien, à l'époque. Ouais,
7: non,
4: c'était pas terrible, non.
0: Alors, mon William Webb Ellis. Je savais que je pouvais poser la question aujourd'hui parce que je savais pertinemment que personne ici n'avait jamais.
1: Comment tu écris Ellis, s'il te plaît?
0: E2LIS.
7: Oui, bah, c'est bien de préciser.
0: Est-ce qu'il a inventé un sport? Oui,
7: ou
0: madame.
7: Une activité?
0: Oui, madame.
7: MMA.
0: Pas le MMA. Non.
8: Le cricket.
4: Le jokari.
7: C'est lui qui a importé d'Inde le badminton.
0: Le badminton non
8: le
0: plus.
8: Le
4: boomerang.
0: Non, plus simple que ça.
9: Le rugby.
7: Le tennis.
0: Le rugby.
9: Bah oui.
0: Bonne réponse de Monsieur Semoun.
9: Ellis et Moon.
0: Eh oui. D'ailleurs, la Coupe du Monde de rugby s'est appelée pendant longtemps le trophée William Webb Ellis.
7: Et on m'a rien dit.
0: Si vous intéressiez un peu au rugby, vous le sauriez.
7: Moi, je m'intéresse.
10: Moi, c'est un calendrier pour moi.
7: Oui, exactement.
0: Ah oui, mais il y a un match là.
7: J'ai des tas d'hommes nus assis sur des balles.
10: Oui, je sais que c'est Webb Ellis. Hein.
0: Alors, on va donc affronter l'Écosse. Mais justement, vous savez qu'évidemment... On appelle la France les Bleus, le 15 tricolore. Et les Irlandais, on appelle ça le 15 du...
7: Du trèfle?
0: Voilà, merci Caroline.
7: C'est vrai?
0: Mais oui.
7: Ah, mais j'ai dit au pif.
10: Ah, bah tu vois. Après...
0: L'Angleterre, le 15 de la rose. Oh, voilà. Eh ben alors, comment on appelle...
7: Les 15 du whisky?
4: Le chardon.
0: Bonne réponse de Bernard Mabille. Le chardon. Vous suivez le rugby, monsieur Mabille?
4: De temps en temps.
0: C'est-à-dire quoi, de temps en temps?
4: J'allais voir les matchs amateurs quand j'habitais dans le Gers.
0: C'est pas vrai.
4: Voilà.
0: Vous aimez bien les matchs de rugby?
10: Ah, mais j'aime bien, parce que pendant un moment, j'étais très proche de l'entraîneur de l'équipe de rugby de Montpellier, donc j'ai fait beaucoup de troisième mi-temps.
0: Comment ça?
4: C'est à lui qu'on doit ta transformation.
0: Non, mais c'est vrai que les rugbymen, contrairement à ce qu'on imagine, sont plutôt gay-friendly, comme on dit.
10: Ils sont très gay-friendly, oui.
0: Plus que les footballeurs.
10: Ah oui, ils m'ont jeté derrière une poubelle, on a bien rigolé. Hein. Non, c'est pas... Et après,
0: j'ai pas l'impression que les navigateurs soient très gay-friendly.
8: Ah,
0: en tout cas, pas aujourd'hui.
7: Non, ils sont pas gens du Nord-friendly.
1: J'arrive pas à comprendre de quoi vous parlez.
10: Eh ben, du rugby, la mêlée, tout ça. Et puis après, Air France, je faisais partie des vols spéciaux, donc on emmenait les rugbymen au tournoi destination. Donc avec les supporters et tout ça. Et il y avait l'équipe des juniors, l'équipe des féminines, et puis après, les stars du rugby. Eh ben, l'équipe des féminines, peut dire, elle faisait peur. Hein. Prenez un morceau de pain à la
7: Non mais les fans te font peur tout
10: plus
7: court.
10: Viril que ma sœur et c'est rare. Hein.
0: Monsieur Semoun, je crois que vous avez essayé de jouer au rugby.
3: Oui, j'ai fait le ballon, moi, en fait. Donc,
0: vous faites du sport dans votre carrière, monsieur Semoun?
3: Pas vraiment du badminton, mais c'est tout. Ça s'arrête là. Bah, je suis gaulé un peu comme un asticot. Hein.
0: Non, j'ai pas voulu dire ça.
3: Oui, bah... oui, bah, enfin, je vous le dis, moi.
0: Mais si vous voulez, je vous emmène à la pêche la prochaine fois.
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0: Ah, le téléphone du jour va nous permettre d'avoir Maïwenn d'Anjou, une Bretonne, mais elle aurait peut-être su, elle d'ailleurs, qui était le nom du gardien de l'équipe de Brest, qui a pris 7 buts hier contre le Paris Saint-Germain. Quand je pense que vous êtes supporter du PSG, vous n'avez pas regardé le match hier
12: soir?
0: Non,
12: j'ai pas regardé le match.
0: Monsieur Berléand.
12: J'avais un dîner.
0: Bon, bah, rattrapez-vous avec la présidente de l'association dont on va parler maintenant. Canine Braise Hop, c'est le nom de l'association. Et je prends le risque, je vous donne carrément le nom de l'association. Mais à quoi sert cette association et qu'est-ce que le Canine Hop?
13: Il y a l'histoire d'un chien, c'est une histoire de chien.
0: Non, il ne s'agit pas de chien.
13: De dents alors?
0: De dents non plus.
12: Mais de breton.
13: Mais canine.
0: Alors, canine, Braise. Ça s'écrit K-A-N-I-N.
13: Ah d'accord. Hop, U-P.
0: Alors, le Canine Hop, c'est un sport. Hop. Mais... quel genre de sport?
13: Est-ce qu'on saute?
0: Alors, on saute au caninop, oui.
13: Hop, ça veut dire qu'on...
14: On fait sauter les crêpes.
0: Alors, ah, ça, c'est pas bête.
13: Ah, c'est marrant.
14: Oui, parce que...
0: En
14: c'est,
0: Bretagne.
14: Bah, c'est Braise, c'est la Bretagne.
13: On ça fait pourrait. Sauter les Bretons.
0: Mais pardon. On ne fait pas sauter ni les Bretonnes, ni les crêpes. Est-ce
14: que c'est on joue un saute-mouton.
0: Alors, saute-mouton, non, mais on se rapproche.
13: Est-ce que c'est une activité qu'on fait
12: tout seul?
13: Comment ça saute? On saute au-dessus d'un cochon?
12: Saute-mouton.
13: Il a faim, il a envie de manger un sauté de porc.
12: Il y a beaucoup de porcs en Bretagne.
0: Alors, ce n'est pas des porcs qui sautent.
14: Mais des bouchons de bouteilles.
0: Non.
13: Est-ce que ce sont des êtres humains qui sautent?
0: Êtres humains, non.
13: Ah, on fait sauter des
12: animaux.
13: Des puces sauteuses.
14: Des kangourous?
13: Non. On fait sauter des animaux.
12: Des kangourous bretons, le fameux.
13: On fait sauter des animaux.
0: Des phoques? Non. Et effectivement, c'est un sport qui vient de Suède.
13: Ah bon?
0: Et la présidente de l'association.
13: Ah, des rennes?
0: Canine Braise Hop.
13: Des pingouins.
0: A décidé de populariser ce sport. Du saut d'obstacle, mais du saut d'obstacle
14: pour
12: tourteaux.
0: Pour tourteaux.
13: Est-ce
0: non.
13: que c'est un animal qu'on chevauche? Est-ce qu'on est dessus?
1: Est-ce que ce sont des mammifères?
0: Alors, mammifères, oui, qu'on chevauche, non.
13: On n'est pas dessus, ils sont tout seuls.
14: Des ânes.
0: Ils sautent tout seuls, on n'est pas dessus.
13: Il y a des haies pour les faire sauter?
0: Ah bah oui, puisqu'il y a des obstacles.
13: D'accord.
0: Là.
1: Des couches? Ah oui,
14: des poules et des coqs.
13: Mais on a dit des mammifères,
14: est-ce que ce sont des félins?
0: Non, ne battez pas Liane Folly, monsieur.
14: Mais parce que j'ai pas entendu.
0: Elle pense que les poules sont des mammifères.
12: Il y a des poules mammifères.
13: Ah oui,
12: il y a des poules,
13: des otaries.
12: On en connaît dans l'équipe.
14: Est-ce que ce sont des félins?
0: Laissez mammifères.
14: Ah non, ce sont des mulots, des rats ou des souris?
0: Non plus.
13: Est-ce que c'est un petit animal, l'animal de tout petit?
0: Vous avez dit quoi, Valérie?
14: Est-ce que ce sont des félins?
0: Des félins, non.
13: Est-ce que ce sont des animaux de petite taille?
1: Est-ce que ce sont des canidés?
13: Attends, laisse.
12: Est-ce que ce sont des poissons?
0: Des poissons, non.
1: Des tortues?
0: Des tortues. Ah, on se rapproche.
14: Des
0: lapins. La réponse de Valérie Mérès.
14: Ah, bravo.
0: Bonjour, Mme d'Anjou, Maïwenn d'Anjou.
15: Bonjour.
0: Faites sauter des lapins avec de la moutarde.
15: Non, sans moutarde.
12: Des lapins bretons?
0: Mais alors, des lapins bretons, des lapins partout. De partout. Mais c'est en Suède que vous avez appris qu'existait ce sport, le saut d'obstacle pour lapins, le canine. Oh, parce que canine, ça veut dire lapin en suédois, c'est ça?
15: C'est ça.
0: On aura au moins appris ça.
12: Oui.
0: Et le lapin n'a pas tout à fait la même image en Suède que chez nous, expliquez.
15: Eh ben, le lapin, il est au même statut que le chien en Suède. Chez nous, souvent, le lapin, on le voit enfermé dans une cage, alors que là-bas, ils sont les trois quarts du temps en liberté, ou bien dans des très grands parcs.
13: Conditionnés. Ah, ils doivent être très choqués de savoir qu'on mange du lapin, nous, alors.
15: Je pourrais pas vous dire.
0: Qu'on comprenne quand même comment ça se passe, le canine hop. Parce que un lapin, c'est vrai que ça saute facilement, un lapin, oui. Mais on lui apprend à sauter des obstacles sur un parcours précis, c'est ça?
15: Oui, c'est bien ça. Bah, comme l'agilité avec les chiens ou bien les

0: Station avec les chevaux.
1: Mais alors, parce qu'ils sont pas attachés, les lapins, ils s'enfuient pas de l'autre côté. Enfin, une fois qu'ils ont sauté l'obstacle, qu'est-ce qui les empêche d'aller plus loin?
0: Ben, rien pour eux, c'est un gros jeu où le but, ça va être de parcourir l'obstacle. Après, ils savent que nous, en soi, on est contents. Et eux, c'est comme un plaisir de sauter par-dessus un obstacle.
2: Donc, on apprivoise les lapins. On apprivoise aussi facilement que qu'un autre animal.
1: Avec des carottes, oui, j'imagine.
0: Avec carottes ou même sans friandises, ils le font naturellement parce que c'est un jeu. Ils prennent plaisir à le faire.
1: Vous êtes combien à pratiquer ce sport, le saut de lapin?
2: Deux.
0: Dans l'association, on est 25 adhérents fixes, mais après, on a des, entre guillemets, bénévoles un petit peu partout.
3: Bien, c'est bah oui, parce c'est que une expression, comme un lapin, d'ailleurs, c'est... on dit sauter comme des lapins.
4: Oui, c'est ça.
0: C'est ça.
2: C'est le pervers qui s'est réveillé.
5: Il a pris ses cachets tout à l'heure, donc il a très envie de niquer. Je suis désolé.
4: On dit aussi un sauter. Hein, on dit aussi un sauter de lapin aussi.
1: Alors, entre le sauter de lapin et le baiser comme un lapin, faites votre choix, madame. Combien font les obstacles?
0: Ça dépend des obstacles, c'est selon la taille, ça peut être de 10 cm à facilement 70 cm.
5: Ah, c'est un chasseur de haut quand même.
1: Ah oui, donc,
5: ah oui, mais plus.
4: Et on peut miser de l'argent ou pas?
0: On n'a pas fait ça encore.
5: L'autre, il veut manger.
1: Il y a Dari Boudboul sur le troisième lapin.
5: Ouais. Il veut cuisiner.
1: J'ai hâte de voir ça. Il y a des images sur YouTube, on peut voir ça?
0: Oui, il y a plein de vidéos de plein de personnes qui en font également en France, mais il n'y avait pas encore d'association, donc on a décidé de créer notre association. Oh
1: bah, vous avez bien fait, puis comme ça on en parle aux grosses têtes, parce que nous on est toujours sur le fait de l'actualité, vous comprenez?
2: Et vous avez un champion, il s'appelle comment votre lapin? Coco.
0: Moi j'en ai 5 en tout, mais le champion ça va être Joy, c'est un petit lapin de Garenne que j'ai recueilli quand il était tout petit.
1: Ah, il est bon, Joy, il saute bien. Et les 4 autres lapins s'appellent comment?
0: Jonathan. Il y a Molly, Tash, Maddy, Roberta et Tessa.
5: Ah, Coco Berta, c'est mon préféré.
1: Je connais les gens qui ont des lapins à la maison. En fait, c'est vrai que le lapin, c'est un animal domestique. Il y a des gros lapins, mais souvent, ils sont un peu feignants, les gros lapins. Je ne les vois pas sauter.
0: Ça dépend, mais souvent, oui, c'est un petit peu plus feignant.
2: Mais ça fait des petites crottes un peu partout, un lapin.
6: Oui, mais c'est pas sale, c'est sec. C'était une réplique d'une pièce de théâtre que j'ai jouée.
2: Non, mais parce que ça fait pas dans une...
1: Attendez, ça m'intéresse, c'est pas sale.
0: Les lapins, c'est très propre. C'est dans un bac sanitaire comme un chat et comme un chat.
6: C'est pas sale, c'est sec. C'était dans Bunis Bar avec Josiane Balasco.
1: Ah oui.
6: Elle m'expliquait, parce qu'elle avait un lapin, que je lui disais, quand même, il fait des crottes. Et elle disait, mais c'est pas sale, c'est sec.
1: Voilà une grande réplique de théâtre.
3: Oui.
1: Le plus gros. On a beau dire.
5: Oh, bah, j'ai hâte de ton hommage, à ton décès.
3: Il y a être ou ne pas être, et puis il y a ça.
1: C'est pas sale, c'est sec. Bon, écoutez, mon lapin va falloir raccrocher maintenant. Non.
2: Le plus gros lapin.
1: On vous embrasse, Maïwenn, et vive le caninop, le saut d'obstacle pour lapin.
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1: Vous êtes allé voir son film, Ariel?
6: Non, pas encore.
1: Ah ben voilà.
6: Vous l'avez vu?
1: Entre réalisatrices, oui. Quand même, un peu de solidarité. Vous pourriez aller voir le film de votre consoeur.
6: Oui, d'accord.
8: Moi, je l'ai vu et c'est très beau.
1: Ah oui, c'est très joli.
4: La bande-annonce donne très envie.
1: Ah ben, vous voyez.
4: Ah oui, oui, oui.
1: Ah, voyez,
4: les costumes sont magnifiques. Les hommes sont très
1: jolis. Encore être jalouse, l'autre.
4: Mais non, mais moi, j'ai adoré son film. Alors, elle le sait, je lui ai dit.
8: Mais elle fait des films, elle tombe.
4: Bah oui, hein.
8: Ah bon?
4: Oui, pas tous les ans.
1: Et Isabelle Mergo aussi.
8: Oui, Isabelle Mergo,
1: je sais. Quand est-ce que vous faites un film avec nous tous, avec toutes les grosses
6: têtes? Oui, tiens. Belle. Non, j'aimerais bien avoir un peu de succès dans ma vie.
1: Justement, détrompez-vous.
6: Mais justement, j'ai une idée, mais ça va pas vous plaire.
1: Ah bon, alors voilà autre chose. Pourquoi ça va pas me plaire?
6: Parce qu'on vous enterre.
1: Bah écoutez, si c'est au début du film, au moins je serai pas compromis trop longtemps. Allez, une première citation pour madame Caroline de Berck, qui habite Loun Plage. C'est dans le nord, ça, Loun Plage?
4: Loun.
1: L-O-O-N.
4: Loun Plage.
1: Alors, qui a dit, le chinois n'est pas si difficile que ça. Ping, ça veut dire tennis, et pong, de table. Et tout est à l'avenant. Jean-Yann, non.
3: Pierre Dac.
6: Martin.
1: Non.
4: Des preuves. Alors, quelqu'un qui nous a quittés.
3: Francis Blanche.
1: Non. Pas du tout.
9: Non, ah, il est toujours là.
1: Qui est toujours là. Et quand vous dites parmi nous, on peut pas dire mieux.
10: Isabelle Mergo.
1: Mais non.
9: Jean-Fi.
1: Mais non.
9: Alex Vizorek.
10: Laurent Ruquier.
1: Mais non.
11: Mais non, parmi nous dans les grosses têtes, mais pas ici ce soir.
1: Et pas seulement, il y a un double sens à parmi nous.
10: C'est quelqu'un qui a
11: dans que nous, dans
4: Jésus.
11: Nous.
1: Mais non.
4: Parmi nous.
9: Qui est descendu parmi nous.
10: Si, Philippe Gueluc.
1: Philippe Gueluc. Bonne réponse. Alex Vizorek, et oui, parmi nous,
9: puisque, oui,
11: oh là là, le jeu
9: minou,
11: de
9: minou.
1: Puisque cette phrase, c'est une phrase du chat.
10: Et oui,
1: oui,
9: oui,
1: je viens de recevoir le nouvel album de Philippe Gueluc qui était sur mon bureau ce matin, Le chat et ses 40 bougies. C'est l'album anniversaire.
11: J'ai pas compris le.
1: Et c'est dans le nouvel album du chat que j'ai trouvé cette phrase. Le chinois, ce n'est pas si difficile que ça. Ping, ça veut dire tennis, et pong, de table, et tout est à l'avenant. Écoutez, franchement, voilà encore un bel album, très drôle. Merci Philippe de m'avoir envoyer l'album, les autres devront l'acheter. Une autre citation pour Charles Tendron, qui habite Jouet-sur-Erdre, c'est en Loire-Atlantique, qui a dit « Quel fardeau, on ne m'a rien appris, il me semble que l'univers va tomber sur moi ». Une citation historique, bien
11: Galilée.
1: Sûr. Galilée. Non.
10: Quelqu'un de positif.
11: Ça oui, pourrait oui. être ah. Louis XVI.
1: Et c'est Louis XVI. Oh. Excellente réponse. À quel moment il a dit ça?
11: Au moment de la mort de son grand-père, le 10 mai 1774.
1: C'est la date exacte.
4: Il fait toujours qu'il en rajoute.
9: Attends, il sait, non, il sait même pas le jour que c'est.
4: Il invente, je suis sûr.
9: C'était un mardi, un lundi.
1: Et oh, il avait 19 ans, Louis XVI. Et effectivement, ce
4: il
1: jour...
4: Il avait déjà la pêche, hein, Louis XVI.
1: Ce jour-là, à 19 ans, quand il apprend qu'il va devenir le roi, il dit « Quel fardeau, on ne m'a encore rien appris. Il me semble que l'univers va tomber sur moi. »
11: Pas entièrement faux en plus.
1: Ah oui, bah d'ailleurs oui.
4: Il n'y a rien qui est tombé, on lui a plutôt enlevé quelque chose.
12: C'est pas entièrement faux.
1: Ah, qu'est-ce qu'il y a, monsieur Janssen?
12: Non, oui, on te demande juste qui a dit la citation, t'as trouvé la réponse, c'est super. Maintenant, c'est pas la peine d'argumenter.
11: Nous faire passer. Il est jaloux.
1: Mais qu'est-ce qu'ils ont tous à être jaloux
9: Non, il y en a marre de ce côté-là, vous les regardez tous et nous. C'est son torticolis.
1: Ce n'est pas parce que je ne vous regarde plus que je ne peux pas vous voir.
9: Bah, si, c'est une phrase
11: Louis à la 14, pardon, Louis XIV, Louis XIV.
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1: Bah, c'est quand même votre activité principale. Il paraît qu'il y a 3 millions d'euros en jeu, là.
10: Ah, bah, mon activité principale, je fais plein d'autres choses. Je ne fais pas que tirer les boules. Mais je les tire ce soir.
1: C'est quand? Ah, c'est ce soir?
10: Ce soir, je tire ce
1: soir. C'est quoi, l'euro million? C'est quoi?
10: Non, alors là, ce soir, c'est le loto. Vendredi soir, je fais l'euro million. Et samedi soir, de nouveau le loto.
1: Bon, vous n'arrêtez pas.
10: Je n'arrête pas.
4: Quelle carrière.
10: C'est rêvé.
1: Les boules ont toutes la même taille entre l'euro million, le loto et.
10: Alors non, les boules de l'euro million sont un peu plus petites.
9: Ah,
4: c'est pour ça que tu présentes pas.
10: Mais c'est parce que. Je présente aussi, elles sont plus nombreuses en revanche.
1: Ah voilà.
9: Ah, parce qu'on gagne plus.
10: Il y a plus de boules, donc c'est plus difficile
1: de gagner. Comment ça, il y a plus de boules?
10: Il y a plus de numéros, il y a plus de boules.
1: Ah bon?
10: Ben oui! Déjà, l'euro million, il y en a 50. Et pour les étoiles, il y en a 12. Alors que pour le numéro chance, il y en a 10 pour le loto. Donc il y a plus de probabilité de gagner.
1: De prostate?
9: Oui!
10: Excusez-moi, c'est l'habitude. Il y a plus de probabilité de gagner au loto qu'à l'euro million, voyez-vous. Parce qu'il y a plus de boules.
1: On a l'impression d'être sur TF1 à 20h35.
4: La chance.
10: Alors j'ai qu'une minute 20 pour expliquer tout ça. Donc j'ai pas le temps.
1: C'est à quelle heure déjà je suis tombé dessus?
10: Vers 20h45.
1: Ah oui.
9: Mais j'imagine que c'est une activité qui t'enrichit énormément spirituellement.
10: Ah, mon banquier.
1: Elle
10: adore,
1: a vraiment l'art de se foutre de la gueule du monde. Hein.
10: Non, mais croyez, il faut bien savoir lire les chiffres et tout. C'est pas facile.
4: Et t'as un prompteur pour lire les chiffres ou c'est
10: mais oui, il y a un prompteur. C'est vrai.
4: Pour pas te tromper.
1: Faut quelqu'un qui sait lire les boules à l'envers.
10: Non, mais c'est pas si facile. Il y a de la pression.
9: En fait, t'as jamais les boules en main.
10: Non, je n'ai pas le droit.
9: Non.
17: Demande à Jean-Philippe.
10: On a fait le tour de mes boules, on peut passer à autre chose.
1: Oui, on va passer à la première citation pour Yvette Lebrillant, qui habite en Haute-Garonne, qui a dit « Quand vous voyez un flic dans la rue, c'est qu'il n'y a pas de danger. S'il y avait du danger, le flic ne serait pas là. »
9: Jean-Yann.
1: Non, pas Jean-Yann.
3: Coluche.
1: C'est Coluche, bien sûr. Je dis ça parce que ce matin, on recevait, enfin, on, je dis pas moi, on, mais RTL, je fais partie de la famille de
10: RTL. Vous êtes corporate, évidemment.
1: Voilà, et on recevait Monsieur Retailleau, le ministre de l'Intérieur. Il y avait des flics partout.
17: Vous l'avez trouvé comment,
1: Retailleau ?
17: Petit. Ils sont tous petits, les ministres.
1: Pour Laurent Gourion, qui habite les Andelys dans l'Eure. Ah, j'aime bien cette citation qui a dit « Jamais la souris ne confie sa destinée à un seul trou ».
10: Ah bah moi non plus. Pardon, excusez-moi.
1: Jamais la souris... Ah, c'est une citation culturelle.
9: Ah, hein, Steinbeck.
1: Ah, à cause des souris. Oh, il y a de la culture chez madame.
10: Ah bah alors, Walt Disney.
9: Ah oui, Ratatouille.
1: Ce n'est ni Walt Disney, ni Steinbeck.
17: Je crois que je sais.
3: Un américain.
18: Jamais. Est-ce que vous pouvez répéter? J'ai pas compris.
10: Ah, ça m'étonne.
17: On va te montrer, on va te mimer.
1: Jamais la souris ne confie sa destinée à un seul trou.
17: Ah, c'est Dominique Pellico. Non. Enfin, il l'a pensé, en tout cas.
10: Quelle horreur.
3: C'est honteux.
10: Oh mon Dieu, je me désolidarise de cette émission.
17: Excusez-moi de trouver les bonnes réponses.
10: Laurent, faites quelque chose. C'est horrible.
17: Mais je pose une question, ça se trouve, c'est pas lui, c'est lui ou c'est pas lui?
1: Je peux pas le réprimander, ça me fait rire.
10: C'était moi aussi, mais j'ai honte.
17: C'est pas lui, c'est pas lui.
1: Ça empêche pas,
17: c'est
1: je
17: pas
1: ris.
17: Dodo, c'est pas Dodo la saumure.
1: Je ris et j'ai honte, vous voyez.
10: Oui, c'est ça.
1: Voilà.
17: Donc c'est pas lui.
1: J'ai même envie de dire Tom et Jerry, puisque.
10: Exactement.
1: On parle de souris. Mais
10: est-ce que c'est français?
1: Alors, ce n'est pas français.
10: Anglais?
1: Alors écoutez, ce n'est pas anglais non plus.
9: Américain?
1: Ah non, c'est pas.
9: Ah, c'est belge?
1: C'est pas belge.
3: Espagnol?
1: Vous avez des nouvelles de Paul Elkarat, vous?
10: Je sais pas. Est-ce que c'est européen?
1: Européen, oui.
10: Ah,
9: espagnol.
10: Italien.
9: Italien.
17: Est-ce que c'est ch'ti?
1: Italien, oui.
3: Italien, ah.
17: C'est
3: un dramaturge?
1: Un dramaturge, oui, absolument.
17: Berlusconi?
3: Pirandello?
1: Non, auteur comique, dramaturge.
17: Dino Buzzati?
1: Non.
3: De quel siècle?
1: Ah, voilà une bonne
3: 18e?
1: Oh, bien avant. On est dans les années, on va dire, entre 200 et 180 avant Jésus-Christ.
10: Ah oui, ça
17: Oula, il est mort, alors.
9: Romulus!
1: Donc, pardon?
9: Romulus!
1: Romulus,
9: c'est alors Rémus!
10: C'est donc l'Antiquité.
17: Rébus?
3: Plaute!
1: Plaute! Bonne réponse! De Paul Elkarat. C'est Plaute.
10: Plaute.
1: Pour Véronique Folle.
10: Plaute.
1: Comment vous dites-vous?
10: Plaute.
1: Oh, il pense encore à ses boules.
10: Exactement.
1: Pour Véronique Folle, qui habite Carcassonne.
10: Véronique Folle, je l'adore.
17: Oui, c'est un homme ou une femme?
1: Qui a dit l'important... Oh, écoutez, merde.
10: Coucou Véro, c'est Véro Folle, monsieur madame Folle.
9: Le goût, Laurent.
1: Il importe peu de descendre du singe, l'essentiel est de ne pas y remonter.
17: Ah, Jean-Yann.
10: Ça, c'est français.
1: Non, ce n'est pas français.
17: C'est africain?
10: Ça a été dit en français?
1: Ça a été dit plutôt en allemand,
10: en allemand.
1: Nietzsche. Même si c'est quelqu'un qui est mort à Venise.
3: Thomas Mann.
1: Non, pas Thomas Mann.
10: C'est un auteur.
1: Un philosophe? Pas tout à fait auteur, non.
18: Au XXe siècle, il est mort à Venise au XXe siècle.
1: Ah non, il est mort en 1883.
3: Un musicien?
17: Goethe!
1: Un musicien.
3: Wagner.
1: Oui. Richard Bravo. Wagner. Bonne réponse de Richard Orlinski. Bah, qu'est-ce qui vous arrive, Paul?
3: Non, mais j'étais dans la littérature.
1: Ah bah voilà, oui, c'est oui, ça, bah sortez-en. Hein. Pour Thomas Simon, qui habite Saint-Étienne, voilà une citation qui nous avait coûté 300 euros il y a quelques années. C'est un auteur que peu de gens connaissent, à part notre camarade Pierre Bénichoux, que j'aime citer en ce mois de mars, puisqu'on célèbre hélas la disparition de Pierre et qu'un livre vient de sortir sur non seulement sa vie, mais ses meilleurs mots à Pierre Bénichoux. Et il aimait beaucoup cet auteur. Enfin d'ailleurs, plus que l'auteur lui-même, il aimait cette phrase. Une phrase qui nous avait coûté 300 euros parce qu'un jour j'avais eu le malheur de la ressortir en l'absence de Pierre Bénichoux et personne n'avait retrouvé l'auteur de, écoutez bien, ne me secouez pas, je suis plein de larmes.
17: Oh, c'est joli. Orangina.
3: Français.
1: Avouez que c'est joli.
10: C'est très joli.
3: C'est joli, c'est français.
17: David Orangina.
1: C'est français.
17: Orangina. Didier Orangina.
3: Orangina.
17: Et donc, est-ce que Ludovic Orangina?
3: Orangina.
17: Ah, non, Thierry Fanta.
1: Non.
10: Secouez-moi.
1: Thierry Fanta ni Orangina. Un écrivain, journaliste français, humaniste, libertaire.
19: Est-ce que vous pensez qu'on...
1: C'est né en 1904 et mort en 56.
19: Mais je sais qui c'est. Je pensais à lui, mais je cherche le prénom.
17: Réponse, on s'en fout.
10: Dis le nom, c'est pas grave.
19: Non, c'est pas grave. C'est Calais.
1: Oui, c'est Calais.
6: Bah
1: oui.
6: Ah bah c'est super Calais comme ça.
10: Bonne réponse.
1: Mais vous n'avez pas le prénom ?
6: Jean Calais.
11: Jean Calais.
17: Charles.
1: Non.
10: Est-ce que c'est un prénom composé ?
1: Non plus.
11: Bien c'est, Calais.
19: C'est son vrai nom. Son vrai nom. Son vrai. Son
1: c'est
19: vrai,
1: pas mal bien Calais.
17: Les Calais.
10: Son vrai, coupé des Calais.
19: Son vrai Calais. Son prénom c'est Barthelmès. Son vrai nom.
1: Pardon ?
19: Barthelmès, son vrai nom.
1: Ah oui, c'est vrai qu'il s'appelait Raymond Théodore Barthelmès.
10: Ah bah Raymond alors.
6: Théo.
11: Raymond Calais.
6: Théo Calais.
1: Non, parce qu'il a changé aussi
11: le prénom.
1: Oui,
11: décalé.
1: Pardon.
11: Décalé.
1: Dédécalé.
11: Oui, décalé.

0: Pas-de-Calais, non.
1: Non, non, non, non. Non, mais c'est dommage, vous, vous retenez le nom et pas le prénom. Mais avouez que la phrase est pourtant jolie.
2: J'ai même son vrai
0: prénom. Elle est sublime.
1: Ah oui, sublime.
2: Très belle phrase.
1: Ne me secouez pas, je suis plein de larmes. Et c'est signé de l'auteur de La Belle Lurette.
3: Mais
1: du,
3: oui.
1: Ou du Tout sur Tout. Ah. Un écrivain, un journaliste qui s'appelait, je vais vous accorder la réponse.
3: Non, non, mais vous c'est quoi la première lettre, juste le prénom?
1: H.
4: Grégory.
1: Henri Calais. Bravo. C'était Henri Calais.
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1: Oui, monsieur Reichmann, vous ne connaissez peut-être pas Sébastien Thoen.
7: J'en ai beaucoup entendu parler.
1: Et vous allez comprendre combien vous portiez bien jusque-là.
4: Ça va, Jean-Luc?
7: Je vais très,
4: tu
7: très
4: sais qu'ici, d'habitude, on a le Christian Quesada, mais légal, Paul Elkarat.
7: Ah oui, oui, je, bah, oui j'ai eu quand même pas mal de candidats.
4: C'est vrai. Tu te rappelles de Paul?
7: Mais et comment? Ah bah, et là, 153 émissions à mes côtés, c'est. Alors là, c'est énorme.
1: Autrement, on l'aurait évidemment installé avec vous pendant
7: avec
1: une émission. On vous auriez fait les retrouvailles ici sur RTL, mais Paul ouais.
4: Est décédé.
7: Non, le pauvre. Mais non, il est bien vivant.
4: Bah oui, mais il s'est pas fait vacciner, ce con. Non, mais non. Je suis aux côtés du mec qui faisait interview, ça fait plaisir. Ça va, Fabrice?
3: Oui, oui, absolument.
4: N'hésite pas pour le sonotone. Hein.
3: Non, non.
4: Mets-le un peu plus haut. Hein.
3: Mais c'est, j'ai en train de régler le son, mais.
4: On est en famille.
3: Je capte un mot sur trois, mais genre.
4: Bah comme moi,
3: genre constitue les phrases.
4: Voilà, vous
3: débrouillez.
8: Mal. Un jour, ils vont déraper. Hein.
4: C'est prévu, moi, il faut que je buzz. Moi, je suis en fin de carrière, je suis aux grosses têtes. Donc. En tout cas.
7: En plus, c'est ma première.
4: Ça fait plaisir aujourd'hui, que des jeunes et des hétéros. C'est rare, c'est assez rare pour le souligner.
7: Ouais, c'est vrai, ouais, c'est vrai.
1: Enfin, Fabrice est hétéro. Sexuel.
3: Oui.
1: Jean-Luc Reichmann.
4: Et Jean-Phil aussi, c'est son mec qui me l'a dit. On peut le croire, c'est son
1: Jean-Luc
4: mec.
1: Jean-Luc Reichmann, je connais son épouse.
7: Je vous remercie. Voilà. Merci beaucoup.
1: Alors, excusez-moi, mais enfin, Valérie Mérès est hétérosexuelle.
4: Bon, voilà, avec Noël Robin, tu rigoles ou quoi?
7: Il est extraordinaire.
4: Enchaînez, Ruquier, là, on se fait chier. Là. Les gens sont en train de zapper sur les chansons. C'est...
7: Qu'est-ce que vous prenez au petit déjeuner, Sébastien?
4: J'ai tourné le tardisson ce matin. Alors, je me suis levé très tôt. Là, c'est 15h35.
7: Ouais.
4: Mais je me suis levé très tôt, j'ai tourné avec Ardisson, on a tourné L'Hôtel du Temps, enfin là.
1: Ah, ça y est, ça va enfin sortir cette émission.
4: Wow, en 2025. Non, parce que on a tourné il y a un an, c'est pas encore diffusé, mais on a tourné, là ça va être diffusé
1: ça
4: dans deux mois.
1: Ce sera une émission posthume de Thierry Ardisson.
4: Voilà.
1: En tout cas, monsieur Reichmann, bienvenue.
7: C'est gentil, merci.
1: C'est votre première ici, monsieur Fabrice vient de temps en temps nous voir, mais il connaît parfaitement le principe de l'émission.
3: Oui.
1: Vous savez, cher Fabrice, qu'on commence toujours par.
3: Est-ce que je sais, moi je...
9: Les citations.
3: Une chanson,
8: oui, il est venu con.
9: Les citations.
1: Les citations, Fabrice, enfin.
3: Une citation. Une citation.
1: Oui. On va commencer tout de suite par une citation pour Catherine
3: oui,
1: Pave.
3: Elle est de qui, la citation?
1: Bah non, ça, je vais...
10: C'est ce qu'il faut trouver, hein, Fabrice.
1: Je vais pas
3: oui,
1: faire...
3: Ah
1: bah tiens, elle est là, la Leclerc.
4: Non, mais il faut bien répondre, il y a un dentier à gagner, quand même. Hein.
3: Ah oui.
7: Non, mais ça va très,
4: non, mais
7: très
4: je vous le dis, même pour le plus public, hein.
1: Mais il y a du respect pour monsieur Fabrice.
3: Oui, d'abord.
4: J'ai grandi en le regardant, moi.
1: Ah oui.
4: Je lui ai dit la classe, oh là là, avec Pompon, avec tout le monde, avec monsieur, avec Blaise, avec tout ça, avec Bigard, le pauvre depuis, bon bref. C'est moi la classe déjà, Bigard, depuis 2-3 ans là. C'est moi la classe. Là.
7: Fabrice, je suis pantois devant vous. Je suis tellement heureux. Je travaille encore avec Fifi. Vous travailliez à l'époque avec Fifi.
1: Ah, le petit muet là.
7: Non, il n'est pas muet.
3: Non, si. Quand on faisait une émission à l'ouverture de Canal Plus, il avait un rôle muet dans une émission qui s'appelait Tout s'achète.
4: Ah, celui qui a eu le MeToo avec Denisot.
1: Je peux placer ma première citation.
7: Attention, il va la placer devant tout le monde.
1: Pour Catherine Pave, qui habite Tourcoing dans le Nord. Qui
4: oh, c'est joli Tourcoing.
8: Ah oui, c'est bien Tourcoing.
4: Non, mais c'est vrai, on nous fait chier avec l'île Maurice, mais c'est vrai que.
1: Qu'est-ce que vous avez contre Tourcoing, monsieur Toël?
4: Laurent Ruquier, il y a de la cocaïne dans les pains au chocolat. Et je viens d'en manger deux.
9: Pas qu'on mange, hein.
4: Donc forcément, je pars en vrille. Voilà.
1: Monsieur Jean-Fuy, défendez Tourcoing, votre région.
8: C'est un beau coin, c'est Tourcoing.
1: À Tourcoing, quoi? Tout le monde a une voix de canard.
8: Moi, j'ai commencé ma vie active à Tourcoing. Je travaillais dans un magasin de vêtements, ça marchait bien.
1: Comment ça s'appelait?
8: Ça s'appelait Hexagone H Couture.
7: Hexagone.
8: On vendait des vêtements féminins haut de gamme. Alors j'avais toutes les riches belges et les riches tourquenoises et
10: tourquenoises. Tourcoing.
1: Oui, j'ai tous les jeunes. Il y a des riches à Tourcoing.
8: Oui.
1: Ça alors.
8: Oui, c'est un site industriel. Donc,
7: encore, ah oui, il y a encore des gens qui ont.
4: Non, mais Tourcoing, c'est pas top. C'est Roubaix qui est joli. Mais faut aimer les barbes, c'est tout.
10: Oh là là là là.
1: Bon, je peux placer ma citation.
7: Oui, oui, attention, il va la placer.
1: Pour Madame Pave de Tourcoing.
4: C'est joli, Tourcoing. On nous fait chier avec les Maldives, mais c'est vraiment joli.
1: Les Maldives, ça va disparaître un jour.
10: Ouais, hein, vite y aller.
8: Oui, la mer, elle va monter.
4: Mais non.
7: Alors que Tourcoing va rester.
8: Oui, non.
1: Qui a dit « Mon meilleur ami est parti avec ma femme et franchement, il me manque terriblement.
3: Coluche. »
4: Jacques Martin.
1: Non.
7: Pierre Desproges.
1: Non, pas Pierre Desproges.
4: Pierre Doris,
1: bonne réponse de Sébastien Thoen. Une citation pour Alice Grandperrin qui habite Carpiquet dans le Calvados.
7: Carpiquet, c'est où ça?
1: Dans le Calvados.
7: Carpiquet.
4: Il y a des vilains là-bas.
1: Pour Madame Grandperrin de Carpiquet, donc, qui a dit « Sous le capitalisme, les gens ont plus de voitures. Sous le communisme, ils ont plus de parking. »
10: Karl Marx.
1: Non.
4: Mélenchon.
1: Non. mais c'est un politique.
7: François Lénine. François Hollande.
1: Non. Un politique qu'on cite régulièrement.
4: Ah, banlieusard.
3: Churchill.
1: Winston Churchill. Ah. Bonne réponse.
10: Fabrice.
1: De Monsieur Fabrice. Une citation pour Benjamin Montriou qui habite Bordeaux en Gironde.
7: Montriou, il y a toujours des noms quand même.
1: Ah oui, Monsieur
7: Montriou.
1: Montriou fait partie de nos auditeurs qui a dit « J'ai toujours rêvé d'un ordinateur qui soit aussi facile à utiliser qu'un téléphone. Mon rêve s'est réalisé, je ne sais plus comment utiliser mon téléphone.
3: » C'est quelqu'un contemporain, ça.
1: Un contemporain.
4: Mais c'est pas un comique, c'est pas très drôle comme phrase.
1: Vous devriez pas dire ça parce qu'on nous dit souvent que vous êtes un de ses héritiers.
4: Pierre Bénichoux.
1: Bonne réponse. Bonne réponse de Sébastien Thoen.
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1: Une question pour Marie Céalic, qui habite Carvin dans le Pas-de-Calais, qui, sur son peloton d'exécution, plutôt en face de son peloton d'exécution, plutôt sur son poteau attaché, quoi qu'il n'était peut-être pas attaché à un poteau, mais face aux soldats.
10: Vous précisez,
4: c'est votre question ou pas?
1: Si, mais j'essaie d'être précis parce que je vous connais, après vous allez évidemment corriger, me reprendre.
4: Non, jamais. On va peut-être vous reprendre, nous, un peloton d'exécution, on va vous écouter calmement.
1: Qui, face aux soldats de son peloton d'exécution, a crié « Soldat visé au cœur ».
4: Maréchal Ney.
5: Monsieur de Charette.
1: Non, c'est pas Monsieur de Charette.
4: Maréchal Ney.
1: Le Maréchal Ney. Bonne réponse de Jean Bendigui. Eh oui, le maréchal Ney, maréchal d'Empire, qui fut exécuté. On est attaché à un poteau dans ces cas-là ou pas?
5: Alors, il n'était pas attaché. Et dans son cas, on ne sait même pas s'il a été exécuté. Ah. Parce que vous savez qu'il y a des gens qui prétendent que le maréchal Ney a été... exfiltré et qu'on a fait un semblant d'exécution.
4: Oui, il paraît qu'ils vivent très heureux avec Dupont de Ligonnès.
8: Oui, mais ça, tu
1: il
8: sais.
1: Il paraît c'est... en tout cas qu'on lui a, il a refusé qu'on lui bande les yeux. Oui. Il aurait dit, ignorez-vous que depuis 25 ans, j'ai l'habitude de regarder en face les boulets et les balles, parce qu'évidemment, il a été un grand maréchal d'Empire. Puis après, il s'est adressé aux soldats encore en disant, camarades, tirez sur moi et visez juste. Et la phrase qu'on lui prête, c'est, soldats, visez droit au cœur. Bon, ça semble plus romanesque que véridique.
5: En tout cas, c'est un mot historique, c'est vrai, oui.
10: Tu dis qu'il n'a pas été fusillé?
4: Léon dit, je peux plus.
1: Ah oui, oui.
4: On dit que...
10: Ah oui, mais pourquoi pas?
5: Non, mais alors, là, je ne vais pas me lancer dans un grand débat, mais j'avais fait une émission entière, il y a des arguments,
4: si,
5: évidemment.
4: Paris, elle,
5: c'est pas simplement une idée en l'air, bien sûr.
4: Ah, mais il aurait fait quoi?
11: Bah, il est sur le boulevard, il y a un boulevard à Paris. Remarquez, ça peut être rigolo l'histoire racontée par Dari Boudboul.
1: Pourquoi on surnommait le Rougeau, paraît-il
11: Alors, à mon avis, il avait une bonne
5: idée. Bon, il avait promis à Louis XVIII qu'il allait ramener l'usurpateur, donc Napoléon, dans une cage de fer. Moyennant quoi, quand il l'a croisé en chemin, il s'est immédiatement rangé sous ses ordres.
1: Ah, mais non, mais il était rouquin, je viens de me rendre compte. Oui. Voilà pourquoi on l'appelait Rougeau. Le lion rouge, le Rougeau, le rouquin, crâne de tomate.
11: C'est joli aussi.
1: On l'a appelé.
12: Il était très respecté.
1: À l'époque, il n'y avait pas de problème de harcèlement.
11: Ah non, mais t'imagines aujourd'hui, ça, il serait en procès et tout. Tant qu'il n'a pas été fusillé pour cette raison, c'est
1: pas crâne de tomate, en tout cas, a eu bien du courage face aux soldats. Si c'était vraiment lui, allez savoir. Bon, enfin, il n'y a pas 36 000 rouquins. Vous pensez que c'était un roux de secours qui a été mis.
12: Elle est bien, celle-là, Laurent. Elle est bien aussi, celle-là. Je trouve que le rire n'a pas été à la hauteur de la
1: rire. Parce que, pour le coup. Non, mais c'était pas bien parce que le jeu de mots est raté. Voilà. Parce qu'il n'avait pas trouvé de roue de secours. Ça aurait été mieux. Voilà. Mais un roue de secours, ça marche pas. C'est voilà. Une roue. Vous voyez, c'est tout un art.
12: Ah oui, non, mais vous êtes vraiment à un level de. Oui, on est tous battus.
5: Non, c'est un cours, en fait.
1: Il n'y avait pas de roue de secours.
13: Non,
1: là,
13: mais
1: ça aurait
13: mais
1: marché.
13: À l'époque, ce qui était dégueulasse, vous ne pouvez pas porter de chapeau parce qu'on marchait sur les chapeaux de roue.
12: Non, non, mais là, vous ne pouvez pas rire à ça. C'était pas... Non, non, là, c'était pas bien.
11: Si. Elle l'a réussi.
12: Oui. Oh elle non, elle l'a née.
11: Si, laisse-lui ça.
12: 15 minutes d'introduction.
13: Elle n'en met pas une 15 minutes d'introduction, si, c'est bien.
1: Vous savez comment il était rouquin, parce qu'on a... On a...
11: Roulement de tambour.
12: Attendez.
11: Envoie le tambour.
12: Attendez, il s'élance.
11: Le rouquin, le petit caca, le petit roux.
1: Vous savez comment on est sûr que c'était lui, monsieur?
13: Ah non.
1: On a pris le dentier de sa maman. Non, mais c'est vrai, on a fait des tests.
13: ADN.
1: ADN.
11: Oh mon Dieu.
12: Celui-là vient de loin.
13: Roulement de tambour.
12: Celui-là vient de loin.
13: Tambour.
12: À mon avis, ça va finir sur roupette.
1: Non, pas du tout. Non.
11: Alors, c'est un poil roux à mon
1: c'est
11: avis.
1: C'est grâce aux dents de la mer qu'on voit les attaques de rouquins.
11: Ah oui. C'est vous levez là. Bravo. On l'avait pas vu. On peut arrêter.
13: Les attaques de rouquins. Oula.
11: Mais quel... on va avoir l'association des roux.
1: Ah oui. Pour Sophie Babel qui habite Juvinas.
11: Elle parle toutes les roux. Elle parle toutes les langues. Elle est formidable.
1: Alors.
11: Ah non, c'est le Babybel.
13: Elle nous c'est le petit Babel, le Babybel.
1: Oui, bien sûr.
11: Ah oui.
12: Quelle émission.
1: Elle espère un chèque RTL là-bas dans sa tour. Et on va tout faire aujourd'hui. Aujourd'hui, on se lâche.
12: À chaque fois que moi je tente, je prends un bide.
5: On fera le prix après.
1: Comment appelle-t-on la petite spatule? Là, c'est pour les médecins ou ceux qui ont un médecin dans leur famille.
11: Ferrari.
1: Spatulette. Ils sauront répondre à cette question. Comment appelle-t-on la petite spatule avec laquelle on appuie sur la langue?
11: C'est dégueulasse.
1: Pour examiner la bouche et la
12: gorge. Un esquimau.
13: Un spéculum.
12: Alors, si tu mets ton spéculum, si ton gynécologue.
11: Je ne mets pas dans la bouche.
13: Tu sais pas où est ta bouche.
12: Si ton médecin te met un spéculum dans la bouche, Isabelle.
1: Un spéculum, d'accord, mais avec un sucre.
14: Ça se termine par « et ».
1: Non, ça se termine pas par « et ».
11: Parce que moi, j'ai beaucoup de médecins dans la famille.
1: Et comment ils appellent ça, alors?
11: Mais il y en a un qui est cardiologue, donc il ne fait pas beaucoup
13: à la bouche. Ils appellent rien, ils disent « ouvrez la bouche
1: oui. ».«
13: Tirez la langue », ils disent «
11: ouvrez
13: la langue ».
11: Ils ne disent pas « j'arrive, je vais utiliser ma... ». On voit bien qu'il a un truc en bois dans la main.
1: Alors en bois ou en métal, parfois, d'ailleurs.
13: Mais même ça va avec une cuillère.
5: Est-ce qu'il y a un lien avec le mot « langue »
1: Oui, il y a un lien avec le mot « langue ».
5: Donc c'est
12: une langue.
13: Ma langue est plus ça, les médecins, parce que quand tu ouvres la bouche, quand tu tires la langue et que tu fais
1: comment
13: un,
1: vous dites
5: un tire-langue,
1: c'est tout bête car vous êtes pas loin de la bonne réponse.
11: Un abaisse-langue.
1: Un abaisse-langue. Oh bonne réponse.
13: Un abaisse-langue.
11: Ben oui.
1: C'était une question piège, parce qu'il n'y a pas de mot précis, en fait.
11: Ben oui, parce que 12 ans d'études de médecine pour appeler une petite spatule un abaisse-langue.
5: Mais comment tu veux l'appeler?
1: Oui, mais parfois, c'est vrai qu'on aurait pu trouver un mot
13: mais
1: de vocabulaire.
13: Plus, hein.
1: Qu'est-ce qu'on commence à le
13: faire? Mais non,
1: plus.
13: Ils vous disent ouvrir la bouche, tirez la langue et faites
1: non.
13: Un.
1: Mais non.
13: Parce que sinon, vous tirez au cœur.
12: Mais qu'est-ce qu'elle raconte? De quoi?
1: Ce qui me fait plaisir, si vous voulez, je vous dis, c'est que, bon, nous, elle ne nous est pas indispensable, mais elle a l'air tellement de s'amuser ici. Ouais,
11: elle est joyeuse, mais non, mais elle est joyeuse.
1: Je peux pas la priver de ça.
12: Ça, c'est vrai.
13: C'est vrai.
14: Mais non, mais c'est bien.
13: Vous vous amusez pas en écoutant
14: la ravie de la crèche.
1: C'est drôle. Moi, je suis content de vous voir heureuse.
13: Mais moi, j'adore venir.
1: On peut vous en mettre plein la gueule. On peut. Enfin,
13: mais je m'amuse.
1: Voilà, elle est là, elle rigole.
14: Mais, oui,
1: elle...
14: mais elle comprend et... pas.
15: Non, mais elle est mazo, elle est mazo.
14: Elle dit ça, lui.
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1: Ah oui, vous avez été le prof le mieux payé de France pendant des années, monsieur Fabrice.
17: Bah, je n'ai pas compté, mais c'est possible.
1: Ah bah oui, c'est possible. Tu parles qu'à France 3, il paye mieux qu'à l'éducation nationale, quand même.
17: Je le crois.
1: Oui. Vous connaissiez madame Julie, parce que c'est vrai que vous avez fait vos carrières l'un et l'autre dans deux radios opposées pendant 30 ou 40 ans chacun, oui, 50 ou 60, je sais plus.
15: Madame Julie, on dirait une tenancière de bordel.
14: Mais Laurent, pourquoi vous dites Madame Julie? Mais qu'est-ce qui vous prend?
1: Bah, vous êtes Madame Julie Leclerc.
14: Et Madame Julie de Rampart. Oui, moi j'étais un prénom pendant des années.
1: Ouais. Bah oui, mais
17: bah, moi aussi.
1: Ah bah voilà, Julie, bah, voilà, Fabrice, oui, mais oui, pas de nom en fait.
17: Non, pas de nom, non. Je voulais pas qu'on me retrouve.
1: Mais il y avait des échanges inter-radio, vous rencontriez de temps en temps?
17: Non,
14: jamais, jamais.
17: Non. J'avais quelques quoi, copains, mais à Europe, mais en fait
1: ils sont tous morts.
17: Et vous ne croyez pas si bien dire. Hélas.
15: Et tu connaissais pas la grosse dame.
14: Mais tu vas pas t'y mettre, Jean-Fi, allons.
18: Mais là, Fabrice, c'est ton prénom ou c'est ton nom?
14: Quoi?
19: Attends, je vais traduire.
17: Oui.
19: Fabrice, c'est ton prénom ou c'est ton nom?
17: Alors là, je comprends. Eh bien, ça n'est rien du tout parce que mon prénom n'est pas Fabrice et mon nom non plus.
19: Et c'est quoi votre prénom?
17: François.
1: François Simon Bessy, c'est ça?
17: C'est exact, mon cher camarade.
19: Pourquoi vous vous êtes fait
1: appeler
19: François?
1: Je connais le CV de mes grosses têtes par cœur.
17: Mais c'est exact.
1: Hein, Ginette Mergouillette.
19: Mais pourquoi vous vous êtes fait appeler? Faut être vraiment con pour s'appeler François et se faire appeler Francis.
17: Fabrice. Mais elle est complètement demeurée.
1: Ouais, elle est demeurée ici depuis 30 ans.
17: Bah oui.
19: Mais
1: oh, je sens que Marcella est attirée sexuellement par Fabrice.
20: Oui. Bonne chance. Vas-y, Fabrice, attaque la face nord.
18: Tu vois, il a vu qu'il me fallait me parler de la chartreuse de pas.
20: Oui, il faut le parler d'une certaine façon.
19: Elle est attirée par tous ceux qui peuvent pas.
1: Ouais. Non, elle est attirée par... Elle est attirée.
17: Mais qu'est-ce que vous en savez? Mais qu'est-ce que vous en savez? Qu'est-ce que vous en savez?
19: Il est certain
17: que peut-être avec vous, bon, mais avec d'autres, croyez-moi, ça fonctionne.
1: Elle est attirée par la culture, Marcella.
17: Ah, alors ça, c'est une bonne chose.
1: Voilà pourquoi, évidemment, d'un seul coup, Fabrice et ses références culturelles, la chartreuse de Parme, Stendhal, ça lui parle.
20: Ah oui, ouais, alors que la bite, elle a oublié, quoi.
18: À quoi? Pardon?
20: Non, on parlait technique.
19: Ça, c'est à cause de ses cuisses qui ressemblent au jambon de Parme, je pense.
1: La pauvre Marcella est tombée dans l'escalier juste avant l'émission. Alors
20: ouais,
1: franchement,
20: pauvre escalier, alors putain, l'escalier va porter plainte.
1: Ayez un peu pitié d'elle. Elle saignait du nez encore il n'y a pas deux minutes.
18: Ouais. Je me suis cassé les pieds aussi.
20: Ouais, tu nous casses les couilles en tout temps. Ça continue. Welcome, Marc. Welcome.
18: Non, mais là, tu vois,
20: d'abord, tu ne me tutoies pas, tu me vois.
18: Quel cochon. Quel cochon.
1: Kersauzon, il s'appelle.
15: Kercochon.
18: Quel cochon.
19: Olivier Kercochon.
18: Olivier de Kercochon. Ouais. Tu es comme la négation.
1: J'ai l'impression d'être chez les fous. Allez, une première citation, si vous voulez bien, et ce sera pour Michel Poyade, qui habite Saint-Étienne dans la Loire, qui a dit « Je bois beaucoup trop. La dernière fois que j'ai apporté un échantillon d'urine, il y avait une olive à l'intérieur. »
19: Serge Gainsbourg ?
1: Serge Gainsbourg, non.
14: Carlos.
1: Carlos, bonne réponse de Julie Leclerc.
18: Carlos ?
1: C'est Carlos.
18: Carlos, le terroriste ?
1: Non, pas le terroriste.
14: Le chanteur.
1: Le chanteur.
14: Qu'est-ce que tu bois, doudou, dis donc ?
1: C'est là qu'on voit l'animatrice. Une autre citation pour Marie Champigny, qui habite Saint-Père, en Ille-et-Vilaine, qui a dit « En intimité maritime, le lagon est à la lagune, ce que chacun est à sa chacune. »
14: Oh, que c'est beau.
19: Sacha Guitry ?
1: Non.
14: Olivier de Kersauzon ?
1: Non. Un maître de l'humour, avant
19: Pierre
1: Olivier.
19: Dac.
1: Pierre Dac, bonne réponse d'Isabelle Mergault. Pour André Pépone, qui habite Trévoux dans l'Ain, qui a dit « J'ai déchiré le testament que je venais d'écrire. »
9: Guitry.
19: Oh, mais il va la fermer, lui, c'est pour moi, ça.
1: J'ai déchiré le testament que je venais d'écrire. Il faisait tant d'heureux que j'en serais arrivé à me tuer pour ne pas trop les faire attendre.
19: Sacha Guitry.
1: Bonne réponse de Fabrice et Isabelle Mergault.
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1: Je vais vous parler d'un mathématicien allemand qui s'appelait David Hilbert, qui lui a toute une théorie sur les hôtels. Et évidemment, ma question vaut surtout pour le professeur Buccella, car j'aimerais qu'il m'explique ce qu'est l'hôtel d'Hilbert.
22: Ah, ça c'est un concept assez fumeux. Hein. J'espère que vous êtes assis, hein, Laurent. Donc l'idée, c'est
1: oui,
22: que vous avez...
1: Il suffit de regarder.
9: Il suffit de regarder. Hein.
20: Là, on voit. Hein.
1: Si je suis debout, c'est Gérard Holmes.
22: Ou Philippe Bouvard. Alors, vous avez un hôtel infini, avec une infinité de chambres, et qui sont toutes occupées par un occupant.
1: Comment c'est un
22: occupant.
1: Hôtel infini? Ça n'existe
22: oui,
1: pas.
22: Non, ça n'existe pas.
20: C'est une idée.
22: C'est un concept, si vous voulez. C'est une manière d'essayer de d'approcher les infinis. Donc, imaginez un hôtel avec oui. une infinité de chambres, et que chaque chambre est occupée par une personne. Exactement.
1: D'accord.
22: Et vous avez ici une ou deux personnes qui arrivent à la réception de l'hôtel et qui disent Madame, monsieur, je souhaiterais avoir une chambre. Si l'hôtel était un hôtel normal, quand toutes les chambres sont occupées, vous dites, allez voir en face, mais moi je suis plein, je ne vais pas mettre quelqu'un dehors. Mais vu que c'est un hôtel infini, vous avez une astuce pour pouvoir caser l'arrivant supplémentaire.
19: Et c'est à vous de trouver l'astuce.
9: Mais
22: par exemple,
9: c'est infini, il y a toujours une chambre en plus.
23: Infini plus un.
22: Oui, mais infini plus un, il faut aller loin.
9: Aller moins loin.
22: Oui, il fallait moins loin. Il faut un système pour le mettre.
20: J'ai une idée. C'est qu'en général, quand quelque chose est infini, on a envie d'aller jusqu'au bout, voir où est l'infini. Alors du coup, si on s'arrête au début, on trouvera de la place.
22: Oui. Et comment est-ce qu'on trouve la place?
20: En ouvrant la porte.
22: Alors, vous ouvrez la porte, vous dites à la personne, écoutez, cher monsieur, cher madame, allez dans la chambre à côté.
23: Voilà.
22: Et moi, je récupère cette chambre dans laquelle vous mettez le nouvel arrivant. Et la personne de la chambre à côté va dans la chambre à côté.
23: Suite,
22: et ainsi de suite, et ainsi de suite. Par une itération infinie, on va décaler tout le monde d'une chambre en commençant effectivement, exactement comme vous l'avez dit, par le début. Et vous avez récupéré une chambre.
9: Mais s'il y en a un qui veut pas.
1: Alors là, il y a quand même un truc que je comprends pas dans votre histoire. Pardon, alors vraiment, je suis pas fait pour les mathématiques. Moi, je finis par comprendre pourquoi j'étais nul en maths. C'est idiot, votre histoire. Ça prend quand même moins de temps d'aller chercher la dernière chambre de l'infini.
9: Mais il n'y en a pas derrière.
23: Non, c'est infini. L'infini, Laurent.
9: C'est infini,
23: c'est un joueur plus loin.
20: Tu ne peux pas la trouver, la dernière chambre, puisque c'est infini.
23: Bah oui.
19: Tu marches éternellement. C'est une escroquerie.
22: Mais c'est imaginaire,
20: on appelle le paradoxe de l'hôtel Hilbert, et vous ne l'avez pas dit.
1: Valérie, vous avez compris, Valérie.
19: Mais le problème, c'est que les physiciens, ils te balancent tout le temps, c'est un paradoxe, mais c'est, ils disent des choses qui sont absolument pas logiques et ils te font croire qu'ils sont intelligents.
22: Mais ils se comprennent pas eux-mêmes.
19: Alors c'est trop facile.
9: Qui est faux.
20: Moi j'ai compris.
19: Rien que là, ça me met en colère, alors après mon cerveau ne réagit plus bien.
23: Heureusement, professeur, vous n'êtes pas à côté de Valérie, vous auriez pris une baffle. Hein.
20: Mais pardon, j'aimerais juste savoir à quoi ça sert.
19: Je suis pas violente, mais c'est...
23: Ça sert à couper les spaghettis dans les chambres.
20: Non. Ça sert à quoi?
19: On te prend pour un con, te fait croire que t'es con alors que c'est pas toi qui es con.
20: Non.
19: C'est eux qui ont bien compris.
1: Franchement, il y a un type qui vient. Je dirige l'hôtel à l'infini. Admettons. J'ai compris maintenant votre histoire. Évidemment, on peut pas aller chercher la chambre à l'infini puisqu'elle est à l'infini et que tout est occupé jusqu'à l'infini. Ça, j'avais pas compris. Je viens de comprendre. Mais plutôt que de déranger tout le monde, parce que là, ça veut dire que vous allez déranger toutes les chambres une après les autres. Moi, je dis aux gars, écoutez, il y a une partouze au troisième. Franchement. Non, parce que là, c'est quand même, votre histoire est improbable, voyez-vous, professeur.
22: Oui, non, c'est une histoire improbable, mais qui avait été proposée par David Hilbert pour essayer de montrer que le concept d'infini, bah, il est un peu vaseux, entre guillemets.
19: Ah, bah voilà, on y arrive.
9: Voilà, enfin.
19: C'est vaseux, votre truc.
9: Ça tient pas la route.
20: Pourquoi ça t'énerve? C'est ça qui me fascine.
19: Parce que il y a toujours une fascination passion pour les physiciens, les mathématiciens, les gens
0: mais moi, je trouve qu'il y a beaucoup trop de fascination pour les acteurs, les actrices qui ne font qu'apprendre des textes et les répéter devant une caméra. Oh. Je trouve ça beaucoup plus
19: Au moins, ils mettent des vraies étoiles dans les yeux des spectateurs.
0: Mais
19: des acteurs.
0: Des étoiles.
19: Alors que les physiciens, ils font croire qu'il y a de l'infini dans les étoiles.
1: Dans les hôtels.
19: Dans les hôtels.
0: Mais non, mais c'est pas du tout, je trouve ça...
1: Caroline est fascinée par le professeur, j'ai l'impression.
0: Moi, j'ai adoré prendre des cours de physique. Ce qui m'a rebuté, c'était la chimie. Mais honnêtement, apprendre qu'un groupe de militaires qui

0: Parce qu'on rigolait à l'époque. On se marrait bien.
1: Mais c'est intéressant.
0: On riait.
2: Alors que moi, je préfère un gars qui va me fabriquer un pont en forme d'un Mac.
3: Ça, c'est vrai, mais en Belgique, moi, je connais aussi l'expérience qu'il y a un Belge, deux Belges, trois Belges, quatre Belges, cinq Belges, jusqu'à 10 Belges, on pourrait aller jusqu'à l'infini, n'est-ce pas? Mais ces Belges, ils montent sur un mur. Et là, ils sautent sur le mur, comme ça, pour étudier la résonance. Et pourquoi ils sont contents à la fin, professeur? Parce que le mur, c'est frite.
4: Oh non.
5: Elle est mythique.
0: Bon, je la valide. Hein.
4: Je suis désolé, professeur.
5: Elle est mythique.
4: Ça m'a échappé.
5: Elle est vraiment mythique.
3: Mais je connais pas votre histoire de résonance. Là.
5: Mais donc, l'histoire de résonance, c'est qu'une petite vibration, si elle est reproduite d'une manière périodique, eh bien, peut s'amplifier. C'est un peu le concept de la balançoire, en vérité. Hein.
6: Ou du sextoy.
5: Quand vous donnez un petit coup sur la balançoire, à la fin, vous amplifiez le mouvement, quand bien même vous donnez chaque fois une petite impulsion, mais il faut la donner au bon moment.
2: Bah, c'est enfin, comme ça. Si on savait pas que quand tu pousses sur une balançoire, ça balance.
1: Mais pourquoi ça t'énerve, Valérie, à ce point-là? Tu t'énerves jamais.
2: Mais ça m'énerve parce que mais je sais même pas l'expliquer. Vous savez, moi, je suis quelqu'un de plutôt animal, quoi.
1: T'as envie de le taper, alors?
2: Mais j'ai pas envie de vous taper, vous. Je suis trop. Non, je ne suis pas du tout violente.
6: Non, tout genre.
2: Mais quand même. Puis vous avez l'air gentil. Mais c'est les gens qui représentent votre.
6: La science.
4: Moi j'ai peur.
1: Elle est géniale.
2: C'est ça. La science. Alors si t'es pas scientifique à l'école, on te méprise, on te regarde comme une merde. Alors que t'as compris plein de choses de la vie. Mais t'as pas compris la science. Mais toi, Caro, arrête de te mettre contre moi.
1: T'as un syndrome de post-traumatique là. C'est pas.
2: Ah bah sûrement. Hein, j'ai eu des problèmes en physique et en maths. Comme si on m'avait traité comme une merde.
1: C'est vrai.
2: Non, mais franchement, en vieillissant, je me suis rendu compte à quel point j'étais intelligente quand j'étais gamine et que c'était des gens qui se la pétaient comme les scientifiques. Ils m'avaient détruite.
6: Les scientifiques.
5: Je suis d'accord avec vous. Pour moi, il n'y a jamais de mauvais élèves. C'est souvent des passeurs de savoir qui n'arrivent pas à leur communiquer.
1: Il essaye quand même de la draguer un petit peu. Hein, on ne sait jamais.
7: Non, moi, j'aime bien. Il a un nom de glace italienne.
6: Ouais.
3: Ah, bah dites donc, de professeur, elle veut vous sucer les deux boules.
7: Mais vous êtes malade. Mais vous êtes des grands malades.
3: En plus, on le surnomme le professeur Tournesol, il a un cornet dans l'oreille.
7: Buccella, ça pourrait être Stracciatella. Oui, ça ressemble à.
2: Bruschetta aussi.
7: Philippe Claudel, défendez-moi.
6: Mais je suis de tout cœur avec vous, Caroline.
7: Merci.
6: De tout cœur. C'est vrai qu'il a un nom de glace. Il faudrait inventer le parfum quand même.
5: Oui, mais vous savez qu'il y a une anecdote entre Philippe Claudel et moi.
3: Expliquez-nous.
5: Eh bien, il est lors d'une émission
6: même coupe
5: belge.
6: De cheveux, c'est ça?
5: Non, vous êtes venu dans mon salon lors d'une émission belge quand vous êtes venu à Bruxelles.
6: Ah, c'est vrai que vous faites salon ouvert, ouais.
5: On faisait une émission littéraire et je tremblais comme une feuille. Vous étiez venu dans mon salon raconter.
6: Parce qu'on est si mal payé comme physicien en Belgique que vous louez votre salon pour les émissions.
5: Oui, c'est arrivé une fois, c'était pour le fun.
6: Ouais, je me souviens très bien.
3: Comment ça, votre salon? J'ai pas compris.
5: Si vous voulez, le studio d'enregistrement de l'émission littéraire se déplaçait chez les lecteurs, et donc à chaque fois c'était un lecteur différent, et donc moi j'avais la chance d'accueillir monsieur Claudel
3: chez vous à domicile.
1: J'avais quand même fait le ménage pour l'occasion.
6: Il y a beaucoup de règles, le lit est souple et les canapés sont moelleux.
2: Ça manque pas d'une petite touche féminine.
1: Est-ce que vous êtes marié, professeur?
2: Mais non,
3: il nous l'a dit déjà.
5: Vous suivez pas, hein.
3: C'est un chercheur, mais c'est pas un trouveur.
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3: Une question pour Jean-Luc Landreau qui habite Cyr-Denis en Charente-Maritime. Il y a une photo là dans le Figaro, mais dans les autres journaux aussi. Mais là, c'est une jolie photo. On voit Emmanuel Macron avec des Suzaniens. Mais qui sont les Suzaniens?
2: Suzaniens?
3: Oui.
6: Suzaniens.
3: Suzanais, pardon. Oh, j'ai commis une erreur. Suzanais.
6: Ah, ils ont changé de nom aussi, comme les Indiens.
10: Suzanais, c'est un gentilé.

0: Quentin Gentilet. Oui, absolument.
1: Ça veut dire quoi,
2: Gentilet, c'est le nom des habitants d'une ville.
3: Soissons.
0: Soissons, non, il n'était pas Soissons, monsieur Macron. Et effectivement, hier, il a fait lui aussi un déplacement pour la rentrée scolaire, où il a dit d'ailleurs qu'il fallait que les écoliers fassent plus de sport, plus de sport, parce qu'il n'y a pas assez de sport dans les écoles.
1: Mais pas avec les vêtements de Christine Bravo.
4: Il a dit que pour les élèves un petit peu à la traîne, il voulait les faire rentrer plus tôt.
1: Il a raison.
4: Tu ouais, bien sûr, oui.
2: Bah imagine dans les écoles.
4: Déjà, le mec, il aime pas l'école, tu vas le faire rentrer plus tôt que ses camarades.
0: Bah oui, comme vous d'ailleurs, pour les grosses têtes, l'année prochaine, vous rentrerez en juin.
1: Il y a des enfants qui aiment l'école, mais qui n'y arrivent pas. Hein.
5: Est-ce que le nom de la ville ressemble fortement au nom des habitants?
0: Alors, pas du tout, parce que ça, les Suzannais, ils n'habitent que rive gauche de cette ville.
2: Par rive gauche? Paris?
0: Non.
1: Ça veut dire que c'est traversé par un fleuve.
0: Parce que cette ville est effectivement.
6: Non mais elle en a là-dedans. Hein. Ah bah, ouais. Elle est pas que belle. Hein.
1: Les lions.
0: Les Suzannais, en fait, ils sont de l'autre côté de la rive parce que il y a deux villes qui ont jumelé. Il y avait Sainte-Suzanne d'un côté qui a été en quelque sorte absorbée
2: par
0: la rive droite en quelque sorte. Vous voyez. Et voilà pourquoi on appelle ceux qui continuent à vivre rive gauche les Suzannais.
6: Oh, d'accord. Mais
1: c'est dans l'Est.
0: Non, c'est pas dans
1: l'Est. C'est dans
0: l'Ouest. Non, c'est dans l'Est. Je peux vous dire
1: le Nord.
0: Ah, je vais vous dire. Oui. La région, c'est la Nouvelle-Aquitaine.
3: Mais voilà.
0: Le président était en Nouvelle-Aquitaine hier. Et c'est une commune connue surtout. Je me demande, c'est pas pour le rugby ou le basket.
5: Comment ils choisissent leur déplacement?
2: Le rugby, le basket ou alors le tennis de table, je sais plus bien.
0: Non, non, mais je vous jure, il y a une grande équipe de. Je crois que c'est de basket. Il y a aussi un grand club de rugby. Il y a les deux, en fait.
1: C'est une grande ville quand même, genre Bordeaux?
0: Oh, une grande ville genre Bordeaux, non.
1: Ou plutôt genre Tarbes.
0: Non.
6: Bayonne.
0: Non. On est plus du côté du Béarn, voyez-vous.
2: C'est sûrement pas Bayonne parce que je pense que les habitants de Bayonne s'appellent les Bayonnais.
3: Dax.
0: On est, oui, mais les habitants de Bayonne pourraient s'appeler les Bayonnais. Et rive gauche, les Suzannais. C'est le piège, monsieur.
2: Est-ce qu'il y a un fleuve à Bayonne?
0: Oui, absolument. Il y a un pont, donc il y a un fleuve.
6: Toulouse,
0: une rivière en tout cas.
6: C'est Toulouse, tes potes.
3: Plus bas, c'est
0: non,
3: plus
0: c'est
3: bas,
0: pas Toulouse.
1: Non, mais c'est une plus petite ville que Toulouse.
0: Ah oui, oui. Je vais vous dire combien il y a d'habitants à peu près. Il y a entre 10 et 12 000 habitants.
1: C'est tout petit.
5: Selon les années. Ouais.
0: Ouais. Comment je connais cette ville?
5: Alors attendez, quand vous dites 12 000, c'est 6 000 d'un côté, 6 000 de l'autre.
4: Mais ils se détestent.
1: Comment ils connaissent cette ville?
0: Moi, comment je connais cette ville? Parce que d'abord, le président de la République y était hier en déplacement. Et ça, évidemment, moi, je suis tous les déplacements de tout le gouvernement. Voilà. Mme Borne et M. Attal étaient à Rennes. Et M. Macron, lui, hier, il a fait des nouvelles annonces concernant les écoles et la rentrée dans le Béarn.
6: On bouffe bien, là.
0: On dîne, madame. On bouffe pas.
1: Donc, c'est pas pot.
5: Est-ce qu'il y a une raison pour laquelle Macron a choisi cet endroit? Est-ce que quand on entend le nom de la ville, on se dit ah oui, c'est compréhensible qu'il soit allé là-bas?
0: Non, je sais pas pourquoi il est allé là-bas. Il s'est dit tiens, je vais aller dans le Béarn.
1: Quel bise atterrissage!
4: C'est un aéroport privé.
6: Ouais. Qu'est-ce qu'il y a comme grande ville à côté?
0: Ils se partagent les régions. Bah, on est dans le Béarn.
4: Moi, monsieur.
0: Pau, c'est à 47 km de Pau.
4: Moi, j'ai dit Dax.
0: Bah oui, tout ça, si vous voulez.
6: Tarbes. Je le sais. Je l'ai retrouvé.
0: Allez,
6: c'est Orthez.
0: Orthez, bonne réponse de Christine Bravo. Non, mais on peut se moquer de Christine, mais on lui doit beaucoup de bonnes réponses pendant cette émission.
6: Et on peut pas se moquer de Christine Bravo. Non.
0: Bon, comment ça?
6: Foutez-moi la paix. Pourquoi vous voulez vous moquer de quelqu'un d'aussi brillant? Moquez-vous des nazes, mais moi.
2: Non,
6: quand même...
2: mais c'est pas de toi, c'est de je veux dire. On parlait de l'uniforme obligatoire à l'école. J'espère que ce sera pas. Ils seront pas tous habillés comme toi, t'imagines.
5: Bah, en fait, ils sont déjà tous habillés quand même.
0: Mais oui, à l'école, il y a beaucoup d'élèves en survêt.
6: Mais oui, c'est bien le survêtement, c'est jeune, ça maintient.
5: Ça dépend qui le porte.
4: Ça plaisait pas à notre Pedro, ça, hein, les gens en survêt.
6: Oui, mais enfin là, tu vois bien qu'il y a une harmonie.
4: Le vert.
6: Aïe, aïe, j'ai une crampe. J'ai levé la guibole. Attends, je suis crampé.
4: Qu'est-ce qu'elle est souple?
6: Fais quelque chose, je suis crampé.
2: Attends, ça c'est la jambe artificielle ou l'autre?
4: Il y a une photo là, l'élégance de Michel Faux avec la de Christine Bravo.
0: Quand je pense que Michel Faux, il adore les artistes parce que pour lui, les artistes c'est le chic, l'élégance. Et on le fout à côté de Christine Bravo.
6: On le fout.
3: J'aime les créatures.
6: Mais voilà.
4: Ouais, il y a une belle là.
6: Je le fascine. Tu vois pas, il a le nez qui fronce quand il me regarde, il est
1: mais ça c'est l'odeur.
0: Ah non, mais je vous garantis, c'est vrai que vous êtes typiquement son type d'homme.
3: Surtout en survêtement.
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0: Et effectivement, on sent bien qu'on est en plein conclave, puisque Madame Bachelot est habillée de rouge et qu'elle espère être élue papesse.
9: Oui, je me suis dit sur un malentendu, à deux jours de l'ouverture du conclave, le 7 mai, je me suis dit là, je mets la tenue qui va bien.
2: Attention, parce qu'il palpe, hein.
9: Mais oui, figure-toi que pour vérifier que c'est bien un homme, il tâte les testicules.
6: Mais vous avez vraiment une religion bizarre, pardon.
0: Oh, nous, on n'en coupe pas le bout.
10: Roselyne, c'est les cardinaux qui touchent les...
0: Les cardinaux, les cardinaux.
4: Bon, allez, arrêtez de parler, c'est bon pour aujourd'hui, merci, c'était tout pour moi.
5: Le niveau a baissé.
9: C'est le doyen.
0: C'est le doyen. Un cheval, une écurie. Ça vous évitera de faire des fautes.
11: Un cobaye, des coups.
2: Dommage, il était jovial.
4: Bah oui, j'étais jovial, c'est con.
5: Est-ce que Roselyne, vous êtes très catholique, Roselyne?
9: Oh, pas du tout.
5: C'est vrai, vous êtes athée?
0: Oh là là, mon Dieu. Une mécréante.
9: Non, je suis agnostique.
0: Ah, ben moi, je suis un peu comme vous, à la différence d'athée.
5: C'est quoi la différence, justement?
9: Athée, c'est dire que Dieu n'existe pas. Agnostique, c'est dire qu'on sait pas trop.
0: Voilà.
2: Mais Roselyne, je l'ai vu à un concert sataniste, elle était à fond. Hein.
0: En tout cas, Max Boublil est agnostique, il sait pas trop. Non, mais ce qui est vrai, c'est quoi? C'est ça, c'est exactement ça. Parce que moi, je suis catholique, j'ai fait baptême, communion et tout, mais je suis pas sûr que je crois un peu. Plus je vieillis, plus je crois, au cas où.
9: Ah. Oui, parce que bah finalement, oui. Faut se garer. Mais c'est Laurent, j'ai pari de Pascal. Hein.
0: Bah oui, oui.
2: Mais Laurent, j'ai une question, vous croyez quoi?
11: Mais vous dites, j'ai fait baptême et tout, on vous a fait baptême.
0: Ah ça c'est vrai, que ce sont les parents qui choisissent à votre place. Bah
2: ouais. Et le curé était sympa.
0: Et c'est pour ça que ça a été une vraie surprise de la part de Rachida et Mohamed.
5: Donc vous cherchez Laurent encore, vous cherchez encore.
11: Attends, tu vas interviewer toute la journée.
0: Je me cherche, mais pas vous, je vous cherche pas vous. Vous, on vous trouve sans vous chercher, c'est bien le problème.
9: Mais alors ta chemise, elle sent la transpiration?
5: Non,
9: alors.
5: Parce que oui, c'est mon petit secret, je mets toujours la même chemise, parce que c'est...
0: J'ai essayé ça comme une chemise. Mais quel rapport avec ce qu'on vient de
5: dire? Non, parce que c'est Roselyne qui m'a lancé sur un autre sujet.
0: Mais Roselyne n'a encore pas compris les moments où on est hors antenne et où on est à l'antenne.
2: Et ça a été ministre de la Culture.
0: Elle croit qu'elle est... Même Rachida Dati est moins con qu'elle.
5: Vous vous connaissez avec Rachida ou pas? Vous êtes un peu bataillé déjà ou...
9: Non. J'ai été sa collègue au gouvernement. Ah. Du moins, elle a été la mienne.
6: C'est quoi la différence?
9: Elle était ministre de la Justice et moi, ministre de la Santé.
0: Et moi, je connais le surnom que Madame Bachelot donnait à Rachida.
2: Alors, bon, quoi,
0: elle l'appelait Rachida Darty, ouverte 24 heures sur 24.
9: C'est un mensonge. Roselyne, c'est un mensonge.
2: C'est dégueulasse, Roselyne.
9: J'ai eu une collègue au gouvernement, ce n'était pas elle.
0: Ah, qui était...
9: Non. Et on disait quelle est la différence entre elle et une armoire Ikea, c'est qu'elle était plus facile à monter.
0: Ah, c'est comment elle s'appelle? Marlène Schiappa.
9: Non, ne cherchez pas.
0: Elisabeth Borne.
9: Non.
5: Ah, là, ça serait étonnant. Michel Alliomari.
0: Bertrand Delanoé.
2: Oui, en tout cas, Dati, c'est une bosseuse. Quand elle accouche, 5 jours après, elle est au Conseil des ministres. Roselyne, on ne l'a pas eue pendant 20 ans quand elle est sous bosse.
11: Roselyne, elle n'a pas accouché encore.
9: Non. Salope.
0: Ah, il y a une bonne ambiance ici pour démarrer. Une première citation qui a dit, et ce sera pour Carlos Rocha, faire des concessions. Ah. Oui, c'est un point de vue. Un point de vue dans un cimetière.
11: Sacha Guitry.
0: Oui. Pour David Munch, qui habite Plumeur, c'est dans le Morbihan,
5: ah oui,
0: qui a dit, en cas de morsure de vipère, sucez-vous le genou, ça fera marrer les écureuils.
9: C'est vivant.
0: Alors, c'est français.
11: Canadien.
6: C'est un scout.
0: Ah, c'est mort.
11: C'est absurde.
0: Desproges. Et c'est Pierre Desproges. Bonne réponse de Laurent Baffie. Oh, celle-ci est un peu connue, mais on oublie souvent qui en est l'auteur, pour Stéphane Théière, qui habite Marseille, qui a dit « Quand un diabétique meurt,

0: carbonisé, ne vous étonnez pas si ça sent le caramel.
1: Pierre Doris.
0: Pierre Doris, bravo Isabelle Mergaux.
2: Elle est en forme.
0: Ah, ça va plaire à Roselyne Bachelot, qui est habituée au discours et au sermon. Et c'est pour monsieur Fadi, Hicham Fadi, qui habite dans la Somme, qui a dit, la recette d'un discours réussi, c'est d'avoir un bon début, une bonne fin, et de les rapprocher le plus possible.
3: C'est vrai.
4: Churchill français?
0: Ah, c'est pas français.
5: Non, Churchill,
1: c'est américain.
0: Ce n'est pas politique, c'est américain.
3: C'est américain.
6: C'est pas politique.
0: Je peux aider Caroline Diamant en disant que c'est quelqu'un qui est mort à 100 ans.
4: George Burns,
0: bonne réponse de Caroline Diamant. Ah, celle-là, je l'aime bien aussi pour Didier Aguado, qui habite Perpignan, qui a dit « Quand j'entends discourir des cons au restaurant, je suis affligé, mais je me console en songeant qu'ils pourraient être à ma table. »
3: Ah, pas mal.
6: Français.
0: C'est pareil pour moi à la cantine de RTL.
3: C'est français, patron.
6: Vous n'allez jamais à la cantine, d'ailleurs.
0: Pardon.
6: Vous n'allez jamais à la cantine, d'ailleurs.
0: J'aurais pas voulu vous connaître pendant la guerre.
1: Ah non, mais attends. C'est dramatique.
0: C'est vrai que je vais jamais aller. Est-ce que j'ai une gueule à aller à la cantine de RTL?
7: En tout cas, vous prenez les tickets resto, salaud.
0: Vous m'emmèneriez à la cantine de RTL? J'aimerais bien aller à la cantine de RTL.
4: Tous les deux, tout seul.
0: Ah non.
6: Bon, mais Lorient, vous pourriez montrer les
0: cantines. Pas Lorient, c'est Laurent. On n'a pas encore été racheté par le Qatar.
4: Oui, mais
0: alors, c'est quoi? Ça va trop vite, hein, Isabelle.
3: C'est vrai que ça va vite.
1: Achat Guitry.
0: Non, mais c'est rare, là, je vous vois perdu.
1: C'est que j'essayais de casser quelque chose et j'attendais que tout le monde se taise.
0: Ah bah allez-y alors.
1: J'ai oublié.
3: Mais c'est ça. Mais moi c'est comme toi. Moi aussi j'ai une bonne idée, j'ai envie de dire un truc et je suis là.
0: Voilà. Oui mais vous c'est pas plus mal.
4: Rappelez-nous la citation Laurent s'il vous plaît.
0: Alors, on a trouvé, c'était George Burns.
4: Mais il n'y en a pas une autre après.
1: Oui il y en a une autre.
0: La recette d'un discours réussi. Ah bah oui la table bien sûr.
4: Il sait plus où il en est.
0: Quand j'entends discourir des cons au restaurant je suis affligé. Mais je me console en songeant que Ryu pourrait être à ma table.
3: De qui que c'est?
1: Jean-Yann.
7: Guy Bedos.
0: Elle est mieux comme ça en fait.
3: Bah oui.
1: C'est français ou belge?
0: C'est français, franco-suisse puisqu'il est mort en Suisse.
1: Frédéric Dard.
0: Oui. Frédéric Dard, bonne réponse de Caroline Diamant. C'est bien parti, à tout de suite.
8: À suivre.
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10: Éric Coquerel, l'un des responsables de la France Insoumise, a annoncé le dépôt d'une proposition de loi pour abroger la réforme des retraites et revenir à 62 ans. On sait que le RN veut faire la même chose. Dans le monde entier, les réformes des retraites se multiplient. C'est toute l'Europe qui se prépare au vieillissement avec des réformes. Toute l'Europe, sauf le petit village gaulois.
11: Bon, va falloir qu'on y pense en tout cas. C'est le sous-texte de votre chronique. Merci beaucoup, François.
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0: C'est vrai, je vous imagine sur le bateau d'Olivier, à la première chanson, vous tombez à l'eau, vous voyez.
7: Ah, mais je pourrais chanter sur ton bateau.
6: On le garde.
7: Liceo Santiano, 18400.
1: Attention, tu peux mourir dans 2 secondes, fais gaffe.
7: Non, mais j'adorerais être sur la proue de son bateau.
6: On le gardera pour la pêche au vif.
7: Et entonner. Oh mon bateau, tu es le plus beau des bateaux. Et ça peut marcher en faisant « Oh mon Kerso, il n'y a rien de plus beau, rien de plus beau que le beau Kerso. »
1: Non, pas trop. Alors tu vois, à un moment j'aimais bien quand tu chantais, mais là c'est fini. Hein.
7: J'ai toujours rêvé de faire l'amour avec un marin bourru.
0: Alors il faudrait que le marin bourru soit vraiment bourré. Oh non, monsieur de Kersos, on vous laissez pas faire par ce type infernal qui est Beaugrand.
6: Attends, c'est ma semaine de bienveillance.
0: Ah, c'est vrai.
3: C'est cool.
1: On est bien tombé alors.
6: Ouais, bah, ça va pas durer. Hein. Je suis à la fin de la semaine. Elle se termine dans 10 minutes, ma semaine de bienveillance.
0: Non, attendez, parce que la semaine dernière, vous m'avez, cher Olivier, Dieu sait que je prends les.
6: On dit pas cher Olivier, on dit très cher Olivier.
0: Très cher Olivier. Dieu sait que je prends des précautions quand je m'adresse à vous.
6: Fais attention.
0: Mais la semaine dernière, m'avait quelque peu agacé parfois en étant trop souvent sur votre téléphone portable, mais vous aviez une excuse, vous m'avez dit j'ai un nouveau téléphone, je ne sais pas encore comment le faire fonctionner.
6: Mais c'est exactement
1: ce que je sais toujours pas.
0: Parce que là je vous vois encore sur votre téléphone.
6: Mais oui, j'essaie de le mettre silencieux.
1: Non, je vais te le faire.

0: Je touche pas à mon téléphone.
1: Non mais il découvre un smartphone, on dirait une poule devant un couteau, c'est génial.
0: Oh, mais j'assume. Hein.
1: Là, on le voit, il scroll.
0: Je dois avoir l'air aussi con devant mon téléphone que toi sur un bateau. Donc le problème, il est réglé. Je ne suis pas gêné du tout, tu vois.
2: Alors,
0: chier, ouais.
2: Attends. Alors le temps que M. de Kersauzon règle son téléphone...
0: Ah ben, l'état de l'émission va être fini. On va être à la valise.
2: Le temps qu'il le mette en mode bateau, hein, j'imagine. Oui. Voici une citation pour Catherine Delorme, qui habite Vic-sur-Mer, dans la Manche, qui a dit « L'alcool tue, mais combien sont nés grâce à lui ?»
3: Jean-Yann, Coluche,
2: le troisième. Pierre Desproges, bonne réponse, c'est Pierre Desproges.
4: C'est très drôle.
2: Une citation pour Clément Destal, qui habite Gaillon dans l'Eure, qui a dit « Dites à quelqu'un qu'il y a 300 milliards d'étoiles dans l'univers et il vous croira. Dites-lui que la peinture n'est pas sèche et il aura besoin de toucher pour le dessus. »
4: Ah, c'est très vrai, oui.
5: C'est très drôle. Francis Blanche.
2: C'est pas Francis Blanche.
3: Pierre Dac.
2: C'est Pierre Dac. Bonne réponse de Valérie Mérès. Alors, plus difficile, la citation suivante pour Quentin Marnet, qui habite La Roche-sur-Yon, c'est en Vendée, qui a dit « Parfois, on cherche le bonheur comme on cherche ses lunettes quand on les a sur le nez. »
1: Ah, Jean Castex. Ah.
3: Oh.
0: Laurent Ruquier. Oh,
2: c'est joli, avoué. Hein, non
5: c'est un
6: écrivain.
2: Alors, c'est un écrivain, dramaturge, essayiste, romancier, surtout.
5: Mort ?
2: Mort.
6: Français. 20e siècle, quand même.
2: Il fut président du jury du Festival de Cannes en 1957.
7: André Mauroy.
6: Il faut pas donner de date.
2: Oui, mais là c'est pas
6: donner de date.
2: C'est pas la date de naissance, c'est même pas celle de là. Bon, vous connaissez par cœur tous les présidents.
7: Non, mais je sais qu'il l'a été dans les années 50.
2: Bah oui, c'est André Mauroy. Voilà. Bravo.
1: Ça y est. Il a commencé sa lancée.
2: Ouais, une citation pour Déborah Salman, qui habite Vezin-sur-Loire, qui a dit « Je n'arrive pas à me rendre compte si c'est votre fils qui fait des progrès en violon ou si c'est nous qui nous habituons.
1: » Ça, c'est français ou pas?
5: Ça, c'est très
1: américain.
2: Ce n'est pas français, même si c'est quelqu'un qui est né sur le territoire français, sans pour autant être... Tout à fait sur le territoire français.
1: Il était dans les dom-tom? En Algérie?
2: Non.
5: En Alsace?
2: Non.
5: En Afrique?
1: Dans une ancienne colonie?
5: En Afrique?
2: Non. Il est né à Paris en plus.
1: Ah bon?
6: Mais dans une ambassade. Ouais.
2: Exactement.
7: Ah bah c'est Somerset Maugham.
6: Mogam.
2: Somerset Maugham. Bonne réponse de Paul Elkarat et Philippe Claudel. Ah, j'aime bien celle-ci pour Grégory Turpin, qui habite Saint-Gilles, en Ille-et-Vilaine, qui a dit « Le mec qui a inventé le correcteur automatique est un gros canard. »
5: Ah, c'est mignon, ça.
1: Ça, c'est presque poétique.
5: Ça, c'est très mignon.
1: C'est assez récent, forcément.
2: Ça, c'est très récent, évidemment. C'est
7: Olivier de Benoît?
2: Non.
5: Dans les grosses têtes. Humoriste?
2: On le cite rarement, on l'entend plutôt en fin d'émission, d'habitude.
7: Marc-Antoine Lebré?
2: Non, à travers Marc-Antoine Lebré.
1: Alors.
5: François Hollande?
7: Non. Bigard?
2: C'est pas du Bigard.
1: De Grotte.
2: Bigard, son correcteur, aurait fait le contraire. Il aurait dit connard à la place de canard.
0: Connard. Pour nettoyer mes toilettes, j'utilise du connard WC.
7: Franck Dubosc.
5: François Cluzet.
2: Non, plus jeune.
7: Paul Mirabel.
2: Bonne réponse de Paul Alcarat.
1: Joli.
2: Pour Véronique Livio, qui habite le Perreux-sur-Marne, qui a dit « Je suis déçu par les connaissances en botanique de ma passagère qui, à bord de la voiture, criait « freine » alors qu'on se dirigeait vers un platane.
5: » Elle est tordue, celle-là.
1: Ça, c'est drôle. Ça, c'est assez ancien, drôle. Quand même.
2: C'est plutôt ancien. C'est quelqu'un que M. de Kersauzon connaît bien, avec qui...
7: Sim.
2: C'est Sim. Bonne réponse. Paul Alcarat.
1: Il est déchaîné.
2: Baya Salvani, qui habite Saint-Clair, dans le Calvados, qui a dit « Avant, les parents avaient 3 ou 4 enfants. Maintenant, les enfants ont 3 ou 4 parents. »
5: C'est très drôle. C'est une femme.
1: C'est aussi, c'est récent.
7: Muriel Robeux.
2: Elle vient ici de temps en temps.
7: Anne Roumanoff.
2: Bonne réponse de Paul Alcarat. Ah, j'aime bien celle-ci pour Didier Rotori, qui habite dans le Haut-Rhin, qui a dit « Lorsqu'un homme ouvre la portière d'une voiture pour sa femme, c'est soit une nouvelle voiture, soit une nouvelle femme.
1: » Elle est très bien, celle-là.
7: C'est un Français?
2: Non, ce n'est pas un Français.
5: Un Américain.
2: Alors, Américain, non. Il a failli mourir, centenaire, mais non, il est mort juste avant 100 ans, dites donc.
6: D'accord.
1: Ah, bah alors, Paul.
2: Parce qu'il était né...
6: Non, pas de date.
5: Pas de date.
7: George Burns.
2: En 1921.
8: Est-ce que ce monsieur écrivait, est-ce qu'il faisait de la scène aussi?
2: Et il est mort en 2021. Mais comme il est né en juin 1920.
7: Ah, c'est Philippe d'Édimbourg?
2: C'est-à-dire?
7: Ben, le mari d'Elisabeth. Il est mort juste avant 100 ans.
2: Philippe Mountbatten. D'Édimbourg. Philippe de Grèce.
5: Ah.
2: Le prince consort.
8: Il a dit.
2: Le mari d'Elisabeth II. Bonne réponse de Paul Alcarat.
9: Bravo.
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2: Notre ami Boudère nous a promis d'autres blagues. En plus, elles sont neuves, ces blagues. On les connaît pas.
8: Mais attendez.
2: Et d'où vous les sortez, vos blagues, d'ailleurs, Boudère?
8: Bah, vous savez, les blagues n'appartiennent à personne. On nous les raconte dans des dîners, entre potes, et après, on se les refait à notre sauce.
2: Alors, allons.
8: Ça se passe dans un mariage. Il y a la mariée qui rentre avec le mari. Il rentre, bah, c'est la cérémonie. Et là, t'as deux personnes qui sont assises, ils se disent entre eux, oh là là, mais qu'est-ce qu'elle est moche, la mariée. Et l'autre, il dit, oh, ouais, elle est dégueulasse. Et là, derrière, elle dit, oh, dis donc, je vous dérange pas, vous parlez de ma fille, là. Elle dit, ah, pardon, vous êtes son père. Elle dit, non, je suis sa mère.
2: Encore une, allez, encore une, encore une, encore une.
8: J'en voulais une autre, c'est vrai?
2: Ah oui, vraiment.
9: Très, très bon.
8: Mais c'est un mec qui passe devant le juge. Le juge, il dit, bon, monsieur, c'est quoi les faits qui vous ont reproché? Et d'écouter, bah, c'est bientôt Noël et j'ai fait les courses de Noël un peu trop tôt. Il dit, bah, un peu trop tôt, mais c'est pas puni par la loi. Mais qu'est-ce que vous avez appelé trop tôt? Il dit, bah, le magasin était fermé.
2: Ah ben si, elles sont bien, parce qu'en plus elles sont propres.
8: Ouais.
2: Elles sont propres, elles sont drôles.
7: On peut les raconter dans une bar mitzvah.
2: Ah ouais.
8: Là, c'est une petite fille qui vient voir son papa. Il dit, papa, c'est quoi la beauté? Il dit, tu vois ta mère? Il dit, oui. Il dit, ah ben, c'est pas ça du tout.
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2: Pour Madame Thor, une question culturelle qui pourrait...
13: Je m'appelle Michel, j'ai le cœur en Provence où j'ai laissé mes souvenirs.
8: Mon Dieu.
13: Aïe, aïe, tous aïe. Mes souvenirs.
8: Non, l'autre.
2: Même Michel Thor.
13: Emmène-moi danser ce soir, joue contre joue et serré dans le noir. Fais-moi la cour comme au premier instant, comme cette nuit où tu as pris mes 17 ans. J'en appelle à la tendresse. Ah, l'amour, s'il nous en reste.
14: Et Paris, c'est elle qui a inspiré la chanson des Beatles de McCartney. Michel, ma belle. Il semblerait que ce soit elle.
2: Vraiment, vous pensez ça?
14: C'est ce qu'elle a dit, en tout cas, dans les interviews. Tu sais ça, Bobo?
2: Ça, j'avais pas. On est à une époque où tout le monde croit Fabien Lecoeuvre. Alors...
14: Oui. Pas possible.
2: Pour Christelle Thor, donc.
8: Ah, c'est Christelle.
2: Une question culturelle qui pourrait nous coûter 300 euros. Parce que là, c'est vrai que ça demande vraiment, on va dire, un savoir littéraire. Ouais. Mais je vois bien une, deux ou trois personnes qui l'ont ici, sans citer de nom. Vous voyez Charles Dickens.
8: Oui, on voit.
2: Il est mort, Charles Dickens, en 1870, mais il est né en 1812, et il est né, pourquoi je vous en parle aujourd'hui, il est né un 7 février, c'est aujourd'hui l'anniversaire de naissance de Dickens, à qui on doit évidemment Oliver Twist, David Copperfield. Ça, c'est les plus connus des œuvres de Dickens. Les Grandes Espérances, un peu moins connues, mais quand même. Mais quel était le titre du premier livre de Charles Dickens?
15: Facile.
2: Et là, on va rigoler.
15: Mais non, c'était...
8: C'est pas l'histoire de Noël, là. Je suis au bout de la langue, c'est facile.
7: C'est pas sur Noël.
3: Christmas...
7: C'est pas ça, non?
8: Ils n'ont pas fait une pièce de théâtre aussi?
2: Ah non. Il y a quelqu'un qui avait un peu récupéré le nom du personnage principal de ce livre. Ah. Et c'est vrai que le nom du personnage principal est connu et il est d'ailleurs...
7: Est-ce que c'est le titre?
2: Il est d'ailleurs dans le titre.
15: Ah, d'accord. C'est pas Oliver Jerk?
2: Non.
15: Alors, il twist, il jerk.
7: Est-ce que c'est uniquement le nom et le prénom ou il y a une phrase entière?
2: Ah, il y a une phrase, je peux vous aider.
7: Ah oui.
2: Les aventures de, et là derrière.
14: Huckleberry Finn.
2: Non, c'est pas ça.
3: Le petit Lord Fauntleroy.
2: Non plus. Les aventures de
3: Tom Sawyer.
2: Tom Sawyer.

0: Il est né sur les bords du fleuve Mississippi. Tom Sawyer, c'est pour nous tous un ami.
1: Et Tom Sawyer, c'est Mark Twain.
2: C'est pas le baron de Munchausen?
1: Non, non plus. Charles Dickens a écrit Oliver Twist. C'est vrai qu'on confond parfois Oliver Twist et Tom Sawyer.
3: Les aventures de Satanas et Diabolo.
4: C'est peu probable.
1: Ah, ça nous rappelle des souvenirs.
4: Mais c'était bien, ça.
1: Avec la voix de Satanas, qui était génial.
5: Ça n'a pas donné lieu à un film des années plus tard. Et c'est pas un nom genre Tom Jones.
1: Ah non, c'est pas
4: sex bomb, sex bomb. Ouais, mais... Yo, ma sex bomb.
1: Non, non, non, non.
2: Il y a un personnage ou deux.
1: Il y a plusieurs personnages, mais le rôle titre est, comme je viens de vous le dire, dans le titre. Alors les autres personnages.
3: Les aventures de Toto.
6: Huckleberry Finn.
1: Non, les autres personnages s'appellent Augustus Snodgrass, il y a Tracy Tupman, Samuel R., Alfred Jingle.
4: Ça a été adapté en dessin animé ou au cinéma?
1: Alors en dessin animé, je ne crois pas, mais.
5: Mais au cinéma, non?
1: Au cinéma, je pense.
2: Et c'est un nom qui a été récupéré par un autre artiste.
1: Oui, il y a un artiste, pas tout à fait, mais pas loin, vous voyez.
6: C'est Harry?
2: Laurent Wauquiez.
6: Mais c'est un homme, hein?
1: Ah oui, c'est un homme. Ouais. C'est les aventures de.
6: C'est un petit garçon.
3: Bénil.
1: Bénil.
3: J'adorais.
2: Il y a cinq syllabes.
1: Non, il y a deux syllabes.
5: Peacock. Mr. Peacock.
4: Ouais, Peacock.
1: On n'est pas loin.
5: Peacock.
1: Ouais,
5: ça me dit quelque chose.
1: Les aventures.
6: Pee-wee.
4: Pee-wee Herman. Pee-wee.
1: Alors. Mélangez les deux, là.
5: Peacock.
4: Peacock.
1: Oui, je sais que vous l'avez dit.
5: Bonne réponse de la basse-cour.
1: Au milieu du poulailler, voilà. J'ai effectivement entendu pas pouic-pouic, hein, pic-pouic.
6: Non, j'ai dit pic-pouic, je l'ai dit plein de fois.
4: C'est le côté intello qui a répondu.
1: Les aventures de Mr. Pickwick. C'est le premier roman de Charles Dickens. Bravo, on y est arrivé.
4: Bravo.
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4: Mais Ziz, t'as une belle rencontre, Ziz, parce que parfois on s'écrit, tu sais, et pendant Ziz, c'est une très très belle rencontre.
1: Ah oui,
4: c'est devenu une amie, vraiment. Ah
1: oui. C'est pas vrai.
4: Mais c'est vrai encore, et puis la prochaine fois que j'ai à Marseille, tu m'accueilleras. On ira sur la plage et tout, on ira. Oui. Mais c'est vrai, avec Ziz, on s'écrit sur Instagram et tout.
5: Oui,
4: c'est
5: bon. C'est bien.
4: Il y a un truc qui est né entre nous.
5: Ouais.
1: C'est dommage que ce soit la
2: Méditerranée. Hein.
1: C'est dommage que ce soit la Méditerranée, parce que sinon. Sinon, j'aurais été vous, j'y serais allé à marée basse, puis j'aurais attendu que ça remonte, vous voyez.
9: Mais vous savez, il est très sympathique.
1: C'est pas vrai.
9: C'est un garçon qui est, jovial, il est, hein, c'est vrai.
2: On dit qu'il est con, mais peut-être dans le sud, vous avez d'autres mots.
9: Mais vous savez, je vais vous dire, on est toujours le con de quelqu'un, monsieur Baffy, n'est-ce pas?
4: Allez, Flan, 1-0 Baffy.
2: C'est pas un zéro Baffy, c'est un
4: mais
2: zéro.
4: Mais j'adore. Parce que franchement, Sébastien Thoen, il a beaucoup de boulot pour arriver à ton niveau encore. Parce que toi, t'as l'expérience, t'as les années qui sont là. Sébastien, si tu m'entends, t'es super en ce moment. Franchement, tu tapes dans l'œil de tout le monde, tu tapes dans l'oreille de tout le monde, tu tapes sur le système de tout le monde. T'es génial. Je t'ai vu samedi soir. Mais là, quand même, Laurent Baffy, c'est énorme. Laurent, c'est, t'as vu, c'est, t'as été un précurseur.
1: Ouais, c'est votre hommage posthume.
2: Félindra, tête de tigre.
4: Je t'adore, Laurent. Ils sont tous gentils aujourd'hui.
1: Aïe, aïe, aïe.
2: C'est marrant.
4: Laurent,
2: hein.
4: Vous avez perdu vos questions, vous voulez
1: pas du tout, pas du tout.
5: Bah, il faut qu'il puisse les poser, surtout. Hein.
10: Mais moi, j'ai toujours pas compris. Tu es pas sportif.
4: Si je suis
10: footballeur.
1: Ah, il est passe-partout.
10: Non, mais c'est pas pareil, le commenter et jouer.
4: Il n'y a pas besoin d'avoir été un énorme sportif pour commenter.
10: Ah non, ça, je suis d'accord, oui. Mais t'as été un ancien sportif.
4: Est-ce que toi, t'as été un cheval pour monter au galop, pour être extraordinaire? Non.
1: Donc c'est quoi le rapport? Léon Zitrone n'est jamais monté à cheval, par exemple.
10: Et on peut être un très grand.
1: Et en patinage artistique, il n'était pas très doué non plus.
2: Et Jean Rochefort non plus n'est pas monté à cheval.
10: T'avais été un ancien sportif.
4: C'est gentil. Non, mais quand j'étais jeune, un petit peu, ouais.
2: Il n'a jamais été gros baiseur et il regarde des pornos.
10: Ah, tu fais vœu de chasteté?
4: Ouais, ça fait 2 ans.
2: Bah, il a pas eu le choix.
4: Juste avant les grosses têtes. La dernière fois, c'était juste avant les grosses têtes. Ouais. Mais oui, en plus, c'est vrai.
2: Après,
4: Laurent.
2: Le chien est mort.
4: C'était à Deauville. Mais Laurent, depuis que je vous connais, j'ai pu baiser ça.
1: Ah, bah oui, regarde la gueule. C'est tout juste s'il me dit pas que j'ai une gueule de bromure.
2: Là, je crois que c'est un appel du pied dans un premier temps.
4: Et Dari, tout va bien pour vous, Dari?
10: C'est-à-dire?
5: Il voulait dire sexuellement.
9: Il veut savoir quand est-ce que tu as baisé la dernière fois.
10: Non, mais bien
4: Est-ce que tu montes sur tes grands chevaux? Est-ce que tu est-ce que t'as la cravate d'or aussi?
2: Oui, vas-y, est-ce que tu suces des poneys? Lâche-moi.
4: Non mais sérieusement, Dari, c'est une question très importante.
1: Non, moi j'ai une question, moi, alors. Pas pour Dari Boudboul, pour vous, Yohann Rioux.
4: Attendez, je vais prendre du thé avant.
2: Oui, un peu d'excitant, parce que là, il est mou.
1: Voilà. Vous êtes sur une île déserte.
4: Avec qui je pars?
1: Ah non, laissez-moi terminer la question.
9: Ah, pour moi, ça, tu vas voir.
1: Ouais. Comment vous l'avez deviné?
9: Je vous connais, maintenant, je vous vois venir.
1: Non, pas pour vous seulement. Vous êtes sur une île déserte, Yohann Rioux.
4: Oui.
1: Et il y a avec vous, madame ou mademoiselle Dari Boudboul et mademoiselle Ziz du panier. Vous choisissez qui?
2: Le cheval ou la vache?
4: Oh, je t'en fais la vérité. J'adore.
9: On avait dit pas le physique.
10: Non, mais c'est surtout la question, elle se pose pas comme ça. C'est si. Qu'il a pas vraiment le choix.
4: Si.
10: C'est-à-dire qu'il va falloir quand même s'y mettre à plusieurs pour que ça fonctionne.
4: Mais non, mais vous êtes Dari, vous êtes un petit peu une femme des années 80. Vous êtes comme Evelyne Delia. Vous êtes toutes ces femmes qui étaient dans l'écran et il y avait une sorte de fantasme autour de vous. Sérieusement.
9: Ah, oui. Et moi, c'est mon dernier.
4: J'aime les femmes mûres. Non, mais j'aime les femmes qui ont de l'expérience, qui ont de la vie.
1: Vous n'avez pas répondu à ma question.
4: Oui, bah, je prends Dari.
2: Bah, tu prends Ziz, il y a plus
4: ça. Dari, c'est énorme. Mais Dari, c'est un mythe.
1: Ah, bah, voyez, Dari.
9: Des fois, on se dit qu'on a de la chance.
10: Ça dépend de quel type d'endroit.
1: Allez, une première question pour Stéphane Montroni, qui habite à Milly dans le Loiret. Quelle est la particularité, la singularité du drapeau du Népal par rapport à tous les autres drapeaux au monde?
2: Bah, il est le seul à être dans cette forme.
1: C'est-à-dire,
2: il est pas triangulaire.
1: C'est-à-dire,
2: mais il a deux triangles.
1: Il n'est pas rectangulaire. C'est une bonne réponse de Paul Alcarat.
2: Bah après, il y en a d'autres qui sont pas rectangulaires.
1: C'est-à-dire?
2: Bah, le drapeau de la Suisse n'est pas rectangulaire non plus.
1: Comment ça, il est pas rectangulaire, le drapeau de la Suisse?
2: Non, il est carré, mais il est pas rectangulaire.
11: Il a la forme de coffre.
2: Ce que vous me dites, c'est que c'est des quadrilatères, mais
1: oui,
2: c'est pas
1: mais
2: rectangulaire.
1: Le carré est un rectangle qui a.
2: Qui a bien réussi, oui. Ah bah non, c'est pas. Ouais, non.
1: Mais si, en quelque sorte. Bah, le carré, c'est un rectangle qui a la même longueur
2: bien
1: de chaque
2: sûr,
1: côté,
2: bien
1: vous
2: sûr.
1: Voyez.
2: Ouais. Et non, la vie, c'est un tout qui a mal tourné.
1: Tous les rectangles ne sont pas des carrés, mais tous les carrés sont des rectangles. Ah,
2: tous les carrés ont tous les côtés de la même longueur, alors qu'il n'y a que les côtés parallèles qui ont la même longueur.
10: Ouh, j'ai mal à la tête, j'ai mal à la tête.
2: Là, vous l'avez énervé, Laurent, il a de la bave aux lèvres, là. Bah non, il y a pas. Ça y est, là, il va découpiller.
1: En tout cas, vous avez raison, le drapeau du Népal, lui, n'est ni carré ni rectangulaire. Il s'agit de deux triangles. C'est le seul parmi les drapeaux nationaux qui ne soit pas rectangulaire. Moi, je vous le dis, tel que c'est écrit
2: voilà.
1: Partout, vous voyez.
2: Et le drapeau du Paraguay, le seul à avoir deux faces différentes.
1: Ah, ça, c'est autre chose. Alors, écoutez.
2: Mais non, mais c'est pour ajouter quelque chose.
1: Les militaires homosexuels, je ne connais pas.
10: Il y a des drapeaux.
2: Non, ça, c'est le portugais, ça.
1: Non, les paraguais, vous m'avez dit.
2: Paraguais. Ouais, mais les portugais aussi.
1: Je comprends
10: pourquoi
1: pas.
10: Pourquoi il est triangulaire?
2: Mais si, j'ai compris. Hein.
1: Je comprends pas tout, le petit.
2: Mais si.
1: À foire que vous l'emmeniez sur l'île déserte.
4: Non,
1: Rio.
4: Non, allez, viens avec moi, viens avec moi, on part de
2: non,
4: moi.
2: Non,
4: allez.
2: Je te balance la noix de coco sur la gueule. Oh non.
1: La noix de coco, c'est le nom du chien de Dari Boudboul.
2: Ah oh, bah ça se mange aussi, hein.
4: Mais pourquoi il est pas là, votre chien, Dari?
10: Parce qu'aujourd'hui, elle a pas pu rentrer. Ah. Parce qu'on a eu peur qu'elle soit méchante.
2: Et Gigi, pourquoi t'as pas pris ta chatte?
9: À RTL, on n'aime pas les chiennes.
1: Mais
9: ça
1: oui, c'est ça. C'est-à-dire qu'ils n'ont pas. Non, alors, je vais vous dire, je vais intervenir auprès de la direction.
9: C'est pas normal.
10: Oui, parce qu'elle est minou, chienne.
1: Vous étiez là avant le vigile. Donc, il n'y a aucune raison que vous ne puissiez pas rentrer avec votre petite
2: d'accord,
1: chienne.
2: D'accord. D'autant
1: ici.
2: Plus qu'il y a plein de blaireaux qui rentrent. Hein.
4: Dari, est-ce que vous êtes heureuse de votre retour? C'est énorme quand même, c'est surprenant, c'est beau.
10: Ah oui, je suis ravie.
4: C'est vrai. Vous savez comment ça s'est passé ou pas votre retour?
10: Non, mais quand je pense quand même qu'en arrivant tout à l'heure, le seul qui me dit « Oh, comme vous êtes toute petite !» Alors qu'il fait « Moi, je fais 1m12, mais lui, il fait 1m14 !» Franchement...
9: Lui, il fait surtout 1m sur 1m, tu mets un anneau, on dirait un porte-clés. Hein.
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1: Une question pour monsieur Montel, Bernard Montel, qui habite...
4: Patrick.
1: Non, non, alors, ni Bernard Montiel, ni Patrick Montel, mais Bertrand Montel, voilà.
4: Ils sont trois dans la famille. Il fait quoi, lui? Il y en a un qui a rien qu'animateur.
1: Écoutez, il habite à Telgruc sur mer, dans le Finistère. Et si vous allez à la Diane, c'est pour quelle raison?
4: Ah bah, c'est la salle.
10: On en a très envie.
4: Les toilettes, oui.
10: Quand on en a envie.
1: Ah non, la Diane, c'est pas
10: on
1: les toilettes.
10: On va pas se retenir.
4: C'est la chasse.
1: Ah non.
2: C'est un lieu?
1: Ah, c'est un lieu, la Diane.
2: C'est l'église?
1: Ah, une église, non.
4: C'est la vieille de chevaux?
1: Non.
11: C'est des toilettes?
1: Non.

0: C'est un acronyme, hein. Et d'ailleurs, tout récemment, quelqu'un est allé à la Diane, ça fait la une des journaux.
1: Alors, un acronyme. Alors, D pour...
2: Alors, est-ce que c'est la prison?
1: Mais attends, faut trouver les D-I-A-N-E.
0: C'est exactement.
3: C'est interdit, c'est interdit.
1: D comme département?
0: Même, d'ailleurs, le I, D-I est...
3: Direction internationale?
0: Non, il n'y a pas d'international là-dedans.
3: Direction interne?
0: Non, mais franchement, je vous jure...
3: Direction unifugée?
0: Non.
4: Département?
0: Non plus.
3: Bah, c'est quoi, alors?
1: Doudou?
0: C'est bien, Isabelle, bien. Je peux même vous donner le D parce que...
4: Ah ouais.
1: Ouais, donnez-nous le D.
0: Ça vous donnera rien. Le D, c'est... et le I, c'est division, voyez.
4: Ah, la
0: D.
3: Alors,
4: division.
3: C'est le truc de...
2: Annuel.
5: C'est quelque chose d'État qui est régi par l'État?
0: Ah oui, ça, c'est l'État.
3: Le A. La France?
1: Le A pour annuel.
0: Et d'ailleurs, il y a effectivement...
5: Une autoroute?
0: Pardon?
5: Les autoroutes?
0: Les autoroutes, non.
1: Y a annuel?
0: Comment vous dites?
1: Annuel! Répondez une bonne fois pour toutes, parce que sinon, de toute façon, je le répéterai jusqu'à ce que vous me disiez oui ou merde.
2: Alors, est-ce que A pour armée?
0: Non. Il y a d'ailleurs un équivalent américain, hein. On peut évidemment employer une expression américaine plus répandue, d'ailleurs, que la Diane. Mais la Diane, c'est quoi?
3: Attendez, alors, c'est en France, d'accord. C'est une division. C'est un service secret, France, c'est l'armée?
0: Alors, service secret, non.
3: C'est l'armée.
6: C'est policier?
0: C'est policier, oui.
6: Oui.
0: Dans quel cas?
6: Les douanes?
0: Alors, c'est pas les douanes, la Diane.
3: C'est la brigade des mœurs, le nouveau nom?
0: La brigade des mœurs, non.
6: C'est à Paris, la Diane?
0: Alors, la Diane, c'est à Paris.
3: Et sur les bœufs carottes, en fait?
0: Non, ce ne sont pas les bœufs carottes. Et vous pouvez, évidemment, aller, j'imagine, en province aussi, voir la Diane, parce qu'il y a, j'imagine, plusieurs divisions en France.
1: Ça se voit.
0: Mais on y va dans un cas précis à la
3: Diane. Ah, c'est quoi, il y a l'alerte attentat?
0: Non. Changer de nom, non.
2: C'est des pelotons d'exécution?
0: Non.
5: Ça existe plus, Ariel.
1: Ariel.
5: Tu veux encore buter des gens.
1: Ne sois pas nostalgique.
0: On va vous la donner, votre dernière cigarette, Ariel.
6: Laurent, on est convoqué à la Diane ou on y va?
0: Alors, justement, non, on n'est pas convoqué, on y va parce qu'on a quelque chose à dire.
3: Ah, c'est pour balancer?
6: Dénoncer
3: un voisin. C'est les impôts.
0: Non, c'est pas pour les impôts.
2: Est-ce que si on va à la Diane, après on est puni?
0: Bon. Ah non, pas du tout. Non.
6: On est récompensé, oui.
0: Récompensé, on n'ira pas jusque-là, mais en tout cas, ça peut faire.
1: Ils diront merci.
5: Est-ce que ça se substitue au commissariat?
0: Alors, c'est de toute façon policier, on l'a dit, la Diane.
6: C'est des objets trouvés?
0: Non, pas du tout.
3: Objets perdus?
0: Non plus. Non, il y a un équivalent, évidemment, américain très, très...
1: Le KGB.
0: Comment vous dites?
1: Le KGB.
0: Ah oui, c'est américain, KGB, oui.
5: Le KGB, elle voulait
7: dire. Par rapport à la nourriture?
3: Ah, le FBI, c'est
1: le
3: pas pour
1: CIA, FBI. Le CIA.
0: Non,
1: mais je veux dire FBI.
0: Ah non plus, non.
3: La SBA?
5: Un truc américain. C'est pour la... Oui, c'est de l'adoption.
1: Il y a une série américaine.
0: Ah oui, c'est vrai qu'il y a une série.
3: NCIS.
0: Il y a une série qui s'appelle comme ça.
6: Sur les cas non résolus.
0: Bonne réponse de Bernard Mabille. Aux États-Unis, on appelle ça les cold cases. Et la Diane, ça veut dire division des affaires non élucidées. D-I-A-N-E. Affaires non élucidées. Vous allez à la Diane quand vous les témoignez parce que d'un seul coup, vous rappelez avoir vu quelque chose qui peut faire avancer une affaire.
6: J'ai vu l'abbé Pierre dans le bois de Boulogne. Hop, je file à la Diane.
0: C'est vrai, Bernard?
6: Oui.
0: Il dit oui, en plus. Parce qu'il m'a rien dit.
3: Prenez son chien. Bon.
0: Voilà, vous savez ce que c'est que la Diane, comme ça, vous voyez.
2: Mais il paraît qu'il y a 80% des affaires non élucidées.
5: Selon Lacan.
2: Non, selon un préfet de police.
0: Pour Philippe Pinton, qui habite Donsnac, en Corrèze, j'enchaîne, hein, Ariel.
2: Oui, mais penchez-vous sur la question.
0: Oui, d'ailleurs, je me penche sur la prochaine question. Et là, je pense que le plus jeune d'entre nous, Jérémy Creudeville, je crois que c'est vous le plus jeune ici aujourd'hui, pourra sûrement répondre à ça, parce qu'on voit ça de plus en plus sur les réseaux sociaux, que ce soit TikTok, Instagram. Et moi, j'ignorais au départ ce que ça voulait dire. Il a fallu que je fasse une petite recherche. Alors, je me permets de vous poser la question. Tant pis si la réponse est rapide. Il s'agit des trois lettres POV qu'on voit régulièrement.
5: Personal One View.
0: Comment
5: c'est
0: vous dites?
5: Personal One View. Ouais.
0: Personnel, non.
3: À une personne,
1: c'est en français ou en anglais que vous voulez savoir?
0: Alors moi, je le veux en français, personne. Évidemment, mais en anglais, c'est la même chose.
1: Photo.
0: Non, mais vous l'avez la réponse, monsieur Creudeville.
5: Donc, c'est pas le personal one view.
0: Oui, mais comment vous dites ça?
5: Eh bien, le point de vue personnel.
0: Le point de vue. Voilà, c'est point de vue, point of view. Oubliez personnel.
5: D'accord, j'oublie le personnel.
0: POV, ça veut dire point de vue, point of view.
5: C'est ça.
0: Voilà ce que ça veut dire.
1: Moi, je crois que c'était une insulte, pauvre
5: merde.
1: Pauvre...
5: Non.
1: Oui.
0: Mais vous avez vu ça souvent, POV. Ouais.
1: Mais oui, mais je croyais que ça voulait dire pauvre. Moi, on m'a répondu un truc comme ça, on m'a dit, j'ai bloqué le mec, ma merde.
0: Oui, ça dépend.
5: Il voulait ton point de vue.
0: Ça dépend si vous avez écrit pauvre fille. Effectivement, là, c'est une insulte. Mais si c'est POV tout seul, ça veut dire juste.
3: Ça veut dire quoi alors?
0: Point de vue, voilà mon point de vue expliqué, Crédville.
5: C'est souvent ce que tu vois, toi, POV.
1: Ton point de vue, ton point de vue.
5: Sébastien Thoen.
0: Bah voilà, on aura au moins appris, c'est pour les plus anciens qui nous écoutent, les jeunes le savaient. Ce que veut dire POV, point of view, c'est un point de vue personnel, si vous voulez.
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0: Une question pour Julien Pilet qui habite Trélazé dans le Maine-et-Loire. Qu'est-ce que Perrette Pradier, une actrice dont vous vous souvenez peut-être, monsieur Palmade?
8: Alors, c'est peut-être votre question, donc j'attends votre question, mais je suis fan de...
0: Ah, maintenant, vous avez vu, il en est au point, maintenant, il en est à sa deuxième réponse.
1: Mais,
0: alors, il se dit, tiens,
1: regarde l'assurance qu'il a.
8: Parce que, si, c'est sur sa voix qu'on vous a questionné.
0: Laisse-le venir. C'est sur sa voix, parce que 20 ans après Marie Français, Perrette Pradier a fait la même chose. Quoi donc?
9: Laissons Pierre tenter.
8: Après, je m'en vais. Perrette Pradier était une grande doubleuse de cinéma.
9: C'est exact. Pas la question.
0: Exact.
8: Si. Elle a forcément doublé quelqu'un comme la dame, une américaine.
1: Elle
6: a doublé Marilyn Monroe.
0: Non, Marie Français. Je vais même vous aider, je vais vous donner les dates.
8: Candice Bergen.
0: Non, Marie Français l'a fait, elle, en 1982. Et Perrette Pradier a fait la même chose.
8: A doublé donc.
0: En 2002.
8: Elle a doublé la voix de.
1: Marilyn Monroe.
0: Marilyn Monroe, non.
1: Une américaine.
0: Une américaine, non.
9: Un remake.
1: Alors, la Dietrich.
0: C'est pas un remake, c'est-à-dire que le film est sorti, on va dire, en 82 une première fois, et 20 ans plus tard, il est sorti dans une version, on va dire,
9: remasterisée.
8: Donc un film anglais ou
0: un film américain.
8: Perrette Pradier, c'est elle doublée une des trois drôles de dames.
0: Par exemple.
8: Elle a doublé Sabrina Duncan.
0: Exact.
1: Okay. Et on la voyait
0: souvent au jeu de 20 heures.
8: Je l'appelais au téléphone pour écouter, il y a une drôle de dame, j'adorais.
1: Ah oui? Tu l'appelais elle?
6: Meryl Streep, non?
0: Elle a joué dans Boing Boing, Perrette Pradier, elle a joué au théâtre de boulevard de nombreuses pièces, mais c'est vrai qu'elle était surtout utilisée pour sa voix dans de nombreux doublages.
6: C'est pas Meryl Streep, non?
0: Meryl Streep, non.
9: Elle n'a pas doublé Isabelle Margot parce qu'on ne comprenait pas ce qu'elle disait dans la version originale.
0: Non plus, non, non. 82, c'est Marie Français. 2002, 20 ans plus tard, c'est donc Perrette Pradier qui double
6: Sophia Loren.
0: Sophia Loren, non.
1: C'était pas la même actrice.
0: Même actrice, non, mais en tout cas, pour la même voix qu'il fallait doubler.
6: Sylvia Mangano.
0: Sylvia Mangano.
6: C'est une Italienne. Non. C'est une Italienne.
0: Une Italienne, non.
1: Américaine, ma vie. Elle est morte, l'Américaine?
0: C'était pas une Américaine.
9: Alors, peut-être pas une personne.
0: C'était pas une personne.
9: C'était la voix de l'ordinateur dans 2001, Odyssée de l'espace?
0: Non. Mais on se rapproche.
9: Ah oui.
1: Dans un dessin animé.
10: C'était la voix de Il faut sauver Willy.
9: Dans Podane.
0: Dans un dessin animé, non. Podane, non.
9: C'était un objet. C'était un ordi, une machine.
0: Une machine.
1: Star Wars, non.
9: C'était un mec qui s'était fait couper les.
0: Donald,
9: les trucs,
0: non.
1: C'est un truc de science-fiction ou pas?
0: De science-fiction? Alors oui, un peu. Oui,
9: c'est un robot. C'est un robot.
0: Un robot, non.
6: Ah, c'est Dune, dans le film Dune, non?
0: Dans le film Dune, non.
8: C'est pas un animal, c'est pas un objet.
0: Je vais vous dire, elle doublait. Vous aider un petit peu. Elle doublait le rôle titre.
6: Blade Runner, non.
0: C'est pas Blade Runner, non.
1: Ah oui, donc si on. En fait, alors.
9: Mary Poppins.
1: Le titre.
0: Mary Poppins.
1: Juste, vous nous dites.
0: C'est bien
1: le
0: plus
1: titre.
0: Vieux, Mary Poppins.
9: Mais j'en sais rien, moi, qu'est-ce que vous voulez, je meuble.
0: Ah oui. Non, mais je viens de vous redonner les dates. Alors, 82, 2002. Vous voyez bien que Mary Poppins, ça date pas de 1982, quand même.
1: C'est pour les enfants, surtout.
0: Oh, c'est pour la famille.
10: C'est pas Beethoven.
0: Beethoven. Ah, le chien Beethoven.
10: Ouais, ouais.
0: Elle aurait doublé le chien Beethoven.
9: Et ce serait pas E.T. E.T. de Spielberg.
0: C'est E.T. Bonne réponse de Philippe Gueluc. C'est E.T.
1: Elle a dit maison tout le temps.
9: Mais alors, elle faisait E.T. Et qui faisait Gros Minet alors?
1: Mais c'est comment pas E.T.
9: E.T. et Gros Minet.
0: Téléphone maison, il dit déjà E.T.
1: Oui, et puis la voix est transformée un petit peu aussi.
9: Ah oui, mais n'empêche.
0: C'est Perrette Pradier qui, en 2002, quand le film est ressorti 20 ans après la version première, il a été rallongé de quelques scènes. On a même modifié un peu esthétiquement E.T. parce que les trucages étaient plus, on va dire, plus adapté, évidemment, en 2002 qu'en 82. Donc, on a réadapté E.T. et c'est Spielberg qui, effectivement, a fait une nouvelle version, retravaillée, pour fêter les 20 ans de E.T. l'extraterrestre. Quand même, c'est vrai que la voix d'E.T., c'est quand même une voix particulière.
1: Ouais.
0: Chantal, vous pourriez vous la faire.
1: Téléphone, maison.
0: C'est émouvant, E.T. Moi, je l'ai vu.
11: Génial. C'est poétique.
9: J'ai pleuré.
1: Ah oui.
0: Et vous avez mis Piggy aussi dans les Muppets.
8: C'est Piggy la cochonne.
0: Perrette Pradier, ouais, Miss Piggy. Et puis elle a fait aussi. Elle a fait des tas de personnages. Sarafina dans Le Roi Lion. Elle faisait.
8: Grande voix de doublage.
9: Essayez plutôt de trouver.
8: Roger Carrel.
9: Essayez plutôt de trouver une chute à la séquence.
0: Non, mais écoutez, monsieur Gueluc.
9: Non, mais c'est vrai, parfois on se demande si on doit écouter votre émission en prenant des notes pour ce. Tellement elle est dense en information.
0: Bah écoutez, comme information, vous pouvez noter que c'est Philippe Gueluc qui a trouvé la bonne réponse.
9: Ah, ça, c'est de l'info.
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0: Pour Jeanne Petitjean, qui habite Saint-Cyr-l'École, un papier trouvé dans le magazine Elle cette semaine. Je suis pas sûr qu'il y ait qui que ce soit qui soit concerné aujourd'hui par cet article, mais quand même c'est Alix Giraud-Delain qui fait deux pages sur ce phénomène, un phénomène intéressant. C'est ce qu'on peut appeler, j'ai pris d'ailleurs la définition exacte, des beaux mecs pas très futés. Car c'est la mode des beaux mecs pas très futés. C'est la mode, on en a déjà parlé ici, vous savez, de ce comédien Jeremy Allen White qui fait de la pub pour les caleçons Calvin Klein et qu'on voit un peu partout. Il y en a un autre qui s'appelle Paul Mescal, qu'on voit en photo un peu partout en mini-short. Il y a aussi évidemment, et il a fait un triomphe aux Oscars avec sa chanson sur Ken, Ryan Gosling, mais aussi le mec de Taylor Swift, pareil, qui est un footballeur américain. Et les journalistes de Elle disent que ça renverse les stéréotypes que désormais les femmes ont aussi leurs hommes objets. Mais comment...
13: Des toy boys.
0: Comment vous dites ?
13: Des toy boys.
0: Toy boys, non.
14: Des poupées barbues ?
0: Non plus. Mais ça a un nom, justement.
14: Il y a une connotation vraiment péjorative dans le mot ou pas ? Est-ce qu'on sent le côté péjoratif ?
0: Il y a un côté beau mec, pas très futé. On va dire que c'est la version masculine de ce qu'on connaissait avant chez les femmes.
13: Ah ouais. Le mot est en anglais.
0: Le mot est en anglais, mais on le trouve là.
14: Pain bêche,
0: non. Non,
15: il y a
0: non,
15: guy
0: non.
15: dans l'expression guy.
0: Non plus. Non, il suffit de prendre le mot féminin et de le mettre version masculine.
14: D'ailleurs, c'est quoi le mot féminin d'ailleurs pour dire quelqu'un
11: Imblonde.
0: C'est un peu ma question, vous voyez, ça. Monsieur Rion.
9: Lazy boy.
13: Une
14: branleuse.
15: Une
0: comment vous dites-vous?
14: Une branleuse.
0: Bienvenue Nathalie.
14: Quand on dit c'est une branleuse.
9: Est-ce qu'il y a nanana branleuse?
0: Non. Effectivement, ça renverse les stéréotypes, puisque jusque-là, on parlait beaucoup de femmes-objets dans la publicité, et c'est vrai que depuis quelques mois, quelques années même, on voit aussi des hommes-objets, et Alix Giraud-Delain nous dit, voilà, dans les pubs, dans les séries, sur les réseaux sociaux, l'homme-objet est le nouvel accessoire des post-féministes branchés. Est-ce que c'est sexiste? Est-ce que c'est fun? Sois beau et tais-toi. Comment appelle-t-on ce genre d'homme? Moi, je connaissais pas le terme. Et effectivement, c'est logique. Ce terme est le dérivé masculin d'un mot qu'on connaissait au féminin.
14: Est-ce que c'est pas un lien avec pin-up?
0: Non, pin-up, non.
13: Je viens de le dire.
14: Non. Ah, pardon, j'ai pas entendu.
11: Non, mais c'est... Est-ce que c'est un anglais, les mots, ou un français?
13: À la base, c'est en anglais.
0: Au début, effectivement. D'ailleurs, c'était pas, je crois, de l'anglais au départ. Ça devait être latino, plutôt.
15: Ah bon?
11: Latino.
14: Un bonbo latino?
0: Non.
15: Un bimbo?
11: Un con.
0: Comment vous dites?
13: Un bimbo. Un bimbo.
15: Alors, un bimboy.
0: Alors, là, ça y est, vous brûlez tous les deux.
13: Un bimboy?
0: Ah non.
13: Un.
0: Bimbo, c'était pour une femme.
14: Un bimba.
0: Alors non.
13: Un bimbo.
0: Non.
14: Un bimbo.
15: Un bimbi.
14: Un bimbo.
9: Un bambimbo.
14: Un bumbumbo.
0: Une bimbo, c'est pour une femme.
15: Pour une femme, oui.
0: Alors pour un homme.
9: C'est deux bimbo.
14: Une bimba.
0: Un bimbo. Non.
9: Un bimboquet.
13: Un bimbe.
14: Un burnba.
0: Non.
11: Mais les mots, ça ressemble à bimbo.
0: Ah bah oui, bien sûr. Alors.
9: Peut-être que ça commence pas par bim, par contre, peut-être. Peut-être que c'est un...
0: Il est plus malin que les autres.
13: Ah ouais.
14: Ah, ouais, alors, par contre, j'ai toujours pas la réponse.
0: Un boibo? Non. Un dumbo?
15: Mimbo?
0: Non.
14: Un mambo?
0: Non.
14: Mambo, mambo, fire.
0: Un kimbo? Non.
13: Jimbo?
0: Jimbo, non.
8: Un jimbi?
0: Jimbi, non.
8: Un limbo?
0: Limbo, non.
14: Un zimbo?
0: Zimbo, non.
14: Un rimbo?
0: Non plus.
14: Un humbo?
8: Un rambo?
0: Non.
13: Un jimbo?
14: Un jimbar? Un jimbo?
0: Bon, ben, je vois qu'il n'y en a pas ici, en tout cas.
15: Un dumbo?
0: Oh, dumbo, un c'est Simbo. L'éléphant. Dumbo, c'est ce que Nathalie va voir arriver cet après-midi.
13: Rimbo.
0: Comment vous avez dit?
13: Rumbo, rimbo?
0: Non.
14: Un dimbo?
11: C'est pas avec.
14: Un dimbo?
0: Dimbo, non.
11: C'est avec un Z.
14: Un rimbo?
8: J'ai l'impression. J'ai l'impression que j'ai l'orthophoniste.
14: Un rambo?
8: On se croirait chez l'orthophoniste.
13: Timbo?
0: Non.
8: Un pimbo?
0: Non plus.
13: Un
8: pinbo.
14: Oh, c'est simple, on va faire toutes les alphabets. Ambo, bimbo, timbo, dimbo,
13: dimbo,
14: limbo,
13: dimbo,
14: umbo, dimbo,
8: gimbo,
14: dimbo, nem sushi, dimbo.
8: Kimbo. Mon épaisse.
0: Oh, vous m'énervez, je vais vous donner la réponse.
13: Un umbo.
0: Parce que je sens que quand je vais aller, vous allez dire, on l'a dit. Parce que là, vous m'en avez tellement dit. Je suis même pas sûr que vous l'ayez dit.
13: Wimbo.
0: Non. Imbo, avec un H, comme homme, évidemment. Un himbo. Une bimbo. Un himbo. Un mec pas très futé, c'est un himbo.
13: Bon, bah, franchement, c'est naze. On
14: je suis un
13: himbo.
14: Moi, je suis un himbo. Je suis un beau gosse pas très futé. Hein.
0: Non, toi, t'es l'inverse.
15: Non, toi, t'es un himbo.
0: Pas très futé, oui. Beau gosse. Faut qu'on en reparle.
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11: Je ne termine jamais manger la banane.
19: Ben je prends mon temps.
11: Est-ce que c'est une vraie banane?
19: Demandez à Christophe, ça peut durer 2 heures.
0: Si, parce que il lui reste la banane, mais il a mangé la peau.
19: Mais qu'est-ce qui se passe? Je dois me dépêcher.
20: Ça lui fait bizarre de voir quelqu'un manger une banane.
19: Il y a votre chien affalé sur la table qui a cassé l'écran. Je ne fais aucune remarque, hein, moi.
20: Non, il est mignon, il dort. Ou alors elle est en train de mourir, je ne sais pas.
6: Qu'est-ce qu'il est laid.
20: Ça, c'est vrai. Bah, on dirait pas un chien, on dirait un rat.
0: D'abord, c'est une petite fille. Elle s'appelle Carlotta. Et vous ne touchez pas à la fiancée de Tigane.
20: Votre chien est fiancé à ça?
0: Absolument.
20: Oh, franchement, votre chien mérite mieux.
11: Oh non, mais
20: faut que je lui présente ma chienne.
19: Elle aussi, elle a le cul rouge ou pas?
20: Non, mais il n'a pas vraiment fait l'amour avec votre
11: chien. Oui, mais
20: non.
11: Écoute,
19: tu le vois bien, elle est trop pastèche.
11: Comment dire, tu es trop normé, hétéronormé.
20: Oui, non, mais en termes de taille.
0: Oui, ça, c'est vrai que beau grand comme hétéronormé.
14: Vachement hétéronormé.
21: Non, mais franchement, c'est de la maltraitance.
6: Mais il n'aime pas qu'on le tripote.
0: Qu'est-ce qui s'est passé?
6: Il lui soulève la queue, il a failli se faire mort.
20: J'ai voulu voir son trou de balle, elle a essayé de me mordre.
11: Mais comment tu as fait ça?
0: Mais qui, Marcella ou la chienne?
6: Ah, tu lui soulèves la queue, mais t'es malade.
20: Non, j'ai pas essayé de soulever la queue.
11: Elle a sa pudeur.
6: Non, t'as fait.
0: Elle a sa pudeur.
6: Oh là là là là là là.
0: Elle a sa pudeur, il y a quand même tout le premier rang qui se rince l'œil sur le cul de Carlotta depuis tout à l'heure. Enfin, voyez.
19: En tout cas, Philippe et moi, on attend une nouvelle question littéraire.
14: Merci Guillaume.
0: Ça tombe bien parce que je vais vous parler d'un écrivain français qui a d'ailleurs eu le prix Goncourt pour son livre. Et je vous demande de retrouver son nom. Il a 75 ans, hein. Il les a eu il y a quelques jours déjà. Qu'est-ce qu'on vieillit tout ça quand même. Il a eu 75 ans il y a 4 jours. Un écrivain qui a reçu le prix Goncourt avec son livre « Tous les hommes n'habitent pas le monde de la même façon ».
14: Dubois.
0: Pardon.
14: Dubois.
19: Le prénom, le
14: Jean-Paul.
19: Prénom.
14: Jean-Paul
6: Olivier.
14: Dubois.
6: Jean-Paul.
14: Jean-Paul Dubois.
0: Jean-Paul Dubois. Bravo. Bonne réponse. Mais il y avait quand même... Ça, je savais que ça allait vite venir, Jean-Paul Dubois, donc il y a quand même une petite question subsidiaire. Dans les thèmes récurrents de Jean-Paul Dubois, dans ses différents romans, parce qu'il y en a d'autres qui ont eu d'énormes succès, il y a quelque chose qui revient souvent, quelque chose dont il dit lui-même « J'aime et j'ai toujours aimé faire ça, c'est une de mes 12 perversions ». Mais de quoi s'agit-il ?
20: Il mange ses crottes de nez ?
0: Non.
14: Passer la tondeuse à gazon.
0: Excellente réponse ! Bravo Philippe Claudel.
20: C'est pas très pervers.
0: C'est curieux d'avoir cette passion de passer la tourneuse à gazon.
2: J'en ai jamais parlé avec lui, mais c'est vrai que j'ai noté ça. Et il s'en était expliqué d'ailleurs, et un de ses éditeurs étrangers lui avait fait livrer une magnifique tondeuse américaine qu'il décrivait comme on peut décrire une femme quand on est amoureux.
0: C'est quand même chiant de tondre le gazon.
13: Mais non, bah ça, non, moi je n'adore pas.

0: Sans chauffage.
1: Et c'est vrai que mon père me confiait de tondre la pelouse.
2: Enfin, il avait pas de lame.
1: Non. Mais c'est pas avec... ça. C'est que
3: elle était pas électrique.
1: C'est que c'était pas électrique.
4: Ah ben,
1: c'était pénible. Hein.
4: Ah ben, à l'époque,
1: fallait faire ça à la main.
0: Pourquoi vous êtes bien gaulé comme ça aujourd'hui,
1: hein? Enfin, il y avait 5 centimètres carrés de...
5: C'est pour ça.
1: Il y avait 5 cm carrés d'herbe. Je mettais plus de temps à tondre ma moustache. Vous conseillez la lecture des romans de Jean-Paul Dubois?
3: C'est pas moi que vous posiez la question.
1: Non, c'est à monsieur Claudel.
0: Ah oui, c'est bien, c'est un bon romancier. Mais... c'est un auteur intéressant, ancien journaliste. Et c'est vrai qu'il y a toujours une forme de mélancolie, de douce mélancolie.
1: Il y a toujours une tondeuse à gazon.
0: Il y a une tondeuse à gazon.
1: Et vous, monsieur Beaugrand, vous tendez le gazon?
3: Oui.
1: Enfin, je veux dire.
3: Alors c'est mon
0: mari. Vous montez la pelouse?
3: C'est mon mari qui tond le gazon. Moi, je fais la vaisselle.
2: T'es mieux qu'une femme, hein, finalement.
3: Oh bah, disons que je suis multifonction.
2: Ah ouais.
3: Et je fais également. Ah, oh, j'adore leur passage.
1: Ah oui.
3: Ah oui, oui.
2: Oh putain.
3: Je repasse en regardant les replays de Plus belle la vie. J'ai une vie passionnante.
2: Oh, en dehors de TF1, il travaille chez Shiva, tu sais. Il fait des oui.
3: Ah non, mais j'aime beaucoup le repassage.
5: Alors que
3: ah,
5: moi, oui, je déteste ça. J'ai juré que je repasserai jamais.
3: Mais t'es pas une vraie femme.
5: Non.
1: Non. Mais alors, qui repasse chez vous, alors, Valérie?
5: Alors, quand j'ai besoin vraiment de repasser, il y a une dame qui vient pour le repassage aussi.
1: Mmh. Elle repasse chez vous.
3: Elles sont riches, les comédiennes.
2: Peut-être va voir un mec.
0: Quelqu'un passe chez Valérie, il ne repasse jamais.
2: C'est ça, oui.
5: Non, mais
6: il n'y a plus que moi qui vis chez ma mère, en fait, autour de la table.
1: Ah, vous vivez vraiment chez votre mère, vous, Guillaume?
6: Ah, ben, en tout cas, j'ai vécu très longtemps juste chez ma maman. Et là, je viens de prendre une petite maison dans la rue de chez ma maman. Comme ça, je continue à bénéficier.
0: Et comment tu vis l'inceste, alors?
6: Non, mais en Belgique, l'inceste est une religion normale.
3: Mais en revanche, elle repasse.
6: Ah oui, moi je ne fais absolument rien.
7: Mais pourquoi? C'est parce que tu es attaché à elle ou parce que c'est moins cher?
1: Ça, c'est une bonne question de Marcel.
3: Alors, c'est bien parce qu'elle écoute peut-être. Hein.
6: Non, c'est avant tout une attache à ma mère.
5: C'est parce qu'elle serait triste si tu lui donnais pas des trucs à repasser, c'est ça?
6: C'est sûr que si elle n'avait pas mes caleçons, ma mère aurait. Non, c'est sûr que. Non, c'est une relation.
1: Vous êtes combien d'enfants dans la famille?
6: On est 4.
1: Ah oui, quand même.
6: Je suis le petit dernier.
1: Et ils sont tous comme vous, je veux dire, physiquement?
6: Alors, physiquement, on descend tous d'une grande lignée de mannequins et je suis la version finalisée.
3: Ah, le plus beau alors, c'est toi.
0: Les autres étaient des brouillons avant toi, c'est ça?
6: Oui, je suis vraiment le...
1: Mais moi, je vous trouve du charme, hein, monsieur Guillaume.
6: De plus en plus ou depuis le début?
1: Non, pas de plus en plus. Au début, en tout cas.
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1: Stéphane est au téléphone depuis Dunières sur Eyrieux, c'est dans l'Ardèche, c'est ça Stéphane?
10: Bonjour Laurent, oui c'est ça, oui.
1: Bonjour Stéphane.
2: Et nous on pue?
1: Que faites-vous?
10: Et bonjour les grosses têtes.
1: Ah bah voilà.
5: Bonjour Stéphane.
1: Que faites-vous dans la vie, Stéphane?
10: Je suis agent de sécurité incendie.
1: Oui. Agent de sécurité incendie. C'est-à-dire qu'en fait, on vous appelle quand il y a le feu ou vous êtes dans un endroit précis?
10: Non, c'est avant qu'il y ait le feu, c'est pour éviter qu'il y ait le feu, en fait, sur des sites industriels.
1: Bon, en tout cas, écoutez, Stéphane, l'intérêt pour vous, c'est pas totalement de raconter tout ce que vous faites dans votre vie, c'est avant tout de partir grâce aux grosses têtes.
2: 3 jours à Kiev?
1: Non. De nuit au château de Dissay, c'est un magnifique château. C'est à 10 minutes de Poitiers, avec évidemment tout le décorum, hein, magnifique. J'en ai parlé toute la semaine. Hein. C'est un château qui date du 15e siècle. C'est dans le département de la Vienne.
2: C'est rénové.
1: Il y a la fameuse Florine Broudissou qui a gagné le concours des meilleures mains de France.
2: Oh là, ah c'est-à-dire bon,
5: C'est une masseuse.
1: Ah
2: oui, ouais.
1: Et bah, Florine,
2: complète.
1: Elle a évidemment en main un espace spa bien-être de 450 mètres carrés, Stéphane. Vous rêvez déjà à ce monument historique. Je parle pas de la dame, je parle du château de Dissay.
10: Ah, ça y est.
1: Évidemment, bah, si je m'y mets moi aussi. Châteaudedissay.com, c'est le site internet, évidemment, pour en savoir plus sur votre séjour. Stéphane, maintenant, il s'agit d'écouter mes grosses têtes. Oui. Et vous le savez, d'essayer de déceler où est la vraie info parmi les fake news qui vont vous être données. On commence par Bernard Mabille.
2: Nouvel album de Renaud, un décodeur est fourni dans l'édition de luxe.
1: Sébastien Toen.
11: Kylian Mbappé en couple avec Emma Smet, la petite fille de Johnny Hallyday.
4: Laetitia réclamerait 10% sur le transfert au Real Madrid.
1: Valérie Mérès.
5: Thierry Ardisson a tweeté ce matin, après avoir entendu l'interview de

0: Renaud diffusé sur RTL, on comprend mieux Dalida morte que Renaud vivant.
1: Jean-Phi Janssen.
2: Oui, dans l'optique d'une grève d'un nouveau genre, un Britannique a vécu pendant 6 ans avec un pénis artificiel attaché à son bras gauche. Après une opération de 9 heures, la bistouquette a finalement été installée dans la bonne zone.
1: Gérard Jugnot.
3: C'est à la une du Parisien du jour, le chirurgien esthétique des stars de la télé-réalité devant la justice. Il aurait injecté à son insu des neurones supplémentaires à l'une de ses patientes, ce qui a ruiné sa carrière.
1: Christine O'Krent pour terminer.
4: Mystère des piqûres en boîte de nuit. Emmanuel Macron s'est dit très inquiet pour Christophe Castaner.
1: Alors, à votre avis, qui a dit la vérité? Ça me paraît assez simple, Stéphane.
5: Oui, ça me paraît assez simple, on va y aller par élimination.
1: Quand même, vous avez raison, faut être prudent dans la vie.
5: Ouais, voilà. Bon, on va éliminer Sébastien Thouen, déjà.
1: D'accord, ça c'est toujours bien éliminé. Ouais.
6: Je vous en prie, Stéphane.
1: Ouais.
5: Ouais, voilà, comme ça.
1: Mais c'est vrai qu'il paraît qu'il y a des rumeurs entre la petite Adidé et le beau et grand Kylian.
6: Il a des mondes dans les vestiaires, il paraît. Ah, c'est un dégueulasse. Hein. Bon, c'est un grand joueur, on s'en fout, il fait ce qu'il veut. Hein.
1: Quel match hier soir, dites donc, entre parenthèses. Oh la vache!
6: Avec Benzema?
1: Ah oui.
6: Quel
1: oui.
6: joueur?
1: Le Real
6: c'est
1: Madrid.
6: C'est dommage, c'est pas français?
1: Ah non, ils nous ont. Mais c'est pas possible. Non, mais vous allez tout nous faire là?
6: Mais on l'aime, Karim, c'est un ami, c'est un mec super.
1: La panoplie complète du facho, là.
6: C'est un mec super, Karim. En
1: plus, bon, alors attention. Hein.
5: Sébastien, donc éliminé.
1: Doublement éliminé, vous avez raison.
6: Merci, ouais, Stéphane.
5: Ouais. D'entrée, oui. Gérard aussi.
1: Gérard Jugnot, hein, très bien, vous ne le gardez pas. Ok.
5: Valérie non plus.
1: Mais c'est vrai qu'il y a un chirurgien, je ne connaissais pas ce chirurgien, monsieur Azoulay.
6: Il qui est fait
1: le
6: des
1: qui est le spécialiste des stars de la télé-réalité.
7: Eh oui. Ben, j'irai pas.
1: Ensuite.
5: Alors, Valérie non plus.
1: Valérie Mérès, non, Thierry Ardisson n'a rien tweeté à propos de Renaud ou de Dalida. Ensuite.
5: Bernard non plus.
1: Non plus. Non.
5: Christine non plus.
1: Ah bah écoutez, alors il vous reste...
5: Oui, voilà, on reste sur
6: la plus belle.
1: Vous croyez vraiment qu'il y a quelqu'un qui a eu un pénis artificiel attaché à son bras gauche, ouais. Jean-Phi?
2: Oui, c'est vrai.
1: C'est vrai?
2: Oui, c'est vrai. Bah, moi, j'aurais passé la journée à me sucer le bras. Hein.
6: Mais c'est quoi cette histoire?
1: Mais c'est une histoire incroyable, mais c'est vrai. C'est un homme qui s'appelle Malcolm McDonald qui est... Qui
6: ah, était... c'est le clown.
1: Ça a dû faire rire les enfants.
6: Je vais retourner chez McDo, je n'aimais pas ça, mais là, ça vaut le coup.
1: Malcolm McDonald, un Anglais.
6: Comme vous êtes.
1: Alors, il était victime d'une infection du sang qui s'est étendue jusque dans la zone de son périnée. On appelle
6: ah, quand
1: ça
6: on bande trop, ça tombe.
1: Le périnée. Conséquence tragique, son pénis est devenu tout noir.
2: Oh là là, mon
1: et
2: Dieu.
1: Et a fini par tomber.
6: Oh là là, comme une fille. Comme une fille.
2: Quelle horreur, moi, ma vie est foutue.
1: Donc, les médecins ont décidé de se lancer dans une greffe qui n'avait jamais été faite, une greffe de ce genre. Leur idée, attacher temporairement un pénis artificiel sur son bras gauche grâce à un lambeau de peau avant de le déplacer ensuite dans la zone pubienne. Tout devait fonctionner, mais dans la réalité, ça a été plus compliqué que prévu. En raison d'un manque d'oxygène du patient, l'opération a dû être reportée à plusieurs reprises, ce qui fait qu'il a dû rester pendant toutes ces années.
6: Ouais. Et il était naturiste, c'était horrible.
1: Avec
6: à Palavas les flots, il disait « Oh, merde, il y a l'anglais qui arrive, là. Oh là !»
3: Quand il achetait des
6: slips... Il a traumatisé des familles entières de campeurs. Oui. Il a traumatisé des gens, ce mec-là.
3: Il achetait des slips très bizarres.
6: Ouais, bah oui, il avait un slip à chaque main. Bah, sa bite lui allait comme un gant, c'est ça Le pauvre, c'est terrible, hein, c'est terrible.
1: Mais c'est pourtant vrai, écoutez. On pense pas un jour pouvoir lire des choses pareilles. Ben c'est pourtant...
7: Et encore moins le dire.
3: Non mais il fait pas pipi.
1: Vous imaginez, vous seriez au 20h, vous auriez dû donner cette information, Christine.
7: Non, sûrement pas.
6: Enfin... Elle aurait fait un duplex, Christine, carrément.
3: Non mais est-ce qu'il faisait pipi par le bras?
2: Et le cul, ils ont mis ses couilles.
1: L'opération.
6: Mais non.
2: Bah si, ils ont tout coupé,
1: au début, ils avaient greffé le truc sur le front et ils voyaient plus rien à cause des couilles. Bon bah écoutez, je crois qu'on a fait c'était le tour.
6: Et quand il se mouchait des litres de foot.
1: Oh non.
6: C'était horrible. Ce qu'il traversait, il faut le soutenir, il faut lui parler, il faut en parler.
7: Mais tu vas toujours trop loin.
6: On va lancer une cagnotte litchi pour ce mec.
1: Et on vous souhaite un bon massage au château de Dissay, Stéphane.
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2: Quelle est la différence, c'est pour Nadège Marchand qui habite Vareil en Saône-et-Loire, quelle est la différence évidente entre un chat et une chatte?
3: J'ai une idée.
4: Enfin, j'ai envie de dire les couilles, mais ça va pas être.
5: Non, mais c'est la couleur.
2: En dehors, évidemment, de son sexe.
4: Une chatte peut être tricolore et pas un chat.
5: Voilà.
2: Non, non, non.
6: Bah, si. C'est au moment où ils ont envie de s'accoupler, ils sont pas pareils.
2: Ah, non.
4: La queue?
2: Non, non, non. Non, il y a un truc infaillible pour savoir si le chat que vous avez chez vous est un chat ou une chatte.
7: Bah, alors, quand on l'achète, j'espère. Bah, moi, j'ai pas de chat. Mais,
4: on a l'info, oui.
2: Oui, mais imaginez, par exemple, puisqu'il faut que je précise tout, vous avez plusieurs chats chez vous, voyez.
7: Ok.
2: Un troupeau de chats, je sais pas comment on dit.
7: Oui, oui.
4: Oui, j'ai bien un troupeau, c'est bien.
7: C'est pas, je déteste les chats, mais ok.
2: Moi, si je me mets, je suis allergique aux chats.
7: Une meute de chats?
4: Non, c'est pas un chat, vous.
2: Vous avez une dizaine de chats, vous voyez.
6: Ça s'appelle un chat.
2: Ils sont en haut de l'escalier. Vous arrivez chez vous, les chats sont en haut de l'escalier.
7: Ah oui, donc, alors attendez. J'habite avec donc 10 chats dans un manoir, puisque j'ai un escalier.
2: Enfin, il n'y a pas que dans les manoirs qu'il y a des escaliers.
7: Non, non, alors dans un duplex.
5: Alors donc, c'est sa façon de se déplacer.
4: C'est les oreilles?
5: C'est la queue en l'air. Ou pas.
2: Les chats sont tous sur le palier, les chats, les chattes. Et là, d'un seul coup, quand ils vont venir vers vous, et vous allez vous rendre compte qui sont les chats, qui sont les chattes.
8: Les chattes, elles ne descendent pas les escaliers, elles ont peur.
2: Ah non,
5: elles ont un sac à main.
2: Ah, les chattes descendent pas.
9: Les chats, ils arrivent quand on les appelle.
5: Bah alors, c'est une façon de marquer.
2: Ah oui, alors que la chatte, elle reste au téléphone.
5: C'est une façon de marquer.
7: J'aime bien les clichés.
4: Est-ce que les mâles...
7: Elle a de l'eyeliner.
5: C'est une façon de marquer.
2: Oui.
4: Est-ce que les mâles marchent l'amble?
5: Je le dis alors.
9: Non. Elle croise les pattes.
2: C'est pas tant une façon de marcher parce qu'elle les chats.
5: C'est
2: les
5: la queue en l'air, elle va.
2: Les chats et les chattes marchent de la même façon, mais il y a un petit détail.
9: Oui, elle bouge ses fesses comme ça, elle avance comme ça. Non.
4: Le mâle, il a les griffes sorties.
2: Non.
7: Bah, non. Il y en a une qui marche en croisant les pattes.
9: Oui.
7: Non. Comme sur un défilé de mannequins.
2: Monsieur Boudère.
10: Excusez-moi, mais je sais pas si vous êtes au courant, mais c'est pas le même appareil génital. Est-ce que vous êtes au courant de
2: ça? Oui, mais je suis d'accord.
10: Ah, c'est pas ça. Ah, d'accord.
2: Mais vous avez un troupeau.
7: C'est de loin.
10: Vas-y, par rapport à leur prénom, s'il s'appelle Eric, c'est un chat. Qu'est-ce qu'on va se prendre la tête pendant deux jours, là?
9: Ah, quand les garçons avancent, ils baissent la tête et les filles, elles regardent
2: non
9: devant
2: plus.
9: Elles.
7: Ah, je sais.
2: Allez-y.
7: Vous êtes des salauds. Les mecs qui sont un peu bêtes, ils reculent. quand on leur dit de venir.
4: C'est dans les yeux.
2: Ah là, je vais vous apprendre quelque chose, monsieur.
9: Ah ouais.
4: C'est dans la tête.
2: C'est dans le magazine Ça m'intéresse,
7: ah oui,
2: le hors-série des savoirs inutiles. 582 savoirs inutiles dans Ça m'intéresse.
10: Ah, je crois que je sais.
2: Et là, on apprend qu'on peut distinguer les chats mâles des chats. Des chattes, des chats femelles, uniquement là, quand on les voit.
10: Oui,
9: quand on les voit marcher.
10: Ben je sais, je crois que c'est les femmes, les chattes, elles font ron ron, et les chats, ils font.
4: Non,
10: ils sont un peu énervés.
4: C'est quand on les appelle, on leur dit viens, viens Minet. Et
10: Minet, c'est un garçon.
4: Le mâle, il fait non, moi, ça me casse les couilles.
2: Non plus.
5: Non, mais c'est quand on les voit marcher, Laurent.
2: Alors,
10: mais tu l'as déjà dit, il a dit non.
5: Oui, non, mais oui, mais comme il me répond pas, vous dites que les conneries. Moi, je voudrais resserrer le.
2: Quand les chats et les chattes marchent, là, on voit plus la différence.
9: Ah.
7: Mais donc c'est immobile.
9: Ah, c'est quand ils sont à l'arrêt.
5: C'est une façon de s'asseoir.
9: Eh ben oui.
2: C'est au début qu'on voit.
7: Allonge sur le côté comme Caligula et d'autres qui sont sur les fesses.
5: Non, c'est une façon de s'asseoir.
2: Non, pas une façon de s'asseoir.
4: C'est la queue qui les trahit.
2: Non plus.
8: Les chats courent.
5: Ah si, c'est leur façon de se lever.
2: Non plus.
4: Ils mettent la patte droite. Ils sont droitiers les mâles.
2: Excellente réponse. Alors c'est l'inverse, mais c'est quand même une excellente réponse de Monsieur Baffy.
4: Bon, on a plus vite fait de regarder les couilles, pardon.
2: Les chats sont gauchers, les chattes sont droitières.
4: Bah, je savais pas.
8: Mais alors elles mettent la patte de droite.
2: Exactement.
8: En avant.
2: Le chat mâle va mettre d'abord sa patte gauche pour descendre l'escalier.
7: Là vous avez mis votre patte droite.
10: On a dit mal.
5: On a dit mal.
2: Comment vous dire?
10: Vous avancez.

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2: Une question pour Philippe Giroux, qui habite Ramonville-Saint-Agne, en Haute-Garonne. Pourquoi connaît-on Monsieur Marie mieux d'ailleurs quand on utilise nos deux mains?
3: Quoi?
4: Attendez, Marie?
5: Attends, excuse-moi.
6: Est-ce qu'on peut faire le geste, Laurent? Il y a un geste particulier avec les deux mains?
2: Alors, je répète la question.
5: Donc, ça peut pas être ce à quoi on pense, parce qu'on prend qu'une main.
2: On connaît mieux Monsieur Marie quand on utilise les deux mains.
7: Applaudissements.
2: De qui s'agit-il?
7: C'est bravo, c'est ça.
8: C'est à voir avec un outil?
2: Aucun rapport
4: qu'est-ce
2: avec
4: qu'on cherche, là, qu'est-ce
6: c'est
4: qu'on
6: par
4: cherche,
6: rapport à la corrida,
4: Qu'est-ce qu'on cherche, là?
2: Je comprends même pas vos questions.
5: Mais moi, on comprend pas la vôtre non plus, hein.
9: Marie, ça s'écrit comment?
2: M-A-R-I.
7: C'est un mouvement qu'on cherche.
2: Oh.
7: On fait avec les deux mains.
2: Non, on peut laisser les mains. Il suffit de faire le bon mouvement, mais on peut laisser les mains.
6: Ah, peut-être que c'est un, comme ça, un mât qui rit. Le mât d'un bateau qui rigole.
4: On avait compris, hein.
5: Alors, Marie.
4: Marie 10.
2: Quoi, Marie 10?
4: Les deux mains. Je sais pas, je cherche des choses.
5: Il y a un piège, il y a un jeu de mots tordu.
2: Il n'y a aucun jeu de mots là-dedans. Simplement, il suffit d'avoir un peu de jugeote. Et d'ailleurs,
6: Laurent, je sais.
10: Quand on tricote,
2: allez-y.
10: C'est forcément un personnage historique ou avec des lettres en. C'est l'alphabet, latin. Non. Et donc, M, peut-être que c'est. Mais si, vous savez comment on dit les rois Louis XVI, avec le X, le 5 et le 1.
2: Vous allez chercher trop loin, car celui dont on parle vit encore. Il a à peu près, on va dire aujourd'hui, 33 ans.
5: Ah, comme
8: ah c'est un artiste de variété.
9: Quand on n'a qu'une main, c'est la veuve Poignet, et quand on en a deux, c'est le mari.
6: Ah, c'est pas le rappeur Jules. Jules, c'est ça, c'est Jules. Je sais que c'est Jules le Marseillais, comme ça. Comme
2: bonne
6: ça.
2: Réponse de Yohann Rioux. Eh oui. Ah, monsieur Haas, vous réclamez des questions contemporaines.
7: Et quand c'est j'en pas pose. Le geste. Il a mal fait le geste.
2: Et quand j'en pose des questions
7: c'est
2: contemporaines,
7: ça.
2: Vous n'êtes pas capable d'y répondre.
4: Mais je m'y attendais pas, ça fait 2 heures qu'on est sur Jésus-Christ et tout d'un coup il y a Jules. En plein milieu, je m'y attendais même plus.
5: Parce que Jules, il s'appelle Marie?
2: Son vrai nom au rappeur Jules, c'est Julia Marie.
4: Et en fait, je fais ça avec les deux mains et ça fait Jules. Ça fait
2: voilà. Et avec les deux mains, on fait le signe du chanteur, le signe de ralliement. Voilà. Montrez-moi comment on fait Jules.
9: À la radio, c'est très bien.
4: Très simple. Faites deux pistolets, c'est très simple.
2: Les jeunes auditeurs qui nous écoutent savent très bien le faire.
9: Oui. Et les vieux. On y pense jamais aux vieux.
2: Les vieux s'en foutent puisqu'ils savent pas qui c'est Jules.
5: Nous, on fait faire des petits cœurs.
10: Non, mais il a un succès. Je peux vous dire un truc incroyable. On a commenté un match de foot de bienfaisance il y a quelques mois où il y avait des grandes stars, des grands joueurs de foot au stade Vélodrome à Marseille. Il y avait 25 000 personnes. Et dès que ce chanteur touchait le ballon, il était plus applaudi que Drogba, que des très très grands joueurs.
7: Tu peux parler.
5: Attends, est-ce que tu peux m'expliquer vite, pourquoi dans les matchs de foot maintenant, il y a un joueur supplémentaire, un chanteur?
10: Mais j'adore, t'es tellement intelligente parce que c'était un match de bienfaisance.
8: Mais quel esprit!
5: Il se fout de moi!
9: On se sort de trop!
8: Ah là là!
10: Jamais de la vie, je vais
5: mais
10: te...
5: tu vas jamais pécho, tu me pécho pas comme ça! Hein.
10: Tu sais que, à Londres, j'avais le numéro de ta chambre, mais j'ai préféré être discret, j'y suis pas allé. On était dans le même étage! Bon, après l'étage.
7: Quelle horreur!
10: C'était un hôtel tellement incroyable, il faisait 200 mètres de long l'étage. Donc je pouvais même pas y aller, je me serais claqué.
2: J'ai préféré être discret, je suis pas venu. Ça, j'adore.
7: Ah oui.
8: Ah, le courage.
2: Jules chante par exemple.

0: Je mets de la musique pour vous faire plaisir.
1: C'est exceptionnel. Non, franchement, je suis très content. D'un coup, je sais pas, c'est...
0: Regardez, il revit le petit. Il reprend des couleurs.
1: Ah, mais c'est bien.
0: On en a une autre parce que c'est bien, mais
2: moi je finis ce journal. Ça m'a levé l'envie de zoner. 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
0: La faille, ça s'appelle la faille.
1: J'ai vraiment l'impression d'être l'animateur qui ramène de la musique dans un EHPAD.
3: Jules, tu veux venir danser, Jules? Jules, ben c'est pas Jules, c'est Az.
1: Non, c'est bon, ça va aller.
4: Dans un EHPAD.
0: On en a une dernière, tropicale, comme ça. Puis après, on arrête. Hein.
5: C'est la préférée de Bellamy, celle-là.
6: Ah, j'aime bien, moi.
0: Oh, j'ai des questions pour vous aussi. Hein.

0: Hein, monsieur Bellamy, soyez rassuré.
1: Non, mais je suis bien, ça va. Hein.
2: Tu connaissais Jules, Olivier ?
1: De nom, oui.
2: Ouais, de nom, bien sûr.
1: J'aurais pas pu te chanter.
2: Pas le magasin de vêtements. Hein.
1: Comme tu connais Chopin.
0: Frédéric. Chacun son domaine, et je vais vous demander plutôt, monsieur Bellamy, de répondre à cette question-là pour Ghislain Orsay, qui habite Ormes, dans le Loiret. C'est un autre musicien, mais pas tout à fait le même que Jules. D'abord, lui, il est mort, puisque sur sa tombe, on peut voir, sur sa pierre tombale, graver les variations Goldberg. De quel musicien s'agit-il ?
1: Bah, c'est Jean-Sébastien Bach qui les a composées.
0: Oui, mais c'est pas sur la tombe de Bach qu'on peut lire les variations Goldberg, gravées sur la pierre tombale.
1: C'est un compositeur ou non,
3: c'est un pianiste clavecciniste.
0: Pardon.
1: C'est Glenn Gould.
0: Pardon.
1: Glenn Gould.
0: Glenn Gould. Oui. Bonne réponse.
3: Bravo.
0: Ça c'est bien, monsieur Bellamy.
1: Bon, ça va.
0: Ça vous dit quelque chose, Glenn Gould?
2: Non, mais ça a cassé l'ambiance.
4: C'est formidable.
0: C'est le frère de Barbara. C'est une autre question pour vous, monsieur Bellamy. Puis après, ce sera fini, hein, je vous préviens.
1: Après, je pourrais dormir.
0: Non, là, il s'agit de trouver quelqu'un qui a obtenu la nationalité française en 1870 pour être nommé au Conservatoire de Paris, car il fallait être citoyen français pour devenir professeur d'orgue au Conservatoire.
3: Offenbach?
0: De qui s'agit-il?
3: Offenbach?
1: Non. César Franck.
0: César Franck. Encore une bonne réponse d'Olivier Bellamy.
2: César Franck, n'importe quoi.
1: Mais c'est mon domaine, c'est facile.
0: César, expliquez-lui qui c'était César Franck. Faut pas laisser les jeunes au bord de la route.
1: Alors, César Franck, c'est un organiste, compositeur. Qu'est-ce que je pourrais te dire ?
2: Bah rien d'autre apparemment.
0: Belge au départ.
1: Belge au départ.
0: Puisqu'il a été naturalisé français, c'était la question. Autant donné effectivement sa nationalité d'origine, il était belge.
1: Voilà. Et il a écrit une très belle sonate pour piano et violon. Très belle.
0: Et pour Dari, je vous le dis, il jouait pas au foot non plus.
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0: Question culturelle et picturale, puisqu'il s'agit d'un père et de son fils. Le fils s'appelait Louis, le père Paul. Et je vous demande sous quel nom tous les deux peignaient-ils leurs œuvres.
7: Attendez, laissez-nous un peu d'avance.
8: Alors, Bruegel.
0: Ah non, Bruegel, non. Le père s'appelle Paul, le fils s'appelle Louis. Le père particulièrement est très très connu, plus que le fils.
7: Utrio ou un...
0: Utrio, non.
7: Pissarro.
0: Et d'ailleurs, ils avaient pris comme pseudonyme pour peindre, on va dire un pseudonyme qui faisait référence à leurs origines.
8: Ah, Balthus.
0: Origine flamande, pour vous dire.
9: Balthazar, là, tout ça, non.
0: Balthazar, non. Oh, si je colle Hector Obalk.
8: Et on est en quelle période, alors?
0: Ah, alors là, on est, on va dire, plutôt... début 20e, fin 19e. Voilà. Mmh. Mais d'ailleurs, curieusement, hein, pour tout vous dire, leur vrai nom est plus connu que leur pseudonyme de peintre.
8: Ah, parce que c'est une marque aussi ?
0: Ah non.
4: Qu'est-ce que vous venez nous embêter à chercher le pseudo, alors on a qu'à chercher le vrai,
9: on va s'apercevoir que c'est un surnom inconnu avec un nom inconnu.
4: Oh, Laurent, je parle.
9: De trois mecs inconnus.
4: Non, parce que l'autre, il a qu'à partout, là. On a qu'à chercher le vrai, on va trouver le pseudo après, peut-être, non ?
7: Ah oui.
0: Eh bien, cherchez le vrai, effectivement.
4: Voilà, cherchons le vrai.
8: Ripollin ?
0: Non. Oh.
2: Écoutez, on tente.
7: C'est en combien de... c'est un 2 quelque chose ?
0: C'est surtout, chez Ripollin, c'est la fille Valentine qui est connue.
8: C'est pas Merckx.
0: Merckx. Ça, c'est un cycliste, Merckx.
8: Alors moi, j'ai pas compris pourquoi vous avez dit que son nom, son vrai nom était plus connu. Il est plus connu pour autre chose.
0: Parce que moi-même, je vais vous dire, jusqu'à ce matin, mais c'est dans la presse que j'ai appris ça aujourd'hui.
8: D'accord.
0: Jusqu'à ce matin, j'ignorais qu'il était peintre et que son fils fut peintre aussi.
8: D'accord. Il est connu pour donc autre chose.
0: Exactement.
9: Ah bah d'accord.
8: C'est un politicien à la base ?
0: Un politicien, non.
7: Un auteur.
0: Un auteur, non.
8: Démêlé dans la presse.
7: Chanteur.
8: Un réalisateur ?
0: Réalisateur, non.
7: Chanteur.
0: Chanteur, non.
8: Aviateur ?
7: Comédien.
0: Non.
8: Un soldat ?
4: De Vinci, un parking, un truc comme ça.
7: Tu connais le nom des soldats ?
8: Ou un général ou un enfant ? Oh là, bah dis, non, c'est pas possible.
0: Et d'ailleurs, allez-y.
8: Non mais, c'est un roi ou une reine ?
0: Ah non, pas du tout.
8: Parce que la reine du Danemark, vous avez vu sur Netflix ? Mais j'ai halluciné !
7: Qu'est-ce qui s'est passé ?
8: Mais la reine
10: reine du Danemark.
0: Qu'est-ce qu'elle fait, la reine du Danemark?
10: Oufissime.
7: Ah bon?
10: Mais c'est elle qui a fait le décor d'un film.
0: Ça vous change de France Inter. Hein.
2: On apprend des trucs. Oui, bah justement ici on apprend. Alors que là,
10: et ben la reine du Danemark, c'est elle qui a fait toute la scénographie d'un film qui s'appelle En Regard, je crois. Et elle est dans son palais et elle passe des heures à découper des magazines et à recréer des décors sur des grandes planches.
0: La reine du Danemark.
10: Oui. Et en plus, elle a la clope au bec. Elle est comme ça en train de fumer sa clope.
4: Où tu vas avoir
10: elle est en train
4: clope.
10: De coller, mais allez voir. Moi, j'étais.
4: L'expression.
10: Attentatisé, quoi.
0: Vous saviez pas ça, hein, monsieur Obalk. Hein.
7: Il me semble tout de même que nous éloignons la question. Il me semble que nous nous éloignons de cette question. C'est toujours pas qui sont ce Paul et ce Louis, qui ne sont donc pas que peintres.
0: Non, mais, non, mais d'ailleurs, il disait aujourd'hui dans Libération, puisque c'est Philippe Lançon qui nous raconte ça dans Libé, qu'il peignait pas si mal, hein, le père.
7: Non, mais d'accord.
0: Entre parenthèses, c'est écrit pas si mal.
7: Ah. Non, mais il faut qu'on trouve le métier de ces gens-là, oui, excusez-moi. Ça, est-ce qu'ils ont un métier intellectuel?
0: Alors, écoutez, est-ce qu'ils ont 300 euros.
7: Ah, non, ça va pas.
10: C'est cette connerie-là.
7: Attendez, Laurent.
10: Sauvez-nous notre grand désarroi.
9: Mais ça n'a rien à voir avec la peinture, tout ça. Mais rien.
7: Est-ce que c'est un métier intellectuel?
0: Non, enfin oui, non.
4: Est-ce que c'est une marque de voiture?
0: Non, non.
11: Si vous voulez qu'on est vraiment très très bien.
0: Je suis surpris, hein, monsieur.
4: Et déçu, et tellement déçu. Moi, je l'avais mis sur un piédestal. Il était là-haut, mais il vient de descendre, hein, d'une façon vertigineuse.
0: Ah, ouais, parce que moi, j'étais persuadé que vous connaissiez au moins le père, Paul. Mais vous ignoriez peut-être qu'il peignait lui aussi, et que son fils Louis était également peintre, et qu'il signait leurs toiles d'un pseudonyme collectif choisi en fonction de leurs origines flamandes.
9: Alors c'est quoi le...
0: Ah ben, je vais vous le dire, mais...
7: Il y a peut-être dans la salle.
0: Peut-être qu'on a dans la salle des réponses.
11: Ah non, il n'y a aucune main.
7: Personne.
0: La question était très difficile, je dois le reconnaître.
9: Un pseudonyme collectif de
0: Paul et Louis.
9: Van Dongen.
0: Non, Paul et Louis s'appellent Paul Gaché et Louis Gaché.
7: Et alors ?
0: Le docteur Gaché est le docteur de Van Gogh, peint par Van Gogh, et le docteur Gaché peignait lui-même, et son fils aussi.
11: Ah, ouais.
0: Et ils ont peint tous les deux sous un pseudonyme collectif qui était Van Rysel.
9: Ah oui.
0: Qu'est-ce qu'il y a, monsieur?
9: C'est dingue. Voilà.
2: Moi, j'aime pas Van Gogh.
7: Il lui prenait juste la température et leur.
9: Bah, autant parler. Ouais, c'est ça. Hein,
11: on a une analyse.
9: C'est comme si moi, je vous disais que mon cousin, il connaît quelqu'un qui est musicien, et ce musicien, d'ailleurs, avait un pseudonyme.
0: Alors là,
9: et son fils aussi. Et d'ailleurs, c'est vachement intéressant parce qu'ils se sont mis ensemble pour avoir un troisième pseudonyme qui est l'addition des deux premiers. Non, mais c'est dingue, vos questions. C'est ça que vous avez cherché à faire. C'est un ami d'Isabelle qui a fait la question.
0: Mais j'étais persuadé que vous connaissiez le docteur Gaché.
9: Le docteur Gaché, il est très connu parce que je crois que les Américains ont acheté $1 million ou $3 millions ou $100 millions.
0: Elle ouvre l'expo, d'ailleurs. Le portrait du docteur Gaché ouvre l'expo là-bas au musée d'Orsay. Puis il y a une expo Van Gogh avec les toiles, 52 toiles, les dernières qu'il a peintes là-bas avant de se suicider à Auvers-sur-Oise. Et parmi les toiles, il y a celle du docteur Gaché, Paul Gaché.
9: Ouais.
0: Et je suis désolé de vous apprendre, monsieur Hector Obalk.
9: Ça, c'est vrai.
0: Mais c'est comme ça au gros
9: tête. Aussi.
10: Mais on apprend à tout âge,
9: c'est mais oui, tout à fait.
0: Je suis désolé de vous apprendre que Libération, et c'est Philippe Lançon, c'est pas moi, Philippe Lançon, dans Libé qui nous rappelle que le docteur Gaché
9: peignait pas si mal.
0: Voilà.
9: Ça c'est de l'info. Mais je comprends.
0: Et oui,
9: mais de toute façon, je vais vous dire un truc. Van Gogh, c'est pas un si grand artiste que ça.
0: Oh, ah bon?
10: Ah, mais je le déteste. Ah, ça, j'aime pas.
11: Et pourquoi?
0: Pourquoi?
9: Je le prouve dans mon spectacle. Il y a un moment où je fais 7 minutes et c'est toujours pareil. Pour dire du bien d'un peintre, je suis obligé de prendre un peintre moyen, voire médiocre, pour comparer. Et donc, je compare Cézanne avec Van Gogh. Or, 95% de mon public, Van Gogh, c'est pas qu'il l'aime, c'est que c'est leur peintre préféré.
7: Ah ouais?
9: Ce qui prouve que je suis pas un démagogue. Et je leur dis, vous allez voir, dans 7 minutes, vous allez changer d'avis.
0: Vous allez nous raconter ça après la pub, alors.
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15: Est-ce que Richard est resté simple au contact?

0: de ces grandes stars.
1: Oh, la question
0: à la con. Sans Sharon Stone, tu n'existerais pas.
1: Ah non, il restait tout
0: c'est Sharon Stone, non, qui t'a un petit peu mis
2: non,
0: sur
2: non,
0: le...
2: Non, j'étais très pote avec Sharon Stone, mais c'est pas elle qui m'a mis...
1: Ah bon, vous avez couché avec pas ça, moi.
0: Elle a couché avec. Ça a été une de ses premières clientes.
1: Mais comment vous savez tout ça, vous?
0: J'ai regardé le Wikipédia à 5h53.
1: Qu'est-ce que vous avez fait avec Sharon Stone?
3: D'après vous.
1: Mais pourquoi vous nous racontez pas ces trucs-là?
2: Vous me posez pas de questions.
1: Il
2: y en a pour les autres.
1: Alors, qu'est-ce que vous avez fait avec Sharon Stone?
2: Avec Sharon... Non, Sharon Stone, elle m'a repéré à la base parce que on a fait le festival de Cannes ensemble.
1: Ouais.
2: Je la connaissais pas. J'avais mis donc mes premières sculptures sur des tables, voilà, qui étaient là sur un dîner.
3: Oui, au Courte Paille.
2: Et ensuite, voilà, exactement. Et ensuite, elle était très séduite par mon charme. Elle a aimé mes sculptures. D'accord. Et donc voilà, et donc elle en a acheté, on a fait la promotion, puis on est resté pote pendant des années.
4: Ça t'a coûté $1 million?
2: Ça m'a coûté $3 million, pas de
1: bonheur. Vous lui avez fait un pic à glace en résine?
2: Basic Instinct.
0: Qu'est-ce que vous lui avez offert, Richard? Ou qu'est-ce qu'elle a payé pour vous avoir?
2: Qu'est-ce qu'elle a payé pour m'avoir?
3: C'est pas une pute.
2: Elle a payé très cher pour m'avoir.
0: Vous imaginez passer de Sharon Stone à Yohann Ryu? La décadence totale.
3: Mais t'as rien offert, hein?
0: Ta vie est un échec. C'est bien, tu évolues bien, c'est franchement.
1: Je voulais pas dire, monsieur Rolinski, mais j'ai l'impression qu'Yohann Ryu se fout de votre gueule.
2: Oui, absolument,
0: non, mais pas du tout. Non, parce que je sais que vous êtes un immense artiste. Apparemment, c'est un matin, vous êtes levé et vous avez changé de vie, non? Vous n'étiez pas dans le management avant. Qu'est-ce qui vous a amené à l'art?
1: J'en ai entendu des interviews depuis Jacques Chancel. L'aider comme ça.
3: Mais c'est pas ça. Il était gardien de zoo.
0: Non, mais Richard, sérieux.
3: Et il voyait des singes, il s'est dit, tiens, je l'ai peigné en rose.
0: Je crois que vous étiez dans le management, c'est ça, non?
2: Oui, absolument. J'ai fait une espèce de burn-out et un jour, j'ai voulu me revenir à ce que je voulais faire vraiment.
0: Vous avez souffert?
2: Oui, j'ai un peu souffert, effectivement. Et après.
1: De toute façon, dans ce métier, il n'y a pas de promo, il n'y a pas d'interview si on n'a pas souffert. Si tous les dimanches soirs, moi, je regarde 7 à 8, si t'as pas souffert, t'as pas de promo.
3: Et Frédéric Lopez, c'est pas ça, lui?
1: C'est vrai, il faut avoir souffert.
3: Mais oui, quand vous faites le dimanche
1: soir. Carina,
3: à la
1: vous n'avez pas assez souffert.
5: Non, j'ai pas assez souffert.
6: Pourtant, quand on fait ta gueule, hein.
5: Ou peut-être... Allez!
4: Johan, tu regardes les notices biographiques avant de venir à l'émission?
0: En fait, ça m'intéresse énormément. Et Richard, c'est la première fois que nous faisons quelque chose ensemble. Et franchement,
2: je t'écoute
0: régulièrement en grosse tête et je vous trouve très très bon. Vraiment, je vous trouve très très bon parce que vous avez su faire votre place. Mais il faudrait que vous pouviez encore progresser sur un domaine.
2: Oui,
1: la sculpture!
2: Oui,
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1: Les questions littérature, autant dire que Géraldine Conduche a une chance pour un chèque RTL. Oh. Elle habite dans le Doubs, au pays de Clerval. Non, c'est vrai que Christine Bravo, quand même, faut pas l'oublier, a été institutrice,
3: et
1: enseignante,
3: elle a internet, et l'internet,
1: critique littéraire, animatrice d'émissions culturelles, jusqua sa déchéance.
3: Ça, c'est bon. Drôle.
1: Là, je vais vous demander de retrouver un écrivain qui est mort à l'âge de 40 ans dans un sanatorium. C'est jeune, 40 ans, évidemment, il avait la tuberculose. Et on ne la soignait pas à l'époque. De quel écrivain s'agit-il?
9: Balzac.
1: Balzac, non.
9: Radiguet?
1: Ah, Radiguet, non.
9: C'est un Français.
5: Écrit...
1: Français, non.
5: Il était russe.
9: C'est un russe.
1: Russe, non.
9: Portugais. Espagnol.
1: Espagnol, non.
6: Polonais.
1: Alors, écoutez, les frontières ont changé depuis.
6: C'est l'Est.
1: Oui, en tout cas, c'est l'Est.
9: Il
1: oui.
5: Il a écrit beaucoup de livres.
1: Bah, il écrivait en langue allemande, en tout cas,
9: il
1: oui.
5: Thomas Mann.
1: Il était autrichien.
9: Il était juif.
5: Thomas Mann.
1: Pas tout à fait autrichien. Il était.
6: Rilke.
1: Rilke, non.
9: Zweig.
1: Zweig, non.
5: Non.
1: Goethe, non.
3: Lévi-Strauss?
1: Pardon?
3: Lévi-Strauss?
1: Lévi-Strauss, non.
6: Ça finit en Stein, hein, oui.
1: Ah, ça finit pas en Stein.
5: Pouvez-vous nous donner un indice encore, s'il vous plaît?
1: Ah bah, je vous ai dit qu'il avait écrit en langue allemande, qu'il était mort à 40 ans de la tuberculose dans un sanatorium près de Vienne, qu'il a fait partie, on va dire, des écrivains majeurs du début du XXe siècle. Il était né en 1883 à Prague, vous voyez, et il est mort près de Vienne. Qu'est-ce que je peux vous dire?
9: Politique, il faisait pas d'œuvre politique.
1: Son nom était si célèbre, et est toujours si célèbre, qu'il est est même devenu, sous forme de dérivé, un adjectif aujourd'hui.
10: Tolstoï.
1: Tolstoï, non.
10: Dante. On dit Tolstoïen.
6: Dante, parce qu'on dit c'est dantesque.
1: Ah oui,

0: Mais c'est pas mal, ça, voyez.
1: Ah, voyez.
0: Sauf que Dante, c'est italien, voyez-vous.
1: Ah oui, je ne savais pas.
2: C'est pas allemand.
3: Attends, j'essaye comme lui. Hemingway.
2: Non, on dit pas Hemingway. Ah, on dit pas Hemingway.
4: Il a écrit quelle saison de Sous le soleil? Comme ça, ça peut nous aider à...
1: Attends. C'est pas Kant?
0: Non. Ben bah, non, c'est pas Kant.
3: Kafka.
0: Pardon?
3: Kafka.
0: Kafka. Excellente réponse.
5: J'ai pas dit.
6: Eh oui.
1: Voilà, c'est ça.
5: Kafkaïen, bien sûr.
0: Sort des inédits de Franz Kafka qui sont publiés dans une nouvelle traduction aux éditions Rivage. On respecte pas toujours les volontés des écrivains.
1: Pour faire des sous, ils republient ce qu'il avait mis dans les tiroirs.
0: Parce qu'avant sa mort, il avait demandé à ce qu'on brûle ses cahiers, ses carnets, sa correspondance. Mais un de ses amis a quand même tout gardé aujourd'hui. Aujourd'hui, on publie ses réflexions sur le péché, la souffrance, l'espérance. Faut tout brûler vous-même si vous voulez pas qu'on retrouve.
4: Les fringues surtout.
0: Remarquez, il y a longtemps que vous n'avez pas écrit quelque chose.
6: Oui, d'abord.
4: Non, mais le conducteur de Froufrou, faut le brûler. Hein. Pourtant, c'est inestimable. Hein, comme truc, mais, je sais, ça va me faire mal au cœur et puis je pense aux collectionneurs, mais faut le faire.
0: Tiens, il y a un autre inédit qui va sortir, c'est la deuxième question.
4: Ah, il a avalé Jean-Phi. Merde, le patron a avalé Jean-Phi.
6: Ça devait arriver, hein.
4: Bah, t'as commencé comme ça.
5: Ça paraît pas drôle.
0: Je suis un garçon prudent, moi, voyez.
1: Ah oui,
0: je veux pas des maladies, moi.
2: Non.
6: Oui.
4: Mais parce Jean-Phi, c'est normal.
6: Parce que je vais prêter ma péniche.
1: Et... Ah, ça y est. Ah, là, voilà. J'étais sur vous. On est arrivé. Stop. Péniche, on va en parler tant.
6: Non, mais attends. Tout s'est bien passé, mais mon amoureux a attrapé la ch'touille.
4: Mais Jean-Phi, je te jure, demande à un médecin, c'est pas normal d'avoir deux
1: glands. J'ai dormi une nuit sur la péniche, j'étais plein de morpions.
3: Non, mais rassure-moi, tu fais des passes sanitaires.
6: Bravo Bernard.
0: Alors, un nouvel inédit va sortir, donc, disais-je...
2: On était sur Kafka avant ça, hein, on est
0: d'accord. Et on passe à un autre écrivain dont, justement, le premier roman va être publié pour la première fois chez nous en France. Et ce premier roman, en tout cas aux États-Unis, s'appelait « The Sea is My Brother ». Chez nous, ça va être traduit par « L'océan est mon frère ». Mais qui en est l'auteur?
2: Cyril Dion, le...
3: Cousteau.
0: Non, Cousteau, non.
2: C'est un truc d'écologie.
6: Répétez la question. Ça n'a jamais été publié.
0: En France. Aux États-Unis, oui, mais en France, non.
6: Alors.
0: Premier roman écrit à l'âge de 20 ans et qui s'appelle L'Océan et mon frère.
2: Greta Thunberg.
6: Est-ce que l'auteur est décédé?
0: Ah oui.
4: Est-ce que c'est l'auteur du 20e
3: siècle? C'était un navigateur?
0: Un navigateur? Alors non, mais il s'était engagé à ce moment-là, effectivement.
4: Quelle année?
0: Alors là, on est dans les années 40. Quand il s'engage et qu'il part sur un bateau, effectivement.
4: Henri Miller.
0: Non.
4: Arthur Miller.
6: Non.
4: Gérard Miller.
0: Non.
3: Tabarly.
0: Il s'engage dans la marine marchande au printemps 1942. Voyez.
6: Il est américain?
0: Ah bah oui. Alors non, il n'est pas américain. Il a été américain ensuite. Il a pris la nationalité américaine, mais il venait du Canada. Et ça, d'ailleurs, ça a été l'objet d'une question.
4: Ah, Roque Voisine.
0: Non, il n'y a pas si longtemps aux grosses têtes. Car on ignorait qu'il était canadien au départ et qu'il avait même d'ailleurs des origines bretonnes.
6: Ah bon? Oh. Est-ce qu'il a une œuvre?
0: Ah bah oui, une œuvre culte. J'ai posé une question là-dessus il y a 15 jours, mais là, j'ignorais à ce moment-là qu'il y aurait un inédit qui allait sortir chez nous.
6: Jacques Kerouac.
0: Jacques Kerouac.
4: Ah ouais.
0: Excellente réponse. Denis et Moon. Vous avez lu Kerouac, Jean-Philippe?
1: Oui. Il est...
4: sur Instagram, tu l'as suivi.
1: Jacques Kerouac, hein,
3: ton nom. La route.
1: Ah oui, un beau roman sur l'océan, là, qui c'est son frère, je sais pas quoi. Une histoire de famille incroyable, ah oui. Et puis, il y a du remue-ménage.
0: Quand vous lui prêtez votre péniche, puisque vous venez de nous dire que vous lui avez prêté votre péniche, vous lui conseillez des livres dans votre bibliothèque, Christine?
3: Ah, bien, oui, il n'y va pas pour ça. Hein.
1: Il n'y a rien à foutre des livres.
6: Le miroir, des choses comme ça. Non, je sais pas. Y a
3: tu mets un peu de vaseline dans la salle de bain.
7: Oh mon Dieu.
1: J'ai même pas vu, il y a des livres sur la péniche.
8: T'as tout nettoyé après en partant?
1: Hein? Oui, bah oui, bah tiens.
0: Il y a des livres sur la péniche.
6: Il y a un mur de livres, Jean-Fi. Tu les as pas vus?
1: Ah bah c'est peut-être parce qu'il y en a trop, ça fait un mur.
4: Mais si.
6: T'as cru que
1: si t'en retirais, il y a tout qui tombe.
6: T'as cru que c'était des briques?
1: Oui, mais je pensais que c'était de la déco.
6: C'était un décor.
1: Parce que chez moi, j'ai ça à trompe-l'œil, c'est une bibliothèque, mais c'est des faux livres, c'est du papier peint. J'ai cru que c'était la même chose chez elle.
3: Ah, bien sûr. C'est Damido qui t'a fait le décor?
1: Ah oui, parce que péniche, tu m'as vendu à un hôtel 5 étoiles sur l'eau, mon Dieu, c'est un camping-car flottant, oui.
0: En tout cas, les gars qui viennent vous voir, Jean-Fi, c'est pas de la péniche, c'est de la pénicilline. Dont ils ont besoin.
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0: Question pour Monsieur Marguet, qui habite Blois. Si dans un livre, on vous décrit quelque chose comme étant ponceau, de quoi s'agit-il? Ponceau.
6: P-O-N-C-E-A-U.
0: Vous êtes en train de bouquiner, vous lisez un livre, Monsieur Rami, et c'est une supposition.
6: Et là, tu te prends en photo, parce que quand même... C'est la story du jour.
0: Et on vous dit, tiens, tel truc est ponceau, c'est ponceau.
8: Poussif.
0: Non, pas poussif.
8: Poncif.
0: Qu'est-ce qui peut être ponceau? Je regarde d'ailleurs ici. Ici, on peut voir les choses qui sont ponceaux.
12: Est-ce que c'est lié au physique?
0: En physique, non.
12: Incompréhensible.
0: Ah non.
8: Un peu lourd,
0: non.
12: Lié à la tenue?
0: P-O-N-C-E-A-U.
6: Mais c'est uniquement quand on lit un livre?
0: Ah non. Parce que c'est une question de vocabulaire, et c'est vrai que c'est un terme plutôt littéraire. On n'utilise pas tous les jours le qualificatif de ponceau, vous voyez.
12: Est-ce que c'est lié à un caractère?
0: C'est un adjectif invariable.
6: Ah, c'est un adjectif.
0: Ah oui.
6: On est ponceau.
0: Vous n'êtes pas ponceau, mais
6: quelqu'un ici est ponceau.
0: Alors je vois. Ah. Non, il y a personne qui est ponceau ici.
6: Ça va.
0: Mais vous pourriez porter quelque chose de ponceau.
6: C'est une couleur.
0: C'est une couleur.
6: Ponceau, ça doit être
4: du blanc.
6: Rouge carmin.
0: Alors rouge carmin, rouge vif. Bonne réponse de Liane Folly. C'est le rouge vif foncé de la fleur du coquelicot qui est ponceau.
6: Ah,
0: peut-être vous avez eu un maillot ponceau.
12: Ah, oui. Au Milan.
7: Ah, oui, bien sûr, oui.
0: À Milan, c'est
12: maillot rouge et noir.
0: Ah bah voilà, voyez.
7: Ouais, à Lille aussi.
12: Ouais.
0: Ah bah à Lille. Ah bah voyez, vous avez...
7: Ouais, le micro est ponceau.
0: Le micro est ponceau. Okay. Ah oui, vous apprenez des choses ici. Quand vous allez retourner à Lille, vous allez avoir vos anciens collègues footballeurs et dire, est-ce que t'as gardé ton maillot ponceau?
6: Et là, quand il va s'arrêter au feu, il va dire, bouge pas, il est ponceau.
0: Ou même à table, dis donc, on prendrait pas un petit coup de ponceau. Vous voyez, faut savoir utiliser les choses.
6: J'aime bien.
0: Une question géographique pour Karine Pasteur, qui habite Carros, dans les Alpes-Maritimes. De quel endroit Topeka est-elle la capitale?
12: Amérique du Sud?
0: Ah non.
4: Topeka.
0: De quel endroit Topeka est-elle la capitale?
6: Topeka.
0: C'est une question géographie. Et Topeka s'écrit, si ça peut vous aider, T-O-P-E-K.
6: Aka,
0: comme vous dites.
12: Donc c'est pas en Afrique non plus?
0: Ce n'est pas en Afrique. Ma question est très précise, c'est quel endroit a Topeka comme capitale?
8: Ah oui, c'est endroit.
0: J'ai pas dit pays.
12: Exactement. Est-ce que c'est pas une fiction? Non, c'est pas
0: une fiction, non.
12: C'est pas une île alors?
0: Une île non plus.
13: Bah c'est forcément d'un pays la vraie capitale.
0: Alors, cher Chantal, par exemple, Rouen ou Le Havre ou Caen ont été les capitales de la Normandie, vous voyez.
13: D'accord, d'une région alors.
0: Ça peut être une région.
14: Est-ce qu'il s'agit du Japon?
0: Du Japon, non.
12: C'est en Europe, Laurent? C'est en Europe?
0: Ce n'est pas en Europe.
14: C'est dans l'Est, dans l'Est.
0: Dans l'Est, non plus.
12: C'est pas vers le Groenland, quelque chose dans le...
14: En Norvège.
0: En Norvège, non.
15: En Afrique, alors, il y a beaucoup.
12: Il faut prendre l'avion pour y aller, c'est vraiment très
0: Très
14: haut. Est-ce que c'est dans les îles?
0: Dans les îles, non.
14: Moi, je dirais, non, Japon, non, Chine non plus.
13: Ça a à voir avec Top Capi?
0: Pas du tout, mais tout donné sauf un pays, quand même.
14: L'Amérique.
13: La Russie.
14: L'Amérique.
0: Qu'est-ce que vous appelez l'Amérique?
14: L'Amérique latine.
0: Non.
14: Non, les États-Unis.
0: Alors, bon, on avance.
14: En Arizona.
0: Alors, voilà, donc les États-Unis, ça veut dire quoi? Qu'il y a plusieurs États. On avance.
14: C'est la Californie.
0: La Californie, non.
13: En Amérique du Sud.
15: Au Texas.
14: Texas.
0: Texas, non.
12: New Hampshire.
13: Miami.
0: Miami, non.
13: Honduras.
0: Honduras.
15: San Francisco.
0: Honduras n'est pas un État américain, Chantal.
14: Est-ce que ça serait pas en Floride?
0: En Floride, non.
14: Est-ce que c'est pas l'Iowa?
0: L'Iowa, non. Non, non, non. C'est
14: Mexique. Mexique.
0: Non, c'est pas le... Mais le Mexique n'est pas un État américain.
14: De là, ça l'Alaska,
0: L'Alaska, non.
15: Le Minnesota.
0: Ah, le Minnesota, mais où alors?
15: Encore une passe D.
0: Non, pas du tout.
13: Dans le Maine.
12: Est-ce que c'est dans l'ouest des États-Unis?
14: Il est à fond, j'adore. Il fait ça. Encore une passe D, ouais.
0: Et c'est vrai que cette ville, Topeka, n'est pas très connue. C'est la quatrième ville.
15: C'est la moins peuplée.
0: De l'État, et pourtant, c'est bien celle-là qui, effectivement, est la capitale du...
14: Missouri.
0: Non.
15: Du New Jersey.
0: Non plus, mais c'est bien ça, vous voyez.
12: Mississippi.
14: La
12: Caroline du Sud.
0: Il a trouvé sur son textile.
14: La Pennsylvanie.
0: Ah non. Au nord, vous avez le Nebraska. Je vais vous aider pour que vous situiez un peu ce... Voilà. Vous voyez les États-Unis. Au nord, vous avez le Nebraska. Oui. À l'est, vous avez le Missouri. Au sud, vous avez l'Oklahoma.
15: En bas à gauche, on a pas Mel Anderson, on a Malibu.
14: La Californie.
0: À l'ouest, vous avez le Colorado. Au milieu de tout ça, il y a
14: le Nevada.
0: Non, le Nevada, non.
15: Mais non, c'est Los Angeles.
14: Après, oui. Oklahoma, on l'a dit, Oklahoma.
0: Oklahoma. On a dit beaucoup, c'est pas l'Oklahoma. Écoutez, combien il y en a d'États américains?
12: Il y en a 52, non?
0: Oui, non, pas 12.
14: Il y en a
12: 52, 51, 51.
14: Non, il y en a 56.
0: Alors, oui, on n'a pas fait le tour.
13: Il fait très froid, je crois.
0: Topeka est la capitale de cet État américain. Qu'est-ce que je peux vous dire de plus? Là, je vous ai fait.
14: Écoutez. C'est pas un truc chier. Il y a Bâton Rouge.
0: Non, non.
14: Tampa.
12: Louisiane.
0: Non, je vous ai donné tous les États autour.
15: Un bateau ponceau.
0: Non.
13: Wyoming.
0: Qu'est-ce que vous dites, vous?
13: Le Wyoming.
0: Je croyais que vous étiez en train de bailler, moi.
13: Mais ça existe, le Wyoming.
15: Oui, mais c'est en Chine, ça.
13: Mais non. T'es malade ou quoi? Le Wyoming.
0: Moi, je pensais que les footballeurs voyageaient.
15: Le royaume de Ying.
14: Le Tennessee.
13: Wyoming.
0: Pardon?
14: Le Tennessee.
0: Le Tennessee, c'est pas... Ah, ça, c'est pas mal.
14: Connecticut.
0: Mais ce n'est pas le Tennessee.
14: Non, c'est pas ça non plus, Connecticut.
0: Non, je vous ai donné... Écoutez, entre le Missouri, l'Oklahoma, le Nebraska, le Colorado, au milieu de tout ça, vous avez... C'est un état du Midwest des États-Unis.
14: D'accord.
0: On va donner 300 euros. L'Iowa, tout ce que vous voulez, c'est pas ça.
14: La tia-tia.
0: Non. Ah non, mais c'est triste.
15: Ah oui, c'est en un mot ou deux mots? Peut-être que je vais trouver.
0: C'est en un seul mot. Ah ben. Et la ville célèbre dans cet état. On va donner non seulement 300 euros, mais en plus, on va donner un chèque RTL parce que je suis certain que quelqu'un va avoir évidemment.
14: Ah, dans le Houston.
0: Le Houston. Non. Mme Pastor touche un chèque RTL à Carros. Dans les Alpes-Maritimes, levez la main. Regardez, monsieur Rioux.
14: Il y en a 7000.
12: Bonne réponse.
0: Parce que là, vous avez été nul, les grosses têtes.
13: Vraiment.
16: On s'est repéré en premier.
15: Nul.
16: Bonjour, monsieur. Comment vous vous appelez?
17: Thomas.
16: Alors, vous êtes sûr d'avoir la bonne réponse? C'est comment?
17: Kansas.
0: Le Kansas, évidemment, avec Kansas City, qui est la ville la plus connue. Mais c'est bien Topeka, la capitale. Bravo, monsieur. Vous gagnez 100 euros.
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0: crois que Julie Leclerc et Olivier de Kersauzon forment un couple qui a de l'avenir.
13: Ah, mais vraiment.
17: Ouais.
13: Moi, je veux bien finir mes jours en Polynésie. En
17: tout cas. Ouais. Moi, je veux bien que tu finisses tes jours à Paris, moi.
0: Vous l'aimez bien, Julie, quand même.
17: J'aime personne, moi. J'aime bien Mère Gouillette, parce que je l'ai connue petite. J'ai une vraie affection pour elle. J'aime bien l'autre idiot à côté, parce que il me fait rire. Non, bah, c'est vrai, j'aime bien Julie Leclerc.
13: Mais oui.
0: Ah oui, finalement.
17: Oui, oui, parce que c'est pas Julie Leclerc, c'est Julie de Rampart.
0: La façon dont elle donne l'or à chaque fois.
13: Rarement. Ça change tout le temps. Hein.
17: Ah, oui.
13: 14h ou 14h.

0: 30.
1: Ah oui.
0: C'est formidable. Une imagination.
2: Elle a une inventivité extraordinaire. Ah, oui.
3: On a toujours besoin de moi.
1: Alors, on est allé chez elle pour la première fois hier soir, Julie Leclerc.
4: Oh, un bel intérieur qu'elle a, si je vous dis.
1: On a été surpris quand on est arrivé, hein, n'est-ce pas?
3: Pourquoi?
1: Ah, bah, elle a des tours Eiffel.
4: Oui, non, mais.
3: Elle fait,
4: vous savez, elle fait une collection de tours Eiffel, mais elle en a une de tours Eiffel qui s'appelle la Tour Eiffel. Et en fait, c'est un gros god Tour Eiffel.
1: Il était noir.
4: T'es posé dans l'entrée comme ça à la vue de tout le monde.
3: Non, je le sais.
0: Ah bah, je suis bien contente de ne pas avoir été invitée. Hein.
3: Non, on me l'a offert cet objet. Jamais j'aurais acheté ça. Et je ne le sors que quand il y a des combats.
2: Tous les salopes qui achètent des gaules, on leur a offert. Bonjour monsieur le marchand de gaules. Je voudrais 8 gaules, c'est pour la fête des mères dans mon immeuble.
0: Oui, mais tu dis.
2: Je ne le
3: sors que quand il y a des copains qui viennent.
1: Ça fait un souvenir.
4: Ah oui.
5: C'est Claude Sarraute qui te l'a offert?
0: Non, c'est son mari.
3: Je le sors que quand il y a des copains qui ont de l'humour.
1: Ah oui,
4: ah bon. Bah dis donc, oui.
3: Ils peuvent comprendre.
1: Ah, parce que ça nous était destiné, je vous remercie.
6: Mais vous avez des soirées passionnantes, hein.
1: Ah non,
6: mais
1: on s'attend pas, on se dit, tiens, on va chez Julie Leclerc, on va découvrir dans le porte-revue des vieux catalogues de la Redoute.
6: Des
1: un portrait de, je sais pas moi, de Pierre Bellemare, la bibliothèque remplie des conseils sexuels de Béni Grégoire. Et on s'attend pas à arriver et voir un god noir sur la première étagère.
0: Il y avait qui d'autre alors comme invité?
7: Non mais elle serait pas venue si on l'avait invité. C'est par pure méchanceté qu'elle dit ça.
0: Non, on m'invite jamais.
7: Mais c'est pas vrai. C'est que tu viens jamais.
1: C'est vrai, on vous invite, vous venez pas, alors on vous invite plus.
7: Ouais.
0: Je peux même plus refuser alors.
1: C'est le principe. C'est vrai qu'au bout d'un moment, là c'est quelqu'un qui démarre seulement dans l'émission, qui a invité quelques anciens amis.
0: Bon, Jean-Pierre Janssen n'est pas un ancien ami de
1: Ça
0: Julie.
1: Fait déjà 4 ans qu'il est ici, vous voyez.
0: Vous êtes moi aussi.
1: Mais elle le connaît d'ailleurs.
4: Oui,
1: vous voyez.
4: Oui, voilà.
1: C'est lui qui lui a vendu le god.
6: Il t'en reste?
4: Oh, j'ai 2 cartons à la maison, oui.
0: Plaisant. Oh.
4: Et puis tu sais, on n'a pas si bien mangé que ça. Hein.
1: Ça, j'avais oublié ce qu'on avait mangé. C'était pas léger, hein. Je m'en remets à peine.
4: C'était un petit repas d'été.
6: Alors, le menu, on veut le menu.
4: Foie gras et confit de canard.
0: Et en dessert, t'avais fait quoi?
1: Mousse au chocolat.
4: Et puis une compote de pommes. C'était une belle tablée.
0: Et le vin était bon,
1: excellent. Monsieur Leclerc et Vigneron, le mari de Julie.
4: Ils font du champagne.
1: Ils font du vin pétillant.
4: Ah oui.
0: Mais t'as marié depuis 50 ans, tu m'étonnes qu'ils boivent.
1: C'est un couple modèle. On sent qu'ils sont là depuis longtemps. Ouais. On n'ose rien toucher dans la maison.
4: L'amour dans cette maison.
5: Il y a l'étoile d'araignée entre les deux.
4: C'est harmonieux. Mais ce gros truc dans l'entrée, ça fait peur.
1: Puis elle a un petit truc. Ah, ça, alors.
2: Maintenant, on va plus t'appeler Julie d'Europe 1, tu vas devenir Mamie God.
3: C'est Mamie God d'Europe 1. Non, c'est Mamie God de RTL.
1: Alors, elle a un petit jeu très amusant pour qu'on s'installe à table pour faire le plan de table. Parce qu'on était quoi, une dizaine, c'est ça, mademoiselle Julie? Une dizaine. Alors, elle nous fait tirer au sort pour savoir où est-ce qu'on va se placer.
0: Dieu, que c'est amusant!
3: Ah non, mais il faut savoir.
0: Je n'y aurais pas pensé!
3: Mais c'est pas ça, il faut qu'il raconte.
4: Il y a une petite subtilité.
3: Sur chaque assiette autour de la table, je dépose, vous savez, je prends toujours les bulletins quand on va voter, les bulletins avec tous les noms des politiques. Donc je mets Anne Hidalgo, machin. Sarkozy,
1: ce pour qui elle a pas voté, donc.
3: Sarkozy, Emmanuel Macron, Marine Le Pen et tout, voilà. D'accord? Ça, c'est sur la table.
4: Oui.
3: Et je fais tirer dans un chapeau un petit papier avec les noms des mêmes. Et tu tires Ségolène Royal, tu vas t'asseoir à Ségolène Royal.
5: Tu tires Ségolène Royal, t'as plus envie de tirer. Ça calme, hein.
3: C'est Julie d'Europe 1.
1: Moi, si j'ose dire, j'ai tiré Emmanuel Macron.
4: Et moi, j'étais Anne Hidalgo, alors à dire.
1: On s'amuse comme des fous.
4: On a rigolé. On a rigolé.
1: Une heure pour se mettre à table.
5: Et Stevie est parti vomir dans l'escalier.
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1: Ah, ça c'est pas mal aussi. Je vais vous demander le nom d'un célèbre empereur romain. D'ailleurs, quand il est mort, cet empereur, il est mort curieusement en Angleterre. Enfin, à l'époque, on n'appelait pas ça l'Angleterre. Hein. On appelait ça la Bretagne. Voyez. Ah oui. Et oui, c'était comme ça. Il est mort le 4 février 211. Il avait 64 ans, cet empereur. Et il aurait même prononcé sur son lit de mort des mots qui seraient, je dis seraient parce que moi, je ne connaissais pas cette phrase, « Maintenez la concorde, enrichissez les soldats et moquez-vous du reste. »
8: C'est pas commode.
1: Alors justement, c'est pas commode. Ça, c'est marrant que vous disiez ça, parce que c'est tout sauf commode.
0: Ah, aimable.
7: Est-ce que ça serait...
0: Aimable.
1: Pas aimable, mais c'est quelqu'un qui a succès...
9: J'ai pas compris le mot commode.
1: Et parce que commode
9: parce
1: est
9: que
1: un
9: commode,
1: empereur.
9: C'est un empereur. Ah, je croyais que c'était un meuble, pardon. Ah.
0: Mais non.
9: Excusez-moi, est-ce que premier c'est... degré.
1: Commode, commode est mort en...
0: Marc Aurèle.
9: Attendez, depuis quand commode est aussi célèbre que Jules César?
0: Mais si, parce que dans Maximus, les gladiateurs, là... Il parle de commode.
9: Ah, mais je regarde pas, moi je regarde
1: ça. Pas les commodes, hein, commode.
0: Commode, oui, c'est pareil.
1: Il a été assassiné, Commode, le 31 décembre 192. Ça marque la fin de sa dynastie. Et dans l'année qui va suivre... Et de sa vie, oui, bien sûr. Et dans l'année qui va suivre, il y a 5 empereurs qui vont se succéder. Il y a Pertinax, Dudius Julianus, Pessinius, Claudius Albinus... Et le dernier.
9: Et Caius.
8: Jean-Michel Trou-du-Cus.
9: Caius.
1: Le dernier.
7: Est-ce que c'est Titus?
1: Titus. Non.
9: Néron, Caligula.
1: Non.
7: Est-ce que ça finit en us?
1: Ça finit pas en us.
7: Ah.
1: Et croyez-moi.
8: Vespasien.
1: Croyez-moi, c'est assez dingue d'imaginer que cet empereur ait pu effectivement succéder à l'empereur Commode.
9: Ah, armoire bretonne.
0: Buffet.
8: Club de nuit.
9: Il est mort en Bretagne.
1: Et je vous rappelle que quand
7: même. C'est Cicéron, c'est pas carré.
1: Non. Je vous rappelle que quand Monsieur Baffy m'a demandé, est-ce que c'est commode? Qu'est-ce que je lui ai répondu?
9: Non, c'est tout sauf commode. C'est pas facile.
0: Poltron et coffin.
1: Non.
9: C'est compliqué.
1: Non. Qu'est-ce que je lui ai répondu?
9: Et vous l'avez dit, c'est tout sauf commode.
1: Exactement. Voilà. Je dis, c'est pas commode.
9: Ah, c'est pas commode. C'est méchant.
0: Non, c'est Complicus.
9: C'est Machiavel.
1: Alors, je peux donner son petit nom, hein. Son petit nom, c'était Septime.
7: Septime Sévère.
1: Sévère. Bonne réponse de Julie Leclerc. Eh oui.
0: Excusez-moi. Non, mais. Séverine Ferrer.
1: Non, pas Séverine Ferrer. Septime Sévère.
0: Ah d'accord, je pensais.
1: Et effectivement, un empereur sévère a succédé à un empereur commode.
0: Ah,
1: ça
0: oui.
1: Paraît incroyable, mais c'est comme ça, effectivement. Jolie réponse collective, là encore. Et Julie Leclerc a fait fort.
9: Ah oui, bravo Julie.
7: Oui, bravo Julie.
8: Oui, c'est joli.
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1: Mais pourquoi vous dites que Van Gogh c'est moins bien que Cézanne, par exemple ?
12: C'est très simple, c'est parce que Van Gogh c'est graphique, Cézanne c'est pictural. Pourquoi est-ce que je dis ces deux mots-là ? Parce que graphique, ça veut dire que, en gros, il y a des grosses couleurs qui fait que quand vous le voyez en reproduction, ça pète. Mm-hmm. C'est très moche un Cézanne en reproduction. Ce qui est beau dans un Cézanne, c'est que vous rentrez dedans et que vous voyez encore des petits traits qui
7: détails,
12: font chanter les couleurs, alors que c'est la couleur d'une seule chose, d'une même couleur. Par exemple, vous avez, je sais pas, une falaise, elle est grise, elle est en couleur calcaire. Eh ben, il y a du rouge, il y a du bleu, il y a du jaune, tout ça. Chez Van Gogh, le pauvre Van Gogh, il fait que la silhouette du truc en noir. Et puis c'est tout, sauf que ça a de la pop. Ça veut dire que c'est bon en reproduction. Autrement dit, Van Gogh, c'est bon pour un mug.
1: Dans une cuisine.
12: Alors que Cézanne, sur un meuble, c'est pas beau, c'est laid, c'est moche. Et donc, chacun sa grandeur. Et dans le chose, et à la fin, je vous assure, il y a des gens, parce qu'ils le prennent mal. Ils disent, non, vous avez parlé de Van Gogh, c'est mon peintre. Et je dis, c'est pas vous, Van Gogh, on s'en fout, non? Eh ben, si, ils le prennent pour eux. Mais non, c'est pas de vous, donc je parlais de Van Gogh. Les gens, c'est fou, hein. Ils s'identifient à la personne qu'ils aiment. Je leur dis, non, c'est moi qu'il faut aimer.
8: Mais vous engueulez le public.
1: On peut quand même conseiller.
12: C'est un final que j'ai fait pour Isabelle, pour qu'elle se moque de moi, là.
1: Est-ce qu'on peut quand même conseiller à nos auditeurs d'aller au musée d'Orsay?
8: Ah bah oui.
1: C'est jusqu'au 4 février pour voir les dernières toiles de Van Gogh.
12: Oui, mais enfin bon, mon spectacle, ça faut quand même le conseiller. C'est toute l'histoire de la peinture en moins de 2 heures, tous les lundis soirs. Et ça, on n'a pas dit depuis le début. Je suis quand même pas là pour faire la publicité d'Orsay. C'est quand même dingue. Toute l'histoire de la peinture en moins de 2 heures. Mais c'est quand même dingue. On se fatigue. Je vais dans une émission qui ne fait pas progresser d'un chouïa. Mais

0: varicelle. Moyen mnémotechnique.
1: Il peignait des points rouges.
2: Je suis surpris que vous ne sachiez pas ça, quand même.
0: Moi, je suis tellement déçu. Mais déçu.
3: Mais...
0: tellement.
3: Alors, enfin, je vais vous dire, moi aussi, je suis surpris, d'accord. Et vraiment, je devais... Mais vraiment, vraiment. Et ça m'a intéressé parce que j'aurais jamais pensé que je puisse être surpris de ne pas savoir la question qu'on m'a posée. Je sais plus, j'avais un truc à dire, j'ai oublié.
0: Non, c'est oublié.
2: Non, mais moi, j'ai...
3: Vas-y.
0: Il va prendre la confiance et on va plus pouvoir parler, c'est que pour lui.
4: Moi, non, mais... je voudrais remercier, en tout cas, notre invité. Notre grosse lettre.
2: Pourquoi?
4: Mais parce que du coup, Ryu, il se tait.
5: C'est vrai,
2: c'est pas faux. C'est pas faux.
5: Il est tellement extraordinaire. Mais vraiment, t'étais un génie.
2: Alors, qu'est-ce qui. Le docteur Gachet, là, j'ai la toile devant les yeux. C'est elle qui va être à l'entrée de l'exposition, la toile du docteur Gachet.
3: Il y a deux versions.
2: Ah, allez-y.
3: Il y a deux versions.
2: Expliquez.
3: Eh ben, qui se ressemblent. Et puis, les spécialistes, enfin, les amateurs disent je préfère celle-là, d'autres, je préfère celle-là. Moi, je pense que les deux aussi m'opèdent.
2: Bon, écoutez. En tout cas, il y a quelqu'un qui a écrit à propos.
3: C'est vrai ou pas qu'il y a deux versions?
2: Ça, je sais pas.
0: C'était quoi votre question? J'ai pas répondu. J'ai compris la réponse, j'ai rien compris. C'était quoi la question?
2: Je ne l'ai pas posée. Le docteur Gachet, il est à l'entrée de l'expo. Il est à l'entrée de l'expo, le docteur Gachet.
0: Okay, okay. Mais c'est lui qui déchire les billets, tout ça.
2: Non. Elle est drôle, là.
3: C'est la, non, c'est la deuxième bonne.
2: Le docteur Gachet est à l'entrée. La toile est à l'entrée du musée. Il y a quelqu'un qui a écrit à propos de ce portrait du docteur Gachet. Ainsi, le portrait du docteur Gachet vous montre un visage couleur d'une brique surchauffée et hâlée de soleil, avec la chevelure rousse, une casquette blanche, dans un entourage de paysages, fond de collines bleues. Son vêtement est bleu d'outre-mer, cela fait ressortir le visage et le pâlit, malgré qu'il soit couleur brique.
4: Il a écrit malgré qu'il ? Ah ben c'est pas français.
2: Pardon.
4: Il a dit malgré qu'il ?
0: Tais-toi, c'est déjà assez long comme ça.
3: Oui. Ah,
2: malgré qu'il.
0: Il va tout reprendre depuis le début.
2: Malgré qu'il.
4: Malgré le fait qu'il.
0: Oui, oui,
2: malgré
0: oui.
2: Le fait qu'il, si vous voulez.
4: S'il y a un journaliste qui sait pas écrire le français, d'accord.
0: C'est une question de Gachet, là, j'en peux plus.
5: On n'en peut plus.
2: Les mains d'accoucheurs sont plus pâles, et ça se termine ainsi. Les mains d'accoucheurs sont plus pâles que le visage. Qui a écrit ça à propos.
0: Le visage de quoi, du bébé ?
2: Non ! Du docteur.
1: Est-ce qu'il est vivant?
2: Oui. Non. Qui a écrit ça à propos de cette toile?
3: Paul Valéry,
2: non.
5: C'est un autre peintre?
2: Un autre peintre? Comment c'est un autre peintre?
4: Oui,
5: c'est quelqu'un...
2: Un autre peintre par rapport à qui?
5: Van Gogh.
2: Non.
3: Monsieur voulait dire, c'est pas Van Gogh qui a écrit ça. C'est ça qu'il voulait dire, monsieur.
5: Parce oui, souvent, c'est lui-même.
2: Pardon,
4: c'est pas
5: Van Gogh lui-même qui a décrit
2: ça. Bonne réponse de Stevie Boulet.
4: Ah bon?
5: Le peintre,
2: c'est Van Gogh.
3: Enfin, c'est un petit peu moi qui ai donné la réponse.
5: Oui.
3: Là, j'ai aidé monsieur en précisant.
2: Mais parce que
5: c'est
3: la chose qu'il avait dit. Ça, c'est ce qu'il
2: voulait. Je crois qu'il avait même pas compris sa question.
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2: Tu as failli arriver en retard.
4: Vous êtes arrivé en retard.
7: Je suis arrivé en retard et désolé.
2: Et vous étiez en colère, hein, Karine.
4: Ah, ça ne se fait pas. Alors,
2: elle sait les mater, les footballeurs, croyez-moi.
4: Quand j'ai eu une vie avec un footballeur, il y a très longtemps, eh bien, quand il arrivait en retard aux entraînements, on leur prenait 10 000 euros par jour.
0: Mais combien il gagnait alors?
4: Bah, beaucoup.
7: Mais moi, je pensais qu'on commençait plus tard.
4: Mais depuis quand?
2: C'est
4: ça
2: toujours
4: fait
2: 15h30. 15h30 tous les jours.
7: Ouais.
2: Hein?
7: Non, mais là, je crois qu'on avance. Hein.
2: C'est pas faux.
1: Moi, j'ai la haine contre Adil Rami.
2: Pourquoi?
1: Parce qu'il s'apprête à faire la nouvelle saison de Danse avec les Stars. C'est terrible parce que je me fais remplacer par Adil Rami. Ça fait un peu la haine.
7: Si je fais pas mieux que toi, je suis dans la merde.
1: Ouais, j'avoue. Ah non,
7: en plus, t'as fait un beau parcours, toi.
1: Moi, j'ai fait un beau parcours. Ouais, je suis allé jusqu'en demi-finale. Si tu vas pas jusqu'en finale, franchement, c'est la honte.
2: C'est chouette les dialogues d'intellectuels. Ouais, ouais.
1: Non, mais c'est terrible, Laurent. Vous rendez compte, me faire remplacer par un arabe comme ça? C'est ça que vous avez ressenti quand Léa Salamé vous a remplacé?
2: Ah, il est encore le petit.

0: Le petit est en forme. Bon, en tout cas, vous êtes contente de retrouver un footballeur, Karine.
1: Je suis surtout contente de retrouver Adil.
2: Ah. On se connaît, hein.
1: Bah oui. Ah oui,
2: vous... Mais moi, je suis pas un footballeur. Hein. Moi, je suis un artiste.
0: Ah, fou.
2: Moi, je sais tout faire.
0: Mais vous vous connaissez depuis longtemps, je veux dire.
1: Depuis les grosses têtes.
0: Ah oui, d'accord, oui, mais
1: ah,
0: enfin,
1: oui, c'est tout. Ah oui, non, non.
0: Il s'est rien passé de plus.
1: Non, non, c'est pas vu en dehors de l'île.
2: Je m'en souviens plus.
1: Bah, c'est donc il s'est rien passé.
3: Ils avaient un rendez-vous. Ils avaient un rendez-vous, mais il est arrivé en retard.
1: Moi, tu t'en souviendrais. Comme on dit, je n'ai pas la langue dans ma poche.
0: Je n'ai pas, chère Aria.
3: Elle est où du coup ta langue, Karine?
2: Karine, tu arrêtes. Enchantée, en tout cas, Ariane.
1: Enchantée, Ariane.
0: Vous ne connaissiez pas Ariane Massenet?
1: Non.
0: Je vous la présente, alors.
2: Ouais. Allez-y, j'attends que ça.
0: Alors, Ariane, comment je pourrais vous présenter, Ariane? Animatrice, présentatrice, journaliste, auteur.
1: Voilà.
0: Elle fait un peu de théâtre aussi, de temps en temps.
1: Absolument, voilà. Un peu tout ça.
0: Un peu tout ça,
4: et
0: voilà.
4: Ça y est, ça vous revient pas. Non.
2: Qu'est-ce qui doit me revenir?
5: C'est une artiste, pas, toi.
1: Parce qu'elle a fait longtemps de la télévision.
2: En tant que présentatrice?
1: Oui.
0: On ne peut pas plaire à tout le monde, ça vous dit quelque chose peut-être ça, on ne peut pas plaire à tout le monde.
1: Avec Marc-Olivier Pauliel.
4: Il était trop jeune, quel âge vous avez, mon cher?
2: 39.
1: Ah oui, alors là quand même, il faut... Oui.
3: Moi quand j'étais petit, je regardais Ariane dans le Grand Journal. Et un truc qui était bizarre, c'est vu que j'étais assez jeune, c'est pas pour vous donner un coup de vieux. Mais
1: oui, ta gueule, ta gueule.
3: Non mais c'est vrai que j'avais 7-8 ans quand je regardais le Grand Journal et dans ma tête, pour moi, Ariane, c'était, j'avais entendu Marianne. Et pour moi, c'était la Marianne dont on me parlait à l'école. Et je ne comprenais pas pourquoi vous étiez habillée dans le Grand Journal et à poil dans le hall de ma mairie.
0: C'est mieux que l'inverse.
1: Quoique.
0: Une première citation, tiens, pour Alain Nivois, qui habite Savoyeux, en Haute-Saône, qui a dit « Qu'est-ce qui rentre sec et dur et qui ressort mou et mouillé ?» Le chewing-gum, faut pas toujours avoir l'esprit mal placé.
1: Donc, qui est-ce qui a dit ça?
4: Ah, qui a dit ça?
3: Ah, bah, oui, ça.
2: J'ai cru qu'il fallait dire chewing-gum.
4: Ah, bah, c'est Coluche.
0: Eh bah oui, c'est Coluche. Bonne réponse de Valérie Mérès.
3: Oui, tu l'as connue, toi.
0: Ah bah oui, elle l'a connue.
1: Bah,
0: elle a tourné avec Coluche dans Banzai.
3: Mais oui, bien sûr.
2: Elle a couché avec lui.
3: Elle a couché avec Coluche ou pas?
4: Mais non, je n'ai pas couché avec lui.
2: Si, t'as couché avec lui.
4: Mais non, toi, tu fantasmes. Tu crois que t'as couché avec moi? Tu crois que j'ai couché avec Coluche? Je t'ai dit que je me faisais que des beaux gosses.
0: Vous auriez aimé à l'époque avoir une petite aventure avec Valérie et François, c'est
2: j'en
0: ça?
2: J'en ai eu une, mais elle ne s'en souvient pas. On était à l'école ensemble.
4: Mais oui ou non alors?
1: Mais non!
4: Il aurait bien aimé, mais non! Je m'étais tapé, il s'arrête trop par contre!
0: Ah bah celui-là, je ne l'avais pas dans votre collection, dites donc! Hein.
4: Ah ben, bah, entre 18 et 28, j'ai fait beaucoup dans l'acteur!
0: Et le chanteur aussi!
4: Et hein. Enfin bah, voilà, j'ai mélangé!
3: Attends.
4: Je faisais dans les artistes!
3: T'as couché avec Nils Ayerstub, ça y est, je connais enfin mon père!
0: Jean-Jacques Goldman aussi.
4: Oh non, mais ça non. Bon.
1: Mais
3: puisque
1: oui ou non,
3: Valérie
1: alors, oui,
3: est bonne.
0: Non. C'est à l'époque où vous faisiez le resto du cul, c'est ça?
4: Je l'ai pas fait.
1: Mais je comprends.
0: Quoi, qu'est-ce qu'il y a?
1: Ben moi je comprends, il est irrésistible, Jean-Jacques Goldman.
0: Ah bon, on est d'accord, bien sûr. Et Valérie est irrésistible aussi.
4: Oh là là! Ce week-end.
2: À l'époque, l'époque.
3: Oh là.
4: Parce que grâce à une copine qui n'est pas du tout dans ce métier et tout, j'ai regardé Les secrets professionnels du docteur Afflegluck.
0: Oui, de Thierry Lhermitte.
1: Un vieux voilà. Film, ouais.
4: Moi-même, je me suis fait rire, tellement j'étais drôle et belle.
0: Mais je confirme.
4: Ah non, mais c'était hallucinant parce que je j'ai jamais pensé ça et là.
1: Mais du coup, alors qu'est-ce qui s'est passé?
4: Ben rien, je.
2: Elle a ri.
4: Enfin, je sais que j'étais bonne et belle.
0: Si vous l'aviez su, vous en auriez profité encore plus.
4: Beaucoup plus.
0: Pour François Mauger, qui habite Compiègne, qui a dit. Qui s'endort avec le cul qui lui démange, se réveille avec le doigt qui pue.
1: C'est Coluche aussi, non?
0: Non, c'est plus vieux que ça.
4: Rabelais.
0: Bonne réponse de Valérie Mérès.
3: C'est Rabelais qui a dit ça.
0: Vous voyez?
4: Ah oui, parce que Rabelais...
0: Et en plus, elle n'est pas trop con quand même.
3: Attendez, c'est Rabelais qui a dit ça?
0: Bah oui, François Rabelais, oui, bah c'est son style.
4: Bah oui.
3: Non mais attendez, après maintenant, il y a des lycées qui portent son nom, ça veut dire que j'ai toutes mes chances.
0: Oui, mais c'est vrai que Rabelais, on sait, c'était quand même quelque chose plutôt argotique, avec une verve...
1: Oui,
0: voilà,
1: c'est donc... le bien manger, le bien vivre.
0: Voilà, enfin, voilà.
4: Bien manger, je ne suis pas sûre.
2: Si, mais... si, je connais très bien, j'ai mangé avec lui un jour.
0: Qu'est-ce que vous dites?
2: Elle m'a demandé si je le connaissais, je dis oui, je l'ai déjà rencontré.
0: Rabelais.
2: Oui.
4: T'es un peu endormi aujourd'hui, toi.
2: Non, je suis arrivé en retard, là. Vous êtes parti vite dans le

0: cul en plus.
1: Ah bah. Et tu la connais celle-là, homme qui pète plus haut que son cul, un peu de merde derrière les oreilles. Oh. Ça c'est Rimbaud ça.
2: Ah, je connaissais pas, non. Ah bah tiens, puisqu'on parlait d'âge, chère Valérie, voici une jolie citation pour Mireille Goumard, qui habitait Pinac, qui a dit « Le drame de notre époque, c'est que la plupart des gens ne respectent l'âge que lorsqu'il est en bouteille. »
3: C'était un poivron de toi?
2: Ah oui, oui, oui. C'était...
4: Un comédien?
2: Alors, pas comédien.
3: Chanteur?
2: Non, écrivain. On lui doit entre autres Le singe en hiver.
4: Oh. Ah, Blondin.
2: Antoine Blondin. Encore une bonne réponse de Valérie Mérès.
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4: J'ai une question intéressante, là. Vous savez, évidemment, que les noms qui sont le plus donnés aux rues, je parle de noms propres, sont ceux du général de Gaulle, Pasteur ou Victor Hugo. Mais il y a encore une rue qui est plus fréquente, pratiquement 8000 rues qui portent le même nom en France.
5: Principale.
4: Rue principale, non.
6: La grande rue.
7: Donc un nom propre ou un nom
5: rue de l'Église.
4: Pardon.
5: Rue de l'Église.
4: Rue de l'Église. Bonne réponse de Gérard Pugnot. C'est la rue de l'Église. Sinon, effectivement, pour les noms propres, c'est bien le général de Gaulle, Louis Pasteur.
5: Il n'y a pas eu une rue Laurent Ruquier.
4: Et Victor Hugo au Havre, pas encore. Il faudrait demander à monsieur Édouard Philippe.
7: Mais c'est quand vous serez mort, Laurent.
4: Ah oui.
5: Pas forcément.
7: C'est une fois qu'on est mort.
5: Non, pas forcément.
4: Écoutez, franchement, je préférais que ce soit de mon vivant, comme ça, le jour de l'inauguration, je serais à côté de la plaque, vous voyez. Mais c'est vrai que le Havre pourrait faire un petit effort.
5: C'est vrai.
8: Au moins un gymnase à votre nom.
4: Un gymnase, pourquoi un gymnase?
8: Bah parce que votre démarche svelte et sportive, ça m'inspire un gymnase quand je vous vois. Athlétique, monsieur Ruquier, vous savez.
4: Monsieur Orlinski, vous avez carrément vos statuts dans toutes les villes.
8: Bah oui,
9: dans toutes les villes, puis j'ai bientôt un district qui va porter mon nom.
5: Même chez moi.
4: Un quoi?
9: Un district.
4: Un district,
9: ouais.
4: Comment ça?
9: Ben carrément, on est en train de construire une partie de ville.
4: À
9: côté d'Abu Dhabi.
4: Ah oui,
9: ah ouais, bon. Ça s'appelle Orlinski District.
8: Orlinski District.
4: Ouais. Mais alors les maisons seront. On habitera dans la bouche du singe.
8: Ah ben moi je choisis l'autre partie.
9: Non, on va tout faire, une école, un musée. Enfin ça va être un truc assez
4: drôle. Attends, mais moi je veux bien diriger.
7: Moi j'ai une ville à mon nom.
4: Trierweiler.
7: Oui. Au Luxembourg.
4: Ah oui. Voilà. Ça s'appelle Trierweiler.
7: Oui, ça veut dire genre petit village, un truc comme ça. Mais ouais, il y a une.
9: Moi, c'est un grand village.
4: Votre ex,
5: il a un pays.
4: Il a un pays. Voilà.
7: Mais d'ailleurs, pourquoi il va pas là-bas, hein?
4: Et il paraît que vos sculptures sont en chocolat maintenant, monsieur Orlinski.
9: Ah oui, tout à fait. Donc il y a une très belle opération qu'on a fait hier avec un des plus grands chocolatiers français qui s'appelle Amaury Guichon. Je sais pas si vous connaissez.
4: Amaury comment?
9: Guichon.
4: Guichon.
8: Oui,
9: il
8: je le
9: très
8: suis.
9: Très connu, il a 100 millions.
8: Extraordinaire.
9: Voilà. Il a plus de 100 millions d'abonnés sur les réseaux, donc il est une méga star. Il habite Las Vegas et en fait, il reproduit n'importe quoi. Vous pourrez reproduire Laurent, exactement.
8: Bah, c'est
9: le
8: pas
9: même
8: n'importe
9: Laurent
8: quoi,
9: Ruquier.
8: Laurent. Comment? C'est pas n'importe quoi, hein, monsieur Ruquier.
9: Oui, c'est vrai, c'est pas n'importe quoi.
4: Vous reproduire Laurent. Roger et Raymond aussi, ils ont reproduit Laurent.
9: Oui. Non, mais là, l'identique, on a du mal à savoir quel est le vrai, quel est le faux. Et donc, il a fait un Kong pour changer. Et du coup, c'est exactement le même. Et la vidéo, elle a déjà plusieurs dizaines de millions de vues.
4: Un Kong en chocolat, alors.
9: Oh là oui, là, mais sauf qu'il est, quand on met le vrai et le faux à côté, on sait pas que c'est en chocolat, on sait pas lequel en chocolat.
5: Il faut pas l'exposer au soleil.
9: C'est vraiment très, très beau et c'est incroyable. Quand on voit tout le truc se faire, c'est juste incroyable.
8: C'est des heures et des heures et
9: des heures de boulot, mais
8: oui, c'est un moulage
9: vraiment magnifique. Et c'est très très suivi, et c'est un Français qui s'est exporté à Las Vegas et qui aujourd'hui c'est une méga star.
8: Et il fait des autres packs aussi, non?
4: Il est
8: même pas chocolatier, il est sculpteur.
9: Ouais,
8: parce
9: il est
8: que
9: sculpteur,
8: quand
9: ouais.
8: il vous fait un dinosaure,
9: ouais.
8: c'est pas le dinosaure, il a les yeux qui
9: t'as
8: bougent.
9: T'as l'impression qu'il voit ouais, oui. une voiture, t'as les roues, on dit
8: t'as les
9: en
8: roues
9: métal,
8: avec...
9: tout en métal, en or, enfin
8: oui,
9: vraiment c'est incroyable.
8: Fabule, c'est
5: bah, Ruquier aussi est un artiste.
8: oui, mais il construirait rien de ses mains.
4: Parlons plutôt du pape, ce sera la première question de l'actualité.
9: Il est malade.
4: Pour monsieur Kermaria, qui habite Marseille. On parle effectivement du pape aujourd'hui dans tous les journaux. On nous dit même dans Le Parisien que le pape continue d'être apirétique. Mais qu'est-ce que cela veut
8: dire?
4: Il n'a pas de fièvre. Il n'a pas de fièvre. Bonne réponse de Gérard Pugnot. C'est ce que vous alliez dire, Mme Diamant.
8: Vous voulez que je sois honnête?
4: Oui.
8: Pas du tout.
4: Parce que le tambour...
8: Je me disais apiculture, api, abeille, il y a un rapport avec les abeilles. Voilà
9: ah
8: où
9: oui,
8: j'étais parti.
4: Alors, apirétique, ça veut dire qu'il n'a pas de fièvre, donc ça veut dire qu'il va mieux, en
7: oui,
4: fait.
7: Oui, il a repris ses activités.
4: Ah oui? Comment vous savez ça?
7: C'est-à-dire la radio, j'ai écouté RTL, monsieur.
8: Il lève la main en l'air, à gauche, à droite,
4: oui,
8: et il baisse.
4: À la place d'une hostie, mange un doliprane, c'est pareil.
8: Ils sont énormes, de plus en plus énormes, hein, les doliprane.
4: Ah oui?
8: Ah,
4: il
8: faut les avaler, ah oui.
5: Ah ouais, ils sont énormes.
9: Ils sont devenus durs à avaler. Hein.
8: C'est des steaks.

0: Ah ouais, et Dieu sait que j'ai de la place.
1: Ah, moi, je suis obligé de
2: Dieu sait que vous en avez avalé.
1: Doliprane.
0: Rien qui m'ait calmé le mal de tête, je peux vous dire.
3: On est content s'il va mieux. Le pape, je savais pas qu'on lui avait enlevé un bout de tout.
0: Un bout de poumon.
3: J'arrive pas à le dire.
0: Les juifs.
1: Il a enlevé le prépuce.
3: Non, un bout de poumon. À 21 ans, on lui a enlevé.
0: Ah ouais. Oh, et merci pour la fraîcheur de vos infos.
3: Non, mais parce qu'on nous refait. Quel est con. Mais non, mais on nous refait un bilan de sa vie médicale. Ah oui. Et il faut savoir que dès 21 ans, il avait une pleurésie, inflammation de la membrane qui entoure les poumons. Donc, il a frôlé la mort à 21 ans. Ah oui. Et on lui a enlevé le lobe supérieur de son poumon droit. Et puis alors, après, il a été opéré de la cataracte en 2018.
4: Et il n'a pas fait de cadeau, Jésus. Hein.
3: Une ablation du parti du côlon en 2021.
5: Ah ouais. Attends,
3: une intervention pour une hernie abdominale en 2023.
4: Et on se plaint qu'il n'a pas de fièvre, eh ben.
1: C'est bien la moindre des choses.
0: Mais il prie qui?
3: Ah mais vous voyez, franchement...
5: Mais c'est beaucoup.
3: Ah ouais, le pauvre...
6: Il est très vieux.
3: Alors là, il faut le ventiler, hein, parce que...
6: Il a chaud.
3: Ah oui, il a chaud.
4: Oui,
3: il faut lui donner de l'oxygène pour qu'il ne s'étouffe pas.
4: Ah mais il va se balader avec
0: il a quel âge, alors ce grand garçon?
1: 88. 90.
3: Oui, 88.
4: Il faut qu'il raccroche les gants. Hein.
6: Bah, laissez les papes. Hein. Les papes, ils les font vieux. Hein.
3: Qu'est-ce que tu
6: dis? C'est toujours des vieux, les papes.
3: Ah, ça, c'est pas faux.
0: Pour les garder moins longtemps.
6: Ça serait bien, un jeune pape.
4: Eh oui.
0: Ça changerait
6: jeune
0: quoi
6: pape, oui, avec 40 balais.
4: Un beau petit jeune pape. Tous les gardes du Vatican sont toujours magnifiques. Je sais pas comment ils les choisissent, mais ils sont toujours magnifiques.
0: Les Suisses.
4: Les gardes suisses. Ah oui. Avec le costume.
3: Ah bah, les curés, ils s'y connaissent en homme.
5: En jeune homme.
3: Ils les choisissent petits.
1: Ça va pas faire plaisir au Premier ministre.
3: Pourquoi? Monsieur Bayrou?
1: Oui.
3: Oh non, Monsieur Bayrou,
1: il est embêté en ce moment.
4: Bon. Ah bon?
3: Oh, il est embêté. Okay. Il a une excuse.
1: Laquelle?
3: Bah, c'est-à-dire que comme il termine pas ses phrases, il peut toujours dire je l'ai dit, mais vous n'êtes pas allé jusqu'au bout.
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3: Une question historique pour faire plaisir à Christophe Barbier. Ah, vous faites à vous aussi.
8: Ah oui, je vais enfin pouvoir briller.
3: Ah oui, je suis sûr.
0: Ah oui.
3: Remarquez, c'est une phrase que tout le monde connaît, donc vraiment.
8: Est-ce que c'est dans Fort Boyard?
3: La réponse est à la portée de tout le monde. Non, alors là, on est un peu plus loin dans le temps pour tout vous dire. On est au 14e siècle.
8: Voilà. Ah bon.
3: Ah oui.
8: Voilà.
3: Et donc
8: c'est avant-guerre.
3: Dans les années 1320. Et je vais même vous dire le nom du roi en question, hein, c'est Philippe VI de Valois. Il va tenter d'affronter... ça vous concerne, monsieur... comment il s'appelle, lui, là-bas?
9: Guillaume. Ouais, enchanté, Laurent. Il fait partie de l'équipe depuis un an et demi. Là, pour l'anecdote, j'ai croisé Adil Rami sur une émission. Et oui. Il m'a dit, il faut absolument que je te dise un truc. J'ai dit, dis-moi. Il m'a dit, je te vois bien aux grosses têtes. Et je lui ai dit que j'étais arrivé avant lui.
8: Incroyable.
3: Alors, ma question concernant Philippe VI de Valois et donc les années 1320, avant que monsieur le roi déclare la guerre aux Flamands révoltés.
8: C'est avant le roi d'Agobert. Hein.
3: C'est après. Philippe VI de Valois, c'est après. Et Philippe VI, qu'on appelait le fortuné ou le catholique, a affronté donc les Flamands. Et là, il a eu, cette année-là, une phrase célèbre. On est en 1328, précisément. Quelle phrase célèbre fut prononcée par Philippe VI de Valois en 1328?
8: À l'attaque.
3: Non, mais on n'est pas
10: sûr. Qui m'aime me suive.
3: Bonne réponse de Christophe Barbier. Voilà, et c'est une phrase qu'on utilise encore parfois.
5: Il y avait ceux qui même prennent le train.
3: Ah oui, ça c'est Patrice Chéreau. Oh ouais. Mais effectivement...
9: Et il a gagné contre ces Flamands, on ne sait pas.
3: En tout cas, c'est une phrase qu'il prononce à Gaucher 5 de Châtillon. Je vous le dis pour votre information. Hein. Gaucher de Châtillon, qui quand même a 80 ans à cette époque-là, et qui dit au roi, quand il lui dit qu'il va avoir besoin de soldats pour affronter les Flamands, je le comprends, le pauvre Gaucher de Châtillon, qui a quand même 80 ans à ce moment-là. Là, lui dit « Qui a bon cœur trouve toujours bon temps pour la guerre. » Et c'est à ces mots que Philippe VI de Valois prend le vieil homme dans ses bras et s'écrit « Qui m'aime me suit ».
2: Il faut dire qu'à l'époque, on ne suivait pas le roi comme ça, il n'était pas le chef du pays. Les grands féodaux devaient être convaincus ou payés pour lever l'OST, O-S-T, c'est-à-dire bah, le service militaire, voilà, on faisait campagne.
3: Il n'y avait pas d'armée.
2: Il n'y avait pas d'armée, donc soit on payait, et soit on devait les entraîner par de telles phrases.
4: Non, c'est une jolie phrase qui est restée, hein. Moi je le dis, histoire avant d'aller me coucher, « Qui m'aime me suit ».
3: Et alors, il y a du monde.
4: Oh, il y a des, ça s'appelle la queue à la porte.
3: Non, mais en tout cas, c'est une excellente réponse de Christophe Barbier,
8: bah oui,
3: qui même me suivent. Bon, bah, ça aussi, tiens, ça va être pour monsieur Barbier. Et là, je pense qu'il n'y a que lui, hein, qui peut répondre. Pour Simon Pierrat, qui habite Mions, dans le Rhône, j'aimerais que vous me donniez l'auteur de Das Land der Schlechtens et Die Lustige Witwe.
10: Ah oui, d'accord.
8: C'est de l'espagnol.
3: Alors, c'est de l'allemand.
10: Donc, c'est de l'allemand, mais c'est une grande œuvre qui a été traduite en français.
3: Je vous donne deux œuvres qui, évidemment, ont été traduites en français. D'un côté,
10: ne me répondez pas avec ce petit ton-là, Laurent. J'essaye de participer à votre émission comme je peux.
3: Petit ton vous-même, hein. Das Land des Schlechtens et Die Lustige Witwe.
10: Alors, Das Land, le pays
4: le
10: de.
4: Pays.
10: Vous ne nous donnez pas les traductions, je suppose.
3: Oh bah non.
8: Ça serait pas très donc, Das Land, c'est ce pays.
3: Ah, voilà. Allez-y. Le pays, Das Land, le pays.
10: Das Land.
3: Pays.
10: Oui. Il parle un peu néerlandais.
2: C'est
10: donc
2: un romancier ou c'est un religieux?
3: Ah non, ni l'un ni l'autre.
4: Un philosophe.
3: Quel est l'auteur de ces deux œuvres que je vous donne effectivement en langue originale? Die Lustige Witwe et Das Land des Schlechtens.
10: Die Lustige Witwe, c'est pas la veuve joyeuse?
3: Oui.
10: C'est. C'est Offenbach.
3: Non, c'est pas Offenbach.
11: Jean Giraudoux.
10: Attendez, la veuve
11: Marcel
8: Pagnol.
11: La veuve joyeuse. Non, c'est Schubert.
8: Marcel Pagnol.
3: Marcel Pagnol, la veuve joyeuse.
10: Non, c'est un compositeur.
11: Franz Schubert, la veuve joyeuse.
3: Il s'agit évidemment d'un compositeur autrichien d'origine hongroise.
10: Et ben c'est pas Schubert.
3: C'est pas Schubert.
11: Non, c'est pas Schubert.
12: Non, c'est la truite.
3: Et mais effectivement,
8: c'est la truite.
11: Non, mais oui, Schubert, c'est la truite.
3: Bien sûr, mais elle a raison, oui. Schubert, c'est la truite.
11: T'as raison.
3: Là, c'est Die Lustige Witwe, ça, c'est la veuve joyeuse. Et l'autre, bah, je vais vous le traduire maintenant que vous avez trouvé la veuve joyeuse. L'autre, c'est le pays du sourire, Das Land des Schlechtens.
8: Ah, la Chine.
3: Donc, qui est con?
8: Possible.
10: C'est vrai que je savais pas que c'était particulièrement con.
11: Il est
12: aussi connu qu'Offenbach.
3: Ah bah quand même, il est assez connu.
10: La veuve joyeuse.
8: Offenbach, pour moi, c'est un DJ.
10: Moi aussi.
2: C'est Strauss.
3: Ah, Strauss ouais. Pas du tout Pas du tout.
10: Ah non, c'est pas Strauss, hein, il m'a piégé. Alors attendez, la veuve joyeuse autrichien.
3: Je me marre ici, mais je me marre.
11: C'est pas Strauss.
10: Donc,
3: c'est pas Strauss.
10: C'est pas Haydn.
3: Mais non, c'est pas Haydn.
12: Je vais dire une bêtise, mais je l'ai dit quand même, on sait jamais.
3: Ce serait pas la première, Valérie.
11: Mozart.
12: Wagner.
3: Ah, Wagner.
8: Oh non,
10: c'est 19e ou c'est 20e?
3: Ah, et ta sœur. Ah non, on est effectivement fin 19e, début 20e.
8: Baden, Baden.
3: Non, il est mort. Il est mort en Autriche en 1948. Oh, il est mort dans des circonstances difficiles. Hein, parce qu'il souffrait de problèmes bilaires, rénaux, glandulaires et oculaires.
4: Et de faisait de la bile.
3: Et de pneumonie aussi.
8: Était très constipé.
3: Avec ses femmes, ils ont passé les derniers mois de la guerre à Bad Ischl. Ils sont allés en Suisse pour un séjour qui leur ferait du bien, vous voyez, à Zurich. Mais la femme est morte là-bas, la pauvre.
8: Oh là là.
3: Alors, il a décidé de rentrer, hein, de mettre fin au séjour de 2 ans en Suisse. Et puis, il est revenu triomphalement chez lui. Il a été nommé citoyen d'honneur, mais il est mort 1 an après son épouse, vous voyez. Ça. Il n'a pas supporté.
10: C'est pas Meyerbeer.
3: Pardon.
10: Meyerbeer.
3: Oui, il n'a pas connu la veuve joyeuse, puisque sa femme est morte avant lui, pour le coup.
8: Oui.
3: Mais c'est lui qui a composé La veuve joyeuse et Le pays du sourire.
11: C'est archi connu, la veuve joyeuse.
3: La veuve joyeuse, c'est ça. Vous connaissiez ça, monsieur Barbier.
10: C'est comme Nana Mouskouri. Sur le.
12: En effet, elle est joyeuse.
3: Et le pays du sourire, c'est ça, le pays du sourire.
4: Ah,
10: c'est gay.
8: It's a small world à Disney.
3: Et c'est des opérettes très célèbres. Maintenant, effectivement, vous ne connaissez pas l'auteur de ces deux opérettes. Si Madame Bachelot était là,
10: là. Mais elle n'est pas là, Laurent. Faites avec ce que vous avez. Voilà.
3: Je veux bien faire avec.
10: C'est pas Meillat qui est à Lévis.
3: Non,
10: c'est pas eux.
3: Je veux bien faire avec ce que j'ai, mais normalement, Monsieur Barbier.
10: Bien sûr. Mais il s'est mis à notre niveau, que voulez-vous.
11: Contemporain d'Offenbach.
3: Il s'arrache les cheveux, vous voyez.
10: C'est plus tardif qu'Offenbach. Enfin, c'est plus récent.
11: C'est
10: fait Bach. Chez nous, oui.
3: Ah, oui.
9: Il s'arrache les cheveux, cela dit, j'ai une très bonne adresse pour les remettre, hein, monsieur.
3: Sa langue maternelle est le hongrois, ouais. Vous voyez, et là...
10: C'est pas Caudalie.
3: Ah, c'est pas, mais je vous demande pas ce que c'est pas, je vous demande ce que c'est. Non,
9: mais bien sûr. Platypa qui gueule sur
0: Parquet. C'est pas Vivaldi.
3: Comment vous dites, vous?
0: Oui, ben, je sais pas, on dit ce que c'est pas, c'est pas Vivaldi.
11: Vivaldi.
3: Un bel Autrichien, Vivaldi.
0: T'es pas loin.
10: Ah là, je suis pas en forme. Pas,
3: Alors, il a fait des tas d'autres opérettes. Ah j'aurais peut-être dû vous aider en vous donnant les titres.
9: Voilà, Laurent.
3: Dermann mit den drei Frauen.
11: Oh, oui,
0: le monsieur avec les trois femmes.
9: Sonnerie téléphone, tiens.
3: Siegenerliebe, Rosenstock und Edelweiss.
8: Oh là là, le Edelweiss.
12: Ah, Edelweiss, Edelweiss.
9: Ah, Laurent.
3: Der Sterngucker.
9: Laurent continue à parler en allemand comme ça. On dirait le début d'un mauvais film porno.
3: Vaudilersche singt, Frühling, die Gelsenjacke.
9: Ah, da, Laurent, da.
3: Paganini, Clo-Clo.
9: Mein liebe, liebe petit garçon.
3: Ah bah écoutez, voilà, 300 euros qui s'en vont, tant mieux pour notre auditeur, puisque Simon Pierra va recevoir très vite un chèque RTL. Regardez, il y a une dame au premier rang, trois autres personnes derrière.
8: Il y a beaucoup de monde qui sert.
3: Bravo, bravo, 4
0: ou 5. Bonjour madame, comment vous appelez-vous?
3: 4 ou 5 auditeurs, bonjour Christine.
0: Marie-Christine, c'est ça. Et quelle est selon vous, Marie-Christine, la bonne réponse?
13: Je pense que c'est Franz Léard.
3: Et c'est Franz Léard. Bravo madame, Barbier s'en veut. Hein.
10: Je m'en veux d'autant plus que mon épouse m'a offert un autographe de Franz Léard.
3: Oh,
10: je suis impardonnable.
3: Oh, oh là là.
10: Je suis impardonnable.
12: Oh là là.
10: Eh ben voilà, il va pouvoir se taper ma mère. C'est comme étant en route, je l'avais sous le bout de la langue.
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3: Quelle chanson a été inspirée par la sixième des Rhapsodies hongroises de Franz Liszt?
8: On peut écouter la
12: chanson française.
3: Une chanson
12: de Gainsbourg.
6: Chanson française.
3: Chanson française, oui.
12: Gainsbourg.
3: Gainsbourg, non. C'est vrai que Gainsbourg a beaucoup pompé. Enfin,
12: oui. Ah ouais. Il s'est beaucoup inspiré de la musique classique.
6: On l'appelait le Shadok. Ouais.
3: Mais là, c'est pas Gainsbourg.
12: Ah bon?
6: Un homme.
9: Il est vivant.
3: Ça vous dit quelque chose, ça, la sixième des Rhapsodies?
15: Ah ben oui. La la la la ti la li la li la la ta ti ta ti ta ti ta ta ta ti ta ti ta ti ta ta ta ti ta ti ta. Enfin, il y a plusieurs thèmes.
3: C'est du Morse.
0: Dans la vie, faut pas s'en faire.
3: Non.
12: T'as bien fait d'être.
0: Ça ressemblait à ça.
6: C'est un fantaisiste.
3: Pas du tout.
9: Il est vivant.
3: Non, il est mort.
0: Est-ce que c'est une femme qui l'a chanté ou
3: un homme?
6: Luis Mariano.
3: Plein d'autres l'ont chanté après. Mais le créateur, c'est un grand classique de la chanson.
10: Jacques Brel.
0: Ne me quitte pas.
3: Jacques Brel, oui. Ne me quitte pas.
6: Ah ouais. Ah ouais.
3: Écoutez la sixième rhapsodie hongroise de Liszt. Ça ressemble pas tant que ça, quand même.
0: Si, c'est... Moi, je t'offrirai des perles de pluie venues d'un pays où il ne pleut pas.
3: Ah ben là, maintenant, ça ressemble.
0: Je creuserai la terre jusqu'après ma mort. C'est ça? C'est exactement ça.
3: Avec les paroles, ça ressemble plus.
0: Oui.
3: Tout de suite.
0: Bien sûr.
8: Non, le début, il y avait ne me quitte
6: pas.
8: Non, non. Dès le début, il y avait les notes.
0: Non, il y a pas ne me quitte pas. Ça commence au couplet.
12: En tout cas, moi, j'aimais pas cette chanson quand j'étais petite parce que je trouvais que devenir l'ombre de ton chien, je trouvais ça, mais je me disais, oh là là, mais s'il y a un mec qui me dit je deviendrai l'ombre de ton chien, je dirais, bah, va te faire foutre. Hein.
6: Ça dépend de la taille du chien.
12: Il y a des trucs.
3: Pourtant, vous en avez croisé des brels.
12: Bah, justement, presque trop. Ouais, vraiment.
15: Et c'est ce que disait Juliette Gréco, qu'elle n'aimait pas cette chanson non plus parce qu'elle trouvait que on peut pas tomber amoureux d'un homme qui se met plus bas que terre.
12: Voilà,
15: comme ça.
12: Exactement.
15: Mais ça, c'est une réaction de femme. Alors que nous, les hommes, enfin si.
8: Tu veux dire les machos virils comme toi? Ouais, vas-y. Les gros baiseurs.
15: Les bombasses à testostérone. Non, mais c'est vrai, nous, ça nous apparaît très émouvant.
0: Ouais, c'est vrai.
6: Ah oui.
15: Mais bon, c'est une question de sensibilité.
6: Tu vas pas pleurer, non? Tu veux un mouchoir?
8: Toi, t'es plutôt quel genre?
12: Moi, dans ma tête, c'est t'avais qu'à assurer avant, gros con, plutôt que de vouloir devenir l'ombre de mon chien en plus.
15: Ce qui est très amusant aussi, je crois que c'est Jacques Brel, c'est le contraire qui lui est arrivé. C'est-à-dire qu'avant de chanter cette chanson-là, il a laissé tomber quelqu'un.
3: Oh, c'est qui c'est? C'est Suzanne Gabriel.
15: Voilà.
3: Il a écrit cette chanson.
6: On peut le comprendre.
3: Pour Suzanne Gabriel.

0: quoi.
1: Oh, t'es un peu casse-cou.
2: Mais il y a que vous, Bernard. Oui, c'est ça, que vous qui avez connu Suzanne Gabriello.
3: C'est qui?
1: Non, je ne l'ai pas connue, mais on m'en a parlé.
2: Oh, bah oui, enfin.
0: Ah oui, mais bon.
2: Moi, je l'ai pas connue, mais enfin, je sais qui c'est parce que quand j'étais enfant, elle animait parfois pendant les vacances scolaires des émissions pour les enfants l'après-midi.
0: Ah bon, oui, Suzanne Gabriello.
1: Ça, c'est ça, elle m'a traumatisé.
0: Ouais. Ah oui, avec les clowns.
2: Parce que quand j'étais enfant, vous en étiez déjà votre troisième femme, Bernard.
4: Elles sont où les femmes de Bernard? Tu les as mangées ou quoi?
2: Moi, je trouve qu'on devrait faire une autopsie du vivant de Bernard.
4: Ouais. On retrouverait beaucoup de choses dans l'estomac.
5: Oh, Bernard.
1: Arrêtez, elle ne savait pas.
2: Peut-être même que vous avez connu le père de Suzanne Gabriello.
1: Non, je ne l'ai pas connu.
2: Qui s'appelait Gabriello.
1: Gabriello, qui était très drôle, visiblement.
2: Puisqu'en fait, il y avait plusieurs femmes qui étaient sur scène et qui avaient fait une sorte de trio. Il y avait Gabriello qui a eu une fille, René Dorin qui a eu une fille qui s'appelait Françoise Dorin. Et la troisième, c'était Souplex.
1: Ah oui, Perrette Souplex.
2: Voilà, qui était la
0: femme de Raymond.
2: La fille.
0: Ah, la fille.
2: La fille, hein, c'est ça. Hein.
1: Oui. Ouais. Et alors, Gabriello, elle a eu Ne me quitte pas de Brel et après Johnny Hallyday. Gabriello.
2: Ah, vous êtes revenu de tourner pour ça.
1: Absolument.
6: Ah, j'avais oublié cet humour.
2: Alors, on est gâté, hein.
6: De Carabin.
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2: Je tirerai les boules demain soir, sachez-le.
3: Ah, c'est vrai, c'est
4: dans quelle boîte? Dans quelle boîte?
2: Non, mais au loto.
5: L'euro-million, le loto.
2: Le loto.
5: Ah, faites le loto, vous. Alors.
2: Et je fais les deux.
6: Ah, mais faites... pourquoi ils t'ont choisi alors que t'es pas beau?
7: Et alors, qu'est-ce que tu prêtes si tu gagnais au loto, Christophe?
5: Mais il peut pas gagner au loto, il tire.
2: Ah, on a le droit de jouer. C'est une loterie nationale, ça n'est pas un jeu télé, donc je peux moi-même me faire gagner.
4: Mais si, tu pourrais changer de sexe. Deviens un homme.
8: C'est la Saint-Christophe aujourd'hui.
4: Fais comme Marcella, ça lui va bien. Allez, monte-nous tes couilles, Marcella, qu'on rigole. Vas-y.
2: Marcella, moi je suis pas méchant avec elle, je suis gentil avec toi. Pourquoi t'as dit ça?
5: En plus, il est pas moche, on peut dire il est chiant.
4: Il est débile.
5: Il est con.
2: Arrêtez.
6: Moi j'ai pas dit qu'il était moche, j'ai dit qu'il n'était pas beau, mais il a plein d'autres qualités. Moi je l'adore, c'est comme une danseuse.
4: Mais quand il se présente, on regarde les boules, on regarde pas lui.
7: Oui, c'est vrai que normalement ceux qui présentent le loto, c'est des nanas avec des gros nichons.
6: Là, c'est mais oui, c'est ça.
5: Non, il y a Jean-Pierre Foucault aussi.
4: C'est pas une nana avec des gros nichons, Foucault?
2: Non, il y a Karine Ferry qui sera là ce soir à l'Euro Million.
5: C'est pas vrai.
2: Qui effectivement a des gros nichons.
4: Elle est plus à Sciences Po.
9: Mais tu sais qu'on
4: peut très bien.
9: On peut très bien faire Sciences Po et avoir des gros nichons, espèce de crétin.
5: Enfin, ouais. C'est pas votre cas.
9: Mais non, parce que j'ai pas voulu.
5: Non.
10: Est-ce qu'il y a un directeur d'acteur pour le tirage du loto?
2: Ah ben, il y a un producteur, en tout cas, pour l'émission. Il y a un directeur artistique.
5: Vous répétez? L'autre jour, vous nous avez dit que vous répétiez.
2: Je répète, mais avec des boules de répétition.
4: Ah oui.
2: On n'a pas... Oui.
4: Ah, c'est marrant, comme Rocco Siffredi, hein.
2: C'est vrai. On ne peut pas répéter avec les vraies boules qui sont gardées par un huissier de justice dans une valise scellée.
4: Un certain Stéphane Bern. Il garde les boules de tout le monde, lui.
2: Ah, mais c'est avec Stéphane Bern. J'ai fait le loto avec lui pour le patrimoine l'année dernière.
5: Oh, écoutez, on s'en fout.
2: On était en duo, c'était magnifique.
5: J'avais choisi une première citation pour Monsieur Junior, ça tombe bien, la voici. Pour Florian Bleau, qui habite Moléon, c'est dans les Deux-Sèvres, qui a dit les trois étapes de la vie d'un homme, c'est croire au Père Noël, ne plus croire au Père Noël, et puis finalement se déguiser en Père Noël.
2: C'est français?
5: C'est pas français.
9: C'est américain?
5: C'est américain.
4: Woody Allen.
5: C'est pas Woody Allen, on va dire son père en quelque sorte.
2: Groucho Marx,
5: bonne réponse de Gérard Jugnot et Christophe Beaugrand. Pour Nora Vedel, qui habite Les Touches, c'est en Loire-Atlantique.
2: Les Touches, c'est où film?
4: C'est un film qui est choupère, qui
7: short. Le film qui short.
4: C'est la version X des Touches.
5: Alors, qui a dit, et c'est pour même Vedel des Touches, donc...
2: Cassez la voix.
5: Les psychiatres, c'est très efficace. Avant, je pissais au lit, j'avais honte. Je suis allé voir un psychiatre, je suis guéri. Maintenant, je pisse au lit, mais j'en suis fier.
4: Ah ben ça, c'est Gérard.
9: Jean-Yann, ça.
5: Non, c'est votre ami.
9: Ah ben, c'est Coluche.
5: C'est Coluche. Bonne réponse de Valérie Mérès. Ah, j'aime bien ça pour M. Choquet de Versailles, Marie Choquet, qui a dit « Contre la mauvaise haleine, une seule solution, le téléphone.
7: » Ça, c'est français, ça.
5: Oui, d'ailleurs, c'est marrant parce que c'est pas du tout le style de...
4: C'est quelqu'un qui pue de la gueule?
5: Non.
2: Ah bah si, c'est connu, il y a des people qui sentent de la bouche.
5: Lesquels?
2: Ah bah non, mais je vais pas vous le dire, mais...
4: Ah bah si.
2: Mais oui. Il y en a, on aime pas les interviewer de trop près, quand même.
5: Ah ouais. Alain Chamfort.
6: Est-ce que c'est un humoriste?
5: Oui, c'était un grand humoriste.
6: Il est mort il y a longtemps.
5: Il est mort bien après Fernand Reynaud. Il est mort quand même au 21e siècle, en 2006.
2: Raymond DeVos?
5: Et c'est Raymond DeVos. Bonne réponse de Monsieur Beaugrand. Pour Romain Gélard, qui habite le Fenouillet, c'est en Vendée, le Fenouillet, qui a dit « Le lit est l'endroit le plus dangereux du monde. 99% des gens y meurent. »
2: Absolument. Il est mort depuis longtemps, monsieur.
5: Ah, il est mort, lui, depuis très longtemps.
9: Napoléon?
5: Ah non.
2: Est-ce que c'est un écrivain?
6: C'est au 19e siècle, en fait.
5: Alors, il est plutôt du 19e, même s'il est mort au 20e. Mais on va dire qu'il a fait...
2: Victor Hugo.
5: Il a fait 10 ans au 20e.
7: Victor Hugo, ouais.
5: Seulement. Non, d'ailleurs, il n'est pas français.
9: Oscar Wilde.
5: Alors, c'est pas Oscar Wilde.
4: Un Anglais?
5: Un Américain.
7: Un Américain.
4: Mark Twain.
5: Bon.

0: réponse de Gérard Jugnot.
1: Ah, mon grand-père.
0: J'aime bien cette citation, c'est la dernière citation. Qu'est-ce que vous avez dit, monsieur ?
1: J'ai dit mon grand-père, Mark Twain.
2: Twain.
0: Il ne faut pas confondre Toen et Twain. Mark Twain, rappelons.
2: A du talent.
0: Rappelons-le. Voilà. C'est surtout l'auteur de Tom Sawyer.
3: Tom Sawyer, oh, merde, c'est l'Amérique. La liberté.
1: Vous le lancez.
3: Il est né sur le bord du fleuve Mississippi.
1: Tom Sawyer,
3: c'est pour nous
1: l'auteur.
3: Tous un ami. Il n'a peur de rien, c'est un Américain.
0: Une dernière citation pour Madame Marceau, Sabine Marceau, qui habite Aix-en-Provence, qui a dit « Il y a toujours un moment dans leur vie où les gens s'aperçoivent qu'ils m'adorent. »
1: Ah,
4: ah ouais. C'est donc,
2: une comédienne.
0: Non, pas un acteur, non, non.
1: Nicolas, Nicolas Bedos.
5: Quelqu'un qui se la pète.
0: Pardon.
5: Quelqu'un qui se la pète.
0: Alors, il était connu
2: Alain
0: pour...
2: Delon.
1: Français.
0: Il était connu pour son égocentrisme.
2: Alain Delon.
0: Non, pas Alain Delon.
1: Sacha Guitry.
0: Pas Sacha Guitry.
6: Il est mort en quelle année ?
0: Il est mort en 1989.
1: Emmanuel Macron ?
0: Non.
1: Le danseur, mon
5: Jacques Chazot.
1: Jacques Chazot ?
0: Non, lui, il était vraiment, on va dire, le parangon de l'égocentrisme.
1: Brialy ? Ah,
2: Serge Gainsbourg ?
0: Non, non, non. Ah,
6: mais c'était un comédien ?
0: Non, c'était pas un acteur.
6: Un musicien ?
0: Pas un musicien.
7: Un journaliste ?
0: Pas un journaliste.
2: Un homme politique.
0: Un homme politique,
6: non.
1: Dali ?
0: Salvador Dali. Bonne réponse de Gérard Jugnot. Bravo Gérard. Mais oui, c'est Salvador Dali, évidemment.
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1: Ah, ça va pas du tout. En plus, j'ai fait un cauchemar horrible cette nuit.
0: C'est
1: plaisir de vous voir, parce que ça va pas du tout. J'ai fait un cauchemar horrible. Je sais pas où j'étais. J'étais sur un toit, puis au loin, il y avait des ruines. C'était pas en banlieue, mais c'était à l'étranger. Puis il y avait une piscine, ça partait bien, mais c'était bizarre parce que il y avait un gars, là, qui ressemblait, c'était pas Bruce Toussaint parce qu'il avait des cheveux. Stéphane Plaza. Sur un transat, comme ça, il me regardait, je comprenais pas. Puis je voulais me baigner. Puis en fait, il y avait une famille de tuches qui faisaient des bombes dans l'eau. C'était chiant, mais en fait, c'était Valérie Trierweiler et Julie Leclerc. Et puis après, je vous voyais, vous, patron, avec un mec plus jeune, donc du coup, vous me regardiez plus, et j'essayais, j'aurais plus d'émission. Et, oh. Et c'était en... ah, je sais pas, c'était horrible comme cauchemar.
0: Ça, c'est vrai, ils vous regardent pas, vous avez vu votre gueule.
1: Ah, mais non, c'était en Grèce avec vous, on est parti en séminaire.
2: Ça
1: on
2: faisait
1: vous
2: du bruit,
0: ah, oui, oui. Ouais. On était les grosses têtes, c'est vrai, en séminaire de travail.
1: Ouais.
3: Ah oui,
0: c'est marrant comme quoi on n'est pas crédible.
3: Si,
2: il faut le dire.
3: On réfléchit aussi une nouvelle
0: Franck question. Ferrand,
2: on a travaillé.
0: Oui, vous qui êtes crédible, est-ce que vous pouvez expliquer que c'est vrai?
2: En fait, on est allé là-bas pour travailler. On avait beaucoup de points à éclaircir.
0: Voilà.
2: Et on en a éclairci certains.
0: Voilà.
9: Sauf quand il est aux grosses têtes. Hein. Pas crédible quand il est aux grosses têtes.
0: Pourquoi?
9: Bah, parce que ce qu'il vient de dire, c'est faux.
1: Tu veux qu'on raconte ta soirée dans le bar à strip, toi? Il est malin, lui. On a fini le commissariat. Heureusement, chacun là fait les potes avec Macron, il s'en est sorti.
9: Dès qu'il y a de la merde, il est là, lui.
0: Méfiez-vous, Paul, parce que c'est vrai qu'on a des dossiers maintenant. Ah, le petit jeune, je peux vous dire qu'on a dévergondé pendant le week-end.
9: Pas du tout. Pas du tout.
1: Alors non, là, c'était super.
9: Moi, bon,
1: il fallait coucher pour assurer son CDI, mais ça valait le coup.
0: Juste pour revenir là sur le séminaire. Monsieur Paul Alcarat, qui vous avez trouvé le plus sympathique des grosses têtes pendant ce séjour?
9: Je sais pas.
1: Bon, quel est le meilleur coup? Ça va aller plus vite.
3: Attends, alors, tout ce que tu vas dire, Paul.
9: Non, ils étaient tous sympathiques.
0: C'est vrai.
9: Ouais, non, bah ça, non, c'est compliqué parce que ils sont tout le monde est différent. Donc dire qui est le plus sympathique en sachant
0: ça,
9: que
0: ça, j'ai remarqué. C'est vrai que s'il y a bien un truc qui caractérise les grosses têtes, c'est que ça, vous êtes différents.
6: On est tous différents.
0: mais avec un nombre de gens différents,
9: avec une certaine
0: très différent.
9: Mais, une sympathie inhérente à chacun, mais je peux pas. Je pourrais pas choisir, décider qui était la plus sympathique à tel moment, sachant que chaque jour change.
3: Oui, ça dépend du contexte.
0: Bah ouais, non, bah ouais, j'en fiche.
1: Les hétéros sont sympas, c'est les PD qui sont casse-couilles.
10: Non, mais quand on a le luxe d'avoir Franck et puis Paul qui se complètent, qui nous racontent des choses, qui font nos guides dans les musées.
0: Ça, faut quand même dire que Franck Ferrand, effectivement, est formidable comme guide touristique.
2: Oui. C'est l'ami guide, un peu.
0: On a fait le musée de l'archéologie, il nous expliquait tout très bien. Et c'est vrai que Paul Alcarat, il était derrière, il racontait que des conneries.
6: Non, non, non, non, non, non, non, non,
0: Et vous, Julie Leclerc, ça a été bien votre séminaire alors ?
4: Très très bien. On était dans un hôtel magnifique. On avait forcément, dès qu'on levait les yeux, on voyait l'acropole. On avait des paysages sublimes autour de nous.
1: Le Formule 1, il est incroyable.
4: Il est bien.
1: C'est dommage, j'en avais pas le même.
10: Et on était une bonne bande de filles. On s'est toutes régalées.
1: Si on m'avait dit un jour que je visiterais le Parthénon avec Daniel Evnou. Je savais pas où étaient les ruines du coup.
5: Attends,
7: oui, c'est marrant. On s'est dit, il y a un anachronisme, il y a une momie en Grèce.
1: Bah oui, tu t'es dit.
9: Non, bah non,
1: sortez avait... là, enlevez-lui les bandes, enlevez-lui les bandes. Mais...
0: On mange un peu toujours pareil en Grèce en revanche.
1: Pas du tout, c'est
4: un
1: hôtel.
4: On a toujours la salade de tomates avec les petits morceaux de feta, voilà, avec des olives, le petit régime crétois.
1: Mais il faut un très bon cassoulet par contre.
9: Feta matin, midi, soir.
0: Feta neuneu pour vous. Une première citation pour Cyril Leblanc qui a dit Mozart était tellement précoce qu'à 35 ans il était déjà mort.
9: Pierre Doc.
0: Non.
9: Jean-Yves Desproges.
0: Pierre Desproges, bonne réponse de Paul Alcarat. Qui a dit être dans le vent, c'est une ambition de feuille morte.
4: Mais c'est poétique.
1: Liam Folly.
0: Non.
9: Gérald Darmanin.
0: Non, un écrivain et philosophe français.
7: Ah oui.
0: Dont je dois dire j'ignorais le nom jusqu'à hier dans l'avion.
7: Ah,
0: hein,
7: aïe, aïe.
0: Quand j'ai trouvé cette citation dans le Figaro.
7: Vous connaissiez pas son nom.
9: Il est né quand? Il est né quand?
7: On vient de Grèce, on n'a pas révisé.
2: C'est Merleau-Ponty.
0: Merleau-Ponty. Non.
1: Michel Aufraise. Il est aux fraises, Michel, de plus en plus.
0: Un écrivain et philosophe français, récompensé par l'Académie française.
7: Oui,
2: à quelle époque ?
0: Ah, voilà, influencé par Platon, Aristote.
1: Ah, Thierry Beccaro.
0: Non.
9: Tyrozon.
0: Pardon ?
9: Tyrozon.
7: Non, c'est un dinosaure, ça.
0: Non. Il est né à Saint-Marcel-d'Ardèche en 1903 et il est mort en 2001.
1: 98 ans. Bravo, papy.
0: Et oui, absolument.
1: Bravo, respect.
0: Ouais. Et oui, effectivement. Et
1: dans quel état, par contre?
7: Tu vois, gars.
9: Ça commence pas par un T?
0: Oui, ouais, oui, ça commence.
7: Son nom, mais je sais.
1: Thierry Ardisson.
4: Théodore, quelque chose?
1: Non.
4: Thomas.
0: Non,
9: non, non, non.
0: Je peux vous donner son prénom si ça
4: Boris.
0: Vous aide.
4: Oui, allez.
0: Gustave.
4: Ah. Gustave Eiffel.
9: Oui, c'est...
7: Eh, t'as vu, Paul, d'avoir été touché les nénettes? Eh ben, ça t'a tout mélangé.
9: Gustave Thibon.
0: Gustave Thibon. Ouais. Bonne réponse de Paul Alcarat. Thibon, Thibon, Polo, Thibon.
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0: Quelque chose d'assez étonnant parce que c'est seulement il y a 20 ans que ça a été légalisé au Chili. Mais qu'est-ce qu'on peut faire depuis 20 ans seulement au Chili ?
4: Avorter.
0: Avorter, non. Avorter, je pense que c'est depuis encore moins longtemps parce que quand vous saurez de quoi il s'agit...
11: À fumer de la marijuana.
0: Oh.
12: Divorcer peut-être.
0: Divorcer, bon réponse de Bruno Solo. Effectivement, le divorce a été légalisé au Chili il y a seulement 20 ans.
9: J'aurais été dans la merde au Chili.
0: En 2004, parce que vous en êtes à combien de divorces
9: Deux et demi. Non, deux.
12: Et à un cours.
11: C'est quoi un demi-divorce?
9: Le demi, c'est que je vais être toujours sur le feu. Après,
0: mais
9: je sais
0: pourquoi
9: pas
0: quoi... vous remariez à chaque fois?
9: Mais moi, je veux pas à chaque fois, mais j'ai la faiblesse de dire oui. Je me suis toujours marié pour des mauvaises raisons. La première, c'était pour les impôts. La deuxième, c'est pour faire plaisir à mon père qui était à l'Amérique et voulait me marier. Voilà.
12: À l'Amérique?
9: À la mairie.
12: Ah, d'accord.
9: Il y avait les chars.
11: Et la troisième?
9: La troisième, je cherche la raison, mais ça va.
0: Laurent, ma fille.
13: Moi, j'étais marié trois fois et j'ai pas eu de chance. J'étais veuf trois fois. La première est morte après avoir mangé des champignons vénéneux. La deuxième, deux ans après, de quoi elle meurt? Champignons vénéneux. Devinez de quoi est morte la troisième? Non, c'est triple fracture du crâne. Pourquoi? Elle voulait pas manger les champignons vénéneux.
0: Ça, c'est des histoires qu'on pouvait plus raconter en 2024. En 2025, on peut à nouveau les raconter. Mais je signale que vous envoyez vos courriers à Laurent Baffi directement. Moi, je prends pas les courriers. Alors attention, justement, c'est pour vous, Laurent, la question zoologique qui va venir. Je vais vous parler d'un animal un peu mystérieux qui s'appelle l'échidné. Je sais pas si vous connaissez.
13: Oui, c'est le seul monotrème qui, même genre qui pond des œufs comme l'ornithorynque.
0: C'est une sorte d'ornithorynque, effectivement.
12: Semble un tête.
0: L'échidné. Mais ce n'est pas ce qu'il y a de plus étonnant chez cet animal. L'échidné a quatre, mais quatre quoi?
11: Quatre couilles.
2: Quatre oreilles.
0: On se rapproche.
2: Quatre anus.
13: Quatre sexes.
0: Alors, non, il n'a pas quatre sexes.

0: Quatre glands.
1: Quatre glands. Bonne réponse de Laurent Baffy.
2: Alors, moi, j'ai pas compris.
3: Mais
4: je comprends pas comment il...
1: Éloignez les enfants parce que je vais vous montrer une photo.
2: Ah. C'est quoi la différence entre un gland et un sexe?
1: Eh ben, le gland, c'est ce qu'il y a au bout du sexe. Là, l'ornithorynque.
3: Elle connaît que les chevaux, elle.
1: L'ornithorynque. En question. Alors, donc, soyons clairs, hein, il s'agit d'un échidné. Ça s'écrit E-C-H-I-D-N-E, l'échidné. Et l'échidné, il a bien un seul sexe. Mais au bout de son sexe, regardez.
4: Ah, un peu comme une vache. Quatre pies.
3: Ah, il a un sexe étoilé.
1: Regardez, il a. Non, ne gardez pas la photo pour vous, Dari Boudboul. Mais effectivement, il a quatre glands au bout du sexe.
2: Ah, c'est étonnant. Ah, quelle horreur. Des quatre.
1: Oui.
2: Les quatre glands, il y a du sperme qui sort.
5: Oui, c'est un arrosage automatique, madame.
1: Une autre question.
0: Et Laurent, faut préciser que les animaux sont les seuls au monde, c'est les seuls mammifères à pondre des œufs.
4: C'est ça.
0: L'ornithorynque et l'échidné. C'est quand même incroyable.
4: Ouais. En tout cas, en 2025, selon le calendrier chinois, on est dans l'ère du serpent.
1: Voilà. Quel rapport?
3: Aucun, bien, comme d'habitude. Par rapport à la carotte, je veux dire. C'est quoi le rapport?
1: Moi, je suis mieux qu'un échidné. Hein. J'ai six glands dans cette émission. Pour Florent Menoux. Une autre question zoologique. Monsieur Menoux habite Conches-en-Ouche, c'est dans l'Eure. Quel animal fait une chute de 2,50 m dès la naissance?
0: Le girafon.
1: Le girafon. Bonne réponse de Laurent Baffy. Expliquez alors, Laurent.
0: Bah, il tombe de la hauteur des pattes de sa mère, 2,50 m, et voilà, il s'en remet.
1: Elle ne peut pas s'agenouiller au moment où elle...
0: Elle n'est pas croyante.
5: Non mais par contre, mais il a pas de cordon ombilical parce que ce sera un saut à l'élastique dès la naissance. Ouais.
2: Il n'a pas de cordon ombilical.
1: Mais ils se font mal les petits girafons ou pas?
0: Un petit peu, mais pas tellement.
4: Mais en même temps,
2: c'est rien, tu leur as pas demandé.
1: En tout cas, le girafon effectivement tombe de 2,50 m dès l'accouchement. C'est tristouné quand même. Hein,
6: ça, ah ça... oui, commencer la vie comme ça, c'est dur. Ah oui.
0: Nous, quand on est, on nous met une grosse claque dans la gueule et sur le cul, c'est bon.
1: C'est pas faux en même temps. Ouais. Oui,
2: mais pourquoi
1: vrai.
2: À qui on met... À toi, on a mis une claque, moi, on ne m'a pas mis.
1: Oui, parce que vous aviez dit un gros mot dès le premier jour. Une autre question, mais musicale. Cette fois, on quitte la zoologie. Il ne peut pas y en avoir que pour vous, monsieur Baffy. Encore
0: merci
1: que,
0: en tout cas,
1: encore que je compte sur la culture générale de chacun. Ça n'est pas si facile. Monsieur Bellamy est absent et je vais vous faire écouter, joué par un orchestre de chambre britannique, un célèbre morceau. À vous de retrouver ce morceau classique.
3: Moi je sais.
1: Allez-y.
4: Moi je sais Pachelbel. C'est Pachelbel.
3: Non, c'est le canon de Pachelbel.
1: Le canon de Pachelbel. Bonne réponse de Bruno Solo.
4: Collective, je l'ai dit aussi.
3: C'est une des plus belles œuvres qui a jamais été écrite.
1: Je ne crois pas, Ariel, que vous ayez dit Pachelbel.
4: Non, j'ai dit Pachelbel.
1: Vous avez dit quoi?
4: Pachelbel.
6: Machiavel.
5: Elle a dit la carotte de Pachelbel.
1: Vous avez dit Pachelbel.
4: Oui.
1: Et quand je dis bonne réponse de Monsieur Solo, vous dites je l'ai dit aussi.
4: Oui, parce que c'est le canon de Pachelbel et tout le monde le connaît.
1: Mais non, c'est Pachelbel.
4: Oui, mais vous prononcez
0: ne
4: comme ça.
0: Ne contestez pas. On l'appelle Janine à peu près.
5: Il le prononce comme c'est écrit. Hein.
1: Mais non, mais à aucun moment c'est écrit Pachelbel. Comment vous dites, vous?
4: Pachelbel.
3: Pachelbel.
1: Non. Alors là, vraiment, Ariel,
2: c'est en mexicain.
4: Italiano, c'est ecce et che. Et Pachelbel. Et alors?
3: Elle est formidable.
4: Est vero.
3: Vous savez quoi, Laurent?
4: Sinon,
3: je lui offre.
4: Ben trovato.
3: Je lui donne. C'est pour moi.
1: Ça s'écrit, cher Ariel.
4: Oui.
1: Et puis, il s'agit d'un Allemand né à Nuremberg.
5: Oui, mais il passait ses vacances en Italie aussi.
1: Il est né à Nuremberg. Voilà. Il est mort à Nuremberg. Voilà. Ça s'écrit P-A-C-H-E-L-B-E-L.
4: Mais il adorait l'Italie.
5: Alors, par contre, Laurent, s'il est allemand...
3: Cannelloni, c'est Pachelbel.
5: S'il est allemand, ça se dit Pachelbel.
1: Exactement, ça pourrait se dire éventuellement Pachelbel, mais on dit en tout cas, ici en France, le canon de Pachelbel. Écoutez encore, c'est tellement joli.
4: Ah,
1: c'est
4: oui.
1: Une excellente réponse de Bruno Solo.
4: Collective.
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1: Florian Gazan est très très inquiet depuis le début de cette émission parce que c'est vrai qu'on conspire avec Valérie Mérès et Stevie vous concernant
0: j'ai
1: cher
0: bien
1: Florian
0: vu, j'ai bien vu,
1: et je ne sais pas si Christine Bravo, si Jean-Jacques Perroni, si Esteban l'ont remarqué, mais il a un gros défi.

0: faux, Florian Gazan, qu'on n'a jamais osé dire à nos auditeurs, parce qu'évidemment, ils ne peuvent pas le savoir, parce qu'ils ne vous voient pas avant l'émission.
1: Ouais, il pue de la gueule.
0: Non, non, non.
2: Je peux trouver.
3: Il a l'air éternellement inquiet.
0: Non, c'est pas ça.
2: Est-ce
0: non
2: que
0: plus
2: je peux trouver ou pas?
0: Ah ben, essayez.
2: Alors, avant l'émission, un truc que je fais avant l'émission.
0: Oui, avant l'émission. Oui, oui. Et on est plusieurs à l'avoir remarqué. On s'est dit un jour, on n'ose pas vous en parler.
3: C'est dégueulasse.
0: Oh bah c'est dégueulasse.
4: Non.
0: C'est pas dégueulasse, mais c'est pour son bien, quoi. C'est une question.
1: Il se lave pas les mains après avoir fait pipi.
4: Ah non.
2: Mais non, moi je me les lave avant en plus.
3: Oui. Non, moi, pour honorer. Ça n'est pas très esthétique.
0: Voilà.
4: Et même gênant.
2: Est-ce que j'écarte les jambes un peu?
0: Et voilà.
2: Mais oui, mais j'ai un tellement gros paquet, je n'arrive pas à les retirer.
4: Tu vas pas raconter la messe
0: non,
4: à nous
0: on
4: là.
0: On a remarqué ça, c'est pas possible. Vrai. On voudrait pas prendre le métro en même temps que vous, hein, parce que c'est pas possible, ça, Florian.
4: Tu les écartes tellement que tu prends deux places.
0: Non mais on arrive, vous avez les jambes écartées. Écoutez, franchement,
2: mais c'est ce qu'on appelle être accueillant, Laurent.
4: Ah bah méfie-toi quand même.
0: Vous n'avez jamais remarqué ça, Christine.
3: Vous auriez pu me le dire avant de lui dire d'arrêter de le faire.
2: T'inquiète, Christine, pour toi, je ferai une exception.
0: Pourquoi vous faites ça, Florian ?
2: Je sais pas, Laurent.
0: Ça veut dire qu'on vous l'a déjà dit, alors.
2: Non, non, mais je cherchais ce que je pouvais faire avant l'émission, et comme je ne fais rien avant l'émission, à part écarter les jambes.
5: Là, il le fait encore devant moi.
2: Je
5: tiens à dire que là, il était en manspreading, mais complètement ouvert devant mes yeux.
0: Comment vous appelez ça ?
5: C'est du manspreading, et j'ai vu d'ailleurs dans le tramway à Nantes ou à Rouen, je sais plus, peut-être il n'y a pas de tramway à Rouen. Enfin bon, bref, le manspreading, eh ben, c'est puni par la loi.
0: Exact.
5: On peut se taper une amende, et je crois qu'elle est de 60 euros pour des gars comme toi, Flo.
0: Vous, Christine, vous n'aviez pas remarqué Gazan, alors?
3: Mais j'ai jamais remarqué qu'il faisait ça.
1: Moi non plus.
0: Dans tout RTL, on a remarqué.
3: Non,
0: hein,
3: mais
0: on se nomme Sharon Stone, ici.
4: Oh.
0: Ah non, mais on n'osait pas vous le dire.
2: Non, mais ça
0: on
2: va,
0: a bien fait ou pas?
3: Est-ce qu'on pourrait maintenant tout oser lui dire?
0: Qu'est-ce que vous voulez lui dire d'autre? On va remarquer, vous, si vous arrêtiez de parler la bouche pleine, déjà. Si on est dans les leçons de savoir-vivre, on pourrait peut-être continuer.
3: Non, mais bon... Quand on commence comme ça, faut y aller au bout, parce que une fois c'est purgé, tu vois.
0: Oui, oui.
3: C'est vrai qu'il a un côté, il a révisé toute la nuit, il veut être le premier à donner la bonne réponse tout de suite, et c'est insupportable. Parce que le but de cette émission, ça n'est pas de trouver, tu vois, c'est de chercher.
0: Ouais.
3: Et donc tu nous coupes la chic et on ne peut même plus être drôle. Alors dans ces cas-là, autant aller dans une émission. Tu sais, il y en a des émissions où il y a deux mecs qui jouent l'un contre l'autre et celui qui gagne, il gagne. Mais c'est pas ça qu'on fait sur RTL dans les grosses têtes. Dans les grosses têtes, faut briller. Toi, tu brilles pas, tu réponds.
6: Mais ça lui vient des genoux. C'est pour ça qu'il écarte les...
1: Vous pouvez vous calmer, je suis en train d'écrire quelques lettres anonymes.
0: Tiens, monsieur Perroni, justement, la première citation est pour vous, pour Ludovic Lantrain aussi, qui habite Beaugé en Anjou.
1: Ludovic, oui. C'est le prénom du Dauphinès.
0: En Anjou. Avait retenu dans les gendarmes, effectivement.
1: Ludovic.
0: La première situation est très simple. Qui a dit « Je préfère boire plutôt que manger, ça gêne moins pour la conversation.
1: » Christine, bravo. C'est un Français.
0: Mort. C'est pas Christine.
1: Mort.
0: Oh, il va se venger toute l'émission, Gazan.
1: Il est vivant.
3: Alors là, Gazan.
0: Il est mort, oui.
1: Jean Carmet.
0: Pas Jean Carmet.
6: Jean-Yann,
0: bonne réponse de Valérie Mérès. Jean-Yann.
3: Voilà, tu vois, on a un peu cherché, là, Florian.
0: Ah bah tiens, j'ai une citation pour Florian Gazan.
2: Ah, voilà. Qui a dit « Jambes écartées »
0: Vous croyez pas s'il y a à dire. Je connais une princesse dans le sud de la France, elle a tellement vécu les jambes écartées qu'il lui faudra un cercueil en forme de Y.
4: Oh non, c'est pas possible.
6: Sharon Stone.
0: Non.
3: C'est horrible. C'est un mec qui a dit ça.
0: Encore un mec, ouais.
3: Bec Bédé.
0: Ouais, oh bah écoutez, c'est assez facile. Hein.
3: Nicolas Bedos.
0: Non, parce que c'est rare quand je fais ça, mais...
2: C'est Laurent Ruquier ?
0: Non !
5: Un Sacha Guitry ?
0: Non !
3: Est-ce que, monsieur, vous pouvez répéter la question ?
0: Mais bien sûr, qui a dit, et ce sera encore pour Christelle Hollard, qui habite Cervon, en Seine-et-Marne, « Je connais une princesse dans le sud de la France, elle a tellement vécu les jambes écartées qu'il lui faudra un cercueil en forme de Y. »
6: Stéphanie de Monaco !
0: Pardon ?
2: Stéphanie de Monaco !
0: Non !
6: Bénichou !
0: Non ! C'est rare quand je fais ça, parce qu'en fait, si j'ai pris cette citation, c'est parce que d'un seul coup, je l'ai vue en me disant « Ah bah, c'est vrai qu'elle marche avec notre ami mis Gazan, mais normalement, j'aurais pas dû vous la donner, cette citation.
6: Ah, bah, Laurent Ruquier?
0: Non!
1: C'est un romancier?
0: Non!
3: Florian, tu fais exprès de pas savoir?
2: Écoute,
5: c'est quelqu'un qui...
2: Laisse-moi drôle, merde!
0: Pourquoi j'aurais pas dû vous la donner? Réfléchissez!
1: Est-ce que l'auteur de la citation est parmi nous?
0: Non, pas du tout!
3: Est-ce que vous pouvez la répéter?
0: Mais bien sûr, je connais une princesse du sud de la France, elle a tellement vécu les jambes écartées qu'il lui faudra un cercueil en forme de Y.
1: Ah, bah, c'est le directeur.
3: Gad Elmaleh!
0: Gad Elmaleh, non.
1: C'est le directeur de la station.
0: Non, Monsieur Ravanas.
1: Monsieur Ravanas.
0: Il aurait eu une liaison avec. Oh merde, j'allais dire Stéphanie de Monaco.
6: Ah, bah oui, c'est.
2: Ah, bah, on la connaît, hein. Ah.
3: Bah, c'est elle!
0: Non, ah bah, non, non,
5: là, ça doit être un ex
1: ah bah,
5: de Stéphanie
1: de Monaco.
6: C'est quelqu'un qui a couché avec Stéphanie?
0: Oh, j'en sais rien, peut-être.
5: Ah, la Montiel?
0: Ah, mais non, la Montiel. Mais non, pas la Montiel.
3: J'aurais pas dû vous la donner, c'est.
0: Mais parce que c'était encore Jean-Yann, tout simplement.
5: Ah, une doublette.
2: Ah, la doublette.
5: La doublette.
6: Oh, c'était trop compliqué.
5: Oh là, vous êtes trop vicieux.
1: Oh, oui, oui, oui.
2: Oh, non, moi, j'ai lu le règlement des grosses têtes, il n'y a jamais parlé de la doublette. Hein.
0: Ah, non. Là, voilà pourquoi j'aurais pas dû le faire, justement. Ah, voilà. Eh ben oui.
1: Eh ben dites donc, posez donc l'autre question, ça fera peut-être une triplette.
0: Qui a dit vos gueules?
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0: Lucie est au téléphone. Bonjour Lucie.
8: Bonjour. C'est là... sympa de m'appeler.
0: Ah bah c'est sympa. Bah c'est vous qui nous avez laissé un message sur lesgrossetettes@rtl.fr.
8: Mais oui. Mais il y a trois jours et puis paf vous m'appelez.
0: Ah bah voici comme ça trois jours. Bah paf. Je mets trois jours à réagir. Je me dis à cette bonne Lucie qui attend là. Il faut l'appeler Lucie. D'autant que je crois vous avez une tendresse particulière pour Bernard Mabie. C'est bien ça?
8: Mais
1: ce
8: oui.
1: Gentil, ce
8: mais il est touchant Bernard.
0: Ah, oui. Oui, vous dites j'ai une petite tendresse pour Marcela Yacoub, Florian Gazan et Bernard Mabille, ce qui me fait réaliser que j'aime visiblement les handicapés de la vie de couple.
8: Bon, en fait, je
1: au revoir,
8: dis ça, mais...
1: Lucie, au revoir, Lucie.
8: J'ai bien compris, il a déjà bien œuvré, Bernard.
5: Bien œuvré.
8: Pour le réarmement démographique, comme dit l'autre.
0: Ah, bah oui, c'est vrai. Combien d'enfants vous avez eu?
1: Six
0: enfants. Bah, et, des
8: petits... oui, oui.
0: Et des petits-enfants, vous en êtes où?
1: Cinq
0: petits, les arrière-petits-enfants.
1: Non, non, pas encore.
0: Pas encore.
5: Et bon. Tout ça en copiant les textes de René Labranlet.
1: Bah, c'est ce qui m'inspire.
3: Bah oui, et en mangeant des raclettes.

0: rencontré après, mais elle m'a parlé de Colomba et de Jean-Claude Petit parce
1: voilà.
0: Et de Lucie. Mais les créations, les créations pour des artistes lyriques, c'est toujours un événement parce qu'on joue beaucoup d'opéras anciens.
2: Lucie, vous n'allez pas nous chanter vous chantez un petit air là, rien que pour
3: oh
2: nous.
3: Non, je suis pas Liane Folly, ça va pas à la zone.
4: Je ne sais pas, je ne sais pas.
2: Et je reste planté là.
3: Ça y est,
1: on adore Liane Folly. Oui. Oh bah oui, on n'est pas une vacherie près, même avec les amis. Si c'est comment on est, Lucie. Et vous allez chanter quoi prochainement, alors, Lucie?
3: Eh bien, écoutez, je vais chanter du Bach, du Brahms et du Rossini. Donc,
1: très bien, voilà. Vous avancez dans l'alphabet, c'est parfait. Bon, on vous remercie, on vous embrasse très fort.
0: À bientôt, Lucie.
1: Paulette, maintenant.
4: Ah oui.
1: Bonjour Paulette.
5: Paulette.
1: Ah, ou peut-être ce n'est pas Paulette, mais c'est quelqu'un qui appelle pour sa mamie Paulette. Je comprends mieux. C'est bien ça? Allô? Ou alors c'est bien
6: allô
1: Paulette? Ah non, alors c'est
6: ah
1: bien
6: ouais,
1: Paulette.
6: C'est Paulette. Oui. C'est
4: Paulette.
1: Allô, Paulette. C'est les grosses têtes à l'appareil. Laurent Ruquier. Oui.
7: Ah bon?
1: Oui. Ah bah, ah bah oui. Ah bon.
7: Eh bah bonjour.
1: Eh bah bonjour.
4: Bonjour, bonjour Paulette.
1: J'ai reçu un message qui me dit « Soyez chouette, offrez une montre RTL à Mamie Paulette, 91 ans. »
7: Oui, alors
1: alors la question c'est, est-ce que c'est vous Mamie Paulette?
7: Je suis Mamie Paulette, alors soyez chouette.
1: Eh ben, je vous offre une montre RTL. Voilà. C'est mignon,
7: alors,
1: oui.
7: Alors j'ai gagné?
1: Ah bah oui,
4: oui, oui.
7: Et qu'est-ce que j'ai gagné?
1: Une montre RTL.
7: Eh
1: bah,
7: ben c'est très bien.
1: Eh bah, ben voilà, comme aurait dit Guy Bedos à une époque, bonne fête Paulette. On vous envoie la montre RTL. On vous embrasse.
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10: Dans les 20 derniers mois, le cours de l'or a pris 50%. Si ça monte, par définition, c'est que les achats se multiplient. Achats qui viennent, bien sûr, des particuliers, mais il n'y a pas que ça. Depuis plusieurs années, ce sont les banques centrales qui achètent massivement. Et c'est le point clé, elles se débarrassent du dollar américain. C'est le symptôme du déclin des États-Unis et de la montée en puissance de ce qu'on appelait naguère le tiers-monde.
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1: Demain ou la semaine prochaine, j'apporte les bonnets péruviens là. C'est que des petits gadgets pour vous faire plaisir.
11: C'est gentil, hein.
5: C'est voyez, très gentil.
11: Isabelle. Vous êtes sympa, hein.
5: Alors, le bonnet péruvien, il couvre les oreilles.
1: Oui, merci Ariel. Oui, oui, oui.
11: Comme tous les... Non, c'est sympa, patron.
1: Sauf si c'est Beyrou qui le porte. Ça vous fait plaisir, Isabelle.
5: Ah oui, c'est très mignon. Non, ce qui est bien, c'est que ce soit des magnets. Et je vais le mettre sur mon frigidaire, s'il y a encore de la place.
11: Tu mets ça sur un frigidaire, toi?
5: Bah, tu le mets où, ton magnet?
12: Sur un frigidaire. Générateur.
11: Eh ben sur la cave à vin ou la boîte
5: j'ai
11: de la
5: Gondave. J'ai pas de cave à vin.
11: T'as pas de cave à vin?
5: Non.
11: T'as pas de boîte. Ah bon?
5: Non, j'ai pas de cave
11: à vin.
5: Une
11: cave à cigare ou
5: non, je trouve ça trop.
11: T'as au moins une armoire à godes.
5: T'as au moins quoi?
11: Une armoire à godes climatisée. Tu vois chez Ikea ils les font là.
5: Mais tu es malade.
11: T'as pas d'armoire? Mais j'en ai une moi, J'en ai une armoire à godes. C'est mieux... jamais une soirée où tu t'ennuies, y a pas de Cluedo, bah voilà.
12: C'est mieux quand c'est frais. Ou...
11: Ouais, il y a température. Le god il doit être à 16 degrés, alors que le vin c'est à 14.
1: Mais je voudrais repartir là-bas.
11: Bon, c'est mais quoi la question?
1: Fais-moi repartir au Pérou, mon Dieu. Ce qui est drôle d'ailleurs. Quand j'ai posté quelques photos sur Instagram de mon voyage, à mon retour, il y a quelqu'un qui m'a envoyé un message qui m'a dit « À cause de Toen, vous n'avez pas pu aller au Portugal, c'est le seul pays aussi loin que vous avez pu trouver. »
11: C'est vrai, c'est vrai.
1: Dont Toen n'avait jamais parlé jusque-là.
11: Mais ça va venir, hein, ça va venir maintenant.
1: Non mais c'est vrai que c'est pas facile à cause de vous, on est obligé de choisir ses destinations.
11: Il
1: n'y
11: a pas que le Portugal dans la vie.
1: Quand même.
11: Il y a aussi le Val-de-Marne.
5: Personne ne vous a reconnu?
1: Oh, non, oui, bah non.
5: Ça fait bizarre.
1: Non, pas spécialement.
11: Mais même au camping, ils vous ont pas reconnu? Le mec du camping, non. Celui qui tient la barrière à l'entrée, oui. Il m'a pas reconnu.
1: Avec les tentes quechua.
11: Voilà.
1: Bon, dites, on peut passer à
11: oui,
1: autre
11: c'est
1: chose.
11: Quoi la question?
1: Ah, merci, Roselyne.
11: Mais il y a quoi à voir au Pérou, ça? On n'a même pas parlé.
12: Mais t'es un casse-couille.
11: À part la main et les nains, il y a quoi à voir?
6: Bah, la ville est magnifique. Il y a des quartiers. Il y a le quartier de
11: C'est beau par rapport à Charleville-Mézières. C'est comment?
6: Barranco, par exemple. Il y a un quartier qui s'appelle Barranco.
11: Et on fait quoi à Barranco?
6: Très joli. C'est plein de petits restaurants. La gastronomie péruvienne est une des meilleures gastronomies au monde.
11: Ça, c'est bon, ça.
6: Les ceviches et autres. Il y a d'ailleurs des restaurants péruviens à Paris qui sont très, très

0: réputée. C'est une des gastronomies mondiales les plus réputées.
1: Voilà, et les gens sont gentils?
0: Ah, les gens sont très très gentils.
2: C'est péruvien le ceviche?
0: Ah bah bien sûr.
3: Je crois que c'était quoi toi?
2: Bah français.
1: Ah non, et non.
4: Est-ce que dans le métro au Pérou, il y a des Français qui jouent de l'accordéon pour les gens? Ou non?
0: Alors, je vais vous dire, j'ai pas vu de métro, je suis pas certain. Alors non, ce que je peux vous dire, en fait ça sert à ça aussi de voyager.
3: Ah. La coke est moins chère.
0: Non, c'est pas ça. Non, je vais vous dire à quoi ça sert. Ça sert à se rendre compte que la circulation dans Paris est très fluide.
1: Ah oui?
0: Parce que, croyez-moi, si vous allez à Lima, au Pérou, à Hidalgo, c'est une sainte à côté. Ah non, mais c'est même pas de la circulation, c'est inimaginable.
3: Ah oui?
0: Et d'ailleurs, c'est vrai dans toutes les capitales du monde. Voilà pourquoi je dis que c'est vrai qu'on a, les Français sont des vrais râleurs, toujours à imaginer qu'il y a que nous ici au monde qui avons de la circulation dans une capitale.
1: Ah ben, ce matin, il y avait 400 kilomètres de bouchons à cause de la nouvelle loi covoiturage. C'est quoi la nouvelle?
0: Pourvu qu'il n'engage pas sur BFM, c'est la chute.
3: Mais en plus, pourquoi? C'est même pas logique ce qu'elle dit, c'est ça qu'il faut.
1: Mais oui, c'est pas logique. Alors, pourquoi ça ferait des bouchons, le collateur?
3: Parce qu'il y a une voie réservée.
1: Il y a une voie réservée. On n'a plus le droit d'être tout seul dans sa voiture.
2: Ils ont réservé la voie de gauche dans le périph', voilà. pour les gens.
5: Alors, Sébastien a proposé, pour pas être emmerdé par les trucs qui regardent si on est bien deux dans la voiture, il a proposé d'acheter une poupée gonflable qui va installer sur le siège du passager.
3: Mais bien sûr, mais c'est une bonne idée. Comment on vérifie si t'es encore au voiturage ou pas? Il y a une caméra, on te suit?
1: Justement, ça fait 400 kilomètres de bouchons.
0: Oui, et écoutez, si vous étiez à Lima, vous diriez que ce genre de mesure est utile parce que franchement, je peux vous garantir que c'est hallucinant la circulation. Et c'est pareil dans toutes les grandes capitales du monde. C'est comme ça, mais on est râleur, faut toujours râler contre quelqu'un. Vous n'êtes pas d'accord, Vizorek?
4: Ah, mais bien sûr, mais à Bruxelles, c'est pire. Donc,
0: c'est vrai?
4: Oui, c'est
0: ça. Voilà, voyez.
3: Oui, mais il va dire que les Belges, ils râlent pas. Ça vous dérange pas?
4: Ils râlent en flamand, c'est plus poétique.
3: Ouais. Mais le pire, c'est moi, j'étais à Dubaï avec Bernard Mabille. On allait voir des influenceurs, on se rencontre entre influenceurs. Et c'était l'enfer. Hein. L'enfer. Parce que la Bentley de Bernard, impossible de la garer. Non mais sérieux, c'est vrai.
1: Mais en Normandie, ça roule bien.
0: Ça, c'est vrai. Et encore.
4: La question!
0: C'est quoi la question?
3: Et là, vous avez fait la mer ou la piscine? Non, parce que vous aimez pas
0: j'ai
3: la piscine.
0: J'ai fait le père.
3: Non, mais vous aimez pas la piscine, vous avez dit. Mais il y avait la mer pas loin.
0: On va pas au Pérou pour aller à la piscine. Enfin, écoutez, on va pour voyager, pour visiter les quartiers. J'ai fait quelques églises. Ça va vous plaire, vous qui travaillez.
3: Ah, ça, j'aime bien.
0: Voilà,
3: ça.
0: Vous qui travaillez chez Bolloré. Ben voilà, j'ai fait 3-4 églises. Ça vous plaît,
3: d'accord,
0: ça?
3: D'accord, okay,
0: voilà.
3: C'est bien.
1: Est-ce que vous avez grimpé au cocotier?
0: Mais il n'y a pas de cocotier.
4: Non, c'est une métaphore, Laurent.
2: Est-ce que vous avez pris le péroférique?
3: Et vous avez vu des migrants, mais chez eux?
1: Et est-ce qu'ils jouent de la flûte, vous savez, là, avec plein de...
3: Mais c'est leur langue, ils ne parlent pas.
1: Comment
3: ils
1: s'appelle?
3: Parlent en flûte. Ils parlent en
1: comment
3: flûte.
1: Ça s'appelle?
3: La flûte de Pan. La flûte de Pan.
1: Ça s'appelle la flûte de Pan? Oui. Quand il y en a plusieurs tuyaux? Oui. Ouais. D'accord. Ils jouent tous de la flûte de Pan?
0: Oui. Ils font que ça, toute la journée.
3: Mais c'est même pas qu'ils jouent, c'est qu'ils parlent. Quand un mec fait... Ça veut dire bonjour. Ça va? Et toi? Les gens ne parlent pas, il faut que
0: je veux retourner là-bas,
3: Mais ils parlent quelle langue?
0: Mon Dieu, ramenez-moi là-bas.
2: Mais vous êtes allé vraiment pour le tourisme ou vous avez fait rendez-vous en terrain connu avec Frédéric Lopez?
0: Ben non, j'y suis allé parce que j'aime voyager, que les voyages, ça ouvre l'esprit et puis ça évite d'entendre des conneries comme j'en entends ici.
3: Et ils parlent quelle langue au Pérou alors?
0: Espagnol.
3: Ah bon? Mais espagnol courant ou espagnol un peu au dialecte?
0: Muchos gracias.
1: Muchas gracias.
0: Bon dia, muchos gracias.
3: D'accord, ouais, dialecte alors.
1: Non, mais vous n'avez pas grimpé le Machu Picchu.
5: Mais c'est pas au Pérou le Machu.
0: Ah si, si.
3: Le Machu Picchu.
0: Si, Machu Picchu. C'est le Machu Picchu, pas le Machu Picchu.
1: Ah, bon. Le Machu Picchu, vous ne l'avez pas grimpé alors. C'est quoi?
2: Bah attends, mais ça m'intéresse parce que Roselyne, tu pensais que c'était où toi le Machu Picchu?
5: Et le lac? Le Machu Picchu, je savais pas.
3: Et le lac préféré de Jean-Marie Bigard, la pipi caca, vous l'avez?
1: Le Machu Picchu, c'est.
0: Je vous emmènerai rien que pour le plaisir de réentendre.
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0: Une question un peu amusante, hein, pour nous changer. On va quitter l'histoire de France. Et c'est pour Anne Béraud qui habite.

0: dites Landavran en Ille-et-Vilaine.
1: Ah, Landavran.
0: Dans quelle ville de France?
2: C'est vrai qu'on s'en lasserait pas de Landavran.
1: Ben, Landavran, c'est
2: place.
1: D'ailleurs, on dit souvent Disneylandavran. C'est-à-dire que c'est extraordinaire là-bas.
0: Eh ben là, je vous emmène en Bourgogne-Franche-Comté, si vous voulez.
2: Oh!
0: Quelle ville de Bourgogne-Franche-Comté?
3: Landavran.
0: Non. Est réputée pour être la ville où il y aurait le moins de naissances.
1: Ah. Ludre.
0: Non.
3: Poil.
0: Poil, non.
2: T'es d'où, François?
4: Paris.
2: De Paris. Ouais.
5: C'est une grande ville.
0: Oh, c'est une...
1: Mâcon.
0: Mâcon, non.
2: Chalon.
4: Vichy, Vichy.
5: Mais on s'en fout.
0: Vichy, non.
4: C'est pas en Bourgogne, Vichy. Enfin.
5: Est-ce que pourquoi... pourquoi
6: Dijon.
0: Dijon. Dijon, non.
4: Chaumont.
0: Il y a peu, c'est une petite commune, hein, il y a 7000 habitants à peu près.
4: Puis y fumer.
5: Ils sont tous c'est morts.
4: Connu
5: ou...
4: Sans serre.
7: C'est un nom connu.
0: Ah, c'est un nom connu, oui.
2: Mon cul, à mon cul. Bon, je sais pas, je
0: pense. On n'est pas loin.
2: Ah, vers où, mon cul?
5: Alors, t'habites?
7: Mes couilles,
2: ma chatte.
0: Mais non, réfléchissez.
5: Oh non,
0: la ville.
2: On monte un peu le niveau de l'émission avec cette réponse là.
0: J'ai dit que c'était une question amusante. Donc c'est évidemment en fonction du nom de la ville qu'on en déduit. Ça n'est pas statistique.
2: Ah. Stérile.
0: Non.
7: C'est Eunuque.
0: Pas, mais c'est pas bête.
7: Eunuque.
0: Non. T'as un chef-lieu dans Lyon.
7: Avorton.
0: On n'est pas loin.
2: C'est bien.
7: Avorta.
0: Non.
5: Avortement.
0: Non.
4: Avalon.
0: Pardon.
4: Avalon.
0: Avalon. Bonne réponse de François Berléand.
2: Oh, Laurent, non. Oh, non, Laurent, non.
4: Parce que c'est
2: non, non, non, non, non, non, non.
4: Mais c'est
2: on
4: quoi,
2: était avec Victor Hugo. On était sur la bête de fer qui hennissait les
1: tâches. Non, non, mais ça va, Victor Hugo, il se branlait dans un train il y a deux secondes. Tu vois bien.
7: Mais non, c'est une blague carambar. C'est une blague carambar pour adulte.
0: Je vous ai prévenu que c'était amusant. Et la preuve que c'était amusant, c'est que M. Berléand a trouvé la réponse.
7: Ah oui,
5: oui.
0: Écoutez,
5: je
0: mets des questions parfois avec une barre placée
1: bravo.
0: Très très haut et de temps en temps des questions.
4: Bah, c'est aussi bien. Très haut là, pardon.
0: Pour Laurent Ducatel, qui habite Bailleul-Pin dans l'Eure-et-Loire.
4: Ducatel.
0: Oui, monsieur Ducatel.
4: Ah oui, qui s'était présenté aux élections il y a un certain temps. Oui.
0: Monsieur Ducatel espère un chèque de 300 euros. On n'en a c'est pas encore bien. Distribué pour
2: c'est
0: l'instant.
2: Dans les... Grâce à Christine.
5: Grâce à Christine.
0: Ah non, là, franchement, bravo.
1: Mais pourquoi on a... Excusez-moi, Laurent, pourquoi on n'en a pas distribué?
0: Parce que vous avez trouvé à chaque fois les bonnes réponses.
1: Et donc, quand on trouve, on ne donne pas 300 euros.
0: Eh non.
1: Mais franchement, c'est un truc d'enfoiré.
2: Ouais, c'est un jeu.
1: Les gens, ils ont besoin de 300 euros et nous, on est là pour. On leur donne.
0: Pas vous, pas vous.
1: Mais moi, vous avez compris ma générosité depuis le début de cette émission.
5: Voilà.
1: Mais
5: au
1: moins, vous comprenez ce que je souhaite. Moi, je souhaite que les gens gagnent de l'argent.
0: Mais bien sûr.
1: Voilà. Alors
0: mais
1: retenez bien que dans les grosses têtes, Christine Bravo vous a tous pris une tonne d'oseille. Voilà. Moi, depuis le début, je les ai, hein, toutes les réponses, c'est pas le problème. Mais je me dis quand même,
4: mais
1: les gens.
4: Pardon, mais tu as raison.
7: On devrait être payé à la bonne réponse.
5: Mais nous, bah, je suis
2: désolé. Non. J'en connais deux, trois qui viendront plus. Hein. Non.
5: Pas deux, trois. Hein.
0: Paul Elkarat aurait une retraite dorée,
5: dis donc. Il y a déjà assez gagné de pognon dans ces jeux.
0: Pour Monsieur Ducatel à Bailleul-Pin.
1: Ah, Bailleul-Pin, quelle ville.
2: Oh.
0: Dans l'Eure-et-Loire.
2: On s'en lasserait.
0: Il s'agit de retrouver le nom de ce célèbre industriel d'origine allemande, mais devenu maire à Jouy en Josas. Car en effet, il est resté célèbre pour avoir fondé la manufacture royale des toiles de Jouy.
5: Oh, j'adore.
0: Ah, les toiles de Jouy. Où on fabriquait la toile de Jouy.
5: On la fabrique toujours, Laurent.
1: À Versailles.
0: Oui, mais il a été le premier à fabriquer la toile de Jouy à Jouy.
2: C'est quoi la question?
0: Son nom.
1: Ah, Schneider.
0: Non, mais si vous retournez dans le métro, vous pouvez y arriver.
1: Krupp. Ah ouais?
2: Oui. Ah,
5: il a une station.
0: Oui, il a une station lui aussi.
2: Mais vers quelle région de Paris?
0: Non,
1: Schaeffer. Schaeffer?
0: Non.
7: Gambetta?
4: Ranelagh.
0: Ranelagh.
2: Pyrénées.
0: Non.
2: Simplon.
0: Ah non.
4: Ranelagh.
2: Villiers, Courcelles.
4: Ranelagh, ça fait allemand, ça. Exalmans.
2: C'est un Allemand?
0: D'origine allemande, son nom,
2: c'est. Oberkampf.
0: Bonne réponse!
7: Oh putain! Oh
0: putain! Ah. Bravo, Max Boublil.
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0: Montpon en Bresse, ce samedi, il y aura un mariage qui fait beaucoup parler à Montpon en Bresse, en Saône-et-Loire. Pour quelle raison ce mariage fait-il beaucoup parler?
3: C'est Brad Pitt, non?
0: Ah non.
7: Ah, c'est pas Retailleau et Wauquiez?
0: Ah non.
1: C'est les people?
0: Ah non, c'est pas des people du tout.
7: Des animaux?
0: Je peux même vous dire que le maire du village, Montpon-en-Bresse, refusait dans un premier temps de faire ce mariage.
7: Ah, c'est des hétéros?
0: Finalement, il y sera. Ce sont des hétéros.
6: Il y a un OQTF là-dedans?
0: Pardon?
6: Il y a un OQTF, non?
0: Alors... Effectivement, il y a...
6: Ou un fichier S.
0: Quelqu'un qui est sous le cul.
7: Sous le cou.
1: Sous le cul.
0: Sous le cou d'une OQTF, vous avez raison.
7: Ah, c'est pas Marion Maréchal et Yacine Bellatar? Ils sont très amoureux, il paraît.
0: Écoutez, vous n'êtes pas si loin.
7: Mais je sais que je suis pas loin, mais à chaque fois, je suis pas loin.
0: Je vais vous accorder la bonne réponse.
7: Mais non.
0: Mais oui. Parce que ce ne sont pas des gens connus, mais c'est justement pour ça que ça fait parler aussi. C'est assez incroyable à dire, puisque c'est une militante du Rassemblement National, qui d'ailleurs a été candidate à plusieurs reprises aux élections régionales, qui veut se marier avec un jeune Tunisien sans papier, sous le coup d'une OQTF. Alors vous pensez que tout le village n'en revient pas. Et elle dit, comment on peut à la fois soutenir Marine
7: Le Pen? Il y a plus beau que la nation, il y a l'amour. Mais... Comme quoi, c'est peut-être ce qu'elle a dit. Ouais, non, elle est vraiment amoureuse.
1: Si ça se trouve, pour le voyage de noces, elle prendra un aller-retour et lui un aller simple.
0: Ah, vous pensez que c'est un...
1: Mais oui.
0: Un stratagème?
1: Mais bien sûr.
0: Ah, c'est une histoire quand même incroyable. Évidemment, le village est déconcerté, le maire est révolté, voilà pourquoi il a refusé. Il faut dire qu'elle a 70 ans et lui, il a 30 ans, le jeune...
7: Attendez, il a le courage de descendre à la cave, on le respecte. On le respecte quand même.
1: C'est un brouteur.
7: Ouais, c'est dégueulasse, il vient pour l'argent et les papiers, c'est lui qui a du courage.
0: Et l'affaire prend une dimension supplémentaire, parce que la future mariée, effectivement, milite au Rassemblement National.
7: Comme tout le monde.
0: Et elle épouse un jeune Tunisien sans papier, sans travail, sans domicile fixe et sous le coup d'une OQTF.
7: Oui, d'accord.
0: Donc, évidemment, le maire dit c'est un mariage blanc.
7: Et elle, c'est une responsable. Elle a,
0: et elle dit non, c'est un coup de foudre. Tout est prêt, la robe est achetée, mon bouquet aussi. Certes, je suis militante pour Marine Le Pen, mais moi, j'épouse un Tunisien sincère, franc et honnête.
1: Qui respecte la loi française et les valeurs de la République.
0: Et d'ailleurs, lui aussi aime Marine Le Pen, voilà ce qu'elle
7: mais
0: dit.
7: Mais c'est normal.
0: Donc, finalement, le maire va être obligé, puisque le mariage n'a pas été interdit par le procureur de la République. Donc, le mariage aura bien lieu ce samedi à Montpon-en-Bresse. Mme le maire, c'est une dame, s'exécutera à contre-cœur. J'irai à reculons et sans écharpe, a dit Mme Anne Trontin. C'est le
6: bah bon. Oh, il va faire chaud de toute façon.
0: Sans son écharpe de mer.
6: Ah d'accord.
0: Voilà, Isabelle.
7: D'accord. Il y a quand même des drôles d'union en ce moment. Hein. J'ai vu, là, il y a Mimi Mathy avec le basketteur, la français.
1: Maniama.
6: Attends, mais tu...
1: Oui, mais c'est pas sa femme, c'est son porte-clés.
7: Ouais, voilà, ouais.
0: Mais on parle de plus en plus des histoires de différence d'âge. D'ailleurs, dans le magazine Elle, on nous dit que les écarts d'âge entre partenaires sont de plus en plus scrutés et font évidemment naître des tas de commentaires sur les réseaux sociaux.
6: Alors, ouais, surtout, c'est toujours dans un sens. Hein. C'est toujours quand la femme est plus vieille.
0: Trompez-vous, c'est en train de changer, non. Ça.
1: Eh oui.
7: Moi, j'ai vu un mec riche avec une moche.
0: Et à l'Élysée...
7: Hallucinant.
0: À l'Élysée, c'est quoi, à votre avis?
1: Eh oui.
6: Oui, justement, ça fait écrire. Hein.
0: Ah oui, et Cher, la chanteuse Cher qui a 78 ans, elle est avec un jeune homme de 38 ans.
3: Il n'y a pas Michel Thor.
0: Michel Thor.
7: Et Roselyne avec Jules. Personne n'en parle, ça.
1: Ouais.
0: Madonna, 66 ans, avec un garçon de 28.
7: Mick Jagger.
0: Maintenant, ça marche dans les deux sens, Isabelle. Ne croyez pas ça.
6: D'accord.
0: Ah non, je vous jure. Heidi Klum qui a 51 ans avec Tom Kaulitz qui en a 35. Évidemment, il y a aussi, ou même Florence, notre camarade Florence Forestier, avec un charmant humoriste plus jeune.
7: Cominec, super.
0: Plus jeune qu'elle. Bon, alors évidemment, il y a des écarts, effectivement, hommes-femmes aussi. Al Pacino, 84 ans, avec Noor Al Fallah, 31 ans.
7: Mais c'est Al Pacino.
0: Mais voilà, c'est Al Pacino. Avouez, Isabelle.
3: Parce qu'on bande mieux quand on est acteur.
0: Ah bah demandez à François. Hein.
7: Et il refait encore acteur. Bravo Roselyne.
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0: Laurent, pourquoi vous dites qu'elle a un QI de 130? Qui t'a dit que t'avais un QI de 130?
1: Non, mais c'est pas 130, c'est 128.
2: C'est vrai.
0: Bah, d'où, où t'as fait ça, où? Sur Internet, là, là?
1: Mais tu m'as vraiment pris pour une idiote.
0: Non, donc,
1: j'ai fait des tests il y a des années parce que je trouvais par souvent.
0: Ah, il y a des années.
1: Que j'ai... Ça ne bouge pas.
0: D'accord, alors, pour un.
1: Contrairement au poids, ça ne bouge pas. Le QI, tu l'as une fois pour toutes.
3: Laissez-vous le test, Isabelle Mergaud.
0: Ah, mais quand j'étais très jeune, je crois que j'étais en 7e.
3: Et alors, et alors?
0: J'ai eu 34.
4: Non, que... Et 34... j'ai fait mieux.
1: Non, pourrais pas
0: non mais vous savez quoi, je suis trop émotive. Ah, parce sûr. Que, par exemple, A, B, C, c'est quoi la suite? Et pour moi, c'était D, évidemment. Mais je me dis, c'est trop facile. Donc, je cherchais un truc, une astuce. Enfin, bon, bref.
3: Quelle astuce vous avez mis après
0: A, B, C? Je me souviens plus. Attendez, j'étais dans cette... je vous donne un exemple au hasard. Trop
3: parce qu'il
0: trop...
3: faut vraiment être conne pour pas mettre D après ABC.
0: Oui, et ben je trouvais que c'était trop facile et, que... et donc voilà.
3: Elle a mis la culotte, ABC la culotte, elle a mis.
0: C'est pour que
4: non,
0: tu.
4: Mais... Je comprends tellement Isabelle parce que moi-même, qui, vous le savez, suis d'une intelligence plutôt au-dessus
3: sûr,
4: de la moyenne.
3: Monsieur,
4: j'avais voulu faire un test de QI dans un magazine féminin, ma femme l'avait réussi brillamment et j'ai calé à la première question et donc on en a conclu que j'avais le QI d'une huître.
1: C'était quoi? Où est le lave-vaisselle?
4: Non, c'était aussi, c'était des suites logiques.
3: Écoutez, les meilleurs tests de QI, ce sont encore les questions que je vais vous poser et on commence. Vous connaissez certainement notre tradition, monsieur
0: j'avais
3: Vizorek.
0: J'avais encore plein de trucs à raconter.
3: Qu'est-ce que vous dites, vous?
0: J'avais encore plein de trucs à raconter, mais dès que je raconte une petite anecdote qui me concerne, on me coupe. Mais
3: qu'est-ce que vous aviez d'autre à raconter?
1: La question 2, quoi.
0: Eh ben, eh ben, vous ne le saurez pas. Allez-y, posez vos questions.
4: Après, c'était EFG.
3: Une citation donc pour monsieur Lapenec qui habite Neuilly, Crimolois, c'est en Côte d'Or, qui a dit « La liberté, c'est un mot qui a fait le tour du monde et qui n'en est jamais revenu. »
5: Politique ?
3: C'est quelqu'un qui s'est mêlé de politique, mais on va dire que c'est un habitué hein, de nos citations.
1: Oh, alors, ce serait pas Sacha Guitry ?
3: Non, non, non, bah non.
4: C'est
3: non,
4: français,
0: sinon
4: ou...
0: il aurait dit « La liberté, c'est quelque chose. »
4: C'est pas Winston Churchill.
3: C'est un français dont on parle beaucoup depuis quelques jours d'ailleurs. Tiens.
1: Ah, Nicolas Sarkozy.
3: Mais non.
0: Il est mort.
3: Oui, il est mort, Isabelle. Il est mort. Regardez, je vous regarde bien quand je vous réponds. Il est mort.
1: Il est mort de quoi?
4: Pourquoi est-ce qu'on en parle?
3: Il est mort. Regardez le gars qui facilite la tâche. Il est mort parce qu'il était à moto, il est rentré dans un camion. Si vous me demandez, je vous réponds. On va gagner du temps. Attention, plus difficile pour Katia Delgado, qui habite Nandry, en Seine-et-Marne, qui a dit « Si Dieu existait, on n'aurait pas besoin d'y croire. »
4: Woody Allen ?
3: Woody Allen, non.
1: Alors c'est américain, néanmoins.
3: Ce n'est pas américain.
1: Alors c'est britannique.
3: Ce n'est pas britannique.
1: Alors c'est peut-être français.
0: Un philosophe ?
3: Alors un philosophe à sa façon, j'ai envie de dire.
1: Il était belge.
3: Il était belge.
1: Non. C'est Raymond Devos.
3: Non.
4: Il n'était pas belge. Ah non, alors c'est peut-être...
3: Il n'était pas belge, Raymond Devos.
5: Non, il est né à Moucron, mais il n'était pas belge.
4: Voilà, il a été belge pendant 2 jours et demi. Ah zut, c'est celui dont on ne retrouve jamais le nom, c'est ça?
3: Ah non, non, non, c'est quelqu'un que vous connaissez, qui d'ailleurs portait le même prénom que vous, mais c'est vrai qu'il était plus connu sous son pseudonyme, monsieur Gulli.
4: Illip.
3: Illip, le dessinateur Illip. Excellente réponse de Philippe Gueluc.
4: Mais c'est pas le meilleur dessinateur du monde, et je dis ça avec tout le respect que j'ai pour lui.
1: Pas.
4: Mais c'était, non, ses dessins étaient franchement assez moches. Bah, contrairement à d'autres qui font des dessins, qui font des dessins remarquables.
0: Bah, depuis le temps que tu fais le même, il peut être bien.
3: Puisque je tiens à notre Belgique, il est vraiment connu chez vous, monsieur Gueluc, monsieur Vizorek.
6: C'est une énorme imposture. C'est comme Alain Delon au Japon. En Belgique, personne ne sait qui c'est.
3: C'est vrai.
6: Non, non, mais par contre, Illip, on l'adore.
3: Pour Florent Barbera, qui habite Conches-en-Ouche, c'est dans l'Eure, qui, pendant un dîner mondain, dans un moment de silence, laissa échapper un P bruyant, se tourna alors vers une dame très collée montée qui était assise à côté de lui, et lui dit suffisamment fort pour être entendu de toute la table, « Ne vous inquiétez pas, madame, je dirais que c'est moi. »
4: Churchill.
3: Non, pas de Churchill.
4: Guitry.
3: Et c'est Sacha Guitry. Bonne réponse de François-Xavier de maison.
2: connaissais cette anecdote.
4: Non, mais moi, vous savez, il y a des citations de Sacha Guitry que je trouve que...
1: Mais quel misogyne quand même.
3: Pardon.
1: C'est pas possible.
4: Non.
1: Même ses proutes, fallait qu'il les attribue à des femmes. C'est pas possible.
3: Bon, enfin, écoutez, c'est vrai que c'est toujours gênant quand on fait un P que les autres.
1: Oui, parce que c'est bien, vous trouvez, de faire croire que c'est votre voisine. Bah,
3: c'est plus rigolo, en tout cas.
1: Ah, oui, elle a du beau courir, la dame.
0: Au contraire, c'est d'une grande élégance. Parce qu'il a dit,
6: je crois qu'on a pas compris l'anecdote.
0: Si, j'ai compris que c'était lui qui avait pété et qu'il lui fait croire que c'est elle et que par élégance, il s'attribue ça à lui, donc une fausse élégance. J'ai bien compris ça.
1: Pourquoi t'as eu 35 au test de en fait.
4: Et je voudrais préciser, pour ceux qui en douteraient, que je n'ai rien à voir avec ChatGPT.
6: Non, je suis très inquiet parce que mes amis de France Inter vont m'appeler après.
3: Oui.
6: Et je vais leur dire, ils m'ont demandé qui a pété sur RTL. Je suis très inquiet.
3: Oh bah, ce qui a pété, c'est votre émission.
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3: On va parler des voyages de Gulliver de Jonathan Swift, paru au XVIIIe siècle. Et dans les voyages de Gulliver, il y a une tribu d'humains dégénérés, un peu sales, et même d'une saleté infecte, avec des coutumes même répugnantes. Et Gulliver trouve largement préférable la compagnie d'une autre tribu qui eux sont calmes, honnêtes, rationnels, plutôt que cette tribu d'humains dégénérés. Comment s'appelle-t-il?
1: Les ch'tis.
10: Alors c'est d'un mot anglais.
3: Alors c'est d'un mot anglais, absolument. Ah. Et si je vous pose la question, évidemment, c'est parce qu'aujourd'hui, tout le monde connaît le nom de cette tribu, même sans avoir lu Jonathan Swift.
1: Les Wok.
3: Les Wok, non, mais c'est pas bête.
1: Les Wokistes.
3: Les Wokistes,
1: non. Ewoks.
3: Les Ewoks, non.
9: Lié à un film qui sort aujourd'hui ou qui sort cette semaine?
3: Non, c'est pas lié à un film.
1: C'est lié à l'actualité générale.
3: On va dire c'est lié à la société moderne.
10: Les Black Blocs.
3: À des mots qui sont apparus depuis maintenant quelques décennies.
0: Les emails.
3: Les emails, non.
1: Les followers.
3: Les followers, non.
9: Les blablacars.
3: Blablacars.
0: Non, on s'éloigne. Je pense qu'on est dans l'ordinateur et dans les trucs comme ça.
1: Ouais,
0: voilà,
1: les
0: GAFA. Okay. Les
9: Intel. Les
0: Alors,
9: Intel.
0: Est-ce qu'on le trouve sur le clavier de l'ordi?
3: Ah, on le trouve même sur son smartphone, on le trouve.
0: Copier-coller?
1: Arrobase.
3: Arrobase, non.
0: LinkedIn.
1: LinkedIn.
0: Hein?
1: LinkedIn.
3: C'est beau d'être avec des modernes.
9: Ah oui. Métaverse. Alors. Métaverse.
3: Non, mais c'est beaucoup plus répandu et simple que ça.
1: Les Uberic.
3: Ah non.
1: Deliveroo.
3: Non.
1: Je vois bien la tribu des Deliveroo.
9: Cancelled.
3: C'est pas bête, hein.
1: Mais le mot désigne aussi quelque chose de sale et de crade.
3: Ah non, pas du tout. Pensez bien qu'une marque n'aurait jamais. Ouais. Évidemment,
0: c'est
3: une marque. Peu de gens savent, évidemment, que ça vient d'une tribu qui était désignée, on va dire, un peu sale, un peu répugnante, dégénérée par Jonathan Swift.
10: Et même ceux qui ont déposé la marque ne le savent pas.
3: Bah, j'imagine qu'ils ne le savent pas.
1: Non, les incultes.
0: Ah ouais, dis donc.
9: Est-ce que Laurent, vous utilisez cette marque? Est-ce que Laurent, vous utilisez cette marque au quotidien?
3: Alors, parfois, ça vous arrive sans même que vous l'utilisiez.
9: C'était quoi? Tinder? Les Tinder?
3: Tinder, non. On va donner 300 euros.
1: Messenger.
3: Il vous reste 30 secondes pour trouver le nom de cette tribu dans les voyages de Gulliver. Un mot que tout le monde connaît aujourd'hui grâce à la société moderne et grâce à vos smartphones.
1: Les cyber, non, c'est pas les cyber.
3: Non.
1: Cyberattaque.
3: Une marque. C'est pas lait quelque chose. Alors, si vous cherchez lait.
0: Apple,
3: non.
1: FaceTime.
3: FaceTime.
0: SMS. Uber.
3: Quoi?
1: Texto.
0: Uber.
1: Uber. Et moi, je traduis. Uber. Uber.
3: Elle est comme Rio, elle a beaucoup perdu aussi. Hein.
1: On est sur Uber.
3: De mon Uber côté, ah non, pas Uber. Uber. Non, bon, on va donner 300 euros et c'est tant mieux. Voilà un premier chèque qui s'en va pour Joseph François qui habite Chigny-les-Roses. Cette marque a été baptisée ainsi en clin d'œil aux créatures des voyages de Gulliver. Est-ce que quelqu'un aurait la réponse?

0: réponse. Maintenant, vous pouvez lever la main si vous avez la réponse dans le public. Ben, non, non, personne.
1: Ah là là, dis donc.
2: Quelle bande de nuls.
3: Vous êtes inculte.
0: Eh, quand je vais vous dire, c'était Yahoo, tout simplement.
4: Oh là là. C'est trop vieux, Yahoo, maintenant.
0: Yahoo, 300 euros grâce à Yahoo.
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0: Alors, il y a une chose que j'ignore d'Hélène in Paris, c'est si elle est cultivée, si elle peut répondre
7: sans
0: aux questions. Pourquoi vous dites ça, Bernard?
7: Non, parce que j'ai connu beaucoup de mondains.
1: Ah non, mais il a la grosse tête, c'est tout.
7: Ah oui.
0: Mais je sens que Bernard Mabie vous plaît bien quand même, il vous fait rire.
1: Ah ouais, je l'aime bien. Moi, j'aime bien tout le monde.
7: Mais moi aussi.
1: Vous êtes tous adorables.
4: Non, attends, tu dis ça parce que ça fait seulement 5 minutes que t'es là. Il est rare pour 3 ans.
7: L'autre qui sent qu'il tient pas le coup.
8: Il est gros depuis 3 ans déjà.
0: Alors, vous ne tutoyez pas Madame Hélène
4: c'est
0: in
4: vrai,
0: Paris.
4: Madame, madame.
0: Faites attention, Monsieur Rioux. Il y a des manières à voir avec les dames.
4: Hein? C'est vrai.
0: Et Stevie peut vous montrer comment on fait, hein, Stevie.
8: Tout à fait, mon cher. Je te donnerai des cours après.
9: Et pas Saint Paul, la pépère.
7: C'est dommage que Kersauzon soit pas là, parce qu'il aurait su trousser le compliment.
8: Mais alors, d'où tombe le fruit de Madame?
1: Ouf enfin,
0: le... Comment vous voyez que son fruit tombe d'ici?
8: Mais non, je veux dire, vous arrivez d'où? Vous êtes né où?
1: Oh, je suis née au Maroc, voilà. J'ai grandi à Paris,
7: voilà.
1: À Neuilly, et après j'ai fait mes études à Dauphine, j'ai déménagé à Los Angeles, j'ai épousé un American, et après à Beverly Hills.
0: Vous l'avez tué?
1: Non, c'est lui qui m'a tué, mais je me suis enfuie. J'ai eu deux magnifiques enfants, j'ai déménagé à New York, j'ai vécu 10 ans à New York et 15 ans à Londres. Et à chaque fois, c'était une nouvelle vie.
7: Moi, j'ai fait 20 ans à Aubervilliers, mais... C'est pas passionnant, quoi.
4: Et surtout, vous êtes chanteuse maintenant, c'est ça?
1: Ah, je suis chanteuse depuis le Covid.
4: Et avec des...
8: Ah oui.
4: Comme... Ça fait tousser, d'autres que ça fait chanter.
0: Comme quoi, il y a des effets secondaires.
1: Non, c'est que au début, tout le monde était paniqué, déprimé, tout le monde pensait que c'était la fin du monde. Je me suis dit, bon, on va les amuser, on va les égayer, on va leur donner la bonne humeur. Et donc, je me suis mise à poster des choses un peu rigolotes sur Instagram et je me suis mise à chantonner sur des chansons existantes. Et les gens ont adoré. C'est comme ça que j'ai commencé.
4: Ah. Et elle prend des cours tous les jours pendant 2 heures, t'imagines
1: ah ouais.
4: Un peu.
0: Mais comment vous savez ça, vous?
4: Parce que je sais.
1: Ah ouais, ouais, il a travaillé.
10: Non, mais moi, je me demande s'il n'est pas agent secret. Pour Poutine.
0: Oh, la gueule de James Bond.
8: Ah, putain.
7: Yann, c'est un peu James Bond, puisque c'est 00 sexe.
8: Oh, Bernard.
4: Johan, j'ai une question qui me turlupine. C'est quoi un demi-puceau? Je visualise pas bien.
3: Je me suis arrêté à l'entrée.
4: Ah, oh. Je croyais qu'il y avait un côté qui n'avait pas été fait, mais...
3: Il y a un casting de fou aujourd'hui. Et je devais pas venir aujourd'hui. En plus, hier, j'ai envoyé un texte à votre collaborateur pour annuler parce que j'étais un peu pris. Et puis
0: il est un peu pris.
1: Elle a...
0: Non, mais alors, ça, mais c'est
7: qui,
0: vrai.
7: Qui peut le prendre?
0: Il y a 6 mois encore, alors, il était là. Il était à genoux. Il nous priait tous les jours pour qu'on le reprenne. Là, maintenant, on l'appelle. Il dit, mais non, mais je suis un peu pris.
4: Et je regrette. Enfin, je suis tellement.
0: Vous êtes fait engueuler par Anthony.
4: Ouais, il m'a engueulé. Il m'a envoyé un texto alors, en pleine séance de sport. Mais là, je suis heureux d'être là. On a
0: en pleine séance de sport.
4: Mais tu me fais croire.
0: Il n'y a rien de crédible.
10: Rien, non mais rien.
4: Ça va Hélène, vous allez bien?
1: J'adore. En plus, à côté de vous, tout va bien.
7: Vous ne risquez rien.
0: De l'autre côté non plus.
8: C'est vrai. Hein. Vous n'êtes pas obligé de me outer comme ça. Vis-à-vis d'Hélène, il me out.
0: Ouais, tu parles d'outing. Si vous voulez son pognon, faut bien qu'elle sache que vous soyez gay.
9: Et tu peux servir de meuble si t'es gay, ridon.
1: Oh. Ah, c'est pas mal.
0: Oh là là. Alors, on est en 1755.
10: Ah, déjà?
0: En 1755 à Bordeaux, et une certaine Marie se promène sur les quais bordelais et elle va rencontrer, il faut le dire, un esclave qui brûle de fièvre et qui erre sur le port bordelais. Et elle va le soigner, le secourir et pour... témoigner de sa reconnaissance, eh bien, ce garçon va lui donner une liqueur qu'elle va utiliser et qui va devenir très célèbre. Comment s'appelle cette fameuse Marie?
7: Marie Brizard.
0: Marie Brizard.

0: Mais tu vas trop vite.
1: Ah, mais il est trop rapide.
0: Ah non, mais dès que ça parle d'alcool. Hein.
2: Vous avez dit Brizard.
3: Oui, comme c'est Brizard.
2: Comme c'est Brizard.
4: C'est Marie Brizard. Oui, bravo, Bernard. Vous connaissiez l'histoire?
3: Oui, bien sûr, Laurent.
0: Mais non, il connaît son alcool par cœur. Hein.
4: C'est bon, c'est Marie Brizard.
3: Ah oui, c'est bon.
4: Moi,
3: oui.
4: Je connais pas.
3: C'est très sucré, mais c'est bon.
2: Anisé.
1: C'est
2: anisé.
1: Mais non, ça fait comme une anisette.
3: Oui, oui, c'est bon. C'est
4: ah,
3: bon.
4: Vous buvez, vous, madame In Paris?
1: Non, je ne bois pas.
4: Comment ça se fait, ça, alors?
1: Jamais.
4: C'est parce que vos maris buvaient, peut-être?
1: Ah oui, un peu trop.
4: Ah,
1: non,
4: voilà.
1: J'en avais pas des maris, un mari.
4: Oh. Oui, mais un par un, je veux dire.
1: Un seul, ça suffit.
5: C'était quand votre dernier copain? C'était quand votre dernier petit copain?
1: Petit copain, il n'y a pas tellement longtemps.
5: Ah. Il s'appelait comment?
3: Ray Charles.
4: Oh. Ray Charles. Ray Charles.
2: C'est ma bille. Oh, le saligo.
4: C'est pas bien, Bernard. Parce que moi, je trouvais l'aide très jolie, très élégante.
5: Elle,
3: ouais,
5: elle est super
3: mais
5: canon.
3: Moi aussi, je l'ai déjà trouvée très jolie, très simple en plus. Très abordable.
1: Vous connaissez l'expression de tarte ta gueule à la récré?
4: Monsieur Boulet, c'est tout à fait le genre de dame que vous aimez, vous, hein?
6: Ah, moi, je suis fan.
4: Ah, voilà, mais oui.
6: Mais oui, mais elle est trop belle.
4: C'était pour vous faire plaisir.
6: Ah, bah, c'est très gentil, merci, j'apprécie.
3: Elle ressemble à madame?
6: Non, madame, elle était quand même un peu plus âgée. Elle est quand même plus jolie.
1: Merci, merci.
6: Enfin, madame était très belle aussi, cela dit, mais. Mais c'est pas le même âge non plus.
4: Bah, d'abord, elle est morte, là, maintenant.
6: Ah, bah oui, elle était.
1: Martha?
6: Oui. Ouais. Ah, bah oui, c'est vrai, vous la connaissez.
1: Ouais, très bien, vous.
4: J'ai l'impression de regarder un Monopoly dans lequel je joue pas.
6: Ah oui, là-bas, c'est les cases bleues. Nous, c'est les cases bleues foncées. Hein.
3: Et vous, c'est les cases couilles.
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4: Question pour Monsieur Gauthier Fresne de Connecourt-sur-Loire dans la Nièvre. On nous dit dans les pages économiques du Figaro que l'or blond va faire du mal aux acériculteurs car en effet, il y a un problème avec l'or blond actuellement et les 8000 acériculteurs sont inquiets. Mais de quoi s'agit-il?
3: La bière?
4: Non.
0: Le vinaigre? Le blé?
4: Le vinaigre? Non.
5: L'or blond?
4: L'or blond.
10: C'est de l'or.
0: Surtout acériculteur, c'est quoi?
4: C'est les deux, il faut connaître les deux.
0: Ah, l'huile.
5: L'or blond, c'est pas le blé?
4: Le blé, non.
10: Et si c'était que de l'or?
5: Il est brillant.
10: Peut-être que je suis brillant, ouais.
5: Attendez, on passe que. Non, parce qu'il y a de l'or rose.
4: Il vient de mourir de l'or, alors.
0: Il y a de l'or blanc.
4: On peut lui rendre hommage, mais non, rien à voir
10: avec le vrai or.
4: De l'or et du vrai or.
3: Ça se mange?
4: Oui, ça se mange.
5: Ah. C'est des céréales?
4: Ce ne sont pas des céréales.
0: Du maïs?
4: 8000 acériculteurs sont inquiets de voir l'effondrement de la production
5: c'est
4: de
5: le miel.
4: L'or blond, ce n'est pas le miel, mais on se rapproche.
0: Ah, c'est la vitamine C.
4: Pardon.
5: Le sucre
0: c'est
5: brun.
0: La vitamine C.
4: La vitamine C.
0: Ouais, parce que
5: d'ailleurs, ça fait pousser
0: y en a
5: dans les
0: une,
5: arbres.
0: Elle s'appelle Acérola.
4: Ah oui.
0: Machin, là, ça se rapproche.
4: Oui. Ouais.
0: Donc, j'en déduis que
1: pour
0: c'est
1: ta carrière,
0: de...
1: tais-toi.
3: La gelée royale. La gelée royale.
10: C'est une bonne idée, la gelée royale.
3: La gelée royale.
4: La gelée royale.
0: On est proche du miel, vous dites.
4: Je vous aurais accepté le miel pour la gelée royale.
5: Le sucre brun, Laurent.
4: Le sucre brun, on se rapproche.
0: La betterave.
10: Est-ce que c'est pas du sirop d'érable?
4: Le sirop d'érable,
3: non.
4: Bonne réponse de Max Boublil.
5: Ah, ils sont inquiets.
4: Et oui, ils sont inquiets, les Québécois, et particulièrement les 8000 acériculteurs, ça veut dire les producteurs de sirop d'érable.
10: C'est très bon le sirop d'érable, c'est plein de qualités nutritives.
0: Pas tous les sirops
10: d'érable.
0: Vitamine C, tu vois.
10: Ouais, il y a plein de vitamine C.
4: Non, mais les acériculteurs sont très inquiets parce qu'effectivement, ils ont de plus en plus de mal à produire ce nectar doré, on l'appelle l'or blanc là-bas, l'or blond, pardon, au Québec.
10: Donc c'est plutôt brun en vrai.
4: Ah oui.
10: Bah oui, quand ça coule, c'est plutôt marron, hein, marronasse. Hein.
0: Il y a plusieurs formes. Il y en a qui sont assez blonds.
3: C'est assez dégueulasse.
4: Ah bon?
0: Ah non, c'est bon.
10: Bah là, tu le vends bien.
5: Non, c'est bon le sirop d'érable.
10: C'est bon sur les pancakes.
5: Sur les crêpes.

0: Bretonne, ah ouais. Bernard.
1: Les experts évoquent l'impact du changement climatique sur le sirop d'érable. D'autres mettent en avant les prix trop élevés du sirop. Ça coûte trop cher, le sirop d'érable. Et puis, en plus, il y a ceux qui font du régime, évidemment, et qui ne veulent plus en prendre. Sans compter un marketing un peu vieillot. Il paraît qu'il y a le cliché d'un cheval.
2: Ah bon, c'est pas un élan ?
1: Non, un cheval dans une érablière enneigée sur les flacons les plus célèbres du sirop d'érable qu'on trouve au Québec. Il paraît que c'est un écureuil qui un jour a mordu une branche d'érable et qui s'est mis à en boire l'eau. Et là, il y a un Indien qui a vu l'écureuil faire et il s'est dit « Ah, bah tiens, on va l'imiter ».
3: Je comprends pas pourquoi il y a un problème.
1: Parce que c'est Marine Le Pen qui l'a dit. Elle dit « Il y a trop d'érable en France ». Non mais
4: alors l'écureuil.
1: Alors l'écureuil, un jour il mord une branche d'érable, il se met à en boire l'eau et voyant l'animal, il y a un Indien qui va imiter l'écureuil, vous voyez.
5: Il va mordre.
4: Il va mordre l'érable.
1: Et voilà. Et sachez
2: que on est sûr de ça.
1: Il y a rien de meilleur que le sirop d'érable sur une queue de castor. Il faut
2: parce
1: le savoir.
2: Les écureuils ont vu les Indiens chasser le bison, ils sont pas bien.
4: Sur une queue de castor.
5: C'est quoi ça?
3: Quoi? Comment ça sur une queue de castor?
2: Comment la queue du castor est arrivée là?
1: Il y a rien de meilleur que le sirop d'érable sur une queue de castor. La queue de castor, c'est comme un beignet, une crêpe.
5: Une vraie queue de castor.
3: Bah
1: je crois qu'on a bien fait le tour du sirop d'érable. Et en tout cas, sachez, si vous voulez...
2: On n'avait vraiment rien à dire.
1: Maple syrup, hein, en anglais.
2: Ah
1: évidemment.
2: Oui, on sait vraiment plus quoi dire.
5: Maple.
2: Et en espagnol.
3: Érable.
5: Siros de érable.
1: C'est important de connaître les langues.
3: Et des origines.
1: Oui, mais je vais vous dire pourquoi, parce que je vous ai préparé une petite question en allemand, dites donc.
5: Ah, c'est une langue que j'adore, que j'affectionne tout particulièrement.
1: Oui, il s'agit de retrouver... Vous parlez allemand, vous, Christophe Barbier ?
0: Pas du tout.
1: Non, parce que j'ai préparé une petite question en allemand. C'est un proverbe qui existe aussi bien chez nous en France qu'en Allemagne, sauf qu'évidemment, en allemand, on dit « Wie man sich betet, so schläft man ». Mais qu'est-ce que cela veut dire ?
5: L'avenir appartient à ceux qui se lèvent tôt.
1: Pas du tout.
0: L'homme est meilleur quand il dort.
3: La nuit, les chats sont gris.
0: La nuit porte conseil.
1: Non. Wie man sich betet, so schläft man.
5: Mieux vaut un que deux, tu l'auras.
1: Non plus.
3: Mais il faut avoir fait de l'allemand parce que.
0: Un homme averti en vaut deux.
2: Ah, mais attendez, on va peut-être poser des questions parce qu'il y en a beaucoup des expressions. Hein, si on y va au pif.
3: Alors, est-ce qu'il y a un animal là-dedans?
5: Ça n'a rien à voir avec la queue du castor.
1: Non.
2: Est-ce que c'est une morale qui pourrait servir à l'un d'entre nous?
1: Ah oui, c'est vrai. Et c'est d'ailleurs ça sert à tout le monde. C'est une vraie morale.
3: Vous pouvez répéter, Laurent. C'est Wiman.
4: La fin de genre
3: un homme.
1: Pardon.
3: Wiman, la fin du proverbe. Mmh. C'est homme.
1: Alors, wie man sich betet, so schläft man.
0: C'est comme on fait son lit, on se couche.
1: Excellente réponse de Christophe Barbier.
4: Bon, il nous dit qu'il parle pas allemand, alors là.
3: Et pourquoi ça parlera à tout le monde, ça, comment on fait son
5: nom? Ce qui est dingue, c'est que je la connais même pas en français.
1: Ah, vous connaissez pas ce proverbe?
5: Non.
1: Comment on fait son lit?
3: Moi, je l'ai jamais vraiment compris.
1: Eh ben, ça veut dire un peu qui sème le vent récolte la tempête.
3: Non.
1: Si. On ne récolte que ce que l'on sème. C'est à peu près ça.
0: Oui. Non. Et puis, surtout la manière dont on se comporte dans la vie fait de vous l'homme que vous êtes.
1: Voilà.
3: Ça veut juste dire, si tu fais pas ton lit, tu dors mal.
2: Si tu veux connaître ton avenir, regarde ton présent.
1: Ce proverbe signifie que si on ne prépare pas bien son propre lit avant de se coucher,
4: on dort mal.
1: On court le risque de passer une mauvaise nuit dans un lit mal fait.
3: Eh ben oui.
1: C'est donc une manière figurative de dire qu'il faut assumer les conséquences de ses actes. Et voilà pourquoi je vous dis que ça ressemble un peu à « on ne récolte que ce que l'on sème ».
3: Oui, sauf que ça marche plus parce que maintenant, il y a des couettes.
1: Comme on fait son lit, on se couche, qui se dit en allemand « Wie man sich betet, so schläft man ».
2: C'est allemand à la base? C'est pour ça qu'on l'a dit en allemand? Ou c'est juste que vous avez pris une expression et vous avez traduit?
1: Non, c'est un proverbe qui existe en Allemagne, et d'ailleurs en Espagne aussi. « Quien mala cama hace, en el asa
5: yace ». Là, j'aurais compris.
1: Ou en italien, « comme uno si fra il letto, così dorme ».
2: Donc, du coup, ça existe partout dans le monde, si juste vous prenez l'expression et que vous...
1: Ah oui, en Lituanie, capas azita jiplosi, voyez.
2: On aimerait bien savoir dans quel journal vous avez trouvé cette information.
1: C'est Nelson Montfort qui m'a transmis la question.
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1: GLOCK, un Glock, c'est le pistolet en plastique fabriqué en Autriche par la manufacture d'armes Glock. Vous avez un Glock chez vous, monsieur Fabrice ? Qui a une arme à la maison ? Ça m'intéresse, ça, parce que normalement, on n'a pas le droit d'avoir une arme à la... Ah, en Suisse, on a le droit ?
8: Oui, bien entendu, j'ai un permis, etc. J'ai tout ce qu'il faut, je suis en règle. Ce serait pas permis d'avoir ça si j'avais pas le droit de
1: l'avoir.
8: Mais
1: vous savez tirer avec une arme ?
8: Eh bien, j'ai essayé avec le Glock dans un stand. Je dois dire que j'ai arrosé le paysage assez largement. C'est très difficile de tirer avec un pistolet de ce genre-là. Il faut vraiment s'entraîner énormément parce qu'on croit que c'est simple et en réalité, non. Mais on tire à, je sais pas, à 25 mètres dans un stand, alors que, paraît-il, les échanges entre gens peu recommandables et qui ont ce genre de truc, ça, en général, ça se déroule à 3-4 mètres.
1: Oui. Ah oui.
8: Alors à 3-4 mètres, je touche.
9: Ouais, on dit à bout portant.
1: Vous avez une arme à la maison, vous, monsieur ?
9: Non, j'aime pas.
1: À part votre arme de séduction.
9: Bien sûr, passive. Non, par contre, j'aime bien coucher. J'ai couché avec des policiers ou des gendarmes. Et souvent, j'aime bien qu'ils gardent leur arme pour faire l'amour. Ça
10: oh quoi ?
9: Ah, oui.
10: Elle est chargée, l'arme ?
9: Non. Ah, oui.
10: Bah, pendant que tu fais l'amour, elle est chargée.
9: Ils ont le truc en cuir avec le pistolet dedans. Et oui. Donc, ils sont tout nus avec ça. Je dis, c'est rigolo.
10: Ah voilà. Non, mais attends. Mais...
1: Voilà.
10: Ah.
1: Sauf que là, Glock s'écrit j'ai deux ailes au cul.
8: C'est une vieille histoire, ça.
1: Ah bon, non, vous faites l'amour avec les flics qui ont des Glocks.
9: Oui, c'est ça.
8: Ben, non pas les Glocks qui ont des flics.
9: Ça va, moi je l'avoue, mais on a tous des petits fantasmes. Ça va, c'est un rêve accessible. Ouais, des petits scénarios.
11: Oui. Il fait toujours sa mallette magique avec plein de gadgets dedans.
9: Ma boîte à malice, oui.
11: Ta boîte à malice.
9: Toujours la boîte à malice. Oh, elle s'étoffe d'année en année. Moi, c'est incroyable.
11: Parce que... Et avec les pompiers, ils gardent quoi, eux ?
9: Ah, ils viennent à 4 tuyaux.
8: Le stress.
9: J'ai un dérouleur à la... j'ai un dérouleur à la maison, j'ai eu deux dégâts des eaux, déjà. Hein.
12: Moi aussi, ça me plaît.
1: À vous, ça vous plaît ?
9: Oui. Ouais. Tu vois, toi, t'es comme moi, t'as le vide dans l'œil.
1: Mais c'est vrai que parfois, les femmes ont été attirées par les truands, parce que voilà, il y avait un côté viril.
12: Et absolument, les armes et tout ça, moi, ça me plaît beaucoup, en fait. Mais c'est vrai qu'il faut se lâcher et se permettre ça.
11: C'est toi qui menaces avec une arme pour qu'on vienne t'honorer. Parce que l'inverse, là, franchement... Elle est encore relativement présentable des yeux.
9: Ah, mais elle a un homme. Mais elle a un homme.
11: Ça fait pas.
9: Non, elle est amoureuse et elle a un homme qui s'intéresse à elle. Est-ce que tu peux en dire autant aujourd'hui ? Non, je ne pense pas.
12: Mais oui, j'ai trouvé un
11: chien.
12: J'ai fait un.
1: Oui, avant, elle avait la police. Maintenant, elle a des glauques au cul.
12: Non, j'ai trouvé un fiancé.
9: Ah oui ?
11: T'as un fiancé ? Ouais.
1: Dans l'asile ? À l'asile ? Oui. À Sainte-Anne ?
13: Il a un gros chien et une canne blanche.
12: Un infirmier de l'asile. C'est celui qui s'occupait de mes couches.
11: Tes couches à toi ?
1: J'aime ces détails romantiques.
13: Ah ouais,
11: oui. Non, mais attends, t'as été à l'asile, mais ils t'ont pas. C'est pas pour ça que t'es incontinente.
12: Non, mais écoute, avec l'électrochoc, tout le monde devient incontinent.
11: Il n'y a plus d'électrochoc. Qu'est-ce que tu racontes ?
12: Mais t'es tellement ignorante.
11: Non, tu sais pas ignorante.
12: Que l'électrochoc, c'est la dernière mode.
13: Ah oui.
1: C'est électrochic maintenant.
11: Et alors, donc l'électrochoc rend incontinent.
12: Oui, alors ouais. Lui, il m'a nettoyé. Alors, c'est comme ça que ça a commencé.
11: Ah, donc tu faisais exprès de faire pipi dans ta couche ? Oh la coquine ! Comment elle s'est parlé au mec ? Allez ! Fini !
1: Et elle après lui fait confiance.
11: Allez, couche-toi là.
1: Oh, c'est beau les nouveaux rendez-vous romantiques.
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1: La question concerne des gens qui ne vivent pas en Seine-Saint-Denis. Eux, c'est la famille Otaïza. Adan Otaïza, son épouse et leurs deux filles, d'ailleurs Sophia et Paz, ils ne sont que quatre à y vivre dans cet endroit. Mais où ça ?
9: Dans leur maison.
1: Alors oui, leur maison, c'est pas tout à fait le mot d'ailleurs. Alors, même
13: un igloo.
1: Alors un igloo, non.
13: Dans un arbre.
1: Même si j'imagine qu'il y a une maison aussi, mais
13: c'est en Islande.
1: En Islande, non.
9: C'est trop glodite.
15: En Europe.
1: En Europe, non.
13: Au pôle sud.
1: Alors qu'est-ce que vous appelez le pôle sud?
13: Bah, l'Antarctique. J'appelle le pôle sud
15: l'Antarctique.
1: Alors non, c'est pas l'Antarctique.
13: Terra Deli.
15: C'est le Pacifique Sud quand même.
1: Alors on est dans une partie de, on va dire, du sud, mais pas n'importe quel sud.
9: En Afrique du Sud.
1: En Afrique du Sud, non.
13: Non.
15: Le Cap Horn.
1: Le Cap Horn, donc.
15: Bah le bout de l'Amérique du Sud.
1: Alors ils vivent.
15: Ushuaïa.
1: Où vit cette famille?
13: Ils vivent.
15: Ushuaïa. Bah dans
13: là
15: le
13: où
15: phare,
13: les deux océans
15: dans le phare,
13: se croisent.
15: Pardon. Dans le phare du Cap Horn.
1: Dans le phare du Cap Horn. Bonne réponse. De Christophe Barbier. Et oui, le Cap Horn qui appartient au Chili, hein, je crois.
13: Ouais. Ah bon?
1: Ah oui, c'est le Chili, cette partie.
13: Ils l'ont acheté quand?
1: Cette partie du monde. C'est évidemment le plus au sud des grands caps, le Cap Horn, qu'a dû voir Monsieur de Kersauzon au loin pendant des années. Je sais pas si vous arrêtiez pour dire bonjour.
9: J'ai jamais été manger chez eux.
10: C'est sympa le dîner chez Okaïda.
13: Bah, c'est le père de Sophia et de Paul.
9: Chez Adan Okaïda.
10: Ah ouais.
1: Ah, c'est peut-être vous le papa des deux filles.
10: Ah, oui. S'ils font la gueule avec des yeux bleus, c'est eux.
1: Bon bah, dis donc.
15: C'est pas drôle, hein. Je trouve pas ça drôle.
1: Je serai à la place des enfants, franchement, je vais dire, je ferai la gueule aussi, parce que ça va quand même pas être très rigolo. Il y a que comme habitant, j'imagine. Vous le voyez?
15: C'est très désert, cette partie-là. Ah, ouais.
1: C'est désert.
15: Ah, c'est beau, hein.
1: Vous le voyez, le phare, quand vous passez au
15: long?
1: Il
15: est tout petit.
1: Tout petit?
15: Il est tout petit, ouais.
9: Et du coup, les enfants vont faire quoi de leur vie?
15: Ils t'interrogent quand tu passes.
1: Comment ça?
15: Ils t'interrogent par radio, ils te demandent qui tu es, t'es identifié, et d'où tu viens et où tu vas.
9: Ah bon?
15: Donc moi, il m'appelle et il me dit « you dans des Viennes ?» Je lui dis bah, « de Brest. Vous allez où ?»« À Brest. » Le mec, il comprenait pas. Il m'a fait répéter 40 fois. Et à la fin, j'ai raccroché. Il dit,
1: ah bah oui, c'est vrai que quand on fait le tour du monde, on part d'un endroit et on y revient. Et peut-être vous avez connu Sophia et Paz, alors les deux petites filles, peut-être avec vos jumelles, vous les...
15: Ah ouais, bah, je regardais les jumelles avec des jumelles, c'est ça. Non, ça laisse bien au Cap Horn, hein, pour tâche. Bah.
13: En tout cas, il a les 80e ronchonnant. Hein.
15: Mais attends, oh là là.
1: Mais c'est quand même l'enfer du Grand Sud, hein, je lisais.
15: Ce qui est bien, c'est que tu parles vachement bien d'un endroit où tu ne mettras jamais les pieds.
1: Ah bah, c'est pour ça que je vous interroge, parce que nous, ouais, on n'a pas vécu ces...
13: Pauvre terrien, nous.
15: Tu parles de Cabourg.
1: Nous.
10: Il y a un petit phare à Cabourg.
1: Nous, on n'a pas vécu ces choses-là, vous voyez, monsieur de Kersauzon. Donc, on a là, quand même, devant nous, quelqu'un qui peut nous faire vibrer, qui peut.
15: Oui,
1: vous voyez, là, par exemple, quand vous avez raconté cette anecdote sur le gardien de phare qui vous demande où vous allez et d'où vous partez, et que vous répondez Brest à chaque fois, là, on en a eu pour notre argent. D'ailleurs, je vais vous laisser tranquille.
10: On était avec toi.
9: On est pendu à tes lèvres.
10: On était avec toi, là.
1: Je vais vous laisser tranquille jusqu'à la fin de l'émission.
15: C'est téléphone maison.
1: Ah, vous êtes d'accord?
10: C'était on y était.
1: On y était.
9: Tension dramatique.
13: Regardez.
1: On refait la scène. Ah non, parce que cette scène, je la trouve jolie. C'est vous le gardien de phare, Jean-Philippe.
10: Ah oui. Ça lui va.
9: Oh là là, je vois un bateau. Qui va là? C'est qui fait?
1: Attendez, moi, je fais les petites filles.
15: Non, mais c'est en espagnol.
1: Je fais les petites filles.
10: Oh, papa. Oh, papa. Papa, il y a un bateau là-bas.
9: Attends, bah, tchot, je vais regarder. Ah oui, effectivement, il y a un bateau. C'est pas le gros Kersauzon, ça. Allô, qui c'est?
1: Il s'en va.
10: Oh, papa.
13: Il largue les amarres.
1: Papa, il y a le bateau. Il s'en va du bateau.
9: Eh, faut revenir, hein. Alors, où c'est que tu vas? Alors, ça tabasse en mer en ce moment? Est-ce que t'as vu le job qui marie sa fille, qui boit sa femme?
13: Il fait très bien le phare, Jean-Phi. Je comprends pas pourquoi on dit que c'est pas une lumière.
9: Reviens voir un arc-en-ciel. Qui c'est qui va à Brest et qui revient à Brest? Hein? Et sinon, t'aimes bien le Paris-Brest?
1: C'est Jean-Phi qui nous l'a fâché, hein. Ah non, Jean-Phi, vous êtes trop violent.
9: Ah, oui, souvent on me dit ça, effectivement.
13: Alors,
9: oui.
13: Olivier, il est tellement élégant.
9: Ah, voilà. Bah, je vais m'en excuser, hein, j'espère ne pas l'avoir trop froissé, sa susceptibilité.
1: Mais non, mais je suis sûr qu'il vous aime beaucoup. Hein, vous savez,
13: oui,
1: hein.
13: Autrement, ah, il t'aurait pas laissé à côté d'une
9: chose. Oui, bah, pour me faire pardonner, j'y ferai une maquette de bateau, j'y offrirai une main.
1: On va demander à monsieur
9: Lascaux. Oui, ah, oui. Tu peux pas me faire un bateau en 3D?
15: Il n'y a pas de problème pour demain.
1: Ah, vous faites de la 3D, c'est en 3D vos trucs ou pas?
16: On travaille avec le 3D à la base.
17: Ah oui, c'est quoi?
16: C'est pas plat, oui, c'est la sculpture.
17: C'est pas plat, c'est sculpture. Non, ça s'appelle
16: la définition de la 3D. La définition, Laurent, de la 3D, c'est que c'est vrai que c'est pas plat.
1: Oui, mais avant, il n'y avait pas de 3D avant, alors.
17: Ben, ça s'appelait des bas-reliefs.
16: Mais la 3D, c'est la 3 dimensions. La 2D, c'est un tableau.
17: Oh, l'autre, il a fait 3D.

0: C'est l'imprimante 3D que vous voulez dire. Pardon. Vous voulez dire l'imprimante 3D.
1: Voilà, c'est voilà. Ça ma question.
0: À dire troisième dimension, Rodin sculpté en 3D, en mais 3D, aussi, mais sans imprimante.
2: Et oui, et vous quand on vous regarde, vous êtes en 3D également, ça voilà.
3: Et à l'atelier, vous êtes en 2D.
2: Vous avez du volume, c'est ça la dimension.
1: Qu'est-ce que vous essayez de me dire, vous, là-bas? Attention à vous.
2: Tu vas avec tout le monde.
1: Attention à vous, monsieur Janssen, parce que Olivier de Kersauzon, c'est un ami. Et si je lui demande, il peut vous péter la gueule à la récré.
2: Oui, et il le ferait avec plaisir, à mon avis.
1: Et d'ailleurs, dès qu'il revient, je lui demande. Voilà.
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1: Pour monsieur Talu, qui habite Nersac en Charente, je vous emmène en Grèce où la tempête Daniel a provoqué de curieux changements pour des moutons dans un champ de Thessalie précisément, c'est une région grecque.
5: Au nord du pays.
1: Voilà, la Thessalie, je précise pour ceux qui ne connaîtraient pas bien la Grèce, mais c'est vrai que d'un seul coup, les moutons de cette région se sont mis à sauter plus haut que les chèvres. Mais pour quelle raison?
6: Ils se sont mis à sauter plus haut que les
5: chèvres. Parce qu'il y a de la neige?
1: Ça s'est passé là il y a quelques semaines à peine. En septembre, en tout
0: cas. Est-ce que le vent a gonflé leur laine et hop,
1: non.
0: Ils sont montés?
1: Non.
5: C'est pas à cause des loups, ils ont eu peur des loups.
1: Alors qu'ils tentaient de se protéger de la tempête Daniel, au début du mois de septembre, un troupeau de moutons vivant tout près de Almyros, donc en Thessalie, s'est retrouvé de telle manière à se mettre à sauter. Tout le monde était surpris et on a compris seulement qu'après pourquoi.
6: Parce qu'ils avaient de l'électricité.
1: Non.
5: Ils étaient malades.
7: Ils jouaient au fameux saute-mouton.
1: Oui, ils ont raison. Après tout, vous avez raison. Et puis, ils se comptent entre eux pour s'endormir. Non.
5: Est-ce qu'ils étaient malades?
0: Non, mais attendez. Est-ce qu'il y avait des jets de vapeur qui sortaient de la terre?
1: Alors, malades, on peut dire qu'ils étaient. Ils étaient pas en.
5: Ils avaient la danse de la Saint-Guille?
1: Non.
8: Le fait qu'ils sautent plus haut que des chèvres, c'est quelque chose qu'ils peuvent faire habituellement. C'est juste que là, ils se sont mis à le faire.
1: Ah non, normalement, un mouton, ça saute moins haut qu'une chèvre.
8: Ah oui, donc là, c'est le fait
0: qu'ils ont mangé des champignons. Ils ont mangé des champignons.
5: Ils n'avaient pas pignouf.
7: Non, mais il y avait une épidémie, en tout cas, il y avait quelque chose.
1: Alors, monsieur Barbier est tout près de
0: ils
1: la
0: ont mangé
1: réponse.
0: Une plante.
5: Ah,
0: une plante.
5: Des trucs hallucinogènes.
7: Ils ont mangé du shit.
5: Des plantes hallucinogènes.
7: Ils ont mangé de la marijuana.
0: La marijuana qui était apportée par la tempête.
1: Exactement.
2: Ah bon
1: dans la région, il y avait un champ de cannabis.
7: Ils étaient défoncés, quoi.
1: Et effectivement, les moutons étaient défoncés.
7: Les pauvres.
5: C'est génial.
2: La vache.
1: Comme ils ont eu peur de la tempête, ils ont trouvé refuge dans une serre voisine où était planté du cannabis médical.
5: Ah, et après, ils disaient, bon, c'est ce que je dis,
9: elle m'appartient, cette serre. J'ai des
5: on est bien, là.
1: Les moutons ont ingurgité plus de 270 kilos de cannabis.
7: Oh,
1: oula. Et là, d'un seul coup, ils ont commencé à développer un
5: album de rap.
7: Mais ça fait sauter. du reggae. Il faisait du reggae.
1: Il faisait pubère, il faisait beuh.
7: Mais ils étaient pas, ils sont pas morts.
1: Non, ils sont pas morts, mais ils sautaient dans tous les sens.
7: Mais ça pourquoi fait sauter plus haut le.
5: Parce que pourquoi ça les fait sauter haut, ça n'a pas de sens.
1: Bah oui.
5: Normalement, les gens ils sont plutôt mous après. Hein.
1: Ah non, mais les moutons ils sautaient. Alors je vous dis, écoutez, c'est Newspaper et Newsweek qui nous racontent
7: trop drôle
1: l'information parce que c'est arrivé jusqu'aux États-Unis cette histoire.
7: Et le propriétaire il a perdu son argent.
0: Je te dis pas le méchoui après le goût qu'il avait. Hein.
9: Ah ouais, est-ce qu'on peut manger après le mouton défoncé?
0: C'est du méchouit.
7: C'est un space mouton, quoi.
1: Dites, Karine, vous avez dû, vous, avec vos agriculteurs célibataires, en connaître des chèvres défoncées.
7: Oh non. Ça lui plaît pas du tout. Hein.
5: Elle ne rit pas du tout. Hein,
7: non, moi, j'ai du mal avec la cause animale.
1: Ah oui.
7: Je peux vous dire que si je les surprenais à faire ça, je les dégage direct.
1: Ah bah ouais.
5: Ce qui est bien, c'est qu'elle dit pas qu'ils le font pas. Elle dit juste qu'elle les a pas vus.
7: Qu'est-ce que tu peux savoir? Je suis pas là tout le temps.
1: C'est ce soir, il y a l'amour est dans le pré ce soir. Ah ben je vais vous regarder ce soir.
7: Ça va être un bel épisode.
1: Ah oui, il y a quoi? Il y a qui ce soir?
7: Il y a des moutons.
1: Est-ce qu'il y a les agriculteurs homo, ils sont là ce soir?
7: Je suis pas sûre, ils étaient là le week-end, la semaine dernière.
1: Ah oui, pas toutes les semaines.
7: Je pense pas.
5: Est-ce que t'as des gens très jeunes?
7: Oui.
5: Parce que c'est, les bouts sur les c'est toujours des gens quand même d'un certain âge.
7: Ah non,
5: plus de 16 ans,
7: 23 ans.
5: Plus de 16 ans, ouais, comme dans
7: oui, bien sûr.
1: Il y en a pas mal. Elle est mignonne aussi. Ils vont faire un joli couple. Je sais pas vous dire quel nom il a, mais.
9: On dirait qu'il parle de
5: moi. Je sais.
1: Un mec un peu timide.
7: Ah, blond aux yeux bleus.
1: Voilà. Et elle est mignonne aussi, la petite qui.
7: Il y en a deux encore. Hein.
1: Ah, il y en a deux.
5: Vous parlez de faire accoupler des chiens.
9: Ah ouais, vraiment. Ah, vraiment.
5: Elle est mignonne.

0: Ah bah non, mais ça cartonne.
1: C'est vrai.
0: Elle est leadeuse, on dit pas leadeuse.
1: Bah si, disons.
0: Ah oui, ce que j'aime comme séquence aussi, c'est à la fin.
1: Après.
0: C'est-à-dire que non seulement vous avez l'amour et dans le pré avec les agriculteurs,
2: qu'est-ce que vous les imitez bien.
0: Mais après, ils filment. Ils filment, écoutez bien, ils filment ceux des années d'avant qui regardent les couillons de l'année d'après.
3: Ah ouais.
0: Et là, ils font la haine. Oh non, mais regarde-moi ce con-là, il a l'air mal oeil. Bon, allez, quand même, moi, je serais bien rentré dans la petite.
2: Oh. Il dit ça.
0: Et puis il donne un petit il donne un petit coup de coude à Germaine. Puis hey, Germaine, tu te souviens, nous, on n'avait pas attendu 15 jours, nous. Hein.
2: En tout cas,
0: avouez que c'est ça.
1: C'est ça.
2: En tout cas, Karine, tu peux voir après l'imitation de Laurent que vraiment, on n'est pas du tout dans le cliché grâce à l'émission. Les Français ont une belle image de l'agriculture, ça a modernisé.
0: Ah oh, non, bah dis donc, j'invente rien. Parfois, ils sont sous-titrés dans son émission.
3: Rare,
0: oh, si.
1: Alors là, c'est déjà arrivé.
0: Ah,
1: déjà
0: franchement,
1: arrivé, bien sûr, il y en a un ou deux. Oui,
0: ah, bah, il y en a un ou deux, ils sont sous-titrés.
1: C'est vrai, c'est vrai. C'est vrai. Ah, bah, il y en a, tu comprends pas.
4: Bah, oui.
2: Mais comment il faut pour communiquer avec la personne,
1: bah,
2: du coup.
1: Moi, je comprends.
0: Moi, je vous jure que le jour où je suis sous-titré à la télévision, j'arrête.
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0: Et je vais vous parler pour le coup d'un bar. Un bar à 11 millions d'euros. C'est le Figaro qui nous l'a annoncé ce week-end. Quel bar a été vendu 11 millions d'euros?
6: Un poisson?
0: Un poisson, non.
6: C'est un vrai bar, un bistrot, ça existe vraiment?
0: Pas un vrai bar.
6: Ah, c'est une peinture d'un café?
0: Pas une peinture.
6: Une sculpture?
0: Une sculpture.
1: Ah.
6: La sculpture d'un bar?
0: Oui.
7: Alors,
6: qu'est-ce que c'est?
0: Alors là, évidemment, si on avait ici un sculpteur...
7: Oui, bah oui, un vrai sculpteur. L'artiste est américain.
6: Franchement, Laurent, le bar, c'est le seul animal qui fait pas. Il fait le gorille, il fait la panthère.
0: Ah, mais là,
6: on parle d'un vrai bar.
0: Le bar n'est pas un animal.
6: Non, c'est un bistrot, là.
0: Même s'il y a deux animaux, d'ailleurs.
7: Est-ce que c'est pas de Damien Hirst?
0: Non, ce n'est pas de Damien Hirst.
8: Est-ce que c'est un bar qu'on peut voir en peinture et qui a été reproduit en sculpture?
0: Non, c'est une sculpture et c'est un nouveau record chez Sotheby's à Paris avec cette sculpture adjugée. Quand même 11 millions d'euros.
7: C'est pas mal.
2: Un artiste français.
7: C'est beaucoup 11 millions d'euros.
0: Un artiste français.
2: César.
0: Je peux même vous donner d'ailleurs le nom de l'artiste.
6: Ah oui.
8: Ah oui.
0: C'est François-Xavier Lalanne.
7: Ah oui, Lalanne. Donc, ouais. Il est spécialiste des animaux. De l'art animalier. Et donc, il a fait donc, les moutons, par exemple. Mmh. Il a fait l'hippopotame, etc.
6: Et là, il a fait des bêtes dans un bar.
0: Alors, c'est pas dans un bar.
7: Alors, on cherche quoi, l'hippopotame.
8: Excusez-moi, Laurent. On sait le prix. On sait où ça s'est vendu et on sait le nom du sculpteur et on sait que c'est un bar. Qu'est-ce que vous voulez en fait?
6: Alors, c'est raison, bar, c'est vrai.
7: C'est un bar en bronze.
0: Le titre de l'œuvre qui va vous expliquer évidemment après ce que représente l'œuvre. En tout cas, moi je pourrais vous l'expliquer, mais c'est un bar au quelque chose.
8: Il y a un jeu de mots.
0: Ah non, non, non, il y a pas.
3: Ah, c'est un dromadaire.
7: Est-ce que c'est un animal?
3: Un dromadaire.
0: Alors, il y a deux animaux dans cette.
7: Alors, est-ce qu'il y a le rhinocéros?
0: Alors, ce sont pas deux rhinocéros.
6: Est-ce que ce sont des animaux de la jungle?
0: Non.
2: Des vaches.
0: Non.
8: Sont-ce deux animaux
7: des
8: différents?
7: Des poules.
0: Pardon.
8: Sont-ce deux animaux différents?
0: Non, c'est les deux mêmes animaux.
6: Est-ce que ce sont des poules?
8: C'est la des mère poules. Et le père?
0: Alors, non, non, non.
8: Ils sont...
3: C'est peut-être ah, c'est la... comme quand on bar... a des serre-livres. Il y en a deux de chaque côté.
0: Oui, exactement.
7: Il fait toujours ça, là, Lanoué.
0: Jean-Fils serait là, d'ailleurs, il vous trouverait tout de suite.
8: Les phoques.
7: Et le nom
8: les
7: du
8: phoques,
7: bar.
8: Les phoques.
7: Pardon. Et le nom du bar, c'est le nom de bar aux animaux. Avec le nom de l'animal.
0: Le bar aux
8: éléphants.
0: Pas aux éléphants.
8: Aux baleines.
7: Aux hippopotames.
0: Aux hippopotames, non.
8: Pourquoi Jean-Fils trouverait? Parce qu'il en a vu en avion.
6: Aux autruches.
0: Le bar aux autruches. Bonne réponse.
6: Parce qu'il était déguisé en autruche dans Mask Singer.
0: Une autre question, et cette fois c'est pour Paul Lehu. Là, il ne s'agit pas d'une sculpture, mais de quelque chose en fourrure. Une fourrure bleue. Mais quand même, hein, ça mesure 4 mètres de haut.
8: Facile.
0: Et on peut voir ça au Grand Rex actuellement.
8: Ah, mais oui. La poufoune de la Schtroumpfette. Mais non. Mais non, c'est Stitch.
7: C'est Stitch
8: géant.
7: Ouais.
8: Du film...
3: Lilo et Stitch.
0: Excellente réponse de Christophe Beaugrand.
8: Ouais, c'est moins rigolo.
6: Bah, ça n'est pas une foufoune.
0: Le meilleur démarrage du cinéma de l'année. Moi, je ne connaissais pas cette
6: petite... Ah, Lilo et Stitch, c'est rigolo.
0: Ce petit animal, c'est un extraterrestre.
6: Oui,
0: c'est
6: il est violet.
0: Ouais, violet, bleu, j'en sais rien.
7: C'est un animal phare de Disney.
0: Et ça cartonne, ça.
7: C'est
0: alors.
7: Un carton. Moi, pas typiquement, je vais refaire cet animal-là pour Disney, en sculpture.
0: C'est pas
7: ouais. Ouais, ouais. Ouais, ouais. On le sort là très prochainement.
0: Il va y avoir un Stitch hors la Stitch.
7: Exactement. On le sort là, on l'a déjà fait, là, on va le sortir autrement.

0: Orlin Stitch.
1: Un Orlin Stitch, oh pas mal.
2: Ah, attention, déposez vite.
3: T'as raison, ça peut me rapporter ça.
4: Non, non, à mon avis, ça peut te coûter un procès.
2: Comme quoi, on peut passer à côté d'un énorme succès. Il paraît que c'est l'ami imaginaire rêvé pour les enfants.
0: Il est rigolo, le dessin animé.
2: Votre fils a un Stitch.
0: Non, alors, je ne sais pas pourquoi il n'aime pas Stitch. Ah, moi, j'aime bien.
2: Je vous sens largué sur cette affaire-là. Professeur.
0: Pas tout maîtrisé.
5: J'essaie de suivre. J'essaie de suivre. Très modestement.
0: Vous, professeur, vous croyez que les extraterrestres existent?
5: Qu'il y a une vie au-delà de la Terre?
0: Oui, oui, moi ça, j'en suis convaincu. Un extraterrestre rigolo avec des petites...
5: moi je pense qu'il y a sans doute des formes de vie, mais peut-être des formes de vie qu'on n'imagine pas, dans des autres formes de vie que celles qu'on imagine basées sur le carbone et l'oxygène.
6: Oui, sont dans l'infini.
1: C'est un paradoxe.
6: Mais il t'a rien fait, ce pauvre monsieur.
7: Il y a d'autres beaux grands dans l'univers?
5: À mon avis...
2: Mon Dieu, pour vous
7: que non.
4: Moi j'espère. Il y a peut-être, comment on dit, le négatif de Beaugrand.
7: Ou la version améliorée.
1: Ou le positif.
2: Le négatif de Beaugrand, c'est un pléonasme.
5: La version réussie. Plus on envoie les télescopes dans l'espace, et chaque fois on découvre des nouvelles choses. Donc, à mon avis, c'est impossible.
0: Mais l'espace est une
5: forme de vie. Mais ça peut être des champignons, ça peut être. Vous voyez, c'est pas forcément une forme de vie qui a réussi à fabriquer des armes pour tuer.
0: Ah non, mais alors, si jamais il faut faire des millions de kilomètres pour tomber sur un champignon, c'est pas très intéressant. On veut voir des petits hommes verts rigolos avec des soucoupes volantes.
4: Il suffit d'ouvrir son slip.
2: Ce serait à combien de kilomètres alors cette forme de vie, professeur?
5: Peut-être que demain on va se rendre compte qu'il y a des formes de vie sur des planètes du système solaire. On va peut-être se rendre compte qu'il y a eu de la vie sur Mars ou sur Vénus. C'est pas interdit. Hein. On est aujourd'hui toujours en train de découvrir des nouvelles choses. Peut-être qu'on va découvrir demain qu'il y a eu de l'eau sur la Lune, alors que pendant des années on nous a dit qu'il n'y avait pas eu de l'eau. Vous voyez ce que je veux dire?
2: Il paraît qu'il y a de la vie à Charleroi, vraiment.
7: Surtout la nuit.
4: Il est fascinant parce que il est très prof. Il a un stylo bleu, un stylo rouge. J'ai un stylo vert sur son comme si
2: oui, parce que c'est un inventeur, mais il sait pas qu'on a inventé le quatre couleurs.
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2: Question suivante à destination de Monsieur Leguet qui habite Bugigny.
3: Ah bah tiens, lui aussi.
4: Bonjour.
2: Guillaume. Il habite dans le Nord et enfin écoutez, c'est pas vous Beaugrand qui allez faire des caricatures.
0: Mais si justement je peux me permettre.
2: Mais non, c'est idiot enfin.
0: C'est idiot.
2: Écoutez, viril, nom de Dieu.
1: C'est quoi le problème? Pas me laisser emmerder par un présentateur là, comme ça. Bon.
2: Alors je vous emmène dans le
3: Finistère. Finance, on string à Gérard.
0: Ça lui va très bien.
2: Je vous emmène dans le Finistère pour cette question.
0: J'entends le renard et la belette, j'entends le loup et le renard chanter. La jumeur de Michaud et son petit poulain s'entendent dans le pré, on mangeait tout le coin.
2: Je ne sais pas si vous connaissez la commune de Sker, dans le département du Finistère.
0: Sker.
2: C'est une commune très vallonnée, sur 65 mètres d'altitude. C'est pas non plus une montagne, mais quand même, c'est à l'est du Morbihan.
3: Le massif armoricain.
2: Et c'est tout près de Quimper, Sker. Et dans la commune de Sker, aujourd'hui, tout le monde parle de l'appartement.
0: Ah, mais oui, l'appartement.
2: Kathleen, pour quelle raison?
0: Parce qu'il a été loué par Airbnb à un couple de gens qui faisaient du vélotourisme et quelle ne fut pas sa surprise quand elle a ouvert la porte de voir que le monsieur du couple, c'était Jean-Jacques Goldman.
2: Bonne réponse de Christophe Beaugrand.
6: Ah oui.
0: C'était la femme de Jean-Jacques Goldman qui avait réservé à son nom le Airbnb et du coup c'était en fait Jean-Jacques
2: Goldman.
0: Elle l'a
2: pas reconnu tout de suite.
0: Bah non, elle s'y attendait pas.
2: Ah oui, c'est quand elle a vu la femme de Jean-Jacques Goldman donner du pain aux oiseaux sur son balcon
0: pour attirer les moineaux et les pigeons. Effectivement. Non, elle s'est dit il se passe un truc.
2: Non mais c'est quand même dingue. T'as un appartement, tu le loues en Airbnb et tu vois sonner à ta porte Jean-Jacques Goldman.
0: Ah, des gens qui font du cyclotourisme. T'imagines pas forcément, tu vois.
2: Bah c'est surtout que je sais pas moi, je suis Jean-Jacques Goldman. Je gagne ma vie, je sais pas, je vais à Tahiti, à Bora Bora.
3: Mais il était peut-être la semaine avant, vous savez.
0: Ouais, mais on s'en lasse.
2: Je vais pas
0: on
2: à Sker.
0: Préfère,

0: On préfère Scare après.
1: Dans le Finistère, vous rendez compte, c'est ça qui rend humain, Jean-Jacques Goldman.
2: Peut-être il aime le froid.
1: C'est ça qui fait qu'il est numéro un dans le cœur des Français, Jean-Jacques
3: Goldman. Mais pourquoi Goldman. Il est numéro un? Ça fait 20 ans, à part faire du vélo, il fait quoi?
1: Eh ben, il fait du porte-à-porte. Par Airbnb. Non, mais c'est quand même génial. Vous le connaissez, vous, Jean-Jacques?
4: Oui, il a toujours été comme ça.
1: Il est comme ça, il est resté très simple. Alors voilà,
0: ouais. Ou alors radin. Ça, on ne sait pas.
3: Bon, on m'a dit énorme que tard. Même il m'a il y est passé.
1: Oh non!
3: C'est Gérard qui me l'a dit! Si, dans les enfoirés, tu me l'as dit!
1: Non, mais je peux vous dire qu'une des grosses têtes féminines ici présentes a flirté avec Gigi G.
3: Oh!
1: Regardez comme elle plonge dans son.
3: Oh! Elle serait pas la belle bouquine du théâtre?
0: C'est pas possible. À l'époque de Banzai.
3: Est-ce qu'il t'a dit?
2: Mais ma vie privée ne te regarde pas.
3: Est-ce qu'il t'a dit, je te donne, j'arrive?
0: Non, quand il s'est réveillé, il a fait encore un matin.
1: Oh, vous le connaissez, Jean-Jacques Goldman,
2: mais
1: j'imagine.
2: Mais ça fait longtemps, je ne l'ai pas vu.
1: Eh bien, vous saviez ça, comme ça, qu'il louait des appartements en Airbnb dans le Finistère?
2: Absolument pas.
1: C'est fou. Tu sais quoi, d'abord, du cyclotourisme? C'est faire du vélo.
2: Eh bien, il est en vélo.
4: Avec des sacoches.
0: C'est-à-dire qu'il va d'un endroit à un autre en vélo, il s'arrête à certaines étapes, et justement, il prévoit généralement, au dernier moment, en fonction de l'endroit où il s'arrête, là où ils vont passer la nuit. C'est ce qui est arrivé. C'était pas prévu à l'avance, ce Airbnb.
1: Vous le connaissez, vous, Ariel, Jean-Jacques?
2: Oui.
1: Peut-être que vous pourriez nous chanter. On a quand même 3 chanteuses aujourd'hui. 4 avec Beaugrand.
0: Oui, merci.
1: Peut-être que vous pourriez nous chanter ensemble un des succès de Jean-Jacques Goldman, Angoune. Je suis sûr que vous avez...
2: Il suffirait d'un signe.
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2: Quelque chose d'intime. Voilà, je vais les laisser.
4: Si la musique est bonne.
0: Si j'étais né en 17 à Leidenstadt.
1: Comme toi, moi j'adore Comme toi. Elle est tellement jolie comme toi.
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1: comme toi, comme toi. Ariel, vous en avez une?
3: Comme toi qui nous parle tout bas.
2: Je te promets le ciel.
0: Non, c'est Johnny ça. C'est Johnny Hallyday.
2: Mais c'est lui qui l'a écrit, non?
1: Oui,
0: sans doute.
1: C'est Goldman qui l'a écrit pour Johnny. Elle a raison, Ariel.
0: Oui, elle a toujours raison, de toute façon.
2: Elle met du pain sur son balcon pour attirer les oiseaux, les pigeons.
1: Ah ouais.
2: Et puis après, je sais plus.
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3: On la connaît tous.
5: Elle a fait un bébé toute seule.
2: Ah, on dirait vraiment lui.
1: Je marche seul aussi.
5: 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Ça fait 1, 2, 3, petit mama, 4, 5, 6.
1: Ah, bah ça, c'est du Airbnb.
2: Et aujourd'hui,
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1: Gérard pourrait la chanter, c'est un vrai enfoiré, il peut vraiment.
0: Ça, c'est un vrai enfoiré.
1: Non, mais c'est vrai, Gérard, vous la connaissez, j'imagine, par cœur.
4: Non.
0: Il a dû la chanter déguisé en spermatozoïde, avec des trucs comme ça, c'est bien.
4: Ni d'avoir faim, ni d'avoir froid. Et il paraîtrait que. Quand Johnny était venu chanter ça, le réalisateur, quand il enregistrait le son, il faisait le mixage et il y avait un truc bizarre. Il réécoute toutes les voix et il entend Johnny qui chantait lui « Aujourd'hui, on n'a plus le droit ni d'avoir faim, ni d'avoir soif.
1: » Bah oui, mais c'est aussi pour ça qu'on l'aime, Johnny.
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1: Beaugrand est ici exceptionnellement. Il n'était pas prévu, il a remplacé une autre grosse tête au pied levé.
0: Et croyez-moi que la Belgique s'en réjouit.
7: Je suis désolé, Philippe. Alors, c'est terrible parce que maintenant, je reçois des menaces de mort de Belges.
1: C'est pas vrai.
7: Ah ben. Si, j'ai reçu des menaces sur Facebook là, l'autre jour.
1: Mais des menaces de mort de Belges. Mais des menaces de mort anonymes que les Belges signent.
7: Non, c'est signé avec le profil de la dame. C'était une dame, elle n'était pas contente du
8: tout. Oui. Non, mais j'ai vu le message. Elle a dit, on va vous tuer une fois.
7: Ça va si c'est un Belge qui le fait. Mais je lui ai dit que c'était de votre faute. Hein.
1: Ah oui, pourquoi?
7: Bah, parce que c'est vous qui me demandez de prendre cet accent.
1: moi, je ne demande rien. Non.
2: Mais on peut te tuer parce que tu prends un accent.
8: Il le fait trop mal. Ferait-il bien, nous l'applaudirions.
7: Non, c'est une dame qui dit arrêtez de dire que c'est l'accent belge, c'est l'accent bruxellois. Hein.
1: Ah. Oui, parce que
9: même pas.
7: C'est une tentative.
1: Oui. Vous avez déjà pris l'accent belge dans une pièce, monsieur Berléand?
9: Quand même pas, faut pas exagérer. Mais mon grand-père étant liégeois, je connais l'accent liégeois.

0: Ah, c'est comment alors l'accent liégeois.
1: C'est plus doux.
2: C'est l'accent liégeois.
3: L'accent liégeois, c'est comme liégeois. Ça.
1: Et je crois qu'on dit oufti.
3: Oui, on dit oufti et l'accent liégeois, c'est comme ça.
2: Voilà.
3: C'est un petit peu traînant.
2: Traînant, ah, oui.
3: Tandis que l'accent bruxellois, c'est
2: comme...
3: C'est
2: un petit peu plus comme ça.
3: Non, pas du tout.
4: Ah oui,
3: mais non. Pas du tout.
4: L'accent liégeois, c'est l'accent suisse des Belges.
3: Exactement.
2: Voilà, c'est ça.
1: Moi, j'adorerais entendre Ariel Dombal faire l'accent belge.
0: Ah oui, vous voulez bien essayer, Ariel.
5: Mais il faut savoir si c'est les Wallons ou les autres.
0: Les Flamands, les autres, c'est les Flamands.
3: Les Flamands, ils vont pas être contents.
0: Allez-y.
4: Le Bruxelles, le
0: Bruxelles. Allez-y, levez une patte et essayez.
5: Alors, pourquoi une pâte? J'ai pas compris.
0: À cause des Flamands, hein, Flamand. Ariel.
5: Ah, d'accord. Bon, alors je lève une pâte. Est-ce que je pourrais avoir un cornet?
2: Okay.
5: Un cornet de frites?
0: Eh ben, une première citation, donc. Hein.
3: Ah, c'est magnifique, bravo. Oui. Ah non, bravo. Je prends.
4: Bon, quand même.
0: Ah non, c'est bien.
3: Faites-nous une promesse, Ariel.
5: Non, mais comment
3: ce soir,
5: s'appelle?
3: Oui. À table, oui. Demandez à Bernard Henry quelque chose avec l'accent belge.
5: Voilà, voilà. Mais ce que j'aimerais savoir, c'est comment s'appelle, j'oublie toujours son nom, le petit garçon qui fait pipi.
0: Le mannequin pisse. Une première citation, si vous voulez bien, pour monsieur Patrick Levin, qui habite Soissons, un grand classique, hein, pour démarrer. Qui avait fait passer cette petite annonce? Vent, corbillard, occasion, levier de vitesse bloqué au point mort.
6: Pierre Dac.
5: Pierre Desproges.
0: Pierre Dac, bien sûr. Bravo. Philippe Claudel, bravo Philippe. Pour Aurélie Torres, qui habite Noisy-le-Grand, qui a dit « Avant l'invention de la ligne droite, le plus court chemin d'un point à un autre avait vraiment une sale gueule.
5: » Coluche.
0: Non.
3: Francis Blanche.
0: Pas Francis Blanche.
5: Jean-Yann.
0: Quelqu'un qu'on cite régulièrement aux grosses têtes. Non plus, non.
3: C'est de cette
0: un de vos confrères, monsieur Gueluc.
1: Un dessinateur.
4: Cavana.
0: Et c'est François Cavana. Bonne réponse de Valérie Mérès.
2: C'est bien, hein.
0: Une citation littéraire pour Jeanne Sauvestre, qui habite à Rennes. Tout le monde connaît cette phrase, mais à qui la doit-on? Laissez-moi la lire jusqu'au bout, car certains d'entre vous, j'en suis sûr, en connaissent l'auteur. Très jolie phrase. Qui avait écrit « J'avais 20 ans et je ne permettrai à personne de dire que c'est le plus bel âge de la vie ».
4: C'est une femme.
1: Non, c'est un auteur.
0: C'est un homme, un écrivain.
5: Aragon.
0: Ah non, pas du tout.
5: Ah non.
0: Non. Un romancier, philosophe et journaliste français.
1: Du 19e?
0: Alors, du 20e.
5: Du 20e. Ce n'est pas Sartre, mais c'est un contemporain de Sartre. Celui qui a écrit Eden Arabi, préfacé par Sartre.
6: C'est pas Camus?
0: Non.
3: J'avais 20.
1: Et romancier et journaliste.
0: Journaliste. Et effectivement, c'était. Elle a absolument raison.
5: Oui.
0: C'est lui à qui on doit la phrase, célèbre phrase introductive du roman Aden Arabi.
5: Voilà, Aden Arabi.
0: Voilà, et c'est cette phrase. D'ailleurs, j'avais 20 ans et je ne permettrai à personne de dire que c'est le plus bel âge de la vie.
3: Laurent, comme c'est une demi-bonne réponse, je propose que si on ne trouve pas, on n'envoie que 150 euros à l'auditeur.
0: Non, mais je ne pensais pas qu'on allait perdre un chèque RTL.
5: Ah non.
0: Aussi rapidement. Autant je vais vous dire que ça va pas paraître incroyable, mais cette question, j'ai commencé à la poser la semaine dernière, je ne sais plus quelle grosse tête était là, et la grosse tête m'a interrompu avant que je termine la phrase en donnant le nom de l'auteur.
2: Ah, oui.
0: Et je dis, mais non, laissez-moi terminer la phrase. Donc j'ai rangé la phrase, et je vous la resserre aujourd'hui, et là, il n'y a plus personne
5: mais
0: qui
5: non,
0: sait.
5: Mais si, mais si.
2: Est-ce qu'on peut, on peut appeler la grosse tête, peut-être?
0: Je crois que c'était Ariel Wiesmann.
1: Je crois que j'étais
0: là. On le fait.
1: Je crois que j'étais là, en plus.
2: Mais je m'en rappelle. Plus.
4: Comme quoi, ça repart vite.
1: Ah oui, bah, ça rentre jamais même.
2: Alors attends,
1: on l'a dit, non.
2: Mais j'ai pas le numéro d'Ariel.
1: Ariel.
5: Mais je suis là, j'ai dit Aden Arabi.
1: Non, mais Wiesmann, le cultivé.
5: Attendez.
0: J'échangerai bien mon baril d'Ariel contre un qui sait.
5: Aden Arabi. Il n'y a pas d'autre indice.
0: Ah bah non, il n'y a pas d'autre indice.
4: Alors attendez,
3: Laurent, les quatre premières lettres de son nom de famille.
0: Ah non, bah écoutez, je peux pas en dire beaucoup plus.
1: Est-ce qu'il y a deux syllabes à son nom de famille?
5: Oui.
0: Voilà.
5: Paul Nizan.
0: Paul Nizan. Bonne réponse d'Ariel Dombal.
4: Bravo.
0: Paul Nizan, on y est arrivé. Bravo.
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0: Ah bah les gens ils se lèvent en avion même quand,
2: tout le
0: même
2: temps,
0: quand
2: même...
0: on leur demande pas.
2: Ah oui, surtout quand on leur demande pas.
0: Bah ça, à chaque fois vous deviez leur dire on reste assis.
6: Oui, il y a des turbulences, il faut rester assis, c'est pour votre sécurité, c'est pas pour vous embêter.
0: Non mais même
6: il y a une dame qui dit oui mais j'ai pipi. Bah vous faites eh ben oui mais vous allez faire pipi au plafond sinon.
0: Non mais même à l'arrivée souvent les gens veulent se lever trop tôt.
2: Ils sont très pressés. Mais...
0: Ah, comment vous faisiez alors?
6: Ah bah il faut gueuler, tu prends le micro, tu fais assis.
8: Oui mais non. Oui mais t'as pas encore vu au théâtre, c'est des standing ovations.
2: Non mais ils sont tous pressés de sortir, ils ont tous une correspondance, la famille, machin.
5: Bah oui.
2: Je comprends, mais on ne peut se lever qu'après le dernier virage et quand on arrive au point de stationnement, c'est tout.
9: Mais alors maintenant ils plongent la cabine dans le noir pour que les gens restent assis voire allongés maintenant. C'est-à-dire que on dans l'avion.
2: Qu'est-ce qu'il prend comme avion lui? Des avions allongés, ils vont pas.
9: Mais
2: bien,
9: non, sur les longs courriers, ça fait 3-4 fois. Il fait beau, on est en plein jour et ils te collent dans le noir. Comme ça, ils se disent, les gens vont pas circuler.
2: Non, monsieur, c'est une interprétation. C'est pour que les gens soient apaisés,
9: voilà,
2: sereins.
9: Ça, ouais.
2: Et on fait fermer les cachets bleus parce qu'il y a des halos de lumière qui rentrent et qui empêchent les gens de dormir.
5: C'est vrai, c'est chiant.
2: On fait tout pour le bien-être. Hein, c'est désolé.
8: Moi, je pense que si tout le monde restait assis, oui, on sortirait beaucoup plus vite.
0: Non, mais je trouve que les gens sont plutôt respectueux. C'est rangé par rangé. Il y en a toujours un ou deux qui essaient hâte de se glisser devant vous, de la rangée d'après, ouais, la rangée de devant. Mais c'est de plus en plus rare.
2: Oui, hein. Maintenant, ils se disciplinent, les gens. Ils font attention. Mais vous savez, ne serait-ce que le moment où on débarrassait les plateaux, quand les gens avaient mangé. Moi, je sais que c'est désagréable d'avoir son plateau sur les genoux. Mais quand je débarrassais une rangée, les trois rangées derrière, ils étaient déjà avec leur plateau comme
5: c'est
2: ça.
5: C'est vrai.
2: Et je leur disais, ma mère, elle a pas fait l'amour avec une pieuvre.
0: Faut voir en même temps. Bon, il est peut-être temps de décoller quand même pour
5: allez,
0: nous aussi.
5: Ah, oui,
0: avec une première citation. Tiens, une citation dont tout le monde connaît évidemment le sens et ça arrive qu'on l'entende. Mais on en a parfois oublié l'auteur. C'est pour Christine Garrigue qui habite en Haute-Garonne que je tente cette citation donc à 300 euros. À qui doit-on cette célèbre phrase ? Puisque c'est mystère nous dépasse, feignons d'en être l'organisateur.
9: Ah, je crois que c'est Talleyrand.
0: Pas du tout.
2: Monsieur Juste et tout, là.
9: Non, mais là où c'est horrible, c'est que je me rends compte que je l'ai souvent cité en disant « comme dit Talleyrand ».
4: Les gens, ils osent pas te dire « mais c'est pas Talleyrand ».
5: Alors, est-ce que c'est un homme d'église ou un homme de pouvoir ?
0: Alors, homme d'église, non.
5: Et donc, un décideur.
9: Un écrivain.
0: Un écrivain.
9: C'est Chateaubriand.
0: Chateaubriand.
9: Pascal.
0: Non, c'est après Chateaubriand, bien après Pascal.
2: Ah oui.
0: C'est plus récent que
5: Victor
0: ça,
5: Hugo,
0: en fait. Puisque ces mystères nous dépassent, feignons d'en être l'organisateur.
9: Paul Valéry.
0: Pas Paul Valéry.
9: C'est la même époque. France.
0: Anatole France non plus.
4: C'est début du 20e.
0: Il est mort en 1963.
5: Ah oui.
9: Incroyable.
2: C'est pas l'autre, là, comment ça s'appelle?
5: Il y a quelqu'un en 63 qui disait feignons.
2: Et pas Jean-Paul Sartre.
0: Jean-Paul Sartre, non.
9: Un homme politique.
0: Un homme. Oh, quand normalement on dit mort en 63, ça devrait vous aider, hein.
2: Ah, Kennedy.
0: Non, pauvre.
9: C'est 62.
10: C'est bon, c'est bon.
0: C'est vrai.
8: C'est 62.
0: Non, mais 63, on parle de double mort souvent.
9: Ah, c'est Jean Cocteau.
0: Jean Cocteau. Ah. Bonne réponse de Franck Ferrand.
8: Ça pouvait pas être Edith Piaf.
0: Eh oui, puisqu'on sait que Piaf et Cocteau sont morts la même année et le même jour.
9: Oui.
0: Enfin, pas tout à fait le même jour.
9: Non, à 24 heures d'écart.
0: Pour dire la réalité, puisqu'on a triché sur la date du décès d'Edith Piaf. Mais en tout cas, c'est bien Jean Cocteau à qui on doit, j'espère moi-même ne pas me tromper, monsieur Ferrand, mais j'ai mes sources là devant les yeux, qui est effectivement Cocteau qui aurait dit « Puisque ces mystères nous dépassent, feignons d'en être l'organisateur. » On lui doit aussi des phrases comme « Les miroirs feraient bien de réfléchir un peu avant de renvoyer les images.
8: » Moi, j'aimais bien aussi la superstition, c'est l'art de s'accorder avec les coïncidences.
0: Ah, ça, c'est beau. Très, très joli.
5: Moi, j'aimais bien aussi une de ces citations célèbres « Un cul connu n'est jamais perdu.
10: » C'est à quelle occasion qu'il a dit ça?
0: C'est de Cocteau, ça?
5: Je crois. Je
0: sais pas si c'est de Cocteau, mais on le dit souvent dans le Marais. Une autre citation pour Joël Givray. Mme Givray habite Bandol, qui a dit « On ne prête qu'aux riches et on a bien raison parce que les autres remboursent difficilement. »
5: C'est bien.
2: C'est pas Talleyrand ?
0: Non, non.
8: C'est français ?
0: Ah, c'est français.
5: Il était aux grosses têtes.
4: C'est Jean-Yann.
0: Il aurait aurait pu être aux grosses têtes.
11: Ah, il n'était pas.
0: S'il fut vivant à cette
8: Alphonse
0: époque.
8: Alphonse
0: Allais. C'est un des plus célèbres vers
8: Tristan Bernard.
0: Tristan Bernard, bonne réponse. J'allais dire un des plus célèbres verbicrucistes.
12: Ah oui.
0: Pour Noémie Bailly, qui habite Saint-Hilaire-de-Riez en Vendée, qui a dit à Hollywood, il suffit que vous alliez aux toilettes pour qu'on vous oublie.
11: Une

0: femme?
1: Non, un homme.
2: Woody Allen.
1: Non, mais un homme toujours vivant.
3: Un réalisateur?
1: Alors, réalisateur, oui, je crois qu'il a réalisé un ou deux films, mais c'est pas ce qu'il a fait de mieux. C'est surtout un acteur.
0: Un acteur. Drôle.
1: Drôle.
0: Pas forcément.
1: Pas forcément. Non, il a joué dans...
2: Clint Eastwood.
1: Peu de films comiques, d'ailleurs.
4: Toujours vivant?
1: Quand j'y pense. Toujours vivant.
3: Kevin Costner.
1: Dans la fin de sa carrière, là, il a joué plus dans des comédies, mais au départ, c'était pas des comédies.
0: Ah, donc il est à la fin de sa carrière.
1: Schwarzenegger?
0: Schwarzenegger,
1: non.
0: Et il faisait des westerns?
1: Des westerns, il a fait ce qu'on appelle un nouveau genre de western. C'est même son premier succès.
4: Eastwood?
1: Non. On va dire que ça a même marqué la fin des westerns américains.
0: Dustin Hoffman.
1: Bravo. Excellente réponse de Valérie Mérès.
0: 88 ans.
3: Oui, si vite que ça, Dustin Hoffman.
0: Oui, bah nous aussi, on vieillit en fait.
5: C'était Macadam Cowboy.
1: Et c'était évidemment Macadam Cowboy qui marquait la fin de ce qu'étaient les westerns et ce qui devenait d'un seul coup un cowboy urbain, évidemment. Macadam Cowboy, c'est un des premiers grands succès de Dustin Hoffman qui après a tellement enchaîné les tubes. C'est tout si c'était une comédie très réussie, mais c'est vrai qu'il a joué plutôt des rôles dramatiques, hein, que ce soit dans Rain Man, Kramer contre Kramer, Les Chiens de Paille, Papillon, Le Lauréat, Des Hommes d'Influence. Et c'est vrai que plus récemment, il était plutôt drôle. Ça, c'est dans les fameuses comédies avec Ben Stiller, là, où il joue le beau-père.
0: C'est Robert De Niro.
1: Il y a les deux.
0: Oui, c'est vrai.
4: Absolument.
1: Pardon, mais il y a les deux. Quand vous voulez reprendre le chef, faites attention à ce que vous dites.
4: Dans le troisième.
1: Parce que, effectivement, il y a De Niro qui joue le beau-père de Ben Stiller. Mais le père de Ben Stiller.
0: Qui c'est qui avait raison? C'est Laurent.
1: Et ben voilà.
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2: Et Laurent, vous savez qu'il y a une Miss Beaujolais ?
3: Comment ça, il y a une Miss Beaujolais ?
2: Oui, il y a une Miss Beaujolais et elle gagne son poids en vin.
3: C'est pas
2: cool.
3: Vrai.
2: Ouais.
4: Mais tu dis alors.
3: Mais elle est présente au concours Miss France ?
2: Ah bah non, c'est une sélection pour Miss Rhône-Alpes.
3: Miss Rhône-Alpes, ouais. C'est-à-dire qu'on est d'abord Miss Beaujolais, oui. Ensuite Miss Rhône-Alpes, et si on est sage à l'école, Miss France.
2: Exact.
4: Et on finit Miss Tonneau.
2: Non mais ça c'est Miss quelques Univers, années après.
5: Et Miss Beaujolais, c'est pas Martine Aubry, elle picole. C'était son surnom, Aléna, c'était son surnom, Miss Beaujolais il l'appelait.
6: Oui mais le Beaujolais
5: vaut de l'or. Elle devient quoi Martine Aubry, elle est où? Il paraît qu'elle vend du fromage Aubry, t'as compris Bellamy? Réveille-toi, Bellamy, on a besoin de mecs comme toi. Comment se passe ta transition, Bellamy, alors?
3: Qui a vraiment goûté le Beaujolais nouveau? C'est ce soir.
2: Pourquoi vous en parlez?
4: C'est ce soir. C'est ce soir.
3: Pourquoi j'en parle l'autre? J'en parle parce que c'est le jeudi du Beaujolais
4: nouveau.
3: Un
4: événement.
7: Oui. Je ne suis pas le Beaujolais nouveau.
6: L'actualité du vin.
3: Même si vous y allez d'habitude goûter le Beaujolais nouveau.
7: Jamais.
3: C'est fini?
7: Non. Oui. Non mais c'est en plus c'est dégueulasse le Beaujolais.
4: Ça dépend.
7: C'est une excuse
4: pour voir un court truc au pâté.
3: Ça me fait penser, il faut que j'appelle Christine Bravo, tiens.
6: Moi je sais que le Beaujolais que boit Martine, il vaut de l'or.
2: Ah.
3: Oh là là.
5: Pas mal. Il est marrant, lui, c'est qui?
3: Alors, monsieur Podalka.
6: Non, mais je sais que ce que vous allez me dire, c'est pas la peine.
3: Je peux quand même vous le dire. Vous êtes dans la catégorie Christophe Barbier, c'est-à-dire la culture, oubliez les blagues.
6: Mais non, mais je suis pas là pour ça, mais donc je me concentrais sur la culture, mais pour l'instant, c'est le début de...
4: Mais c'était une très bonne blague, mon petit.
5: Mais en plus, elle est bien.
2: Je l'ai pas entendu.
5: En plus, non, toi, ça fait plaisir parce que tu as un ami, là, qui boit souvent du Beaujolais. Il en a encore sur le nez. Jean-Luc Reichmann.
6: Ouais.
5: Joyeux Noël. Joyeux Noël, un mois en avance.
3: Mais justement, la première citation, elle concerne le Beaujolais, c'est pour Amir Jourdain, qui habite Montfort-sur-Meu, en Ille-et-Vilaine, qui avait dit « Le Beaujolais nouveau est arrivé, vivement qu'il reparte
6: ». Jean-Yann ?
3: Non, pas Jean-Yann.
2: Jean Carmet ?
3: Non, pas Jean Carmet.
2: Un alcoolique ?
6: Jacques Martin ?
3: Quelqu'un qui, en plus, était un peu de ce coin-là, parce que Bourgoin-Jallieu, hein, c'est pas si loin, dans l'Isère, d'ailleurs.
6: Ah bah oui.
5: Attendez, c'est en Isère ?
3: Si je donne la date, et comme ça va nous éviter.
5: Mais si c'est en Isère, c'est un tueur en série, Nord-Hollandais.
2: Non, Bourgoin-Jallieu, c'est pas.
5: Il y a que les tueurs en série en Isère, je sais pas ce qui se passe.
3: Alors, il y a Paul
5: Elcarat. Non, mais il y a que ça.
6: Je suis pas Bourgoin-Jallieu, mais.
3: Non, mais vous êtes bien de l'Isère.
6: Ah oui, bien sûr.
5: Bon, alors, c'est bien des tueurs en série, j'avais raison.
3: Donc, qui est né à Bourgoin-Jallieu en 1921?
6: Frédéric Dard.
3: Frédéric Dard! Pour Valérie Le Guluche, qui habite dans le Rhône, qui a dit « Quand on me parle d'une femme cultivée, je l'imagine avec des carottes dans les oreilles et du cerfeuil entre les doigts de pied. »
2: Ça peut pas être l'amiral.
7: Sacha Guitry.
3: Sacha Guitry. Qui a dit pour Monsieur Trouvet, qui habite Lesgore, « Lorsqu'un avion traverse une zone de turbulence, l'athéisme devient une notion abstraite. »
4: Jean-Philippe Janssen, non?
3: C'est pas Jean-Philippe Janssen.
5: C'est pas un des gars qui était dans l'avion, là, en septembre, là?
3: Non.
6: Saint-Exupéry?
3: Ah non, c'est quelqu'un qui a fait les grosses têtes très très souvent. Un des piliers, peut-être même on lui doit le succès des grosses têtes.
5: Jacques Martin,
3: bonne réponse de Paul Elcarat. Lorsqu'un avion traverse une zone de turbulence, l'athéisme devient une notion abstraite. Vous avez vu des gens faire leur signe de croix souvent?
4: Oui, et puis il y a des cultures, enfin des pays plus que d'autres. Par exemple, au Brésil, forcément, avant le décollage, ils ont une espèce de scapulaire. Tout le monde, il y a une médaille devant, une médaille derrière. Il y a le Christ et la Vierge. Et avant, ils l'embrassent, ils font des prières. Quand ça commence à bouger, ils voient, ils égrènent les chapelets. C'est moi, je le fais exprès, je me mets à côté d'ici, je fais, c'est pas normal ce bruit-là.
3: Ah, vous faites peur aux passagers?
4: Oui.
3: C'est pas sympa, ça.
4: Comme ça, après, je peux les maîtriser, je les contrôle.
3: Mais il y a beaucoup de... Non, mais alors, sérieusement, il y a beaucoup de gens qui prient combien, à peu près?
4: À peu près 20% des gens.
3: En cas de turbulence.
4: Qui prient. Après, il y a ceux qui prient secrètement. Voilà. Oui. Les hommes d'affaires qui sont dans la maîtrise, tout ça, eux, ça se traduit par de l'agressivité. Parce qu'ils maîtrisent pas leur milieu, ils sont pas contents, donc ils gueulent. Donc il faut déceler la peur chez les gens.
3: Moi, je fais toujours un petit... Et pourtant, je n'ai pas peur en avion, moi.
4: Vous faites un petit...

0: offrir un petit souhait.
1: Non. Ah, au moment du décollage et au moment de l'atterrissage, je croise mes doigts toujours, mais cachés, vous voyez, personne ne le voit.
0: Ah, c'est
1: mais je
0: vrai.
1: Croise toujours mes doigts avant que l'avion décolle et au moment de l'atterrissage.
0: Ah, bah, voyez.
2: Et vous les mettez où après?
3: Moi, j'ai pris un avion.
1: Jean-Philippe n'est pas toujours là.
3: Oui, c'est ça. Ouais. Parfois, il y a Beaugrand. Ouais. Merci. Moi, j'étais sur un avion de Qatar Airways et on a flippé. Il y a des turbulences de dingue. On a eu peur. Et du coup, tout le monde s'enculait. Parce que, ils n'ont pas le droit dans leur pays. Donc, ils sont ici, on meurt, on meurt.
4: C'est dans quelle compagnie, ça?
1: Une citation pour Gauthier Poisse. Monsieur Poisse habite Auch, dans le Gers, qui a dit « La plupart des bons mots sont des redites ».
3: Oh. Mmh. Ah bah c'est Gad Elmaleh.
0: Et ça c'est vrai.
1: Et croyez-moi c'est non, c'est pas Gad Elmaleh.
3: Ah bah si, il l'a prouvé plus d'une fois.
1: Et ça aurait été un bon argument pour son avocat effectivement, d'autant qu'elle n'est pas jeune cette phrase.
4: Beaumarchais.
1: Pas Beaumarchais, la plupart des bons mots sont des redites.
4: La Rochefoucauld.
1: C'est quelqu'un dont c'est l'anniversaire aujourd'hui.
5: Voltaire.
0: Voltaire, oui.
1: Et c'est Voltaire. Bonne réponse. Ah, vous avez révisé.
0: Hey.
1: Vous avez révisé vos éphémérides. Il a dit quand même des choses formidables, hein, Voltaire.
3: Avec
1: il
3: faut bien dire. Beaucoup de conneries aussi.
1: Non, quand même, j'avais oublié que c'était lui aussi à qui on devait cette fameuse phrase. Il vaut mieux hasarder de sauver un coupable que de condamner un innocent. Ça, c'est quand même une très jolie phrase de Voltaire et aussi.
4: Et c'est à propos de l'affaire Calas, sûrement.
1: Absolument.
4: Voilà.
1: Et toujours du plaisir n'est pas du plaisir.
0: Voilà. Parce qu'on s'habitue trop au plaisir, c'est ça?
1: Mais c'est ça.
0: Après, on n'arrive plus à l'apprécier, c'est ça.
1: Exactement.
0: Oui. Ouais. C'est pour ça que je fais pas l'amour tous les jours, moi.
1: Non, pardon.
0: C'est pour ça que je fais pas l'amour tous les jours, parce qu'après on n'apprécie plus.
5: Mais ah, c'est pas que le plaisir sexuel, c'est le plaisir.
1: Oui, mais lui, il pense qu'à ça. C'est pas de sa faute.
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1: Question littéraire très difficile, mais aujourd'hui il y a du niveau, hein, alors je me lance. Pour Didier Aguado, qui habite Perpignan. Perpignan, c'est dans les Pyrénées-Orientales. Pouvez-vous retrouver pour moi le nom de celui qui a écrit ce roman d'inspiration picaresque, L'histoire de Gilles Blas de Santillane?
8: René Alain Lesage.
1: René Lesage. Bonne réponse. Alors là, bravo. Vous connaissiez l'histoire de Gilles Blas de Santillane, monsieur Ferrand?
8: Très vaguement.
1: Très vaguement.
8: Ça, ça veut dire non. Mais j'ai un problème, j'inverse toujours les prénoms.
1: Oh, c'est pas très grave, Stevie le fait aussi.
8: Oui. Ah bah super, Pascal Blaise. Super, on me compare à Stevie.
1: Allez, maintenant. Moi j'avoue que je ne connaissais même pas l'histoire de Gilles Blas de Santillane. Excellente réponse de notre ami Paul Elkarat. Alors, trouverez-vous maintenant le nom de ce roman historique, paru en 1862. Je vous demande le titre du roman, pas, enfin, le nom.
3: Le nombre de pages.
1: Le nom de l'auteur, éventuellement.
8: Le nom, misérable.
1: Le nombre de pages, j'ai pas besoin, mais je vais vous donner l'histoire que raconte ce roman, paru en 1862. Ce roman a pour sujet la guerre des mercenaires, au 3e siècle avant Jésus-Christ.
3: Oh là là là là.
1: Mercenaires, guerre qui oppose la ville de Carthage.
8: Ah, Salambo.
1: Salambo, excellente réponse.
9: Victor Hugo.
1: Non, c'est Flaubert.
9: C'est Flaubert.
10: Ah, Flaubert.
9: C'est Flaubert. Oh, merde.
8: Salambo, la pâtisserie.
3: Mais oui, c'est marrant, c'est dans un gâteau, Salambo.
5: Moi, j'ai jamais réussi à lire.
3: Dans certaines boulangeries, le dessert, là, le chou à la crème,
8: le gland.
3: Qu'on appelle parfois aussi dans certaines boulangeries, c'est comme chocolatine, pain au chocolat, on sait pas trop.
8: Le gland.
3: Le gland.
8: Le gland,
1: ou la petite souris. Moi, j'appelais ça une petite souris.
8: Oui, parce qu'il mettait des oreilles. Des oreilles, une queue, oui.
1: Ma maman voulait pas que je dise le gland, déjà.
9: Ouais, c'est ça. Ah ben
8: elle,
9: voilà.
8: Elle fait sentir des choses.
9: Voilà pourquoi.
1: Ah, elle voulait que je bouffe des petites souris.
8: Oui.
1: Monsieur Toen. On était dans la littérature, monsieur Toen.
3: Mais non, mais on parle de gland.
8: Voilà.
1: Et c'est un roman, non pas de Victor Hugo, madame.
9: Oui,
1: bravo.
9: Oui, oui, ma langue.
1: Mais de Gustave Flaubert. Et la première phrase, monsieur Ferrand, alors?
11: C'était à Mégara, faubourg de Carthage, dans les jardins d'Amilcar.
1: Oh. Alors là, on a du niveau aujourd'hui.
3: J'aimerais bien qu'on vérifie quand même.
1: On va vérifier. Pour Virginie Astruc, je tente le coup de 3. Elle habite d'Arès, dans le Rhône, madame Astruc. Elle espère un chèque RTL, mais aujourd'hui, ça ne va pas être facile. Trouverez-vous le nom de l'auteur de ces quelques vers ? L'aurore sur le front du jour sème l'azur, l'or et l'ivoire, et le soleil, lassé de boire, commence son oblique tour. Ses chevaux sortirent de l'onde, de flamme et de clarté couvert, la bouche et les naseaux ouverts, ronflent. La lumière du monde.
8: Albert Samin ?
2: Apollinaire ?
1: Ah non, non.
3: C'est pas Clavier dans les bronzés ?
9: Vous pouvez répéter.
3: Clavier dans les bronzés ? Ouais. Ah non, c'est Azur.
2: C'est Saint-John Perth.
11: Lautréamont.
1: Ah, Lautréamont, non.
10: 19e ?
1: Alors non, on est avant le 19e.
10: 18.
2: Là. 18.
1: Alors on est à cheval entre le 16e et le 17e.
9: C'est Théophile de Viau.
1: Théophile de Viau.
11: Bravo.
1: Excellent.
11: Bravo.
1: Vache. Putain.
9: Alors là,
1: d'où vous nous tenez, Théophile de Viau?
9: Eh ben, je le connais parce que c'est un poète exceptionnel.
11: C'est le plus grand baroque.
9: Mais évidemment.
3: Ça répond.
9: Et que.
3: C'est dingue.
9: Incroyable. J'allais le dire.
3: Si on m'avait dit que la présentatrice du Keno allait répondre.
2: À chaque fois, c'est moi qui le sors.
3: Je n'y aurais pas cru.
8: Oh là là.
3: Non, mais bravo, Christine.
1: Elle n'a jamais présenté le Keno, Christine.
3: Ça ne saurait tarder.
11: L'ombre de cette fleur vermeille et celle de ces joncs flottants paraissent être là-dedans les songes de l'eau qui sommeille.
9: Voilà. Et au fil de Dieu, mais attention, il est. C'est pas un inconnu. C'est pas du tout.
2: Il a tout pompé sur Vianney. Hein.
1: Alors attention.
3: Ou les trois cafés gourmands.
1: Ouais. Une partie de quatre. Quatrième question littéraire.
2: À la suite.
1: Ça brille hein, aujourd'hui. Je vous demande, attention, le nom du roman et l'auteur de ce roman qui se situe entre deux surprises parties. Lors de la première surprise partie, le major tombe amoureux de Zizani. Dans la seconde partie, le major se fiance avec Zizani. Et entre les deux parties, le major déploie toute une stratégie pour obtenir l'autorisation de l'oncle et tuteur de Zizani.
11: Les carnets du major Thompson ?
1: Non. Dans ce roman apparaît aussi le personnage d'Antioche Tambre-Tambre.
9: Qui ?
1: Antioche Tambre-Tambre, bras droit du major.
11: C'est Tom Sharpe, non ?
1: Non.
3: Attendez, c'est une surprise partie ?
10: On est dans l'anglo-saxon ?
1: Alors, c'est un roman publié en 1946.
9: Oh là là.
3: Donc, c'est pas la boum de Claude Pinoteau, c'est une surprise partie.
2: Avec Vic.
11: C'est un roman humoristique ?
1: La boum de Claude Pinoteau.
2: Ben oui.
3: C'est un livre, à la base, c'est un livre.
2: Bien sûr.
3: Hyper bien.
1: 50 nuances de Denise Gray.
3: Oh ! Hyper bien.
2: Poupette. Ah, poupette.
1: Non, là, il s'agit d'un romancier.
11: C'est un roman humoristique ?
1: Ah oui, oui.
9: C'est pas Boris Vian.
1: C'est Boris Vian qui a écrit ça. Déjà, on a l'auteur. Bravo.
9: Et ça s'appelle Zizani et le Major. Ou le Major et Zizani.
1: Non.
3: Monsieur Ferrand, vous pouvez.
1: Il y a une partie, vous qui êtes avec un navigateur, chère Christine, bravo.
3: T'es avec Carsozon ? Ça y est, il a réussi. Depuis le temps qu'il te plotte dans les loges. En même temps, tu dis pas non, toi.
2: La route
3: du Florian.
2: Ouais, bien sûr.
3: Parle de toi, en fait.
2: T'inquiète pas.
3: Il est gentil, Boris Vian.
1: La dernière partie, c'est quelque chose que les marins connaissent, vous voyez.
2: Le rhum ?
1: Non.
10: Le trésor ? Les tempêtes.
1: Qu'on trouve dans la mer, vous voyez.
2: Les étoiles de mer, les sirènes.
1: Ça représente dans l'esprit de Boris Vian, ce qui surnage dans
3: le. Ah, les migrants !
2: L'écume !
1: Non. Ce qui surnage dans le monde adulte, vous voyez.
10: Ce qui surnage.
1: Alors, si vous enlevez aussi une lettre, ça peut être le type.
9: Ah, c'est le plancton.
1: Le plancton, bravo.
9: Alors Zirsuquin et le plancton.
1: Oh, je vais vous l'accorder.
3: Parce qu'elle va faire un AVC, c'est bon.
9: Zirsuquin.
3: Donnez-lui, Laurent, parce que là.
1: Elle a trouvé Vian. Ouais. Elle a trouvé le plancton. Et c'est vert coquin et le plancton.
3: Ah, oui.
1: Mais j'accorde la réponse à Christine, bravo.
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1: Je ne connaissais pas la traduction du mot Trump. Laissez-moi poser la question avant de répondre, parce que je vois Monsieur Barbier et Mme O'Crène déjà là en train de sortir leurs ergots, prêts à répondre. Mais vous regardez dans un dictionnaire français-anglais ce que veut dire le mot Trump, il y a deux sens au mot Trump.
11: Ah oui.
1: Un sens, on va dire plutôt favorable, et un sens péjoratif. Que veut dire le mot Trump en français ?
3: Trompe ?
1: Non, pas du tout.
12: Si on regarde sa gueule, c'est vraiment péjoratif, hein, de toute façon.
1: Vous lancez dans l'analyse politique, vous, maintenant.
12: Non, je... Bah non, quand on voit...
1: Tout ça parce qu'il veut plus que deux sexes, alors que vous en voulez 10.
13: Est-ce que ça veut dire duper, induire quelqu'un en erreur?
1: Alors, tromper. Tout Trump, effectivement, ouais. Vous avez raison, monsieur Barbier, tout Trump veut dire falsifier.
13: Falsifier, ça c'est le sens négatif.
1: Ça c'est le verbe.
14: C'est le vrai sens du terme.
1: Voilà, tout Trump veut dire...

0: Falsifiant.
1: Un escroc. Surtout s'agissant du personnage en question.
0: Mais Trump.
2: Magicien aussi.
0: The Trump. Ou E Trump. Le mot Trump.
1: Une trompe.
0: Non, pas du tout.
3: Tout Trump son biscuit.
0: Bon. Alors, il y a. Ah, je suis surpris que vous n'ayez jamais regardé.
1: Ah oui, absolument.
0: La traduction du mot Trump.
2: Je suis surprise et déçue.
0: Christophe. Alors, parce que quand vous allez savoir, c'est assez marrant, hein, parce qu'il y a deux sens à Trump. Un sens plutôt agréable et un sens un peu péjoratif.
4: La supériorité.
0: Pardon.
4: La supériorité.
0: La supériorité, non.
5: Est-ce que vous pouvez donner des synonymes?
2: Des synonymes de ce mot.
4: Ou l'exemple de quelqu'un qui serait un Trump.
2: Est-ce qu'il y en a un Trump ici?
0: Je souhaite à personne. Je vais vous dire, en tout cas, c'est un sujet qui, ces derniers temps, m'a beaucoup intéressé. Là, je parle de l'aspect péjoratif du mot Trump.
2: Est-ce qu'on peut dire un menteur?
0: Les deux cas, c'est masculin.
4: C'est un harceleur.
1: Dans les deux cas, c'est un harceleur.
0: Un
4: harceleur, c'est un violeur.
0: Ah non, pas du tout.
2: Usurpateur.
0: Non.
4: Un fraudeur.
2: C'est un truc-enteur.
0: Ah non, c'est pas un truc-enteur.
1: Un masque.
5: C'est quoi?
1: Un masque.
5: Et vous pouvez pas donner des synonymes?
0: Comment ça?
5: Du mot qu'on cherche,
0: ce serait trop facile.
4: Pourquoi ça vous a beaucoup préoccupé ces derniers temps?
0: J'ai pas dit préoccupé, j'ai dit occupé.
4: Occupé.
2: Un chat? Un chien?
4: Lors d'un voyage? La trahison, le traître.
0: Non plus.
2: Le coiffeur?
0: Le coiffeur, non. Non, mais on va donner 300 balles. Qu'il y ait une prof d'anglais dans la salle, peut-être on va donner seulement 300 balles. 400 si quelqu'un a la réponse. Mais le mot Trump a deux significations en français. Est-ce que quelqu'un a les deux significations? Personne ne parle couramment.
2: Pour une fois, j'ai le micro.
0: D'ailleurs, je suis un peu surpris parce que même au Crunch, je pensais...
1: Oui, j'attendais la vanne.
0: Je pensais que vous parliez couramment anglais.
1: Mais c'est le cas.
0: Vous, vous qui me reprenez régulièrement sur mon accent.
1: Ah, mais je vais continuer.
0: Et ben vous savez pas ce que veut dire Trump.
2: Mais c'est un mot qu'on emploie souvent. Alors, c'est fini. quand il y a la cloche, ding, ding, ding, ding.
0: Alors. On va dire le sens favorable de Trump, c'est quand vous jouez aux cartes, Trump, c'est un atout. C'est l'atout. C'est plutôt agréable, c'est un atout aux cartes. Et le sens péjoratif, vous n'allez pas en revenir, mais Trump, ça veut dire P, un P.
4: Et pourquoi ça vous a beaucoup occupé, ça?
0: Parce que je viens d'écrire une pièce de théâtre sur le pétomane. Et donc, effectivement, je me suis intéressé beaucoup au P.
1: Et elle est déjà traduite.
0: Mais enfin, c'est quand même fou de s'appeler P, vous voyez. Prout, si vous préférez.
1: Non, mais c'est très curieux que les journalistes
2: n'en parlent pas.
1: Américains, et il y en a quand même beaucoup sur les deux côtes qui haïssent Trump, il faut bien le dire, ne l'aient pas relevé.
3: Ils sont à la prison de Rikers.
0: Et j'ai des tas d'exemples. Hein. Trump, à tout, I didn't have a Trump so hard to pay a club. Là, c'est évidemment quand on joue aux cartes qu'on peut employer cette phrase. Je n'avais pas d'atout, alors j'ai joué un trèfle. Ou alors, effectivement, dans le sens Trump qui veut dire paix, the dog let out a massive Trump, ce qui veut dire que le chien
3: a lâché une caisse.
0: Le chien a lâché une caisse. Ce qui arrive souvent aux chiens, d'ailleurs.
3: À tout,
2: c'est pas un mot qu'on emploie toutes les 4 matins, mais Trump, quand on
1: joue aux cartes.
0: Et pas seulement quand on joue aux cartes, quand on veut rester faire partie des grosses têtes, et c'est ce que je vous souhaite, chère Ariane Massenet, il vaut mieux avoir quelques atouts, n'est-ce pas?
2: Oui. Quelques Trump, absolument. Méfiez-vous que je ne confonde pas avec l'autre mot.
0: Ah non, ça, on a déjà Chantal là-dessous.
2: Ah bon? Ah bon? Elle a des petits problèmes?
0: Oh, c'est une lâcheuse.
2: Ah, je vais plus la regarder de la même façon.
0: En tout cas, Trump veut bien dire ou atout quand on joue aux cartes, ou paix, prout, quand on a une flatulence. Ça paraît incroyable, mais c'est vrai.
3: Oui.
0: Voilà le double sens du mot en français.
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0: Elle a été gagnée hier, la valise, par Reine, une de nos auditrices qui nous écoute sûrement encore aujourd'hui. Elle était toute contente, Reine, d'avoir gagné la valise RTL.
3: Reine d'un jour.
0: Et c'est elle, notre Reine d'hier, Reine d'un jour, qui a choisi la somme nouvelle, 1025 euros. J'ai ajouté dès hier deux choses dans la valise RTL.
3: Ah bon ?
0: Le roman de Franck Tilliez, Il était deux fois, publié chez Fleuves.

0: édition, ainsi que le manuscrit inachevé en édition pocket, mais on va dire que le roman Il était deux fois de Franck Tilliez, ça suffira. Et j'ai ajouté aussi, puisque c'était notre invité mystère, le livre de Franz-Olivier Gisbert, Dernier été, paru chez Gallimard. Mais évidemment, comme c'est une nouvelle valise, il faut être fidèle à RTL et savoir qu'en plus, Julien Courbet, ce matin, a ajouté une paire de lunettes de soleil Vinyl Factory. Ça ne vous déplaira pas, chère Christina Cordula.
1: Magnifique, c'est un super cadeau.
0: Eh ben oui, vous voyez. Hein.
1: Pour les temps estivales.
0: C'est une marque vintage et rock'n'roll qu'on retrouve chez les meilleurs opticiens. Une paire de lunettes de soleil Vinyl Factory. Qu'est-ce qu'il y a, monsieur Rioux? Pourquoi vous marrez comme une baleine?
2: Parce que c'est beau de faire une carrière avec un mot magnifique. Et c'est
3: non, mais c'est. Non, mais c'est... j'ai aussi stylé.
2: Ah non, et c'est pas du tout une critique, je trouve ça. Non, mais c'est du génie.
1: Mais attends, mais chérie, mais là, tu viens de m'effacer.
2: Non,
1: là, c'est-à-dire
2: pas...
1: que moi, elle dit,
2: je vous adore.
1: Magnifique. Mais attends, mais j'ai beaucoup plus de valeur que ça. Hein.
2: Non,
1: oh,
2: non,
1: tu l'as réduit
2: à la regarde.
1: J'ai... Non, mais.
2: Parce que MC, c'est toi et Plaza. C'est magnifique.
0: Qu'est-ce que vous avez d'autre mot que magnifique?
3: J'ai stylé. Stylé, sublime. Mon chéri, c'est moi qui ai inventé les chocolats dégueulasses, mon chéri. Alors, j'ai ma palette, c'est une ribambelle.
4: Christina.
2: Mais Christina, j'ai lu ton livre, Christina. Et vite que tu me l'avais offert,
4: j'en fous,
2: et...
4: là, quand on dit saloperie pareil.
1: Il dit n'importe quoi, ma chérie.
2: Il a l'art du compliment.
1: Il poustillonne sur ton micro.
0: Il poustillonne beaucoup sur vous.
1: Il me rabaisse.
0: Et
2: il vous rabaisse.
4: Il
1: m'a rabaissé.
4: Si tu veux, je lui fais casser la gueule par mon mec en sortant.
1: Ah oui.
2: Il est tellement gentil, monsieur.
4: Oh. Mais non, mon mec, il va t'en coller une si je lui demande.
2: Parce que mon mec, regarde, il rigole comme un postu.
4: Mon mec, il est très gentil, mais si je lui dis, va bouer la gueule de ce mec, il y va.
1: Il va. Oh,
4: il est
1: là,
4: comme
1: là,
4: ça.
1: Là,
4: il est
2: non, je suis sûr que c'est lui qui tient la culotte.
4: Il est.
0: On a l'impression qu'elle chante mon mec à moi, c'est Patricia Cascouille.
3: Mon mec à moi, il me parle d'aventure.
0: Il est reparti, lui.
1: Il est reparti, là.
0: Oh là, là. La valise, donc, que je vous confie, Christina Cordula. Magnifique valise.
2: Un mot.
1: Putain.
0: Avec 1025 euros et tout ce que je viens de dire. À vous de choisir un numéro. Tiens, monsieur Junio.
1: Rejetez fort.
5: 7.
0: Le numéro 7.
6: J'ai pas entendu.
0: On va appeler
4: J'ai pas entendu.
0: Gauthier Darnel qui habite Lousse dans le Nord.
1: Gauthier quoi?
0: Darnel, monsieur Darnel. Ça sonne déjà chez
4: quoi?
0: Gauthier. Gauthier Darnel dans le Nord à Lousse. J'espère qu'il aura bien écouté RTL, ce matin compris.
7: Gauthier, bonjour.
1: Monsieur Darnel?
7: Oui.
1: Bonjour, comment allez-vous, Gauthier?
7: Ça va bien, merci.
1: Alors, est-ce que vous êtes disponible pour parler avec nous?
7: Ben oui, vous êtes Christina.
1: Et oui.
5: Voilà.
0: Et oui,
2: il l'a reconnu.
0: Elle a même pas dit magnifique.
2: Ça allait venir.
4: Elle a même pas dit chérie.
1: Alors, Gauthier chérie.
6: Ah voilà.
1: Est-ce que vous savez le contenu de notre valise?
7: Alors, attendez. je sais ce qui a été ajouté hier. C'était le livre de Franz-Olivier Gisbert.
0: Ah, ça fait une partie de la valise. En tout cas, vous avez raison.
7: Ouais.
0: C'est vrai que le livre Dernier été est dans la valise. Mais.
7: Attendez, parce que j'avais noté le reste. Je crois qu'il y a eu des lunettes ce matin.
0: Ah, oulala!
7: Collection Vinyl Factory.
0: Oui. Bravo!
1: Génial!
0: Et quoi d'autre?
7: Ah, attendez. Il y avait un autre livre.
5: Oui.
7: Il était deux fois.
5: Oui.
7: J'ai pas le montant. Attendez, le montant. Patientez deux secondes, je cherche.
0: Sinon,
7: j'ai noté le montant.
0: Une valise en deux jours, deux valises.
6: Oh là là.
0: RTL est en train de dégraisser.
7: Je l'ai noté ce matin.
0: Et un suspense.
3: Ah chérie, tu te mènes le coup.
7: C'est 1025 euros, c'est ça?
0: Combien?
7: 1025.
0: Alors, vous pouvez me refaire la totale parce que je crois que vous avez tout, mais dans le désordre.
7: Alors, 1025 euros, le livre, il était deux fois. Le livre de Franz-Olivier Gisbert aussi. Et puis les lunettes Vinyl Factory, là, c'était...
0: Vous avez
7: Julien Courbet.
0: C'est Julien Courbet
1: il
0: qui les a ajoutés. Vous avez, vous aussi, gagné la valise RTL.
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0: Pardonnez-moi à l'avance pour cette question, Adil.

0: ami, mais c'est ainsi. L'actualité veut qu'on parlait hier dans le Figaro du calendrier de Pamela Anderson. À vendre près de $150, plus de 136 euros, frais de port exclus. Calendrier de l'année 1996. Ah. Pour quelle raison parlait-on dans le Figaro hier de ce calendrier avec Pamela Anderson de l'année 96?
1: C'est pas l'année où elle a percé?
0: Non.
2: Est-ce que ce n'est pas le sommet avec le maillot rouge?
0: Du tout.
1: C'est pas l'année où elle s'est fait repérer dans un stade, dans son stade de football américain ou de baseball?
0: Non plus. Des dizaines d'exemplaires de ce calendrier 1996 sont en vente sur eBay actuellement.
2: Ah, est-ce que c'est l'année où elle a fait le Crazy Horse?
0: Non plus.
3: Est-ce qu'elle était nue?
0: Mais c'est vrai que l'année est importante.
4: Elle a accompagné Hadid lors son entrée en sixième?
0: Non.
3: Est-ce qu'elle était seule dans ce calendrier?
0: Elle est seule, d'ailleurs, je vais vous
3: elle
0: dire.
3: Elle tous les mois.
0: On nous parle du calendrier 1996 avec Pamela Anderson à vendre sur eBay. Mais il n'y a pas que le calendrier avec Pamela Anderson, il y a aussi d'autres...
4: Asseloff
0: personnalités qui sont sur ces calendriers à vendre 1996 et pour quelle raison?
4: Il y a qui dessus?
3: Est-ce que c'était avec une marque?
0: Non, mais non.
3: C'est Playboy.
2: L'année est très importante.
0: Oui, l'année est très importante.
2: Est-ce qu'il s'est passé quelque chose? Oui, alors c'est Playboy.
5: Si s'est passé quelque chose cette année-là, spécialement?
0: Non, pas spécialement.
5: Non, c'est comment tombent les jours cette année-là? Comment tombent les jours cette année-là?
0: Oui.
1: Comment quoi?
4: Oh, j'ai rien compris.
3: Comment
6: c'était la dernière année bissextile. C'était la dernière année bissextile.
0: Oh bah non.
3: Non.
0: Entre 96 et 2024.
6: Mais ça passe vite.
4: Parce que Monsieur Ruquier, parce que c'est la dernière année où il y a eu un 29 février.
0: Non, mais non. C'est tous les 4 ans les années bissextiles.
4: Non, mais du 20e siècle.
3: Oh là là.
2: Les jours ont leur importance, comment ça tombe, c'est...
0: Ça oui.
2: D'accord. Le premier
0: vous êtes tout près là, de la bonne réponse.
2: Ah, mais j'y arrive si on me laissait juste un petit peu.
1: Moi, savoir cette réponse, je m'en fous, je l'ai pécho, c'est tout.
3: Parce que le 1er janvier est un lundi.
2: Par exemple.
0: Oui.
6: C'était la première fois que le 1er janvier tombait un lundi?
0: Mais pourquoi ces calendriers sont-ils en vente actuellement?
3: Parce que c'est la même chose, on peut les regarder en même temps, ils ont la même composition que l'année 2024.
0: Ben voilà la bonne réponse! Bravo Karine Le Marchand! Et effectivement, non seulement c'était une année bissextile,
2: j'ai bien aidé, hein.
3: Oui,
0: mais ça ne suffit pas. Il se trouve qu'effectivement, cette année-là, ça démarrait le lundi 1er janvier, comme cette année, que tous les jours correspondent
3: cette année
0: 2024. C'est assez rare. Ah, oui. Il faut remonter jusque, effectivement, en 96. Voilà pourquoi les calendriers Pamela Anderson 1996 se vendent à nouveau cette année, parce qu'ils correspondent exactement à la même année que cette année 2024.
1: Et combien le prix?
0: Alors écoutez, vous pouvez en avoir pour 136 euros.
1: Oh, parce que je suis en train de me dire si j'ai pas vendu mes sextapes. Hein.
0: Ah, vous avez encore des sextapes?
1: Bah, carrément.
0: Ah ouais?
3: Ah ouais, t'en fais beaucoup?
1: Bah ouais, j'aime bien.
3: Ah oui. Mais alors comment tu fais? Est-ce que t'as une petite caméra sur pied? Comment tu fais? Est-ce que t'as un petit studio?
2: Non, c'est un copain
3: qui
2: vient.
3: Un petit studio de cul.
2: Il a des assistants, il a un perchman, il a tout le monde, et il y a une script pour dire. Mais alors là,
0: mais vraiment, vous aimez bien être filmé quand vous faites l'amour?
1: Faut avoir confiance.
0: Bah oui, hein, parce que...
3: Non, mais faut aimer. Tu les re-regardes?
1: Ouais.
2: Tu les regardes, mais tu connais le film.
1: Tu me vois?
3: Et du coup, tu rentres le ventre et tout ça?
2: Moi, je pourrais pas voir
1: deux films. J'ai pas de ventre.
3: Oui, non, mais est-ce que tu te laisses complètement aller, sachant que t'es filmé?
1: Ouais.
3: Ah oui?
1: Normal.
3: Ah ouais?
6: Non, mais c'est pour garder des souvenirs. C'est comme tu vas à la plage, tu prends une photo de la plage. Garde un souvenir, des fois t'oublies.
0: Ariel, vous avez des sextapes, vous?
6: En noir et blanc.
2: Non.
6: Il fallait les faire développer, en fait, le problème.
2: Non, mais votre partenaire était d'accord.
1: Non, c'est même elle qui m'a incité, bien sûr.
0: Ah oui?
2: Ah oui.
1: Ah, bien sûr.
3: Et quand tu regardes, c'est en couple, et ça te re-excite de voir ce que t'as fait.
1: Ouais, j'aime bien.
6: En couple ou entre potes, hein.
3: Mais du coup, quand vous quittez, elle récupère ses sextapes?
1: Non, j'ai tout.
3: Oh.
1: Non, après, il faut avoir confiance, hein.
0: Ah bah oui. Bah, nous, on veut bien passer à la maison pour venir voir.
3: Non, moi, j'ai pas envie de voir.
6: Il y a une projo, il y a une avant-première.
2: On comprend bien les paroles ou c'est sous-titré?
1: Il n'y a pas de paroles, juste tu entends tout le temps dans l'oreille.
3: Donc les filles, il faut qu'elles sachent quand elles couchent avec toi qu'ils veulent
1: pas. Non,
2: je pourrais pas vous maquiller avant.

0: Vous aimeriez passer une nuit avec Isabelle Mergault à Lille?
1: Une nuit, c'est énorme. Non. C'est pourquoi vous me dites pas, vous me demandez pas à moi?
0: Bah parce que oui, c'est vrai. Parce que vous, je sais que vous feriez bien une nuit avec Adil.
1: Non. Pourquoi? Je déteste les caméras.
2: Ouais. Non, mais surtout toi, il va falloir mettre les sous-titres parce que.
3: Oh là là.
0: C'est beau, deux défauts de prononciation qui se rencontrent. Mais vous avez comme ça des vidéos pour toutes les filles que vous avez rencontrées.
4: Non, pas du tout.
5: Sérieuses.
4: Quand je le sens, je demande.
0: Sérieuses.
4: Ouais.
5: Non, mais avec qui, c'est pas juste 10 minutes,
4: oui.
5: Tu vois.
4: Oui.
3: Oh, le rire.
2: Mais quoi, mais genre, il n'y a que lui, vous êtes jamais filmé, vous?
5: Jamais.
2: Bah arrête.
5: Jamais.
0: Parce que, vous êtes filmé, vous aussi.
2: Non, moi, je me suis filmé, mais il n'y avait personne, en fait.
0: Ariel aussi, vous avez dû le faire, hein, Ariel.
6: Ah non, moi, ça ne me viendrait pas à l'idée de faire ça.
1: Moi non plus.
6: On est dans un moment d'extase absolue.
5: Hors du temps, hors du monde.
1: C'est horrible.
5: C'est horrible.
6: On va pas se dire, tiens, si on a lu.
5: Bah ouais, puis on n'est pas toujours beau.
1: Faire rentrer son ventre.
5: Bah ouais, c'est ça.
2: Vous avez jamais envoyé genre une photo à un mec ou un truc comme ça?
1: Jamais.
2: Vous êtes jamais chauffé avec un mec par message, rien?
5: Bah si, mais pas avec des photos.
1: Si, mais pas des photos.
2: Bah avec quoi? Avec des mots.
5: Excuse-nous d'utiliser la langue française.
2: J'ai jamais bandé sur une phrase, moi.
6: Non, mais
0: C'est pas bête.
5: Mais dis-moi, après...
3: Écris mal pour ça.
4: Attends, et Paul, qu'est-ce qu'il en pense de tout ça, Paul?
5: Mais il a jamais rien fait.
7: Question suivante.
0: Vous êtes choquée, Isabelle?
6: Hein?
0: Vous êtes choquée, Isabelle?
6: Non, je suis pas choquée, c'est quelque chose qui m'échappe, c'est tout. C'est comme si tu filmais ton repas. C'est bien, ça va me donner faim quand je vais le regarder encore. Enfin, je sais pas, il y a un truc. C'est pas dans ma disquette.
7: Isabelle, c'est ce que beaucoup font de nos jours, hein. Ils filment leur repas.
5: Pas nous.
0: Il prépare le terrain, le petit.
7: J'ai pas dit ça.
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0: Parce que, on va dire que Napoléon III a favorisé la fortune de la famille Granier, mais ils ont commencé à exploiter ce qu'ils ont exploité dès 1841.
1: Ah ouais.
0: Je ne voudrais pas vous tromper dans les dates.
2: Les pavés, les pavés.
3: Tout ce qui nous emmerde le dimanche, les vides Granier.
0: Non.
4: Est-ce que c'est de la pierre, un matériau de construction?
0: Non, ça se passe à Vergès.
2: C'est Perrier.
0: L'eau de Perrier. Bonne réponse. De Monsieur Mabille.
4: Oui. C'est vrai que Napoléon III aimait beaucoup les villes de cure, oui, puisqu'il a développé
5: son épouse, Biarritz,
4: Plombières, son épouse, Eugénie. Ouais.
5: Quand tu vois ce qu'il y a dans la Perrier aujourd'hui, c'est dramatique.
0: Ah oui, dites donc, vous rendez compte.
5: Des matières fécales, il paraît.
0: Ben, oui, oui. Ah.
5: Imagine quand tu commandes un Perrier rondelle.
0: Mais c'est vrai qu'aujourd'hui, les autres Perrier ont un peu de soucis, il faut bien dire.
5: Alors, ils ont changé la marque, ça s'appelle maintenant Maison Perrier.
0: Ah oui, ah oui.
5: Ouais. Mais c'est la même... C'est l'eau du robinet, toujours.
0: Vous allez en cure, vous, régulièrement, Bernard?
5: Je vais en cure, c'est-à-dire... Non, je voulais dire chez les curés, je vais chez les curés.
0: Non, allez dans des...
5: Ah ben, je vais en thalasso,
0: des stations thermales.
5: Ah ben, oui,
3: Donne pas l'endroit, parce que c'est pas une bonne pub, hein.
5: Non, mais je vais de temps en temps, oui.
0: Oui, ah oui.
5: Mais des stations avec de l'eau de mer.
0: Ah, très bien. Voilà. Alors, où est-ce que vous allez? On peut avoir vos adresses?
5: Pléneuf, Saint-Malo. Je suis allé à Pornic l'autre jour. Magnifique à Pornic.
0: Ah oui.
5: Magnifique.
0: Vous êtes allé à Pornic dans un espoir que le nom.
5: Oui. J'étais avec ma mère. Pornic ta mère. Oui, d'accord. Oh, c'est drôle. Mais Laurent, vous êtes trop, trop drôle.
6: Il y a une de ces villes d'eau qui est en train de créer un festival du Second Empire à cause de ça, d'ailleurs. C'est Bagnères de Luchon.
0: Très bien. On va sortir.
6: Merci.
0: Il faut que ce genre de discussion ait un terme.
5: Oh, bravo.
0: Oh, bah oui, quand même.
5: Bravo,
0: il est temps de passer à une autre question pour Eva Debel, qui habite Saint-Brie-le-Vineux. Et c'est dans Lyon, cette fois. J'aimerais savoir dans quel cas on va, en janvier prochain, passer de B1 à B2.
6: C'est pour le permis de conduire?
0: Pour le permis de conduire.
4: Non, c'est pour la nationalité, acquérir la nationalité française, c'est le niveau de langue qui est requis. B1, c'est la conversation banale, demander sa route, demander l'heure. B2, c'est déjà une conversation plus raffinée.
5: Ah,
4: si
5: oui.
4: Vous voulez être naturalisé, faudra passer le TCF, le test de connaissance français, B2 et non B1.
0: Excellente réponse de Christophe Barbier.
5: Il faudrait qu'il parle le français couramment.
4: Ah oui, c'est pas tellement couramment, parce qu'il faut déjà à B1 le parler couramment, c'est les sujets qu'on aborde. Par exemple, parler d'histoire avec Franck Ferrand, c'est plutôt B8.
5: Ah bah oui.
0: Avec Stevie, c'est bébête.
5: Ça va être formidable sur les
6: trucs, c'est BBQ.
0: On a 300 000 mots dans la langue française et un francophone moyen, écoutez bien, n'en utilise que 3000 à 5000 régulièrement.
5: C'est déjà un gros francophone. Hein.
0: Ah, vous trouvez?
5: Ah bah oui.
0: Vous utilisez
5: mots.
0: Moins de 3000 mots?
5: Deux, trois mots.
0: Deux, trois mots.
5: À faim, j'ai faim.
0: Quand est-ce qu'on mange? A plus faim. J'ai pété. Monsieur Ferrand, vous devez utiliser les 300 000 mots, tels que je vous connais.
6: Disons que j'essaie d'en connaître le plus possible, mais on en découvre toujours.
3: Oui, mais il faut rencontrer des gens qui connaissent aussi les mots que tu vas connaître. Et il y en a de moins en moins, donc ça sert à rien.
6: Sinon, ça s'appelle parler une langue morte.
0: C'est pour ça que j'ai fait venir Christophe Barbier, c'est pour qu'ils se comprennent aujourd'hui, les deux, vous voyez. Non, mais c'est vrai, vous êtes tout à fait l'un et l'autre avec un vocabulaire un peu plus châtié que...
3: Oh, bah ça va, moi aussi.
5: C'est quand même vachement désagréable. Hein,
3: mais c'est pas parce que j'ai pas la connaissance de Barbier et de Ferrand.
0: Ah, vous voyez.
6: Voilà.
0: Vous voyez, vous n'avez pas la fin de la phrase.
3: Il est content. Bonne réponse de Laurent Ruquier.
5: Mais dès qu'il nous humilie, il est content.
0: Ah bah ouais. Ça, c'est Bouvard qui m'a appris. Non mais Stevie, vous avez combien de mots de vocabulaire?
3: Mais on peut pas savoir combien de mots on a.
7: Moi, j'en utilise beaucoup.
0: Ah oui.
7: Ça peut être surprenant.
0: Ah oui, vraiment.
7: Oui.
0: Très surprenant. Oui, c'est vrai que vous avez des mots parfois que vous utilisez.
7: Mais j'adore lire le dictionnaire déjà. J'apprends souvent des mots comme ça au hasard.
3: Comment ça se termine?
7: Le dernier, c'était...
3: Je l'ai pas fini.
7: Par exemple, là, Isabelle, t'as fait une alexithymie. C'est un déficit de verbalisation des émotions.
0: Ouf!
3: Oh!
5: Tu couches avec le gros Robert.

0: Ah mais moi j'adore lire le dictionnaire pour le coup.
1: Mais c'est pas vrai pour les photos, pour les...
2: Non, quand je suis aux toilettes, j'aime bien lire le dictionnaire. J'aime bien.
1: Allez, page rose alors. Puisque vous aimez lire le dictionnaire, voici une question pour Madame Chivre. Micheline Chivre, c'est pas pour vous ça, Isabelle. Madame Micheline Chivre habite Saint-Pantéon de l'Arche, c'est en Corrèze. Et la question concerne indirectement le président Macron, car j'ai voulu vérifier dans le petit Larousse, illustré dans les pages des noms propres, évidemment. J'ai voulu vérifier où se trouvait le président Macron. Alors, Amir, il est toujours au centre, le président Macron, puisque, effectivement, c'est
3: le
1: roi.
3: Il est pas souvent là, en tout cas.
1: C'est le roi du en même temps. Ben là, il est bien là. Et j'aimerais, regardez, je vous montre la colonne, vous pouvez pas lire de loin, mais on voit, c'est d'ailleurs le seul qui a sa photo, hein. Il a dû payer. Il a sa photo dans la colonne et j'aimerais que vous me donniez au moins un, allez, même deux, deux, c'est possible. Deux noms qui se trouvent dans la même colonne que celle d'Emmanuel Macron.
4: Des noms propres.
0: Macroéconomie.
1: C'est une petite question de...
4: Des noms propres.
1: De logique. Bah oui, des noms propres.
4: Alors, Macmillan.
3: McDonald's.
4: Macmillan. Macmillan, qui était un premier ministre anglais.
1: McDonald's, non.
4: Macmillan, il n'y est pas. Ouais. Macmillan, le premier ministre anglais.
5: On cherche le nom propre.
3: Au-dessous de Macron, il y a Brigitte.
1: Ou au-dessus.
4: Macmillan et McNamara, voilà, un Anglais et un Américain.
1: Alors Macmillan, pas de chance pour vous, monsieur.
4: Il est avant.
1: Barbier.
4: Et McNamara.
1: Il est dans la colonne d'avant. Comment vous dites?
4: McNamara.
1: Ah, il est pas dans le dictionnaire.
0: Alors, c'est un Mac.
3: Il y a des sportifs.
1: Non, il y a pas de sportifs.
3: Des intellos.
1: Non, mais il y a quand même un écrivain latin, ça c'est vrai. Auteur d'un commentaire sur le songe de Scipion de Cicéron.
3: Ah bah oui. Platon.
1: Non,
3: bah
1: non.
4: C'est pas Macrin, tout simplement?
1: Non, c'est pas Macrin, non. Et Pierre, vous avez avant, alors vraiment, deux vedettes, enfin, une grosse vedette. Et puis, allez, je vais vous aider un peu. Il y a aussi un auteur français qui s'appelait Pierre Dumarchais, de son vrai nom.
4: Pierre Macorlan.
1: Pardon.
4: Ah, Macorlan.
1: Oui. Macorlan, ça en fait un, bravo.
4: Et nous. Alors, vedette, c'est une vedette de cinéma?
1: Alors, Macorlan est l'écrivain qui est en haut de la colonne, vous voyez.
4: Et McQueen, donc, Anthony
0: on voit,
4: McQueen.
0: On voit où ça commence.
4: McQueen, Steve McQueen.
1: Steve McQueen, bonne réponse.
5: Oh, McQueen,
1: vous voyez que c'était facile, hein, plus facile que vous ne pensiez. Oui, il est dans le dictionnaire.
3: Il n'y avait pas Mac Cabane au Canada.
0: En plus, je m'appelle Stevie grâce à McQueen.
1: C'est pas vrai.
0: Ah mais si.
1: Grâce à Steve McQueen.
0: Oui, parce que quand il était jeune et qu'il a fait le film Le Mans,
1: ouais.
0: En fait, il passait dans le village de mon père qui était téloché et mon père lui faisait coucou tous les matins.
1: Oh, c'est même drôle. Pas marqué dans le dictionnaire.
0: Eh ben, vous avez vu,
1: ils sont cons chez Larousse. Hein.
6: À suivre.
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1: Ah non, mais alors là, faut qu'on explique à nos auditeurs.
3: Oh non! Oh non!
1: Faut qu'on explique.
3: Demande juste un verre d'eau. J'ai demandé juste ça, Laurent, je vous assure. Elle s'est fracassée contre le plexi, là.
8: Il est tellement propre et tellement transparent.
3: Mais il est tellement clair.
9: Oh, Julie, quel palmarès.
3: Expliquez aux auditeurs.
1: Je ne sais pas si nos auditeurs ont bien compris, mais Monsieur Reichmann avait un peu soif, voyez-vous.
3: De l'eau.
1: Il réclame de l'eau. Julie Leclerc répond, j'ai pas touché à mon verre, je vais te donner le mien. Et elle tend le verre d'eau à travers le plexiglas.
3: Oui, ça marche pas du tout.
8: Mais franchement, il est tellement transparent. Parents et bien entendu.
3: Oui, tu
8: parles de plexi.
10: Protestant, ça l'a rendu aveugle, oui.
1: Il n'y a que ça de transparent dans la maison.
3: Est-ce que tu veux mon petit bidon?
8: Mais c'est quoi?
3: Ben c'est de l'eau.
8: Mais non.
3: Ben si.
10: Oui, c'est de l'eau en forme de brique de lait.
8: Ben oui, moi je veux ça.
3: Ben voilà, je te l'offre.
8: Merci.
9: Quel jour on est?
3: Fais attention.
8: Quel jour on est? On est mercredi.
1: Ah.
8: 9 février.
9: Quelle année?
8: 2022.
1: Bon, ça et va. Voici une question pour Thérèse Coxham qui habite Aulnay-sous-Bois.
3: Ah, mais Thérèse!
1: Peut-être avez-vous vu sur les réseaux sociaux un film qui faisait son retour grâce à la rencontre entre M. Macron et M. Poutine autour de cette table incroyable.
8: Oh, table.
3: L'ovale.
8: Table, mais...
3: Elle est énorme.
1: Bah, je ne sais pas combien de mètres elle faisait cette table.
10: Ça a bien mis de la distance. Hein, ça,
1: Poutine d'un côté, Macron de l'autre. Une table improbable comme on n'en a jamais vu tellement.
8: Jamais vu.
1: Elle était longue. Ouais. Elle était longue comme ma table.
10: Oui, on se serait cru chez vous.
3: En
10: oui.
3: forme de ballon de rugby.
1: Mais incroyable. Donc, des gens se sont amusés à montrer l'image d'un film où on voyait une aussi longue table et au bout de la table, il y avait le comte Enguerrand de Montignac et de l'autre Félicien Mézeray. Mais de quel film s'agit-il ?
9: Scarface ?
1: Non.
5: Un film français ?
1: Oui, le comte Enguerrand de Montignac.
5: Oui, c'est
8: le souper, le souper.
1: Et Félicien Mézeray, ce sont des noms français. Alors, c'est évidemment les noms des personnages que je vous ai donnés.
9: C'est pas Vatel ?
1: Pardon ?
9: Vatel.
1: Vatel,
8: pas
1: non.
8: Le souper.
5: C'est un film tiré de Simenon, d'un roman de Simenon ?
1: Non.
8: C'est Les Visiteurs, non ?
1: Ah, Les Visiteurs, non.
9: Les Tuches ?
1: Les Tuches, non. Non, un film que tout le monde connaît, un vieux film qui date de 1968, mais qui repasse.
9: La Folie des Grandeurs.
1: La Folie des Grandeurs, non. Ah, mais c'est vrai qu'il y a deux funesses.
8: La vie de château.
1: Il y a deux funesses au bout de la table.
0: Grande Vadrouille.
1: La Grande Vadrouille.
9: Le grand restaurant.
1: Le Grand Restaurant.
9: La Zizanie.
1: Si vous trouviez qui y a à l'autre bout de la table, vous sauriez parce qu'ils ont tourné très peu de films ensemble.
8: Coluche, Bourville,
1: non. Le comte Enguerrand de Montignac.
8: C'est Jean Gabin.
5: Gabin, c'est le tatoué.
1: Bonne réponse de Fabrice, aidé par Valérie Mérès.
10: Oui.
1: Vous êtes tatoué, monsieur Janssen ?
10: Ah non, je n'ai jamais cédé à cette tentation. Non.
1: Ça, alors c'est bizarre.
10: Oui, c'est vrai, tous les PD sont tatoués, sauf moi. Parce que ça a fait
1: de même. Il n'y a pas que les PD, les chiens aussi.
10: Non, figurez-vous que j'ai longtemps hésité. Et puis, je me posais des questions parce que j'étais pas sûr de pouvoir. Et puis après, en vieillissant, je me dis non, c'est ridicule.
1: Le seul tatoué ici, c'est peut-être monsieur Toed. Non, vous n'êtes pas tatoué.
9: Alors, moi, j'aime pas du tout, moi, et ça me fait peur. Vraiment. Non, j'avais le visage de Zemmour sur une couille, mais je l'ai enlevé. J'avais sur une couille Zemmour et l'autre couille Frédéric François. Je les aime bien.
0: Mais quel est le rapport?
9: Je les aime bien les deux, moi.
0: Ah ouais.
8: Il faut
9: tout le monde les insulte, mais moi je les aime bien. Moi.
1: Valérie, je m'en souviens maintenant. Valérie, elle est tatouée.
8: Moi, j'ai un petit tatouage sur le coin de la fesse.
10: Oui.
8: Mais avec les yo-yos que j'ai fait, maintenant ça ressemble plus à rien.
10: C'est une sardine et c'est devenu un dauphin.
0: C'était quoi la base?
8: C'était le prénom de mon amoureux à l'époque de
4: Bonsaï. Faut jamais faire ça, ma pauvre fille.
8: Tu changes
4: d'amoureux alors.
8: Et donc du coup, après j'ai dit, comme c'est en chinois, j'ai pu dire que c'était mon prénom à moi.
0: Il s'appelait comment?
8: Il s'appelait Eric à l'époque.
0: Et maintenant, il s'appelle Jean-François.
9: Christine Bravo qui a un souci aussi, elle avait fait tatouer Tom Cruise sur sa fesse. Il y a 30 ans, maintenant c'est Pierre Ménès le tatouage.
0: C'est super moche.
9: Non mais les jeunes générations le font beaucoup.
8: Oui, ma fille beaucoup, a des tatouages.
10: Il y a une mode des tatouages.
1: Monsieur Reichmann, peut-être, non ?
0: Oui, sur le nez.
9: Voilà.
0: J'ai essayé de l'enlever.
9: C'est quel vignoble que t'as mis ?
0: C'est un gros cruche. C'est un médoc.
5: Et Laurent, vous êtes tatoué, vous, Laurent ?
1: Non, je suis pas vous, non.
5: Non.
0: Rien du tout. Est-ce que vous êtes percé, Laurent ?
1: Non plus.
9: Ni percé,
1: ni tatoué, rien.
0: Même pas un petit trou quelque part.
1: Rien de moderne.
10: Non.
0: Pourquoi Jean-Philippe Janssen répond à la place de...
10: Parce que je le connais quand même, je sais bien qu'il n'est pas percé ni tatoué.
0: D'accord.
10: Ce n'est pas dans son tempérament, vous comprenez ?
0: D'accord.
10: Ah oui, c'est vrai, c'est ça.
9: Non, mais trouvez
1: quoi je me mêle, vous ?
8: Bah, c'est vrai, on passe des vacances ensemble, on le saurait.
10: On voit bien qu'il n'y a pas de trou.
1: on passe des vacances parfois ensemble, je ne suis jamais nu devant vous, Valérie.
8: Jamais.
9: Oui, mais dans un backroom, on ne peut pas mentir.
8: Sur un malentendu.
1: D'accord. Sur un malentendu, alors.
9: Moi, pour un CDI, je le fais, Laurent.
0: Non,
9: ouais.
0: Non.
9: Ah si.
0: Mais non.
9: Mais si.
8: Mais comment il me renie quand je pense que quand j'avais 25 ans, il était fou de moi.
1: J'ai une question musicale.
0: L'autre, il change de thème.
1: Je suis toujours fou de vous, chère Valérie.
0: Elle va se faire tatouer Laurent en chinois.
9: Il est super. Il est complètement fou. Il t'a filé une pièce pour te dire comme il est fou.
1: L'angoisse est pas, elle est déjà morte de trouille.
9: Elle va être super, Valérie, c'est génial sur scène, ça va être super.
1: Mais bien
9: le
1: sûr,
9: problème, c'est l'autre. Plaza,
1: c'est pas vrai, je suis allé aux répétitions. Je vais
8: il
1: vous dire,
8: est fort.
1: Ils sont bluffants, tous les trois. Je voudrais vous y voir de jouer pareil, tiens.
0: Ouais, j'aimerais bien faire une pièce avec toi.
9: Ah ouais ?
0: Ouais.
9: Ah ouais ?
0: Ça irait très très vite.
9: Mais je sais pas comment on va faire, non ? On va boire un café, on se marie, puis après on fait une pièce.
0: D'accord, on commence comme ça.
9: Non, mais avec plaisir, j'en ai grave.
0: Ça t'embête pas.
9: Mais Laurent, il veut me faire bosser, il m'a dit. Hein, patron ?
1: On va réfléchir.
0: Depuis la blague de Pierre Ménès, il a un doute.
1: On va réfléchir.
9: Mais je vais faire les 12 coups de midi d'abord. Je peux ou pas ?
0: Les 12 coups, ça va faire plaisir à Jean-Phi.
1: Vous me donnez le temps de la pub et je réfléchis, d'accord ?
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1: Car on parle aussi de Daniel Craig dans la presse aujourd'hui.
10: Ah,
1: parce que,
10: il me ressemble.
1: Il vous ressemble, vous trouvez?
10: Oui, il me ressemble.
1: C'est, vous êtes le James Bond du Nord,
10: oui,
1: alors.
10: Les ch'tis Bond.
1: Bah, vous avez peut-être vos chances, parce qu'il paraît que ce ne sera pas lui le prochain James Bond.
10: Il est tolérant, hein, oui.
1: Et ce soir, il y a Casino Royale qui est diffusé sur France 3. C'est le premier James Bond dans lequel il a tourné, lui, Daniel Craig, succédant d'ailleurs, souvenez, qui était...
13: Pierce Brosnan.
1: Bravo à Pierce Brosnan, effectivement. Et il en a fait 4, Pierce Brosnan. Daniel Craig, lui, il en a fait 5. Et effectivement, c'est le premier qu'on voit ce soir sur France 3, Casino Royal. Il y a d'ailleurs Eva Green dans celui de ce soir,
10: oui,
1: il faut le dire. Mais le dernier, c'est ma question. Quel est le dernier?
10: Mourir peut attendre.
1: Comment vous appelez
10: Mourir
1: ça?
10: Mourir peut attendre.
1: Parce qu'autrement, on aurait 80 ans aujourd'hui. Mourir peut attendre. Bonne la réponse. C'est bien. Effectivement, il a fait Casino Royale, ensuite Quantum of Solace, voilà.
4: Skyfall
1: de Sam Mendes. Ils sont bien, ceux de Sam Mendes.
4: Ah, génial.
1: 007 Spectre, et enfin, Mourir peut attendre. Voilà pour le James Bond qu'on verra ce soir. Je vous vois bien, hein. Peut-être Adil Rami plus que vous, quand même.
10: Lui, un méchant, un espion méchant.
3: Ah ouais, oui, ça peut être cool, ouais. Une belle grosse moustache, là.
1: Et Angoune pourrait faire une très belle James Bond girl.
14: Vous savez que j'ai... On me l'avait proposé.
1: C'est pas
14: il
1: vrai.
14: Y a 20 ans.
1: C'est pas vrai.
14: Ouais.
1: Oui.
14: Pour demain, The World is Not Enough. Oui.
4: Le monde ne suffit pas.
14: Oui, c'est ça. Ouais. Le monde ne suffit pas. Mais je voulais pas.
3: Ah ouais, libre.
14: Parce qu'en fait, c'était juste pour deux minutes, passer au lit avec lui et puis mourir après.
10: Bah, quelle chance.
14: C'était avec Pierce Brosnan.
1: Il y en a d'autres qui auraient dit oui, hein, dites donc.
10: Moi, oui.
14: Non, mais vous savez qu'il y a, une véritable malédiction chez les Bond Girls.
1: Ah oui?
10: Ah bon?
14: Paraît-il. Après, leur carrière ne décollait pas.
15: Hein, à une époque, oui, parce que tu étais un objet.
10: Bah parce qu'elles font pas d'autres castings.
15: Mais
14: peut-être.
1: Léa Seydoux qui est
14: oui,
1: le dernier.
14: Mais c'est vrai.
15: Ça, maintenant, il y a
1: James Bond avec Daniel.
4: Carole Bouquet avec Roger Moore.
1: Pardon.
4: Carole Bouquet a été James Bond girl aussi.
1: Aussi. Tout voilà. Voilà.
14: Micheline Dax. Peut-être c'est parce qu'elle choisit.
10: Micheline Dax aussi dans un des premiers.
14: Peut-être parce qu'ils choisissent pas des bonnes actrices.
1: Il y a eu Ursula Andress quand même.
10: Bah oui.
14: Monica Bellucci, Sophie
8: Marceau. Claudine Auger.
1: Comment?
8: Claudine Auger.
1: Claudine Auger.
4: Et Caterina Murino.
1: Quand je pense qu'Angoune a refusé d'être James Bond girl, alors Valérie, vous n'auriez pas refusé, vous, hein?
8: Ben, ça dépend si c'est juste pour mourir, non.
3: Bah, quand même, même.
8: Non, en ayant.
1: Fallait être toute nue, c'est ça peut-être qui vous a. Fallait être nue ou pas?
14: Non, non, je voulais. Oui, bah, forcément, quand on passe au lit avec.
10: Tu payes que tu mises de nuit.
1: Peut-être que vous auriez pu garder votre pyjama pilou-pilou.
14: Non, non, c'était pas une option. Non, non, c'était juste parce que je voulais chanter à l'époque. Alors que si on me posait la question maintenant...
4: Ça... Vous auriez fait un cadavre exquis.
1: Ah, faux
10: oh.
1: Ce barbier oh.
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1: C'est la saison du brame, le brame du cerf.
16: Ah, c'est
1: évidemment.
16: Oui, ça brame chez moi.
1: Ah, ça brame chez vous, mais c'est peut-être pas un cerf.
16: Ah, j'aimerais bien que ça soit pas un cerf, mais bon, il n'y a que les cerfs qui brament chez moi.
1: C'est la saison des amours, les cerfs brament dans le but d'attirer les biches et de défier les autres mâles.
3: Ils font comme ça. Ça
1: pas déjà, bah, vous le faites bien.
3: Je fais le cerf et Enrico Macias. Si vous voulez, je peux faire Enrico Macias sur un cerf. Allez, avance.
1: Alors, j'ai une question, évidemment, à propos du cerf, dont la femelle, c'est...
10: La biche.
1: La biche, bien sûr. Le petit, c'est le...
16: Fan.
1: Le fan, mais on ne l'appelle pas le fan longtemps. On l'appelle un fan, le fan, jusqu'à 6 mois. Mais de 6 mois à 1 an, maintenant, on continue à l'appeler Fan. S'il s'agit, ça peut paraître étonnant, mais s'il s'agit de la femelle, continue à l'appeler Fan. Comment l'appelle-t-on, en revanche, si c'est un mâle?
16: Eh ben, un daguet.
17: Bambi.
18: Jeunisse.
1: Fantôme. Pardon.
16: Un daguet.
1: Alors, le daguet, c'est de 1 an à 2 ans.
16: Voilà, bon, vous ça, chipotez,
5: ça,
16: hein.
5: Ça se termine par ray.
1: Non, mais on est, je vois que vous n'êtes pas loin. C'est effectivement souvent dans les mots croisés qu'on retrouve,
18: c'est pour ça.
1: Qu'on retrouve ce mot. Comment on appelle le petit fan, en quelque sorte, hein, ou plutôt le fan mâle, puisque le fan est une femelle entre 6 mois et 1 an. Vous voyez?
10: Le fanon?
1: Non. Alors, ça n'a rien à voir. Et après, effectivement, vous aviez raison, cher Dari Boudboul, à partir de 1 an, quand les bois commencent à pousser, on appelle ça un daguet pour le mâle.
10: Ou un cocu.
17: Mais pourquoi?
1: Et une bichette pour la femelle.
17: Mais ça vient d'où Bambi, alors?
1: Comment ça s'est
16: animé? Bambi, c'est comme
17: pourquoi on l'appelle Bambi?
1: Bambi, non, vous n'écoutez pas les grosses têtes. Ah, parce qu'aux grosses têtes, on l'a expliqué.
10: Eh oui,
1: C'est une abréviation de Bambino, Bambi, tout simplement. Qui veut dire enfant. Et paf.
16: Vous savez un truc, le cerf.
1: Oh merde.
16: Non, non. Parce que c'est vraiment comme tous les mecs, c'est pareil. Il fait son cacou. Ibrahim. Et en fait, donc, il se tape sa biche. Mais la biche, comme elle sait que c'est le plus vieux qui gagne, parce qu'il se bat avec les jeunes, le jeune, il se barre dans un coin. Et ensuite, la biche, après, elle retourne se faire sauter par le jeune.
10: Ah, mais c'est vraiment une
1: Ah oui? Ah bah, d'où le nom biche.
16: Oui. Non, mais c'est vrai.
1: Ah oui,
16: il y a une vraie
1: ça vient
16: raison.
1: De la biche.
16: Il y a une vraie raison scientifique. C'est pour que le...
1: Bon, du Théo.
10: Mais c'est quand même intéressant.
17: C'est pour mélanger la semence.
16: Et alors, hier soir, chez moi...
17: On va tout savoir. Oh,
16: le soir...
10: En parlant de partouze, vas-y.
16: À propos de partouze, moi, le soir, je vais écouter le Bram, donc je me promène dans le bas des chevaux, parce que moi, les chevaux, ils en ont peur, en plus.
1: Aimez-vous, Bram?
16: Et j'ai vu 2 arbres qui bougeaient. Ah, je me dis, ça, il y a un truc qui va pas.
10: C'est Johan Rioux qui était planqué dans un fourré.
16: Eh ben, pas du tout, pas du tout. Je suis arrivé, du coup, à 4 pattes.
1: Ah oui?
5: Ah oui, déjà?
10: Eh ben, ouais.
16: Mais non,
10: c'est toi la biche. C'est toi la biche.
1: Déjà que debout, c'est pas haut.
17: Il pleut pas chez toi? Qu'est-ce que tu fais à 4 pattes dans les fourrés?
16: Pour pas leur faire peur. Pour pas qu'ils me voient. Et j'ai vu.
17: Ou la flotte.
1: Et là, elle s'est tapée Christophe Buisson.
16: C'est vrai ce que je dis. Il y avait 2 cerfs. Alors, imaginez l'arbre au milieu.
1: Oh là là.
16: Ils étaient de chaque côté de l'arbre avec leur bois et je voyais l'arbre bouger. C'était terrible.
10: Tes tripes zoophiles, ça vous intéresse pas.
16: Et tu sais quoi? Je suis partie. Parce qu'à un moment donné, il y en a un qui a arrêté, qui est parti, et alors ça s'est mis à sentir mauvais. Il lâche un truc.
1: C'est pas grave, ils vont s'habituer.
16: Non, mais c'est marrant comme ça. Et alors, oui, le petit jeune, alors, il va dans le coin.
1: Comment s'appelle mon fan entre 6 mois et 1 an?
16: Parce que moi, j'ai jamais entendu ce nom.
1: Mais si, c'est
10: moi, j'ai des bois de serre chez moi parce que ça attire la virilité.
16: Ouais.
1: Ah bon?
16: Ah oui? T'as besoin de ça?
10: Est-ce que ça commence par fan?
17: Lâche l'affaire sur ce mythe.
5: Moi, je l'ai trouvé souvent dans les mots croisés, mais je le retrouve plus.
16: Combien de lettres?
1: Moi, c'est un mot que je connaissais aussi grâce aux mots croisés, évidemment.
16: Oui, c'est parce combien
1: que
16: de lettres?
1: C'est le nom du fan quand il est mâle et quand il a entre 6 mois et 1 an avant de devenir un daguet.
10: Au vidret.
16: Quoi? Ça, vous l'avez déjà dit, Laurent.
1: Oui,
16: mais vous n'avez pas dit le nombre de lettres.
10: Ben, c'est pas un pendu qu'on fait. Hein.
1: Si vous voulez, c'est en 4 lettres.
16: Ah, voilà, ça va nous aider.
10: Ah bon?
16: C'est
10: ré, alors.
17: Et ça finit par E.
10: 4 lettres, un tétot.
1: On n'a pas dit que ça finissait par E.
16: Ah bah oui, si en plus t'embrouilles les trucs, toi.
10: Un finot.
1: Non, mais on va donner encore 300 balles
16: là-dessus. Non, on cherche.
10: Ça finit par
16: ré. On va se tirer la cervelle.
1: Ça finit pas par ré, non.
10: Ah bon?
1: Non.
10: Un taré,
1: mais non.
16: Est-ce que ça finit par une voyelle?
1: Ça finit pas par ré, je vous dis, mais c'est pas loin, effectivement.
16: Donc pas A.
10: Oh là là.
1: Non.
10: Que vous pouvez nous le mimer sur les lèvres, peut-être comme ça, c'est un jeu, on lit sur les lèvres comme
16: Est-ce
10: ça.
16: Est-ce que ça finit par une voyelle? C'est juste une question.
1: Pensez à Monsieur Jean-Phi, par exemple.
10: Ah, un gay.
16: Il y a deux fois la même voyelle.
1: Oui, il y a deux fois la même voyelle.
16: Ah, voilà, bah donc c'est pédé.
1: Non,
10: un tifi.
1: Non, mais écoutez, tant pis, on va encore donner un
10: chiffre. Tifi.
1: Et je suis sûr que je vais avoir la réponse dans le public. Ne levez pas encore la main, hein. On a encore 20 secondes. Enfin, quand je dis on. Mes grosses têtes ont encore 20 secondes pour tenter de trouver la solution. Je comptais quand même sur monsieur Fabrice.
5: Oh, bah pourquoi moi?
1: Et aussi sur Mme Boudboul qui connaît quand même les chevaux. Et les chevaux, un cerf, c'est jamais qu'un cheval avec des bois.
10: Et en plus, tu les rencontres dans les bois.
17: T'es à 4 pattes,
16: mais moi, je les rencontre pas entre 6 mois et 1 an.
1: Un cerf, c'est un cheval cocu, quelque part.
10: Exactement.
1: Comment vous dire?
18: Personne ne sait.
1: Est-ce que quelqu'un dans le public a personne,
18: personne ne sait.
5: Donc c'est difficile.
18: Je sens moins teubé.
1: Ça veut dire qu'il n'y a pas de cruciverbiste dans cette salle, parce qu'effectivement, au mot croisé, c'était un mot qui revient régulièrement, c'est R, H-E-R-E.
5: Ah oui.
1: Et je pensais à Air France.
16: Ah bah oui.
10: Pour Jean, ça s'écrit pas pareil.
1: Ah bah non, ça je sais, oui.
10: Oh, pardon.
1: R-H-E-R-E, un R, H-E-R-E, c'est vrai. Nom du fan.
16: Je l'ai déjà entendu.
1: Et oui, entre 6 mois et 1 an avant qu'il devienne Daguet.
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1: Los Angeles est arrivé 3e ce week-end. Mais à quelle occasion?
17: Le prix de l'Arc de Triomphe.
1: Le prix de l'Arc de Triomphe dont on vient de parler. Ouais. Bravo Ariel.
17: Oui.
1: C'est le nom du 3e cheval, puisque le tiercé, c'était effectivement Blue Stocking Aventure, et le 3e, un cheval qui s'appelait Los Angeles. Mmh. Les femelles ont été meilleures que les mâles sur le Grand Prix
17: C'est pas nouveau.
1: Sur le Grand Prix de l'Arc de Triomphe. C'est le prince Albert de Monaco qui a remis votre ex-fiancé. Parce que vous nous aviez raconté qu'il vous avait dragouillé quand même à une époque.
22: Attendez, mais il t'a pas pris pour Charlène? mais tu as été avec le prince Albert?
23: Non.
22: Réglote. Ça m'intéresse. Bien sûr.
23: Mais le prince Albert et moi, nous sommes très amis.
22: Ah, oui. Ah mais ça n'a
24: les
22: jamais...
24: Les copains copines, on se voit en pile ou
23: quoi? Non.
24: Non mais Eliane, moi je t'aime et j'ai la raison, hein, t'es sublime.
23: Oh stop, bah t'es vraiment gentil.
24: Lui un peu moins, on dirait beau grand chauve.
23: Non,
24: mais...
23: non, si tu veux, c'est que j'ai un peu raté le coche.
22: Il y a eu une occasion et t'as pas...
23: Il y a eu beaucoup d'occasions.
1: Vous auriez pu être princesse de Monaco.
22: Oh, t'imagines
23: la vie... Mais pourquoi ça te fait rire, toi? N'importe quoi.
24: Mais oui, pourquoi tu
22: Je t'imaginais pas en princesse de Monaco.
16: Non, mais c'est que t'aimerais tellement être à ma place et être princesse de Monaco.
22: Alors, ça ne m'aurait intéressé que pour chanter comme un ouragan.
23: Voilà, c'est ça. Non, mais ce que je veux dire, c'est que oui, mais la vie n'est pas terminée, Laurent.
22: Charlène peut passer à autre chose.
24: Il t'appelle encore, vous êtes encore proche.
23: Espérons que.
1: Il y a bien eu Grace Kelly, princesse de Monaco, une actrice, pourquoi pas une chanteuse.
22: Mais oui,
23: mais bien sûr.
1: Est-ce que vous êtes rentré dans le palais? Enfin,
22: mon Non. Est-ce que lui est rentré dans le palais?
23: Mais non, mais attendez, on se connaît.
24: Dans ton palais,
23: on se connaît depuis 35 ans.
22: Ah, bah raison de plus.
1: Justement, est-ce que vous avez visité le palais? Ça, je veux savoir.
24: Tu l'as vu sur le trône?
23: Mais bien sûr.
24: Donc tu l'as vu sur le trône, c'est mythique.
23: Mais non. Mais en tout cas, si jamais, on sait jamais, si on nous écoute au palais, on vous embrasse très fort.
24: Mais c'est génial.
23: Allez, on part.
24: Et Ariel, t'as pas eu un roi qui t'a dragué un moment?
16: Si,
1: c'est ce qu'elle a joué.
24: Su, impératrice.
1: Quel roi vous a dragué, Ariel?
16: Charles d'Angleterre.
1: C'est pas vrai.
16: Oui.
22: Et Louis XIV avant, quand même.
1: Et le roi Charles actuel?
16: Oui, le roi Charles actuel.
1: Mais il n'était pas roi encore à l'époque.
16: Il n'était pas roi, il était prince.
1: Ah oui.
16: Et il m'a montré toutes ses aquarelles.
22: Il était avec les Didier à l'époque, donc.
16: C'est un être délicieux.
1: Vous l'avez goûté, donc, carrément.
16: c'est quelqu'un qui a un grand sens de la poésie.
24: Ah oui,
16: qui est...
24: voir ses oreilles et ses couilles, les mêmes. C'est la même taille.
22: Toen a un grand sens de la poésie.
24: Et toi, Christine, t'as pas eu quelqu'un? Le roi Merlin, peut-être?
16: J'espérais.
1: Mais en quelle occasion?
16: Merci, Sébastien. Ben oui, bien sûr.
1: Christine n'a pas besoin d'épouser un roi, c'est la reine, Christine.
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1: Une question à la portée de tous pour Inès Laoury. Est-ce que vous pourriez rire sans faire la cochonne, Christine?
0: Non,
1: bravo.
0: C'est ma féminité.
24: Carrière là-dessus, Laurent, respectez-la.
0: C'est ma féminité. Je vous jure qu'il y a des moments où je suis très féminine.
1: Ah oui, quand?

0: Pas quand je vous ai vu descendre de votre moto, là.
1: Bah non,
0: je vous ai vu arriver, descendant de moto. Vous savez, j'ai reconnu vos bottes blanches. Et alors, elle descend de sa moto. J'étais à la fenêtre, pour tout vous dire, du studio. J'avais terminé mes questions. J'avais 5 minutes d'avance. Et j'ai vu débarquer Christine Bravo, descendre d'une moto. Déjà, j'étais surpris qu'elle conduise toute seule sa moto. Ça, alors là, j'imaginais pas qu'on vous laissait conduire un deux roues dans Paris. Ça, alors là, moi, je dis, alerte à la population. Et alors, quand vous êtes descendu de votre moto, c'est bizarre, quand vous descendez de la moto, vous continuez à marcher comme si vous aviez la moto entre les jambes.
2: Ça s'appelle l'arthrose, monsieur.
0: Non, mais c'est vrai. Comme les gens qui font du cheval, vous voyez.
3: Ça fait mal aux couilles.
0: J'avais jamais vu. En plus, vous gardez le casque. On aurait cru, Armstrong, celui qui a marché sur la Lune.
4: Pour pas qu'on lui demande des selfies.
5: Mais ce serait... Oui, c'était pas un grand pas pour l'humanité.
0: Non, non.
1: Vous m'avez dit, avec votre tendresse habituelle, cache ton ventre.
0: Ah ben oui, parce qu'après ça, c'est vrai que quand vous avez enlevé votre casque, forcément ça fait un mouvement de baron, vous voyez, avec les bras. Et comme elle achète des t-shirts trop courts,
4: des crop tops,
0: il y a en plus le bide qui dépasse. Donc écoutez, franchement...
2: Mais Laurent, elle va confondre ses seins et ses genoux, c'est pas cool.
1: Mais je suis désolé.
2: Ça, c'est pas cool.
1: J'ai des gentil. Moments de féminité.
0: Et quand?
1: Eh ben, cette nuit, quand j'ai... Oh.
0: Une question culinaire.
3: Ah, il me fait chaud, là.
0: Pour Jean-Philippe Verin, qui habite Savigny en Sancerre.
2: Omelette.
0: On va prendre le blanc de l'œuf, justement. Mmh. Une demi-cuillère à café de beurre. Mmh. 60 grammes de sucre.
2: Meringue.
0: 60 grammes de coco.
2: Et de là, coco, c'est-à-dire
0: De coco.
2: Mais genre coco. La coco ou
0: non,
2: Nicolas Bedos?
0: De la poudre de noix de coco.
4: Et on fait un congolais. Qui s'appelle plus le Congolais, d'ailleurs.
0: Excellente réponse
4: de Esteban. Merci Esteban. De ces phrases quand il s'agit de m'honorer, moi.
0: Effectivement, mais le mot congolais vient du Congo, il faut dire.
2: Oui. Ah bon?
0: On appelle ça aussi un rocher coco, si vous voulez.
1: Ah, vous rajoutez du chocolat dedans?
0: Le rocher coco, c'est aux Antilles, alors que le congolais, c'est en Afrique.
2: Et on ne peut plus, c'est comme la tête de nègre. C'est comme la couille de papou, c'est l'ancien nom de la religieuse au chocolat.
0: C'est quoi la couille de papou?
2: C'était la religieuse au chocolat, la boule au-dessus, là.
0: Ah bon?
2: C'est François qui me l'a dit.
4: Un faux ou un touch?
2: Ah, c'est comme le. Plus par rapport au papou.
3: On peut dire quand même la
2: petite boule au-dessus de la religieuse, il y a une petite.
3: On peut dire une religieuse, ça perd, tout le monde s'en fout.
4: Et c'est comme le gland, ça n'existe plus trop.
2: Bah oui, par respect pour la bite.
4: Et je tiens à dire d'ailleurs que la tropézienne ne s'appelait pas la tropézienne, c'était un gâteau polonais, et en fait, c'est Brigitte Bardot qui a goûté ça et qui a fait waouh, c'est exceptionnel pendant. Je sais plus quel film.
2: Quel siècle. Et elle a repris avec elle.
0: C'est flou, votre histoire.
4: Non, c'est elle qui a dit voilà, ça c'est la tropézienne parce qu'elle faisait un film à Saint-Tropez, donc c'est là quand elle a 17 ans.
3: Et
4: là,
3: c'était fourré par Mouloudji. Ouais.
0: Madame Okrent, je vous vois regarder Esteban avec.
5: Avec intérêt.
2: C'est comme la première fois au Jardin des Plantes, t'hallucines. Hein.
4: Ah, mais c'est lequel ce film là, son plus connu? Éduquer à la femme, voilà.
5: Bravo.
4: Et bien c'est là qu'elle a dit la tropézienne.
0: Vous n'aviez jamais fait l'émission avec Esteban?
5: Non, c'est une découverte, je trouve que.
4: Il chante
5: très bien. Voilà.
3: On apprend plein de trucs. Hein.
0: Ah oui, grâce à lui, on apprend des tas de trucs qu'on ignorait et qu'on aurait dû continuer à ignorer.
5: Ben non, pas du tout.
4: Et d'ailleurs, c'est comme
0: je
4: la pavlova.
0: Je sens que vous êtes en train de charmer Christine.
5: Mais tout à fait.
4: Et avec ça encore plus, c'est comme la pavlova. On croit que c'est un dessert.
6: Il va pas nous faire la pavlova.
4: On croit que c'est un dessert polonais. En fait, pas du tout. C'est un dessert qui nous vient d'Australie ou de Nouvelle-Zélande. On s'en dispute la paternité.
1: Et tu sais, Gérard Jugnot, ça fait très longtemps que j'ai pas vu un mec mâcher du chewing-gum en ouvrant grand la bouche.
0: C'est sa façon de travailler pour Hollywood.
4: Ah, j'ai pas compris.
0: Je vous expliquerai pas dans la pub.
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0: Qu'est-ce que vous faites, Isabelle Mergaux? Je vous signale qu'on est filmé, vous vous levez devant les caméras de Paris Première. Qu'est-ce que vous faites? Qu'est-ce que vous allez draguer un monsieur au premier rang?
1: Je vais essuyer ma table parce que j'ai beaucoup parlé. Non, je vais renverser mon thé, voilà.
0: Ah, vous avez renversé votre thé.
1: Il y a un monsieur qui m'a prêté.

0: gentiment des Kleenex. Personne voulait ici me prendre. Et il y a de l'électricité, j'aurais pu subir un choc électrique.
1: Ah ouais,
2: mais qu'est-ce qu'il y a comme...
1: Imaginez que vous retrouviez une parole normale. On sait jamais.
0: C'est comme ça, ça commence comme ça.
1: Non, ça commence
0: bien.
1: Pas comme ça. Non, j'ai cru que vous vouliez faire comme Carina Marimont, trouver l'homme de votre vie au premier rang, comme c'est arrivé à Carina. Enfin, elle, c'est d'abord par téléphone. Elle n'avait pas vu la tête du mec au départ.
3: Oui, c'est vrai, c'est la voix d'abord.
2: C'est quoi cette histoire?
3: Vous n'êtes
1: pas au courant, Bernard?
0: Ça fait longtemps.
3: Et bien, figure-toi que j'ai rencontré mon amoureux ici.
2: Il a appelé
3: pour dire des trucs sympas sur moi, puis après on s'est vu et puis maintenant on s'aime.
2: Ah oui.
3: Ouais.
4: Ça nous laisse de l'espoir.
2: T'as réussi à trouver un jeune.
1: Voyez, messieurs, ça peut arriver.
2: Vous voyez que ça peut m'arriver, moi. Laurent, ça peut m'arriver, moi.
1: Oh, bah écoutez, il y a bien 2-3 veuves dans la salle.
5: Ah oui.
1: Parce qu'en plus, il était veuf, hein, il faut le rappeler.
3: Il l'est toujours, Laurent.
6: Dans Le Dindon, Georges Feydeau fait dire à un de ses personnages, la différence entre le bœuf et le veuf, c'est que le veuf, il peut recommencer.
1: Ah, oh, c'est joli.
2: Non, j'ai pas
0: parce qu'un
2: bœuf,
0: un bœuf est coupé.
6: Ah oui,
0: c'est comme un chapon. Un chapon, c'est le chapon pas.
2: Un bœuf est coupé, c'est comme un chapon.
0: Sinon, c'est un taureau.
2: Et disons, à Noël, c'est gros un bœuf à la place du chapon.
0: Ah bah ça, faut le
5: non,
0: faut partir. Hein.
1: Et vous, monsieur Boulet, vous allez bien? Il y a longtemps qu'on vous a pas fait venir.
5: Oui, bah moi, ça va bien, écoutez.
1: Il faut dire qu'il est en tournée théâtrale, il vend ses plantes au Mans.
5: Eh ben oui, je suis un homme heureux.
2: Oh, il a une belle bouche.
5: Mais vous me manquez quand même. Hein.
1: C'est vrai.
5: Mais je vous écoute.
1: Ah bah c'est gentil.
5: Oh, bah oui, quand même. Et puis comprenez... alors j'ai avec mes deux premiers de la classe là en plus, Ferrand et Barbier.
2: C'est gentil pour moi. T'es vraiment un salaud, hein. Alors là vraiment.
1: Oh bah vous.
5: Oh, t'étais pas le premier de la classe.
2: J'achèterai plus rien dans ta boutique. Alors là.
1: Qu'est-ce que vous avez acheté dans
5: la
1: boutique?
5: Oh là là, une dévalise, Bernard.
1: Il vous dévalise.
5: Oh oui.
1: Ah mais vous faites alimentation aussi?
5: Ah oui. Là elle a fait tous ses cadeaux de Noël.
2: Des plantes carnivores.
1: Qu'est-ce que vous avez acheté à Stevie?
2: Bah des vases et des bougies. Des vases, des bougeoirs, plein de choses, tout est beau. Tout
1: c'est
2: est
1: pas
2: beau.
1: Vrai.
0: Mais tu vas
2: à part le vendeur, tout est beau.
1: Oh, alors là, vous n'auriez pas craché dessus il y a longtemps, à l'époque où vous pouviez encore cracher. Hein. Vous nous avez avoué ici déjà vos petits travers.
0: Ah, c'est vrai.
2: Bah oui.
0: Ah bon? J'ai des travers de porc.
2: Oh la vache.
1: Vos petits travers homosexuels, on va dire, Bernard.
2: Oh, on a pu s'égarer une fois ou deux.
1: Voilà.
5: Ouais, il était tard, il avait bu, il avait une perruque. Bon.
1: Une première citation, vous êtes d'accord, il est temps d'enchaîner.
0: Oui, allons-y. Enchaînez-moi.
1: Pour même Ragusa, qui habite Seine-Saint-Denis, qui a dit « Les statistiques prouvent que les femmes vivent plus longtemps que les hommes, surtout les veuves.
2: Ah, » voilà. Bon
3: on reste dans le
6: Jean-Yann.
1: C'est pas Jean-Yann.
2: C'est un politique.
1: Oh non, c'est...
2: Un Raffarin.
1: Non.
0: C'est un grand...
1: Un des habitués, oui.
6: Ça pourrait être le tien, ça pourrait être Sacha Guitry. Ça pourrait être Pierre Dac, ça pourrait être Francis Blanche.
1: Pierre Dac, bonne réponse de Christophe Barbier. Pour Isabelle Pion, qui habite en Seine-et-Marne, qui a dit « Avez-vous remarqué que quel que soit le bruit qui vous réveille, il cesse aussitôt que vous êtes réveillé ?»
0: Sacha Guitry. Oh.
1: Pour Patrick Claude, qui habite Plogastel-Saint-Germain, qui a dit « Depuis l'invention du tabac, les cannibales se plaignent du goût de la viande. »
5: Ah, ça oui. C'est très joli.
6: C'est britannique?
1: Pardon.
6: Un Britannique?
1: Un Britannique?
6: Un Américain?
1: Alors, c'est marrant que vous disiez ça, un Britannique, un Américain. Philippe Bouvard vous aurait répondu à l'époque, car c'est une citation que j'ai reprise à l'époque de Philippe Bouvard. À l'époque, Philippe Bouvard avait dit « On ne sait pas quelle nationalité il a en ce moment. »
2: Dupont de Ligonnès.
1: Non, enfin.
6: Peter Ustinov.
1: Peter Ustinov.
2: Ah, oui.
1: Bonne réponse de Christophe Barbier. Et je vais vous expliquer pourquoi j'ai choisi cette citation et pourquoi je suis ravi que vous ayez répondu, monsieur Barbier. Parce qu'en 1998, Philippe Bouvard avait posé cette citation, écoutez.
7: Qui a dit « Depuis l'invention du tabac, les cannibales se plaignent du goût de la viande ?»
6: Pierre Doris.
7: Non, alors c'est...
6: Vivant?
7: Il est vivant, il n'est pas français, je ne sais pas d'ailleurs quelle est sa nationalité du moment.
6: Peter Ustinov.
7: Peter Ustinov. Bonne réponse de Laurent Ruquier.
1: Et voilà. Et voilà. Non, parce que quand vous dites « je saurais pas répondre aux questions », si, vous voyez, j'ai la preuve que si...
2: Quelle modestie.
1: Et je suis retombé là-dessus, c'est un auditeur, parce qu'il paraît que pendant la nuit, il passe les anciennes émissions des Grosses Têtes. Et effectivement, en 98, j'étais venu avec Henri-Jean Servat, Jean-Pierre Coff et Jacques Pradel aux Grosses Têtes. J'étais venu précédemment d'ailleurs, mais c'est, je crois, la dernière fois que j'étais venu aux Grosses Têtes en tant que Grosses Têtes. Et je me suis rendu compte, bah dites donc, hé, j'étais pas mauvais.
6: Bonne réponse de Laurent Ruquier. Ouais,
1: ça fait plaisir.
2: Aviez, je dirais que vous aviez du bol.
1: Ça fait plaisir d'entendre Philippe Bouvard bah oui, dire oui. Bonne réponse de Laurent Ruquier. Oui. On va la repasser en boucle. Hein.
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1: Ah tiens, une question cinéma, puisque tout à l'heure on parlait des livres qu'on pouvait éventuellement découvrir pendant le confinement, profiter d'élargir sa culture. Il y a des films aussi qui sont conseillés dans la presse. Alors on vous parlait évidemment du film de Steven Soderbergh, Contagion, hein, qui est lié à ce qu'on vit en ce moment. Il y a Le Hussard sur le Toit, évidemment adapté du roman de Giono, réalisé par Jean-Paul Rapneau. Et parmi les films liés aux épidémies, on cite aussi un film, je ne vais pas vous dire de quel film il s'agit, hein, mais un film signé d'un réalisateur, et je vous demande le nom du réalisateur en question. Réalisateur mort très très jeune, d'ailleurs il avait 42 ans quand ce réalisateur est mort à la suite d'un accident de la route. Sa voiture conduite par un chauffeur ayant percuté un poteau électrique sur la côte californienne. De quel grand réalisateur s'agit-il ?
9: Ah oui. Oula. C'est dans quelles années qu'il est mort ?
1: Alors, si je vous dis l'année de sa mort, oui, alors je peux y aller quand même parce que c'est assez, assez lointain. Il est mort donc sur les routes de Santa Barbara en 1931.
9: Ah oui,
5: oh, oui. Oula. Oui. Oh là oula. Là, l'un des frères Griffith, Griffin ou je sais pas quoi. Griffin,
1: de qui vous parlez là.
5: Bah c'était l'un des les premiers producteurs, je crois, les studios Griffin, Griffin.
0: Mm. Oui, Griffin.
9: David Selznick.
5: Bah, qui travaille avec Lilian Gish.
9: Gish, la Gish Lorraine. C'est pas non plus. La Gish Lorraine, oui.
0: Bah, le problème c'est que ceux qu'on connaît.
1: Je pense qu'il y a une vie parallèle au Mans.
5: Ouais. Non, c'est Jeanne Moreau qui m'avait.
0: C'est qui vivait. Ah
1: bah, ça doit être vrai.
0: Je viens trotter aux courtes pailles.
5: Jeanne Moreau m'a fait connaître Lilian Gish, qui était la première actrice.
0: Là, elle faisait des guiches
1: bon, là, il s'agit d'un réalisateur mort donc dans un accident de voiture en 1931 à Santa Barbara. Un des maîtres du cinéma, et la preuve, c'est vrai qu'on est quand même dans les débuts hein, des films à l'époque, même s'il en a réalisé plusieurs et des très célèbres, dont un justement. Hein, or, peut-être je peux vous aider en vous
0: le
1: disant...
0: Le Beach.
1: C'est un film muet, hein, évidemment, un oui. Film muet. Allemand.
9: Fritz Lang.
0: C'est pas Lubitsch.
1: Ah, ce n'est pas Lubitsch, ce n'est pas Fritz Lang.
5: Le dictateur.
1: Un film d'épouvante, muet, allemand. C'est le nec plus ultra du cinéma expressionniste allemand.
9: Ah, mais c'est Nosferatu. C'est Nosferatu.
1: Oui, Nosferatu.
9: Nosferatu.
2: Nosferatu.
9: Max, c'est Max Schreck qui jouait Nosferatu.
1: Oui, mais le nom du réalisateur.
9: Ah oui, je le savais, je l'ai étudié à l'école.
1: Max Schreck, ça c'est vrai, acteur qui venait de Munich.
9: Ah, c'est
0: Murnau.
1: Excellente réponse d'Ariel Dombal. Oui. C'est Murnau ou Murnau, si vous voulez
9: FW.
1: Si vous voulez le prononcer effectivement en français ou à l'américaine, mais au départ c'est Friedrich Wilhelm Murnau, FW Murnau. Un réalisateur qui était effectivement d'origine allemande, mais qui ensuite est parti faire carrière aux États-Unis, qui est mort dans un accident de la route à Santa Barbara, effectivement, à l'âge de 42 ans.
0: C'est le plus beau des Nosferatu.
9: Extraordinaire. Oh,
1: c'est vrai ?
0: Ah, c'est sublime.
1: Vous le conseillez vraiment ?
0: Ah oui.
1: Parce que c'est muet quand même.
0: Oui, mais c'est vraiment le style, c'est l'apogée de l'expressionnisme allemand. C'est vraiment...
9: L'acteur était incroyable.
1: Alors, il a des griffes interminables, des crocs mortels, et il va être le symbole du mal, Nosferatu, évidemment. C'est en Transylvanie, au temps où il y a la peste.
9: Hein, oui, il débarque avec des rats et il amène la peste.
1: Voilà pourquoi on conseille ce film en ce moment. Bon, je ne suis pas sûr que...
5: Moi, ça ne me dit rien.
2: Un film muet allemand des années 30.
0: Ah non, non, c'est
9: pas vraiment du Funès. Hein,
5: je préfère le gendarme à Saint-Tropez. Si ça dure encore 3 mois, le confinement, vraiment, on n'a pas le choix. On tente, mais...
1: Essayez d'éduquer. Je vous apprends à lire Taureau, je vous apprends à regarder Murnau.
10: Oui, mais moi je regarde
11: un mec qui fait des films allemands muets d'épouvante et un autre qui regarde des écureuils niqués. C'est quand même insupportable.
9: Ça s'arrête.
10: Même des trucs où on est très sombre.
9: Ça s'arrête.
1: Voyez, Ariel, je n'ai pas de chance. J'essaie d'élever les masses, voyez.
0: Non, mais c'est vrai qu'on ne peut pas passer à côté de Murnau.
10: Ni de la crème fleurie.
0: C'est tellement beau.
11: On peut essayer.
0: Voilà.
1: J'ai une autre question, on va revenir à des choses plus terre à terre, si vous le voulez bien. Où peut-on trouver régulièrement, quand on en a à la maison, évidemment, de la graine de rocouiller?
11: Graine de rocouiller?
5: Dans son jardin?
9: Dans son slip?
1: C'est pas le slip de Laurent Rouquier.
0: Graine de rocouiller. Ah, de la graine de
1: C'est pas Laurent Rouquier.
9: J'ai mal entendu.
0: Des graines de rocouiller.
11: Oui. C'est pour la cuisine?
1: Alors, on en trouve effectivement en cuisine, mais ça, en fait, la graine de rocouiller, on en trouve, c'est utilisé. Alors, le rocouiller, c'est un arbrisseau, au départ, qui pousse en Amérique depuis le sud des États-Unis jusqu'au Brésil. Mais c'est vrai que la graine de rocouiller a une particularité dont on se sert. Alors, en cuisine, non, parce que vous, quand vous achetez le produit, il y a déjà la graine de rocouiller dessus. Voyez.
10: Dans les cornichons, non?
1: Dans les cornichons.
9: C'est pas alimentaire.
1: Attendez que je regarde, non.
11: Dans la moutarde?
9: C'est pas alimentaire alors?
0: Non.
11: Ah, la moutarde, c'est pas bête.
1: Hein. La moutarde, non.
9: Mais c'est alimentaire
0: c'est pas
9: ou pas?
0: Alimentaire?
1: Ah, bah si, c'est alimentaire.
0: Ah, d'accord. Ouais. Mais on ne dit pas, on ne l'appelle pas rocouiller, c'est ça?
1: Ah, mais non, mais c'est qu'une partie de ce que vous achetez, évidemment, chez votre épicier, voyez.
0: Ah oui.
1: Vous allez acheter quelque chose chez votre épicier.
0: Un fruit.
1: Et vous ne le savez pas, mais dessus, il y a de la graine de rocouiller.
11: Un Big Mac? Dans du piment, par exemple, un certain piment?
1: Piment, non.
10: Un Big Mac? Un condiment,
1: non, non.
0: C'est pas dans
11: un légume, sur le chapeau
0: c'est
11: du burger.
0: Pas sur un légume, par exemple.
1: Sur un légume, non.
9: Sur le chapeau du burger.
0: Sur un fruit.
9: Le pain à burger.
1: Le pain à burger, non. Sur un fruit, non. Alors, ça peut vous arriver d'en trouver aussi sur... Non, mais je vais pas tout vous dire.
10: Sur quoi?
1: Il faut quand même que je laisse une chance...
0: Dans des céréales.
1: À Madame Nadine Cartron.
10: Dans la lessive.
1: Madame Cartron qui habite le Ezo dans le Morbihan.
11: Est-ce que la graine est grosse ou petite?
1: Oh, c'est des petites graines.
11: Des graines, genre sésame.
1: Alors, on peut dire...
9: Sésame
11: ou rotoir.
1: On peut dire rocouiller ou roucouiller, c'est comme vous
0: voulez. Est-ce qu'on en trouve dans le granola?
1: Granola.
11: Personne ne prononce
1: ça. Qu'est-ce que c'est que le granola?
11: Tu manges ça, toi?
0: Tu connais le granola?
11: Yeah. Les granola.
0: C'est le basse lit.
9: Est-ce qu'il y en a sur les pépaïtos?
1: Pour Pâques, je me suis fait un pot de Nutella.
9: Vous avez replongé?
1: Ah, c'était trop bien.
5: Quelle horreur.
1: J'avais pas d'œuf de Pâques, il me restait un pot de Nutella que j'avais caché pour Pâques.
10: Vous avez fourré un œuf avec du Nutella?
11: Il a peut-être pas forcément un œuf.
9: C'est ton sur ton, quoi.
1: Non, j'ai fait des crêpes.
10: Ah.
1: Et j'ai.
0: Quelle merveille. Mais est-ce que c'était du Nutella allégé?
1: Ah, ça n'existe pas. C'était pas allégé, c'était à moi.
0: C'était du Nutella.
1: C'était Laurent Roucouillet.
11: Bon, alors notre.
9: Alors le Roucouillet, là, voilà.
10: C'est pas dans le boulgour ou le quinoa?
1: Non.
9: On le trouve, c'est sur un produit manufacturé qu'on le trouve ou c'est naturel?
1: Ah, un produit manufacturé, oui.
11: Dans la sardine.
1: Mais alimentaire, vous voyez.
11: Sardine?
1: Sardine, non.
9: Salé ou sucré?
1: Salé.
9: Salé,
10: c'est salé.
0: Dans les chips?
1: Les chips, non. Bah, non, quand je dis salé, c'est en opposition à sucré, mais ça n'a pas le goût de sel quand vous le mangez.
10: Oui, mais c'est dans un produit qui est déjà salé.
9: C'est un petit peu apéritif?
11: Mais c'est un assaisonnement ou c'est vraiment important dans le plat?
0: Est-ce que ce serait un additif?
1: Alors oui, c'est un additif.
0: Un additif.
1: Parce qu'en fait, ça a une fonction bien particulière. Qui n'est pas celle de pimenter, justement.
11: Qui est celle de salé.
9: De gonfler?
1: Gonfler, non.
9: C'est de la levure, non?
1: De la levure, non.
11: Mais c'est pas les chips triangles, là?
9: Est-ce qu'on le rajoute au dernier moment sur un plat, par exemple?
1: Mais non, vous rajoutez rien, vous l'achetez, c'est déjà dessus.
0: C'est une entrée ou c'est un plat principal?
11: Est-ce que c'est fait pour gratiner?
1: Alors, vous pouvez à l'apéritif. Bah, si je vous dis à quel moment, c'est trop facile.
11: Ah, est-ce que c'est de la chapelure?
1: Chapelure, non.
0: Est-ce que c'est un émollient?
9: Un émollient.
1: Pardon.
0: Est-ce que c'est un émollient?
1: Un émollient? Ouais. Non.
0: Oui.
1: Non.
0: Est-ce que c'est
10: du granola?
11: Le chorizo?
1: Je sais pas trop, mais je vais lui dire non.
9: Dans ces cas-là, on dit non.
11: Qu'est-ce que c'est un émollient?
0: Non, mais vous dites un additif parce que quand on lit les étiquettes, il y a par exemple E450.
1: Alors oui, vous avez raison, c'est un colorant.
0: Un colorant.
9: Du curaçao.
1: Du curaçao, non.
0: Ah, c'est dans le guacamole, on en met.
1: Ah, dans le guacamole, non.
9: Ah, mais c'est un, donc c'est coloré.
1: Je peux même vous dire son code, hein, c'est du E160B.
0: Ah, vous voyez, j'ai presque deviné.
5: Ah, c'est la cochenille, hein, non?
1: La cochenille, non.
5: Non, c'est autre chose, bah, non. C'est
0: la cochenille qui redémarre. La grenadine.
1: De toute façon, je vous demande pas.
0: Un colorant.
1: Le nom, c'est pas la cochenille, puisque c'est de la graine de rocouillé. Ce que je vous demande, c'est où on la trouve, la graine de rocouillé.
5: En Amérique centrale.
1: Non. Sur quel produit alimentaire?
9: De l'amande, de la noisette, des amandes?
1: Noisette, mande, non.
5: Sur du chocolat.
0: Non,
5: chocolat,
0: c'est
5: sa couleur, sa couleur de quelle
10: cacahuètes.
5: Couleur?
10: Cacahuètes.
1: Cacahuètes,
0: dans le ice cream. Oh.
1: Eh bien, c'est raté.
5: Oh là là.
1: 300 euros, un chèque RTL qui s'en va. La graine de rocou.

0: Couillet, hein, cet arbrisseau de la famille des Big Sassé qui croit en Amérique du Sud jusqu'au Brésil, dans les régions tropicales en fait.
1: Oui.
0: Le Roucouillet a des graines qui apportent la couleur rouge.
1: Qui roucoule.
0: Qui roucoule si vous voulez. Ce colorant alimentaire rouge est utilisé par exemple, sur la mimolette, sur le cheddar, sur l'edame, sur le livaro.
2: C'est la cire du babybel.
0: Non, pas la cire du babybel, vous voyez, mais non. Sur les fromages, non, des fromages plus naturels que ça quand
3: même. On en trouve sous les Louboutins aussi.
0: Le fromage de Hollande, en fait.
1: Oui,
2: c'est ça, l'edame.
0: Tous les fromages de Hollande ont effectivement de la graine de roucouillet sur le dessus. C'est un des ingrédients utilisés. Dans
1: Mais moi, j'ai trouvé, j'ai quand même dit additif et j'ai dit E407. Oui. Il s'agit de
3: oui, mais c'était E160.
0: Oui, mais il fallait me dire mimolette, il fallait me dire...
3: Qu'il n'y a pas de red granola.
4: Mais Laurent, c'est un E qui est mauvais pour la santé.
0: Ah, j'ai pas dit ça du tout.
2: Non, c'est du roucouillet.
0: Non, c'est quand même d'origine, vous voyez, naturelle, la preuve. Puisque c'est de la graine de roucouillet qui apporte surtout 300 euros à notre auditeur, auditrice même, Nadine.
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0: Pour Laetitia Gozon, Mme Gozon habite Saint-Étienne-de-Fontbellon dans l'Ardèche. On en découvre des coins.
4: Ah, ça m'étonne pas d'elle.
0: Oui. Saint-Étienne-de-Fontbellon en Ardèche. Et puis en plus, je vais vous parler de Pondichéry. Donc on s'éloigne.
2: Pondichéry, j'aime bien.
0: On s'éloigne un peu de l'Ardèche. Vous connaissez Pondichéry ?
2: J'y suis allé.
0: Vous êtes allé à Pondichéry ? Racontez-nous, monsieur Janssen.
2: On ouvrait la ligne Pondichéry. Et donc on restait une semaine à Pondichéry. C'était magnifique. C'est un ancien comptoir français, vous savez. Donc il y a beaucoup de choses qui sont encore françaises. Et la culture française est très présente.
4: D'accord. Ça
0: tombe bien. Si vous avez lu Le Figaro, vous saurez me dire ce qu'on est en train de construire actuellement dans un parc public de Pondichéry.
7: Une statue de quelqu'un d'important ?
0: Une statue de quelqu'un d'important, non.
7: Un truc
8: une
7: en lien avec la France.
8: Une petite tour Eiffel ?
0: Pardon ?
8: Une petite tour Eiffel.
0: Mais comment vous savez ça, vous ?
7: Ouais, j'ai vu la photo aussi.
0: Eh ben oui.
8: Eh ben voilà, mais
0: on
8: pourquoi
0: est en
8: je
0: train
8: le saurais
0: de construire
8: moi
0: une tour Eiffel ?
7: Parce que Macron y va.
0: Et oui, le président Macron est actuellement, vous le savez,
4: en
0: déplacement en Inde.
4: Il est en Chisnade.
0: Il est parti rencontrer Monsieur Modi.
8: C'est quand même son boulot d'être VRP, non ?
0: Très bien, merci, Mme Boutboul.
8: Bah, surtout qu'en ce moment, il est mieux là-bas qu'avec les tracteurs.
0: Ah, bah voilà.
8: Il choisit quand même ses moments.
0: Ah, bah voilà, tiens.
9: Sur Pondichéry, il y a une fameuse charade à tiroir. Est-ce que vous la connaissez ?
0: Ah non, allez-y, ma chérie, Pondichéry.
9: Mon premier est un nécrophile. Mon deuxième est un zoophile. Mon troisième est un scatophile.
0: Ouais.
9: Mon quatrième est un membre de ta famille.
0: Ouais.
9: Et mon tout est un comptoir français des Indes. C'est Pondichéry.
0: Pourquoi ?
9: Mon premier est un nécrophile, c'est pont parce que pont suspendu. Mon deuxième est un zoophile, c'est dit parce que dithyrambique. Mon troisième est un scatophile, c'est ché parce que chéchia sur la tête d'un zouave. Mon troisième est un membre de ta famille, c'est ri parce que rivoli, livonie, nivodo. D'où c'est utérus, russe et slave. Si c'est slave, c'est qui se nettoie, et si se nettoie, c'est donc ton frère.
0: Et ça donne pour dit, chérie.
4: Bravo. Mais alors, c'est le test pour devenir ministre, ça.
0: Ça, c'est un test de mémoire, hein, parce que faut s'en souvenir de celle-là. Je serais incapable de la répéter, votre histoire. Hein.
7: Bah, disons que le niveau de blague entre Dari et la baignoire est... Et Roselyne, et on n'a rien pigé. Il y a un juste milieu. Il y a un juste milieu.
0: Ah, bah ça tombe bien. Tiens, on va aller au musée avec Mme Bachelot, puisque vous avez été ministre de la Culture. Vous savez forcément quel est le musée le plus cher. C'est le point aujourd'hui. Je parle des musées, évidemment, on va dire de type classique, où on peut voir évidemment les plus grandes toiles, les plus grands chefs-d'œuvre mondiaux. Et c'est vrai qu'on nous dit que, on le sait, hein, le Louvre vient d'augmenter ses tarifs.
9: 22 euros.
0: Si vous voulez voir la Joconde, c'est 22 euros. Enfin, vous pouvez voir pas que la Joconde.
4: Que elle.
0: Mais c'est 22 euros l'entrée au Louvre. On nous dit par exemple, si vous voulez voir, par exemple, un Degas, les danseuses en rose et vert au Metropolitan Museum, ça sera 30 euros quand même. Voilà, à New York. Si vous voulez aller au Rijksmuseum à Amsterdam, c'est 22,50 €. Voilà, pour par exemple admirer la laitière de Vermeer. À Londres, c'est gratuit en revanche, la National Gallery. Et alors le plus cher, c'est où ?
8: Le Prado ?
0: Si par exemple vous voulez voir un des exemplaires de la chambre à coucher de Vincent Van Gogh.
10: Le musée d'Arles ?
0: Le Arles, non. C'est aux États-Unis.
4: C'est aux États-Unis.
10: Le MoMA ?
0: Le MoMA, non.
8: Le Guggenheim ?
0: Le Guggenheim, non.
10: Mais non, c'est à Bilbao.
2: C'est aux États-Unis.
10: Guggenheim, Bilbao.
8: Alors, mais le Guggenheim, évidemment qu'il y a un Guggenheim à New York.
10: Mais c'est pour te faire chier.
8: Mais arrête de me prendre pour une gourde.
10: Bah, tu le fais toute seule, hein, j'ai pas besoin d'être là.
0: C'est un joli petit couple, hein.
8: Ouais. Oh, il marmonne dans sa petite barbichette.
0: Dari et son nouveau poulain.
7: C'est à Los Angeles.
9: Alors, c'est un musée américain.
0: Un musée américain, oui.
10: Le MMA.
9: Washington.
4: Le Whitney.
0: Alors, pas à Washington.
7: Chicago.
0: Non.
7: Ah.
0: Et c'est donc.
7: Le musée de Chicago. Le fameux musée de Chicago. Il y en a qu'un.
2: Le Chicago Museum.
7: Si vous voulez, ouais. Vous allez tout droit à la rue de la démocratie. Vous tournez place Lincoln.
0: Je vous l'accorde. L'Art Institute of Chicago. C'est le plus cher.
4: C'est
0: il
4: combien
0: y a beaucoup d'œuvres à aller admirer. Et c'est 32 euros à Chicago. Ouais. Mais attention, il y a une collection. Vous pouvez voir un dimanche après-midi à l'île de la Grande Jatte de Seurat. Vous pouvez voir rue de Paris, temps de pluie de Caillebotte, sur la terrasse de Renoir, la chambre de Van Gogh, un autoportrait de Van Gogh.
10: Sous la terrasse du pont du
0: Vous avez des peintures, une trentaine de toiles de Claude Monet, les Nymphéas, le pont japonais... l'arrivée du train de Normandie, la guerre Saint-Lazare, les six meules de foin. Enfin, ouais. Non, franchement, là, il y a de quoi faire.
7: Ça vaut 32 euros.
0: Ah, pour oui, 32 ça, euros,
4: oui, quand même.
0: J'en ai un peu plus. Je vous l'aimais quand même.
4: Oui, c'est non, ça. Mais ça demande de l'entretien, tout ça.
0: J'ai une petite question subsidiaire, tiens, d'ailleurs. Ce sera une deuxième chance pour le marchand de Châtelain-la-Poterie dans le Maine-et-Loire.
4: Châtelain. Habite là-bas,
9: Karine, Châtelain, Châtelain-la-Poterie.
0: Bah, écoutez, c'est vous qui savez, moi.
9: Bah oui, mais c'est dans Maine-et-Loire.
0: Hein. Bah, très bien. Bah, alors, écoutez, alors Châtelain-la-Poterie, si vous voulez.
9: Oh, le petit couple.
0: Il y a même un Châtelain-la-Poterie, vous voyez.
9: Oui, absolument.
0: Ah, bah, voyez, Roselyne. Ah, je vous épate, hein. Mais c'est vrai qu'il n'y a pas de thé à Châtelain. Bon, alors.
7: Sinon, ça aurait fait Châtelain.
0: Bah, voilà. Il y a le con qui avait failli dire Châtelain. Et alors, ma question, bah, ça concerne justement le fameux musée de Chicago, le Art Institute of Chicago, que Monsieur Vidorek connaît bien. C'est le deuxième plus grand musée d'art des États-Unis après le Metropolitan, hein, celui de Chicago. Mais quel est l'architecte qui a construit ce superbe musée?
10: Norman Foster?
0: Non.
9: Oscar Niemeyer?
0: Oui. Oscar Niemeyer?
10: Franck Gehry?
4: Non. Alors, Monsieur Nouvel?
0: Monsieur Nouvel? Non.
10: Est-ce que c'est un Américain?
4: Monsieur Le Corbusier?
0: Alors, il n'est pas Américain.
2: Il est Français.
10: Il est mort?
4: Ricardo Bofill.
0: Ricardo Bofill. Non.
4: Il est mort.
0: Alors il n'est pas mort parce qu'il est bien vivant.
10: C'est quoi, il est mormon.
2: C'est quoi mort.
10: Jean Nouvel.
0: Non.
10: Renzo Piano.
0: Et c'est Renzo Piano. Bonne réponse. Bravo.
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0: Vous allez me dire sûrement quel est le nom du fils de Marc Aurèle et de Faustine la Jeune, qui fut empereur lui-même.
7: C'est pas Tibère, c'est...
0: Non, un empereur assassiné, d'ailleurs, il faut bien le dire, le 31 décembre 192, par l'esclave Narcisse, qui l'entraînait au maniement des armes, et qui l'a étranglé dans sa...
13: Parce que c'était un salaud, ce mec, c'était un vrai salaud, c'est Marc Aurèle.
0: Alors, le fils de Marc Aurèle, hein, c'est lui qu'on recherche. Il portait pas forcément bien son nom, pour tout vous dire.
1: Horace. C'est pas les Horace.
0: Non.
13: Mais
0: non.
13: Il était fâché avec son père, en fait.
0: Ah, c'était un despote, hein. Mais le peuple l'aimait plutôt parce que
13: c'est ce que. Parce que le peuple aime les despotes.
0: Exactement. Et finalement, bon, il a quand même été assassiné par celui qui lui apprenait le maniement des armes. Il l'a étranglé dans son bain, l'assassin, l'esclave narcissique.
7: C'est con, il aurait dû le noyer simplement.
0: Oui, mais déjà, il avait tenté de l'empoisonner, ça n'avait pas marché. Alors, il avait fini à la main.
13: Avec sa sœur, avec la sœur, il était complice de sa sœur.
0: Exactement, mais comment vous savez ça?
13: Parce que je m'intéresse à tout ça.
0: Bah, alors, donnez-moi son nom.
13: Il portait un nom qui ne le ressemblait pas.
1: Genre le bien-aimé.
7: Marc Aurèle.
0: Marc Aurèle, non. Non.

0: Celle m'écoute, elle. Et oui, commode n'était pas commode. Eh oui. Et effectivement, c'est dans mes tiroirs que j'ai trouvé le nom de l'empereur romain Commode, fils de Marc Aurèle. Et Commode a été assassiné dans sa baignoire. C'est quand même une histoire terrible. Le nombre de gens, finalement, moi, j'arrête, je prends plus que des douches. Parce que...
1: non, mais...
0: Le nombre de gens qui sont assassinés dans leur bain, quand on pense.
2: Oui, c'est ça, Claude François, le premier.
0: Claude François.
2: Oui,
3: mais lui, c'était la douche.
0: Ah non, c'était une baignoire.
1: Ah, non,
0: c'était
1: une baignoire, il fallait qu'il enjambe.
4: Est-ce que c'est le Commode qui a donné le nom au meuble ?
0: Qu'est-ce que vous dites ?
4: Je dis, est-ce que c'est le Commode qui a donné le nom à la commode ?
2: Mais bien sûr.
0: Mais bien sûr.
2: Et en très lointain descendant, c'est Bernard Buffet, le peintre. Voilà. Il y a aussi le poète argentin Sanchez, mais...
0: Et d'ailleurs, on n'arrêtait pas de lui dire « si tu es gay, ridon ».
2: Ah oui.
0: Non, écoutez, franchement...
3: Mais Harry, comment tu peux penser une chose comme ça ? C'est étonnant que ton cerveau provoque ce type de questions.
4: Non, mais attends. Me parle de mon cerveau avec sa sacrotouille blanche devant elle. Une commode...
0: Vous n'insultez pas la chienne. D'abord, alors là, madame...
4: Ah, tout ça parce que c'est votre belle-fille.
0: Oui, oui, vous voilà. N'insultez pas la fiancée de mon chien.
4: Alors, attendez, je vois pas comment votre chien peut lui faire quelque chose.
0: Eh bien, justement,
2: il m'arrange. Il peut lui renifler le cul, c'est tout.
5: Ouais, c'est un vrai animal.
2: Mais c'est vrai que c'est un... C'est un animal à la taille d'une crotte de votre chien, Laurent. Ouais. D'accord.
4: Oui, mais c'est pas la taille le problème de cet animal.
0: Très amoureux. Ouais.
5: On dirait un rat qui a eu des malheurs.
4: C'est le comportement.
0: Ils sont très amoureux. Mon chien adore la petite chienne de Marcella.
5: Ah
4: et
5: ouais,
4: parce qu'elle fait pouet-pouette.
0: Comment ça, elle fait pouet-pouette?
4: Bah parce que quand il doit jouer avec, elle doit faire pouet-pouet-pouet, le même petit bruit que sa maîtresse.
0: Enfin, Marcella fait pas pouet-pouet quand je lui... quand j'appuie dessus.
3: Non, mais Harry, toi, tu vis dans un monde parallèle.
0: Elle vit dans un monde parallèle.
4: Complètement.
0: Et en tout cas, j'attendais de la culture et j'ai eu...
3: La commode, on a appris que la commode, ça vient de commode.
0: Non, oui, on a appris que Valérie Mérès avait tout compris à cette émission et qu'au moins, elle a bien identifié l'empereur romain Commode, voilà, qui ne l'était pas.
2: Bravo.
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0: C'est ding ding. Qu'est-ce que vous dites, Rio ?
8: Je vais gagner. J'ai tout lu ce matin.
0: Oh,
8: j'ai tout lu. Alors j'ai commencé par le Figaro parce que je suis abonné au Figaro, je suis abonné au Monde, je suis abonné à l'Équipe évidemment, je suis abonné au Parisien et après j'ai acheté Libération, La Croix, Le Nouvel Obs et Paris Match.
1: Ah, moi j'ai tout voulu réveiller mon cerveau, c'est rapide.
9: Ah, tu fais vraiment l'émission à perte alors.
8: 41 €. 50 € de taxi aller-retour. Voilà. Là, je reste au restaurant japonais. 31,50 €. Sashimi mixte ton saumon. Un Fanta. Après, des nougats à la fin. Un décaféiné. Bah, voilà. Ah, bah, paye, va dans. Bah, j'ai
9: et 15 € de pressing. T'as eu ta chemise?
10: Oh, oui, c'est bien.
0: Le jeu du ding-ding.
8: Oh, j'en ai marre.
0: Un titre du Parisien. Et c'est à propos du président du Paris Saint-Germain qui déclare: certains ont profité. Maintenant, c'est
8: terminé. Fini.
0: Oui, bonne réponse de Johan Rioux, c'est terminé. Caroline Diamant, un titre du Figaro. Le torchon brûle après une accalmie de quelques mois. Les tensions sont à nouveau au plus haut. Le torchon brûle entre Athènes et...
11: Ankara.
0: Excellente réponse, Ankara. Florian Gazan, Yaël Braun-Pivet officialise sa candidature au...
8: Au perchoir.
0: Au perchoir, gagné aussi.
2: Oh.
0: À la une de l'Humanité, Valérie Mérès, à la BNF, Bibliothèque Nationale de France, je vous aide, une grève pour l'accès au...
1: Au livre.
0: Oui, mais... oui, mais c'est un autre mot que je cherche.
1: Ah, au bouquin.
0: Au boudin.
1: Au tome.
0: Vous savez, Rio.
8: Au savoir.
0: Au savoir. Vous êtes éliminé, Valérie Mérès. Il a vraiment tout lu, l'autre idiot, là-bas. C'est à vous, monsieur.
10: Oh, là, cette pression.
0: Monsieur, comment c'est votre nom déjà, vous?
2: Janssen.
0: À la une de Libération, Opéra, pourquoi Aurélie Dupont a...
11: démissionné.
0: Oui, c'est gagné.
9: Oh là là, il y a du niveau, hein.
0: Sébastien Thoen.
10: Oui, patron.
0: Aujourd'hui, on peut lire...

0: Presse, le top 3 des prénoms pour les filles, c'est Jade, Louise et...
1: Suzanne.
2: Emma.
1: Raymond, Raymond.
0: Enfin,
2: Emma.
0: Emma.
1: Et oh là là, ah bon, c'est ça.
2: Qui reste dans le top 3.
0: Gabriel, ouais. Léo et Raphaël chez les garçons.
1: C'est la honte, c'était un prénom tout
0: Il me reste Ryu. Il me reste. Levez la main ceux qui sont qualifiés ouais. encore. Ryu, Diamant. Gazan et Janssen. Attention, c'est parti. C'est la une du canard enchaîné.
3: Ah, c'est le seul que j'ai pas acheté.
4: Oh, y a, y a... oh là là, 41 oh, euros pour ça, quoi.
2: La louche.
3: Mais j'ai oublié.
4: T'aurais pu monter à 45
3: euros. Non, mais je sais que c'est un truc, qu'est-ce que tu es certain, c'est un truc extraordinaire avec eux.
0: La une du canard enchaîné, oui. Elisabeth Borne déclare « Je reste à Matignon et Macron à... »
3: Mais il m'a niqué, putain. Je suis un débile, putain.
4: 41 euros
3: attends,
4: pour
3: attends,
4: ça.
3: Redites-moi le début, Laurent, s'il vous plaît.
0: Et il...
3: Je reste à l'Elysée et Macron.
0: Elisabeth Borne déclare à la une du canard enchaîné, c'est évidemment un jeu de mots. Je reste à Matignon et Macron à...
3: Un jeu de mots avec l'Elysée. Je reste à Matignon... Et Macron, reste s'il vous plaît, Laurent, me faites pas
4: panique,
3: ça.
4: Il est en panique, il est en panique.
3: Je donne ma vie depuis 3 ans, bordel. Je suis payé des copies d'aide merde. Oh. Je suis ridicule à chaque émission. Attendez, je reste et
2: non,
3: Macron
2: c'est
3: reste.
2: Pas ridicule.
3: Et Macron reste, allez. Allez, Macron reste, allez.
0: C'est perdu, c'était à l'Elysée.
4: Oh, oh là là, Johan, 41 balles pour ça.
2: Ah oh là là, pas
0: bouffé, on a fait tous les journaux.
4: Ah, c'est dur.
0: Caroline Diamant, un dessin du canard enchaîné. Richard Ferrand, battu en Bretagne. Il déclare, d'après le dessin de Kiro, heureusement, j'ai une bonne...
2: Mutuelle.
0: Gagné.
4: Oh là là. Oh là là. Bravo.
0: Bravo. Florian Gazan, attention, c'est dans le Parisien aujourd'hui.
5: Je suis pour Caro.
0: Bon, on s'en fout alors. Monsieur Gazan, Olivon, capitaine des Bleus au... Olivon, capitaine des Bleus, au... c'est du rugby, hein.
3: Oui, oui, oui, au piquet.
0: Au Japon.
3: Ah oui, on est au Japon, la tournée au Japon.
0: Eh oui, la tournée au Japon. Ouais. Vous êtes éliminé, Gazan.
2: Au Japon, piqué.
0: À vous, monsieur, monsieur Janssen.
2: Oui.
0: Guy Radeau, ex-capitaine du 15 de France, raccrochera les crampons à 36 ans à l'issue de la finale du top 14. Des adieux en grande
2: pompe.
0: Pompe, c'est
2: oh,
0: bon, ouais.
2: Encore un temps.
0: Caroline, la 4e édition du Festival du Parisien aura lieu en septembre. C'est reparti pour Paris.
2: Pour Paris Cinéma.
0: Paris Paradis. Vous êtes éliminé, le gagnant est Jean-Philippe.
2: Ouais, ouais, c'est gagné, ding ding. C'est mon premier ding ding.
0: Bravo, Jean-Philippe. Grâce à Pompe.
2: Ah ouais.
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3: Quelles sont les trois lettres définitivement associées à l'AB de l'épée ?
4: À la ABC.
5: LSF, la langue des signes française.
3: Excellente réponse de Christophe Barbier. Vous expliquez ?
5: Oui, il y a un très bon article dans Libé qui montre que l'AB de l'épée, c'est certes a créé la langue des signes, mais il s'est inspiré de gestes beaucoup plus anciens qui remontaient au Moyen-Âge, voire à l'Antiquité. Par exemple, le geste de lever l'index et de le baisser, c'est le geste qui veut dire « je donne un ordre ». La même manière, mettre la main sur le cœur et le tendre, c'est un geste d'amour, vient aussi d'une geste médiévale.
3: Et dans les pantomimes aussi, on avait effectivement...
5: Dans les pantomimes antiques, on avait cela.
3: Ouais. Voilà, les chansons de gestes, tout simplement. Exactement. Et c'est vrai que lui, il s'en est inspiré, mais il a quand même amélioré la langue des signes, on est au 18e siècle, entre 1760 et 1762, quand effectivement cet ecclésiastique, hein, c'était un vrai curé, Charles-Michel de l'Épée, rencontre deux bonnes sœurs, deux religieuses sourdes.
6: Au chocolat ?
3: Non. Des jumelles.
6: Ça vous fait marrer, ça. Eh ben, non, le niveau de l'émission, quoi. J'ai toute ma place, donc c'est bon. Je viens de signer un CDI. Si celle-là, elle est bonne, voyons. Merci, patron.
3: Plaignez-vous, vous me faites rire.
6: Mais c'est un plaisir, patron.
3: Des jumelles religieuses. C'est pas souvent qu'il y a des bonnes sœurs jumelles.
6: Ah, c'est vrai.
3: Vous voyez,
7: bon. Et puis, en plus, sourdes toutes les deux.
3: Oui, bah oui.
7: Non, mais elles ont un cerveau connecté.
6: Bah si, c'est comme les Bogdanov, ils se parlent à travers le menton.
3: Oh là là. Entre 1760 et 1760.
6: Elle est mieux celle-là. Hein. elle est pas géniale, mais elle est mieux. Donc là, c'est un bon rire. Vous avez
3: alors,
6: raison,
3: l'abbé de l'épée, qu'est-ce qu'il fait? Il étudie les deux sourdes jumelles, les sœurs sourdes jumelles, les religieuses sourdes et jumelles. Ça fait trois choses. Ça fait beaucoup pour l'abbé. Qu'est-ce qu'il y a, Isabelle?
7: Non, mais comment on sait qu'elles sont sourdes jumelles et sourdes? Dites les sœurs. Ça y est, on a compris. Vous allez pas redire à chaque fois, on a suivi. Sauf pour les gens qui prennent là l'émission maintenant.
3: Eh ben, en tout cas, c'est pour elle qu'il a mis au point un alphabet à deux mains avec lesquels les sourds ont ensuite communiqué. On voit ça à la télévision, hein, parfois, évidemment, de plus en plus, d'ailleurs.
5: Oui, c'est même une obligation légale.
3: On devrait le faire à la radio, nous aussi.
6: Et pendant les films aussi.
8: Et vous voulez une petite pantomime, justement, de danse classique qui peut porter à confusion. Qu'est-ce que ça veut dire, à votre avis, ça, en danse classique?
6: Les deux doigts comme ça collés?
5: C'est pas la bénédiction?
8: Ça veut dire « je te le promets ».
3: C'est pas vrai.
8: Ça veut dire, ouais, quand on fait ça dans un ballet, ça veut dire je le promets.
7: Et les plongeurs, ils font ça, ça veut dire tout va bien.
9: Okay. Non, mais c'est vrai, okay. Ouais.
7: Et quand ça va pas bien, ils font.
5: Ça, c'est remonte. Pour remonter, ça.
8: Descend.
3: Ah ben justement, tiens, il y a des plongeurs là à Saint-Malo lundi prochain.
6: Dans un restaurant
3: qui vont faire parler d'eux, mais ils vont plonger. Et pourquoi et avec quoi les plongeurs de Saint-Malo lundi
7: avec
3: prochain?
7: Avec des vraies bouteilles
6: pour aller
7: de
6: sur
7: vin.
6: Une épave, pardon.
7: Avec des vraies bouteilles d'alcool.
3: Oui, bravo.
8: Wow.
3: Mais comment vous savez ça?
5: Pour les mettre au fond de l'eau.
3: Pardon?
5: Pour les mettre au fond de l'eau et les faire vieillir.
3: Excellente réponse d'Isabelle Mergaud et de Christophe Barbier. Eh oui, ce sont des bouteilles de rhum, vous voyez, qu'effectivement, des plongeurs, alors ils plongent avec des bouteilles, généralement, les
5: d'oxygène.
3: Plongeurs. D'où, évidemment, le trait d'humour qu'a voulu nous faire Isabelle Mergaud, mais en fait, elle avait raison.
6: Mais c'était excellent, Isabelle. C'était excellent.
7: Attends, on fait une équipe formidable. Enfin,
6: je me gausse.
3: Et effectivement, alors non seulement ils vont plonger avec des bouteilles, mais ils vont remonter des bouteilles qu'ils avaient mis il y a déjà maintenant quelques années de ça. 800 bouteilles vont être sorties de l'eau lundi prochain. Des bouteilles qui avaient été plongées il y a quelques mois déjà pour effectivement permettre au rhum et au vin rouge. Hein, c'est aussi valable pour le vin rouge.
5: On s'en est aperçu en remontant du rhum, de cargaison, de bateaux échoués, autant des pirates. L'eau c'est pour ça, quand on va les chercher sous l'eau, c'est pour ça que l'alcoolisme s'appelle la soulographie.
3: Un an de vieillissement.
7: Ah.
5: Mais non, c'est...
6: Ah ouais.
3: Vous croyez tout ce qu'il dit.
6: Bravo.
8: Il faut porter une écharpe et on
7: c'est
8: est
7: tellement plus joli.
3: Ce qui m'amuse quand même, après ce genre d'article dans Le Parisien, du rhum dans la baie de Saint-Malo, c'est que quand même, il continue à mettre à la fin, pourtant vraiment l'article est innocent, hein, c'est un papier de Solène Dupont.

0: Rox, qui est correspondante pour Aujourd'hui en France en Bretagne, donc elle explique bien l'immersion des vins dans la baie de Saint-Malo, 800 bouteilles qui vont être immergées, et on appelle ça même la méthode de bâtonnage qui est reproduite en mer, parce que le mouvement de l'eau fait que ça évite évidemment d'avoir à retourner, comme on le fait dans les caves de temps en temps, centimètre ou millimètre par millimètre les bouteilles. Là, c'est fait naturellement par l'eau de mer, vous voyez. Et donc tout ça est très très bien raconté dans cet article, mais à la fin de l'article, qu'est-ce qu'il y a à la
1: fin? Eh ben, il y a à consommer avec modération.
0: Ouais, exactement.
1: Oh mais je suis formidable.
0: Et même la phrase est plus longue que ça, hein. La phrase traditionnelle est liée en entier, c'est l'abus d'alcool est dangereux pour la santé, à consommer avec modération.
2: Évidemment qu'ils mettent ça, sinon les gens ils vont tous vouloir mettre des bouteilles au fond de l'eau et puis ils vont tous boire et puis
1: non, mais attends, les consommer avec libres. Modération, mais alors ça sert à rien.
2: Comment ça?
1: Bah, l'important quand on boit, c'est d'avoir l'ivresse. Sinon, bah, autant boire de l'eau.
2: Tu bois un verre de rhum, ça suffit, non? T'as pas besoin d'en boire.
1: Le rhum, je sais pas, je connais pas.
3: Regarde Sébastien, c'est après avoir bu qu'il touche le fond.
2: Il est drôle, c'est qui lui?
0: C'est qui lui? Alors écoutez, il va peut-être répondre lui, comme vous dites, Christophe Barbier, à la question suivante, parce qu'il sait tout sur tout. Donc
2: c'est un génie.
0: Il est, j'en suis certain,
2: capable. Qu'est-ce qu'il fait sur Gulli, quoi? Je comprends pas. Il va sur une chaîne info, Christophe, t'es un tueur.
0: Il est sûrement capable, Barbier, mais vous aussi, de me dire qui est entré au musée Grévin cette semaine.
2: Ah bah Audrey Fleurot.
3: DJ Snake.
0: Pardon?
3: DJ Snake.
0: DJ Snake, bonne réponse. Incroyable. De Paul Elkarat. William Gigasin, c'est le vrai nom de DJ Snake. Vous voyez qui c'est, Isabelle, DJ Snake?
1: Oui, c'est un rappeur.
3: Pas du tout. Bah oui, c'est pas un rappeur, c'est un DJ. Donc il a des platines et il a eu l'exploit samedi soir d'être au Stade de France jusqu'à 23h30 minuit et de filer animé jusqu'à 6h du matin à l'Arena de Bercy.
4: Ouais, mais c'est ça, un after show.
2: C'est pas une double parce que
1: les DJ, comme DJ Steak, c'est pas Steak.
2: DJ Steak, mais c'est DJ Steak, ça serait plus drôle.
1: C'est quoi Steak? C'est ceux qui font tourner les disques avec leur
2: musique. Les platines, les platines. Ouais. Sébastien,
3: ça s'appelle les platines. Les platines.
2: Non, mais il n'est pas que DJ. Il s'appelle DJ Snake, mais en fait, il compile de la musique électronique et puis il en fait des morceaux. Il n'est pas.
1: Mais il est
2: pas que DJ pour les mariages dans les boîtes de nuit.
0: Ça, par exemple, Disco Maghreb, c'est DJ Snake.

0: For What aussi, qui était son un de ses premiers succès.
1: C'est un grand, c'est très
2: un peu répétitif.
0: Ah, c'est pas le meilleur qu'il a fait.
3: Non, il a aussi quand même fait un truc avec Justin Bieber. Aussi. Let me love you.
2: On reconnaît le style.
4: On nous fait chier avec les Beatles et Mozart. Mais...
3: 80 000 personnes au Stade de France, hein, Christophe.
5: 80 000 personnes et il a battu le record parce qu'il y avait beaucoup de monde et surtout il leur a fait faire le mur de la mort. Et ça, je trouve ça très dangereux. C'est-à-dire, il demande au public sur la pelouse de s'écarter, puis à son signal, ils foncent les uns sur les autres.
3: Ouais. Ah oui,
4: mais non.
5: Et là, on se rentrait dedans, on faisait le pogo comme quand on était jeune.
3: Et il a de l'humour parce qu'il a publié sur les réseaux sociaux cette phrase: cherche place pour mon concert de ce soir au Stade de France. Tellement c'était bourré à craquer.
4: Bon, ouais. Il a fait plus que Jules.
3: Il a fait plus que Jules qui a fait 100 000.
5: Jules a fait plus parce qu'il a mis la scène au centre. Ah. Il n'y avait pas les gradins neutralisés derrière.
3: Comment vous savez tout ça, Barbier?
4: Il est dans la banlieue, tu vois.
5: Je suis une fan de cette musique.
4: Allez, vas-y, va faire du sport. Mets-toi sur la tête et tourne. Allez, Christophe. Moi, je sais que t'es un ouf, en fait. Je sais que t'es un ouf.
5: Alors, j'ai passé de la zouk au smurf, là.
4: Ah ouais,
5: là,
4: mais.
5: Je monte en grade.
3: Vous progressez.
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3: Vous pouvez raconter, les auditeurs connaissent l'histoire de votre Joconde, mais vous pouvez raconter à Monsieur Obal que c'est vrai ce que je dis.
7: C'est vrai, un jour je suis parti visiter le musée du Louvre et je suis vraiment tombé amoureux de la Joconde. Et je suis parti dans une boutique où j'ai acheté le poster, 6 euros. Et je suis rentré chez moi et j'ai dit, mais j'ai en faire quelque chose de cette affiche, je peux pas mettre ça dans un cadre en verre, ça va être absolument dégueulasse. Donc j'emmène mon affiche chez un encadreur, où là j'en ai eu pour 1100 euros de cadre. On a l'impression que c'est la vraie aujourd'hui.
8: Mais bien sûr.
7: Et là, mais non, mais je vous assure. Ah non, monsieur Aubac, hein. Elle est plus belle que la vraie. Hein.
3: Ah non, mais je vous assure. Qu'est-ce que vous en pensez alors, Hector?
8: Je pense que la vraie, on la voit très mal parce qu'il y a beaucoup de. Il y a un verre fumé qui est affreux et puis.
9: Les petites.
8: Il y a trop de monde autour et que la vôtre, vous la voyez.

0: Mieux, c'est la vôtre.
1: Ouais, puis...
2: Sauf quand il cuisine gras, hein. Je veux dire, quand il cuisine gras...
3: Elle est au-dessus de la cuisinière ?
2: On la voit à peine.
1: Elle est sur le côté du mur. Sur le côté du mur.
2: Mais dans la cuisine,
1: dans la cuisine. Ah oui, oui. Quand on fait le tour de l'îlot central, elle ne nous quitte pas des yeux. Ah non, non, mais on est sous haute surveillance.
2: Monsieur Mike.
0: Mais c'est un vrai problème, hein, les vitres sur les tableaux. Hein. On voit plus rien. On voit beaucoup moins bien la peinture au musée que si vous la regardez dans un livre maintenant. J'exagère à peine.
4: Mais il faut protéger le tableau. Il faut le...
5: Non.
4: On est un spécialiste.
1: Merci, Johan. Merci.
2: Vous, c'est pas la peine d'essayer, il peut pas vous encadrer.
4: Et puis j'ai appris une chose extraordinaire. Oui. Vous avez fait l'acteur et vous avez été apparemment l'escorte de Sandrine Kiberlin dans un film.
3: Quoi ?
4: Il paraît que vous avez fait l'escorte.
6: Oh, il lit tout sur tout. Ah.
0: J'ai joué dans un film avec Sandrine Kiberlin, c'est vrai, mais j'étais pas escorte du tout, j'étais un type très bien, qu'elle regardait en levant les yeux. Et je devais faire le type prétentieux, je suis arrivé.
1: Oh, ça, un rôle de composition.
0: Pas évident.
2: Est-ce que je peux savoir si vous avez eu des retours sur la première émission que vous avez faite avec nous, des commentaires des amis qui vous ont dit n'y retourne pas ou...
0: Alors, j'ai regardé les ventes de mon spectacle,
2: oui.
0: Au 13e art tous les lundis soirs, il n'y a pas eu un gramme de différence. Donc j'étais à 80, toujours à 80 par jour, c'est tout.
2: Ah oui, et j'aime pas...
0: Vous mais rien, mais c'est incroyable, je comprends pas. Je dis, mais c'est populaire comme émission. Bah oui, mais ton truc est pas populaire.
2: Non, mais je pense que vous allez voir, ça va décoller. Vous n'avez fait qu'une émission,
3: bah
2: c'est,
3: oui.
2: C'est la deuxième. Voilà, la semaine prochaine, les ventes vont décoller.
3: Je non, mais... ça veut pas, ça veut pas. Non, ça dépend. Moi, je propose, on fait passer l'émission et en fin d'émission, juste avant de rendre l'antenne, on fait l'analyse pour voir si ça va vendre ou pas.
2: Oui, puis on rappellera voilà. Évidemment les lieux où vous passez, monsieur Omar.
3: Non, mais faut, voilà, il faut articuler un peu quand même.
6: Oui, et puis il faut sourire. Il faut avoir l'air attrayant. Si vous faites la tronche en méprisant tout le
3: public, oui, voilà, ça va pas.
6: Même je trouve que 81 personnes, c'est beaucoup.
0: Je comprends pas, Isabelle. Je pensais qu'on était réconciliés.
6: Mais pas du tout.
0: Tout ça parce que je me souviens
6: on
0: plus.
6: Se serait réconcilié,
0: je me souviens plus comment vous appelez Isabelle. Et à ce moment, elle me dit mais pourquoi vous vous souvenez plus que je m'appelle Isabelle? Et elle m'a refait le coup. Et là, c'est pareil aujourd'hui. Vous êtes. Je mérite pas ça. Alors que moi, je
6: elle
0: me suis dit. Ma mère m'a dit mais sois gentil avec Isabelle. Je suis gentil avec Isabelle. Dis, ah, c'est le prénom
6: même
0: de ma sœur. Et ça, c'est un problème aussi.
6: Bah même votre
0: maman. Non.
1: On assiste à la descente.
3: Vous êtes célibataire.
6: Et moi, c'est toujours bâché. Et là, maintenant, il y a évidemment Karine Le Marchand, qui, je vous préviens, n'allez pas dans sa voiture. Elle a un volant en moumoute rose.
3: C'est vrai.
2: Qu'est-ce que vous dites ?
0: Je comprends pas ce qu'elle dit. Non, mais ça va être la guerre. Moi, j'ai voulu la paix, elle a cherché la guerre. Je sais pas pourquoi. Il y a ma voisine à ma gauche qui me dit est-ce que vous êtes célibataire ? Je réponds oui depuis.
3: Bah parce que
0: non,
3: ça peut oui.
0: Non, non, c'est pas ça. J'étais célibataire jusqu'à. Ah. Hier soir.
2: Ah oui ?
4: Vous avez rencontré quelqu'un ?
0: Oui, c'est à la suite de mon spectacle. Je suis allé voir une dame.
2: Qui peut-être vous a entendu aux grosses têtes.
0: Non, on a parlé ensemble. Ça m'a suffi pour penser que.
3: Ah. Peut-être il se passerait quelque chose.
0: C'est déjà passé quelque chose dans ma tête.
6: Vous n'avez même pas payé l'addition.
0: Je l'ai emmené chez maman, que c'est là où j'habite. Dans
2: un... Vous habitez chez votre maman ?
0: Dans un très vieil appartement. Depuis que mon père est mort, j'ai pas voulu la laisser seule.
2: C'est gentil.
0: Et je vous assure qu'elle est beaucoup plus gentille que beaucoup de femmes que j'écoute.
2: Moi, je crois qu'il est temps de passer à une première citation. Vous voyez, monsieur Boulet, vous avez fait connaissance avec Hector Obak.
1: Il est extraordinaire.
2: Vous aimez bien les... parce que.
1: Ah, ben j'aime bien les sonner, moi, donc. Enfin, les sonner dans le bon sens, hein, monsieur.
7: Mais il vient pour sa séance de psy, monsieur.
2: Pardon.
7: Il vient faire sa séance de psy, j'ai l'impression qu'il vous parle de sa mère. Il y a un truc un peu.
3: Non, mais il a
6: rencontré la femme de sa vie hier, il s'est rien passé, il a même pas payé l'addition.
1: Mais moi aussi.
6: Puisque manifestement, ils n'ont pas été au restaurant, mais j'ai trouvé ça admirable de rêver comme ça. Ça, c'est.
7: Bah, Isabelle, j'ai rêvé d'autres fois aussi.
6: Oh, t'inquiète.
2: Il y a bien, monsieur Stevie.
1: Non, mais pour le rassurer, moi aussi, je vis avec maman.
2: Oui, mais vous, c'est normal.

0: mal. Pour Rémi Goumet, qui habite Saint-Brieuc, une première citation qui a dit « Pourquoi n'y aurait-il pas de vie sur les autres planètes ? Il y en a bien à Châteauroux. »
1: Ah, Jean-Yann.
0: Non, pas Jean-Yann.
2: Alphonse Allais.
0: Non, quelqu'un qui vit encore.
3: Ouais. Il vit à Châteauroux.
1: Une femme. C'est un humoriste.
0: Un humoriste.
1: Un seul en scène.
0: Qui a fait du seul en scène, qui en fait encore parfois.
1: Timsit.
0: Et c'est Patrick Timsit. Bonne réponse d'Isabelle Mergaud.
4: Là, j'applaudis. Quand elle trouve un truc aussi, c'est pas facile de citer Timsit, et elle a trouvé. Là, j'applaudis, ça m'épate. C'est pas rien de connaître Timsit dans son...
5: Moi, je pense qu'il va se passer un truc.
2: Ouais, elle bouge, ils arrivent.
1: Je pense qu'il se moque.
2: Ah non, pas
1: d'or.
2: Alors, il n'est pas du tout condescendant.
1: Il applaudit.
2: Ah, il est pas du... Je t'assure qu'il a un béga pour toi.
1: C'était pas condescendant, c'était une espèce de mépris.
4: Mais j'aime bien qu'on fasse un séminaire sur moi. Non, mais il y a un vrai débat.
1: Moi, je vais aller voir ton humeur.
0: Il n'est pas condescendant, il est plutôt intelligent, bon temps. Je voudrais terminer ce que Mme Mergaud a essayé de vous dire tout à l'heure, Monsieur Aubin.
1: Isabelle,
0: parce que Isabelle étant un peu jalouse que la dernière fois, j'ai placé Caroline Diamant à vos côtés et aujourd'hui.
4: Elle était très belle.
0: Ah oui, oui.
4: Moi, j'aime beaucoup cette femme.
0: Caroline Diamant. Et là, cette semaine, je vous mets à vos côtés Karine Le Marchand. Et en fait, Isabelle Mergaud est un peu jalouse parce que je dis, mais pourquoi pas moi? Pourquoi pas moi?
1: Non.
4: Vous aussi, vous voulez aller au musée.
1: Je ne me dis pas pourquoi pas moi. Oh, Hector, quand je parle. Tu sais que je vais appeler ta maman, ça.
5: Je me demande, Isabelle. Je me demande, Isabelle.
1: Le goûter, walou.
5: Est-ce que tu crois pas que t'es un peu trop castratrice?
4: Mais beaucoup trop.
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7: Éric Coquerel, l'un des responsables de la France Insoumise, a annoncé le dépôt d'une proposition de loi pour abroger la réforme des retraites et revenir à 62 ans. On sait que le RN veut faire la même chose. Dans le monde entier, les réformes des retraites se multiplient. C'est toute l'Europe qui se prépare au vieillissement avec des réformes. Toute l'Europe sauf le petit village gaulois.
5: Bon, va falloir qu'on y pense en tout cas. C'est le sous-texte de votre chronique. Merci beaucoup, François.
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0: On est un soir de février 1960 à Garnier et André Malraux, qui est ministre de la Culture, assiste à l'opéra Daphnis et Chloé. Je ne sais pas si vous connaissez cet opéra de Ravel. Un ballet d'ailleurs plus précisément de Ravel. Et ce soir-là, il s'ennuie ferme, le ministre de la Culture, monsieur Malraux, pour ne pas dire il s'emmerde. Et ce soir-là, il va donc prendre une décision. Laquelle ?
8: Il va faire pipi.
0: Non.
9: De changer le plafond de Garnier ?
0: C'est-à-dire ?
9: De recouvrir le plafond de Le Nepveu par le plafond de Chagall.
0: Excellente réponse. Bravo. De Roselyne Bachelot. Exactement. Il s'emmerde tellement qu'il sait pas quoi foutre. Alors, il regarde le plafond. Et parce que ce qui se passe sur scène, ça l'emmerde. Alors, il regarde le plafond, le ministre, puis il dit, tiens, ce serait peut-être pas mal de changer ça.
9: Oui, alors que Le Nepveu est angevin. C'est un crime de lèse angevinisme.
0: Aïe.
9: Oui.
0: C'est pour ça que vous savez ça.
9: Le plafond du théâtre Opéra d'Angers est toujours
1: Mais il était pas beau, le
8: plafond?
0: Qu'est-ce que vous dites?
1: Très bien. Mon dentiste a fait la même chose parce qu'il était très fier de son revêtement de sol. Mais moi, quand je suis chez lui, je vois que le plafond. Je lui ai dit, attends, t'as vu qu'il y a des fissures? Et bien, il a refait son plafond grâce à moi.
2: Deuxième anecdote.
1: avec des portugais. Oui.
0: Ah oui, mais c'est pas Marc Chagall qui est venu peindre au plafond.
1: Non, mais ce que je veux dire, c'est que quand on s'ennuie, on regarde le plafond, mais quand on est chez le dentiste, on s'ennuie pas, mais on regarde le plafond par la force des choses. Donc il a refait son plafond.
9: Mais ça dépend de la position qu'on prend, quoi.
2: Chez le dentiste. On est rarement à quatre pattes.
9: Justement, chez le dentiste.
8: Mais tu confonds avec le proctologue.
0: Quand même, le plafond est superbe, reconnaissez-le.
9: Magnifique.
0: Roselyne.
9: On avait dit à un moment qu'on pourrait interchanger, c'est-à-dire qu'on enlèverait les panneaux de Chagall pour de temps en temps dévoiler le plafond de Le Nepveu. En fait, ça n'a jamais été fait.
8: Bah non, ça a coûté un fric, là déjà la sécu a les soucis.
2: C'est passionnant ce que tu racontes, Roselyne. Du coup, je pense qu'il faudrait refaire.

0: sur le plafond du studio.
1: Ah, ça c'est joli. Quand vous faites l'amour, ça vous arrive de vous ennuyer, de regarder le plafond, hein, Isabelle?
2: Oh oui.
1: Faut pas que ça dure trop longtemps, hein.
2: Ah non, non, en 5 minutes, montre en main, puis après taxi, hein.
1: Non, parce que c'est vrai que souvent, les hommes se vantent.
2: Ah non, mais il n'y a rien de pire, il n'y a vraiment... rien de pire que les mecs qui veulent à tout prix faire des exploits, que ce soit sur la machine à laver et tout, mais non, mais le lit, c'est bien, le lit, c'est bien.
1: Oui, mais l'amour toute la nuit.
2: Ah non, non, mais oui, mais il y en a comme ça, hein, qui veulent à tout prix durer.
3: Pas sans le vécu.
4: Non, moi, j'étais en train de réfléchir sur le taxi. C'est toi qui prends le taxi ou
2: ah
4: c'est
2: non,
4: lui?
2: Ah non, c'est lui. Ah non, moi je le livre pas à domicile. Ah non, il y a pas marqué Uber Eats, hein.
5: Uber Eats.
1: Ah bah oui, mais c'est quand même plus facile de prendre le taxi parce que c'est vous qui décidez de partir.
4: Et s'il veut pas partir?
2: Oui, mais.
4: Et s'il dit je vais prendre une douche?
2: Non, t'inquiète non. Pas.
1: Bah, la douche,
2: je sais comment
1: la
2: faire.
1: La douche, pour... il l'a déjà prise quand elle lui a dit des mots d'amour.
6: Oh là là, là, là.
2: Ça vous fait rire?
1: Donc c'est lui qui prend le taxi, alors que j'ai bien compris, Stomy, lui, est prudent, il préfère effectivement se déplacer, comme ça, il s'en va quand il veut, c'est bien ça?
4: Non, moi, avant, je partais jamais, je dormais, je restais toujours.
1: Ah oui, vous restez à la boîte,
5: tu squattes?
4: Non, mais je trouvais ça mal poli.
6: C'est vrai?
4: Ouais, tu...
6: Comme ça, alors tu sais pas le carat, tu restes pas.
4: Tu viens de faire l'amour, après tu pars comme un goujat, j'ai trouvé ça...
2: Non, pas tout de suite après, ah,
6: tu peux te dire merci.
4: Et après, dans les années 2000, j'ai vu des filles qui m'ont dit, ouais, tu veux pas partir maintenant? Ah bon, c'est comme ça?
1: Moi, parfois, je pars même avant de faire l'amour.
6: Il part à l'apéro, lui. Non, mais c'est pas sympa. On parle d'érection, il y a François qui est là. Moi, je le vois depuis tout à l'heure. Il est comme ça. Oh, il m'entend parler d'érection. Il est en train de chialer, le pauvre. Là.
5: Il s'est enfoncé.
6: Non, allez-y.
2: On peut pas passer à une question. Non, mais
6: c'est quoi la question?
5: Non, mais il s'est enfoncé dans son siège. On aurait dit une bite après l'amour.
1: Ah non, ouais, mais alors, le fait de faire durer, comment on appelle ça?
6: C'est pas
1: tantrique ce que vous faites.
2: Oui, c'est ça. Ah, oui, ouais.
6: On le fait pas, il n'y a pas de pénétration tantrique.
5: Tantrique, c'est, pas de pénétration, ouais.
1: Tantrique, c'est intéressant, tantrique.
5: Tantrique juvé.
4: Je sais pas si c'est tantrique, mais en tout cas, pour rebondir sur François. François.
5: C'est pas un trampoline. Là,
4: non, mais maintenant, les personnes âgées, avec depuis qu'il y a les pilules, ça va maintenant.
6: La dernière fois qu'il a bandé, c'était au 20e siècle.
4: Maintenant, il bande maintenant avec les pilules.
6: Quand même.
7: Je suis pas aussi âgé que tu le penses, j'ai 50 ans.
1: Et puis François va très bien alors.
6: Oui, puis il s'en fout, c'est pas lui. Et François, si c'est pas toi qui bande, c'est ton mec.
7: Oui.
2: Tu peux prendre une doublure?
7: Et ça, moi j'ai une doublure sexe.
5: Il a aussi un parasol, mais
6: ouais,
5: un cocktail.
6: Sauf qu'il a pris Junio, pas de chance.
5: Lui, c'est un parasol à cocktail, François.
1: Parce que Toen, pardon de vous dire, monsieur Toen, vous êtes là, vous vous moquez des uns et des autres, moi compris, mais enfin.
6: Je suis le meilleur coup de la TNT.
1: Franchement, on peut pas dire que vous ayez. Enfin, j'ai jamais entendu d'éloge vous concernant dans le métier.
6: Parce que je suis discret.
2: Absolument. Le moins on entend, le mieux on le fait.
1: Eh ben, Roselyne, elle ne doit pas faire grand chose.
2: Oh là là là là. Tu dois parler tout le temps, ça doit être terrible.
6: Oui, mais je parle en italien. Ah ouais. La langue de l'amour. Viens, ma petite mozza, que je te pétrisse. Tu veux voir mon petit tiramisu? Tu veux faire un bisou sur mon tiramisu? Et on rigole pendant des heures.
1: Vous parlez italien, là, alors?
6: Absolument.
1: Aussi bien que portugais, manifestement.
6: Un peu moins, ma.
2: C'est-à-dire.
5: On va t'envoyer à Bruxelles.
2: Quand même plus sexy avec la voix italienne que portugais.
6: Tu veux que je travaille tes fondations? Tu veux voir ma trouelle?
1: Mon Dieu.
6: Non, mais l'italien, c'est magnifique. On tombe amoureux.
1: C'est le spaghetti.
6: La gondole dans le slip.
5: Laisse la gondole à venir.
6: Eh, si.
1: Je peux pas, j'ai mes bolognaises. Enfin, bon.
2: Non, ça c'est non.
5: Tout veut une double peinée à la rabiate.
6: Ah oui, c'est les doubles peinées.
5: La double peinée à la rabiate.
6: Oh, François, arrête de faire la gueule.
7: Je suis consterné, je vous prie de m'excuser.
1: Je crois qu'on a bien fait le tour. Là,
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1: Une s'agit des questions littéraires et évidemment on compte sur notre journaliste écrivain ici présent.
0: Je suis là.
1: Gaël Tchakalov qui va certainement pouvoir me dire quel écrivain célèbre est intimement lié au domaine de Malagar, puisque c'était la demeure familiale.
7: Ah, je l'ai su.
1: Demeure familiale d'ailleurs qui a donné son titre aussi. Un roman autobiographique écrit par celle qui a servi dans ce domaine, la famille de l'écrivain. Elle a écrit un roman qui s'appelait Mon Malagar, Lucienne Saint-Zel, alias Nénette. C'était son surnom, Nénette.
3: C'est Malagar, pas Malaga en Espagne.
1: Malagar, avec un R à la fin. Mon Malagar.
0: Ce domaine est où?
3: Malaga, c'est en Espagne.
2: Oui, c'est bon, c'est pas...
3: C'est au sud, c'est près de Marbella.
7: Il y a
3: un bon climat, c'est
1: là,
3: méditerranéen.
1: Là, c'est en Gironde, Malagar.
3: Ah oui. Ça n'a rien à voir.
9: Est-ce que l'écrivain a eu le prix Goncourt?
1: Alors, l'écrivain n'a pas eu le Goncourt, non.
2: Est-ce que cet écrivain est mort au 19e siècle?
1: Alors, il est mort, je vais vous donner la date très exactement, il est mort au 20e. Il n'a pas eu le Goncourt, mais il a eu, en revanche, et c'est quand même pas mal, le prix Nobel de littérature en 1952.
3: Ah, quand même.
1: Et c'est son fils qui a commencé à raconter un peu le domaine de Malagar. Et voyant ça, celle qui, pendant des années, a servi dans un deux-pièces, sans électricité, sans eau, sans chauffage, au château de Malagar, au service de la famille, a raconté elle aussi tout ça dans un livre qui a beaucoup fait parler à l'époque, évidemment. Ah oui. Lucienne Saint-Zel, fille d'un ouvrier agricole qui a passé son enfance à Malagar dans le domaine de l'écrivain, enfin plutôt du père.
0: Après, il a déménagé après, hein, Céline. Voilà.
1: Ah,
0: c'est
1: Céline,
0: pas Céline.
1: Non,
0: oui.
1: non.
0: Trieux-la-Rochelle.
1: Ah, non.
2: Est-ce qu'il apportait une particule?
1: Ah oui. Non, il n'y a pas de particule là-dedans. Ah oui. Non, en revanche, il écrivait régulièrement. Je vais vous aider un peu parce que je vois.
2: Dans le monde.
1: Oui, ça poutine même, on peut dire. Et non, il écrivait régulièrement dans un hebdomadaire célèbre.
9: Raymond Aron,
1: non.
2: Lorsqu'il est mort, est-ce qu'il était âgé?
3: C'est vrai que dit comme ça.
10: Lorsqu'il est mort, est-ce qu'il était vivant juste avant?
2: Excusez-moi, on peut mourir à 30 ans, on peut mourir
10: effectivement,
2: à...
10: Effectivement, vous avez raison, madame.
3: C'est vrai, mais ça sonnait bizarre.
2: C'est une indication.
1: Comme il a déjà eu le prix Nobel de littérature en 1959, comme je vous le rappelle, on a rarement le prix Nobel de littérature à 20 ans, voyez-vous.
2: Et à François Sagan?
1: Elle n'a jamais eu le prix Nobel de littérature.
2: Non. Ah non, le prix Nobel, non, je croyais le prix, effectivement, le prix Goncourt.
1: J'ai du boulot ici, j'ai du boulot. En tout cas, il était né, faites le calcul, en 1885.
2: Il était très vieux.
1: À Bordeaux, il était né, vous voyez.
0: Alors, il a écrit sur la bourgeoisie?
1: Ah oui, il a écrit sur la bourgeoisie, sur sa famille, des romans adaptés au cinéma français.
3: Ah bon?
1: Il a un rapport avec Chabon Delmas.
0: Qui Descartes? Aucun, oui.
2: Hervé Bazin?
1: Non.
2: S'il avait eu un prix Nobel.
3: Est-ce qu'il a un lien avec Chabandelmas?
1: Chabandelmas, non.
2: Alors Bordeaux, est-ce que c'est de la famille de Christophe Beaugrand?
1: Il avait aussi, je vous aide, je cherche des détails, il avait aussi des penchants, on va dire, homosexuels.
2: Alors si vous pensez que ça réduit le champ des possibles.
3: Ils
2: sont partout.
0: Vous n'êtes pas du tout.
2: Ah oui, non.
0: Vous êtes bien.
3: Pour toi, hein, moi ça m'aide pas trop. Là. Non, une autre question, Laurent, qui va bien nous aider, qui est un peu plus ras des pâquerettes. Ouais, est-ce que le nom... c'est un mot commun, un objet, vous voyez, comme genre, par exemple Jean Montagne.
1: Non,
2: je crois que je l'ai. Il n'a pas écrit Madame Rosa?
1: Ah, Madame Rosa, pas du tout.
3: Non.
1: En tout cas, Monsieur Titoff, il a une rue à Marseille.
2: Ah, c'est Maurice Canebière.
1: Marcel Vélodrome.
2: Vous savez que je ne suis allé qu'une ou deux fois à Marseille.
3: Mais c'est vrai, je connais.
10: Elle était très à l'aise à Marseille. Elle rasait les murs.
0: Est-ce que c'est...
10: À tous les coins de rue, elle croyait qu'on allait se faire tirer dessus.
0: Est-ce que c'est Marcel Jouandeau?
1: Augustin Vieux-Port. Ouais.
10: Jean, moi j'ai une autre question. Est-ce que Gaël Tchakalov a déjà lu un livre?
0: Oh, arrête.
9: C'est pas Henri quelque chose, Henri?
3: Henri Troyat.
2: Henri de Fursac.
1: Non. Eh ben écoutez, voilà, 300 euros qui s'en vont. Hein,
2: et c'est... peut-être 100 euros de plus.
1: Ah ben peut-être, on va voir, ça on va vérifier, mais enfin c'est pas gagné. Ah. Il faut demander à quelqu'un dans la salle. Ah, regardez, les mains, on se lève.
3: Énormément.
2: Il y a une dame devant, au premier.
3: Ah, perso, j'ai jamais vu autant de mains levées, quoi. On dirait une boîte de nuit.
9: Bonjour madame, comment vous vous appelez?
11: Monsieur.
9: Ah pardon. Je suis désolé. Non mais, monsieur a un masque, je suis désolé. Je vous touche pour vérifier, mais excusez-moi. Oh merde, je fais la boulette de ma vie. Monsieur, c'est pas grave, il n'y a plus de genre aujourd'hui. Et c'est votre femme qui est avec vous en plus. Non, c'est pas votre femme. Mais vous touchez.
2: C'est son frère.
9: Comment vous appelez?
1: C'est deux jumeaux.
9: Monsieur, comment vous appelez?

0: Samuel.
1: Ah, et vous, madame, vous appelez comment?
2: Nathalie.
1: Mais alors, vous êtes quoi, frère Robert. Et sœur? Vous êtes quoi? Amant?
3: Ami.
1: Ami, d'accord. Ah, ça existe l'amitié entre hommes et femmes. Alors, c'est quoi la réponse, monsieur?
0: François Mauriac.
1: François Mauriac. Ah, oui,
4: évidemment, François Mauriac.
1: Ah, bravo, monsieur. Excusez-moi.
4: Bravo, monsieur.
5: Oh là là, la honte, la honte.
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4: Une question pour Joël Gray, qui habite Bandol, et c'est dans Le Point, l'hebdomadaire Le Point, aujourd'hui, que j'ai fait la connaissance avec quelqu'un que je ne connaissais pas, je veux dire, qui s'appelle Bernard Blacher, et on nous apprend, sous la plume d'Olivier Hubertali, aujourd'hui dans Le Point, qu'il en vend 200 millions par an. Oh. Mais qu'est-ce que Bernard Blacher vend 200 millions?
9: Pain.
4: Pardon?
9: C'est pas du pain, c'est pas Marie Blacher?
4: Et alors, qu'est-ce qu'il vend?
9: C'est des grandes boulangeries industrielles.
2: La baguette.
9: Un peu partout. C'est une chaîne de boulangerie.
4: Et il vend donc des...
9: Du pain, des sandwichs, tout ce qu'on trouve dans une boulangerie. Qu'est-ce que je dis?
2: Des chocolatines, des chocolats. Des baguettes.
4: Il vend 200 millions de baguettes par an. Bonne réponse de Jean-Philippe Janssen, plus d'un milliard d'euros de chiffre d'affaires.
2: Il est célibataire?
4: Alors, non, mais d'ailleurs, il a appelé effectivement ses boulangeries, vous avez raison, Marie Blacher, du nom de sa fille. C'est sa fille qui s'appelle Marie. Moi, je connaissais pas parce que je crois que ça n'existe pas dans notre région, à Paris, en région parisienne. C'est surtout, je crois, dans le sud de la France, ouais, hein, qu'on trouve vers Avignon, Saint-Rémy-de-Provence, dans les Bouches-du-Rhône.
10: Angoulême.
4: Peut-être Angoulême aussi. La chaîne Marie Blacher. Et on trouve souvent ces boulangeries aux sorties des villes, vous voyez.
2: Parce que c'est des pains de mauvaise qualité.
4: Non, le pain.
2: 200 millions, ça veut dire que les gens ne les font pas dans leur propre
4: si,
2: four.
4: Et bah si,
2: ils
4: justement.
2: achètent des trucs sur place.
4: Le pain est fait sur place.
2: C'est comme chez Picard.
4: Non. D'où le succès d'ailleurs de ces baguettes-là, c'est que c'est des baguettes qui ont du goût. Vous avez d'ailleurs trois possibilités. Vous l'achetez ou blanche, ou dorée, ou bien cuite. Elles sont faites sur place. Alors, elles sont très bien exposées. C'est ce qui a fait le succès de ce genre de magasin, c'est parce que elles sont mises en lumière sous des étals, des auvents. Trois baguettes achetées, la quatrième offerte.
2: C'est non, mais là, ça va être dégueulasse. Enfin,
11: non.
2: C'est déjà préfet. Comment vous dites que c'est pas préfet?
9: Préfet, sur place.
11: Non, mais en plus, les artisans, les boulangers en ce moment, ils sont en grande difficulté. Je pense qu'il faut les soutenir et pas dire que c'est dégueulasse. C'est pas vrai, c'est pas dégueulasse.
2: Non, mais là, c'est le mec qui vend 200 millions. Il n'est pas en difficulté.
10: Mais c'est pas un gars dans une boulangerie qui vend 200 millions. Il y a plein de boulangeries.
2: Il distribue des trucs comme congelés.
4: Mais non, puisqu'on vous dit que c'est fait sur place.
10: Mais c'est une recette.
2: Trois et la quatrième offerte.
11: Et bah alors,
10: c'est pas parce qu'il y en a beaucoup que c'est pas bon. Regarde, les chihuahuas, il y en a pas beaucoup, ils sont tous moches.
4: Non mais
2: ils sont pas faits sur place.
4: C'est juste que ça marche. Chaque boulanger fait son pain. Lui, voilà, il a une franchise en quelque sorte, vous voyez. Et c'est ça qui a fait de lui un milliardaire. Je trouve que ce papier vraiment est intéressant parce que c'est un homme qui n'avait jamais été pris en photo. C'est la première fois de sa vie qu'il rencontrait un journaliste. Toute photographie de lui était interdite jusqu'à présent. On demande même au journaliste d'éteindre son téléphone mobile pendant l'entretien. Il n'a pas de page Wikipédia. Il n'avait jamais donné d'interview, ni même à la presse locale La Provence ou Midi Libre, les journaux de sa région. Et là, Le Point a réussi enfin à interviewer ce nouveau milliardaire qui a fait fortune avec des baguettes de pain grâce au marketing. Pas parce que c'est du mauvais pain, parce que je vous dis, chaque baguette est faite dans chaque boulangerie.
2: Il faut les goûter, hein.
4: À la sortie de la ville. Alors, je vous conseille d'y aller au dernier moment, parce que ça, j'ignorais aussi. Si vous y allez dans la dernière demi-heure de la fermeture, vous paierez la baguette à moitié prix.
2: Bah voilà.
9: Des lots.
4: C'est 50% moins cher sur tous les produits, 30 minutes avant la fermeture.
2: À la sortie.
11: À la sortie
2: des villes, avec l'essence, tu achètes de la baguette en même temps.
11: Mais non, mais tout le monde n'habite pas en centre-ville.
10: Qu'est-ce que tu racontes comme connerie?
11: En tout cas, il s'est fait beaucoup de blé avec son pain.
9: Exactement.
4: Ce que vous ignoriez, cher. Non, mais vous voilà pourquoi ce papier dans le Point est vraiment passionnant. Je vais vous dire pourquoi. C'est que j'ignorais, c'est que tous les milliardaires investissent
0: dans la boulangerie.
4: Dans la boulangerie.
0: Ouais, ah dans bon la baguette.
4: Alors, écoutez, je vous invente pas les trucs. Hein,
10: ah c'est oui, il y a Elon Musk qui vient de racheter un pôle.
4: mais vous ne croyez pas ce qu'il vient de dire. Ils sont tous fous de pain. Stéphane Courby, c'est un grand patron, Stéphane Courby, qui a plein de médias et tout ça. Eh bien, il a pris 30% du capital des boulangeries Ange. Il y a 265 boulangeries Ange. Et c'est le deuxième réseau national derrière Marie Blachère. Vous avez aussi le trio Xavier Niel, Pigas, Mathieu Pigas, oui. Ça c'est aussi des grands milliardaires.
0: Parce que les gens sont tellement pauvres qu'ils n'ont qu'ils disent pas à manger.
4: Et pouf,
0: mais non, mais...
4: Et ben, eux, ils ont racheté pareil des parts des boulangeries, 130 boulangeries. Louise, moi je connais pas ces boulangeries, les boulangeries Louise, mais vous voyez ce qui veut dire en tout cas que les milliardaires investissent dans le pain.
10: Il y a Depardieu qui a investi dans la brioche dorée, apparemment.
2: La Micaline.
4: Voilà, il a 781 boulangeries.
0: Ah là là, ouais.
4: Vous voyez, et la première boulangerie Marie Blachère a été inaugurée en 2004.
0: Vous voyez, c'est sûr qu'il ne doit même pas jamais manger son propre pain. Bon,
11: bah, on va y aller ensemble voir.
3: Quoi, oui, moi je suis d'accord, Rachel. On fait un petit voyage.
2: Très, très bon.
3: Voilà, moi je veux rencontrer cette personne
11: dans le concret.
4: Écoutez, voilà. Si Monsieur Blachère nous entend, qui nous envoie une baguette?
3: Qui nous envoie une tartine
4: avec un petit milliard.
3: Voilà.
4: Et on en dira le plus grand bien. Voilà,
3: exactement.
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4: Une question, donc, disais-je, qui devrait normalement satisfaire Monsieur Fabrice, puisque vous êtes toujours supporter du Paris Saint-Germain.
14: Ah, oui. Mon cher, toujours.
4: Alors voilà, donc vous allez sûrement me dire, et Thierry Lanuzel, qui habitait Chirol, espère tout de même un chèque de 300 euros, vous allez peut-être pouvoir me dire pour quelle raison les supporters du Paris Saint-Germain sont contre le choix de William Grigacine.
14: Bon, alors...
4: William Grigacine...
14: C'est un joueur, ça?
4: Ce n'est pas un joueur.
14: Un joueur, voilà.
2: C'est un agent.
14: Un entraîneur.
4: Toujours est-il que, on va dire, la direction du Paris Saint-Germain a choisi William Grigacine, et certains supporters ne sont pas contents de ce choix.
14: C'est un... Il a un rapport avec la santé, avec la médecine?
4: Non.
0: Sport. Bon, il a un rapport avec le sport, quand même.
4: Avec le sport? Là, parce que on parle
14: avec le maillot.
4: Avec le maillot, non.
0: Avec la trésorerie du club, le prix des places.
4: Non plus. On le connaît sous un autre nom, son nom de scène. Vous me direz que je suis pas certain que vous connaissiez non plus.
0: Ah, c'est le chanteur.
14: Alexandre Benalla.
0: C'est un chanteur.
4: Alors, c'est pas un chanteur.
0: Un acteur.
4: Un acteur.
0: Un rappeur.
4: Non.
14: Un speaker.
4: Un musicien.
0: Voilà.
4: Oui.
0: Ils sont pas du tout contents de la musique qu'il a faite.
14: Ils ont changé la musique de l'entrée dans le stade.
4: Bonne réponse de Fabrice.
14: Quand tu sais pas, tu me demandes.
0: J'y arrivais petit à petit avec mes chemins à moi.
14: Oui.
4: Le vrai nom de William Grigacine, c'est le vrai nom. Non, le nom d'artiste, c'est Digi Snake. Et c'est sa musique à lui qui a été choisie désormais quand les footballeurs du Paris Saint-Germain entrent
14: au
4: Parc des Princes. Et les supporters sont pas contents parce que depuis des années, c'était la musique de Phil Collins qui signifiait l'entrée des joueurs sur le terrain. Hein? C'est ça, monsieur Fabrice?
14: C'est ça.
4: Et là, le public fait « Ouais! Ouais, mon culé! »
2: Ouais!
4: Alors qu'à l'Olympique de Marseille, c'est la musique de Van Halen.
11: Ah, elle est mieux, celle-là.
4: C'est mieux à Marseille,
14: hein? Bon, mais vous plaisantez, non?
4: Et c'est quoi la Marseille? Vous avez vu l'équipe qu'on a à Marseille? Ça attaque. Pour des joueurs pas chers, prêtés même parfois.
0: Et la musique de William?
2: Et la musique de Snake, DJ Snake, c'est quoi?
4: Alors justement, voilà, au PSG, ils ont enlevé Phil Collins. Les supporters sont pas contents. Désormais, les joueurs entrent sur la danse des canuts.
14: Non, sur à la queue le.
4: Ils entrent sur une musique de DJ Snake. Snake.
11: C'est pas mal pour l'ambiance.
14: Pas mal.
11: Non.
14: Pas mal.
11: Oh, c'est bien ça, c'est mieux que lui.
4: Ah, c'est mieux.

0: Oh non, t'as fait moins.
1: C'est affreux, c'est affreux.
2: On voudrait que ça démarre un peu parce que ça se joue un peu en fait.
0: C'est pas entraînant. Hein. Accrochez ma taille pour pas que la chenille déraille. Tout ira bien et si tu veux, vive la chenille et le bon Dieu.
1: Ça marche hein, sur la batterie.
3: Ah, ils vont être contents les supporters du PSG. Hein. Enlevez-moi cette musique, c'est insupportable.
2: Mais elle démarre pas.
3: Oh non, c'est quand même mieux à Marseille, on a. C'est mieux.
4: Ouais.
5: Il n'y a pas photo, ouais.
3: Ah, il n'y a pas photo. Et paf, et 3 et 4-0.
0: Hey, allez, les gars, ouais. Dans le but.
3: Mais la meilleure musique, c'est celle de l'entrée des grosses têtes. C'est celle-là, évidemment, la meilleure
4: Rocky.
3: Musique. La. Et maintenant, entre sur le terrain, l'avant-centre Fabrice. Dans la surface de réparation, elle vient de se casser la gueule. Marcela Yacoub. Ouais. Le mercato nous a permis de l'acheter au club d'en face, Julie Leclerc. Ouais. Il représente Lille, champion de France, Jean-Philippe Janssen. Ouais. Il joue avec des chaussures bateau, Olivier de Kersauzon. On a l'impression qu'elle a avalé la pelouse, Isabelle Mergo. Ça, voyez, ça c'est du générique.
6: À suivre.
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3: Christophe Barbier est très content, il est à côté de sa chouchoute Isabelle
8: Mergo.
3: Ah
8: Mergo. Oui, j'aime beaucoup Isabelle.
2: Moi aussi.
3: Vous savez que c'est un couple hein, qui est en train de se former entre Isabelle et Christophe.
0: Ouais. Ça va être content, ils ont consommé ou pas?
3: Qu'est-ce que vous dites vous?
8: Ça va être contente sa femme à Christophe.
2: On a eu plein de petites écharpes rouges.
3: Vous avez vu comme il est classique, Paul.
2: Oui.
3: Il pense déjà à votre femme.
2: Oui, mais il pense pas au mari d'Isabelle.
3: Bah, elle en a pas, faut dire. Voilà, votre femme n'est pas jalouse d'Isabelle Mergo.
2: Oh bah, elle est tellement brillante, adorable, belle et tout. Elle peut
1: Ouais, ouais, mais enfin bon, ça suffit. Pas de
2: jour.
8: Elle a une grande tendresse pour Isabelle, comme moi. Et si j'aimerais bien consommer un jour quelque chose avec Isabelle au-delà d'un cocktail. À la terrasse. C'est...
2: Mais moi aussi.
8: Et si nous jouions ensemble?
2: Ah, oh, bah ce serait bien, j'adorerais.
3: Ah, bah, j'adore.
2: À Guitry, à Sacha Guitry.
8: Ah oui, avec grand plaisir.
3: Moi j'aimerais bien vous voir jouer ensemble.
4: Oulala.
3: Et en plus, Isabelle est une grande cantatrice aussi. Quel air d'opéra vous pourriez chanter, monsieur Barbier? Vous savez que sa femme est une cantatrice, donc il faut quand même être à la hauteur.
2: La reine de la nuit.
3: Allez-y, allez-y.
2: Ah.
3: Ah oui,
8: qu'est-ce que t'as fait comme bruit?
3: Je crois qu'il est temps. Il est temps de passer à une première citation pour monsieur Blanc, Maurice Blanc, qui habite dans le Loiret, qui a dit « Ce ne sont pas les enfants sur la banquette arrière qui font les accidents, mais bien les accidents sur la banquette arrière qui font des enfants.
8: » Est-ce que c'est Jean-Yann?
3: Oh, ouais. C'est pas Jean-Yann. Non.
8: Pierre Dac?
3: Et c'est Pierre Dac, bien sûr. Bonne réponse de Paul Alcarat.
2: Sur la banquette arrière, c'est pas pratique.
3: Ah oui, vous avez essayé déjà?
2: Ah ouais, dans une deux chevaux.
8: Sur la banquette.
3: Et alors, oui, en plus. Et alors.
2: Oh bah non, on s'est pas reproduit. Bah, on a même pas.
3: Surtout si le mec est sur la banquette avant. Ah, vous avez déjà fait l'amour à l'arrière d'une voiture?
2: Oh bah la base.
3: Ah, c'est la base.
2: Bah oui, quand vous êtes jeune, que vous savez pas où aller, le foin, non? Alors ça non, moi je fais une allergie.
8: Le foin.
2: Ouais non, le foin.
3: Ah, le foin.
8: Le foin. Foin.
2: Vous avez.
8: À les granges.
2: Vous aviez compris quoi? Le fion.
3: Non. Mais souvent vous avez fait ça à bord d'une voiture, Isabelle?
2: Oui oui, c'est mais la deux chevaux n'est pas confortable et la quatre ailes non plus.
3: Et donc. C'est ça de sortir avec des hommes riches. Une autre citation, et cette fois ce sera pour Erika Culot, même Culot, habite dans le territoire de Belfort, qui a dit l'intelligence en politique consiste à dire à l'avance ce qui va arriver demain, la semaine prochaine, le mois prochain et même l'année d'après. Et d'avoir ensuite l'intelligence d'expliquer pourquoi ça s'est pas produit.
8: Winston Churchill.
3: Bonne réponse de Christophe Barbier. Une citation pour Carole Dos Santos qui habite...
4: Oh là là là là.
3: Non. Oh non. Je vais demander aux auditeurs qui ont des origines portugaises de prendre un nom d'emprunt quand ils
4: nous envoient... C'est Dos Santos.
3: Non, écoute...
4: À la tête, sa mort, Lusitanos.
3: Qui a
4: Mais
3: dit...
4: sa cousine, elle, elle était d'Ivry-sur-Seine. Parce qu'Ivry-sur-Seine, il y a beaucoup de... C'est pas qu'il y a beaucoup de gens qui font du BTP, mais il y a des gens qui viennent...
3: Oh, je rêve que vous rencontriez une Portugaise qui s'appelle Tétanos, vous.
4: Ah oui.
3: Oh, qui a dit...
4: J'ai connu une Daira aussi.
3: Oh, là, là.
4: Mais c'est malin parce que son mari faisait le BTP, mais il n'était pas carreleur. Il a été terrassier, et c'est rare.
3: Ta gueulos. Qui a dit, je connais un homme qui est mort d'avoir fait un trou à son pantalon. Il faut dire qu'il était scaphandrier. C'est quelqu'un dont je vais vous donner la date de naissance et la date de mort. Il est né en 1864 et il est mort en 1901.
5: Toulouse-Lautrec ?
3: C'est Henri de Toulouse-Lautrec. Bonne réponse. Et de Paul Alcarat qui se joue.
4: Vous avez donné les dates, c'est facile aussi.
3: Pardon.
4: Vous donnez les dates, c'est un peu Mutual Manac, l'autre, là. Non, mais s'il savait, ah oui, je vois, il aurait bien pu dire ah, ça, ce peintre incroyable, mais vous donnez les dates, c'est un peu. Ça m'étonne de
3: dates,
4: toi.
3: Je donne les dates pour gagner du temps, parce que si ben je comptais oui. sur votre culture, Toen.
4: Allez-y, posez-moi une question sur Gilles Verdez, je peux répondre.
5: Gilles Verdez.
4: Pas de soucis, mais vous pourrez dépeindre il y a 200 ans, là.
3: Pour Christelle Bastia, voilà, quelqu'un...
4: Elle est corse.
3: Oh non, mais...
4: Non, mais vous voulez de l'humour, vous voulez de l'humour de qualité, je suis là.
3: Madame Bastia
2: habite... Oh là là, Calvitien.
3: Madame Bastia habite à Villeneuve-sur-Yonne, dans l'Yonne. Ah, c'est quelqu'un qu'on a rarement cité à ce moment de l'émission. Et c'est une femme, je vous le dis d'avance. Une femme qui a dit « Je n'ai jamais posé pour la double page centrale de Playboy parce que je ne supporterais pas d'avoir une agrafe dans le nombril. »
4: Loana.
3: Non.
5: Elle est morte.
3: Elle est morte il y a 5 ans à
4: Brigitte
3: peu près.
4: Bardot.
3: Brigitte Bardot, non.
4: Elle est morte, je l'ai vue en photo, elle est morte.
5: Est-ce que c'est une actrice française ?
3: Voilà. Une actrice française, non. Elle a tourné encore...
4: Ah, Marge Villalonga.
3: Elle a tourné encore récemment, mais là, elle était plus âgée, évidemment, puisqu'elle est morte à 82 ans. Et tout récemment, elle tournait encore dans la série Game of Thrones, voyez-vous.
4: Ah, oui, c'est ah. joli. Ouais, mais c'est très dur à trouver le nom. Ah, je vois qui c'est.
3: Mais elle était plus connue.
5: Diana Rigg.
3: Diana Rigg, l'actrice de Chapeau melon et bottes de cuir. Bonne réponse de Christophe Barbier.
4: Bravo, Christophe.
7: À suivre.
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3: Qu'est-ce qu'une palingénésie ?
9: Une maladie.
3: Non.
5: C'est toutes les causes qui amènent à la naissance de quelque chose ?
3: C'est-à-dire ?
10: Vulgariser.
5: C'est chiant, ça.
4: Par exemple,
5: c'est un terme scientifique.
4: C'est le coït.
5: Génésie, c'est la naissance.
3: Oui.
9: Ouais. Et poli, c'est plusieurs.
3: Non, c'est palin.
5: Palin
3: poli.
5: C'est la naissance de quelque chose.
9: Palin.
3: Alors, c'est lié à la naissance, mais la palingénésie.
5: C'est tous les caractères que tu as à la naissance.
3: Non, non plus.
4: Oh, mais genre, c'est pas là qu'il faut aller
3: non.
4: pour faire un bébé.
3: C'est d'ailleurs à propos du livre d'Amélie Nothomb que j'ai pu trouver ce mot dans la presse.
5: Ah, psychopompe.
3: Oui, exactement, à propos de son livre Psychopompe. Et on parle, effectivement, à propos de ce livre, de palingénésie.
9: C'est un rapport avec les oiseaux.
3: Ah bah, c'est drôle que vous disiez ça, parce que, oui, c'est un rapport avec les oiseaux, mais...
9: C'est le fait de parler plusieurs langues...
3: Mais c'est un rapport avec les oiseaux uniquement dans son livre, autrement, ça n'a aucun rapport.
11: Avec les âmes ?
3: Avec les âmes, avec la vie, ça c'est sûr.
5: C'est l'arbre généalogique ?
3: Non.
9: C'est quelque chose de psychologique, comme un trouble psychologique héréditaire ?
3: Non, mais psychologique...
4: C'est les gènes ?
3: Non, effectivement, on peut considérer que ce soit psychologique, oui.
5: La naissance d'une maladie
9: psychique. C'est une façon de se souvenir depuis le
10: c'est
9: fœtus,
10: revenir.
9: Depuis le fœtus
4: de sa naissance.
11: Se remémorer.
10: C'est un retour à la vie.
3: Un retour à la vie, c'est l'excellente réponse de Guillaume.
11: Bravo.
3: Écoutez, vous m'avez donné la définition exacte.
10: Ah
3: car
10: bon
3: si vous allez dans le dictionnaire et que vous voyez palingénésie, substantif féminin, retour à la vie, renaissance, qui est en même temps une régénération. Voilà ce que c'est qu'une palingénésie. C'est quand on revit à nouveau.
10: C'est fou, hein, ça.
3: Quand on a une forme de renaissance.
4: Mais ça veut dire quoi? Spirituel que... ou alors genre on a un accident, on est déclaré mort et on revit?
3: Non, ça peut être spirituel aussi. Simplement, on est totalement déprimé, on n'y croit plus.
4: Ah, comme moi, par exemple, quand j'arrive aux grosses têtes.
3: Voilà, et ben là, d'un seul coup, vous arrivez ici, il y a une palingénésie qui se crée chez vous.
4: Ah, c'est un joli mot.
10: C'est fou, comme plus Paul devient con, plus je suis intelligent. Il y a un transfert de données.
3: C'est totalement par hasard, monsieur Guillaume, que vous avez trouvé cette réponse.
10: Ah oui, pourquoi ?
3: Non.
10: Vous vous êtes persuadé que je ne suis pas capable de trouver une bonne réponse comme
3: ça ?
10: Je
3: n'ai pas dit ça, mais...
10: Bah si, c'est ce que vous avez dit, Laurent.
3: J'étais sûr.
4: Tu vois bien qu'on t'a amené comme un animal tropical. D'un pays improbable. D'une contrée impossible. Donc quand tu réponds bien, on hallucine.
10: Je ne sais pas, c'était axé sur la naissance. Un moment où je me suis dit, tiens, est-ce que c'est un retour à la vie ? Voilà, excusez-moi d'avoir parfois des moments de génie.
3: Des fulgurances.
4: Fais ça sur scène, plutôt. Ah oui.
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3: Une question pour monsieur Blanc, qui habite Ondreville-sur-Essonne, dans le Loiret. Un sommet aura lieu mercredi prochain, auquel participera monsieur Monténégro. Mais quel sera son homologue pendant ce sommet ?
12: Monténégro, c'est les Français ?
3: Alors non, ce n'est pas un Français, monsieur Monténégro. Pourquoi vous faites
13: Ah, c'est là, je kiffe. Depuis tout à l'heure, je suis en train de la mater, je kiffe son accent. Je kiffe sa vibe.
4: Pour que t'ailles à la dédicace.
12: Écoute, tu peux m'écrire une chanson un peu vulgaire.
13: Tout ce qui est dit, je suis sous son charme. Mais t'es chercheuse, Marcella, c'est ça ?
12: Oui.
3: Oui, elle trouve, croyez-moi.
12: Okay. Non, mais toi, tu sais, tu es très sexy. Je sais pas comment te dire. Moi, je te dis pas. Tu mériterais beaucoup plus des compliments que moi, hein.
13: Non, pas du tout.
12: Pas du tout.
13: J'ai pas de voix aujourd'hui.
3: Sami.
5: Pas Soumi, ni Sami.
3: Mais il peut vous montrer son Scooby-Doo.
5: Soumi Bugsy, c'est joli.

0: J'adore la poésie comme ça, cette poésie.
1: Oh.
0: Quoi? Mais le problème, c'est que moi, j'aimais bien quand les rap étaient plus transgressifs dans les mots, quand on pouvait dire crève salope ou que tout ça.
2: Bah là,
0: aujourd'hui, on ne peut plus
2: Amer,
0: dire.
2: Non, hein? En tournée avec Mister Amer, c'est totalement ça. Donc, venez nous voir.
1: Ah, crève salope.
2: Non, un peu plus.
1: C'est ce que je dis à mes carottes quand je les rappe. Crève salope. C'est extraordinaire.
3: Dans quelle ville vous passez là bientôt, Stomy?
2: Là, on passe Toulouse, Bordeaux et Perpignan.
3: Regardez, elle prend son cahier pour noter.
0: Non, je prends la Nicorette.
3: On est loin de Monsieur Monténégro.
4: Alors, est-ce que c'est un sommet politique?
2: Ah oui.
3: Un sommet politique, oui.
1: Le G20?
3: Le G20, non.
1: Le
3: non,
1: G7?
4: C'est la COP. C'est la COP.
3: Non, non, il n'y a que deux pays lors de ce sommet qui aura lieu mercredi prochain. J'ignorais d'ailleurs que ce genre de sommet existait de temps en temps. Et alors, je vous donne un des deux représentants politiques. Il y en a un, c'est Monsieur Monténégro. Et je vous demande quel est son homologue.
4: Est-ce qu'il représente son pays, le Monténégro?
3: Non, non, pas du tout.
4: C'est pas du tout, ça. Pas du tout. Il est pas du tout de ce pays-là.
3: Il s'appelle Monsieur Monténégro. Non, enfin, écoutez.
4: Bien sûr, non, mais ça aurait pu être un hasard, quoi. Voilà. Oh, un peu comme si Monsieur Hollande avait été président des Pays-Bas.
0: Non, mais Monténégro, c'est, il représente l'Italie, par exemple.
3: Par exemple. Mais oui, Albert Londres n'était pas anglais, monsieur.
4: Non, bien sûr.
3: Bah, monsieur Barbier.
4: Non. Vous voyez. Anatole France était français.
3: Voilà. François Hollande n'est pas néerlandais.
5: Et, France Gall, n'avait pas la double nationalité non plus.
4: Mais ça aurait pu tomber par hasard.
6: Est-ce qu'on cherche un pays européen?
3: C'est un sommet européen. Mais il n'y a que deux pays qui participent.
6: Alors, c'est de petits pays.
1: Des îles?
3: Non, non, non, non. Ben, et c'est vrai.
2: Mais comment ça peut être un sommet européen, il n'y a que deux pays qui participent?
3: Parce que c'est de temps en temps que ces deux pays se réunissent.
2: Oh, okay.
3: Et c'est toujours un mini-événement.
0: Est-ce que c'est un... C'est l'Allemagne et la France?
3: L'Allemagne et la France, non.
4: Ce sont deux pays qui se touchent, qui sont voisins, qui ont une
3: frontière. Ah oui, c'est deux
2: pays. L'Italie et la Grèce.
1: Liechtenstein et quelque chose comme ça, non?
3: Comment vous dites, Bernard?
1: Le Liechtenstein et...
0: Luxembourg.
1: L'Andorre ou...
4: Enfin, c'est un tout petit pays.
2: Portugal, Espagne.
3: Si le Liechtenstein et l'Andorre se touchent, Bernard...
4: Il y a un grand écart, là.
1: C'est presque.
4: Alors, est-ce que c'est sans marin?
3: Non.
5: Espagne et Portugal.
1: Combien d'habitants?
3: Comment vous dites?
2: L'Espagne, non, dit ça.
3: L'Espagne, non, et le dit. Portugal.
2: Non, alors là, non, ça suffit, Laurent.
3: Qu'est-ce qu'il y a, monsieur Boxy?
2: Non. Je donne très peu de bonnes réponses.
3: Oui, oui.
2: Quand je donne des bonnes réponses, je veux qu'on me les attribue.
3: Oui.
2: Je l'ai dit il y a 30 secondes.
3: Ah, si vous l'avez dit il y a 30 minutes, c'était une autre question.
2: Non, il y a 30 secondes, je l'ai dit.
5: J'ai pas entendu, mon chat. Attends, je vais te le dire avec l'accent, ce sera plus facile pour toi. J'étais pas entendu, cariño. Désolé.
2: J'ai dit Espagne et Portugal, c'est bon?
3: Vous avez dit ça dans un dîner hier soir, mec.
2: Mais Laurent Ruquier, vous savez, les gens, ils m'arrêtent dans la rue.
3: Oui.
2: Ils me parlent beaucoup des grosses têtes.
3: Ah, ça me
5: plaît. Ils me demandent mes papiers.
2: Et ils me disent, Tommy, exactement, tu l'as dit ça, mais on t'a pas entendu.
3: Ah, voilà.
2: En plus,
3: voilà.
2: J'ai la voix pétée à cause de la tournée.
3: Et oui,
2: je donne beaucoup. Mais je l'ai dit, donc il faut m'attribuer cette réponse.
3: Alors attendez, parce que.
2: En régie, on peut.
5: Mais c'est
2: en
5: pas
2: régie.
5: La réponse, Tommy.
2: Ah, c'est pas la réponse.
5: Maintenant, faut trouver l'homologue.
2: Ok, d'accord.
5: Donc faut trouver le nom, le blaze de l'autre gars.
3: Exactement. Okay. Parce
5: voilà.
3: Que monsieur Monténégro, c'est qui à votre
0: avis? Espagnol.
3: C'est le premier ministre du portugais.
4: Et Sanchez, l'autre.
3: Pardon.
4: C'est Pedro Sanchez.
3: Pedro Sanchez, c'est l'autre. Bonne réponse. De Christophe Barbier.
6: Mais Stomy l'avait dit la semaine dernière. Enfin, Laurent. Oui, il a marmonné dans sa barbe, mais il l'a dit quand même.
3: J'en ai connu des escrocs ici, vous savez. Des gars qui me disent, je l'ai dit. Ça, monsieur Boxy. Méfiez-vous à Marcella, parce que vous semblez séduite par ce garçon, mais c'est un gangster.
0: Ben ça, c'est pour ça qu'il me plaît, hein, parce qu'il ment.
6: Et c'est pas lui le gangster, c'était son père.
3: Ah oui, c'est vrai, son papa est un gangster.
0: Ah, son père est un gangster.
5: Alors là, on peut plus. Hein.
2: Mais tout ce qu'il a dit, c'est magnifique. Tout ce qu'il peut dire, c'est magnifique.
3: Allez-y,
2: ça fait
3: même.
2: drink, papa, c'est les flics, cache-toi. Depuis que je suis tout petit, c'est ce que je répète à chaque fois. Les huissiers, les impôts, le fisc au cul. Il leur met donc, tu prends leur femme et les fait devenir cocu. Leur corne pousse. Wanted, alors il se barre au bled en douce. Quand il repart, il a trop de gosses et il les connaît même pas tous.
0: Ah, gouah.
3: On veut le refrain, on veut
2: Mon
3: le refrain.
2: Papa à moi est un gangster. Mon papa à moi est un gangster. Il fait partie du ministère amer.
0: Oh mon Dieu.
2: Mais d'habitude j'ai pas cette voix là.
6: Allez, on enchaîne. On enchaîne à mon tour. Balibalo dans son cercueil. Bandé encore comme un chevreuil.
3: Attendez, je pense que Marcella peut danser si on envoie la musique avec.

0: fait des clins d'œil aux mamans accompagnant leurs enfants. Vous avez vos chances, Marcella. Tel père, tel fils, comme disait La Fontaine. Ah non, c'est, si c'est nuit, c'est pas son frère.
1: Mais Stommy Bugsy, c'est la,
0: oh non,
1: c'est la
0: pleure
1: français. C'est la magie.
0: Et qui vous a dit que vous saviez parler, enfin, imiter Luchini?
2: Ah ben personne.
3: Ouais, c'est ça.
0: Alors arrêtez, enfin.
4: Parce que c'était Luchini.
2: Oui.
4: Ah, j'ai pas compris.
3: Et moi, je pense que Luchini, on a assez avec lui pour qu'on l'imite un plus, hein.
0: Parce qu'elle le trouve...
3: Ah non, mais je peux pas. Je...
0: Comment vous
3: pour
0: trouvez
3: moi, vulgaire.
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0: Dans la famille, c'est le fils de Germaine qui a été choisi pour jouer son oncle. Mais dans quelle famille?
2: Oh, wow. La famille Lantier?
0: Non.
2: Attendez. La famille Coupeau?
0: Alors, pourquoi la famille Lantier? Expliquez-moi.
2: Hein. Germaine, vous avez dit?
0: Oui, Germaine.
2: Ah, j'ai entendu Gervais.
0: Dans la famille.
2: Le fils de Germaine?
0: C'est le fils de Germaine qui a été choisi pour jouer son oncle. De quelle famille s'agit-il?
2: C'est une famille de comédiens? Bah,
0: de oui. Comédiens, non.
2: Donc, le fils est devenu comédien et il a joué son oncle qui était célèbre.
0: Oui, voilà, absolument. Ah, le fils de Germaine.
2: Ok. Donc Germaine, c'était la sœur du monsieur?
0: Non.
2: Ou la belle-sœur?
3: Ah, c'est pas dans la famille Patrick Devers, ça?
0: Dans la famille Patrick Devers, expliquez alors. Germaine Devers.
2: ça. À mon avis, c'est
3: non,
2: pas ça.
3: Non, non, c'est pas ça, mais parce que je sais que ça, la mère des
0: Dieu
3: enfants...
0: sait que j'aime pas me moquer de vous, Michel.
3: Je sais, mais non, mais je...
2: C'est tentant.
3: Mais parce que Madame Devers, si vous... Elle avait...
0: Morin, je crois, il s'appelle
2: Mado Morin.
3: Voilà, Mado Morin. Voilà, cherchez
0: Télé. Morin, c'est les
3: voilà,
0: Morin.
3: Mais pas du tout, c'est absolument pas ça.
0: Rien à voir.
2: Est-ce que ce sont des gens qui sont encore vivants, là, tous ces gens dont on parle?
0: Alors,
2: l'oncle, il est mort.
0: L'oncle est mort.
2: Et le fils, là, il est vivant encore?
0: Ah, bah oui, puisqu'il joue l'oncle.
2: Ah, réfléchis. Il joue l'oncle en ce moment, là.
0: Le fils de Germaine.
2: Non, c'est nouveau, ça. C'est-à-dire qu'il le fait maintenant.
0: Oui,
2: maintenant.
4: C'est dans un film. C'est
0: dans un film, oui.
2: Bah oui, bah oui.
8: C'est un film bio, c'est un biopic.
0: Un biopic, oui, oui.
8: Et son oncle, il est mort quand?
0: Ah bah non, mais je vais pas trop vous en dire.
2: C'est français?
0: L'autre, il croit que je vais lui donner la date.
2: Est-ce que c'est français?
0: Je l'ai pas vu venir.
8: Oh, ça va. Il est mort depuis longtemps, au moins, l'oncle?
0: Ah, il y a un petit moment, quand même.
4: C'est pas le biopic sur Aznavour?
0: Alors, donc, qui était Germaine Aznavour?
8: La femme de Charles.
9: La femme à
8: Charles.
2: Et oui. Et le fils de Germaine, c'était Raïm. Parce que c'était Germaine Raïm. Non, ça colle pas.
0: Ah, ça colle.
2: Non, mais ça colle pas.
0: Je suis bien content de ma question.
2: Est-ce que ce sont des Français?
0: Non.
3: Voilà. Ah, Jackson alors. Germaine Jackson.
0: Ah, bonne réponse.
2: Bravo.
3: Oui. Je me suis rattrapé.
0: De Michel Bernier.
2: Germaine.
9: Germaine, un homme. Vous l'avez mal prononcé.
0: Si vous avez dit Germaine, c'était moins drôle.
9: Oui, ah ouais, c'est vrai.
2: En plus, je le connais, il n'aime pas du tout qu'on l'appelle Germaine.
0: De toute façon, Laurent, c'est Germaine Jackson.
9: Germaine.
1: Germaine, tu te fous de ma gueule pour tout le monde.
0: Qui a un fils qui s'appelle Jafar.
2: Jafar, oui, comme le méchant.
9: Dans Aladdin.
2: Dans Aladdin.
3: Prince Ali, oui, c'est bien lui. Ali Abba. Jafar, je suis coincé.
2: T'es curieux, Jafar.
4: Tu fais beaucoup de voix, dis donc.
0: Un film qui sera réalisé par Antoine Fuqua.
2: Antoine Fuqua, comme les dragées.
9: Lui, c'est le fils de Gérard Fuqua.
2: C'est formidable.
4: Germaine Fuqua.
2: À mon avis, ça s'appelle vraiment Germaine. À mon avis, ça va être un film à chier.
4: Germaine Fuqua.
2: On peut pas s'appeler Germaine
0: Fuqua. Voilà, joli nom.
2: Antoine Fuqua.
0: C'est un très grand réalisateur, Antoine Fuqua.
2: Il a fait quoi d'autre?
0: On en a déjà parlé plein de fois.
2: Qu'est-ce
0: ici.
2: Qu'est-ce qu'il a fait, Antoine Fuqua?
0: Alors tiens, il a fait Equalizer. Equalizer
3: 2. J'adore.
0: Equalizer 3.
3: Ah
8: bon, avec Denzel.
0: The Guilty. Il a fait...
9: The Guilty.
0: Oui, Guilty, je voulais.
8: Sacha Guilty.
2: Germaine.
0: Le gueuleton.

0: King Arthur, shooter tireur d'élite.
1: Ah, c'était bien ça.
0: La
1: ça,
0: chute de la Maison Blanche.
2: Ah, ah, bien. Avec Gérard Butler.
0: Vous voyez.
2: Avec Gérard Butler.
0: Les sept mercenaires, la nouvelle version.
3: Oh, okay. Seven mercenaries.
4: Et maintenant, il fait. C'est
0: nul. Mais ça existe même plus, les dragées fucas. Ça existe.
5: Ah, je sais pas.
0: Ça existe. C'est pour aller aux toilettes, hein. C'est
2: si, je crois que c'est quand on est constipé.
3: Je pars beaucoup en vacances, ça existe.
0: Ah, mais vous. Vous devez le connaître, vous, Miss France, Jean-Pierre Fucas.
3: Oh, c'est nul.
6: J'avoue, c'est votre dernier mot, Miss France.
0: On va passer.
4: Oh, j'avais même pas compris.
0: J'avais pas envie de passer une sacrée soirée.
6: Alors, avec une dragée fucas.
0: On a appris depuis que c'était sa dernière.
2: Mais c'est pas vrai.
6: Il a démenti.
2: C'est faux.
6: Il a dit que ça n'était pas vrai.
0: Ah bon,
6: ce sont des bruits de couloir. Il dit
3: tant mieux,
6: pas
3: j'adore.
6: Vrai.
2: Cette année, ça fait 30 ans.
6: Il a dit j'y suis, j'irai. 95
3: et pas un cheveu blanc. C'est incroyable. Hein. Il a pas vieilli. Non, mais c'est vrai.
7: C'est un très bel homme.
2: Il a les mêmes cheveux que mon papy.
3: Il s'appelle une perruque. Il a une couleur d'un guépard.
0: J'aime bien parce qu'on est passé de Michael Jackson au grand-père de.
7: Et ensuite.
2: En plus, ils sont de la même année, ils sont de 47.
0: Non, mais genre, bah, c'est intéressant ça.
5: On a bien fait de venir.
4: Moi, j'attends avec impatience le biopic de Paul Elkarat.
2: Ah, eh ben, il devait y en avoir un.
5: Non.
2: Il devait y en avoir un, oui.
0: C'est pas vrai. On a failli vous jouer au cinéma.
2: Ouais. Mais t'as, au cinéma, mais non, à la télé, oui.
4: Pardon, mais t'as 24 ans.
0: Mais qui aurait joué votre rôle?
2: On sait pas, mais il y avait Hubert Besson sur le rôle.
4: Besson?
2: Ouais.
4: Luc Besson?
2: Hubert.
7: Hubert.
4: Ah, non. C'est le neveu qui apparaît ici. C'est Jean-Pierre Fucas. Il a un magasin.
0: Dieu sait, comme Bénichou avait dit pour Boublil, Dieu sait qu'on en connaît des Besson, mais c'est le seul qu'on connaît pas.
2: Non, mais quand c'est, même, c'est le créateur désolé, de Plus belle la vie. Un peu les séries françaises, il est connu. Bertrand,
4: non, c'est,
2: il, c'est lui qui est derrière.
4: Il a créé
2: Plus belle la vie, voilà, par exemple. Il a créé d'autres choses.
0: Ah ouais. Vous pourriez faire une magnifique Joséphine Baker.
7: Oui, tout le monde me dit ça.
0: Mais oui.
4: Plus que Joséphine Ange Gardien. Parce qu'on dirait qu'il y a au moins 3 Mimimati là-dedans.
0: Ah, mais c'est vrai.
7: Oui, non, tout le monde le dit
6: la
7: ça.
6: La poitrine est
0: ah oui, on avait déjà dit ça.
5: Non, mais Paul.
4: Henri, enfin, il a le droit.
0: Polo, baisse les yeux.
5: Mais Paul, enfin.
0: Qu'est-ce qu'il a dit?
5: Il a dit la poitrine, non.
0: Parce que toi, t'as connu Joséphine Baker?
2: Bah oui, non, oui, parce que.
0: Elle avait une grosse poitrine.
2: Non, justement.
0: Ah, elle a trop de sang.
2: Un peu plus, je trouve.
0: C'est quand même la première fois que Paul Elkarat dit à une femme, elle a trop de nibard.
2: Non, mais pour un rôle, je veux dire que Joséphine.
0: Mais qu'est-ce que ça doit être?
2: Mais Joséphine Baker, en 1925, elle avait 19 ans. Elle était seins nus à la revue Nègre, elle avait pas beaucoup de poitrine, alors qu'elle en a un peu plus. Je trouve que c'est pas très.
4: Alors, moi, je sais pas ce que vous en pensez. Alors,
0: Michel Bernier, c'est foutu pour l'euro.
4: Là.
0: Voilà, faut que j'aille me faire bronzer. Hein.
4: Les bananes, ça va.
2: Non, Michel
4: les
2: Bernier, elle pourrait faire mes West.
0: J'ai deux amours, Angélique et Michel. J'ai deux amours.
4: Mon Dieu, qu'elles sont belles.
0: Et voilà.
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0: Une question pour Monsieur Fléau. Ah. Monsieur Fléau habite Chinon dans l'Indre-et-Loire et c'est à la portée de tout le monde, hein, oui. Cette question, puisque je vais vous demander qu'est-ce qui a été remplacé par l'hectopascal en 1986.
9: L'hectopascal.
10: Ça, c'est le baromètre, ça, c'est le baromètre de, pour
0: alors,
10: les.
0: Alors, c'est en météo. C'est en météorologie qu'on utilise, c'est vrai, entre autres, hein, mais essentiellement en météorologie, c'est vrai, l'hectopascal.
10: C'est pas du bar, quelque chose.
7: Le millibar.
10: Le
7: millibar.
0: Le millibar. Bonne réponse de Rachel Kahn.
11: Moi, j'ai entendu minibar, mais ça n'a rien à voir.
10: J'avais entendu
7: minibar.
0: Ah non, c'est pas le minibar. C'est le millibar.
11: C'est la mesure.
0: Effectivement, l'hectopascal a remplacé le millibar. Avant, on disait millibar. Maintenant, on ne dit plus millibar depuis les années 80. Ah. On doit dire hectopascal. Ah oui. Ah. Mais c'est la même chose. Hectopascal et millibar veulent dire effectivement la même unité de mesure de pression du système international.
10: Et moi, je suis un malabar. Je suis ma groupe. Laurence, un petit jeu de mots. Je suis pratiquement à 50 grosses têtes, ne me virez pas avant.
0: Alors, je vous dis quand même que hectopascal, ça vient de Blaise Pascal.
7: Eh ben oui.
0: Alors que vous êtes Blaise personne.
10: Vous l'avez cherché pendant 5 secondes.
0: C'est déjà pas mal.
10: J'ai cru que vous alliez m'engueuler.
0: Non, tu me dis ça comme si je cherchais un truc depuis 5 minutes.
5: Moi, je cherche depuis 2 heures. Hein. Écoute.

0: Mais effectivement, c'est bien à savoir quand même que Blaise Pascal a donné son nom à l'ectopascal. Et effectivement, avant, on ne disait pas ectopascal, on disait millibar, avec deux L, millibar, si vous préférez. Bravo Rachel Kahn, vous y connaissez en unité de mesure. Quelle mesure vous souhaiteriez prendre? Puisque un jour, peut-être, vous remplacerez la ministre de la Culture ou la ministre des Sports. Quelle première mesure vous prendriez en tant que ministre, Madame Kahn?
1: Lutter contre les déserts culturels.
0: Ah bah voilà, très bien. Ah bah, ça tombe bien parce qu'on va en parler tout à l'heure. On aura au téléphone quelqu'un qui est à Nontron, là où Madame Rachida Dati est allée en visite hier en tant que ministre de la Culture. Mais d'abord, une question culturelle, justement, avant les infos de 17h, puisque je vais vous parler d'un roman qui est sorti en 1919, Le Fléau de Capistrano, sous le titre original The Curse of Capistrano. C'est un roman signé d'un auteur américain qui s'appelle ou qui s'appelait Johnston McCulley. Mais pour quelle raison Le Fléau de Capistrano est-il un roman important dans l'histoire de la littérature et même, j'ai envie de dire, du cinéma et de la télévision depuis?
2: Ah oui, c'est parce que c'est un personnage...
0: Oui, Le Fléau de Capistrano.
2: Mais Capistrano, c'était un personnage ou un lieu?
0: Alors, Capistrano, c'est un lieu et évidemment, c'est là où on a découvert ce personnage.
3: Aux États-Unis?
0: Aux États-Unis, oui.
4: C'est un personnage fictif ou réel?
0: Fictif, bien sûr, même si, évidemment, on sait, les auteurs se servent toujours.
2: Superman.
4: Est-ce que ça serait pas
0: Superman?
4: Pas Superman. Non. Est-ce que ça serait pas Pinocchio?
0: Pinocchio, c'est en Italie, ouais. Pinocchio.
4: Ouais, d'accord. Et là, c'est en essai aux États-Unis.
2: Zorro.
0: Comment vous dites?
4: Est-ce que c'est pas Zorro?
0: C'est Zorro.
2: Ah, oui.
0: Bonne réponse de Rachel Kahn. Le Fléau de Capistrano, qui s'est ensuite appelé La Marque de Zéro,
4: La Marque de Zéro.
0: Ou Le Signe de Zorro. Ils ont changé le titre ensuite parce qu'effectivement, le personnage de Zorro est devenu si important qu'après tout s'est appelé Zorro. Ils ont rebaptisé le premier roman, mais le premier roman ne s'appelait pas Zorro, mais s'appelait Le Fléau de Capistrano. C'est John McCulley qui a inventé ce personnage de Zorro dont tout le monde connaît évidemment la célèbre chanson depuis.
2: Un cavalier.

0: monsieur Adil Rami, vous feriez, vous feriez un très bon zoo.
1: Ah ouais.
2: Alors là,
3: et lui, il ferait un bon. Comment
2: mais oui.
0: Ah mais c'est vrai.
2: Bernardo est muet. Bernardo est muet, c'est génial.
0: On a Diego, comment il s'appelle, Diego de la Vega. On a Diego de la Vega d'un côté. On a Bernardo de l'autre.
4: On ferait un tabac extraordinaire.
2: Et alors qui ferait le sergent Garcia?
4: Moi aussi je fais les deux.
0: On peut demander à Jean Bendigui de faire le sergent Garcia.
2: Mais c'est vrai.
5: Zorro. Deschamps m'appelle Zorro.
0: Non mais franchement, vous, j'ai pas tort. Il ferait un Zorro formidable.
5: Physiquement, maintenant, il faudrait savoir jouer.
6: Mais si tu sais jouer.
2: Mais tu t'en fous, t'as un masque, tu cours sur un cheval avec une épée.
4: Tu sais jouer de l'escrime un petit peu.
0: J'ai déjà le titre, Zorro, Zorro sexe. le nouvel espion.
7: Nouveau James Bond.
2: Et Johan serait muet, ce qui serait quand même...
4: Mais comment on fait pour jouer un muet, justement, cette
2: année? Essaye.
0: Pendant les infos, tiens, mais t'as essayé.
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0: Pardon pour cette voix un peu voilée.
2: Fait très sexy.
0: On dirait
2: un crooner qui a chanté toute la nuit, qui a un passé un peu comme ça, de nocturne, et c'est très sexy.
3: Oh, oui. Ça y est, c'est parti, elle l'allume.
0: Vous êtes jalouse, Karine, ça me fait plaisir que vous soyez jalouse.
3: Elle est jalouse de quoi? Son jeu est un petit peu trop voyant.
0: Ah oui.
3: Elle est habillée comme une.
2: Alors, je vais te dire, le marchand. Je suis habillée comme toi d'habitude.
0: Ça, c'est pas faux.
2: Parce que c'est vrai que t'arrives toujours avec une jupe au ras du bonheur, enfin du bonheur. Avant c'était le bonheur, au ras du bonheur et des. Et quand je me suis vue dans la glace, je me suis dit tiens, j'espère que le marchand est pas là, on va être habillé pareil, on va faire la comparaison. Et quand même t'es tellement bien gaulé que j'avais pas envie. Et là c'est pour une fois,
3: tu es en jean.
2: Et tu es en